0: Ah, c'est le champion.
1: Oh le micro.
2: Et moi j'étais avec une limite hein, quand même. Hein.
1: Eh, on est à l'antenne. Faut pas se croire, c'est mamie, hein, là.
0: Hein?
1: Allez, on part.
3: Alors,
1: y a-t-il plus d'hommes que de femmes qui font ce métier? On va demander à Peter.
0: Peter Kitch, oui. Écoute, oui, moi je pense que oui, c'est clair. Étant dans une région du Loiret, il y a beaucoup de camions de par chez moi, et j'ai vu très rarement des femmes, ou alors assez costaudes, quoi. Donc, mais bon, plus d'hommes que de femmes, bien sûr.
1: Mm-hmm. Volvo.
0: Je pense que d'ailleurs, c'est pas normal parce qu'il y a une discrimination forte. Hein, une femme peut pas faire le métier de routier, sauf si elle couche peut-être, je sais pas. Mais
1: je répondrai après. Je vais vous laisser parler.
0: Ouais, mais quand on voit celles qui font, je dis qu'elles ont pas couché en plus.
1: Ouais, mais ça dépend des personnes. Thierry.
4: Bah, écoute, moi les seules femmes routières que j'ai vues dans ma vie, c'était sur TF1 à la télé le soir dans le grand reportage ou des trucs comme ça.
0: Ouais. Et j'ai vu la même.
4: Ouais, voilà. Hein. Mmh. Sinon, j'en ai jamais vu. Hein.
0: Elle s'appelait Christine.
4: Ah, moi aussi, tiens, c'est
0: bien. Ouais,
1: Martial.
4: Elle s'appelait Sandy aussi.
5: Il est monté sur moi. C'est
1: bon, ouais, Peter, et là, les trois mecs, là, vous allez fermer un peu vos gueules parce que sinon, je vais vous gerber tout de suite, vous.
6: Mais Gérard, t'es super désagréable, hein.
1: Le portable.
4: Attends, c'est quoi cette histoire-là?
1: Le portable qui sonne.
0: C'est lui. On connaît les mêmes personnes, on fait connaissance, c'est normal.
1: Merci pour l'avoir éteint.
7: Alors c'est Bolbo.
1: Martial.
7: C'est Bolbo Fucker.
1: Martial.
0: Martine de Nike.
1: Oh, vous calmez là, les cums.
6: Mais t'énerve pas, Gérard. Ah ouais,
1: non, mais il laisse répondre un peu.
7: Sous caféine ou quoi?
1: Martial.
2: Martine. Bah écoute, moi je suis femme de routier, donc je suis actuellement seule. Mon mari est sur la route.
1: Mmh.
2: Ce que j'espère, c'est que y a moins de femmes, et effectivement, il y en a moins. Mais c'est aussi bien pour moi, tu vois, parce que je suis inquiète, il est seul. Donc je donne pas d'argent de poche pour aller aux prostituées, mais j'espère qu'il rencontre pas des collègues féminines.
1: Mmh. Mais moi, je peux vous dire que y en a qui font ce métier-là. J'en ai déjà croisé plusieurs fois.
2: Plus d'un.
1: Plus d'une qui conduisait.
7: T'as essayé d'en brancher ou pas, honnêtement?
1: Quand j'avais la CB, j'ai eu l'occasion de discuter avec elle jusqu'à Nancy.
2: Ouais. Parce que
1: mon QRZ, c'était tataillé avant.
7: Ah ouais, d'accord. Ça pose le personnage.
2: Et tataillé beaucoup?
1: Non, pas tellement. Grand like, la réponse.
6: Allez, le débat, la suite.
1: Sur l'internet, là, il y a des questions intéressantes ou quoi?
3: Ouais, ils font chier sur internet, ça floude.
1: Ouais, tu fais ton boulot correctement parce que sinon je prends quelqu'un d'autre à ta place maintenant, hein.
3: D'accord.
1: Et on est combien?
3: 7802.
1: Ben.
3: Voilà.
1: Non mais ça va, tu peux répondre un peu plus...
3: Ouais,
6: parce que sinon on signe pas ta convention de stage. Hein.
3: Ah merde.
6: Bah oui.
1: Le métier de routier risquera-t-il de disparaître à cause du rail? On va demander ça à Peter.
0: Ça dépend quel rail. Disons que si les routiers se droguent, ils font fréquemment des
1: Le rail, espèce d'andouille. Le rail, c'est le chemin de fer.
0: Ah pardon, excuse-moi,
1: c'était
0: la musique, je voyais pas le rapport.
1: Oh là là là là là là là.
3: Attends, au standard, et même moi, je comprends pas la question.
8: Ouais. Tu l'écris comment? Mais tu parles de la musique.
1: Non, je parle du rail.
8: Le rail.
1: Le rail, ça s'appelle le chemin de fer. Oh, ça y est, là, vous répondez correctement à la question, maintenant vous avez compris ce que ça voulait dire.
0: Ah non, moi j'ai pas compris.
1: Ouais, toi tu vas te déboucher les oreilles, Volvo, parce que tout à l'heure je vais te dire au revoir.
7: Ah non, c'est pas Volvo. Hein.
1: C'est qui? C'est Thierry?
0: Ouais, c'est Thierry.
1: Ben, si t'as pas compris la question, c'est malheureux.
0: Bah, j'ai pas très bien entendu, il y avait trop de bruit.
1: Non mais attends, tu te fous de ma gueule ou tu prends le train là, ce coup-là?
7: Ah, le rail, le train, ça y est, j'ai compris.
1: Ah, okay. Ah, ça y est, t'as quand même compris ce coup-là?
0: Ah, ça y est, j'ai compris.
1: Tu vas répondre à la question.
0: Alors oui, en fait, non, je pense pas.
1: Oh, s'il vous plaît, là!
0: Excusez-moi, je parle, les amis, hein, quand même.
1: Oh, tu parles sur un autre ton, toi.
0: Non, mais c'est pas à toi, Gérard. Au contraire, je
1: te... Tu réponds à la question et tu te magnes, maintenant.
7: Laisse-le embrayer.
0: Voilà. Donc, en fait, je pense que non, puisqu'il n'y a pas des gares, n'est-ce pas, dans toutes les villes. Donc, forcément, si on achemine quelque chose en train, jusqu'à Marseille.
1: Je te signale que ça sera... Putain, mais c'est pas... Eh, mais t'es borné comme mec ou quoi, toi?
8: Oui.
0: Bah quoi?
1: Oh, c'est bon là?
0: Bah, y a pas des gardes dans toutes les villes, donc forcément...
1: Je te signale que ça sera pas sur des trucs de train de voyageurs, mais de marchandises.
2: Mais c'est pareil.
0: Et alors, c'est pareil.
1: Les trains de marchandises, ils passent la nuit, ils passent pas le... Oh là là, mais putain,
3: Gérard,
1: vous êtes bornés, hein.
3: Putain,
1: vous êtes vraiment bornés ce soir.
6: Gérard, tu fais fuir les auditeurs, là.
3: Franchement, moi, on me demande si j'ai mis du coton dans mes oreilles pour pas...
1: Et on est combien? Puis il y a des questions intéressantes ou c'est des questions cons?
3: Oh, il y a plein de questions intéressantes, mais...
1: Bah, tu peux les lire. Et puis, tu vas travailler un peu plus que ça. Parce que sinon, le prochain débat, ça va déménager, stack, hein, dans l'équipe.
3: Je sais pas, on peut me demander si on peut mettre un camion sur un train. C'est Homme de l'App qui me demande ça.
1: Et si je demande, est-ce que le métier de routier risquera-t-il de disparaître à cause du rail, donc du chemin de fer, automatiquement, ils vont mettre ça sur rail. Et le mec, il comprend pas la question ou il est borné aussi, celui-là? Faudra peut-être qu'il se réveille un peu aussi, hein.
3: Ouais.
1: Bon, Thierry, t'as compris ce coup-là?
0: Bah écoute, c'était pas moi qui parlais, là, hein.
1: Bah tu réponds à la question,
0: punaise. J'ai compris, alors moi, je pense, oui, effectivement, que les trains... vont poser quelques problèmes aux routiers, c'est sûr, oui.
1: Ouais, mais quand? On n'en sait rien encore.
0: Si, je pense 5-6 ans, puisque les trains vont aller de plus en plus vite, sachant que maintenant on peut mettre 3 heures pour aller à Marseille. D'ici 5 ou 10 ans, on pourra mettre
7: alors,
0: peut-être une heure,
7: c'est
0: une
7: facilement 6 heures, quoi, en comptant la pute, quoi.
0: Ouais, donc un routier mettra beaucoup plus de temps, ça c'est clair.
1: Volvo!
7: Ouais, c'est Volvo. Bah, c'est vrai que bah moi je suis plus partisan du métier de la route, quoi, hein, parce qu'il y a un certain artisanat, un savoir-faire routier qui est pas compatible avec le savoir-faire du train, parce que le train, bon bah tu mets ta cargaison dans le train, c'est livré, et puis alors que le routier, tu vois, c'est, je sais pas, je suis plus partisan de ce petit savoir-faire du routier,
1: hein. Mmh. Ouais, et Martial,
7: je trouve que c'est plus humain.
1: Martial.
0: Martine.
2: Moi, je pense que c'est effectivement l'avenir de la route, puisque il suffira juste de mettre le camion sur le train pour que tout parte.
1: Blalinda, s'il te plaît, tu prends des gens standards au lieu de faire le clown avec ceux qui sont dehors. Merci. J'écoute.
3: On me demande ce que c'est que le ferroutage sur le net. Fantomas.
1: Eh ben, le ferroutage, c'est ça sera ce qui sera par le chemin de fer.
3: D'accord.
1: Donc voilà pourquoi.
3: D'accord.
1: Martial, pour terminer sur la question.
2: Martine. j'ai fini.
0: Attends, il a déjà du mal avec les L, alors Martine.
1: Oh là là là là là là là là là. Bon, alors donc, la question, donc c'était ça, là. Donc, moi, je vais vous répondre. Je pense que ça va risquer de faire pas mal de dégâts. Parce que ça commence déjà à se propager, alors, à se faire. Par les conteneurs. Tous les conteneurs, donc ça commence à se mettre en route, mais ça risque de poser quelques problèmes.
6: Il y a une date prévue, non?
1: Standard, s'il vous plaît. Attends, je te répondrai après. Mmh. Au standard, s'il vous plaît, vous prenez des gens, parce que là, c'est pas le moment de jacter. C'est pas parce qu'on arrive presque à la fin.
8: Je lui demandais, en fait. Ouais, non, je lui demandais, je lui dis...
1: Bon,
8: non, rien, ça va.
1: Ouais, bon, vous prenez du...
6: Allez, Gérard, donc réponds à ma question, c'est important quand même.
1: Bon, donc, tu me demandais
6: c'était quand est-ce prévu pour le... Enfin, c'est prévu pour quand?
1: Non, c'est en pourparler pour l'instant, mais c'est pas encore officiel.
6: D'accord. Bon.
1: Oh, mais ça y est, là, t'as toutes les deux, là.
6: Gérard, t'énerve pas. Allez, on reprend le débat, alors reprends le débat, là.
8: Criais-tu, tu ferais mieux de gérer ton débat, Gérard.
1: Le portable qui sonne.
3: Mais je l'éteins.
1: Ça commence à me gonfler.
6: Bon, et Gérard, on y va.
1: Peut-on avoir une vie de famille en faisant ce métier? On va demander à Peter.
0: Peter, je pense que oui, on peut avoir une vie de famille. Maintenant, à mon avis, nombreuses sont les femmes qui sont un peu cocues de... Toi, Gérard, tu avais une copine pendant que t'étais routier ou pas?
1: Non.
2: C'est méchant ce qu'il dit, il est en train de dire que tu...
0: Non, bah non, c'est vrai, attends, elle voit pas. Martine, c'est toi qui es marié à un routier?
2: Oui.
0: Oui, il est cocu, non? Toi, tu le fais cocu, non? Tu le vois pas souvent?
7: Ouais, elle est fidèle, ton mari, Roberta?
0: Bah, non, mais même toi.
1: Ça va, oui,
6: Chacun son tour.
2: Moi, je sais pas s'il est fidèle, mais en tout cas, moi, je le suis.
1: Martial!
0: J'avais vu ça dans C'est mon choix un jour.
7: Je l'ai vu aussi.
0: Ouais, bah, on regarde les mêmes émissions.
7: Ouais, c'est clair.
0: Ouais.
7: Avec Evelyne Thomas, elle est
0: bien bonne. Et j'ai vu les routiers, ils sont pas très fidèles quand même, hein.
7: Bien bonne, Evelyne Thomas.
1: Et ça commence à bien faire, là, tous, là.
0: Elle est enceinte.
1: Alors, Peter, tu réponds.
0: Peut-être par un routier.
1: Non,
0: voilà. Non, je réponds non.
1: Bon, bah voilà.
0: Voilà, c'est simple, hein, en fin de compte.
1: Volvo.
7: Moi, je pense qu'ils peuvent allier, ouais. Surtout si, mais maintenant qu'ils passent sur les 35 heures, je pense qu'ils ont plus de temps justement pour s'occuper de leur gamin illégitime, de leur maîtresse.
1: Et ce signal, c'est pas la question, n'est pas des 35 heures, espèce d'andouille.
7: Ouais, mais non, mais je te réponds à ta question, t'inquiète pas, tout va se recouper, tout va être clair pour toi.
1: Non, mais de toute manière, tu vas répondre correctement à cette question-là, ouais. Sinon tu as gerbé vite fait,
0: mon
1: gars.
0: Tu vas gerber. Hop.
7: Donc pour moi, c'est clair qu'ils peuvent allier vie de famille et métier de la route, ça c'est clair et net. Hein.
1: Ouais, bah,
7: même pas pousser mes mains dans les orties s'ils peuvent pas allier.
1: Ouais, donc c'est pour toi, ça serait ça.
7: Bah oui, c'est liable.
1: Mmh, ok, je répondrai après. Thierry.
0: Moi, je pense que non, c'est pas possible. Un routier ne peut pas avoir une vie de famille normale.
1: Tu peux préciser?
0: Bah écoute, si c'est un routier qui travaille 6 jours sur 7, c'est pas possible. Tu peux pas t'occuper d'une famille 24 heures par semaine.
3: Bah attends, moi, j'ai une solution, moi, sur Internet. On me dit, on peut mettre la famille dans le camion.
1: Déjà j'ai répondu tout à l'heure que pour faire du stop c'était de prendre quelqu'un en stop.
0: C'est la famille.
1: Oui, mais même c'est interdit parce qu'il n'y a pas d'assurance pour les personnes.
0: Bah ils ont qu'à s'assurer les blaireaux.
7: Gérard,
0: si toute la famille du routier devenait routier aussi.
1: C'était la question.
0: La femme du routier, elle était routière.
1: Ah ouais. C'était la question numéro 7.
0: D'accord. Oui, mais si le gamin aussi, il a...
1: S'il vous plaît, là, on se calme.
7: Le gamin...
1: Thierry. Volvo, tu t'écrases, et Peter aussi, pour l'instant.
0: Volvo, j'ai rien dit, moi.
1: Thierry, je veux dire.
0: Oui.
1: Tu réponds à la question?
0: Bah, je viens d'y répondre, à l'instant même.
1: Ah bon?
0: Bah oui, alors écouter tes auditeurs, Gérard.
1: Martial.
8: Martine.
2: C'est tout à fait possible parce que moi, par exemple, mon mari il part 4 jours en fait, mais pendant 4 jours il est à la maison. Donc on nique à mort, on se rattrape et après pendant 4 jours repos quoi.
1: Non mais ouais d'accord. Mais moi je peux vous dire une chose que pour faire ce métier-là, si on a une vie de famille, faut mieux pas faire de l'international. Hein.
2: Ah bah non.
7: T'en as fait toi?
1: Non, moi j'en ai pas fait. Heureusement parce que j'aurais bien voulu en faire, mais bon, j'ai pas.
3: Ed Wemmer me demande sur le net, est-ce que vous avez un 13e mois quand vous êtes routier?
1: Il y a pas de 13e mois.
3: Parce que si vous en avez un, vous n'aurez pas pu passer un mois avec votre famille.
1: Il n'y a pas de 13e mois.
3: Non, bon, d'accord.
8: Pourquoi t'aurais bien pourquoi t'en as pas fait?
1: Parce que j'ai pas eu le permis adéquat pour ça. Parce que les trois quarts du temps, faut avoir le permis 40 tonnes. Et comme j'avais que le 19 tonnes, donc je pouvais pas.
6: Oh, c'est petit.
1: Bah 19 tonnes,
6: c'est pas beaucoup.
1: Bah, par rapport quand tu vois les petites camionnettes, c'est quand même un peu plus gros, hein.
6: Ouais, non, mais c'est clair. Mais...
1: Le portable, s'il vous plaît, pour la 4e fois consécutif. Merci.
7: Dipôme.
3: Il s'allume tout seul.
1: Donc.
2: Combien de tonnes le gros connasse de Sandy?
1: Alors, Martial.
2: Oui, Martine.
1: Au revoir.
6: Ah, c'était méchant, là.
0: Gérard, on parlait de tickets resto tout à l'heure, mais il y a sûrement des tickets bistro aussi, non?
1: C'est pas toi qui poses les questions, c'est moi.
0: Ah, mais je vous pose une question, normalement,
6: Ah, l'intéressante
1: question.
6: Alors,
1: déjà, pour commencer, des tickets de restaurant, j'ai jamais entendu dire que des routiers en avaient.
0: Ok. Et ils mangent où, d'abord?
1: Ben, ils mangent sur les aires de repos.
0: Ils mangent que des sandwichs?
1: Non, non, non.
0: 3 semaines, je ferai comme pas la gueule des sandwichs après, quand même.
1: Non, mais moi, je vais te dire une chose, qu'il y en a qui s'arrêtent dans les restos routiers, et je vais te dire une chose, que t'y manges bien, parce que j'ai eu l'occasion d'y manger, hein.
0: Et ils payent de leur poche, c'est inadmissible.
1: Oui, mais il y a
0: inadmissible.
1: Non, mais il y a des frais qui sont remboursés, hein.
6: La totalité ou la moitié?
1: Non, la totalité. Hein.
6: Oh, c'est bien ça.
0: Alors là, je préfère mieux.
7: Ils se font rembourser quand même au métier de routier.
1: Ah bah c'est bon, ils ont la carte de gasoil et ils ont la carte aussi pour payer les péages. Et ils font des notes de frais pour le restaurant. Hein.
6: C'est bien ça, c'est bien.
8: C'est sympa l'ambiance, Gérard. C'est sympa l'ambiance.
1: Ouais, faut pas trop se plaindre, mais ça dépend parce que
6: ça dépend des entreprises.
1: Disons, ça dépendait, ouais, des entreprises avec qui tu travailles.
8: Mais toi, c'était comment?
1: Moi, ça allait, pour l'instant. Bon, on a quelqu'un d'autre, là? À la place de, Martinal, là, ou Martial?
0: Martine.
1: Alors, la CB se vend-elle aussi bien que les années passées?
0: Ah, non,
1: Peter?
0: Non.
1: Ouais, bah, justement, alors.
7: Une chute, hein.
0: Ah bah c'est un petit peu kitsch hein, la CB maintenant, c'est un petit peu ringard quoi. Maintenant disons qu'il y a internet hein, il y a le chat pour faire des rencontres, discuter avec des gens. Maintenant c'est vrai que bon aller sur le chat quand on conduit un camion, c'est pas facile. Le clavier d'une main, la souris de l'autre, faut être super balèze.
1: Non mais c'est justement la question que je vous pose,
0: Pour les routiers, je pense que ça se vend pareil. Maintenant pour les particuliers, je pense pas, attention portable.
1: Le portable s'il vous plaît, merci. Et Jean-Luc, tu m'éteins ton micro pour la 5e fois.
6: Jean-Luc, éteins ton portable.
1: Non, mais là, non, mais là, faut quand même pas déconner, ça commence à me prendre la tête sérieusement maintenant. Hein. Hey, qu'est-ce que je viens de dire?
9: Allô, connard.
6: Jean-Luc, ton portable.
1: Allô, bon, tu le retires de ta poche et je veux plus l'entendre sonner. Peter.
10: Oui, il est magique.
1: Oh, Peter, t'as répondu?
10: Oui, j'ai répondu, oui.
1: Volvo.
7: Ouais. Pour la question internet, moi je suis
1: La CB se vend aussi bien.
7: Ouais,
1: la CB. Peter, tu t'écrases.
7: La CB se vend mieux, ouais, c'est clair.
1: Elle se vend mieux.
7: Et bah oui, il y a eu l'explosion du marché routier, je sais pas si t'es au courant hein.
1: Ouais, mais
7: justement, ils essayent d'acheminer les cargaisons par train, mais ça part toujours en sucette hein, il y a beaucoup de déraillements de train.
1: C'est moins. Oh, Volvo.
7: Ouais.
1: Volvo, au revoir.
7: Pourquoi?
1: Au revoir, parce que tu commences à me gonfler.
0: Surtout que les trains, non mais il avait raison, parce que les trains, ça atterrit jamais à l'heure. Et
1: Thierry?
0: Oui.
1: T'as envie d'en faire autant?
0: Oh, allez, vas-y pour un tour.
1: Eh ben alors, vas-y, au revoir.
0: Salut mon pote.
1: Voilà. Alors, on accueille Patricia du Havre 107.1.
11: Oui, bonsoir.
0: Bonsoir Patricia.
11: Bonsoir tout le monde,
6: bonsoir Patricia.
1: Et non, c'est Peter, hein. Qu'on a. Et donc, sur le net, on est combien, s'il vous plaît?
3: 8400.
0: Ah bon, on approche les 9000.
3: Wow. 8400, ouais, pas loin.
1: Ah, 8400. Ouais,
6: bah ouais. C'est bien, encore un petit quart d'heure, là.
1: Et il y a des
0: questions. Pourquoi tu fais le net? Pourquoi tu fais pas la CB en même temps pendant ton émission? Ça pourrait être bien aussi. Les routiers pour intervenir.
1: Ouais, mais là, c'est pas évident, déjà.
0: Tu demandes à Babouche de brancher une CB et puis hop.
1: Bah, bien sûr, ouais. Il va la brancher où, l'antenne?
6: Faut voir ça avec le directeur technique, hein.
0: Je pense
6: qu'il n'y a pas de problème de ce côté-là.
0: C'est faisable, hein.
1: Mm-hmm. Ouais, c'est Peter qui posait cette question.
6: Alors, la suite, on y va.
1: Donc, Patricia, donc, pour toi, la CB se vend-elle aussi bien que les années passées?
11: J'ai cru que vous en avez parlé tout à l'heure.
1: Non, mais on en a parlé tout à l'heure sur la question. Croyez-vous que la CB sera remplacée par les portables?
11: Bah, c'est un peu la même chose.
0: Ah,
11: hein,
0: bah, à propos de portable,
11: c'est pareil.
1: Le portable qui sonne.
3: Bah, je l'ai posé dans l'autre studio parce qu'il s'allume tout seul.
6: Bah, alors, je crois qu'il faut que tu. Hein.
1: Ouais, et puis t'éteins ton micro s'il te plaît. Allô, en passant. Merci.
11: Allô.
1: Alors, donc pour toi, Patricia.
11: Non, je pense que c'est un objet en voie de disparition.
1: Bah ça commence à disparaître.
11: Et franchement,
0: un peu comme les pandas, mais avec moins de poils.
1: Ouais, mais ça n'a rien à voir. Peter, tu commences à te calmer, s'il te plaît. Il reste plus qu'à peine 10 minutes d'émission.
0: C'est en voie de disparition.
11: Non, mais moi, j'espère que ça va disparaître, parce qu'il y a un gros con à côté de chez moi qui en a une. Et en fait, ça me brouille ma télé quand il fait de la CB.
1: Et mais ça je peux te garantir que la CB, ça brouille les télés et ça brouille aussi les portables. Hein.
11: Oui, bah alors, tu vas voir.
1: Donc, je peux te dire que c'est pas évident. Donc, alors, on a Albert. Appel de Champigny 101.9, bonsoir. Albert.
12: Ouais, salut, t'as le bonjour d'Albert, Gérard, ça va?
1: Maurice.
7: Bonjour. Ouais, salut, c'est Maurice, t'as le bonjour de Maurice, j'appelle de Pecno-sur-Aube.
1: 112.3.
7: Voilà, exactement.
12: Ondulation
7: de fréquence.
1: Et pour la dernière fois, je répète la question.
12: Vas-y, lâche-toi.
1: La CB sera-t-elle aussi bien, se vend-elle aussi bien que les années passées? Merci. Jean-Luc.
7: Libère-toi,
1: Jean-Luc, s'il te plaît, tu reviens sur le site internet, on s'en fout de ce qui se passe dehors.
7: Lâche tout.
11: Mets-toi un doigt.
1: Alors, Albert.
7: Toi aussi, joue avec
12: écoute,
7: ton ami.
12: Je pense que la CB, non, se vend un petit peu moins bien. À cause de toutes les nouvelles technologies. Et j'ai noté une chute en 97.
11: Oui,
12: et depuis 4 ans, c'est mort hein, pour la CB, à mon avis.
7: Ouais. Bon, Maurice, ça tombe bien parce que j'ai les chiffres. Et je suis abonné au Capi Magazine et
11: ah
12: oui, au Capi,
7: c'est vrai qu'il y a franchement une grosse chute quoi, une grosse chute de la vente des CB quoi. Et je sais pas à quoi c'est dû, si c'est à cause de l'euro, des JO de Salt Lake City, mais franchement, il y a eu une grave chute.
1: Je réponds à la question que tu me demandes.
7: Bah, donc c'est pas les CB sont fabriqués par des talibans.
12: D'ailleurs, Gérard,
1: oh.
4: c'est chaud, Gérard.
1: Peter.
4: En parlant des Jeux Olympiques, j'ai gagné un voyage.
1: T'as gagné un voyage que tu vas te la fermer quand on pose les questions, d'accord,
4: voilà. D'accord. Tiens, prends ça dans ta gueule. Et Gérard, la répartie grave, bien joué. D'ailleurs, Gérard.
1: Alors la CBE.
4: C'est vrai que je me suis fait doser quand même là.
1: Maurice Albert et Peter, vous vous la fermez. Alors Peter. Le blaireau te dira au revoir.
4: Allez, salut Peter.
9: Mais je me dis que t'es un blaireau, Gérard.
1: Trop tard, au revoir. Allez hop, allez. Bonne nuit.
4: Non, t'as même pas le temps de t'expliquer.
1: Non, ouais, t'as plus le temps.
4: Même pas, impossible avec lui.
1: Alors donc, je peux vous dire une chose, que la CBI pour l'instant, elle a l'air de commencer à disparaître à cause de l'Internet. Parce que faut bien vous dire une chose, que maintenant, les trois quarts des camions vont être équipés de l'Internet. Et je l'ai dit tout à l'heure et j'ai pas confirmé ce que j'ai dit, heureusement. Donc je peux vous dire que la CBI est en voie de disparition et ça sera malheureux.
4: Ouais, c'est dommage, hein. Parce que la CBI c'était quand même quelque chose de beau et de...
1: Bah disons, c'était bien dans un sens oui et non quand tu voulais savoir ta route, mais si c'est des gens qui s'amusaient à faire exprès de brouiller les...
3: Bah attends, et j'ai
1: les télévisions et les portables, comme Patricia disait, c'est pas une solution exacte.
6: Et j'en ai
1: sur Internet.
3: Non, ouais, en fait, j'ai la preuve que la CBI en fait est en voie de disparition à cause de Internet, parce qu'il y a un mec qui nous écrit d'un routier qui s'appelle Kipik, qui nous écrit de son camion et qui est sur Internet.
1: Bah donc tu vois, voilà. Ça commence à être équipé. Alors pourquoi fermer certains tunnels, certains tunnels aux routiers? On va s'écouter. La troisième Zikmu, c'est Essuie Glassman, un tour de manivelle, et on se retrouve tout de suite après au 0825-08-5000 pour terminer ce débat qui commence à poser son pesant de cacahuètes et ça me fait chier.
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1: Et voilà, donc suite et fin du débat sur les routiers. Donc pour terminer, on a toujours Babouche qui est à l'aria.
6: Bonsoir.
1: Jean-Luc sur l'internet.
3: Bonsoir.
1: Karine au standard et Belinda. Et donc on venait de s'écouter Essuie Glassman, un tour de manivelle. Et pour ça, donc on avait encore une dernière personne sur micro-trottoir, donc son nom c'est
6: Amandine.
1: Amandine, donc on va écouter et après je récupérerai Patricia, Albert, Maurice et Simba.
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1: Alors, la question, donc, les fraudes sur les mouchards, y en a toujours un peu encore. Mais c'est sûr qu'il y a des contrôles quand même qui sont faits pour ça. Donc, alors, voilà, donc, c'était le micro-trottoir que Babouche a fait durant l'après-midi.
6: Cette semaine, ouais.
1: Donc, alors, pourquoi fermer certains tunnels aux routiers? On va demander à Patricia.
16: Pourquoi
1: fermer certains tunnels aux routiers?
16: Bah, à cause des accidents qu'il y a eu, il y a pas eu assez de morts, là.
1: Si, il y a eu celui du Mont-Blanc, et puis...
17: La Fourvière.
1: Albert.
16: Et celui de la Fourvière.
4: Ah non, c'est pas Albert qui a dit ça.
1: C'est qui?
4: Je répondrais plutôt sur cette question que, bah écoute, c'est comme ton cul, hein, quand c'est bourré...
1: Au revoir, Albert.
8: C'est qui?
1: Albert.
3: Le cinquième mousquet.
8: On accueille Jeanne.
1: Et on accueille Jeanne pour finir le débat.
18: Salut, c'est Jeanne.
1: T'appelles d'où?
18: J'appelle de Brest.
1: Merci, 114.2.
18: Oui.
1: Alors, question, bon, tout le monde, Patricia, t'as répondu? Patricia?
18: Oui.
1: Maurice?
4: Oui, tout à fait.
1: Bon, tu réponds à la question?
4: Écoute, je pense que c'est dangereux de laisser des tunnels ouverts alors qu'on sait que ça peut exploser à l'intérieur.
1: Ah. Bon,
17: Albert a été coupé, je peux prendre la suite.
1: Non, c'est Maurice qui a été coupé, donc c'est pas grave, donc c'est bon, ça va.
17: Ok, donc c'est Maurice. Hein.
1: Donc, alors, Simba.
19: Oui, allô?
1: Simba.
19: Oui, bonsoir Gérard.
1: Bonsoir.
14: Voilà, donc pourquoi faut-il fermer certains tunnels routiers, c'est ça?
19: Une bonne question.
14: Eh ben oui, c'est une bonne question, merci de l'avoir posée. En fait, certains tunnels routiers doivent pas être aux normes, en fait, donc au niveau de l'éclairage, au niveau de tout ça, donc bon, faut les fermer, c'est une question de survie, parce que le routier, comme tu le dis, à cause du rail, est en voie de disparition, donc si en plus il meurt à cause de tunnels qui sont pas au point, c'est pas bien.
1: Non mais je te demande pourquoi, parce que là, pour l'instant, faut bien vous dire une chose, que celui du Mont Blanc n'est toujours pas réouvert à la circulation, oui. Et celui du Gothard non plus.
14: Pourquoi?
16: Mais c'est aussi le fait qu'il y a certains routiers qui sont claustrophores.
1: C'est qui dit ça?
16: C'est Patricia.
1: Ah, c'est Patricia.
14: C'est vrai, la claustrophorie est importante chez les routiers.
16: Ah oui, bah oui, et puis dans les tunnels, ils supportent pas, ça bouche les oreilles.
1: Yann!
20: Ils sont claustrophores, mais pourquoi c'est trop...
1: Pour toi. Oh, c'est bon, là. Oh, Simba!
16: Salut, c'est Jean.
14: C'est pas moi, hein.
1: Simba, s'il te plaît, tu te calmes! Pour la dernière fois, maintenant. Jeanne, pour terminer.
16: Bah, je pense que c'est à cause du temps, il vaut mieux fermer les tunnels, parce que sinon, il peut y avoir du verglas.
1: D'accord.
16: Et donc, des accidents de voiture.
20: Ça peut briser une carrière radiophonique, hein.
1: Non, mais de toute manière, faut bien vous dire une chose, que s'il y a eu des problèmes, déjà, celui du Mont Blanc, ça fait quand même plus de 39 morts, je crois, il me semble.
19: Ouais, beaucoup, ouais.
1: Donc, ça a été un camion. Il avait vu qu'il commençait à prendre feu derrière, il s'en est pas rendu compte tout de suite, mais il y a eu aussi le système de sécurité qui a mal fonctionné aussi.
20: Putain de camion, quoi.
1: Maurice. Maurice,
20: oui,
1: il est plus
20: Maurice.
1: Là.
3: Tu pousses le bouchon un peu trop loin, Maurice.
20: C'est Maurice.
1: Albert, il est encore là, je lui ai dit au revoir à lui.
8: Non, t'as dit au revoir à Maurice, pas à Albert.
1: Ah si, j'avais dit au revoir à Albert, hein. Je suis désolé.
19: Gérard, il va falloir penser à faire la conclusion.
1: Ça va être vite, hein.
3: J'ai un sondage pour la conclusion.
1: Si
3: tu veux.
1: La dernière question, on va la faire vite fait. Comme ça, je fais la conclusion et je dis au revoir à tout. Je dis, on fait conclusion et terminé.
20: Oh là là, comment tu te l'as dit, tout pourquoi, ça pour appeler vulve.
1: Pourquoi les, Maurice?
20: Non, c'est pas Maurice. Ça,
1: bon, alors c'est Albert, au revoir.
20: Albert, au revoir.
1: Bonne nuit, toi. Ce coup-là, c'est terminé pour toi.
20: Voilà.
1: Donc, pourquoi les péages sont-ils plus chers pour les routiers? Donc, on m'a demandé à Patricia.
16: Pourquoi les péages sont-ils... Parce que les camions sont plus gros.
1: Non, mais pourquoi? C'est ça, c'est ça que je voulais savoir.
16: Ouais, parce qu'en fait, ils payent... Ils prennent l'autoroute tous les jours, donc... il faut que, en fait, ils rentabilisent. Et comme les camions prennent l'autoroute souvent, et ben, ils font payer plus cher.
1: Ouais, mais moi, ce que j'arrive pas à comprendre... C'est pourquoi que les routiers doivent payer plus cher que les voitures. Ça, c'est un truc.
16: Il y a plus de tonnage, donc c'est normal.
1: Ouais, mais quand tu vois, c'est sûr que par un moment donné, c'est vrai. Simba.
14: Oui, allô.
1: Tu te réveilles, s'il te plaît.
14: Excuse-moi.
20: Simba, t'es sur fin de radio.
16: Oui.
19: Simba, on y va.
14: Oui. Donc, pourquoi les routiers payent, enfin, les camions payent plus cher sur les péages? Bah, c'est normal.
20: Mais c'est inadmissible.
1: Oh là là là là là.
14: Non, c'est pas inadmissible, c'est normal.
1: Qui c'est qui nous reste là?
20: Bah, Maurice, hein, il est toujours là.
1: J'ai dit au revoir à Maurice, là.
20: Ah non, c'est Albert, t'as dit
1: non,
20: au revoir.
1: Non, mais Maurice, je viens de te dire au revoir parce que tu m'as sorti une connerie, je t'ai dit au revoir.
8: Maurice et Albert.
1: Oui. Voilà.
20: Ah bon?
1: Donc, le pompon, il était bien donné.
20: Ah bah, il faut
1: donc,
20: le dire,
1: pour finir, Jeanne, et on fera la conclusion.
14: Et moi, je réponds pas, alors.
1: Bon! C'est une balle, dépêche-toi!
14: Bah oui, mais je voulais répondre. Quand tu payes sur l'autoroute, tu payes parce que tu uses la route. Et quand t'es un camion, bah forcément, t'es plus lourd, donc la route. Donc
1: écoute-moi. Tu vas user ta connerie chez toi. Au revoir. Merci.
14: Allez, t'es en retard sur les pom-pom.
1: Bon, toi, heureusement que je t'ai dit au revoir. Jeanne, pour terminer.
16: Bah, les camions sont plus hauts, donc c'est plus cher que pour une voiture.
1: Ouais, mais je comprends pas comment ça se fait que c'est les routiers qui doivent payer deux fois plus que les voitures ou les cars. Hein.
16: Bah, c'est normal.
1: Parce que les cars aussi, ils payent quand même un tarif assez fort. Donc, conclusion du débat. Patricia, malgré que t'as pas pris le débat au départ.
16: Oui,
1: mais t'as dû quand même écouter à peu près.
16: J'ai écouté très attentivement tout ce que t'as dit. Ça doit faire, je sais pas, le sixième là que tu fais sur les routiers. Je crois que t'as repris des questions qui dataient de 1998, je les ai reconnues.
1: Ah non.
16: Alors
1: attends, Patricia. Qui c'est qu'on a là encore? Normalement, je dois avoir Jeanne et Patricia. Les autres, il n'y en a plus. Et comment que ça se fait qu'il y a un mec? Non, mais c'est...
3: Il a changé sa voix.
1: Si, bon bah oui.
19: Bon, Gérard, Conclusion, vite.
1: Donc, Patricia, donc, ouais, toi, tu disais que j'avais des questions.
16: C'était des débats pourris de merde sur les gros comptes routiers, ça nous gonfle, alors fais autre chose, quoi.
1: Si t'es pas content de pétasse, tu restes chez toi. Au revoir. Au revoir.
19: T'es vulgaire, Gérard.
1: Je veux pas le savoir, elle a pas insulté les routiers. Heureusement que les routiers sont sympas. Faut pas l'oublier.
20: Moi, pour conclure.
1: C'est qui, toi?
20: C'est Jean-Michel.
1: T'es encore là, toi?
20: Bah oui, je suis revenu. Alors, je voulais proposer un
1: Attends.
19: Le standard.
1: Hé. Comment ça se fait qu'il est encore là, lui? Jean-Michel, en fait. Il y a longtemps que... Mais si, il est encore là, il y a longtemps qu'on y a dit au revoir à lui.
20: J'ai magouillé.
1: Ouais, mais, au revoir.
20: Gérard, écoute-moi. Je voulais te proposer, parce que je suis un grand fan de Thierry Ardisson, et je voulais te proposer, tu sais, le jeu idiot, mais avec...
1: Ton jeu idiot, tu vas
20: avec,
1: te...
20: Non, mais écoute-moi, avec...
1: Écoute-moi, c'est moi qui commande, toi, pour l'instant, je t'avais dit au revoir, donc je te dis au revoir pour de bon, ce coup-là. Au revoir.
20: Avec Sandy et Christine.
19: Oh et persistant.
20: Le but du jeu, en fait, c'est de pousser une balle de ping-pong avec des pétons.
5: Jeanne.
16: Oui, pour moi, les questions, c'est pas très original. Donc, t'aurais pu trouver des questions un petit peu mieux. Voilà.
1: C'est tout?
16: Oui, c'est tout. Hein.
1: D'accord. T'inquiète pas, je vais me... ne lui raccroche pas au nez, je vais m'occuper de son matricule. Terminé pour conclusion sur par téléphone. Site internet.
3: J'ai un sondage pour terminer. Je découvre en même temps que toi.
1: Le portable.
3: Il est là-bas, mon portable. J'ai mis dans le studio.
1: Conclusion sur le net.
3: Alors, attends, j'essaie de le lire en direct. Alors, sondage fait par Evil Ghost auprès des pensionnaires du foyer de Nanterre.
1: C'est bon, merci.
3: Quoi?
1: C'est bon, t'as pas besoin de continuer là-dessus.
3: Hop. Attends.
1: Je t'ai dit que c'est moi qui commandais encore. Dis pas des conclusions comme ça, terminé pour celui-là.
3: C'est vachement intéressant.
1: Non, sa question, elle est terminée. Mais... Elle est terminée, ça.
3: 16% des gens pensent que Gérard maîtrise mieux.
1: C'est quoi ce bordel là?
19: Oh là là. Il y en a un qui pleure dans le coin.
1: Bon, c'est terminé pour cette conclusion.
3: D'accord.
1: Combien on termine à combien?
3: Bah là on est à 3000.
1: Ouais bon parce que ce soir.
19: Oula, réunion là. 3000?
1: Ouais non parce que ce soir. Ouais mais t'as merdé quand même un peu au truc.
3: Ouais voilà, ça va être de ma faute.
1: Mais de toute manière faut dire une chose.
19: T'étais pas là aussi.
1: T'étais jamais là quand on te demande. T'éteins ton micro s'il te plaît. Merci. Et donc, conclusion, moi, j'ai trouvé que ça fait déjà deux débats qu'on foire, donc ça commence à me prendre la tête, là. Donc, c'est pas tellement sympa. Alors, le standard, ça a foiré. Sur l'Internet, ça a commencé à merder aussi. Donc, c'est pas bon. Donc, voilà. Donc, qu'est-ce que j'ai à vous dire? Que vous allez retrouver Evan, et puis on va se... Et puis le titre qu'on va s'écouter, c'est Bande d'arrêt d'urgence.
5: Et toi, ça allait ou pas?
3: On peut voter pour toi.
19: Parce que t'as crié quand même pas mal.
1: Ouais, non, mais moi, c'est normal.
5: T'étais hystérique.
3: Ouais, 125% sur le foot.
1: Ouais, non, mais c'est bien. Comme ça, vous comprendrez comment que je travaille maintenant.
5: Ouais,
1: donc, le titre qu'on s'écoute, c'est Bande d'arrêt d'urgence, Barracuda, j'aime ça, et voilà. Terminé, vous allez retrouver Van pour la nuit sans lui.
3: On peut faire
1: vous fermez vos gueules un peu là-bas, standard, là, les pétasses.
19: C'est rare.
3: Moi, je fais un bisou à mon amour, moi.
1: Hop, voilà. Terminé.
19: C'est pas comme ça.
1: Terminé, on s'écoute.
3: Bébé, je t'aime.
1: Oh, ça y est, toi. Merci.
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1: Allez, je préviens. Une chose. Celui qui s'amuse à balancer des conneries en remix derrière, il va virer. Quel est le... vous arrêtez, s'il vous plaît.
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1: Et voilà, bonsoir à tous. Bonsoir Hugo.
22: Bonsoir Gérard,
1: meilleur
22: bonsoir
1: à toi,
22: tous.
1: Vu qu'on s'était pas vu.
22: Merci.
1: Anka, bonsoir.
23: Bonsoir Gérard.
24: C'est le débat du millénaire, du premier.
22: Vrai, le premier.
24: Donc il faut saluer ça quand même. Bonsoir Gérard. Salut GG.
1: Attends. Merci de tes conneries. Donc bonsoir Anka.
23: Bonsoir Gérard.
1: Bonsoir Manu.
25: Salut mon pote.
1: Et bonsoir Fildar.
26: Salut.
1: Et pour ça on va accueillir tout de suite. Donc c'est un débat sur les relations amoureuses. Donc il est 1h09. Donc on va durer jusqu'à 3h du matin. Hein, comme Max vous l'a annoncé. Donc docteur... Ruta Baga, là, je sais pas quoi.
27: Oui, bonsoir, tout à fait, Gérard, bonsoir.
1: Donc 30 ans de Bordeaux.
0: Oui, tout à fait, 113.3. Bonsoir tout le monde, bonsoir.
1: Ah, 113.3, pas 100 points.
24: Ah, excuse-moi, j'ai mal entendu au standard.
0: Rien,
1: bonsoir, bonsoir à toi, bonne année.
0: Bonne année à toi, bonne santé, tout ça.
1: Master, merci. Juliette, 25 ans de Tours.
2: Oui,
1: 102.8, bonsoir.
2: Bonsoir, bonne année tout le monde.
24: Bonne année.
1: Bonne année, Juliette.
2: Merci.
1: Et Riton le Routard, 38 ans, Paris, 101.9.
10: Salut Gérard, c'est Riton le Routard, je te souhaite une bonne année.
1: De même.
10: Riton. J'appelle de l'île Saint-Michel.
0: Bonsoir.
24: Bonne année, Riton.
10: Bonne année. Salut, Riton.
1: Et pour terminer, Roméo, 26 ans, Toulouse, 92 FM.
22: Bonsoir, Gérard. Bonne année tout le monde. Bonne année.
10: Formidable.
1: Voilà. Donc maintenant, maintenant qu'on a tous souhaité ses vœux, les prochaines pourront le faire, mais pas sans 7 ans. Donc, alors première question. Donc, c'est un débat sur les relations amoureuses. Donc, comme j'ai pré.

0: Ok.
1: Et ça a duré combien de temps?
0: Entre 1 an et 6 ans.
1: Ah d'accord. Roméo. Roméo.
2: Ouais, ouais, ouais, je suis là. Oh, oh, oh.
3: Un chat.
2: Bah, écoute, moi j'ai une relation amoureuse, j'ai 24 ans. Ça fait 14 ans que ça dure.
1: Ah, t'as 24 ans alors que sur ma fiche c'est marqué 26 ans.
4: J'entendais très très mal au standard.
2: Ah, bah, oui, mais
1: alors, Manu.
3: Ça commence.
1: Manu,
4: je te présente toutes mes condoléances.
1: Un conseil que je te donne, tu vas pas commencer le premier débat de l'année 2001 en faisant des conneries.
4: Non, non, mais je te jure, j'entendais super mal. On a encore des problèmes ce soir.
1: Ouais, c'est ça.
5: Oui, en plus, on est en train de régler le son des micros, donc des fois, il risque d'y avoir des petites pintes.
3: T'aurais pas pris un peu des phalanges, Manu?
1: Ouais,
4: je
1: sais pas,
4: je me tâte.
1: Roméo!
2: Donc, oui, j'ai une relation amoureuse. Elle a duré 14 ans. Avec ma main droite.
1: Bonjour.
2: Et j'aime beaucoup.
1: Allez, bonne nuit.
6: Justement, sur l'IRC où on est 8743 quand même déjà.
5: Ouais, non mais attends, c'est pas possible.
6: Ah, si, je te jure.
2: Comment il fait?
6: Il y a...
1: Je coupe 5 minutes, Rigo. Je te signale, Fildar, que lors de entre minuit et 1h, on était déjà un peu plus de 7000. Hein.
5: Ah oui, c'est vrai.
2: Bravo.
5: J'avais oublié.
6: Donc il y avait une question de Judge de Lyon pour répondre à l'auditeur un petit peu, aller dans le même sens. Il voulait savoir s'il faut être obligatoirement deux pour avoir une relation amoureuse.
1: Bah, en principe, oui.
5: Bonne question.
1: Il y en a qui font l'aveu-poignet comme Roméo.
3: Bah ouais.
4: Ah, il y a aussi les mégalomanes. Regarde, moi je me kiffe.
1: Ouais, mais toi.
4: Je suis drôle, je suis beau.
1: Roméo, je t'ai dit au revoir, hein, je crois.
4: Non, il est parti, Roméo.
1: Alors, t'as qui à la place en espérant que tu vas pas me reprendre
4: Ah non, non.
5: T'as qui ou à qui?
4: Non, non, j'ai Casanova.
7: Voilà, c'est... Oui, allô?
1: Ouais.
7: Oui, bonsoir Paris, bonsoir Jérémy Le Messier. Bonsoir Gérard, bonne année.
8: Pas lui.
7: Ah, ok. Ouais, je sens que je vais pas rester, oui.
1: Ouais, j'ai l'impression.
7: T'as des bonnes voyances, toi.
3: T'es bien, là. Là.
7: Bon, vas-y, est-ce que tu peux me répéter la question?
1: Bon, alors, hop!
7: Allez!
1: Terminé!
6: Bonne année à toi!
1: Allez, hop! Je préviens tout de suite!
4: Je l'ai niqué.
1: Non, non, mais Manu!
5: Devant ton micro, Gérard.
1: Manu, je préviens. Manu!
4: Ouais,
1: j'ai Anka! Anka, c'est pour toi aussi. C'est pas parce que là, je suis en train de me poser. Non. Mais je suis déjà en train de me poser les questions. Une question. C'est qu'est-ce que t'es en train de faire depuis 3 minutes qu'on a pris l'antenne?
5: Eh ouais, regarde. Bonne question.
8: Eh ouais, je te regarde.
6: C'est vrai.
1: Eh ouais, mais alors là, je vais te dire une chose.
8: Non, je récupère.
1: Anka,
8: t'es ému par
1: Anka. Anka, tu fais une chose, tu poses ton micro, t'éteins
4: ton téléphone et tu bosses.
1: Tu éteins.
8: Tu fais quoi du stylo?
1: Tu éteins ton micro.
8: J'éteins le stylo. Attends. Voilà.
1: Tu fermes ton stylo.
5: Devant
1: et
5: le micro.
1: Tu sors. Je ne peux pas travailler comme ça. Donc Anka, au revoir. Pour l'instant, tu ne fais rien. Tu sors.
5: Attends, on vient de commencer.
1: Non, mais c'est terminé.
6: Non, mais Gérard, on peut pas faire un débat sur les relations hommes-femmes sans une femme dans le studio.
1: Non, mais moi, je vais te dire une chose. C'est moi qui commande le jeudi.
5: À moins que tu fasses la femme.
1: Pour l'instant, tu ne fais rien. Tu es en train de faire ça avec ton stylo à le tourner comme Fildar il fait.
8: Donc,
1: tu sors. Tu sors, c'est terminé.
3: C'est normal,
1: terminé. C'est terminé. C'est clair, net, précis. C'est terminé, tu sors, terminé. Hop.
4: C'est terminé.
3: Meilleurs vœux.
1: C'est tout, c'est terminé.
3: Voilà, c'était court. Hein.
1: C'est terminé maintenant. Le jeudi, tu comprendras une chose.
5: C'était bon.
1: Qu'il faut pas laisser Manu le faire tout seul.
3: Voilà.
1: Donc maintenant, tu sors et je veux plus te voir dans les studios. C'est
5: aller,
1: terminé. Voilà.
5: Tu peux aller pogner qui tu sais.
6: Gérard, pour réagir.
1: Mais tu fais pas le con derrière moi. Tu sors. Tu sors tout de suite.
3: Allez.
1: Tu sors.
8: Est-ce que je peux juste poser?
1: Tu sors.
3: On va RTT.
1: Tu sors.
3: Tu prends RTT. Allez hop.
1: Terminé.
4: RTT de débat.
6: Donc je disais RTT, pour réagir tout de suite sur le débat, parce qu'on va peut-être revenir dedans.
4: Très bon débat qui s'annonce bien d'ailleurs.
6: Il y a un Raynor sur l'IRC, comme on parlait d'être plusieurs pour une relation amoureuse. Il voulait savoir si cette autre personne pouvait être un animal, comme un peu pour toi. Je sais pas pourquoi.
1: Non mais ça, on va pas parler des personnes qui sont absentes et c'est tout.
6: Donc on parle pas des animaux, c'est ça?
1: Non. Ça, c'est une question que je n'aborderai pas lors du débat. D'accord. Donc, on était à combien que tu m'as dit?
6: 8000 là, on est, oh, on est à 4, monté, là. On est 9011.

0: Ok. Ah,
1: donc, Manu, bah, Manu, il est en train de nous chercher un auditeur maintenant qu'il est tout seul au standard, mais je suis désolé pour les auditeurs.
0: Pas grave.
1: Donc voilà, alors, ritons le routard.
2: Ouais, tout
1: pour
2: à fait. Tout à fait. Bonsoir Gérard, je te souhaite encore une bonne année.
1: Non, mais ça y est, on a compris.
2: D'accord. Donc moi, tu sais, moi, bon, mais la relation amoureuse, je suis marié depuis 20 ans. Mmh. Alors, Jocelyne, une charmante petite bourgeoise.
1: Non, mais ça, on s'en fout.
2: D'accord.
1: Donc, t'as pas besoin de citer son nom de famille, d'accord.
2: Tu veux savoir où est-ce que je la rencontrerai?
1: Non. C'est, avez-vous déjà eu une relation amoureuse? Si oui, depuis quand? C'est
2: ouais.
1: Tout.
2: Bah, c'est ce que je te disais.
1: Non, mais tu réponds correctement à la question, c'est tout. On s'en fout de depuis combien de temps que t'es marié et ceci, cela, d'accord?
2: Ok, très bien. Bah, moi, j'ai une relation amoureuse, donc je te disais avec Jocelyne.
1: Je t'ai dit de pas donner son nom de famille, s'il te plaît.
2: Non, c'est pas son nom de famille, c'est un prénom, hein, c'est le nom d'une violette.
1: Ouais, ben, Jocelyne, c'est le nom d'une violette.
2: Tout à fait, dans le langage des fleurs, ça veut dire sodomie. Hein.
1: Ouais, c'est ça. T'as envie de répondre correctement?
2: Allez, je réponds à ta question. Bon, je te disais que moi, ma femme, je l'aime, je la chéris. Bon, moi, c'est pas très facile parce que, bon, je suis un peu dans la route, si tu veux. D'ailleurs, ça m'a touché ton speech tout à l'heure sur la route. Et je voulais te demander, quand est-ce que tu reprends la route? Parce que, est-ce que le macadam ne te manque pas, Gérard? Est-ce que le macadam est pour toi un manque?
0: C'est beau.
1: Tu veux dire quoi par ça?
2: Bah, je veux dire que la route a besoin de toi, Gérard, de gens comme toi.
3: Mm. Est-ce que tu vas de nouveau redevenir un mac? En fait, voilà. C'est ça qu'il veut. C'est, voilà.
1: Non, je peux te dire tout de suite que malheureusement, je ne reprendrai pas la route.
2: Ah, c'est dommage.
4: C'est ballot. Hein.
3: Même pour partir de la radio?
1: Non. Fil d'art, tes conneries.
3: Bon, c'est léger. Bon, bah,
1: tes conneries, je m'en fous.
2: C'est subtil.
3: On est soft.
1: D'accord. Docteur.
3: Il y a Manu qui veut intervenir.
1: Rue Tabucha. Ah. Ouais, mais. Rue Tabucha.
0: Non, mais vas-y, Manu, je t'en prie. Hein.
1: Rue Tabucha, j'ai dit.
0: Non, Rue Tabaga. Rue Tabaga. Bah écoute, moi j'ai eu moult relations quand même dans le passé.
4: Allô.
3: Moult frites.
0: Tout à fait. Depuis quel âge? Depuis ma prime enfance, hein, quand même. Quant à savoir combien de temps elles ont duré. C'est pas
3: 3-4 minutes.
0: Non, je fais des coïdes de quand même au moins une demi-heure quand même.
3: Ah, c'est bien.
0: Quand même. Mmh. On se respecte, quoi, tu vois.
2: Il y a toute une technique en plus.
3: Non, mais on parle de relations amoureuses, on parle pas de relations sexuelles. Hein.
0: Ah bah ça va dériver, ça rentre dedans, c'est le cas de le dire, tu vois.
3: Ah oui.
4: Mais c'est la même chose, non?
3: Ah non, Gérard, explique.
1: Non, je pense pas. Hein.
0: C'est sûr. Bah attends,
4: si,
0: la relation,
4: moi, c'est la même chose.
1: Ouais, bah, amoureuse. Ouais, bah si tu veux, Manu.
0: Ok.
3: Oui. Non, mais c'est pas la vraie, la même chose.
1: Non, mais on va accueillir un.
3: Je voulais accueillir un nouvel auditeur, Denis Lamalisse. Bonsoir.
5: Salut.
6: Salut, Gérard.
4: Salut Denis.
3: Bonsoir.
4: Salut, bonsoir Denis. Tout le monde.
3: Bonne année.
0: Bonne année, Denis.
6: Bonne année, Gérard. Bonne année, les auditeurs. Bonne année, tout le monde.
1: T'appelles
6: d'où? J'appelle de Paris.
0: T'as eu quoi, Noël?
1: Ouais, c'est bon. Bon, alors, tu réponds à la question?
6: J'ai pas entendu. J'étais au standard, Gérard.
1: Bon, Manu.
0: Est-ce que t'as des relations?
2: Tu peux pas répéter tout le temps, là.
1: Manu!
0: Attends, il bosse.
1: S'il vous plaît. Que tu me fais le plaisir que quand je pose la question que les auditeurs.
3: Le seul problème, Gégé, c'est que ta question, je la connais pas non plus, donc.
1: Non mais
3: je peux
1: quand
3: pas
1: je
3: trop
1: la
3: pose, répéter, si tu veux.
1: Quand je la pose, quand t'as un auditeur, tu l'entends d'une oreille, quand tu prends le téléphone, d'accord. Donc
3: t'en as deux.
1: Ouais.
3: Ouais, t'as deux oreilles, connard.
1: D'accord.
3: Lui, même avec deux, il arrive pas à entendre.
1: Alors dernière fois que je répète la question parce que je veux pas commencer à m'endormir. Il y en a 12 à faire. Hein. Et on finit à 3h du matin. Oh ta gueule.
0: Calme. Tranquille.
1: D'accord, Denis Lamalisse.
0: Allez,
1: je te réponds, je te répète la question pour toi, espèce d'andouille.
6: Je suis pas une andouille, je suis une malice.
1: Avez-vous déjà eu une relation amoureuse? Si oui, combien?
6: Non, mais vos primaires, on parle mieux que toi.
1: Bon, et si t'es pas content, espèce de petit con, tu vas te faire foutre, d'accord?
6: Non, mais je rigole.
1: Avez-vous déjà eu une relation amoureuse? Si oui, depuis combien de temps?
6: Moi, en fait, je voulais participer à ce débat parce que j'ai pas vraiment d'expérience dans l'amour. Et donc, j'ai jamais eu de relation amoureuse.
1: Ouais. Oh là là là là.
3: Il veut des conseils.
1: T'as quel âge?
6: 9 ans et demi.
1: Hein?
6: 9 ans et demi. J'ai bientôt 10 ans.
1: Mon micro.
3: J'ai rien fait.
2: T'as déjà... T'as déjà tâté de la chatte rasée quand même.
0: Et quand même.
2: Denis.
0: T'as goûté de la chagatte ou pas?
3: Bah, hey, Gérard, si il a 9 ans et demi, on fait quoi là?
1: Ouais. Dehors.
6: Bah, attends,
1: dehors.
6: Mais non,
1: bah, attends,
5: mais pas le revolver, il a 9 ans et demi.
7: Faut bien l'éduquer, Gérard. Faut bien l'éduquer, ce petit.
1: Dehors.
2: Pas les enfants, Gérard.
3: C'est bon, il est parti. Fais-nous un sondage là.
1: Non, non, hop, deuxième, parce que vous commencez à me les gonfler. Et toi, Fielder, tu vas pas me couper mon micro sans arrêt. Sinon, je vais t'éclater ta gueule.
3: Mais je te dis qu'il y a des problèmes
1: c'est
3: de son.
1: Non, non, c'est le premier débat de l'année, tu vas pas me faire chier.
2: Il va te faire le coup de la corde à linge.
1: D'accord. Et toi, tu fermes ta gueule derrière.
3: D'accord.
1: Pensez-vous que c'est une honte, idée d'avoir... Non, mais ça...
2: Vas-y, je vais pas répondre.
7: Qu'est-ce qui se passe?
1: Alors, pensez-vous qu'on le peut...
3: Non, mais c'est nul, ça. Mais elles sont bien, les questions, tu
1: Tu vas où, toi? T'as vu combien de temps qu'a duré ta question?
0: Vis.
1: Putain. Je vais pas m'éterniser jusqu'à 2h du matin.
3: Mais vas-y.
1: Pensez-vous que c'est une bonne idée d'avoir une relation amoureuse au boulot, alors que c'était plus facile pour moi de dire pensez-vous que l'on peut avoir une relation amoureuse sur le net? Espèce de con. D'accord.
3: Mais je l'ai mis après sur
7: Gérard,
3: le net.
7: Gérard, de toute façon, tous les gens ont un travail à peu près, sauf certains. Et c'est plus intéressant de poser cette question par rapport au boulot, quoi.
1: Putain, c'est quoi ces questions de merde?
3: Le net, c'est après.
1: Non, c'est moi qui pose mes questions, c'est pas toi qui me les modifie.
3: Moi, je me sens bien parti ce soir. Je pense que...
1: Putain, c'est pas vrai.
3: On est bien là.
1: L'autre, elle est enceinte, ta question sur le net, espèce de con.
3: On va pas commencer.
2: La question sur le Big Bill.
1: C'est moi qui commande.
3: Et on va pas faire le.
1: C'est moi qui commande.
5: Une bonne entame de débat comme on les aime.
1: Attends, l'autre, vas-y. Regarde ça. C'est commencé comme ça, l'autre, regarde.
8: Attends, qu'est-ce que tu voulais faire, toi?
1: Moi, je voulais faire ça.
8: Sans crier, je suis à côté de toi.
1: Je voulais faire ça, ça, ça. Et l'autre, il me modifie toutes les questions.
8: Ça va, pourquoi?
3: Mais le net, on parle pas du net en deuxième question, on va peut-être parler déjà de la relation.
1: Avec Manu, c'était prévu qu'on fasse ça.
3: Ouais, mais Manu, en fait, après on en a discuté, on a voulu inverser.
5: C'est vrai. Le truc, c'est que les questions, elles sont bonnes, mais elles sont pas dans le bon ordre.
8: Qu'est-ce qu'il dit?
1: Pensez-vous? Pensez-vous que c'est une bonne idée d'avoir une relation amoureuse au boulot, sur un plateau de tournage ou autre? Et ça, c'est une question qu'on pose bien après.
3: Ben non, mais justement, on la pose maintenant.
1: Ouais. Oh là
7: c'est
1: là
7: quand même mieux de la poser maintenant.
1: Putain, moi,
8: pose tes questions bien là. Mais en plus, c'est bien là.
1: Non, mais moi, je veux pas faire des questions de merde si...
8: Ça t'énerve pas.
1: Moi, je vais continuer ces questions de merde et
3: mais
1: puis c'est tout.
3: Mais non, mais t'as dit oui tout à l'heure quand on les a fait ensemble.
1: Non.
8: Vous avez fait ensemble.
1: Non, attends, je pensais pas que t'allais me faire ça maintenant.
3: Tu mets le net avant.
5: Ça fait une heure.
1: Mais non. Le 3, c'est pensez-vous avoir une relation pensez-vous que c'est une relation amoureuse? Donc c'est ce qu'on avait parlé donc au boulot.
8: Ça se vient pas
1: et tout.
3: Non mais c'est les mêmes questions, c'est juste que c'est pas le même ordre.
1: Moi,
8: sauf que c'est tourné différemment, mais ça veut dire.
1: Non, après il m'a tout modifié, il a changé l'ordre. Faut-il avoir de l'argent pour avoir une bonne relation amoureuse? Alors ça, tu te la cardes dans le cul. Hop. Pensez-vous que l'on peut avoir plusieurs relations amoureuses en même temps?
3: C'est bien ça.
1: À la suite.
3: Ah, c'est bien.
8: C'est bien. Verra en antenne, ça. On va gérer notre truc.
7: Il faudra peut-être faire le débat, là, Gérard. On est en plein débat.
1: Non. Mais alors, lui, quand il trafique mes trucs, ça va pas, moi. Oui. Maintenant, c'est moi qui vais faire mes questions et
8: exactement.
1: Tu feras plus rien sur le net et
3: pas
1: c'est
3: de problème.
1: Tout. Hop. Maintenant, je fais mes questions que j'ai posées.
8: Rapproche le micro.
1: Et c'est tout.
8: Non, mais tu fais comme ça. Tu les mets là, voilà.
1: Voilà. Maintenant, c'est moi qui pose mes questions. C'est terminé.
8: C'est très bien, vas-y.
1: Hop.
7: Alors, avant de repartir dans le débat, excuse-moi, j'ai une suggestion, une question qui est quand même importante. C'est Jean-Louis Demy sur l'IRC, il dirait que tu pourrais quand même donner, avant de repartir, une définition de ce qu'est l'amour pour toi.
1: Alors, ce qui est l'amour pour moi, c'est déjà avoir... toi, tu commences pas à rigoler derrière, parce que sinon, je vais te dire bonne nuit, ça va aller vite ce soir, hein. Parce que vous avez pas commencé à me prendre la tête.
8: Cool.
1: Hein? Donc une relation amoureuse, déjà pour avoir une bonne relation amoureuse, faut être deux. Donc faut avoir une personne avec soi. Mm-hmm. C'est-à-dire une
7: homme,
1: copine.
7: Femme,
1: Une femme en principe. Hein. Parce que entre deux hommes, il y en a qui le font, mais entre deux hommes, ça se fait pas.
7: Bah si, ça se fait vu qu'il y en a.
1: Ouais, mais ça c'est de l'homosexualité. Et... Bon. Chut. Donc voilà.
7: Surtout ici.
3: Garde ça pour toi.
1: Ouais, donc pensez-vous qu'on peut.
7: T'as pas donné de réponse, Gérard.
1: Bah si.
7: Ah.
3: Si, il faut être deux.
7: Ah, faut être deux, d'accord.
1: Donc avec
7: donc, c'est ça, pour l'amour, c'est être deux.
3: Deux ou plus.
7: Simplement.
1: Voilà.
3: Faire enfin, l'amour à trois, à quatre.
1: Non, mais ça.
7: Bah si, il y a des gens qui le font, ça aussi.
1: Ouais, mais ça.
3: C'est plus de l'amour.
1: Ça, c'est autre chose. C'est de l'échangisme.
3: Hein. Ça se fait en foyer quand t'es plusieurs par chambre aussi.
1: Non. Merci, Fildar. Ah. Alors, Fildar, maintenant, tu vas fermer ta gueule et je veux plus t'entendre. Manu.
9: Oui, je voulais accueillir un auditeur.
1: Je te préviens.
9: Oui.
1: Je ne veux pas de Monsieur Mazur.
9: D'accord. On accueille Monsieur Mazur.
10: Bonsoir, Monsieur Mazur. Bonne année.
7: Bonne année, Monsieur Mazur.
11: Bonne année. Oui, bonne année. Waza, ben. Monsieur Gérard.
1: Waza, Monsieur Mazur.
11: Oui, waza tout le monde.
1: J'avais bien précisé que je ne veux plus dans les débats à l'heure de l'heure.
11: J'espère que cette nouvelle année, ce nouveau millénium, vous apportera paix, joie, amour, humour, elle bien évidemment, et surtout,
10: pourquoi
1: j'ai dominé avec lui.
7: Son micro.
10: Mais pourquoi?
1: Non, j'en veux pas.
10: Mais de cool.
1: Je n'en veux pas.
10: Bon, bah pourquoi?
1: Je veux pas de lui dans mes
10: il
1: débats, c'est tout.
10: Mec, j'avais foutu le bordel.
1: Oh, mais merde, sans arrêt, je l'ai dans mes débats, j'en ai marre. Putain, mais il y a d'autres auditeurs qui veulent passer. Alors, les 24 lignes sonnent.
10: Alors, passe dans un autre.
1: Putain, mais c'est dingue!
9: Un autre? Bon, juste après Monsieur Mazur, alors. Ne bougez pas, Monsieur Mazur.
10: Non,
1: il est hors de question!
9: Ah, d'accord. On accueille Incassab. Bonsoir.
12: Oui, bonsoir Gérard. Bonsoir tout le monde.
13: Bonsoir.
12: Incassab, faut pas aller le voir.
1: Je sens qu'on va, on va sélectionner les auditeurs.
12: Comme d'hab, mais on est sélectionnés.
1: Non, non, mais parle bien du répondeur, parce que là, ça commence à m'énerver.
14: Bah, c'est la première fois, hein, personnellement.
1: Non, mais là, ça commence à m'énerver.
12: On a plus le temps de faire une sélection par le répondeur, là, GG.
1: Non,
12: temps,
1: mais
12: là.
1: Moi, ça commence à m'énerver.
12: Il est 1h30, là, faut que t'enquilles un peu, là. On a fait une question, ça va pas.
13: On enchaîne les questions, là.
12: Allez, on y va, là.
14: C'est pété.
12: Tranquillement.
13: Tu cartonnes.
12: Dans le calme. Vas-y, ça va partir.
3: Ils demandent de ils sont calmes alors ils attendent.
1: Non, non. Allez, mais moi c'est moi qui commande, d'accord.
3: Oui, mais ils te demandent de poser une question, ils sont calmes, ils attendent.
1: Non, mais c'est moi qui commande parce que je commence à en avoir ras-le-bol. Maintenant vous allez sélectionner les auditeurs par le bien du répondeur, le 01 40 521 521, et je ne veux plus de Monsieur Mazur.
3: D'accord, on va envoyer une CAF à le répondeur rapidement.
1: Non, elle a fait plus partie de l'équipe avec moi le jeudi.
3: C'est
1: tout. Alors, pensez-vous que l'on peut avoir une relation amoureuse sur le net? On va demander à Riton le Routard.
15: Alors disons que sur le net, je suis pas trop pour, moi.
1: Et tu reprendras ta voix de...
15: Quoi?
1: Fildar, mon micro!
15: Calme-moi.
1: Oh non, mais merde! Eh, mais j'ai rien dans mon micro!
15: T'en moques pas de ma voix, Gérard.
3: C'est parce que t'as beaucoup dans tes oreilles?
12: Ouais.
15: Peut-être que c'est ton
1: casque. Oh là là là là là là. Ah voilà. T'as rien touché.
3: Non, j'ai seulement allumé mon micro.
1: Oh là là.
3: Regarde, j'éteins mon micro.
1: Putain.
3: Vas-y, parle.
1: C'est pas vrai. C'est pas possible de faire un débat comme ça. Je sens qu'on va arrêter là. Oh non, non. Non, non, mais attends. Il touche à quoi là? Tu prends l'AREA, je ne veux pas de lui. Non.
3: Je fais l'AREA, allez.
1: Non.
10: Il va la faire, c'est fini.
1: Oh non, parce que là...
10: Gérard, il y a une époque, tu faisais tourner l'effectif. Là, tu...
1: Attends, il est 1h30, on est avec deux questions.
10: Mais non, mais depuis tout à l'heure, ça fait 1 heure que tu parles de ça. Vas-y, avance.
7: Ouais, tu fais que gueuler, là, depuis tout à l'heure, Gérard.
10: Ah ouais, regarde, Rigou, il est là.
7: On est monté un peu, on est 9323.
10: Putain, tu vois, lâche pas l'affaire, c'est pas le moment.
14: J'ai le casque du chef.
7: Voilà.
1: Toi, tu vas avoir le casque, tu vas fermer ta gueule maintenant.
3: Bonsoir, je suis au standard.
7: Bonne année, je suis là.
3: Bonne année, Rico.
1: Bon, qu'est-ce qu'il fait là-bas, lui?
10: Il règle son casque, il met son casque.
1: Voilà. Non, parce que moi, si c'est
3: bon,
1: bordel,
3: je suis opérationnel, GG.
1: Non, mais moi, c'est si carré, c'est bordel,
3: je suis à
1: l'arrêt. Hein.
3: Je peux tout
1: ça
3: faire.
1: Ça va aller vite. Hein.
10: Non, mais tu arrêtes de t'énerver.
1: Là, je crois bien, je vais pas
3: kiffer.
1: Je vais pas aller jusqu'à 4h du matin ce soir. Hein.
10: Mais c'est 3h déjà, reste calme. C'est toi qui t'es énervé.
1: Alors, pour la dernière fois, pensez-vous que l'on peut avoir une relation amoureuse sur le net? Terminé, point final à la ligne. Riton.
15: Ouais, Gérard. Je voudrais que tu calmes un peu parce que j'aime pas.
1: Non, mais moi, je répète la question et c'est terminé.
15: D'accord, bah, moi, je te réponds.
1: On accouche.
15: Moi, je te répondrai tout à fait calmement, Gérard, en te disant que le monde de l'Internet est pour moi un monde rempli de fausses personnalités qui prennent des personnalités d'emprunt.
1: Mm-hmm.
15: Et donc, pour moi, c'est un repère de faussaires, si tu veux. Et je pense pas qu'on puisse trouver l'amour dans ce genre de multimédia, je veux dire.
12: Il a pas tort, hein.
14: Il a pas tort.
1: Juliette.
14: Bah, il a pas tort, mais néanmoins, je pense qu'on peut quand même y arriver. Si tu vois, si tu tombes sur quelqu'un d'honnête et que tu cherches vraiment, mais c'est emmerdant après pour la pénétration et surtout la pseudo par internet, quoi. Il faut une welcome, tout ça. Ouais,
1: non, mais déjà.
14: Alors, parce que moi, je conçois pas la relation amoureuse sans le cul, donc par internet, c'est difficile.
1: Bon, rue Tabaga.
12: Bah écoute, ouais, c'est vrai que c'est un petit peu difficile, ça demande un investissement quand même.
14: Bah oui.
12: C'est pas à la portée de toutes les bourses, hein, si je peux m'exprimer ainsi, GG. Je pense que si tu limites le nombre de gens qui ont des relations amoureuses et qui copulent aux gens qui ont le net, ça fait beaucoup de puceaux dans notre pays quand même, hein. Parce que tout le monde n'a pas le net, comme tu dis.
1: Bon, moi je pense une chose.
12: Ouais, c'est qu'il faut répondre peut-être, Gérard, quand même. Attends, laisse-le.
1: Qui?
12: Bah, incassable.
1: Oh non. Non, je savais pas que t'étais là, toi.
12: Bah, non plus.
1: Alors, t'appelles d'où?
12: J'appelle de Montplazouk sur le Blues. C'est dans Bretagne, Gérard, 106.4.
16: Bonsoir.
12: Bonsoir. Drôle,
16: hein. Bonsoir à tous les Moutzoukéens.
1: Bon, tu réponds à la question?
12: Oui, effectivement, mais je suis un petit peu d'avis de mes potes. Je pense qu'effectivement, les deux ne sont pas vraiment
14: sérieux. T'as vu, copie.
12: Gérard.
15: J'ai pas niveau, les Bretons.
12: J'ai personnel parce que j'ai pas le net, Gérard, donc je, voilà.
1: Bah, Gérard, parle-lui au lieu de siffloter. Tu réponds correctement à la question.
15: Sinon, on te dit.
12: Non, mais il a pris du mazout, lui, en Bretagne.
3: J'ai préparé le silencieux, fais gaffe.
12: J'ai pris un bonbin. J'ai répondu, voilà, ça y est, j'ai répondu. Genre, je pense que les deux sont indéniablement liés, voilà, tout bêtement.
1: J'aurais dû faire un débat sur autre chose parce que là.
3: Non, mais c'est bien, Gérard, mais il faudrait avancer, quoi.
1: Ouais, non, mais attends, quand tu vois un mec, tu lui demandes. Pour lui, l'autre, vas-y. Oui, mais je réponds comme les autres. Et, on dirait qu'il s'endort. On dirait qu'il a fumé la moquette.
3: C'est trop bien taillé. C'est plus que c'était les auditeurs. Mais bon, tu vois, c'est les auditeurs de l'an 2000 un peu.
1: Alors,
3: tu sais faire Chirac aussi ou pas?
1: Toi, tu fermes ta gueule et c'est tout, d'accord?
16: C'est bien.
12: Et toi, GG?
1: Donc pour moi déjà pour sur la question, donc je vais répondre facilement déjà pour sur l'internet, c'est pas évident parce que c'est pour ça qu'on fait un débat, parce qu'il y a une auditrice qui avait réagi, qui avait appelé Max lors d'une libre antenne et qui avait voulu faire un mini débat là-dessus. Donc on y avait dit que sur l'internet.
12: Attends, c'est un mini débat là?
1: Non, c'est un débat complet.
12: Ah bon, ok.
3: C'est un petit débat complet.
1: Okay, donc l'auditrice a voulu faire un débat et donc on a voulu faire un débat là-dessus. Ouais. Donc pour elle, elle s'est fait avoir et c'est tout. Donc
12: c'est dommage,
1: se faire avoir. Manu, t'es bien gentil, mais tu me laisses mon micro allumé.
3: Mais il est allumé.
12: C'est vrai qu'il est gentil.
3: Bien, qu'est-ce que je mets là, regarde. J'ai rien d'autre. C'est ce bouton-là, c'est le mien. Regarde. Hop.
1: C'est bizarre parce que le mien il déconne un peu.
3: Bah ouais, mais j'y peux rien.
1: Elle s'était fait avoir par le bien de l'internet et donc c'est pour ça qu'elle a voulu faire un petit débat. Donc
12: Et donc toi tu penses que c'est pas compatible?
1: Bah disons pour moi non, parce que en parlant comme ça par le bien de l'internet, pour moi
12: le bien de l'internet,
1: c'est moi qui commande et puis c'est tout, tu fermes ta gueule Riton, sinon je te dis au revoir.
15: C'est pas moi.
1: Ouais, vous allez vous la fermer, puis ça commence à bien faire.
12: Bon.
1: Ouais, c'est tout.
15: Quelle est la question suivante?
12: Donc en fait, t'as fait ce débat pour répondre à l'attente d'une auditrice.
17: Ça. Arrête de siffler, bordel, Gérard.
12: GG.
1: Je viens de répondre, j'ai dit que sur le bien de l'internet, ça ne sert à rien.
12: Ok, d'accord.
1: D'accord.
3: Et sur le mal.
1: Merci.
3: Et sur le mal de l'internet,
1: c'est merde à toi.
16: Pour continuer dans Internet, je suis en plein dedans. Il y a Yankees et Bulon, ils voulaient savoir si on peut attraper des maladies pendant les relations par Internet, à savoir les virus, etc. Qu'est-ce que t'en penses?
1: Non, je pense pas.
12: Moi, j'ai un pote qui s'est fait prendre par un cheval de Troie, c'est chaud quand même.
1: Bon, allez, bonne nuit à toi, Incassable, bonne nuit. Celui-là, c'est un mec de Troyes, j'aime pas trop les connards de Troyes.
15: Ils ont des têtes bizarres.
1: Hop, terminé.
12: Hop,
1: sondage. Parce que je veux pas m'endormir. Il est déjà. On va faire une pause dans moins de deux.
16: Calme-toi, Gérard, tu t'emballes.
1: Avez-vous déjà été vraiment amoureux?
16: Ah.
1: Alors, 59... Fildar, tu parles un peu moins fort, s'il te plaît, merci.
18: Pardon.
1: Alors, avez-vous déjà été vraiment amoureux? 59% des gens disent que la question
19: 59%
1: est super mignonne. 34% des gens disent que l'on est déjà été, mais pendant une fête foraine. Alors là, je vois rien du tout là-dedans, quel rapport. 20% des gens pensent que l'amour, c'est pour les enculés, je pense pas. Et 11% des gens pensent que si je repose une question comme ça, ils me sodomisent. C'est sympa, Hop, on va continuer le sondage, comme ça va aller vite fait. Je veux pas m'emmerder avec ça, moi non plus. Alors, deuxième sondage. Que doit-on faire pour qu'une relation amoureuse se passe bien? Alors, 73% des gens répondent qu'il faut ne jamais détacher sa copine. Ouais. 31% pensent qu'il faut toujours avoir, 31% des gens pensent qu'il faut toujours une copine de rechange. Non. 29% pensent que non. Hop.
19: C'est quoi?
1: 17% des gens me demandent pourquoi pas. Hop, on l'a déjà deux qu'on va supprimer.
19: Carrément.
1: L'amour peut-il toucher tout le monde? Alors 70% des gens disent que l'amour commence là. Ouais, bon, on verra ça plus tard.
19: Hein, mais t'en fais aucun, GG. T'as rien fait là. T'en fais aucun.
1: Il y en a déjà deux de faits. Hein.
20: Bah, fais au moins celui-là.
19: Finis le troisième.
1: Alors, le troisième. 70% des gens disent que l'amour commence lorsqu'on touche les parties. Alors là, je vois pas du tout le rapport. 33% répondent, mais pourquoi cette question? On n'en sait rien. 23% des gens estiment que l'amour c'est pas gratuit. Pour ceux qui vont se machiner ailleurs, c'est pour payant pour eux, mais pas pour les autres. Et 18% ne me répondent rien car ils regardent Manu qui est trop beau. Bah bien sûr, pourquoi pas. Et voilà, donc
19: c'est vrai ça par contre. Hein.
21: Gérard.
1: Question suivante.
21: Oui, juste avant, on va accueillir un auditeur, comme ça t'auras pas à lui reposer la question. C'est Gangster d'amour, bonsoir.
22: Ouais, je suis allô, Gérard.
23: Ouais.
22: Gangster d'amour. Allô, cote.
1: T'appelles d'où?
22: J'appelle de Mion, après Lyon.
1: Fréquence
22: 102.72.
1: Ta fréquence correctement.
22: 102.7 plus exactement.
1: Alors Manu, un conseil.
22: Je suis bien au téléphone,
1: coco. Alors, de toute manière, ça va aller vite les questions. Allez, pensez-vous que, ouais, qu'une relation. Merci. Croyez-vous qu'une relation peut arriver dans notre pays? Ça sera la question et on va s'écouter Bill Bouboule avec Caresse-moi les parties intimes et on se retrouve juste après.
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1: Et voilà, donc c'était pas Big Bill Billy Bouboule avec Caresse-moi les parties intimes.
19: Ah bon, c'était
1: donc
19: quoi?
1: C'était un remix de Sur moi et c'est tout. Voilà.
19: Ah d'accord. Bah excuse-moi, c'est une erreur.
1: Non, mais c'est bien.
19: Je me suis fourvoyé dans l'erreur.
1: Non, mais c'est pas mal. Continuer comme ça, c'est tout. Commencer l'année 2000 avec en commençant à me balancer des faux disques, et puis ça vaudra mieux, c'est
19: d'accord.
1: Tout.
19: D'accord.
1: C'est tout. Sur l'internet, on est combien quand même?
20: Oui, on est remonté. On est 9743. Et il y a juste Raynor en parlant de relations. Il voulait savoir si on reste coincé, quel est le meilleur produit? Vaseline, huile de camion ou yaourt?
1: Alors rien du tout. Ah. Comme ça, ça va plus vite.
20: Tu restes coincé, tu préfères?
1: Ils se démerdent et puis c'est tout.
20: C'est le cas de le dire.
1: Voilà. Donc, on récupère Riton le Routard pour
22: Gérard.
1: La suite et fin des relations amoureuses.
22: Gérard, si tu me le permets, j'aimerais faire un petit coucou à nos amis.
1: Non, il n'y a pas de coucou sur
22: nos amis les routiers quand même.
1: Non, mais ça y est, on les a fait tout à l'heure. Juliette, rebonsoir.
26: Oui, une petite pupille à nos amis les routiers.
22: Yes.
1: Juliette, je viens de dire pas de coucou, d'accord, merci.
26: C'est pas un coucou, c'est
1: petit. Ouais, ben c'est pareil.
19: C'est ça, là.
1: Rutabaga.
27: Oui, bonsoir, que se dédie à tous les routiers.
1: Je crois qu'il y en a qui n'ont pas compris.
27: Une casse dédiée, hein, c'est pas pareil.
26: Ouais, mais. Un routier, ouais.
1: Juliette, au revoir.
22: Les routiers, chaque CE.
1: Priton le routard, au revoir.
22: Non, c'est un peu genre.
1: Allez, Priton le routard, non. Juliette, au revoir.
21: Ah, c'est chaud de dire un routier, hein.
1: Quand même. Je m'en fous.
21: C'est pas très sympa.
27: Ça m'étonne, hein.
21: De ta part.
1: Je veux pas le savoir.
27: Eh ben. T'as déçu, Batman.
1: Gangster.
0: Gangster, comment?
1: Gangster, et c'est tout.
0: Bah non, c'est Gangster d'amour, l'escar.
1: Si ça te plaît pas, c'est le même prix. Manu.
0: J'embrasse les routiers.
20: Bonne année, Gangster d'amour.
0: Merci, mon pote.
1: Je commence à avoir ras-le-bol hein, ce soir.
21: Tiens, Gérard, excuse-moi, j'avais pris un peu d'avance, hein, je suis un peu médium. Donc on accueille Anaké, bonsoir.
2: Bonsoir Gérard, bonsoir tout le monde, bonsoir Manu, bonsoir Fildar.
1: Bonsoir. T'appelles d'où?
20: Bonsoir Anaké.
2: De Brest.
1: Fréquence
2: 91.4, et bonne année tout le monde.
21: Et on accueille Jean-Luc. Bonsoir Jean-Luc.
4: Bonsoir à tous, bonsoir Gérard.
1: Salut.
4: Salut Jean-Luc.
1: T'appelles d'où?
4: Moi, j'appelle de Montfermeil.
21: Ah, c'est pas Montfermeil, ça.
4: 9.1 collection.
20: Bonne année, Jean-Luc.
1: 101.9.
4: Bonne année, excusez-moi.
27: Bonne année.
1: Donc, question, croyez-vous qu'une relation amoureuse peut arriver dans notre pays, donc Anaké?
2: Ah bah oui, moi je pense que ça peut arriver dans le pays, ça peut arriver dans la ville, ça peut arriver dans la région, ça peut arriver au travail, ça peut arriver partout.
27: T'as une voix sexy, toi.
4: Pour faire de la radio, toi.
2: C'est gentil.
1: Ok, Jean-Luc.
4: Ouais, alors je suis très content que tu fasses un débat sur les relations amoureuses, parce que moi je vis depuis quelque temps une passion torride avec une jeune sexagénaire de 65 ans, qui répond au doux nom d'Yvonne. Disons que je l'ai rencontrée par le plus grand des hasards sur la chance aux chaussons, et depuis c'est une passion torride. Hein. Je veux dire, moi ce que je kiffe en elle, c'est ses varices, c'est ses croûtes, ses rides, j'aime tout en elle, quoi.
1: C'est bon, Gangster.
0: Bah écoute, moi aussi je suis très content que tu fasses un débat là-dessus. Mais ta question.
1: Tu te foudrais pas de la gueule du monde, toi? Tu reprendrais pas les mêmes expressions des choses de l'autre?
4: Ah, la dyslexie est un mal.
1: Gangster.
0: Écoute, c'est parce que ta question ne m'inspire pas vraiment en fait.
1: Bon alors, bonne nuit.
4: Ah, bonne vie quand même.
1: Hop, au revoir.
4: Pour prendre la juvénile.
1: Terminé.
20: Il est fou.
1: Manu, c'est pas la peine de t'amuser à balancer de la musique comme ça, d'accord? Qui c'est qu'on a d'autre?
21: À deux secondes.
27: Il y a Rita Baga.
1: Rita Baga.
27: Bah écoute, moi j'ai été particulièrement touché par le témoignage de l'auditeur précédent là, qui est maqué avec une carte vermeille.
4: Exactement.
27: C'est l'amour, quoi, tu vois, une belle preuve de ce que peut donner l'amour, quand même. Ça permet de s'envoler des montagnes, tout ça, tu vois.
4: Et que je n'entende pas dire que c'est pour la caillasse, hein.
27: Non, moi, je pas d'héritage ou de viager, ni quoi que ce soit, entre toi.
4: Rien du tout, tout ça. Je suis animé par un amour.
27: Du pur, du dur, du sexe, tout ça.
1: C'est beau. Non, mais moi, je pense que là, de toute manière, dans notre pays, c'est vrai que les relations amoureuses, ça dure... Ça vient, ça part. Hein, parce que des relations amoureuses, on en entend régulièrement sur l'antenne, lors des libres antennes, le soir avec Max. Il y en a beaucoup qui disent, ouais, je suis avec quelqu'un, bon, il m'a plaqué. On essaye de savoir le vrai du faux. Ouais. En fin de compte, il y en a une qui dit que c'est lui qui est parti. Bon, demande à ce qu'on appelle son copain, tout ça. Son copain nous dit une autre version, donc on sait pas qui croire, en fin de compte.
27: Ouais, hein. Mais GG, est-ce que t'as écouté tout à l'heure là, le témoignage, excuse-moi, je vais me permettre, des deux salopes qui sont passées à l'antenne un petit peu avant minuit?
1: Tu sais,
27: qui s'amusait là, à draguer les mecs, rien que pour le fun, tout ça, machin.
1: Ah non, mais c'est hier, tu veux dire?
27: Non, là, tout à l'heure, là.
21: Mm-hmm. Tout à l'heure, tu sais, la blonde et la brune, là.
1: J'ai pas écouté, justement.
27: Ah, t'as un grand moment, hein, quand même.
21: Tu les avais devant toi.
1: Non, mais je les ai vus, mais sans plus. Mais par contre.
27: Ça aussi, c'est des femmes, hein. Je sais que t'as pas l'habitude d'en voir des mignonnes, mais ça aussi, c'est
1: Ouais, mais attends, j'en ai une avec moi, ça me suffit. Elle est assez mignonne.
27: On a dit des mignonnes.
21: Non, mais c'était pas le cas non plus, hein.
27: Ah bon, ah ok, d'accord.
1: Attendez, Manu.
21: Non, c'est Fildar, mais c'est pareil, Fildar. On est une équipe, merde.
27: C'était honteux, les mecs, vous auriez dû
1: faire 5 minutes, s'il vous plaît. Merci.
27: Manu.
1: Fildar.
21: Tu peux y aller?
1: Oui, bah donne-moi le nom de l'auditeur. Tu me donnes l'auditeur.
21: Tu me donnes le feu vert. Sucette, bonsoir.
5: Oui, bonsoir.
1: T'appelles d'où?
5: Bonsoir, j'appelle de Tourcoing.
20: Bonsoir Sucette, bonne année.
1: Eh, quand je vous demande, quand je vous demande, quand je vous demande la fraise, quand je vous demande, vous appelez
26: 14.3.
1: Voilà, c'est tout ce que je veux savoir.
27: Bonsoir Sucette.
26: Bonsoir tout le monde.
27: Bonsoir, bonne année.
26: Bonne année à tous.
1: Bon, ça y est, les bonnes années.
27: Les vœux.
1: Les bonnes années, on s'en fout. Les bonnes années, on s'en fout maintenant.
27: C'est la saison, bon, on fera au mois de juillet, d'accord. On s'en fout maintenant.
1: Oh, Rigaud, question hier, c'est intéressante, sinon c'est pas la peine.
20: Oui, très intéressante, une question
1: avec,
20: de...
1: Avec le nombre de personnes sur l'IRC, j'espère que je veux...
20: Ah non, ça a baissé un petit peu. Hein,
1: ah là.
20: 8742.
1: Aïe.
20: C'est pas mal, hein, quand même. Il y a une réflexion très philosophique de Corby. Oui, ça arrive à ce temps-là, même dans cette émission. Il voulait savoir, à ton avis, est-ce qu'il faut aimer pour faire l'amour ou faire l'amour pour aimer ?
1: Est-ce qu'il faut aimer pour faire l'amour ou être aimé pour faire l'amour ?
20: Ou faire l'amour pour aimer ?
1: En principe, faut aimer la personne avec qui tu vis. Parce que si tu n'aimes pas la personne avec qui tu le vis, tu ne peux pas faire l'amour. Et aimer une personne, c'est différent. C'est qu'il faut que tu ailles du sentiment pour elle. Mmh. Voilà. Voilà ce que je peux lui répondre.
21: Mmh. Je peux t'applaudir ou pas ?
1: Non.
21: Bon, ok.
1: Question suivante.
21: Putain.
1: Qui a...
27: Oh, la claque.
1: Voilà, bah oui, bah...
27: La claque
1: tout.
27: De ma vie, là, j'ai pris, là, boum.
1: Qui fait le premier ma... Qui fait le premier pas lors... d'une relation amoureuse.
27: Le premier pas.
1: Non. Qui fait le premier pas dans la re...
27: Après ton de poésie, là, c'est beau. Il a bien
1: compris. Bon. Alors, Anaké.
27: Il est à court de stock.
1: Anaké ou oui, Sucette, vous la fermez quand je pose une question.
26: Ah, ok.
1: Et les mecs, c'est pareil.
27: Direct. Pas de problème.
1: Merci. Tranquille. Qui fait le premier pas dans la relation amoureuse, la fille ou le garçon? Alors, pour ça, on va s'adresser à Sucette.
26: Eh ben, ça dépend. Ça dépend si tout à l'heure, ouais, comme les deux grognasses qu'on avait à l'antenne.
1: On s'en fout des grognasses.
26: Non
1: mais Sucette.
26: Non mais moi je te
1: pour l'instant, Sucette.
26: Je te le cite en exemple.
1: Sucette.
26: Oui.
1: Pour l'instant, tu es dans les débats de Gérard. Ce qui s'est passé avant en libre antenne, ce n'est pas avec moi qu'il faut gérer ça.
26: Je t'ai pas écouté, mais je te cite deux pauvres poufias en exemple qui vont draguer des mecs et qui brisent des couples et tout ça. Ces nanas-là, c'est clair que c'est là, c'est les filles qui font le premier pas. En général, quand c'est les mecs, ça se passe mieux.
1: Mmh. Non, mais pour toi, qui doit faire le premier pas ?
26: Les mecs.
1: Toi, tu dis les mecs.
26: Ouais.
1: D'accord. Alors on va noter. Pour toi, Sucette, les mecs.
21: Ah, putain, il sait écrire, c'est la première fois.
27: Pressing, là.
1: Rue Tabaga.
27: Ouais, docteur Rue Tabaga.
1: Non, il n'y a pas de docteur chez moi.
27: Ah bah si.
1: Il
27: n'y a pas de diplôme.
1: Il n'y a pas de
27: diplôme. Ça perd tout son intérêt.
1: Oh là là là.
27: Bah écoute, en général, moi, dans les relations amoureuses,
1: ouais.
27: Qui c'est qui fait le premier pas ? Bah écoute, moi, j'aime bien me mettre au lit en premier. Parce que comme ça, je chauffe la place pour ma copine.
1: Donc pour toi,
27: en général,
1: c'est...
27: En général, l'homme, quoi.
1: Le mec aussi.
27: Ouais, bah oui, le aussi, ouais, si tu veux.
1: Ouais. Ouais. Jean-Luc.
5: Bah moi, Jean-Luc.
27: Jean-Luc.
5: Dans mon cas personnel, bah moi, c'est moi qui ai fait le premier pas avec Yvonne, hein, parce que bon, elle avait un peu de rhumatisme.
27: C'est ça,
5: si tu
27: en fauteuil.
5: Donc elle a pas pu bouger, sinon, bon, c'était la fracture du col du fémur direct. Hein,
1: ouais.
5: Pas si
1: bon, bon alors, Jean-Luc, au revoir.
5: Mais qu'est-ce qui se passe là,
1: hein. Jean-Luc,
5: non, mais
1: au revoir.
5: Là, je t'explique.
1: Au revoir.
5: Attends, c'est, tu me demandes si j'ai fait le premier pas ou pas.
1: Au revoir. Merci.
27: C'est un peu dur là. Hein. C'est un peu dur.
1: Non mais il y a pas.
27: Il a droit. Son amour est différent, mais.
1: Non mais en parlant du col de fémur, je sais très bien ce qu'il a voulu dire.
27: Mais
1: terminé.
27: Je parle pas
21: du Tour de France.
1: Hop, terminé. Anaké.
26: Oui, bah moi je dirais que ça dépend de du statut du mec et de la fille en question. Si le garçon fait un travail où il est là depuis plus longtemps dans l'entreprise.
1: Tu peux répéter parce que c'est Fildar qui a fait une connerie au standard.
21: Ça m'aurait étonné.
26: Ah, vraiment Fildar. Hein.
1: Non mais.
26: Donc je disais.
27: Ouais.
26: Je disais que selon moi ça dépend si le mec a une position plus importante dans l'entreprise, qu'il est là depuis plus longtemps et tout ça, et que par exemple la fille est que secrétaire ou assistante, logiquement c'est plutôt au mec de faire le premier pas.
1: Mm-hmm.
26: Voilà.
1: Donc toi, pour toi, c'est le mec.
26: Ah bah quand oui, par exemple s'ils travaillent ensemble et que le mec est là depuis plus longtemps et qu'il connaît mieux l'entreprise, oui c'est le mec, oui.
27: Ah, c'est parce qu'il gagne plus d'argent, c'est tout.
26: Aussi.
1: Ouais non mais ça, c'est qui vient de dire ça?
27: C'est docteur Rue Tabaga.
1: Ah bah ouais, c'est vrai, on a plus qu'un. Qui c'est qu'on a à la place de Jean-Luc?
21: Bah j'attendais que tu me donnes la permission de parler.
27: Vas-y go.
21: Tu peux ou pas?
1: Bah dis,
21: tu peux y aller là.
1: Bon, vas-y, parce que je veux pas.
21: Bonsoir. On accueille Tom Jones, bonsoir.
6: Bonsoir Tom. Mr. Cousin. Happy New Year, Mr. Cousin.
1: Ah, terminé. Lui, tu lui feras comprendre que...
21: Il m'a dit, Tom Jones.
1: Non, allez, hop.
6: Je voudrais parler d'une relation sexuelle.
1: Non, allez.
6: Et notamment de la suçage de ton bite.
1: Ouais, allez, hop.
6: Is it possible, Mr. Cousin? Je te souhaite le bon année.
27: Bonne année.
6: Et toi, hey, your fatty girl.
1: Ouais, allez.
6: Et je voulais savoir si la relation entre les Doudi et Diana, tu intéresses toi.
1: Allez, hop. Parce que lui, c'est pas la peine. Mon nom de famille, on le connaît assez sur l'antenne maintenant. Allez, hop. Fildar, allez, hop, terminé.
21: Tu me donnes l'autorisation de le virer ou pas?
1: Allez, dehors, parce que j'en ai marre.
21: Bon, bah, j'avais prévu le coup, toujours, tu sais, je suis un peu voyant. On a que Petit Poulet, bonsoir.
27: Ah, allô. Tranquille, Gérard.
26: Salut, Petit Poulet.
27: Salut. Bonne année,
16: Petit Poulet.
1: T'appelles d'où?
27: Bonne année. J'appelle de Saint-Denis. Sans rapport, mais j'appelle de là-bas. 100.9.
1: Merci, j'avais compris.
27: Tu comprends tout, toi.
1: Qui fait le premier pas dans la relation amoureuse, la fille ou le garçon? Et avant que tu répondes, Petit Poulet, on va faire intervenir Rigo.
16: Ah, bonsoir. Ça me fait très plaisir. Bon, à part Juge de Lyon qui dit que t'auras du mal à faire le premier pas avec ta jambe en bois, justement, c'est pas très marrant. Il y a Rikoun qui est assez mal poli, qui te demande, d'après toi, quel est le meilleur moyen de créer une relation amoureuse. Non, c'est avec moi qui a été mal poli.
1: De toute manière, s'il a été mal poli avec toi, donc dans ces cas-là, c'est question.
21: Direct, il va se remettre.
1: Répond pas. Il a quête poli avec toi sur l'internet, avec terminé. Petit Poulet.
16: À part ça, d'après toi, quel est le meilleur moyen pour créer une relation amoureuse?
1: Mais c'est
16: pas la sienne, hein, c'est celle de quelqu'un d'autre.
1: C'est qui alors?
21: Non, mais il faut répondre quand même là, parce que ça fait un quart d'heure.
16: D'après toi, pour faire une relation amoureuse?
1: Bah, faut être deux.
16: Non, mais. Le meilleur moyen pour toi d'en créer une.
1: Bah, faut être amoureux de la nana, c'est tout.
16: Mais comment?
1: En lui prouvant. En lui achetant des bijoux et des fleurs.
21: Ah, il faut que t'aies de l'argent, quoi.
1: Bah oui,
21: si t'as pas d'argent, tu peux pas avoir de relation amoureuse.
1: Bah, en principe, non.
16: Comment t'as fait, toi?
21: Si t'as plein de bijoux, tu lui mets dans son cul.
16: Sans argent, sans rien, comment t'as fait?
1: Bah, non, mais ça, avec Sandy, on en parlera tout à l'heure. C'est tout.
21: Faire un gros coffre, hein.
1: Alors là, Fildar.
21: Oh, pardon, excuse-moi, j'avais pas vu.
1: Fildar, c'est terminé. À cause de toi, le truc est arrêté, c'est terminé. Point plus long. Merci, Fildar.
21: Mais non!
1: Merci, Fildar.
21: Bravo, Philippe.
1: Excusez-moi. Merci. Non, c'est terminé, merci.
21: Bravo, Fildar.
1: Merci. Merci.
21: J'avais pas vu.
1: Non, terminé. Terminé.
21: Qu'est-ce qu'il a dit? Il a juste dit qu'il fallait une grosse malle pour un gros coffre à bijoux pour Sandy.
1: Non, terminé.
21: Oh non, fais pas ta tête, attends, regarde.
1: Si.
21: Il y a petit poulet qui attend.
1: Non, je m'en fous.
16: On remonte là, on repasse les 9000 là. On est 9843. On est
21: petit poulet qui attend là, il va être trop cuit.
16: 9843.
21: Oh là.
16: On arrive à 10000 là, vas-y GG, faut embrayer.
21: Tu vas les faire?
1: Toi, de toute manière, tu vas te démerder. Tu vas m'appeler Sandy en départ et tu vas t'excuser auprès d'elle en direct. Terminé. Qui fait?
21: Petit poulet, vite.
1: Petit poulet.
21: Vite, ça fait une heure qu'il tourne.
27: Bah ouais, j'étais en train de retirer là. Bon, écoute, ouais.
1: Alors, tu vas retirer quelque chose, toi, dans une cage à.
27: Je vais me retirer ta gonzesse, un bon vieux sanglier.
1: Allez, hop, au revoir. Voilà, comme ça, c'est terminé pour toi. Alors, qui fait le premier pas dans une relation amoureuse, la fille ou le garçon? En principe, c'est le garçon. Et je peux vous dire une chose, que si c'est le garçon, faut vraiment que la fille lui plaise. Parce qu'en principe, c'est pas évident.
27: Mais toi, elle te plaisait, ta copine, quand t'as fait le.
1: Bah, justement, si vous voulez en savoir plus,
27: achetez mon livre.
1: Alors, rue Tabaca.
27: Aïe, quoi, bonsoir.
1: Rue Tabaca, bonne nuit.
27: Non.
1: Bonne nuit. Si, bah, y avait plus que toi comme mec, alors terminé.
21: Ah, bah, j'en ai d'autres.
1: Non, mais
21: attends, moi je suis un pro, hein, j'assume, hein.
1: Quoi, t'en as d'autres pour la dernière?
21: Je décroche, prends le numéro, je rappelle direct. Macho Man, salut.
1: Ouais, attends.
27: Macho Man.
21: Et Caramol, salut. Hop, c'est ça du boulot, mon con.
1: C'est ça du boulot, mon con.
27: Macho Man.
1: Tu fermes ta gueule un peu, toi.
27: Gérard, est-ce que je suis sur antenne?
1: Oui, t'es sur antenne, toi.
7: Oh non.
8: Putain, c'est le date des 4.
7: Oui, bonsoir, c'est Caramel, le frère de Caramel.
26: Ok.
21: Aïe, bide.
9: Bon, t'enchaînes maintenant,
21: bide,
9: Moustache.
21: Bide.
9: Hey, Moustache, ouais, enchaîne. Bah, on a des points à faire. Allez, mange-toi.
7: Pas grave.
1: Eh, hey, Fildar.
7: Quoi?
1: Je te préviens d'une chose. Que c'est pas toi qui me commande, d'accord? Alors tu fermes ta gueule le jeudi. D'accord?
8: C'est un autodidacte.
1: Il est 2h, donc le débat, il est clos.
21: Non,
20: justement...
8: Balance le bonus, là.
20: Justement, Gérard, sur IRC, il y a Judge de Lyon, il voulait parler des gens comme toi qui ont appris à faire l'amour sur le tas, mais il voulait savoir pourquoi t'es resté avec.
21: Sur le tard.
1: Sur quoi?
21: Sur le tard, pas sur le tas.
10: C'est d'avoir appris...
1: Non, mais attends, parce que lui,
21: il a manqué une lettre.
1: Le mec de Lyon, je crois qu'il se fout un peu de ma gueule, parce que... Ouais. J'aime pas trop les mecs comme ça. Mm-hmm. Alors, c'est question. Clair, la dernière, parce qu'après on va continuer la libre antenne quand même.
10: Vas-y, déborde. 2h15 au moins, attends, t'as commencé à 2h10.
20: Déborde.
1: Non, mais. Alors, est-ce qu'on. Non.
10: Déborde.
1: Non, ça. Hop. Je suis en train de chercher.
8: Une question cul, là, un petit peu, là.
1: Non.
8: Ah bon.
1: Peut-on avoir une relation amoureuse au travail? On va demander à Anaké.
26: Ah bah oui, moi je pense que tout à fait, on peut avoir des relations amoureuses dans le travail. D'ailleurs, c'est totalement mon cas, puisque je sors avec un CDI de mon travail, et ça se passe très très bien, sauf de temps en temps, à peu près une fois toutes les 3 semaines, parce que ça peut déranger certaines personnes qu'on embrasse en public, mais c'est vrai surtout quand il y a des welcome ou des choses comme ça, parce que c'est vrai que c'est un petit peu gênant. Mais pour le reste, ça se passe très très bien. Mes coéquipiers sont plutôt cool par rapport à ça. Bon, c'est vrai que du coup, de temps en temps, un certain nombre de personnes sont au courant d'un certain nombre de trucs, puisque surtout quand on fait un métier dans les médias, ce qui est mon cas, où forcément de temps en temps, les gens sont au courant de certains trucs, puisqu'on peut en parler en public, voire devant. Bah, tu connais ça, Gérard, hein, de parler à la radio.
1: Ouais, mais ça, moi, de manière, moi, c'est...
26: Toi aussi, tu travailles à la radio, quand même, d'une certaine manière.
8: Elle a pris un truc pour te chercher comme ça.
1: Non, mais ce qu'il y a, c'est que, bon, moi, ce qui se passe avec... Ce qui se passe entre moi et la radio, c'était une chose. Mmh. Bon, ce qui s'est passé avec Sandy, on en discutera tout à l'heure parce qu'on aura l'occasion de l'appeler en direct pour savoir comment qu'on s'est connus et depuis combien de temps qu'on est ensemble.
8: Ouais,
1: donc, non, mais elle pourra dire ce qu'elle a à dire. Elle va pas essayer, c'est qu'elle va faire le nécessaire et c'est tout. Et elle va pas s'amuser à éteindre son portable comme
8: elle en a l'habitude.
1: Toi, tu t'écrases parce que c'est moi qui parle et puis c'est ma femme, d'accord?
8: Ouais, exact.
1: Donc, ouais. Ça fait 3 ans qu'on est ensemble à partir de mercredi. Mmh. Ça fera 3 ans, donc pour l'instant, tout se passe bien avec elle. Mardi. Et en fin de compte, on s'est connus le 1er janvier
8: 87.
1: Non, 97.
21: Quelle bonne année.
1: Non, 98, pardon.
21: Une bonne année. Hein,
8: bonne cuvée de boudin.
26: Ah bon,
21: non, 3 ans de gavage, à Noël, on a du foie gras.
1: Alors, Fildar, tu vas aller gaver ta Sophie, et puis tu vas fermer ta grande gueule maintenant.
21: Mais quoi?
1: Tu vas fermer ta grande gueule et tu vas gaver ta Sophie. D'accord?
10: D'accord.
1: Voilà, c'est terminé pour toi. Et je veux plus t'entendre jusqu'à la fin. Et tu ouvriras pas ta gueule, parce que tu ne feras pas de standard pour la dernière heure. Même si on déborde après 3 heures. C'est tout. Donc t'es au courant. Donc Sucette, Anaké, tu voulais rajouter?
26: Non, j'avais pas complètement terminé, parce que je voulais dire que moi c'est un petit peu différent de toi et Sandy, parce que toi t'es tout seul à travailler à la radio, alors que moi je travaille à la radio, mais mon copain aussi travaille à la radio.
1: Merci Anka. Non mais c'est bon, Gérard, est-ce qu'elle prend le fusil, hein?
20: Laisse-le, ça lui fait du bien.
21: Voilà. Gérard,
1: Sucette.
27: La même chose, moi je sais pas pourquoi.
26: Bien moi, ça serait difficile de rencontrer quelqu'un dans mon travail parce que j'ai pas de travail.
1: Ah d'accord. Et t'appelles d'où toi déjà?
26: J'appelle de Tourcoing.
1: Dans le Nord, il y a pas de travail.
26: Ben si, il y a du travail, enfin pas beaucoup, mais moi j'en ai pas. Moi, j'ai pris l'option de ne pas travailler parce que ça me fatigue.
1: Ah, d'accord. Ok.
3: Mais c'est pour revenir sur ton sujet, c'est au pied du mur que l'on voit le mieux le maçon quand même.
26: Bien sûr.
1: Ouais, je pense aussi.
21: Gérard, à la place de Anka, la pute. On accueille Gros Matos. Bonsoir, Gros Matos.
11: Allô?
21: Ouais, bonsoir. Bonsoir,
11: c'est Gros Matos de Troyes.
1: Oh, encore bonsoir. Un Troyen.
11: Salut,
1: encore
11: fermier. Ça va?
1: Après, Gros Matos, qui c'est?
21: Il faut virer Macho Man déjà.
11: Mais non.
1: Ouais, bah Tony, au revoir.
11: Oh, d'accord.
1: Allez.
11: Ah ouais, alors ça c'est beau.
1: Allez, c'est bon. Voilà. Je savais bien qu'il y avait Tony là-dedans.
3: Non, mais GG, surtout, prenez le temps comme il vient, le vent comme il souffle et la femme comme elle est. Hein.
21: Bah, t'as pas trop le choix, toi.
20: C'est vrai.
1: Bon, allez.
21: Bah, on a Caramol. Ah, excuse-moi, Rigo. On a Caramol, Sucette et Gros Matos pour le moment.
3: Voilà. Pour le moment, hein, à mon avis.
21: Je pars en chasse.
20: Moi, Gérard, sur IRC, j'ai Yankee et Zébulon. Ils voulaient te demander si tu penses qu'on peut avoir des instruments dans les relations amoureuses, comme une jambe artificielle, des trucs comme ça. Ça peut être facile.
1: Ça, je réponds pas du tout à des questions comme ça, tu vois.
3: Excusez-moi.
20: Vas-y, Manu, je t'en prie.
3: Je me permets de vous interrompre parce que j'ai trouvé un petit truc qui convient bien pour ce soir. Celui qui n'a pas de mémoire doit avoir des jambes. Gérard, qu'en penses-tu?
1: Rien à foutre.
3: D'accord.
1: De ton truc.
26: Un cerveau surtout.
1: Si ça, tu t'écrases, d'accord?
26: Ok.
1: Parce que sinon, tu vas faire comme les autres, tu vas te fusiller, d'accord?
26: Pas de problème. Ouais. Vas-y, pose ta question.
1: Donc, à votre avis, une relation amoureuse peut-elle se faire en boîte de nuit? Bah tiens, Sucette.
11: Caramol aussi, s'il te plaît.
26: Une rencontre, oui, mais pas une relation.
1: Une relation amoureuse. Parce que si vous avez écouté la libre antenne d'hier de...
26: Non, on n'en parle pas. On parle
3: c'était
26: pas de
3: débat,
26: ce qui
3: on a dit.
26: Avant.
1: Non, mais pas
3: chaud des crânes au froid, de toute façon.
1: Donc, alors, pour toi?
26: Eh ben moi je te dis, c'est une rencontre, oui, on peut rencontrer quelqu'un en boîte, mais une relation en boîte, c'est pas possible.
1: Ah bah si, ça se fait.
26: Ah bon, bah explique-moi comment alors.
1: Je t'expliquerai tout à l'heure. Gros Matos.
11: Bah c'est-à-dire que là, la boîte, au moyen, quoi. Moi je suis plus de l'ovide de la fille, là, qu'on parlait tantôt. Je pense que si tu veux, bon ouais, tu peux te rencontrer, mais bon.
1: Allez, Manu, viens-moi le Troyen.
3: C'est clair, hein, comme on dit.
1: Allez, hop.
11: Quoi, qu'est-ce que...
3: Bah, il se passe que les chiens aboient, la caravane passe.
1: Allez, au revoir.
3: Aïe, tu vas te prendre un coup de gun, toi aussi.
11: J'ai dit bière, pas Pierre.
1: Allez, au revoir.
21: Allez, on voit en Troyen, fusille-le, c'est bon, il est parti. Tu te calmes, t'as plus que deux auditeurs là.
1: Caramelos.
21: Je suis pas une machine, moi.
11: Oui, oui, Gérard, décorateur de voiture, oui, je réponds donc à ta question. Non, en boîte, je trouve qu'effectivement tu peux faire de très très bonnes rencontres. Moi-même, bah, il m'est déjà arrivé de faire d'excellentes rencontres, mais ça a pas duré, quoi. Voilà, simplement.
1: C'est qui là?
11: Caramelos là, machin.
1: Ben, qui parle au-dessus de toi? Il y a quelqu'un avec toi?
11: Non, je suis tout seul. Non, je dénonce, c'est les mecs de la prod.
26: Il est pas tout seul en plus. Hein.
3: C'est clair, mais qui trop embrasse mal étreint, de toute façon.
20: C'est vrai.
11: Il est pas plus drôle que les blagues. Hein.
20: De Starsky et Evelyne Leclerc, excusez-moi, il dit on n'encule pas de poules sans casser des œufs.
3: Ah, c'est vrai.
1: Ouais. Donc.
3: Mais je lui répondrai, excuse-moi Gérard, les petits ruisseaux font de grandes rivières.
1: Oh! Non mais je pense qu'on va s'arrêter là.
21: Attends. Oh, la stico là.
3: C'est clair, la foi soulève les montagnes, hein, GG.
26: Et moi, soleil en autre, pâté en croûte.
20: Mais ouais.
21: Je viens de dénicher deux perles là, perles au niveau de l'auditeur. Tu vas pas m'arrêter le débat maintenant, d'accord?
1: Il y a une question et on arrête.
11: Alors t'accueilles
21: Caca Lover et Afrobeat. Merci.
11: Oui. Salut Gérard, c'est Caca Lover.
1: T'appelles d'où?
11: J'appelle de Caca City.
1: Tu donnes ta fréquence ou je te dis au revoir?
11: Caca 7.9. Bah, 87.9, pardon. Je m'emporte un peu trop là.
1: Et l'autre?
13: C'est Afrobeat, j'ai 32 ans, j'appelle de Bourson-sur-Chancre. 118.8, bonsoir tout le monde.
11: Dans les bonne année.
1: Fréquence!
13: 118.8, je viens de te dire.
1: 118.8?
26: Salut Afrobeat.
13: Bonsoir tout le monde.
1: Et donc, dernière question. Peut-on avoir une relation amoureuse lors d'un dîner aux chandelles? On va demander à Sucette.
21: Putain, bidon cette question, mais...
11: C'est à mon âge.
21: Parce que nous, on avait fait des questions béton tout à l'heure avec des trucs de ouf.
20: Il y a pas mal de gens qui se sont plaints là de cette question.
12: Ouais, bah, ouais, mais on y mal y pense de toute façon, donc c'est pas grave.
21: Alors, ah, mais merde.
27: Calme les Socrates là.
1: Tu réponds à cette question-là et tu t'écrases, ouais. 6-7.
12: Et surtout, tu ne remets pas à demain ce que tu peux faire le jour même. Hein.
26: C'est comme pour les boîtes, hein, tu peux rencontrer quelqu'un et puis l'emmener dîner, mais voilà, quoi, tu vas pas passer ta relation entière au resto avec une nana.
12: C'est clair, tant qu'il y a de la vie, il y a de l'espoir, de toute façon.
26: Exact.
20: Tout à fait.
1: Non, mais c'est pas la peine de lire le bouquin, Manu, ça vaudra mieux.
26: Pas qu'au scanner, mais au cimetière.
1: Alors, sucette, au revoir.
20: Et si tu manges tes tartines aux toilettes, tu auras du pain sur la planche.
1: Alors, hop, c'est pas la peine de reprendre du monde, Fildar, parce qu'on arrête.
21: Non, là. J'avais une auditrice en réserve, je la prends.
1: Non, mais c'est
21: la prends, je suis désolé.
1: Non, mais 2h15, c'est
21: alors,
1: terminé.
21: Et alors ?
12: Allez, prends-la, mais
27: bon,
21: moi je suis payé pour faire le teaser.
27: Allez.
21: Bon, qu'est-ce qu'on fait, GG, là ? Tu parles plus, tu dis plus rien. La top, bonsoir.
26: Oui, bonsoir.
1: Ouais.
26: Bonsoir. Bonsoir, Gérard.
27: Putain.
14: Bonsoir.
26: On est à l'antenne ?
27: Ouais.
21: Ouais, t'es à l'antenne.
26: Bonsoir.
1: Bon, vas-y, Gérard. Donc, la question, tu l'as entendue ?
12: C'est le cours Florent.
26: Non.
27: Comédie française.
26: Redis-moi la question.
1: Peut-on avoir une relation amoureuse lors d'un dîner en chandelle ?
26: Ah oui. Oh oui, oui, oui. Ah oh oui, on peut.
1: Quelle bonne actrice.
21: Calme-toi la top quand même, calme-toi un peu.
14: Quelle bonne actrice.
21: Laisse répondre Gérard. Hein.
27: La pub.
1: Bon, tu réponds correctement, je te dis bonne nuit, puis tu feras pas la conclusion.
26: Oui.
14: Ça se fait pas, ça se fait trop.
27: Oh. Non mais.
14: Ah, il a un vieux rire.
27: La pute.
14: J'ai rien dit.
1: Bon, allez hop, la top en vrai.
14: La top.
1: Allez hop.
12: La top, pas la top.
1: Terminé. Allez, IRC.
27: Je peux répondre peut-être, Gérard.
1: Non, mais après,
20: non, on va laisser l'auditeur répondre le temps que je dise parce qu'il y a énormément de choses.
1: Non, mais
12: très
1: manière,
12: intéressante, bien sûr.
20: Bien sûr.
1: Caramelos.
27: Ouais, bah, t'as joué moi direct, je vais t'allumer.
1: Comment ?
27: Oui, effectivement.
1: Non, mais qu'est-ce que tu viens de dire avant ?
27: Ah non, c'était pas moi, Gérard.
14: Mais si, c'est lui, il est un connard, ça se fait pas, Gérard. Vire-le, vire-le.
27: Non, non, c'est pas vrai, Gérard. Non, ils sont jamais
14: bon. Hop là.
12: Ah, voilà. Ça a précédé, hein, mais.
21: Charling Gals.
14: Charling Gals, bonsoir, j'appelle de Troyes.
27: Bonsoir, Charles.
1: Non, non, mais j'ai jamais dit que je reprenais
12: du. Oh, il sélectionne que des gens de sa ville, c'est ouais, dégueulasse. C'est
14: mais calme-moi.
1: Non, allez, hop, terminé, conclusion du débat.
20: Attends, Gérard, tu m'avais lancé, continue.
1: L'IRC.
21: Voilà, Patsy, Patsy à l'antenne avec nous. Bonsoir, Patsy.
1: Non.
20: Bonsoir, Patsy.
26: Bonsoir.
20: Bonne année, Patsy.
26: Bonsoir, bonne année à tous.
1: Non, non, mais c'est terminé.
20: Ah, Patsy, il y a 10 juillet qui te passait le bonjour.
27: Ah.
26: Merci, tu y passeras le bonjour aussi.
20: Bah, tu peux le faire, tu es à l'antenne.
26: Bisous, 10 juillet.
1: Ouais, bah, c'est bien.
20: Non, vite fait, il y a Yankee et Zébulon. Ils voulaient savoir si on a une relation amoureuse aux chandelles à Noël. Est-ce qu'on peut considérer qu'on bourre la dinde ?
1: Non, pas. Non.
12: Mmh. Par contre, Noël au balcon, pas cotisons. Hein. Bon.
1: Mmh. Bah ouais, mais ça, Gérard, c'est ce qu'on a eu cette année. Hein.
21: Gérard, on accueille aussi Super Billy. Bonsoir, Super Billy.
27: Ouais!
21: Ah, moi j'enchaîne les autres.
1: Super Billy! Non, mais de toute manière, c'est terminé.
26: Salut, Super Billy.
1: Conclusion.
27: Allô, c'est Super Billy.
26: Salut, Super Billy.
1: Conclusion.
27: Salut, Gérard.
14: On dirait un film de Max Pekka. C'est de la bombe. C'est de la bombe.
27: Tombé. Ouais, attention à l'alerte, hein, quand même.
1: Conclusion.
14: Ah, déjà?
1: Ouais.
14: Ah bon. C'était un super débat. Ouais, t'as
27: franchement,
14: cartonné, Gérard.
27: Franchement, on a fait 3 pauvres questions en 1h15. C'est de la balle.
14: C'est clair.
27: C'est de la bombe.
1: Mais ça, vous vous en prendrez après le standard.
27: Après toi. Ah
14: non, après toi.
26: T'étais nul. T'étais
27: moi, je pense que t'as fait une rentrée pitoyable. Bon.
26: T'as été nul.
14: T'as
27: fait un retour pitoyable.
14: Je sais pas.
1: Eh ben c'est bien. Si ça vous plaît pas, bah vous avez qu'à rester chez vous. C'est
27: tout. Reconnais que t'as été un peu nul. Là, tu t'es mis à gueuler tout de suite.
26: Pour on est prêt à ton équipe.
27: Ouais. Bah, t'étais vénère, là, je sais pas ce que t'avais ce soir.
14: En plus, quand les questions sont trop longues, bah, t'es sur les nerfs.
1: Ouais, bah, toi, tu t'écrases parce que je t'ai reconnu, d'accord, Tony?
14: Alors, mais c'est
27: après,
14: pas grave.
27: Y a ton équipe. Ton
1: ok, Tony.
14: Mais des questions,
27: okay,
14: ça peut avoir,
27: Tony.
1: Non, mais Tony, tu t'écrases, d'accord? Merci.
14: Bah, c'est bien, c'est très bien. Comme
1: merci.
14: Ça. Le Obled.
1: Ouais, ben, qui reste.
27: Mais il est au bled, Tony.
1: Mais ouais, c'est ça.
14: Il est en vacances.
1: C'est ça.
21: Et il y a pas mal de gens qui n'ont pas répondu aux conclusions, là.
20: C'est vrai.
27: C'est clair.
21: Il y a Super Billy, il y a Afrobeat, il y a Patsy, il y a Charling Gals, il y a Caramol, il y a La Top qui est encore dans le coin.
27: Monsieur Mazur.
21: Il y a Gros Matos, Monsieur Mazur, il y a du monde, donc vas-y.
1: Non, et Fildar, c'est pas toi qui commande, terminé. Et toi, hop.
21: Non, mais.
1: Là, j'arrête terminé.
21: Qu'est-ce qui se passe?
27: Qu'est-ce qui se passe là?
21: Et ils sont en train de régler le son en même temps là.
27: Ouais.
21: Mais viens là, GG.
15: C'est terminé.
21: Viens là.
15: C'est terminé, je vais, on va chez Max et c'est tout.
21: Mais tu viens ici ou quoi?
17: Il va le dire.
27: Reviens, le polar, reviens.
21: Il est parti. Il est en train de. Il va encore cafeter là, putain.
27: Oh là là, quel
26: idiot.
21: Rien fait. Oh là là.
17: Il va le dire.
27: Ça va gueuler.
21: Bon, Gérard.
15: Oh merde.
18: C'est quoi un petit proverbe, Manu, pour combler?
21: Si, j'ai des proverbes.
18: Moi, j'avais de Booba sur l'IRC. Après, pas de bras, pas de chocolat. Voici, pas de jambes, pas de yaourt.
21: Pour être aimé, il faut aimer, hein, de toute façon.
18: Tout à fait.
15: Ça va?
21: Il n'y a que le premier pas qui coûte, hein.
17: Le premier pas.
27: Le premier pas, avec la jambe de bois, tout ça.
21: Pourquoi
15: Rigo,
21: il range tout?
15: Arrête avec ça, parce que j'en ai marre. Ah, maintenant.
18: Forcément.
21: Mais qu'est-ce que tu fais, Gigi? Pourquoi

0: Non, non, terminé.
1: J'aimerais beaucoup faire la conclusion.
2: Allez.
0: Alors, vas-y.
1: Eh ben, moi, je voulais te dire que j'ai vraiment pris mon pied pendant ton débat, que c'était un excellent débat, que c'était vraiment très, très bien, un débat incroyable, et que c'est, j'ai vraiment pris mon pied, mon cochon.
0: Ah, ben, c'est bien. Au revoir.
2: C'est qui, ça ?
0: Au revoir, Afrobeat.
2: Bah écoute, bon débat. Moi je pense que t'aurais dû plutôt faire un débat sur l'élevage parce que t'es plus calé en élevage qu'en relation amoureuse. Quand j'analyse ton couple là, un petit peu vite fait.
0: Au revoir.
2: J'ai l'impression que ça me
0: laisse. Au revoir.
2: Perso, hein, comme ça, un premier coup.
0: Au revoir.
2: Je
0: vous
2: souhaite une bonne année.
0: Merci.
2: Salut le top.
0: Pastis. Pastis là.
3: Ah, c'est des vieux relents. C'est des vieux relents.
2: Arrête de boire.
3: Ça te monte au cerveau,
4: je te jure.
1: Moi j'ai trouvé que c'était un débat de merde, mais pour un fils de puto, c'est pas trop.
0: Alors un fils de puto, il t'emmerde, connasse.
2: C'est chaud, c'est chaud.
0: Hop. Mais c'est Caramelos.
2: Ouais, Gérard, bah écoute, oublie, arrête tout de suite. Tu vas te griller, arrête.
0: Toi, Billy. Déjà, Billy.
2: Ouais, c'est moi, Billy.
0: Attends, Caramelos. Billy.
2: Ouais.
0: Billy.
2: Ouais.
0: Au revoir.
2: Mais non, mon pote.
0: Au revoir.
2: Oublie.
0: Au revoir.
2: Mais oublie, je vais venir te mettre à la radio sinon.
0: Au revoir.
2: Ça va être chaud pour moi de mon
0: au revoir.
2: À bout de place et tout. Ouais, là,
0: Gérard. Au revoir.
2: Je vais t'inquiète. Ouais. Ça va être chaud pour moi
5: de
2: mon pote.
5: J'ai bien kiffé décorer ta bagnole avec un pot de fesses de babouin. Et je passe le bonjour.
2: Ok, la vieille dédicace. Mais il assure, c'est bien.
3: Direct, je l'ai coupé, t'as vu?
4: Ah ouais.
0: Son numéro de téléphone à celui-là, je vais le donner, je vais le filer au flic.
2: Gérard, j'ai une batte de baseball, hein.
0: T'as raison.
2: Non, mais ça va être chaud pour Watt, je te dis.
3: Coup de la cabane.
0: Bonne nuit.
2: Trop rouge. J'ai vénère, ça va
3: nuit,
2: être chaud.
3: Bonne nuit.
2: Ah, Nathaniel. Non, mais c'est bon, j'ai piraté la ligne, laisse tomber. Je suis en vénère, là.
3: Ouais, c'est ça. Il y a Charling Gals aussi. Il y a Charling Gals.
0: Ouais, c'est ça.
2: Deux, trois quand même.
3: Deux, trois.
2: Bah, moi, je trouve que c'était un débat assez court. Mais par contre, Gérard, c'est dommage que tu t'es pas assez confié sur tes relations amoureuses. J'aimerais savoir comment s'est passée ta première relation.
4: Il y a beaucoup de gens qui m'ont demandé aussi. Oui.
2: La première relation que tu as eue avec Sandy, comment ça s'est passé, dans quel sentiment as-tu éprouvé, de la haine, de l'amour. J'aimerais en savoir plus sur ta vie.
0: Bah, Tony, je vais te dire une chose, que tu n'en sauras pas plus, t'as qu'à écouter la suite de la libre antenne. Voilà. Terminé.
4: T'en sauras pas plus, mais si t'écoutes, t'entends.
2: Oh, ok. Je vais rester à l'écoute.
4: Voilà.
2: Ah. Et du rock, c'est possible ou...
0: Bonne nuit, j'ai rien à dire.
4: Ah.
3: Il y a un vieil écho, mais je crois qu'il règle le son.
4: Je crois que c'est sur tout le monde. Ah non.
3: Non, c'est, je te jure, c'est pas moi, GG, c'est à côté, il règle.
4: Ouais.
3: Hey, mais dis-lui,
6: t'as rien.
7: Bah attends, Hugo, ouais.
6: Mais il a pas les mains, je suis là.
7: Non, elle est terminée.
4: Alors, conclusion.
7: Non, terminé, le débat de merde.
3: Ton micro, ton
6: non,
3: micro.
6: Non,
0: c'est terminé. Je veux pas le savoir, c'est terminé. Là, tu vous foutez de ma gueule, monsieur, donc ouais. Fini.
8: Attends, voilà, j'ai vu.
0: Ouais, voilà.
3: Non,
0: c'était pas. Non,
3: fait
0: tu l'as fait exprès.
3: Ouais. Non.
0: Tu l'as fait exprès.
3: C'est sûr. Bon, déjà, pour dire que la deuxième partie du débat, quand on s'en a discuté un peu, ça s'est très très bien passé. T'as été très calme et je te félicite, les auditeurs aussi. Et peut-être que des fois, mettre Manu à l'arrêt, ça fait du bien.
0: Non, mais il fait que des conneries.
3: Non, beaucoup moins que Phil.
0: Terminé. Pour finir sur l'IRC et la cote.
4: Oui, on est bien monté. Hein. On est arrivé, mais on est à pas 10 000. On est 9 923.
0: Pas mal.
3: Oh, merde.
4: Il manque pas grand monde.
0: Non, mais c'est pas grave. Donc, les conclusions de l'IRC.
4: Donc, conclusion de Xoni qui dit: qui d'autre que Gérard aurait pu nous faire un aussi beau débat sur l'amour? Lui qui est capable d'aimer des tonneaux. Quelle belle preuve d'amour.
0: Ouais, mais ça, on en a rien à foutre.
4: Donc, il est Zébulon qui te remercie pour ton amour pour les baleines et les animaux aquatiques imposants, mais cela reste un débat de merde, là, tu vois. Il rejoint un peu ton idée.
3: Pas terrible, ouais.
4: Chuck Norris LB69, il fait un hommage à Turpentine en disant que ton débat n'avait ni queue ni tête comme toi.
0: Eh ben, c'est bien. Dans ces cas-là,
3: on peut se refaire une tournée de conclusion standard ou
0: pas? Ah oui,
3: est-ce qu'ils sont prêts?
0: Ah vas-y, moi je suis là. Vas-y, mais
4: standard.
0: Non, mais c'est terminé.
3: Charling Gals, bonsoir.
0: Charling Gals, terminé.
2: C'était vraiment un bon débat.
3: Ouais, Patsy.
2: Allô.
1: C'était un débat excellent et je voudrais le refaire.
3: Ils veulent refaire le débat, c'est possible?
0: Ah, ils veulent recommencer.
1: Attends. Est-ce qu'il y a moyen là?
3: De quoi?
6: Tu m'arrêtes tous les auditeurs.
2: C'est fait.
3: Mais ils sont arrêtés, ils sont chez eux.
2: Allume ton micro.
3: Ils sont chez eux, ils bougent plus.
0: Non mais c'est terminé maintenant, c'est fini. Le débat est terminé maintenant. On met deux disques.
3: Ils sont en manque, les gamins. Ils sont en manque.
0: C'est clos.
3: Ils sont en manque.
0: C'est terminé. Terminé maintenant, la suite de la libre antenne jusqu'à 3h est terminée. Au revoir.
3: Carrément.
0: Comme ça, tu.
6: Voilà. C'est tout. Hop.
4: Ouais.
3: C'est pas une bonne conclusion.
6: Il a fait 1h30. Top. Il a fait 1h20, les gars. Qu'est-ce que vous demandez de plus? Qu'est-ce que vous voulez de plus?
3: Du bonheur, quoi.
6: Non, mais c'est... Hop, terminé.
3: Du bonheur à l'antenne, quoi.
6: Hop.
3: Du bonheur.

0: l'antenne.
1: T'entends pas, GG.
2: Lance des pâquerettes, putain.
3: Non, mais maintenant, c'est terminé. C'est jusqu'à 3 heures, donc on va
2: déborder. De toi, je sais pas.
3: Non, mais toi, tu fermes ta gueule et c'est tout. T'as fait de la merde au départ. Manu, t'as remplacé. Il prend des bouquins, il fait de la merde. Donc c'est terminé, c'est tout.
1: C'était bien.
3: C'est tout, maintenant.
2: Il donne un peu de temps.
3: C'est tout.
1: Donne ton corps.
3: Maintenant,
1: t'as des pièces
3: moi, mon cas, c'est que vous avez fait de la merde. Vous avez commencé l'année 2000 en foutant du bordel.
1: Oh,
3: il y en a qu'un qui a bien bossé, c'est l'internet. C'est
2: attends,
3: mais il y a que l'internet qui bosse bien. Ah, donc gars, terminé.
2: Oh. Donc tu vas pas te shooter,
3: donc,
2: va te
3: faire des canards. Gérard, basta.
1: Gérard, la deuxième partie du débat s'est bien passée.
3: Non.
1: Oh, j'ai écouté, c'était calme.
4: Ah si, c'était bien.
2: Mais t'en as pas branlé une.
3: Non.
2: T'en as pas branlé une, t'as pas répondu une seule question. Les auditeurs, tu leur demandais des clés.
3: Non, mais c'est tout.
1: Non, mais c'est vrai, t'as pas assez donné de toi.
2: Tu chies dans les débats, tu fous la merde.
4: C'est vrai.
2: Non, mais faire ça, les débats de Gérard sans toi.
1: C'est dommage.
4: Non, ce qui est dommage, Gérard, c'est que tu laisses pas les auditeurs s'exprimer.
3: Parce que si j'ai pas fini les sondages, c'est que les sondages.
2: Ils étaient bons, les sondages.
3: Finis-les maintenant.
4: Non,
2: la dernière. Quelles sont les recettes pour être amoureux? Putain, il y a que du bon là.
3: Non.
1: Par respect pour Rigaud.
3: Non.
4: En plus, j'en ai réimprimé, il les a même pas sortis.
3: Non, mais ça, je les lirai moi-même.
0: Mais chez lui, c'est en privé.
1: Non, Rigo, il veut qu'on les lise à l'antenne.
3: Ah ouais. Non, c'est terminé. Le débat est clos.
4: Ah,
3: non, c'est simple. Le premier débat de l'année 2001.
1: C'était pas mal.
3: La première demi-heure, c'était de la merde.
1: Après,
3: la deuxième, je veux pas dire, mais ça a été moyen. Non. Donc c'est terminé. Maintenant, on va continuer la libre antenne avec des auditeurs.
1: Pourquoi tu lis pas les
3: Non.
2: 66% me demandent si j'ai bien baisé hier soir. Bon, déjà, c'est une bonne question.
3: C'est pas la peine de lire des trucs comme ça. Ça ne sert à rien. C'est tout.
2: C'est tout. D'après vous, est-ce qu'on peut être amoureux toute la vie?
3: Ah oui, c'est bien ça.
2: 87% disent que c'est possible entre mecs seulement. Tu vois, c'est des bonnes
3: réponses. Arrête tes conneries, de toute manière.
1: Si.
3: Toi, de toute manière, est-ce que t'as déjà été amoureux une fois dans ta vie?
2: Bah oui.
3: Quand?
2: En ce moment.
3: En ce moment, depuis quand tu y es?
2: Ah, je sais pas, moi, ça fait 2 ans.
3: 2 ans, tu as mon cul. Quand t'étais à Neuilly, t'avais personne dans ta vie, alors tu fermes ta gueule. Hop. Tu cours après les nanas, d'accord?
1: Alors, tu fermes ta gueule.
3: D'accord. Donc terminé, le débat est clos. Maintenant on met 2 disques.
0: Tu veux pas faire un mini golf ou un tyrolien?
3: Non, je vais prendre un peu de vitamines et on va continuer.
2: Allez, il y a plus de pastis. Hein.
3: On va continuer pendant une demi-heure de libre antenne. Terminé.
4: Un petit jeu voilà. De points, là.
3: Donc prochain débat.
0: Non, ça te dit pas. Non, GG, sérieux.
1: La délinquance.
0: La vitrine.
3: Ouais, mais quand?
2: À tout à l'heure, dans une demi-heure.
3: Non.
2: T'es prêt là?
3: Bah on verra la date. On décidera de la date et c'est.
4: Dire avant parce que j'ai plein de potes qui veulent venir réagir
0: en direct avec des chiens.
3: Non mais là délinquance, je vais voir parce que je vais peut-être pas.
0: Ouais, tu vas.
2: Tu peux peut-être amener des mecs d'où t'habites, non?
3: Bon alors je crois qu'on ne fera pas du tout. Putain, tu vas fermer ta gueule.
1: Tu peux la faire.
3: Les 2 disques à envoyer en espérant.
1: Ah
3: ouais,
1: pardon.
3: Pas
1: la délinquance.
3: Je pense pas, non.
1: Pourquoi?
0: Oh bah, Gérard, c'est un peu bête. Si je peux me permettre.
3: Ouais, bah peut-être pour toi, mais pour moi c'est autre chose, d'accord?
0: Non, mais ça peut être une sacrée soirée, quoi.
3: Quand vous donnez des disques,
2: ils sont là.
3: Non, mais le premier, quand vous donnez.
0: Bah
3: quand
0: quoi,
3: vous
0: c'était quoi, Billy Bouboule?
3: Non, c'était pas ça, c'était un remix de Sur Moi, d'accord?
1: Non, mais là c'est les vrais disques, c'est moi qui ai choisi, t'inquiète pas.
3: Normal, ouais.
1: C'est de là, ouais.
3: Alors, le premier, c'est lequel? N'importe.
1: Non, le premier, c'est le premier, voilà.
3: Roland Lover.
1: Non, ça c'est le deuxième qu'on va passer.
3: Ah bon. Alors le premier, c'est Louise la Merguez avec Grimoire les fesses sur le barbecue. Et après, juste après, Roland Lover avec ma quéquette et en toi mon cochon. Et on se retrouve juste après pour finir la nuit 100% Gérard, en espérant qu'on aille Sandy pour savoir comment qu'on s'est connus. Voilà.
2: 2% Gérard.
1: C'est pas toi.
3: Ben, faut qu'elle réponde.
2: La nuit.
3: Non, mais faut qu'elle réagisse aussi.
2: Je voulais
3: juste
2: modifier un truc, c'est pas la nuit 100%, c'est la nuit 2%, Gérard, hein, parce que ça suffit.
3: Toi, tu fermes ta gueule et c'est tout.
0: Ça y est, j'envoie le 10, là?
3: Bah, tu peux, hein.
0: Ah bon?
5: Et c'est le débat des jeudis, on est sur Fun Radio, donc vous pouvez nous appeler au 0803-08-5000 ou que Fildar vous attend sur, au standard.
6: Bonsoir.
5: Manu qui est à l'AREA. Bonsoir,
6: oui,
5: Manu.
6: Bonsoir à tous.
5: Et toujours l'internet ou Kiarigo qui vous attend, donc www.fr.
6: Yes, big up.
5: Big up à tous. Wesh wesh. Et donc, on va attaquer on fait qu'un débat exceptionnellement ce soir pour des raisons que tout le monde connaît. Donc,
2: maladie.
5: Ouais. Si ce soir ça se se passe bien. Donc la semaine prochaine, je pense qu'on pourrait en faire deux. Mais là, avec Max, on a décidé d'en faire un seul.
2: Et il va être bien.
1: Il va être bon.
5: En espérant que ça se passe comme il faut.
2: Bien devant ton micro, Gégé.
1: La bombe.
5: Donc on accueille.
2: Non, avance-le.
5: Pour on va accueillir Francis Lalaine. Francis, bonsoir.
6: Bonsoir.
5: 30 ans de Paris.
6: Exactement.
5: Wesh
2: Patty.
5: Wesh Patty, 22 ans de Caen.
7: Wesh, big up à tous.
5: Celui qui a la radio derrière la baisse, merci.
2: Oui.
5: Celui qui a de la radio derrière la baisse que je viens de signaler.
2: Oui, ils vont la baisser, j'y continue.
5: Rap voisine, 25 ans de Limoges. Ouais,
8: bonsoir tout le monde, bonsoir Gérard.
5: Karim Puéril, 21 ans d'Angoulême.
9: Ouais, salut.
5: Bonsoir à toi. Donc alors, première. Oh là, qui c'est qui a la radio derrière? Fildar, s'il te plaît, essaye de gérer.
2: Ouais.
5: Donc la première question, c'est les sosies. Donc seriez-vous prêt à ressembler à votre sosie pour de l'argent ou autre? On va demander ça à Francis.
6: Ben moi, j'ai un petit problème, c'est-à-dire que par moment, j'organise des galas parce que je suis le sosie de Francis Lalaine.
5: Ouais.
6: Et donc, tout à l'heure, tu parlais de Johnny Rock. Et bon, j'ai vu ce qu'il fait sur scène. Bon, moi je trouve pas ça terrible parce que mon répertoire c'est plutôt Francis Lalaine.
5: Mm-hmm.
6: Moi déjà je le fais pour le pognon, donc d'ailleurs j'ai la gueule pour ça, j'ai la voix pour ça, j'ai le talent pour ça. Donc voilà, moi j'ai pas à choisir, je fais que pour le pognon.
5: Mm-hmm. Non mais donc t'es prêt toi pour faire ça pour de l'argent?
6: Ah mais je le fais déjà pour de l'argent.
5: D'accord, ok.
6: Pour le fric.
5: D'accord. Wesh Patty.
10: Wesh, bonsoir.
5: Bonsoir.
10: Moi, ouais, pareil, comme Francis, hein, pour l'argent. Je fais des photos avec Voici, et puis après, c'est la personne à qui je ressemble qui a les procès, quoi. C'est elle qui a les problèmes.
5: Mmh. Non, mais toi aussi, t'as des problèmes.
10: Ah non, moi, j'ai pas de problème. Hein.
5: Bah, c'est le magazine qui t'emploie qui va avoir des problèmes. Hein.
10: Bah, tout à fait, moi, je m'en fous. Moi, j'ai pas de problème, j'ai de l'argent.
5: Ok. Voilà. Ok, rap voisine.
8: Ouais, alors moi, je fais pas du tout ça pour l'argent. Et donc, vu que je ressemble à mon sosie, et que je suis son sosie, je peux ameuter des petites gamines de 40, 50 ans, et voilà.
5: Mm-hmm.
8: Donc, je fais pas ça pour l'argent, mais plutôt pour le plaisir des femmes.
5: Question IRC, non?
4: C'est pas une question, c'est juste par contre je sais plus où c'est parce que c'est un peu le bordel.
1: Et
4: ici.
1: Voilà, ça commence.
4: Enfin si, c'est le chiant, il dit qu'il préfère les sosies solidas.
5: Sosies solidas, je vois pas le rapport avec le thème du débat sur les sosies.
1: Ah bon?
5: Manu, une question?
2: Non, pas une question, une affirmation. Minitel 3615 Fun Radio. On dit que grave. Minitel. On dit que Sandy c'est le sosie de Maïté. Est-ce que tu confirmes ou pas?
5: Non. Puis là, alors là.
1: Faux.
5: Non, non. Je préviens tout de suite, Manu. Mm-hmm. Si il y a encore des questions, tu parles de Sandy, c'est pas la peine. Ok.
2: Ok.
5: Je te remercie. Karen Puéril.
9: Oui, moi pour l'argent, je ferais n'importe quoi de toute façon. Hein, donc.
5: Mm-hmm.
9: Même sortir avec toi, hein, ça, il n'y a pas de problème, quoi.
5: Non, mais moi, de toute manière, vous le savez, je suis déjà pris, donc ça sert à rien d'insister.
9: Ah non, moi, je ne savais pas, moi, mince.
5: Ouais, mais vous le savez, on en parle assez sur l'antenne, donc maintenant, vous arrêtez de vouloir me dire que vous voulez sortir avec moi.
9: Ah non, mais ne t'énerve pas, Gérard.
5: Non, mais moi, je préfère prévenir tout de suite.
9: D'accord. Tu as raison, sois clair dès le départ, tu as raison.
5: Donc, moi, je peux vous dire que moi, je ne serais pas prêt à ressembler à quelqu'un, même pour de l'argent, hein, parce que je vois pas du tout le rapport. Enfin, donc, ouais.
6: Et pour les femmes?
5: Comment ça?
6: Je veux dire, si tu ressembles déjà à la personne, tu peux attirer les minettes.
5: Mais de toute manière, j'ai déjà ma personnalité, donc j'attire pas mal de personnes que maintenant que je suis avec quelqu'un. Donc maintenant, tout le monde veut sortir avec moi, mais maintenant, il est trop tard, je suis pris, mon cœur est pris, donc maintenant, c'est plus la peine d'insister.
2: Mais, Gérard, c'est Fila.
5: Ouais.
2: Est-ce que tu aimerais avoir un sosie?
5: Personnellement, non.
2: Pourquoi?
5: Non, parce que ça m'intéresse pas du tout.
2: Si ça se trouve, t'en as déjà un et tu le sais pas.
5: Ouais, mais ça, avec tout ce qui se balance sur Internet et tout ça, donc je voudrais quand même que ça cesse aussi, cette histoire. On aurait dû en parler avant de faire les débats. Enfin.
4: Gérard?
5: Oui.
4: Sur IRC, il y a Nomad qui te demande si les sosies sont à l'ail.
5: Ouais, saucisson à l'ail, ouais. Bah, voilà. Ça m'aurait étonné. Oui.
6: Donc, Francis.
5: Oui.
6: Tu sais que par le monde, on paraît qu'on a 7 sosies.
5: Alors, tu peux préciser ta pensée?
6: Oui, scientifiquement, il a été prouvé qu'il y a 7 personnes dans le monde qui nous ressemblent.
5: Mmh.
6: Donc, seulement physiquement. Donc, moi, déjà, Francis Lalaine, à son sosie, c'est moi.
5: Mmh.
6: Donc, déjà, il a beaucoup de chance de m'avoir.
5: Non, mais de toute manière, tous les chanteurs ont un sosie. Justement, la question, vous voulez la poser, mais vu que on en a fait illusion sur à la télé il y a pas longtemps, donc c'est pour ça que la question on n'en parlera pas. Donc maintenant, la deuxième question, c'est comment est organisée une journée chez un sosie. Alors on va demander ça. Francis, comme tu sais le point de vue.
6: Oh là là, ça commence déjà le matin, levé vers 11h.
5: Francis, oui. Je te coupe, mais je pense qu'à mon avis, ça m'étonnerait. Hein. Ça m'étonnerait que la journée commence à 11h. Hein.
6: Mais attends, Gérard, tu ne connais pas mon activité du soir.
5: Ouais.
6: Bah, si je sors jusqu'à 4-5h du matin, c'est sûr qu'avec ces gars-là, c'est qu'à quelle heure veux-tu que je me réveille?
2: C'est sûr.
7: Oh là là!
2: Mais approche comme ça parce que.
5: Si oh, Gérard!
2: Comme ça, écoute.
5: Ouais, ouais. Tu vois, ça ouais, plop, d'accord.
2: Ça plop, donc fais gaffe.
5: Ok.
2: Non, mais tu peux mettre ta main, mais tu fais doucement.
5: Mmh. J'étais avec toi, donc je peux te dire tout de suite que ça m'étonnerait que ça commence à. Une journée commence à 11h du matin, c'est pas possible. Hein.
6: Mais je te dis que c'est à l'heure où je me réveille, à cause des gars-là.
5: Ouais, non, mais même, une journée, tu commences bien plus tôt. Hein. Enfin, bref, passons, je vais pas m'éterniser sur ça. Hein.
4: Gérard, sur IRC, il y a Roadrunner qui te demande comment on fait pour devenir sosie.
5: Ben, ça, justement, il y aurait...
11: Il y a un truc.
5: Ouais, il y a un truc, mais lequel, j'en sais rien. Hein.
2: Ben, il va te le dire, l'auditeur.
11: Non, justement, c'est un truc chez les sosies, et on peut pas le dire, ça, c'est notre secret, on peut pas le dévoiler.
5: Mais c'est qui, ça?
11: C'est Rap Voisine.
5: Rap Voisine, ok. Et donc toi,
11: je le dirai pas, c'est mon secret et je n'en parle pas.
5: Comment est organisée une journée chez un sosie, c'est tout?
11: Ah bah je me lève vers 5-6h de l'après-midi,
5: ouais.
11: Et puis je pars au gala vers 8-9h.
5: Ouais, t'es pas en train de te foutre de ma gueule,
11: non,
5: là.
11: Pas du tout, puisque je fais mon gala jusqu'à 6h-7h du mat.
5: Ouais.
11: Et après je suis fatigué et je dois dormir pendant la journée. En fait, je vis la nuit.
5: Ouais, d'accord.
11: Comme une chauve-souris.
5: Ouais, c'est ça.
2: Gérard, excuse-moi, on a un nouvel auditeur, il s'appelle Michel Mathieu, il a 21 ans, il est de Beson.
11: Qui est Michel?
5: À la place de qui?
2: À la place de personne. Je bidouille le standard pour qu'on ait en fait plus d'auditeurs comme avant.
5: Bah alors donc, tu m'as dit
2: Michel Mathieu.
12: Oui, bonsoir.
2: 21 ans de Beson.
12: Bonsoir, c'est Michel Mathieu.
2: 108.2.
13: Et GG, sur le Minitel, on me demande aussi si t'aimerais pas avoir un sosie, mais être le sosie de quelqu'un.
5: Non, pas personnellement.
11: T'en es sûr?
5: Oui. Ouachi Patty.
14: Eh hey, Gérard. Oui.
5: C'est qui?
14: C'est Karen Cueril.
5: Ouais.
14: Tu voudrais pas être sosie de...
2: Oh, dans ton micro, Martin. Hein.
5: Oh, parle devant ton combiné ou sinon je te vire.
14: Non. Est-ce que tu voudrais pas être le sosie de Ricky Martin?
5: Mais qu'est-ce que vous me balancez, Ricky Martin? Laissez-le en paix. C'est le chanteur que j'aime bien.
2: En plus, il est mort.
5: Non, il est pas mort, connard.
2: C'est hier.
5: Non, tiens mon cul.
11: Bah si, c'est vrai, c'est pas
2: ça. Il a dérapé.
5: Mais ouais, c'est ça, il a dérapé. Tout à l'heure, je vais te faire déraper quelque chose, toi, tu vas voir, tu vas pas commencer. Qui c'est que j'avais demandé? Ouais, où est-ce, Patty?
15: Moi, je travaille à la Sécu. Alors bon, dans la semaine, je fais 8h-16h, hein, comme tout le monde.
5: Ouais.
15: Et puis, le dimanche, je fais des galas. Mais je pars à 8h, je rentre à 9h. Hein.
5: Mm-hmm.
15: Je fais juste une chanson, alors.
5: Ah, d'accord. Ok. Rap Voisine, t'as répondu, toi?
11: Bah oui.
5: Donc, Karen Pueril.
14: Oui. Bah alors moi, déjà, je commence ma journée, je me lave, hein, je prends un coton-tige.
5: Mmh.
14: Et puis, je m'occupe de mon corps, voilà. Hein. Et donc, je travaille directement sur le terrain.
5: Mmh.
14: Et puis, voilà, ma journée se passe comme ça.
5: Si t'as quelqu'un derrière, c'est plus la peine pour toi, d'accord? Parce que je viens d'entendre que il y a du monde qui te souffle.
2: Ouais, ma grande. Ouais, quoi?
5: Hop.
13: Bah faut que tu gères là.
2: Mais je gère qui là?
5: Michel Mathieu.
2: Ouais. Maintenant je viens de le mettre.
12: Attends, je suis là.
5: Non, mais c'est pas lui qui a du monde derrière. Ah. Michel Mathieu pour toi.
12: Ouais, bah écoute, moi donc comme t'as pu le deviner, je suis fan de Mireille Mathieu, donc ma journée principalement j'occupe mon temps à essayer de me faire même coupe de cheveux quand même.
2: Je la vire?
12: Parce que.
2: Merde.
12: Parce que c'est pas facile d'avoir quand même une coupe de cheveux comme ça.
5: Mmh.
12: Et ensuite, j'ai une copine qui s'appelle Mireille Drucker et on fait exprès, on répète comme si on était en interview au cas où ça arrivera un jour, quoi, voilà. On s'entraîne.
16: Okay. C'est faux!
12: Mais si, tout à fait.
11: Impossible.
12: Il faut appeler Mireille Drucker, c'est tout.
5: Non, vous arrêtez avec vos impossibles, parce que tout à l'heure, ça va gerber vite, hein, maintenant.
4: Mmh. Gérard, sur IRC, il y a Yankee qui te demande si on peut être le sosie d'une race canine.
5: Il veut faire allusion à quoi, lui?
7: Bah attends, je vais lui demander. Demande-lui.
5: Donc, tu veux faire allusion à quelle race, s'il te plaît?
16: Ah, ouais, quand même. Bulldog.
7: Ah, faut attendre.
5: Alors, tu sais qui vient de dire ça? Qui vient de dire ça entre Karen et Wesh Patty?
7: Bah, c'est pas moi. Gérard, Yankee, il dit Bulldog Mystère.
5: Ouais, mais ça, faut arrêter.
17: Non,
5: faut arrêter là-dessus, d'accord?
17: Arrêtez!
5: Bon, toi, tu te calmes un peu, c'est moi qui gère, d'accord? Manu?
17: Arrête!
13: On me demande combien ça coûte en euros, un sosie.
17: Oh, oh putain! Qu'est-ce que tu fais?
5: Hé, t'arrêtes de taper comme ça, après on va dire que c'est moi, espèce de con!
7: Arrête,
13: commence pas à balancer des trucs, t'es fou!
7: Arrête,
5: là, tu vas pas commencer, toi, hein?
2: Oh, t'es pas à Neuilly, là?
5: Ouais,
13: tiens-toi bien un peu, on te regarde.
5: Ouais, tu vas pas commencer.
2: Regarde, parce que peut-être que Michel Labrouille peut appeler à tout moment sur la ligne, hein,
5: ouais,
2: et te calmer, hein.
5: Ouais, bah toi, tu vas déjà commencer par gérer ce que je t'ai demandé, ok?
16: T'as même pas de poil à ta bite!
17: Oh non!
5: Bon, ouais!
16: J'ai piqué des euros dans mon sac!
5: Bon, ouais! Tu me gères ça, toi, tu te magnes!
2: Ouais.
5: Tu te magnes vite!
17: Ouais!
16: Gérard?
5: Quoi?
16: Allô Gérard?
5: C'est qui?
16: C'est Karen.
5: Je t'écoute.
16: Oui, est-ce que Sandy a un sosie?
5: Non, Sandy, elle a pas de sosie. Sandy, elle vous emmerde.
18: Chewbacca.
2: Bon, on revient au débat, Gégé, s'il te plaît.
18: Oui.
5: Bon, hey.
2: Oui, je les gère. Ouais,
5: toi, tu me les gères parce que sinon, tu vas aller à l'arrière. Hein.
18: Ouais, là-bas,
5: je le sens.
18: Là-bas.
5: Troisième question. Être un sosie est-il une passion réputée? On va demander ça à Francis.
19: N'importe quoi.
18: Oh la fille.
20: Oh là là là.
5: Oh, Pildar!
2: Quoi?
5: Ton boulot là, de gérer.
2: Pardon, excuse-moi. Attends deux secondes. Comme ça, je fais ça, je mets un. Ok, c'est bon.
5: Alors, Francis?
20: Oui.
5: Donc pour toi?
20: Tu peux répéter la question, s'il te plaît?
5: Être un sosie est-il une passion réputée?
20: Bah, déjà, il faut avoir la tête de la personne.
5: Ouais.
20: Donc, si t'as la tête de la personne, c'est même plus une passion, tu le vis tous les jours.
5: Mm-hmm.
20: Bon, moi, malheureusement, je suis fan de Francis Lalanne, donc de ce côté-là, bon, je suis pas trop gâté par la personne au niveau médiatique. Donc, une passion, il faut vraiment trouver les fans, quoi.
5: Mm-hmm. Ouais, ok. Wesh, Patty?
16: Wesh, tu peux répéter ta question?
5: Non, je la répète plus.
16: Bah, j'ai pas retenu, donc je vais te dire, je suis d'accord avec toi.
18: Oh là là!
5: Bon,
2: Gérard, tu te réveilles quoi?
5: Non, tu me vires ça parce que moi j'en ai marre de répéter les questions maintenant, ça commence à bien faire.
2: Bah ouais, mais j'ai un standard bidon.
5: Ouais, non, mais t'as un standard bidon, tu te démerdes.
2: Ah, attends, c'est peut-être.
5: Rap voisine.
2: Attends, c'est peut-être le PDG d'RTL.
5: Ouais. Rap voisine.
21: Oui.
5: Rap voisine.
18: Opéra.
21: Allô?
18: Ouais,
17: c'est qui, Rigo?
18: C'est pas possible.
5: Oh!
2: Mais il est là, GG.
18: Ouais. Oui, donc la seule gloire que ça m'apporte, c'est d'avoir des grands-mères avec des doubles foyers.
21: Excusez-moi, okay, c'est dans le studio. Oui.
2: Attendez les auditeurs.
5: Non, il n'y a pas d'attendez, d'accord. Moi je fais mes débats.
21: Attends Gérard, j'ai le PDG d'RTL en ligne.
5: Ouais, c'est ça.
21: S'il te plaît.
5: Ouais, bah c'est ça, oui. Moi aussi. Rap voisine.
21: Je vais le calmer, vous inquiétez pas, je vais le calmer.
18: Oh là là, vite fait.
2: Assurez les auditeurs, on a eu un...
5: Rap voisine.
18: Oui, donc, je disais que la seule gloire que ça m'apporte, bah, c'est des grands-mères qui ont des doubles foyers et qui me confondent avec Rap voisine, en fait. C'est tout. Voilà.
2: Mais Gérard, t'écoutes pas, hein. Excuse-moi, Rap voisine, mais...
5: Si, j'ai entendu.
2: Alors qu'est-ce que t'en penses?
5: C'est pour les grands-mères qui ont des doubles foyers, c'est ça?
18: Et puis
5: je sais pas quoi après.
2: Bravo.
18: Allez, hop, tu
2: bravo.
5: Ouais, bah, rap voisine, si t'es pas content, c'est pareil.
18: Mais
5: toi, tu t'écrases.
2: Bravo.
5: Toi, tu me gères les auditeurs parce que pour l'instant, tu commences à foutre de la merde.
17: Ta gueule, hippie.
18: Voilà, c'est la synthèse. Ouais.
5: Karen Péril.
22: Oui.
18: Péril.
22: Alors, moi, c'est pas une passion, hein, mais disons que c'est pour trouver l'homme de ma vie.
5: Être un sosie est-il une passion réputée? C'est pas pour savoir si tu es pour trouver l'homme de ta vie ou pas.
22: Non, oui, mais c'est pas une passion.
5: Alors tu peux préciser?
22: C'est-à-dire que c'est un métier.
21: Gérard, pour calmer le débat, je voulais te dire quand même qu'on a dépassé les 6000. On est à 6222. Ce qui est bien, ça applaudit pas. Ok,
5: bravo.
21: Merci.
5: Oh, bah, s'en foutre.
21: Quand même, c'est cool. Et faut laisser Snooze. Je voulais juste dire, il y a Snooze, il revient dans 30 secondes, il est parti chercher à manger.
5: Ok. Michel Mathieu.
23: Ouais, Michel Mathieu, moi je pense que c'est plus qu'une passion, comme tu disais. Mm-hmm. Une philosophie.
0: c'est carrément même, je dirais, un mode de vie au quotidien, au journalier, quoi, tu vois. Toujours.
3: Ouais, mais précise un peu, parce que là, vous me donnez des réponses vagues. Bah, si hein.
0: Moi, je suis fan de Mireille Mathieu. Moi, je me réveille le matin, je me réveille Mireille Mathieu, je mange Mireille Mathieu, je dors Mireille Mathieu, je baise Mireille Mathieu, je fais tout Mireille Mathieu, quoi, tu vois.
3: Ah, ok. Donc, toi, t'es carrément fan de Mireille Mathieu.
0: Ah, bah, c'est clair.
3: Ouais, mais précise ton nom.
10: Est-ce que tu chies Mireille Mathieu? Est-ce que tu chies Mireille Mathieu?
0: Oh, ouais, pas mal, ouais. Voilà, GG. Tu la bourres aussi, Mireille Mathieu.
3: Merci, ouais. Pile d'art, hein.
0: Ouais, je baisse des
3: attends, je me fais un coup de combiné. Ouais, bah, moi, je m'en fous, mais merci, parce que comme ça, on n'a pas entendu la fin de sa question à Michel. Ouais, c'est pas grave.
0: Il me demandait si je baisais Mireille Mathieu, je lui disais oui, je baisse des chèvres, oui.
23: Et tiens, d'ailleurs, je vais te demander autre chose. Tu sais pourquoi Mireille Mathieu n'a pas le vagin dans le front?
3: Vas-y.
23: Bah, c'est tout simple, parce que t'as déjà essayé de lui rentrer quelque chose dans la tête.
3: N'importe quoi. Alors là, ta blague, tu peux te la carrer au cul, hein.
23: Okay, oh
3: là là.
23: Pas de problème.
3: Alors, la cinquième question. Les animateurs radio télé ont-ils un sosie? Et on va s'écouter Dick Rivière avec Les Matins, la banane toute dure. Et on se retrouve tout de suite après au 0803 08 5000 et toujours 3615 Scott Fun Radio, rubrique directe et sur l'IRC où que Rigo vous attend nombreux. Ouais. www.fr et voilà. A tout de suite. Et voilà, vous venez d'écouter Dick Rivière avec Le Matin, la banane toute dure. Et donc, vous êtes toujours avec la banane toute dure. Et donc, vous êtes toujours sur Fun Radio. Donc, Fildar vous attend au standard au 0803 08 5000.
24: Gagnez-vous, merde, j'ai pas que ça à foutre.
3: Toujours le Minitel au 3615 Cause Fun Radio, rubrique direct. Manu qui est aux commandes. Rigo qui est sur l'IRC, donc www.fr. C'est www.fr Fun Radio, c'est ça?
25: Ouais, c'est ça.
3: Voilà.
24: Double flash.
3: Ouais, double flash.
24: Et whisky.
3: Ouais, c'est ça. Donc, on récupère Francis
26: Lalanne. Allô?
3: Allô?
26: Oui.
3: Donc bon, rebonsoir à toi.
26: Rebonsoir à toi aussi.
3: Wesh Patty.
24: Bah non, je l'ai viré.
3: Donc elle est partie. Rap voisine.
27: Ouais, salut, c'est moi. Bonsoir, GG.
3: Re-salut à toi. Karen Puéril.
28: Puéril, oui.
3: Rebonsoir.
28: Rebonsoir, Gérard.
3: Michel Mathieu.
27: Oui,
3: rebonsoir à toi.
27: Bonsoir.
3: Et Jean-Pierre qui est passé avec ses chansons. Donc bonsoir à toi, Jean-Pierre.
29: Bonsoir.
3: Comment vas-tu?
29: Ça va bien.
3: Ça va?
27: C'est la fête de la musique.
3: Ouais, non, mais c'est bon.
27: J'achète ton disque direct.
3: Pour l'instant, c'est pas un débat sur la musique, c'est un débat sur les sosies.
29: Oui.
3: D'accord.
27: Ouais, vive les blaireaux quand même. Hein.
3: Ouais, non, mais.
27: Bah quand même.
3: On répond correctement aux questions, c'est tout. Okay. Alors, on va changer parce que, vu que je termine qu'à 2h, donc il reste encore quand même une heure, plus d'une heure à faire.
27: Ça, c'est bon, tu vas pousser jusqu'à 3h, quoi.
3: Non. Êtes-vous fan de quelqu'un? Si oui, êtes-vous d'accord? Donc, alors, je précise la question parce que
27: c'est compliqué, hein.
3: C'est Fildar qui l'a dit. Donc, si vous êtes fan de, par exemple, tout à l'heure, j'entendais, qui c'est qui me disait Mireille Mathieu? Donc, c'est Michel.
27: C'est Michel.
3: Hein?
27: Michel.
3: Donc, si oui, êtes-vous d'accord? Donc, le pourquoi, êtes-vous d'accord? Si oui, êtes-vous d'accord? Donc, être fan de quelqu'un. Donc, je pense que tout le monde est fan d'un chanteur préféré.
27: C'est clair.
3: Donc on va demander à Jean-Pierre comme il vient d'arriver.
29: Faites la musique.
3: Bon, Jean-Pierre, s'il te plaît.
29: Oui.
3: Oh là là. Oh non, Fildar. Fildar, c'est quoi là?
24: C'est Jean-Pierre.
3: Oh non, mais attends, ouais. Oh.
24: Jean-Pierre.
3: Jean-Pierre, c'est Gérard là. Tu réponds correctement aux questions, sinon c'est pas la peine.
27: Ouais, c'est clair.
29: Ah, ok, bien sûr.
3: Ouais. Mais on s'en fout du ministère de la Culture et tout ça. On n'est pas là pour parler politique, ok?
29: Non, mais j'entends tout le monde qui parle en même temps.
3: Mais pour l'instant, c'est moi qui te parle. Donc tu réponds correctement à la question, sinon c'est pas la peine de faire le débat.
29: Non, mais j'écoute ta question, tu peux parler, vas-y.
3: Non, mais maintenant tu réponds à la question.
29: Le ministère, maire.
3: Okay. Allez.
21: Bon, Gérard.
3: Hop.
21: Gérard, sur IRC, il y a un petit sondage que Triso m'a envoyé.
3: Ouais.
21: Alors, à la question, avez-vous un sosie? 54% des personnes ont répondu non, j'ai voté contre. 27% pas du tout, je suis hétérosexuel. 18% non, je n'écoute pas les To Be Free. Et 12% vous pouvez répéter la question. Une seule personne a répondu oui, mais je suis pas sûr.
3: Mais comment que ça se fait que j'ai pas de sondage comme à Neuilly, là?
21: Bah parce qu'on n'est pas à Neuilly.
2: Non, parce qu'on s'est fait voler le PC.
13: L'institut de sondage.
2: On s'est fait voler l'ordinateur. Donc on peut, pour le moment, on attend à nouveau.
3: Ah, d'accord.
2: Ouais.
3: Bon, alors Michel Mathieu. Michel, pardon.
13: Oui, suite à ta question sur Minitel, on te demande est-ce que tu penses pas que pourquoi pas et dans quel sens?
3: Mais qui c'est qui pose cette question de naze?
13: Nomade.
3: Nomade, ben, c'est même pas la peine d'y répondre parce que qu'est-ce que tu veux que je réponde là-dessus?
13: Bah, je sais pas, il me dit ça ressemble à la sienne, il aimerait bien que tu répondes à la sienne.
3: Ça ni queue ni tête. Ça ni queue ni tête, ça va être comme tout à l'heure sur l'IRC, quand on va faire des débats, la conclusion du débat, il y en a qui vont me dire ton débat a eu ni queue ni tête comme toi. Ça, je m'en doute encore.
2: Et là, vous pourrez rajouter sans jambes.
3: Ouais, bah, toi, pour l'instant, je t'ai dit de me virer lui là, parce que c'est pas la peine de le garder s'il répond.
2: Allô?
3: Michel Mathieu, donc pour toi.
1: Ouais, bah écoute, moi je vais te dire que déjà je suis d'accord, donc oui, à cela je peux ajouter que je réponds par l'affirmative, et je pense que ça c'est dans tous les sens, donc il n'y a pas besoin de préciser, quoi, tu vois.
3: Non mais, donc t'es fan, toi, de Mireille, à fond de Mireille Mathieu.
1: À fond, 100%, je te dis, je fais tout Mireille Mathieu, moi, il n'y a pas de lézard.
3: Mm-hmm. Ok.
1: Donc oui, à 100%.
3: D'accord, donc toi, c'est oui, sans même savoir, êtes-vous d'accord, donc toi, pour toi, c'est carrément oui d'entrée.
1: Voilà, moi, j'ai pas besoin d'être d'accord, c'est oui direct.
3: Ok.
1: Voilà.
3: Karen Puéril.
28: Oui, alors moi, je ne suis pas fan de Karen Puéril. Moi je suis fan de...
1: Oh là là, arrête de fumer.
28: Ouais, je ne fume pas.
1: Vas-y, fais tourner.
28: Je ne fume pas.
3: Hey, tu réponds correctement ou sinon je fais comme Wesh Patty, je te vire.
1: Allez, hop,
28: non,
1: dehors.
28: D'accord, Gérard, d'accord.
29: Mystère, mère.
3: Bon, ouais, ouais. Hop. Allez,
2: Jean-Pierre.
3: Non, Jean-Pierre, tu le vires. Jean-Pierre, tu le vires. Oh non, oh.
13: Mais il chante bien pourtant.
3: Non, moi, c'est pas un débat sur les chanteurs, c'est un débat sur les sosies.
2: Gérard,
3: alors,
2: oui.
3: Au revoir pour lui.
2: Excuse-moi, à la place de la petite, là, Wesh Patty, on accueille Magali Alain. Magali Alain, 23 ans de. Ça fait rire égo, je comprends pas. De Clermont-Ferrand.
4: Désolé.
2: Bonsoir, Magali Alain.
3: Bonsoir.
1: Oh cochon.
6: Bonsoir, ça va?
3: Ouais, tu vois, il faudrait peut-être te réveiller quand on t'appelle, hein.
6: Oui, j'ai plein de bips, alors excuse-moi.
3: Comment?
6: Non, parce qu'en fait. C'était quoi ta question, Gérard?
3: Non, mais attends, pour l'instant, je te dis, tu te réveilles quand, non,
2: Gérard,
3: quand on te parle.
2: Quand on a voulu l'accueillir, en fait, je l'ai passé à l'antenne. Et quand on l'a passé à l'antenne, en fait, elle n'entend plus pendant 2 secondes l'antenne.
1: C'est ouais.
3: D'accord.
1: Sûr, en fait,
3: par contre, tu me vires Jean-Pierre et puis l'autre, là, comme ils veulent pas répondre correctement aux questions, c'est pas la peine, hein.
2: Ok.
3: Donc, rap voisine.
1: Ouais, moi, alors, exactement, je suis fan, à fond fan de rock voisine.
3: Ouais.
1: Et non, je suis pas d'accord.
3: Mais tu peux préciser?
1: Bah, je précise, je suis pas d'accord.
3: Mais donne le fond de ta pensée.
1: Mais je suis fan de rock voisine, je le kiffe.
3: Mais ouais, mais d'accord, tu le kiffes, mais précise le fond de ta pensée.
1: Bah pourquoi? Qu'est-ce que tu veux que je te dise de plus?
3: Oh là là là là là là là là.
1: C'est mon idole.
3: Bon bah alors d'accord, bah c'est ça que je veux entendre dire.
1: Bah c'est ce que je viens de te dire il y a 2 minutes.
3: Mais non, toi, tu me dis que tu le kiffes, j'en ai rien à foutre.
1: Qu'est-ce que ça veut dire, je te kiffe?
3: Ouais bah c'est bon, tais-toi pour l'instant.
13: On demande sur le Minitel si t'as une idole, toi.
3: Bah ça, justement, je répondrai après, quand tout le monde aura répondu.
1: Jabba, direct, Jabba. Jabba.
3: Toi, tu vas fermer ta gueule, d'accord? Parce que tout à l'heure, tu vas dégager vite fait, toi.
1: Jabba plus grosse qu'une hutte.
3: C'est qui parle comme ça? Qui c'est qui parle comme ça?
1: Ouais, c'est Polo. Ouais, c'est Polo.
8: Ta gueule, hippie!
1: Ouais, ta gueule, hippie.
3: Bon, alors... Tu me gères ça, toi, vite fait.
1: Allez, hop, tu gères.
2: Allô?
1: Ouais.
2: Ouais, à la place de Karen Puéril, on accueille Véronique Dusson. Bonsoir, Véronique.
1: Et moi aussi, je vais changer de prénom.
6: Bonsoir, tout le monde.
1: Bonsoir.
6: Salut, Véro.
1: Salut, Véro.
6: Salut, tout le monde.
1: Salut, Véro.
3: Allez, d'où?
2: Elle est de... T'es où, d'où, déjà?
6: Je suis de Paris.
2: Voilà.
1: T'as ton piano?
3: Non, mais c'est bon, laisse-les dire leurs conneries. Magali Alain.
6: Oui.
3: Donc pour toi, ah ouais, toi t'as été au standard, donc t'as pas entendu la question, c'est
6: ouais,
3: ça?
6: Ouais, c'est ça.
3: Donc je répète pour toi et pour Véronique. Donc oui. Êtes-vous fan de quelqu'un? Si oui, êtes-vous d'accord?
6: Moi je suis fan d'Étienne Dao.
3: Ouais.
6: Mais je le ressemble pas du tout.
1: Ouais, c'est clair.
3: Mais non, mais attends, t'es déjà une nana, tu peux pas ressembler à un mec.
6: Ouais, non, mais je te dis, je suis fan de lui, quoi.
3: Ah d'accord.
1: Tu vois?
3: Mais t'as entendu là sur M6 là le week-end qu'ils font sur lui?
6: Oui, j'enregistre.
3: Ouais, ben. T'as de la chance, hein.
6: Merci pour l'info, Gérard.
3: Voilà. Véronique, de Paris.
28: Oui. Alors, moi, je suis fan de Wonder Woman.
3: Ah! C'est une animatrice
2: télé,
1: ouais.
3: C'est une... Ouais, c'en est voilà. Une qui joue dans des films.
13: Ouais, plein
28: voilà,
13: de films.
28: Oui, tout à fait.
3: Ouais, donc...
28: oh mais moi, je suis complètement d'accord, quoi.
3: Hein. Tu me calmes un peu, là, ceux qui s'amusent à faire des conneries, là. Manu.
13: Ouais, sur Minitel, toujours, il y a toujours Nomade qui demande si toi, t'es un fan de Christine.
3: De
13: Christine.
3: Ah bah alors là, c'est même pas la peine, je répondrai pas.
29: Ils m'ont pas sur moi.
3: Ouais, bah ta gueule.
29: C'est toujours des euros dans mon sac.
3: Donc, qui c'est qui reste qui a pas répondu? Ah bah Francis.
2: Il y a Jean-Pierre aussi.
3: Non, je t'ai dit de le virer lui.
2: Mais il veut pas partir, il me
3: non,
2: dit.
3: Non.
2: J'ai envie de jouer.
3: Non. Il a envie de jouer, il va pas. Oh. C'est le prix de la musique. Oh non,
29: du champagne.
3: Ah mais non, mais je veux pas le savoir, tu le dis.
21: Gérard, pour calmer le débat sur.
3: Ouais, non, merde. Gérard. Tu le dis, si tu veux. C'est quoi là, ce bordel? Tu me le vires.
27: On propose un sondage.
29: Non, on va s'éclater. On va se faire péter le fion.
27: Oh là là.
3: Hey, tu le vires complètement. Je veux pas le savoir. Il veut pas partir. Tu le vires quand même.
2: Je peux pas.
3: Je veux pas le savoir. Tu le vires.
13: Non, mais le problème, c'est qu'avec ce standard-là, si les gens ils raccrochent pas de leur côté, nous on peut pas leur raccrocher au
3: nez. Non, mais moi je veux pas le savoir. Il vire.
13: J'ai eu les problèmes toute la semaine.
2: Alors dis-lui.
3: Jean-Pierre, tu raccroches ton téléphone, je ne veux pas de toi dans mes débats, ok?
29: Gérard, de la nuit.
3: Alors, Francis Lalaine.
2: Non, mais il a raccroché Francis Lalaine, il faut que j'en trouve un autre.
3: Putain, mais tu me fais quoi, toi?
21: Gérard, pour calmer le débat, il y a Cyberon GG sur l'IRC qui te demande est-ce que les sosies sont bisexuels?
3: Bon, là, je peux pas te dire, parce que faudrait...
21: Et il dit, si tu peux pas dire, pourquoi?
3: Ben, parce que je... Putain...
13: Oh vas-y, réponds. Mais ça, à mon avis, ça dépend de la marque.
3: Ouais, je pense là-dessus. Donc, moi, je peux vous dire que je suis fan de plusieurs chanteurs, donc j'irai pas m'éterniser sur eux.
13: Si on veut des noms, quand même. Hein.
3: Non, mais les noms, tout le monde les connaît par cœur, donc
13: redis.
3: Il y a Michel Sardou, il y a Ricky Martin, donc et puis plein d'autres, voilà. Donc
29: c'est faux. Donc
3: il y a cinquième question. Ouais, j'ai répondu à celle-là. Ouais.
21: Plume mon micro, merci. Il y a Turpentine sur l'IRC qui te demande est-ce que des jumeaux sont sosies?
3: Alors là, c'est pas évident
27: non, pas du tout. Ça n'a rien à voir.
3: Je peux pas te dire si pourtant, y a, non, dans les groupes qu'il y a à l'heure actuelle, il n'y a pas de sosie. Ils sont pas jumeaux, ils se ressemblent pas tous.
2: Bah, tu sais, le groupe, là, David et Jonathan.
3: Non, mais ça, c'est pas pareil. Hein,
2: ils sont sosies, hein?
3: Non.
2: Bah, ils sont quoi? Ils sont frères?
3: Non plus.
2: Jumeaux?
3: Non plus.
2: Bah, ils sont quoi?
3: C'est deux chanteurs différents, c'est tout.
2: Mais ils sont copains ou pas?
3: Ouais, dans la vie, oui. Manu?
13: Ouais, sur Minitel, il y a Zozo qui demande si t'étais fan de Lady Di.
3: Non, pas du tout.
27: Pourquoi? Où est le rapport avec les sosies?
3: Ouais.
13: Bah, je sais pas, c'est fans aussi.
21: Ah ouais, c'est les fans aussi.
3: Genre. Non, mais...
21: Les fans des sosies.
3: Ouais, non, mais personnellement, moi, non. Donc, qui c'est qui nous reste? Alors, Magali, rap voisine, Véronique et Michel.
28: Magali, Alain.
27: Oh là là.
3: Donc,
27: GG, les fans de King Kong.
3: Non, bon. Non, pas spécialement. Alors, donc là, c'est la cinquième question. Et là, je pense que tout le monde va bien répondre, j'espère, parce que sinon, ça va se terminer au vinaigre.
27: Ouais, vas-y. Ouais.
3: Alors, les animateurs radio, télé et autres, ont-ils un sosie? On va demander ça à Magali.
29: Magali Alain.
3: Ouais. Si je veux dire Magali, je reste sur Magali, c'est tout.
29: Oui,
3: je vais
29: non,
3: pas préciser.
29: C'est vrai que tu m'appelles Magali Alain.
3: Ouais, bah moi, si je veux dire Magali, c'est tout.
29: Bon, d'accord.
3: C'est moi qui commande quand je fais mes débats. Bon, enfin, c'est pas les auditeurs.
29: Je préférerais quand même, mais bon.
3: Bon, moi, pas.
29: Bah là, dans la région où j'habite, il y a un mec qui s'est passé pour toi.
3: Mm-hmm.
29: D'ailleurs, j'appelais un peu pour ça aussi. Parce qu'il signe des autographes et des choses comme ça, quoi.
3: Mm-hmm. Et t'as pu récupérer des preuves?
29: Bah, moi, j'ai un autographe de toi.
3: Qui date de quand?
29: Qui date d'il y a 15 jours, je l'ai vu il y a 15 jours.
3: Ouais. Et tu peux faire une photocopie et puis m'envoyer vraiment la preuve?
29: Il n'y a pas de problème.
3: Ok, Manu?
13: Et sur Minitel, il y a quelqu'un qui nous dit: moi je suis le sosie de Sandy et je m'appelle Robert.
3: Bah lui il va se faire foutre.
27: Ah, c'est clair.
3: Il laisse Sandy tranquille. Alors Manu, je te préviens, c'est la dernière fois que tu me dis des questions Minitel à propos de Sandy. Okay. Parce que Sandy, vous lui foutez la paix maintenant.
27: D'accord. Moi je connais un Raymond par exemple.
3: Ouais, bah toi tu te tais, toi. Rap voisine?
27: Oui, alors moi j'ai entendu parler que. Enfin, je t'ai jamais vu, Gérard, mais on m'a dit que tu ressemblais à Brad Pitt.
3: Non mais si c'est pour me répondre des conneries comme ça, ça sert à rien.
27: C'est pas des conneries, c'est ce qu'on m'a dit.
3: Je te demande, est-ce que les animateurs, radio, télé ou autres ont-ils un sosie? Merci pour le Larsen.
27: Donc oui, je pense que ton sosie c'est Brad Pitt, selon ce qu'on m'a dit.
3: Manu, fais gaffe.
4: Pardon, ben j'ai pas fait exprès.
3: Ouais non, mais fais gaffe quand même. Ok, Véronique.
27: Ok,
3: Véronique. Véronique.
4: Elle arrive.
3: Punaise, mais...
4: Manila.
28: Oui, alors, eh bien, vous m'entendez?
3: Oui, ben, on t'entend, alors, tu réponds.
28: Bah oui, bah je...
27: Ah oui.
28: Oui, alors, eh bien, forcément, on se dit qu'ils ont un sosie, parce que...
27: T'as une voix de pas belle, toi.
28: Ouais.
3: Vous fermez vos gueules derrière quand les gens répondent, s'il vous plaît, merci.
28: Merci,
27: Joël.
28: Gérard, merci. Adjoël. Parce qu'on les voit plusieurs fois partout à la télé, tous les
27: Adjoël, la pas belle.
28: Donc, c'est pas possible.
3: C'est Joël,
28: hein.
3: Ça.
28: Forcément, non. Ils ont un sosie.
27: Adjoël, la gamelle.
4: C'est peut-être le sosie d'Anjoël.
3: Ouais.
27: C'est peut-être le sosie d'Anjoël, ouais.
4: Anjoël,
27: c'est
3: la rondelle. Oh, on se calme.
27: On va boire, enfin, putain.
3: Eh, on se calme.
27: Ok, Michel.
3: Michel Mathieu, à toi.
7: Ouais, bah écoute, moi, pendant les vacances de Noël, comme je suis un bon blaireau, j'ai regardé, tu sais, l'histoire, là, sur la 2 avec le dauphin. Et il y avait un plongeur italien, là, qui s'appelle Umberto Pellizzari. Il ressemble quand même beaucoup à Max, moi, je trouve.
3: Attends. Un truc sur les dauphins, sur la 2?
7: Ouais, tu sais, il y avait l'histoire du dauphin, là, qu'il fallait sauver. Et t'avais un des plongeurs, il était italien. Et ben, il ressemblait vachement à Max. Je sais pas si t'as vu la série.
4: C'est Flipper, non?
3: C'est Flipper.
7: Mais non, c'est pas Flipper.
27: Flipper the Dolphin.
3: Non, c'est plus.
28: Moi, je pense que tu devrais faire sosie de Ricky Martin.
3: Vous calmez là,
7: Michel.
27: J'aime pas trop ça.
3: Vous calmez là, c'est moi qui commande quand même là.
7: Ok, vas-y, le King.
3: Donc Michel Mathieu, déjà pour commencer, l'histoire de ton truc du dauphin sur la 2, ça m'étonnerait.
7: Si, mais les auditeurs ils comprendront, je t'inquiète pas.
3: Les auditeurs ils vont comprendre, ça m'étonnerait.
7: Toi, moi je trouve que tu ressembles quand même un petit peu à De Niro,
3: ouais.
7: Surtout dans le film de Frankenstein.
3: Ouais. Voilà. Toi tu ressembles à un
28: père carré de Ford.
3: Comment? Okay.
27: Alors arrête de regarder les cassettes des inconnus parce que t'es pas drôle.
7: Ouais.
4: Gérard, sur IRC, il y a Rip qui te demande si ton sosie il est aussi con que toi.
3: De toute manière, il est aussi con que celui qui vient de poser la question, tu vois.
27: Ouais.
3: Comme ça, il est renseigné, celui-là.
28: Mettre un coton-tige dans son cul.
27: T'es trop cool.
3: Ouais, ça commence à bien faire, là, Manu. Tu vas me couper ça ou quoi, là?
4: Moi, c'est les auditeurs.
3: Ouais, c'est les auditeurs. Alors, qui c'est qui a... C'est encore toi qui a été leur dire des conneries.
4: Non, j'ai rien fait.
3: Ouais, parce que toi, toutes les semaines, t'as l'habitude de leur dire.
28: Pardon, Gérard, je sais pas ce qui m'a pris.
3: Ouais, alors dégage-toi, hors par voie. Terminé. Ta gueule va te faire foutre, alors dégage.
27: Dégage.
3: Allez, terminé pour toi, dégage.
4: Gérard,
3: au revoir.
4: Oui, je l'ai viré. À la place de Francis Lalaine, on accueille Maxime le charpentier, 19 ans.
27: Moi, je veux changer de prénom. Moi aussi.
3: Non, mais attends. Fildar,
27: quoi? Ta gueule.
3: Oh, ferme ta gueule toi-même, connard.
4: Qu'est-ce qu'il y a, Gégé?
3: Alors déjà lui il va pas quoi.
4: Bah je sais pas qui c'est. Hein.
3: Non c'est celui qu'on vient de prendre donc il dégage comme
4: mais
3: ça.
4: Mais non il est pas arrivé encore, il est même pas à l'antenne. Tiens je
3: non il est pas à l'antenne, alors qui c'est qui vient de me dire ferme ta gueule connard?
4: Bah c'est un autre mec.
3: Ouais bah alors lui il va fermer sa gueule lui-même et il va raccrocher tout de suite.
4: D'accord, donc Maxime le charpentier qui a 19 ans et qui habite à Lille, bonsoir.
8: Salut Gégé.
3: Salut Maxime.
8: Le forestier s'il te plaît.
4: Non, charpentier.
8: Le charpentier.
27: Oh là là. C'est moi qui t'ai insulté Gérard.
3: C'est qui?
27: Rapoisine.
3: Ouais, bah alors tu dégages, au revoir pour toi. Dégages, tu raccroches. Dégage, ça t'apprendra d'être poli avec moi. Merci.
9: Je crois pas qu'il soit en train de lui botter le cul, mais en tout cas, il fait quelque chose à son cul.
7: Hey, Cartman, tu te calmes.
3: Manu,
4: ouais.
3: Tu vois la deuxième machine.
4: La deuxième, tu vois.
3: Ça là, ouais. Non, là-bas.
7: Là-bas, là.
3: Là-bas qui clignote, là. Tu t'amuses pas? Ouais. Tu t'amuses pas à appuyer pour le remettre, d'accord?
4: C'est ton jingle, ça.
3: Ouais, mais c'est pas la peine. Donc tu me récupères.
4: Donc je vais te dire ce qui reste. Il y a Maxime le charpentier, il y a Magali Alain.
3: Ouais, et Michel Mathieu, c'est tout.
4: Et Jean-Pierre 2.
3: Non, Jean-Pierre 2, j'ai dit non.
4: Jean-Pierre?
11: Oui.
3: Bah Jean-Pierre, tu raccroches.
12: C'est la fête de la musique.
3: Jean-Pierre, tu raccroches. Jean-Pierre, tu raccroches.
11: La nuit.
3: Punaise, mais il est borné ou quoi celui-là?
4: Oui, je comprends pas.
3: Jean-Pierre,
11: ouais.
3: Tu raccroches, je ne veux pas de toi dans mes débats pour dire des conneries, d'accord? Alors tu raccroches ton téléphone, ok? Ouais,
11: coupé et voilà.
3: T'as qu'à raccrocher toi-même.
11: Mais je peux pas, on m'a appelé.
3: Non, mais tu raccroches, tu vois, t'as un combiné. Hein, et sans ton combine. Non,
13: ça va être une star bientôt.
3: Non, non, je veux pas le savoir, moi. Il raccroche, j'en veux pas dans les débats.
29: Non, mais t'écoutes, t'as du talent.
3: Ouais, non, mais moi, pour l'instant, moi, je te dis, je te veux pas dans mes débats, c'est tout.
29: Je veux pas participer à ton émission, mais je t'écoute, t'as du talent.
3: Bah alors, dans ce cas-là, pourquoi t'as demandé à Max qu'on te rappelle? Alors, tu raccroches et c'est tout. Hop, au revoir pour toi. Je dois plus t'entendre.
29: C'était juste pour t'écouter, t'as du talent.
21: Non, on peut pas.
3: On peut pas le dire. Je peux savoir là?
13: Le sosie de 70, c'était Jackie Sardou, hein. C'est toi qui as voulu.
21: C'est toi qui as voulu.
3: Qui c'est?
13: C'est Zéro Cool.
4: C'est bon, t'as l'antenne.
3: Zéro Cool, c'est un pauvre.
4: T'as l'antenne, c'est bon.
3: Qui c'est qui a l'antenne?
4: Bah, les auditeurs.
3: Ah. Alors donc, il nous reste Maxime.
5: Ouais, c'est moi.
3: Rebonsoir. Magali Alain.
14: Salut.
3: Et Michel Mathieu.
15: Oui, je suis toujours là, oui.
3: Alors, donc, moi, je vais répondre. Les animateurs radio, télé ou autres ont-ils un sosie? Bon, je pense que il y en a beaucoup qui font allusion à pas mal de personnes de la radio, c'est-à-dire comme Max, qui se font passer souvent dans des soirées et qui disent... qui sont passés pour Max de Fun Radio dans certaines soirées, alors que c'est faux. Comme moi, c'est pareil, il y en a qui m'ont dit qu'on m'a vu dans différentes soirées ou qu'on m'entend sur des radios. Donc ça, c'est strictement faux. Merci, Fildar, pour le Larsen.
14: Ouais. Ouais.
3: Là-dessus, je peux vous dire que Fildar,
4: c'est pas moi.
3: Fildar, tu arrêtes parce que ça commence à m'énerver.
4: Regarde-le, le moustache, là, tu vois.
3: Non, non, mais c'est pas lui. Et celui qui siffle, il arrête parce que ça commence à me gonfler. Merci. Donc, alors, tous les gens qui s'amusent à se faire passer, soit pour moi ou pour Max, ou même pour les gens de la Dream Tease, qu'ils arrêtent parce que ça commence à nous casser les couilles. Ouais, sérieusement. Alors, moi, je vous préviens, arrêtez tout de suite vos conneries.
29: C'est du champagne.
3: Alors, dans ce cas-là, vous prenez le sosie de Jean-Pierre et vous allez chanter dans des soirées si vous voulez. Mais laissez les gens de Fun Radio, ceux qui ont l'habitude de vous écouter tous les soirs et que vous nous écoutiez, donc laissez-nous faire notre boulot tranquille, ne prenez pas notre sosie, c'est tout ce que j'ai à vous dire.
21: À ce propos, Gérard, sur IRC, il y a Golgot94 qui te demande si t'es le sosie de Gérard.
3: Je m'appelle Gérard et c'est tout, il n'y a pas de sosie.
13: Non, c'est ce qu'il demande sur Minitel, si t'es Gérard ou le sosie.
3: Non, parce que celui qui s'est amusé à appeler dans le bureau tout à l'heure parce que j'y étais, donc il veut participer au débat, le dénommé Axel, donc c'est celui qui se fait passer pour moi, donc lui il ne participera pas dans les débats, c'est pas la peine qu'il insiste.
4: Et lui c'est ton sosie ou pas?
3: Non, mais c'est celui qui s'amuse à imiter ma voix. Rigaud.
21: Et sinon sur IRC, je sais plus qui c'est Roadrunner qui te demande si on peut être le sosie de plusieurs personnes en même temps.
9: Oh, il lui fait quelque chose à son cul. Je crois pas qu'il soit en train de lui botter le cul.
3: Bon, attends, celui qui s'amuse à dire ça et qui arrête parce que ça commence à me gonfler. Rigo, j'ai pas trop entendu la question parce que je demandais quelque chose à Fildar.
21: Merci Fildar. j'ai plus la question. Merci Fildar.
3: Ben, celui qui a posé la question sur l'IRC me le redit. Et on est combien là maintenant à 1h02 du matin?
21: On est 6922, ce qui est énorme. On applaudit.
3: Ouais, c'est
29: bien.
4: 6922, c'est
3: bien. Tu peux applaudir, toi, abruti, au standard.
21: Fou, là-bas. Et en fait, il te demandait, c'était Golgot94, il te demandait si on peut être le sosie de plusieurs personnes.
3: Non, je pense pas.
4: Parler dans ces...
3: Oh, mais ça y est, Jean-Pierre, tu attaches, je viens de te dire. Oh là là,
4: Jean-Pierre.
3: Hé, Jean-Pierre, tu raccroches ton combiné, s'il te plaît. Tu raccroches ton combiné, je ne veux plus t'entendre. Bon,
4: Gérard. Excusez-moi, à la place de rap voisine, on accueille Yves Bouteille.
3: Putain, mais mon micro!
15: Voilà, laisse-le parler au moins.
4: Il me séquestre.
15: Oh là là.
4: Yves Bouteille, bonsoir.
3: Yves Bouteille, bonsoir.
16: Oui, bonsoir Gérard, bonsoir tout le monde. Vous allez bien? Salut GG.
3: Salut.
15: Salut Yves.
3: Bon, donc, pour toi, la question, c'est les animateurs radio-télé ou autres ont-ils un sosie? Donc, si tu veux répondre.
16: Non, je pense pas qu'ils ont de sosie, ces gars-là, c'est impossible.
3: Non, mais tu peux préciser le fond de ta pensée?
16: Je pense ça parce que chacun de nous est unique.
4: En slip.
16: Et voilà.
29: Le petit pont de bois.
3: Oh, Jean-Pierre, tu te crases.
29: Il fait de la musique.
3: Oh là là là. Eh putain, mais il est complètement taré celui-là ou quoi là ce soir?
4: Jean-Pierre?
29: Ouais.
3: Jean-Pierre, tu t'écrases.
29: C'est pas moi qui chante derrière.
3: Tu t'écrases.
29: C'est mes fans.
3: Ouais, bah tu raccroches ton combiné.
9: Alors va-t'en, espèce de conne Michel.
3: Oh là là là là là là là. Faire un débat comme ça avec lui, c'est pas
4: possible.
3: C'est impossible, hein. Alors, la sixième question.
29: Et on va aller boire à Chon, c'est la fête de la musique.
4: Vas-y,
3: j'ai... Oh là, je vais demander à Max qui vienne lui dire de raccrocher parce que ça commence à m'énerver.
9: On va la faire,
29: c'est la fête de la musique.
3: Non mais ça va, Jean-Pierre, tu raccroches ton combiné pour la septième fois.
4: Gérard, la question, s'il te plaît.
3: Alors la sixième... La sixième...
27: Accouche.
3: Oh, tu me les mets tous en air, là, parce que...
4: Bon, ça... Bah, ils sont en air.
27: C'est bon, on est en air.
0: Les Martiens, ils t'ont mis un truc dans ton cul.
4: Parce qu'il fait quelque chose.
0: C'est pour péter, c'est la fête de la musique. T'as mis un truc dans ton cul.
3: Bon, alors sixième question.
4: Merci Manu.
3: Comment est constitué un sosie, bois à fer, porcelaine ou autre? Et on va s'écouter. On va s'écouter Tony Rock avec des Santiago qui puent du bout. Et on se retrouve tout de suite après pour la suite des débats au 0803 08 5000. Et toujours. Et voilà, donc vous êtes toujours sur Fun Radio, il est 1h10 du matin, donc vous avez Manu qui est au fil de, au standard, donc au 0803 08 5000. Pildar qui a récupéré l'aria, ça va mon pote? Donc, et puis Rigaud qui est toujours sur l'IRC, www.fun radio.
5: Oui, tout à fait.
3: Arrête, tu satures.
5: Ah, excuse-moi.
3: Tout à fait,
5: donc, on est toujours pas 7000, mais on est quand même 6982, moins 4, ouais, c'est ça, moins 4.
3: Et donc, Rigaud qui vous attend pour dialoguer avec vous et pour poser les questions que vous avez envie de me poser sur les sosies. Et toujours le 3615 Fun Radio, rubrique directe.
4: Ouais, et je voulais dire qu'il y a aussi un jeu, un Scrabble sur Internet, donc si vous en avez marre, vous pouvez toujours aller jouer au Scrabble.
3: Non, mais ça, on en a rien à foutre. Et donc, on venait de s'écouter...
4: Vous organisez un cache-cache au standard aussi.
3: On venait de s'écouter Tony Rock avec des Santiago qui puent du bout. Donc, voilà. Et on récupère les auditeurs, c'est-à-dire Maxime.
27: Attends, excuse-moi, t'interromps, Gérard. Fildar, c'est quoi l'adresse pour le Scrabble?
10: C'est http.scrab.fr.
27: Ouais, et pour faire un morpion avec Gérard, c'est quoi?
3: C'est pareil.
4: C'est dans son ben.
27: http://petitkiss.fr.
3: Bon, celui qui s'amuse à dire des conneries comme ça va se calmer, parce que sinon, maintenant, ça va gerber sec, ok?
5: Gérard, avant de commencer le débat, quand même, il y a une bonne question de Roadrunner sur l'IRC. Il te demande si un sosie peut en cacher un autre.
3: Je pense, ouais. C'est comme un train peut en cacher un autre. Voilà. Donc, on récupère Maxime.
14: Maxime le charpentier, s'il te plaît.
3: Ouais, ben, je dirais Maxime, d'accord?
14: Attends, je t'appelle pas G, moi.
3: Je fais comme un joueur, d'accord?
10: Attends, c'est son nom, c'est Maxime le charpentier.
3: Magali Alain. Magali.
10: Non, Magali Alain, elle s'appelle.
17: Magali Alain, salut.
3: Rebonsoir. Yves Bouteille.
18: Oui, bonsoir, GG, c'est moi, je suis de retour.
3: Et Michel Mathieu.
19: Ouais, toujours fidèle, ouais.
3: Et Jean-Pierre, j'espère qu'il est plus là.
10: Non, non,
4: ça y est, je vais te dégager.
3: Ça y est, il est parti. Enfin, bah dis donc, on va quand même pouvoir continuer le débat. Alors, donc, la question qui était juste avant le disque, c'était d'après vous... Non, c'est pas d'après vous, c'est comment est constitué un sosie en bois, fer, porcelaine ou autre? On va demander ça à Maxime. Maxime, s'il te plaît. Maxime!
14: Oui,
4: pardon. C'est moi.
3: Mais ça à toi, hein?
14: Allô?
3: Ouais. Bon,
27: parce que je suis en rentable aussi. Bon, il parle le tétard ou pas?
14: Allô?
3: Bon, Maxime, tu réponds s'il te plaît?
14: Tu m'entends, GG?
3: Bah, tu réponds? Eh hey, oh!
4: Mais quoi? Je regarde la prog!
27: Mais bien sûr, Rigo, je suis en tête, tu crois quoi?
5: Excuse-moi! Ah, et ton Cubase, il marche?
27: Bien sûr qu'il marche.
5: Enfoiré.
27: Eh ouais, blaireau.
3: Bon, le débat là, Gérard!
27: Tu t'es rasé, Rigo?
3: Non!
5: Toujours pas.
27: Oh là là.
3: Maxime, tu réponds à la question?
14: Ouais, bah oui.
17: Mais Maxime, tu
14: peux répéter la question, s'il te plaît? J'ai rien compris.
3: T'as rien compris, t'avais qu'à te déboucher les oreilles.
5: Bon Gérard.
14: Bah attends.
3: Bon, il y a une question.
5: Ouais, parce que, enfin, il y en a plein quoi, mais entre autres, il y a Turpentine qui te demande si t'es le sosie de Cartman parce qu'elle est sûre que t'as une sonde dans le cul.
3: N'importe quoi. Donc alors la question c'est comment est constitué un sosie bois, fer, porcelaine ou autre, et qui c'est qu'on récupère?
5: Manu. Quoi, qui c'est qu'on récupère? Il y a Maxime le charpentier, Magali Alain, Yves Bouteille,
27: Michel Mathieu,
5: et on accueille. Attends, comment je vais faire? Je vais faire comme ça, et on accueille tout de suite Enrico Gracias.
27: Oh, il est grilleux.
3: Alors, Enrico, bonsoir.
20: Bonsoir à tous.
27: Bonsoir.
20: Salut. Donc moi je suis, je peux parler?
3: Non mais pour l'instant c'est à Maxime de répondre, donc je répète la question pour lui, donc parce que, bah, non mais j'ai même non, pas besoin.
14: C'est bon, t'as répété.
3: Bon alors vas-y.
14: Bah,
27: répète un coup.
14: Les sosies, je dirais ils sont en bois, surtout le sosie de Pinocchio.
3: Ouais.
14: Autrement, je vois pas trop en fait.
3: Oh là. Ouais, bah d'accord, bah tu vois pas trop la question, apparemment t'as même pas essayé de chercher pendant.
20: Ouais, faut recruter des auditeurs là.
3: Bah ouais, si, je pense.
14: J'ai fait comme dans le Big Deal, j'ai cherché dans le dictionnaire, mais j'ai
3: pas. Ouais, t'as cherché mon cul, oui. Magali Alain.
0: Ouais.
20: Mais tu une sonde anale dans le cul.
17: Ouais, c'est vrai en plus. Bah ils sont chers en os, hein.
3: Ouais, mais comment est constitué un sosie? Donc bois, fer, porcelaine ou autre?
1: Oh là là là là là, c'est pas compliqué, hein.
3: Putain, mais ouais, vous répondez aux questions correctement ou quoi, la merde?
1: Naze.
2: Je coche la case autre.
1: Putain, les nazes.
3: Bon, allez, hop, terminé, hop, au revoir.
20: C'est Enrico, est-ce que je peux répondre?
3: Une bouteille.
27: Ok, Gérard, moi je pense que si Sandy a un sosie, ça sera en peau de macaque.
3: Alors toi aussi, dégage aussi, au revoir, hop, comme ça Sandy à t'emmerde. Allez hop, terminé pour toi aussi, okay, ça s'en fait déjà deux, au revoir. Enrico.
20: Ouais, c'est un peu abusé là. Ouais, alors moi je suis un petit peu ton sosie, ça je tiens à le dire, sans complexe, sans rien du tout. Est-ce que tu as vu le reportage sur Ken et Barbie?
3: Non.
20: Qui voulait ressembler à Ken et Barbie?
3: Non.
20: Ah ben, en fait, moi c'est pareil, j'ai une copine et on veut ressembler à Gégé et à Sandy.
3: Mais ça, alors. Vous laissez Sandy tranquille. D'accord, parce que sinon tu as dégagé, ça va faire le troisième qui dégage en 5 minutes.
20: Non, mais je veux seulement ressembler à Gégé alors.
3: Non plus, alors d'accord, tu me fous la paix.
20: Non, mais
3: sinon tu as dégagé.
20: Non mais
3: je t'ai dit non. Sinon si tu continues, tu dégages aussi toi.
20: Okay.
3: Tu vas faire comme Magali.
20: Je m'incline alors, je m'incline.
3: Ouais, t'as intérêt.
20: Okay.
3: Alors Michel, Mathieu.
6: Oui, je suis là, GG.
3: Bon alors tu réponds.
6: Non mais attends, faut que le temps revienne avec la technique là. Bah écoute, je voulais dire que je suis pas du tout d'accord, c'est pas du tout gentil de dire que Sandy elle serait faite en peau de macaque parce que ça serait de la peau de baleine.
3: D'accord, alors toi fais gaffe, tu leur dis encore une connerie comme ça, tu vas faire comme les deux autres.
6: Attends, je la défends, GG.
3: Ouais, mais c'est pas la peine de dire une peau de macaque, d'accord?
6: Mais non, justement, je dis c'est pas de la peau de macaque, c'est de la baleine ou du cachalot, c'est
3: ouais,
6: pas
3: ouais, ben tu la laisses tranquille, d'accord?
6: Faut pas se tromper, faut faire.
3: Ouais, ouais, non, mais faut pas se tromper, toi, tu arrêtes de dire tes conneries, d'accord?
20: Est-ce que c'est vrai que tu couches avec le sosie d'un boudin?
3: Ouais, ben moi je t'emmerde derrière, d'accord?
1: Allez, Gérard, à toi.
6: C'est pas gentil,
1: allez, bon. Allez, allez, on y va.
3: Alors, donc, septième. Alors, d'après vous, les sosies se font-ils refaire le visage après un accident? Tiens,
1: mais attends, et toi, tu penses quoi? Les sosies, c'est fait en quoi? En porcelaine, en bois, en quoi?
3: Personnellement, je penserais plus en bois, parce qu'en fer, ça m'étonnerait, puis en porcelaine, ça m'étonnerait.
1: Et comment ils font alors les sosies pour parler s'ils sont en bois?
3: Ça que je t'as des gens qui sont derrière et qui parlent à leur place. Voilà.
1: J'ai sur Minitel Chorizo 19 ans du 93-93 qui te demande si les sosies sont faits avec l'odeur des aisselles de GG.
3: Alors, toi, tes questions comme ça, tu te les carres au cul.
1: Et on peut l'appeler en plus.
3: Ouais, on s'amusera pas à l'appeler.
1: Allez.
3: Non, on va pas s'amuser à appeler des gens comme ça. Qui c'est qu'on a là, Manu, maintenant?
19: Ouais, on a toujours Maxime le charpentier, Magali Alain.
3: Non, je t'ai dit de virer Yves Bouteille.
20: Enrico, mais Yves
19: Bouteille, il est parti, et il y a Michel Mathieu et Enrico Gracias.
3: Ouais. Mais tu peux pas reprendre quelqu'un d'autre à la place de lui, là.
19: Mais je vais.
1: C'est trop compliqué pour toi, ça. Hein.
3: Ça
1: te passe au-dessus de la tête, ça, hein. Feignasse.
20: Est-ce que je peux répondre à la question?
3: Qui?
20: Sur les Enrico Gracias.
3: Ouais, vas-y.
20: Sur les interventions chirurgicales.
3: Bah, vas-y.
20: Donc, en fait, moi, j'ai voulu me faire greffer un kiss dans le cou, mais bon, ils avaient pas trop de matière, donc ils m'ont greffé une merde de chien séché en fait. Et c'est très douloureux parce que j'ai fait un rejet.
6: Ça me rappelle quelque chose, ça.
20: Ouais.
3: Voilà. Tu peux préciser ta pensée?
20: Tout à fait, oui. Ils m'ont fait une greffe, parce que tu parles des interventions chirurgicales, donc c'est en plein dedans. Et comme ils avaient rien sous la main, quoi, il fallait un cadavre ou des choses comme ça, ils m'ont greffé une merde de chien séché pour faire un kyste dans le cou. Ressembler à mon idole.
3: Et c'était pas, c'est de cette manière la question, c'est pas des greffes chirurgicales que je parlais. C'est d'après vous, les sosies se font-ils refaire le visage après un accident? C'est pas du tout la question sur la médecine.
20: Je me suis fait refaire le visage aussi, hein.
3: Ah ouais, non, mais je te parle après un accident,
6: tu
3: d'accord?
6: Didi, Gérard?
20: Ah ouais, mais j'ai eu un accident en 93, ça aussi, hein.
3: Ouais, bah alors toi, tu dégages, au revoir. Hop,
6: voilà.
3: Bonne nuit.
2: Tout le pont de la...
1: Oh non.
3: Oh là là. Non, mais ça va aller vite, là, je crois, ce soir, hein.
22: Tu peux te casser, on s'en fout, gros porc!
1: Gérard, je voudrais te demander, est-ce que certaines personnes qui veulent ressembler à des gens connus peuvent se faire déjà opérer, même sans avoir un accident, tu vois, faire de la chirurgie esthétique pour ressembler, par exemple, à Johnny Hallyday ou...
3: Disons, le reportage que j'ai vu, là, ça a été quand? Ça a été dimanche.
1: Dimanche, ouais.
3: Dimanche, Johnny Rock. Ouais. Donc, je pense que ça a été bien fait, parce qu'il faut voir, le mec, il
1: a été opéré?
3: On ne sait pas, parce qu'on n'a pas pu en savoir beaucoup de ce qu'il disait, parce qu'il n'a pas voulu trop dévoiler...
1: Je crois que c'était une femme avant.
3: Non, mais je pense pas, parce que là, il faudrait que je relise le reportage et puis je pourrais porter plus de renseignements la semaine prochaine.
1: Et il paraît que tu la connaissais.
3: Non. Manu, arrête de dire des conneries parce que ça m'intéresse pas du tout. Ça me fait pas rire du tout ce que tu es en train de me dire.
7: C'est ce que j'ai entendu dire.
3: Donc, je vais essayer d'en savoir plus sur ce reportage-là en lisant l'article et puis je te donnerai ta réponse dans le courant de la semaine.
1: Et tu penses pas qu'il se soit fait opérer?
3: Ben, disons, je pense pas. Se faire refaire le visage, disons, ça coûte quand même assez cher pour ressembler à un chanteur.
1: Mais il y a des prêts, il y a des prêts sosie.
3: Je pense que c'est pareil, ça coûte assez cher aussi là-dedans.
7: Hein. Ouais. Il a eu l'appendicite, je crois, à 13 ans.
3: Je sais pas exactement. Il n'a pas trop dévoilé son identité. Il a plus essayé de faire comme Johnny Hallyday faisait exactement. Hein.
7: Il est arrivé en hélico dans le reportage?
3: Ça, je peux pas te dire. J'ai pas vu le début parce que j'étais en train de regarder un film sur
1: de
3: la.
1: Cul.
3: Non, j'étais en train de regarder un film sur la première et puis Max il m'appelait à ce moment-là.
1: Ah ouais, alors là on peut rien faire. Ouais. Hein.
3: Donc je confirmerai plus là-dessus. Donc
7: excuse-moi Gérard.
3: Oui.
7: Juste avant on accueille Michel Labergère quand même.
3: Non mais attends, j'espère que tu t'amuses pas à me changer les noms.
7: J'espère. Bah non, c'est d'autres.
3: Ouais, non, mais on va voir.
7: Bah, tu vas voir.
3: Alors, Michel.
8: Ouais, bonsoir. Ça va, Gérard? Putain.
11: Salut, Michel.
8: Salut.
11: Salut.

0: Ça ira plus vite.
1: Ouais.
0: On est combien là avant que Maxime, je lui répète la question pour la troisième fois.
2: On dépasse pas encore les 7000, on est 6992 toujours.
0: Ah bah il y en manque 8. Hein.
1: Ah putain, faut lui... les 8 qui restent, venez.
0: Allez-y là sur l'IRC, là, avant 1h30, je veux qu'on soit 7000.
1: Allez.
0: Alors Maxime, c'est la dernière fois que je te répète les questions, t'écoutes bien parce que sinon tu vas virer sec, d'accord?
3: Ok.
0: Alors d'après vous, les sosies se font-ils refaire le visage après un accident?
3: À mon avis, oui.
0: Alors parce précise.
3: Le nez surtout, le nez et les oreilles.
0: Mais non, mais précise.
3: Bah oui, le nez, les oreilles, les narines alors.
0: Ouais, mais attends, parce que c'est vague là ce que tu dis. Hein.
3: La pruche, la pruche. Bah ouais, ils se font refaire pour ressembler à leurs fans, à leur idole, pardon.
0: Ouais, d'accord. Donc pour toi, ils se refont faire uniquement...
4: Ah, non, c'est Jean-Pierre, j'ai réussi à rappeler. C'est le Victor de la musique. Jean-Pierre Nicolaflo. C'est le Victor de la musique.
0: Bravo. Je sais pas où il est passé.
4: Avec une grosse cocotte. Le ministère de l'Agriculture, il m'a dit, mon champagne qui coule à flot. De la musique.
2: Je vais le trouver, hein, je vais le trouver, mais ça va prendre...
0: Non, mais c'est bien, parce que pendant ce temps-là, le débat n'avance pas.
2: Non, mais Gérard, hein, c'est peut-être pas Jean-Pierre, c'est peut-être son sosie.
0: Ouais, non, mais il commence à me casser les pieds, celui-là. Hein.
1: Bon, Manu, tu gères un peu.
0: Donc, Maxime.
4: Je fais de la musique.
0: Magali Alain, je veux dire.
5: Ouais.
0: Donc pour toi?
5: Moi j'ai lu dans Voilà que le sosie de Lady Di s'était pris aussi un truc pour ressembler à sa fan, à son idole après sa mort, donc je sais pas trop ce que t'en penses.
6: Allez hop, non, dehors. Pas une canette de bière, dehors.
0: Manu s'il te plaît. Oui, pardon.
6: Et j'entends la petite musique derrière.
0: C'est qui? Magali est terminée pour elle.
6: Ça me donne envie de chanter là.
2: Il n'y a pas de Magali.
0: Si. On a Magali Alain dehors.
2: Ouais, mais Magali Alain, c'est pas Magali.
0: Magali Alain dehors, bonne nuit.
6: Allez,
0: Michel Labergère.
7: Oui, c'est moi.
6: Oui, c'est Michel.
7: J'étais au standard, j'ai eu un problème avec Manu.
0: Non, je te répète pas la question. Alors là, me casse pas les pieds là-dessus, c'est tu te non. Je te répète pas. Et qui c'est qui a de la musique derrière?
7: Ah, ça, c'est pas bien ça.
3: Ouais.
0: Qui a de la musique derrière?
7: Mon pote, tu vas me filer la question.
3: C'est pas moi, c'est Murphy.
0: Eh oh, tu te fous de ma gueule là-bas, toi.
1: Mais non, c'est pas moi.
7: Ah, j'ai pas mis ton... Bon.
0: Tu m'éteins ça là-bas.
2: Ça avance pas.
1: Mais c'est pas ça. C'est
0: alors Michel Labergère, au lieu de te foutre de ma gueule.
7: Je me suis pas foutu de ta gueule.
0: Alors tu réponds à la question.
7: Ouais, alors faire de la chirurgie pour ressembler à son sosie, c'est ça ta question, c'est ça?
3: Ouais.
7: Ok. Ouais, je pense que c'est nécessaire, mais si tu veux ressembler à des personnes, tu sais, style demi-mort, tout ça. Mais si on veut te ressembler, c'est...
0: Putain, tu m'éteins ça.
7: Ok, bah je me fais compter, je réponds plus.
0: Putain, t'es vraiment un con. Un con raté, toi.
7: Je suis pas content.
0: Moi, non, on aurait dû mieux te déguiser en trablo, ça aurait été mieux, hein.
1: Au lieu de mettre sosie.
0: Pauvre con, va. Pauvre con. Alors, Michel Labergère, parce qu'en fin de compte, on a trouvé que c'était Pildar qui s'amusait à
1: mettre
0: des conneries.
1: Mais non, c'est faux.
0: Rigo.
1: C'est faux.
2: Non, Manu. Moi c'est Manu, enchanté.
0: Manu.
2: À la place de Enrico Gracias, on accueille Pascal Presley.
0: Ouais, ben fais-moi une autre fiche parce que là.
1: Ouais, c'est le bordel.
8: Aiden. Salut, bonsoir à tous.
0: Salut,
6: bonsoir Pascal.
0: Donc alors pour toi,
6: blue.
8: C'était au standard et puis il y a eu un comme un flash.
6: One for the show, two for the money.
8: Non,
6: the
8: plaît, go, go, go,
0: go, go. Oh, vous fermez vos gueules.
8: Ouais, calmez-vous.
0: Ouais. Tu me les calmes, Manu, tout de suite maintenant, parce que là, ça commence à bien faire. Hein.
2: Je vais refaire ta fiche et les calmer juste.
0: Ouais, non, mais vite fait, bien fait.
8: Pascal Presley, ouais.
0: Alors, d'après vous, les sosies se font-ils refaire le visage après un accident?
6: Il y a moyen de se dépresser.
3: Des questions, Gérard?
0: Oh là là là là là là là!
8: Répondez sérieusement aux questions, là, c'est quoi ça?
6: Ouais, bordel.
0: Ouais, pour l'instant, vous commencez à me les gonfler.
8: Ouais,
0: hein.
8: Mais ça veut dire quoi ça? On essaie de faire un débat potable?
0: Ouais, toi, tu prends mieux de te taire.
6: Ouais,
0: si, Pildar!
1: Hein? Mais c'est pas moi!
0: Je vais t'éclater, toi!
1: Mais
0: hein.
1: C'est pas moi!
0: Non, c'est pas toi, c'est qui?
1: Mais c'est toi qui gère ton micro, hein!
0: Ouais, pour l'instant, c'est pas moi qui s'amuse avec le son, d'accord?
1: Bah non, c'est pas moi.
0: Alors pour toi?
8: Ouais, sur les interventions chirurgicales.
0: D'après vous, les sosies se font-ils refaire un...
2: Gérard, rigole pas. Hein,
0: le quoi. Visage après un accident, c'est pas des interventions chirurgicales.
8: Ouais, en fait,
0: oh là là là là.
8: Ça dépend de quelle star il s'agit, parce qu'il y a des stars qui ont déjà des sales gueules, donc en fait, ça peut que les arranger.
3: Ouais.
8: Mais il y a des stars qui ont des belles gueules, comme Leonardo DiCaprio. Ou Tony Tfen.
6: Oh là là.
8: Mais ces gars-là, s'ils ont un accident, les sosies, quoi.
7: C'est vrai, non, c'est pas possible. C'est pas possible.
3: C'est pas gérable.
7: En plus, ils ont des vieilles dents pourries, ces mecs-là.
0: Je vais pas. Merci, voilà, putain.
7: Oh là là.
0: Non, Gérard, arrête.

0: Allez, il a quitté sa pompe. Il a quitté sa pompe. Oh, je me sens pas bien. Il a enlevé sa pompe. Je me sens pas bien.
1: Arrête, Gérard.
0: Ça va pas. Ça va pas.
2: Arrête, Gérard.
3: Et toi, quand je te jure,
0: ça pue, il y a des verres.
3: Quand je te jure, tu as morflé avant la fin de la soirée. Continue. Putain. Bon, allez, hop, moi, je
1: bah,
3: quitte.
1: Oh, on met un petit disque.
3: Ouais, bah, vas-y, balance le disque, tu as dégagé des studios.
1: Oh non, hop. Gérard.
3: Non, tu dégages, je vois plus de
2: il
3: toi ici.
2: Pas.
3: Allez, hop.
1: Bah, pose la question.
3: Allez, moi. Non, mais la question, c'est toujours la même, tant que les auditeurs répondront mal. Max. Tu me le vires.
1: Laisse pas arriver.
3: Tu me le. Tu
1: non, mais je comprends pas, il y a eu un problème de son dans
3: le. Ouais,
4: alors, le problème, c'est que si on le vire ce soir, vu qu'il faut qu'il rentre à Neuilly, il est RTL, tu sais qu'on est à Bayard.
3: Non, mais là, il arrête pas de s'amuser à couper le son, il me fout des conneries. Alors, donc, la question, c'est toujours la même.
4: Qu'est-ce qui se passe? Parce que, j'ai jamais vu autant de gens sur Minitel. Ouais. Qu'est-ce que tu fais, toi? Tu fais péter l'audience ou quoi, ça?
3: J'en sais rien, on est.
5: Ouais, Gérard, en plus, on a dépassé les 7000, on est 7043.
3: Ouais, ah, bah voilà.
1: Joli. Et on est 47 sur le Minitel.
0: 47 sur Minitel.
3: Ouais, ouais, bah, c'est bien.
1: Et il y a Chorizo, justement, du département 9-3, qui te demande si t'as encore des dents.
3: Qu'est-ce que ça peut y foutre?
4: Bah, ouais, ça n'a rien à voir avec le débat.
1: Bon, excuse-moi.
3: Alors, donc, on a Maxime Le Charpentier, Michel Labergère, Michel Mathieu, Pascal Presley et Mandy. Donc, la question, c'est toujours la même d'après vous. Les sosies se font-ils refaire le visage? Et on se retrouve après.
1: Attends.
6: Ok. Ouais.
3: Un disque.
6: Michel.
1: Ouais, attends, okay. Le temps que je te marque le titre, quoi.
3: Ouais, ben, pour l'instant. Donc.
6: On est en antenne, là?
3: Non. Non, pour l'instant, si vous êtes encore à l'antenne, donc.
6: Attends, c'est seulement pour faire un petit message à Max qui nous écoute. C'est pas possible de travailler dans ces conditions, on est toujours en antenne, quoi.
7: Ouais, c'est okay.
3: Donc, Pascal Presley.
7: Moi, je me plains pas, je vous kiffe tous, vous faites du bon boulot.
3: Pascal Presley.
7: Memphis, Tennessee.
3: Ouais, Pascal ouais. Presley.
6: Ouais, bah, j'ai répondu à la question, hein.
3: Ouais, mais tu te feras passer pour Tony, d'accord?
6: Non,
3: Tony. Non, tiens, tu crois que je t'ai pas reconnu? Non, tu crois que je t'ai pas reconnu?
7: Absolument pas.
3: Gérard, si.
5: Il appelle pas du 04, Tony.
7: Tony Fun, il a une voix de canard. Tout
3: ouais. Hey, Mandy, là, qui est là.
1: Tu vas te faire kicker, toi. Attention.
7: Ah, direct.
1: Quoi, mais Gérard?
3: Mais quoi?
1: Gérard, arrête, je filmais pas.
5: Il monte les boutons.
7: Oh là là. Attention, je vais prendre le channel en takeover, ça va être vite fait.
3: Regarde. Hey, qu'il arrête ses conneries.
1: Ah là là, tu me crois jamais. Hein.
3: Ouais, ouais, non, mais moi je te dis, t'arrêtes tes conneries. C'est chiant, bah si t'es pas content, tu te casses. Donc on s'écoute.
1: Bah devant ton micro, au moins il pourra peut-être t'entendre. D'accord?
3: Et on s'écoute les sosies. Merci de me couper encore!
1: Mais non!
3: Eh, mais parle, je vais te balle après, toi!
2: Balle après!
3: Ça, je vais te balle après avant la fin de la soirée, hein!
1: C'est la fête de la musique.
3: Ouais, tu vas voir la fête de la musique, ma main dans ta figure.
1: Bébé, on la balafre.
3: Donc, les sosies sentent de la bouche avec. Va te laver les dents au Karcher et on se retrouve tout de suite après. Et voilà, vous venez d'écouter les saucissantes de la bouche avec « Va te laver les dents » au Karcher.
1: C'est le disque, t'inquiète.
3: Vous pouvez toujours nous appeler au 0803 08 5000 et toujours le 3615 code Phone Radio Rubrique Direct et toujours l'internet ou que... Rigo vous y attend au www.fr Fun Radio. Donc,
1: ouais.
3: Manu qui revient en et courant, Gérard, en pas de course.
5: Gérard, on est 7142 et ça arrête pas de monter. Et il y a Satanas qui se demande si on peut se transformer en sosie de toi, Gérard, en faisant exploser un aérosol près de son visage.
3: Je pense pas. Donc, alors, on va récupérer pour la fin des débats parce qu'il reste encore une petite demi-heure à peine. Donc, Maxime Le Charpentier.
7: Ouais.
3: Maxime, bonsoir.
7: Bonsoir.
3: Michel Labergère.
7: Ouais, c'est moi, bonsoir, Gégé.
3: Rebonsoir. Michel Mathieu.
7: Oui, salut, c'est Michel.
3: Pascal. Pascal.
7: Bonsoir.
3: Pascal Presley.
0: Attends, parce que faut que je bidouille.
7: Rebonsoir.
0: Ça me prend du temps, les manies, pour les mettre à l'antenne.
3: Alors, Pascal Presley.
7: Rebonsoir.
3: Rebonsoir à toi. Et Mandy.
8: Salut, Gérard.
3: Salut à vous. Bonsoir.
7: Sandy, tout ça.
3: Ouais. Mandy, je viens de dire. Alors que vous allez foutre la paix à Sandy, je vous le préviens d'entrer maintenant.
7: C'est moche, toi. Hein.
3: Parce que sinon, ça va virer.
7: T'es pas belle.
3: Manu, tu me gères celui qui s'amuse à dire ça, s'il te plaît.
0: Pas de problème.
6: On reprend dans le calme, là.
7: Ouais.
3: Alors la question, c'est toujours la même.
7: Hein,
3: Alors d'après vous, les sosies se font-ils refaire le visage après un accident? Donc on va demander ça à Mandy.
5: Gérard, je regarde le Minitel en même temps, il y a Murphy 92-92 Big Up qui te demande c'est quoi le débat?
3: Le débat c'est les sosies.
6: Je vais te payer double alors.
3: Alors Mandy.
8: Ouais.
3: Donc pour toi
8: ils se font refaire la tronche s'ils veulent, hein, ça c'est leur problème.
3: Ça va Lucas? Phil Dard s'il te plaît.
7: Lucas.
3: Mandy.
8: Ouais. Moi je te dis, ils se font refaire la tronche s'ils veulent, c'est leur problème.
3: Mmh. Ok. Donc tu peux pas préciser plus?
8: Ils font se faire la tronche s'ils veulent, hein, c'est leur problème.
3: D'accord.
7: Michel Labergère. Michel Labergère. Michel La Poufiasse.
3: Pascal Presley.
6: Ok, ouais. Michel. Non, mais j'ai déjà répondu à la question.
3: Non, t'as pas répondu.
7: Arrêtez, mytho,
6: ça fait une heure. Bon, je vais répondre.
7: Allez, encore un coup.
6: Il y a des gens qui sont des stars, qui ont un joli visage.
3: Ouais.
6: Pas la peine, s'ils ont un
7: accident. Mais c'est pas ça la question.
3: Ah, mais vous si jamais derrière, là, ou quoi, là?
6: Donc, il y a des stars qui ont un joli visage, s'ils ont un accident, ça les arrange pas. Il y a d'autres stars qui ont un sale visage, je sais pas, Jean-Pierre Bacri, des stars comme ça, que quand ils ont un accident, c'est pas la peine.
1: Herbert Léonard, il a eu un grave accident en 68.
5: Phil Dard, c'était son sosie.
1: Ah ouais.
3: Michel.
7: Ouais, écoute, moi j'ai tout prévu. Alors donc, accident, c'est déjà prévu, j'ai déjà choisi mon pont et tout. Mmh. Et la gueule que je vais me refaire, j'hésite entre Elephant Man, Quasimodo et toi, mon amour.
3: Ouais, moi je suis pas ton amour et je t'emmerde. Voilà, comme ça t'es tranquille.
6: Il y a une redite, Quasimodo.
3: Michel Labergère.
7: Ouais, c'est moi. Je pense que pour une star qui se fait faire le visage, t'as dû avoir pas mal d'accidents.
3: Je te parle de se refaire le visage après un accident sur les sosies, pas sur moi. J'en ai rien à foutre.
7: Moi je suis ton sosie, Lascar.
3: Tu
7: balafrais la gueule pour te ressembler.
3: Alors Michel Labergère, tu retournes au standard.
7: C'est pas méchant, Gérard.
3: Mais tu retournes au standard, c'est bon, tu retournes au standard.
5: Gérard.
3: Hop, terminé pour toi. Allez.
5: Gérard, sur IRC, il y a Yankee, t'as reconnu, il a capté que t'étais le sosie du bossu de Notre-Dame.
3: N'importe quoi.
1: Jean-Pierre.
9: Allô, oui.
1: Il est revenu.
9: Allô, ouais.
3: Jean-Pierre.
9: C'est la fête de la musique. Chansons de plus belles années.
1: C'est naze, hein.
3: Non mais hey, c'est Matt Sirigo. Non mais vous arrêtez un peu vos conneries parce que ça commence à bien faire là.
1: Ouais.
7: Vas-y, bouge tes bêtises.
3: Alors Maxime,
6: Jean-Pierre.
9: Oui.
1: Allez, sérieux.
3: Jean-Pierre, tu dégages. Jean-Pierre, tu dégages.
9: Non.
3: Jean-Pierre, tu dégages.
9: Non. Je veux pas.
6: Jean-Pierre, sodomie et fit fucking.
1: Ça y est, je l'ai trouvé.
6: Sodomie, fit fucking. Fais-moi une chanson.
9: Sandy a décidé.
1: Allez, on prend le débat là, GG là. Oh les auditeurs.
3: Alors celui qui redit Sandy, je vire tout le monde.
1: Ouais.
3: Comme ça, j'arrêterai plus tôt. Alors Maxime le charpentier. Le charpentier.
6: Le Kleps.
3: Maxime.
10: Oui, je suis là, Gérard.
3: Donc tu réponds à la question.
10: Moi je voulais me refaire faire la tête de Sandy, mais ils avaient pas cette graisse.
3: Alors toi tu dégages. Hop, au revoir. Manu, tu me vires
1: Maxime. Ouais, Manu, gère un peu, c'est quoi ça?
3: Alors t'en as deux à virer, tu me retrouves deux personnes pour le dernier quart d'heure.
5: Ouais. Gérard, sur IRC, il y a quelqu'un qui me demande si on appelle Sandy trois fois, est-ce qu'elle apparaît vu que c'est le sosie de Beetlejuice?
3: Non, pas du tout. Donc y a-t-il des sosies chez les animaux? Si oui, lesquels? On va demander à Michel Le Berger. Il est plus là, lui, je l'ai viré. Alors, Michel Mathieu.
7: Il y a les baleines, les cachalots, ça c'est pareil. Les sangliers, les phacochères, c'est pareil. Je sais pas, par ça, je vois pas trop. Hein.
3: D'accord.
7: Identifier.
3: Pascal Presley.
6: C'est les animaux sosies, c'est ça, la question?
3: Y a-t-il des sosies chez les animaux? Si oui, lesquels?
6: Ouais, il y a certains chiens qui se ressemblent, certains.
3: Ah, merci pour le Larsen.
11: Ta gueule, espèce de connard.
7: Oh là.
9: Non.
6: Ouais, il y a certains animaux qui se ressemblent, c'est sûr.
7: Mais lesquels?
6: Ouais, mais c'est dur à répondre, ça.
7: Lesquels chiens? T'as parlé
6: de la radio, là, tos.
3: Oh, c'est celui qui a la radio derrière, vous l'éteignez complètement.
7: Ouais, c'est pas malin, ça.
3: Merci d'entrer.
7: Bon, on parlait des chiens, alors.
6: Ouais, il y a certains animaux qui se ressemblent, certains chiens.
7: Ouais.
6: Lesquels? Moi, il y a une voisine à côté de chez moi qui a un pitbull.
7: Un bouboule?
6: Un pitbull, ouais, qui s'appelle Henri.
7: Ouais.
6: Et puis j'ai un autre voisin qui a un pitbull aussi, qui s'appelle... je peux pas le dire.
7: Et
6: il se ressemble.
7: Il se ressemble?
6: Ouais.
7: Et est-ce qu'il s'assemble?
6: Non, c'est de la radio là. Vas-y, viens, on parle un peu entre nous là. C'est la
0: famille. Non.
6: Une maquette. Ok, copain.
0: Tu me le calmes, le Pascal. Et Mandy.
12: Attends, excuse-moi. Et on accueille à la place de Michel Labergère, Frédéric Francis.
1: Putain, il est où ? Attends, on va attendre un peu, on sait jamais.
0: Non, mais c'est bon, j'ai entendu. Tu me récupères quelqu'un à la place de Maxime le Charpentier.
12: Bah oui, bah attends.
0: Et tu me calmes, Pascal. C'est quoi là cette musique?
1: Attends, je sais pas.
12: C'est quoi ça?
1: C'est...
0: Qui c'est qui a de la musique derrière?
1: Mais c'est France Télécom ça.
12: Je sais pas.
1: Manu.
12: Bah je sais pas. C'est peut-être l'autre là. C'est la fête de la musique là.
0: Non, mais c'est bien de travailler dans des conditions comme ça. Hein.
1: Merci. Alors, Manu.
0: Merci Manu. Hein. Bah, pour l'instant, t'es zéro toi ce soir. Hein.
1: Ouais.
0: Toi, Pildar, tu peux parler, t'es zéro aussi. T'es zéro. Parce que pour l'instant, c'est toi qui fais le con.
1: Ah non ?
0: Non, à peine. Pour l'instant,
1: allô ?
0: Ouais.
1: Allô ?
0: Ouais. Allô, ouais. T'amuses pas à jouer au bout avec les boutons, toi ? Pour l'instant, il y en a qu'un qui dit rien, c'est Rigo.
1: Il n'a pas de micro.
0: Bon, ouais, Jean-Pierre, tu fermes ta gueule. Ça me prend les vacances.
13: La fête va vite.
0: Tu peux pas le virer.
12: Attends, c'est lui qui envoie le
0: non, non, non.
12: Tu lui dis rien. Non, moi,
0: non, mais attends, mais tu peux pas le virer, le Jean-Pierre, il est là depuis tout à l'heure.
12: Il a pas raccroché, je ne peux pas.
0: Eh ben, faut se démerder, moi, je veux pas l'entendre, lui. Et il arrête de... Bon, Jean-Pierre, tu raccroches ton téléphone parce que tu commences à me les gonfler.
13: Mais écoute, comment ce soir, la fête de la musique.
1: Allez, sérieux, là.
7: Ouais, allez on avance, on avance. Salut, c'est moi.
0: Alors, Mandy, pour répondre à la question.
7: Tu peux m'accueillir, s'il te plaît, GG.
0: Frédéric, bonsoir.
7: Bonsoir. Frédéric Francis.
0: Ouais, ben... Sandy, Mandy, pardon.
7: Ouais, Sandy, Mandy.
8: S'il te plaît.
7: Ouais.
8: Moi, ma chatte, elle ressemble à la scie.
0: Ouais.
7: T'as quoi?
8: Ma chatte.
7: Ouais. Ressemble à la scie. Elle a un gros museau pointu.
0: Ah ouais, tu veux parler de...
7: Pablo.
0: Oh!
12: Mais attendez, parce que là...
1: Non, t'as fait que de la merde.
12: La caca. Ça va pas, quoi, hein. Franchement...
1: Ah, on t'entend, Manu.
0: Oh! Ouais, toi, t'arrêtes, ok?
1: Mais je vais couper.
0: Mais t'arrêtes. Toi, t'arrêtes aussi, maintenant. Vous arrêtez de parler entre vous deux, d'accord?
12: Ah, pardon.
0: Parce que sinon ça va se terminer mal. Hein.
12: Ah, mais c'est pas
5: bon, Gérard, pour revenir au débat sur IRC, il y a Yankee qui demande un sosie, ça fait combien en euros?
0: Je ne sais pas. Donc Mandy, si tu pouvais répondre.
7: Ouais, Rigo, ils tuent les mecs sur internet pour passer des messages ou quoi?
1: C'est pas le débat.
5: Et avec toi qui as essayé, papy.
1: Okay. Mandy.
7: Mandy, papy.
8: Gérard, moi je t'ai dit, maintenant que ma chatte ressemble à la scie.
6: Et t'as le clito frais.
8: Ouais.
0: D'accord. Frédéric.
8: Quand j'ai la couche chaude, ça veut dire que je suis malade.
0: Ouais, c'est bien. Frédéric.
7: Excuse-moi, j'étais en antenne et.
0: Mais ça y est, t'étais pas.
7: Non, mais c'est vrai. En plus, on n'entend plus maintenant, donc je voudrais savoir.
0: Alors, y a-t-il des sosies chez les animaux? Si oui, lesquels?
7: Ah bah toutes les espèces.
0: C'est-à-dire?
7: Bah ils se ressemblent tous. Une vache ressemble à une autre vache.
0: Ouais.
7: Tu vas me dire que sur 1000 vaches, t'arrives à en distinguer une précisément?
0: D'accord.
7: Voilà, je t'ai calmé direct.
0: Ouais, bah moi, je peux vous dire que pour l'instant, j'ai jamais vu de choses, c'est les animaux. Hein.
6: Moi, je voulais seulement dire que la musique de Jean-Pierre, c'est un sample de Dépêche Mode, on me la fait pas, moi.
0: attends, Pascal, pour l'instant, tu te.
13: Qui c'est? C'est pas vrai, c'est la fête de la musique.
7: Oh là là.
0: Celui qui a dit Sandy va se calmer parce que sinon, il va virer.
7: Bah ouais, vite, ouais. Tout de suite.
0: Hein, parce que ça commence à bien faire, vous allez lui foutre la paix.
7: Manu, s'il te plaît, plus vite.
1: Oh là là là, mais arrêtez un peu là.
0: Oh là là, je sens.
1: Oh, les trois mousquetaires là, on se calme.
0: Je sens que ça va se terminer bien avant 2h le débat.
7: Ouais, pour un mois deux.
0: Bon, tu te tais toi derrière, merci. Alors pour un sosie, y a-t-il une fiche de paye en euros? On va demander à Michel Mathieu. Michel Mathieu,
7: attends, il me faut le temps de revenir là.
0: Oh non, non, mais attends, tu vas me demander de répéter encore la question.
7: Ah oui, c'est la question.
0: Non, mais moi je te la répète pas.
7: Mais j'entends rien, Gérard.
0: T'entends rien, t'as qu'à te déboucher les oreilles.
5: Gérard, sur IRC, on me demande que tu répètes la question parce qu'ils l'ont pas entendu. Non.
7: Voilà.
0: Fildar, tu arrêtes.
1: Mais quoi?
0: Fildar. Bon, alors Fildar, moi j'arrête à
1: mais quoi, mais quoi, mais quoi?
7: Merci,
1: mais moi
7: Fildar.
1: Je fais rien.
7: Merci Fildar.
1: Mais j'attends moi.
0: Non, c'est fini. Max, il va finir la fin.
1: Mais j'attends quoi? Mais j'attends tes réponses.
0: Non.
1: Mais quoi?
12: Tu vas te faire mal, fais gaffe.
0: Moi je vois pas le savoir.
1: Gérard, reviens. Gérard.
0: Tu finis à la place de Fildar, je veux plus de lui là. Il arrête pas depuis tout à l'heure. Donc il dégage, c'est tout.
1: Mais qu'est-ce qui se passe?
0: Non, mais il s'amuse c'est encore.
1: Mais j'ai rien fait, j'ai fait rien.
0: Non, mais moi je termine pas le débat comme ça, d'accord?
5: On y va, c'est bon.
1: D'accord, je vois le truc.
0: Non, mais un Pildar.
1: J'ai capté.
4: C'est pas lui, hein.
3: Non, mais... Il s'amuse quand même à faire des conneries.
1: Oh, tu satures, hein.
3: Ouais, je sature, t'as qu'à faire ton boulot correctement aussi. D'accord ?
1: Ouais.
5: Gérard, il y a Bénichou sur l'IRC, il dit que si t'en as marre de Fildart, tu peux le remplacer par son sosie.
3: Non, mais de manière, ça sera même plus lui la semaine prochaine, parce que je le vois pour. Alors, ça va être clair. Manu ?
12: Oui, je voulais juste prévenir et te dire qu'à la place de Maxime machin, là, on accueille Florent Panier.
3: Ouais, d'accord. Ok, Florent, bonsoir.
14: Salut. Salut Gérard.
15: Salut Florence.
14: Salut. Où, vous n'aurez pas deviné, je suis un sosie de Pascal Obispo.
3: Ouais, c'est ça.
1: On le voit bien.
15: Hein. C'est pour ça que j'ai pris ce pseudo, quoi.
3: Alors, donc la question pour un sosie, y a-t-il une fiche de paye en euros? On va demander à Michel Mathieu.
15: Ouais, bah écoute, je crois que maintenant on est dans le cadre de l'Europe, donc je pense que tu peux être.
3: De l'euro.
15: De quoi?
3: De l'euro.
15: Dans l'Europe, donc. Je pense que tu peux être du Turkménistan et avoir un sosie en Ouzbékistan. Donc, évidemment que ta fiche de paye, elle est en euros, quoi.
3: Bah, de toute manière. Et je te parle pas de l'Europe, parce que vu que l'Europe, c'est déjà les pays européens, on parle de l'euro, d'accord?
15: Ok, bon, bah alors, t'es aux États-Unis, t'es dans le Kentucky et t'as un sosie au Texas, et bah, direct, ta fiche de paye, elle est en euros. C'est pareil pour tout le monde.
3: Bah oui, bah, de toute manière, c'est ce qui va se produire d'ici l'an 2002.
15: Hein. Ah, mais ça, on l'a cherché, hein. Fallait pas voter, c'est tout. Hein.
3: Non, mais ça, c'est.
15: On a eu ce qu'on mérite.
3: Non, mais maintenant, ça y est, moi, on a fait le point là-dessus, j'ai fait un débat sur l'euro. Ouais,
15: et t'as bien fait d'ailleurs.
3: Donc, là-dessus, les questions ont été posées. Ça s'est terminé.
15: Au vinaigre.
3: Comme tous les débats en merde. Et donc, comme ce soir, celui-là, c'est pareil. Les sosies, ça se termine. Il reste encore à peine 10 minutes de débat, que c'est déjà foiré grâce à Fildart.
15: Et tout ça à cause de l'euro. Et tout ça à cause de l'euro.
3: Alors, donc, Pascal Presley.
16: One for the money, two for the show. 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
17: school. Allô, ouais, j'étais en antenne. Allô?
3: Ouais.
17: T'as l'antenne, là?
3: Ouais. Ouais, t'as l'antenne.
17: On t'écoute. C'est n'importe quoi, ça. L'euro, enfin, comme disait l'auditeur précédent, maintenant, les stars sont payés à l'euro.
3: Parce que sosies.
17: Les sosies sont payés à l'euro parce que c'est la nouvelle monnaie, c'est sûr.
18: Ouais, c'est normal. Hein.
3: D'accord. Mandy.
17: Voilà.
19: Moi, je suis d'accord avec Porthos et Aramis. Hein.
15: Voilà.
19: On est payé en euros.
3: Et pour vous, là, un sosie est-il payé avec une fiche de paye?
19: Ouais,
3: il n'est pas payé en euros, je te demande s'il a une fiche de paye.
19: Ouais, il a une fiche de paye et en euros.
3: Enfin.
15: Cocotte boy.
17: À ce que m'a dit Manu, tu ressemblerais beaucoup à Gugu.
3: Qui dit ça?
15: Petit oiseau bubblegum.
17: Ouais.
3: Bah, celui qui vient de dire ça, c'est qui?
15: Gugu, petit oiseau bubblegum. Ça, c'est Michel. Bon, GG, passons.
3: Frédéric.
15: Oui, je pense que maintenant qu'on vient de passer dans le premier millénaire, il est clair qu'on va avoir des fiches de paye en euros, surtout les sosies. Donc j'en suis un, oui, je suis payé en euros.
3: D'accord. Et Florent ?
20: Cocotte boy.
3: Putain, mais merde, il va répondre ou quoi, lui, là ?
12: C'est la manip au standard, Gérard.
14: Mais il met en antenne, là, Gérard.
12: Je peux pas en mettre plus de 4 à l'antenne.
3: Alors, pour toi, Florent ?
14: Bah, c'est clair que l'euro, c'est à la mode maintenant et tout le monde veut être payé en euros, quoi.
3: Non, mais est-ce que les sosies seront. Est-ce que pour un sosie, a-t-il une fiche de paye en euros ? C'est ça la question, c'est tout ?
14: Ah, c'est ça.
3: Ah oui, c'est ça, c'est pas autre chose.
14: Si son idole est payé en euros, il fera pareil, à mon avis.
3: D'accord. Moi, je peux vous dire que pour l'instant, j'ai pas vu encore des fiches de paye en euros. Ça ne serait tardé bientôt. Mais
1: et tu penses qu'un sosie a une fiche de paye?
3: Ben justement, je sais pas encore si vraiment les sosies auront une fiche de paye.
1: Mais
3: en euros.
1: Ils sont payés déjà en francs. Déjà, les sosies, ils ont une fiche de paye en francs ou pas?
3: Bah oui, pour l'instant, oui.
1: Par jour?
3: Ben normalement, comme tout le monde, hein, comme tous les salariés.
1: D'accord.
3: Donc,
1: ça se fait combien un sosie par mois, à ton avis?
3: Je sais pas. Voilà, je peux pas te dire exactement combien qui se fait. Hein.
1: Ah bon?
3: Donc, peut-il y avoir sur les marchés des déguisements de sosie? On va demander à Florent pour commencer.
1: Si quelqu'un sait combien se fait un sosie hein, par mois sur Internet ou sur Minitel, vous pouvez nous aider. Hein,
12: au standard aussi.
1: Je
15: ouais, c'est à base de 300 euros par mois, je crois.
3: Non, mais moi, je pose la question, peut-il y avoir sur le marché des déguisements de sosie? C'est pas la question de savoir combien est payé un sosie en euros. On en a rien à foutre de cette question-là.
5: Gérard,
3: oui,
5: sur IRC, il y a RIP parce qu'il fait des recherches depuis tout à l'heure et voudrait savoir comment on écrit sosie.
3: Alors, S-O-S-I-E-S. Parce qu'il n'y en a pas qu'un, il y en a plusieurs des sosies. Donc c'est avec un S à la fin.
5: Ouais, mais si tu dis un sosie.
0: Eh ben, c'est S-O-S-I-E. Simplement.
1: Tout simplement.
0: Voilà.
1: Et moi, sur Internet, Gérard, j'ai Mystique.
0: Ah oui, sur Internet, alors que.
1: Excuse-moi, sur l'Internet des années 70.
0: Ouais, sur le Minitel.
1: J'ai Mystique qui a 20 ans qui te demande ce que tu faisais avant de faire de la radio.
0: Non, mais ça, je lui réponds pas parce que c'est pas du tout le thème des débats. Donc, Florent, pour toi.
17: Non, mais c'est bon. Ouais.
14: C'est à l'antenne, là ?
17: Oui.
14: C'est à l'antenne ?
0: Oui.
14: Ouais.
0: Attends. Celui qui s'amuse avec son téléphone, arrête.
17: Mais c'est pour voir si on est à l'antenne.
0: Ouais, non, mais pour l'instant, vous vous calmez. Parce que sinon, moi, je vais vous calmer, j'arrête à la 10e question, comme ça ira plus vite.
17: On est à la combien, 5e ?
0: Non, on est à la 10e, alors Florent, pour toi.
14: Ouais, moi, l'autre jour, je suis allé au marché, j'ai acheté un déguisement de Sandy, et c'est pratique parce que...
0: Alors, Florent, tu dégages.
14: Tu dégages.
17: Frédéric, plein cul. Il faut recruter, là.
0: Frédéric.
17: 6 billes, standard.
0: Frédéric.
17: Ouais. On m'a repris au standard.
5: Oh non.
17: Ah, je suis désolé.
0: Putain, mais c'est pas possible de travailler comme ça ce soir. Vous foutez de la merde, Manu Pildar. Il y en a ras le bol.
17: C'est le nouveau standard, c'est à cause du nouveau standard.
0: Il faut qu'il t'explique
17: parce que c'est la galère.
0: Mais pour l'instant, ils sont en train de te faire que des conneries depuis tout à l'heure.
17: C'est le matos.
0: Alors, Frédéric.
17: C'est le matos. C'est ce que je te dis, Gérard, j'ai pas entendu la question.
0: Alors, peut-il y avoir sur les marchés des déguisements de sosie?
17: Tout à fait.
0: Alors tu peux préciser ?
17: Un déguisement, on peut en acheter dans des magasins de déguisement, ou plus précisément des trucs farci attrape tout ça. Mais le problème, c'est que t'as pas la même gueule du mec. T'as son costume, mais t'as pas la même gueule que lui, donc c'est pas très utile en fait.
0: Ça c'est sûr que...
17: Si je veux ressembler à Thierry Ardisson, c'est pas avec un costume noir que je vais y arriver.
0: Non mais c'est sûr que dans des trucs de farce attrape tout ça, comme tu dis, on peut trouver des déguisements de tout le monde. Des sosies de tout le monde.
4: Tu penses qu'il y a des déguisements de toi qui existent?
1: Non, c'est trop facile ça.
0: Mandy.
14: Ouais.
17: Un petit peu plus recherché quand même.
0: Oh, Pascal Presley, tu t'écrases pour l'instant, je vais
12: le gérer. Hop là.
17: Hop là. Petit. Allez, tu bouges.
0: Mandy.
8: Ouais, moi j'ai acheté un déguisement de Sandy, mais il n'y a pas l'odeur alors.
0: Ouais, alors Mandy, je te dis bonne nuit, tu feras pas la conclusion, c'est terminé pour toi. Au revoir.
8: Je te kiffe.
0: Ouais, moi je t'emmerde.
1: Gérard, j'ai Nomade sur le Minitel qui demande si les sosies ont des portables.
0: Je pense oui.
1: Pour faire quoi?
0: Pour appeler. Donc Pascal.
1: Merci.
0: D'autres soucis. Pascal Presley.
17: C'est de la récritique, mais c'est une demeure aussi. Hein.
0: Pascal Presley. Oh là là, de me dire, ça va être la fin.
17: Pour répondre à la question, il y a certains magasins qui vendent des masques direct.
5: J'ai coupé le Tony
17: direct. Des vêtements.
5: Bonjour.
17: Je suis coupé là?
5: Oui,
17: Non, il a aucun pouvoir. Putain. Il a aucun pouvoir, le pauvre. Et puis voilà quoi.
0: D'accord. Michel Mathieu, pour terminer.
20: Pour terminer, je pense que quand même la saison des déguisements, c'est Halloween. Donc ce que je te propose, c'est que tu prends ton agenda et puis on refait un débat sur les déguisements au moment d'Halloween. Je pense que la question sera plus à propos.
0: Je te signale que pour l'instant, Halloween, c'est terminé. Puis maintenant, c'est la saison des carnavals.
20: Voilà, justement.
0: D'accord. Les carnavals, il y a des déguisements.
5: Carnavaux.
20: Tout à fait.
4: C'est pas facile, ça.
20: Un carnaval des carnavaux.
0: Bon,
17: pose ta question, espèce de blairal.
0: Oh, ta gueule, toi. Toi, tu dégages, alors. Merci Tony.
20: Elle Claudal.
0: Allez hop, terminé pour Pascal Presley. C'était Tony, je l'avais reconnu depuis tout à l'heure. Au revoir. Hop. Alors, conclusion. Donc, Michel Mathieu, pour toi, le débat, tu me diras, c'était la merde.
20: C'était la merde.
0: Toujours, grosse conne.
20: Voilà. Ah, il parle de Sandy, là.
0: Ouais. Vas-y.
21: C'est Jean-Pierre. Ça va pas, il coule en flot. Le ministère de l'Agriculture. De la musique. C'est vraiment la fête de la musique. Avec des sosies. C'est le champagne à flot. C'est la fête de la musique. Dans le débat, c'est des sosies. Fête de la musique.
0: Oh, je te marre comme un connard, toi.
12: Je cherche.
0: Pauvre con, va.
12: Je le cherche.
0: Michel Mathieu, conclusion du débat.
20: Tu m'entends là, Gégé?
0: Ouais,
20: alors je pense que... Attendez. Je pense que les sosies, c'est une réalité qu'il faut prendre en compte. Et qu'il y a certains gens qui font des fixations. Par exemple, je voudrais savoir pourquoi certains gens s'obsèdent sur les animaux de la banquise et pourquoi Sandy voudrait être le sosie de Bibi Fock ou de Moby Dick.
0: T'es ça, Sandy, attends, merde, d'accord? T'es renseigné?
12: Ta gueule, espèce de connard!
0: Alors, Mandy! Conclusion pour toi?
22: Conclusion, on s'est bien marré.
0: Ouais. Peut-être pour toi, mais pas pour moi.
22: Comment?
3: Peut-être toi, mais pas moi.
19: Bah, moi, je te confirme. Je me suis bien marrée. Et puis, bah, j'espère que tu ressembles à personne parce que je plains vraiment le pauvre mec.
3: Non, bah, moi, j'espère que toi, tu ressembles plutôt à un macaque.
19: Ouais, moi, je te kiffe.
3: Ah, bah, pas moi, je t'emmerde.
21: Et encore Jean-Pierre. Et le champignon qui continue à couler en flot.
20: Ouais, bon,
21: c'est toujours la fête de la musique. Le mystère de l'agriculture. Il m'a dit que c'était la fête de la musique.
5: Gérard, pour calmer le débat. Gérard.
3: Eh hey Manu, je vais te prendre un casque dans ta gueule avant
5: c'est
3: la
5: pas
3: fin.
5: Lui, Gérard, s'il te voilà. plaît. Pour calmer le débat, donc sur IRC, on a quand même fini à 7324. Ouais. Donc c'est quand même excellent. Et je vais lire quelques conclusions. Donc conclusion de Yankee, encore un débat à chier.
3: Non, bah ça, je m'en doutais.
5: Bah ouais. Conclusion de. Alors attends, faut que je les retrouve parce qu'il y en a plein. Attends, je la dirai en dernier.
3: D'accord.
5: Parce que cette fois, elle est bien. Satanas qui dit conclusion, les sosies sont partout, même dans le miroir de la salle de bain.
3: Ouais.
5: Et pour finir, conclusion de Turpentine qui dit que ton débat, il avait ni queue, ni tête, ni jambes comme toi.
3: Ouais, bah ça m'aurait étonné que celui-là, il s'amuse pas à me dire des conneries comme ça.
5: Celle-là.
3: Ouais, bah celle-là, ferait mieux de se calmer toutes les semaines parce qu'il y en a un ras-le-bol. Conclusion du Minitel.
2: Ouais, ils sont tous sympas. Il est 2h, ils nous disent, ouais, c'est bientôt ça.
3: Ouais.
2: Qu'est-ce qu'il y a d'autre? Salut à tous, bisous GG.
10: Au fil d'art tête de l'art quand même.
2: Au fil d'art tête de l'art.
3: Non, bah ça c'est bien. Ça. Celui qui a dit ça, c'est bien.
2: Un sosie, peut-il avoir quelqu'un qui lui ressemble?
3: Bah, en principe, oui. Hein. S'il y a un sosie, c'est qu'il lui ressemble. Hein.
2: Il est l'heure de pisser.
3: Ouais, bon, ça,
2: C'est ce qui est noté. Hein.
3: Ouais, ouais, ben d'accord.
2: Enfin, une super conclusion.
3: D'accord. Donc, pour moi, le débat, on aurait pu aller plus loin si Manu et Fildar avaient bien travaillé. Malheureusement, ils ont fait du travail de merde comme toutes les semaines. Ça changera pas. Tous les jeudis, vous foutez que de la merde. Pour l'instant, il y a Crigo qui travaille bien sur l'IRC. Il y a que lui qui fait du bon boulot parce que toi, Fildar, t'as foutu de la merde. Manu, ça a été pareil. Au lieu de calmer les gens, il se marre comme un perdu.
2: C'est clair, je suis d'accord avec toi.
3: Hein, donc, vous avez foutu de la merde toute la soirée. Donc, ça sert des débats comme ça. C'est pas la peine. Merci pour l'Arsen.
22: J'en ai plein le cul.
3: Alors, donc, pour terminer, moi, je peux vous dire que dommage qu'on n'a pas été plus loin parce que moi, je trouve que. Un débat sur les sosies, c'était quand même à faire, mais bon, ben, ça s'est mal terminé, tant pis pour vous. Hein. C'est pas de ma faute, c'est de la faute aux deux. Vous vous en prendrez après eux toute la semaine. Dimanche, si vous voulez.
2: Et au niveau des sosies, alors, la conclusion?
3: Ben, je t'ai dit, grâce à vous deux.
2: Non, mais c'est pas une conclusion.
22: C'est pas ta conclusion, c'est pas ce que tu penses.
3: Mais disons, bon, ben, je pense qu'il y a des sosies un peu partout, et
2: c'est
3: voilà.
2: C'est salaud, faut les trouver.
3: Et voilà, donc, la semaine prochaine, le débat, je pense qu'il y en aura deux, je sais pas encore. Mais pour l'instant, j'annonce. Pas les titres encore. On verra ça dimanche soir, je vous les donnerai par téléphone. Donc on s'écoute Gérard Blanchot avec d'autres petites sucettes à 10 balles au bois et je fais un gros bisou à ma puce que j'aime de tout mon cœur. À la semaine prochaine.
23: Bon, là, c'est bon, on fait péter Goldorak là.
24: Non, pas tout de suite. Je voulais te dire que donc on a reçu de la part de G-Prod qui est Guest Star Production.
23: Non mais dans ces cas-là c'est même pas la peine.
24: Je vais pas te le lire en entier.
23: Non mais c'est même pas la peine. C'est même pas la peine que tu me fasses voir ça. Tu me passes directement.
24: À l'occasion. Attends, je vais juste te lire un petit peu. Et tu vas leur dire que c'est du torchon. À l'occasion de la sortie d'une cassette vidéo qui s'appelle Les Routiers et les Montagnards, Gérard de Fun Radio et celle du CD-ROM avec GG Je Baise à l'aise. Où on peut draguer en 10 leçons. Guestar Production, pour la présente, aimerait vous demander s'il serait possible de libérer Gérard jeudi prochain pour qu'il puisse assurer sa tournée de promotion sur Paris et région parisienne. Nous vous rappelons que nous bénéficions d'une clause d'exclusivité signée par l'accord de Gérard de Fun Radio. Filiale de cette société du magazine Homo Mag souhaiterait également disposer de Gérard de Fun Radio le vendredi 7 novembre en vue d'une soirée organisée par son service de presse, le Star Night de Mulhouse. Alors voilà.
23: Eh ben, dans ce cas-là, ce personne-là.
24: Ah.
23: Donc, Fesse de Babouin.
24: Bon, c'est pas Fesse de Babouin, Fesse de Babouin, il est là. Fesse de Babouin.
23: Fais voir quand même.
24: Ouais, fais-le, parce peu. Que c'est le document quand même.
23: Attends, monsieur. Dorari, ouais, d'accord.
24: D'accord.
23: Donc, je prévenais quand même à dire que monsieur Fesse de Babouin, ton histoire de. Ton histoire là, que, du bouquin que j'ai reçu chez moi encore.
24: Celui-là
23: ouais, tu l'as reçu aussi comme par hasard.
24: Paris Macho.
23: Ouais, voilà. Donc, face de babouin, c'est pas la peine de marceler dans les cabines téléphoniques parce que sinon, tu vas tomber sur des gamins et eux, ils vont t'insulter. Un conseil que je te donne, évite de m'appeler sur mon tatou parce que mon tatou.
24: Je commence à en avoir plein les couilles. Voilà, pour pas
23: en
24: dire.
23: En parlant poliment.
24: Ouais.
23: Et toi, tu commences à me les casser aussi. Parce que là, tes saloperies que tu viens de me balancer, je l'ai dans la mallette là-haut, en haut. Et bon, ben, il a arrivé à Fun Radio. Mmh. Donc, si on peut lire à peu près. Les fameuses soirées.
24: Alors, soirée de GG, soi-disant, le samedi 1er novembre, soirée karaoké avec Françoise. Le samedi 8 novembre, soirée de lecture de poèmes sur le parvis de la Défense. Le samedi 15 novembre, il y aura le bal de musette avec Gérard et son accordéon. Le samedi 22 novembre, soirée animation avec la danse bretonne. Et le samedi 29 novembre, soirée gay dans les chiottes de la loco.
23: Donc, alors, je te préviens d'une chose, fesse de babouin. Tu peux me le redonner quand même.
24: Attends, mais je vais finir parce qu'il y a quand
23: non,
24: même.
23: Non, mais c'est derrière qu'il faudrait. Non. La dernière page.
24: Là, ouais.
23: Non. À la fin.
24: Là, il y a le magazine, là.
23: Non,
24: là.
23: Mais derrière.
24: Là, ouais.
23: Voilà. Alors, je te préviens d'une chose, que si tu t'amuses à balancer mon adresse.
24: Oh la vache. Parce que à la fin, il y a marqué sommaire du prochain numéro. Vous saurez où habite Gérard. Comment Gérard s'est-il rendu compte qu'il aimait les hommes? Qu'est-ce qui a fait le succès de Gérard? Mmh. Des précisions sur le volume 2 de la fameuse compilation Poèmes de nuit. Interview de Humphrey, bien sucé, le meilleur ami de Gérard, et des détails sur le premier magazine
23: mais
24: de Gérard.
23: Par contre, je te signale qu'il y a un truc qui t'est quand même mis en partie dedans.
24: Ah merde.
23: Ah oui. Voilà.
24: Ah oui, il y a marqué à un moment donné, il y avait Max de Fun Radio, c'est ça?
23: Oui.
24: Petites annonces. Pour répondre à la petite annonce écrite du journal 1, recherche babysitter pour garder Gérard le jeudi soir de 1h à 3h du matin lors des débats Max de Fun Radio.
23: Donc alors je te préviens une chose, fesse de babouin, si t'as vraiment le courage comme tu m'as incendié dans la cabine
24: surtout
23: téléphonique.
24: L'annonce est fausse, c'est pas de 1h à 3h, je cherche une babysitter, mais c'est de 1h à 4h.
23: Hein. Oui, mais alors dans ce cas-là, comme t'as eu le courage de m'insulter et que t'as insulté Nicolas, celui qui me prépare mes débats et qui est là-haut. Qui est en haut.
24: Ah tu fais même plus tes débats toi-même?
23: Non, mais il me les prépare sur ordinateur.
6: T'as
23: et
6: un writer maintenant.
23: Et il me les tape sur ordinateur. Donc il est là. Donc alors maintenant, je vais te dire une chose, c'est pas la peine de le harceler comme tu le harcèles, ni de marceler. Alors, comme arrêtez. Tu le fais au télé, à la cabine.
24: Arrêtez
23: ni
24: de harceler.
23: Sur mon tatou.
24: Arrêtez de harceler tout le
23: parce
24: monde.
23: Parce que apparemment,
24: ouais.
23: sur le magazine, tu donnes mon numéro de tatou. Alors je vais te dire une chose, que là, moi des numéros, moi je vais t'en balancer. Et c'est dommage que je puisse pas choper ton numéro. Parce que moi, je balancerai le tien à l'antenne. Et là, on va rigoler. Alors, si tu m'écoutes, peste de babouin.
24: Mais c'est pas toi qui lui as donné l'interview, là.
23: Non.
24: Parce qu'il y a une interview qui dit, avant toute chose, bonjour Gérard, tu réponds bonjour à vous. Gérard, depuis combien de temps vous êtes pas lavé? Tu dis depuis 2 mois. On parle donc, en fait, t'es propriétaire, on te demande depuis combien de temps cela prend. C'est, ça fait à peu près que t'as gagné à peu près 25 millions de francs par an. Et on ajoute en plus de 5 millions pour les droits d'auteur. Il existe également un service Minitel 3615 GG et un 3668 avec ton nom. Combien est-ce que cela te rapporte? Tu fais le 2, représente environ 4 millions de francs par an.
23: Ouais.
24: Voilà, etc.
23: Donc Nicolas, si tu m'écoutes, ou MJ, si tu peux faire descendre Nicolas, s'il te plaît.
24: Non. Personne dans le studio, je veux personne. Non, je veux pas. Il reste là où.
23: Non, mais Nicolas, il a essayé le 3615 Gérard, mais ça n'existe pas.
24: Voilà.
23: Donc pour moi c'est du baratin. Et donc en plus cette personne là.
24: Ça m'étonne ce que tu me dis mais bon.
23: Non, ça t'étonne peut-être mais moi ça m'étonne pas. Parce que tu vois c'est du baratin. Parce que le mec il habite soi-disant que c'est le François de Belgique qui aurait donné mon adresse. Et l'enveloppe est postée de plus tôt.
24: Attends je vais te dire ça tout de suite. Moi c'est plutôt également.
23: Ouais. Oui, eh ben, comme par hasard.
24: Plus, comme il habite dans le coin, ben, il va en mettre partout, parce que j'avais
23: oui,
24: avait plus
23: mais
24: de
23: mais il paraît que c'est une auditrice qui aurait balancé mon adresse. Alors je voudrais bien savoir quelle est la pétasse qui aurait donné mon adresse à Fesse de Babouin. Alors maintenant, si la pétasse se reconnaît,
24: ouais, faut faire
23: qu'elle me le dise.
24: Voilà, j'ai pas trop apprécié non plus. Hein.
23: Alors on demande entendeur salut à toutes les pétasses qui donnent mon adresse.
24: Voilà, très bien. Merci encore.
23: Voilà.
24: Voilà, très bien. On va se retrouver dans un instant pour la suite de la Radio Libre de la Nuit. Vous l'avez entendu, sous avec un débat qui sera le premier sur la mode et le deuxième donc sur les animaux domestiques.
23: Non, le premier sur la mode.
24: Oui, et le deuxième sur les animaux domestiques.
23: Non, le premier sur les animaux.
24: Non. Sur la mode et le deuxième sur les animaux domestiques. Je t'expliquerai pourquoi. Exactement les enfants, et ce soir c'est l'anniversaire de Gérard. Joyeux anniversaire Gérard. Alors on va tous chanter, là on est une équipe, hein, pas beaucoup, Pedro, juste Hervé, bien sûr Madame Gérard, dit Lily pour le moment, et puis après on va avoir Esteban qui va venir nous rejoindre parce que il serait peut-être bien là ce soir de faire marcher l'internet qui est déjà apparemment, juste le peu que je peux voir, en train d'exploser déjà, plus de 1800 connectés en l'espace de 30 secondes, donc ça va aller très très vite dans la soirée. Gérard, on va chanter pour toi, donc joyeux anniversaire. Alors ce soir, t'as réservé plein de petites surprises, je tiens à te le dire tout de suite. On va réécouter des remixes exclusifs, comme celui qu'on vient d'entendre, donc je vous conseille d'enclencher les cassettes, rien que pour ça, là, c'était les expressions, il y en aura d'autres. On reviendra sur des parodies, des choses que tu nous as faites, etc., etc., hein, Gérard. Ce soir également, des micro-trottoirs, je crois qu'Hervé a réussi, je sais pas si t'as réussi, ça a été délicat. Non, ça n'a pas été possible. En tout cas, t'as réservé des petites surprises. Il y a des poèmes, il y a plein de petites choses comme ça, du courrier également. Et puis, tous les fans, tous ceux qui sont de l'autre côté du poste de radio, filles comme garçons, qui peuvent appeler au 0825 08 5000 pour souhaiter un bon anniversaire à Gérard, pour lui poser des questions un petit peu sur sa nouvelle vie amoureuse, professionnelle, car je crois que c'est un grand tournant de ta vie, puisque depuis quelques temps, c'est vrai que ça allait quand même beaucoup mieux, au même au niveau santé, que depuis le départ de Sandy, t'es remonté la pente, parce que maintenant, ça y est, officiellement, t'es avec Lily, que je crois savoir que t'as envie de retrouver du boulot, que la rentrée s'annonce très chaude au niveau des médias puisque t'es peut-être en train de retravailler avec Fun pour une nouvelle saison. Hein ? On est d'accord, Gérard ?
6: Bah moi, c'est vous qui décidez. Déjà, bonsoir à toute l'équipe. Bonsoir Pedro. Bonsoir Hervé.
7: Bonsoir.
6: Bonsoir Max.
7: Bonsoir, bah oui, on s'est déjà vu depuis tout à l'heure, mais on va pas passer notre temps à dire des bonsoirs.
6: Non, mais j'avais oublié quelqu'un. Bonsoir mon petit cœur adoré.
9: Bonsoir mon chéri. Oui, très bien.
7: Alors ce soir, vous allez pouvoir poser toutes les questions que vous souhaitez à ce couple, bien sûr, qui est le couple qui fracasse tout en ce moment sur la FM. Lily, qui est donc venue et qui a tenu sa promesse. Et Gérard, est-ce que vous êtes vus ce week-end quand même? Est-ce que Lily t'a fait un petit cadeau, un petit quelque chose? C'est à toi de parler Gérard, tu vas pas faire l'intimider à chaque fois, va pas parler à table, là, je te le dis tout de suite.
6: Disons, ce week-end on s'est pas vu. Mais elle m'a dit qu'elle me réservait une surprise. Donc, on verra ça petit à petit. Moi, j'ai réservé aussi des cadeaux.
7: Ah, quel genre de cadeaux alors
6: Non, on va pas dévoiler maintenant. Sinon, c'est plus du tout la surprise. On va attendre le moment voulu pour y offrir.
7: D'accord.
6: Donc, ce week-end, on n'a pas pu se voir parce qu'elle avait encore des papiers à régler avec ses parents.
7: Mm-hmm.
6: Donc, j'ai essayé de la contacter et donc, voilà.
7: Très bien. Bon, Gérard est en forme?
6: Ça va, à part la chaleur.
7: T'as eu le temps de ce week-end, là, c'est de la folie, ça. Hein.
6: Mais grave.
7: C'est très, très chaud. Pourtant, Gérard a quand même mis sa cravate ce soir. Hein.
6: Non, je l'ai retirée.
7: Oui, non, mais tu l'avais mise quand même. C'est dommage d'ailleurs que tu l'as enlevée. Je pense que Lily, elle doit être un peu déçue parce que pour une fois que t'étais vraiment habillée sur ton 31.
6: Tu veux que je la remette?
9: Ah, bah oui.
6: T'es
9: tellement beau avec ta cravate.
6: Je vais pas la garder toute la nuit encore.
7: Non, mais une petite partie, ça va lui faire plaisir quand même. Hein.
9: Oui.
7: Donc voilà, alors je sais pas, est-ce qu'il est prévu quand même, Hervé, qu'il y ait du champagne ce soir ou pas? Ou ça va couler à flot ou ça va rien couler du tout?
11: On a envoyé des sous-fifres le chercher.
7: Ah, ce soir, Gérard, champagne pour ton anniversaire. Ça va être la fête au village. J'espère qu'il y aura quelques cadeaux, Pedro, pendant la soirée concernant...
13: Ouais,
7: ça va arriver, d'accord, ok, très bien. Tout ça va arriver tranquillement, mais doucement, mais sûrement. 2 heures minimum spécial, Gérard, anniversaire, birthday, 0-825-08-5000 et 0-0-33-825-08-5000. On va peut-être prendre des auditeurs. Pedro, je crois qu'il y a pas mal de lignes qui sont prises, là, mais comme j'ai pas les fiches, je prends au hasard, direct, ou tu peux me balancer, je sais pas, on prend... Il faut m'aider, là, j'ai pas envie de combler pendant des heures à parler. Allez, je vais en prendre un au hasard. Allô, bonsoir. Allô, allô.
13: Allô, allô.
14: Oui, oui, c'est toi.
13: Oui, bonsoir.
14: Comment va?
13: Ça va bien et vous?
14: Bon, très bien. Quel est ton prénom?
13: Moi, c'est Jean-Philippe.
14: Salut, Jean-Philippe. J'espère qu'après, j'aurai les fiches. Hein. Ça va, Jean-Philippe?
13: Eh ben, écoute, ça va bien et vous?
14: T'as quel âge?
13: J'ai 32 ans.
14: D'accord. Tu nous appelles d'où?
13: J'appelle de la région parisienne.
14: Et ta fréquence?
13: Ma fréquence, 1.9.
14: Exact.
13: Bien évidemment.
14: Alors?
13: Moi, j'appelle pour poser des petites questions à Gégé dans ce grand jour qui est le jour d'aujourd'hui, c'est-à-dire son anniversaire.
14: Lily est là aussi, hein, si tu le souhaites. Hein.
13: Lily aussi, bien sûr. J'aurais voulu savoir, Gégé, un petit peu, comme là, ça va quand même être un petit peu ta soirée, tu risques d'avoir des cadeaux, etc. S'il y a des auditeurs fidèles qui veulent t'envoyer des cadeaux, qu'est-ce qu'on peut t'offrir pour te faire plaisir, là, un petit
14: peu? Ah oui, c'est vrai, parce que c'est vrai que le choix est difficile.
13: Ah ouais,
14: surtout que, bon, toi, t'as 32 ans, c'est ça, Jean-Philippe?
13: Tout à fait, ouais.
14: Alors que Gérard fait de ses 41 ans, et c'est vrai qu'à 41 ans, je pense qu'à un moment donné, on a l'impression d'avoir déjà tout eu, quoi. On est un peu
13: comblé. C'est clair. Donc Gégé, voilà, est-ce que tu as des petits conseils pour les gens qui voudraient t'offrir des cadeaux à part des femmes, bien sûr.
14: Parce qu'il y en a qui vont l'offrir, t'en offrir pendant la semaine, du coup, qui ont attendu ce soir et qui apprennent peut-être ce soir que c'est leur anniversaire.
23: Non, mais moi ce que je prends, c'est du parfum ou des chemisettes.
13: Ouais.
14: Sachant que ce soir, Jean-Philippe, il a mis une petite chemisette, hein.
13: Ah, t'as mis une chemisette.
14: Ah oui, il a mis la chemisette bleu, c'est bleu roi, on peut dire. Je crois que c'est ça, c'est la couleur. Hein.
23: Bleu, je sais pas comment.
14: C'est un peu bleu roi, quoi. Bon, mais, bref.
13: Attends, quand tu dis chemisette, tu veux dire manche courte, en fait.
23: Bah oui.
13: Bah, avec aération, tout ça, quoi. Parce qu'en fait, il fait chaud, c'est ça.
14: Ah, ce soir, il a fait particulièrement chaud. Alors, un Gérard qui transpire sur du 35 degrés au soleil, je peux te dire que ça va cogner.
23: Non, mais je crois que demain, on va encore crever.
14: T'es un garçon comblé, donc pour revenir sur la question de Jean-Philippe, qui est une très bonne question sur les cadeaux, vraiment, ouais. Ce qui te comblerait, c'est des chemisettes et du parfum.
23: Bah plus des chemisettes ou t-shirts.
13: Voilà, je veux dire, s'il y a des gens, tu vois loin toi dans la vie, s'il y a des gens qui t'offrent des voyages, des trucs comme ça, t'es pas preneur, en fait.
23: Bon, ça, les voyages, on verra ça par la suite, mais si c'est des voyages bizarroïdes, non.
13: Je préférerais des chemisettes, des porte-clés, des pins, enfin des trucs du quotidien, quoi, ouais. En fait.
23: Non, plus des trucs pour m'habiller, pour quand même...
14: Alors, ceci dit, quand tu viens souvent avec des chemises, Jean-Philippe, qui connaît peut-être bien le personnage Gérard,
13: on a
14: souvent vu sur le net des photos où t'étais souvent avec des pins sur tes vestes, donc peut-être que des pins, ça pourrait habiller tes vestes.
23: Ouais, non, mais ça, attention. Certains pins, mais c'est même plus la peine de m'en envoyer des pins comme ça.
13: T'as plus de place sur ta veste?
23: Non, mais c'est pas ça. Les seuls pins que je garde, et ça va être un débat qui va bientôt arriver, ça, incessamment sous peu, pardon. Oh,
13: les pins?
23: Le pins, oui. Ouais. Ça va être un pin sur le sida.
13: Mmh.
23: Et ça?
13: Le bonheur.
23: Ça, je peux.
14: Sur la lutte anti-sida, mais tu vas pas faire un débat sur le pins anti-sida.
23: Non.
14: Ah bon, tu me fais peur.
23: Non, mais c'est.
14: Faut tu vas pas commencer à faire 12 questions sur le pins
13: anti-sida.
14: Maintenant, il a raison, Jean-Philippe. Peut-être que de parler de la lutte contre, bien sûr, le sida, c'est une très belle chose, mais le fait que toi t'en parles, à mon avis, dans les débats, ça peut être dangereux. Ouais. Peut-être que tu préfères un petit débat sur le pins.
13: Bah oui.
23: Non, mais ce qu'il y a, c'est que je préviendrai les gens au moment des vacances.
14: Oui, préviens-moi.
23: Sortez couverts et tout. C'est tout ce que je peux vous demander.
13: Ouais.
23: À chaque fois. Tous les ans, on en parle. Tous les ans, j'en parle et tout le temps, j'en parlerai. Et de toute manière, c'est pas d'aujourd'hui. Mais maintenant, faut bien vous dire une chose. Avec ce qui se passe à l'heure actuelle, sortez couverts, c'est tout.
13: Ouais, faites gaffe aussi.
14: Parce qu'il fait super chaud, les coups de soleil, là, tu vois, par exemple, un bon petit parasol, ça peut faire du bien.
23: Non, mais je pense que je suis pas le seul à vouloir ça. Si elle pouvait... bon, elle n'a pas l'habitude des micros, mais malheureusement...
14: Je pense que Lily est d'accord avec toi. De toute façon, elle boit tes paroles, hein, Lily. Hein.
15: Absolument.
14: Ouais, tout à fait, ouais. Mm-hmm. Mais franchement, Jean-Philippe, quand tu vois... Vraiment, Lily, tu dis que là, vraiment, Gérard, il est tombé sur une petite perle rare.
13: Ah, il y a eu un miracle ou...
14: Je sais pas ce qui s'est passé, un petit week-end à Lourdes, ouais, je sais pas où vous vous êtes rencontrés où.
13: Tu bois de l'eau bénite maintenant ou quoi?
14: Je suis rencontré à la radio, hein.
23: Bah oui.
13: Ah, c'est beau, hein.
14: Ah ouais.
13: Et Lily, t'as offert un cadeau, GG, pour ton birthday ou pas, là?
23: Ah, bah ça, vous allez le savoir tout à l'heure. Laissez le temps venir.
14: Qu'est-ce que tu comptes lui offrir, Jean-Philippe, puisque apparemment tu te renseignais sur les cadeaux de Gérard, donc ça veut dire...
13: Moi, je suis intéressé, là, par son histoire de vêtements. Maintenant, faudrait qu'il précise un petit peu, GG, est-ce que tu peux donner tes mesurations, quand même? Parce que si je t'amène du
14: temps... Ah, les mesurations.
13: Tes mesurations, c'est quoi?
23: Les chemises, c'est 39-40.
13: 39-40, et au niveau de la pointure, les
14: attention,
13: chemises,
14: hein, pas 14-18, hein, 39-40.
13: 39-40,
14: hein.
13: Ouais, bien sûr. Ah GG, si on veut t'offrir des choses, tu choses combien en tongs?
23: 43.
14: Une paire de tongs en 43, ça doit être bien ça.
13: 43 en tongs.
14: Mmh.
13: Ok. Tu m'as dit combien en chemise?
23: 39-40.
13: 39-40 et en futale, c'est parce que j'ai des deux jogging là.
23: Pareil 40. Ah, moi, non, des jogging, c'est pas la peine, j'en mets pas. Ah bon.
1: Et moi, j'ai souvent offert des vêtements, enfin des anciennes de ma collection, de mon ancienne collection.
23: Oui,
1: des...
23: Je les ai toujours.
1: Je sais, mais j'ai pour toi encore un petit carton là. J'ai fait le vide. J'ai fait le vide chez moi encore. J'ai deux trois vieilles choses il y a 10 ans que je mets plus depuis au moins 10 ans, mais tu vois, c'est très bien.
20: Il kiffe les cartons, c'est ça. Parce que moi, j'ai plein de cartons à la maison, des cartons de magnétoscope, de télé. Si tu kiffes les cartons.
1: C'est vrai, tu pourrais demander un home studio pour mettre dans ta chambre. Enfin, je sais pas comment vous allez aménager. Vous allez aménager bientôt avec Lily. Non.
23: Ah, je sais pas ça.
8: Ah, mais c'est un projet. Hein.
1: Vous êtes un...
8: Ouais, non, je pense que c'est pour bientôt. Hein. Je vous rassure.
23: Non, mais...
8: C'est ce qu'on avait dit d'ailleurs.
1: Là, ça va de surprise en surprise pour Gérard, qui n'est même pas au courant. Elle lui envoie des cadeaux continuellement. C'est bientôt on va se marier, bientôt on va vivre ensemble.
23: Ouais. Ah, non, parce que hier, demandais dans le studio. Elle m'a dit, j'ai. Pas dans le. Oh là, ça y est.
8: Dans le bureau.
23: Dans le bureau.
8: Ouais.
23: Elle m'a dit, j'ai rêvé.
20: Mais attends, Gégé, dis-moi, t'as de la chance en ce moment, toi.
23: Pourquoi?
20: Bah, je sais pas, t'as de la veine, là, regarde, y a tout qui s'enchaîne, tout qui se passe bien pour toi dans la vie.
23: Je sais pas.
1: C'est peut-être beau qu'il t'aille une petite couille bientôt, parce que c'était trop beau, là. C'est trop beau.
20: Franchement, t'as une chance de cocu, là.
23: Je sais pas. On parle pas trop vite.
1: Non, c'est vrai, parlons pas trop vite, Jean-Philippe, tu sais, il faut encore tenir la saison, il y a encore 10 jours à tenir, il peut lui arriver une couille.
20: Fais gaffe à tes jambes, fais gaffe à tes dents, il y a un truc qui va péter, là.
1: Un petit kiss qui va se remettre à pousser.
23: Non,
1: avant cet été, hein, arrose bien ton cou, ça va repousser.
23: Non, c'est bon, ça y est.
1: Jean-Philippe, tu fais quoi dans la vie?
20: Bah écoute, moi je travaille dans la restauration actuellement.
1: Eh bah ben écoute, peut-être que tu pourrais laisser ta carte de visite hors antenne de ton restaurant et puis éventuellement inviter Lily et Gérard.
20: Ah bah tout à fait, je sais pas si vous aimez la cuisine du Turkménistan, Gérard.
1: C'est original, ouais, ça.
23: Moi je connais pas.
20: Tu connais pas? Bah écoute, je t'invite à découvrir la cuisine du Turkménistan avec ta gazelle.
1: Eh bah dis donc.
23: C'est quoi cette cuisine là?
8: C'est une spécialité, cherche pas.
1: Un peu turc, tu vois. C'est...
20: Un peu turc, c'est des brochettes
23: c'est
20: de fruits.
23: Avec
8: des c'est ça.
1: Servi par des bonnes têtes de turc et tout.
20: Voilà. Exactement.
1: Non, mais je pense que tu vas très... Gérard, toi, t'es ouvert assez au niveau bouffe, quoi. Tu peux manger africain, norvégien, turc, vietnamien, chinois.
23: Non.
1: C'est quoi ta nourriture, enfin, ton plat préféré? Ton menu préféré, ça serait quoi? En entrée, par exemple, c'est quoi? Quel est ton rêve?
23: Carottes râpées.
1: Carottes râpées en menu type,
20: d'accord.
1: Quelle originalité. C'est-à-dire que si demain vous l'envoyez dans un grand restaurant où il y a des gambas, du foie gras, l'autre, tu demandes des, éventuellement,
23: carottes râpées, poulet et frites. Terminé.
1: Ah bah voilà, Jean-Philippe, il va falloir que...
20: On voit bien le mec qui a bouffé pendant 20 ans dans une cantine, quand même.
1: Oh, Jean-Philippe.
20: Quand même, un petit peu, t'as bouffé au plateau, quand même.
8: Ah, c'est exotique.
20: C'est ça, hein?
23: Non,
20: pas du tout.
23: Non,
1: ça se passe pas comme ça, Jean-Philippe. En tout cas, merci pour ton appel. Eh ben, écoute, s'il y a des carottes turques et du poulet turc avec des frites turques, il est partant pour. Hein.
20: Voilà, et puis tous mes vœux d'odeur. Voilà, bonne
1: à l'occasion, tu nous rappelles, il n'y a aucun problème. Ce soir, c'est l'anniversaire de Gérard, 41 ans. Rappelez, ce soir, on y va tranquille, doucement, mais sûrement 23h20, vous êtes bien en direct. Une émission sans concession avec des milliards et des milliards de surprises qui vont, bien sûr, tomber sur le coin de la gueule de Gérard, des cadeaux qui vont pas tarder à arriver, le champagne qui devrait couler à flot. Avec Gérard, vous pouvez lui poser toutes les questions que vous voulez éventuellement. Dans un instant, on aura Adrien, mais on aura également Marco de Bruxelles, ça appelle de l'Europe entière. 0-825-08-5000, Gérard, attention, pour les souvenirs, écoute bien ceci. Et en direct, on l'écoute tous.

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1: Oh, ils sont bons les textes.
2: Oh là là.
1: C'est vieux ça, ça a au moins 5-6 ans. Quel talent cet auditeur. Hein.
2: Il a pleuré.
1: Il était venu avec sa guitare. Écoute, écoute la fin, écoute la fin.

0: excellentissime d'un auditeur. Ça, ça avait été à l'époque de Neuilly. Ça a du temps, ça, les enfants. Faut continuer à enclencher les cassettes, car ça va être comme ça pendant toute la nuit. Gérard, on va te réserver de bonnes bonnes surprises. C'est vrai, hein, il y a des choses vraies. Quand on pense que ce qu'il disait, c'était il y a 4-5 ans, et qu'aujourd'hui, ça n'a pas changé, c'est toujours le même, toujours en train de gueuler, en train de se plaindre. C'est vrai. Bon, il y a que les poèmes où, depuis, t'en as écrit d'autres. C'est pas toujours les mêmes.
1: Non, c'est pas les mêmes, et de toute manière, on peut le confirmer. Bon, ce soir.
0: Et ce soir, tu vas en faire quelques-uns, j'espère, non?
1: Non, j'ai carrément oublié la. Oui,
0: parce que tu nous fais le coup à chaque fois. T'es tellement coincé ou c'est tellement
1: mais
0: à chier.
1: Non,
0: mais si,
1: non,
0: si,
1: mais
0: si,
1: non,
0: si,
1: non,
0: si, si, si, elle est déçue, franchement.
1: Mais non, va pas être déçue, tu vas voir.
0: Pourquoi? Tu vas en improviser 2-3?
2: On a des pubs.
0: Bah, hey, tu fais bien ton boulot ce soir, Gérard. Fais pas trop le malin à sourire parce que sinon on va pas pouvoir terminer l'émission comme ça. Va falloir te concentrer parce qu'il va y avoir des gros dossiers qui vont arriver tout au long de la soirée.
1: Mais de toute manière, il y a quand même des surprises de l'autre côté de moi, sur ma gauche. Hein.
0: Ah bah oui, bien sûr, la surprise c'est Lily. Mais à un moment donné, Lily.
1: Non,
0: tu fais trop le malin parce qu'elle est là. À un moment donné, Lily, je vais la faire sortir du studio. Si. D'ailleurs, elle a dit qu'à un moment donné, elle est très gênée d'être là et qu'elle souhaitait.
3: Non, c'est vrai.
0: Elle va pas rester trop longtemps. À un moment donné, va falloir te concentrer. Tu la retrouveras après. Vous aurez toute la nuit devant. Vous, qu'est-ce que vous faites d'ailleurs après l'émission?
1: Très bonne question.
0: Hein, pour le moment, vous savez pas encore, non?
1: Non.
0: Non, vous savez pas encore.
1: Rien qui est prévu.
0: Adrien est avec nous, il a 21 ans, de Haute-Savoie. Ah, Adrien a raccroché, les gars, il va falloir faire très attention à ce qui se passe. Alors, ça doit être Marco de Bruxelles avec nous. Bonsoir, Marco.
4: Oui, bonsoir, Max.
0: Merci d'être là, Marco.
4: De rien, Max.
0: Très bien, on t'écoute. Bon.
4: Allô?
1: Non mais l'appareil photo, merci.
0: Ah, les photos, les paparazzis, là, pas trop.
2: Ouais, non, je vais
4: rien.
0: Excuse-nous parce qu'il y a des gens dans les studios qui... Non, arrêtez, arrête.
4: Pas de vie privée.
0: Oh, c'est bon, c'était Manu qui prenait les photos, ça énerve un petit peu Gérard. Allez, on se concentre un petit peu. L'anniversaire de Gérard ce soir, c'est 41 ans, il nous fait le plaisir d'être là ce soir alors qu'il aurait très bien pu se retrouver en tête-à-tête avec Lily.
1: Normalement, oui.
0: C'était ce qui était prévu.
3: Ça m'aurait fait plaisir.
0: Ouais, ça
4: aurait
0: fait plaisir.
4: Un petit dîner tête à tête avec Lily et Gégé.
0: Alors justement, Marc,
4: ça aurait pu être folklore.
0: Ouais, ça aurait pu être bien.
1: Non, ben vous voulez peut-être faire aussi la surprise comme ils ont fait Max et Marlène.
4: Ça aurait pu être sympa.
0: Normalement, Marco.
4: Oui.
0: Des questions pour.
4: En fait, moi, je me suis branché sur Fun Radio à partir de janvier là. Et je suis tombé sur Gérard, et honnêtement, je comprends pas très bien le délire de ces débats. J'aimerais qu'il explique un peu comment se passe la préparation des débats, le choix des questions, qu'il explique un petit peu son travail à Fun Radio, comment ça se passe, s'il met beaucoup de temps à élaborer ses questions. Et puis je voulais lui souhaiter quand même un bon anniversaire et lui faire un gros bisou.
0: Alors d'abord, comment tu prépares tes débats? Comment ça se travaille?
1: Déjà, comment ça se travaille avec le thème du sujet? Et de toute manière, j'ai reconnu sa voix, c'est pas Marco, donc c'est Tony. Merci. Non, tu t'appelles pas Marco, tu t'appelles Tony, d'accord?
4: Déjà,
1: t'es grillé, mon pote.
0: Ça commence bien. Bravo.
4: Une petite surprise.
1: Ouais, non, mais de toute manière, rien qu'à entendre ta voix dès le départ, je savais que c'était toi, d'accord?
0: D'accord, déjà.
4: Oui, mais
1: maintenant, tu le sais très bien, vu que t'écoutes la radio depuis Neuilly.
0: Lui, il le sait, mais enfin, adresse-toi à ceux qui...
1: Disons, je travaille les questions par rapport au thème du sujet, c'est tout. Voilà.
0: Je comprends pas. Alors, déjà, comment tu choisis ton thème?
4: Voilà.
1: Le thème, ça, on le travaille déjà tous les deux.
0: Et t'arrives quand même d'en trouver quelques-uns. Déjà sur 10, des fois, ça t'arrive d'en trouver un ou deux.
1: Non, mais ça dépend du sujet des actualités qu'on a en ce moment.
0: Alors ça, il faut le préciser quand même, Tony, effectivement, Gérard rebondit beaucoup sur les actualités, d'ailleurs.
1: Ouais. L'autre on travaille là-dessus. Hein.
0: Je pourrais peut-être faire un débat sur les législatives, parce que quand on voit le raz-de-marée de la droite...
4: Mais il y a eu de 400 sièges, là, GG. Hein.
1: Non, mais c'est bon, de toute manière, un débat sur la politique...
0: Parlons-en un peu, quand même, touchons-en un mot. Qu'est-ce que t'as pensé de ce qui s'est passé dimanche, Gérard?
1: Moi, personnellement, de toute manière... C'est pas ce qui va nous aider, nous, en tant que ceux qui ont des problèmes, c'est pas...
0: Qu'est-ce que tu penses du nouveau ministre Séfarin, là?
1: Alors lui, laisse tomber, c'est même pas la peine d'en parler, lui.
0: Il est bien, quand même, Séraphin.
1: Ouais, non, mais lui, laisse tomber.
0: Un peu bossu, quoi.
1: Non, mais il sera pas capable de tenir ses promesses, et puis tout.
0: Qu'est-ce qu'on sait?
1: Aussi, à part augmenter le SMIC de 2,2%.
0: Ah, il est bien au courant, hein.
4: Il a parlé de réhabiliter le TUC, hein, pour les chômeurs.
0: Pour les apéritifs, pour les amuse-gueules avant le début.
1: Non, mais c'est bon.
0: Pour les débuts de soirée.
4: Des petits gâteaux salés pour les chômeurs. T'as entendu parler de ça ou pas?
1: Non, c'est bon. D'accord. Alors, Tony, maintenant, c'est terminé.
0: Non, mais c'est intéressant parce que, Gérard, bon, c'est ton anniversaire, on pourrait passer selon toi à te dire bon anniversaire, machin. Faut profiter que c'est pas ton... pas faire de débat pour en savoir un petit peu plus sur ce que tu penses de...
1: Moi, de manière...
0: Là, par exemple, les 35 heures, ça va tomber.
1: Et ça y est, mais les 35 heures, on les a. Bon, l'autre, elle n'est pas réélue dans la ville.
0: Martine Aubry.
1: Où tu as l'habite, Lily. Malheureusement, elle a coulé grave de chez grave.
4: Elle est en ballottement, ouais.
1: Non, elle n'était pas en ballottement. Déjà même au premier tour, elle n'était pas sûre de passer. Et elle n'est pas passée du tout au deuxième.
3: D'accord.
0: Que les 35 heures, ça peut sauter donc, parce qu'on pense aux routiers.
1: Ouais, non, mais
0: les routiers, 30, par exemple.
1: Ouais, non, mais les 35, c'est qui les a dit.
0: Ouais.
1: C'est elle qui les a dit.
0: Non, justement, il faut éteindre parce que comme ça, c'est mieux. Alors, c'est... Oui,

0: recrutement, on va en chier pendant 5 ans. Ouais. C'est ça le problème.
1: C'est quoi
2: Mais il a raison, il faut sauver ce point-là.
0: Ils disent n'importe quoi.
2: Qu'est-ce qu'ils disent?
0: À l'heure actuelle, ils disent, ouais, ils vont augmenter les retraites. Mais les retraites, on n'en a rien à foutre.
2: Bon, on s'en fout d'accord. Des vieux.
0: Non, non, mais d'accord, je les respecte. Mais faut bien se dire une chose. Faut penser quand même aux jeunes qui arrivent à l'heure actuelle. C'est que là, il n'y a personne pour les aider.
3: Ouais.
0: D'accord? Alors, qui pense plus à eux?
3: Qui c'est qui va payer la retraite à Max? Qui c'est qui va payer ma retraite, Gégé?
0: Eh ben, ceux qui vont payer ta retraite, eh ben, c'est ceux qui travaillent à l'heure actuelle. C'est-à-dire nous et tous les autres.
2: Ouais, toi,
0: Moi, sur ce manière, c'est même pas si on va me
2: travaille
0: payer
2: pour t'avoir de belles dents. Ah là là.
0: Je sais même pas si on va me la repayer, la mienne. Alors.
2: Bah, avec tout ce que tu travailles, pourtant tu le mériterais, Gérard.
0: Bon, parce
2: que...
0: parles.
2: Bah, attends, et Gérard, quand on revient avec Marco, et on va accueillir aussi, je crois qu'il y a des gens qui veulent réagir, du coup, ça amène le débat, bien sûr, sur la politique, et on sait que t'aimes bien ça, finalement.
0: Ouais, mais pas trop longtemps, non, on mais... va pas s'éterniser
2: juste
0: sur la politique.
2: Juste
0: hein.
2: Ou deux.
0: Non.
2: Jean-Richard.
4: Oui, bonsoir.
2: 28 ans de Montpellier, merci d'être là.
4: Bonsoir Max, bonsoir Gégé, bon anniversaire quand même. Hein.
0: Merci.
4: Salut Lily et puis salut à l'auditeur.
2: Toi tu parlais des législatives.
4: Oui, bah je trouve ça bizarre que Gégé aille pas voter quand même parce qu'il faut pas se plaindre après quoi.
0: Mais qu'est-ce que tu veux que j'aille me plaindre?
4: Mais
0: moi je vais te dire une chose, de toute manière que t'ailles voter ou pas, mais écoute-moi, mais que t'ailles voter ou que t'ailles pas voter, de toute manière ça sera pareil. Il y a eu plus de 69% d'abstention.
4: Ouais, mais si tu avais été, là, peut-être qu'il y aurait eu que 20%.
2: Je crois pas que ce soit 69, hein, je crois que c'est 90% d'abstention.
0: Ouais, ils ont même pas tous les chiffres.
2: De toute façon, ils magouillent sur les chiffres, hein, ils veulent nous faire croire. Ça, Jean-Richard et Marco, vous êtes d'accord.
0: Ils ont pas tous les chiffres.
2: Ils sont pas au courant, les mecs.
3: Mais ils sont pendant la Coupe du Monde, GG. C'est pas normal.
0: Oh non, mais c'est bon, on va pas tout mélanger.
2: Non, mais t'as raison.
0: On va pas mélanger les législatives, les élections.
2: Cantonales et la Coupe du Monde. Attendez, les mecs, et oh.
0: Mais pourquoi Roland Garros alors en même temps?
2: Non, mais à ceci dit, c'est intéressant parce que là, moi, je savais que Gérard, même s'il aime pas trop aborder le sujet de la politique, on peut le comprendre, est quand même quelqu'un qui suit très attentivement ce qui se passe et qui a quand même un point de vue qui est quand même assez intéressant. C'est vrai que. Est-ce que tu penses que du fait que la droite est repassée au pouvoir, que finalement les 35 heures vont sauter? On pense aux routiers.
0: C'est pas la droite qui est passée, c'est la gauche, malheureusement. De manière, le proverbe
2: c'est
0: que
2: la
0: tu
2: droite,
0: voulais dire.
2: C'est la droite.
0: Le proverbe que tu voulais dire, de manière que tu dois que tu sois de gauche ou de droite, de toute manière t'es cocu.
3: Ouais, c'est clair.
0: Voilà, c'est ça.
2: Oui, vas-y.
3: Ça m'amène une question, à savoir tes tendances politiques, t'es plus bolchevique ou social-démocrate?
0: Là, je vais dire une chose. Stop, je réponds pas à des questions comme ça.
3: Non mais c'est pour savoir.
0: Je ne réponds pas. Manu, s'il te plaît, tu dégages avec ton appareil photo, tu me prends des vacances. Voilà. Merci.
4: GG, moi je voulais savoir, est-ce que dans 2 ans tu iras voter pour les présidentielles?
2: Ça il faut quand même le dire, ouais.
0: C'est dans 5 ans.
2: Ah ouais, c'est dans
4: 2 ans là.
2: 5 ans. Revenons sur les 35 heures, Gérard, quand même. Est-ce que on pense aux routiers là, qui justement doivent être satisfaits du nouveau gouvernement. Est-ce que pour toi ça va changer les choses pour les routiers? Parce que tu connais bien le monde des routiers, on rappelle que tu es un ancien routier.
0: Non, mais même, de toute manière ça changera rien pour eux, les pauvres. Ils vont chier comme ils ont chié à l'heure actuelle. C'est comme les chauffeurs de taxi, c'est pareil.
2: Parce qu'on veut les faire disparaître, ces gens-là.
0: Ouais. Mais de toute manière, ils veulent inventer des trucs qui seront pas possibles de le faire.
4: Ouais, ils veulent mettre des plaques de verglas, ils veulent tout se décimer.
2: Ça suffit, allez hop.
0: Dégage, au revoir, bonne nuit.
2: Dégage,
0: hop,
2: terminé, allez. Hop, moi je vais les dégager, je vais mettre le silencieux aussi au cas où il y a des problèmes. Non, revenons sur les routiers. Donc c'est vrai, ça de ce côté-là, Marco, on va pas nous l'enlever de la bouche le pain, Saint-Gérard. Les routiers, on voit aujourd'hui les médecins, les pêcheurs, les chasseurs, on veut tous les supprimer.
0: Non mais là, faut bien se dire une chose. C'est qu'à l'heure actuelle, déjà pour commencer, les routiers, ils veulent les mettre sur par rail. Et celui qui me souffle dans la gueule depuis tout à l'heure, qui est Esteban, je sais que c'est toi, d'accord? Me dis pas des conneries parce que
5: je viens d'arriver.
2: Attends, Esteban vient d'arriver sur le net d'ailleurs. www. Il y a le chat.
6: T'as senti de l'air, Lily.
2: Voilà.
3: Mais franchement, là, pour ton truc, là, ton truc sur le changement de roue, là, ça va coûter trop cher, franchement. Imagine-toi, si on change toutes les roues de camion pour les mettre sur rail.
0: Mais non, mais c'est pas ça qui est prévu, espèce d'abruti.
3: Ah, je sais pas, explique-toi, hein, parce que moi.
0: C'est que les chauffeurs vont déposer leur remorque et après ils l'auront, oui,

0: Ils prendront le train, ils vont faire comme l'Eurostar.
1: Ah d'accord.
2: Ça, ça les arrange ou ça les emmerde?
0: Non, ça va faire plus de gadouille.
2: Pourquoi?
0: Parce que
2: quoi?
0: Ils paient
2: rien pour attendre.
0: Non, mais ce qui va se produire, c'est qu'ils auront pas assez. Ils vont perdre du temps. Parce que dès qu'il va y avoir des grèves, et ça, faut bien se mettre ça dans la tête.
2: Bah, mettez-vous bien dans la tête, écoutez bien.
0: Que c'est dès qu'il y aura une grève. Si le camion est bloqué, ils peuvent rien faire. Et ça, avec les douanes et tout ça, ça va être pareil.
1: Bravo,
2: quand même.
3: C'est énorme.
0: Voilà.
2: Oh là là. Ce soir, Gérard a décidé de balancer ce soir. C'est son anniversaire. Il a envie de...
0: De toute manière, je peux prévenir que tous ceux qui vont repartir à Lille dès demain, eh ben, amusez-vous. Vous n'avez pas un Thalys, ni un Eurostar, ni rien du tout.
3: Oh là là.
2: Comment t'en sais ça? Non, si.
0: Non, comment ça?
2: Comment ça, c'est annoncé?
0: Ça a été dit.
2: Ah bon?
0: J'y ai laissé un message et j'ai dit qu'elle fasse attention si les poids rentraient pas ce soir.
2: Ah ouais.
0: Qu'il y a un risque d'avoir des surprises pour revenir.
2: Là, Gérard s'adresse à sa femme Lily, bien entendu. Donc attention, prudence, si vous êtes amené à être dans le Nord, pas de Thalys, pas des SNCF, pas des RATP, rien du tout, pas de bus.
0: Il y a une grève. Il y a un préavis de grève qui est... Merci,
2: Manu. Oh.
0: Manu, tu dégages avec ton appareil photo maintenant parce que ça m'énerve.
2: Ensuite, donc tu disais, vite.
0: Donc il y a un préavis de grève RATP qui est annoncé.
2: Bravo.
0: Donc voilà. Voilà.
2: Bravo. Merci très bien Gérard.
1: Merci pour la voix. Dans ton discours, on sent un petit peu encore cette passion, cette joie d'avoir été routier. Qu'est-ce que tu peux dire aux jeunes là qui sont en train de préparer des CAP routiers ou
2: devenir routier?
1: Voilà.
0: Qu'est-ce que je peux leur conseiller, c'est qu'ils essayent de trouver des sociétés qui peuvent les faire travailler.
2: Et il faut qu'ils foncent quoi.
0: Non, pas qu'ils
2: foncent. Non, mais foncer dans leur passion, quoi. S'ils aiment
0: non,
2: ça,
0: mais s'ils ont ça dans la tête, qu'ils y aillent.
2: Qu'ils foncent, qu'ils y aillent.
0: Qu'ils y aillent.
2: Y allez-y tous, quoi. Voilà, donc les jeunes routiers. Si on a des routiers éventuellement ce soir qui veulent fêter l'anniversaire de Gérard et qui voudraient éventuellement aborder le sujet des grèves ou alors des conditions de travail, des 35 heures, etc., etc., de la difficulté qu'est ce métier aujourd'hui, 0825 08 5000. On fait une petite pause et on va se retrouver, attention, avec les premiers cadeaux de Gérard ce soir. Il y a des surprises. J'espère que le champagne va couler un petit peu à flot ce soir. Donc Lily est là, bien sûr, sa petite chérie qui va devoir s'absenter un petit peu ce soir, mais qui va être dans les couloirs. Et encore un cadeau avant la pause. On a parlé de beaucoup de remix ce soir et beaucoup exclusif. Il va falloir enregistrer tout de suite sur les cassettes. Voici un petit remix qui nous avait été envoyé il y a quelques temps de cela, à l'époque où je crois que nous étions encore à Neuilly. Enfin bon, peu importe la date. Écoutez, cadeau, remix de Gérard sur Fun Radio en total exclu.
1: Hey, t'as juste pris ton cul.
4: Ta gueule, toi.
5: Comment on appelle le nain de jardin qui fait des poèmes dans sa cabine en tongue?
0: Gérard.
1: Bah, il faisait 120 kilos, il avait des gros stress et il puait de la gueule.
0: Tu veux penser,
1: Ah non, c'était pas Sandy, elle avait pas une grosse couche de fond de temps sur la gueule.
0: Bah, foutez-vous pas de ma gueule. Et toi, t'en t'arrêtes de bosser comme il faut, sinon t'en prends autant.
6: On s'en fout, hein, gros porc.
0: Ouais, tu fermes ta gueule ou quoi, toi? Manu, tu fermes ta gueule. Bon, allez, terminé, conclusion, hop.

0: Vas-y, c'est bon.
1: Ouais, il savait pas jouir. Hein, saucisse-là. Hein? Personne n'est de Christine. Il nous emmerde, elle.
0: Il montait sur moi, c'est tout. Salope Gérard, il me mettait les doigts dans les fesses.
1: Vas-y.
2: Bien, on n'a pas besoin de séduire sa bête pour la sodomiser.
1: Bouge ton doigt, mets ton doigt dans mon cul. Mon pied dans le cul, tu le veux? J'écarte pareil, vas-y. Non mais attends, le Star System, pour l'instant, le Star System n'est pas là, c'est moi qui commande le jeudi.
2: Fildar, c'est mes débats, donc c'est moi qui commande.
1: C'est moi qui commande le jeudi. Fildar, tu vas te prendre une claque. Fildar, tu me fais bander. Fildar, espèce de gros porc, vous me faites de la merde. Manu et Fildar, vous me faites que de la merde.
3: J'étais sur le marché parce que Sandy, elle m'a fait une paire de chaussures. Et là, oui.
4: C'est de la merde, ça.
3: Ouais, mais je vais te dire une chose.
4: C'est de l'euro, ça.
3: En euros, ça valait
4: 6,95.
3: C'est de la merde.
4: Mais
3: ouais, c'est de la merde. Tu vas te prendre dans le cul, toi, si c'est de la merde, toi, connard. Moi, cette année, j'ai pas envie de me laisser marcher sur les pieds avec un connard comme lui. Avec
2: Rigaud, pour l'instant, qui fait un boulot correct.
4: Ouais, mais j'en ai marre.
5: Avant d'accueillir Jean-Raymond et Roberta, donc ils sont routiers et routières, tout. Enfin, on va parler un petit peu des routiers des 35 heures. Apparemment, ça a l'air de toucher beaucoup de monde. On a des petits cadeaux pour toi, quelques-uns, pas tous d'un coup, hein, mais un ou deux. Les premiers, je le disais, des stars. Et juste après, les cadeaux à ouvrir, les vrais cadeaux. Gérard, d'abord, on écoute Madonna, Gérard, on va lui donner juste après ça. Madonna, pour le moment, apparemment, nous a contacté. On l'a contacté. Petit anniversaire pour Gérard. Écoutez.
6: Hi, this is Madonna. I want to say to Gérard in France, happy birthday, Gérard.
5: Wow,
4: Madonna.
5: Oh, c'est énorme. Attendez, Madonna avec un N, hein, pas deux N. Hein.
7: Ouais, je prends ça bien ce qui me semblait.
5: Alors?
7: Non, mais bien.
5: Merci, on la repasse une deuxième fois, parce que c'est quand même une exclu. Madonna qui prépare un nouvel album.
6: Hi, this is Madonna. I want to say to Gérard in France, happy birthday, Gérard.
5: Moi, je dis que ça le fait.
4: Oh, Gérard. Oh, la star.
5: Bon, alors, on en a une deuxième également, très courte. On regarde les autres pour tout à l'heure, parce qu'on aura quand même d'autres surprises. Écoutez, et on écoute un anniversaire, pareil, qui était fêté par une grande star internationale. Écoutez, surtout pour les petites ados.
8: Hi, this is Britney Spears, and I want to say happy birthday to Gérard.
5: Oh, Britney Spears.
4: Oh là là.
5: Mais c'est sérieux, Gérard, hein. C'est des gens qui étaient venus, quand tu te souviens que Britney Spears était venu voir Arthur?
7: Non, je m'en souviens pas.
5: Ah bah, elle est venue il y a 2-3 mois, on en avait profité pour la choper, lui dire voilà, dans 2-3 mois il y a l'anniversaire de Gérard, et elle avait dit oui. On le repasse une deuxième fois.
8: Hi, this is Britney Spears, and I want to say happy birthday to Gérard.
5: Quand même.
4: Énorme.
5: Ah, c'est énorme, hein.
4: Voilà, ouais. Bien.
7: Enfin, bref.
5: Alors, on aura l'occasion d'écouter encore d'autres stars tout à l'heure pour Gérard. On n'oublie pas qu'on ira en Allemagne, en Italie, aux États-Unis, au Canada, où les débats de Gérard et les émissions de la nuit sont retransmises. Donc, on aura quelques moments forts et des poèmes également qui t'ont été envoyés, très jolis également, des petits messages qui nous ont été envoyés par courrier chrono cassette et qu'on t'a mis et qu'on va te diffuser tout à l'heure. Premier cadeau de la soirée, pour ça peut-être qu'il serait bien que Lily soit présente, puisque c'est un cadeau qu'apparemment Lily t'a fait, ta petite chérie. Ah non, c'est pas encore ça, d'accord, ça c'est autre chose. Bon, que Lily peut rester dans le coin, c'est bon, c'est pas utile. Gérard, ouvre ton premier cadeau. Voilà.
1: Alors, bah si, elle peut venir pour voir.
5: Ouais, qu'elle regarde comme ça de loin derrière, parce qu'elle est très intimidée, Mathilde.
1: Non,
5: mais elle va bien, elle est bien comme ça de loin.
1: Mais
5: elle est bien comme ça de loin.
1: Alors, là il y a une paire de lunettes.
4: Des lunettes de soleil.
5: Oh là là, elles sont superbes, vraiment elles te vont à ravir. Oh là là.
1: Là, je sais pas.
5: Ah, c'est des chinchines, mais à l'époque où c'était une chinchine offerte, une deuxième donnée.
9: Il
5: hein.
9: y a un internaute qui vient dire, on dirait Keanu Reeves dans Ratrix.
5: C'est vrai.
1: Esteban, t'es gentil parce que l'internaute.
5: Non, mais là, internet aussi, il y a la webcam, ils t'ont vu là sur la webcam.
1: Internaute chat.
5: Ouais.
1: Non mais bon, ça va à la poubelle.
5: D'accord. Qu'est-ce qu'il y a d'autre aussi encore comme cadeau?
1: C'était pour laver. Ça, je sais pas ce que c'est.
5: Alors c'est quoi? Vas-y, ouvre et puis commente un petit peu. C'est de la radio, hein, donc c'est important. Bah, bon. On fait le reste. Montre le reste. Montre. Qu'est-ce qu'il y a dedans? Alors à part ça, mets ça de côté, Gérard. Mets ça de côté. Vas-y.
1: Ça, je sais pas ce que c'est. Alors bon.
5: Non mais le reste là, ce que t'as devant les yeux là, apparemment il y a des cadres. C'est quoi ça? C'est un cadre.
1: Ah, Mickey.
5: Un cadeau de merde.
1: Ah si.
5: Fais voir que je vois pas, fais voir.
1: Bébé.
5: Montre-moi Gérard. Hein? Oh!
1: Le monde, merci.
10: Le monde merveilleux de Gérard Elie.
5: Oh, voilà. C'est merveilleux. Il y a des photos qui sont prises en ce moment et qui seront sur le net. On continue. Alors, qu'est-ce que t'as encore? Oh, le pull, fais voir! Oh, le vieux pull Benetton.
2: Oh non, mais c'est bon.
4: Il faut le mettre, Gérard. Vas-y, mets-le, Gérard.
2: Oh non, d'un temps comme ça, non.
5: Dis non à Lily, en même temps il est en train de le mettre, non, Lily, non, ma chérie.
4: Mettez lunettes.
2: Oh non,
5: ah, mon bébé, ah non, le bébé, d'accord, ok, il va le mettre. Déjà qu'il fait pas chaud, bah alors là, plus l'enlève.
2: Oh non, mais c'est bon.
5: Le vieux Benetton.
9: Mais il est content.
4: Il va se hâter.
5: Oh là,
4: Avec tes lunettes.
5: Mets les lunettes pour voir, mets les lunettes, Gérard. Arrête de te faire prier, mets les lunettes, vas-y.
2: Attends, c'est bon.
5: Ah là, dis donc, t'es pas.
2: Alors vas-y, fais là ta photo là. Voilà, tu
4: as le bogus.
5: Voilà.
9: Bon, mets le cockring.
5: Mais sans la cravate, mets-la de l'autre côté, la cravate. Fais-la sortir sur le pull, ça va être encore mieux. Vas-y, fais-la, mets-la.
9: On dirait une chaussette.
5: C'est que c'est rare, hein, de mettre une cravate par-dessus un pull. Voilà, il l'enlève parce qu'il fait quand même relativement chaud. Qui doit-on remercier, Gérard ou Lily? Je ne sais pas, je vois qu'il y a un courrier. Non, mais Lily, c'est Gérard qui va le faire, quand même. C'est ton anniversaire, quand même.
4: Il y a une petite BD aussi. Il y a un mot, là. Il y a un mot là, juste là.
2: Non mais faut pas qu'elle s'en aille parce qu'elle a quelque chose pour elle.
5: Tu sais qu'elle est bien foutue ta femme quand même. Hein.
2: Bon non, ça c'est.
5: Tu sais que tu vas pas la garder longtemps, ta femme, elle est bien foutue. Hein.
2: C'est... Ça c'est pas pour moi.
5: Quand je vois comment t'étais avant avec Christine et Sandy quand même là, franchement.
2: Ça, les aventures de Gérard et de Lily.
5: Ouais.
2: Ah tiens, viens voir bébé. Viens voir.
5: Enfin, un pull marque Zara alors que c'est un vieux Benetton qui pue, franchement
4: ah non,
5: c'est
4: là. Zara.
5: Hein, c'est un Zara.
4: Ouais, j'ai vérifié. Ouais.
5: Ah d'accord, ok, carrément. Bon, alors, ouais. Bravo, beau cadeau. Hein. Voilà, bon, enfin bon, c'est des photos. Bon, on met ça de côté. Gérard, n'oublie pas que c'est de la radio, faut commenter. Bon, voilà. Donc on met ça de côté, on remercie cette charmante demoiselle qui a fait un grand effort. Alors on aura d'autres cadeaux pendant la soirée. Attention, on en qui est au 0825 08 5000. C'est l'anniversaire de Gérard ce soir. Et nous avons effectivement deux routiers avec nous. Merci d'être avec là, Jean Raymond.
11: Oui, bonsoir.
5: Et nous avons également Roberta.
12: Ouais, bonsoir, ouais.
5: Salut, oh là putain, oh l'agressivité, attention, ça rigole pas.
12: Bonsoir.
5: Gérard, donc on va reparler un petit peu des 35 heures.
2: Mm-hmm. Bonsoir.
12: Bonsoir Gérard.
2: Bonsoir à vous les potzos.
11: Bonsoir Gégé, bonsoir Lily, bonsoir Max.
5: Bonsoir, merci.
2: Non,
5: aïe. Vas-y, fais ton boulot, Gérard. Gérard, il a toute sa vie d'être avec Lily, il va faire le show avec Lily. Donc vas-y, sinon Lily, elle sort, attention. Hein.
2: Non, mais bon, elle vous salue bien. Donc, voilà.
5: On est content pour elle.
2: Tu voulais réagir sur quoi?
11: Bah écoute, c'est Jean-Raymond, là. Moi, j'ai entendu ce que tu disais tout à l'heure, t'as parlé un petit peu des routiers des 35 heures. Ça m'a interpellé. Donc j'ai voulu réagir parce que moi je suis un jeune routier de 29 ans. Je viens de commencer il y a pas très longtemps dans le métier. Et c'est vrai que t'as parlé des élections et voilà, maintenant je pense que t'as dit la phrase qu'il fallait tout à l'heure, c'est-à-dire qu'on a eu ce qu'on a demandé quoi en fait.
2: Bah, de manière, on a signé, c'est pour en chier. Hein. Voilà. Vous, c'est pareil. Et je pense que c'est vous qui allez en souffrir le plus.
11: Tout à fait. Et justement, j'appelais parce que il y a déjà des petites rumeurs qui circulent dans le milieu des routiers quand même, qui est un milieu assez fermé.
2: Mm-hmm.
11: À savoir qu'il y aurait des opérations coup de poing en prévision quand même.
2: Ah ben, bah, j'en ai pas entendu parler.
5: Si, ouais, j'ai entendu des OP Mike Tyson, ouais.
2: Ouais, non, mais OP Tyson. À mon avis, je pense que les opérations coup de poing là, comme tu veux me dire,
11: ouais.
2: C'est par rapport à ce qui va se produire sur l'histoire des rails.
11: C'est possible. Je peux pas trop en parler à l'antenne. Mmh, là, c'est un peu difficile quand même.
12: Mmh. Ouais, le problème, c'est qu'on n'a pas le droit de dire.
11: Il va y avoir des opérations. Et bon, en fait, j'aurais voulu savoir si toi, dans ta jeunesse, qui avait quand même été un militant, t'as revendiqué pas mal. J'aurais voulu savoir si tu avais participé un petit peu à des opérations, à des piquets de grève.
5: Bah, non. Si. Enfin bon, t'as eu. T'as participé à des opérations, mais de la hanche.
11: Bon.
2: Non, mais ça n'a rien à voir.
5: Ah, excuse-moi, mais j'en sais rien, c'est les gens qui me disent ça sur...
2: Non, mais ça n'a rien à voir.
11: Est-ce que t'as fait du piquet de grève un petit peu aussi? Parce que je sais que tu t'y connais en bière et en merguez quand même.
5: Il a déjà piqué avec des broches, il a sa broche.
2: Je viens de te dire non.
5: Jamais, Gérard, t'as jamais fait grève à l'époque où t'étais routier?
2: Non. Non, parce que, étant donné...
11: Est-ce que tu ferais grève aujourd'hui, maintenant que t'as plus de travail, éventuellement?
2: Bah, grève si je suis pas payé vis-à-vis de...
11: Des acédiques, tu fais la grève des acédiques.
2: Non, je ferai la grève et puis je refuserai de venir vous parler devant un micro.
5: Ah. Carrément. Ah, ouais,
12: bon,
5: carrément.
12: Je peux me permettre, là, parce que l'autre, il dit tout, hein.
11: Ouais, vas-y, Roberta, je t'en prie, je t'avais oublié.
12: Je te remercie. Mmh. Moi, ce que je veux dire, c'est bon, j'ai 35 ans, tu vois, je suis routière.
5: Depuis combien de temps?
12: Ça fait 10 ans.
5: Ah, oh, carrément, oula.
12: 10 ans, je suis dans le camion.
5: On te sent aigrise?
12: Non, je suis pas aigrie, je suis normale, hein.
2: Donc, non, monsieur, on te sent agressive.
5: Bah, normal,
12: genre. J'ai une journée de merde dans le camion, donc il a fait chaud.
2: Ah ouais. Non, mais de toute manière, c'est pas... Moi aussi, je suis d'accord avec vous que ça fait chaud, mais...
12: Oui, hein. Ouais, mais toi, t'as pas été la journée dans le camion, donc...
2: Non, mais moi, j'étais dehors, c'est pareil.
12: Pas dans le camion, derrière la vitre. Hein.
5: Attends, je vais remettre les pendules à l'heure, Roberta. Non. C'est pas parce que t'as passé 10 heures dans ton camion à en chier. Gérard, lui, il a passé 10 heures sur un... dehors, en chier avec la chaleur, tout autant que toi, d'accord?
12: Ouais,
5: donc tout le monde
12: d'accord.
5: En chie.
12: D'accord, on a autant travaillé, toi et moi.
2: Mmh.
12: Et moi, moi, je t'écoute, hein, ça fait longtemps. Et,
5: Est-ce que c'est dur d'abord, Roberta, d'être routière dans le milieu? C'est un milieu très d'hommes aujourd'hui.
12: C'est un peu dur, ouais, mais il suffit de lever un peu la voix. Et puis bah, après, tu te fais obéir.
5: Hein.
12: Mmh. Ouais, les Manu, tu vois, sur le quai, moi, je fais rien, hein, c'est eux qui font tout.
5: Ouais,
2: ouais mais ça, de manière. Cool, mais même, de toute manière, c'est bien ce que j'avais dit, que normalement, les chauffeurs routiers n'ont pas le droit de décharger.
12: Ah bon, toi, tu décharges, tu vas à la main, mais moi,
2: ouais.
12: Je ne sais pas.
2: Hein. Bon, Roberta,
5: c'est vrai. Attends,
2: Roberta, merci.
11: C'est des termes techniques, Gérard.
2: Non, mais même.
5: Non, mais il a raison, Gérard, ouais.
11: Toi, tu te fais pour décharger par des gros gaillards bien musclés, des manutes, quoi, en fait.
2: Non, mais ouais, c'est bon. Ouais. Non, mais si,
5: Gérard, ils ont le droit. Ils, c'est un débat.
12: Non, mais moi, ce que je veux dire, c'est que je décharge au Fenwick.
5: Attendez, alors, Roberta, qu'est-ce que tu dis, Roberta?
12: Je disais que je décharge au Fenwick, je décharge pas à la main.
11: Ah.
12: C'est tout. Moi, je peux pas, hein.
2: Non, mais attends, mais qu'est-ce que tu veux insinuer? Tu veux dire que je dis carrément devant des millions d'auditeurs que je fais la branlette espalienne?
12: Ah, non, c'est pas du tout.
2: Bon, bah alors, pour moi, c'est ce que ça veut dire, d'accord?
12: Pas pour moi.
2: Ouais, ben moi, c'est ce que ça veut dire.
12: Je crois que t'as oublié le monde dans lequel t'as vécu et tu nous...
5: Voilà, attention. J'ai l'impression que, Gérard, c'est vrai, la question qu'on peut se poser, il y a beaucoup de routiers qui m'ont demandé, ils m'ont dit, tiens, quand tu verras Gérard, est-ce que tu renies ce que t'as fait avant? On a l'impression qu'aujourd'hui, t'es passé de l'autre côté, que t'es devenu un artiste et que t'as été routier, ça c'est ton passé.
12: Moi,
5: et que maintenant que t'es devenu quand même dans le show business un peu, la radio, tout ça, t'as fait un peu de télé avec moi. Est-ce que...
11: Bah oui.
5: Regarde pas comme ça. Genre, on a failli te faire... T'as fait Fun TV?
2: On l'a fait quand on est à Neuilly.
5: Oui, mais bah d'accord, mais t'étais dans le show business.
2: Oh,
5: bref, est-ce que t'as pas eu l'impression d'avoir pété un plomb et de dire, moi les routiers c'est de la merde, je veux plus en entendre parler?
2: Non, j'ai jamais dit ça, au contraire, je pense toujours à eux. Non, attendez.
11: Attends, avant tu baisais tes grosses, c'est maintenant que tu prends des bonasses, alors tu vas pas me dire que t'as pas changé.
2: Quoi?
11: Non, rien.
2: Attends, redis ce que tu viens de dire là.
11: Je te disais qu'avant tu sortais avec des jeunes filles d'un certain volume et que
5: c'est
11: maintenant
5: vrai.
11: Tu fais un petit peu plus attention et tu prends des jeunes filles superbes et magnifiques.
5: Bah, c'est vrai que maintenant que tu es dans le show business, c'est vrai que ça te permet d'avoir des filles quand même bien gaulées. Ouais, quand on voit Lily ce soir et quand on compare avec Christine.
11: Est-ce que t'as pas changé un peu de standing, GG, quand même?
12: Je trouve que t'es pédant là.
5: Ouais, mais on a le droit de se poser la question. Est-ce que Gérard, tu comprends qu'on puisse te dire aujourd'hui que t'es un peu pédant?
2: Non.
11: Et donc, que tu fais des randonnées pédestres?
2: Non plus.
11: Non plus, bon.
12: D'accord. Non, mais moi je te trouve pédant, quoi. Réponds-moi.
2: Mais je viens de te dire non.
5: Aujourd'hui, Roberta,
12: ouais.
5: Tu considères que sur 35 heures,
12: ouais.
5: tu fais. Comme tu décharges au Fenwick, toi. Hein.
12: Oui, je décharge au Fenwick. Oui.
5: Tu fais sur les 35 heures, ça te prend combien de temps le Fenwick?
12: Ça me prend bien 43 heures parce qu'en fait, si tu veux, je fais 43 heures en tout. Je compte pas les Fenwick, la route et tout, l'autoroute, le repos. Tout ça.
5: Gérard n'a pas l'air d'être d'accord, il demande à.
12: Je suis à 43, moi.
5: Gérard, vas-y.
2: Mais non, mais arrête tes bêtises.
12: T'as combien, toi? Dis-moi, t'as combien, toi?
2: Mais attends, mais de toute manière, toi, qu'est-ce que t'es en train de me balancer, là?
5: Ah, mais enfin, c'est pas la même époque, Gérard. Ça fait combien de temps que t'es plus routier? Ça fait au moins 10 ans.
2: Mais déjà.
11: T'as encore ton permis ou pas? Est-ce que t'as toujours ton permis routier ou tu l'as revendu pour faire un peu de caillasse?
2: Bon, allez, hop, c'est bon. Stop. Terminé.
5: Qu'est-ce qu'il y a? On les dégage?
2: Ouais.
11: Bonne nuit.
5: Putain, j'arrive pas.
12: C'est de pédant.
5: Quoi? Qu'est-ce que t'as dit là?
12: C'est de pédant.
5: Putain. Hop là.
9: On a un message sur le net, enfin là, sur l'autre.
5: Ouais,
9: chat.
5: Je t'en prie, vas-y, sur le net, on rappelle sur l'autre chat, ouais.
9: Ouais, on a Mauricette, c'est une ancienne prostituée que t'avais déchargée dans la cabine de ton camion, qui voulait te souhaiter un joyeux anniversaire.
2: Alors déjà, Esteban,
7: Morissette, c'est pas une que j'ai déchargée, c'est une chauffeur routière.
5: Qu'on embrasse.
7: D'accord, que j'embrasse en passant.
5: Est-ce qu'on peut saluer les routiers quand même ce soir, Gérard?
7: On salue la profession routier, chauffeur de taxi et tout ça. Donc
5: Les chauffeurs de taxi, là, si on pourrait avoir des médecins, parce que ce soir, c'est vrai, là, on fait la plaisanterie, et c'est vrai que Gérard est là pour mettre de la bonne ambiance sur la radio, parce que c'est son anniversaire, il faut le rappeler, il y aura d'autres cadeaux, le champagne va pas tarder à arriver, mais n'oublions pas qu'en ce moment, on est en période de crise. Alors, il y a les législatives, on a parlé des routiers, mais on peut parler effectivement des médecins. Qu'est-ce qu'il y a comme profession en ce moment qui sont malmenées? On l'a dit, les chauffeurs de taxi, les chauffeurs de bus, les chauffeurs de... Enfin bon, les cités.
7: Non, mais il y a plein de trucs qui sont mal vus. Et puis mais maintenant, bon, bah, on va pas tourner 150 ans autour du pot. Hein, je vais offrir mon cadeau tout de suite à Lily et puis terminer. Après, on reprendra les personnes, on reprendra d'autres personnes après.
5: Donc ce soir, c'est ton anniversaire, mais c'est toi qui offres un cadeau à Lily.
7: Ben...
5: Eh ben écoute, tu vas lui remettre toi-même en personne, et puis juste après, on ira de nouveau vers des stars. Ah, alors ça, c'est le cadeau. Alors attendez, alors il va y avoir un échange de cadeaux, il va falloir donc les commenter. Gérard, on va d'abord peut-être... oui, d'accord. Alors d'abord, Gérard qui va offrir son cadeau.
7: Non, on va donner le micro à Lily.
5: Ouais, d'accord. Alors,
7: moi, je vais prendre l'autre.
5: Non, parce que l'autre, il marche plus, Gérard. Non, mais un micro comme ça, c'est pas grave. Elle va te donner son cadeau, alors vas-y. Alors voilà, c'est...
7: Bah, faut qu'elle commente. Hein.
5: Non, mais y a pas besoin de commenter, c'est toi qui vas commenter. Oh là, t'es lourd.
7: Bah, elle peut le dire, au moins, ce qu'elle a à me dire.
5: Qu'est-ce que t'as à lui dire? Bon anniversaire, c'est ça, Lily? Voilà, bon anniversaire, mon chéri.
7: J'ai pas entendu.
5: Voilà, Esteban, prête le micro 2 secondes à Lily si tu veux bien.
7: J'ai pas entendu.
5: Alors vas-y, juste, voilà, hop. Alors,
13: allez. Alors, je répète, joyeux anniversaire, mon amour.
5: Voilà ce qu'il voulait entendre dire. Personne n'y croit, mais c'est tellement beau.
7: Je vais regarder. Donc, il y a une petite boîte.
5: C'est du parfum, ça me semble. Une boîte de chocolat de chez Sephora.
7: Non, à mon avis.
5: C'est les petits bonbons de chez Sephora. Avec rien dedans.
7: Non, je pense pas. Je pense pas, à mon avis.
5: Mon Dieu, pourvu que ce soit du Bic ou du Arletta Whitson ou de l'Antarctique.
7: Ouais, pourquoi tout de suite, là?
5: Parce que c'est du parfum qui te va tellement bien, mon pauvre.
7: Non, mais à mon avis, si j'arrive à...
5: L'Arctique. Si c'est Hervé, ça peut être du Giacomo. Hein.
7: Alors.
5: C'est le meilleur parfum du monde. Comment t'as pu offrir un truc pareil, Lily, à un Gérard? Mais c'est pas possible. Oh non, mais c'est mon parfum, mais comment tu peux donner ça? Il va pas pouvoir le mettre, ça va pas lui aller, ça, c'est trop bon pour lui, ça. C'est le vrai égoïste ou c'est le petit ignoble, c'est lequel?
7: Non, c'est le vrai,
14: c'est
7: hein.
14: Égoïste. Il y en a plein, fais voir.
7: Ouais, c'est le vrai, hein.
14: Montre-moi, tu me sentes un peu, là.
9: Gérard, si t'en mets, t'as toutes tes chances avec Marlène.
14: Oh putain, ils sont super bons, enfin, faut aimer, putain, mais ça, oh là là.
5: Dis donc, ça va te changer, ça. Quand je vais te sentir arriver, j'ai l'impression d'avoir mon ombre. Ah, j'adore, moi j'aime bien. Faut laisser un peu. Faut laisser attendre une bonne demi-heure, puis faut voir sur la peau de Gérard aussi, c'est ça.
7: Non,
14: ça a pas le même parfum sur la peau de Gérard.
5: C'est une peau lavée ou une peau pas lavée?
7: C'est bon, arrêtez un peu vos conneries là.
14: Bah, ça c'est comme le pot douche.
7: Merci. Merci, mon amour.
5: Les gars, le bisou. Attends, moi je vais demander à Manu de venir, un petit bisou comme moi, je suis une Marlène. Ah bah oui quand même.
7: Putain ma chérie.
5: Attends, je sais pas si Manu est encore là pour faire la photo, mais
7: voilà.
5: Le bisou.
7: Voilà, tout ça c'est pour toi, mon amour.
5: Oh bah dis donc, il lui a acheté des cadeaux lui aussi, après j'espère qu'on va avoir le droit au bisou. Hein.
7: Ah bah ça, vous débrouillez. Hein.
5: Bah c'est toi qui te débrouilles surtout, c'est pas notre cam, hein, c'est pas nous. Hein.
7: Bah, ouais.
5: Alors attends, c'est moi, je l'embrasse ta Lily. Hein.
7: Bon, alors,
5: oh
7: les clopes. Putain, ça se trouve rare, hein. On n'en trouve pas
5: deux
7: comme
5: paquets
7: ça.
5: De cigarettes Marlboro. Ça, c'est déjà, ça commence très très fort. Et c'est quoi l'autre cadeau là? C'est un briquet apparemment? Oh là là, c'est mignon tout plein, dis donc. Eh oh.
7: Donne-lui le.
5: C'est quoi comme parfum? Attends, donne-lui le micro effectivement pour qu'elle puisse commenter rapidement. Je suis à moitié endormi, moi, dis donc. Faut parler bien fort, hein, Lily, vas-y.
13: Ah, ça, c'est mon parfum préféré. C'est Love Me de je sais pas qui, de Paris apparemment.
5: Love Me, dis donc. Tu le savais, Gérard, c'était son parfum préféré?
13: Je connais même pas.
5: Ouais, hein.
13: Ouais, à mon avis, ça vient de là-bas. Quoi.
14: Et...
13: Ah oui.
5: Ah, c'est beau, putain.
13: Alors, il m'a offert un joli briquet, apparemment, une jolie femme, une belle poitrine. Je pense que ça me...
5: Oh là là, il y a vraiment du goût, Gérard. T'as du goût, Gérard, hein. Comment t'as choisi ce parfum là? Fais voir un petit peu le parfum, je peux regarder la boîte là pour la commenter.
13: Je sais pas d'où ça vient, mais ça
7: fait... Non, mais il y en manque un dedans. Hein.
5: Alors, il y en a un autre. Oh là là!
7: Autre, hein.
5: Oh dis donc, et oh! Oh dis donc, et oh! Marquise des Anges et haut comme parfum, ça rigole pas, dis donc, c'est du beau cadeau ça, dis donc ma chérie, ça. Hein.
14: Là, Gérard, ouais. Qu'est-ce que t'en penses?
7: Ah, mais moi, de manière, c'est pour la remercier. Ça, c'est bon. Ça, c'était tes cartes que je t'avais promises.
5: Beau cadeau.
7: Donc, en fin de compte, c'est pour. Bon, c'est une carte de toute l'équipe du matin, puis notre équipe. Voilà.
5: Ah là là, il faut parler devant les micros, hein. Il y a des blancs à l'antenne, je vous raconte même pas. Il y a un rythme ce soir là. Bon allez, attention, on va continuer en quillé avec des cadeaux encore pour toi Gérard. Concentre-toi, ta petite Lily, après elle va faire un petit tour dans les couloirs. Tiens justement, elle va aller fumer une petite Marlboro que tu lui as offerte.
7: Ouais, mais moi aussi.
5: Non, mais toi t'es là, c'est quand même toi la star.
7: Mais, hein. J'ai envie de fumer une clope aussi.
5: Ouais, mais on s'en branle, c'est ton anniversaire ce soir Gérard. Encore des cadeaux pour toi. On a entendu tout à l'heure Madonna, on a entendu tout à l'heure Britney Spears. Et au tour de notre star également, Gérard, qui te souhaite un bon anniversaire. Écoute.
15: Hi, this is Michael Jackson. I want to say to Gérard, it's happy birthday to Gérard. You are the king, you're the king of the bar. I'll call it candy to sing drinking.
5: Oh là là!
14: Le king of pop!
5: Michael Jason! Gérard, sérieusement, en direct de Los Angeles!
4: Il connaît bien.
7: Ouais, bah apparemment, on dirait.
5: Ah bah dis donc, ça c'est un beau cadeau encore, non? Ça t'a fait plaisir?
7: Bah ouais.
5: Et un dernier cadeau également d'une autre star française cette fois-ci. Et on m'a précisé qu'il y avait des petites difficultés de son, hein, c'est ça?
9: Ouais, parce qu'en fait, elle était un petit peu trop basse par rapport au micro. Gérard, écoute quoi.
5: Il s'agit d'une star, donc apparemment, elle a eu des petits soucis de micro. Écoutez, Gérard, c'est ton anniversaire, cadeau.
15: Salut! C'est Mimi Mathieu! Je voulais souhaiter un joyeux anniversaire à Gérard!
5: Mimi Mati dans le micro était trop bravo. Ça te fait plaisir?
7: Ouais, très plaisir.
5: Voilà. Il y aura d'autres cadeaux. D'ailleurs, on va continuer. On va faire juste un des trois pays ce soir. Un des quatre pays, pardon. L'Allemagne, l'Italie, les États-Unis ou le Canada. C'est retransmis sur Internet. Et apparemment, les débats de Gérard et mes émissions de nuit sont retransmises dans ces pays. Quel pays choisis-tu, Gérard? L'Allemagne, l'Italie, les États-Unis, le Danemark? L'Allemagne, peut-être pour démarrer?
7: Non, l'Italie.
5: L'Italie?
9: Ah, c'est peut-être mieux l'Allemagne.
5: Peut-être mieux l'Allemagne pour démarrer.
7: Non,
9: c'est les premiers qui t'ont piqué le truc. C'est les plus vieux. C'est ouais. Les premiers.
5: Ouais. Et ben alors, c'est parti pour l'Italie. Écoutez.
16: 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Comment ça vient faire?
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16: Eins, zwei, bitte, Sir!
17: Eins, zwei, Sprintekarte, FF!
16: Dritte Bitte, bitte!
5: Bravo,
9: c'est la deuxième radio de Berlin. Deuxième radio de Berlin.
4: Radio Choucroute.
7: Ouais, ben, je crois qu'avec ce qu'ils viennent de dire là, je suis pas tellement d'accord.
5: On écoute.
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16: 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Das ist Gérard. 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Der Graf ist Gérard. Le Clochard. Comment ça bien faire?
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16: Dritte bitte,
9: bitte. C'est un truc qu'il faut préciser, c'est qu'en allemand, clochard veut dire animateur. Et j'ai vu, non, c'est parce que j'ai vu la tête. Il a cru que clochard, ça veut dire clochard. En allemand, clochard veut dire animateur.
7: Ouais, c'est clair. Oui. Non, c'est bon, là, j'apprécie pas tellement.
4: C'est vrai, Gérard.
7: Non, mais j'apprécie pas, c'est tout.
5: Oh, je suis mort de rire, j'en pleure, putain.
7: Ouais, mais moi, j'apprécie pas tellement. Toi, ça peut peut-être rire, mais pas moi, d'accord? Merci.
5: Écoutez, pour se calmer un petit peu. On va se mettre un petit disque. Hein, Gérard?
7: Ouais, je pense que ça vaudra mieux.
5: C'est ton anniversaire ce soir. Voici un autre cadeau pour toi. Écoute bien. Exclusivité, Star System, Fun Radio, Max, dans la nuit, l'anniversaire de Gérard. C'est 41 ans. Écoutez.

0: 06 57 82 21 80.
1: Voilà, c'était le numéro de téléphone de Gérard à l'époque qui malheureusement a changé. Toujours l'anniversaire de Gérard et ses 41 ans ce soir. Et avant de le retrouver, car on a encore plein de cadeaux pour lui, des surprises. Après l'Allemagne, on ira du côté de l'Italie, des États-Unis et du Canada. Cadeau encore, un remix en total exclu, l'anniversaire de Gérard. 0825 08 5000, je compte sur vous.
2: Attention, il est là. Allô?
1: Vous ne l'avez pas reconnu?
3: Bon, alors maintenant, ça va être clair.
4: Je suis Gérard. Gérard de Suresnes, vous me connaissez pas.
1: Gérard! Vas-y, on y va, c'est parti.
4: Bon, alors, toi, routier, qui fais de la route depuis longtemps, toi, qui ne sais pas à quelle heure que tu rentres, ta vie est en danger. Voilà. Je voudrais te dire je t'aime comme une ronde. Je voudrais te dire je t'aime avec une lettre, mais je n'ai pas ton adresse. Je voudrais te dire je t'aime dans le creux de l'oreille, mais tu écoutes le Wattman. Ton Wattman.
1: Encore un petit poème.
4: Laisse-moi tenir ta main quand on se promène le long d'un champ de course. Laisse-moi tenir ta main quand on se promène pour aller en course ou chercher du pain. Laisse-moi tenir ta main quand on se promène dans une grande surface. Laisse-moi te prendre la taille en marchant dans ma chambre. Laisse-moi te prendre la taille quand on se promène en maillot de bain. Hop, terminé.
1: Terminé en remballe. Gérard.

fil de ces conneries. Pour être fait que je vois à tout le monde, même aux auditeurs, que vous venez pas me casser les couilles avec vos poèmes. Il est hors de question que je continue comme ça. Ta gueule, tu restes poli.

0: remix encore total exclu, diffusé il y a bien des années de cela. Mais pour ceux qui viennent de nous rejoindre, ils découvrent. Gérard, il est là depuis, ça fait combien de temps qu'on se connaît maintenant que t'es sur l'antenne? Ça fait, oh là là, 6-7 ans?
1: Ouais, à peu près.
0: À peu près dans ces eaux-là, hein. Encore des cadeaux, encore des remixes. Tout à l'heure, en exclusivité, vous entendrez la version de Céblero, version Gérard, qui avait été faite par moi-même, Fildar et Manu. Tu t'en souviens pas? Oh, si, je mets un petit extrait comme ça, vite fait. Petit extrait, ça sera le prochain morceau.

0: etc., etc. On l'écoutera dans son intégralité tout à l'heure. C'est Blaireau, tu t'en souviens plus, mais c'est pas grave. Ce soir, c'est l'anniversaire de Gérard, 41 ans. Dans quelques instants, encore des auditeurs au 0825-08-5000. Lâchez-vous, vous voulez lui souhaiter un bon anniversaire. Vous souhaitez également lui poser plein de questions sur son avenir avec Lily, entre autres, sur sa vie professionnelle, éventuellement, sur ce qui peut lui arriver de beau, de ce qu'on peut lui souhaiter. 0825-08-5000. Et les Belges également, 0033-825-08-5000. Je sais que beaucoup de jeunes sont en train de réviser en ce moment. C'est le moment de faire une petite pause et de nous appeler. Pendant ce temps-là, on va offrir des cadeaux. Alors, prochain cadeau, Pedro, il s'agit de cadeau d'un éditeur.
1: Un petit colis qui est arrivé pendant la semaine.
0: D'accord, très bien. Donc, on va amener tout ça dans les mains de Gérard. Il va donc ouvrir en direct un cadeau, une surprise. Une surprise pour tout le monde. Allez, on y va. C'est parti, tu ouvres. Colissimo, colis posto, colis poste. C'est parti. Allez, Gérard. Donc, hop, il est en train d'essayer d'enlever. On se dépêche. Allez, déchire, allez! Oh là là, la gonzesse, voilà! Qu'est-ce qu'il y a dedans?
2: Belle! Bah, commente! Non, non, les gants poubelles!
3: C'est les gants! Pas pour le fist fucking!
2: Belle! Poubelle.
0: C'est quoi? C'est un truc pour les sous-dards!
2: Ah! Oh! Ouais, d'accord. La Zorro qui a dû. Qui a dû à moitié fuir dans. Lors du travail. Du trajet.
0: Ça, c'est quoi comme parfum?
1: Je donne les noms.
3: Hein. Vas-y, dis.
2: Yves Saint-Laurent.
0: Oh, quand même, dis donc, mon con, et oh. Yves Saint-Laurent, et oh, il en reste les trois quarts dans la bouteille. Et ça, c'est quoi, ça hein?
2: Ça, c'est un truc pour la voiture.
1: C'est quoi le truc pour la voiture?
3: Les sapins qui sont
2: dedans. C'est quoi, tiens, dégage-toi.
0: Ça, c'est quoi? Fais voir, c'est quoi? Fais voir le sapin, bah, attends, je vais le prendre pour ma caisse, hein, fais voir, tu bah me ouais.
3: Non, mais non, c'est pour le mettre autour du cou.
0: Ah ouais, peut-être, ouais.
3: Pour Gérard.
4: Mais il peut le mâcher, hein.
1: Y a qui quoi?
0: Non, mais c'est pas celui-là. Moi, je préfère les sapins. Moi, c'est sapin, ça s'appelle quoi, ça? C'est des sapins magiques?
1: Ouais.
0: Bah, je préfère la vanille, moi.
2: De survie, ça, ça va.
0: J'aime pas, moi, à la vanille. Ouais. Qu'est-ce qu'il y a d'autre, des trucs de survie?
2: Arrête, c'est vraiment.
0: Mais cool. Non,
3: c'est dégueulasse, c'est des cadeaux.
2: Non, non, ça, ça va à la poubelle, c'est tout. Hop.
4: C'est dégueulasse.
0: Bah, c'est dégueulasse, quoi.
2: Dit le furet de Suren, donc c'est bon. Alors, c'est qui a envoyé ça? Mario et Luigi.
0: C'est quoi?
2: Oh, tu vas où toi là?
0: Oh, c'est le cadeau. Oh, tu vas où, Stéphane? Non, arrête.
1: Baston.
0: Ah là, c'est de Lazzaro encore. Bon, c'est pas le pire, mais hey.
2: En plus de Lazzaro, mais bon.
0: Lazzaro, ouais. Oh. C'est offert par qui?
2: Par.
0: Qu'est-ce qu'ils disent? C'est quoi le message? Qu'est-ce qu'ils disent?
2: Mario et Luigi. Donc.
0: C'est quoi le mot là qui a marqué? Qu'est-ce qui a marqué sur le mot là?
2: Gérard. Alors nous. Là, c'est le kit de survie pour les débats de Gérard. Dis le petit furet de Suren. Donc ça, c'est la poubelle. Alors, faut met... Ah ouais, mais ça, c'est même pas la peine.
0: Qu'est-ce qu'il y a? Qu'est-ce qu'il y a?
2: Mais non.
0: Il y a quoi? Il y a quoi?
2: Non, non, il parle de machine, donc c'est bon.
0: C'est qui machine?
2: Tu sais, de...
0: Moi, je Miss, pas... Non, je vois pas. Miss Christine, Sandy, Christine?
5: Sandy.
0: D'accord, ok. Très bien.
5: Donc, voilà.
0: Hop. Clair, net, précis.
5: Il y a encore un cadeau.
1: Esteban.
0: Pour... Esteban, c'est quoi, ça?
4: Ouvrir.
2: Bon, tu parles d'une boîte d'allumettes?
4: Non.
2: Mais avec des poils de je sais pas quoi.
4: C'est les poils de couilles de fil d'art qu'il a voulu t'offrir.
2: Ouais, non, bon, lui, il peut se les carrer, il peut se les mettre où que tu veux. Hein.
3: Non, mais c'est des vrais poils, regarde.
1: Tiens.
3: Regarde.
2: Allez, dégage, parce que tout à l'heure, tu vas avoir le droit de Lazzaro. Tiens, je vais m'en mettre.
0: Non.
2: Ah putain, il y avait
3: ça, dès qu'il y a de l'alcool, hein, tu...
2: Ouais, mais j'ai soif, merde!
0: Ouais, bah ça va arriver justement, le champagne va pas tarder à couler à flot dans les studios de Fun Radio et on a Gérard avec nous justement de Bordeaux, 26 ans. Bonsoir Gérard, merci d'être là.
6: Ouais, de rien, bonsoir.
0: Et merci de ta patience.
6: Non, de rien. Hein.
0: Gérard t'écoute.
6: Ouais, salut, bon anniversaire, je voulais dire.
2: Bah, merci, bonsoir à toi.
6: Voilà, bon, bah moi j'ai un peu une petite question à te poser, quoi, parce que je voulais savoir si t'avais déjà rencontré un homonyme.
0: Dans quel sens?
6: Bah, dans le sens qu'un homonyme, quoi. Quelqu'un qui s'appelle comme toi, pareil.
2: Ouais, bah, ça, on a eu l'occasion.
0: Parle devant ton micro, c'est important.
2: On a eu l'occasion d'en avoir durant nos vies.
6: Ouais.
2: Et donc,
0: des mecs qui s'appellent Gérard.
6: En fait, bon, je suis désolé, je vais saper un peu l'ambiance, quoi, Gérard, mais toi et moi, on a le même prénom, le même nom. Et ce qui fait que, bon, là, le problème, si tu veux, à l'heure actuelle, c'est que les gens nous confondent. Et puis moi, je reçois plein de courriers qui t'est destiné.
0: Ah, oh bah alors là, ça tombe plutôt bien que tu nous dises ça, Gérard, parce que... Enfin, Gérard de Bordeaux.
6: Ouais.
0: Parce que il y a un truc qui me fait pas plaisir et ça, je l'ai récupéré tout de suite. Écoutez, alors ça, c'est un truc qu'un auditeur m'a envoyé sur CD. Dans les discothèques, il y a des gens qui se refont passer pour Gérard. T'étais pas en boîte il y a 15 jours en boîte.
2: Ah non, de toute manière, j'étais avec Lily.
0: Tu peux le certifier. D'accord, Gérard,
6: ouais.
0: De Bordeaux, écoute juste ça, ça tombe plutôt bien puisqu'il y a des gens qui se font passer pour Gérard.
6: Ouais.
0: Écoute. Ça, c'est un... Attends, excuse-moi, j'aurais dû quand même planter le décor, c'est important pour que vous compreniez. Là, vous allez entendre, c'est un auditeur qui m'a envoyé un CD où il a enregistré apparemment un DJ dans une boîte il y a 15 jours où il y avait soi-disant Gérard de Suresnes qui vendait des remixes. Est-ce que Gérard, tu nous confirmes que tu n'y étais pas ?
2: Ben, j'y étais pas.
0: On écoute. Ouais. On écoute tout de suite.
7: Mesdames et messieurs, bonsoir.
0: T'entends ?
7: Bienvenue à la discothèque Le Tipolier à Marseille, ce soir exclusivité.
2: C'est bon, arrête.
0: Écoute.
7: La visite de Gérard. Eh oui, avec ses poèmes et ses cassettes remixées.
2: Et ça recommence.
7: Et les cassettes, vous pouvez bien sûr les acheter au prix de 100 francs. Se renseigner à la caisse.
2: Arrête-toi.
7: Et sans plus tarder, tout de suite, voici le remix de Gérard, bientôt dans vos bacs.
2: Non, c'est bon.
0: Ça dure toute la nuit comme ça. Alors, t'étais pas en boîte?
2: Non. Déjà, pour commencer, si c'était il y a 15 jours, donc j'étais...
0: 15 jours, 3 semaines, il dit. Hein.
2: Ouais, ben...
6: Max, Gérard, si je peux... parce que moi, justement, puisque vous en parlez, moi, il y a une quinzaine de jours, là, du côté de Bordeaux, moi, j'ai reçu encore du courrier qui était encore adressé, comme quoi, soi-disant, il se passait des trucs. Bon, il y a une grande chaîne de boîtes, je citerai pas le nom, parce qu'on n'a pas le remarque, mais une grande chaîne de boîtes qui organisait des trucs un peu en cuir et tout, soi-disant avec toi, avec je sais plus quoi, il fallait venir se faire tordre les tétons, des choses comme ça, quoi. Comme quoi tu...
2: Non, laisse tomber.
6: Mais attends, mais moi j'ai le flyer là. Hein,
2: non, mais tu fais une chose, le prochain coup que t'as ça, t'envoies ça tous à la radio et puis c'est tout. Terminé, on n'en parle plus.
6: En bas il y a marqué contact, il y a marqué fesses de babouin, je sais pas si c'est...
2: Non, c'est bon, stop.
0: C'est pas de la faute, on va saluer.
6: Je te dis, je suis aussi embêté que toi, franchement.
2: Non, mais tu laisses tomber, t'envoies maintenant. Tu laisses tomber.
6: Mais c'est quoi, fesse de babouin?
0: Non, mais ça veut dire que fesse de babouin continue à sévir, quoi. C'est qui ce mec?
2: C'est un auditeur qui se fait dénommer fesse de babouin et qui continue. Et donc c'est lui qui s'amuse à faire ça.
6: Est-ce que tu crois que c'est aussi lui? Parce que j'ai reçu des trucs concernant une start-up au Mexique.
2: Non, mais c'est bon.
6: Comme quoi on me demandait. Alors moi j'ai versé une somme de 500 euros.
0: Oh putain.
6: Bah oui, c'est ce qu'on m'envoie un truc et tout, et on me dit...
0: Mais les mecs, faut pas faire ça.
6: Pour gagner un fabuleux voyage et un concours avec ta start-up, Gérard, il faut verser 500 euros, et ça fait 3 mois maintenant, j'attends toujours pour partir.
2: Non, mais laisse tomber, c'est des conneries,
0: c'est
2: tout.
0: Des conneries, enfin, c'est quand même sur ton nom, Gérard, est-ce que c'est toi qui fais ça?
2: Non, c'est pas moi, de toute manière, tu connais les écritures?
6: Non, mais attends, mais moi...
2: Est-ce que c'est mon écriture?
6: J'en sais rien, je la connais pas.
2: Est-ce que c'est mon écriture?
6: Je connais pas ton écriture, je sais pas.
0: Justement, il sait pas écrire, donc ça peut...
2: Bon, bah alors.
6: Non mais le problème c'est que je sais pas comment elle est ton écriture, donc je peux pas comprendre.
2: Ça vient d'où?
6: Mais j'en sais rien. Le problème si tu veux,
2: je te pose.
0: Arrête de gueuler comme ça, Gérard.
6: Je sais pas,
2: putain de merde. Il va répondre à la question.
6: Bon, en tout cas, tout ce que je sais, c'est que j'ai versé 500 euros. Et puis bon, comme je suis pas parti, j'aimerais...
2: Mais il est borné.
0: Non, mais c'est toi. Il s'appelle Gérard Cousin aussi, apparemment, comme toi. Donc, tu vois, c'est pour ça aussi la merde.
2: Bon, allez, c'est bon, Max. Merci de balancer encore mon nom de famille.
0: Mais c'est un homonyme.
2: Mais arrête tes conneries, putain.
0: Gérard, tu t'appelles bien Gérard?
2: Mais c'est bon.
6: J'aimerais pas qu'on divulgue mon nom de famille aussi à l'antenne, si c'était possible.
2: Voilà, comme ça, c'est fait maintenant, terminé.
0: Bah écoute, réécoute le mec en boîte, écoute quand même. Moi, ça me choque.
2: Mais non, mais moi, ça m'intéresse pas d'entendre des conneries comme ça.
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0: exclusivité. Bon, attends. Tu m'appelles... comment elle s'appelle, la boîte? Attends.
4: Il y a beaucoup de réactions sur le net.
0: Non, attends.
2: Mais non, on s'en fout. Attends,
0: on va choper le mec.
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0: C'est bon, on est dessus. Tu m'appelles, tu te démerdes, internet, t'essaies de me trouver la boîte, le numéro du Tipolier. On va appeler le DJ.
6: Max, pardon.
0: Oui, Gérard.
6: Qu'est-ce que je fais pour mes 500 euros? Qui c'est qui va me payer?
0: Je crois que là,
2: c'est personne qui va te payer. Tu vas te démerder avec celui qui t'est pris et qui s'est fait passer pour moi, c'est tout.
0: Je crois que tu t'éclaires dans le cul. Je crois que Gérard, faut être à ma place.
2: C'est pour ça que t'appelais?
0: Pour
2: me gâcher la soirée.
0: En même temps, ça peut venir de toi, Gérard. C'est pour dénoncer, il est là pour dénoncer les choses.
2: Mais attends, mais le tampon, il vient d'où?
0: D'une chatte.
2: Bon, allez, c'est bon, allez, hop, on arrête, parce que je crois que ça va se terminer au vinaigre.
8: Tu as payé comment ta nouvelle chemise, alors?
0: Non, mais attends.
2: Ça vous regarde?
0: Non, mais attends, Gérard, on n'est pas là.
2: Ça regarde personne.
0: Mais Gérard, on n'est pas là pour plomber l'ambiance.
2: Vous êtes là pour plomber l'ambiance.
0: Oh,
6: je m'ennuierais que t'aies dépensé mes 500 euros pour t'acheter une chemise, quand même.
2: Bon, allez, dégage, allez, hop. Allez, dégage.
0: Ah merde, je l'ai plus. Si, je l'ai, allez, hop.
2: Bonne nuit.
0: Allez, c'est bon. Mais, hé, Gérard, mais il y a plein...
2: Mais non, mais... Mais de manière, mais pour bien se dire une chose dans la tête, que tout le monde, ça continue. Mais moi, ça va pas continuer. C'est tout. Ça va être clair, net et précis. Hein, c'est pas parce qu'aujourd'hui, c'est prévu l'anniversaire, que je vais me laisser marcher sur les pieds encore cette année. Non, c'est
0: mais
2: tout.
0: Mais c'est pas de notre faute s'il y a encore des gens qui passent.
2: Eh ben, dans ces cas-là, s'il y en a qui se font passer pour moi, ben, faut arrêter, c'est tout.
0: Ouais, mais il y a des gens qui se font passer pour moi, des gens qui se font. Il y a eu un chat la dernière fois, je vois qu'il y a un mec qui a monté une start-up internet, il y a des mecs qui se sont fait appeler Esteban.fr.
2: Exactement.
0: Ça fait plaisir à personne. Donc nous aussi, on est là, et grâce à Gérard de Bordeaux, c'est pour dénoncer un petit peu ces choses-là. Quand on entend.
2: Mais quand je lui demande quelque chose, il a qu'à regarder ça et les envoyer, il a qu'à à l'autre.
0: C'est ce qu'il a fait là, par exemple, le mec qui nous envoyait le CD. Regarde, non mais quand même, écoute bien. Non,
2: mais,
0: c'est quand même...
2: mais ça, tu vas mettre ça entre les mains à Victor et c'est tout.
0: Bah oui, écoute bien. Bonsoir. En discothèque, il y a 15 jours.
8: Discothèque, le Tipolier à Marseille, ce soir, exclusivité.
2: N'importe quoi.
8: La visite de Gérard.
2: Arrête avec ça.
8: Vous pouvez bien sûr les acheter au prix de 100 francs. Se renseigner à la caisse. Et sans plus tarder, tout de suite, voici le remix de Gérard.
0: Écoute, Gérard, non, mais écoute, moi aussi je suis dedans.
8: Version import tout de suite.
0: Écoute ça. Tipolia, tu cherches sur internet pour trouver le numéro de téléphone, on va appeler DJ. Écoute bien.
2: Je cherche rien.
0: Écoute là.
9: Attention.
0: Ça, c'est le remix qui passe dans la boîte, ça. Écoute bien le mec.
8: Gérard ! Allez, vous me levez les bras.
9: Bon, alors,
8: vous mettez le bordel.
9: Tu fais de la route depuis longtemps. Oh, c'est vous, c'est toi qui ne sais pas à quelle heure que tu...
0: Tu te souviens de ça, Gérard? Ben voilà. Et ben voilà. Donc les remixes continuent. Donc ça recommence en discothèque. Je rappelle qu'il n'y a aucun droit. Pour l'instant, Gérard, tu n'as donné tes droits à aucune maison de disques.
2: Il n'y a personne, et ouais, c'est tout.
0: Voilà, donc tous les DJ, on peut s'adresser à eux, peut-être un message à leur passer en ultimatum.
2: Non, mais il n'y a rien.
0: Si ça recommence, les cassettes, les remixes, là...
2: Bah, si ça recommence, ben, ça va être bien clair. On va tout laisser tomber à partir de ce soir, et comme ça sera terminé.
0: Ah non, ben non.
2: Là, on n'entendra plus parler de moi pour une bonne fois pour tout.
0: Ah, ben, enfin, si on entend, on peut parler de
2: non,
0: toi.
2: Non, non, mais ça, je vais te dire une chose. C'est pas parce que c'est mon anniversaire aujourd'hui qu'on doit foutre la merde.
0: On est d'accord.
2: Hein?
0: Alors, parce que les DJ, là, si ça se trouve, ils vont faire ça pendant tout l'été. Même si on n'entendra plus parler de toi à l'antenne, on va entendre parler de toi dans les discothèques.
10: Surtout que sur le net, il y a beaucoup de gens qui savent que c'est pas toi, mais qui sont très très choqués de ce que tu fais.
2: Et alors c'est pas moi, c'est pas ma voix, d'accord?
10: Non, il y a beaucoup de gens qui sont choqués.
2: Bon bah alors.
0: Enfin, ils sont choqués, choqués dans le sens où pour eux, c'est-à-dire qu'ils confirment que c'est pas lui en boîte, mais ils trouvent ça choquant qu'il y soit quand même.
10: Voilà, exactement. Beaucoup de
2: ouais, c'est bizarre,
10: reprochent de pas assumer, de pas y être et de
2: ouais,
10: pas
2: mais
10: assumer.
2: Je me demande, alors, je me demande comment que je peux aller à Marseille. Alors, qui m'explique?
0: Non, mais est-ce que par exemple. Non, mais,
10: par le train.
0: Est-ce que,
2: par le train, et comment?
10: En montant dedans.
2: Mais ouais, c'est ça. Arrêtez vos conneries tous les deux, d'accord? Parce que je me demande si c'est pas vous. Si c'est pas.
0: J'ai reçu en chronopost. Non, c'est moi qui l'ai reçu, crois-moi. Mais les gens peuvent penser aussi que.
2: Il y a 15 jours, j'étais pas à Marseille, j'étais avec Lily, d'accord?
0: Ouais.
2: Ça suffit.
0: Mais la question qu'on peut se poser, c'est est-ce qu'il était déjà arrivé, Gérard, et tu peux me le dire si c'est vrai, c'est pas grave, de dédoubler, de faire payer des gens qui font des sosies qui vont à ta place en boîte?
2: Non! Avec quoi je vais payer les gens?
0: Une boîte de froide!
2: N'importe quoi!
0: Bon.
2: Putain, mais c'est pas
10: avec
2: possible!
10: Tes 500 euros t'as peut-être un frère poivre, un frère jumeau.
2: Ouais, un frère poivreau, t'allais dire
0: non,
2: ça?
0: Non!
2: Alors ferme ta gueule maintenant! Tu la fermes une bonne fois pour toutes, ta gueule!
0: On est entièrement d'accord. Alors, on revient avec qui, là? Je ne sais plus où j'en suis.
2: Parce que là, je vais te dire une chose. Que ça recommence comme lundi dernier. Alors là, non! D'accord?
0: On est entièrement...
2: Là, c'est clair!
10: Moi, j'étais pas en boîte.
0: Bon, alors, écoutez, on va se calmer un petit peu. Avant de revenir au 0825-08-5000, d'offrir d'autres cadeaux, il y a le champagne qui va arriver d'ici quelques instants et on a préparé un beau gâteau pour Gérard, car c'est son anniversaire ce soir. On l'a dit, les débats de Gérard ainsi que les émissions de la nuit sont retransmises un petit peu dans tous les pays, dans le monde et en Europe. On a entendu l'Allemagne tout à l'heure, aussi ce qui se passe également en Italie.
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0: Ah bah attends.
1: Bah tu rigoles pas, Gérard.
3: Genre, violence.
0: Bah attends, c'est drôle. Et attends, c'est en Italie, te rendre hommage. Non, qu'est-ce que
1: Gérard.
10: Il y a des gens qui tueraient pour être connus.
0: Bah ouais, c'est clair.
2: Moi, un truc comme ça, ça m'intéresse pas, d'accord.
0: Bah attends, mais t'es grave, toi. T'as trouvé ça des. Qu'est-ce qu'il y a de mal là-dedans?
2: Non, bah ça m'intéresse pas, c'est tout.
0: Attends, t'as même pas. Tu sais que tu parles italien?
2: Ouais, je parle pas italien.
0: Bah alors, il y a rien de mal là-dedans. Alors, c'est plutôt positif ce qu'ils te disent.
2: Ouais, même. Je vois pas.
0: Bah, écoute, on va essayer d'écouter. Écoutez.
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0: Bah attends, mais c'est énorme, mais attention, c'est en direct sur une des radios les plus connues de Milan, en Rome, ça émet partout, à Venise. Gérard, qu'est-ce que t'as à dire à ça, sérieusement Bah allume ton micro, mon petit GG.
2: Ça me plaît pas et c'est tout.
0: Pourquoi? Tu trouves que la prod, c'est pas assez bien fait au niveau du son?
2: Non, ils ont pas parlé de RMI et c'est tout.
0: De RMI?
2: Bah bien sûr, t'as qu'à bien écouter.
0: Arimi, la ville d'Arimi.
2: Bah non, c'est bon, arrêtez, parce que c'est toi qui es potif là-dedans, c'est toi qui as fait ça, d'accord?
0: Mais non, ça vient des
10: émanations. Mais certainement
2: pas. Mais le truc, il a jamais été envoyé, alors arrête.
0: Attends, bon, alors, on revient au 0825 085000, où c'est le bordel ce soir, c'est l'anniversaire de Gérard, et on a entendu donc des DJ qui apparemment vendaient des remixes sous le dos de Gérard, des cassettes à 100 francs, alors qu'on les passait déjà en euros, premièrement, ça commence bien. Et on a le patron de la discothèque, Francis Leroy. Gérard de la boîte, le Tipolia, bonsoir.
14: Oui, bonsoir, bonsoir Gérard, bonsoir à tous.
0: Alors c'est quoi ces conneries? C'est vrai ou pas là?
14: Écoutez, moi j'ai reçu un contrat qui nous proposait pour 5000 euros balles de diffuser les remixes de Gérard et j'ai signé, je l'ai renvoyé quoi.
0: Donc, tu l'as envoyé où? Attends, tu l'as renvoyé où?
14: Je l'ai renvoyé au Mexique.
2: Allez, hop, terminé, dégage-moi ça, parce que ça m'énerve. Allez, hop, dégage-moi ça ou c'est moi qui me barre?
14: Si vous voulez,
0: bah, attends,
14: on vous invite,
2: Ah ouais, c'est ça, bien sûr.
0: Non, mais attends.
1: Allô, Mexique.
0: Non, mais attends, je comprends pas. Vous avez envoyé. Non, mais attendez, vous êtes qui, monsieur?
14: Je suis le gérant de la boîte Tipolia Montpellier. Donc, nos DJ diffusent les remixes de Gérard. On a l'autorisation. Et
0: non, vous n'avez aucune autorisation, ni de ma part, ni de la part de Gérard. Enfin, je ne crois pas, Gérard, à moins que tu travailles derrière mon dos.
2: Il n'y a aucune autorisation qui a été signée de ma part.
14: J'avais la signature de monsieur. Hein.
2: Ah bon?
14: Ah oui, c'était marqué 5000 euros que, faites ce que vous voulez avec les remixes. Quoi. Du coup, on diffuse toute la nuit.
2: Eh ben, dans ces cas-là, votre boîte, elle va couler.
14: Attendez, monsieur Cousin.
2: Au revoir.
0: Merci. Alors là, prévenons toutes les discothèques, Gérard, concernant soi-disant qu'on fait ce qu'on veut avec ton nom. Vas-y, diffuse, vas-y, dis ce que t'as à dire.
2: Donc, il est hors de question que toute personne s'amuse à perdre des remixes sur mon dos. C'est clair, net et précis. Qu'est-ce qu'il y a sur la net?
10: On a un autre scandale, t'as qu'à regarder là, sur les...
0: Esteban.
10: On a quelqu'un qui a pris ton nom, qui s'appelle le fournisseur Gérard, à Chirouble, dans le 69... qui vend du vin, des bouteilles de vin, producteur récoltant qui est installé à ton nom.
0: Ah, mais là, c'est
10: et
0: ça.
10: Là, c'est, la preuve est là.
0: Là, c'est marqué, regarde, c'est sur les pages Internet. C'est sur les pages Internet. Donc là, Internet. Donc on peut pas faire autrement. Hein. Donc on a eu le patron de la boîte et croyez-moi pour peut-être un petit dernier ultimatum là pour les patrons de boîte, les gérants, tous ceux qui nous écoutent, les DJ.
2: De manière, c'est simple, si je rentends.
0: Oh, attendez. Oh là, Hervé et Pedro. Il y en a en train de faire un petit ultimatum, donc si on pourrait avoir un peu de silence, s'il vous plaît, parce que c'est pas le moment de faire du vacarme, s'il vous plaît, on fait une pause. Gérard s'adresse à vous tous.
2: Il est hors de question.
0: Milieu de la nuit.
2: Que tout le monde.
0: Attends, Gérard, tu t'adresses au milieu de la nuit?
2: Il est 23h, 0h36.
0: Non, mais tu t'adresses au milieu de la nuit, à tous ceux qui travaillent la
2: tous
0: nuit.
2: Tous ceux qui travaillent de nuit, c'est-à-dire
0: les routiers.
2: Non, pas. Bon, ça suffit. Je peux en placer une. Oh, ta gueule, toi, là-bas, tu fais ton stand.

0: écoutez, ça va te faire plaisir. Une certaine dame d'une certaine région de France. Bonsoir, madame.
1: Bonsoir. Comment allez-vous?
0: Bien. Est-ce que Gérard a reconnu?
2: Bonsoir.
1: Bonsoir.
2: Oh, c'est Christine.
1: Pas du tout.
2: Ah, Françoise.
1: Salut, Gérard.
2: Comment vas-tu?
1: Ça va, ça va. Bon anniversaire.
2: Merci. Ça va?
1: Ouais, ça va, ça va. Ça va, si on peut dire.
2: Pourquoi?
1: Parce que à force de t'entendre gueuler que, pour pas changer, ça va.
0: Ah oui, mais ça saoule tout le monde, hein, t'inquiète pas.
1: Non, mais il change pas.
2: De toute manière, j'ai jamais changé, hein.
1: Non, mais je sais, hein.
2: C'est pas d'aujourd'hui que je vais changer. Hein.
0: Non, non, mais il faut qu'il reste le même.
1: Hein, sinon... pas avec 41 ans. Hein.
0: Ah non, ça c'est.
2: Ouais, hein.
0: Françoise, tu as un cadeau pour Gérard?
1: Non, j'ai pas de cadeau.
0: bon, bah écoute, au moins, c'est le geste d'av. Oh, oh.
3: C'est pas moi, arrête de me regarder. C'est pas moi.
0: Oh putain.
3: C'est pas moi.
0: Mais attends, c'est bon.
3: C'est pas moi, Gérard.
0: Mais c'est bon, attends, hein, oh.
3: Je te jure, c'est pas moi.
0: Pedro, tu te calmes, d'accord? T'arrêtes.
3: C'est pas moi,
0: Non, c'est bon, il s'est calmé, c'est bon.
1: Qu'est-ce qui s'est passé?
0: Bah rien, c'est que je crois que c'est Pedro qui lui a dit ouais, un petit verre de rouge et tout, comme cadeau, c'est bon, on se calme. Non mais Gérard, il a pas l'intention de se laisser faire, il a tout fait, tout bazardé, il a raison, il se laisse pas faire, c'est son anniversaire aujourd'hui.
3: Merci Hervé.
1: Bah c'est pour ça que j'ai appelé, hein.
0: Alors Françoise, on a un cadeau effectivement, puisque Gérard a cru avoir reconnu au début, t'avais cru reconnaître qui, Gérard, au début, la première fois? Christine, hein? Gérard,
1: ouais.
0: T'es d'accord? T'as cru que c'était Christine? T'es d'accord?
2: Ouais.
0: Alors, en direct, écoutez, micro allumé, tous en direct. Écoutez, il y a un cadeau pour... Qu'est-ce qu'il a fait?
4: Bah, il a renversé de l'eau sur les consoles.
0: Oh, le crétin, putain, mais quel bœuf.
4: Bravo.
0: Elle est où ta meuf?
3: Ah, hein? C'est bon.
0: Ah, c'est bon, il va s'en occuper, là.
3: Allez, Hervé.
0: Oh là là là là. Bon, on va s'en occuper pendant ce temps-là.
2: Et toi, tu vas arrêter de dire des conneries. C'est toi qui l'as balancé à l'antenne, un verre de rouge, d'accord?
3: Non.
2: Alors maintenant, tu vas fermer ta gueule. Okay. Une bonne fois pour toutes.
3: Ouais. Bravo.
2: Parce que déjà, la semaine dernière, t'as fait des conneries. T'as dit on va faire un débat sur les Mongols.
0: Parle devant le
2: monde. T'as dit que tu voulais faire un débat sur les Mongoliens en parlant de ma famille. Et ça, j'ai pas apprécié.
3: Pas parlé
2: de
3: ça.
2: Si. Ok.
3: T'arrêtes. Hein.
2: Ouais.
4: Ça pue.
3: Il parlait pas de toi.
4: Non, ça pue.
3: Ça,
4: t'as le droit de dire que ça pue. Ça pue la merde.
0: Ouais. Ça pue, c'était quoi? C'était.
4: Ah, je sais pas, mais je sais pas.
3: Ça sent
4: le tiroir.
0: Ah ouais. Avec ta bavée.
4: Il a perdu un pivot.
2: Manière, c'est bien.
3: Quoi?
2: Je m'en doutais que ce soir, ça allait être gâché.
0: Mais non.
2: Attends,
0: j'ai un cadeau pour toi. Tiens, micro allumé, écoute bien. Donc, Christine, on le rappelle, c'est l'ex de Gérard.
5: Gérard.
1: Ouais,
0: écoute Gérard, écoute.
5: C'est
6: l'ex de Gérard. Écoutez.
0: D'accord.
1: Voilà.
0: Pourquoi? Écoute, c'est marrant.
3: D'accord.
1: Voilà.
0: Quels sont les bons souvenirs que t'as de GGG?
1: Que j'avais bien rigolé avec lui. Au début, il était sympa. Trois mois.
0: Quel est le pire souvenir que tu as de Gérard?
1: Eh ben, de piquer mon argent.
7: Ah non,
1: piquer mon argent.
0: Aujourd'hui, si Gérard, tu l'avais en face de toi, quelles sont les questions? Qu'est-ce que tu lui dirais? La première chose que tu auras envie de lui dire, c'est quoi?
1: Tu pues, ouais, c'est vrai, il te lave pas. Ben, tu laves les fesses, tu pues.
0: Ben, ça, Gérard.
1: Ben, tu laves les fesses, tu pues.
0: Écoute, c'est drôle.
1: Ah oui, il jouillait pas. Il fait, ah, vas-y, c'est bon. Il fait, ah, vas-y, c'est bon.
0: C'était quoi la position préférée de GG?
1: Bah, il montait sur moi, c'est tout. Il fait ah, vas-y, c'est bon.
0: Tiens, Gérard, écoute la fin là.
1: Tu sais qu'est-ce qu'il aime bien?
0: Ah non!
1: Mets ta contentie dans son cul!
0: Quelle est la dernière chose que tu dirais sur Gérard?
1: Un con. Le roi
0: des cons.
1: Ouais.
0: Voilà, ça c'était ton ex, Russie, mais il y a bien longtemps. Hein, maintenant, on peut dire qu'il y a prescription. D'ailleurs, tu prends souvent beaucoup de plaisir à parler de tes ex, en tout cas celle de Christine. C'est marrant, Christine, tu dois nous écouter ce soir et qu'on embrasse quand même, qu'on salue, non, Gérard? Quand même.
2: Moi, je la salue pas.

0: Pourquoi tu veux pas la saluer?
1: Non, parce que c'est tout, c'est terminé maintenant.
0: Que ça soit terminé, mais moi c'est pareil. Il y a des copines avec qui je suis plus aujourd'hui, mais que je salue, que j'embrasse très fort quand même.
1: Non, mais moi, de toute manière, je vais avoir qu'un truc à dire, c'est malheureux, mais pour l'instant, ce soir, vous commencez à gâcher la soirée.
0: Oh, arrête, on a des cadeaux pour toi, regarde, écoute. Il y a un poème qui a été envoyé également par une auditrice, écoute bien, c'est plutôt sympa, c'est bon esprit, c'est pour l'anniversaire de Gérard.
2: Gérard, j'ai rarement vu ça. Gérard, ta voix flotte sur les ondes comme une odeur de pinard profonde. Gérard, cette nuit, j'ai rêvé de tes dents noires. Que tu me couvrais comme un entonnoir.
0: Oh, féminin.
2: Gégé, mon rêve le plus fou est de te toucher ta tête pleine de poux.
0: Oh.
2: Gérard, il y a Huguette Bronchon, une copine de Monoprix. Oui, je sais, pas de pub. Parce que je travaille au Monoprix d'Auteuil entre 10h et 19h, sauf le mercredi parce que je suis en journée RTT. Merci les 35 heures. Je sais que tu es branché Travelo, mais moi, Mado, je rêve d'aller manger au McDo. Je sais, pas de pub. Avec tout. Vive les rimes en haut. Gérard, pour finir, tu pues. Mais comme le disait Robert du PMU La Guinguette à Malo-les-Bains, tu t'es vu quand tu pues. Gérard, je t'aime trop, mon poivre.
0: Oh, c'est mignon.
2: Toi et moi, c'est quand tu veux. Et si tu veux pas, tant mieux. Je suis pas les restos du cul.
0: Oh, c'est beau.
3: Bravo.
0: Et là, c'est moi qui fais la voix, peut-être.
3: Ouais. C'est toi, Hervé, ça.
0: Hein. Hervé, alors lui, il explose de rire.
3: Il a pris un orgasme.
0: C'est Hervé, c'est mignon, c'est sympa. Donc, qu'est-ce que t'en penses, Gérard?
1: Ça m'intéresse pas.
0: Oh, et on va faire peut-être venir Lily avec le champagne là. Le champagne, le champagne, le champagne, le champagne. Gérard,
3: il y a
0: un
3: gâteau qui arrive.
0: Un petit peu de gâteau et tout, du champagne dans la totale, parce que ce soir c'est l'anniversaire de Gérard, les 41 ans. On va voir Alban dans un instant de Marseille qui aura des choses à dire également. Et puis on a également Evan qui est avec nous. Evan, bonsoir.
4: Ouais, salut tout le monde.
0: Merci
4: comment
0: d'être
4: ça va
0: là. Bah, ça va bien. Le Evan, le vrai Evan.
4: Non, mais je voulais vraiment être là parce que je suis fan de Gérard depuis des années. Et puis je voulais lui souhaiter un très très bon anniversaire, mon GG. Bon, d'accord. Tu fais la gueule ?
0: Non, je fais pas la gueule.
1: Non, très bien. Non, mais non, ça va.
4: En fait, je voulais. J'ai juste trouvé. Je sais pas si vous saviez qu'il y avait une biographie sur internet de Gérard. Alors comme quoi Gérard tu es une star, une vraie star, donc c'est, tu pourras vérifier, c'est sur www.biostar.com. Alors si ça vous branche, j'ai fait un petit résumé parce que c'était très long, il y avait 15 pages,
0: ouais.
4: Donc j'ai juste pris les trois premières pages pour faire un résumé de ce qui est marqué sur internet. Ça te branche Gérard ou pas?
0: Ah vas-y, dis.
4: Bon, je vais essayer de lire un peu ce qui a été mis, hein. Alors on y va. C'est en 1961 que le petit Gérard naquit. À l'origine, notre Gérard national devait s'appeler Philibert, Gontran ou encore Steven, comme dans Les Feux de l'amour dont il est un grand fan. Et finalement, ce fut Gérard. Gérard avec un G comme grosse, un E comme énorme, un R comme rasta, un A comme anarchie, un R comme révolutionnaire et un D comme dur. En clair, le Gérard est un rastaman qui réfute la société, qui veut tout faire péter avec une grosse bite bien dure. Alors s'il y a des mots qui sont incompris, c'est pas grave, il paraît que c'est fait exprès. En clair, c'est un Gérard noble, affublé d'une particule comme les comtes et comtesses de France. Gérard de Suresnes, le bien nommé. Petit, la particularité du Gérard était de faire dans sa couche plus de 41 fois par jour. Il a été notamment le plus gros consommateur de lingettes Pampers, le plus gros de sa génération d'ailleurs. Néanmoins, le Gérard était précoce, non pas un enfant prodige et un éjaculateur précoce, mais bien un enfant précoce et un éjaculateur prodige. Ça, c'est pas de moi. Pour ce qui est de la parole, notre Gérard a prononcé ses premiers mots très tôt, à l'âge de 9 mois, et oui. Et à votre avis, quelle a été sa première phrase? Écoutez, j'ai retrouvé l'extrait. Ensuite sont venus les putains, les connasses et autres salopes. Et très tôt, notre Gérard national a été très exigeant envers lui-même et les autres. Une petite poire au petit déjeuner, 5 litres de bière à 10h, 9 pastis à midi et 1 litre de whisky le soir. Bon, c'est vrai, il ne pouvait pas prendre plus, il avait 8 ans. 4 ans plus tard, à 12 ans, Gérard a le feu au paquet. Plus question
0: c'est
4: de...
0: C'est bon, Evan, c'est bon, c'est
4: non,
0: bon.
4: Non, j'ai pas fini.
0: Non, ouais, on arrête, c'est
4: non,
0: bon.
4: Non, Gérard, je te jure, c'est super bien pour la fin.
0: Il a gardé le meilleur pour la fin, hein.
4: 4 ans plus tard, à 12 ans, Gérard a le feu au paquet. Plus question de penser aux études, il n'a qu'une idée en tête, péter du fion à tout va, du jeune fion, mais du fion quand même. Alors il rentre dans le livre des records puisque le Gérard a le cri de jouissance le plus original. Écoutez plutôt. Ta gueule. Oh oui, ta gueule. Ta gueule, c'est bon. Ta gueule, ça vient. C'est bon, ta gueule. D'accord, c'est pas trop varié, mais quand on jouit, on a toujours un peu l'air d'un con, ça tout le monde peut le constater. Alors c'est à l'âge de 15 ans, il commence à se poser des questions sur sa sexualité. Et oui, il s'intéresse aux chèvres, aux brebis et aussi aux garçons. Il se dit, Mais bon sang, je mets les points sur les i et les barres sur les t. Je crois bien que j'essaierai de me taper un mec, un vrai poilu, un vrai viril. C'est alors que Gérard a donc sa première expérience homosexuelle, une expérience qu'il conteste depuis, mais qui lui a valu une dilatation digne d'une femme accouchant pour la 5e fois. Pour vous dire, on peut y rentrer un 38 tonnes avec son chargement. C'est donc pour ça que Gérard a souhaité se lancer plus tard sur la route, avec sur le siège un chauffeur qui buvait de la bière en regardant l'heure, sur la route de Suresnes, sur la route de Suresnes. C'est bientôt fini. Je passe la période armée de Gérard, où il a été réformé pour cause de tests d'urine beaucoup trop forts, étant donné que les docteurs furent saoulés rien qu'en testant le pipi de notre Jésus. Les années passèrent et notre Gérard évolua vers le show business. Un jour, dans un quick malsamé, il rencontra un certain Max. Une rencontre anodine, effectivement. Gérard était loin d'imaginer que ce fameux Max allait un jour flirter avec une star de la télévision, une certaine Marlène, qui un mois de février, alors que son ventre était bien rond, c'est vrai qu'on l'attendait, elle s'appelait Jason. Bref, c'est pas moi qui rentrerai ce soir dans les polémiques, non, c'est pas moi. Bref, cette rencontre anodine changea la vie du petit Gérard, et oui, on choisit pas ses enfants, on choisit pas sa famille, on choisit...
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0: Bon ben.
1: Il y a 21 ans de Mazané.
2: Mes respects du soir, Gérard.
1: Salut. Casse-noisette.
2: Oui, bonsoir, Gérard.
1: 19 ans de Niort.
2: Ça va bien?
1: Je sais pas, j'ai pas regardé ce matin, voilà.
3: Ouais.
1: Plotte-moi, 20 ans de Gap.
4: Bonsoir, Gérard. Bonsoir, Yargla. Bonsoir, Tuline. Je te kiffe, bébé. Je tiens à dire que.
5: Pas de message.
1: Bon, les messages terminés. C'est bon pour toi. Tony.
6: Et bonsoir, j'adore la politique.
1: 20 ans de Paris.
5: On va les rappeler, ils sont pas encore là.
1: Oh, ah bon, bah alors pourquoi vous me donnez des fiches avec des noms qui sont pas là, les auditeurs? Alors commencez pas à faire votre travail à moitié.
7: Ce soir, faut être sérieux. On va arrêter de déconner 2000 parce que ça commence à déconner à plat tube. Donc, dans un instant, débat de Gérard, comme chaque jeudi, bien sûr, sur la politique.
1: On récupère saucisson à l'ail qu'on a eu tout à l'heure. Bon, rebonsoir.
2: Rebonsoir, Gérard.
6: Ah, on l'a sonné.
1: Casse-noisette, rebonsoir.
2: Rebonsoir, Gérard.
1: Parle un tout petit peu plus fort, s'il te plaît. Merci.
2: Rebonsoir, Gérard.
1: Plotte-moi 20 ans de Gap.
4: Oui, bonsoir, je tiens à préciser que je ne foutrai pas le bordel ce soir.
1: Ouais, ben, j'espère pour toi. Et ceux qui ont des téléphones pourris, vous me le dites.
7: Attends, Manu, il va gérer ça.
1: Hein?
7: Parce qu'il y en a qui a un téléphone vraiment pourri, on va le trouver.
1: Tony, rebonsoir, 20 ans Paris.
6: Rebonsoir, Gérard. Bonsoir, Tony.
1: Tête bête.
8: Salut, Gérard.
1: Salut, 20 ans de Dinan.
8: Exact.
1: Et Gros String, 23 ans de Bourges, où qu'on peut écouter Fun Radio sur 96.7. J'ai oublié de préciser les fréquences.
9: Ouais, c'est ça, salut, Gérard.
1: Bonsoir, donc tête baisse et Dinan 103.5.
7: T'es
1: Paris.
7: Bête. T'es bête, pas tête bête.
1: T'es bête, Dinan 103.5, Paris 101.9, Gap 93 FM, Niort 93.4, Mazamé 99.4, celui qui s'amuse avec les sonnettes, son priez d'arrêter, merci d'avance.
4: Je sais pas, Gérard, je prends.
1: Non, mais je suis pas chez moi pour l'instant, ok? Alors, celui qui s'amuse avec les sonnettes, gare. Alors, première question, à quoi sert le... Donc, le premier débat, c'est sur la politique, je vous disais de préciser.
6: Ma passion.
1: Donc, à quoi sert le vote en politique? Ben, Tony, comme c'est ta passion, vas-y.
6: Le vote en politique, c'est pour élire les élus.
1: Mmh.
6: Et c'est très important parce que c'est ceux qui nous représentent au sommet de l'État.
1: Ouais.
6: Donc, c'est eux qui nous disent, tu vas payer tant d'impôts chaque mois et qui nous prennent un cinquième de notre salaire. Et je trouve ça dégueulasse.
1: Non, mais il n'y a pas... Il n'y a pas qu'un cinquième de notre salaire hein, qui nous prennent quand même plus hein, aussi. Hein. Parce qu'il faut dire aussi qu'il y a
7: la CPG aussi.
1: Non, il y a un autre truc là, la CSG quand même, ils nous retirent pas mal. Hein.
6: C'est un syndicat, ça.
1: Gros string.
9: Ouais.
1: Gros string pour toi.
9: Moi, je trouve que déjà, si tu veux le vote quelque part, ça fait une sortie, quoi.
1: Mmh.
9: Une ou deux fois par an, tu vas voter, tu sors de chez
1: toi. Tu votes deux fois, hein. Tu as deux tours, hein. Faut préciser.
9: Mais toi, si tu votes deux fois, c'est ton problème, quoi.
1: Mais... Non, mais il y a deux tours, faut bien préciser.
9: Ah, si ça t'a plu, tu peux y retourner, je suis d'accord.
1: Non, mais attends, si au premier tour ça passe pas, tu revotes une deuxième fois, c'est ça que je veux te dire.
6: Si t'es pas éliminé au premier tour, tu
9: reviens. Attends, si j'y avais pas la première fois, je peux y aller la deuxième si je loupe.
1: Bah oui, mais même si t'as pas envie d'y aller, t'es ailleurs, de toute manière, il y a une question là-dessus, je pense que je vais sûrement la faire. T'es bête.
8: Ouais, ça sert à rien.
1: Pourquoi?
8: Parce que c'est triché, quoi. On sait déjà qui c'est qui va être élu, donc c'est pas la peine d'y aller.
1: Ah non, mais attends, tu peux pas le savoir dès le premier. Tu peux pas le savoir dès le départ qui c'est qui va être élu au début.
7: Je crois qu'aux dernières élections, il y avait les résultats sur Internet deux jours avant.
8: Bah oui.
1: Ouais, mais tu peux pas savoir tout de suite au premier tour qui c'est qui sera là. Hein.
8: Mais non, tu connais.
1: Quoi, j'y connais rien. Attends, tu as pas commencé parce que sinon, toi, tu as retourné à Dinan vite fait, toi.
8: D'accord.
1: Hein? Plotte-moi.
7: Non, pas ce soir.
1: Non, bah, c'est son nom. Hein. Il pourrait peut-être trouver d'autres noms que des noms comme ça.
4: Excuse-moi, c'est pas ma faute.
1: Qui c'est qui s'amuse avec les réveils là? Ça commence à me prendre la tête là.
6: Je me réveille tôt demain.
4: Tu peux y aller, Jean, là?
1: Ouais, vas-y.
4: Comme a dit monsieur Tony, là, je crois que c'est vrai. C'est les élus, quoi. Ils nous enculent un peu. Et en plus, ce qu'il y a, c'est qu'ils.
1: Tu restes poli, s'il te plaît, quand même, à 0h42.
6: J'ai pas dit qu'ils nous enculaient, j'ai dit que c'était des gros PD.
1: Ouais, ben, tu restes poli, Tony, parce que sinon, tu vas faire un stage au standard, toi aussi, tout à l'heure. Hein. Parce que si tu veux faire les débats, tu restes calme. C'est ce qu'on avait bien précisé quand t'étais venu le jour de l'anniversaire à Max. D'accord?
6: Bon anniversaire.
1: Ouais, d'accord. Alors, donc, pour toi, plaque-moi, on continue avec toi avant de demander à Casse-Noisette et Saucisson à l'ail.
4: Bah moi je crois qu'effectivement c'est vrai quoi, je vais pas dire enculé parce qu'ils nous enculent pas, mais ils nous prennent vraiment de la thune et c'est ça qui est ça qui est vraiment chiant quoi.
1: Mmh, okay.
4: Ça m'énerve, moi je sais
1: que... c'est toi qui joues avec un réveil?
4: Moi?
1: Ouais.
4: Mais non, mais tu déconnes, j'ai pas de réveil.
1: Non, mais qui c'est qui joue avec un réveil, là? Parce que ça commence à m'énerver, là. Casse-noisette.
2: Ouais, bah moi, je trouve que ça sert à rien d'aller voter.
1: D'accord. Question, réaction.
0: Oui, IRC. Sur IRC, il y a Snul qui me dit que le vote est une chose bien, surtout pour Miss T-shirt mouillé.
1: Non, ben ça, peut-être pour lui. Non, mais
7: il n'y a pas de tour, là. Il n'y a qu'un tour de poitrine.
0: Ah, ok.
7: Donc, c'est pas valable.
3: Ouais, mais il y a deux seins, quand même.
7: Ouais, mais c'est pas valable.
0: Ouais, mais il n'y a qu'un tour.
1: Non, mais ça y est, c'est bon. On va pas s'éterniser sur les t-shirts mouillés. Donc, casse-noisette.
4: Moi, j'aime bien toucher les parties.
1: Bon, Anthony, tu t'écrases, s'il te plaît, un peu maintenant. Casse-noisette.
2: Ouais, ben moi, je trouve que ça sert à rien d'aller voter, quoi.
1: Mais pourquoi, toi?
2: Pourquoi? Bah, c'est tout simple. Tu te pointes là-bas, tu vas voter. Tout est truqué, tout est déjà fait d'avance.
1: Non, c'est pas. Non. Je te dis que non.
7: Si, non.
1: Non, je te dis.
4: Mais si, Gérard, tu peux.
1: Non, non, mais attends, moi, j'ai assisté à un dépouillement dans la région que j'habite. J'ai même assisté au truc des votes.
7: Ça, c'est
1: moi confiance que c'est pas truqué. Je peux te le dire tout de suite.
4: Oui, j'ai dit un dépouillage.
2: Je suis très bien placé pour.
1: Qui?
2: C'est
1: qui?
2: C'est Casse-Noisette.
1: Ouais.
2: Je suis très bien placée pour le savoir. Je te dirai pas ce que je fais dans la vie, mais je suis très bien placée pour le savoir.
1: Ouais, bah, peut-être pour toi, mais moi je te dis tout de suite que c'est pas du truqué. C'est pas truqué d'entrée, c'est tout. Saucisson à l'ail.
10: Bah écoute, moi je suis un peu d'accord avec tout le monde. Moi aussi je dis que c'est truqué, quoi. Parce que des fois tu vois les chiffres, ça monte, ça descend, c'est n'importe quoi. Hein. Mais ça, c'est n'importe quoi.
1: Mais non, mais de toute manière, moi je suis pas trop d'accord avec vous. Hein, parce que attendez, parce que moi je vais donner quand même mon truc. Je peux vous dire une chose, que c'est pas possible que ça soit truqué d'entrée. C'est impossible. C'est contrôlé, donc ça peut pas être truqué tout de suite.
10: Pourquoi?
4: Dans quel sens?
1: Non, non, mais il n'y a pas de dans quel sens. Et pourquoi? Moi, je te dis que ça peut pas être truqué. Oui, Rigo. Attendez.
0: Oui, il y a Goldberg sur IRC qui demande c'est quoi un épouillage.
1: Un dépouillage, c'est de retirer le bulletin qui est dans
7: le sac d'une petite vieille dans la rue.
1: Non, attends, Fildar, tu t'écrases, s'il te plaît, merci.
0: C'est quoi l'épouillage, alors?
1: Non, dépouillage, il a pas compris ce que j'ai voulu dire. Donc, dépouillage, c'est de retirer le bulletin qu'on a mis dans une enveloppe et on le met de côté et on fait des tailles, après on les compte pour savoir qui passe, qui sera élu ou pas. Voilà, c'est tout.
7: Ça sert à quoi de le mettre dans une enveloppe si après il le retient?
1: Mais non, mais on le retire et après ils ont fait ce qu'ils veulent.
4: Fabriquer des enveloppes.
1: Voilà. Ah ouais, okay. Donc, deuxième question. La politique vous rend-elle amoureuse? On va demander. Bon, celui qui est avec son réveil, t'arrêtes! C'est clair et net! Parce que je veux pas chercher les midi à 14h tout à l'heure, je vais en virer.
10: Ouais.
1: Parce qu'il y a d'autres personnes qui attendent pour participer.
7: Deux.
1: C'est bien clair.
4: Ouais, moi je voulais répondre à la question, c'est Tony.
1: Ouais.
4: Moi je trouve.
1: Ton nom c'est quoi?
4: Tony.
1: Ouais, ben précisez vos noms quand vous voulez parler.
4: D'accord. Ouais, mais là on le reconnaît quand même. Moi je voulais dire que Elisabeth Guigou, je la trouvais bonne.
1: Non, mais attends, t'arrêtes de donner des noms s'il te plaît.
4: Bah écoute, c'est son nom, elle fait de la politique. Moi,
1: ouais, ben c'est pas la peine de citer les noms des personnes politiques.
4: Gérard, c'est gros string. Moi je voulais juste dire que moi c'était Ségolène Royal que je trouvais bonne.
1: Bon, gros string, Tony, soit que vous vous calmez et vous arrêtez de donner des noms,
7: pas de
1: ou soit que vous gerbez. Ça va aller vite, vous deux. Hein, c'est pas la peine de soudre de ma gueule derrière. Parce que sinon, vous allez virer tout de suite. Okay. C'est clair et net.
4: Mais pourquoi?
1: Il n'y a pas de pourquoi.
4: Bah, c'est ta question, excuse-nous. Hein.
1: Alors, t'es bête.
10: Ouais.
4: Ah, c'est vrai.
1: Donc, toi?
10: Ouais, moi, une fois, j'ai rencontré un mec dans l'isoloir. Mmh. On a fait crac-crac, machin et tout. Et ouais, j'étais amoureuse, ouais. Donc, c'est bien.
1: D'accord. Plotte-moi.
4: Ouais, moi.
1: Non.
4: Mais si.
10: Non.
4: Si, quand même, merde. Ouais. Un peu.
1: Oh!
4: Oui, bah, j'y vais. Ah, ah non, plotte-moi.
1: Bon, Manu! T'essayes de me choper le réveil et la sonnerie, celui qui a du monde chez lui, parce que ça m'énerve, là.
0: Je crois qu'il attend des invités, ouais, mais je sais pas qui c'est.
1: Ouais, mais moi, je veux pas le savoir. S'il participe au débat, s'il a des invités, il dégage.
0: Non, écoute, fais les rentrer, mets-les dans la cuisine et puis on en parle
1: plus. Alors, peut-être
4: moi. Ça, c'est un meeting politique, il attend des gens.
1: Bon.
4: Georges Marchais, y a pas moyen que tu rentres.
1: Ah, ça finit, oui, là, avec les noms.
4: Ouais, arrêtez, c'est vrai.
10: Bon, alors. Bandons, lui.
4: Bon, merde, je peux parler un peu, là. Comme on dit les autres, là, bon, avec les Guigou et tout ça, moi, c'est la mère Tibéri, je crois.
1: D'accord, je pense que Platmoi, Tony et Grossim, je crois que vous n'allez pas finir le débat complet.
4: J'ai rien dit.
1: Non, mais vous donnez des noms comme ça, c'est pas tellement bon. Casse-noisette.
2: Ouais, ben moi, je pense pas que la politique rend amoureuse. Néanmoins, moi, quand je vais voter, je vote pour celui qui a apparemment la plus grosse queue, quoi.
1: D'accord, carrément. Saucisson à l'ail.
10: Ben écoute, moi, je vois pas vraiment le rapport, mais je vais quand même te répondre. Ben moi, ça me rend pas amoureuse, non.
1: Mm-hmm.
10: Bien.
1: Ah bah c'est pas mal. Moi je peux vous dire une chose, que moi non plus, hein, ça me rend pas du tout amoureux de...
7: Je croyais que t'étais amoureux de Jaco pourtant.
1: Non.
4: Moi ce que je voulais dire, c'est que les membres du Parti communiste, ils sont pas très bandants.
1: Bon, Tony.
4: Oui.
1: Encore une connerie comme ça et tu t'en vas.
3: C'est pas une connerie. Pas de marque, Tony, pas de marque.
1: Ah. Ok, t'as pas besoin de citer les parties.
4: Pardon, la prochaine fois, je dis les initiales.
1: Ah ouais.
11: Gérard, j'ai une question Minitel de Merlot, du département 44, qui demande. Enfin, il veut revenir à la question précédente très rapidement. Est-ce que Gérard met un timbre à l'enveloppe quand il va voter?
1: Je vois pas du tout le rapport. Je vois pas du tout le rapport là-dessus.
11: Bah si, et comme tu prends une enveloppe et que tu la déposes, est-ce que tu prends soin de mettre un timbre avant pour qu'elle arrive bien à destination?
3: C'est quoi l'adresse aussi?
1: Non. Attends, déjà, c'est pas ça. À quoi sert le vote en politique? C'est quand tu vas dans les urnes, tu t'amuses pas à voter avec des timbres sur les enveloppes.
11: Ah d'accord.
1: Ça c'est une autre
11: c'est
1: question.
11: C'est pas les mêmes enveloppes.
1: Voilà, c'est pas du tout pareil.
9: Gérard, oui. Je peux te poser une question sur
1: le string.
9: Je voudrais savoir si des fois tu te grattes les urnes.
1: N'importe quoi, toi.
3: Moi, par contre, j'avais une question. Comment c'est fait un urinoir? Parce que moi, je sais pas, je suis jamais allé voter.
1: Ben, c'est simple, c'est une petite cabine avec un rideau, c'est tout, pour pas qu'on voie.
11: Et tu mets 2 francs, pour.
1: Pour pas qu'on voie pour qui tu votes, c'est
3: et quand t'as fini de voter, tu tires la chasse.
12: Ah, il te donne une petite serviette pour t'essuyer.
1: Peut-être, on sait pas. Donc, troisième question. Les enfants ont-ils le droit de faire de la politique? On va demander ça à Casse-Noisette, comme elle est bien placée, elle.
2: Il y en a déjà qui ont tenté le coup, Gérard.
1: Mmh.
2: Et je peux te confirmer qu'effectivement, bientôt, les médias vont parler d'un petit jeune qui a 14 ans et qui s'y met vachement. Et,
1: Casse-Noisette.
4: Parle plus fort un peu.
1: Casse-Noisette, tu parles plus fort, il y a du monde derrière toi.
2: Oui, donc.
1: Tu demandes aux gens.
2: Il n'y a absolument personne. Je suis toute seule, assise sur ma chaise comme une clocharde.
1: Non, parce que c'est bizarre, on entend du monde chez quelqu'un, mais je voudrais bien savoir chez qui.
2: Ah oui, mais non, mais moi, c'est pas chez moi.
1: Donc tu disais.
2: Ouais, donc je te disais, bientôt, il y a un petit jeune de 14 ans là, qui commence à se mettre à la politique.
1: Mmh.
2: Et les médias vont bientôt en parler, je peux pas en dire plus, parce que sinon, ça serait divulguer des secrets d'État.
1: Mmh.
2: Néanmoins, sache que tu vais bientôt entendre parler d'un petit jeune de 14 ans.
4: C'est pas Jordi.
1: Non, mais c'est bon, on a pas besoin de savoir les noms, d'accord?
2: Non, je ne donne pas de nom.
1: Oui, non, mais je sais, je sais, Casse-Noisette, c'est pas pour toi que je parle, c'est pour Tony qui veut dire sûrement de qui il veut parler. Je vois à peu près.
4: Ah oui.
1: Donc,
4: moi, je voudrais parler.
1: Attends, 5 minutes.
12: D'accord. Oui, Gérard, il y a un certain Max sur l'IRC qui me demande si les animaux ont le droit de voter.
1: Je vois pas comment qu'ils pourraient voter, les animaux.
12: Il me dit, dans la mesure où certains hommes politiques sont des chiens, les animaux pourraient voter.
1: Ouais, mais ça, maintenant, avec les trucs sur les guignols de l'info, comme ils font pas mal de conneries, ils s'amusent à faire des figurines des hommes politiques en tête de chien et tout ça.
13: On nous aurait menti.
1: Alors, saucisson à l'ail, j'étais venu à toi.
2: Bah écoute, moi je pense qu'ils ont pas vraiment le droit, mais c'est pas pour ça que ça les empêche de faire, quoi.
1: Hum mmh. D'accord. Ok. Plotte-moi, je veux dire, pardon.
4: Moi je crois que c'est un.
1: Putain, oh, c'est fini derrière.
4: Putain, ma caisse.
3: Ah, il y a un mec qui se fait tirer sa caisse, là, on dirait.
1: Bon, bah alors s'il se fait tirer
3: avec ta bagnole, hein. Je sais pas qui, mais.
4: Putain, les enculés.
1: Oh, tu restes poli, s'il te plaît, plotte-moi, parce que tout à l'heure tu vas virer.
4: Je viens de parler, là. Elle est à ma BM.
1: Alors, plotte-moi, vas-y.
4: Oui, donc je crois que c'est un peu bizarre ce qu'elle a dit tout à l'heure. Parce que moi, j'ai entendu parler qu'il fallait quand même avoir 23 ans, il me semble, pour.
1: Non, là, tu peux. Non, c'est 21 ans, si je me souviens, si je me trompe pas.
11: Bon. Non, c'est.
1: Pour être pris. Pour machiner, pour avoir 21 ans, à peu près,
11: pour
1: quelque
11: voter.
1: Chose. Ouais, non, pour se présenter aux élections. Pour
9: combien
1: être.
9: C'est quel âge?
1: 21 ans, normalement.
2: Gérard, c'est Casse-Noisette. Je peux rajouter juste quelque chose?
1: Oui, vas-y.
2: Il faut savoir qu'en fait, cet enfant-là, donc ce jeune adolescent, va demander l'anticipation.
1: Ah, d'accord.
2: D'accord. Donc, c'est pour ça donc, que je répondais à la question.
4: C'est qui cet enfant?
2: Je ne peux pas divulguer, c'est quand même un secret d'État. C'est pas à moi d'en parler. Les médias vont faire leur boulot beaucoup mieux que moi. Et donc, voilà, quoi. C'est tout ce que je voulais.
4: C'est ton gosse, Gérard?
1: Non, on se calme là avec. Je viens d'entendre un nom là pas, que j'aime pas. Par contre, là, on vient de me donner un petit sondage.
11: Ouais.
1: Il y a 20, donc pour ou contre la politique, mais ça, j'en avais pas parlé, donc je vois pas pourquoi qu'on met pour ou contre. Hein. Donc il y a 20% des gens qu'on dit qu'ils n'aimaient pas la grossièreté, ça c'est vrai. 40% des gens ont dit que les types c'était des petits parasites. Parasites que l'on.
3: L'éthique, c'était des petits parasites, tu vois.
1: Ouais, que c'était. L'éthique, c'était des petits parasites que l'on trouve sous le chien. Et 40% des gens ont dit qu'ils n'en avaient rien à foutre. Et ça, je suis bien d'accord avec les 40% qui disent qu'on n'en a rien à foutre. Ça, pour moi, c'est réel. Donc, Tony, pour toi.
4: Ah, j'ai pas suivi la question, parce qu'avec tes sondages, là, tu m'as.
6: perturbé.
1: Alors, les enfants ont-ils le droit de faire de la politique? Voilà la question.
6: Bah oui, tout à fait. Moi, je pense que les enfants, ça ne sera pas pire que ce qu'il y a maintenant. Enfin, moi, je ne sais pas si, par exemple, une fille de 12 ans, elle est aussi bien galbée qu'Elisabeth Guigou.
1: Bon, Tony.
6: Pourquoi?
1: Tony, c'est la dernière fois. Tu vas retourner voir Manu au standard maintenant.
11: Ah, il est impossible, ce Tony. Hein.
1: Non, alors, non, c'est fini. Non, non, Tony.
6: Non, mais
1: ça,
6: bon.
1: Je te l'avais dit gentiment tout à l'heure de ne pas citer de
6: nom
1: des personnes politiques. Si, si, t'as très bien
6: non,
1: entendu.
6: Non, excuse-moi,
1: donc, c'est terminé.
6: Non,
1: c'est terminé, Tony. C'est terminé. C'est terminé. C'est terminé. Terminé pour toi, Tony. Au revoir.
6: Je t'embrasse, Elisabeth.
1: Alors, oui.
12: Et sur IRC, on me dit, Tony, tu dégages.
1: Voilà, bah ça y est, il est parti. Donc, t'es bête.
10: Moi, je dis que les gosses, ils n'ont rien à faire dans la politique. Mmh. Je ferais mieux de jouer au Lego et de pas nous faire chier, quoi. C'est une affaire d'adulte et mmh. pas du tout une affaire de gamin, quoi.
1: Ouais, mais comme je disais tout à l'heure, donc, faut bien avoir la majorité pour y être.
10: Mais c'est même pas une question de majorité. C'est que les gosses, ils n'ont rien à faire là-dedans, quoi. Ils jouent aux billes et puis c'est tout.
1: Ouais, mais t'en as beaucoup qui veulent se lancer dedans, hein, aussi.
10: Mais
1: hein.
10: Ouais, mais c'est des petits coins.
1: Bon, ok. Grosse ring.
9: Bah, ouais, je sais pas, mais. Je sais pas si tu regardes des fois, ils invitent des mômes à l'Assemblée nationale.
1: Ouais mais ça c'est
9: des séances et tout et pour s'intégrer un peu.
1: Ouais quoi, non mais attends ça.
9: Merde quoi. Ils posent tous la même question quand est-ce qu'on mange. Ils veulent tous aller pisser en même temps.
1: Ouais non mais
9: et en plus ils dégueulassent tous les sièges des députés.
1: Ouais mais attends.
9: Attends je parle s'il te plaît. Mm-hmm. Moi je trouve que vraiment les mômes c'est à l'école à la crèche ou à la baby sitting et tout et puis c'est pas dans la politique quoi ça va.
1: Mm. Non mais faut dire que aussi avec ce qui se passe à l'heure actuelle. Bon ben les étudiants les trois quarts ont 15, 16 voire 17 ans.
10: C'est des petits cons les étudiants.
1: Bon mais attends c'est quand même leur problème parce que bon ben faut dire une chose que si ils sont trop nombreux dans les classes faut voir aussi le nombre de personnes qu'il y a dans les classes.
9: Attendez,
1: laissez-moi finir. J'ai entendu dire qu'ils étaient jusqu'à 50 personnes dans une classe.
10: Moi j'ai entendu ça.
1: Ouais, il y a 5 ans j'ai entendu 40, 50 et 70 aussi
9: Gérard,
1: par là.
9: Gérard,
10: oui.
9: Gros string.
1: Oui.
9: Excuse-moi, mais même s'ils sont 50 par classe, c'est pas beaucoup. T'en mets 20 dans la classe et 30 dans le couloir. Tu laisses la porte ouverte et tout le monde peut suivre.
1: Ouais, non. Ah, non, si. Je suis. Attends, gros string.
9: Attends. Maintenant les couloirs.
1: Gros string.
9: Je veux dire, c'est bon.
1: Gros string, s'il te plaît. Attends, il y a une question IRC.
12: Oui, gros string, je suis désolé. Il y a Erki sur IRC donc, qui te demande, Gérard, à combien d'érections as-tu participé?
1: Non mais ça, j'y répondrai pas parce que c'est pas le thème du débat politique.
3: Et Gérard,
12: ah si, ouais. En politique, les élections, c'est normal.
3: À la les clochettes, c'est bon. Mmh. À la place de Tony, on accueille Kaira qui appelle de Sarcelles, 101.9.
13: Bonsoir Lascar.
1: Allô.
13: Bonsoir Lascar.
1: Non, tu parles comme il faut.
13: Je suis Kaira. Moi, je voulais dire que je vote et voilà.
10: Tu votes pour qui, toi?
13: Moi, je vote pour ceux qui légaliseront le vol de
3: des mobylettes.
13: Voilà.
1: Mmh. D'accord.
3: Okay.
1: D'accord. Tu peux répondre à la question?
13: J'ai pas entendu ce que.
3: Il était au standard avec
1: alors,
3: moi.
1: Alors, les enfants ont-ils le droit de faire de la politique?
13: Oh, bah, tout à fait.
1: Mmh.
13: Moi, je suis tout à fait d'accord que pourquoi il y aurait des discriminations comme ça dès le plus jeune âge?
1: Non, ah, mais.
13: Pourquoi?
1: Mmh.
13: Qu'est-ce qu'il y a?
1: Okay. Moi je peux vous dire une chose que je voudrais pas que mon enfant s'amuse à faire de la politique parce que ça me plairait pas du tout. Déjà moi j'en fais pas donc.
11: Et pourquoi justement sur Minitel en plus ça cartonne ce soir on est 30 connectés.
1: Mmh.
11: Y a un auditeur qui s'appelait je sais plus comment Yann qui voulait te demander pourquoi toi tu ferais pas de la politique et pourquoi tu serais pas ministre de la route.
1: Non mais ça moi c'est un truc qui me branche pas et quand j'entends parler de ce qui parle à la télé même sur les radios fais-moi confiance que c'est une prise de tête pas possible.
11: C'est-à-dire.
1: Donc, c'est sans arrêt en train de nous dire, ouais, mais de toute manière, comme ils disent pour les étudiants, c'est malheureux d'en parler, ils disent, ouais, de toute manière, on vous promet des bourses et puis tout ça, puis en fin de compte, ils ont jamais rien, les étudiants.
11: C'est dégueulasse.
1: Ils ont jamais rien eu, et c'est pour ça, moi, je leur donne raison de faire ce qu'ils font, c'est tout. C'est, c'est quand même leur truc pour la fin de. Pour avoir un bac, et donc, moi, je leur donne raison, c'est tout. Continuez.
12: En attendant, Gérard.
1: Président.
12: À ce propos, il y a Yankee sur IRC qui me dit, si Gérard était président, c'est l'État qui se fera enculer.
1: Bon bah ça, il se démerde. Donc, quatrième question. Oh, ça suffit avec les sonnettes. Merci. Pensez-vous que l'on parle... Bon, Manu, tu me le gères, s'il te plaît, parce que ça me prend la tête, ou sinon...
3: Je gère la sonnette, tu dégages.
1: Alors, pensez-vous que l'on parle trop de politique?
3: Putain, j'ai dit, tu dégages.
1: Ça commence à me prendre la tête, là. Caria.
3: Caillera.
1: Caillera.
13: Moi, je suis d'accord avec toi, Gérard. Parce que moi, il y a dans la PC, il tourne, il y a le maire, l'autre fois, il est venu. Mmh. Et il nous prend la gueule, il nous fait arrêter de fumer des tarpés, trouver un job, tout ça. Mais non, mmh. on s'en fout parce que on casse des trucs.
1: Ouais, ok. Grosse ligne.
14: Ouais, bah moi je trouve que on n'en parle pas tellement en fait. Là pas plus tard que attends, ouais, c'était hier. J'ai regardé le juste prix, que dalle.
1: Non mais attends, grosse ligne, tu crois qu'ils en parlent pas assez? Ils ont fait carrément tout un truc sur Bill Clinton à 23h10. Attends, tu te fous de moi là?
14: Jamais de la vie, dans le juste prix, t'es fou.
1: Non mais attends, dans ce cas-là, si tu regardes le juste prix, c'est pas la peine de participer au débat sur la politique.
14: Et hein. Quand au journal télévisé, là tout à l'heure, ils ont pas grand-chose. Tout ce qu'ils ont montré, c'est la fusée qui décolle. Là,
1: ben ouais, mais ils ont quand même parlé de la politique, je suis désolé.
14: Ils ont parlé de politique, les astronautes, quand ils décollaient, j'en sais rien. Mais
1: Non, mais ils en ont quand même parlé à 20h, hein, je suis désolé.
14: À 20h, moi j'ai allumé à 20h02, ils n'en parlaient plus déjà, alors...
1: Non, mais attends, t'es bête. T'es bête.
13: Teubé.
1: Oh, tu travailles? Allez hop, bonne nuit pour lui. Allez hop, celui-là, c'est comme ça, il se réveillera. Oui, Rigo.
12: Oui, il y a Vomi de Porc sur IRC qui te demande, Gérard, pourquoi tu dis qu'il y a trop de poils éthiques? Tu aimes les hommes imberbes?
1: Non, n'importe quoi. N'importe quoi. Plote-moi.
4: Oui, moi je pense qu'il y a trop de politique. Mmh. D'ailleurs, on devrait directement passer au deuxième débat.
1: Non, mais alors, pour l'instant, c'est pas...
13: Toi, tu vas qu'à HD, toi.
1: Non, mais attends, toi, si t'es pas content, tu vas faire comme Tony et t'es bête, tu as gerbé aussi, comme ça, on va prendre d'autres personnes, tu vois, j'ai envie de... Ce soir, on est à la troisième, il y a 12 questions, alors, soit que tu réponds gentiment à la question, ou soit que tu vires.
4: Ouais,
1: tu choisis.
4: Je veux bien faire comme Tony, parce que mon nom, il me plaît pas trop, là.
1: Eh ben alors, c'est bien, alors, pareil.
11: Allez, hop. Salut.
1: Salut à toi.
11: Salut.
1: C'est bien, il nous en reste plus qu'un, 2, 3, 4. Il nous en reste plus que 4, alors, casse-noisette, on
11: accueille...
1: pour toi.
11: Attends, excuse-moi, Gérard, on accueille quand même Citrouille.
15: Salut Gérard.
1: Salut Citrouille. T'appelles d'où?
15: J'appelle de Paris.
1: Ok. Alors, donc, je répète la question comme tu viens d'arriver.
15: Oui, s'il te plaît.
1: Alors, pensez-vous qu'on parle trop de politique? On va demander à Casse-Noisette, comme j'étais sur elle en premier.
15: On en parle beaucoup. C'est...
1: Oh, le porc, là!
15: On en parle beaucoup, c'est vrai, mais à tort et à travers. Tu vas dire que je vais remettre l'histoire de Clinton sur le tapis.
1: Non, mais justement, j'en ai parlé aussi, moi, donc...
15: Je vais t'expliquer en gros, quoi. Moi, j'ai dû partir là-bas, j'ai dû partir aux États-Unis parce que je travaille au Parlement. Mmh. Et on a dû donc aller là-bas, et on a eu des réunions donc, avec Bill Clinton. Mmh. Et il faut savoir qu'il y a des choses qui sont vraies et qu'il y a des choses qui ne sont pas vraies. C'est-à-dire mmh. qu'on va revenir sur le harcèlement avec...
1: On va pas s'éterniser là-dessus. Hein.
15: Non. Mais il faut savoir que, bon, il l'a pas harcelé, quoi. Elle était tout à fait d'accord et, bon...
1: Elle était consentante.
15: Elle était tout à fait consentante. Elle adorait le sucer, elle ravalait tout. Elle mmh. était content et puis voilà, quoi.
1: D'accord. Attendez, il y a une question IRC.
12: Oui, enfin, c'est une réaction à ce sujet. On te demande, Gérard, à ton avis, est-ce que pour qu'un président fasse parler de lui, il faut qu'il se fasse sucer?
1: Non, pas spécialement. Hein.
11: Ouais, on va peut-être pas revenir sur l'affaire Bill Clinton.
1: Hein. En deux mots, moi je lui dis, là je peux y répondre, de toute manière ça sert strictement à
11: rien. C'est casse-couille.
14: Ouais, mais Gérard, il faut reconnaître que ça aide quand même.
1: Ouais, mais ça, je vois pas
11: du tout. Ça fait du bien.
14: S'il y avait un président, par exemple, un président bulgare ou un truc comme ça, un mec qu'on n'en entend jamais parler, il se faisait pomper un bon coup, je suis sûr que dès demain on en entendrait parler, quoi.
1: Non, mais ça.
13: T'as vu la gueule des.
1: Attendez, Kegra, 5 minutes, oui.
11: On accueille Casse-Couille.
4: Bonsoir à tous, bonsoir aux 20 millions d'auditeurs qui nous écoutent quand même.
1: Eh, celui qui s'amuse à faire ça, là, il va se calmer. Il est d'où, lui?
11: Demande-lui parce que j'ai pas eu le temps.
4: J'ai 19 ans et j'appelle de Mont-de-Marsan.
1: Et la fréquence de Mont-de-Marsan?
4: Je sais plus, moi.
1: Je vais la trouver, il va nous la donner.
12: Il y en a un qui est malade, là.
1: Ouais, je crois.
13: La maladie, c'est le deuxième débat.
1: Celui qui s'amuse à vers ça va se calmer, parce que sinon c'est moi qui vais le calmer hors antenne.
13: Ça, c'est la chiasse.
1: Alors, Casse-Noisette.
15: Oui.
1: Donc pour toi, toi tu viens de répondre. Hein.
15: Ah oui.
1: Saucisson à l'ail.
15: Bah écoute, moi Gérard, moi je pense que la politique, si tu veux en entendre parler, tu en entends parler, mais si tu veux pas en entendre parler, t'en entends pas.
1: Bah voilà. Donc ouais. Ces trucs qui n'avaient pas répondu.
15: Ouais, mais alors moi je dis, on parle pas assez de la vie privée des hommes politiques.
1: Ah hein. si. Attends, citrouille.
15: Qui met des slips ou des caleçons.
1: Attends, citrouille. Je vais te dire une chose, on en entend parler sans arrêt. Parce que hier il y a un truc sur la première qui a passé carrément toute une bonne partie de la nuit. Ils ont fait ça à 23h30 sur la 1, je sais plus le nom du reportage. Je crois que c'est reportage.
15: Ouais. Hein.
1: Ils nous ont cassé les burnes avec l'affaire Bill Clinton.
15: Pourquoi t'as regardé ?
1: Non, je vais pas regarder. J'ai zappé parce que ça me prenait la tête.
15: Je dis qu'il faudrait faire ça toutes les semaines. Si Chirac il a des maîtresses, si Jospin a une grosse pile.
1: C'est bon. On n'en a rien à foutre.
9: Gérard.
1: Ouais, casse-couille.
9: Gérard.
1: Ouais, c'est qui ?
9: Ouais, c'est gros string. Et je voulais juste dire un truc là sur la vie privée des hommes politiques. Je sais pas si t'as remarqué, mais l'été, dans tous les magazines, genre Paris Match, Gala, etc., c'est que des photos des hommes politiques qui sont en moule couille sur la plage.
1: Mais ça, c'est leur problème.
11: On a même vu Barthez en jet ski, t'imagines.
1: Casse-couille, tu veux répondre avant qu'on pose la cinquième.
4: Ce qu'il y a, c'est que moi, j'étais au standard.
1: Alors, pensez-vous qu'on parle trop de politique ? Manu, tu me gères celui qui arrête pas de roter comme un porc, là, parce que ça m'énerve, ça.
11: Pas de problème, il va aller gerber, il va revenir.
1: Oui, ben, il va aller gerber chez lui, définitivement.
12: Gérard ?
1: Ah bon, ouais.
12: Calmez-vous, s'il vous plaît. Il y a Gognol sur IRC qui te demande comment tu ferais pour boucher le trou de la sécu.
1: Ah ben, ça, c'est pas mon problème. Ça, c'est pas mes problèmes pour les trous de la sécu. Ils sont assez grands de s'en occuper. Ça me regarde
12: pas. Bah, apparemment, non.
11: Ouais, mais attends, c'est bien aux hommes politiques de s'occuper du trou de la sécu.
1: Ça, c'est à eux de... Oh là là. Manu, tu me le calmes, s'il te plaît, parce que sinon ça va chauffer pour toi. Alors, casse-couille pour toi.
4: Oui, au fait.
1: Alors, pensez-vous que l'on parle trop de politique ? Donc, c'était la question, comme tu étais au standard.
4: Oui, je tiens à préciser que d'abord, que la fréquence est 52,6 à Mont-de-Marsan, vu que je l'avais pas dit tout à l'heure. Donc, effectivement, je trouve qu'on en parle beaucoup, mais on en parle quand même un peu moins que quand il y a les élections. Là, on en a 24 heures sur 24, il n'y a que de ça.
1: Casse-couille, n'empêche, je veux dire une chose, que d'accord, on en parle moins avant qu'il y ait les élections, mais là, quand même, ils nous bassinent encore. À l'heure actuelle, avec l'affaire Bill Clinton et l'affaire
11: Levinsky.
4: Ouais, mais je croyais que tu voulais pas en parler de.
1: Non, mais moi je te dis, tu dis qu'on en parle pas assez. Si, ils sont en train de nous vacciner avec tout ça.
15: Mais ils en parlent pas assez.
1: Bah ouais, mais on en a ras-le-bol d'entendre parler de ça sans arrêt.
15: Mais non.
1: Donc, alors vous allez réfléchir à la question. Avez-vous un membre de votre famille qui fait de la politique ? Et on va s'écouter Pierre de la Montagne avec. Elles sont blanches, mes chaussettes, et elles puent. Et on se retrouve tout de suite après. Appelez au 0803-08-5000 et 0870-5000. Toujours le 3615, 4 Fun Radio, rubrique direct, et l'IRC, www.fr, Flash Fun Radio.
12: On a 921 connectés quand même, Gérard, ce qui est énorme.
1: Ouais. J'en veux 1000 avant 1h30.
12: Ça arrive.
1: Et alors, on va. T'as trouvé là qui c'est qui.
11: Ça y est, il est allé aux toilettes, il a fait ses besoins, il est revenu, il est en pleine forme. Super.
1: Ok. On récupère saucisson à l'ail.
15: Toujours là, Gérard.
1: Casse-noisette.
15: Ouais, je suis là.
1: Gros string.
16: Ouais.
1: Cueil gras.
16: Soir bon.
1: Citrouille.
15: Ouais, salut.
1: Et casse-couille.
4: Oui, si tu pouvais donner le label, la maison d'édition des disques que tu mets, ça m'aiderait.
1: Oh là là, faut demander ça à Field.
11: C'est le label rouge. C'est d'accord. Approuvé.
4: D'accord, merci, je connais. Tu Papy Pell.
1: Ouais. Bon, c'est bien. Comme ça. Donc, vous avez eu le temps de réfléchir à la question. On va demander à. Tiens, casse-couille.
4: Moi, non, j'ai pas de membres ni de ma famille, ni de mon corps qui participent à la politique.
1: Ouais.
4: Voilà.
1: Mmh. Ok.
4: Je suis désolé.
1: D'accord. Citrouille.
15: Ouais, moi j'ai un oncle, mais bon, c'est l'Athéon, il est communiste, alors on lui parle plus.
1: Non, mais ça, je m'en fous.
11: On fait pas de politique.
15: Hein. Ah, ok, ouais.
11: Ok.
15: Bon, on lui parle plus quand même, parce que c'est un gros con.
1: Ok. Ah bah c'est bien, alors, Kaira.
17: Ouais, moi je... Mais nous, ils veulent pas de nous. Parce que on a, avec des topos, on a voulu faire un parti politique.
1: Ouais.
17: Et on est allé à la mairie. Et ils ont pas voulu de nous, ces messieurs.
1: D'accord. Grosse ligne.
16: Bah, moi j'ai un cousin qui fait de la politique et il colle des affiches et un jour il était dans la merde parce que il avait emmené qu'un tube de colle Et il a pu en coller 3, quoi.
1: D'accord. D'accord, je vois pas du tout le rapport. On prend pas de la colle, on prend pas des tubes de colle. On prend pas des tubes de colle, les mecs. Il y en a qui sont avec des seaux et qui préparent déjà leur. Ouais, non, mais oh, c'est bon. Tu me laisses parler, s'il te plaît, merci.
16: Non, je crois qu'il y a un moment, si tu sais pas comment on colle des affiches, moi je peux rien faire pour toi.
1: Non, mais attends, tu demanderas à ceux qui, quand ils les colleront, là, pour les élections, tu leur demanderas.
16: Excuse-moi, j'ai beaucoup de respect pour toi.
1: Bon, alors celui-là, ça commence à m'énerver.
16: Mon cousin, il a passé un CAP en collage d'affiches et il sait certainement beaucoup mieux que quiconque coller des affiches, peut-être. Le dire.
1: Non.
16: Casse-noisette.
15: Ouais, ben moi j'ai pas de famille qui travaille là-dedans, mais bon, moi je suis dans le milieu. Je travaille pour le parti de Jean-Marie Le Pen.
1: Bon, bah alors casse-noisette, c'est bon là pour toi. Ah, c'est terminé.
18: Elle a le droit de parler. Hein,
1: non, mais j'avais précisé de pas donner de.
18: Pas de FN.
1: Bon, allez, hop, terminé, c'est bon. Hop. Oh non. Alors, je m'en fous de celui qui s'est mis à faire ça tout à l'heure, ça va mal se terminer pour lui. Saucisson à l'ail.
15: Bah écoute Gérard, moi chez moi tout le monde est contre.
1: Oh non. Oh
18: si.
15: Bah qu'est-ce que j'ai dit?
1: Saucisson à l'ail, continue. Non, mais j'arrête celui qui s'amuse là.
15: Ah ok, excuse-moi. Moi je te dis, mais chez moi tout le monde est contre.
1: Oh non.
15: Mais quoi?
1: Eh, ça commence à bien faire là. Un fil d'art.
11: Non, c'est pas moi.
1: Non, c'est pas toi qui t'amuse avec un petit bouton là. Non.
11: Non, ça, je suis en train de me percer les miens, regarde pas.
1: Ouais, non, mais t'es en train de t'amuser là-bas. Ouais, ok, c'est vu. Donc, saucisson là avec toi, pourquoi?
11: Gérard, 2 secondes, j'ai une question sur Minitel, on est encore 23 connectés. De R2D2, je trouve qu'il y a beaucoup trop d'hétérosexuels dans le milieu de la politique. Et toi, GG, t'en penses quoi?
1: Moi, j'en pense rien du tout de ça.
11: Mais est-ce que tu trouves que, en fait, justement, en ce moment, on parle du PAX? Je sais pas si tu.
1: J'en parle pas.
11: Donc, pour le mariage des homosexuels qui font de la politique.
1: J'en parle pas là-dedans ce soir. C'est
11: pourquoi?
1: Parce que ça m'intéresse pas, c'est tout.
11: Bah, mais c'est intéressant, les gens ils aimeraient savoir.
1: Ouais, ben
11: bah,
1: peut-être, mais moi je.
16: Gérard,
1: ouais.
16: Excuse-moi, gros string là.
1: Ouais.
16: T'aimerais pas te faire introduire dans le milieu?
1: Alors, gros string,
3: je préfère sur le côté. On accueille X, s'il vous plaît.
15: Bonsoir, Gérard.
1: X, bonsoir.
11: Oh, elle est bien, elle.
1: T'appelles d'où?
15: J'appelle de chez moi, apparemment, un appartement très bien d'ailleurs.
18: Manu.
1: Quel fréquent?
18: S'il te plaît.
15: Non, mais je te dis, j'appelle de mon appartement.
1: Donc, région parisienne. Région parisienne.
11: Le truc que tu paies 900 balles là.
1: Région parisienne.
11: 90 mètres carrés là.
1: Région parisienne.
15: Ben oui, région parisienne.
1: Ok, 101.9, merci d'apprécier.
11: Merci de suivre.
1: Donc, à toi, X, alors de répondre.
15: Bah, si tu peux me répéter la question, parce que...
1: Avez-vous un membre de votre famille qui fait de la politique?
15: Non, malheureusement, j'ai pas quelqu'un qui fait de la politique dans mon entourage, ni dans ma famille, non.
18: C'est l'invité mystère, ça, non?
1: D'accord. Donc, moi, je peux vous dire que moi non plus, et comme j'ai pratiquement personne que de cet entourage, moi là-bas, ouais. Je suis tranquille. Gérard, oui, c'est qui?
16: C'est Gros String, ton membre, il fait pas de politique.
1: Non, Gros String, tu veux parler de quel membre? Alors vas-y.
16: Ton membre à toi, tu nous demandes nos membres à nous maintenant.
1: De la famille, s'il vous plaît, que je demande.
16: Ah ouais, d'accord.
1: Faut pas confondre les torchons et les serviettes, d'accord?
18: Et alors ta femme?
1: Ma femme, elle t'emmerde. Ma femme, elle t'emmerde. Tu sais ce qu'il dit, le vieux porc?
15: Exactement.
1: Alors, 6e question.
11: Déjà, ça passe tellement vite.
1: Ah oui. Doit-on voter pour... peut-être une question hier, c'est avant d'attaquer.
11: J'en aurai une, Minitel.
12: Vas-y, Filda.
11: Ok, donc c'est Paul Éthique qui te demande, Gérard, as-tu un membre actif dans les partis?
1: Non. Donc il y aurait Siré.
12: Sur IRC, pardon, il y a Snul qui te demande si tu connais le parti JNB.
1: Non plus. On est combien là maintenant?
11: On est 7 ou 8 dans le studio.
1: Je m'en fous. Je veux savoir si l'IRC, si on va dépasser les 1000 ce soir.
12: 986, on y arrive bientôt.
11: 12.
12: Merci,
1: bon.
12: Le pape.
1: Alors, on continue. Donc, 6e question. Doit-on voter pour avoir une copine? On va demander ça à Gros String, comme il n'arrête pas de jacter sans arrêt.
16: Est-ce que tu peux répéter? J'ai mal compris.
1: Doit-on voter pour avoir une copine? C'est la dernière fois que je répète la question. Alors, ouvrez bien les oreilles.
16: J'ai compris, mais il faut articuler aussi un peu. Alors, est-ce qu'on doit voter pour avoir une copine? Moi, je dis oui, si on veut niquer une nana qui fait de la politique, genre... je sais pas, moi, par exemple, comment elle s'appelle, l'autre, là, à la blonde, là,
18: Elisabeth Guigou.
1: Alors, voilà.
18: C'est Kaira.
1: Ouais, ouais. Kaira.
19: Elisabeth Guigou.
1: Alors c'est bon, Kaira, tu peux partir et grosse ligne avec. Tous les deux, bah, vous pouvez partir.
19: Allez, viens avec moi, viens.
1: Tu retournes chez toi et c'est bon. Voilà, alors...
11: Je t'aide un peu parce que t'as du mal.
1: Fais gaffe, on a plus Kaira, on
11: merde.
1: A plus Rostring.
11: Non plus.
1: On va demander sa saucisson à like.
15: Bah écoute, moi franchement je dis que non.
1: Mm-hmm.
15: Ça dépend, mais franchement je dis que non.
1: D'accord, je vois bien ce que tu veux dire. Citrouille.
15: Ouais, moi je me suis jamais fait de meuf, alors je sais pas... Hein.
1: Non mais doit-on voter pour avoir une copine ou un copain, si tu veux, dans l'ensemble?
15: Bah moi j'ai plein de copines, hein.
1: Non mais, putain, mais t'es bouché ou quoi toi ce soir?
15: Non, pourquoi?
1: T'as mangé quoi là? T'as mangé du poulet enragé là, on dirait?
15: Non, il était pas enragé.
1: Ah bah dis donc, on le dirait parce que je crois que tu comprends pas ce que je veux dire. Hein.
15: Peut-être les champignons, ils devaient pas être frais alors.
1: Ouais d'accord.
12: Gérard, il y a Turpentine sur IRC qui te demande si tu as voté pour trouver Sandy.
1: Personnellement, non, je l'ai...
11: Il a voté nul, ouais.
1: Attends, je l'ai voté par pochette surprise dans IP Magazine. Ça va y faire plaisir.
12: C'est pas un truc d'homo, ça?
1: Non, non, c'est un magazine comme ça.
12: Ah, okay.
1: Qui c'est qui nous reste? Casse-couille.
18: Oui, bah, moi, j'ai très bien entendu ta question, mais je la comprends pas très bien, quoi.
1: Alors, doit-on...
18: J'ai compris.
1: Doit-on voter pour avoir une copine ou un copain?
18: Je comprends pas le rapport là.
1: Doit-on voter? Par exemple, si tu veux voter pour qui tu veux, tu peux voter. Si tu veux, tu peux voter pour retrouver une copine. T'as le droit.
18: Bah logiquement, quand tu votes, c'est pour élire quelqu'un.
1: Bah oui. Dans la politique, il y a bien des nanas qui font de la politique. Donc si tu veux être copine avec elle, faut bien que tu votes pour elle, voyons.
18: Ah ouais, mais faut avoir des business.
1: Quoi? Qui c'est qui dit n'importe quoi? Qui c'est qui vient de dire n'importe quoi?
11: Je crois que c'est X.
1: Bon, oh, X.
15: Non, non.
20: Et toi, la grosse, debout, espèce de feignasse, là.
1: Eh, ça va, toi, là-bas?
15: Elle a dit calme ta joie, toi. Hein.
1: Eh, tu vas te calmer ta joie, là, ou quoi, là?
20: Et toi, la grosse, debout, espèce de feignasse, là.
1: Oh, ça suffit, là, Pildar, ou sinon je t'envoie, je sais pas ce quoi, là. X.
20: Et toi, la grosse, debout, espèce de feignasse, là.
1: Non mais attends, je crois que ce soir ils ont fumé la moquette ou ils ont bouffé je sais pas quoi.
11: Y a pas de moquette à fun, merde.
1: Ouais alors.
11: Donc on accueille Téton et on accueille aussi Bulldog Mystère.
15: Oui bonsoir.
11: Bulldog Mystère.
15: Bonsoir Gérard, bonsoir tout le monde.
11: C'est ce qu'il m'a donné comme nom Gérard, me regarde pas comme ça.
1: Alors
11: Bulldog
1: lui,
11: Mystère.
1: Tu peux lui dire qu'il prenne un autre nom.
15: Non mais bah,
11: attends,
15: rester,
11: si c'est son nom.
15: Je veux rester dans l'anonymat.
1: Oh là là, qu'est-ce que c'est encore ce travelot là?
15: Eh bah écoute, je vote.
1: Eh c'est pas un débat sur les travelots, hein. C'est un débat sur la politique.
15: Je vote aussi bien que toi. Hein.
1: Ouais, bah moi je tombe. Mystère Bulldog.
15: Bulldog Mystère.
1: Ouais, si je veux. Les fréquences là, s'il vous plaît.
15: 96.10.
1: Pour qui?
15: Pour Bulldog Mystère.
1: Ouais, 93.1. 96.10?
15: Oui.
1: Et Téton?
21: Moi j'appelle de Lille.
1: Fréquence?
21: J'ai pas encore. 96.8.
15: J'ai pas encore de Téton, moi.
1: 96.8, ok. Et alors X?
15: Oui, bah je pense qu'il faudrait...
1: Oh, tu m'éteins la musique, là?
15: Non, non, mais c'est pas moi, hein.
1: Non, non, mais j'ai de la musique, là, dans...
15: Oh, une collègue.
11: Moi, j'ai rien. Là, tu sais rien, moi, tu vois.
1: Bon, X.
15: Non, je pense qu'on devrait créer des écoles pour voter, pour essayer d'avoir une copine, quoi.
1: Ok. Pildar, t'arrêtes avec cette chanson là parce que ça me prend la tête.
19: C'est la fête, c'est la fête.
1: Ouais, bah c'est bon là, on l'a fait assez hier la fête, hein.
19: Ça c'est la fête.
1: Téton.
21: Oui, bah si tu voudrais répéter la question parce que j'étais au standard et.
18: Il a dit qu'il la répétait pas.
1: Alors ça commence à bien faire, faudra peut-être écouter quand je leur parle,
11: ils peuvent pas t'entendre Gérard. Donc
12: Gérard, il y a une bonne question de Toons sur l'IRC. Est-ce qu'il est normal que tout le monde ait le droit de voter?
1: Ben, ça dépend des âges. Hein. En principe, tu as le droit de voter qu'à partir de 18 ans, mais donc si tu as moins de 18 ans, tu n'as pas le droit de voter.
12: Ah, et on est 1000 sur l'IRC, ça y est.
1: Hein. Ah, ça y est, on a atteint les 1000. Hein.
22: Ouais
1: on a atteint les 1000 quand même. Ouais. 1h20, j'avais dit avant 1h30, c'est bien. Continuez.
15: Bah moi, Gérard, en tant que travelo, j'estime que tout le monde a le droit de voter.
1: Hein. Non, mais attends, mais pour l'instant, je demande à Téton, je demande pas au Bulldog.
21: Ouais, tu m'as toujours pas répété la question.
1: Alors, doit-on voter pour choisir une copine ou un copain?
21: Doit-on voter pour choisir un copain ou une copine?
1: Voilà.
21: Ouais, peut-être, pourquoi pas, ouais.
1: Oui. Ouais, mais c'est pas mal, là, ta réponse.
21: Ah, qu'est-ce que t'en penses?
1: Ouais, bah, elle est nulle à chier.
21: Bah, ouais.
1: Mystère, Bulldog Mystère, là.
21: Comme la question.
1: Ouais, attends, si t'es pas contente, tu raccroches et tu vas faire dodo.
15: Écoute, moi je vote, mais c'est pas pour trouver une copine, parce que je suis hermaphrodite. Donc,
21: Pas d'insulte.
15: Ah,
0: Pardon ?
1: Bon, et les autres derrière, vous le laissez parler, on vous a laissé parler, alors vous le laissez parler.
0: Un petit peu de respect quand même, je suis différent de vous, mais je suis quand même, j'estime.
11: Ouais. T'as le droit de t'exprimer, hein.
0: Bah,
11: t'inquiète
0: oui.
11: pas.
0: Merci Hildar,
11: de rien.
0: Tu connais ce problème en plus.
1: Ouais, non mais vas-y, accouche, là, on va pas...
0: Bah oui, bah je te dis, moi j'ai pas besoin de voter pour trouver un copain.
1: D'accord.
0: Je vais en boîte.
1: Oh bah même en boîte, de toute manière, tu peux te trouver facilement des copains ou des copines. J'ai vaguement entendu sur l'antenne.
0: C'est pas le terme du débat.
1: Non, mais je peux répondre que j'ai vaguement entendu ce soir qu'il y en a une, elle savait pas du tout ce qu'elle voulait faire avec le mec qu'elle a rencontré vendredi à la loco. Donc, c'est pas grave. Oui, Rigaud.
12: Oui, il y a le chien sur IRC qui te demande si on peut voter dans tous les pays.
1: Très bonne question. Je vais y réfléchir. Je lui donnerai les réponses tout à l'heure.
12: Ok.
1: Alors, Rigaud. La septième, peut-on faire de la politique pour être une star? On va demander ça à Bulldog Mystère.
0: Apparemment, tu m'aimes bien.
1: Hein ouais, bah, tu vas parler comme c'est toi le dernier arrivé, donc tu parles un peu.
0: Alors, peut-on faire de la politique pour être une star?
1: Ouais.
0: Bah oui, bah, tu vois bien qu'on a parlé de la bite à Clinton assez souvent, que maintenant je pense qu'il peut faire un film de boule sans problème. Hein. La bite à Clinton est connue du monde entier. Hein.
1: Ben ouais, non mais...
0: Sur Internet.
1: Ouais, ben ça, je sais pas, sur Internet, si c'est vraiment vrai.
0: Écoute, j'ai cliqué dessus hier toute l'après-midi, je peux te dire que sa bite est sur le net.
12: Si, c'est vrai.
1: Ouais, je sais, il paraît qu'ils font des photos dessus. Téton.
21: Ah ben moi, je suis d'accord avec ce que tu dis, Gérard.
1: Ben mais, c'est-à-dire ?
21: Ben, c'est-à-dire que je suis d'accord.
1: Non mais, c'est pas la peine de dire que t'es d'accord avec moi, mais tu précises ta réponse.
21: Ben, je pense exactement comme toi.
1: C'est-à-dire ?
21: Bah, c'est-à-dire que oui, je pense que oui, ouais. Effectivement, ouais, vu les circonstances, ouais, je pense, ouais.
1: X.
5: Bah, écoute,
0: une collègue.
1: Oh, Bulldog Mystère, là, tu te...
5: C'est un collègue à toi, t'inquiète pas.
1: Eh, hein. Hey, Bulldog Mystère, tu t'as mis un petit peu en veilleuse.
0: T'es jalouse parce que j'ai une bite.
1: Que t'as mis en veilleuse, s'il te plaît, merci.
5: Bon, tu peux me la répéter parce qu'elle arrête pas de parler et j'entends rien.
1: Alors, peut-on faire de la politique pour être une star?
5: Non, je pense pas qu'on peut faire de la politique pour être une star, parce que toi, t'es déjà une star.
1: Non mais attends, j'ai pas...
5: T'as pourtant pas fait de politique.
8: N'importe quoi.
1: Qui c'est qui dit n'importe quoi?
5: Ben non, mais pourquoi tu dis n'importe quoi?
21: Il est vrai que je prends l'alcool.
8: N'importe quoi.
1: Eh, hey, celle qui est pas contente, alors tu rentres chez toi et tu t'écrases, d'accord?
12: Allez,
1: chez
5: elle. T'as des meilleures réponses, toi?
1: Casse-couille.
5: Tu ne m'as pas répondu.
8: Connerie à la radio.
1: Casse-couille.
18: Moi, tout d'abord, un truc que je comprends pas, là. Bulldog Mystère et X, c'est pas la même personne?
1: Non.
5: Non, c'est ma sœur.
1: Ah, ouais, c'est ta sœur, Balbeur, entre les cuisses d'un catcheur.
12: Ouais.
1: Alors, casse-couille.
18: Alors, moi, je pense que ça devrait te donner des idées, d'ailleurs. Vu que tu fais quand même, aujourd'hui, même ce soir, 20 millions d'auditeurs, je pense que tu devrais te mettre dans la politique.
1: Non, non, attends. Pour l'instant, on n'a pas fait 20 millions d'auditeurs. La semaine dernière, on a fait 15 millions d'auditeurs. Là, ce soir, la semaine dernière, on avait on avait 1000 connectés à je ne sais plus quelle heure. Et là, il y a à 1h20, on était déjà 1000 connectés sur le net. Et là,
12: on attend bientôt les 1200.
1: Et là, on va arriver sur 1200 connectés d'ici 2 heures.
18: Ouais, mais Gérard. Imagine, t'es 15 millions là, 15 millions d'auditeurs. Imagine, ils votaient pour toi, tu serais président quand même.
1: Ouais, mais ça, on verra.
18: Bah, faudrait que tu réfléchisses à ce genre d'hypothèse.
8: Non, faut pas que tu réfléchisses. Hein.
1: Non, mais celle qui dit, faut pas que je réfléchisse, je fais ce que je veux.
18: Ouais, c'est méchant, hein, ton cerveau est en train de feu.
1: Citrouille.
5: Oui.
1: Donc toi
5: Moi, je dis qu'il faut être une star pour faire la politique, et pas le contraire.
1: Non, mais
5: elle est mal tournée ta question. Moi je dis, si Depardieu fait de la politique, t'es sûr il est élu. Moi je dis qu'il faut être une star pour faire la politique.
1: Bon, ok. Enfin, c'est ton opinion, mais moi personnellement, non. Je te dis tout de suite.
5: Et bah, tu la partages pas, tant pis pour toi, mais moi je te dis que c'est ça.
1: Ok.
5: Tu verras, on en reparlera.
1: Saucisson à l'ail.
5: Bah écoute, moi je suis pas tellement d'accord parce que je dis que c'est pas parce qu'on fait de la politique qu'on est une star. Hein.
1: Mmh.
5: Parce que y a bien des gens qui font de la politique et puis on s'en fout totalement, on n'en entend jamais parler.
11: C'est quoi ça?
5: Allô?
11: Je crois que c'est X qui a raccroché.
5: Non, je suis là, moi. Ah, merde. Merde.
1: Bulldog Mystère, tu dis encore une seule fois un gros mot, tu gerbes.
5: Merde.
1: Alors tu dégages, bonne nuit.
18: Non, c'est pas moi.
1: Non, c'est pas toi, c'est ma sœur. Saucisson à l'ail, donc t'as peut-être pas fini?
5: Si, j'ai fini, Gérard.
1: C'est bon?
12: Gérard,
1: il oui.
12: y a Serval qui te demande si être une star politique, s'il vous plaît. Si être une star politique dans les Mercedes, c'est dangereux?
1: Non. Je vois le rapport qui veut en venir, mais. Non,
12: moi, je vois pas.
18: Je le vois pas, Gérard.
1: Boum! Hé, Bulldog Mystère, là, tu t'écrases? Allez, hop, ça commence à bien faire, Bulldog Mystère, hein.
18: Quoi, il y a histoire d'un pont dans le...
1: Non, mais c'est bon, je vois ce qu'il voulait dire, donc c'est pour ça que j'y réponds pas, alors...
12: Ok.
1: Voilà. Donc, huitième question. Les extraterrestres doivent-ils faire de la politique? On va demander ça à...
11: Attends Manu,
2: oui, quelqu'un. Oui. À la place de X qui a raccroché, on ne sait pas pourquoi, on accueille Jean Pithivier.
1: Ben X, t'es plus là?
2: Allô? Non, elle a raccroché.
1: Alors donc, faudra la rappeler.
2: Jean Pithivier, on n'a plus de ligne pour l'instant, Gérard. Jean Pithivier.
1: Oui, ah, bon. tu me refais une fiche.
6: Allô? Je veux qu'on rappelle ma sœur.
1: Oh, toi, Bulldog Mister, tout à l'heure, c'est toi qui vas dégager, oui. Ça, ça va me faire une ligne de libre.
11: Oui, bonsoir, oui. Jean Pithivier.
6: Oui, bonsoir.
1: Bonsoir.
6: Alors, je travaille, je suis maire, sénateur, député de l'Aveyron. Mmh. J'écoute vos débats depuis tout à l'heure sur la politique, je trouve ça très sympathique, mais je trouve que ça n'a aucun intérêt. Pourquoi? Je m'explique. Vous allez parler, d'ailleurs, je vous ai entendu dire là, oui, sur les extraterrestres. Je pense que vous prenez un petit peu à la légère la politique et qu'on est en train de dénaturer un petit peu tout ce milieu de la politique, qui est certes magouille et pot de vin. Mais c'est en même temps grâce à la politique qu'on peut faire avancer le pays. Et je vous entends tout à l'heure poser des questions du genre est-ce qu'on peut être amoureux en faisant de la politique?
1: Bon, alors, Bulldog Mister, tu dégages pour de bon ce coup-là. Non, allez, hop, ça t'apprendra à couper la parole.
6: Je pense que vous abusez un petit peu, que vous avez tendance un petit peu à prendre à la légère. Ça sert à rien de faire un débat sur la politique, si c'est pour l'aborder d'une manière rigolote. À ce moment-là, vous faites un débat sur les strings ou sur la sodomie. Mais ne venez pas nous emmerder en faisant des débats sur la politique.
21: Ah ouais, la sodomie, ouais. La sodomie, ça, c'est bien, ça.
1: Bon, de toute manière, c'est pas moi qui ai décidé de faire ce débat-là. Dans ces cas-là, vous appellerez.
6: Non, mais dans ces cas-là, monsieur, vous assumez vos responsabilités.
1: Bon, alors dans ces cas-là, si c'est pour réagir comme ça, c'est pas la peine d'appeler, ok?
6: Non, mais écoutez, j'essaie de dire, vous êtes en train de vous énerver, on dirait que vous êtes vous-même un homme politique, et je trouve ça très décevant de votre part.
1: Non, mais moi, je fais les débats qu'on me dit de faire, c'est
6: parce
1: tout.
6: Parce que vous avez l'air aussi débile qu'un homme politique, alors.
1: Ouais, bah alors, si ça vous plaît pas, dans ces cas-là, vous restez chez vous.
6: Moi, ça me plaît, mais c'est sûr que je voterai pas pour votre gueule.
1: Hein. Bah, tant mieux, moi non plus.
21: Et moi, je voulais dire que j'avais la Gérardose en plaque.
1: Bon, allez, celui-là, tu me le vires, là, le Bulldog Mystère.
2: Ah, j'avais pas entendu.
1: Hop, terminé pour lui.
6: Monsieur Gérard, est-ce que vous avez voté dernièrement pour les cantonales?
1: Ça vous regarde pas.
6: Voilà.
1: D'accord.
11: Si, alors, est-ce que toi, t'as déjà été voté? C'est une bonne question, ça. On parle de politique.
1: Mais de toute manière, j'ai déjà été voté, c'est tout.
6: Pour voilà. Vous êtes de droite RPR.
1: Non, mais ça, c'est pas ça. Je vous dirai pas mon parti.
6: On parlait tout à l'heure de Jean-Marie Guigou, un homme politique que j'aime beaucoup, demeurant. Et on parle pas suffisamment d'hommes politiques, des politiques. Je veux dire, qu'est-ce que vous pensez de la gauche, le RPR de gauche?
1: Non, mais ça, on en a rien à foutre. J'ai dit que je voulais pas parler des partis.
6: Alors, vous n'en avez rien à foutre. Et vous, dès qu'il faut parler de politique, vous quand même parlez des partis.
1: Non, mais moi, je parle pas des partis, c'est tout. Si ça vous plaît pas, vous raccrochez, vous restez chez vous, c'est tout.
6: Mais c'est débile de parler de politique avec des extraterrestres.
1: Non, c'est bon, ça y est, on a compris, merci.
6: Vous êtes con, alors.
2: À la place de Bulldog Mystère, on accueille Pitbull Secret.
6: Bonsoir.
12: Gérard, vite fait.

0: 350,2.
1: Message perso, on s'en fout.
0: Ce qui est pas mal. Non, non, je voulais saluer. Est-ce que je les cite tous?
2: Non, c'est bon.
0: Okay. Donc, salut le pape.
3: Avant de, Gérard, avant de reprendre, on accueille Jean Cotivier.
4: Bonsoir.
1: Ça s'appelle un blanc, merci Gérard.
4: Bonsoir.
2: Oui, monsieur. Donc, on va parler, je vais vous donner un petit sondage là quand même, parce que...
1: Rapidement, oui.
2: Donc, qu'est-ce qu'il nous fait, lui, là?
1: Gère-le là,
2: parce que ça va pas. Donc, tout le monde, à la question, tout le monde peut-il faire de la politique... Bon, tu te tais, s'il te plaît, merci. À la question, tout le monde peut-il faire de la politique? Alors, il y a 50% des gens qui ont répondu qu'il faut obligatoirement posséder un...
5: Et moi, j'entends plus Gérard. Il y a un problème au standard ou quoi?
4: Allô?
2: Ah, qu'est-ce qui se passe là, Manu?
1: Bah non, il n'y a rien.
2: Fil d'art.
1: Il n'y a rien.
2: Allô?
1: Et là, c'est bon?
5: Allô?
1: Vous nous entendez là?
5: Bah non, on t'entend plus tard, mais.
1: Vous m'entendez? Allô?
5: Allô? Manu, j'entends Manu, ouais.
1: Gérard, parle un coup pour
2: allô,
1: moi.
2: Allô?
4: Allô? On entend plus Gérard, c'est normal.
2: Ouais, mais qu'est-ce que tu me fais toi là?
1: Fil d'art!
4: Merde!
2: Eh, c'est toi qui fais des conneries encore!
1: Mais non, là, j'ai rien fait!
0: Sur IRC, ils t'entendent plus non plus.
2: Hey, qu'est-ce qui se passe là, Fildar là? Qu'est-ce que t'es en train de déconner là?
4: J'ai une claque.
5: J'entends
2: Fildar. Je sens que tu vas prendre une goutte.
3: Le bouton là, Fildar.
1: Lequel?
3: Celui-là, le petit blanc là. Désenclenche-le. Voilà.
2: Ah bah
3: voilà,
2: j'ai bon.
3: Parle, Gérard.
4: Voilà, on t'entend là.
2: Voilà. Fildar.
4: Voilà, bon.
2: T'arrêtes de faire tes conneries, oui?
4: Allô, moi j'entends rien. Allô?
2: Wow!
4: Ah, ça a coupé encore. Allô? Fildar, merde.
2: Mais bon, à la question, tout le monde peut-il faire de la politique? Oh, t'arrêtes avec tes allô, toi!
5: Monsieur, vous m'entendez?
2: Est-ce que vous nous entendez là?
5: Gérard, est-ce que.
4: Allô?
2: Est-ce que vous. Oh, Fildar, merde!
1: Mais j'ai rien fait.
4: Mais lui, une droite.
1: Mais y'a rien là, y'a rien.
2: Y'a rien là!
5: C'est encore coupé là!
4: Oh, on l'entend pas.
2: Mais Fildar, je suis fait là!
4: Il se fout de toi, mets lui une droite.
5: Gérard, on n'entend plus ta grosse gamelle!
2: Oh, c'est quoi ce bordel là? Mais non, mais moi je continue pas comme ça.
1: Allô, les auditeurs,
2: attends,
1: je vais essayer ce bouton là. Et là, ça va mieux?
4: Mais non, insistez pas, on n'entend pas, on vous dit.
2: Et là,
1: vous entendez?
4: On n'entend pas, insistez pas. On n'entend pas le gros con là.
2: Ben, le gros con, il t'emmerde, toi, PD.
4: Mais où ce con là?
2: Bon, tu me le
1: comprends pas, Manu, c'est devenu standard.
2: Mais
1: c'est
2: non,
1: possible,
2: non, ça vient pas de moi, ça vient pas de moi,
1: tout le monde.
4: Ah, ça y est, on entend, allô?
2: Ouais.
4: Ouais, bah c'est bon, allô.
1: Ah, bah voilà.
4: Ah oui, voilà, c'est bon.
2: Donc, il y a la question, tout le monde peut-il faire de la politique? Celui qui m'a traité de gros con, je te préviens que je t'emmerde, toi, gros PD, d'accord?
1: Oh, Gérard, pas de vulgarité.
2: Alors, sur le débat, je te préviens, tu restes poli, ok?
1: C'est bon, Gérard, on y va.
2: Alors, donc, 50% des gens ont répondu qu'il faut obligatoirement posséder...
1: Oh, putain, Manu.
2: Mais c'est pas de sa faute.
1: C'est nous.
2: Il va pas me faire chier toute la soirée avec allô.
5: Qu'est-ce qui se passe, Manu? On entend plus Gérard là.
2: Bon, qu'est-ce que t'as fait, Fildar?
1: J'ai rien fait.
3: Tout marchait bien là.
1: J'ai rien fait.
2: Mais t'as arrêté de déconner ou quoi?
1: Ouais, bah je vous entends moi aussi, mais c'est. Vous entendez plus Gérard, bah je sais pas ce qui se passe.
5: Il est parti là? Gérard, t'es là?
1: Non, il est là, mais.
2: Je pense que le débat il va s'arrêter.
4: Insistez pas, on vous entend pas.
2: Mais c'est pas normal, il déconne depuis tout à l'heure lui.
1: Y'a rien là. Ah mais ouais, mais c'est normal, faut appuyer là. Voilà, c'est bon, vous m'entendez là?
4: Ouais, impeccable.
1: Oh là là, t'es vraiment un câble. Bah je le savais pas.
2: Ouais, non, mais tu vas le savoir tout à l'heure, tu vas te prendre une gaufre.
5: Ils ont changé
1: bah, au chocolat.
2: Hein? Alors tout le monde peut-il faire de la politique sur la question? Donc il y a 50% des gens qui ont répondu qu'il faut obligatoirement posséder un chromosome de moins. Je vois pas ce que ça veut.
1: Si c'est plus ça va mieux quand t'as un chromosome de moins, t'as moins de chance.
2: Et 40% des gens ont répondu que oui puisque c'est Gérard et le président des cons. Ben, moi je l'emmerde celui qui a répondu ça. Ça c'est des sondages de merde.
1: Non, Olivier de la Pro.
2: Et ben, ça m'étonne pas de lui. Et 10% des gens qui ont répondu merde. Ah ben c'est bien. Ben si c'est Olivier de la Pro qui s'amuse à faire des sondages comme ça, le deuxième il passe le carré au cul.
5: Voilà. C'est quoi,
2: j'en sais rien.
0: Sinon, sur IRC, il y a un seigneur qui dit que son chien fait de la politique, sa queue part en sucette vers la droite et il a son permis d'érection.
2: C'est bien. Alors, saucisson light, t'es toujours là?
5: Oui, je suis toujours là.
1: Oui, tu pues.
2: Casse-couille.
4: Pas de problème, je suis là.
2: Toujours là. Citrouille.
5: Ouais, je suis là.
2: Téton.
5: Bah ouais. Bah.
2: Pic-boule.
1: Un pitbull. Pitbull secret. Pitbull secret.
2: Pic-bull.
4: Bonsoir,
2: et Jean.
3: Jean Cotivier.
4: Oui.
2: Oh, tu te réveilles, hein?
4: Allô?
2: Oh, tu te réveilles?
5: Allô?
4: Oui. Allô?
5: Ah bah, putain, mais c'est
4: Fildar, merde!
2: Fildar!
4: Ça, c'est trop facile.
2: Non, fais gaffe! Parce que tu as retourné chez Cote tout à l'heure. Je le sens, hein?
4: Dans ta voiture caca.
2: Ouais, dans sa merde.
1: Bon, la question, Gérard.
2: Alors, vous avez. Bon, s'il vous plaît, vous calmez, merci.
4: Pour les écologistes, dans 15 jours, pour les élections.
2: Moi,
4: je voudrais parler du pétard à Guy.

0: Bon, toi, ta gueule. D'accord. Donc, vous donc avez.
1: On a dit qu'on allait changer la question sur les extraterrestres et qu'on allait parler du président de l'Allemagne.
0: Ouais, c'est donc qui s'appelle
1: Gérald Kräfner.
0: Voilà. Donc, vous en avez entendu.
2: Gérald Roswell.
0: Putain, bon. Tu vas fermer ta gueule, toi. Tu vas la fermer, ta gueule, quand je parle.
2: C'est quoi l'histoire de l'Allemagne? C'est quoi? J'ai pas compris.
0: Non, c'est un pays qui était machiné par un autre chancelier, que maintenant ça a changé. Donc,
1: non, chandelier.
0: Un chancelier.
3: Non, on me confirme, c'est chandelier.
0: Non, c'est chandelier. Chancelier, vous savez rien du tout. Alors, taisez-vous.
2: C'est les bougies, là.
0: Oh, mais vous allez vous calmer ou quoi, là?
4: Gérard, ça se trouve où, l'Allemagne?
0: L'Allemagne, ça se trouve du côté de.
4: Du Pakistan, un peu au-dessus.
0: Non, du côté de Strasbourg, par là. Vers Strasbourg, de manière, il y a une frontière qui se trouve à la limite de Strasbourg.
5: Dans la banlieue ?
4: Il y a une île pas loin, non ?
0: Non, il n'y a pas d'île. Parce que toi, tu viens d'une île, toi ?
4: Bah ouais, Tahiti, excuse-moi.
0: Ouais, tu viens d'une île des cacahuètes. Donc, alors, je pense que vous en avez tout le temps.
2: Je veux savoir juste, l'Allemagne, c'est bien là où il y avait Margaret Thatcher ?
0: Non, c'est pas du tout là, c'est en Angleterre. Hein.
5: Ah ouais.
0: On va peut-être pas confondre l'Angleterre et l'Allemagne.
2: Bon, alors c'est quoi la question?
0: Donc vous en avez entendu parler, donc qu'est-ce que vous pensez qu'il va faire lui maintenant?
2: Helmut Kohl, je pense que c'est bien qu'il soit passé au pouvoir.
0: Non, mais il a été viré, il a été remplacé à Brouty.
2: Oui, on nous a pas mis au courant, donc vous êtes peut-être au courant de choses que nous on ne sait pas. Moi, en tout cas, je sais que.
0: Helmut Kohl... t'as qu'à suivre les informations.
2: Moi, en tout cas, je sais qu'Helmut Kohl qui est en contact avec Margaret Thatcher.
0: Ouais, écoute bien ce qu'on vient de te dire. Il n'est plus président de l'Allemagne.
2: Je fais de la politique, alors. En Allemagne, moi, je sais de quoi je parle. Voilà. Parce que moi, j'ai vécu en Allemagne, à la capitale, à Bucarest, pendant pas mal d'années.
0: Non, mais Bucarest, c'est pas la capitale de l'Allemagne, à Brouty,
2: non.
0: C'est
2: la préfecture. Quoi,
1: la Suisse.
2: C'est la préfecture.
0: C'est en Suisse, hein, Bucarest.
5: Ouais, mais c'est une ville jumelée.
0: Ah ouais, c'est une ville jumelée, c'est ça. Ok, bon, je pense qu'on va pas s'éterniser trop sur cette question-là, parce que...
1: Justement, s'il y a un mec qui veut répondre à cette question sur Minitel, c'est ça qui a merde. Mmh. Il dit qu'il va faire comme Clinton, il va sauter sa secrétaire.
0: Ah bah, c'est bien, il fait ce qu'il veut, ouais, hein. Chacun fait ce qu'il veut de son cul, hein.
2: Ouais, mais bon, juste à dire que l'Allemagne, c'est quand même la plus belle ville fleurie, c'est tout.
0: Avec Strasbourg derrière. Non mais moi je peux.
2: Le secrétaire allemand a mangé de la bière et puis a buvé des patates, donc c'est pas la.
0: Bon, tu te calmes un petit peu, toi.
5: Bon, j'étais strudel.
0: Ouais. Bon.
5: Mais ta question c'est quoi?
0: Non mais ma question, je vais vous la poser parce que c'était pas du tout prévu dans ce truc là.
3: Il y a une question avant sur IRC, une question de Turpentine qui te demande, Gérard, où est-ce qu'on peut apprendre à voter?
0: Où on peut apprendre à voter, il n'y a pas besoin d'apprendre.
5: De la loco.
0: Non, pas du tout. Alors toi, tu as commencé par fermer ton clapet parce que tu as viré, toi.
2: Bon, Gérard, tu as déjà voté, Gérard.
5: Tu recommences à être vulgaire encore, toi.
2: Moi, je fais une dédifun.
0: Mais attends, ça te plaît pas?
2: Une dédifun à Elisabeth Guigou, ça nous écoute.
0: Bon, alors toi, Jean Gauthier ou Pitbull, vous allez vous calmer parce que vous allez regerber. Je pense que je vous avais dit de ne pas revenir, vous êtes revenu sous d'autres noms, Manu.
4: Non, bah non.
0: Non, à peine.
4: Bah non, non, je
0: pense que pas.
4: Bah non.
2: Gérard, il a décidé de s'arrêter de voter le jour au crash du quai, il a décidé d'arrêter la politique.
0: Et ta connerie, elle a arrêté de voter quand, toi?
5: Gérard, c'est crash du
2: quai. Avec 15 millions d'auditeurs, 15 millions.
5: 1 million.
2: 15 millions d'auditeurs.
4: Reprends la question.
0: Tu le calmes.
4: Je vais les calmer, mais reprends.
0: Tu te calmes.
2: 15 millions d'auditeurs.
0: Allez, hop.
4: Reprends le débat, Gérard. Reprends la question, on y va.
0: Alors donc, il y a une question que je voulais poser parce que tout le monde...
2: 150 auditeurs.
0: Ta gueule. 2
2: millions.
5: 2. Putain, je t'entends plus, Gérard, encore.
0: Oh là là. Allez, Manu, s'il te plaît,
4: vous l'entendez, Gérard, là?
0: Fildar, qu'est-ce que tu t'amuses, là?
6: Ouais, je cherche un disque.
0: Tu joues... Fildar.
6: Quoi?
0: Hey Max, il t'a dit d'aider, alors tu remets les auditeurs.
4: Regarde, tu lui mets des bâtons dans les
0: crouilles. Alors donc, vous avez entendu parler des grèves en ce moment, je pense que vous en avez tous ras-le-bol.
5: Ah bon, il y a des grèves?
0: Oui, il y a des grèves encore.
5: Où ça?
2: Bah la grève du cœur.
0: Non, il n'y a pas les grèves, ça c'est la grève à Brouty.
5: Les routiers sont en grève.
0: Non, vous avez...
5: Les routiers, c'est des feignants.
0: Oh ta gueule, toi. Là, comme ça, t'es tranquille, toi. Au moins, je vais t'avoir répondu tout de suite, toi.
2: Il y a la grève des...
5: Il y a que de kilomètres qui parcourent.
2: Il y a la grève des ports, là, des trucs de ports, en ce moment.
0: Ouais, il y a ça, il y a aussi...
4: Demain, il y a la RATP, je crois.
0: S'il vous plaît, vous fermez vos gueules quand je parle, merci.
2: C'est la grève des ports, c'est-à-dire que ta femme, elle est en grève en ce moment.
0: Alors, qui c'est qui vient de dire ça?
2: Il y a 30 kilos de Sandy, là.
0: Alors, tu me viens,
1: je sais pas qui c'est. Tu gères, Manu, parce que là, il y en a ras le bol. Je sais, je vais essayer.
0: Alors, tu viens les trois mecs,
1: c'est impossible de faire un débat potable.
2: Non, moi, j'ai rien fait. Moi.
0: Non, c'est pas.
1: On
0: c'est
1: peut pas faire un débat potable.
0: Donc, vous avez entendu.
2: Moi, je me casse, salut.
0: Salut.
5: Au revoir.
4: C'est inconcevable.
0: C'est qui?
4: C'est Jean Cotivier qui est parti.
2: Ouais, il était
0: Il est pas content, bah, comme ça il...
3: Gérard, pour revenir sur le débat, sur IRC, on me demande si un bulletin blanc est réutilisable.
0: Non. Non, un bulletin blanc ne peut, un bulletin blanc, de toute manière, ne servira à rien parce que c'est un bulletin qui, il y a rien écrit. Non, non, non, c'est simplement une enveloppe blanche qui ne peut pas être réutilisable. Ah ouais, au deuxième tour, peut-être si, parce que si la personne veut revoter blanc, revote blanc. Ouais, non, non, non, non, il la garde pas, ils ont pas le droit.
1: Mais est-ce qu'ils gardent le même, est-ce qu'ils gardent le même ticket ou ils ont
0: non, non, non, non, non.
5: Bah si, on peut réécrire dessus. Hein,
2: ah, mais c'est une technique exécrable.
0: Non, non, mais attendez.
5: Moi, je trouve ça lamentable, enfin bon.
0: Non, mais moi, je peux vous dire une chose, que les papiers, une fois qu'ils sont servis, sont détruits. Ou même brûlé.
5: Mais n'importe quoi.
0: Non mais attends, je sais ce que je parle. Hein.
5: Mais ils en font ils du PQ après.
0: Mais oui, c'est ça.
1: Non, parce que je suis désolé parce que les billets ouais. C'est pas combustible.
0: Ouais. Non non mais attends, si tu parles du prix comme Gainsbourg qui a brûlé 500 balles en direct à la télé, fais-moi confiance que faut complètement être starbé. Hein. Donc alors moi je peux vous dire que en ce moment.
3: Vas-y.
0: Non non vas-y.
3: Alors oui bon vite fait, il y a Turpentine qui te demande si tu as déjà voté par procuration.
0: Justement c'est ce que la question. On allait en venir.
4: Gérard.
0: Oui.
4: On accueille Vaseline à la place de Cotivier, là, qui est parti.
6: Bonjour tout le monde.
0: Salut Vaseline.
6: Salut Vaseline. Ouais, ça glisse à fond.
0: Alors donc, on était sur les grèves, donc vous en avez entendu parler, je pense qu'il y en a pas mal d'entre vous, je crois qu'ils sont encore étudiants, je pense.
1: Oui, j'ai une question fait. De...
0: Bon, bah, mais...
6: Fais péter.
1: Gérard, est-ce que c'est vrai que les électeurs, pour voter, doivent glisser leurs enveloppes dans ton urne à caca?
0: Alors là, tu peux y dire à ce petit con, ouais, c'est qui?
1: C'est Pitbull.
0: Non mais il est là.
1: Non mais il n'y en a pas qu'un pitbull en France.
0: Non mais je vais dire que celui-là je l'emmerde sur Minitel, d'accord? Alors ça que, Fildar, je t'ai prévenu de pas me couper sur des questions con Minitel. Ok? Au lieu de te marrer parce que tout à l'heure je vais me lever, tu vas te foutre une gaufre. Alors de toute manière au deuxième débat c'est là ta place.
7: Ouais, je vais l'arrêter.
0: Voilà.
1: C'est bon.
0: Tu calmes tes nerfs, Manu.
1: Ah, c'est
0: hein.
1: bon.
0: Et t'éteins ton micro, merci. Ah, oui. Alors donc, je pense que certains d'entre vous sont encore étudiants dans tout ce qu'il nous reste, saucisson à l'ail.
8: Oui.
0: Donc t'es encore étudiante, toi?
8: Non, pas du tout. Hein.
0: Non. Casse-couille.
9: Oui, moi je fais des études en sorcellerie et j'ai pris option en chaudronnerie. Là.
0: N'importe quoi.
3: Qu'est-ce que tu fais en chaudronnerie?
0: Citrouille.
10: Non, moi je suis pas étudiante, je suis pas une feignante.
0: D'accord. Téton.
11: Ouais, moi je suis étudiante, ouais.
0: Pitbull.
12: Ah, moi je suis à l'ENAL, Clodo.
0: Bon, toi tu vas te calmer parce que tout à l'heure tu vas virer. Hein, Tony?
12: De quoi tu parles là? Genre, Tony il est parti depuis tout à l'heure.
0: Ouais, non mais Vaseline donc toi?
13: Bah, moi je suis dans la vie rétroactive.
0: Non mais est-ce que t'es étudiant ou pas?
13: Bah non, je suis dans la vie rétroactive. Je
1: peux pas dire. T'es dans un tube aussi.
13: En tube ou en comprimé, hein, c'est pareil.
0: N'importe quoi. Non, mais je pense que pour ceux qui sont étudiants, je pense que pour vous, les grèves, vous en avez ras-le-bol aussi, vous. Ah, vous voudrez bien que vous. Attendez, je pense que vous voudrez bien que ça se termine et qu'ils trouvent un moyen pour que ça cesse le nombre d'élèves dans les classes.
11: Ah, bah tu m'étonnes, on a envie de bosser, nous.
1: En plus, ils peuvent même pas aller faire la grève parce qu'il y a les grèves des métros. En plus.
0: Non.
11: C'est lamentable.
1: Si demain.
0: Non.
1: Ah, je te jure que si.
0: Moi, je te dis que non. Alors là, tu te mets le doigt bien profond dans le cul, toi.
1: Bah, attends,
0: non,
1: là, non.
3: Hein. Gérard.
12: C'est pas imaginable.
0: Donc, je peux vous dire que ça faudrait que ça cesse et que l'autre, là, celui qui s'occupe de ça, des étudiants, ben, fasse ce qu'il a promis parce que ça commence à devenir chiant pour vous. Vous pouvez pas suivre vos études.
12: Ouais.
0: Voilà, bravo. Donc,
12: bravo.
0: On va pas s'éterniser sur cette question. Hein, c'est un petit point que je voulais faire parce que Maxime a parlé, donc on a fait le tour à peu près de la question. Donc maintenant, je vais vous demander, donc, est-ce qu'il y en a parmi vous qui ont déjà voté par correspondance?
3: Ouais, moi.
0: Non, mais parmi les auditeurs.
3: Pardon.
12: Ah non, moi j'étais abonné à J'aime lire, c'est tout.
0: Non, mais attends, toi tu vas répondre correctement à la question, parce que sinon tu vas gerber très vite maintenant. Parce que je ne vais pas me laisser emmerder dans les 12 dernières minutes qui nous restent du débat. Hein, je vous préviens d'entrer.
12: Mmh.
0: Alors, Vaseline.
12: Ouais. Mmh. Bah, par correspondance, tu peux préciser un petit peu qu'est-ce que tu veux dire? C'est-à-dire que t'envoies ton bulletin de vote à de la famille et ils vont
0: Non, par correspondance, par exemple, si tu pars en vacances au moment des élections, tu peux demander à quelqu'un de ta famille de voter pour toi en laissant ta carte d'identité. C'est ça la correspondance.
12: C'est la correspondance.
11: Si j'étais moins con, ils ne feraient pas des élections pendant les vacances. Hein.
0: Ouais, mais,
11: moi, je suis pas con. Hein.
0: Non, mais regarde, quand il y a des ponts, par exemple, comme au mois de mai, comme ça s'est passé là.
1: Non, pour
12: l'Allemagne.
0: Au mois de mai, l'abruti!
1: Non, mais on parle pas du pont de l'Alma, c'était pas au mois de mai, c'était au mois d'août en plus.
12: Tu vas te prendre
11: c'est quoi une procuration?
0: Une procuration, c'est que tu donnes l'autorisation, par exemple, à quelqu'un de ta famille pour aller voter pour toi.
12: Mais tu parlais de correspondance.
11: Et comment tu fais pour donner l'autorisation?
0: Comment ?
5: Et comment on fait pour donner l'autorisation ?
0: Eh ben, tu t'adresses au commissariat de police le plus proche de chez toi, ou tu vas même à la mairie et tu leur demandes, tu dis voilà, je suis pas là pour pendant le temps des élections, est-ce que je peux donner l'autorisation à mes parents ?
5: Donc en fait, si toi tu vas pas voter, je peux me pointer à ta mairie puis dire voilà, je viens de la part de Gérard et je vais voter pour lui.
0: Non, mais à une condition que moi je signe, parce qu'il faut que la personne intéressée signe aussi.
1: Mais comment peux-tu être sûr que la personne va voter ce que tu veux ?
0: Ah non, mais ça, c'est sûr, ça, là-dessus, je suis d'accord avec toi. Ah, mais ça, c'est pour voir avec quelqu'un de ta famille. Tu peux très bien dire à la personne de ta famille, tu mets rien dans l'enveloppe, basta.
1: Ouais, mais je crois que c'était personnel, que t'as le droit de le dire à personne.
0: Ouais, mais si tu veux voter blanc, tu votes blanc, c'est tout.
7: Gérard, il fait caca partout, mais il vote écologiste.
0: Ouais, moi, je t'emmerde, toi.
5: Gérard,
0: Olympique bulle. Oui, Rigo.
3: Oui, sur IRC, il y a Pingouin qui te demande s'il faut un isoloir pour voter par correspondance.
0: Non, pas spécialement.
3: Est-ce qu'il faut un abonnement ?
0: Non plus.
3: Est-ce qu'on peut voter dans le noir ?
0: En principe, quand tu tires le rideau, bien sûr, tu peux voter dans le noir, comment ça ?
7: Normalement, t'as une voiture, moi je regarde l'émission tous les soirs.
0: Oh, tais-toi, toi. Ça me prend des vacances quand...
3: Il y a le chien aussi qui te demande si on peut continuer à voter quand le vote est fini.
0: Non, je pense pas. Là, une fois que c'est terminé à partir de 8h, à partir de 20h, ils peuvent plus voter.
3: Mais alors pourquoi les résultats, ils arrivent après 8h ?
0: Parce que le temps, il y a le dépouillement déjà à 8h. Ah, s'il vous plaît, vous me laissez parler, je réponds à Rigo. Donc déjà à 8h, ils commencent déjà à faire un sondage BBVA pour dire à peu près le nombre. Si, ça s'appelle comme ça.
1: Il y a le BBVB aussi.
0: Non, BBVA et IFOPS, et donc ils commencent déjà à donner un point de vue sur le nombre de personnes qui ont voté, le nombre d'abstentions et tout ça.
3: Une estimation,
0: voilà.
5: Quand,
0: okay.
5: Quand tu parles de dépouillage, ça veut dire qu'en fait ils se bourrent la gueule juste avant, quoi.
0: Non, mais attends, c'est qui là qui parle là ? C'est qui vient de poser là ?
1: C'est Téton.
0: Téton ?
5: Ouais, c'est moi, ouais.
0: Non, mais je crois que la question sur le dépouillage, il y a longtemps qu'elle a été posée. Je vois pas ce que tu la ramènes.
5: Attends, je réponds. Non, je suis en train de te poser une question qui a tout à fait rapport avec ce que tu viens de dire. Parce qu'on dit que les résultats sont après 8 heures. Donc, et pendant ce temps-là, ils font le dépouillage. Donc,
0: ben oui.
5: Le dépouillage, c'est quoi ? C'est se bourrer la gueule avant ?
0: Mais non, c'est de retirer les papiers qui sont dans les enveloppes.
5: Voilà, tu vois, t'es capable de répondre quand tu
0: veux. Bah non, mais il y a longtemps que j'avais répondu déjà. Fallait te réveiller un peu. Ouais,
3: à ce sujet, Gérard, il y a Turpentine qui me demande si c'est des facteurs qui dépouillent les enveloppes.
0: Non, c'est des gens comme nous, comme...
7: Des toxicomanes.
0: Non, ça peut être des gens comme nous. Qui,
1: pas comme toi, quand même.
3: La BBVA. Non,
0: moi aussi, je l'ai déjà fait.
1: Tu l'as fait ?
7: La Sofrec.
1: Ah oui, c'est déjà dépouillé, bon. Ouais.
7: Isob.
5: Tu l'as fait ?
0: Oui, essayez, allez.
5: Ça m'étonnerait
0: qu'elle doit t'épasser. Doit-on parler de politique en cours ? Ça va concerner ceux qui font...
1: Attends, doit-on parler de quoi ?
0: De politique en cours.
1: En cours, voilà.
5: En cours de quoi ?
0: En cours, quand t'es à l'école.
3: Quand tu cours ?
0: Quand on court !
5: Quand on fait du jogage ?
0: Non. Ah, c'est toi qui me parles en même temps, je croyais que c'était l'autre dindon là-bas.
8: Pas moi.
0: Donc, saucisson à l'ail.
5: Bah écoute, moi ça fait longtemps que je suis plus à l'école.
0: Parle un peu plus fort.
5: Je dis, ça fait longtemps que je suis plus allée à l'école, donc je peux pas vraiment répondre, mais je pense que de toute façon c'est interdit. Hein.
0: Ouais, mais
5: de manière. Tu peux à partir du moment où tu parles de politique. Hein.
0: Non, mais t'en as beaucoup qui essayent d'en parler. Hein.
5: Oui, qui essayent, mais enfin ils se font vite casser en général.
0: Ouais, mais dans les lycées, je pense que s'ils sont pas prendre, ils peuvent en discuter entre eux.
5: Sûr. Non, mais là il y a pas de problème, c'est sûr.
0: Ok, casse-couille.
7: Ouais, non, en cours, non, on parle pas de politique, à part des fois d'Elisabeth Guigou, mais sinon...
0: Bon alors, casse-couille, là, tu te casses, comme ça, tu me les casseras plus. Allez, c'est terminé pour lui.
8: Okay.
0: Là, ça commence à me les gonfler, qu'on n'arrête pas de parler d'elle, alors non, ce coup-là... Terminé. Citrouille.
14: Ouais, alors moi, une fois, il y a un prof qu'on a parlé, il a pas le droit, hein. J'ai porté plainte, et le mec, il était radié d'Éducation nationale.
0: Non, mais attends, parce que souvent...
7: Bien joué.
0: Ah, attendez, s'il vous plaît, je vais répondre quand même à Citrouille. Souvent, t'as des profs qui en parlent pour dire à peu près ce qu'ils en pensent. Bon, c'est sûr que normalement, ils n'ont pas le droit, c'est interdit.
14: Ils n'ont pas le droit.
0: Mais oui, mais c'est pour essayer de machiner un peu l'atmosphère, mais je pense que c'est sûr.
14: Ils n'ont pas le droit.
0: Mais oui, je sais. Donc, tais-t-on ?
5: Non, ils n'ont pas le droit d'en parler, c'est interdit par la loi.
0: D'accord. Pigbule ?
15: Bah moi, j'échangerai jamais un cours de politique contre le cours de bio, là, la reproduction des mollusques en Antarctique. Hein.
0: Ouais, c'est ça, t'as raison, toi.
1: Gérard, excuse-moi, à la place de casse-couille, on accueille Pétburne.
16: Bonsoir Gérard, bonsoir à tous.
1: Pétburne.
16: Bonsoir. Vas-y Gérard, je crois que tu peux parler maintenant.
0: Donc, je te répète la question comme t'étais au standard.
16: Ouais, merci.
0: Donc, doit-on parler de politique en cours, donc pour toi ?
16: Je pense que les élèves, quand ils sont en cours, ils ont d'autres trucs à faire. Hein.
0: Bah oui, mais est-ce qu'on a le droit d'en parler? Tu me diras surtout qu'en ce moment, il y a certains problèmes. On en a discuté tout à l'heure sur les histoires des grèves qui commencent à nous prendre la tête. On en a ras-le-bol. Pour les étudiants, ils en ont marre aussi.
8: Des feignants.
0: Mais ouais, mais c'est des feignants. Non, c'est pas des feignants, c'est les profs qui sont des feignants parce qu'ils veulent pas. Non, ils veulent pas.
8: Les routiers, c'est des feignants.
0: Oh, ta gueule, toi.
17: C'est des alcooliques.
0: Bon, alors toi, ces trucs, tu dégages.
8: C'est pas moi.
18: Non, mais t'es pas visé qu'on dit alcoolique, hein.
0: Non, mais téton pour toi.
17: Oui.
0: Donc toi. Oh, vous vous réveillez là, vous répondez aux questions.
17: Mais je t'entends pas, Gérard.
0: Alors, doit-on parler de politique en cours? Allô?
17: C'est interdit.
0: Quoi?
18: Ah, ça c'est fil d'art, ça.
19: Ah là là.
18: Mais l'une droite.
0: Tu me gueules ou quoi, toi là?
20: Mais j'ai rien fait.
0: Non, tu me coupes les auditeurs.
20: Ça va pas, non?
19: Bah oui, je suis guéri dans la gueule.
0: Donc, téton.
17: Ouais, ben je t'ai répondu il y a 2 minutes, Gérard.
0: Donc, Pitbull.
18: Ah, moi aussi.
0: Ok. Vaseline.
19: Ouais, ben doit-on en parler en cours? Moi, je dis si les filles se mettent des doigts dans les cours, ça le fait pas. Hein.
0: Ouais, d'accord, je vois pas du tout le rapport.
19: Bah, doit-on? Tu dis doit-on? Bah, si elles se touchent, c'est pas bien.
0: Bon, alors, okay. Avant de faire la conclusion, je vais donner les.
20: Un petit sondage rapide, ouais.
0: Les deux derniers sondages qu'on a. Donc, à la question, la politique est-elle bien faite en France? Il y a 60% des gens qui disent qu'elle est bonne, avec des dessins énormes, ça je vois pas. Ça, c'est bien signé Olivier de la production pour me sortir des conneries comme ça. 40% des gens qui disent que la maquette, on voit des traces de colle, donc ça, je vois pas du tout le rapport avec la politique, Olivier de la pro. Après, question à la question, votez-vous... Non, t'as rien fait, tu me prends pour un con, toi. Tu me prends pour un con,
20: termine,
0: non ?
20: Gérard, termine.
0: Donc, à la question, votez-vous souvent ? Donc, il y a 40% des gens qui disent qu'ils votent, qu'ils rotaient seulement après avoir bu du coca. Donc, je vois pas du tout là. Donc, c'est bien lui. 36% des gens qui ont dit qu'ils voulaient, qu'ils votaient plus de 6 fois par jour. Donc, je vois pas du tout le rapport non plus. Et 30% des gens qui ont dit qu'ils ne votaient jamais, car Gérard n'était... ne s'est jamais présenté aux élections et je m'y présenterai jamais.
20: Oh,
0: donc,
20: cool,
0: pour terminer...
3: Une petite question vite fait sur IRC, il y a Orki qui te demande qu'est-ce qu'on gagne quand notre bulletin est tiré au sort, en fait.
0: Non mais attends, je vois pas du tout le... Ça, son bulletin au sort, c'est dans les jeux, donc ça, je m'en fous, c'est pas dans la politique.
18: Une Kangoo.
0: Ouais, une Twingo. Une Kangoo, tiens. Ouais, pourquoi non, pas si. Oui. Donc, on va perdre la conclusion du débat.
20: Ouais.
0: Donc, il est 57. Donc, saucisson à l'ail.
17: Bah, écoute, laisse passer les autres, après je répondrai.
0: Hein. Bon, ok. Vaseline.
19: Ouais, bah, je sais pas, je voulais te féliciter pour la manière dont tu as présenté la dualité indicible de la phénoménologie intrinsèque du problème. Et puis,
17: bravo pour ton débat.
0: Ouais, ça commence à devenir long. Ta conclusion, c'était ça pour me dire.
20: C'était bidon.
0: Bon, alors, Pitbull. Oui. Pitbull, une fois.
18: Ouais, c'est moi.
0: Alors.
18: Ouais, donc moi, je fais toujours ma dédifène à Elisabeth Guigou, si tu m'écoutes.
0: Alors, allez hop, c'est bien, tu peux rentrer chez toi maintenant, t'as la conclusion à la fête. Voilà. Alors, Vaseline.
19: Déjà fait.
0: Non, parce que j'ai pas.
20: Si.
0: Non, téton, pardon.
17: Bah, moi, je dirais que la politique, c'est comme toi, Gérard, c'est catastrophique quand on en parle.
0: Eh ben, c'est bien. Si c'est pour ça que t'as voulu participer au débat, c'est bien.
17: Bah ouais, je fais ce que je veux, hein. Je suis assez grande. Hein.
0: Bah ouais, de toute manière, tu fais ce que tu veux, moi aussi je fais ce que je veux.
17: Bah moi aussi
0: je suis majeur et vacciné, j'ai pas besoin de...
17: Oui, là, pourquoi tu me parles d'abord?
0: Bon bah alors, je te demande la conclusion, donc tu réponds et c'est tout.
17: Eh ben, donc la conclusion, c'est la politique, c'est comme toi, c'est catastrophique quand on en parle, point barre.
0: Eh ben alors, ok, ben salut.
20: Eh, bonne nuit.
0: C'est Trouille.
21: Ouais, moi je dis... Des poivrons.
0: Hein?
21: Je dis, les politiciens, c'est comme les routiers, c'est des poivrons.
0: D'accord, alors c'est sympa, c'est bien parce qu'il y en a beaucoup qui ont entendu ce que tu viens de dire. Petite burne.
16: Pet burne. Ouais. Moi, je dois dire que t'as souvent trouvé qu'il y avait des questions qui n'avaient pas de rapport, mais faut être indulgent avec ceux qui disent des trucs qui n'ont pas de rapport, parce que toi, tes questions, bon, elles n'ont pas trop de rapport entre elles aussi, donc...
0: Non, mais attends, mais dans ces cas-là, t'avais qu'à écouter dès le début, t'aurais peut-être pu comprendre plus. Ouais, bah, dans ces cas-là, t'avais qu'à comprendre les questions qu'on a posées, parce que je trouve qu'on a fait quand même largement le tour de tout ce qui se passe... En France, hein.
16: Ouais, mais t'as quand même parlé des extraterrestres, bon...
0: Non, justement, ça n'a pas été fait, je suis désolé, la question n'a pas été faite, on a passé sur le truc...
16: Ouais, mais tu l'as cité quand même, la question.
0: Ouais, non, non, mais on ne l'a pas faite. Donc, nuance. Faut pas confondre entre citer et l'avoir fait. Ok.
20: Oui, pour finir, Rigo, alors.
3: Oui, donc, une conclusion IRC de Daube. Avant de voter, mettez une capote. C'est important contre le cancer du sida, surtout si vous êtes homosexuel.
0: Non, mais ça, c'est même pas une question que je vais faire dans les maladies tout à l'heure après les deux disques. Saucisson à l'ail pour terminer la conclusion.
21: Bah, écoute, j'ai pas trouvé que c'était un débat très intéressant parce que, vu les conneries que tout le monde faisait, c'était pas génial.
0: Ouais, non, mais d'accord. Bah, c'est ça, de toute manière, je m'en doutais un peu, de toute manière, que ça allait foirer un tout petit peu.
20: Parce non, c'était bien, c'était bien.
0: Ouais, ouais. Non, non, mais quand j'ai un abruti de câble là, qui me fait que des conneries.
20: Je vais faire l'arrêt.
0: Hein, un fil d'art. Donc, moi, je peux vous dire une chose, que c'est dommage qu'on n'a pas trop de temps pour continuer, parce qu'on a.
20: C'est vrai que t'as tellement de trucs à dire sur la politique.
0: On est tellement pris par le temps. Donc, moi, je peux vous dire une chose, c'est qu'à l'heure actuelle, c'est vrai, j'ai
20: ce qui est bien, même toi, excuse-moi, c'est Max, c'est que tu disais au début que tu voulais pas faire un débat, et en même temps, ta conclusion, c'est dommage qu'on ait pas eu assez de temps d'en parler plus longtemps. C'est-à-dire que tu voudrais parler plus longtemps d'un débat que tu ne veux pas faire, c'est bien.
0: Non, parce qu'il y a certaines questions qu'on aurait pu plus approfondir, c'est-à-dire sur les grèves.
20: Il va y avoir la suite dans les mois à venir.
0: Ouais, ben ça, on verra. On attendra le sondage du premier.
20: On attend de voir si Bill Clinton est encore au président.
0: Toi, écrase. Donc, la conclusion, donc, c'est vrai qu'en ce moment, on a parlé pas mal de grèves, et ça, c'est vrai que c'est chiant pour tout le monde, les grèves, ce qui se passe à l'heure actuelle. Politique. Donc maintenant, bon, ben, c'est au gouvernement de s'en prendre après. Ils font ce qu'ils veulent, ils nous emmerdent pas avec leurs conneries, et ils font ce qu'ils peuvent. Ok, voilà. Donc, on va se quitter.
20: Pour mieux se retrouver tout à l'heure.
0: Pour mieux se retrouver tout à l'heure sur les maladies. Donc on va se quitter avec Marie-Josée Pérec, avec les cafards, c'est meilleur chez soi. Ah, et vous pouvez nous appeler toujours au 0803 08 5000, toujours 3615 Calphone Radio, rubrique directe. Et l'IRC, on était combien?
3: On est actuellement 1428,6.
0: C'est bien. On continue. Allez, à tout de suite. Vous êtes toujours sur Fun Radio, c'est le deuxième débat. Donc il est 2h21 et donc pour le deuxième débat, donc vous pouvez toujours nous appeler au 0803 08 5000, Pilar est au standard, donc il va vous accueillir.
2: Bonjour.
0: Bonjour à toi, Brouty. Rigo, le super chef.
2: Le rigolo.
0: Le super chef de l'internet qui fait du bon boulot toutes les semaines, donc qui vous attend.
2: Ouais, c'est moi.
0: Au www.frfunradio. Donc on est combien là maintenant, Rigo?
2: Qui l'eût cru?
20: Tu peux l'appeler par téléphone avec, non? En faisant ça.
0: Tout à l'heure, Fildar, tu vas te prendre une baffe. Ce coup-là, ça, je vais pas te rater, toi.
20: Eh ben enfin.
0: Donc on est combien?
2: On est 4282.
0: Ah bah c'est bien.
2: Ce qui est beaucoup. Et
0: donc je voudrais qu'on aille jusqu'à 5000. Et puis Manu qui est à l'arrière.
4: La grosse.
22: Bonsoir à tous.
0: La grosse, ça t'emmerde, toi, la grosse espèce de con.
22: C'est pas bien de parler de la femme de Gérard comme ça.
0: Donc on va accueillir Mégo de 19 ans de Brest.
23: Salut Gérard, ça va?
0: Je sais pas, j'ai pas regardé ce matin. Allez.
24: Ouais, ouais, ouais. Bravo.
0: Pierre, 24 ans de Bourbon. Ouais, annoncez-moi les fréquences. Mégo.
23: Ouais.
0: Brest.
23: 84.16. Ouais, voilà.
0: Ouais, mon cul, tiens.
23: Ok, excuse-moi, 84.6, excuse-moi.
0: Ouais, bah, je préfère. Ouais. Pierre.
25: Salut.
0: La fréquence.
25: 82.
0: Ouais, tu connais pas ta fréquence, alors on va te faire sauter. Miss Essonne, 19 ans de Saint-Etienne.
20: Ouais, on a une Miss France, j'ai oublié de te le préciser. Miss Essonne qui était première dauphine en 1980.
25: Oh là là, le 9-1, le 9-1. Régional. La même suite de gaz, quoi.
0: Miss Essonne, 19 ans de Saint-Etienne.
25: J'écoute.
0: Oh, Travelo, tu réponds.
25: Salut le Brésilien. Tu vas chanter à l'Eurovision bientôt.
0: Ouais. Oh là là là là là là là là là là.
20: Elle est enrouée.
0: Ça commence.
20: Elle est enrouée.
25: Et c'est une fille encore.
0: Et c'est une nana, c'est un Travelo, ça. Qui c'est qui m'a choisi ça? Fildar.
25: Fildar. Mon pote Fildar.
0: Un Fildar. Donc, Mikos, 20 ans de Lyon.
25: Oui, je suis là, GG.
0: Kudan.
25: Oui, c'est moi. Ça va, GG?
0: 24 ans de Nogent-sur-Marne, ouais, on écoute...
25: 101.16.
0: Non, c'est ça, 101.9, d'accord? Foutre
25: ouais,
0: pas de ma gueule.
25: Non, mais je déconne, comme tu aurais du moins.
0: Ouais, Foufoune de Nantes.
26: Salut
0: à toi.
20: Non, c'est Lady de Nantes.
0: Fildar, fais gaffe, parce que tout à l'heure, ça...
20: C'est Lady Di.
26: Lady Di de Nantes.
20: Pas le tunnel, Manu.
25: Ah, non.
20: Pas l'Alma.
25: Pas le tunnel anal.
20: Gérard, assieds-toi, t'as pas Fildar dès le début.
0: Commence pas, d'accord?
25: Allez.
0: Sinon, tu retournes en arrière.
25: Pas le tunnel anal, on a dit.
0: Bon, ta gueule à toi.
25: C'est monsieur Bouygues.
0: Bon, continuez à me casser les burnes au deuxième débat. On va éclaircir vite le débat, hein.
25: Ouais.
23: Ça commence bien.
25: Allez, on va creuser, vas-y.
0: Alors, que préférez-vous dans Miss France? On va demander ça à Mégo.
23: Moi, j'aime bien ses robes.
0: Ouais.
23: Ouais, je trouve que c'est des bons couturiers.
0: Mmh.
23: Et elles sont vachement cultivées, je trouve.
0: Ah, mais tu peux donner plus de précision?
23: Bah, je trouve que, je sais pas, moi, ouais, elles sont cultivées, quoi. Tu peux leur poser n'importe quelle question, genre, quel temps elle a fait hier, tu vois, à chaque fois, elles te répondent bien. Hein.
0: Ouais.
23: Tranquille, hein.
0: Ouais, tranquille, tout à l'heure, tu vas faire tranquille au standard, toi.
23: Okay,
25: tranquille.
23: D'accord.
0: Pierre.
4: Ouais, moi j'aime bien les hawaïennes, donc j'aime bien son boule, en fait. Et c'est
0: ouais, ça. Tony. Ok, Tony.
25: Allez,
0: Tony, terminé pour toi.
6: Non, mais Gérard,
22: là il a rien
0: non,
22: dit,
0: mais,
22: quoi.
0: Non, mais attends, faut pas déconner. Hier, il est passé, il passe pas dans les débats aujourd'hui. C'est clair, net, très précis. Je dis, j'en veux pas. Ok, et toi, tu vas me faire du boulot correct, ce coup-là.
22: Ouais, mais si Tony il peut plus passer jamais, ouais. S'il passe plus jamais, qu'est-ce qu'il va faire dans sa
0: et
22: vie?
0: Et alors?
22: Qu'est-ce qu'il va faire dans sa
0: et
22: vie?
0: Ouais,
22: maintenant il faut le
0: il
22: passer.
0: Il passe dans la semaine et c'est tout,
22: mais il
0: passe
22: a rien
0: pas
22: à côté.
6: On peut pas. Ou alors on essaie de voir, parce que c'est vrai que dans la vie, bon, tu vois.
0: Non, faut arrêter là de le passer.
6: Faut qu'on teste. Mais la première incartade.
0: Parce que de toute manière, il est pas de Bourbon.
6: Il va en prison.
22: Mais non, parce que
0: si,
6: il est en vacances.
0: Non, attends.
25: Je suis en vacances.
0: Bah ouais, t'as mon cul. Hier t'étais à Paris et puis là ce soir t'es à Bourbon.
6: Ouais, bah attends, ça t'arrive jamais toi. Moi le soir je suis à Paris, le soir je suis à Lyon. Quand je vais faire une soirée, je mets pas 10 jours pour y aller. Hein.
0: Enfin,
6: il y va. Donc, hein. Il a un scooter, c'est tout.
0: Alors, Tony, vas-y.
4: Non, mais j'aime bien la hawaïenne là en fait. Je l'ai trouvée très séduisante.
6: Ah, ouais. C'est Tony.
4: Bah ouais.
0: Ah ouais, c'est le Tony, c'est celui qui est passé hier dans.
6: Mais je sais.
0: Avec toi.
6: Non, mais il est bien.
4: Il fait un score de.
6: Il a le cul propre en plus en ce moment.
4: Il a une belle boîte à caca. J'aime bien la hawaïenne en fait.
0: Bon, non, mais je te demande, que préparez-vous dans Miss France?
4: Ouais, mais il paraît que c'était truqué. Je sais pas si t'as entendu ça.
0: Non, mais attends, pour un cent, Tony, tu dis pas de conneries parce que c'est pas les questions, d'accord?
4: D'accord.
0: Alors, ou tu réponds correctement ou tu dégages.
4: Non, je vois que t'es un peu trop sur moi, là, mais moi, je te dis, moi, j'aime bien Miss France, ouais.
0: Bon, ok.
22: Décale-toi un peu, Gérard, t'es trop sur lui.
4: Trop sur moi.
0: Alors,
25: recule, que je m'en
0: Rigo.
2: Gérard, il y a Madame de Fontenay sur l'IRC, la vraie.
22: La vieille, là?
2: Ouais, qui voulait te prévenir que, si tu dis que les élections de Miss France sont truquées, elle t'attaque en justice. Au tribunal.
0: Après ce qu'elle veut, moi je l'emmerde.
2: Oh,
0: oh là là, procès. Miss Essonne.
2: Elle va te mettre un procès au cul.
25: On l'emmerde, elle est
9: bien la courotte.
0: Miss Essonne.
9: Oui, j'écoute.
25: Alors, quand est-ce que tu t'es fait opérer, toi?
0: Bon, allez, hop.
25: Raconte-nous tout.
0: Allez, hop. Terminé,
25: allez,
0: moi. Non, mais moi, allez, hop.
25: Bon, Miss
0: Essonne. Bonne nuit. Allez, hop.
22: J'ai pas sommeil.
0: Non, mais bonne nuit pour Miss Essonne, hop. C'est fini pour elle. J'aime pas quand je pose des questions, j'aime pas qu'elle réponde à moi.
22: Je peux la garder quand même.
0: Non.
22: Mais
0: tu
22: pour
0: la.
22: Pour moi.
0: Non, mais tu.
22: Pourquoi tu la kiffes?
0: T'as qu'à la sauter si tu veux. Moi, j'en ai rien à foutre. Mycose.
25: Ouais, bah écoute, ce que je préfère chez les Miss, c'est quand même leur cul. Hein, on va pas dire le contraire.
0: Ouais.
25: Il faut être franc, leur cul et leur nibar.
0: Ouais.
25: Par contre, c'est vrai qu'il y a un peu de la triche. Elles sont dopées à mort, c'est clair.
0: Alors, attends.
25: Elles sont dopées.
0: Attendez 5 minutes.
22: Je te laisse, oui. Je te souhaite une bonne nuit. Et je te rappellerai peut-être la semaine prochaine.
0: Ouais.
22: Salut.
0: Tu vas pas la rappeler, d'accord? Et elle change pas sur,
22: mais tu,
0: elle passe pas sur un autre nom.
22: Tu joues à quoi, Fildar?
0: Non, c'est parce que tout à l'heure, tu vois, tu vas laisser ta place à Manu.
22: Ah non.
0: Dégagez là-haut.
22: Oh non, il fait du bon boulot, Standard Fildar.
0: Ah ouais, il fait du bon boulot, tiens.
22: Non, c'est le meilleur.
0: Ouais. Et si on perd du monde à cause sur l'IRC à cause de lui, faudra pas se plaindre.
22: Pas de soucis, Hugo, on en gagne. Merci.
0: Mycose.
25: Oui, donc je te disais, elles sont quand même dopées au maximum. Je sais pas si t'as vu les formes qu'elles ont. Je veux dire, s'il n'y a pas de l'hormone bovine là-dedans, je sais plus, je m'y connais plus, quoi, tu vois. Madame de Fontenay, elle refile quand même pas mal de saloperies à ses miss.
23: Le PO?
25: Ouais, je crois, entre autres choses.
0: Arrête, Gérard!
25: Bon, Gérard, c'est avec
22: viens t'asseoir, écoute les auditeurs au moins.
25: On fait le travail à ta place.
0: Kudan.
10: Ouais, bah alors moi, les nanas de Miss France, tout ça, je sais pas, je leur trouve rien de spécial. Des fois, je sais pas, dans la rue, on a des mieux, quoi. Ouais, c'est ça que je comprends pas, ça t'intéresse pas les femmes, toi.
0: Mmh.
25: Ouais, c'est clair.
0: Foufoune.
10: J'aime pas trop ce que tu viens de dire.
0: Bon, ça y est, on se calme derrière, s'il vous plaît, merci. Foufoune.
23: Moi, j'aime bien leurs dents et Jean-Pierre Foucault. Je trouve qu'elles ont des super belles dents.
0: Non, mais attends, hé, Fildar, attends 5 minutes. Fildar, tu veux, si tu veux... T'as qu'à allumer ton micro et puis gueuler dans le micro, dire allô Fun Radio.
10: Vas-y,
0: c'est pourquoi.
22: Je travaille.
0: Attends, c'est pourquoi. Et t'as besoin de gueuler comme ça?
22: Bah, ils m'entendent pas.
0: Bon, allez.
7: Bon, alors, Foufoune.
9: Ouais, on te disait, j'aime bien leurs dents et Jean-Pierre Foucault.
0: C'est ça, bah, t'as qu'à l'appeler, puis tu lui demanderas ce qu'il
9: sait. Non, mais moi, je trouve vachement séduisant.
0: Non, non, mais attends, t'as qu'à lui demander. T'as qu'à lui demander ce qui s'est passé pour élire Miss Tahiti. Mmh. Ok.
25: Ouais, il est
9: Qu'est-ce qui s'est passé pour élire Miss Tahiti?
0: Non, attends. Rigaud.
2: Oui, il y a Miss Davy One sur l'IRC qui te demande si Sandy a gagné le concours Gros Plein de Soupe. Miss Gros Plein de Soupe.
0: Alors, c'est qui?
2: C'est Miss Davy One.
0: Alors, on a retrouvé Miss Davy One. Sandy a ton merde. Ok pour toi.
25: Non, voilà.
0: En de bonnes Tony, tu.
25: Non, c'est pas moi.
2: Gérard, il te dit qu'il t'emmerde lui aussi.
0: Eh ben, c'est bien, ben, dans ces cas-là, il peut laisser des messages, c'est même plus la peine de me les annoncer pour lui.
25: Oh, je vais aller me connecter, là. Sandy, c'est dommage pour son corps, parce qu'elle a une belle tête.
0: Tony, Sandy, à t'emmerde.
25: Mais c'est vrai qu'elle est belle.
0: Sandy, à t'emmerde.
25: Mais il dit qu'elle est belle.
0: Sandy, t'emmerde!
22: Bon, alors Tony, tu te calmes. Sinon, on accueille à la place de Miss Essonne Georges, 43 ans de Saint-Louis, qui en fait est le père de Miss Berry. C'est celle qui a perdu. Je l'ai au standard sur les 24 lignes. Bonsoir.
2: Elle est sur IRC, Miss Berry.
22: Ah.
25: Ouais. Oui, bonsoir.
0: Bon, bonsoir Georges.
11: Oui, bonsoir Monsieur Gérard.
25: Oui, Georges, ta fille c'est un boudin.
0: Ça y est derrière, oui.
25: C'est normal qu'elle ait perdu, c'est un plomb.
11: Ah bah j'ai plus de points aussi.
0: Bon. Tu me calmes un peu ça là parce que ça va.
22: Mais je te calme qui?
25: C'est un peu un bon gros.
0: Voilà.
25: Par bien.
0: C'est bien, allez.
22: Bravo. Mais quoi, j'ai rien fait.
0: Bravo le boulot que t'es en train de me faire. Bravo.
25: Tu nous fais de la merde là.
0: Là, toi, tu ferais mieux de rester à l'aria, ça vaudra mieux.
22: Non, c'est bien là.
0: Alors, seriez-vous d'accord pour inscrire votre copine au concours de Miss France? On va demander ça à Mégo.
9: Ouais, mais en fait, ma copine, elle a déjà concouru pour l'élection l'année dernière, mais le problème, c'est qu'elle a perdu, quoi. Donc, depuis, elle est un peu traumatisée, quoi. Et donc, voilà.
0: Oh là là là là.
22: Mais Gérard, il vous écoute pas, il est en train de taper bon. Fildar.
9: Putain, Manu.
22: Ah non, c'est pas possible, ça. Ça, c'est pas possible, Gérard. Ça,
0: bon,
22: c'est...
0: Bah, moi, dans ce cas-là, moi, dans 14 minutes,
2: Gérard,
0: j'arrête.
2: Gérard, s'il te
0: dans
2: plaît.
0: Dans 14 minutes, j'arrête.
2: On repose la question, s'il
0: 14
2: te plaît.
0: 14 minutes, j'arrête.
2: Gérard.
0: Il fait que de la merde. Il est en train de se... Il fait que des conneries, donc moi, dans 14 minutes, j'arrête. Je sais même pas les 11 questions.
22: Non, moi, j'écoute. Qu'est-ce qu'il y a? Qu'est-ce qui se passe?
0: Mais attends, il est en train de faire que des conneries. Tu fais que des conneries.
22: Mais qu'est-ce qu'il a fait? Ça s'est bien passé dans le premier débat.
0: Ouais, pour l'instant, il est en train de me faire que des conneries.
22: Pourquoi? Mais qu'est-ce qu'il a fait? J'écoute, moi, j'ai pas compris.
0: Je lui demande quelque chose.
22: Donne des raisons. Donne une raison. J'écoute, ouais, moi. Qu'est-ce qui se passait à l'antenne qui te plaisait pas?
0: Moi, je lui demande de calmer les gens, il les calme pas.
22: Si?
0: Non, il les a pas calmés, ils sont en train de se foutre, tout le monde se fout de la gueule des gens. Hein? Et lui, il fait rien. Il est même pas capable de faire un boulot correctement. Si le premier débat, à l'aria. Alors autant mettre Manu au standard, ça vaudra mieux.
2: Gérard?
0: Ouais.
22: C'est pas possible, hein.
2: Sur IRC, il y a Mister Yankee qui dit que avec une perruque et sans ta moustache, tu ferais bien Miss Bois de Boulogne.
0: Ça, je m'en fous. Mégo?
9: J'ai déjà répondu, moi. Tu m'écoutais pas aussi, là.
0: Bah non, bah vas-y, dis.
9: Non, mais je disais... Ouais, c'est quoi la question? Je me souviens plus, hein.
0: Alors, seriez-vous d'accord pour inscrire votre copine au concours de Miss France?
9: Non, je serais pas d'accord.
0: Et arrête de renifler.
9: Oh, excuse-moi, là. T'es gris ce soir. Moi, je suis pas d'accord. Hein. Je suis pas d'accord pour faire subir ça à mes copines. D'abord, c'est des amis, je leur ferai jamais ça, hein.
0: D'accord.
9: Voilà.
0: Tony?
25: Ouais, non, moi je la garde pour moi.
0: Bah, tu peux préciser?
25: Elle est trop chum.
0: Comment?
25: Elle est trop chum. Moche. Elle est laide.
0: Bah, tu peux préciser le fond de ta pensée?
25: Affreuse. Vilaine.
9: Il y a des concours pour ça, hein?
25: Berk.
0: Bon, ok. Georges?
2: Gérard, attends.
0: Attends.
2: Sur IRC, il y a Miss Olio qui te demande si les Miss France t'excitent.
0: Non, pas du tout. Pas du tout. Georges?
11: Moi, ma femme a 56 ans, donc.
2: Pourquoi? Il te demande pourquoi elle t'excite pas.
0: Parce que ça m'intéresse pas.
25: Trop belle.
0: Bon, Tony, ça suffit. D'accord? Maintenant, tu laisses parler les gens.
2: Il y a Miss Berry qui dit que t'es un menteur.
0: Bah, je m'en fous. Georges?
11: Après Miss France, faut avoir 20 ans. Ouais. Ma femme, elle a 56, donc. C'est pas pour être Miss France.
9: Elle est vieille, ta femme.
11: Ouais, moi, j'en ai pas 20, moi. J'en ai 56.
25: Il y a Miss Tigri qui t'encule.
22: Oh. Je l'ai viré juste quand j'ai entendu ça, Gérard.
0: Alors lui, c'est terminé. Terminé pour lui.
5: Mycose.
22: Justement, je l'ai viré parce que c'est lui qui foutait le bordel tout à l'heure.
0: Ah bah alors c'est bien.
22: Donc à la place, on a Clafouti, 19 ans, qui appelle de Brest. Et
7: au
22: qui...
7: jour d'aujourd'hui, 14h précise, je viens faire une requête au sieur Périglioni.
22: Et qui appelle de Brest et qui te souhaite une bonne soirée.
7: Au jour d'aujourd'hui.
12: Salut Gérard.
0: Salut.
12: C'est Clafouti. Mmh. Ouais, alors moi j'ai été hôtesse de présélection des Miss. Et j'ai été refoulée parce que j'avais une jambe plus courte que l'autre. Mmh. Et ça se voyait en maillot de bain.
0: D'accord.
12: Alors je trouve que c'est inadmissible.
0: Ok.
12: Voilà.
0: Kulan.
25: Moi la question va être vite réglée. Je n'ai pas de copine.
0: Ok. Foufoune.
13: Moi j'avais une copine, je pouvais pas la blairer. Et je l'ai inscrite au concours de Miss Boudin Noir à la Clusaz l'année dernière pendant les vacances de ski. Et cette conne, elle a gagné.
0: Là. Et ça y est, c'est tout. C'est tout ce que tu as à me dire?
13: Bah oui, ça y est, c'est tout.
2: Gérard.
0: Oui.
2: Sur IRC, il y a Miss Devitou qui te demande est-ce que les Miss, quand elles gagnent le concours, elles gagnent une CB?
0: Non. Non, c'est même plus le thème des débats sur les CB. Hein.
22: Demande à machin Devitou là s'il gagne pas une Dreamcast.
0: Puis tu lui demanderas qu'il réponde correctement aux questions, pas en dehors des débats.
25: Je peux le faire une Dreamcast. Allô.
2: Gérard, il y a Madame de Fontenay qui te dit que vu que ces Miss ne t'excitent pas, elle suppose que t'es homo.
0: Et alors, qu'est-ce que ça peut y foutre?
14: Ah, c'est vrai.
22: Bah alors, GG, quoi?
0: Non, mais attends, qui c'est qui s'amuse à faire des conneries derrière?
22: J'ai coupé les auditeurs, là, Gérard.
0: Donc, troisième question. De nos jours, la beauté de Miss France est-elle importante?
25: Non, elle est pas importante.
12: C'est Kevin. Ouais, bah justement...
24: samedi soir, on organise...
12: GG? Une partout de 17h.
0: Tu fais une partout à 17h? Moi, je t'emmerde et tu vas fermer ta gueule, maintenant.
12: C'est où?
25: Ouais, c'est 12 rues, hein.
0: Ouais, oh!
25: Du château, hein.
12: Château comment?
26: T'arrives même pas en niquer une.
0: Tu me calmes ça, là. Déjà, tu me calmes Tony, parce que là, il commence à...
25: Ouais, il fout la merde.
0: À me gonfler, lui.
25: Et en plus,
22: Tony. Tony.
0: Non.
22: Tony, tu te calmes.
0: Non, tu les prends, Tony, il se calme.
22: Autrement, tu dégages, Tony. Moi, je te dis, à l'antenne, comme ça, il va flipper.
0: Ouais, ben, il va dégager dans moins de 2 minutes, lui, s'il
22: calme, Tony.
26: Non, mais je sais même pas quand je suis à l'antenne, quand je suis hors antenne.
0: Ouais, pour l'instant, tu vas répondre à les questions maintenant.
26: Non, mais répète-la-moi, parce que je sais pas.
0: Non, je répète plus les questions.
26: Bon, alors, attends, je vais te faire une.
25: Attends, Mégo. Je vais la répéter pour toi, Tony.
0: Mégo. Mégo.
12: Ouais, je t'écoute, là. Bah, en fait, c'est vachement important, surtout pour les vicieux qui regardent, hein.
0: Mmh.
12: Et puis, moi, je m'en fous un peu, quoi, de la beauté des Miss France, là.
0: Mmh.
12: Voilà.
0: Donc, pour toi, la beauté, c'est pas importante?
12: Bah, c'est important pour les vicieux qui regardent. Sinon, pour moi, non, c'est pas important, quoi.
0: Ah, ok.
26: Ça y est, j'ai compris la question. Je peux répondre?
0: Ouais.
26: Ouais. Bah, ouais, c'est très important, la beauté. Sinon, à quoi ça sert de regarder Miss France?
0: Ok. Eh,
25: hey, Gérard.
0: Quoi?
25: Tu sais ce qu'elle fait, Miss France, quand elle...
0: C'est qui?
25: C'est Kudan. Tu sais ce qu'elle fait, Miss France, quand elle voit une peau de banane par terre?
0: Non.
25: Merde, je vais encore me casser la gueule.
0: Ouais, bah alors merde, je vais te dire une chose, que là maintenant tu peux dégager.
25: Bah, c'est pas méchant.
0: Au revoir.
26: C'est pas grave.
25: Mais c'est pas méchant.
0: Putain.
12: C'est pas méchant.
0: Putain, mais arrête avec ta merde là, tu me gères un peu ça là. Tu me fais quoi là, de la merde?
22: T'as compris?
0: Tu me vires Kudan. Hop, terminé.
22: Ah.
12: Ouais, c'était sympa la blague.
0: Hop, terminé. Georges.
27: Oui, la beauté, ça sert. Faut pas tenter la France quand même. Même sinon on aurait une mauvaise image de la France.
26: Mmh. Un routier, ça.
0: Clafouti.
28: Bonjour.
12: Ouais, moi je trouve que la beauté c'est n'importe quoi, parce que c'est pas parce que j'ai une jambe plus courte que l'autre que en fait j'étais pas belle, quoi. C'est n'importe quoi. En fait j'étais aussi belle que les autres, mais évidemment en maillot de bain ça se voit trop, quoi. C'est ça le problème.
0: Non, mais tu peux préciser?
12: Eh ben, je précise que la beauté c'est pas si important que ça, quoi. On peut avoir une jambe en moins et
28: ouais, c'est vrai.
12: Bah ouais.
28: Ouais.
12: Et puis être Miss, quoi.
28: Ouais.
25: Eh, Gégé, tu veux pas faire une blague à Sandy et l'inscrire à Miss France?
0: Comment?
25: Tu veux pas faire une blague à Sandy et l'inscrire à Miss France?
0: C'est qui? C'est qui parle?
25: Rodrigo.
0: Bon. J'ai l'impression qu'on va s'arrêter dans moins de 3 minutes.
12: Oh non, Gérard.
26: Tu fais ton débat, là, c'est bien. Là,
12: franchement, c'est cool, ouais.
13: C'est bien, on s'éclate.
12: Ouais, ouais.
0: Alors, Foufoune.
13: Ouais. Je pense que c'est un minimum, ouais, qu'elle soit jolie au moins, et puis qu'elle sache aligner deux mots, quoi.
12: Ouais. Mm-hmm. Bonjour, ça va?
13: Oui, ça va. Là, j'ai dit trois mots, t'as vu? Je
12: ouais, trois mots.
28: Bonjour.
26: Ouais. Gégé, tout à l'heure, il y a une fille qui disait qu'elle avait inscrit sa copine à Miss France.
1: Bonjour.
26: Moi, j'ai inscrit un copain, tu sais, question pour un champion pour lui faire une blague et ouais. Il a été éliminé au 4 à la
5: c'est
26: suite.
5: C'est pas le thème du débat.
0: Hop, terminé pour Tony.
26: Non, non, mais attends.
0: Terminé pour toi, c'est fini là, maintenant.
26: Non, mais t'es pas insulté.
0: C'est terminé.
26: Ok, alors retourne à la vase, espèce d'enculé.
0: Oh, moi, je t'en mets le salaud. Oh là, tu me le vires complètement. Là, moi, un connard comme ça, moi, j'en veux pas. Alors, maintenant, tu m'envoies la musique, on va calmer tout le monde maintenant.
8: Ok, bah t'annonces les numéros de téléphone et tout ça, s'il te plaît.
0: Alors, donc, vous pouvez toujours nous appeler au 0803-08-5000, les 0870-5000, et toujours de lire cw.fr, où que Rigo vous attend. Rigo, tu peux nous dire combien qu'on est? Je crois qu'on a dû perdre...
2: 4382, c'est bien, et on s'écoute
0: 4300, bon, ça va. Donc, on se retrouve tout de suite après. Et voilà, vous venez d'écouter les petits sons de la bonne avec débat résilié. Et donc vous êtes toujours sur Fun Radio, donc 2h44 du matin.
14: Ouais.
0: Donc j'espère qu'on va atteindre, et ça mon chef il vient de me le demander, j'espère qu'avec Rigo on va atteindre les 5000 avant 3h du matin.
8: Je pense que ça va être possible.
0: J'espère.
8: Possible.
2: Si pardon. Le débat se passe bien et que tu gueules pas trop, ça devrait le faire. Hein, bah, vu que quand le 10 s'est arrêté, on était à 4462 moins 4, ça devrait le faire.
0: Ok. Alors, donc, on récupère Margot.
15: Mégo,
0: pardon.
23: Ouais.
0: Excuse-moi.
23: D'accord,
0: t'excuses. J'ai dit Margot, mais c'est pas
23: ouais,
0: grave.
23: Ouais, que c'est pas Margot, non?
0: Bah ouais, pourquoi pas, c'est le nom d'un chien, en plus.
23: Ouais, d'accord, ok, bon.
25: Ok.
23: Ouais, c'est sympa.
0: Ok. Poussin.
17: Bonjour.
23: Oui, donc, bonsoir à tous. Bonsoir
0: 24
23: Rigo,
0: ans de...
23: Bonsoir Fildar, bonsoir Max.
0: Salut. Bonsoir mon chien.
2: Bonsoir Poussin Mystère.
23: Ah, bonsoir Gérard, excuse-moi, je t'avais oublié.
0: Ah ouais, bah c'est simple. Georges.
18: Bonsoir à tout le monde.
0: Bonsoir. Clapouti.
19: Ouais, salut, toujours là.
0: Boule de pu.
15: Oh, boule de pu, ouais, c'est quoi
18: salut,
15: ce bordel?
18: Salut, GG.
0: Boule de pu.
18: Ouais, je suis là, bonsoir Gérard, bonsoir Sandy Capé, bonsoir tout le monde.
0: Sandy Capé, je vais te dire une chose que boule de pu, tu vas pas commencer tes conneries, d'accord?
18: C'est pas le problème. Pas de problème. Ouais. Moi, je suis calme.
8: T'es dans le coup aussi, non?
18: Ouais, à fond.
0: Et Foufoune.
28: Ouais, salut Gérard, salut Sandy.
0: Alors.
28: Là, je vous rassure tout de suite, je m'appelle pas Sandy. Hein. Non, tu me rassures.
0: Alors, la quatrième question. Donc, non, c'était la troisième. Non, quatre. D'après vous, que mangent les Miss France?
18: Ouais, ça doit être de la bite.
0: Comment?
28: À mon avis, c'est des crudités, hein. Surtout.
0: Attendez. Qui c'est qui vient de répondre là que c'est de la bite?
28: Pas moi. Hein.
18: Pas moi
28: non plus.
0: Bon, alors, on va demander Foufoune.
28: Ouais, bah, je sais pas, elles sont élevées au grain, en plein air, dans le foin, quoi.
0: Mm-hmm. Bah, non, mais tu peux préciser.
28: Elles mangent des choses saines, sans bactéries, sans EPO, elles font des picouses et elles font de la gym.
0: Mm-hmm. D'accord.
28: Bah, elles sont bien gaulées, donc il y a du travail, quoi. Elles passent par la chirurgie esthétique, elles mettent des millions là-dedans pour faire Miss France, hein.
0: Ouais, mais ça c'est pas elle. En fin de compte, c'est pas elle qui paye.
28: Ah non, c'est Madame de Fontenay qui paye.
0: Non. Faut bien se dire une chose.
8: Non, c'est le Resto du Cœur qui paye.
28: Ah bon.
0: Non, mais attends, toi t'es à ton micro. Hein. Donc, faut se dire une chose. Que pour être Miss France, déjà, c'est pas Madame de Fontenay comme tu viens de dire.
28: Ouais, c'est les impôts.
0: Donc ça passe par des. Par des concours donc de mode et tout ça. Donc on va demander à Boule de Pu.
2: Gérard, avant sur oui. IRC, il y a Trizo, Miss Trizo qui te demande quel est le QRZ de Madame de Fontenay.
0: C'est pas le thème des débats.
8: Pas belle, ouais. Je crois. Pas belle ou vilaine.
0: Non, mais c'est pas du tout le thème des débats. La CIBI est terminée maintenant, c'est sur les Miss France. Donc on va demander à Clapouti.
25: Bah, je pue de la gueule, moi.
19: Ouais.
0: Qui?
25: Boule de Pu.
0: Ben, tu viens de répondre.
25: Bah non, j'ai pas répondu.
0: Bah alors tu réponds.
25: Ouais, alors je pense que, je sais pas, elle doit bouffer 2-3 Big Mac le midi, un bon sauciflard le soir et un rôti de veau. Mm-hmm. Pour avoir une belle ligne.
0: D'accord. Tu crois qu'en mangeant tout ça, elles auront de là une belle ligne?
8: Bah, je crois que le midi, elles mangent des frites, moi.
25: J'en suis la preuve.
0: Bah attends, parce que t'es belge, toi?
15: Ah non, je sais pas, je dis ça.
0: T'es devenu belge?
8: Et après, chez elles, ça pue l'huile.
6: Ouais, mais t'es
1: pullule.
6: T'es
1: bien.
6: Ouais, mais t'es devenu belge, toi.
1: Hein, non.
6: Ouais, mais t'es comme Puldar, vous devenez belge, là, tous les deux.
25: Bah alors, toi, qu'est-ce que t'es, Gérard?
6: Tu l'as foutu?
23: Ouais, bah moi, je pense qu'elle mange des asperges en boîte.
6: Ouais.
23: C'est super bon pour la forme. Et qu'elle boive du lait de chèvre. Parce que ça, c'est super top pour le teint.
6: Mmh.
23: Et puis, la Fontenay, par contre, elle mange des frites.
6: Non, mais attends, Clafouti,
23: ouais.
6: On en a rien à foutre de la Fontenay, d'accord?
23: Ouais, mais c'est quand même une miss.
6: Non, mais on en a rien à foutre.
23: Bon,
6: on en a rien à foutre.
25: On s'en fout,
6: Georges.
27: Non, elle boit de régime dragonien, elle mange de la salade, d'ailleurs, on s'en grâce.
6: Mmh.
27: On peut grossir.
1: Qu'est-ce que t'as donné à manger à ta fille, toi, avant qu'elle fasse le concours, Georges?
27: On a été voir un diététicien, il a fait un régime
6: pour les
27: salines. Puis c'est tout, son
6: grâce. Poussin.
27: Il a grillé.
23: Ouais, bah, moi, je suis d'accord avec Georges, c'est vrai qu'il mange surtout des salades, tu vois.
25: Ok, super.
6: Bon, derrière, vous laissez les gens répondre, s'il vous plaît. Oh!
23: Excuse-moi.
6: Vous laissez les gens répondre. Ça vaudra mieux pour tout le monde. Parce qu'il est 2h49 et on n'en est qu'à la quatrième et il y a 11 questions.
25: Oh putain.
6: On dit pas putain.
25: Qu'est-ce que
27: c'est?
6: Alors, donc pour finir, Poussin, si tu pouvais continuer ce que tu me disais.
23: Ouais, donc je te disais, tu sais, les Miss France, ils ont franchement un régime draconien parce que faut qu'elles mangent des crudités, des betteraves, concombres, des salades. Donc ils ont pas droit à la graisse ni au sucre, rien du tout.
6: D'accord. Mégo, pardon.
23: Oh là, c'est pas cool. Moi, je dis que les Miss France, là, elles mangent rien. Elles pensent à rien, elles mangent rien. Et puis, je dis, quand elles ont vraiment, vraiment faim au bout d'une semaine, elles mangent une courgette.
6: D'accord.
23: Voilà.
6: Question IRC.
2: Oui, une question de Madame de Fontenay, la vraie. Elle te demande pour quelle Miss tu aurais voté.
6: Personnellement, moi, je voterai pour personne.
1: Oh, donc, t'as regardé ou pas? T'as bien un petit avis, quand même.
6: Laquelle
1: tu préférais?
6: Non, mais même, vu ce qui s'est passé, ça m'intéresse pas.
1: Mais.
6: Non,
1: t'avais bien une préférence, je veux dire. Moi, j'avais une préférence. Hugo, il avait une préférence.
6: J'aurais.
2: Qu'est-ce qui s'est passé?
6: De toute manière, ça va être la dernière question. Donc, okay. On n'est pas couché.
1: Voilà.
6: Donc, 43% des gens utilisent la Miss France pour découvrir la région de la France. Les régions de France, pardon.
1: Bah ouais.
6: 28% des Miss France utilisent seulement les portables pour s'appeler entre elles. Je vois pas du tout le rapport.
1: Bah,
6: 71% des Miss France préfèrent être Miss univers
1: solitaire.
6: Univers solitaire, c'est quoi ça?
1: Donc, au-dessus de ta Miss France, ta Miss Monde,
6: ouais.
1: Ta Miss Univers et
6: ouais.
1: Univers solitaire. C'est le top des Miss.
6: Ouais, ben c'est bien. 23% des gens pensent que la Miss France ne sert à rien sauf pour se masturber. Alors ça, c'est vraiment des.
1: Il y a beaucoup de gens qui pensent ça quand même, hein.
6: Ouais, bah ouais. Si,
2: c'est
6: si.
2: Bien. Combien
6: 23%.
2: Beaucoup,
1: c'est
2: hein.
1: Énorme, hein.
2: Ouais, ça fait beaucoup, hein.
6: Et 32% des gens pensent que l'abonnement au Miss France est trop cher. Il n'y a pas besoin d'abonnement. Voilà.
3: Si.
6: Non.
1: Bah ouais, si.
6: C'est ça, Rigaud, hein. Je me suis pas trompé dans les sondages.
1: Non, c'est ouais, ça.
2: T'as bien joué.
6: Alors, une question que je vais poser à tout le monde, et ça, je peux préciser que sur la question que je pose, personne n'a été capable de me le donner sur les sondages, et ça c'est bête. Donc, d'après vous, depuis quelle date Miss France existe-t-elle? On va demander à Mégo.
23: Ouais, ben écoute, ça a toujours existé depuis la nuit des temps, parce que au départ, l'élection de Miss France, c'est une légende. C'est une légende, et puis ça s'est perpétué, et puis, pardon, allô?
6: On t'écoute.
23: Ouais, je disais donc, ça date depuis les... Bon, on me laisse parler, là? C'est possible?
6: Ah, vas-y!
25: Ouais, bon, Gérard, c'est boule de pub.
6: Boule de pub, pour l'instant, tu.
23: Fini,
6: Ouais, Manu, Fildar.
3: Ouais.
6: Calme-moi, boule de pub, là, pour l'instant, c'est pas son tour.
25: Calme-moi, Fildar.
6: Ouais. Mégo, donc, précise.
23: Ouais, alors, donc, je disais, ça a toujours existé, depuis le début. Au départ, c'était une légende. Voilà, comme maintenant ça se concrétise, tout le monde peut voter, tout le monde peut participer, maintenant c'est génial, voilà.
6: D'accord.
23: Rigo.
2: Oui, il y a Miss Acétone qui te demande, c'est quand l'élection des Miss Calendrier de Routier?
6: Ça je sais pas. Ça je pourrais pas lui répondre.
0: Qui c'est qui va passer derrière C'est quoi ça? Ah, c'est le poussin vert mystère là.
22: Un poussin mystère tout court.
0: Ah, oh, poussin vert mystère.
28: Écorche pas mon nom s'il te plaît.
0: Bon, ça, je fais ce que je veux de toi, d'accord?
22: Bah, alors,
0: poussin vert mystère.
28: Bah écoute, moi ce que je peux te répondre, c'est que bah ça existe déjà depuis très très longtemps.
0: Ouais.
28: Et que déjà à l'époque de Cro-Magnon, ça existait.
0: Allez, à l'époque de qui?
28: C'était qui Cro-Magnon?
0: C'est qui
28: Cro-Magnon là?
0: C'est qui Cro-Magnon?
28: C'est les hommes préhistoriques.
0: Oh, on se calme derrière, on laisse passer le poussin vert mystère de mes genoux.
22: Faites
0: là.
22: Faites place.
28: Ah, c'est les hommes préhistoriques.
0: Ah, mais c'est un homme préhistorique.
28: Bon, non, c'est à l'époque des hommes préhistoriques, quoi.
0: Il y avait
28: des femmes qui étaient miss.
0: Ah ouais, mais c'est à l'époque où que Jésus-Christ est allé sur la Lune.
28: Ouais,
25: ok, super.
0: Hein, poussin?
28: T'as de l'humour ce soir, Gérard. Oh, putain.
25: Toi, t'es un mec cool, Gérard.
28: Ah ouais,
0: oh,
28: ouais.
0: Poussin.
28: Oui.
0: Même c'est à l'époque où le premier homme est monté sur la Lune.
28: Ouais, c'est super bon.
0: Gérard.
3: Allô
2: Poussin.
28: Oui.
2: Quand tu parles de l'époque préhistorique, c'est l'époque des 100 dinosaures.
28: Oui, voilà, des dinosaures, et puis je sais plus quoi, là, les brontosaures, là, les trucs comme ça.
0: Ah, les brontosaures, les...
25: Les brontosaures, les triceratops.
0: Ouais, bon, Georges.
2: Les 100 dinosaures.
27: Bah, depuis 1956, ça a commencé.
0: Georges.
27: Oui, ça a commencé en 1956.
0: 66?
27: Non, 56.
0: 56.
27: Oui.
0: Ah. Je suis pas trop d'accord avec toi.
22: Pourquoi?
27: Ah bon.
0: Non, mais on va laisser tout le monde répondre. Clafoutis.
28: Ouais, moi je pense que c'était en 1789 parce que la première s'appelait Marianne, je crois.
0: Ah ouais, bah d'accord. Alors là, toi, t'es carrément parti sur...
22: C'est vieux, hein.
28: Ouais, c'est vachement vieux, en fait. Hein,
0: ah Marianne, ouais, vache. Oh la vache. Eh, pourquoi que c'était pas l'année de la vache, les Miss France?
28: Mais non, mais tu te rappelles pas Marianne avec son chapeau, là, et tout ça C'est clair, quoi. C'était elle, c'était l'ancêtre de... Déjà de l'autre, la Geneviève et tout, elle avait le chapeau, c'est clair, c'est 1789. Ok, d'accord.
0: Ok.
28: Bah ouais.
0: Boule de pu.
25: Ouais, alors moi je sais pas du tout, je pourrais pas te dire une date exacte, mais je sais que je regarde depuis l'âge de ma naissance. Parce que je kiffe Miss France.
0: Mm-hmm.
25: Elles sont bonnes, quoi.
0: D'accord. Foufoune.
28: Ça existe depuis que Madame de Fontenay a pris un extra, en 1962.
0: Mmh.
28: Et depuis, elle s'en est permise.
25: Il reste parti avec Laurent Garnier.
22: Elle a morflé, hein.
0: Ça,
25: Merci.
0: À mon avis, je pense que vous vous trompez tous. Ça existe depuis 1965 et il y a eu un reportage.
28: Ah, j'ai pas 3 ans.
0: Il y a eu un reportage.
25: N'importe quoi.
3: C'est faux.
25: Tu mens, Gérard. Tu mens comme tu respires.
0: Ouais, moi je t'emmerde.
28: N'importe quoi.
0: Bon, tu mets tout le monde en air.
25: Ouais. On est en air.
0: Oh, j'en connais un tout à l'heure. Il va se prendre une baffe si je l'attrape lui.
28: Ouais, c'est
0: bon, tu mets, tu me coupes tout le monde.
3: Voilà.
0: Donc, alors, moi, je peux vous dire une chose, que ça existe depuis 1965. Et ça, c'est vrai, parce qu'il y a eu un reportage qui a été fait samedi sur la Une avec,
22: De Carolis.
0: Non.
22: Non?
0: Non, sur la première, c'est pas avec,
22: Henri Emmanuel Chien. Henri Chambon.
0: Ah, avec Henri Chambon. Ouais. Et donc, ça existe depuis 1965 exactement, les élections de Miss France.
22: Moi aussi, Chambon. Regarde, Chambon, Gérard, sans.
0: Hop, suivante question. Sortiriez-vous avec la Miss France en boîte ou autre?
28: Allô?
22: Attendez, parce qu'il est parti, ça va, t'es Olivier, parce qu'il y a une double
2: sortie. Olivier, casse-toi. Dégage, Olivier.
3: T'arrêtes tes conneries, d'accord?
25: Et avec
3: lui. Tu reviens dans le studio, tu me fais une connerie, je te claque. Ok?
22: Allez, reviens, Gégé. Allez. On reprend les auditeurs. Allez, c'est parti.
25: Ok.
0: Alors, on va demander à Foufoune.
28: Ouais, non, moi, j'irai pas avec elle.
0: Et tu peux expliquer?
28: Parce que je vais dans des boîtes pas très saines et je pense que pendant un an, elle a pas trop le droit de fréquenter ce genre d'endroit, donc non, j'irai pas.
0: Non, bah là, tu te trompes.
4: Ils m'ont tout sur moi, c'est tout.
0: Manu.
22: Ah non.
0: Tu arrêtes avec ce remix. Tu arrêtes.
22: J'ai rien fait.
0: Tu arrêtes ou sinon j'arrête là.
22: J'ai rien fait.
0: J'arrête dans 4 minutes les débats.
22: Bah ouais, c'est le but.
0: D'accord.
22: Bon, allez, on y va.
0: Donc Poufoune, je suis oui,
2: il y a Miss Davy Free qui te demande si on peut lire dans les chromosomes d'un embryon si le bébé il sera futur Miss France et si c'est un garçon comment on fait.
0: Non, je pense pas qu'on peut lire là-dedans.
2: Et il te demande combien ça fait en euros.
0: Ouais, ça, j'en sais rien.
6: Boule de pu.
25: Ouais, alors moi je suis chaud comme la braise pour sortir avec une meuf, une Miss France. Mmh. Elles ont pas le droit pendant l'année où elles sont Miss France de sortir avec des gars. Interdit d'avoir des gosses, interdit de rien faire les pauvres.
0: C'est ça, bah, je crois que tu te trompes complètement.
25: Non, pas du tout.
22: C'est-à-dire, GG.
0: Tu te trompes parce que les nanas qui sont élues ont le droit de sortir. Et après, une fois qu'elles sont élues, je t'explique pas les soirées qu'ils font.
22: Et c'est quoi comme soirée?
6: À poil et tout.
0: Non, non, mais.

0: bien ça.
1: Putain, Fildar.
2: Eh, mais calme-toi, là-bas, le vieux con, là.
3: Mais non, mais Gérard, c'est bon,
0: toi,
3: reviens.
0: Reviens,
3: Gérard.
1: Attends, l'autre, il arrête pas de me couper les gens. Il a fait son truc, là, il me coupe n'importe qui. T'as l'air de se prendre des claques dans sa gueule encore.
4: Qu'est-ce que t'as fait?
3: C'est navrant.
1: Non. Y'a
4: rien.
1: Y'a rien, regarde.
4: Y'a voir.
1: Là.
4: C'est-à-dire que là, ils sont tous à l'envers.
1: Bien sûr, pourquoi qu'elle était là? C'est moi qui viens de le remettre. Ah. Il l'avait mis en air encore. Alors, il va prendre des claques dans sa gueule.
4: Ah, en air, c'est quand t'es à l'antenne. Il avait mis en vet. Out.
1: Ouais. Il voulait pas qu'elle parle.
3: Ah, c'était
1: comme
3: une
1: d'habitude.
3: Erreur. C'était une erreur.
1: Ouais, c'est une erreur. Tant que tu vas te prendre des claques dans ta gueule.
3: C'est comme un faux numéro, c'est pareil.
1: Alors, Poussin.
4: C'est bon, ça va
2: de ouais, bah, tu m'écoutes, GG, ou pas?
1: Je t'écoute.
3: Fildar a fait un bon premier débat.
1: Ouais, mais là, pour un son, il fait de la merde.
3: Oui, mais comme tu me l'as pas remercié au début, tu remercies pas les gens quand ils font du beau boulot.
1: Pour un son, au premier.
3: Il fait exécrable. Il fait un truc exécrable.
1: Bah ouais, mais il va pas
3: non.
1: Continuer comme ça.
3: Mais d'accord, mais ça s'est bien passé.
1: Ouais, mais alors, dans ces cas-là, qu'il me fasse un deuxième débat.
3: Qui bosse bien pour le moment? Qui bosse bien?
1: Pour un son, Rigaud, on est à combien sur l'internet?
5: On a perdu quand t'as dit que tu te cassais, il y en a plus de 1000 qui sont partis, on est à 3722.
1: Donc, j'espère qu'on va récupérer.
3: Bah, dis-leur de revenir.
1: Manu, au premier débat, il a fait du bon boulot au standard.
4: Oh merde, c'est pas vrai.
3: Attends, c'était pas vrai. T'as gueulé dessus.
1: Non.
3: Bah, j'ai la DAT, t'as gueulé dessus.
1: Sur certains auditeurs. Bon,
3: on va reprendre le débat juste pour dire à Rigaud, là, tu peux leur demander de revenir aux 1000.
1: Donc, ouais, tous ceux qui sont partis, là, sur Minitel, essayez de revenir.
3: Non, Internet. Internet, ça s'appelle.
1: Sur l'Internet, pas sur le Minitel, parce qu'il fonctionne pas.
3: Non, mais Minitel, Internet, vas-y, parle de l'Internet.
1: Donc, l'Internet, donc, vous pouvez toujours nous joindre au www.frfunradio.
3: Revenez.
1: Et donc,
3: rebattre leur corps ce soir, Rigaud, s'il te plaît.
1: Faut qu'on arrive à 5000.
3: Faut que tu nous en trouves 5000.
1: Et là, il est 3h01. Normalement, je devrais avoir fini le débat.
5: On va chercher.
1: Donc, Poussin.
2: Oui, donc, je te disais, je pense que les... c'est sortir avec les Miss France.
1: Hein. Ouais.
2: Donc,
1: c'est pas sortir avec moi. Hein. Poussin.
2: Moi, personnellement, je pourrais pas sortir avec une Miss France vu que je suis une nana. Mais avec un mec qui fait Miss France, oui, pourquoi pas.
1: Ah ben, t'as déjà vu des mecs...
4: Ah, mais je regarde si ça fonctionne.
2: Juste pour les concours de beauté.
0: Qu'est-ce qu'elle est teubée, celle-là?
3: Qu'est-ce que tu fais, Gérard?
2: Mais non, je suis pas teubée, c'est vrai.
3: Attendez.
2: À la télé.
4: Non, on arrête.
3: Qu'est-ce que tu fais, Gérard?
4: On arrête.
3: Pourquoi tu... Mais non, on arrête pas.
1: Non, il recommence.
4: Je suis là, arrêtez.
1: Poussin.
4: Ah, mais c'est Manu.
3: Mais non, parce que là, je les coupe, parce que...
1: Poussin.
3: Parce que tu parlais.
2: Oui.
4: C'est Manu qui coupait.
1: T'as été coupé combien de fois?
3: Manu, c'était Manu.
2: Je peux pas te dire parce que j'ai pas fait gaffe.
1: Ouais.
6: C'est pas la religion, en plus, on parle pas de la religion, là.
1: Qui c'est qui me reste? Mégo.
2: Ouais, bah moi je suis d'accord avec Poussin Mystère là. Je trouve qu'elle a bien répondu à la question et moi je suis d'accord avec elle. Voilà.
1: Mais tu peux préciser quand même le fond de ta pensée?
2: Ben que moi je pourrais pas sortir avec une fille qui est dans l'élection de Miss France parce que je suis pas intéressée par les filles. Et puis par contre un mec qui va dans l'élection de Miss France, ouais je suis d'accord, pourquoi pas.
1: D'accord.
2: Voilà, c'est ce qu'elle a dit, non?
1: Ouais.
2: Voilà.
1: Non, mais de toute manière, il n'y a pas que les boîtes. En fin de compte, qu'on peut inviter une Miss France, tu peux l'inviter au restaurant et autres. Hein.
2: Ouais, mais il faut du pognon, putain.
1: Ouais, mais ça.
4: Tu
2: peux l'inviter faire les boutiques aussi, hein.
1: Ouais. T'as les lèches-vitrines, t'as.
2: Filet-cul.
1: C'est
2: faux. C'est un mystère, hein. Oui. Ouais, quand tu fais les boutiques, tu vas où, toi? De quoi? Quand tu fais les boutiques, tu vas où, toi? Moi, je vais généralement dans Paris.
7: Ouais, mais où dans Paris?
2: Il y a une ville, mais je pourrais pas citer, quoi, parce que sinon, ça ferait trop de marques.
1: Ouais, bon,
3: on va peut-être reprendre les débats, Gérard. Tu gères un peu, on y va.
1: Donc, alors, sur la question, donc, Rigaud, une question avant.
4: Il y
5: en a plein. Il y a Miss Paradox qui te demande, est-ce que tu penses que l'élection de Miss France, c'est pas un racket visant à enrichir France Télécom?
1: Je pense pas. Mais justement, cette question-là, tout le monde l'attend, mais je vais la poser tout de suite, là.
4: Non, parce que. Non, je l'attends pas, hein.
1: Bon, attends, toi, tu fermes ta gueule et c'est tout. Manu.
3: Ah non.
1: Tu me fais du bon boulot.
3: Bah ouais, je fais que ça, hein. Je fais que ça.
1: Alors, donc, il y a 86% des gens. Bon, allez, hop, conclusion terminée. Moi, j'arrête.
3: Bah non,
5: Gérard, je suis en train d'essayer de récupérer des gens.
3: Regarde, on va battre leur corps.
5: On est remonté au-dessus de 4000. Gérard,
3: on va battre leur corps.
1: Gérard,
5: laisse Manu, on y va, on continue.
1: Alors, il y a 86% des gens qui ont vu Miss France ont vomi et s'en remettent pas. Donc ça, je vais te dire une chose, Gaël, quand tu me sortiras des trucs comme ça,

0: Tu me feras signe. 53% des gens rêvent toutes les nuits de se prendre une bonne grosse Miss France. Donc je sais pas ce qu'elle. Alors là, l'histoire des calendriers, je la pose pas, ça sert à rien.
1: Pourquoi elle est bien?
0: C'est
2: les routiers. 47% des routiers ont des calendriers de Miss France nus dans leur camion, c'est vrai ou pas?
0: Non, c'est faux. Alors toi, tu t'écrases. Tu fais ton boulot et tu t'es. 36% des gens ont tué Miss France pour avoir un chien. Alors là, Gaël, je vais te dire une chose que là, je termine même plus.
2: Bah, elle t'embrasse quand même. Elle te dit bisous, GG, quand même.
0: Allez hop.
2: Sondage terminé. Paru dans Miss France News.
3: T'as oublié de dire que 43% des gens pensent que Miss France est une salope.
4: Et que 1% des gens préfèrent Monsieur France en string que Miss France en short.
0: Ouais, ben, ça y est, son âge il est terminé pour.
4: C'est fini. Ouais.
0: Bon, alors maintenant, on va continuer le débat. Alors, l'élection de Miss France est-elle truquée? Donc, on va demander ça à Mégo.
5: Non, elle n'est pas truquée. Je trouve qu'elle se passe normalement devant un huissier et tout ça.
0: Mm-hmm.
5: Voilà.
0: T'es sûr?
5: Ouais, je suis sûr. Hein. Bah, ouais,
1: c'est
5: parce
1: faux.
5: Que. Si, non, moi je pense que c'est tout à fait légal. Et puis, il n'y en a aucune qui est choisie dès le départ. Et puis, voilà, quoi. Moi je pense que c'est tout à fait légal.
0: D'accord. Voilà. Pousse un mystère?
6: Non, moi je pense qu'au contraire c'est truqué parce que quand tu vois ce qui s'est passé à la télé il y a à peu près 2-3 jours, ils ont expliqué que normalement c'était la Miss Berry qui devait être élue. Miss à la place de la Miss
1: Berry.
6: Ouais, Miss Berry à la place de Miss
1: Berry. Qui Berry?
0: Oh, ta gueule.
2: C'est merde de Berry.
6: Oui, c'est Berry, c'est ça que j'ai dit, Berry.
0: Georges.
7: Oui, bah ça aurait dû être ma fille, hein, mais il y a de la triche.
6: Ouais, Miss Berry à la place de Miss
1: Berry. Qui Berry?
0: Oh, t'as gueule.
2: C'est merde de
6: Berry. Oui, c'est Berry, c'est ça que j'ai dit, Berry.
0: Georges.
7: Oui, bah ça aurait dû être ma fille, hein, mais il y a de la triche.
6: Ouais. C'est truqué, c'est un scandale, de fond.
7: Truqué.
0: D'accord. Question Minitel, IRC, pardon.
3: Non, c'est pas une question, c'est... attends, parce qu'il faut que je la retrouve. Je sais plus qui c'était qui me disait que c'est truqué, en fait, pour gagner, faut sucer.
0: Je ne pense pas. Clapouti.
8: Bah, je me demande si faut sucer Geneviève ou quoi. Non, faut sucer Jean-Pierre Foucault.
6: Ah, Foucault. Faux.
8: Ouais, d'accord.
0: Ouais, ça. Boule de pu.
9: Ouais, bah moi, je pense que c'est bien truqué parce que je me souviens, en 1975... Il y a Sam Diplodocus qui a gagné le concours et je voudrais savoir, c'est pas possible quoi.
0: Fildar, s'il te plaît.
1: Ouais.
0: Tu me vires boule de pu.
6: Non, mais c'est intéressant ce qu'il dit, Gérard, t'inquiète pas.
0: Foufoune.
8: Ouais, c'est pas truqué.
0: Tu peux expliquer?
8: Parce que Sandy a dit que c'était truqué, donc je veux pas dire comme elle.
0: Alors moi je peux te dire une chose.
8: Oui.
10: Bonjour.
8: Bonjour.
3: Gérard, en attendant, il y a Miss Davy Fort sur l'IRC qui dit que, en tout cas, s'il voit Sandy au Miss France, il considérera que c'est clair que c'est truqué.
0: Mais n'importe quoi. Donc, moi, je peux vous dire une chose, que l'histoire de Miss France. Bon, alors, moi, terminé,
3: Regarde, Gérard.
0: Olivier, t'arrêtes un peu tes conneries derrière!
5: Allez, assieds-toi, Gérard, c'est bon, ah ouais. Allez.
0: Fais pas le con, toi, non plus!
1: Olivier, il travaille dans le studio à côté, alors c'est lui.
0: Ou alors fais pas le con toi.
2: Salut, c'est pas moi Gérard.
0: Ouais, fais pas le con parce que de toute manière c'est terminé, moi je fais la dernière question.
5: Non, bon, te fatigue pas, GG, c'est bon.
0: Non, mais c'est terminé maintenant. Allez hop. Moi je peux vous dire une chose, que ça a été truqué. Oh. Parce que pour une bonne chose, c'est que la Miss Haïti pleurait avant. La présidente qui a donné un mouchoir pour qu'elle s'essuie les yeux, et normalement c'était Miss Berry qui devait être élue non Miss Haïti. Donc pour moi ça a été truqué.
5: Ouais.
0: Et ça personne, dans la presse ils en ont parlé, mais maintenant ils écrasent. Pour l'instant ils ont camouflé, ils ont mis fin comme dans un jury, ils ont dit c'est une affaire classée. Donc pour moi c'est de la merde.
2: Bravo. Pour Mixfiles.
0: Voilà. Donc conclusion du débat.
1: Non.
5: Ouais.
3: Gérard, je suis en train de rattraper des gens là. Si tu veux qu'on dépasse les 5000, faut continuer le débat là. On est à 4722, ouais. On est beaucoup remonté. Il m'écoute même pas.
0: Si.
1: Non.
5: Ah bah bravo, si,
0: j'écoute, Rigo.
1: Non, mais tu m'écoutes pas.
0: On était à 4000.
1: Tu m'écoutes pas.
0: On est à combien? 4722. Ah. Voilà.
3: Bon, ça va, tu m'écoutes, c'est bien.
0: Alors, devrait-on faire une élection de Miss Boudin? On va demander à Mégo.
5: Ouais, moi je suis d'accord avec cette idée-là. Hein. Je pense qu'il n'y a pas que les beautés qui doivent participer à une élection, quoi. Il y a aussi les boudins, hein. Il n'y a pas que des beautés sur Terre. Hein.
0: Mm-hmm.
5: Voilà, quoi. Puis je pense que chacun y trouvera son compte, non?
0: Ben, je pense. Pouce un verre mystère.
6: Oui, donc moi aussi, je pense que pourquoi pas, parce qu'il y a bien aussi des miss, pour, tu sais, pour les personnes âgées, enfin pour les mamies, quoi.
0: Ouais.
6: Il y a des miss mamies, quoi.
0: Et il y a des mêmes... non, mais je dirais plus tard. Ouais. Georges?
7: Ouais, tout le monde doit être égaux. Hein.
0: Ah bah, c'est bien, toi.
7: Bah oui.
0: Donc, on peut élire n'importe qui. Oh là, ouais, qui c'est qui a un téléphone pourri, là?
7: Même pas n'importe qui.
6: Mais, Gérard?
0: Oui.
6: Là, c'est Poussin. Je voulais te dire que, tu sais, en Amérique, ils font aussi les concours d'élections sur les femmes qui sont un peu fortes.
0: Mmh.
6: Et donc, ça fait les élections de Miss Ronde.
0: D'accord. Ok, pousse un mystère vert.
1: Tu t'as inscrit, non?
0: Clafoutis.
10: Ouais, j'avais une question. Comment on fait pour les maillots de bain, alors?
0: Bah, tu peux préciser?
10: Bah, si on fait l'élection de Miss Boudin, on fait comment pour les maillots de bain, quoi?
0: Bah, tu peux trouver des maillots de bain...
10: Taille unique. Bah ouais, c'est taille unique, ça craint.
0: Non, ouais. Ouais, mais de toute manière, tu peux trouver des maillots de bain qui sont assez qui sont faits pour ta taille. Hein.
6: J'ai une toile de temps.
1: T'as taillé, non ?
6: Faut pas qu'il
3: craque
6: aussi, hein.
3: Gérard, sur IRC, il y a Miss Pourras qui demande, est-ce que c'est vrai que Miss France est à la beauté ce que Sandy est au saucisson à l'ail ?
0: Ah, bah ça peut-être. On verra. On lui demandera. Boule de pu.
6: Ouais.
0: Boule de pu!
1: Tu l'as viré!
0: Ah bah.
11: Ah bah oui, quand même, je suis là. Bah, vu que Fildar m'a pas mal calmé, il m'a bien engueulé au standard.
0: Ouais, il t'a vachement calmé, il est en train de faire le con avec sa caméra.
11: Non, c'est quelqu'un d'autre, je sais pas qui c'est, je connais pas les voix.
0: Ah bah,
11: la question.
0: Ah bah, t'as pas entendu la question, je la répète pas.
11: Ah, s'il te plaît, j'ai pas été méchant pendant le débat.
6: Quand on fait l'élection de Miss Boudin.
0: Voilà.
11: Ouais, voilà, Miss Boudin. Et c'était quoi, répète?
0: Non, mais attends, répète, maintenant t'as compris.
11: L'élection de Miss Boudin, c'est ça? Bah si Sandy participe, y'a pas de problème, ouais.
0: Alors Sandy, à ton merde, tu dégages pour de bon pour toi.
11: Ça
0: c'est terminé. Allez hop.
2: Hop là.
0: Alors, qui c'est qui nous reste donc, boule de pu? Tu me reprends quelqu'un d'autre, hein? Oh là là là, Fildar.
1: Quoi?
0: Tu me trouves quelqu'un d'autre?
1: Non, j'ai pas le temps.
0: Ouais, t'as pas le temps, tu vas travailler. Foufoune.
6: Ouais. Pourquoi pas non plus faire l'élection de Miss Jambe de Bois, Miss Oeil de Verre ou... Miss culotte de cheval, quoi, c'est ridicule.
0: Mmh.
6: Voilà.
0: D'accord.
3: Gérard ?
0: Oui ?
3: Y a Miss Eason qui me demande, est-ce qu'une fille qui n'est pas française peut participer à Miss France ?
0: Je pense.
1: Ah ouais. Non, c'est faux !
2: Pour une fois, il a raison, c'est faux.
6: Ouais, attends.
0: Non, ça, je peux vous dire une chose. Il y a toutes les villes qui participent.
2: Gérard, ouais, mais c'est français, les villes.
3: Gérard, il y a Miss Paradox qui me dit qu'il a vu Sandy à l'élection de Miss Tchernobyl 92.
0: C'est bien, c'est pas mal. Donc, moi, je peux vous dire une chose qu'on pourra faire, plus de... Bon, celui qui s'amuse derrière, il arrête! Bon, allez, terminé, conclusion. Hop. Voilà, c'est fini. Conclusion, donc...
2: Attends, on est combien sur Internet?
12: Combien Internet, Rigo?
3: Bah, on a perdu, conclusion, il se casse.
2: Mais non, Rigo, t'es con. Combien sur Internet?
12: Combien?
3: 4722.
0: Aïe. Non, c'est pas grave.
2: La semaine prochaine, c'est les vacances, donc ça devrait cartonner. Ouais, hein.
12: Peut-être
2: donc,
12: que dans la conclusion, ils vont
2: revenir.
0: Toi, tu t'écrases.
3: Si ça se passe bien, mon avis,
0: tu fais du boulot de nasse, tu t'écrases au standard.
3: Sinon, Gérard, Nassim,
0: premier débat.
3: Gérard.
0: Oui, Rigo.
3: Nassim, il donne sa conclusion tout de suite avant de se barrer. Il dit que si Miss France est truquée, il y aurait que des Sandy en finale. Donc, c'est pas truqué.
0: Si, ça a été. Ah, c'est pas moi. Ça a été truqué. N'essaye pas de me virer tout le monde au standard avant les conclusions, toi, parce que sinon.
1: Ouais, non.
0: Ça commence.
2: Gérard, arrête, ne tape pas dessus.
3: Arrête.
2: Allez, gueule pas, ils vont pas revenir sur Internet après.
0: Mégo.
6: Ouais, conclusion là donc.
0: Ouais, on arrête là, c'est fini.
6: Bah écoute, moi Gérard, je veux te dire une chose, pendant le débat, je suis tombée amoureuse de toi.
0: Non bah c'est bien, mais je suis déjà pris.
6: Moi je suis tombée amoureuse de toi, grave, je pensais qu'à toi cette nuit là.
0: Eh bah c'est bien, t'as...
6: Non, s'il te plaît, fais quelque chose là.
0: Non, mais moi je peux rien faire pour
6: gentil,
0: toi.
6: Non, mais quelque chose de gentil seulement.
0: Bah tu reprends fil d'arrive à... Tu reprends fil d'arrive, pousse un verre.
1: Ouais, j'ai te filé son numéro.
6: Ouais bah écoute, je pense que c'est...
2: Fildar.
6: Allô?
11: Je suis là en fait, c'est cool.
6: Il y a quelqu'un?
11: Oui, il y a moi.
0: Pousse un verre.
11: Et y a pas
6: oui, non, mais je suis là, t'inquiète pas. Hein.
0: Conclusion.
6: Tu m'entends là?
0: Ouais.
6: Donc, conclusion, bah, ce que j'ai à dire, c'est que c'est un très bon débat, le meilleur que t'aies fait. Et en fin de compte, bah, je pense que je vais m'inscrire à l'élection Miss, Miss France.
0: D'accord.
6: Il faut que je passe le tout pour le tout. Hein.
0: Georges.
7: C'était bien, mais l'année prochaine, ça sera ma fille qui va être Miss France.
0: De quoi?
7: Berry, l'année prochaine.
0: Qui?
7: Ma fille. Miss Berry, ça sera Miss France l'année prochaine.
0: D'accord.
7: Voilà.
0: Clafouti.
13: Ouais, bah moi je pense que faut garder l'émission des Miss France parce que comme ça on peut bien se marrer à la télé, quoi.
0: Ouais, non mais voilà. Y a des limites. Et Foufoun.
13: Tu me rappelles après.
0: De quoi? De quoi? Qui c'est que je rappelle après?
13: C'est message personnel.
14: Allô.
13: Je voulais dire que tu te crevais pas trop le cul parce que depuis la rentrée, tu fais un débat suivant le reportage qui est passé samedi d'avant sur la Une. Donc je pense que tu pourrais faire preuve d'un peu plus d'imagination et d'un peu plus de culture. En de bon entendeur, salut.
0: Salut, et ben la prochaine fois on t'appellera pas parce que les débats que je fais sont déjà convenus avec Max et ça on en avait discuté. Donc le débat sur Miss France c'était prévu.
2: Exact.
0: Normalement on devait faire La Solitude et j'ai annulé
2: parce qu'on voulait rebondir
0: Miss France.
2: Parce qu'on Miss France ouais, on voulait rebondir sur l'actualité de
0: voilà.
2: Miss France,
0: Miss
2: France.
0: Oh,
15: toi écrase.
0: Gérard. Donc moi je voulais
3: j'ai une grande nouvelle, on a dépassé les 5000 enfin.
0: Ouais.
3: Les gens ils sont assis quand ils ont entendu que je leur demandais de revenir pour la conclusion, ils sont revenus. On est à 5003. Je vais citer quelques conclusions.
2: Bah cite peut-être, on va peut-être remercier les 5000.
3: Donc
0: bah ouais, on va remercier.
2: Non mais on va alors, peut-être on les citer, on va peut-être donner leur pseudo, donc okay. Ça va peut-être un peu long.
3: Miss Acétone, Miss Boudin, Miss Davy One, Miss Foras,
0: bon,
3: Miss ZZ,
0: bon.
3: Miss Olio, Rip, Ara, Beko, Benichou, Bigo Pleu, Hélène Dill, Finger Ritter,
0: oh,
3: Jean-Lucien,
2: c'est bon.
3: Kant, attendez, il m'en reste, j'ai pas fini, Trizo, Webshark, Sweet Boy. Une petite conclusion quand même de Miss Turpentine. Elle dit que ton débat il avait ni queue ni tête comme toi.
0: Bon bah ça je m'en doute, c'est toutes les semaines que j'entends
3: sinon,
0: ça.
3: Sinon il y a aussi Yankee, il y a aussi Madame de Fontenay quand même.
2: Merci
3: Miss
2: Rigo,
3: France,
2: c'est bon.
3: Miss
2: ah,
3: Berry,
0: c'est bon.
3: Miss
0: là vous allez retrouver Rigo.
3: J'ai oublié Beko.
0: Ouais bah Beko.
3: Je suis désolé.
0: Merci
3: à tous.
2: Tu pourrais saluer les demoiselles auditrices. Il y en a 4 ou 5 sur le soir du Havre.
0: 4 personnes du Havre qui sont venues.
2: Et 4 profils.
0: Qui sont venues aussi pour toi, pas spécialement que pour moi.
2: Ah si, elles ont entendu.
0: Par contre, il y en a une qui t'a posé un lapin.
2: C'est qui? Cette semaine?
0: Ouais. T'as eu 2 lapins en espace d'une semaine.
2: Ouais.
16: Même toi, j'ai plus de batterie.
0: T'as plus de batterie,
3: Gérard. Gérard, j'ai oublié Miss LGM.
0: Ouais, bah ça, pas les. Bon.
2: Conclusion du débat, Gérard, toi de Miss France, qu'est-ce que tu penses de Miss France et de tout ça?
0: Personnellement, j'en pense que c'est. En fin de compte, ça a vraiment été un peu.
3: Et Miss Paradoxe, excuse-moi.
0: Ouais, bah, c'est bien. Donc, pour moi, je pense qu'à mon avis, ça a été un peu truqué. Parce qu'il faut se dire une chose que ça a bien été précisé dans la presse, même sur Exclusive. Ça a bien été dit que, comme quoi, que la présidente avait bien donné son mouchoir à Miss Tahiti et que normalement, ça devait être Miss Berry qui devait être élue. Donc, la semaine prochaine, étant donné...
2: C'est le 24 au soir. Non seulement nous serons là pour fêter Noël avec vous, pour tous les pauvres paumés qui sont de l'autre côté, qui ne fêtent pas Noël et qui sont malheureux. Donc nous on fêtera pas Noël en famille en ce qui nous concerne et on sera là. Et comme ça tombe un jeudi. Donc Gérard sera là pour ses débats.
0: Ah ouais mais
2: et un débat de 3 heures.
16: Attends. Vas-y dis Gérard.
0: Un débat qui va porter uniquement sur mes copains les routiers.
2: Ouais.
0: Et je veux des routiers à l'antenne et même devant la radio pour Noël, je veux entendre klaxonner.
2: Voilà, donc il y aura un débat de 3 heures avec à peu près 20 questions.
0: On va faire 22 questions.
2: Ouais.
0: On va essayer d'avoir 22 questions.
2: Ouais.
0: Et je vais les travailler pendant...
2: Avec la même équipe quand même. Ouais.
0: On verra. Si ça se calme. Donc vous allez retrouver donc pour finir Rousseau. Donc excuse-moi du temps, tu reprends avec un peu de retard, mais c'est pas grave. Je t'avais dit pas avant 4 heures, donc on n'est pas loin.
2: T'as de la veine.
0: Donc Rousseau pour la nuit sans pipe, 6h-9h Barthes après la suite des émissions. Bien sûr demain soir 22h minuit Max avec Jean de Neubert. Et bien sûr, si vous voulez des places à la loco, n'hésitez pas, Fildar va vous attendre. Il va vous récupérer pour avoir des places à la loco. Donc sur ce, je vous souhaite une bonne nuit à tous.
2: Des places de ciné aussi, des places de parking, des places de...
0: Ah ben, tout ce que tu veux.
2: Tout ce que tu veux.
0: Et bien sûr, demain soir, n'hésitez pas, branchez-vous tous sur Fun.
2: Aucune hésitation possible.
0: Maintenant, vous n'avez plus le droit de vous tromper. Écoutez Fun.
14: Ah, moi, je me mets sur énergie.
0: Ta gueule à toi. Oh, voilà, toi, tu vas te faire sauter, toi. Tu vas aller dans une poubelle sur énergie.
2: Voilà.
0: Donc,
2: le dernier disque avant de se dire au revoir, c'est.
0: Et le dernier disque, c'est Mets tes doigts dans les fesses avec le beurre, c'est mieux. Avec du beurre, c'est mieux. Et c'est. C'est même pas ça.
2: Si.
17: Donc, rebonsoir à tous. Donc, la suite des débats du jeudi soir, comme d'habitude. Donc, les numéros de code de téléphone, c'est le 0803-08-5000 et 0870-5000. Et pour les Belges, 0-33-1-47... attendez, 47-99-5000 et...
18: Non, 79-5000.
17: 79-5000 et, bon, toujours 36-15, code Bonne Radio, rubrique directe pour le Minitel. Donc, on va accueillir Léa, bonsoir.
19: Bonsoir.
17: Rebonsoir. Caroline, rebonsoir.
19: Rebonsoir.
17: Vanessa, bonsoir.
20: Bonsoir, Gégé.
17: Bonsoir. Lionel, bonsoir.
21: Bonsoir, Gérard.
17: Patrick, bonsoir.
22: Bonsoir, Gérard.
17: Et Julien, pour finir.
23: Salut, Gérard.
17: Salut.
23: Ça va?
17: J'ai pas regardé ce matin, donc...
23: Mais pourquoi tu regardes ce matin?
17: Ça y est.
23: Excusez-moi, monsieur Gérard, c'est la première fois que j'appelle à ce débat et j'aimerais savoir comment ça se passe à peu près.
17: Oui, bon, moi, c'est qui là je...
23: C'est Patrick.
17: Bon, alors Patrick, je pose des questions et tu réponds aux questions.
23: C'est genre des questions plutôt quoi? Quel genre d'études faut-il faire pour participer à
17: non,
23: ce débat?
17: Non, mais ça, c'était...
20: Faut faire un bac d'allemand
18: C'est plutôt dur comme question.
17: Ouais, voilà.
23: Très bien, bon, je vais faire de mon mieux.
20: J'espère
23: que c'est plutôt basé intellectuel.
20: J'ai Dico à côté, il n'y a pas de problème. De toute façon. Ouais,
17: de quoi, là
20: qui c'était? Elle a un Dico à côté. J'ai pris le Dico parce qu'il y a des fois que c'est trop dur quand tu parles.
17: Attends, qui c'est qui répond comme ça, là?
20: C'est Vanessa.
17: Ouais, Vanessa, tu pourrais changer un peu ta voix, s'il te plaît.
20: Je peux pas faire
23: Gérard, que pensez-vous d'un homme comme Michel Pollack?
17: Ouais,
24: pour l'instant,
17: la première question.
23: Vas-y, Gérard, pose ta question.
17: Pourquoi achetez-vous des tatous ou autres appareils?
23: Gérard, d'après toi, honnêtement, d'après toi.
17: Bon, alors, qui c'est qui parle, là?
23: C'est Julien.
17: Ouais, alors, Julien, vas-y, je t'écoute.
23: D'après toi, pourquoi on achète un truc comme ça?
17: Pour
23: se faire joindre.
17: Ouais.
23: Pas pour se foutre dans le cul quand il vibre.
17: D'accord.
20: Ou peut-être le contraire.
23: Monsieur Gérard, excusez-moi. C'est pas
17: non, mais attends, on dit pas monsieur, on dit Gérard tout court.
23: Si j'ai pu en certain point vous offusquer, loin de moi cette idée. Moi, j'ai acheté un tatou parce que je n'avais pas assez d'argent pour acheter un mixeur. Et j'ai vu que ça cuit pas une cacahuète cette merde.
17: Ouais, bah d'accord.
23: Faut le dire.
17: C'est bon.
23: En fait, ça vaut rien, quoi.
17: Bon, c'est qui là qui parle comme ça?
23: C'est Patrick.
17: Ouais, bah Patrick, dans ces cas-là, tu vas aller faire dodo parce que je pense que t'es hors de la plaque. Vanessa.
20: Oui.
17: Mais alors?
20: Ça
23: vaut rien le matos japonais.
20: Bah là, je pense que c'est super. C'est comme ça, personne ne peut te joindre. C'est toujours plein, donc les messages, tout ça, c'est génial.
23: Liberté.
20: Ouais. T'embêtes tout le monde, ça bloque, il faut rappeler les gens. Les gens qui veulent t'appeler, ils bouffent plein de thunes t'appeler dans les cabines, ou alors à t'appeler sur les appareils, c'est génial pour avoir.
25: On peut donner le numéro à l'antenne comme ça.
17: Ouais, bah là, ça.
23: D'ailleurs, j'ai un numéro de tatou à donner.
20: Ouais, moi aussi.
23: Je crois que tout le monde le connaît.
20: Ah ouais, moi aussi.
23: Alors, c'est le 06 01.
18: Je sais pas, c'est bloqué.
17: Ouais,
18: c'est bloqué.
17: Non.
20: Attends, Patrick, tu peux répéter la jeune.
17: Non, c'est bon.
23: Non, c'est pas Patrick.
20: Tu peux donner le mien, c'est Caroline.
17: Personne donne ce numéro, ok?
23: Si, donne.
18: Le donnez pas, moi je vais chercher un coca, je suis pas là, vous pouvez le donner.
17: Non.
23: Alors c'est le 06.
20: 01.
23: Excusez-moi, monsieur Gérard.
17: Coupe!
23: Ouais, 06.
20: 82.
23: Et Gérard, appuie sur tous les boutons maintenant. Appuie sur tous les boutons.
18: Arrêtez parce que Gérard va poser un ultimatum, il a retiré son truc. Gérard, remets ton casque. Mais je peux rien faire. Mais c'est de la libre antenne.
23: Gérard, reviens.
17: Non, mais vous amusez pas à donner mon numéro, d'accord?
18: Ouais, donnez pas, le donnez pas.
23: Alors, attention.
17: C'est bon.
23: Je le
20: donnerai
23: pas deux fois. Excusez-moi, monseigneur Gérard, comment c'est?
17: Non, monseigneur Gérard, moi je t'emmerde. Y'a pas de monseigneur, ok?
23: Tu vas rester poli, enculé, là.
4: Enculé-moi, je t'emmerde.
9: Arrêtez.
14: Oh là là,
9: c'est
14: bien
9: arrêtez
14: bas.
9: Ces injures, bon sang, c'est vraiment lassant.
14: Je joue pas là, je trouve ça d'une...
9: Alors, c'est une vulgarité intolérable.
14: 57.
19: Gérard, question suivante.
14: 82.
19: Question suivante.
18: Gérard, enchaîne.
4: Alors, à quoi cela vous sert?
14: 81.
9: Bah, ça non, c'est bon,
4: celui qui vient de terminer. Celui qui vient de terminer. Attendez, celui... Attends, c'est... celle qui vient de parler, là, c'est...
14: Qui est-ce qui vient de donner ses mensurations, là, à l'antenne?
4: Non, c'est pas une mensuration, c'est mon numéro de tatou, alors, dans ce cas-là...
14: Ah, mais là, moi, j'ai pas compris ça.
4: Non, non, c'est bon, bonne nuit.
14: Mais c'est bon, on l'a pas donné, Gérard.
4: Bonne nuit. Non, c'est mon numéro.
9: C'est quoi ta question, Gégé?
19: Question suivante.
4: À quoi cela vous sert?
9: Eh bien, ça sert à nos correspondants.
4: Sur PunTV, c'est pas la peine de t'amuser à continuer à le donner, hein.
9: De toute manière, c'est pas le bon.
21: Mais ça sert à rien, les tatous.
4: Bon
21: ça
4: alors, on y va.
9: Ouais, c'est nul.
4: Léa. Ouais, Léa.
9: J'en ai acheté un et c'est complètement à chier, quoi.
4: Mm-hmm.
9: Au départ, mais quand tout le monde voit que ça taxe, et ben plus personne appelle, et puis voilà.
4: Mm-hmm.
9: Bon, si t'as pas de copain, c'est pas cool, quoi, on peut pas t'appeler.
4: Bah d'accord. Ouais. Caroline.
9: On a pas notre tribu tout le temps, hein.
4: Ouais. Caroline.
9: Oui.
4: Pour toi.
9: Ben moi, j'ai perdu ma tribu et ils ont perdu mon numéro, donc ils peuvent pas me contacter, quoi. Mm-hmm. Ah, mais faut aller aux objets trouver.
4: Ouais, c'est ça. Non, bon, Vanessa.
21: Ben, je trouve que ça sert à rien, les tatouages.
4: Ah bon?
14: Le cash.
21: Tu peux pas voir la personne, tu peux pas lui répondre, rien.
9: Mais ouais, ça rappelle une carte pour toi, c'est vrai.
4: D'accord.
9: De toute manière, les répondeurs, ça sert aussi à quelque chose. Hein.
4: Ouais, mais le répondeur, faudrait peut-être essayer de pouvoir avoir des cartes pour pouvoir l'interroger. Hein.
14: Les répondeurs, ouais, c'est quand même des grands tatous. Hein.
4: Ouais, d'accord.
14: Bah, Gérard, je peux te poser une question?
4: Qui?
14: Lionel.
4: Ouais, vas-y.
14: Toi, ça te sert à quoi ton tatou?
4: Moi, mon tatou. Comment? Qui c'est qui vient de répondre là?
9: À donner les codes des portes.
4: Oui, c'est ça. A donné mon code des portes.
9: 805.
4: Oui, ça c'est des codes personnels que je donne à qui je veux, d'accord?
9: Bah pourquoi je le sais alors?
21: À qui tu le donnes?
14: Gérard, tu te calmes. Hein.
9: Personne doit le savoir, mais tu l'as dit l'autre jour sur l'antenne, donc faut savoir.
4: Attends, qui parle comme ça là? Donnez vos noms là, celle qui vient de me répondre là.
14: Ok.
4: Voilà. Alors...
14: Ouais, c'est qui?
4: Ouais, bah c'est
19: Gérard,
4: bon,
19: c'est
4: ouais.
19: Pas grave, enchaîne. Ouais, bon, enchaîne, t'en es là.
4: Elle commence à être lourde, les nanas. Hein.
9: Oh, et on
4: croyait...
9: pas toutes, hein, s'il te plaît, pas de généralité.
4: Oh, non, mais vous commencez à être lourde quand vous dites, répondez par vos noms quand vous dites des trucs, hein, ok? Alors croyez-vous que
9: pour... La prochaine fois, on le fera.
4: Ouais, bah,
21: c'est pas max, hein, t'es pas sympa.
4: Bon, bah, attends, si ça te plaît pas, c'est le même prix, ma chérie, hein.
21: Je suis pas ta chérie.
4: Bon, bah alors...
14: Bah, enchaîne, Gérard, enchaîne.
9: Moi, je veux être ta chérie,
14: Jésus. Allez, Gérard, c'est bon. J'ai pété la suivante question.
4: Alors, croyez-vous que pour votre boulot, c'est utile?
14: Bah, bien sûr que c'est
9: bien
14: utile.
9: Bien sûr, sinon...
4: Qui est là, mais répondez.
14: Et Julien?
18: Non, mais Gérard, t'arrives pas à te faire respecter.
14: Ouais, t'es pas de faire respecter, Gérard, t'es qu'un ignore, c'est tout.
4: Ouais, toi tu la fermes, d'accord?
14: Tu vas aller catcher ailleurs.
4: Ouais, bah, toi déjà, tu fermes ta gueule et après, je verrai.
14: Quelle vulgarité, là.
9: Léa.
14: Permettez-moi de m'offusquer.
9: Moi, je suis étudiante, donc pour mon boulot, ça ne sert pas.
4: Pourquoi?
9: Bah, si je suis étudiante...
4: Ouais, mais ça pour les étudiantes, la question, elle va revenir dans peu de temps aussi.
9: D'accord.
24: Caroline.
4: Okay. Oui, Caroline.
9: Ouais, bon, moi, d'accord, j'en ai pas, mais admettons, tu travailles dans un bureau, si ton patron veut te tatoufier...
14: Oh, tatoufier, quel terme élogieux.
4: Attends, de quoi
9: pour
4: tatoufier?
9: Pour te dire que tu as une...
14: Bah, c'est comme
9: que tu as une augmentation, je trouve ça plutôt sympathique.
4: Ouais.
9: Mais bon, si tu as des interlocuteurs qui ne sont pas très sympathiques, ce n'est pas très sympa.
4: D'accord.
14: Okay. Mais autant acheter un portable dans ce cas-là.
4: Non, mais attends, mais de toute manière...
14: Ah,
4: non, mais acheter un portable, ça revient aussi cher. Hein. Ça coûte encore la peau du cul. Hein.
14: Et surtout, ouais, c'est le cas de le dire. En plus, ça fait pas position vivante.
9: C'est un portable, plus stream, quoi, parce que tu te sors avec ton tatou dans la rue, ça fait minable, quoi.
4: Ouais, mais même un portable, je vais te dire une chose...
9: Attends, si t'as ton portable, tu peux te la jouer, quoi, en fait.
4: Ouais, mais non. Vaut
21: mieux choisir un portable qu'un tatou.
14: Non, mais Gérard, un portable, ça te servira à rien, puisque ça vibre pas.
9: Moi, je suis plutôt tatou.
4: Ouais, et qui...
9: Attendez,
4: qui c'est qui est plutôt tatou, là?
9: Moi, je suis tatou.
4: Qui?
9: Bah, Caroline.
4: Caroline, t'es tatou?
9: Bah, ouais.
4: Bah, moi,
9: Et tatouage.
14: Et Caroline, est-ce que t'es prête à tout?
9: Oui.
4: Non, mais c'est bon.
9: Ça dépend avec qui, hein?
4: Non, mais...
14: Tu me rappelles, alors.
9: D'accord.
4: Non, mais de toute manière, il y a un truc qu'il faut vous dire, qu'à l'heure actuelle, maintenant, les portables vont être interdits sur les plages. Hein.
14: Gérard, quand ils vont inventer les portables vibrants, est-ce que tu vas en acheter un?
26: Bah, ils en ont déjà, il y en a déjà des portables vibrants.
9: C'est Caroline.
14: N'oublie pas de lever l'antenne, hein, Gérard, petit cochon.
9: Caroline voudrait parler.
4: Oui, Caroline.
1: Ouais, moi je trouve que bon, les portables, c'est vrai que c'est inadmissible sur la plage. Parce que t'es là en train de bronzer au soleil, t'entends drink, drink, drink.
5: Et alors
1: c'est
8: un peu trop. Bah, c'est bon.
1: Aussi,
8: bah, Gérard. Bon, stop, on va enchaîner sur la sur l'autre question. Répondez-vous au message qu'on vous, que vous recevez.
5: Bah bien sûr.
26: Mais non, mais non.
1: Ça dépend,
26: mais moi, Gérard, j'ai acheté
1: ça dépend,
26: un tatou. Mais
1: ça dépend du message.
8: Ah, il y a
1: le bagel du coin.
8: Il y a Corinne. Il y a Corinne de Marseille, Julie. Il y a Corinne de Marseille qui voudrait qu'on la rappelle, qui voudrait participer au débat.
26: Il n'y a plus de place, Corinne.
10: J'ai plus de ligne.
26: Il n'y a plus de place.
8: Ben, Corinne, désolé.
1: Gérard, c'est quoi que t'as dans le cou, ton tatou?
8: De quoi? De quoi?
26: Qu'est-ce qu'elle a dit?
10: Ouais, juste une chose avant, Vanessa est partie, il est remplacé par Fonzie.
26: Cool, cool. Fonzie. Bon, Gérard, est-ce que tu pars en vacances avec ton tatou?
8: Non mais attends, c'est pas toi qui poses les questions, c'est moi déjà, tu as déjà répondu.
26: Tu pars pas trop temps là.
5: Hein. Hein.
26: Gérard, tu commences pas. Hein.
8: Toi ouais, non plus, d'accord.
1: Bah alors la question.
8: Ouais,
26: continue.
8: Alors répondez-vous au message que vous recevez, oui ou non.
1: Léa, ouais, moi j'y réponds Léa, souvent
26: parce que moi alors, j'adore ça.
8: Bah t'as bouge toi.
26: Je m'appelle pas moi quand surtout.
8: Va gueule. On laisse parler Léa.
1: Ça dépend des messages.
8: C'est-à-dire?
1: Bah, si c'est par exemple...
26: des messages d'amour...
8: T'as vu ça, toi?
1: Non, ça dépend qui l'envoie, en fait.
8: Oh là là, hey, vous allez la fermer quand quelqu'un parle ou quoi?
26: Ça perd l'hypopète.
11: Non, tu te fais pas respecter.
1: Voyons, bah ouais.
26: T'as préfet pour GG. Par bah, bleu, c'est bon. Est-ce qu'on se sert de notre tatou?
8: Bon, ta gueule, toi, derrière.
26: Ah non, mais Gérard.
8: Ouais, bon, ça y est, vous laissez parler Léa, s'il vous plaît.
26: Corinne,
8: Corinne, sur Minitel, on peut pas te rappeler, on a plus de ligne. Désolé pour toi.
26: Léa.
1: Ouais.
8: Léa, tu réponds.
1: Mais ça dépend des messages, ça dépend qui l'envoie, voilà. Moi, je réponds pas si c'est un con ou une conne. Je réponds, voilà.
26: Ouais, c'est clair que quand quelqu'un te laisse un numéro de téléphone et signe un con, tu te rappelles plus.
1: Voilà, c'est clair.
26: T'as bien raison.
8: Caroline.
26: Gérard, tu l'as déjà appelé?
12: Attends, Caroline.
8: Caroline.
26: Attends,
8: ouais.
26: Réponds.
8: Caroline.
26: Ouais. Réponds.
1: Bah alors,
10: ouais.
1: Bah elle n'en a pas, elle ne peut pas répondre.
26: Caroline, est-ce que tu rappelles les cons?
8: T'en as pas, bon, c'est bon.
1: Mais
8: Toi, celui qui dit, est-ce que tu rappelles les cons, toi qui as une grande gueule, tu vas répondre.
26: Je rappelle pas les cons, mais ouais. C'est très pratique les tatous, parce que je suis allé en boîte avec.
8: Ouais.
26: Bon, je citerai pas le nom, c'est à Place Blanche.
8: Ouais. Et je me baladais comme par hasard, espèce de petit con.
26: Ah non, mais je suis pas un petit con, mais bon, je me baladais comme ça entre le rez-de-chaussée, là, l'étage techno.
8: Ouais.
26: Et tout à coup,
8: ton tatou s'est mis à sonner.
26: Et voilà.
8: Et là j'ai su
26: que les toilettes étaient libres.
8: Ouais, c'est ça.
26: Et donc, t'as appelé, je suis allé.
8: Ben oui, c'est ça, t'as raison.
26: T'es content? Eh ben ouais. C'est Gérard, il t'a appelé, t'as donné
1: son
26: cas.
1: C'est ça.
26: Eh Gérard, j'ai pas parlé de toi.
8: Non, non, mais c'est bon, j'ai compris ce que ça voulait dire. T'inquiète pas. J'ai compris ta réponse. Alors, recevez-vous des messages d'insultes ou pas?
1: Oui.
11: Sur le tatou?
26: Ouais, comme au téléphone, c'est pareil.
1: Léa.
8: Oui,
1: non.
8: Léa.
1: Non.
8: Pourquoi non?
1: Bah, j'en reçois pas, c'est pas de ma faute.
26: Y'a que les cons qui reçoivent des messages cons.
1: Bah voilà.
26: Ouais, n'est-ce pas, Gérard?
1: Ouais, Gérard, est-ce que tu réponds aux messages, toi?
8: Je réponds aux messages quand je peux.
1: Qui
8: me dit je t'en envoie plein?
1: Moi, je t'en ai déjà envoyé. Et en plus, c'est gentil, c'est pas méchant.
8: Attends, Léa?
1: Ouais.
8: Léa?
1: Ouais.
8: Tu dis que t'as envoyé des messages?
1: Ouais.
8: Ok.
11: Gérard, tu reçois quoi comme message d'insulte sur ton tatou?
26: Je te prends. Ouais, un exemple, Gérard. Je te prends, je te retourne. Je t'enchaîne contre les méchants.
11: Tu reçois des messages de Christine, des fois?
1: Des messages d'insultes, c'est Christine, quoi.
8: Non.
26: Non, mais Gérard reçoit souvent des messages de Christine, de Carole.
1: Ouais,
26: parce qu'elle regrette, en fait, ce qu'elles ont fait maintenant qu'elle voit que Gérard est une star. C'est qui, Christine?
1: Ouais, parce que moi, Gérard.
10: 30 secondes, je voulais juste demander un truc à Gérard. Est-ce que tu parles des tatouages, etc. Où est le tien?
8: Le mien, il est en haut.
26: C'est pas dur, il est dans l'épaule. Bah, j'ai une idée. On a qu'à appeler pour qu'il sonne, comme ça, il va le retrouver.
8: C'est ça. On a pas le numéro.
26: Et quand on verra Gérard tortiller
8: du cul. On a pas le numéro du tatouage.
26: Alors, attendez. Donne le numéro, Gérard. Ça va le numéro. 38, 32.
1: 52.
8: Eh ben, c'est bien, bah, dans ces cas-là.
26: Ah, mais écoute, est-ce que tu donnes le numéro? Moi, ça m'est
8: perdu. C'est la musique.
11: Je vais pas dire.
26: Lâche le numéro. Vas-y, 80. Moi, je suis chez moi, je me balade à poil. Vas-y.
8: Eh ben, tu fais ce que tu veux, c'est toi, tu verras à poil, j'en ai rien à foutre. On va mettre une musique. Vous fermez vos gueules.
26: Allez, on lâche le numéro. Le 06 57. 57, non, non, 82, 21, 81, si c'est ça, ça m'a rapporté des millions. Merci Gérard.
8: Eh ben, c'est bien, bah, dans ce cas-là, mon pote. Eh, petit con. Eh, hey. Hey, c'est
26: Gérard.
8: Bon, petit con. C'est bon.
26: On est riche.
8: Ta gueule. Déjà une.
26: On emmène Christine en vacances, on prend tout le monde.
8: Eh ben, bonne nuit à tous.
26: Passe le numéro, on double
18: tatou-
26: million.
18: On a le tatou de Gérard. On a le tatou de Gérard. On a le tatou de Gérard. On a le tatou de Gérard. Répète le numéro. Répète le numéro.
26: Ça rapporte l'argent, mon amour. On est parti en vacances.
5: Ouais.
26: 57. Gérard, est-ce que tu vibres? 87 au standard.
18: Non, Gérard, je te rappelle que t'es quand même en direct là, parce que Gérard est en train de regarder son tatou qui sonne.
8: Non, mais même.
18: Hein, où il y a des messages écrits qui apparaissent dessus, comme sur tous les tatous.
26: On est riche.
5: Ouais, c'est ça. Gérard,
26: c'est qui a fait ça? Je connais, elle comprend pas tout de suite.
6: On se calme 30 secondes. On voit le champagne. La question numéro 8. Oui,
26: elle est allumée,
6: donc Gérard, tu prends ta question s'il te plaît.
26: Il en a sauté, c'est pas possible.
5: Ouais,
26: Gérard,
5: c'est quoi Julie? Question 8, ça fait beaucoup.
26: Hein.
8: Ouais,
26: bah,
8: question 8, qu'est-ce que c'est? Ta gueule à toi!
26: 57? Bon, allez, on parle depuis
18: Gérard,
26: je suis
18: là. Vas-y,
26: je suis chez moi, je me balade à toi. Allez, on continue.
5: La question.
26: On y va, c'est parti.
6: C'est signal qu'ils attendent la question, la là, question. Gérard.
8: Ouais, non, mais ils attendent la question.
6: Bah,
8: la
6: ils sont en train de chanter. La question,
8: c'est que là, ils ferment leur gueule, que je pose la question. Vous fermez vos gueules.
5: 22.
8: Bon. Alors, que pensez-vous? Oh, ta gueule, toi,
26: On y va, laisse tomber. Gérard, t'es grossier, quand même.
7: Tu restes poli avec les filles.
26: Pense à nous deux, sur les plages, les cocotiers, vas-y. Pose la question.
8: Pensez-vous que ceci a une grande importance pour passer le bac, comme il y a une étudiante là? Elle peut peut-être répondre.
5: Non.
26: Ouais.
5: Ouais. Moi j'ai passé le brevet, on m'en avait prêté un, j'ai eu mon brevet.
18: Ça,
5: voilà.
18: Ça t'a aidé.
5: Ça t'a aidé? Bah oui.
8: Ah ouais.
5: Je ne me rappelais plus de la solution du théorème de Pythagore en fonction de pi est égal à r
26: égale à. Mais arrêtez, vous parlez trop compliqué pour Gérard. Déjà, 2 + 2, c'est dur pour lui, alors le théorème de Pythagore, faut pas déconner non plus.
8: Non mais déjà, toi tu as la permis, c'est pas toi que je m'adresse, c'est celle qui parle, elle donne son nom s'il te plaît.
5: C'était Caroline.
8: Ouais, alors Caroline.
26: Mais Gérard, le théorème de Pythagore, c'est 3-4.
8: Ta gueule à toi, je t'ai pas parlé.
26: Mais Gérard, tu sais compter au moins?
8: Ta gueule.
26: Jusqu'à 12.
8: Ta gueule.
26: Pourquoi tu parles comme ça, Gérard?
8: Alors, pour l'instant, vous allez fermer, vous allez laisser parler Caroline, s'il vous plaît.
5: Caroline. Ouais, bah moi, ça m'a servi pour mon brevet. Ouais. Parce que, en fait, je ne savais plus la solution du théorème de Pythagore, point de vue de la racine carrée au cube du théorème de Thalès.
26: Mais, dis-moi, Caroline...
8: Attendez, stop. Il y a un message sur Minitel, il y a FIFA qui dit, GG dit à Julie de décrocher la Belgique, dis-le à l'antenne, c'est urgent, merci.
26: C'est d'accord,
6: la raison. La Belgique sonne pas, j'ai rien à décrocher.
8: Donc,
6: si tu enchaînes ton débat, ça n'a pas de rapport.
8: Le FIFA sur la Belgique, personne sonne. Donc,
26: il est de quelle couleur ton tatou?
8: Ça te regarde pas, donc...
26: Ta couleur au moins.
5: Il est vert.
26: Quelle couleur il est? Il est de quelle couleur ton tatou?
5: Il est vert, Gérard, c'est ça?
8: Non, il est noir.
26: Pourquoi tu veux pas le dire?
5: Il est vert, c'est ça?
26: T'es trop con, Gérard.
8: Ouais, t'es trop con, et ben moi je t'emmerde.
26: Mais non, mais quand même, c'est vert, ta couleur.
8: Alors, allez hop, la 8e, elle est posée, on va passer à la 9e.
5: Mais bien!
8: Bah oui. Comme
26: Non, mais attends, il en a sauté combien, là?
5: Ouais!
26: Je suis tombé, c'est pas ce qu'il dit.
8: Attends, je sais pas ce que je dis, mon pote, si t'es pas content, tu vas te faire foutre.
26: Mais non, tranquille, oula. Mais il est complètement en sous, alors.
5: C'est ça.
26: On en est à la 9, vas-y.
8: Recevez-vous des messages d'amour, on va mettre une musique, on va mettre, est-ce que tu viens pour les vacances quand même?
26: Gérard,
5: c'est de la dope, ça.
26: Gérard, mais c'est de la formation. Bonne musique.
8: On va mettre, quoi?
5: Anaïs et Didier Barbelivien pour changer.
18: C'est marqué, Gérard, t'as qu'à lire.
8: Ouais, attends.
18: Mais c'est marqué.
8: Ouais, je comprends pas ce que tu m'as marqué.
18: Marqué Veuran.
5: De Rembrandt, avec Friends.
8: Qui Rembrandt, c'est...
5: Friends.
18: Et le titre.
5: Happy there for you.
8: Ah, ouais, c'est une musique.
26: Allez.
8: Donc on va accueillir Léa, Caroline...
5: Sandrine.
8: Quoi, Sandrine? De nouveau, ça, Sandrine.
26: Welcome. Trop du cul, Gérard.
5: La caramel.
26: Bah, elle est là depuis le début.
5: Ouais. Bah ouais, je suis là depuis le début, moi.
26: Alors, Gérard, tu débloques?
8: Oh.
26: Ouais, oh.
8: Oh, bon, c'est bon?
26: Bah, c'est bon.
8: Ça y est, vous allez vous calmer?
26: Ouais.
17: Donc on, je redonne les numéros, donc 0800 08 5000 et 0803. Ah non, mais c'est bon.
19: Moi, j'ai
20: mais tu t'es trompé.
18: J'ai un message.
26: J'ai
18: un message sur Tatou de Gérard. C'est marqué sale Gérard.
17: Non, mais ça, j'en ai rien à foutre là-dessus. C'est même pas la peine de t'amuser avec.
18: Non, mais non, mais je...
17: Donc, je redonne les numéros. Donc,
20: 0800 et 0800 5000.
17: Et pour les Belges
26: 0800 5000.
17: Comment
20: 0331 79 5000.
17: Voilà, et 3615
26: code Radio Rubrique Direct. Alors, voilà. Quelle couleur est la
20: tatoue? Noir.
17: Ça te regarde pas.
18: Il est noir, moi.
26: Mais non, pourquoi tu peux pas le dire? C'est Guy qui t'empêche de le dire. Tu l'es, va.
17: Tu l'es. Oh, l'enculé, tu sais ce qu'il dit, il t'emmerde.
26: Il t'emmerde. Ouais.
17: Ok, l'enculé, t'emmerde.
26: C'est Guy qui t'a donné ton tatoue?
17: Gala, Gala, j'attends de ta réponse, je sais pas ce que tu veux me dire, hein, Gala, donc,
26: À mon avis, elle va dire free for desire, and the
17: pleasure is free for me. Oh, c'est pas le terme.
26: Bah oui, elle couche sur la question qui nous fait chier, là.
17: Là!
26: Allez, vas-y. Allez, la cinquième, la cinquième question.
20: Allez, la cinquième, là.
17: Recevez-vous des messages d'amour?
26: Oui.
20: Oui.
26: Oui.
20: Oui.
26: De quelle couleur il est,
20: ton tatou?
18: Léa, oui. Bon, il est noir, je l'ai devant moi, il y a un message de marqué sale, Gérard.
17: Attends, déjà celui qui s'en...
18: Ah, il y a un message.
20: Ça sonne. Ah.
17: Non, mais c'est bon.
20: C'est moi, c'est mon portable qui t'appelle, Gérard.
26: C'est qui l'appelle? Arrête.
18: Comment je fais
17: non,
18: pour...
17: Non, mais moi, je fais pas de débat.
18: Comment je fais pour lire?
17: Non, mais tu te démerdes.
26: Arrête, Gérard, tu lâches tout. Arrête. Elle voudrait peut-être dire le numéro à l'antenne.
20: C'est quoi l'école? Les bas de GG.
18: Vas-y, Gérard.
17: Alors, je viens de poser la question. Recevez-vous des messages d'amour?
20: Oui.
26: Je pense que c'est le message d'amour que tu reçois. Mais jamais le mercredi. Le mercredi, j'en reçois jamais.
17: Ouais, le mercredi, t'en reçois jamais. Je m'en bats les cacahuètes, ok?
20: Pourquoi? Mais non, c'est important. Pourquoi?
26: Les cacahuètes. Parce que je t'aime le lundi. Je vais pas passer jamais le mercredi parce que j'avais dans un bus.
17: Eh, c'est moi qui pose la question.
19: Gérard.
17: C'est moi qui pose la question.
19: Gérard, tu te calmes?
26: Alors, le 06.
19: Tu te calmes, tu enchaînes ton débat et tu...
17: Non, mais déjà, ils vont la fermer, ils vont répondre à la question.
26: Mais
19: tu n'arrêtes pas de hurler, comment veux-tu qu'ils se calment? Alors tu te calmes et tu reprends ton débat.
17: Bah déjà, ils vont se calmer quand je parle, quand je pose la question.
19: Tu reprends ton débat. Je les enlève, tu poses ta question et tu les reprends un par un, ok? On y va.
17: Alors, recevez-vous des messages d'amour? Léa?
20: Oui.
17: Oui, pourquoi?
20: Bah, je sais pas, on m'en envoie, je... Voilà.
17: Et tu réponds?
20: Non.
17: Non, d'accord.
20: C'est un inconnu en ce moment, ça fait 2 mois que ça dure.
17: Mm-hmm.
26: Bon d'accord. Mais jamais le mercredi.
20: C'est GG justement.
17: Hein?
26: Putain, on m'entend là ou quoi? Et
3: jamais le mercredi.
20: Non, c'est vrai.
26: Oh, je peux parler. Moi, ouais, je pense que il y a Christine qui envoie des messages d'amour à Gérard.
3: Non, parce que son tatou, ils sont la Adidas. Gérard.
17: Ouais.
26: Je peux parler.
20: Il y a rien d'entendu,
26: attends. C'est toi.
17: Bon d'accord, ok. Bon, Caroline?
20: Ah. Bah moi je peux pas recevoir des messages.
7: Elle en a pas.
26: Non, c'est pas une excuse Caroline, c'est pas mal. C'est moi en avoir un.
20: Oh là là.
17: De quoi?
26: T'en veux un tatou Caroline?
20: Ouais, je veux bien.
26: Mais de quelle couleur?
20: Noir, pas bleu, violet.
26: Comme Gérard.
17: Ouais. Okay.
26: Est-ce que tu veux le tatou de Gérard marron chiasse?
17: C'est ça.
26: Bah, il est rouge, celui de Gérard. La même couleur. Ah, parce que tu veux dire, Gérard, t'as des hémorroïdes, des dents éclatées, c'est ça?
17: Ouais, bah, c'est bien. Toi, quand t'auras fini avec tes petites conneries, tu me feras signe, ok?
26: Ok, Gérard. Bah, je peux pas te faire signe, attends. Il y a pas de caméra chez moi. Ouais, il est électrique ou nucléaire, ton tatou? On me voit là sur Fun TV, regardez. Regardez-moi.
17: Ouais,
26: on me parle à la poire ou chez moi?
17: C'est ça.
26: Si tu veux, Gérard, on peut se cotiser pour t'en faire un cerveau.
17: Ouais, bah, c'est bien, t'as raison. Continue.
20: Gérard.
17: Oui.
26: Pose une autre question.
20: Tu vois derrière toi, on voit une. C'est qui?
17: C'est ma soeur dans la culotte d'un zouave.
20: Non, mais allez, dis-moi qui c'est qui est à côté de toi.
26: Et là, ta bouteille, Gérard.
17: À côté de moi, il n'y a personne.
20: Mais non, mais derrière toi, sur l'écran, Sun TV.
26: Mais derrière lui, c'est un écran bleu.
18: Bon, Gérard, continue ton débat, là, parce que c'est Françoise, la fille.
26: Ouais, la sixième question.
17: Donc alors, lors des entretiens, votre tatou, lors des entretiens professionnels, est-ce que votre tatou sonne?
26: Je sais pas, j'ai pas de boulot. Non, je le prends pas.
17: Bah attends, et celui qui dit, je sais pas, j'ai pas de boulot, bah dans ce cas-là, mon pote, tu te démerdes pour en trouver.
26: Mais j'ai pas de tatou, j'ai pas de boulot.
20: Il en cherche, hein.
17: Mais attends, il en cherche,
20: Allez, qu'est-ce t'en sais?
26: Ouais, je cherche un tatou avant, hein. Et toi, tu parles, mais est-ce que t'as un boulot?
20: Ouais.
17: Qui?
26: Mais il a un tatou.
17: Qui?
26: T'as un tatou, Gérard.
17: Non, mais attends, qui c'est qui vient de poser la question, bête et méchante, là?
26: C'est un mec.
17: Ouais, bah, donne ton nom,
26: lâche ton nom, ouais.
3: Mais on lâche ton nom,
26: Gérard, il veut pas lâcher son nom.
17: Ouais,
26: c'est Julien.
17: Ouais, alors?
26: T'en as un de boulot, toi?
8: Bah ouais, pourquoi, ça te gêne?
26: Bah ouais, parce que j'en ai pas.
8: Ah bah si t'en as pas, tu fais comme moi, hein.
26: Gérard, t'as pas de boulot, Gérard, il s'est manipulé, c'est pas pareil.
8: Ouais, c'est ça.
26: Eh, si t'as un boulot, c'est parce que t'as un tatou?
8: Gérard, non, il a pas du tout. Sécurité.
26: Tu parles, les gars, avec les 20 balles par mois qu'il gagne.
8: De quoi?
26: Non, rien. Eh, de quelle couleur il est, ton boulot?
8: Non, quelle couleur?
26: Il est rose, il est rose.
8: Pour petit con.
26: Il est rose.
8: Je sais pas ce que t'as, Julien, mais t'as... Je vais te dire une chose, t'as, pour moi, t'es vraiment con. Hein.
26: C'est pas moi qui t'ai parlé, Gérard, là.
8: Non, non, mais même.
26: Et Gérard, réponds... tu me rendras ma gomme hein, et mes crayons.
0: Gérard, on est tous des cons et toi le premier.
26: Je suis sûr que t'as un tatou en location, toi.
8: Ouais, ben, je vais te dire une chose, tu sais ce qu'il dit, le con? Avec un con comme moi, on s'amuse, ouais. Avec un con comme toi, on se fait chier. Ok?
26: Ok.
8: Voilà.
26: Non,
8: ça... Alors maintenant, Léa.
7: Eh ben.
8: Ouais. Lors d'un entretien professionnel, est-ce que ton tatou sonne?
7: Non.
26: Mais pourquoi?
7: Bah, je sais rien. Je me demande des fois.
26: Eh, ouais. Vous êtes un petit peu bête, les gars. Lors d'un truc professionnel, on l'éteint, son tatou.
8: Oui, tout à fait.
7: Ah, c'était une question.
26: Mais Gérard, lui, quand il travaille, il l'éteint pas.
7: Pourquoi tu l'éteins pas? C'est pas professionnel.
26: Et toi?
8: Non, il est éteint,
26: non, mais il est pas éteint, mais amateur. Et toi? Ouais, parce que quand tu suces, bon, ça vibre, et pas après,
8: j'ai placé Catherine. Ouais, je vais dire une chose, quand t'auras fini de t'amuser avec l'histoire de sucer ou autre, hein, tu me feras signe, ok?
26: Bah, tu vas balader à poil.
8: Maintenant.
26: Je continue, tu peux dire ce que tu veux.
8: Non, la dernière question. La dernière question.
7: Ah non,
26: c'est l'avant-dernière, celle-là.
7: Après, c'est pas possible.
8: La dernière question, parce que après, je vais...
26: Tu vas aller au loco.
8: Non.
26: Eh ben, allez,
8: la dernière question.
26: Est-ce que votre tatou sonne quand vous prenez une douche?
7: Ah non, non, faut continuer là. Ça va pas s'arrêter.
26: Vous foutez-vous votre tatou dans le cul?
8: Est-ce que tu te fous ton tatou dans ta bouche quand tu manges?
26: Non, mais toi tu te fous dans le cul.
0: Ouais, okay. Mais ça dépend. Alors là, je vais dire, mais ça remonte à longtemps. Non?
8: T'as raison.
26: Bah, il le faisait déjà avant toi.
8: Mais alors, lors d'un contrôle de police, est-ce qu'il sonne souvent?
26: Alors, c'est quoi cette fameuse histoire?
0: Raconte.
8: Non, mais je vais vous prendre chacun votre tour, vous allez répondre.
26: Non, mais toi,
8: Léa! Pourquoi?
7: Parce que
8: t'en as pas.
7: Mais si, j'en ai un.
8: Ouais, mais quand on te demande tes papiers, ton tatou, est-ce qu'il sonne ou pas?
7: Bah non. Non.
26: On n'est pas tous comme toi, hein, on se fait pas contrôler toutes les 5 minutes par les flics.
8: Non, ouais, d'abord. Ouais, ben là,
26: on n'a pas tous une gueule de con, hein, s'il te plaît. Gérard, t'as un attentat à la pudeur à lui tout seul.
8: Histoire, hein. Attends. Et celui qui dit que j'ai pas une gueule de con, tu sais ce qu'il te dit, la gueule de con, à ton merde.
7: T'as une gueule de con, hein, Gérard.
26: Je suis désolé, mais t'as vraiment une gueule de con, Gérard.
8: Eh ben, dans ce cas-là, si j'ai une gueule de con.
26: Malgré que t'as un corps de boys band.
8: Ouais, d'accord, continue. Et je te préviens, il est 1h46, de toute manière, c'est la fin après.
26: Mais non.
0: Gérard, t'as un passage au mur, ça.
26: Les flics, ils le repèrent à l'odeur.
7: T'es pas au courant, il y a eu des changements.
8: De quoi?
7: Ça continue jusqu'à 3h cette fois-ci.
8: Non, non, ça s'arrête à 2h du matin.
26: Ouais, j'ai
7: une question.
8: Ça s'arrête à 2h.
26: Bah, il est 1h.
8: Final. Il est 1h47 et ça s'arrête à 2h du matin.
26: Oh, t'es pas allé. Je voulais témoigner là pour l'histoire de... Bon, ouais. Bah, j'étais dans ma voiture.
8: Ouais. Ouais.
26: C'était une voiture volée. Hein. Mm-hmm. Et puis il y avait des carabines derrière.
8: Mm-hmm.
26: Et puis j'avais une seringue au bras. Et puis j'étais en train de semer un pétard. Et merde, qu'est-ce qui se passe? Je me fais arrêter par les gendarmes et mon tatou il sonne. Ils m'ont grillé, c'est con. C'est bête, ça.
7: D'accord.
26: Et voilà. Parce que mon tatou a sonné.
7: Elle en a pas. Non, mais attends, on m'en avait
8: pris. Non, mais attendez, faudra peut-être vous mettre d'accord. Léa, t'en as pas, Caroline,
7: moi,
8: t'en as pas.
7: Moi, j'en ai, mais...
26: Tu poses des questions sur les questions même.
7: Mais Gérard, écoute-moi, c'est Caroline. Tout à l'heure, je t'ai dit qu'on m'en avait prêté un au moment du brevet, ok?
8: Ouais.
7: Bon, et ce jour-là, j'étais dans ma ville et tout ça, et je croise un agent de police.
8: Mm-hmm.
7: Il m'a demandé mes papiers, tout ça, parce que j'étais mal habillée, j'avais un piercing, et j'avais les cheveux rouges.
8: Mmh.
7: Et ils m'ont demandé
26: Là, t'étais mal habillée.
7: Mon tatou a sonné, c'était marqué ta coque est prête, viens la chercher. Et du coup, bah, j'ai passé la nuit au poste.
8: Ah ben.
26: Rien à voir. Je voudrais savoir si ton tatou a sonné quand t'as passé ton CAP routier.
8: Mon CAP routier, de toute manière, j'ai pas passé mon CAP routier, d'accord.
26: Menteur.
7: Il a passé
26: ton CAP quand tu l'as acheté, salaud.
8: Tu sais. Oh, je vais dire une chose, tu sais ce qu'il dit, le salaud.
26: Ouais, je veux pas le savoir.
7: 80. 82.
26: 21.
7: 81.
26: Et vous voilà les questions,
0: même eux.
26: Le numéro de tatou du con du village.
8: Pouf. bande de cons.
25: Gérard,
26: non, mais on parle pas de toi, Abruti.
8: Non, non, mais vous êtes vraiment des cons, là.
26: Bah, allez, je vous adresse. Ah, merci, Gérard.
8: Non, non,
26: c'est un compliment,
25: c'est
8: juste
25: pas ça, mais ça va casser, quoi.
8: Non, mais de manière... Ouais, vous croyez que je... Ta gueule, toi.
26: Comment tu me parles?
25: Gérard,
26: comment tu parles? J'hallucine, comment il est, Gérard? Comment tu parles?
8: Et alors,
26: c'est pas ton tatou, Gérard? Non, je suis pas ton tatou, moi.
8: Mais alors, bah, dans ce cas-là, tu la fermes.
26: Mais non, tu la fermes sur quoi?
8: Ok.
26: Ok.
8: Déjà, tu as pas recommencé.
26: Déjà, tu vas pas recommencer. Je suis fier que c'est la gueule.
8: Ta gueule!
26: Ta gueule! Gueule!
8: Bon, allez, c'est bon. Bonne nuit à tous.
26: Bonne nuit à tous.
25: La conclusion.
8: Bah, la conclusion, vous la faites.
26: Bah, la conclusion, vous la faites.
8: Léa.
18: Ta gueule, Gérard.
26: Ta gueule, Gérard.
25: Bah, les tatous,
26: 24 sur 24, il fait la gueule.
25: Je vends mon tatou.
8: C'est bien.
26: Combien?
25: J'en sais rien, en fait. Faut que je
26: Tu le vends à qui?
25: Ah, bah, justement, Caroline, elle en a pas, donc, Caroline, ça t'intéresse?
26: Bah, Gérard, est-ce que tu voudrais avoir deux tatous pour avoir des
2: questions encore plus vibrantes? Gérard, elle pose toujours les mêmes questions et toujours
25: avec des tatous. Dans chaque main.
26: Non, pas dans la main, t'as pas compris.
18: Bon, Gérard, la conclusion, allez.
26: Allez, dépêche-toi, trou de balle.
8: Ta gueule, toi, va te faire foutre.
25: Eh, tu parles autrement à tes auditeurs, hein, Gérard.
8: Mais attends,
25: c'est pas professionnel.
26: Tu n'es qu'un imbécile, Gérard.
25: Désolé, sur Fun TV, tu n'es pas beau quand tu t'énerves.
8: Ouais, ben,
26: je veux dire,
8: ma chérie, c'est
26: pas que quand tu t'énerves.
8: Ma chérie, c'est,
25: je ne vais pas payer 90 francs par mois pour voir une gueule d'un bagel qui s'énerve toutes les 5 minutes à l'antenne pour dire que des conneries.
8: Non, mais attends,
26: c'est pas sympa pour
8: moi. Léa, c'est ton problème, ma chérie, si tu payes 90 francs par mois, c'est pas moi qui t'énerve.
25: Eh ben, Léa, c'est Séverine.
26: Eh ben, c'est pas.
8: Séverine, maintenant. C'est nouveau, ça. C'est nouveau, celle-là, encore.
25: Léa, c'est Léa.
8: Allez, Léa. Léa, la conclusion.
26: Non, mais Caroline, tu peux venir chez moi, c'est gratuit, je me balade tout nu.
8: Donc,
26: elle est plus courte.
8: On fait la conclusion, on la ferme.
26: On la ferme toi-même, gros con.
8: Ouais, va te pas enculer, toi, connard.
26: On la fait chacun son tour, la conclusion.
8: Alors, Léa, ta conclusion.
25: J'ai déjà dit ma conclusion.
8: Alors, Caroline.
25: Tu nous fais chier.
8: Eh ben c'est bien, toi.
26: La conclusion, la chérie, c'est un con point final.
25: Je suis pas ta chérie, t'as compris. Puis de manière, non.
26: Elle commence à parler comme toi. Elle a
8: Caroline, ta conclusion.
25: J'en ai pas, j'ai pas de tatou. Qu'est-ce que tu veux que je te dise?
8: Eh ben alors pourquoi que t'appelles?
26: Ta seule.
25: Tatou.
8: C'est bien, Olivier.
26: Allô,
8: c'est bien.
25: Allez,
8: Caroline.
26: La
8: ta conclusion.
25: On
12: fait la conclusion alors. Léa et Caroline ont déjà conclu, tu continues avec les garçons.
8: Ouais, ben,
26: allez, mange ton cul, chacun son tour.
8: Alors, maintenant, celui qui vient de dire mange ton cul, bah, tu vas répondre tout de suite, toi.
26: Voilà.
8: Alors?
26: Alors?
8: Hey,
26: ah, là, y a plus personne, là.
12: Julien!
8: Julien, tu t'accouches ou quoi, là?
26: Ah, vas-y, Julien.
8: Ta gueule, moi, je t'emmerde, tu fais la conclusion.
26: Ouais, bah, la conclusion, c'est qu'un tatou, c'est très utile.
8: Ouais.
26: C'est vachement chouette.
8: Mmh.
26: C'est extra fou.
8: Ouais.
26: C'est super, quoi.
8: Ok.
26: Ok, ça va?
8: Ouais, bah, c'est bon, on va prendre...
12: Patrick.
26: Oui, bon, bah, moi, ma conclusion sur le débat sur le tatou, c'est que j'ai pas de tatou, et sur les vacances, c'est que je travaille.
8: Ok.
26: Donc, comme ça, c'est clair.
8: D'accord.
12: Lionel?
26: Ben, moi, j'ai acheté un tatou, simplement, pour embêter Gérard.
8: Ben, c'est bien. Et qui c'est qui nous restait?
12: Fonzi.
8: Fonzi, là.
26: C'est le tatou que je préfère en toi.
8: Ah ben, c'est bien. Ben, moi, je vais vous dire une chose que... Bon, ben... voilà, donc...
18: Et ton poème?
8: Non, il y a pas de poème sur les tatous.
18: Il y a
8: tatous.
18: Pas de poème?
8: Donc, maintenant, s'ils sont encore là, si on pouvait les reprendre les uns derrière les autres et qu'ils me posent...
18: Ah non, ils sont plus là.
25: Moi je suis encore là.
26: Et moi aussi.
8: Donc
18: il y a pas de poème. Attends, mais tout le monde va être vachement déçu.
8: Non.
25: Allez,
8: poème.
26: Allez, Gérard,
25: un poème. Les poèmes de Gégé.
18: Attends, Gérard.
26: Je te donne mon démon. Gérard.
25: Sinon je pose un ultimatum. Le G, le R, le R, le R, le R. Quoi?
26: Sereine. En fait, tu préfères l'herbe ou le shit?
8: Aucun des deux, d'accord?
25: Numéro de tatou.
26: La moquette.
8: Non, bah c'est bon, tu l'éteins là.
25: 57.
8: Ouais.
25: 82.
8: Moi je m'en fous de manière de je peux. Je viens demain. Alors t'arrêtes un peu avec ça.
25: 80.
26: Non mais il faut pas pédé. Comme ça. Avec,
8: gros pédé. De manière c'est rien que des enculés qui disent ça.
26: 82. 21. 80.
8: Ouais c'est bien. Continuez comme ça, tu m'intéresses. Alors maintenant je vais poser Léa. T'as deux. Je te demande pour finir en attendant. Est-ce que t'as deux questions à me poser sur moi?
25: Moi j'en ai plein, Gérard.
26: Moi j'en ai deux, Gérard.
8: Non, ta gueule pas. Les cums, vous fermez vos gueules un peu.
25: Ouais, moi j'en ai. Que s'est-il passé exactement avec Carole?
8: Qui pose cette question?
25: Léa.
8: Alors Léa, je vais te répondre tout de suite avec Carole. Comme tu veux en savoir ce qui s'est passé.
25: Ouais. Ah.
8: C'est que Carole a eu soi-disant un accident de voiture.
25: Ouais.
26: Finalement, elle a eu une érection, tu t'es
8: appelé. Ta gueule à toi. Mec. Toi, tu as la fermé déjà.
25: Attends, c'est pas... non, c'est triste.
26: Bon, Gérard, tu vas la faire Carole, il s'appelle Gérard.
25: Vas-y, vite. Dépêche-toi, j'ai pipi.
26: Ça va prendre.
13: Fais-toi respecter un peu, Gérard.
26: Bon, Gérard, lâche la bouteille et parle.
25: Bah, GG. Enlève la bouteille de whisky, là.
8: Alors,
25: ça fait
8: Léa,
25: pas beau,
8: ouais. L'histoire de Carole, c'est que, soi-disant qu'elle aurait eu un accident de voiture et qu'elle serait hospitalisée et qu'elle aurait eu pas mal de problèmes, et je me suis renseigné. Donc, apparemment, ça serait faux. Elle aurait rien eu.
25: Donc, c'est une mythomane.
8: Voilà.
25: En fait, c'est la deuxième question.
8: Oui.
25: Est-ce que c'est vrai que dans les chiottes de la loco, il se passe certaines choses avec toi?
8: Non, c'est faux. Là, je peux te dire ça.
25: Il faut une preuve.
8: C'est
25: en
8: tout
25: fait,
8: à fait faux.
25: Carole, elle a
8: faux.
25: Fait semblant d'avoir un accident parce que quand elle a vu ta gueule, elle s'est dit...
8: Non. De toute manière, elle a jamais répondu à mon courrier. Olivier, tu m'arrêtes ça, s'il te plaît, maintenant.
19: Oui. Oh, Gérard, tu continues, s'il te plaît.
8: T'as
25: Tu l'entends, Léa, une dernière question?
8: Ben, je t'ai répondu, Léa, donc si tu veux en savoir plus un peu sur moi, ben, t'attends un petit peu, je te rappelle. Ou autre. Ok.
25: Ou Juline dira tout, Olivier.
8: Non, mais si tu veux me parler, tu laisses ton numéro et je te rappelle après.
25: Okay.
8: Donc, Caroline, pardon.
25: Ben, moi, je voudrais savoir si t'as vraiment fait l'amour et est-ce que tu vas faire un enfant à Françoise?
8: Non.
25: Parce que...
26: Oh, il va pas être joli, hein.
8: Alors, je vais
25: dire... Non, mais déjà, quand je vois sa gueule sur Fun TV et celle de Françoise, quoi, je me demande, mais qu'est-ce que c'est là, quoi?
8: Ouais, ben d'accord. Ben alors, dans ce cas-là, qu'est-ce qu'on fout là si t'es pas contente, ma cocotte? Dans ce cas-là, tu changes de radio et tu
25: non.
26: De toute façon, tu seras sur Europe 1, donc tu seras un petit peu partout.
25: Radio, c'est la...
8: Attendez.
25: C'est pas là.
8: Ouais, ben, tu la fermes.
19: Est-ce que Gérard pourrait nous rappeler combien d'auditeurs il y a tous les jeudis, déjà, qui t'écoutent?
13: Ouais, pour conclure un peu.
26: Ouais, 12 milliards.
19: Pour conclure.
26: Alors, 12 milliards.
25: Christine et Françoise. Il y en a que deux. Moi, c'est Fun TV.
19: Pour conclure, les statistiques...
8: Alors, il y a 12 milliards, 764 millions, 956 auditeurs.
26: On en a gagné depuis
8: entre 1h et 3h du
26: c'est
8: matin.
26: Bien, ça.
8: Voilà.
26: Et 12 milliards en France?
19: Il n'y a plus de la terre entière qui nous écoute tous les jeudis soir.
25: Je vais poser ma deuxième question.
8: Oui. C'est qui?
25: C'est Caroline.
8: Ouais, Caroline, j'écoute.
25: Attends, je vais en trouver une. Ouais, dépêche-toi.
8: Non, mais dépêche-toi.
25: Est-ce que tu as fait l'amour avec Angélique?
8: Faux.
26: C'est faux.
8: Bon, attends, c'est pas au cum que je m'adresse, d'accord?
26: Non, mais c'est faux, j'ai deviné tout de suite.
8: Non, mais de toute manière, c'est pas à toi que je m'adresse.
26: Je sais pas pourquoi, j'ai une intuition comme ça, j'ai été touché par la grâce.
8: Ben, d'accord, et ben voilà.
26: Donc c'est faux.
8: Donc, ben voilà, donc, ben maintenant, je vous donne rendez-vous à la rentrée.
25: Et moi, Séverine?
8: Ah,
26: merde.
8: Ah, ben, non, mais attendez, il n'y a pas de Séverine, hein, normalement.
25: Mais merde.
8: Non, il n'y a pas de Séverine.
26: Bah, je dois bien revenir avant, Gérard.
8: Il y a une Séverine?
25: Bah oui.
8: Bon, ben alors, Séverine, vas-y, je t'écoute.
25: Ouais, je voudrais savoir, est-ce que ça t'a fait du bien quand t'as fait l'amour avec Arnett et Luigi?
8: Là, je vais te dire une chose que je suis pas du tout de branché, mec. Bon, c'est bon, Olivier, s'il te plaît, quand on pose des questions.
25: Par contre,
8: mais merde, ça nous emmerde, ça!
25: Homme et homme, non.
19: Tu réponds aux questions.
8: Donc, Séverine, je te dis tout de suite, je préfère être branché côté nana que mec, ok?
26: Prouve-le.
25: Prouve-le.
8: Bah déjà,
26: parce que d'après ce qu'on entend à la loco, ça doit être quelque chose. Hein.
8: Ouais, bon, non, mais déjà, à la loco, de toute manière, quand vous aurez fini vos conneries. Bon, ça y est!
13: Mais je suis pas rien.
8: Non, mais c'est bon!
25: Il y a
8: pas
25: de tatou, là, je sais pas quoi.
8: Bon, donne-moi ça.
13: J'arrive pas.
8: Donne-moi ça.
13: Il y a un numéro dessus. On t'a envoyé un numéro, Gérard.
8: Non, mais ça, j'en ai rien à foutre.
26: J'ai une idée, on va pas le garder son numéro dans la ville.
25: Gérard. Ah ouais, c'est une bonne idée ça.
26: Hein
19: bon, Gérard, les gens ils écoutent à la radio, ils voient pas ce que tu fais, c'est ton tatou, donc voilà. Tu enchaînes tes questions.
13: Il a éteint son tatou.
8: Voilà, comme ça il est éteint, comme ça je serai plus emmerdé. Donc Séverine.
26: Bon,
8: non, mais toi tu la fermes pour l'instant.
26: Il a eu un accident de voiture.
8: Séverine.
25: Oui.
8: Ta deuxième question.
25: est-ce que t'as envie de faire l'amour avec Julie?
4: Alors là, j'ai
26: oui, oui, tu peux le dire.
4: Non, non, mais ça,
25: Non, pas.
4: Non, mais attendez. Ah, oh!
26: C'est ton fantasme. Avec quoi ça, tu veux qu'il fasse ça?
4: Ça, avec Julie, de toute manière, il n'y a rien eu, Julie. À peut-être quelqu'un, on n'en sait rien, ça, c'est pas mon problème, c'est pas moi qui irai l'embêter là-dessus. Comme tout le monde.

0: Deuxième, et puis donc je vous souhaite...
1: Laquelle?
0: On va partir avec quitter l'autoroute. Comme ça, ça fait... Comme il y en a beaucoup qui sont sur la route, prudence.
2: Mais c'est nul comme chanson.
3: Bon, bah moi, sur la route, j'ai surtout peur de croiser Gérard.
0: Donc c'est nul, mais quitter l'autoroute.
2: Pas, je sais pas, moi, Nirvana, et puis voilà.
0: Mais non, mais il n'y aura pas de Nirvana.
3: Ah, donc, Gérard, on va passer quitter l'autoroute en hommage à Carole.
0: Non, ce sera quitter l'autoroute voilà. Pour tous ceux qui partent en vacances et
3: voilà. Et voilà. Bah, c'est Carole, puisqu'elle a eu son accident quand même.
4: Non, elle n'a pas eu d'accident. La gueule de Gérard, elle est sauvée, elle a bien fait partir en fait.
5: Là, on va s'arrêter, et puis je tenais juste à dire qu'on retrouvera donc Gérard à la rentrée avec ses débats, et qui, j'espère, aura à chaque fin de débat un poème comme c'était prévu.
0: Hein, et ça, à la rentrée, oui.
5: En tout cas, vous nous avez bien fait une fois de plus ce soir au débat. Et je sais que Caroline, c'est ton vrai prénom, non? C'est quoi ton vrai prénom? Elle est pas là? Caroline, non, elle est pas là, elle est partie. Caroline, elle est là?
6: Elle est partie.
5: Donc elle a regardé Fun TV, beaucoup de gens ont regardé, on sait bien pour
7: elle. C'est bien amusant au téléphone. Et...
5: Non, mais c'est juste pour dire qu'elle avait Fun TV et que apparemment elle s'est bien régalée et qu'on s'est bien marré aussi de notre côté.
0: Pour 90 balles, si c'est pour dire qu'elle a une gueule de con, bah.
5: Ceci dit, t'as pas une gueule de rêve non plus, hein, on peut pas non plus.
0: Julie, Léa, elle est toujours là ou pas?
5: Oui, elle va te la passer en antenne. Bon, en tout cas, on te retrouve à partir de la semaine du...
0: Du 4.
5: Septembre.
0: Bah oui.
5: Ah non, avant, mois d'août, dans la semaine du 18 août.
0: Hein?
5: Bah oui, moi je reviens le 18.
0: Ah non, mais attends,
5: On verra ça en antenne. En tous les cas, nous, on est à l'antenne à partir du 18. On est là demain, de toute façon, 22h. Et pour conclure, donc, comme nous l'a dit Gérard...
0: Quittez l'autoroute pour ceux qui partent en vacances et prudence sur les routes. Et revenez-nous en forme à la rentrée.
5: Voilà. Enfin, il y a demain encore l'antenne, hein, puis il y a la loco, et puis il y a plein de choses. Hein.
0: Et demain, n'oubliez pas pour la dernière de Lorenzo, qui part en vacances, je crois, je sais plus où, là, qui l'a dit.
5: Malheureusement, aux Bahamas.
0: Aux Bahamas. Ouais,
5: c'est dur.
8: Ça commence à m'énerver.
9: Ah, je l'ai filmé dans les mains.
8: Ça va falloir que cette histoire-là, ce que je retiens.

0: encore. Alors, non, mais attends, l'autre qui s'amuse à balancer, elle s'appellera Madame Cousine. Hein. Enfin, c'est... Non, qui a dit ça?
1: Non,
0: lui, là.
1: Non.
0: Tu permets, tu réécoutes la DRL. Non, c'est lui.
2: Mais non, c'est lui.
0: Et puis là encore. Et tu réécoutes la DAP, tu vas voir. Hein? Alors si c'est pour faire des conseils et vous ne les saccagez, c'est plus la peine.
2: Ah non, mais on fait plus, hein, mais c'est pas la peine. Hein. Moi j'ai écouté tout à l'heure, c'est une 80.
0: Hey, l'autre, je te demande, toi Manu, de me le réveiller là, le gitan. Tu veux devenir gitan? Tu m'as dit, ouais, il est bien en forme et tout.
2: Peut-être tu l'avais dit.
0: Bah, deux minutes, je savais dire, je le sentais pas.
3: Et il a décapité une poule, j'y peux quoi, moi.
0: Non, mais même, c'est pas parce qu'il a décapité une poule, n'empêche qu'il a été balancé des trucs qui se balançaient pas à l'antenne. Comme l'autre qui veut faire avoir des problèmes à son père. C'est pareil.
2: J'y peux rien, moi, t'as pas
3: dit. C'est pareil.
0: Non, mais attends.
2: T'es mauvais.
0: Moi, je vais dire une chose. Moi, je vais dire une chose. L'autre, je le sentais pas du tout. Je l'ai dit à Max, je le sens pas. Et ça a pas loupé. Et je t'avais dit de me
4: désolé, lui en... Sandy, elle s'en est super bien ouais. Avec le gitan.
0: Mais oui,
2: Je le sentais pas,
0: fallait pas me le laisser.
2: Et pourquoi tu l'as pas dit?
3: T'as débouché aussi.
0: J'avais vu.
2: Non, t'as dit je vais voir.
0: Je vais voir, et en fin de compte, il a carrément...
2: Qui
0: carrément...
4: Marcelito, le gitan.
0: Lui, là. Qui? Attends, 18 ans, il a des problèmes, il veut devenir gitan, il a des copains qui braquent des bagnoles et tout ça, j'ai dit, allez hop. Au revoir,
2: tu l'as pas passé.
0: Allô? Si, on l'a passé, mais on l'a pas gardé longtemps.
2: Tu ne pas le passer.
0: Ouais. Je l'ai pas gardé longtemps.
2: Pourquoi? Ouais, quoi d'autre encore? Qu'est-ce qu'il y a comme problème encore?
4: Je l'ai au téléphone, là, Marcelito.
0: Non, moi, je le prends.
2: Il est à Nanterre,
0: après. Par la suite, ça a été.
2: Il est passé à Nanterre.
0: Ouais, c'est ça.
2: Il nous attend.
0: C'est ça, t'as raison. Fous-toi bien de la gueule du monde, toi.
2: Putain, mais les mecs, on peut pas travailler comme ça.
0: Non, mais moi, je travaille plus avec toi. Ça finit.
2: Et moi, j'avais entendu dire que t'avais changé de nom, que tu t'appelais Tousin avant.
0: Ouais, c'est ça. Et ta mère, elle s'appelle comment? Elle s'appelle Suce-moi la bite, c'est ça?
2: Bah, ça lui a peut-être arrivé, ouais.
0: Ouais, ben.
2: Peut-être pas la tienne, mais bon.
0: Ouais, ben, heureusement.
2: Bah, pour elle,
3: elle est pas malade, donc.
0: Surtout quand vous me passez des mecs,
2: c'est dommage.
0: En plus, l'autre 17 ans et demi, vous me mettez une nana qui a 17 ans et demi, alors que vous savez très bien que la nuit, on passe pas des jeunes.
4: C'était pour son anniversaire.
0: Non, putain. Mais merde, combien de fois qu'il faut le répéter que je vois pas de jeunes dans les émissions. Alors, dans les débats, vous me trafiquez des âges et tout ça. Attends, quand tu me mets un mec de 12 ans dans un débat, tu crois que je reconnais pas la voix? Attends, il faut arrêter, là. Hein? Moi, si ça continue, là, à la fin du mois, il n'y a pas de débat.
2: Non, mais le problème, c'est que mineur, en plus, il sait qu'il va avoir des problèmes, Gérard, tu le sais.

0: l'autre, tu vas avoir des problèmes, hein, je te l'avais dit avec les
1: filles. Et toi, qui n'as pas été capable de me gérer le mec de la, avec son père qui a des problèmes. Celui qui est maire de Paris, non mais attends, tu te rends compte aussi toi.
2: Putain, mais c'est
1: toi, tu prends des mecs comme ça.
2: On prend des risques insensés.
0: T'as pas réussi à la.
1: Mais ouais, mais attends, mais moi, qu'est-ce que vous voulez que je lui donne de conseil?
0: Eh ben, j'allais
1: pas risquer aussi le
0: gamin. Allez au flic.
1: Et alors,
0: il est en train de faire avec des preuves aux emplois fictifs.
1: Et alors, il a qu'à y aller au flic. S'il a des problèmes, il a qu'à y aller.
0: T'as eu qui ce soir?
2: Tu l'as pas dit.
0: T'as eu qui?
1: On a eu le soi-disant le fils de.
3: Du maire de Paris.
2: Vous avez pas dit son nom, moi j'espère, au mec.
1: Non.
3: Déjà, il ne l'a pas dit,
2: Le nom de qui? Du maire de Paris, là, en ce moment?
3: Ouais, de son père.
1: Non, mais son nom, c'est Jean-Christophe, il l'a balancé à l'antenne, ce
2: Son prénom, on connaît pas son nom de famille, j'espère.
1: Non, on sait qui c'est, qui savait qui c'était.
2: Libéré.
4: Pas le gamin, mais le maire, je savais du tout qui c'est qu'il a qui c'était, moi.
2: C'est qui?
4: Ah non, mais...
2: Tu connais son nom?
4: Bien sûr,
2: tu sais. Libéré.
4: Ah, mais ta gueule, voilà. Voilà, t'es vraiment une pute, toi, pas fini, là.
0: Tu veux pas reprendre le petit gitan, là?
4: Non, ouais, terminé, tu le laisses où tu veux, prends le temps comme ça.
2: Du revoir, et puis basta. Bon, bah, il guise bien, Marcelito, hein. Bonsoir.
5: Là, donc, on venait de s'écouter les carabines à Morpion avec...
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0: Donc voilà, donc bon, c'est pas de leur faute, et puis toi t'aurais pu faire aussi un petit peu attention
1: Ouais, je sais, mais
0: au numéro qui était diffusé.
1: Mais sauf que je connaissais pas ton numéro par cœur, donc j'ai pas fait attention du tout. Mais il s'est passé quoi? Parce que moi j'étais dans la voiture, j'ai pas entendu en fait. Qu'est-ce qui s'est passé? C'est vrai, ouais, c'était quoi déjà pour rappeler aux auditeurs qui n'étaient pas là, Gérard?
0: C'était mardi, comme c'était la Saint-Gérard. Et qu'il y en a un qui s'était fait passer pour moi et qui avait diffusé mon numéro à l'antenne,
1: Ah
0: et
1: oui, oh
0: j'étais
1: là là.
0: bombardé de numéros.
1: T'as été bombardé quand même?
0: Ben ouais, et de manière, ce numéro-là, de manière, c'est même plus la peine d'appeler, ils peuvent faire ce qu'ils veulent.
1: Voilà, exactement.
0: Donc ils se démerdent. Par contre, là, par contre, je vais m'en prendre après ton petit connard de DJ Maxime.
1: Ouais.
0: Parce que pour moi, c'est un petit con.
1: On va l'appeler tout de suite, DJ Maxime, si c'est faisable. Et d'abord, juste quand même pour que ça soit bien clair, que les auditeurs se disent bien que c'est une grande famille, le Star System. Est-ce que Manu accepte les excuses de Gérard ainsi
2: Bien sûr, bien sûr, mon GG.
3: Mais oui.
1: Bon, comme c'est mignon. Oh là là.
0: Par contre,
1: Oui.
0: y a encore autre chose qu'on voudrait dire, qu'on commence à en avoir ras-le-bol. C'est que quand j'ai pris le courrier l'autre fois, on a reçu quand même un petit courrier anonyme, une menace de mort. Alors, je voudrais que ces menaces de mort.
1: Oh oui, non mais là c'est du courrier anonyme quand même. J'espère pas qu'il y ait des gens. Non mais bien sûr, personne souhaite ta mort. Attends, c'est je pense
0: Non,
1: que.
0: non, mais c'est pas, ça m'était pas adressé, ça s'était adressé pour ta bibi qui voudrait que tu lui fasses sodomane ce soir.
1: D'accord, ok, je vais lui faire Sodoman ce soir. Mais Sodoman, justement, il y a son agenda à Punisher. Hein. Punisher, Sodoman, c'est un peu les mêmes. Hein.
2: Ouais.
1: C'est les mêmes personnages. Hein.
2: Ouais.
0: Ouais, mais elle voudrait que Sodoman lui fasse, que Punisher lui fasse sodomane.
1: D'accord, mais Punisher et Sodoman, ce sont les mêmes personnages. Sachez que quand vous êtes dans l'agenda de Punisher, les filles, vous êtes dans l'agenda obligatoirement de Sodoman. Et Punisher est là pour punir les filles. Donc vous laissez votre numéro de téléphone et Sodoman peut appeler à n'importe quel moment au Punisher pour vous punir ou alors pour vous sodomiser. Hein? On est
0: Voilà.
1: bien d'accord. Mais toujours dans le cadre du deuxième degré, dans l'humour, dans le Saint-Esprit. Amen. Alors Gérard, donc Anka et Manu ont accepté tes excuses et nous avons en direct live notre ami DJ Maxime.
4: C'est DJ Maxime là. Qu'est-ce que t'as à me dire, sale connard? Tous des gros mots, tu me tricules ces bras, t'es bien en enculé, Gérard.
0: Mais toi, t'es bien
4: pichoté. Et même ta femme, elle pue, ta femme. Elle a
0: Et attends, et la tienne, tu sais, c'est quoi? C'est une grosse salope.
1: Ouais,
0: la tienne,
4: toi,
0: t'es un gros salaud.
4: T'es un gros pédé.
1: Non, non, mais c'est bon. Alors, je pensais que vous alliez dialoguer. Moi, je pensais pas que c'était
0: une. DJ Maxime, un conseil que je te donne.
4: Oui.
0: Arrête de parler de moi à l'antenne, parce que sinon,
4: toi, t'es un gros
0: le
4: con, parce
0: que
4: j'ai jamais aimé.
0: Je vais te faire une tête au carré, mais tu vas pas t'y arrêter.
4: Je t'ai jamais aimé, parce que t'es
0: un gros con.
1: Non, attendez, on se calme.
0: Le conseil que je te donne, c'est Maxime.
1: Vous parlez tous les deux en même temps. Alors, chacun votre tour. Gérard d'abord.
4: Arrête de chercher la merde, Gérard.
1: Arrêtez. DJ Maxime, calme-toi, laisse parler Gérard. Ça commence très fort ce soir. Vas-y, calmons-nous.
4: Oui.
1: Alors, vas-y, Gérard, qu'est-ce que tu as à dire?
0: Alors, j'ai à lui dire que quand il passe à l'antenne pour faire ses trucs, là, hein, il n'a pas besoin de dire « Ouais, Gérard, c'est un gros con comme il a été dit hier. » Parce que je vais te dire une chose, DJ Maxime, que quand je suis à l'antenne, je ne t'insulte pas. Alors, t'es pressé t'es prié de respecter la vie privée des autres. D'accord? Moi, je ne t'insulte pas. Alors, si tu veux que je t'insulte,
4: il n'y
0: a pas de problème. Alors, tu me laisses finir, s'il te plaît. D'accord?
4: Je sais que t'es un gros con, tu cherches toujours la merde.
0: Et toi, t'es un gros con. T'es en train de se branler, là.
1: On se calme. Sinon, je
4: vais tirer ta crampe, t'es un puceau.
0: Oh, attends, je suis un puceau, non, mais attends, toi, t'es un jeune
4: puceau. En plus,
0: c'est un mec de nous faire croire qu'il baisse n'importe qui.
1: Attendez, on se calme, parce que là, on va se calmer, sinon, j'étais obligé d'évacuer tout le monde, je vais être obligé d'évacuer la salle. Hein. Qu'est-ce que tu en. Pourquoi DJ Maxime, tu en veux à Gérard?
4: Parce qu'il décolle Résurée mon dos, il me dit je suis un enculé et tout.
1: Mais il a jamais dit ça, Gérard, t'as déjà dit ça.
4: Parce que je l'ai jamais aimé, Gérard.
0: Attends, et dans ces cas-là, au lieu de te branler, là, t'es en train de te branler,
1: il a raccroché, on va rappeler parce qu'apparemment il est tellement énervé qu'il monte trop la voix et du coup ça coupe. Alors, c'est vrai que je comprends pas pourquoi DJ Maxime en a autant envers toi, Gérard. Hein.
0: Mais attends, c'est lui qui se défile dans sa tête là ou quoi?
1: C'est incompréhensible.
0: Attends, celui qui dit que j'insulte alors que c'est.
1: Je sais, ouais, c'est incompréhensible.
0: Non, mais il est complètement taré, ce mec.
1: C'est incompréhensible, je suis tout à fait d'accord avec toi. On rappelle DJ Maxime, c'est en train de sonner, vous le mettez directement en air, qu'est-ce qu'il y a? Ça ne fonctionne plus, Manu?
5: Ouais, c'est sa messagerie, mais on va essayer les autres.
1: D'accord, parce qu'on a d'autres numéros de téléphone. Je ne comprends pas pourquoi il t'en veut autant, hein, je comprends pas.
0: Moi non plus.
1: Hein, C'est démentiel, c'est démentiel. Tu en vas accueillir en même temps Yann. Yann, t'es avec nous, t'as 15 ans, t'es de Limoges. Salut Yann.
3: Salut Max.
1: Bon, tu connais.
3: Grand maître du Star System.
1: Ah, voilà qui fait plaisir, mon petit Yann.
3: Ah, tu m'étonnes.
1: Qu'est-ce que je voulais dire? Tu connais Gérard, j'imagine.
3: Ben, c'est
1: bon,
3: clair.
1: Tu connais DJ Maxime.
3: Aussi.
1: Bon, ça serait quand même bien qu'ils s'entendent bien tous les deux.
3: Ben, plutôt, ouais.
1: Alors, comment ça se fait? Comment t'expliques ça, toi, Yann, de l'autre côté de la radio en tant que jeune auditeur?
3: Ben, à mon avis, entre Gérard qui a une grande gueule et DJ Maxime qui sait pas retenir tes mots, ben c'est sûr qu'à un moment ça peut foirer quoi.
1: Ouais, c'est dangereux. Hein. Toi t'as pas de conseil particulier à donner Yann à ces deux luberlus?
3: Ben faudrait que DJ Maxime il ferme sa gueule quelques fois et bon. Puis Gérard pareil. Hein,
1: alors est-ce qu'on peut récupérer DJ Maxime?
5: Non, j'y arrive pas, ça.
1: Bon, pendant ce temps-là aussi, je rappelle que comme Fildar est dans le studio et qu'il a en ce moment devant lui l'écran internet avec le clavier.
5: Justement, ça tombe bien, il y a Doug D qui dit putain, un petit sondage, vous êtes pour qui? Gérard ou DJ Maxime? Donc, vous dites Gérard ou DJ Maxime. Lui, voilà. Doug D, il est pour Gérard déjà.
1: D'accord, donc on peut donner l'adresse, tiens, si on veut aller sur le site internet. Si vous avez
5: oui, c'est sur le tchan de Fun Radio.
1: D'accord, donc irc.funradio.fr, c'est ça?
5: Ouais, sur le tchan.
1: C'est, bon, c'est ça, Anka, ou pas?
5: C'est ça, tu t'y connais, toi?
6: C'est ça ou c'est cool.org.
1: D'accord, très bien. Voilà. On a récupéré, Yann, on a récupéré DJ Maxime, t'étais où?
4: C'est parce que j'étais sur un mauvais bouton.
1: D'accord,
4: j'étais en train de baiser là.
1: Attends.
4: J'étais en train de tirer ma crampe en
1: ouais,
4: ce moment.
1: Ouais, bien sûr, j'en doute pas un seul instant, ouais.
4: Dans la pièce avec son oreille.
1: Pardon?
4: J'ai lancé un gros PD.
1: Alors qu'est-ce qu'il faut?
4: Alors, je veux te dire une chose, que le gros PD, tu sais ce qu'il te dit? T'es une fille de pute.
1: Oh non, ouais.
4: Toi, t'es un fils de pute.
1: Ah non, c'est bon, stop. Stop. Non, j'appuie sur le buzzer. Stop, terminé.
4: Ouais, Max.
1: Oui.
4: Je veux dire, quand il dit à l'antenne, il sait croire, il sait même rien dire. De toute façon, il dit rien à l'antenne, il est nul à l'antenne, il vaut rien.
1: Bon, alors, on va arrêter là, parce que là, vous insultez, ça ne sert à rien. Donc, on va stopper là pour ce soir. DJ Maxime, bon, donc Gérard, tu as passé ton coup de gueule contre DJ Maxime. Il n'y a aucun dialogue qui peut s'installer entre vous deux pour le moment.
0: Donc, il n'y en aura jamais.
1: Ça va être difficile.
0: Il n'y en aura jamais parce que je vais te dire une chose, que quand il arrêtera de dire des conneries sur moi, dans ce cas-là.
1: Des conneries.
4: Je peux dire, alors, le jeudi, il ne vaut rien le jeudi à l'antenne.
0: Non, attends, mais toi, tu ne vaux rien là-bas,
4: c'est des conneries.
1: Stop, je viens d'appuyer sur le buzzer comme un fou furieux. Vous discutez, vous ne dialoguez pas, vous parlez tous les deux l'un sur l'autre, on ne comprend rien et c'est dommage car vous avez probablement des choses très intéressantes à nous dire. Et tous les gens qui sont de l'autre côté de la radio sont en train de se demander qu'est-ce qui se passe. Il y a des gens, des grandes personnalités de cette émission. Gérard, tu en fais partie. Maxime, tu en fais partie. Ces gens-là espèrent qu'un jour vous allez devenir des grands amis et qu'on pourra réunir tout ce beau monde dans un studio de radio. Mais comment faire? Parce que vous n'arrêtez pas de vous taper dessus. Bon, que vous vous traitiez de fils de pute, c'est amical.
0: Oui.
1: Mais quand même, attention au débordement, parce que de fils de pute, on en arrive à crétin, de crétin, c'est à chapelle hippopète, en douille, tu m'embêtes, imbécile, tu vois, ça peut aller très très loin dans la vulgarité.
4: Et en plus, je peux dire un truc,
1: mais oui.
4: Sans sur Gérard, parce que là, ces débats, ils vont rien, parce que c'est toujours les mêmes conneries, raccroche au nez aux gens, sans raison.
1: Mais il a des raisons, Gérard, quand tu raccroches au nez des gens dans tes débats, c'est que t'as des raisons.
0: Ben oui, mais attends, mais lui...
4: Ça me plaît pas du tout.
0: Attends, Gigi Maxime, moi je vais te demander une chose.
1: Gigi,
0: parce que là, depuis le temps que
4: tu
0: es en train de...
4: Là, tu démires mon nom comme il faut, Gérard.
1: Bon, attends, laisse-le parler, vas-y, Gérard.
0: Hein? Quand tu t'es mise à demander aux nanas de leur laisser des messages crus, tu crois que les nanas elles vont se machiner pour toi? Mais tu rêves, là.
4: Et moi, j'en ai une copine, je peux dire, j'ai une copine...
0: Mais attends, mais moi aussi, j'ai une copine, c'est pas...
4: Je peux dire, tu vas même pas au cul, toi.
1: On arrête là pour ce soir. Peut-être que DJ Maxime, on te retrouvera plus tard dans la nuit.
4: Plus tard dans la nuit pour faire les trucs dessus.
1: D'accord. Alors, il y a un vote. Alors, écoutez, Gérard et Maxime, on a eu fait un vote donc sur Internet. J'espère que vous êtes nombreux. Et donc, Fildar va nous dire qu'est-ce que ça a donné.
5: Bah, c'est kiff-kiff, hein, 50-50. Hein, une ex sont pour Gérard, genre comme Dunkerman. Il y a le petit Alain aussi qui est pour Gérard. Il y a... qui c'est Xoko. Xoko qui est pour... Ah non, Maxime, c'est un naze. Xoko est aussi pour Gérard. Il y en a qui sont pour Maxime, donc c'est 50-50.
1: D'accord.
5: Et il y a le petit Lin-Lin qui finit en disant ce qui serait bien, tant que je retrouve, c'est que Gérard et DJ Maxime soient les meilleurs amis du monde.
1: Eh ben voilà, qui nous ferait bien plaisir.
4: Ça serait bien, on fait la paix, on se dit plus des conneries dernières, mode d'eau.
1: Oh bah alors ça c'est voilà, bon, alors là,
4: premier. Là
1: j'applaudis, là on applaudit tous dans le studio. Ah bah ça fait plaisir Gérard. Gérard est très bon esprit ce soir et j'ai l'impression que DJ Maxime a décidé de mettre un petit peu d'eau dans son vin. Donc est-ce qu'il est possible maintenant et en direct que Gérard, tu te forces, mais même si c'est de l'imagination, tu fais 10 secondes où tu mets DJ Maxime en valeur.
4: D'accord.
1: Et après on fera DJ Maxime avec Gérard. Alors Gérard tu démarres, vas-y.
0: Non mais moi il fait comme il
1: veut. Non, je te demande. Pendant 10 secondes, tu fais comme si tu voulais faire des éloges à DJ Maxime. Pendant 10 secondes, vas-y, top.
0: Ben même, moi, de toute manière, j'ai rien à lui dire, celui qui m'a provoqué.
1: Non, mais là, attends, là, t'es idiot ou quoi? Je te demande si c'est possible, on fait semblant, mais...
4: Mais tu vois rien,
1: mais non, alors,
4: que tu parles,
1: Maxime, bon, bon, allez, Gérard,
0: non, mais fermé,
1: stop, stop, dans un sens, il a raison, je te demande de faire un truc que tu comprends pas, alors on va faire l'inverse. DJ Maxime, est-ce que pendant 10 secondes, tu peux faire des éloges sur Gérard?
4: Moi, je pense qu'il est bien, il fait des trucs bien, il faut pas rire à cochonner, je peux dire, il est sympa.
1: Voilà. Alors, Gérard, est-ce que tu peux faire pareil, même si c'est semblant, vas-y.
0: Ouais, moi, quand je l'écoute, ça me fait délirer, c'est tout.
1: Voilà, ça fait plaisir.
4: Et ben, faudrait qu'on fasse la paix.
1: Et c'est sur ces belles paroles que nous allons vous quitter tous les deux. Gérard, on te retrouve, nous, jeudi.
4: Et DJ Maxime, on le retrouve.
1: Oui, attends, justement. Alors d'abord, Gérard, on te retrouve jeudi, c'est ça?
0: Voilà.
1: Pour un débat qui portera sur les catastrophes.
0: Voilà.
1: Donc on parlera de choses très sérieuses. Donc comme tu l'as dit, pas sérieux, s'abstenir.
0: Voilà.
1: C'est entre minuit et 2h du matin, jeudi.
0: Mmh.
1: Mais tu seras déjà là dans les studios à partir de 21h.
0: Ok.
1: Gérard, je t'embrasse, tu embrasses Bibi.
0: Ok, bah écoute.
1: Et dis-toi que Punisher ou alors Sodoman peut arriver à n'importe quel moment lors de cette soirée.

0: Voilà.
1: Et voilà.
2: Voilà, vas-y. Ça marche pas?
1: Non.
2: Alors, Gérard.
1: Là, non.
0: Non, c'est pas le bon.
2: Voilà.
0: C'est pas le bon. C'est pas... Ah, si, ça y est.
2: Si, c'est bon, c'est bon, c'est bon.
1: Ouais, mais j'ai pas.
3: Non, c'est celui-là qui marche.
2: Bah, qu'est-ce qu'il fout?
0: J'ai pas de retour. Ah, bah.
1: Il faut appuyer là, regarde. C'est là qu'il faut appuyer. Là.
0: Donc là, non, j'ai pas de. Non, non plus. J'ai pas de retour.
1: Gueule pas.
0: J'ai pas. Ah, voilà. Donc, c'est pas celui-là. Hop. Celui-là, on l'enlève. Et je vais garder le mien que j'avais tout à l'heure. Voilà, ça ira mieux. Eh oui, ben donc... alors, la nouvelle équipe, je vous la présente. Donc, Régis.
2: Non, c'est Jean-Marcel.
0: Non, c'est Régis, tu permets. Il n'y a pas de Jean-Marcel dans l'équipe, c'est Régis. Donc, l'équipe de fun. Donc, Régis. Au standard, Karine. Karine, quand alors l'intention de répondre, elle me préviendra.
4: Oui, bonsoir.
0: Rebonsoir.
4: Rebonsoir.
0: Et puis, Thomas.
5: Salut Gérard, on s'est eu tout à l'heure au téléphone.
0: Ouais, bah, je m'en doutais que c'était toi.
5: Non, c'était pas moi.
0: Non, c'était la main de ma sœur dans la culotte d'un zouave. Donc, mini débat, ça va pas durer trop longtemps parce qu'il est déjà moins de quart. Alors, un petit débat sur la Saint-Valentin. On a des gens, quand même, au standard, c'est loupé, si je pouvais avoir la liste. Ça m'arrangerait bien.
5: Alors on
0: Non, tu me la donnes, c'est moi qui l'a.
5: Ah, c'est toi qui le dis, putain, tu dis tout.
0: Ah ouais, c'est moi qui.
5: Tiens, un cadeau. Je sais pas comment ça marche, moi.
0: C'est au pire. Ah non, mais c'est pas comme ça qu'il me la faut, la liste.
5: Oh là là, faut te l'écrire. Bouge pas. Alors, je le dis ou pas, ou tu t'arrêtes
0: non,
5: à dire.
0: Non, mais faut me la mettre.
5: Bah,
0: derrière.
5: Je vais te la faire, mais j'ai pas eu le temps, là. J'ai écouté le remix.
0: Alors, vas-y. Alors, on a deux personnes, c'est tout?
5: Pour l'instant, c'est ça, ouais.
0: Alors, Jean-Louis, 26 ans, Draguignan, 106-12. Allô?
6: Oui, bonsoir, c'est Jean-Louis.
0: Ouais, bonsoir.
6: 26 ans, Draguignan, dans le Minounet.
0: Ouais, mais merci, je viens de le dire, d'accord?
6: Oui.
0: Te fous pas de ma gueule.
6: Bonsoir à toute l'équipe.
0: Et,
6: et c'est sur quoi le débat?
0: Non, mais attends, tu permets que je présente l'autre?
6: Tout à fait.
0: Alors, Zidane. Allô?
7: Bonsoir GG, c'est Zidane.
0: Zidane Bordeaux 116-6, c'est ça?
7: 116-6, tout à fait, c'est Zidane. Hein.
0: Ouais, ben...
7: Zidane, bonsoir. Bonsoir l'équipe.
0: Toi derrière, celui qui est pas présent sur l'antenne est prié de fermer sa grande bouche, ça sera mieux pour lui.
6: Ça doit être Sylvain Viltorte, mais il va rentrer, t'inquiète.
0: Non, bah, dans ces cas-là, vous avez commencé à vous calmer parce que sinon c'est moi qui va vous calmer vite fait, bien fait.
6: C'est toi qui gères, Gérard.
0: D'accord.
7: Mon entraîneur.
0: D'accord, Zidane.
7: Pas de problème, Zidane.
0: Non, mais moi je vais t'appeler Zidane parce que.
7: Moi je vais t'appeler Gérald.
0: Ouais, ben te fous pas de ma gueule, d'accord.
6: Pas de problème, Gérald.
0: Et on va. C'est bien les deux personnes. Alors, quel est le cadeau idéal pour la Saint-Valentin? Allez, Jean-Louis, tiens.
6: Oui, alors pour moi, le cadeau idéal pour la Saint-Valentin, c'est une preuve d'amour comme une autre. Bah, je pense que c'est un bouquet de fleurs. Un bouquet de fleurs, c'est sympa.
0: Mm-hmm.
6: Ça passe bien avec un petit bisou, une petite une petite embrassade, une petite accolade. Mm-hmm. Un bisou, un bouquet de fleurs.
0: Ouais, mais ça...
6: Je pense que ça le fait
0: non,
6: bien.
0: Mais je pense que ça, c'est vraiment le truc qui revient régulièrement, constamment.
6: Ça leur fait tellement...
0: Ça, tous les ans, je peux te le dire.
6: Ouais.
0: Tous les ans, c'est le bouquet de fleurs et le petit cadeau. Ouais, ça, c'est tous les ans. Hein.
6: C'est classique. Ça leur fait tellement plaisir.
0: Ouais, mais d'accord.
6: Et puis nous, les mecs, ça nous fait tellement plaisir de leur faire plaisir.
0: Ouais, mais d'accord. Mais offrir un bouquet de fleurs avec un petit cœur ou tout ça, c'est constamment.
6: Mmh. Ouais, mais
7: c'est un peu bidon quand même.
0: Bah ouais, mais
6: c'est une coutume française, je veux dire.
0: D'accord, c'est peut-être insupportable. Mais c'est tous les ans qu'on voit ça.
7: Ouais, tu trouves pas que c'est un peu dépassé, toi, tout ça, le coup des fleurs?
6: Toi, tu serais plus pour quoi, un pneu?
0: Non, mais moi, je vais te dire une chose. La Saint-Valentin, en fin de compte, c'est quoi?
6: Un cric.
0: Non, bah attends, te fous pas de ma gueule parce que sinon, on va te faire le système du boum boum.
6: Oh non, quand même pas.
0: Hein? Donc alors, tu restes calme, d'accord? Parce que vous êtes que deux.
6: On t'écoute.
0: Alors, faut quand même pas se foutre de la gueule du monde.
6: C'est clair.
0: Et faut pas pousser mes mères dans les orties. Donc, moi, je pense que la Saint-Valentin, c'est comme comme les fêtes et les anniversaires et Noël et jour de l'an. Maintenant, ça, c'est une fête qui, même pour les Catherinettes, c'est un truc qui s'oublie.
3: Pour les quoi?
0: Les Sainte-Catherine.
3: Qu'est-ce qu'elle a, Sainte-Catherine?
0: Bah, les Catherinettes.
6: Mais... Ah oui, la sainte patronne des salopes.
0: Bon, allez, Zidane, au revoir.
3: Non.
0: Allez, hop, le boum, boum. Boum, boum, allez. Boum, boum, boum, boum, boum, boum.
6: Non, mais non, Gérard.
0: Allez.
6: Toi, pour la Saint-Valentin. Pour la Saint-Valentin, t'es plus prêt.
0: Mais moi, pour un Saint-Valentin, j'ai rien offert. J'ai rien offert pour l'instant.
6: Mais si, par exemple, t'avais une fiancée, là, à l'heure actuelle, au moment où on se parle, si t'avais une fiancée, qu'est-ce que tu lui offrirais d'original?
0: Ah, mais ça, c'est un truc. Un truc spécial.
6: C'est la vie privée, c'est la vie intime, t'aimes pas trop en parler, mais qu'est-ce que tu lui offrirais, franchement, une fille que tu kiffes à mort, franchement, t'as envie de lui faire des bébés, c'est ta chérie, qu'est-ce que tu lui offrirais?
0: Non, pas un bébé,
6: bah, un bébé, un beau bébé qui te ressemble, avec.
0: Non, mais ça, c'est un truc personnel, donc...
6: Non, mais réponds quand même, si tu lui offrirais
0: non,
6: quoi.
0: Non, mais pour la Saint-Valentin, un truc pour une nana, je peux pas te dire ce que je lui offrirais, c'est tout.
6: Ah bon?
0: Non, je peux pas te dire.
6: T'es un petit peu timide, hein?
0: Bah oui.
6: Hein, t'es timide. C'est beau.
0: Donc, Jean-Louis?
6: Ouais, c'est Jean-Louis.
0: Bah alors?
6: Bonsoir.
0: Bon, tu réponds?
6: Bah oui, j'appelle de Draguignan, donc j'ai 26 ans, dans le Ninounet. Et bah ouais, bah moi, c'est moi qui ai répondu en fait à la question.
0: Ah bon,
6: ouais,
0: c'est
6: ouais,
0: toi
6: ouais.
0: Alors, Zidane.
6: Le bouquet de fleurs, tout ça, le bisou.
0: Bon, Zidane. Zidane une fois, Zidane deux fois, Zidane trois fois, au revoir.
6: On est tous les deux, donc.
0: Bon, je pense que... Non, ben, Zidane n'est plus là, alors...
6: Bah, on va le faire tous les deux.
3: Tu m'avais viré, mais je veux bien revenir. Hein.
6: Ah, c'est cool.
0: Ah bah non, on t'a dit au revoir, toi.
3: Ah bah alors, pourquoi tu m'engueules? Parce que je suis pas là, Blaireau.
0: Eh, Blaireau, il t'emmerde, alors au revoir.
3: Ouais,
0: allez, hop. Hop, terminé pour lui. Allez, hop.
6: Foum, foum.
0: Si on pouvait avoir d'autres personnes, si
6: bah, ça... Moi, je peux aller réveiller ma sœur.
4: Alors, il y a Roméo qui est arrivé, Marcel, trois saillies.
0: Ouais, non, mais...
4: Trois
3: saillies.
0: Bonsoir. Karine.
3: Bonsoir.
0: Karine.
3: Bonsoir.
0: Attends,
3: bonsoir.
0: 5 minutes. Tu me les mets en antenne.
3: Allô?
4: Ouais. Ils sont là, regarde, ils sont là. Allô?
0: Non, mais, Karine.
4: Allô. Oui.
0: Non, mais je t'ai demandé hors antenne. Non, c'est moi qui demande hors antenne parce que je veux te parler.
4: À moi?
0: Oui, encore. Bah oui, bah tu as encore... c'est un truc improvisé. Donc tu t'amuses pas à me prendre des gens bidons. D'accord? Non, mais tu mets ton casque quand je te parle parce que sinon, ça veut dire que tu te fous de ma gueule.
4: Je t'entends.
0: Donc tu prends pas des gens cons. Ah parce que là, Marcel de Trois-Saillies, hein? Et puis des mecs de l'équipe de France, c'est bon, hein? On a assez donné. Alors vous prenez des gens standards et c'est tout. De manière, dans même pas 8 minutes, on arrête. Non, alors c'est... Roméo.
6: Prends des joueurs de curling.
0: Roméo. Zidane, je crois qu'on t'a dit au revoir, toi.
6: Hein. Ouais.
0: Alors Roméo.
3: Il y a pas de Zidane. Hein.
0: Alors j'ai Jean-Louis,
6: bonsoir.
0: Roméo.
3: Ouais.
0: Et Marcel Trois-Saillies, là.
3: Oui, bonsoir. Bonsoir, c'est Marcel.
0: Bon, alors, Roméo et Marcel, donc la question, vous l'avez entendue?
3: Ah, malheureusement, non. Bah non, quel dommage.
0: Non, mais déjà, il y en a un qui va baisser sa radio.
3: Mmh.
0: Donc, alors, quel est le cadeau idéal pour la Saint-Valentin? Pour les deux qu'on peut entendu?
3: Ouais, bah Marcel.
0: Ouais.
3: Ouais, bah écoute, moi j'ai fait dans l'original, cette année je vais offrir une trousse de bricolage, tu sais, une trousse à outils avec des clés de 12, des clés à pipe, tout ça, parce que bah, y avait 2-3 robinets à serrer dans la maison, donc j'ai tapé dans l'utile en fait. Hein. Mmh.
0: Tu crois que ta nana...
3: Ah, elle était contente, elle aime bien bricoler ma gonzesse, hein. Ça dépend, faut avoir une gonzesse qui aime bricoler, c'est tout.
0: Ouais.
3: La mienne, elle est bricoleuse. Hein.
0: Ouais, tu crois pas que c'est un peu gros quand même ton histoire?
3: Bah écoute, je sais pas, elle avait l'air contente, hein. ou alors elle a fait semblant.
0: Ouais, donc c'est Roméo ça?
3: Non, c'était Marcel Trois-Saillies.
0: Donc, Roméo?
8: Ouais, ça serait plutôt un week-end à Venise.
0: Ah ouais, comme ils ont dit sur RTL, c'est ça?
8: Ouais.
0: Bah ouais.
6: C'est marrant.
0: Ouais, non, mais je m'en doutais de toute manière de votre question. Un petit voyage, je m'en doutais de toute manière. Ouais. Je savais bien que bon. j'allais avoir un auditeur qui allait me sortir le problème d'RTL.
6: Ouais, comme de par hasard.
8: Le problème de quoi?
0: Ouais, oui, comme le truc qui s'est passé à 15h sur RTL pour savoir qui c'est qu'allait gagner le voyage à Venise et terminer sur les gondoles, d'accord ? Hein, Roméo ?
8: Explique aux gens qui n'ont pas écouté.
0: Ouais, ben, ce que les gens n'ont pas écouté, ça, je vais pas l'expliquer parce que je vais pas faire de la concurrence pour les autres, d'accord ? Alors, si tu veux faire de la concurrence pour les autres, Roméo, eh ben, oui. Roméo, tu sais ce qui va t'arriver ? Non, écoute bien, écoute bien.
6: Voilà. Il a rien dit.
0: Voilà. Hop.
6: Bon.
0: Voilà. Et on accueille qui à la place? On accueille qui?
5: Bah attends, bouge pas, on va accueillir quelqu'un pour l'instant.
0: Non mais faudra peut-être activer votre...
5: On attend Julien, doucement.
6: Gérard, est-ce que tu peux me donner un petit conseil? Parce que moi justement, bah, j'ai acheté un petit bouquet de fleurs, parce que c'est plus sympa.
0: C'est qui?
6: C'est Jean-Louis.
0: Ouais, ben Jean-Louis, oui. Jean-Louis, tu peux prendre ta voix normale et puis te faire passer pour Tony, parce que ça fait déjà deux fois que tu passes dans les mêmes débats. Yeah. Alors, je vais te dire une chose, Jean-Louis, terminé, au revoir.
6: Il y a erreur sur la personne.
0: Au revoir.
4: On accueille Jean-Pierre Pompin. Allô.
0: Ouais, bah, lui, il va attendre.
4: Allô, Jean-Pierre Pompin.
9: Allô, bonsoir. Bonsoir, Gégé.
0: Salut.
9: C'est Jean-Pierre Pompin.
0: Tu ouais, ben, bah, hey. Non, oh.
9: Qu'est-ce qui se passe?
0: Non, bah alors là, je vais vous dire une chose, là.
9: Qu'est-ce qui se passe?
0: Vous arrêtez vos conneries ou sinon le débat, il va être clair, net et précis, il va vite être terminé. Alors, Jean-Pierre, t'éteins ta musique.
9: Mais c'est pas moi, attention, c'est pas moi, il y a erreur, là. Hein.
0: Marcel, t'éteins ta musique.
4: Et on accueille Patrick Viral.
6: Bonsoir, c'est,
0: non,
6: Patrick,
0: hey,
6: c'est Patrick Viral.
0: Karine, c'est terminé, je ne fais pas le débat, il y a de la musique.
6: J'habite.
0: C'est terminé, je veux pas entendre ça. Terminé, il y a pas de débat. Allez hop, non, basta.
6: Je répète de Kinshasa dans le 9-2.
4: Mais non, on m'a demandé d'éteindre la musique.
0: Il y a personne qui l'éteint. Alors, je vais vous dire.
5: Écoute, la musique.
4: Il y en a plus
5: là.
0: Ouais, il y en a plus.
5: Bah écoute,
0: tu peux éviter de me prendre des joueurs de foot de l'équipe de France.
4: Qu'est-ce que j'en sais moi que c'est des joueurs de foot?
0: Ouais, bah attends, Marcel Troussailly, Jean-Pierre, je sais pas quoi, et puis l'autre là que tu me prends, c'est qui?
4: Bah moi je connais pas.
6: Bonsoir, c'est qui? C'est Patrick Viral.
0: Ouais, Patrick Viral, allez.
10: Et voilà, bonsoir à tous.
0: Putain, vous avez pas me prendre les bonbons ce soir, hein?
10: Qu'est-ce qui se passe?
0: Ah ouais, tu vas voir tout à l'heure, qu'est-ce qui se passe, toi? T'as intérêt de répondre aux questions correctement, parce que tu as pas resté longtemps sur l'antenne, toi.
5: Tu l'as gerbé, hein.
0: Alors, que représente pour vous? Que représente la Saint-Valentin pour vous? Allez, Patrick Viral, là.
6: Alors, pour moi, la Saint-Valentin, c'est une fête, c'est la fête d'abord, avant tout, des amoureux.
0: Bien sûr! Alors, toi, tu repasses, tu changes de Jean-Louis pour passer à Patrick Viral. Au revoir! Au revoir! Au revoir! Merci, Karine, hein. Merci. De toute manière, je savais très bien que ça allait continuer comme d'habitude.
10: C'est faux.
0: Alors. Non, mais là, ce coup-là, c'est terminé, c'est au revoir complet.
10: Il y a de la vie.
0: Au revoir
10: derrière.
0: Complet. Au revoir complet.
5: Mais ça avance pas beaucoup, là. On a fait une question.
0: Non, mais attends. C'est pas toi qui vas me commander.
5: Non, mais.
0: Toi, tu vas prendre ton boulot au standard.
5: Je le fais, mon boulot, mais.
0: Bon, alors. Hop!
5: Alors, Gérard, allez, encore 4 minutes, là, c'est bon.
0: Non.
5: Allez, GG.
0: Non. Parce que là, vous foutez de ma gueule.
5: Mais non, attends, c'est bon.
4: Mais arrête, Gérard, on a besoin.
0: Non,
5: ne prends pas la bouche.
4: Pas la première question.
0: Non, mais attends, Karine. Déjà, je vire Jean-Louis.
4: Ça y est, je l'ai viré, regarde, il est
0: Jean-Louis,
4: parti.
0: Jean-Louis,
4: il est parti.
0: Tu me l'as pris sous le nom de Tony. Tu me le fais repasser sur Patrick Viral. Donc, niette.
4: Mais...
0: Donc, il est hors de question de me reprendre des auditeurs comme ça. C'est pas la peine de dire. Il dit, oh ouais, mais je veux rester, je veux me faire passer sous un autre nom. Non.
4: Non.
0: Clair, net et précis. Celui-là, je n'en veux plus.
4: Mais t'as vu, regarde, il est parti.
0: Ouais, ben, maintenant...
4: Il en reste deux qui t'attendent.
0: Ouais, ben,
5: On perd du temps, là.
0: Non, mais j'en ai rien à foutre. Faudra peut-être prendre d'autres personnes.
4: La Saint-Valentin.
0: Marcel.
4: La Saint-Valentin.
0: Marcel.
10: Oui.
0: Donc, pour toi?
10: Bah, écoute, c'est quand même un petit peu, ça représente un petit peu le symbole de la misogynie, quand même. Hein. C'est quand même ce qui est regrettable, hein. T'es pas d'accord?
0: Non, mais attends, qu'est-ce que tu veux dire par là?
10: Bah, la misogynie, quand même, la dualité homme-femme.
0: Ouais, mais ça, homme-femme, si tu veux.
10: Bah,
0: mais par exemple, si c'était tout seul, comment que tu peux faire pour la Saint-Valentin?
10: Bah, tu déprimes.
0: Et voilà.
10: Et voilà. Qu'est-ce qui se passe?
2: Non, qu'est-ce qu'il y a? Qu'est-ce qu'il y a? Regarde, mes mains sont là, tu vois.
0: Ouais, non, non. Rien. Non, non, mais là, je crois que pour ce soir, je crois que ça va aller vite, hein. Bah. On va travailler vite fait ce soir, bien fait, hein. Je pense que ça va aller vite pour la nouvelle équipe de ce soir parce que c'était improvisé. Donc, Jean-Pierre?
10: Oh bah, oui, tout à fait. Je vais en faire deux, en tant qu'affaire. Écoute, qu'est-ce que ça représente? C'est l'amour, quand même.
0: Ouais.
10: C'est le symbole de l'amour et du couple. Et du couple, c'est quand même le symbole du couple.
0: Mmh.
10: C'est quand même le symbole du couple. Et tu disais, ça peut être couple de même sexe, hein.
4: Gérard?
0: Mmh.
4: On accueille David Trezeguet. Voilà.
10: Bonsoir, David.
11: Et bonsoir. Et...
0: Ouais, bah, attends. Attends, celui-là, c'est même pas la peine de me le prendre.
4: Non, il parle français, hein. Il parle français.
0: Non, non, mais
11: c'est David Trezeguet.
0: Ouais, ouais, c'est ça. C'est ça, c'est ça.
4: Tu pensais bien.
0: Non, non, non, non, non, non, non, non. Non, non, non, non, non, non, non, non, non. Bon, allez, vas-y, vas-y. Va te coucher. Va te coucher, tu t'appelles Tony, alors va te coucher. Allez, hop.
10: C'est international, les débats.
0: Non, mais je te dis. C'est bien ce qui me semblait que c'était encore Tony. Alors, il est hors de question.
12: J'ai la kékette qui colle, j'ai les bonbons qui collent.
0: Bon, allez, hop.
5: Non, mais attends, il y a, non, y a du monde dans le studio à côté, c'est
0: attends,
5: pour ça.
0: Non, mais c'est même pas la peine. C'est même pas la peine. De toute manière, c'est bon, il est l'heure. Allez, hop. Comme ça, ça va plus vite. Hop. C'est même pas la peine qu'on continue. Ça sert à rien. Là, ce soir, on veut faire... Non, mais on veut faire un truc improvisionné.
5: Mais vas-y, mais vas-y.
0: Non, non, non. Non, non, mais là, il est hors de question. Ça fait trois fois qu'on me passe Tony. J'en ai marre. D'accord.
13: Il a raison, hein. Je crois que les gars, là, on va pas vous regarder.
0: Terminé.
13: On voulait improvisionner un débat.
0: Donc, le truc, ben,
13: l'improvision, on n'en fera plus d'improvision.
0: C'est foiré.
13: C'est donc... foiré.
10: Oh,
13: foiré.
10: Foiré.
0: Voilà.
13: Merci, manière... Thomas.
0: Merci, merci. Merci.
13: Non, voilà, non, Thomas, non. Parce que Karine, elle est nouvelle, et c'est Thomas qui connaissait, qui a voulu rappeler les anciens copains.
0: Voilà.
13: Voilà.
0: Merci à toi.
2: Merci, Thomas.
0: Merci.
5: Je dis rien, là.
0: Non, non, mais c'est bien.
10: Oh,
0: comme ça, tu m'as tout foiré.
5: Mais je peux pas me défendre, là.
0: Non, c'est... non, mais tu m'as tout foiré.
5: J'ai plus d'arguments.
0: Dans ces cas-là, c'est même plus la peine que... C'est même plus la peine. Donc, c'est terminé.
13: Voilà.
0: Ah, basta.
4: C'est qui, voilà, ces gens? Pourquoi tu veux pas leur parler?
0: Non! Parce que je ne veux pas refaire comme il y a... X années.
13: À part un monsieur.
0: Reprendre.
13: Et monsieur Mazur, sauf lui, qui était sympa, mais qu'on a pu avoir à cause de ces gens-là.
0: Voilà. Donc, alors, dans ce cas-là, c'est terminé. Point final.
13: Non, mais on fera plus de débats, dans l'improvisation. On fera que des débats préparés avec la vraie équipe.
0: Voilà. Donc, pour toi, Thomas, et puis, pour toi, c'est terminé. Comme t'as voulu appeler, Telescar, tu les appelleras. Mais pour moi, c'est fini. Pour moi, travailler avec moi, non.
5: C'est dommage, j'aurais bien aimé continuer, mais bon.
0: Mais non, mais pour moi, je vais te dire une chose, que c'est fini.
5: Tu signeras à la fin de mon contrat?
0: Ah non, mais...
13: Non,
0: ça
13: non, mais les débats de Gérard, t'y assisteras.
0: Pour moi,
13: plus.
0: Pour moi, travailler avec moi, c'est pas la peine.
13: Pour l'AREA, peut-être, mais pas au standard, ouais, en tout cas.
0: Non, même pas.
2: Et pour moi,
0: même
2: pas. Ah, même pas?
0: Ah bah toi, pour l'AREA, quand t'auras un guignol qui en passe et puis qui s'amuse à
2: non, passer. Non, mais je vais le taper sur les doigts après.
0: Ouais. Non, non, mais moi, je vais garder la
13: c'est
0: même...
13: C'est inadmissible.
0: Je vais garder la même équipe que j'avais l'autre fois.
13: Ouais, qui était bien.
0: Et puis c'est tout.
13: Ouais.
0: Voilà.
13: Des gens plus compétents.
0: Voilà, c'est tout.
13: Bon, voilà les gars, merci pour la merde. Voilà, on avait voulu faire une impro, résultat que dalle.
0: Une petite impro le lendemain de la Saint-Valentin, on en reprend plus.
13: Voilà. Donc notez que le 15 février de l'année prochaine, il y aura pas d'impro.
0: Il y aura rien.
13: Notez-le.
0: De toute manière, c'est bon. Même pas si je serai encore là.
13: Ça c'est vrai, ça, parce que vu ce que tu nous as fait ce soir et vu mais bon.
4: Mais quand même, Gérard, je trouve que t'as été nerveux ce soir.
2: Un petit peu, oui, quand même.
13: Oui, je trouve aussi. Bah, là, c'est normal. Je connais bien mon pote Gérard. Aujourd'hui, c'était la Saint-Valentin, c'est les amoureux, ça lui manque. Donc, du coup, il a voulu plus avoir des filles à l'antenne que l'envie de lire des poèmes et de faire des débats. Il voulait pas trop parler à des garçons. C'est vrai, Gérard?
0: Ah bah ça c'est tout à fait normal, donc la
13: semaine prochaine je pense que ça ira mieux, hein, donc il sera calmé, mais là il a besoin de d'être tranquille.
4: Ouais, en fait, il est pressé de rentrer chez lui pour appeler Vulve.
0: Non, mais je vais l'appeler là maintenant.
13: Ah. Voilà. Gérard, non, mais on va y aller, faut que je rentre.
2: Gérard, il y a Stéphanie qui habite à Monaco qui...
0: Ouais, non, mais c'est bon, c'est pas la peine de lire les messages sur l'internet. Ça ne sert strictement à rien.
13: Et heureusement, j'ai vu parce
2: qu'elle disait qu'elle aimait vraiment ta voix.
0: Hein. Ah ouais, bon, c'est bien.
13: Ça va, bon, ça reste.
0: C'est Stéphanie de Monaco.
2: C'est marqué Stéphanie qui habite à Monaco.
0: Ouais.
2: Stéphanie
0: qui habite à Monaco.
2: Bah, viens voir. Ouais. Viens
0: non,
2: voir.
0: Non, non, non, non, c'est bon. C'est même pas la peine.
2: Tiens, regarde. Ouais. Stéphanie de Monaco.
0: Ouais, non, mais c'est bon.
13: C'est des pseudonymes qu'ils utilisent.
0: C'est bon.
13: C'est des homonymes qu'ils utilisent.
0: C'est bon.
13: Bon, on se met un petit son, on va se retrouver juste après. Allez, à tout de suite. Allez, vas-y, un petit son.
0: Voilà, allez.
13: Allez, à tout de suite.
14: Gérard, t'es là? Vous pouvez pas les mettre en air, ils sont là. Mais qu'est-ce que tu branles alors? Tu peux pas être là, merde. Putain, t'es chiant.
15: T'es
14: le... Ouais, mais c'est le moins professionnel de tous, quoi. Franchement, il est pénible, quoi, ce mec. Oh là là. Bon, on va se passer de lui pour le moment. Tiens, tu vas le mettre en attente. On va se passer de lui pendant 5 minutes. On va accueillir Françoise qui est là.
15: Ouais, je suis
14: voilà,
15: là.
14: Qui est quand même beaucoup plus professionnel que Gérard. Et nous avons également donc Julien. Non, ça, c'est après, c'est ça?
16: Non, c'est bon.
14: C'est Julien, donc 20 ans de Angoulême.
17: Bonjour, bonsoir Julien.
18: Allô?
17: Bonsoir Julien.
18: Oui, bonsoir.
14: Ça va Julien?
18: C'est tabou, on en viendra tous à bout.
14: Ouais. Ça c'est le film avec le pari des inconnus.
18: Alors, je me présente, je suis Julien Gouraille, je fais partie de la CBD,
14: ouais.
18: Sur l'association contre le Big Deal.
14: Ouais.
18: Je trouve cette émission un peu, un peu naze quand même. Hein.
14: Ouais.
18: Le mot est faible, mais naze.
14: Ouais.
18: Je trouve pas ça terrible, alors je sais pas ce que vous trouvez.
17: Et à ce moment-là, tu changes de chaîne.
18: Non.
14: Alors
18: non,
14: attendez, Julien, parce que là, c'était en train de te présenter, mais là, attends, on n'est pas encore commencé dans le débat, parce qu'on va quand finir de présenter les personnes. Gérard Louvain est également avec nous. Gérard Louvain, qui doit être le producteur de cette émission,
19: oui.
14: Non?
19: Bonsoir.
14: C'est lui le producteur de cette émission pour de vrai?
19: Ouais.
14: Putain, mais ce mec-là,
19: ouais.
14: il est archi blindé.
19: Je suis blindé de thunes. Je suis le producteur de cette charmante émission.
14: D'accord. Bon, est-ce que le blaireau Gérard, monsieur professionnel de la radio,
20: Il est là. Il faisait pipi.
14: Ah ouais, mais ouais, l'autre, il fait pipi. Il a 75.
20: Il fait pipi dans son plâtre et puis c'est tout.
14: Il a 60...
18: quoi,
14: non mais Gérard, c'est quand même hallucinant. T'as 75 minutes pendant la pub et tout pour aller faire pipi. Faut que t'attendes quand le disque reprend, que c'est fini pour aller faire pipi. Putain, merde. Et la radio alors?
18: On dit pas putain, on dit mon travail.
14: Ouais, ouais, mais on dit professionnel, on dit pas amateur non plus quand on est payé par la radio. Alors attention, on y va. Donc, allez-y, Gérard Louvain, peut-être à vous de commencer.
19: D'accord. Donc, en tant que producteur de l'émission, j'aimerais vous expliquer comment j'ai eu cette brillante idée.
14: Déjà, on vous remercie d'avoir bien voulu témoigner sur l'antenne de Fun Radio. Merci d'avoir.
19: Bah écoutez, j'ai même une émission à vous proposer, mais bon, je vous parlerai de ça plus tard.
14: Oui, je veux bien. Ouais.
19: Ouais. Alors, moi, l'émission que j'ai eue, c'est je voulais cibler un public de beauf entre 19h et 20h. Mmh. Donc, je me suis dit, je vais engager le plus grand clown, à mon avis, de la télévision, le dénommé Lagaffe.
14: Et qui sait parler aux beaufs, hein, surtout.
19: Qui sait parler aux beaufs,
14: ouais,
19: et qui sait surtout les capter.
14: Ouais, ouais.
19: Il n'a même pas eu besoin de travailler. Il s'est habillé naturellement en veste bigarrée aux couleurs chatoyantes.
14: Oui. C'est même pas vous qui lui avez demandé de s'habiller comme ça. C'est lui d'instinct qui a voulu le faire.
19: Oui, tout à fait. Enfin, moi, je lui ai demandé de s'habiller en costume cravate.
14: D'accord.
18: Non, attendez.
19: Bah, écoutez, je suis quand même le producteur.
14: Attendez, alors laissez parler Gérard. Gérard Louvain.
18: Moi, je peux vous dire une chose, que de toute manière, c'est pas machiné par Gérard Louvain comme on a au téléphone. Pour l'instant, moi, je peux vous dire une chose, que là, vous n'êtes pas Gérard Louvain.
19: Écoutez, je suis Gérard Louvain.
18: Non.
14: Gérard, merde, arrête.
18: Je suis la même masseur dans la culotte d'un zouave.
14: Attends, Gérard, ça se trouve, les gens vont croire que t'es pas le vrai Gérard non plus. Tu te rappelles à l'époque où on te prenait pour le faux Gérard, donc
18: voilà,
14: un peu.
18: Là, moi, de toute manière, je peux le confirmer parce que. Moi, je vois tous les soirs le générique et il n'y a pas de Gérard Louvain là-dedans.
14: Bah parce qu'il se fait très discret.
18: Non, c'est pas du Gérard Louvain.
19: C'est ma société, c'est ma société
18: Gérard Louvain.
19: Ça,
18: je suis désolé, c'est pas fait par
14: Françoise.
17: Non, j'y crois pas, moi non plus.
14: Ah bon?
17: Non.
14: Vous êtes vraiment pas, vous êtes le vrai Gérard Louvain ou
19: je vous assure, monsieur Max.
18: Non. Moi, je peux le confirmer.
14: Bon.
18: Ça a jamais été Gérard Louvain qui faisait le Big Bill.
14: D'accord.
18: Donc,
14: mais il réalise
18: donc,
14: pas.
18: Gérard,
14: on n'a jamais dit qu'il était réalisateur. Gérard Louvain est producteur. C'est pas la même chose.
18: Moi, en tant que responsable de la CBD, je confirme que c'est Gérard Louvain. Voilà. Non, attends, toi. Je confirme. Qui? C'est Gouraille.
14: Ouais.
18: Et je confirme que c'est Gérard Louvain.
14: Ouais, bon. C'est ça.
18: Même en étant contre le Big Deal, bien sûr.
19: Les émissions sont produites par Marité.
14: Attendez, s'il vous plaît, on va essayer de se concentrer un tout petit peu et de revenir dans le débat. On va demander donc à Julien, qui est apparemment un anti-Big Bill.
18: Voilà, et alors, comme je répète.
14: Alors d'abord, pourquoi?
18: On en viendra tous à bout.
14: Pourquoi es-tu contre le Big Bill?
15: Ben, moi, je trouve ça un peu con d'avoir une marionnette qui se balade dans un écran, un guignol qui fait le...
14: Non, mais Gérard nous a quand même expliqué un soir, et peut-être qu'on aura l'occasion de terminer l'émission à 1h du matin avec la rediffusion de ce moment mémorable de radio, que Gérard nous a expliqué que le Big Bill, c'est vraiment... Le Big Bill, c'est la bête qu'il y a dans l'écran.
15: Oui.
14: François, tu confirmes ?
15: C'est pas une bête, hein ?
14: C'est qui ?
15: C'est, disons que c'est une bête, si tu veux.
14: Non, mais c'est quoi, alors ? Je sais pas, moi, je connais pas bien.
15: Comment te l'expliquer ? C'est un bonhomme, je veux dire, c'est pas un bonhomme. C'est un genre de marionnette.
14: Attends, Gérard, c'est quoi ?
16: C'est un extraterrestre.
15: Voilà, un extraterrestre.
16: Et alors, pour dire à Julien, là.
15: Oui.
16: Donc, si t'aimes pas le Big Bill, comme François t'a dit, tu changes de chaîne. Tu changes de chaîne.
15: Non mais
16: moi je vais dire une chose, que le Big Bill.
14: Ceci dit, t'as entièrement raison. Ceci dit, moi je suis entièrement d'accord. Moi je sais que par exemple les gens qui détestent l'émission de radio, il faut pas qu'ils aient honte. À ce moment-là, effectivement, ils zappent. Comme moi, je me gêne pas pour zapper. Si t'aimes pas le Big Bill, à ce moment-là, tu regardes la 2.
21: Non, seulement une petite rectification là.
14: Oui.
21: Le Big Deal n'est pas un extraterrestre, mais c'est une image de synthèse. Hein. Ça coûte quand même pépette, c'est moi qui les paye.
14: Ah d'accord.
21: Donc je peux vous dire que c'est une image de synthèse.
16: Mais, Mais je vous crois.
14: Bon, on va essayer d'avancer un petit peu dans le débat, parce que on est bien d'accord qu'on a un producteur qui confirme qu'il produise et tout ça, mais maintenant j'aimerais des véritables réactions d'auditeurs qui nous écoutent ce soir et qui nous parlent vraiment de ce qu'ils ressentent lorsqu'ils voient le Big Bill. Est-ce qu'ils trouvent ça honteux? Est-ce qu'ils trouvent ça intéressant? Ça peut être même du côté instructif. Je pense que Gérard, le Big Bill, c'est instructif quelque part.
15: C'est instructif.
16: Bah oui,
14: ça l'est ou pas?
15: C'est instructif. Hein.
14: Ouais, c'est instructif. Dans quoi c'est instructif, Françoise?
15: Disons que quand il te pose, par exemple, quand il te prend au téléphone, par exemple, t'as des mots qui te posent des questions, c'est à toi de chercher dans le dictionnaire.
14: Ouais.
15: T'as des mots que tu ne connais pas. Et que c'est la première fois que tu l'entends.
14: Ouais.
15: Donc ça te permet d'aller chercher dans ton dictionnaire ou de discuter avec tes voisins le plus rapidement possible, de demander leur avis, c'est quoi ce truc-là qui te pose.
14: Ouais, donc c'est un côté...
15: Ça a environ 3 ou 4 minutes.
14: Donc pour toi, c'est un
16: côté... T'as 5 minutes.
14: Ah ouais, c'est...
15: Environ, j'ai dit. Hein.
14: Ouais, ça peut varier, effectivement. On va... Alors, je sais pas comment on peut opérer parce que c'est un peu différent d'avant. Est-ce qu'on peut avoir Jenny qui a 24 ans qui est de Paris, qui souhaiterait...
22: On va pouvoir.
14: Ah, on met quelqu'un en attente, c'est ça?
22: Voilà, j'ai mis Gérard Louvain en attente.
14: Gérard Louvain en attente.
22: Ah, Jenny, on air.
14: Jenny, t'es avec nous?
23: Oui, je suis là, bonsoir.
14: Bonsoir Jenny. Bonsoir Jenny.
23: Jenny.
14: Ça va bien?
23: Oui, je suis une des 4 gaffettes de la gaffe.
14: Ah, ça fait plaisir, hein Gérard?
16: Mmh.
14: Ah,
23: bonsoir ça... Gérard.
16: Bonsoir.
23: Je crois que tu es fan.
16: Ben, moi, je regarde tous les soirs avec Sandy.
14: Ça fait plaisir.
23: Ça t'excite ?
16: Rien qu'à vous voir faire les conneries, pas mal.
14: Ça nous fait plaisir, en tout cas. Alors, comment ça se passe d'abord avec Vincent Lagaffe ? L'ambiance, est-ce qu'elle est bonne dans le Big Bill ?
23: Pas du tout.
14: Ah bon ?
23: Contrairement à ce qu'on croit, à l'écran, il a l'air sympa, mais en fait, c'est un vrai connard.
14: Ah, merde !
23: Et en plus, c'est un obsédé sexuel.
16: Non.
23: C'est la fausse. Hein.
14: Alors,
23: on nous cuisse et nous, on en a marre. Seulement, on peut rien faire. Non, c'est pas vrai.
14: Non, mais attends, Gérard,
16: faux.
14: Mais c'est pas parce que... Attends, on parle. Vous parlez de ce que vous voyez à l'antenne. Elle vit avec, donc peut-être que ça se passe en dehors des plateaux. Vous le voyez pas, ça. Comment vous pouvez tout savoir? Comment Françoise est... Parce que vous êtes fan et que vous appréciez cette émission, et d'ailleurs, ça juste dit...
16: Non, mais même, de toute manière, nous, on le... Déjà, dès qu'il commence l'émission, moi, je peux te dire une chose... Que dès qu'il commence l'émission, il commence déjà à danser avec ses gaffettes.
23: Oui, donc, on est obligé.
16: Il y a rien.
14: Oui, mais Gérard, on est obligé, comme moi des fois, on est obligé de faire croire que ça se passe bien avec l'équipe, alors qu'on peut-être qu'on se déteste par moment, mais on est obligé. C'est ça le métier, c'est le théâtre, c'est des planches. On est là, on fait du théâtre.
16: Mais
14: quand même, Gérard, il faut le reconnaître. Françoise, oui.
15: Ouais. Je peux poser une question à Jenny, c'est pour voir si c'est la vraie Jenny.
23: Oui.
15: Oui. Est-ce que tu connais Constant?
1: Constant, oui.
23: Oui, bah oui, je connais Constant.
1: Oui.
23: Et on n'est pas là pour parler Constant.
1: Non, non, non, mais
23: Françoise, mais on est.
1: Non,
23: pas
1: non,
23: là
1: mais non, c'était pour apporter, savoir.
23: Non, moi, je voudrais apporter un témoignage objectif sur.
14: Oui, mais après, en dehors des gaffettes et de Gérard Louvain, j'aimerais avoir des témoignages de téléspectateurs ou téléspectatrices qui nous écoutent ce soir. Et Julien est derrière, il met la musique, mais il a bien raison de Gilbert Montagnier. Il nous faut des témoignages de garçons, de filles qui regardent cette émission de TF1, le Big Bill, s'il vous plaît, appelez-nous. Hein, on veut des vrais témoignages d'auditeurs, hein, pour que ça change. Donc 0803-085000. On va demander à Ryan et à Manu d'essayer de mettre un petit coup de booster là-dessus pour que ça soit sympa. Mais Jenny, termine ton témoignage. Ah merde, Julien !
3: Ouais.
14: Arrête la musique deux secondes, on termine le témoignage avec Jenny et ensuite on va revenir avec toi, Julien.
3: Ouais, okay. Bah en fait, ouais, ça se passe pas si bien derrière les coulisses, quoi.
14: Mais derrière le rideau, derrière ce fameux rideau.
3: Qu'est-ce qui se passe derrière le rideau, si vous saviez.
14: Qu'est-ce qui se passe derrière ce rideau, justement, on veut tout savoir.
3: En fait, avec la gaffe, ça se passe pas bien, mais entre nous, les filles, on s'entend très bien et on s'aime beaucoup.
14: Ouais.
3: On se fait des choses avant que le rideau s'ouvre, je vous raconte pas.
14: Il y aurait des.
7: Non.
14: Mais qu'est-ce que t'en fais ? Comment tu peux savoir, Gérard ?
7: Donc c'est pas la vraie Ginny.
14: Mais pourquoi ?
3: Mais non.
14: Mais comment tu peux savoir ce qui se passe derrière le rideau ? T'en sais rien.
3: Gérard, j'ai jamais eu l'occasion de te rencontrer, donc viens voir et tu verras ce qu'on fait entre nous.
7: Non, mais moi, pour l'instant, j'ai pas envie d'aller sur un plateau de télé.
14: On nous dit que Gérard plus Françoise égale la famille des Bidochons.
7: Ouais, ben, alors celui qui dit ça sur Minitel, ouais. Il vaut mieux te fermer ça.
14: Voilà.
1: Jenny,
3: oui.
1: Si c'était la vraie Jenny, est-ce qu'il y avait une émission hier,
3: bon, Françoise, arrête.
14: Ouais.
1: Bon, ça... je peux te poser la question, réponds
3: oui,
1: franchement.
3: Excuse-moi. Oui, vas-y.
1: Voilà, t'étais hier.
3: Oui.
1: Donc on a enregistré, tu dois savoir.
3: Oui.
1: Laquelle émission qu'on a enregistrée?
3: Oh là là.
1: Et comment que t'étais habillée?
3: Non, mais j'enregistre deux et émissions par jour. J'en ai fait deux aujourd'hui. Là, je suis claquée.
1: Et comment que t'étais habillée?
3: Mais parce j'en
1: que...
3: sais rien. On n'arrête pas de se changer. Je sais que j'étais en jupe hier et puis
14: bah
3: voilà.
14: Ouais.
1: Ouais, bah, t'es souvent en jupe, hein, de toute façon.
14: Ah ouais, le problème, François, c'est que Jenny et ses copines, tu vois, toi, quand tu leur parles des émissions que t'as vues, entre-temps, elle en a enregistré une quinzaine.
7: Une question que je vais poser.
14: Oui. Ouais.
7: Si elle est là, la Jenny.
14: Mais après, on va parler du débat. On va pas essayer de savoir si c'est le vrai Gérard Louvain, si c'est la vraie Jenny. En plus, je vous en supplie, après, je veux des vrais téléspectateurs, hein, de okay. TF1. S'il vous plaît. Alors, oui.
7: La question, comment qu'était habité, comment qu'était habillé?
14: Bon, à la rigueur, on s'en fout. On fait pas un débat. On sait pas un questionnaire pour essayer de démasquer, si Jenny est la vraie ou pas.
3: C'est Jenny, Max.
14: Jenny.
3: Avec un M.
14: Avec un M. Donc, on.
7: Ah non, alors donc, c'est pas bon.
3: Non, parce c'est Jenny avec qui un M.
14: Ah, Jenny avec un M.
3: Voilà.
14: Voilà, d'accord. Donc, c'est ça qu'on aimerait savoir. C'est qu'est-ce que vous pensez réellement? Moi, je veux faire un débat sur Big Bill, pas un débat sur Gérard Louvain et sur savoir si on a les vrais ou pas auditeurs. Donc voilà, Jenny, en tout cas, on te remercie pour ton témoignage. Il est très intéressant, ceci dit. On a appris plein de choses. On connaît l'envers du décor. On sait ce qui se passe derrière le rideau, qu'on n'y met pas toujours que des voitures ou des PC.
3: Voilà, maintenant, vous verrez un autre côté de l'émission quand vous regarderez.
14: D'accord, ok, très bien. En tout cas, on te remercie, Jenny, pour ton témoignage et puis à très vite. On remercie également Gérard Louvain. Julien reste avec nous.
21: Oui.
14: Bon, d'accord. Et Sébastien, 18 ans de Pontecombo. Bonsoir Sébastien.
21: Oui, bonsoir Max.
14: Pontecombo, c'est en banlieue parisienne. Sébastien, on t'écoute.
21: Ouais, bah moi je suis super content de vous avoir. Bon, bah, à propos de Vincent Lagaffe, bah, je voulais dire vraiment, c'est pathétique à 19h de mettre des trucs comme ça. Moi franchement, ça me fout la honte.
14: Et t'es avec un téléphone sans fil, toi?
21: Ouais, non, c'est un peu de la marde, ok, tu m'excuses, mais c'est vraiment, franchement, c'est vraiment, je trouve ça dégueulasse de mettre des trucs aussi bêtes.
7: Alors,
21: quoi,
7: dans ce cas-là, si tu trouves ça dégueulasse, tu vois, tu prends 18h45, un et deux et trois, et après tu prends qui et qui. Comme ça, tu viens pas nous prendre la tête. On demande
21: mais
7: des
21: non,
7: gens,
21: mais Gérard, écoute.
7: On ne demande pas parce que c'est de la merde. Okay.
21: Et regarde la cinquième, t'as des reportages si tu veux sur les océans, sur les poissons. Mais c'est 10 fois plus intéressant.
7: Et bien, dans ces cas-là, tu changes de chaîne.
21: Dans ces cas-là, il est pathétique.
7: Tu changes de chaîne et tu te tais.
14: Mais non, voilà. Bon, alors, attendez.
21: Mais sois pas aussi bête, Gérard.
7: Attends, moi je suis. J'adore regarder la gaffe, c'est que j'aime bien.
14: Bon, attendez, tout le monde parle en même temps, on ne comprend rien. Donc, ce qu'on va vous proposer, c'est de se calmer un petit peu. On va reprendre Julien, on va reprendre Françoise, Gérard et Sébastien. On va vous récupérer aux antennes. Votre réaction, on va peut-être mettre Julien, parce que Julien, à part mettre Gilbert Montagnier, est-ce qu'il a quelque chose d'autre à nous dire là-dessus, notre cher Julien?
6: Pardon.
8: Sigil.
6: Pardon.
8: C'est tabou. On en reviendra tous à bout.
6: Bah voilà,
8: on
6: bah...
8: commence à savoir. Ouais, on dit, non, je vais réagir. Là,
6: alors, attends, calme-toi. Donc Sébastien, qui n'a pas encore vraiment eu l'occasion de s'exprimer là-dessus. Sébastien est avec nous.
9: Oui, bon bah moi, c'est au niveau des expressions qu'il emploie, tout ça. Il entraîne toute la masse de la population française dans la bêtise, vraiment dans...
6: D'accord.
8: Dans la connerie même.
6: Michel au féminin, qui a 18 ans, qui est de Bordeaux, est avec nous également. Ça va, Michel? Michel ?
11: Allô ?
6: Ça va, Michel ?
11: Ça déconne un petit peu, c'est le portable, excusez-moi.
6: D'accord, très bien. T'es avec un sans fil ou un portable ?
11: Pardon ?
6: T'es avec un sans fil ou un portable ?
11: Un portable.
6: Avec un portable, d'accord, ok, très bien.
11: On s'est un peu embrouillé, ouais.
6: D'accord, Michel, oui. Aussi, tu veux réagir sur le Big Bill ?
11: Ben oui, parce qu'en fait, je vous entendais batailler là-dessus, mais en fait, c'est bien connu que le Big Bill, tout ça, c'est une émission de divertissement, et je pense que c'est là l'essentiel, quoi. C'est surtout du commercial. Faut pas essayer de chercher à comprendre si c'est éducatif ou pas. Je pense pas, sérieusement, il y a une question à un moment qui est peut-être un peu éducative, mais bon.
6: D'après toi, Gérard, tu trouves que c'est éducatif également, le Big Bill ?
24: Oui, tout à fait.
6: Tu, pourquoi ?
11: Alors,
6: attendez, on va demander à Gérard pourquoi tu te penses que le Big Bill, c'est éducatif ?
24: Si, parce que ça te permet de te creuser la tête sur les chansons et sur le mot à la fin, et même sur, par exemple, là, comme ce soir, va tomber le drapeau de l'Albanie.
6: Ah, ça c'est vrai, ce soir il y avait le drapeau de l'Albanie dans le Big Bill.
24: Eh ouais, fallait trouver une couleur, et fallait trouver la couleur orange. Et donc la couleur de l'Albanie, moi j'ai regardé parce que j'ai des dicos qui la couleur des drapeaux.
6: Ouais.
24: Et j'ai pas trouvé du tout la couleur de l'Albanie en orange.
6: Ah ouais, carrément, ouais. Et donc toi, là, s'il n'y avait pas eu le Big Bill, tu saurais toujours pas comment est le drapeau de l'Albanie.
24: Moi personnellement, j'ai tous les drapeaux là sur un dico. Mais là, franchement, ce soir, on m'aurait posé la question, j'aurais été coincé. J'aurais perdu les 5000 balles.
11: Ouais, au moins là.
6: Ouais, on t'entend, vas-y, ouais, si tu veux
11: donc,
6: parler.
11: Ouais, mais à la rigueur, tu penses que parce qu'aujourd'hui t'as appris les couleurs d'un drapeau, tu penses que c'est éducatif, quoi.
24: Non, mais attends, tous les soirs, Gérard, te pose une question.
6: Attends, Gérard, oui, Gérard, vas-y, alors vas-y.
24: C'est bon là ?
6: Vas-y. Est-ce que vous entendez entre vous là ? Parce
11: oui,
6: que je vous vois,
11: sûr, ouais,
6: ah, parce
11: non,
6: que je vous vois parler entre vous et vous. D'accord, pardon ?
11: Je crois que c'est toi qui nous entends pas.
6: Si, je vous entends parce que je vous vois parler les uns sur les autres et j'ai l'impression que vous entendez pas. Donc attends, Julien, qui voulait apporter un témoignage là sur Gérard ?
11: C'est Gérard, j'ai écouté.
6: Non, mais il y avait un mec là. C'était qui sur
25: Sébastien ?
6: Sébastien, vas-y.
25: Bah, c'est pour dire toujours que vraiment ça me sidère.
24: Non, mais parle plus fort parce qu'on t'entend pas, toi.
6: Non, c'est bon, Gérard, arrête un peu à chaque fois de répéter tout ce que je dis. Fais pas le perroquet.
25: Vraiment, ça me coupe le cou, quoi. Ça me coupe les couilles que des gens puissent regarder ça pendant une heure tous les soirs et s'abrutir devant ça, quoi. Qu'est-ce qu'ils apprennent, le drapeau de l'Albanie, mais
6: ouais, quand même.
11: Mais
6: t'apprends quand même des trucs. Je veux dire, t'apprends que c'est en direct, t'apprends que c'est sur TF1.
11: Non, il y a des bonnes choses.
6: Julien, si tu fais pas un effort pour parler plus fort, Sébastien, si tu fais pas un effort, on ne t'entend pas et tu.
25: Non, mais enfin, ce qu'il y a, c'est qu'ils vont apprendre le nom des petites hôtesses là qui présentent les cadeaux et c'est tout ce qu'ils vont retenir.
6: Ouais.
25: Honnêtement, c'est ça, et ça me fait pitié, ça me fait peur même. Parce que où on va. Hein.
6: Ouais, c'est
24: bon,
6: pas...
24: Attends, Julien, moi je viens de te dire, je viens d'entendre là, il y a à peine 2 minutes, tu dis que ça te cassait les couilles.
11: Non, alors, c'est moi qui ai dit ça, Gérard.
24: Hein, si ça te casse les couilles, Julien, tu fais une chose, je viens de le dire juste avant la
6: redis-le, Gérard, c'est pas grave, redis-le, répète, c'est pas grave.
24: Hein, tu vas sur la 2, tu vas faire 1 et 2 et 3, tu vas voir, c'est un nouveau jeu là qui vient de sortir.
6: Ouais, pour zapper.
24: Ça va pas être comme le Big Bill. Moi, le Big Bill, je l'adore. Parce que pourquoi ? Parce que c'est dans la gueule.

0: S'il y a des problèmes de téléphone, après on sera obligé de vous dire au revoir là, parce que là
1: j'ai un truc à dire.
0: Ouais, non mais même s'il y a des problèmes avec ton téléphone, je tiens à te dire que je te ferai pas de cadeau ce soir. Francky, il est de mauvaise humeur, donc il fera aucun cadeau. Magali a 21 ans, elle est de Cannes. On a toujours Gérard de Suresnes.
2: Ouais, toujours là.
0: Et on a également Michel. Toujours Michel. Michel, elle a 18 ans, elle est de Bordeaux. Hein. Michel, t'es là?
1: Oui, pardon.
0: Mais vous êtes où? Mais est-ce que c'est possible? J'en ai marre. Je crois que ce soir j'ai craqué les gars. Je pense que je vais vraiment tomber en dépression nerveuse, mais pour de vrai.
1: Je bois plus,
0: hein,
1: là, ça... je bois plus.
0: Non, mais c'est pas de votre faute, c'est nous. Mais je crois que là, moi, je vais tomber en... Je sais pas pourquoi. J'ai l'impression que je vais tomber en dépression, mais pour de vrai là. Michel et Magali. Alors Magali, qu'est-ce que tu souhaites dire sur le Big Bill?
1: Voilà, je voulais dire que je regarde souvent et que bon, tout le monde dit que c'est nul, etc. Mais en fait, c'est pas si nul que ça, quoi. C'est...
0: Bon, en voilà une qui est d'accord avec Gérard et Françoise, alors.
1: Et Michel.
0: Et Michel aussi, alors. Bah d'accord, tant
1: et
0: mieux,
1: Michel.
0: Alors.
1: D'accord.
0: Bah vas-y, Magali, bah, explique-nous pourquoi.
1: C'est pas vraiment un débat, si tout le monde est d'accord avec moi.
0: Non, non, mais explique-nous pourquoi. Non, non, c'est même pas un débat, je jure, c'est plus des témoignages qu'on cherche.
1: Tout le monde essaie de dire si c'est instructif ou non. Enfin, moi, je voulais dire que je regardais Question pour un champion avant, donc voilà, donc c'est complètement différent.
0: Mais ah, c'est dire, pas le même style, oui, effectivement, c'est pas la même, c'est pas la même famille.
1: Bon, bah, c'est vrai que bon, je lis énormément, etc. Et c'est vrai que le Big Deal, on peut pas dire que ce soit vraiment hyper intelligent. Mais c'est bon, c'est ça.
0: Gérard, qu'est-ce que t'en penses?
3: Instructif, ça passe mieux quand même.
0: Gérard, qu'est-ce que.
3: Intelligent quand même.
0: Gérard, qu'est-ce que tu. Mais ils m'entendent ou pas? Vous m'entendez?
3: Oui,
2: ouais,
3: oui,
2: non, mais attends, moi, je la laisse finir.
0: Non, non, mais.
2: Écoutez, question que pour un champion qui est à 18h20. Donc tu reprends. Ah ben c'est bien.
1: Oui.
2: Parce que tu regardes Question pour un champion et derrière tu viens juste pour le Big Deal.
1: Ouais, c'est contraste.
0: Ah là tu t'éclates comme une bête là. Tu fais d'une pierre deux coups alors du coup là. Hein.
2: Entre Julien Lepers et Vincent Lagaffe qui est pas du tout pareil. Moi je préfère Vincent Lagaffe que l'autre. Hein.
0: Alors Gérard, quand elle dit c'est pas du tout c'est pas intelligent le Big Bill, qu'est-ce que t'as à répondre à ça alors dans ces cas-là?
2: Ben, si c'est pas intelligent, moi, comme ouais. J'ai dit tout à l'heure, ben, ils changent de chaîne, qu'ils arrêtent de nous casser les pieds.
0: Non, mais en même temps, Gérard, elle a dit qu'elle aimait bien quand même, hein.
2: Ouais, mais si elle aime bien, ben, dans ces cas-là, si elle aime, eh ben, qu'elle reste à regarder jusqu'au bout.
1: Oui, mais ce que je voulais dire, c'est que le but, ce n'est pas d'instruire. Et c'est, voilà, donc le but n'est pas d'instruire. On peut pas dire
0: voilà,
1: d'instruire.
0: Le but du Big Bill, c'est de se divertir. Hein.
1: Voilà.
0: Ouais, c'est de pouvoir s'amuser, passer un bon moment entre amis.
3: Ouais,
0: et
3: c'est pas la peine de chercher midi à 14h pour savoir si c'est bien, voilà. Si c'est pas bien, si machin. Mais je sais pas, il y a des gens qui regardent ça parce que bon, ils ont rien d'autre à foutre, ils le regardent parce qu'ils aiment bien. Bon, mais voilà, moi personnellement, j'aime bien. C'est Michel qui parle, je le rappelle pour les auditeurs.
0: Mm-hmm.
3: Et mais voilà, mais bon, c'est pas la peine de batailler pendant 3 heures pour dire que c'est pas bien et que ça. Enfin, pour certains, comme Sébastien qu'on a eu, on a même pu discuter hors antenne avec les autres.
2: Ouais.
3: Je pense que lui, il avait pas beaucoup d'opinions. Là-dessus, quoi. Il a dit ouais, ça lui casse les couilles, c'est bien, c'est une opinion personnelle, c'est bien.
0: Ouais.
2: Non,
3: il a même poussé jusqu'à dire que c'est la débandade de la société, mais je pense pas personnellement.
2: Non, mais Michel,
3: oui,
2: ouais, Michel, il a dit ça, c'est lui casser les couilles. Dans ce cas-là, moi, comme je t'ai dit, si ça lui casse les couilles, hein, on l'a eu en antenne avec Sandy, donc oui. Si ça lui casse les couilles, il prend la nouvelle émission Question
0: à
2: 2, on va voir ce que ça va donner.
3: Ouais, mais là,
2: il prend l'émission
3: pour savoir
2: presque
3: si regarder à la place, mais bon.
2: Bah oui, mais dans ces cas-là, s'il l'aime pas.
0: Attendez, vous parlez tous les deux en même temps, là, malheureusement. C'est pour ça que je vous demande si.
2: Je regarde le Big Bill,
0: c'est pas possible.
2: Fais-moi confiance.
0: Il m'entend là, Gérard, quand je parle, par exemple, là, non, c'est pas possible, il m'entend pas.
3: Non, mais on entend quand tu parles, mais je sais pas.
0: Non, mais j'ai l'impression que vous m'entendez pas parce que avant.
4: Nous, entendons.
0: Ah bon, vous m'entendez bien. Donc ça vous dérange pas qu'on parle pendant 30 secondes d'affilée les uns derrière les autres. D'accord, ok, c'est ce que je voulais savoir. Non, c'était juste pour savoir si ça vous dérangeait pas de tchatcher les uns sur les autres, d'accord.
3: Non, à la rigueur, si tu veux, on prend la ligne.
1: C'est Magali, là.
0: Oui, Magali.
1: Oui, je voulais souligner quand même, c'est vrai qu'ils font, pour ce que font les gens, je voulais souligner que vraiment les cadeaux sont vraiment parfois super, quoi. Moi, ça, je trouve ça vraiment cool de faire gagner des aussi beaux cadeaux.
3: Ouais, en bref, c'est une émission.
1: Voilà, puis c'est
3: quoi. On est en train
2: des voitures ou des voyages.
0: Oui, mais
4: Gérard. Ou des scooters.
0: Gérard, ouais, voilà, Gérard, il faut bien reconnaître. Merci, tu m'enlèves les deux filles parce qu'elles sont tchat chose. Merci, Gérard.
2: Oui.
0: Tu dois bien quand même reconnaître qu'il y a des moments, il y a des trucs honteux, parce que moi j'ai vu dernière fois l'émission où ils offraient carrément des puzzles. Et là, c'est quand même se foutre de la gueule du monde.

0: Non, non.
1: Mais non.
2: Comment ça
0: Gérard,
2: comment ça,
0: parce qu'une fois elle a choisi le rideau, la nana, alors qu'elle avait un voyage, et dans le rideau, derrière le rideau, il y avait un puzzle.
1: Mais oui, mais ça.
0: C'est dégueulasse, ouais, c'est une honte, ouais, quoi, c'est honteux.
2: Ça, c'est.
1: Max.
0: Ouais.
1: C'est à toi de choisir, soit tu gardes par exemple ton voyage, ou sinon tu le remets pas en jeu. À ce moment-là, tu gardes ton voyage et tu le remets pas en jeu, tu choisis pas le rideau. Parce que ceux-là qui choisissent le rideau, c'est parce qu'ils pensent que derrière, il y a la voiture.
0: Ouais, mais enfin, quand il y a un puzzle, il faut le dire, c'est honteux, quoi.
1: Mais non.
0: Mais si.
1: Des fois ils mettent directement un paquet de bonbons aussi.
0: Oh mais ça c'est dégueulasse.
3: Ce soir j'ai regardé la vie, elle avait gagné un voyage, elle a pris la mer,
0: ouais.
3: Et derrière la mer il y avait un cerf-volant.
0: Oh.
2: Attendez. Qui c'est qui l'a regardé là ce soir?
0: C'est Fildar.
2: Fildar.
0: Ouais.
2: Tu l'as regardé?
0: Bah oui. T'as la radio derrière toi, Gérard?
2: Non.
0: Qui a la radio derrière?
1: Ah, personne.
0: Personne.
1: Moi, de mon côté, je l'ai pas.
0: Alors pourquoi on a un écho? Mais alors, faut qu'il m'explique là.
3: C'est ta voix qui repasse dans l'insert.
0: Ah, d'accord, ok. Ouais. Ouais. Donc,
2: ouais, Gérard. Fildar,
0: ouais.
2: T'as regardé ce soir?
0: Ouais.
2: T'as regardé le.
3: Ouais, j'ai regardé en fait la fin quand tu sais, il y a les cinq là,
2: ouais,
3: qui sont sur la rambarde avec des, ouais, micro-casques, et t'avais la mère là qui savait pas si elle devait prendre justement la mère de Big Bill.
2: Ouais.
3: Et donc.
2: Ou la fille, ou le fils.
3: Ou qui tu you tout, je sais pas quoi là.
2: Ouais.
3: Tata you.
2: C'est
3: Toyoyo et Tayaya.
2: Ouais.
3: Et donc la mère, après elle a choisi la mère donc.
2: Mm-hmm.
3: Et la gaffe il lui fait non mais vous devriez pas, c'est une erreur.
2: Mm-hmm.
3: C'est une erreur, et en fait elle prend quand même la mère et elle tombe sur un cerf-volant rose.
1: Eh bah oui,
2: mais attends, parce que là moi je vais te dire une chose.
3: Mm.
2: N'empêche, elle avait quand même gagné pour sa fille,
3: ouais,
2: avec son gendre,
3: ouais,
2: un voyage de quand même de 12 000 francs.
3: Mais pourquoi elle l'a pas gardé?
2: Eh ben oui,
1: justement, elle a voulu,
2: le problème. C'est là.
4: Ouais, je peux intervenir là?
3: Ouais.
2: Oui.
4: Donc,
3: alors vas-y.
4: Là, ce que j'arrive pas à comprendre, c'est que vous bataillez toujours. Donc, en fait, moi, je pense que le Big D, en fait, c'est fait exprès pour ce goût du risque, quoi. Les gens viennent exprès pour ça. Donc, à la rigueur, même si elle avait gagné un voyage de 12 000 francs, elle a voulu prendre le risque, qu'elle soit soutenue ou pas par la gaffe ou par qui que ce soit. Elle a voulu prendre ce risque. Et
3: ouais,
4: donc,
3: mais...
4: c'est ça le frisson.
2: Attends, Michel, tout le monde dans le public, et même avec Sandy, on l'a regardé. Et moi, avec Sandy, on n'arrêtait pas de dire la sœur.
3: Ouais.
2: Et en fin de compte, elle a pris la mère. Et en fin de compte, elle a gagné un cerf-volant de.
3: Non, mais Gérard,
2: oui.
0: Faut bien reconnaître quand même que gagner un cerf-volant dans une émission de TF1 où ça brasse des millions, c'est quand même une honte.
2: Oui, mais dans ces cas-là, moi je vais te dire une chose, il y en a un qui a gagné que 75 balles. Elle aurait pu laisser la chance au dernier,
1: ouais,
2: qui a gagné 75 balles.
3: Mmh.
2: Hein, parce que l'autre a gagné 15 000 balles. La,
3: ouais,
2: première, elle a gagné plus de 15 000 balles.
3: Ouais.
2: Elle a gardé. L'autre, pour le voyage, elle l'a remis en jeu. Derrière, elle ne remettait pas en jeu. L'autre, je sais plus qui, là, celui avec la neige qui a presque rien gagné, il voulait le remettre en jeu.
3: Ouais.
2: Pour essayer de gagner plus, parce qu'il gagnait que 75 balles. Alors, moi je suis pas d'accord. Là-dessus, moi, c'est un truc qui me dégoûte, c'est que la personne qui gagne un gros lot,
3: ouais,
2: à la fin, bon, c'est le risque et péril, c'est sûr, c'est où c'est la voiture, ou c'est une chaîne épée, ou c'est la boîte de bonbons, comme Françoise a disait.
0: Mais toi, t'es d'accord quand les gens ils disent, ouais, une boîte de bonbons, une boîte de bonbons, bah, c'est normal qu'on offre une boîte de bonbons?
2: Non, personnellement, moi, tu vois.
0: Ah ouais, on est bien d'accord,
2: soir,
0: ouais.
2: Moi, on m'aurait proposé. Un voyage,
3: ouais,
2: je l'aurais gardé.
3: Ouais.
2: Hein?
3: Ouais.
2: Je l'aurais pas remis en jeu parce que j'aurais pensé aux autres derrière. Parce que malgré que ceux qui ont gagné, ils voient ce qui se passe. Parce qu'ils ont des écrans quand ils sont dans les coulisses.
3: Mmh.
2: Ils ont des écrans, donc ils voient le restant de l'émission.
3: Ouais.
2: Donc elle aurait pu laisser gagner l'autre avec la secoupe là pour essayer de gagner de l'argent.
3: Mmh.
2: Il a rien gagné. Il a voulu gagner le rideau, il a gagné 75 balles.
5: Mais Gérard, comment on peut savoir si au dernier moment ils changent pas ce qu'il y a derrière le rideau, suivant s'ils le prennent ou pas?
1: Ils changent pas. Hein.
0: Ah, ils changent pas parce que. Moi, on m'a dit, si, moi, si, attends.
1: Ils le changent pas.
0: Moi, on m'a dit que des fois, ils faisaient ça un petit peu à la tête du client, et puis ils mettent la voiture.
2: Je suis pas d'accord.
0: Derrière le rideau, ils enlèvent la voiture, ils remettent la voiture et tout ça, etc. Michel, toi de ton côté, qu'est-ce que t'as à dire là-dessus?
4: Qu'est-ce que j'ai à dire là-dessus? Sur quoi?
0: Sur l'histoire du rideau, comme quoi on change les cadeaux derrière et tout ça, c'est vrai?
4: Écoutez, mais moi franchement j'en sais rien, j'ai pas été vérifiée, j'avancerai pas d'opinion. Moi je me suis dit, quelques fois je me suis posé la question, c'est vrai, mais jusqu'à aller certifier qu'ils le font, j'en sais rien. Franchement, faudrait être, je sais pas, on avait tout à l'heure le monsieur qui faisait l'émission là, on pourrait peut-être lui poser la question s'il est encore là.
0: Qui ça? Le producteur? Il y a Abel Lurette qui est parti se coucher. Il travaille demain en production.
3: Il prépare sans aucun doute.
4: C'est normal.
0: Donc.
2: Michel.
4: Non, sinon, il y a un truc que je voulais dire, c'est que il faut bien retenir un truc, c'est que eux, les boîtes de bonbons, là, que vous trouvez complètement, vous vous dites, mais putain, ils sont pleins de millions, ils mettent une boîte de bonbons, bon, mais il faut se dire aussi qu'il faut rééquilibrer aussi. Eux, ils ont des sous à foutre en l'air, quoi, ça, c'est clair et net. Mais bon, pour eux, c'est toujours bien, ils peuvent se permettre d'offrir des voyages, d'offrir des voitures, mais en contrepartie, il faut qu'ils puissent se permettre aussi d'offrir des petites merdes, quoi.
1: Faut dire exactement. Que
4: l'organisation d'une émission, ça se fait pas non plus comme ça, ils sont pleins de millions, mais pas jetés à l'air.
2: Michel, yes. Michel.
1: Ouais, je suis tout à fait d'accord avec Michel. Hein.
2: Michel.
4: Oui, Michel, elle est toujours là, elle t'écoute.
2: Michel, bon, c'est Gérard. Moi, je peux te dire une chose. Hein, mm-hmm. Normalement, moi, j'ai pas assisté encore à une émission de télé comme ça. Mm-hmm. Tu vois, avec des jeux. Mm-hmm. Mais moi, je peux certifier que si, parce que de toute manière, c'est contrôlé par des huissiers de justice. Attention, parce que là, ils peuvent pas changer. Parce que c'est contrôlé par des huissiers.
0: Ouais, mais il paraît que les huissiers sont de mèche avec Jean-Yves Lagaffe.
2: Mais non. Ça, c'est contrôlé par des huissiers de justice. Et ça, fais-moi confiance. Que la voiture, le mec qui gagne la voiture, par exemple, ça soit au Big Bill ou sur n'importe quel jeu, ne repartira pas tout de suite avec. Parce que pour un laps de temps,
0: ouais.
2: Parce que pour le temps que les papiers soient faits et tout ça. Donc la voiture, il l'a avant deux ou trois mois.
4: De la deuxième homme qui se trouve là.
0: Ouais.
2: Oui.
0: C'est De quoi?
4: Le prénom du jeune homme.
0: De quoi?
4: Pas de Gérard, mais de l'autre.
0: Mais
1: Sébastien.
0: Sébastien, voilà. Mais il n'est pas là, c'est Max, je crois. Hein.
4: C'est Max.
0: Ouais, c'était moi, tout simplement. Oui.
4: Donc, et tu disais que il était de mèche, enfin que les huissiers paraîtraient-ils de mèche avec.
0: Là, attends, on a un témoignage d'un téléspectateur apparemment qui est venu. Comment il s'appelle, Manu, ce mec?
5: Il s'appelle Sébastien.
0: Il s'appelle Sébastien. Alors, on va passer. Alors, Sébastien. Pourquoi?
4: Non, mais rien.
0: Hein?
2: Non, parce que c'est bizarre, parce qu'on a eu un Sébastien.
5: Il n'y a pas qu'un Sébastien sur Terre.
0: Hein. Là, tu connais qu'un Sébastien, toi, pour toi, il n'y a qu'un Gérard sur Terre, il n'y a que toi, il n'y en a pas d'autres.
4: Alors,
0: Gérard. Toi, quand il y a Gérard Louvain et Gérard de Suresnes, donc toi Gérard, tu t'appelles pas Gérard, c'est Gérard Majax, donc il n'y a qu'un Gérard. Tu sais, Sébastien, mon frère s'appelle Sébastien aussi, il y en a d'autres Sébastien.
4: Mais on prend pas mal comme ça, ça nous a fait rire, parce que tout à l'heure, en antenne, on s'est fait un petit délire, c'est tout.
0: Non, mais on parle pas de. C'est pas toi que je parlais, c'est parler à Gérard. Gérard.
4: Oui. Oui, c'est
0: Gérard.
4: Non,
0: mais je parle pas à toi, Michel, ouais. Calme ta joie un peu. Ouais. Je te disais, Gérard, pour toi, il y a qu'un Sébastien?
2: Je sais pas, hein.
0: Hein?
4: Oui, c'est ça, câblé.
2: Je sais pas, hein.
0: Bon,
2: moi, de manière, on va pas s'éterniser sur le Big Bill, ouais. Parce que ton émission, sinon, elle va pas.
0: Là, on est en train de faire
4: une baisse d'audience, c'est ça?
0: Non, on est en train de faire de l'audience, là.
4: Ah ouais?
0: Ah ouais?
4: Non, mais c'est parce que t'as Michel sur la radio, c'est normal.
2: Ouais, c'est connu ça, t'as raison.
4: Je suis connu dans mon bled.
2: Ouais, t'es dans
4: mon bled.
0: Il y a Michel qui voudra. S'il vous plaît, Michel, Sébastien voudra intervenir. Voilà, alors, Sébastien, t'as des choses à dire?
6: Moi je suis venu à l'émission, salut Gérard.
2: Salut.
6: Moi j'ai assisté à l'émission et je tiens à dire que dans le rideau, moi il me semble avoir vu des gens qui s'amusaient à changer en fonction des gens s'ils choisissaient le rideau ou pas. Hein.
2: Mais non.
1: D'accord.
2: Là, pour un cent, t'es en train de me dire des conneries, toi, ouais, encore.
1: Tout à fait.
0: Mais non. Pourquoi ? Mais attends, oui, Gérard, t'as jamais assisté à une émission. Ça se trouve, Sébastien a entièrement raison.
2: Voilà, c'est contrôlé. Faut bien regarder le générique.
4: Faut arrêter aussi de se faire manipuler comme ça. C'est pas parce qu'on te dit que c'est vérifié.
2: Bon, de toute manière, moi, ce que je vais faire,
6: c'est truquer votre jeu. Parce que moi, j'ai déjà vu un mec qui gagnait. Quand il choisit le rideau, il décide d'enlever la voiture qui est derrière le rideau et puis il met un puzzle à la place. Et moi je l'ai vu à l'émission.
2: Non,
6: je l'ai vu.
1: C'est complètement faux parce que moi je peux le dire franchement parce
6: c'est
1: que
6: truqué votre jeu.
1: J'ai passé 2 heures hier.
6: Le Big Dish
1: au studio 107.
6: Ouais.
1: Donc j'ai vu comment qu'il préparait l'émission et tout.
4: Comment qu'il préparait.
1: Ouais, comment qu'il prépare l'émission et tout, comment qu'il nous chauffe au départ.
6: Mademoiselle, moi j'ai vu l'émission aussi, ils nous ont chauffé, je peux t'assurer qu'ils nous ont chauffé.
2: Max.
0: Oui.
2: Bon, Gérard, là.
0: Oui.
2: Bon, moi, ce que je vais faire, parce que là, on a enregistré 2 émissions.
6: Ah non, mais attendez, Gérard, vous êtes jamais venu à l'émission, vous avez jamais vu comment ça se passe, parce que vous en avez enregistré, ça n'a rien à voir.
2: Max, prends ta voix normale, s'il te plaît, merci.
0: Ah, pardon, ouais, excuse-moi.
2: Donc, je vais dire une chose que...
0: Ouais.
2: Donc,
0: Ceci dit, on m'a dit quand même que les mecs ils changeaient en fonction des cadeaux et tout changeait. Ouais. Hein.
2: Moi je vais te dire une chose, que j'ai 2 émissions d'enregistrer là avec lui.
0: Ouais.
2: Et jeudi, lors d'une pause avant les débats, je t'en passe une.
0: On va quand même pas se taper jeudi un Big Bill si. On va pas se taper un Big Bill.
3: Surtout qu'on l'a déjà regardé.
0: On l'a déjà vu et tout ça. Non, c'est déjà tapé tout ça. C'est bon. Je pense qu'on va arrêter là le Big Bill. Hein, effectivement, parce que là, entre la Michelle, Françoise et Gérard, là, c'est bon. C'est bon, terminé. J'arrête.
2: On arrête là.
0: Bon, l'autre Michel, genre l'autre, elle sent plus pisser. Elle a quel âge cette gamine? 18, bah dis donc. T'es sûr de toi, hein? Hein, Michel?
4: Oui.
0: Ouais, tu pètes plus haut que ton cul, toi, t'es comme moi, toi, hein?
4: Qu'est-ce que je dis, quoi? Que je pète plus haut que mon cul? Ben, heureusement, quoi. Quand on est narcissique, il faut le dire, c'est tout. Hein.
0: Ouais, c'est vrai, t'as bien raison, ouais.
4: De toute manière, attends, Franchement, on a compris que t'étais une star system et tout, et que tu pétais plus haut que ton cul. Mais bon, faut pas prendre ton cap pour une généralité non plus, hein, Max.
0: Elle est très très forte, t'as 18 ans, elle va aller loin dans la vie, celle-là.
4: Elle vient de casser Max en direct, là.
0: Ah oui, grave, oh là là.
2: C'est grâce à lui,
0: Michel.
2: C'est grâce à lui si on passe sur l'antenne.
4: Mais attends, Max, toi, qu'est-ce qu'il t'a dit que
0: j'étais
4: contre lui?
0: Michel. Je vais aller plus loin. Tu m'as même pas cassé, tu m'as carrément humilié.
4: Non, arrête.
0: C'est très très fort, Michel.
4: C'était bidon, franchement, c'était bidon.
0: Michel, tu m'as humilié. T'as une répartie du tonnerre aussi forte que la mienne. Je te dis bravo.
4: Continue,
0: tu aimes ça, hein.
4: Ah oui.
0: Bon, Michel, je t'embrasse.
4: Okay,
0: merci, Françoise. C'était très gentil. Et à très bientôt, j'espère.
1: Bien sûr.
0: Et puis, on va saluer également notre ami Gérard qu'on aura l'occasion de retrouver jeudi, alors, hein.
2: Ouais.
0: En pleine forme, j'espère.
2: En pleine forme, moyen, parce que en ce moment, je commence à souffrir. par contre...
0: Ça te gratte, le plâtre?
2: Ça commence à me faire chier.
0: Ouais, c'est ça.
3: Mais Gérard, tu peux pas prendre de douche en ce moment.
5: Il doit puer du pied.
2: Ouais. Par contre, moi, ce que je voulais dire...
0: Ceci dit, ils ont raison, hein.
2: Avant que tu me coupes.
0: Ceci dit, ils ont raison, hein.
2: Quoi?
0: Ça va se sentir dans les studios!
2: Ouais, dans ce cas-là, si tu veux, on fait pas de débat, hein.
0: Non, mais c'est pas grave, on va mettre la clim à 10 et puis c'est tout, hein. Ça va puer du pied, ce soir. Je dis, ça va puer du pied, hein.
2: Non, mais moi, si ça leur plaît pas, Argo, Manu Fielder Gérard, ce que je peux faire,
0: on peut demander éventuellement à Ariane qu'elle aille chez toi pour aller te cuire. Je sais pas, tu maîtrises un petit peu les pieds, Ariane, un peu les massages
7: surtout
0: de pieds.
7: Gérard.
0: Les massages de pieds, tu sais faire?
7: Ouais, je suis spécialiste.
2: Non, mais t'inquiète pas. J'ai ma Bibi qui sait s'occuper de moi.
3: Elle fait avec les dents, elle.
2: Non, Bibi, elle fait pas avec les dents, elle sait s'occuper de moi, elle.
3: Ouais, mais des mains sales qui nettoient des pieds sales, ça fait.
2: Ouais, mais si, si.
3: T'as les pieds bronzés maintenant.
2: Elles se sont occupées. Par contre.
3: Si c'est elle qui se nettoie, si c'est elle qui te nettoie, tu auras les pieds en fond de teint alors.
2: Ah ben, c'est pas grave. Par contre.
3: Si t'as les pieds aussi propres que. Comme le visage de Sandy, ça va être bien.
2: Ouais, c'est bien. Qu'est-ce que je voulais te dire, tant que j'étais sur l'antenne et, ouais. Et que je voulais prévenir quand même certains auditeurs qu'ils arrêtent de se faire passer pour toi.
3: Ouais, exactement, parce que là je commence à en avoir ras-le-bol aussi, hein. Là il faut que ça cesse. Hein.
2: Non, parce que j'en ai encore deux, trois qui ont appelé aujourd'hui.
3: Ouais.
2: Et qui m'ont dit, ouais, c'est Max de Fun Radio, ou,
3: oui, Fugard, mais...
2: ou Manu, ou Rigaud.
3: Alors continuez, mais allez-y mollo quand même.
2: Ils sont bien gentils maintenant. Vous arrêtez de m'appeler, parce que sinon... Vous savez comment ça se termine. Et par contre, tu peux me faire un...
3: Gérard,
2: oui.
3: T'as entendu ça? Écoute bien.
7: L'euro, c'est tous les pays d'Europe qui sont concernés. Et justement...
3: Encore un remix?
2: Encore?
3: Je commence à en avoir ras-le-bol, moi.
2: Ouais, bah moi aussi.
7: Dans tous les pays, l'euro sera accepté, même en Amérique.
3: Ah, oh, c'est dingue.
2: Avec leur remix, hein.
3: Ah, mais là, il faut qu'ils arrêtent, hein, Gérard. Je crois que là.
2: Non, mais ça commence à devenir lourd, hein.
3: Bah, ouais, ça commence à devenir lourd, effectivement, hein.
2: Ça, c'est impossible. Impossible n'est pas foncé, comme.
3: Non,
2: comme
3: mais là, ça devient vraiment insoutenable. Hein.
2: Ouais, mais même. Moi, je me touche pas avec un euro.
3: Bon, c'est vrai qu'il y a beaucoup d'écho, donc c'est pas très audible, mais bon, ceci dit, bon, c'est un remix encore, un nouveau remix qui est arrivé encore sur ton dos, hein.
2: Putain, mais faut que ça arrête, là, ouais. Cette histoire, hein.
3: Ouais, il y a des gens sur Minitel, parce qu'ils sont encore là, c'est vrai qu'on en a pas trop parlé depuis tout à l'heure, Delta Elite, qui dit qu'il commence à en avoir marre des remix.
8: Ouais, et en fait, sur le mec, hein, enfin, il a fait un CD, donc, et on a la pochette sous les yeux.
3: Ouais, on regarde le remix, hein, tiens.
8: Et il marque, je rappelle que la marque GG appartient à toutes les personnes voulant se faire du fric sur le dos de Gérard de Suresnes.
2: Eh ben, c'est bien. Eh ben, si on a son 600.
3: On a son 600, on l'a le 600, bien sûr qu'on l'a le 600, ouais,
8: même
3: bien
8: le
3: sûr.
8: 602 là.
3: Ouais, le 602, le 603, le 604, on a tout, hein.
2: Non, mais son 600, c'est son numéro de téléphone.
3: Son
2: number.
3: Voilà, exactement, son number, on l'a et on peut l'appeler le mec.
8: On l'appelle pas maintenant quand même, il doit dormir Gérard.
3: Non, on l'appellera. Bah,
2: on va l'appeler jeudi.
3: On va s'occuper de son matricule, on va s'occuper de lui. Gérard, le débat de jeudi va porter sur quoi d'ailleurs au passage?
2: Ah, sur les sosies.
3: Hein?
2: Les sosies, hein.
3: Ah oui, rapport
2: au
3: reportage qu'il y avait eu sur Johnny Rock.
2: Dit, hein.
3: Ouais, sur Johnny Rock.
2: Voilà.
3: Voilà, exactement. Très bien. Bah écoute Gérard, on va se quitter sur ces belles paroles, mais je sais pas si tu te souviens, un soir t'étais venu, et ensuite on ira du côté du courrier d'ailleurs, mais un soir t'étais venu à la radio, hein, autre qu'un jeudi, et on avait quand même abordé le Big Bill.
2: Ouais, mais moi ce que je voudrais que tu me... Si tu peux me faire plaisir et faire plaisir à ta bibi.
3: Et ben je vais le rediffuser justement cet extrait.
8: Oh,
3: Gérard.
8: Merci Max.
3: Gérard était un peu bourré.
2: Non, Max.
8: Si.
3: Le Big Bill.
2: C'est pas ça que je veux.
3: Non, mais c'est ça qu'on va mettre quand même, d'accord, pour te faire plaisir.
2: Non.
3: Le Big Bill.
2: Non, mais bibi, elle veut sa chanson.
8: On s'en fout.
2: Quoi? Bibi avait sa chanson, elle dormira pas tant qu'elle aura pas sa chanson.
8: On s'en branle.
2: Ouais.
3: Ça, Fildar, tu te calmes? C'est Rigaud.
9: Non, vous inquiétez pas, il dit n'importe quoi, Gérard.
3: Oh, il est en forme ce soir, mais Omar, ceci dit, on peut te passer un extrait. T'es là, ma biquette?
2: Tiens, il veut te parler.
3: Tiens, elle est là, un petit peu, Sandy.
9: Allô?
3: Ça va?
9: Oui, bonsoir.
3: Écoute bien,
9: tout le monde.
3: Rien que pour toi, ma chérie, pour tous ceux qui écoutent la radio ce soir, écoute quelques extraits.
10: Et toi, la grosse debout, espèce de finiasse, là. Tu vois pas que les autres s'amusent, là. Allez, debout.
3: Les hystériques derrière
10: nous.
3: Allez, c'est la fête! C'est ça la fête! Car c'est la fête! C'est ça la fête!

0: C'est ça la fête. C'est ça ma Sandy que tu voulais?
1: Ouais, mais j'essaye. Faut toujours qu'il dise toutes les choses que je lui dis. Hein.
0: Faut toujours qu'il en rajoute un petit peu, mais c'est
1: non,
0: normal.
1: C'est pas ça, mais à chaque fois que je lui dis quelque chose, il répète tout et ça m'énerve.
0: Bah, il est amoureux, c'est normal. Ouais, tu l'entends rire derrière. Il est amoureux, le cochon, c'est normal. Il aime
1: ça.
0: Il...
1: Un cochon, c'est un cochon.
0: Ah, hein. Il aime sa bibi, hein.
1: Ouais,
2: et c'est pas compliqué pour faire l'amour en ce moment et que ça passe dans le plat, Sandy?
1: Bah, avec le plat, c'est pas évident. Hein.
0: Mais vous y arrivez comment?
1: Non, on n'y arrive pas, non.
0: Vous y arrivez pas?
1: Non, on n'y arrive pas, c'est impossible.
0: C'est vrai?
1: Non, c'est vrai, là.
0: Mais tu lui fais des câlins un peu?
1: Ouais, des câlins quand même, ouais, ça je peux le faire.
0: Ça t'empêche pas de lui faire des bibis sur l'arrière des fesses? Bah ouais.
1: Non, ça quand même pas. Hein.
2: Tu as fait des petits cœurs sur son plâtre?
0: Ah,
1: Par contre, je voulais souhaiter même bon courage pour la nouvelle standardiste là.
0: Ouais.
1: Et puis, bon courage.
0: Tiens,
1: elle, hein.
0: Sandy, je te la passe deux secondes alors. Hein.
1: Ok.
3: Ouais, Sandy, tu disais?
1: Non, je te souhaite bon courage et puis t'inquiète pas.
0: Elle a très bien bossé,
1: hein.
0: On l'a peu entendu ce soir, mais en tout cas, heureusement qu'elle était là, elle a bien sauvé des trucs. Hein. Elle en a trouvé des gens bien ce soir.
1: Ouais, mais ça, j'ai fait confiance. Hein.
3: Bah, merci, Sandy.
0: Ah, c'est vrai. Hein. Puis voilà, Sandy, elle connaît l'émission très très bien depuis longtemps et c'est vrai qu'elle avait envie véritablement de vous rencontrer, aussi bien toi que Gérard. Et voilà quoi.
1: Oh bah tu sais, moi je suis pas une star, hein. Donc.
0: Alors là, je veux te dire que.
1: Vu l'audience que Gérard y fait tous les jeudis.
3: Tu sais ce que j'ai demandé en premier à Max?
0: Ouais, demande, vas-y, dis-lui.
3: C'est la photo de Gérard en premier et de toi en deuxième.
0: Tu te rends compte?
1: Ah bon?
0: Mais ouais, mais qu'est-ce que tu crois? Les nanas.
1: Je suis en photo où, moi?
0: Mais parce que. Tu te rends pas compte, toi, tu t'en rends pas compte, Sandy. Mais pour les nanas,
3: t'es prise en photo à la loco.
0: T'es leur porte-parole.
1: À la loco, j'ai déjà été à la loco, mais j'ai jamais été
0: si, il paraît que si. Hein. Il y a des photos.
1: Oh là là, là-bas, c'est pas possible.
3: Bah, j'ai vu ça sur l'internet.
0: Elle a vu ça sur l'internet. Il y a des photos parce qu'elle va souvent dans des grosses soirées, dans les soirées techno,
2: des soirées grosses.
0: Dans les raves.
1: Bon, la Fildar, ça suffit hein, quand même. Bon,
2: non, mais il a dit que t'allais dans des grosses.
0: Non, mais Gérard, mais attendez, non, c'est pas grave parce que Fildar dit n'importe quoi. Ce qui se passe, c'est qu'elle l'a vu, mais dans des raves. Il y a beaucoup de raves en ce moment, un petit peu partout. Il y a des photos de Sandy partout dans les raves.
1: Oh là là, c'est la cata. Hein.
0: Bah, c'est la cata. En même temps, t'es une star, c'est normal. Bah, crotte alors, c'est la merde.
1: Non, une star, quand même pas. Faut quand même pas abuser. Hein.
0: Non, mais si, quand même.
3: Si, moi, je crois qu'on peut le dire. Moi, en tant qu'auditrice lambda,
1: bah, peut-être
3: je peux
1: que
3: le dire.
1: J'ai pas le même caractère que GG. Et puis, bon, bah, je suis quand même peut-être plus sympa. Enfin, je sais pas. Je dis pas que GG, lui, il est méchant. Mais enfin, la façon dont il parle, il est un peu agressif. C'est normal.
0: Ouais, non, c'est pas normal. Mais bon, en même temps, c'est vrai qu'il a un poids, il a une responsabilité qui est énorme. Donc, il y a des moments.
1: Voilà. Et faut bien qu'il y ait un gentil et qu'il y ait un méchant.
0: Voilà, et voilà, exactement. C'était.
4: Qui vient me chercher,
1: je dis. Mais attends, je t'en passe GG. Apparemment, il veut te demander quelque chose.
0: Ce qu'il a envie de demander, ça se demande hors antenne, ça se demande pas à l'antenne. Pour la 150 millième fois, tous les problèmes personnels hors antenne. Il n'y a pas besoin d'en parler à l'antenne, ça n'avance
1: c'est vrai
0: à rien.
1: Les auditeurs n'ont pas besoin de savoir. Hein,
0: mais exactement, n'ont pas besoin de savoir qui c'est, puis on va pas faire tout ça. Bon, bah, Sandy.
1: Oui.
0: Tu seras là avec nous jeudi, là
1: Oui, dans les débats, oui.
0: Oui, tu viendras dans les studios.
1: Non,
0: pour soutenir à la fois ton mari et puis surtout pour venir voir les nouveaux locaux.
1: Bah je sais pas, on verra peut-être.
0: Par contre, c'est les gens de la sécu d'RTL, quand ils vont vous voir débarquer, ils vont flipper, hein.
2: Ouais.
1: Ouais, surtout si je changeais de coupe, là ça va, ils vont tous flipper.
0: Quoi, t'as changé de coupe?
1: Non, pas encore, non.
0: Mais t'es sur le point là en ce moment?
1: Ça ne serait tardé, oui.
0: Bah, ça ne serait tardé, qu'est-ce que tu risques de faire?
1: Peut-être la coupe de Demi Moore, mais je sais pas, je vais voir.
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6: Et voilà, vous venez donc d'écouter un petit remix qui a été passé hier soir lors de l'émission
7: non,
6: de
7: non,
6: Max.
7: Non, c'est ce qu'on a récolté dans une boîte de nuit. Voilà.
6: Ah, dans une boîte de nuit, c'était pas sur le répondeur?
7: À la Shunga.
6: À la Shunga, d'accord.
8: Fidar, il dit des conneries.
6: Vas-y, commence toi,
8: oui. Gérard, c'est Turpentine de l'Internet qui l'a récupéré.
6: Ah, oui.
8: Voilà, et, Gérard, merci.
6: Et là, avant, j'étais en train de demander à Rigaud combien qu'on était. On est déjà 3000.
8: On était 3582 quand je te l'ai dit. On est déjà à 3722 moins 4. Ça va très vite.
6: Donc, le premier débat va porter sur la Sibylle et 0h55. Donc, on va accueillir Cendrier.
9: Ouais, allô.
6: 20 ans, Mazamé.
9: Ouais,
6: on écoute Fun Radio sur 99.4.
9: Ouais.
6: Bonsoir à toi.
9: Bonsoir.
6: Mets ton doigt.
10: Ouais, salut Gérard.
6: 18 ans, Verdun. On écoute Fun Radio 93.9.
10: Ouais, c'est ça.
6: Tais-toi.
10: Oui, bonsoir
6: 22
10: Gérard.
6: Ans.
10: Bonsoir Gérard, bonsoir à tous.
6: 22 ans. Salut. De de Lacachon.
10: Ouais. Bonsoir.
6: Lacadeau, pardon. On écoute Fun Radio 98.6.
10: Exact. Bonsoir, Gérard.
6: Bonsoir à toi. Petite truie, 19 ans de Alès. On écoute Fun Radio 95.6, pardon.
10: Ouais, bonsoir à toi, GG. Bonsoir, l'équipe.
6: Salut. Bonsoir.
10: Salut tout le monde. Salut.
6: Fesse de taureau.
10: Bonsoir, GG.
6: 25 ans, Isola 2000. On écoute Fun Radio 101.7.
10: Exactement. Ça va bien, GG?
6: Je sais pas, je vais pas regarder ce matin. Et sans pitié, 19 ans, Dinan, 103.5.
11: Gérard, je suis sans pitié.
6: Bah oui, ben c'est ce que je viens de dire.
11: C'est ça.
6: Bon, alors les oreilles, c'est comme le cul, ça se lave. Mais sans contre-tige, d'accord?
7: Ouais.
6: Ok. Clair. Bon, alors, on y va, on attaque. Première question. Est-ce que vous possédez une Cibis? Si oui, à quoi cela vous sert-elle? On va demander ça à Tais-toi.
10: Ouais, ouais, j'en possède une. Bah, en fait, ça me remplace le téléphone chez moi.
6: Non, mais... Ben ça y est, ça, je m'en serais douté.
10: Ah bah ouais.
6: Je m'en serais douté qu'on m'aurait dit que ça remplace le téléphone.
10: Tu t'en serais douté toi aussi.
6: Ouais, donc tu peux préciser ta réponse.
10: Ouais, donc bah ouais, bah, je m'en sers comme téléphone parce qu'en fait j'ai pas le téléphone, ça coûte trop cher. Puis ouais. France Télécom, c'est France Télécom.
6: Ouais, non mais attends.
10: Quoi.
6: Oh ouais. Hey, tu vas te calmer parce que sinon c'est moi qui te calme. Ok.
10: Ok, gamin. Ok, Michel.
6: Oh, c'est moi qui parle. Ok.
10: Ouais, ça parle alors. Non, bon, vas-y.
6: Alors, déjà, la Cibi, ça a été agréé par les PTT, mais maintenant, ça y est plus. Ok.
7: Pourquoi?
6: Parce que maintenant, la Cibi, tu peux la posséder comme tu veux.
7: Ça veut dire... Vas-y, excuse-moi. Ouais, je sais pas ce que ça veut dire, agréé.
6: Agréé, c'est... Ben, quand t'achètes un téléphone dans un magasin, c'est agréé PTT. Donc t'as derrière ton téléphone, t'as une marque. Et dessus c'est marqué agréé PTT.
7: Ouais, mais
6: petit travail tranquille.
7: Ouais. Ah voilà, PTT. Ça veut dire ça, PTT. Mais on dit que ça n'existe plus les PTT. Hein.
6: Ah non, presque pas. C'est eux qui nous envoient le courrier quand ça marche. Ouais, une condition que ça fonctionne bien. Ok.
7: Ok.
6: Cendrier.
12: Oui. Je t'écoute.
6: Non mais attends, je t'écoute, c'est moi qui t'écoute maintenant. Tu réponds à la question, ou si tu réponds pas, bah, on va te dire bonne nuit.
12: Ok, c'est vrai. Bon, bah, moi, j'ai pas de CV, mais je compte bientôt en prendre une.
6: Ouais.
12: Donc, je veux savoir, c'est laquelle la moins chère.
6: Alors ça, pour l'instant, tu vois, là, tu commences déjà à me parler des questions qu'on n'est pas dedans encore.
12: Ah, excuse-moi, d'accord, j'attends.
6: Ok. Donc, pour toi, ça va être... si, la question que je vais te poser, à quoi ça va te servir?
12: Ben en fait, ouais, c'est une bonne question. À quoi ça va me servir? Ben, je sais pas, garder le contact avec les gens, c'est cool, avec les camionneurs, tout ça, c'est bien.
6: Non mais, fil d'art.
7: Non mais, je prends un gâteau, mais...
6: Non mais, attends, fil d'art, s'il te plaît.
10: Attends, fil d'art.
7: Excuse-moi.
6: L'autre, il ouvre carrément le paquet devant son micro.
8: Gérard, pour commencer, enfin, pour le début du débat, il y a Perfouras, le vrai Perfouras sur l'IRC, d'ailleurs, il te salue. Ouais. Il te demande qu'est-ce que ça veut dire, Sibi.
6: Sibi, en fin de compte, ça veut dire, ben justement, c'est la question, ça veut dire carte bancaire ou... ouais, ben ça veut dire carte bancaire ou... Ben oui, c'est tout, hein. Ou autre. Carte bancaire, carte...
10: Cul bouché.
6: Non. Cul de bite.
10: Lâche-toi,
6: Oscar,
10: vas-y.
6: Non, okay. Bon, allez.
7: Moi, je croyais que ça voulait dire communication brève.
10: Ok.
7: L'abréviation de Sibi,
10: non? Ouais, on... Non, moi je croyais que ça voulait dire Sibistro, en fait.
6: Comment?
10: Chien borgne. Je croyais que ça voulait dire Sibistro.
8: Sur IRC Oxide, il me dit ça veut dire connard bourré.
6: Ouais. Bon, bah ça, ils peuvent dire ce qu'ils veulent, hein, de toute manière, tu peux inventer n'importe quel nom.
10: C'est une bonne définition, quand même.
6: Mets ton doigt. Mets ton doigt, tu réponds, s'il te plaît.
10: Ouais, excuse-moi, je dirais. Allez, en fond pourri, lui. Vas-y, enlève ton doigt. Ouais, ouais, vas-y.
6: Eh, hey, mets ton doigt dans mon cul, là. Celui qui s'amuse à passer à chanter ça, il va commencer par fermer sa gueule. Ok, merci.
7: Ça a coupé, hein, Manu.
6: Bon, Manu, c'est quoi ce bordel, là, déjà?
7: Je sais pas, l'auditeur, il a raccroché.
6: Il a raccroché, mets ton doigt. Ah bah, c'est bon, tu prends quelqu'un d'autre.
13: Ah, c'est bon.
7: Ah, il est là, mais en plus, c'est con, parce que je crois que c'est un passionné de Sibi et qu'il en a une.
10: C'est un rapport pareil à l'histoire du téléphone, c'est parce que sur le téléphone tu peux pas parler de tout, parce que des fois il y a des gens qui t'écoutent.
6: Ouais.
10: Donc nous avec mes potes on a des business un peu chelous, donc on est obligé de passer par la Sibi, on se met sur le canal 19 et là personne ne nous entend, on peut discuter.
6: Non, presque pas, sur le canal 19 personne t'entend. Non mais attends,
10: mais hey, non, c'est un canal privé.
6: Ah ouais, mais attends, tu me prends, hey, tu me prends pour un con, tu me laisses.
10: C'est pour moi et mes potes les routiers.
6: Non non, mais attends, attends.
10: Ouais.
6: Hey, petite truie.
10: Oui, je suis là.
6: C'est toi qui viens de me répondre.
10: Ouais, tout à fait, ouais.
6: Bon, je te demande si tu me prends pour un con ou tu m'y laisses.
10: Bon, ouais, comme tu veux, je t'y laisse, vas-y.
6: Ouais, eh ben, je vais te dire une chose, que c'est le canal 19 déjà, une. Tu peux pas rester 50 ans à raconter ta vie.
10: Ah, tu sais, j'ai pas besoin de 50 ans pour faire mes business, hein, t'inquiète.
6: Ouais, non, mais moi, je te dis, sur le canal 19, t'as pas besoin de...
7: C'est quoi le canal 19, Gérard ?
6: Canal 19, ça va être la question 4.
7: D'accord, ouais, donc vous attendez la question 4.
10: Ok, mais GG, tu fais quoi au niveau de la juridiction pénale à ce niveau-là ? Je veux dire, la CIVI, c'est quand même réglementé, tu fais quoi dans ce cas-là ?
6: Non, plus maintenant.
10: Bah
6: non.
10: Si, si.
6: Non.
10: Ah bon, t'es sûr ?
6: Maintenant, tu peux te procurer une CB comme tu veux.
10: Ouais, donc en gros, il y a un mec qui peut prendre une CB et puis il fait une radio locale dans sa chambre, c'est
6: non,
10: ça ?
6: Non, mais attends, déjà, une CB, tu sais ce que c'est ?
10: Ouais, c'est le truc avec des boutons et des numéros pour...
6: Voilà, c'est un petit appareil comme, dirait un téléphone.
10: Ouais.
6: Mmh. Hein ? Mmh. T'as un mic ?
10: Ouais, t'as un mic.
6: Tu branches ton mic sur la CB.
10: Tu tires
6: une antenne.
7: Tu check.
6: Tu tires un fil, ça te sert qui te donne l'alimentation avec ton antenne.
10: Ouais, tu check.
6: Et
10: le
6: là
10: flow
6: tu peux parler.
10: Attends, est-ce que t'as checké le flow d'abord?
6: Comment?
10: Check le flow d'abord ou pas?
6: Attends, tu parles français toi?
10: Est-ce que tu check le flow d'abord?
6: C'est quoi ça?
10: Avant de balancer la purée.
13: T'es dans la place ou quoi?
6: Bon,
7: la fièvre, Gérard.
6: Bon, fesse de taureau, allez.
10: Ouais,
6: allez.
10: Bah moi, j'achète pas de CB parce que je trouve que le son, il est pourrave. T'as bien raison. Tout naze, le son, tout pourri. Il faut mettre une antenne.
7: C'est vrai qu'entre un téléphone et une CB, il n'y a pas
6: de
7: photo.
6: Non, mais alors là... Là par contre, fesse de taureau.
13: Tu mets un petit lobby que ça fait antenne.
10: L'antenne.
6: Oh, s'il vous plaît.
7: Attendez, Gérard répond.
10: Ouais.
6: Fesse de taureau.
10: Ouais.
6: Si déjà t'achètes une CB sans antenne, tu peux être sûr que t'entendras rien.
10: Non, mais je sais, mais même avec une antenne, le son il est naze.
6: Non.
7: Mais pourquoi,
6: ça,
7: Gérard
6: ça, non, parce que là, faut se dire une chose, que avec une antenne de CB, donc tu la branches sur ton TX, et c'est à toi de...
7: C'est quoi
6: de...
7: un TX?
6: Un TX, c'est un appareil, comme dirait le Minitel ou téléphone.
7: Mais pourquoi, par exemple, quand tu branches une CB, ça fait...
6: Non, mais c'est normal. S'il vous plaît.
7: Il répond.
6: Non, parce qu'il y a certains TX, bon, t'as du mal à les régler. Mais c'est à toi de le régler, parce que pourquoi ? Faut se dire une chose, qu'avec l'antenne de CB, il te faut un tosmètre. Ce qui te permet...
7: Un tosmètre,
6: c'est ce qui te permet...
10: Gérard, respect, c'est pas leur
6: attends, j'en ai fait de la CB, donc je sais ce que c'est un tosmètre, ok ? Un tosmètre, ça te permet de régler ton antenne correctement, pour pas avoir de problème.
7: D'infrastructure.
6: Donc, si la personne ne sait pas régler son antenne, c'est son problème.
7: D'accord, et pour régler une antenne, il faut un tosmètre.
6: Voilà.
7: C'est d'accord. Un travailleur clandestin, quoi.
6: Non.
7: Ah ouais. Et il va vite, il est quick ou pas ?
6: Non, ça dépend d'où tu te trouves, et je vais même pas insister sur vos questions. Ouais. Sans pitié.
14: Ouais. Ça sert à rencontrer des gens. Et il paraît que face à la région de Dinan, on peut rencontrer des mecs sur la CB, je voudrais en acheter.
13: Ouais, moi j'ai entendu qu'il y avait un réseau de cul CBistes.
7: Attendez, parce que Gérard, un petit sondage justement sur ce que vient de dire Sans Pitié.
6: Okay. Alors, donc il y a 45% des gens qui utilisent la CB pour faire des connaissances et plus si infinité. Mais ça, c'est des questions...
7: Infinité.
6: Ouais, mais bah, ça... Comment ? Qui c'est qui a parlé derrière ?
10: Bon, les filles.
13: Sans pitié.
6: Non. Ouais, sans pitié, je t'écoute.
10: Sans pitié.
14: Ouais, bah je te disais, il y a un réseau de rencontres sur Dinan assez cul sur la CB, donc je vais essayer de m'en procurer une.
10: Ouais.
14: Donc ce serait bien que tu m'expliques un peu comment ça marche. Enfin, je vais écouter le débat et puis je vais essayer d'apporter mes lumières.
6: Ah mais ça, pour t'expliquer comment marche une CB,
14: ouais.
6: Déjà quand
7: tu qui viens chez toi.
6: Non.
14: Il n'y a pas de problème.
6: Il n'y a pas besoin de venir chez moi. Non, quand elle achète sa CB, elle demande au vendeur. Le vendeur, il explique comment que ça fonctionne. Maintenant, si elle ne sait pas, eh ben, elle se débrouille. C'est tout.
7: De toute façon, il y a une notice, Gérard, quand tu achètes une CB.
6: Oui.
7: Bah alors.
6: Comment?
14: Si la notice est en japonais, je fais comment ?
15: Et si des fois, les ton petit nègre, comment qu'on fait ?
14: Je te l'envoie.
7: Le roi de l'imitation de Gérard.
10: Gérard.
6: Bon, alors, deuxième question.
10: Graine de déchets.
6: Rigaud, une question IRC avant.
8: Oui, on te demande, le chien, il te demande depuis quand la CIBI existe-t-elle?
6: Ça, je sais pas, j'ai pas les dates, approximatives, mais je pense que ça existe depuis longtemps.
7: Début juin, on m'a dit, 47.
6: Non, attends, la CIBI, ça va pas depuis juin.
7: Ça fait combien de temps que ça existe, la CIBI, à ton avis?
6: Je sais pas, moi.
7: Ça fait plus de 20 ans, plus de 30 ans?
6: Ouais, attends, la CIBI, c'est connu, t'as même des CIBI portables.
7: Ah oui. Sur Titanic, ils en avaient une.
6: Non, mais c'est pas...
7: C'était une CIBI sur le Titanic.
6: Et toi, fais gaffe là-bas parce que je vais te faire avaler tes lunettes si tu fais le con.
7: Mais non, c'est pour la télé, vas-y. Donc, deuxième question, GG.
6: Deuxième question.
7: Ouais.
6: De quoi parlent les CIBI en général là? On va demander ça à...
10: Test de taureau.
6: Non, ouais. Voilà.
10: Voilà.
6: Comme tu l'as ouvert.
10: Parce que c'est que des routiers, je pense. De cul, parce qu'il n'y a que les routiers qui...
6: À ton avis, il y a que les routiers qui...
10: Non, mais il y a bien 90% de civistes, c'est des routiers, je pense.
6: Bon, ouais. Alors moi, je vais te dire une chose, que tu te trompes déjà. Bon, c'est sûr que il y a pas mal de routiers, je suis d'accord avec toi.
10: Mais tu te trompes.
6: Mais il faut te dire une chose, qu'il y a des chauffeurs de taxi qui l'utilisent.
10: Ouais, je voudrais dire aussi qu'il y a aussi des prostituées.
6: C'est leur problème. C'est leur problème, c'est pas le mien.
10: Bah avant, moi je dis les putes, elles tapinaient sur le trottoir, et maintenant je trouve ça scandaleux parce qu'elles viennent tapiner sur la CIBI, et franchement ça brouille les canaux, surtout si tu vas sur le canal 69, c'est un vrai bordel là-dedans.
6: Ah ouais, attends, qui c'est qui vient de parler?
10: Des petites truies.
6: Alors petite truie, j'ai jamais vu 69 canal sur une CIBI.
7: Il y en a combien d'ailleurs?
6: T'en as 40.
7: Des canals?
6: Tu passes du 1 au 40 et c'est tout. À moins que t'as la BLU, là tu peux...
7: C'est quoi la BLU?
6: La BLU, c'est...
7: C'est un petit gâteau ça, hein?
6: Non, c'est un truc...
7: Pas de marque, Gérard.
6: Mais attends, BLU, tais-toi.
10: Pas de pub.
6: Bon, ouais,
7: C'est quoi la BLU?
6: La BLU, ça permet que lorsque tu vas à l'étranger, tu peux correspondre avec quelqu'un qui est en France.
7: Donc il te parle en américain.
6: Par exemple, s'il vous plaît, vous vous taisez quand je parle. Merci.
7: Ok.
6: Oh, merci. La BLU, c'est un appareil que tu payes pour que ta CIBI soit homologuée pour ça. Donc ça s'appelle la BLU, donc homologuée.
7: Tu payes combien?
6: Je crois que tu payes 250 balles en plus du prix de ta CIBI.
7: Par jour?
6: Non. Tu payes 250 balles plus le prix de ta CIBI.
7: Pour la vie.
6: Pour tout le temps. Et la BLU, ça te permet de correspondre, par exemple, toi, tu es ici à Neuilly. Mm-hmm. Par exemple, je vais prendre quelqu'un au hasard de ta famille, ta sœur qui est du côté de la Thaïlande.
7: Ouais, putain, elle est en Inde.
6: Ouais, mais de la Thaïlande.
7: Bien joué.
6: Ouais. En Thaïlande.
7: On fait des massages.
6: Elle peut t'appeler.
7: Ah, sur ma CIBI.
6: Oui,
7: mais attends Gérard,
6: attends, je vais expliquer pourquoi. Parce que la BLU, ça te permet d'avoir plus de correspondance avec l'étranger qu'on a à l'heure actuelle, nous, en France.
7: Ouais. Ça sert à quoi qu'on ait inventé Internet, alors?
6: Ben oui, attends.
13: On n'arrête pas le progrès.
10: Gérard, oui. Internet, imagine quelqu'un qui est sourd, il peut pas être sur le téléphone ou la CIBI, donc forcément il est sur Internet, c'est tout.
6: Non attends, le mec qui est sourd.
7: Pardon, excuse-moi, j'ai fait une fausse manip.
6: Je crois que toi, tout à l'heure, je vais te mettre étoile la grosse bouche de là, je vais te mettre étoile maigre, tais-toi.
10: Spécial dédicace pour Moby Dick.
6: Comment?
10: Je disais spécial dédicace pour Moby Dick.
7: Le film.
6: Qui c'est qui s'appelle comme ça?
10: Rodrigo.
6: C'est ça. Bon, Cendrier.
7: Il y avait une question internet,
8: ouais,
7: non?
8: Il y en a plein. Oui. Bah, il y en a plein, on est plus de 4000 déjà.
6: Oh là là, ouais.
8: Alors, il y a Davy One qui te demande s'il faut éteindre sa CIBI quand on va au cinéma.
6: Alors là, c'est une bonne question.
7: Ça, c'est une sacrée bonne question de putain de merde.
6: Une colle. Je vais dire que oui. Hein.
8: Et Turpentine te demande combien ça coûte l'abonnement à la CIBI et c'est quoi le prix des communications? Est-ce qu'il y a des forfaits?
6: Non.
8: Non.
6: Non, non, il n'y a pas de forfait sur.
8: Mais
6: sur
8: combien la ça CIBI coûte l'abonnement?
7: Il n'y a que SFR et Itinéris.
6: Non,
8: il y a Bouygues aussi.
6: Non. Mais attends, mais arrête de parler, toi.
8: Les MobiCards, ça marche
7: pour ton taf.
6: Mais non! Punaise,
7: Non, mais t'as le 7 aussi de CGTL.
6: Voilà, t'as le 7 de chez CGTL et puis t'as le 3615 aussi qui fonctionne. Hein.
8: Ouais.
6: D'accord.
8: Alors, donc, il y a Ant sur l'IRC qui me dit qu'il y a le câble aussi.
6: Non mais attends, ça ça a rien à voir avec mes questions. Cendrier.
16: Ouais, allô.
6: Ouais.
16: Bah, tu peux me répéter la question, s'il te plaît?
6: Non, je répète plus les questions. Non, on est déjà à la bourre, je répète plus les questions. Alors, on accouche.
16: Ok, d'accord. Bon, là, en fait, de quoi il parle, les gars, ça va être dans les soins à prendre, tout ça, non? Et puis, les bouchons...
6: Attendez, laissez-la parler.
16: Ouais, s'il vous plaît, ouais. Donc, je sais pas, éviter les bouchons sur la route, les directions à prendre, tout ça, non?
6: Non mais ça c'est la, ça c'est la, ouais ben à la rigueur ouais. Donc en fin de compte bon je vais te répondre après Cendrier avant qu'on mette un disque. Tais-toi.
13: Moi je pense que les civistes, hein, si on peut les appeler, ils parlent le langage civique hein, sur la route. Donc ils doivent se dire salut Robert, dis donc je te file des calendriers de cul de Playboy. Je t'échange un Playboy contre un Pentus.
6: Moi je t'échange ma main dans ta gueule contre une connerie.
13: On se fait chier avec un
6: combat,
13: on
6: s'amuse. Attends, mais moi je t'emmerde.
13: Oh là là.
6: Ok.
7: Justement, Gérard, par rapport au sondage là. T'as vu la deuxième?
6: Mais attends, on va finir. Petite truie. Okay.
17: Petite truie, je t'ai déjà répondu, mon amant.
6: Attends, je suis pas ton amour, d'accord? Alors tu vas te faire sauter, toi, connard.
13: Je te kiffe, moi j'ai envie
6: de t'emmerder. Alors, hop, bonne nuit à toi. Allez hop, celui a dégagé. Terminé pour lui. Hop, fesse de taureau.
13: Ok, Michel, je t'ai déjà répondu.
6: Ok, sans pitié.
16: Ça sert à communiquer. C'est ça,
13: vous kiffez ça, les gars.
16: Ça sert à civil.
6: De quoi?
16: Ça sert à communiquer des plans cul.
6: Quoi? Parle un petit peu plus fort devant ton combiné parce que j'entends
7: un téléphone
6: pas.
7: De merde. Hein.
16: Ça sert à se communiquer des plans cul sur la région d'Inan.
6: Ouais, d'accord. Je crois que tu vas retourner dans ton lit.
16: Ouais.
6: Hein, tu vas continuer avec ta CB pour essayer d'avoir des petits cochons qui veulent bien te sodomiser.
16: Ouais.
6: Hein. Et puis on va te dire une bonne nuit.
16: Ouais.
6: Ok.
16: D'accord.
6: Et ben voilà, bonne nuit à toi.
16: Salut.
13: Il y a du plan alors, tout seul.
6: Bon, c'est merci. Donc, sur la question là.
7: Attends, il y a Mets ton doigt qui n'a pas répondu, s'il te plaît, Gérard.
13: Ouais, Gérard, excuse-moi, mais tu m'as pas appelé.
6: Ah, oui, excuse-moi. Ouais.
13: Ouais, alors, moi, j'ai dit que sur la CB, il parle un peu de tout, quoi.
6: Mmh.
13: Mais quand il parle, tu veux, là, j'ai la CB à côté de moi. Et,
6: ouais.
7: Allume-la, voilà.
13: Tu mets qu'elle a 19.
6: Allume-la, vas-y.
7: On va vérifier.
13: Tu mets qu'elle a 19, hein.
6: Vas-y.
13: Voilà.
6: Vas-y, demande quelque chose.
13: Il y a quelqu'un là?
6: Déjà pour commencer.
13: Oh. Ouais, ça gueule, mais c'est tout ce qu'ils font. Hein.
6: Non, attends. Déjà pour commencer, on ne demande pas, il y a quelqu'un, tu demandes.
7: Qu'est-ce qu'il faut dire justement, voilà.
6: C'est quoi ton QRZ?
13: Moi, c'est DJ Boss.
6: Bon, alors tu dis DJ Boss. DJ Boss pour un SSX.
13: Ok, alors attends, j'essaie.
6: Vas-y.
13: Ouais, attention les stations, c'est DJ Boss pour un STTX.
18: Ouais, elle est transformée, la station.
6: Voilà.
7: Donc là, il y a du monde.
13: Voilà.
6: Donc il y a du monde.
7: Donc là, quelqu'un répond, c'est ça, Gérard?
6: Donc là, tu demandes
13: tout le monde.
6: Attends. Oh, mets ton doigt. Mets ton doigt.
13: Ah là, c'est vrai, c'est pas bon, hein.
7: Mets ton doigt, Manu.
6: Oh. Coupe comme ça.
19: Ça y est.
6: Voilà, donc là, je peux vous dire que pour faire déjà, quand vous achetez un TX, déjà la première chose que vous faites, vous allez.
7: J'avais pris un 103 XPX moi.
6: Non, mais attends. Déjà pour commencer, quand vous achetez un TX que vous savez pas vous en servir, déjà. Le vendeur vous explique comment que ça marche.
7: Mmh.
6: Après, vous allez sur le canal 19, vous dites voilà, par exemple un QRZ bidon, plus la pisse pour un SCTX. Non mais comme ça, tu vois, c'est un QRZ que je prends au hasard. Hein.
7: Vraiment au hasard.
6: Le mec qui va te dire bon bah c'est ok, ça passe.
7: Je te change ton slip.
6: Stop.
8: Gérard, sur IRC, il y a Sardine qui te demande si on peut mettre sa CB sur liste rouge.
6: Non.
7: Oh. Putain.
6: Mais attends, mais c'est pas des téléphones, une CB.
8: Ah, moi, j'en sais rien.
7: Ah, mais tu sais, les gens de l'Internet, ils sont largués en CB. Ils connaissent
8: ils
7: que leur...
8: Ils arrivent pas à se connecter sur la CB avec l'Internet.
7: On peut pas.
6: Mais non, c'est impossible.
7: C'est impossible.
6: Alors, à la question que
7: donc
6: je
7: là, on va mettre
6: poser...
7: un disque, hein, mon chéri. Hein.
6: Mon chéri... Attends, je suis pas ton chéri, d'accord?
7: Pas de marque.
6: Toi, tu vas te faire sodomiser, toi. Donc il y a 23% des routiers qui utilisent seulement leur CB pour trouver un endroit pour faire leurs besoins. Alors ça, Gaël... Non,
7: est-ce que... Ouais, Gaël, elle a...
6: Gaël, je vais te dire une chose, que là, t'as le sondage que tu viens me trouver des 23%, je sais pas où t'as été me le chercher.
7: Ouais, peut-être qu'elle a voulu dire, tu vois, comme ils sont sur la route, par exemple, ils veulent une station-service parce qu'ils ont envie de faire leurs besoins, ils peuvent peut-être pas s'arrêter sur le bord de la route pour pisser dans le
8: surtout sur l'autoroute, Gérard.
6: Bah ouais, c'est dangereux.
8: Un camion qui s'arrête sur l'autoroute, c'est dangereux.
6: Non, mais sur l'autoroute, faut se dire une chose, par contre, merde. Je vais y arriver.
7: Par contre,
6: faut se dire une chose, par contre, que tu as plusieurs aires de repos. Ah ouais. On l'a bien vu quand on a été avec Max, je sais plus à.
7: Non, elle dit pas, ça ne dit pas où on est allé, elle dit pas.
6: Du Havre là-bas.
7: Ouais, on a pris des photos et tout.
6: Faire une soirée. Mm-hmm. Donc il y avait pas mal d'aires de repos. Donc là, ils peuvent s'arrêter. Donc il y a plusieurs routiers, donc ils peuvent papoter ensemble. Donc.
7: Ah d'accord.
6: La troisième question qu'on va poser,
7: c'est
6: peut-on acheter la CB en allant à la banque ou autre, et on va s'écouter les petits bois du bois de Boulogne avec des envies de caca, et on se retrouve tout de suite après au 0803 08 5000, les 0870 5000. Et c'est quoi?
7: C'est le disque.
6: Ah bah non, il est pourri, hein. Et voilà, c'était les petits bois du bois de Boulogne avec des envies de caca. Et donc il est 1h21 et vous êtes toujours sur Pun Radio. Donc vous pouvez toujours nous appeler au 0803 08 5000, 0870 5000, et toujours l'IRC www.fr.funradio. Rigo, on est combien s'il te plaît?
8: 4324,2.
6: Ouais,
8: ça cartonne fort ce soir, le débat se passe bien. Je salue deux, trois personnes vite fait. Je salue Paradox, Bacchus, Christophe, Izen, Sardine, le vrai de Marseille, etc. Davy One.
7: Il est là, Davy One?
8: Ouais, bien sûr, il est là.
7: C'est cool.
6: Et moi, je salue une personne, un cibiste, tout particulièrement. Donc, je vais saluer deux cibistes aussi.
7: Ouais.
6: Donc, c'est-à-dire Lolo 91.
7: C'est son QRZ, ça? On va peut-être l'appeler tout à l'heure.
6: On devrait l'avoir dans nos débats. Et je salue Petit Guépard qui est sur la route.
7: Guépard.
6: Le Guépard.
7: Si tu nous écoutes.
6: Le Guépard. Donc je te fais des gros bisous. Et on va récupérer donc Cendrier.
19: Oui, allô.
6: Bonjour. Rebonsoir, pardon.
19: Rebonsoir,
6: ouais. Mets ton doigt.
19: Ouais, rebonsoir Gérard.
6: Tais-toi.
19: Salut les deux.
7: Sphincter ouvert.
6: Oui, sphincter ouvert, bonsoir.
19: Oui, bonsoir, c'est sphincter ouvert.
6: Fesse de taureau.
19: Ouais, alors bonsoir. Gérard, tu pourras me redonner le titre du disque parce que j'ai bien kiffé.
6: T'as bien kiffé? Ben.
7: Tu kiffes à la Fnac, c'est tout.
6: Tu le kiffes à la Fnac et puis basta. Ok, et camembert.
20: Salut Gérard.
6: Alors, donc, troisième question. Peut-on acheter la CB en allant à la banque ou autre? On va demander ça à Cendrier.
20: Ouais, ben moi, je pense pas. Hein. À la banque, on ne peut pas trop acheter des CB, quoi.
6: Ouais.
20: Mais je pense que ailleurs, ouais, genre au supermarché, au casino, des trucs comme ça.
19: Mm-hmm. Pas de marque.
6: Okay. Bon, non, mais de manière, fin de compte... Ouais. Ouais. Si on vient bien sur le débat, ouais, CB, ouais. Ça veut dire quoi? Ça veut dire carte bancaire.
19: Rien à voir. N'importe quoi, toi.
6: Quoi, n'importe quoi, si vous n'êtes pas content, derrière, vous écrasez.
7: T'es sûr, Gérard, ça veut dire ça? Je comprendrais pas le principe, alors.
6: Déjà, non, mais attends, tout le monde me dit, ouais, mais CB, ça veut dire quoi? Bon, bah, maintenant, je dis, ça veut dire carte bancaire.
7: Alors, il faut
6: tout.
7: Un code. Si tu veux faire de la CB, il faut avoir un code.
6: Bah ouais. Oui, mais en fin de compte, t'as pas besoin d'avoir un code pour acheter une CB.
7: Bah, donc, mets ton doigt.
19: Il y a une puce dans le
7: CB,
19: ça veut dire carte bancaire.
6: Mets ton doigt.
19: Ouais, Gérard, écoute. Pour moi, la CB, moi, en ce moment, j'anime une radio gay sur Verdun. À partir de la CB, justement.
20: Ah, bien. Mm-hmm.
19: Donc, la CB, c'est pas moi qui l'ai acheté, donc je peux pas te répondre.
6: Mm-hmm.
19: Et le matos, on l'a déjà. Moi, la CB, je l'ai chez moi, mais c'est juste pour m'entraîner, quoi.
6: Ouais, mais donc...
19: J'interprète 2-3 routiers, puis on se parle, et puis voilà, quoi.
6: Ah, bah, mais attends, tu te fous de moi, toi?
19: Bah, non.
6: Bah, si.
3: Bah,
21: je te demande de quoi parlent les cibistes en général. Tu m'as même pas répondu. Tu m'as répondu à travers la plaque.
22: Mais si, t'as répondu. Il t'a dit que lui, il faisait une radio sur Cibi, donc c'est de ça qu'il parle.
21: Bon, ok. Ok, merci, Rigo. Excuse-moi.
3: Merci, Rigo.
21: Tais-toi.
3: Ouais.
21: Tais-toi.
3: Ouais. Moi, ma Cibi, comme je t'ai dit, bon, j'en ai déjà une, hein, ça remplace le téléphone.
21: Ouais.
3: Je l'ai acheté dans un petit magasin qui s'appelle les Cibi Fuckers, et puis...
21: Ouais, voilà. Tais-toi, tu précises pas les noms, d'accord?
23: Ouais, il n'y a pas de pub, okay, sur le son.
3: J'ai acheté dans un magasin de Cibi, et je vais dire que c'était un gros routier poilu qui était à la caisse. D'ailleurs, il a voulu me prendre quand j'ai fait tomber ma Cibi. Je ne sais pas trop après.
21: Bonne nuit, merci, tais-toi.
3: Non, mais merci.
23: Tais-toi.
21: Tu vas te taire pour toujours.
23: Mais par rapport, justement, par rapport au petit sondage de Gaël, là, il y a 61%.
21: Non, mais attends, j'ai pas fini avec les gens, moi.
23: Ah, d'accord, non, mais par rapport, tu vois,
21: ouais,
23: on peut...
21: Ok,
23: parce qu'il y en a pas
21: après,
23: mal, les sondages.
21: Non, ouais, mais après, là, c'est un peu trop long, tous les sondages.
23: Bah, justement, t'en donnant de temps en temps, ils peuvent réagir en même temps à la question.
21: Fincher ouvert.
23: Sphincter.
21: Ouais. Bon, je t'écoute.
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23: Ça va pas, c'est que t'es ouvert, t'as un problème?
25: J'ai des bouffées de chaleur là, je sais pas ce qui se passe.
21: Ouais, mais je crois que tout à l'heure tu vas avoir des bouffées de chaleur Manu au standard.
25: Ok, bon, alors ce que je voulais dire, c'est que j'écoute souvent Radio Vaseline là, l'autre Tarlouze là.
21: C'est bon, Manu, terminé pour toi, veste de taureau.
25: Ouais, alors donc moi je sais pas, je pense pas qu'on puisse acheter une Cibi dans une banque. Pardon, mais peut-être, je sais pas, moi, dans un truc pareil pas cher, tu vois, un truc dans le style, tu peux trouver ça, quoi. Voilà.
21: Ok. Camembert?
26: Ouais, bah moi j'ai acheté une Cibi à mon copain, je l'ai acheté chez mon boulanger. Parce qu'en fait, il vendait la sienne, donc j'ai acheté une Cibi chez mon boulanger.
23: Mais, justement, par rapport à ce qu'elle vient de dire, Gérard, est-ce que tu crois que c'est mieux d'acheter une Cibi neuve ou d'occasion?
21: Ça c'est une bonne question parce qu'en fin de compte si t'achètes une Cibi d'occasion tu sais pas sur quoi sur quel matos tu vas tomber. Le mieux c'est d'acheter une neuve. Mais les prix, je pense que on va en parler, on va essayer de.
23: On va aborder le sujet ou pas?
21: Ouais, on va.
23: Comment on en parle maintenant?
21: Non, mais on va aborder le sujet sur savoir combien coûte une Cibi, parce que là, vu les questions qu'on a et puis vu l'heure qu'il est, donc faudra qu'on écourte les questions.
23: Okay.
26: Ouais,
23: donc,
26: Gérard,
21: oui.
26: Ouais, une petite question, je vais savoir.
21: C'est qui?
26: C'est Cendrier, excuse-moi.
21: Oui.
26: Je vais savoir comment t'écris Cibi.
21: Cibi?
26: Ouais.
21: Alors.
26: Ouais.
21: Une Cibiste?
23: Non, Cibi, une Cibi.
21: Cibi, ben, un CB.
26: Pardon?
21: CB.
26: CB, en anglais, quoi. Cibi, c'est ça?
21: Bah, un CB.
26: Ah ouais, pas bête. Ouais, je viens de comprendre, ok.
23: Mais c'est pas français, alors?
26: Pardon?
23: C'est pas français comme matos?
21: Ah si.
23: Ah, pourquoi on dit Cibi comme les anglais?
21: Comment
23: on dirait CB, une CB?
21: Non, mais CB, CB, c'est carte bancaire.
23: Devant ton micro,
27: j'ai des feuilles, les CB.
21: CB, c'est des feuilles pour rouler des joints ou autres.
23: Joints ou autres.
21: Non, mais... Mais Cibi, en fin de compte, c'est quoi? C'est français, hein? Tu peux
26: le
21: trouver.
26: Cibi, non, Cibi, c'est pas français, c'est anglais, comme tu dis CB.
21: Bon.
26: Non, parce que moi, je voulais mettre une annonce dans le journal, quoi, parce que je cherche maintenant, ça m'intéresse, maintenant qu'on en parle, je cherche une Cibi, quoi. Donc, je veux savoir comment on écrit les... Voilà.
21: Ouais,
26: Donc, CB, ok, d'accord.
21: Ok.
26: La prochaine question, ouais.
21: Attends.
23: Si le copain de GG pouvait raccrocher son téléphone pour que je le rappelle, ce serait sympa, merci.
21: Laurent, s'il te plaît, si tu pouvais raccrocher, on essaye de te joindre, alors.
23: Laurent, scan the phone.
21: Merci.
23: For tonight.
21: Alors donc 61% des cibistes préfèrent utiliser leur téléphone portable, donc je vois pas.
23: Bah par rapport à la Cibi, tu vois, il y en a peut-être qui considèrent que c'est mieux le portable.
21: Oui. D'accord, je vois.
23: Je vois
21: le rapport de la
23: question.
21: Sondage que ce Gaël vient de me donner. Donc en fin de compte, c'est vrai qu'il y a des Cibi portables.
23: Ah ouais?
21: Et c'est un genre de petit taki-walki. C'est un genre de petit taki-walki comme un téléphone
23: portable. Ouais.
21: Et en fin de compte, sauf que dessus, au lieu d'avoir marqué n'importe quoi comme nom, c'est des canaux.
23: Ouais,
21: donc tu peux aller du 1 au 40. 40 aussi. Oui.
22: Gérard, sur IRC, il y a Sardine, le vrai de Marseille, qui dit qu'il ne faut pas acheter une Cibi à un routier parce que c'est des voleurs.
21: Non, c'est faux.
23: Non, mais c'est une Cibi d'occasion aussi, donc c'est
21: faux. C'est faux. Oui, Manu,
23: bah on accueille ton pote alors. Hein.
21: Alors à la place. Bah
23: à la place de qui? À la place de tais-toi.
21: À la place de tais-toi. Salut Laurent.
28: Salut GG, salut tout le monde.
23: Salut.
28: Salut. Salut. Salut. Salut. Salut. Salut. Salut.
21: Comment vas-tu toi?
28: Ah, moi ça va,
0: Sans déconner.
1: Ouais, ouais, sans déconner.
0: Bon, alors sans déconner, tu peux répondre à la troisième.
1: Vas-y,
23: répète
1: la question.
0: Allez, tu dégages. Eh oh, c'est moi qui commande pour l'instant.
23: Non, mais il est là.
22: Gérard, pour revenir au débat, il y a Eason sur l'IRC qui te demande si une CB ça se nettoie avec des cotons-tiges.
0: Bon, là, j'y réponds même pas.
23: Comment ça tourne, Rigo?
1: Vraiment,
23: c'est pas
1: bonne question, comment
23: ça tourne,
0: Rigo? On laisse parler Laurent. Laurent.
1: Oui, oui, j'écoute.
0: Donc alors, peut-on acheter la CB en allant à la banque ou autre?
1: Ah non, pas du tout.
0: Non. Mais en fin de compte, c'est quoi une CB? C'est bien, ça veut bien dire carte bancaire.
1: Ah non, pas du tout.
0: Ah si,
23: t'es naze.
1: C'est vraiment nul, ça.
0: Mais ça veut dire carte bleue ou carte bancaire?
23: Vas-y, Lolo, explique-nous ce que ça veut dire, CB.
1: Communication brève.
0: Ouais.
1: C'est tout.
0: De quoi?
1: Communication brève.
23: C'est ce que j'ai dit tout à l'heure.
1: Ouais, c'est ce que vous avez dit tout à l'heure. Pour une fois,
23: Fielder
1: a dit quelque chose de bien.
23: Ah, c'était, ouais, je crois que c'était une grosse
0: fois. Pour une fois, hein. Ah.

0: Non, mais terminé pour lui.
1: Terminé pour lui.
2: Oh, combien plus précisément?
0: Non, non, mais ça y est, il est plus là. Donc, alors.
1: Hors antenne, il m'a dit 115.
2: Ah, merci.
1: Qu'est-ce qui se passe?
0: Non, tout à l'heure, toi, je vais te mettre un 115 dans le cul, toi.
3: Ouais.
1: C'est petit, hein, c'est léger pour moi.
0: Quel est les codes CB les plus employés? Alors, on va demander à Cendrier. Celui qui fait du bruit derrière, arrête. Parce que ça commence à m'énerver.
2: Ça, c'est un portable, ça.
0: Non, c'est pas un portable. Alors, donc, on va demander à Cendrier.
4: Ouais, les codes en CB les plus connus?
0: Ouais.
4: Bah, franchement, non, je sais pas, hein, je connais pas trop la CB, donc je pourrais te répondre.
0: Hein. Ah, bah, d'accord. Alors, pourquoi tu participes au débat sur la CB?
1: Pour en savoir plus.
4: Bah, voilà, c'est ça. Tout simplement. Faut être ouvert un peu, quoi. Faut comprendre, faut savoir.
0: Ouais, ok.
1: T'es ouvert, voilà. Toi, Gérard?
0: Ouais, moi, la CB, je la connais
1: sur le bout des doigts. Hein.
0: La CB, moi, c'est mon rayon. Mets ton doigt.
2: Ouais, Gérard.
1: Où? Je le mets où?
2: Non, bon.
3: On l'a dégagé, mets ton doigt.
1: Ah, en plus.
0: Ah bon?
1: Bah oui.
0: Bah, attends,
1: on l'a remplacé par Lolo,
3: il est là. Bah non, non, non.
1: Ah non, c'est tais-toi qu'on a viré.
0: C'est tais-toi qu'on a saqué.
3: Pardon.
1: Putain, Manu, tu fais un boulot de merde ce soir.
0: Manu, tu vas prendre des bras.
1: C'est pas plus rigolo. Vas-y, mets ton doigt.
2: Ouais, alors, les codes les plus courants, il y en a plein, quoi. Donc, t'as QTH, QRZ.
1: Ouais.
2: Toi, c'est ta taillée, Gérard, je crois.
1: Ouais, mais attends, Gérard, t'écoute pas, il est en train de se battre avec
5: Gérard, écoute le débat.
0: Ouais, je t'écoute.
2: Ouais, alors, ton QRZ, t'as taillé, c'est ça?
0: Non.
2: Non?
1: Non, ça ne l'est plus parce que Gérard arrête la CB, il a eu un accident.
2: Ah?
0: Quand
2: il y a un mur avec.
0: Oh, au moins ton doigt.
2: Ouais,
0: bah allez, mets ton doigt, allez,
1: c'est bon.
0: Allez, on active là.
1: Allez.
2: Bah ouais, bah je te parle, Gérard, tu me réponds pas.
0: Bah vas-y.
2: Oh là là, il y a QTH, il y a QRZ, il y a y en a plein.
4: Ouais, c'est des faux codes.
2: YL aussi, ouais, c'est des faux codes, mais. C'est bon. Utile, hein, c'est utile.
0: Attends, bon, ok. Laurent.
6: Oui.
0: Donc pour toi.
1: Putain, on dirait Barry White.
6: Il y a gastro liquide, gastro solide.
0: Ouais.
6: C'est manger, boire.
0: Ouais.
6: La visu, c'est quand on se rencontre.
0: Mm-hmm.
6: Il y en a plein d'autres. Quoi. Je vais m'en taper dans un coin, mais je me rappelle plus.
1: Non, mais devant ton téléphone, mon coco.
6: Comment?
1: Devant, voilà, très bien, devant le téléphone.
0: Non, mais je sais parce qu'il a.
1: T'as la petite chiasse aussi, t'as grosse colique, t'as.
6: Bon, suce-moi le bout, tout ça, des trucs comme ça.
0: Non, non.
5: Gérard,
0: oui.
5: Sur IRC, il y a le vrai canard WC qui te demande si c'est dangereux la CB.
0: Non,
1: totalement.
0: Non. Non,
3: Gérard, excuse-moi, à la place de Zona que t'as dégagé, on accueille Bléno.
7: Bonsoir.
0: Ouais, Bléno.
7: Oui, bonsoir tout le monde.
4: Bonsoir, Bléno.
7: Oui, alors je vous appelle de Limoges, bonsoir à tous.
0: Ouais, mais on s'en fout que t'appelles de Limoges.
7: Ah bah attends, je me présente et la fréquence c'est 127.5.
0: Non, mais moi je m'en bats les couilles.
7: Ok. Ah. Bah, je tenais à dire sur le débat que donc moi je connais un endroit sympathique qui s'appelle CBN Trucks. C'est 13 avenue Clémenceau.
4: À Limoges.
7: Ça c'est malin ça.
0: Fête de taureau.
3: Ouais, on vient de me dire en antenne que oui, c'est à Limoges.
4: Ah d'accord.
7: Et au combien déjà?
0: Fesse de taureau.
7: Ouais, alors moi, les surnoms que j'emprunte, je sais pas du tout puisque j'ai pas de CB.
0: Mmh.
7: Et donc justement, je participe à ce débat pour me renseigner.
0: Ok. Donc, moi, je pourrais te renseigner après avec Laurent. On pourra discuter de certains...
7: En antenne, tout ça.
0: Ouais, on en discutera un
7: peu
0: après.
7: Pas de problème.
0: Camembert.
8: Moi, je connais comme les autres, quoi, YL.
0: Mmh.
7: Il y a un bruit de portable, ça devient lourd là.
0: Manu!
9: Bah attends! Je gère!
3: Je sais pas d'où ça vient, à mon avis c'est Laurent là, il fait marcher son bordel. Hein.
0: Non.
1: Ça et le métro, on est vernis. Hein.
0: Alors, ouais, en plus c'est le dernier métro.
1: Là c'est un film ça.
0: Ouais. Camembert!
8: Oui, je t'ai dit Gérard.
0: Ouais?
8: Je connais comme les autres, YL, QRZ, je te copie, etc.
0: Ok, mais en fin de compte. Personne n'essaye d'aller au fond des pensées parce que en fin de compte QTH c'est là où tu habites comme Laurent disait.
1: Mm-hmm.
0: Hein Laurent?
6: Oui, tout à fait.
0: Hein YL, bon ben ça c'est nana, pour les nanas.
1: YC c'est quoi?
0: Non, YC ça n'existe pas.
1: Ouais.
0: T'as ton QRZ c'est ton nom de CB.
7: Ouais, puis il y a quoi d'autre? SDF, tout ça?
0: Non, t'as plusieurs codes, mais ça SDF, faudrait...
1: T'as PSG, t'as...
0: Non, il y a plusieurs codes...
7: Ouais, Gérard, c'est mets ton doigt, là, j'aurais en rajouté un petit peu, quelques-uns, là.
0: Ouais, vas-y.
7: Il y a QRA aussi, c'est l'endroit où t'habites.
0: Ouais.
7: Et puis je crois
0: non, mais attends, mais QRA...
7: Quand tu vas aux toilettes, je crois.
0: Eh ben,

0: il te l'a dit, hein, c'est...
1: Hey. De quoi
0: Laurent, il l'a bien dit, gastro-liquide. Gastro-liquide.
2: Ouais, mais
0: gastro-entérite,
2: quand tu vas aux toilettes aussi.
0: Non, mais attends. Déjà, QTH, c'est pareil que QRA.
2: Bah non.
0: Ah, bon?
2: Bah non, QTH, c'est l'endroit où tu te trouves, et QRA, c'est où t'habites.
0: Eh ben alors?
3: C'est pas pareil.
0: Si.
2: Bah non, je peux trouver chez moi. Bah non, quand t'es en voiture, t'habites pas dans ta voiture.
0: Enfin, ah ouais, mais attends, non, mais attends.
4: On peut avoir une Sibie en voiture, hein.
0: Ouais, mais en voiture, si.
4: Bah oui, si.
0: Si, si, en
4: moi, voiture. Mon oncle, il a acheté une voiture de case, le mec, il lui a vendu avec une CB dedans, avec l'antenne et tout.
3: Ça, ouais.
0: C'est quoi son QRZ?
4: Ah, bah, il en a jamais fait, mais s'il veut, il peut en faire, parce que moi, l'autre fois, j'ai branché, et je me suis mis sur le canal 19, après, j'ai appelé ma grand-mère sur le canal 22.
0: Ouais.
4: Parce que j'avais dit de se mettre sur le canal 22 pour être peinard.
0: Ouais.
4: Et ça t'intéresse ce que je dis ou pas?
0: Mais t'as pas appelé ta sœur sur le canal.
4: Non, parce qu'elle
0: 50.
4: Elle a pas la BLU. C'est pour ça.
0: Manu.
5: Oui, pardon, à la place de Blénaud, on accueille 6 tits.
2: Bonsoir, c'est 6 tits. Bonsoir à toutes les filles en particulier.
3: Salut.
2: Oui, salut. Donc, je vous appelle de Toulouse.
0: Quelle adresse? Ouais, bah, vas-y. Ouais, oh. Bah si c'est pour donner un truc que tu me dis, ouais, j'ai un magasin à telle adresse, c'est même pas la peine.
2: C'est 12 rue du Capitole.
0: Allez, bonne nuit. Voilà. Comme ça, tu rappelles le Capitole chez toi.
5: Il me dit ouais. Que c'est bien à Toulouse. Hein.
3: D'accord, et c'est le 12 rue du Capitole.
2: Quel arrondissement?
3: C'est 12 rue du Capitole, ouais, c'est ça.
0: Mais pas
3: ouais,
0: à Toulouse, hein.
4: Pas de pub, merde.
0: Alors, 30. Donc, il y a un sondage, 32 des gens pensent que l'abonnement de Sibi est trop cher, donc il n'y a pas d'abonnement.
4: Il n'y a pas d'abonnement.
0: Non.
4: D'accord, bah, tu peux en faire une autre alors. Gérard.
0: Oui,
4: Rien. Il y a des V1 qui te demandent ce que c'est.
3: Il
4: y a
3: des V1.
4: Le GPTAQBCOPIDKCLKKIRCT.
0: Qu'est-ce que c'est? Attends,
4: c'est long.
0: Hey, Davy Wen, tu t'essayes d'abréger parce que là je comprends pas ce que tu me demandes.
4: Ouais, c'est pas grave.
0: Donc, 32.
4: Non, tu l'as faite celle-là.
0: Donc, 32%, ouais.
4: Ouais, après 86% des gens.
0: Alors, 86% des gens qui ont une CB sont sourds et n'ont pas le bac. Alors, ça, c'est pour les étudiants.
4: Ouais.
0: Ça, on en a rien à foutre.
4: D'accord.
0: Ouais, donc ça, je veux dire une chose, si les étudiants se trimballent avec une CB dans leur lycée,
4: là, c'est
0: ils
4: mal.
0: Sont complètement starbés.
4: C'est clair.
0: Étudiants ou étudiants,
4: c'est clair, 12% des gens.
0: 12% des gens rêvent toute la nuit de se prendre une bonne grosse CB. Alors là, je voudrais bien savoir le rapport avec le débat sur la CB. On va demander à Gaël.
2: Bonne fête Gaël aussi.
0: C'était la Saint Gaël, bonne
4: ouais,
0: fête.
4: Bah, c'est la fête encore cette nuit. Ouais.
3: Bonne fête Gaël.
0: Donc on va demander à Gaël qu'elle me trouve une réponse au pourcentage qu'elle m'a donné.
4: Okay.
0: Donc dans leur lycée,
4: là, c'est
0: ils
4: mal.
0: Sont complètement starbés.
4: C'est clair.
0: Étudiants ou étudiantes.
4: C'est clair. 12% des gens.
0: 12% des gens rêvent toute la nuit de se prendre une bonne grosse. Sibi, alors là, je voudrais bien savoir le rapport avec le débat sur la Sibi.
4: Bah, peut-être qu'il y en a qui, tu sais, qui rêvent d'avoir
0: Gaël.
4: Une Sibi.
0: Non, mais attends,
4: Gaël,
0: on va demander...
4: si tu écoutes Gaël.
0: On va demander à Gaël.
2: Bonne fête Gaël aussi.
0: C'était la Saint Gaël, bonne
4: ouais,
0: fête.
4: Bah, c'est la fête encore aussi. Cette nuit. Ouais.
3: Bonne fête Gaël.
0: Donc, on va demander à Gaël qu'elle me trouve une réponse au pourcentage qu'elle m'a donné.
4: Okay.
0: Donc, 5e question. Pensez-vous que la CB devrait-elle être utilisée sur une autre planète? On va demander ça.
4: Oui, pardon, avant que tu commences, à la place de Blénaud,
0: non,
4: à la place de Sissit, on accueille Véru.
2: Oui, bonsoir. Bon,
3: Véru.
2: Bonsoir à tous.
0: Manu.
4: Ouais.
0: On prend sur les 24 lignes.
5: Qu'est-ce que je fais, Gérard? Regarde.
4: Bon, Gérard, pour revenir au débat, il y a Turpentine qui te demande si, avec la CB, on peut parler en morse avec une otarie.
0: Alors, parler en morse avec une otarie, je ne pense pas. Je ne pense pas parce que déjà les otaries, ça doit être des poiscailles, ça.
4: Ouais, ouais.
2: C'est des animaux. En plus, Gérard.
4: Comment? Ils vivent au Kenya.
2: Et tu foques un peu ou pas?
0: Comment?
2: Tu foques un peu ou pas?
0: Non, je foque pas.
4: Tu foques ma wife?
2: T'en as pas d'otarie, toi?
0: Non, moi j'ai pas d'otarie, moi j'ai qu'une truie.
2: Et moi je foquerai ta wife.
0: J'ai qu'une truie.
3: Elle s'appelle comment ta truie?
0: Elle fait je t'emmerde.
3: Ah d'accord, ok.
2: Elle s'appelle je t'emmerde?
0: Ouais, elle s'appelle Je t'emmerde. Voilà. Et elle vous chie dans le cul. Non, pff,
6: c'est fin.
0: Rigo,
6: c'est fin. On a perdu 1200 personnes là.
0: Ah, merde.
6: Ouais.
4: À cause de quoi, Rigo?
6: Bah, chie dans le cul là, ils ont pas aimé. Attends, je regarde un truc.
0: Ouais, ben, donc je pose la question, pensez-vous que la CB devrait être utilisée sur une autre planète? On va la faire la question après, on va.
4: Ouais, on mettra le disque après, ce sont.
0: On le mettra après, vu, ouais, vu qu'on a commencé à la bourre, donc Rousseau, il est pas pressé, hein.
4: Ouais, ok, comme Rigo, je parle.
0: Ouais, mais il va prendre à 5h du matin, et puis c'est tout, hein. Wesh, hein.
4: Ouais.
0: Donc on va demander à Cendrier, allez.
7: Ouais, franchement, ce serait trop bien hein, qu'on puisse communiquer avec les extraterrestres, tout ça, avec
0: ouais.
7: Les
0: vies
7: et tout ça. En plus, t'imagines avec le visiophone, ce serait génial, hein.
0: Ouais, mais
7: on pourrait voir la tronche des extraterrestres, tout ça, ce serait cool, non?
8: Ouais, mais faut voir le canal.
0: Ah, non, mais attendez, moi je vais vous demander une chose. Ça, c'est une question que je vous pose à tous, ouais, donc vous allez me répondre.
6: Non, là, ça fait deux choses. Hein. Uh-huh.
0: Vous allez me répondre. Est-ce que vous pensez que le Big Bill...
2: Uh-huh. Rien à foutre du Big Bill, on parle des CB.
7: Non,
0: mais est-ce que le Big Bill qui est à la télé, ouais, pourrait avoir une CB pour communiquer avec Vincent Lagaffe?
2: Mais non, il a trop de thunes, ce mec-là, il a pas besoin, ouais.
0: Non mais c'est bon, on n'est pas à un mariage hein, pour mettre les klaxons. Hein. On parle pas de mariage. Hein.
7: La gaffe, il communique pas. Hein.
0: Ah non, il communique avec qui?
7: Bah, je sais pas, mais il fait tout le temps des bruits et tout. Je sais pas ce qu'il fait, ce mec-là, mais...
4: Il
7: communique pas, c'est pas...
2: Il y a pas d'amis, ouais. Ouais, c'est un peu sérieux, il y a...
0: Bon, allez, mets ton doigt, là.
2: C'est un pauvre gars. Ouais, Gérard. Bah écoute, moi je dis que c'est déjà tellement la merde sur la CB sur Terre que si on en a ailleurs, voilà, encore plus inaudible. Ah, bon, ouais. Bruit de routier sur la route, alors en plus s'ils continuent à nous rajouter de l'espace, on est mal. En plus, c'est
0: non mais attends, mets ton doigt. Je vais dire une chose, qu'on est bien content de posséder une CB dans sa voiture et de communiquer avec des routiers pour savoir comment que ça roule. Hein, on est bien d'accord. Oh, mets ton doigt. Oh
6: ouais, Gérard sur IRC, il arrive, il me dit la CB c'est bien, on a abusé ça craint.
0: Ben ça c'est vrai que une fois que t'es dedans, tu peux plus t'en.
4: C'est comme une drogue.
0: Tu peux plus t'en passer. C'est comme fumer ou boire. Voilà, celui qui vient de dire ça, merci.
4: T'as tous les vices toi alors.
0: Ouais. Donc moi moi j'ai. Ah, il me manque un vice, c'est de baiser.
2: Pourquoi
0: c'est ça qui me manquait.
2: Bah,
0: Laurent.
2: C'est pas ce que j'ai fait avec Bulldog Mister.
0: Bulldog Mister, à t'emmerde, toi, connard.
2: Et quand on voit ta tronche,
4: t'as compris ça?
2: Ouais, j'ai compris.
4: Ok. Et tu sais pourquoi il te dit ça?
2: Il est vraiment à fond.
0: Ah, Véru. Voilà, t'as répondu, donc on passera ton tour après. Laurent.
2: Oui, j'écoute.
0: Donc, courtois.
4: Barry White.
0: Hey, Barry White.
4: Barry White.
0: Oh, sans déconner, là.
2: Ouais. Sans déconner. Oui, pourquoi pas.
0: Sans déconner.
2: Trop à Mongol, le lagarde.
0: Pourquoi pas.
2: Okay. Pourquoi ils s'intéressent.
0: Bah ouais. Donc c'est pour aller avec sans déconner avec la gaffe.
4: Et je pourrais te demander, est-ce qu'il a des chiens Laurent?
2: Oui, j'en ai deux.
4: Avec un break, non?
0: Ça te regarde pas.
4: Ah bon.
2: GG. C'est Véru, je voulais juste dire que Laurent avec sa grosse voix, il me fait un peu penser à une genre de Tony déguisé. Je voudrais dire que c'est lui qui
0: m'a dit pas d'accord. Là je vais te dire une chose, Véru, tu te mets une grosse verrue dans le cul.
2: Ouais, c'est sûr. Je vais te dire une chose, je prends mon pied. Hein.
0: Ouais bah tu prends ton pied, bah moi je prends pas mon pied avec toi, d'accord?
4: La suite.
0: Peste de taureau.
2: Et Véru dans la boîte à caca, ça peut le faire quand même.
0: Bon Véru, tu fermes ta gueule maintenant.
2: Oui chef.
0: D'accord. Peste de taureau.
2: Ouais, vu que j'ai deux standards, tu peux me répéter la question, s'il te plaît?
4: Si, je l'ai calmé parce qu'il avait dit un truc pas bien, donc...
0: Alors, Fesse de Taureau, pensez-vous que la CB devrait être utilisée sur une autre planète? Bon, allez, hop, terminé pour lui. Camembert!
4: Qu'est-ce qu'il y a, Manu, standard?
9: Je sais pas, je l'ai coupé, ça le fait toujours.
0: Terminé, Camembert!
9: J'ai coupé tout le monde, ça le fait toujours, ça vient pas de moi.
4: Il y a un problème standard, là? C'est la tente télécom, ça.
0: Ah ouais, il y a un problème au standard, hein, Fuldar?
4: Ah, regarde, c'est
2: bon,
4: moi
2: c'est
4: ça.
2: C'est Fesse de Taureau, donc c'était pas moi qui ai fait le con. C'est quoi ce bordel? Je voudrais répondre à la question. Non, je pense pas que, à ma connaissance, hein, enfin je suis pas sûr, mais je pense pas qu'on puisse aller sur une autre planète.
0: Ouais.
8: Donc impossible d'avoir une CB sur une autre planète.
10: Ok.
4: Surtout tu parles bien devant ton combiné, toi.
8: Ouais.
4: Direct, t'es un nouveau dans le.
8: Bah ouais,
4: dans le truc.
8: Bah, moi, j'arrive,
10: c'est que des nouveaux. Hein. Ouais. Camembert, camembert.
4: On va te former alors.
8: Ok.
3: Bah,
10: je camembert.
3: Ouais, moi je dis, il faut avoir un grand BLU, sinon on t'arrive pas à capter. C'est quoi un BLU? Bah c'est le truc là pour parler en Thaïlande avec la sœur Ophilda.
10: Ok. Bon, donc, en fin de compte, je pense pas
4: emmerder là, non?
10: Non, je pense pas qu'on pourra avoir des CB sur une autre planète.
4: Pourquoi? Ça coûterait trop cher en fil?
10: Ouais, je pense. Rigaud.
6: Oui, il y a un petit sondage que Booster est allé chercher sur l'internet. Alors 45% des personnes interrogées n'en ont rien à foutre de la CB, 23% n'aiment pas les routiers CBistes, 15% pensent que la CB, qu'avec une CB ils vont pouvoir décoder Canal+, et 5% se rappellent de tatailler lors des rencontres CBistes et auraient bien aimé l'enculer.
10: Ouais, bah c'est bien. Donc, alors la question que je vais poser.
11: Oh Steve!
10: Oh Steve!
11: Arrête!
6: Tu peux virer Steve Austin au standard?
4: Vas-y Gérard, vas-y.
10: Donc la question. Manu.
4: Tu fais chier.
10: Manu, gérer, tu vas te prendre une baffe.
11: Je vais gérer.
10: Ouais, tu vas te prendre une baffe. Pensez-vous que la CB est-elle réservée plus aux hommes qu'aux femmes ou autres? Et on s'écoute comme un ouragan. Je pète avec des fleurs à épines. Et on se retrouve tout de suite après.
4: On va finir le débat sur la CB.
10: Donc pour ça, on récupère Cendrier.
3: Ouais, salut.
10: Re-salut. Mets ton doigt.
2: Ouais, re.
10: Re-salut. Laurent.
12: Ouais, bonjour tout le monde.
10: Re-salut.
2: Tarlouze.
10: Sans déconner.
4: C'est sûr que t'as pas un break.
10: Attends. Et celui qui dit Tarlouze, il ferme sa gueule.
2: Ok, bah le prends lui.
10: Bon, alors toi, tu dégages. Hop, bonne nuit.
2: C'est qui?
10: C'était qui?
4: Bah, je sais pas, c'est un peu pignoté.
12: Ah non, je suis là.
10: Non, c'était pas lui. Donc, Verru.
2: Oui, je suis là. Salut.
10: Fesse de taureau.
2: Ouais, Gérard, t'es pas très original quand même, parce que troisième fois le débat sur la CB.
10: Et alors?
4: C'est une passion.
10: C'est moi qui commande.
4: C'est une passion.
10: Pas vous.
2: C'est lui le boss.
10: Et camembert pour terminer.
4: Il en a des boss.
2: Tu sens pas bon camembert.
10: Donc alors, la question, vous l'avez toute comprise. Vous avez bien compris la question?
2: Non, non,
10: compris,
2: non, la question. Non, non.
3: Tu peux répéter, s'il te plaît?
10: Non, non, mais là, vous n'allez pas me faire chier maintenant. Alors, pensez-vous que la CB est-elle réservée plus aux hommes qu'aux femmes ou autres? Alors, Cendrier.
3: Ouais, en fait, c'est plus pour les deux, quoi, parce que maintenant, il y a autant d'hommes que de femmes dans la profession de routier, quoi. Mmh. Et donc, je sais pas, ça concerne de plus en plus de femmes, quoi. Mmh. Et salut, je réponds bien, hein. Voilà, j'ai terminé.
10: Mmh. Ah, yeah. Mets ton doigt.
2: Ouais, Gérard, moi, je pense que déjà, pour les hommes et les femmes, c'est pareil, quoi, ils en ont droit tous les deux. Et puis, moi, je pense à mon chien qui s'y entraîne, mais il a du mal, quand même.
8: Oh là, ça, c'était un méga job.
10: Ouais, ok.
6: Bizarre, il s'est gaufré.
2: Moi, je mettrais bien une super cartouche à Super Jimmy.
10: Moi, je vais te mettre une cartouche, tu vas fermer ta gueule maintenant.
2: Putain, Wonder Woman, elle est bonne quand même. Hein.
10: Ouais, je t'emmerde. Laurent.
12: Je suis bien pour les hommes que pour les femmes. Pas de problème.
4: On parle devant ton combiné, Laurent, t'es pas un gamin. Oh.
12: Ah, mais mon téléphone, il y a un problème là. Ça.
4: Ouais, ouais, il est dans son break alors.
10: Non, c'est chiant.
2: Elle éclate ce qui pousse et tout.
10: Oh ouais.
3: Non.
10: Bon, ouais. Fildar, t'arrêtes, s'il te plaît.
3: Ça nous prend la tête, ça.
10: T'arrêtes parce que pour l'instant ça s'est bien passé, alors tu as pas commencé à me faire.
4: Il y aura que du bon boulot.
10: Donc Laurent.
12: Non, mais aussi mieux pour les hommes que pour les femmes, hein, pareil, hein, pas de problème.
10: Hein. Mmh. Ouais, mais par contre, si j'ai. Ou autre, tu vois à peu près.
12: Ou autre, pas du tout. Hein.
4: Ouais, je pense pas que des chiens peuvent avoir des simies.
12: Ah bah non. Hein.
10: Les perroquets. Attendez, si je vous dis un perroquet, est-ce qu'il peut se servir d'une simie?
4: Bah si.
10: S'il
4: a un QRZ.
10: Avec ses pattes.
4: S'il a un QRZ, ouais.
10: Et alors, quand tu sonnes chez toi, et qu'il y a personne, et que t'as un perroquet, qu'est-ce qu'il dit le perroquet?
2: Allô? Gérard?
10: Ouais.
2: Je veux pas être méchant, mais si le perroquet il tient la simie, il se casse la gueule du perchoir. Hein.
10: Ouais, mais alors là, non, pas du tout. Rigaud.
6: Oui, il y a Canard VC sur l'IRC qui te demande si est-ce qu'il existe des CB modèle Batman.
10: Non.
4: Et est-ce qu'il y a des CB de couleur ou elles sont toutes noires?
10: Alors là, c'est une très bonne question.
4: Merci, tu fais du bon boulot ce soir, hein, Gérard.
10: Et ça, j'en ai vu avec... je dirais pas son nom. Donc j'ai vu des CB, c'est vrai que t'as des CB qui sont... carrément en forme de bois, mais teinté.
4: Ah ouais.
10: Comme l'intérieur
13: avec des branches avec des feuilles.
10: Non, t'as c'est une cibie. Par exemple, tu vois, tu vas chez
4: Ikea.
10: Non, chez dans un concessionnaire. Dans un concessionnaire.
13: Ouais, à Carrefour, Auchan ou des trucs comme ça.
10: Non, la concession. Bon, s'il vous plaît, derrière, vous fermez vos gueules, merci.
4: Des marques de cibie.
10: Non, mais tu peux aller n'importe où. Moi, j'en ai vu une à Vaux. Bah justement, ça va être la question suivante, le prix. Donc, Verru.
14: Si la CIBI, c'est pas réservé que aux hommes, les femmes, elles y ont droit, il n'y a pas que des cons, il y a aussi des connes. Hein, quoi.
10: Bon, alors, Verru, Verru, terminé pour toi.
14: Allez, hop,
10: terminé.
13: Je l'ai éclaté, la Verru.
10: Fesse de taureau.
14: Ouais, je pense que la CIBI, ce serait plus pour les bouseux qu'autre chose.
10: Comment?
14: La CIBI, c'est plus pour les bouseux qu'autre chose.
10: Alors, tu peux préciser?
14: C'est parce que c'est un bouseux.
7: Voilà.
14: Pourtant, tu devrais le savoir. Hein.
4: Je me suis pris un coup de jus.
10: Je m'en fous, moi.
7: C'est un bouseux.
10: Bah, en camembert.
7: Ouais. Bah, je pense que c'est plus pour les hommes que pour les femmes. Parce que les femmes
10: sont
7: un peu plus intelligentes, donc elles utilisent le téléphone.
10: Mmh. Non, bon, alors attendez, parce que là, pour l'instant, vous répondez tous à côté de la plaque.
4: C'est ce que j'allais dire en même temps que toi, en plus, t'as vu. C'est fort.
10: Donc, moi, je peux vous prendre rencontre.
14: Il est imprévisible, Gérard. Mmh.
4: Manu, tu vas commencer à te calmer.
10: Voilà, t'éteins ton micro. Donc,
14: d'accord.
10: Moi, je peux... Et tu fermes un peu ta gueule.
14: D'accord.
10: Merci. Donc, je peux vous dire une chose, que maintenant, comme il y a l'égalité des hommes et l'égalité des femmes, donc il y a l'égalité des deux, donc des sexes. Mm-hmm. Donc là, la CIBI, c'est très bien réservé.
4: Devant ton micro,
10: pour les
4: devant
10: hommes,
4: ton micro.
10: Pour les hommes, aussi bien pour les hommes que pour les femmes. Mmh. Parce qu'en fin de compte, t'as autant de femmes routiers que d'hommes.
4: Mais il n'y a pas que les routiers qui ont.
10: Mais il y a tout. Il y a les chauffeurs de taxi, t'as les routiers. Donc en.
4: Est-ce que par exemple, les prostituées pourraient avoir une CIBI pour avoir des clients? C'est plus simple.
10: Non, je pense pas.
4: Pourquoi?
10: Je peux pas te dire pourquoi. Attends, je suis en train de chercher qui c'est qu'il y a. Il y a d'autres qui pourraient avoir des CIBI. Souvent des ambulanciers en ont.
4: Ah oui.
10: Puis bien sûr nous on peut s'en servir comme moyen de
4: locomotion.
10: Gérard, non, oui.
6: Gérard, il y a Canard WC qui te demande, est-ce que les marabouts peuvent guérir des gens par la CIBI?
10: Non.
13: Question internet.
10: Non mais Manu, non, mais... pour l'instant tu te.
4: Hein, Rigo, tu fais du boulot de merde quand même.
10: Quoi?
4: Ça.
10: Ah ouais. Non mais attends, pour l'instant toi t'arrêtes avec ta merde. Toi t'es un toi tu.
6: Hein, bande de nazes.
10: Hop!
4: Arrête Manu, t'es pénible!
13: Attends, c'est mon standard, ça fait des étincelles!
10: Ah ouais, tout à l'heure ton standard, il va te mettre une baffe, toi! Donc, alors, à la question, donc, il y a. À la question du débat sur la CIBI, donc, que Gaël m'a donné, il y a 47% des routiers n'utilisent leur CIBI qu'entre 21h et 21h. Alors, ça, ça m'étonnerait.
4: Bah, elle a dû se planter, voilà.
10: Ouais, parce que là, 21h et 21h, je vois pas.
4: Ouais, je vois pas trop le rapport.
10: Je vois pas le rapport non plus.
4: Ouais, du cheval.
10: Donc, après, il y a 16% des gens sont prêts à tuer leur chien pour avoir une CIBI. Alors là, Gaël, tu vois...
4: Là, tu chies. Hein.
10: Tu chies dans la colle.
4: Ouais.
10: Et donc, la dernière question...
4: Ouais.
10: Quelle heure elle est?
4: Il est 1h57.
10: 1h58.
4: On a encore le temps de faire une question et la conclusion.
10: Deux.
4: Non, une. Tu choisis la meilleure.
10: Bah, c'est moi qui commande, je fais la 7, et après, je repose une question. Ok? D'accord. C'est pas toi qui commande, c'est moi. Moi, ta gueule, toi.
14: Non, mais c'est pas
10: ta cool. Gueule.
14: C'est pas cool ce qui m'arrive.
10: Ouais. Ta gueule.
14: J'ai envie de faire caca et j'ai pas mon téléphone.
10: Eh ben alors, si t'as envie de faire caca, tu fais une chose, tu raccroches ton téléphone et tu vas faire caca.
14: Mais j'ai plus mon téléphone, je t'en file.
10: Eh ben, je m'en fous.
14: J'ai l'habitude, si, pour faire les débats.
10: Alors, devrait-on consacrer une émission de télé sur la CIBI ou à l'école?
14: Warning.
4: Manu.
10: Oh non, Gérard. Devrait-on consacrer une émission de télé?
4: Ah, c'est pas moi, tu vois. Regarde.
10: C'est pas toi?
4: Non, je te jure que c'est pas moi, Gérard.
10: C'est pas toi, c'est mes premiers trucs. C'est les premiers trucs que j'ai fait quand j'étais à la.
4: Mais tout le monde là, ce flingue tout le monde là.
10: Devrait-on consacrer une émission de télé sur la CIBI ou à l'école? On va demander ça à Camembert.
7: Ouais, bah surtout pas, parce que la CB c'est quand même réservé à une élite.
10: Ouais.
7: Et si on apprend ça des tout jeunes aux gamins, tout le monde va avoir une CB et le canal 19 est complètement saturé.
10: Non mais déjà le canal 19
4: c'est pas saturé pour... déjà.
10: Bon, tu t'écrases.
4: Bah je réponds aussi avec.
10: Non, non, mais attends, tu t'écrases.
4: D'accord.
10: Tu te... Pour l'instant, c'est moi qui commande.
4: D'accord, excuse-moi.
10: Fesse de taureau.
15: Ouais. Bah, je pense qu'enseigner ça aux gosses, c'est vraiment un truc à pas faire. Parce que, après, voilà, quoi, c'est pas cool.
10: Bon, d'accord. C'est tout, ouais. C'est toute ta réponse?
15: Bah, non, mais qu'est-ce que tu veux enseigner de la CB aux gosses? Ça va leur niquer la tête. Possible. Ça va leur niquer la tête, c'est clair, ça va les ruiner.
10: Non, je pense pas. Stop, Rigo.
6: Gérard, il y a le vrai Perforas sur IRC qui te demande quel est le jour de la grève des cibistes pour faire grève contre France Télécom, c'est quel jour?
10: Il n'y en a pas. Pourquoi? Parce que maintenant c'est la CB, et ça Laurent pourra le confirmer. Maintenant la CB n'est plus agréée par les PTT.
15: Tu donc, confirmes la Tarlouse?
6: Non, je te parle.
10: La Tarlouse, à t'emmerde toi, connard.
6: Bah, France Télécom, Gérard.
15: Elle confirme? C'est Pedro.
10: Pour un son, attends Laurent, celui qui s'amuse à insulter les gens comme ça, pour un son, va fermer sa gueule, non, ou sinon cool. Il va dégager.
6: C'est pas cool.
15: C'est Michel, je te chie dans le bec. C'est Pedro, j'ai le droit de parler comme tout le monde, c'est Pedro.
10: Moi je t'emmerde, espèce de salope.
4: Oh, pas trop de vulgarité quand même.
10: Ouais, mais attends.
15: On se calme, Gérard, on se calme.
4: Dis à Manu de les gérer, c'est son taf. Hein.
15: Ouais, Manu, franchement.
10: Laurent.
15: Oui, écoute, au lieu de jouer à Zelda là.
10: Oh, ta gueule. Laurence, tu peux confirmer ce qu'on vient de dire?
16: Tout à fait, Gérard, t'as tout à fait raison.
10: Donc, pour toi, donc le canal 19, c'est vrai que maintenant, c'est un canal d'appel, donc pour avoir d'autres renseignements, il faut changer de canal.
16: Voilà, tout à fait, sans bruit, rien du tout.
10: Voilà. Donc, tu peux. Est-ce qu'on. D'après toi, est-ce qu'on peut enseigner ça
4: à l'école, peut-être?
10: Est-ce qu'on pourrait faire une émission de télé ou d'enseigner ça à des jeunes qui seraient capables?
15: La question.
10: Punaise, celui-là, il va fermer sa gueule quand je parle. Merci.
15: Mais pourquoi? Tu veux les traumatiser, les gamins?
10: Ben non, mais.
15: Mais ça fracasse la tête, regarde, t'en es le digne exemple. Je veux dire, qu'est-ce que faire de la CB aux gamins? Ça va les
17: ils vont parler avec des mecs comme toi après.
10: Et alors?
15: Imagine le genre de fréquentation, comment tu veux qu'ils évoluent dans un milieu stimulant après ça?
10: Bon, ouais, écrase-toi.
17: Tu peux plus vivre dans un monde.
10: Allez, tais-toi.
15: Tout n'est pas si facile.
10: Tais-toi. Donc, Laurent, donc, pour toi.
16: Non, mais déjà, à l'école, ils ont du mal à parler histoire et puis français. Alors, tu leur apprends à faire de la CB, ils sont nouveaux.
10: Mm-hmm. Ok. Mets ton doigt.
18: Ouais, Gérard. Bah, écoute, si on enseigne ça déjà aux gamins, comme disait la demoiselle tout à l'heure, je crois que c'est Andrier qui disait.
10: C'est Camembert.
18: Camembert. Bah, écoute, ce serait saturé. En plus, il y aurait plein de gamins qui diraient des conneries partout. Et puis, en plus, leur apprendre à boire à cet âge-là, c'est chaud.
10: Bon alors mets ton doigt, pour l'instant c'était pas la. C'est pas. Tu réponds à côté de la plaque.
15: Bah si, l'alcoolisme des mineurs, c'est ça la question.
10: Non, ouais, c'est ça.
7: Allez,
10: au revoir pour lui.
15: Au revoir, mets ton doigt.
17: Tu peux l'enlever.
15: Allez, au revoir, mets ton doigt. Enlève-le.
10: Cendrier.
15: Orange Leader Price. Il est vraiment pas bon lieu.
10: Cendrier.
7: Bah ouais, mais en fait, moi, je suis pas d'accord hein, pour qu'on puisse enseigner la CB dans les écoles, quoi. Déjà, les gosses, ils vont craquer, ils vont tous arrêter l'école et tout, quoi. Mmh. En plus, on se prend la tête pour, je sais pas, aménager les horaires, les réduire, tout ça. En plus, on perd du temps à leur enseigner la CB. Moi, je trouve ça inadmissible. Faudrait qu'ils apprennent d'abord les mathématiques, le français, après, on parlera de la CB. Prendre en option, en terminale, j'en sais rien. Ouais. En plus, à la télé, c'est pas la peine, parce que tu mesures un peu l'impact des gens.
10: Oh, tu t'écrases derrière celui qui fait...
7: Je suis partie dans mon truc et tout, là.
15: Ouais, c'est clair. Ouais.
10: Ça y est, c'est terminé. Ouais. Donc, dernière question, il est
4: 2h02, on va peut-être faire conclure. Hein,
10: non, 2h03.
7: Là, conclu.
10: 2h03.
4: Bon, on va faire alors, vas-y.
10: 2h03, parce que là, RTAC, t'as pendu de naze.
4: Ouais, surtout qu'elle est réglée sur RTL.
10: Bon, tiens, là, mes genoux. Moi, j'ai l'heure pile.
15: L'heure des civistes.
10: Ouais. Moi, je vais vous poser une question.
15: Vas-y, pose.
10: Ça va être la dernière. Combien peut coûter une CB en général? Et on va demander à Cendrier, tiens.
7: Encore?
10: Eh ben oui, bah, écoute, encore.
7: Je vais te donner une fourchette.
10: Attends, 5 minutes.
19: Pour la dernière question, à la place de Métondoc, t'as viré, on accueille Pine de Chacal.
15: Oh là.
19: Il fait de la CB aussi, c'est ce que tu RZ.
7: Salut Pine de Chacal.
15: Salut tout le monde. Salut.
7: On peut t'appeler Pine?
15: Ouais, pas de problème.
10: Bon, allez. Donc, Cendrier.
7: Bonjour. Moi, je te donne une fourchette entre 2 et 4 millions de francs.
10: Hein?
7: Non, mais entre 2 francs et 4 millions de francs, non?
17: Mmh. Ok, alors toi, t'es le comique.
7: Ouais,
17: alors
7: t'as
10: toi, toi, pour l'instant, derrière, tu vas t'écraser. Donc, toi, tu dis combien? Entre 2 francs et 4 millions.
7: Voilà, comme ça,
10: ok. Pine de chacal. Chacal, ouais.
17: Moi, je suis pas trop d'accord que tes potes, les blaireaux, ils passent dans les débats comme ça.
10: Bah alors, moi je t'emmerde. Donc toi tu vas répondre à la question ou pas du tout?
17: Ouais bah répète-la moi s'il te plaît.
10: Non bah alors là tu as pu
17: répète la moi écoute. Ah, si,
13: il m'expliquait son QRZ. Ouais.
10: Non. Il a très bien entendu la question.
17: Non, juste que non, répète-la moi s'il te plaît, Braco.
7: Une pine de chacun.
10: Combien coûte une CB en général?
17: Ah bah moi la mienne je l'ai payé 500 balles. Et c'est du bon matos. Là ça le fait.
10: D'accord.
17: Je voulais témoigner d'un truc aussi. Moi, ce que je m'amuse, parce que je suis un petit plaisantin, je m'amuse à faire des faux radio-guidages.
10: Alors, dans ces cas-là, pine de chacal, au revoir pour toi, tu feras même pas la conclusion. Terminé.
13: Ok.
10: Laurent.
20: Premier prix, c'est 500 francs, c'est 1000 dans 22 canaux.
10: Mmh.
20: Et la plus chère, c'est 2008, c'est une série de 3000.
10: Attends, entre 500 et...
20: Entre 500 et 2008.
10: Entre 500 francs et 2800 francs.
20: Ouais.
10: Ok.
20: Ouais, Gérard, oui. Je voulais revenir sur l'histoire des radioguidages.
10: Non, il n'y a pas de radioguidage, tu donnes.
20: Effectivement, non, il avait tout à fait raison. Moi, je sais que pendant des années, j'ai passé du temps à orienter des quarts de bonne sœur et de maisons de retraite dans des ravins, des plans dans ce genre-là. Ouais, voilà
10: donc, merci Laurent, merci Beru. Fesse de taureau. Fesse de taureau.
20: Bah, tu m'écoutes ou pas?
10: Tu réponds ou pas?
20: Bah, je répondais, on m'a mis en antenne, c'est tout.
10: Oh
20: non. Ça doit coûter. Ouais, je sais pas, parce que j'ai pas jamais été m'inscrire.
10: Oh!
20: Ouais, il y a du bruit derrière. Donc,
10: tu réponds?
20: Ouais, 200, 300 francs.
10: C'est ça. Camembert pour finir.
7: Bah, moi, celle de mon copain, j'ai payé 800 francs d'occasion, qui fait à peu près 200 euros.
10: Ouais, d'accord. Et on parle pas des euros. Donc, moi, je peux vous dire une chose. Que la CB, Laurent était plus proche. En fin de compte, ça vaut presque entre 500 et 2 et 3000 francs.
13: Laquelle est la mieux? Celle qui fait 500 ou 2000?
10: Le mieux, c'est carrément d'acheter une neuve. Au moins, t'as une garantie. Mais là, tu payes, pas loin de 2500 à 3000 francs.
13: 3000 balles la garantie, c'est cher.
10: Ah, normalement. Bon, ça y est, derrière. Ouais, espèce de connard là.
20: Hey. Ok. Il y en a un qui a la diarrhée. Hein.
10: Ouais, lui, il commence à me casser les couilles. C'est pas pareil.
20: T'as déjà entendu parler des CB en kit parce que ça revient quand même vachement moins cher.
10: Une question que je vais te demander à toi qui réponds. T'as jamais entendu parler des CB en soutien-gorge?
13: Non.
20: Ah, j'en parlerai pas.
10: Non. Alors donc conclusion.
20: Ah, ok Michel.
10: Okay, voilà.
20: Alors copyright là.
10: Donc Cendrier.
13: Gérard. Il y a un.
10: Non,
13: c'est terminé. Faire sa conclusion. Bah si, pour la conclusion. Il s'appelle Kékette de Bison.
10: Non, attends. Pour l'instant, non.
20: Ouais, salut.
10: Ouais, Kékette de Bison va te faire foutre. Cendrier.
7: Ouais.
10: Conclusion.
7: Le débat, en fait, il s'est pas trop mal passé.
13: Non, c'était bien, Gérard.
7: Ouais,
13: on peut dire que c'était la merde, quand même.
7: Ouais. Et puis, je suis content. Je connais un peu plus sur les CB, quoi. Et puis, demain, j'irai dans une banque pour m'acheter une.
13: Est-ce que Gérard,
10: Non, mais attends, Cendrier.
7: Oui.
10: Faut te dire une chose, que là, on a fait un débat sur la CB. On aurait pu le faire plus longtemps parce que j'aurais pu faire carrément un débat entier sur la CB. Merci pour celui qui rote. Espèce de gros porc.
13: Gros porc.
10: Je disais que j'aurais pu aller plus loin, j'aurais pu faire carrément toute la nuit pour faire toute la soirée pour faire un débat sur la CB.
7: Pourquoi l'a pas fait?
10: Mais pourquoi? Parce qu'il y a.
13: Parce que ça coûte cher.
10: Il y a d'autres choses. Et c'est tout. Laurent, qui c'est qu'on a à la place de Pine de Chacal?
13: Je t'ai dit, Kékette de Bison.
10: Alors, Kékette de Bison, ta conclusion.
21: Est-ce qu'il y a le temps de faire une petite anecdote là?
10: Non.
21: Ah, désolé. Alors, ma conclusion, c'était bien. On a bien appris ce que c'était la CB.
10: Ouais.
21: T'es
13: enrhumé, non?
21: Ouais.
10: T'es enrhumé, Tony, hein?
21: T'es enrhumé, Tony.
13: T'es bien enrhumé, hein?
10: Ok, bien, alors salut à toi, Tony. Laurent.
20: Ah, t'es bien, pour une fois. C'était super bien, pour une fois, il n'y a pas eu de problème. Première fois que ça se passe bien.
10: Ok. Verru?
20: Ouais, moi je voulais dire que le débat a été donc, comme d'hab, constructif.
1: La voix de Laurent m'a bien fait kiffer, je suis sûr que ça se pignole dans les cabines. Et je voulais dire que la CB, c'est sûrement le moyen de communication.
10: Alors, Véru,
1: de l'an 2000, oui.
10: Véru, je vais dire une chose, que Laurent, il t'emmerde, et moi aussi.
1: Il y a beaucoup de filles, je suis sûr, qui vont vouloir son numéro standard, tu peux pas dire le contraire.
10: C'est ça, t'as raison. Bah là, tu rêves, tu te mets un doigt dans le cul.
1: C'est pour lui, hein.
10: Tu te mets un gros doigt dans le cul.
5: Mais doucement, quand même.
10: Ok, fesse de taureau.
22: Gérard, il y a plein de conclusions sur l'IRC, mais je vais juste en lire une. Sur la turpentine, elle dit que ton débat, il est ni queue, il a ni queue ni tête comme toi.
10: Ouais, mais ça, tous les jours, tous les jours. Tous les jours. Toutes les semaines, c'est pareil. Alors, conclusion, internet, il y en aura le bol avec des connards.
22: Ah, il y en a une autre.
10: Fesse de taureau.
22: Il y en a d'autres, pourtant. C'est pas sympa. On va perdre des gens, Gérard.
10: Fesse de taureau.
1: Je crois pas que je vais la faire parce que faut que je me dépêche pour la pause parce que là j'ai vraiment envie d'aller faire caca.
10: Bon alors dégage. Bonne nuit. Camembert.
23: Ouais bah moi faut que j'aille chercher du papier pour Pin de taureau donc je te laisse.
10: Ouais bah je serai que toi. Je serai que toi, j'irai chercher du papier pour m'essuyer la chatte. Ok.
5: Non Gérard, mais ça se dit pas ça.
10: Alors j'en ai rien à foutre, ça se dit pour moi. Alors conclusion.
5: Putain, il y a l'écho là, regarde. Ouais bien sûr c'est moi, n'importe quoi. Ça vient du standard et c'est moi qui prends.
24: Y'a personne, regarde, y'a personne, merde.
5: Bah ouais, mais tu peux le faire toi-même.
24: Bah non.
10: Donc, conclusion pour le premier débat, donc...
5: C'était du bon boulot. Hein.
10: Ça a été pas mal.
5: Ouais.
10: Faut dire, à part...
5: Rigaud, pour une fois.
10: Non.
24: Non.
10: Non, pas Rigaud. Toi, tu t'écrases parce que toi, t'as fait un peu ta merde.
5: Non.
22: À propos de bon boulot, il y a une conclusion de Mets ton doigt le vrai.
5: On s'en fout, il a dit Gérard.
22: La CIBI n'est pas à mettre entre toutes les mains. Il ne faut pas que les jeunes parlent à des mecs qui conduisent bourrés. C'est pas le bon exemple. Ils peuvent se retrouver à animer des débats en gueulant tout le temps.
5: C'est vrai.
10: Ça, pour l'instant, ça m'intéresse pas pour une conclusion comme ça. Donc, pour moi, la conclusion, donc, ça a été bien. Pour moi, le débat, c'est bien, pas trop mal passé pour une fois.
24: Ouais.
10: J'espère que le deuxième il va se passer pareil.
24: Ouais.
10: Parce qu'il y a sur le deuxième il y a quand même 11 questions.
24: Oh, putain. Bah faut speeder alors hein.
10: Donc conclusion, j'espère qu'on reprend un débat sur la CB mais plus long. Donc on va s'écouter, viens à la maison. Il y a ma poule qui fait des frites avec du sandwich et on se retrouve tout à l'heure pour le deuxième débat qui va porter sur les Miss France. A tout de suite sur Fun Radio 0803 08 5000 et 0800 70 5000 et toujours l'IRC www.fr.
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0: j'arrête de fumer, je fais un régime, ça c'est pas bon.
1: Mais c'est clair.
0: Là, j'ai pas de conseils à te donner.
2: D'accord, mais si t'avais un conseil à lui donner, ça serait lequel? Même si t'en as pas, hein, c'est pas grave. Hein. Un le conseil mieux... que tu n'as pas, un conseil que tu n'as pas, ça serait lequel?
0: Non, mais le mieux c'est que, bon, bah, hein, tu diminues petit
1: non,
0: à petit.
1: Mais
2: arrêté, non, t'as pas compris, genre. Attends, je vais être. Regarde-moi.
1: Il est hors de question.
2: Attends, je vais le faire, Sophie, je vais lui expliquer. Sophie, elle fumait depuis longtemps. On va dire un paquet par jour, à peu près, hein, d'accord?
1: Ouais.
2: On va dire un paquet, non, mais on va simplifier les choses. Elle fumait un paquet par jour depuis 4-5 ans. Mm-hmm. Et depuis une semaine, elle a arrêté de fumer, définitivement. Le problème qu'elle a aujourd'hui, Sophie, c'est que le fait d'avoir arrêté de fumer, elle compense en mangeant plus que d'habitude. Donc elle prend du poids. Et c'est vrai que souvent quand les gens arrêtent de fumer, tu en as souvent entendu parler, les gens ont tendance à manger des bonbons, des sucettes et des machins, du sucre, voilà. Et donc à prendre du poids. Le problème c'est qu'aujourd'hui, au bout d'une semaine, Sophie a pris déjà 3 kilos. D'accord? Donc elle se dit que si ça continue comme ça, dans 15 jours, elle en fera 6 de plus, 9 de plus dans 3 semaines, soit 12 dans un mois. Donc elle doit se poser la question, peut-être pas elle particulièrement, mais pour les gens qui sont de l'autre côté, qui sont dans le même problème, mmh. Est-ce qu'il vaut mieux pas pour elle reprendre à fumer, donc de se redroguer, plutôt que de prendre du poids et devenir énorme?
0: Qu'elle fait gaffe à son alimentation. Est-ce qu'elle va manger derrière?
2: Elle
0: mange derrière. Parce qu'en fin de compte...
2: Tu n'y avais pas pensé, je pense. Personne n'y avait pensé, Maëlle non plus, Sophie. C'est dommage.
0: Non, c'est l'alimentation. Parce que si tu manges, par exemple, steak, poulet ou autre, mais c'est sûr que là-dedans, tu risques de prendre plus de poids. Mais faut te dire une chose, que c'est pas en essayant de vouloir dire j'arrête tout que tu prendras pas de poids. Au contraire, faut y aller petit à petit, étape par étape. Là, tu veux t'arrêter sur un truc.
2: Ah, tu veux dire Gérard, là j'ai compris, je crois que Sophie Mel on n'avait pas compris. D'après Gérard, et c'est pas con, elle grille les étapes.
0: Oui,
2: personne n'y avait pensé, ça.
0: Mais en fin de compte, faut qu'elle essaye de voir par elle-même si elle veut. De toute manière, j'ai pas son âge.
2: 23 ans de Paris. Sophie, 23 ans de Paris.
0: Moi, ton poids sans indiscrétion.
1: Sans indiscrétion, 55 kilos.
0: 55 kilos. Donc 55 kilos.
2: Il est en train de faire des calculs.
0: Non mais essaye de voir. Tu manges quoi dans la journée sans
1: indiscrétion?
2: Einstein.
1: Non, en fait ce que je mange à la place des clopes.
0: Oui. Non, mais ce que tu manges en général.
1: Ce que je mange en général essentiellement des fibres.
0: Hein?
1: Essentiellement des fibres.
0: Des fibres, c'est quoi?
1: Des légumes.
2: Des fibres. Ah oui, des fibres.
0: Mais attends, moi...
3: Arrête de te parler, c'est ça.
2: Des fibres.
0: J'en connais un tout à l'heure.
2: Attends.
0: Les
2: gars, si Sophie avait de manger des fibres, ça la regarde.
4: Elle va grossir.
2: Justement.
0: Je sais que c'est une fibre. N'importe quoi.
2: Ah Gérard, c'est pas nous qui l'avons dit, c'est toi.
0: Non, c'est pas moi.
2: On réécoute.
0: Ah bah vas-y, de toute manière, c'est ton auditrice.
2: Mais je te dis que t'as dit des fibres. C'est toi qui... Elle a dit des fibres.
1: Quoi, donc je te disais, Gérard, que je mange essentiellement des légumes, des fruits, des choses comme ça. Et pour compenser, c'est vrai qu'au début, c'était des petits bonbons, des choses... Enfin bref, et puis aujourd'hui, c'est des choses comme sans sucre.
2: D'accord.
0: Non mais de toute manière des trucs faut voir toi ton côté ce que t'as envie de faire. Dans ce cas-là, c'est à toi de prendre. C'est à toi de voir.
1: Gérard, si je sais pas, un jour Sandy et toi vous envisagez d'avoir un môme.
0: Oui.
1: Tu continuerais de fumer?
0: Non. Alors attends Sophie. Derrière au standard, vous vous calmez. Moi, je peux te dire une chose, que le jour avec si un jour je même si je veux avoir un enfant avec Sandy et même Sandy, on peut l'appeler en direct.
2: Non,
0: je suis prêt.
2: Pourquoi tu fais un doigté, toi?
0: Je suis prêt.
2: Oui, attention, écoutez
0: sur la tête de Max. Je suis prêt.
2: Oh
0: Je suis prêt d'arrêter de fumer. On appelle Sandy.
2: Non, parce que là, non, autant j'avais un cœur en or, autant t'es en train de me faire battre à 2500 km/h là. Hein. Hey, oh, tu jures pas sur ma tête, hein, gamin.
0: Si.
2: Non, non, non.
0: Si.
2: Là, tu jures sur ma tête, ce con. T'es taré ou quoi?
0: Non.
2: Ah, mais jure pas sur ma tête, t'es taré ou quoi?
0: Non, non, mais moi, je te jure sur ta tête.
2: Non, mais c'est bon.
0: J'arrête de fumer. On appelle Sandy en direct.
4: Occupé, c'est occupé.
0: Non, non, c'est pas occupé. Attends, c'est pas toi qui l'appelle. C'est Manu. Non, non, non, non, non. Eh, hey, fais gaffe.
2: Putain.
4: C'est le numéro, c'est bon.
0: Eh, hey, fais gaffe parce que...
2: Tiens, pas de vous. Bon, si vous avez des questions, en tout cas, posez à Gérard, puisqu'il est là pour la libre antenne. Si vous avez des conseils à lui demander sur un...
1: Et puis, il est en forme.
2: Ah, attention.
1: Fantasma.
0: Non, non, non, non, non.
4: C'est chez toi, ça,
0: Gérard?
4: C'est chez toi?
0: Non.
4: Putain, t'as un 3668 chez toi, Gérard.
1: Intensive et contact.
4: On peut pas le couper.
1: Regarde,
4: t'as appelé Sophie.
1: Et rien que pour toi.
4: Putain, c'est chez toi, ça, Gérard?
0: Fais gaffe parce que je vais pas te rater là, c'est bon.
2: Il t'a raté 15 fois jeudi dernier.
0: Non,
2: mais
0: non, non, non. Tu me l'appelles.
4: Non, mais
0: non,
4: il va le faire.
0: Bon.
4: Faire pour se rattraper.
0: Non, non, non, non, non. Non, non, ah, je répondrai pas. Bah, Manu, tu t'appelles Sandy.
4: Non,
0: bah
4: c'est bon.
2: Ah bah tu lui as raccroché au nez. T'as coupé, salaud. Oh putain.
0: Eh putain, t'as un gâteau ou quoi?
4: Écoute.
0: Putain, tu lui l'appelles.
4: Ça y est.
2: Allez, c'est parti.
0: Non, t'inquiète. Non, tu me fais pas un faux numéro.
2: Non, non, tu fais le bon, tu fais le bon, tu fais le bon.
0: Moi, je connais pas.
4: Attends, calme. On se calme, putain, ça va, oh. Oh, la foudre. Attends, calme-toi, oh. Attends.
2: Alors, on appelle, là. On appelle chez donc Gérard pour voir si Sandy va bien... va arrêter.
1: Elle est fumeuse.
0: Oui, elle est à la maison.
5: Bonjour, et bienvenue sur Sun Radio. Nous ne pouvons pas vous répondre pour le moment.
0: Vous désirez nous joindre,
5: vous pouvez dès maintenant...
0: Putain.
4: Toutes les lignes sont occupées.
2: Putain. Arrête.
6: Allez.
7: Alors regardez qui est là.
8: Ah, non, on a vu, on a aperçu, ouais. Alors, Gérard, alors, tu nous appelles et après tu débarques. Quand t'es glou, de quoi? Non mais attends, c'était toi tout à l'heure qui a appelé.
6: Ouais.
8: Bah, non, d'accord,
6: non,
8: ok, donc.
6: Non, alors maintenant, tu peux être 06.
8: Attends.
6: Tu vas appeler Sandy et tu vas voir que c'était pas moi qui étais à l'antenne en direct.
8: Bah si, Christine a t'a reconnu, Christine a t'a reconnu.
6: C'était le faux.
8: On a eu Christine.
6: C'était le faux. Elle s'appelle Sandy.
8: D'accord.
9: Elle passe ce soir, Christine, chez toi.
6: Oui, c'est ça. Ah, maintenant, parce que ça va se prendre la porte dans la gueule. Avec Sandy, maintenant.
8: Ah bon? Alors, je comprends plus rien, moi. Mais tout à l'heure, t'as téléphoné, il y avait un des deux.
6: Toi, bah, oui, c'est moi qui ai appelé. Et quand j'ai vu que...
8: Oui, toi, t'es resté en ligne. Il y avait l'imposteur qui a... Il y a l'imposteur.
6: Non, mais tu croyais que l'imposteur, c'était moi, alors que c'est faux. Maintenant, tu vas voir que Sandy avait dit que c'est...
8: L'imposteur avait raccroché.
6: Ouais, mais non, mais attends, c'est moi qui ai raccroché. L'autre, il...
8: Non, resté... non, toi, t'es en ligne.
6: Non, je suis pas l'imposteur, d'accord?
8: Non mais je sais bien, toi t'es resté en ligne.
6: Non mais là faut pas...
8: Faut pas pousser
6: les dans les autres. Ça avec le guignol là.
8: Mais ça c'est les deux là.
10: Allô?
6: Ouais, un ou deux.
8: Allô Sandy?
10: Oui.
8: Allô?
10: Oui.
8: Oui. Je t'écoute. Bonsoir Sandy. Ah, donc tout à l'heure, on est bien d'accord, c'est bien Gérard qui reste avec nous et l'imposteur a raccroché.
10: Disons que la première fois, il y a Gérard qui a téléphoné, et ça, c'est le faux Gérard, le premier qui a...
8: Celui qui est dans le studio, c'est le vrai ou le faux Gérard?
10: Non, celui-là qui est dans les studios, c'est le vrai Gérard.
8: Voilà, j'y comprends plus rien, moi.
0: Moi non plus, hein.
10: Parce qu'il m'a dit, je m'en vais tout de suite, et je vais partir tout de suite pour aller à Fun Radio. Mais ça, c'était le faux Gérard, celui-là que t'as eu en premier.
8: Non, on a...
10: Le que t'as eu, c'est le vrai.
8: Il y a moyen de rediffuser l'émission par la DAT en direct, là? Moi j'ai l'impression, Gérard, je sais que tout à l'heure t'étais en ligne, mais t'étais celui qui restait en ligne, celui qui a raccroché, c'était l'imposteur.
10: Et moi, je voulais dire que à propos de ce que le faux Gérard a dit à l'antenne avec Christine, moi, je ne veux pas du tout faire de choses à quatre. Hein. Alors là, il n'en est pas.
8: Ouais, mais Gérard a dit que c'était d'accord. Gérard, t'as dit en ligne, t'as dit en direct. Il faut savoir ce que tu dis. Tout à l'heure, t'as dit que t'étais.
7: Non. De toute manière, c'est pas moi qui l'ai dit. C'est pas moi qui l'ai dit. C'est l'autre.
8: Bah non,
7: c'est alors maintenant, l'autre, tu as essayé de me le voir comme tu m'as dit.
8: Non, mais l'autre,
2: je peux pas. T'es là.
7: Non, mais attends.
8: Je comprends plus rien.
7: Attends, te fous pas de ma gueule là.
8: Gérard, concentrons-nous sur ton truc, je comprends pas. Donc t'as bien proposé tout à l'heure avec Christine de boire un verre de l'amitié. Vous êtes bien embrassés en direct et t'as même dit que t'avais encore des sentiments pour elle. Tu l'as dit en direct.
7: Non, c'est pas moi. C'est pas moi parce que j'étais sur le point de venir.
8: C'est ça, c'est ta sœur qui balbeure entre les cuisses en question.
7: Oui.
8: Parce que le mec, quand même, il a répondu. Le mec, je vais quand même demander le Gérard. Donc toi, j'ai demandé au vrai Gérard de rester. Il est resté très calme. Alors je lui ai demandé de rester calme d'ailleurs. Et toi, le faux Gérard s'est énervé. Et donc c'était toi. Donc t'étais le faux Gérard, toi.
7: Non. Attends. C'est moi qui viens régulièrement dans tes conseils et les débats avec Sandy. Donc celui que t'as vu, c'est un faux.
8: Non. C'était
7: c'est
8: toi.
7: Un faux.
8: Non, c'était toi. Toi, t'étais le vrai.
7: C'est un faux.
8: Mais là, t'étais le faux, là, quand t'es venu dans le studio, là, à l'instant.
7: Non, tu joues
8: le faux, là.
7: Non, je joue le vrai. D'accord.
10: C'est une histoire de fou, hein.
8: Ah, ouais, là, même Sandy a des doutes, quand même, tu vois.
7: Non, mais Sandy, elle a pas de doute parce que c'est très bien que c'est vraiment moi, que c'est pas moi qui ai passé à l'antenne. Donc. Celui que t'as vu, c'est celui d'Aix-en-Provence.
8: Non.
7: Alors maintenant, récupère son numéro de téléphone, là.
8: On peut avoir Christine en direct. On peut essayer de régler notre linge sale en famille. Parce que là, je comprends
7: plus. Tu te avec elle.
8: Non, mais tu lui as quand même proposé de venir faire une partouche chez toi.
7: Ah non.
8: Françoise, t'as bien... Christine, t'étais... Merde, Sandy, t'étais bien témoin de ça.
10: Non, mais c'était le faux Gérard qui disait ça.
8: C'est le vrai Gérard.
10: Mais moi, de toute façon, il n'est pas question que je fasse un truc à quatre. Hein.
8: Non, mais d'accord, mais quand même, Gérard l'a proposé.
10: Oui, c'était le faux.
8: Moi, je comprends plus rien, alors.
7: Bébé, tu sais ce que tu vas faire, parce que là, avec le portable, on t'entend mal. Monte au... à la cabine de tout à l'heure.
10: La cabine qui se trouve en haut.
7: Ouais.
8: Non, mais reste avec le portable, c'est pas grave, de toute façon, avec le portable.
7: Non, on l'entend mal.
8: Ah, d'accord.
7: On l'entend mal, et puis là...
8: Tu te souviens, toi, qu'à une époque, tu voulais juste qu'on t'appelle sur le portable, on t'entendait pas bien, mais tu voulais pas descendre dans la cabine, et toi, tu t'aperçois quand même que ce soir, ça a okay, pris mal. Christine est avec nous, l'ex de Gérard. Christine, t'es là? Elle est là?
10: Allô?
8: Christine.
10: Oui.
8: Alors, Gérard, t'as bien proposé tout à l'heure de venir faire une partouche chez lui.
11: Une partouche?
8: Ouais.
11: Ouais, mais j'ai pas dit oui. Hein.
8: Non, mais toi, t'as refusé, mais Gérard te l'a proposé.
11: Ouais.
8: Alors, Gérard,
7: t'en es sûr que c'est vraiment moi maintenant que t'as là en direct? C'est, ouais. T'en es sûr?
10: Non, mais Christine, c'était le faux Gérard que t'avais. Hein.
8: Ah, n'essayez pas de lui faire dire des choses, c'est à elle de décider. Est-ce que Christine, tout à l'heure, tu as bien reconnu Gérard?
11: Je sais pas, parce que c'était bizarre, on dirait la même voix de Gérard.
8: Ah oui, c'était vrai Gérard.
11: Et comment il savait pour le porte-monnaie?
7: Donc dans ces cas-là...
8: Donc c'était bien le vrai Gérard, donc c'est bien le vrai Gérard qui a pas parlé partout, donc toi?
7: Non.
8: Ou alors c'est toi, t'es pas le vrai Gérard?
7: Non, mais attends, dans ce cas-là, tu m'appelles l'autre là, dans sa cabine.
8: Non, mais le vrai Gérard, il est dans sa cabine, il est chez lui, le vrai Gérard.
7: Non, mais après,
10: non,
7: tu...
10: non.
8: Attends, je comprends plus rien.
7: Non, moi non plus. Tu vois, là, je comprends plus rien. Parce que là, le mec qui t'a appelé, il fait partie d'Aix-en-Provence.
8: Non, il fait pas partie d'Aix-en-Provence, il est de Suresnes, il a dit.
7: Non, attends.
8: On lui a posé la question, même comment veux-tu qu'il sache que l'histoire du porte-monnaie, alors que tu devais de la...
7: Et alors, comment tu sais que...
8: Est-ce que t'as volé de l'argent dans le porte-monnaie de Christine?
7: Non.
8: Alors donc, t'es pas le vrai Gérard, parce que le vrai Gérard, il a volé de l'argent dans le porte-monnaie de Christine.
7: Dans ces cas-là, Christine?
10: Quoi?
7: Donc, tu te souviens de l'adresse de chez moi?
8: Non, mais on va pas la donner en direct.
7: D'accord.
8: Non, mais...
7: Donc, par rapport à ce que t'as entendu au téléphone, et maintenant, est-ce que la voix change ou pas?
8: Oh, évidemment, vous la coupez.
12: Ah, pardon. Excuse-moi.
8: Ouais. Alors?
7: Non, mais c'est bien, parce que là, tu vois,
8: ah ouais,
7: là, t'as vachement des sons.
8: Mm-hmm. Non, mais c'est, non, normal, c'est la production à côté, ça n'a rien à voir avec nous. Bah, ferme la porte, parce que c'est en train de travailler dans les studios d'à côté. C'est les micros qui font que... Mm-hmm. Bon, alors, donc là, on sait pas si t'es le vrai Gérard. Donc t'es venu ce soir en excuse, que normalement... Ah,
2: c'est calé.
12: Ouais, t'as plus qu'à faire play, mais...
7: Alors on va voir.
12: Là-dessus? Ouais.
8: Non. Là?
12: Ouais.
8: Mais ça, c'est ton truc, ça.
2: Ça, c'est...
8: Chérie, hein.
2: Attention. Ouais. Alors, attention.
8: Bon, alors, des petites excuses quand même.
13: Ouais, bah déjà...
8: Donc là, je l'explique quand même. Donc là, on va réécouter ce qui s'est passé tout à l'heure dans la soirée avec le vrai faux Gérard. Donc là, il y a le vrai Gérard.
13: Excusez pour jeudi dernier, parce que j'avoue, j'avais un peu bu.
8: On raisonne, inadmissible.
13: Bah j'avais un petit peu picolé. Hein.
8: C'était inadmissible, Gérard, mais tu le sais, on en a discuté. Donc là, les gens n'ont pas été très, très, très contents de ton comportement de jeudi soir, et tu le sais. Mmh. Au même titre que ce que t'as fait mardi avec...
13: Ouais, mais attends... Que j'ai fait mardi, déjà, t'as
8: qu'à t'attendre
14: au Dieu. Non, laisse tomber, c'est pas la bonne voix.
8: Olivier,
14: c'est pas la bonne voix.
8: Ça, c'était toi. Ça, c'était toi.
14: Non, c'était pas moi.
8: C'est une cathédrale, on fait une radio, mais d'une cathédrale.
14: Ouais, je pense que c'est la cathédrale.
8: Oh, mais c'est une...
14: Non, c'est le faux.
8: Il faut qu'on se donne des... Il faut qu'on porte des noms de curés, je n'avais pas fait gaffe.
14: Non, mais c'est le faux, là, c'est le faux.
8: Ah bah non mais...
15: Prends mon casque,
8: tu vois. Avant, c'est encore pire. J'avais pas fait attention.
14: Non, mais c'est le faux.
8: Non, mais je veux dire, fun leçon, là, on est dans une... C'est le curé. Ah, d'accord. Oh, faut que je m'appelle curé Max, alors. Curé Max.
14: Ouais,
8: d'accord, ok, mais t'as pas été très poli non plus envers ta copine Sandy, avec qui t'es censé te marier, quand même.
14: C'est une cathédrale.
8: Tu l'as envoyé chier, quoi.
13: Ouais, mais ça a rien à voir.
8: Attends, c'est le vrai Gérard, ça, j'ai des doutes. C'est vrai, Gérard?
14: J'ai même pas envie d'écouter, parce qu'on reste dans une église. C'est une horreur.
8: Non, là, je vais te dire une chose. Ça, c'était toi.
14: Alors, voilà. Vas-y, remets.
8: Alors, vite fait, parce que là, c'est pas un plaisir, mais bon.
14: Vas-y. Ah
8: ouais, je pense. Parce que
13: Déjà, t'appelles de la cabine, parce que à côté de l'autre abruti, t'as donné un numéro de portable.
8: Si le vrai Gérard.
13: Le portable,
8: ah, mais c'est une chambre d'écho, là, qu'on a.
14: Donc, c'est faux.
8: C'est une chambre d'écho.
14: C'est faux, c'est
8: non,
14: faux.
8: Non, c'était le vrai Gérard, là. C'était le vrai Gérard.
15: Pourquoi t'as dit ça?
14: Je te dis que non.
8: Bah, si.
14: Je te dis que c'est faux.
15: Donc, toi, t'es le faux.
14: Bah arrêtez vos conneries, de toute manière vous voulez pas me croire. En fait votre boulot ne faites pas fâcher, ok?
8: Non, on a dit qu'on devait les...
14: D'accord, vous allez faire votre boulot maintenant. Parce que là c'est de la merde que vous me mettez.
8: Ouais. Mes frères, aujourd'hui, je vais faire l'émission comme ça à 22h. Aujourd'hui mes frères, nous sommes réunis dans cette église de fun.
14: Oh là là, t'avais même pas fait gaffe.
8: Oui. Ah, c'est génial.
15: Voilà.
8: Bon, Gérard, sinon, à part ça...
15: Ah ouais, c'est marrant.
8: Hein? Qu'est-ce qu'il y a? Ah pardon, excusez-moi. Ah, voilà. Gérard, mis à part ça.
14: Mis à part ça, moi, je te dis que c'est faux.
8: Mm-hmm. Bon, Christine, quelque chose à rajouter?
16: Rien.
8: Bon, très bien. Je te remercie en tous les cas pour la suite de ton appel et tu confirmes pour les contentiges?
16: Ouais. Mais attends, Christine, arrête de dire des conneries. Il met pas de contentiges dans le cul. Pas raconter de conneries non plus. Christine, pourquoi tu dis ça à propos de Gérard? Moi, il est très gentil avec moi. Hein.
17: Bah, c'est peut-être pas pareil avec toi, avec moi, hein. On n'est pas pareil. Hein.
16: Ouais, mais moi, jusqu'à présent, il a jamais été comme ça.
15: C'est les couilles, vous deux.
16: Et ça, c'est des conneries, hein. Faut pas croire ce que tu. Faut pas que les gens y croient ce que tu dis. Hein.
8: Bon.
17: Ah, c'est la vérité, bon.
8: Bon, Bob Dylan.
14: Faites gaffe à vous deux. Faites votre boulot, après, on verra.
15: T'as quoi faire,
14: Ouais, occupe-toi de ton cul, toi.
8: Oh, Bob Dylan.
14: Ouais, bah tu la laisses tranquille, d'accord?
8: Il a rien dit. Il a dit Led Zeppelin. Gérard, il a dit Led Zepp.
14: C'est un conseil que je te donne maintenant.
15: Tu Led Zepp tranquille.
8: Tu Led Zepp tranquille, d'accord?
14: Ouais, bon. Mais c'est à toi que je m'adresse.
8: Bon, alors, merci Christine.
16: Ouais.
8: Bonne fin de nuit.
16: Ouais.
8: Merci également à Gérard. Ouais. À Gérard, à Christine et à Sandy. On vous embrasse toutes les deux.
16: Ok.
14: Bisous, mon amour.
8: Ah, c'est peut-être pour toi, Christine.
14: Sandy.
8: Oh, c'est clair qu'elle a des doutes quand même, Sandy. Elle se demande
16: si... J'adore, GG.
14: Moi aussi, mon bébé.
16: À tout à l'heure.
15: À tout à l'heure, au revoir. La Christine, elle va se pointer chez toi.
16: Non.
8: Qu'est-ce qu'il y a, Christine? Tu vas ajouter un petit truc pour GG?
16: Non.
8: Ça va bien ressortir avec. T'aimerais bien sortir avec ou pas?
16: Non.
8: Non, même pas.
16: Il est bien avec sa copine, tu es heureuse pour lui. Oh,
8: ça, c'est gentil.
16: Non, non.
8: Ça,
16: merci,
8: c'est mignon. Ça, c'est mignon. Gérard, peut-être.
16: Sandy? Oui? Faut oublier le passé, faut pas remettre le passé.
8: Faut pas
16: remettre.
8: Faut pas remettre le passé, elle va toujours en avant. Gérard, je pense que t'as peut-être un mot à dire pour. Eh, hey, t'as quand même. Là, c'est ton harem, là. T'as ton ex et ta femme.
15: Il appelle Carole.
8: T'as quelque chose. Je te demanderai de se calmer. Gérard, t'as quelque chose.
18: Enfin, quel bordel, c'est ça, c'est une honte cette émission. Gérard, quelque chose à dire à ta femme ou à ton ex?
0: Non, moi, simplement à ma femme que je l'aimais, c'est tout.
18: D'accord, Christine, t'as entendu, le message est passé. Ouais.
16: Donc, Gérard, moi aussi, je voulais te dire que je t'aime de tout mon cœur et que j'espère rester avec toi pendant longtemps.
19: Merci, Sandy. Et
16: toi... Non, non, mais c'est pas à toi que je disais ça, hein.
0: Toi, déjà, tu vas aller voir si tu trouves pas un autre t-shirt, espèce d'abruti.
18: Ouais. Avec le vieux logo. Alors là, je vais te dire.
0: Si demain, je viens avec un ancien logo, je vais me faire jeter.
18: Non, t'auras un avertissement.
0: Bah ouais. C'est tout. T'es bien, toi.
18: On va vous virer, toi. Tous. Toi, je vais te virer.
0: Voilà. Moi-même, le chef.
18: Ouais, moi aussi, je vais me faire virer. On va tous se virer. Christine, je t'embrasse.
20: Si tu commences à jouer au con comme ça, ouais, tu vas dégager tout de suite.
21: Et... C'est de la bombe.
20: Rigo, si tu veux pas que je crie, retire 5 minutes ton casque, parce que là je vais m'énerver. Pugard, tu balances. Attends, toi tu t'écrases, d'accord. Pugard, tu balances. Attends, toi tu t'écrases, d'accord.

0: Qu'est-ce qu'il y a?
1: Quoi?
2: Oh là là là!
0: Qu'est-ce qu'il y a? Mais arrête!
2: Je vais prendre le portable dans ta gueule, tu
0: vas
3: oh la bête!
2: C'est pour une bouteille de coca!
3: Oh là là! Oh yes!
0: Gérard, on a du pain de coca, pas de mal!
2: Ta gueule! Je sens qu'on va terminer le débat parce que Huldar Manu sont en train de faire les deux connards.
4: Huldar Manu,
2: c'est les deux PD de la bande FM.
5: On continue là, j'ai envie de continuer.
2: Arrête ou quoi là? Ne prends pas la gueule, d'accord?
6: Bon, Huldar, tu passes correctement?
0: Tiens, ton stylo.
6: Hey,

0: Dernière question. Combien de temps faut-il pour pêcher où ça c'est? Hop, dernière question.
1: De quoi?
2: De quoi?
1: Répète.
2: Allô?
1: Oh là là.
3: Vas-y, Gégé.
0: Attends, tu t'écrases, d'accord? Tu fais ton boulot correctement et tu la fermes.
1: Ok.
3: Je fais ça,
1: on veut répondre à la
0: question. Alors, tu t'accroches ton micro et tu la fermes.
1: Je veux répondre à la question.
0: C'est à l'heure, Gérard. Tiens.
1: Non,
0: alors tu vois, toi t'es vraiment une fils de pute.

0: t'écrases, d'accord? Attends, toi, tu t'écrases, d'accord?
1: Tu balances, tu balances.

0: Il y en a qui pleurent.
1: C'est bien, Manu, de choisir des auditeurs qui rigolent et qui changent de voix. 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
6: Eh Manu, tu peux annoncer le disque. Le disque, c'était « Je sens pas bon entre les cuisses avec « Mais je me soigne ».
7: Eh ben voilà, donc alors on va écoute, on accueille Verlaine de Montigny-le-Bretonneux, on écoute Fun Radio sur 101.9.
8: Oui, bonsoir, c'est Montigny-le-Bretonneux.
7: Ouais, ben je le sais. Pucelle du Sud.
9: Salut Gérard.
7: Bonsoir. Petit Nénuphar.
9: Salut Gérard.
7: Bonsoir à toi. Et string de string en fleurs.
8: String à fleurs, oui, ami poète du soir, bonsoir.
7: De Montluçon.
8: De Montluçon, oui.
7: On écoute.
9: Bonsoir.
8: Bonsoir.
7: On écoute Fun Radio sur 87.8.
8: Exactement.
7: Et pour Pucelle du Sud, c'est 98.9, c'est ça?
9: Exact.
0: Excuse-moi Gérard, on a un nouveau, là j'ai eu le temps d'en enfin une nouvelle, c'est La Chaude.
9: La Salut Chaude. Salut La Chaude.
8: Salut La Chaude.
9: Salut
8: La Chaude.
9: Ça va La Chaude?
0: La Chaude,
9: oh, je suis grave excité ce soir, rien que Gérard.
7: Oh, tu fermes ta gueule, toi!
0: Non, mais calme-toi, La Chaude.
9: Tu m'excites, putain.
0: Mais calme-toi, La Chaude, quand même.
9: Ok.
0: D'accord? Ouais. Donc, tu as 19 ans, c'est ça?
9: C'est ça.
0: Et tu appelles de?
9: J'appelle de ma chambre.
0: Ouais, mais de quelle ville?
7: Ouais, ta chambre.
9: Ok, j'appelle Versailles.
0: Versailles, voilà.
7: Okay. 101.9
0: FM.
10: Dis-moi que tu es chaude.
9: Oui, je suis chaude, j'ai un doigt dans la chatte.
0: Non, je suis...
7: Ouais, attends. T'as l'heure, tu vas être vachement chaude, ouais. Que tu as dégagé.
0: Ouais, puis c'est okay. Un débat sur la poésie, donc tu dis que tu mets un doigt dans ton sexe féminin.
9: D'accord.
0: Voilà.
7: Ouais, ben, toi, Pildor, tu... Tu commences à t'écraser, d'accord? Alors, le deuxième débat se portera sur les poésies,
11: ouais,
7: les poèmes, ouais. Et n'ayez crainte, il y en a quand même quatre après qui seront à lire.
8: Ah non.
11: Eh ben, quand même, hein.
8: Tu nous feras des poèmes après.
9: Tu raccroches pas.
7: Ceux que ça plaît pas, ça sera le même prix.
9: Con, moi je raccroche.
7: Si t'es pas contente, toi tu vas te faire foutre. D'accord, tu vas pas commencer à me casser les couilles. Ok. C'est bien compris.
9: Oui.
8: C'est bien compris.
7: Hein? Alors, comment doit être réalisé un poème? On va demander ça à La Chaude, là, comme elle a un doigt dans la chatte.
9: Comment je l'ai retiré? Mais oui, c'est quoi la question? Comment est-ce qu'on doit réaliser un poème?
7: Non, c'est comment qu'on encule ta sœur?
11: Oh,
8: là, là, oh, oh, elle est grosse,
9: c'est unique, bravo, là.
8: Salut.
9: Oui, donc répète ta question, s'il te plaît.
7: Bon, elle, tu me la prends au standard.
9: Attends, j'ai envie de répondre.
7: Alors, tu réponds tout de suite.
9: Alors c'est quoi la question?
7: Non bah allez hop, on va demander à Verlaine. Verlaine.
8: Comment doit-on réaliser un poème?
7: Ouais.
8: Bah, je pense le plus simplement du monde, avec des phrases, des mots, des virgules, des points à la ligne, et surtout un point final.
7: Voilà, point final à la ligne, c'est
8: un
7: ça?
8: Point final, et tout à fait.
7: Ok.
8: Je pense.
7: Puis celle du Sud.
12: Ouais, il faut compter les pieds pour faire des vers. Donc c'est soit douce, tu fais des alexandrins, soit moins, soit plus, mais ouais, tu fais des rimes, tu fais des jolis mots.

0: jolies phrases qui vont ensemble.
1: Ok.
0: Voilà.
1: Petit nénuphar.
0: Bah oui, donc tu dois faire des tercets, des vers, faut que ça rime, etc. Faut que ça ait du son, de la tonalité.
1: Bon, c'est quoi là, ce bordel là?
0: Tu m'as dit, parce que je répète pas. Hein.
2: Non, on va glisser, Manu, y a pas de problème.
1: Non mais c'est bon là, Rigo. On travaille.
3: Ouais. Gérard.
4: Non mais c'est un auditeur.
3: J'ai un super service à te demander. Ça va te faire chier, mais faut que j'aille faire pipi.
1: Bah tu vois. Non mais attends Manu.
3: Avant de sortir, je te demande l'autorisation.
1: Mais Manu, tu veux pas que j'aille te la tenir?
3: Non, ça va, mais je te demande si je peux y aller quoi.
1: Bah tu te démerdes, tu te mailles.
3: Bah merci Gérard, je reviens.
0: Je te lave les mains.
1: Alors petit nénuphar.
0: Bah je t'ai répondu, tu vois, tu m'as pas écouté.
5: Comme d'hab.
1: Non mais c'est pas de ma faute. Donc vas-y.
0: Donc il faut que les phrases aient de la tonalité, de l'expression, etc.
1: D'accord. String en fleurs.
5: Bah écoute, moi je dis qu'il faut trois choses que je suis pas sûr que t'aies, c'est l'art de conjuguer, le sens de l'orthographe et quand même un minimum de syntaxe.
1: Non, mais de toute manière,
5: Si, quand même.
1: Non, t'as
5: pas. N'importe quoi, ça donne, je pourrais te dire je t'aime et puis bon, ça craint quoi.
1: Non, mais de toute manière, il y a pas spécialement. Je veux te dire, je t'aime, ça, c'est mes trucs à moi, ça, c'est.
5: Ouais, il faut de la syntaxe, toi, tu mets de la syntaxe dans tes poèmes, t'en mets un maximum.
1: Mm-hmm.
0: Du son.
5: Donc, il en faut, il faut de la syntaxe, il faut aussi de la conjugaison. Il faut du Becherel, du bled, tout ça.
6: Il faut péter les rimes aussi, hein.
5: Voilà, ouais.
1: Non, mais attendez, on accueille qui, là, maintenant?
3: Attends, pas encore, non, je vais la rappeler parce que j'ai besoin d'une ligne.
1: Faut que tu vires la chaude et puis tu prends la ligne.
5: Rappelle-toi le secret.
1: Ouais, voilà, le bulldog secret, tu vois, tout le monde le veut. Et ouais. Apparemment, il y en a un qui s'appelle Arnett ou Tony.
3: Non.
5: Ah, non.
0: Ouais.
1: Alors donc, comment doit être réalisé un poème? Bon, ben, de toute manière, c'est avec des rimes.
0: J'ai pas répondu.
1: Non, mais toi, tu vas te faire foutre.
0: Gérard, s'il te plaît.
5: Pablo.
0: Mais non.
1: Mais je t'ai dit, de toute manière, je veux pas t'entendre, toi.
6: C'est samedi, je suis sûr.
0: Mais je vais te dire comment je réalise mes chers poèmes.
1: Ah, vas-y.
0: Eh bien, moi, j'aime deux doigts de sensualité avec un tiers de whisky et un tiers de Gérard.
1: Ouais, alors, tu vois, Fildar.
0: Gérard, on a dû dire ça.
1: Fildar,
0: hein.
1: Fildar. Quoi?
0: Fildar.
3: Quoi?
1: On travaille.
0: Mais laisse-le pisser un peu.
5: Ouais, Benjamin.
3: Tu m'amuses pas, je fais de la Game Boy.
1: Oh, putain, l'autre, au lieu de travailler, il est en train de faire de la Game Boy.
5: Non, mais il est cool,
1: plein.
5: Est cool.
1: Non, mais...
5: Il est cool.
0: Ouais, il est cool, Fildar.
5: C'est cool, Fildar.
1: Donc, bah apparemment, comme il n'a pas l'air de vouloir travailler au standard, c'est...
6: Ah, mais il est cool.
1: Alors, peut-on utiliser un poème pour séduire? On va demander à String en fleurs.
5: String à fleurs, c'est pas
1: ça. À moins qu'il y ait une question minutale sur la première question, Rigo, non?
2: Il te demande, alors attends, de Turpentine, est-ce que tu comptes tes pieds pour faire un poème? Laisse-le, Gérard, il répond à la question.
1: Donc, tu me disais...
2: Est-ce que tu comptes tes pieds quand t'écris un poème?
1: Non.
2: Et
1: non, pas du tout.
2: Et tu comptes tes vers?
1: Non plus.
2: Mais non, ils picolent, les vers.
0: Vers du cul!
1: Les vers du cul, toi, tu l'affirmes un peu. Donc, string en fleurs.
5: Ouais, bah écoute, ouais, tu peux draguer, c'est clair, ça aide à draguer, les poèmes. Moi, je me souviens, l'autre fois, j'ai branché une nana, je lui ai cité un poème, c'était un truc du genre, je sais pas, viens la cochonne, que je te ramone, avec mon gros dard, je vais t'éclater ta boîte à Suchard. Et direct, j'ai réussi à la serrer, direct.
1: Et t'as pu trouver quelqu'un comme ça?
5: Ah, j'ai pu trouver plein, ça marche à chaque fois, tu leur fais 2-3 rimes et c'est bon, hein, pas mal.
1: Ouais, mais je pense pas, à mon avis.
5: Bah écoute, toi t'as fait pareil, t'as bien conquis des dizaines et des dizaines de femmes grâce à tes poèmes.
0: Conquérir.
1: Non, je pense qu'à mon avis, là tu te trompes, vraiment tu te trompes.
5: Bah reconnais que tes poèmes ont quand même fait ta gloire.
1: Ah mais attends, mais moi ce que je lis à l'antenne, ce que je lis à l'antenne, ça c'est différent. Hein.
5: Mais ça attire pas les femmes?
1: La chaude, tu t'écrases un peu.
0: Mais tu m'as touché, moi.
1: Non, mais toi, tu vas t'écraser parce que tu m'énerves.
3: Ah, t'as touché où, la chaude?
0: Oh, loin.
1: Donc, on accueille?
3: On accueille Santa Belgica, il nous appelle de Belgique. Et voilà, il est cool. T'as quel âge, Santa Belgica?
7: J'ai 23 ans.
3: Voilà.
0: Salut, Santa Belgica. Salut, toi.
7: Salut,
1: Belge. Donc, petit nénuphar. Putain! C'est quoi cette merde là?
3: Calmez-vous les auditeurs, merde.
0: N'oubliez pas.
3: C'est bon quoi.
0: Oh putain,
3: non. On se dépêche. Gérard, vas-y, continue le débat. Je vais essayer.
1: Encule ton cul, toi, la salope. Là, tu as fermé ta gueule pour de bon.
3: C'est la chaude.
1: Ah, la chaude. C'est un conseil que je te donne avant que... Allez, dégage. Hop.
5: T'es pas très poli.
1: Pour la chaude.
0: Bah, il montait sur moi.
5: Quel bordel dans ce débat.
0: Donc, petit effort.
1: Ouais.
0: Donc, c'est quoi la question?
1: Alors...
5: Peut-on séduire avec un poème?
1: Peut-on utiliser un poème pour séduire? Manu, fais gaffe.
3: Tu te calmes, Manu. Hein.
0: Bah, j'en sais rien parce que... Donc, un mec m'a séduite avec un poème.
5: Ah.
0: Pour l'instant.
5: Mais je sais pas.
0: Ils s'en foutent, ils sont déjà partis. J'avais dit qu'elle
3: avait un sur. Attends, c'est quoi ça, Gérard?
2: Ça vient d'où, ça?
1: Non, mais Fildar, quand tu feras bien ton boulot.
5: Qu'est-ce qui se passe?
1: Ouais, Fildar, bravo!
4: Non,
1: tu l'auras pas.
4: Mais c'est quoi? Je sais même pas ce que c'est, j'aurai quoi?
1: Tu l'auras pas parce que tu as le truc,
4: un MD.
1: Ouais, c'est un petit truc MDGG insert. Donc, niette.
3: C'est qui? C'est un remix en exclusif que je voulais pas te dire parce que c'était une surprise.
1: C'est qui?
5: C'est Verlaine.
1: Ouais, Verlaine.
5: Ouais, moi je pense quand même qu'on peut, pour répondre, pour revenir un peu dans le débat là, je pense qu'on peut répondre à la question quand même parce que t'as réussi à séduire la grosse Sandy avec tes poèmes.
1: Verlaine, tu restes poli parce que la grosse Sandy, elle t'emmerde.
5: Oui, c'est vrai, pardon, mais c'est comme toi, c'est parce que tu l'appelles comme ça toi, donc je pensais qu'on pouvait l'appeler comme ça quoi.
1: Non, mais attends, moi je lui dis ce que je veux. Hein, donc.
5: Veux, c'est vrai. Enfin, voilà quoi.
1: Avec bon, alors dans ces cas-là, comme vous faites les cons, eh ben on arrête.
5: On arrête.
2: Je dis pas ça là. Sur l'IRC, on a dépassé les 4582,4. On commence à arriver vers notre record, alors j'aimerais bien que le débat se passe calmement.
1: Non, mais moi dans ces cas-là, je voudrais bien que les gens. Je voudrais bien que Fildar fasse bien son boulot avant qu'ils se prennent des claques.
0: Allô?
5: Gérard? Oui, allô, fin de bonsoir.
1: C'est qui?
5: Oui, t'es au standard, tu veux parler de quoi?
4: Putain, mais qu'est-ce que c'est que ça, Phil?
5: Tu veux parler au doc ou quitte pas?
3: Bon, et Gérard?
1: Fildar!
3: Bah, moi j'attends, hein. J'attends que tu fasses ton débat, moi je peux rien faire sans toi. Hein. Ouais, c'est bon. Je peux rien faire sans toi, Gérard.
1: Non, mais
0: pour l'instant.
2: Bon, Gérard, pour en venir au débat, il y a Turpentine qui te demande si t'as séduit Sandy grâce à tes poèmes.
1: Ça,
2: c'est une bonne question.
1: Ça, c'est une question que tout le monde voudrait savoir.
5: Moi, je m'en fous personnellement. Les animaux.
1: Comment?
5: Est-ce que ça attire les animaux, les poèmes?
1: Est-ce que ça attire ta connerie?
0: Ah, t'es drôle.
5: Gérard?
1: On va demander un petit nénuphar.
0: Oui.
1: Ah ben non, t'avais déjà répondu.
0: Oui, j'ai répondu, mais tu m'as pas écouté une fois de plus.
1: Bon, alors vas-y, dis.
0: Ben non, c'est bon, j'ai répété, hein, c'est bon. Mm-hmm. Ben le temps, c'est un autre. Hein.
1: Donc, on va demander à Pucelle de Nuit.
0: Pucelle du Sud.
2: Genre, on me repose la question sur IRC. On me redemande si Sandy...
3: Ah, on me la redemande pas.
1: Non. Attends, Manu, s'il te plaît, c'est pas toi qui commande, c'est Rigo. Toi, tu fais l'arrière, tu t'es...
4: Elle va venir plus tard, la question.
5: La grosse,
2: non, je la garde pour plus tard.
1: La grosse, ça t'emmerde, toi, connard.
2: Il m'a dit que...
5: Elle va venir plus tard,
2: s'il vous plaît.
4: Fildar, s'il te plaît.
0: Tu peux répondre?
2: On reprend le débat, là. T'as un nouvel auditeur, en plus.
1: Alors, on a Santa Belgica et Potiron du sexe.
5: Ouais, salut, Coco.
1: Oh!
0: Salut, Potiron.
5: Salut, Potiron. Allô, Coco?
1: Potiron, tu réponds comme il faut!
5: Ouais, bonjour. Salut. Ça va?
1: Oh là là là! Oh putain! Et c'est quoi là, ces auditeurs, tu me prends, toi?
5: Mais qu'est-ce qui t'arrive là?
1: Attends.
3: Attends, Gérard, j'ai rappelé un mec de Belgique parce que tu voulais des Belges dans le débat. Donc
2: plus,
3: moi je rappelle
2: en plus,
3: des Belges.
2: C'est quelqu'un de l'internet et tu l'as toujours pas fait participer, c'est Santa Belgica. Il a toujours pas répondu à ta question.
3: C'est un Belge, il attend. Hein.
5: Oui,
1: donc. Alors celle qui est plus celle du sud là, tu vas fermer ta gueule un peu.
3: Non mais dis rien, vas-y, réponds Santa Belgica.
5: Alors bon, je veux savoir si en fait je suis poète à mi-temps en Belgique, hein. Je veux savoir si Gérard reconnaît mes œuvres.
1: Non.
5: Non, mais je peux lire un poème peut-être.
1: Non.
5: Oh mais tant pis quand même. Une
1: maladie
5: est née le jour où nous nous sommes rencontrés. Et cette mélodie
1: sa gueule à lui.
5: Elle sera toute notre vie.
0: C'est beau.
5: Vas-y, gros.
3: Voilà, c'est
1: putain,
3: fait.
1: Mais c'est pas vrai, hein.
5: Génial, quand même. Hein.
0: Je vais me coucher.
1: Deuxième débat, vous avez une putain de merde encore.
2: Il était bon, son poème. Il était bon, son poème.
5: Putain, tu pourrais faire correctement ton travail.
1: Putain, mais c'est pas vrai, hein.
2: Gérard, il était beau, son poème.
0: Tu pourrais écouter.
5: Ça m'a pris 3 ans pour faire ce poème. c'est pas
1: Pucelle bien. Pucelle du Sud.
0: Oui, Gérard. Moi, on me séduit pas avec des poèmes, mais avec des billets, avec des carottes râpées, des clés de 12, des choses comme ça.
1: Mmh. Verlaine.
8: Oui, ben moi, je pense que je suis d'accord avec Pucelle du Sud.
1: Mmh. Non, mais tu es précise.
8: Bah, c'est-à-dire que on peut effectivement ou on ne peut pas, quoi. Maintenant, c'est chacun un peu pour soi.
0: Et pour Amar, tu fais quoi?
1: Non, il n'y a pas de marque.
8: C'est-à-dire que, par exemple, pour quelque chose comme Orangina ou Coca-Cola.
1: Ah bon, alors.
2: Pas de marque.
1: Bon, Verlaine, au revoir.
2: Pour en revenir à ma question de tout à l'heure, donc sur IRC, on te demandait si Sandy avait été charmé par tes poèmes.
9: Non, debout, espèce de filiaste. Tu vois pas que les autres.
3: Dédicace.
9: Allez, debout.
1: T'es vraiment un bâtard, toi, là-bas.
3: Quoi? Dédicace.
1: T'es vraiment un fumier.
3: Tu nous le demandes à chaque fois.
1: Ouais, mais attends,
9: debout, espèce de filiaste.
1: Bah, on va l'appeler.
3: Bon bah justement on accueille Poupou le mystère.
5: Oui, salut Poupou. Salut le sanglier.
0: Salut. Allez.
9: C'est toi la France, debout espèce de filiaste. Tu vois pas que les autres s'amusent là? Allez, debout.
0: Allez,
9: debout,
0: bien
9: debout. Avec nous.
1: Ah, ça y est,
3: ça y est.
1: Bon alors Poupou de mystère.
0: Oui bonjour Gérard.
1: Bon t'es là?
0: Ouais je suis là, t'inquiète
5: pas. Bonsoir.
1: Bon ouais, donc
5: bonsoir. T'es bonne.
8: Bonsoir.
1: Bon Poupou, t'as bien vu que c'était pour toi?
0: Ouais bah j'ai bien vu, ouais.
5: Ouais, t'es bon, pas grosse, hein.
0: T'inquiète pas, j'ai bien écouté la musique, hein.
1: Donc alors maintenant comme tout le monde sur ERC me demande si je t'ai séduit avec mes poèmes, donc est-ce que tu peux répondre à la question IRC?
2: En sachant que c'est Poule Mystère.
1: Voilà, en sachant que c'est Poule Mystère comme Rigaudi.
3: Il y a trop de mystère dans
0: ce poule grosse.
1: Non non mais vous la laissez répondre, d'accord maintenant?
0: Je pense qu'en effet tu m'as suivi.
3: Oh, tu peux faire moins de bruit s'il te plaît, je joue là.
1: Gérard, arrête, le tape pas.
0: Ah mais Gérard, si tu m'écoutes pas, c'est pas...
3: Mais non, il t'écoute pas, là, il est en train de taper fil d'art.
0: Il fait
5: la main, c'est un poème de quel siècle?
3: Bon, Gérard, vas-y. Maîtrise quelque chose là au lieu de taper fil d'art, reprends.
1: Je t'écoute.
3: Il y a Poupou le mystère qui te parlait, tu l'as même pas écouté du coup.
1: Donc alors vas-y.
5: Moi j'ai fait un poème sur le pont de l'Alma.
1: Bon, ta gueule à toi sur le pont de l'Alma.
0: En plus, ça n'a rien à voir.
5: Oh, Mercedes.
1: Quand oh là là, putain. Mais bah, balance-moi un disque.
3: Bah non,
1: mais non, j'ai
3: un disque.
1: Non,
5: toi, pont de l'Alma que j'aime tant. Toi, au pied. Au pont de l'Alma, non, je
1: vais faire un
5: disque. C'est incroyable. Oh oui, mais
1: attends. Alors, tu le prends, tu l'emmènes dans ton bureau, tu lui donnes plus.
3: Ah, d'accord.
1: Tu l'emmènes dans ton bureau, tu vas jouer avec.
5: Quand je m'éclate dans un pylône.
1: Bon, alors, attendez. Oh, maintenant.
0: C'est combien, Game Boy?
5: Oh oui, Sandy, je jouis. Oh oui.
1: Alors, on va regarder. Poupou le mystère.
0: Oui, je suis là.
1: Donc, tu restes.
0: Ok.
1: Potiron du sexe.
5: Ouais.
1: Toi, tu vas te calmer ou sinon tu vas dégager.
5: D'accord.
1: Pucelle du Sud.
0: Oui.
1: On va te garder.
0: C'est gentil.
3: Attends, c'est moi qui décide.
1: Attends, c'est toi qui décide, c'est moi qui commande, d'accord?
5: Ouais, d'accord.
1: Ok.
3: Et
1: moi, je vais le correctement.
3: Ok.
1: Donc, Manu, oui. tu me balances le disque
3: tout de suite?
1: Oui. Il est 2h18. Vous allez réfléchir à la troisième question. Quels sont, pour vous, les poèmes les plus beaux? Et on répondra avec Poupou le mystère à la question IRC depuis tout à l'heure qu'on nous demande comment j'ai fait.
2: Non, pour... mais ils s'en foutent maintenant. Ils m'ont dit finalement, ils s'en foutent.
1: Non,
2: ils veulent pas que tu répondes, ils vont s'en aller si tu réponds alors.
1: Non, mais on va leur répondre avec Poupou le mystère.
2: Bon,
1: et on se retrouve.
2: On va perdre des gens, Gérard, on va perdre des gens.
1: Eh ben, si dans ce cas-là, on va s'écouter quoi?
3: On va s'écouter, attends que je te dise pas de conneries.
1: Okay.
3: Je me mets. Quoi?
1: Je me mets un doigt dans le cul, non?
3: Non, c'est pas ça.
1: Bouge la grosse.
3: Non.
1: Mais quand
3: je me mets un carton dans les fesses parce que
1: mais
3: je me suis pas essuyé.
1: Mais quand est-ce qu'on va l'avoir en CD Bouge la grosse?
3: Ah bah ça, je sais pas. Faudra voir si tes débats sont bien.
1: Ouais, mais faudrait
3: quand même un petit cadeau.
1: Faudrait qu'on l'aille en entier. C'est une bonne radio.
2: Par rapport à l'IRC, vite fait, je voulais juste dire qu'on a dépassé les 4500 quand même, ce qui est un record, même si ça fait pas encore 4900. On est 4623 et je voulais saluer quelques personnes, Spoutnik, Eason, Cédric, Yankee, Ice-T, Chocobo, Cédric, et les autres quoi.
1: Allez, faites-moi plaisir. Faites-moi plaisir. Aujourd'hui, on est le combien ? On est le 3 décembre.
4: Ouais.
2: Ouais.
1: Non, le 4 décembre. Ouais. Allez, faites-moi plaisir. Montez-moi le l'IRC.
4: L'internet.
1: Faites-moi monter l'internet à 5000 personnes. Allez, on récupère.
2: Allez.
1: String en fleurs.
6: Oui, mais respect à toi, Gérard.
1: Re-salut.
6: Salut.
1: Poule, mâche-toi que chose mystère.
9: Salut, toi, la grosse, debout, espèce de
1: fille. Hey, bouge la grosse, là, t'inquiète pas, on a une surprise.
0: Salut Rigo, salut Manu et salut Fildar.
4: Salut, machin mystère.
0: Ouais, salut à tous.
1: Et puis moi, je pue de la gueule.
0: Ouais. Bah, non, je viens de te dire salut GG, donc t'as pas entendu.
4: Ouais.
1: Non, mais moi, j'ai mal entendu ce que tu m'as dit.
4: Bon, allez, c'est pas grave, on y va.
1: C'est pas grave. Puis celle du sud, j'espère que tu t'es calmé.
0: Salut Gérard.
1: Verlaine.
10: Oui, bon, rebonsoir Gérard.
1: Tu t'es calmé ?
10: Oui.
1: Potiron du sexe, salut, j'espère que t'es calmé.
10: Oui.
1: Et Santa Belgica aussi.
11: Oh, j'étais pas énervé, moi.
1: Bon,
10: ouais, alors. Toi, t'es calmé ? Bon,
1: maintenant, on va continuer le débat. Sérieusement.
10: Je suis pas calmé, je te le dis.
1: Bon, qui est pas calmé ?
10: Bah, c'est String en fleurs, tu m'as pas demandé si j'étais calmé.
1: Bon, tu t'es calmé ?
10: Ouais.
1: Bon, alors maintenant, on y va. Quels sont pour vous les plus beaux quels sont pour vous les poèmes les plus beaux ? On va demander ça à Santa Belgica.
11: Eh bien, un des poèmes les plus beaux qui existent est que la lie de la mémoire, arborescence rédhibitoire. Tu le connais ?
1: Comment ?
11: C'est Écolalie de la mémoire, arborescence rédhibitoire. C'est un poème belge.
1: Je connais pas.
10: C'est beau en tout cas.
1: Enfin, Potiron du sexe.
12: Ouais, ben moi, le poème qui m'a le plus touché, c'était le grand classique de la charcuterie.
1: Mmh.
12: Ça, c'est un truc, ça m'a touché parce que ça parle de la mormoine poêleuse et j'aime bien. Tu aimes aussi, Gérard ?
1: Non.
12: Tu connais ?
1: Non, je connais pas.
12: Tu veux que je t'envoie ?
1: Non, oui, tu peux l'envoyer au 143 avenue Charles de Gaulle, 92521, Neuilly-sur-Seine-Cedex.
12: Oh, quelle belle voix.
1: Donc tu peux... Non, mais vous pouvez toujours nous écrire et puis m'envoyer des petits poèmes.
12: Ah, on peut t'écrire directement à toi ?
1: Oui, ben vous mettez à l'intention de Gérard et n'ayez crainte.
12: Je m'avait dit qu'on pouvait pas.
1: Ah bon, Fildar, depuis quand que... Attends, mais maintenant il va vous répondre.
0: Moi, ça me fait pas rire.
1: Depuis quand que les gens, ils ont plus le droit de m'écrire ?
12: Ouais, c'est quoi ce bordel, là ? Fildar avait dit qu'on pouvait plus. C'est pour ça qu'il a dit qu'il n'y avait pas de fan club au 143.
1: Tu réponds aux auditeurs.
3: Il faut savoir ce que tu veux. Là, tu dis que j'éteins mon micro, donc je parle pas.
12: Attends, Gérard ?
1: Oui ?
12: Je t'ai envoyé des chocolats, tu les as reçus ou pas ?
1: Non.
12: Moi, j'ai envoyé des bonbons. Attends, mais on t'a envoyé des trucs, comment ça se fait que tu les avais
10: bien l'attention de Fildar pour Gérard ?
12: C'est Fildar qui les a gardés ?
1: Fildar ?
0: Ouais. Je t'ai envoyé
1: c'est où ?
3: C'est chez moi ?
10: Avec des millionnaires. Ouais, moi, je vais envoyer des photos intimes, mais bon.
1: Qui c'est qui a envoyé des millionnaires ?
10: Bah, Verlaine, j'avais envoyé pour Noël déjà les cadeaux à l'intention de Fildar pour Gérard, parce que Fildar m'avait dit qu'il fallait lui envoyer à lui.
12: Ouais.
1: Ah non, mais Fildar, tu t'en.
10: Fildar m'a dit qu'il fallait tout lui envoyer à lui pour
1: Fildar. Ah, c'est pour ça. Fildar, c'est pour ça que t'as des nouvelles sapes.
3: Ouais. Max, salaud.
1: Max,
11: j'ai envoyé des cotons-tiges.
0: Je t'ai envoyé des t-shirts Nike.
10: Je... Télévision.
1: Hey, hey.
10: Je t'ai envoyé une voix.
1: J'avais
10: envoyé
1: un... Tu me dis mon courrier, lui.
10: J'avais envoyé une pochette surprise millionnaire, tu sais, avec 20 tickets de millionnaire dedans.
1: Attends, l'autre, on m'envoie des trucs.
0: Ah, mais calme-toi, GG.
10: Je comprends pas. Ouais, je t'avais envoyé des chocolats. Hein.
1: Attends, et l'autre, il me pique mon courrier.
10: Et du chocolat. Très déçu. Il y avait des bons piquets au kiwi.
0: Pas ton courrier.
1: On parlera après.
10: Eh ben, stop de Chantal Goya, il l'a eu.
1: Bon, alors, question Verlaine.
10: Oui, alors,
1: quels sont les...
3: Je tenais quand même à vous remercier pour les millionnaires et tout ça, les mecs, c'est cool.
1: Non, mais c'est un bâtard, lui, c'est pas grave, on va régler ça après.
2: Pour en revenir à l'IRC, il y a Fedji Dido qui te demande si t'as entendu parler de l'hypraconductivité des poèmes le soir quand il fait nuit.
1: Non. Non, j'ai pas eu l'occasion d'en entendre parler de ça.
4: Attends, je comprends pas, qu'est-ce que ça veut dire ça, Gérard ?
1: Bah justement, moi non plus.
2: L'hypraconductivité, tu vois ?
1: Non, je sais pas ce que c'est.
2: Bah, je t'expliquerai après. Là.
1: Oh, tu m'expliqueras. Donc, Verlaine ?
10: Oui, bah moi, bizarrement, c'est un poème à toi qui m'avait plus marqué, mais il y a longtemps, quoi.
1: Dis !
10: Bah, je me souviens à peu près du texte, je sais pas si tu t'en souviendrais, c'était bien sûr « Je voudrais te dire je t'aime ».
1: Ouais.
10: C'était dans un camion frigo, c'était sur un air de trompette, avec sur un cendrier, je sais pas si tu te souviens.
1: Ah bon, bah,
10: sur
1: ça
10: règle.
13: C'est de la merde. Gérard, c'est vrai que tu couches avec Big Bill ?
1: Qui demande ça ?
0: Pas moi.
1: Pucelle du Sud ?
0: Oui.
1: Donc toi ?
0: Bah moi ce sont les poèmes de Yaponovitch.
13: Gérard, c'est vrai que tu couches avec Big Bill ?
5: Oh là là.
1: Pucelle
5: oh
1: du
5: là
1: Sud.
0: Ouais, moi c'est j'y crois pas quoi. Yaponovitch Raskipopov, c'est un poète russe dont les œuvres ont été traduites en français, c'est très beau.
1: Mmh.
0: C'est très dépouillé, t'as un mot par page, mais c'est très bien pensé. C'est très
13: bien. Gérard, c'est vrai que tu couches avec Big Bill ?
1: Poupou le mystère.
0: Oui, bah écoute, moi ce que je peux te dire, c'est que pour moi les poèmes les plus beaux, c'est Baudelaire.
1: Ouais.
0: Victor Hugo. Et bien sûr les
1: miens. Oh, Fildar.
0: C'est exactement grâce à ça, grâce à tes poèmes, que bah, je t'ai connu, quoi. Que j'ai fait ta connaissance, et puis voilà.
1: Ah bah voilà,
3: on répond à la question de l'internet, Gérard.
14: Il mentait dessus, c'est tout.
1: Bah la question.
2: Non mais il y en a une autre.
1: Ah, une
2: parce
1: autre.
2: Que l'IPRA hypercontactibilité, apparemment tu sais pas ce que c'est. Il y a, on te demande si c'est vrai que. Alors attends, si les poèmes du Figaro signés Gégé de Suresnes, est-ce que c'est les tiens? C'est Chocobo qui demande ça.
1: Non, c'est le Figaro, j'ai jamais mis de poèmes, c'est le Figaro et j'irai jamais mettre des
2: c'est
1: poèmes.
2: C'est quelqu'un d'autre alors.
1: Non mais là-dedans, j'irai jamais mettre.
0: Il faut payer en plus.
1: Comment?
0: Il faut payer.
1: Oui, il faut payer. Et Poupou le mystère, pour l'instant, je réponds, tu me laisses parler, s'il te plaît, merci.
0: Ok, il n'y a pas de problème.
1: Avant que je t'assomme.
0: Alors, ça, sûrement pas, parce que t'as pas.
3: Bon, allez, c'est bon, laisse-le répondre, putain.
1: Eh oh, tu la laisses parler, toi.
2: Tu la laisses parler, toi.
0: Non.
13: Eh Gérard, t'as juste pris ton cul.
1: String en plein.
3: Tu réponds?
1: Pour répondre à la question IRC, donc
3: vite,
1: non.
3: Vite.
1: Donc on va demander à bah, String en fleurs maintenant.
13: Gérard, t'as juste pris ton cul.
1: String en fleurs.
5: Voilà, oui, déjà je voulais dire que Moby Dick Mystère, là, elle a pas beaucoup de goût au niveau des poèmes.
1: Mmh.
5: Et deuxièmement, les plus beaux poèmes, bah, c'est ceux qu'on fait avec le cœur, hein, ou ceux qu'on fait avec l'alcool.
1: Non, mais de toute manière, en principe, quand tu fais un poème, tu le fais du fond du cœur, pour la personne que t'aimes.
5: Bah, tu peux le faire du fond du cul aussi.
1: Non.
0: String
1: en fleurs.
5: Ouais, mais je te disais, avec l'alcool, reconnais que quand t'es un peu éméché, ça aide pour l'inspiration.
1: Non, je vais te dire une chose que lorsque. Non, non, non.
5: Les plus grands poètes, ils ont toujours consommé un maximum quand même.
1: Eh, je vais te dire une chose que.
5: Ouais, il y a autre chose.
1: Bah attends,
5: où
1: il y a rien là pour l'instant.
14: J'ai rien fait.
5: Où autre.
1: Non, mais celui-là.
5: Où autre.
1: Là, Pildar, tu me laisses ton micro éteint et c'est tout. D'accord. Rigo, question IRC avant que je réponde.
2: Alors, est-ce que c'est vrai que j'ai lu dans le Surénois Magazine que Gégé donne des cours de poèmes? C'est Turpentine qui te demande ça.
1: Non, je donne pas des cours de poèmes et.
3: C'est peut-être une idée, ça.
1: Non, mais même, je donnerai pas mes cours, je donnerai pas comment que je fais mes poèmes, ni rien du tout.
3: De toute façon, t'as pas le temps, hein, t'es surbooké.
2: Comme Coca-Cola, c'est top secret.
13: Oui. Tu donnes des cours de comité à volonté.
1: Oh! On se calme derrière, on laisse parler la personne qui veut me qui pose la
0: oui,
1: question.
0: C'est beaucoup
14: t'as pas de poils au cul.
0: Donc ce que je voulais dire, c'est que si moi tu me donnes des cours par correspondance pour faire des poèmes.
1: Alors les cours par correspondance.
0: Et donc ce que tu n'as pas dit.
13: On n'entend rien à ce qu'elle dit.
1: Non mais c'est normal parce que Fildar il parle dessus. Donc alors les cours par. Les cours par correspondance, Manu, tu vas te taire s'il te plaît. Donc les cours par correspondance. Putain, ça commence à bien faire, je vais pouvoir répondre.
13: Quel bordel.
1: Ouais, mais je pense que ça va être les deux débats qui vont foirer. Et si les deux débats foirent, la semaine prochaine, j'en ferai qu'un, ça sera les jeux vidéo. Donc, alors, avis aux amateurs pour les autres.
2: Gérard, pour revenir au débat, bravo déjà. Et il y a Chocobo encore qui te demande où est-ce qu'on peut trouver ton papier peint, les poèmes de Gégé avec tes poèmes décrits dessus.
1: Alors là, là, dans ces cas-là, le truc avec les poèmes de Gégé, donc dans ces cas-là, vous achetez le best-of qu'on a fait avec Max.
2: Le papier peint.
1: Non, mais le papier peint, ça n'existe pas.
2: Si, lui, il l'a vu chez des gens.
1: Ouais, bah, il l'a peut-être vu
3: moi,
1: chez les gens.
3: J'ai vu du papier toilette à Saint-Ouen, la dernière fois, je te jure, c'est vrai.
1: Ouais, bah, moi, j'en ai rien à foutre. Donc, si vous voulez savoir plus...
2: On me dit qu'il y en a qui ont vu des 4x3 sur des nationales aussi.
1: Non, mais ça, c'est des conneries.
0: À côté du Mans.
1: Oui, c'est ça. T'as raison, toi, pucelle du Sud. Continue comme ça, tu m'intéresses.
5: Vas-y, cochonne.
1: Alors, pour répondre à la question, quels sont pour vous les poèmes les plus beaux? Donc, c'est sûr, il y a Verlaine, il y a Baudelaire, il y a même, je pense que il y a plusieurs personnes qui en ont fait. Bon, pour dire que.
13: Herbert Léonard.
1: Ouais. Non, Herbert Léonard, c'est un chanteur. Max. Voyons. Confonds pas les chanteurs.
3: C'est un peu des poètes, les chanteurs.
1: Non.
3: Justement, Gérard, on avait récupéré sur Internet un petit sondage à la question quel est votre poète préféré. Donc, t'avais 43% des gens qui préfèrent Pythagore.
0: Mm-hmm.
3: Ouais. 24% des gens préfèrent Lydie à poil.
0: Oh,
13: ah, très bien.
3: Et 100% des gens détestent le poète de Suresnes.
9: Dan.
3: Non, mais ça, c'est des trucs confidentiels.
2: Ouais, je les ai
9: non,
2: trouvés
9: ça, non, c'est ma pochette, ça, Gérard, du calme. Non, non, mais attends, parce que déjà, il y a un truc que j'ai retiré.
3: Ouais.
9: Parce que dessus, c'est marqué Lididi. Alors, il est hors de question, donc tu me donnes. Tu fais gaffe à ce que tu vas lire.
2: T'as jamais lu ses poèmes ?
9: Ok.
15: Ferme ta gueule !
9: La tienne, toi, connard. Alors, doit-on parler plus souvent de...
13: Doit-on parler le plus souvent de quoi ? J'ai pas répondu à ta question, hein.
9: C'est qui ?
13: Santa Belgica, le belge.
9: Ben, je t'écoute.
13: Donc, les poètes que j'admire beaucoup, eh bien, il y a par exemple un poète belge qui est très connu, c'est Hergé, qui a écrit les poèmes de Tintin et Milou. Mmh.
9: Donc, il y a Rigaud qui a une question IRC, non ?
2: Non, la question, c'est pourquoi mon micro, il s'éteint plus ?
9: Ben si, c'est un.
2: Ah ouais, si,
9: voilà. Alors, ça y est, non mais ça y est, Rigaud, ça y est. On se calme, hein. Non, on va essayer de continuer le. Alors, doit-on parler plus souvent des.
12: Attends.
9: Attends.
12: Calme-toi, Gérard. Reprends petit à petit. Doit-on.
9: Doit-on parler plus souvent des poèmes à la télé ? On va demander ça à String en fleurs.
12: C'est quoi cette obsession du doit-on, là ?
9: Qu'est-ce que ça peut te foutre si tu veux pas répondre, tu le dis, on prend quelqu'un d'autre à ta place parce qu'il y a 24 là. Lignes qui sonnent.
3: Mais Gérard, toi perso, rapport au doigton, tu mets un doigt ou deux doigts ?
12: Voilà, exactement.
9: Mmh. Et toi, est-ce qu'on te demande si tu mets deux doigts ou un doigt
3: Mais non, mais moi je te le demande.
2: Gérard, pour revenir au débat, il y a Formos qui me dit que pour les débats à la télé, il devrait plus s'en parler dans le Big Bill.
9: Ouais, mais ça, c'est pas évident. Donc, String en fleurs.
12: Tu peux me refaire la question, là, parce que je suis largué.
9: Alors, doit-on parler plus souvent des poèmes à la télé ?
12: À la télé, non. Je pense que, franchement, les poèmes, ça reste dans le milieu de la radio.
9: Mmh.
12: Je pense qu'il y a quand même déjà suffisamment de gens qui souffrent avec tes poèmes, donc faut pas trop que ça se diffuse à la télé, parce que sinon, tu pourrais quand même contaminer pas mal de monde.
9: Non, mais attends, String en fleurs,
12: oui.
9: dans ces cas-là, oui. Moi, les poèmes que je fais, c'est pour tout le monde. C'est pour tous les auditeurs et les auditrices.
12: Je sais, c'est là qu'il est le danger, justement.
9: Mm-hmm.
12: C'est qu'il peut toucher tout le monde, ton poème.
9: Non, mais ça, de toute manière, ça touchait déjà.
12: Mais tu touches.
9: Non, mais attends.
0: Ouais, c'est tes conneries, là.
12: Ouais, laissez tranquille.
0: C'est tout le mystère, là.
12: Ça peut faire mystère, là.
0: Tu te calmes. Non, parce que tu me remets à l'antenne et après tu me remets à le standard, là, ça va pas du tout.
2: Quoi
0: hein. Bah alors.
2: C'est quoi ces
12: histoires? C'est vrai que c'est pas bon, ça, Tilda. Hein.
0: Il fait ça à tout le monde.
2: Oh, la menteuse.
0: Ah non, non, je suis pas une menteuse, je dis toujours la vérité.
9: Alors, Poupou le mystère.
0: Oui.
9: Attends. Oui, Rigaud.
14: C'est bon, vas-y, oui.
2: Alors, Ah non, bah, on te demande si t'es bourré quand tu fais tes poèmes.
9: Non. Bah non, je l'ai dit tout à l'heure. J'en ai parlé tout à l'heure.
12: Gégé, c'est qui ta muse ? C'est Sandy, ta muse ou pas ?
13: Non, donc, Gégé, il fait mumuse tout seul.
12: Non, est-ce que Sandy, c'est ta muse ?
0: C'est ton égérie ?
3: Zolière.
9: Bon,
12: Est-ce que c'est là que tu trouves ton expiration, par exemple ?
9: C'est qui parle, là ?
12: C'est String en fleurs.
9: Bon, alors, String en fleurs, pour l'instant, tu viens de répondre, tu laisses parler les gens. Et donc, oui. Poupou le mystère. Poupou le mystère.
12: Oui.
2: Elle est là. Gérard, elle est là.
9: Elle est là,
2: c'est bon, Gérard, reviens.
3: Bon, alors Gérard s'est absenté du studio, je ne sais pas pourquoi.
2: Je sais pas, il est parti dans le.
0: Bon, je vais très souvent.
3: Attends, c'est pas la peine, Poupou le mystère, il est parti.
2: T'entends pas.
3: Ah, il va revenir là,
9: c'est
2: pour Poupou le mystère, t'as pas un poème pour Gérard pour le faire revenir ?
0: Bah écoute, je vais essayer de trouver dans mes affaires et puis je vais te dire ça.
2: Vas-y, cherche bien.
12: Cherche dans ton neurone, ouais.
2: Gérard, Poupou le mystère, elle veut te lire un poème.
9: Allô. Là, moi, c'est terminé. Qu'est-ce qui s'est passé?
0: C'est
12: Calimero Mystère. Allô.
3: T'es là, Poupou le Mystère. Poupou le Mystère, t'es là.
0: Oui, t'es là,
3: Sandy. Vas-y, balance.
12: Allô, l'autruche.
0: Bah, il m'écoute, Gégé, ou pas?
9: Je t'écoute.
16: Et les autres, en attendant.
0: Donc, c'était quoi, déjà, la question?
9: Alors, doit-on?
16: Oh, non, mais attends, celle-là, si on entend pas le dégât.
12: Mais non, il y a une basse cour derrière.
3: Elle suit pas, Gérard.
9: Bon, non, mais moi. Moi, c'est simple, il est 2h40, je pense que je vais arrêter. Ça va aller plus vite. Hein.
3: Donc, que certains auditeurs se calment de temps en temps, que ça fasse pas masse et que tout le monde s'y mette. Quoi.
9: Alors, Poupou le Mystère, tu veux répondre ?
0: Donc, c'est doit-on parler plus souvent des poèmes, je sais pas quoi, là ?
9: Ouais, à la télé.
0: Ouais, bah, je pense qu'on devrait sans doute consacrer des reportages pour à propos des poèmes.
9: Mmh.
0: Et essayer de parler de ça, parce que c'est vrai qu'on n'en parle pas assez à la télé.
9: Mmh.
0: Et donc voilà, moi je pense qu'on devrait faire des reportages, quoi.
1: D'accord. Rigo.
2: Oui.
1: Attends, excuse-moi, Popoul Mister, il y a une question IRC. Oui,
2: on te demande combien de poèmes tu as écrit dans ta vie.
1: Alors, c'est
15: toujours le même.
1: Donc, les poèmes que j'ai écrits dans ma vie, donc à l'heure actuelle, il y en a plus de 200.
3: Ah, oh, quand même.
1: Alors.
3: 200 quoi? Dans son feuille.
1: Bravo. Non, mais attends, toi, tu éteins ton micro parce que c'est moi qui ai la feuille maintenant.
3: Je te pose une question, Gérard.
1: Ouais, non, mais moi, c'est 200 poèmes que j'ai sur des feuilles. Alors, à la question, quel est votre poète après, vous allez puis celle du Sud.
0: Oui.
1: Verlaine.
15: Ouais.
1: Potiron du sexe.
15: Oui.
1: Et ouais, Santa ouais. Belgica, donc n'ayez crainte, vous allez répondre à la question. Je vais quand même lire un petit sondage là que j'ai sous mes yeux. Il y en a un par contre. Celui-là, il va être vite lu. Alors, hop.
3: Lequel, à quel poète aimeriez-vous ressembler?
1: Merde.
3: C'est Gérard.
1: Celui-là.
2: C'est à la question, quel est votre poète préféré, Tarlier?
3: Non, mais voilà. Ça, j'ai déjà lu.
2: Alors, hein. On l'a déjà lu celui-là.
1: Non, non, il a lu là-haut.
2: Mais non, il a lu celui-là. Tu t'es énervé à cause de ça. Tu te rappelles même plus pourquoi tu...
1: Alors, à la question, que verriez-vous comme thème de poésie? Donc, 20% des gens sont aveugles et n'en font que d'écouter. 25% des gens verraient mieux avec des lunettes. 37% des gens ne voient pas le rapport. Et 43% des gens n'aiment pas la question. Donc des trucs comme ça, moi, c'est même plus la peine qu'on fasse des débats. Ça sert à rien d'essayer de jouer au con comme ça, Fildar.
2: Je vais juste voir la question d'après.
1: Donc, puis celle du Sud.
2: Allez bien, tu vois, tu pourrais répéter la dernière question.
1: Puis celle du Sud.
0: Oui.
1: Donc pour toi.
0: C'était quoi déjà? Parce qu'on a beaucoup parlé là.
1: Alors, doit-on parler plus souvent des poèmes à la télé?
0: Oui. Non, je pense que c'est bien.
15: Ah non?
0: C'est bien que les gens ignorent que les poèmes existent, comme ça ils vont pas évoluer culturellement, puis ça fera pas des intellectuels.
1: Mmh, mmh. Verlaine?
15: Oui, je pense qu'on amènerait une transaction translative si on parlait plus des poèmes à la télévision, ce qui permettrait de plus voir en quoi est constitué le poème, et ça revaloriserait l'ensemble du monde de la poésie.
1: Ouais. Potiron du sexe.
3: Il est parti.
1: Il est parti. Alors, Santa Belgica.
13: Mais oui, écoute Gérard, puisque je représente le public belge, il faut savoir qu'à la télévision belge, il y a énormément d'émissions de poésie. Ça passe toute la journée avec des musiques de violon, c'est un petit peu chiant.
1: D'accord. Merci, Fildar, de le couper quand il n'a pas fini.
16: Il est là,
1: hein. C'est tout ce que tu avais à me dire? Santa Belgica.
13: Oui. J'ai juste dit que c'était un petit peu chiant, et c'est tout.
1: Ah d'accord. Oui. Parce, là, je comprends pas parce que les trois quarts du temps, ça saute. Je me demande ce qui se passe.
13: Pourquoi les poèmes sautent?
1: Non, mais la ligne saute.
13: Ah, bon. Les poèmes en ligne en octosyllabe alors.
1: Eh, c'est quoi ce bordel?
13: Je sais pas.
4: T'as bien vu, je touche à rien. Qu'est-ce que tu veux que je te dise? Je sais pas d'où ça vient, moi.
1: Putain, mais oh! Ça veut dire quoi là ce bordel?
4: Je sais pas.
1: Putain, mais c'est pas possible, hein. Depuis quelle date existent les poèmes? On va demander à String en pleurs.
13: Quoi? Ta gueule!
1: Va te faire enculer, connard!
15: Oh là là, ça dégénère, hein. Ouais, Gérard.
1: String en pleurs.
15: Ouais, bah écoute, les poèmes, je pense que ça remonte à l'aube des temps, hein.
1: Bah tu peux préciser?
15: Bah je sais pas, l'Antiquité, la Renaissance, le Moyen-Âge, la Grèce antique, tout ça. Tout ça, il y avait déjà les plus grands poètes à cette époque-là.
1: D'accord.
15: On n'a pas entendu que t'arrives, heureusement d'ailleurs, pour avoir des grands poètes quand même.
1: Non mais attends, mais moi je les appelais sur l'antenne de Fun Radio depuis 93.
15: Non mais je sais, mais heureusement qu'on n'a pas attendu et qu'il y avait des Platons et des Dioscures et tout ça avant toi, parce que voilà quoi.
1: Ah, t'as bien su. Si ça te plaît pas ce que je fais comme poème. Écoute-moi. Si ça te plaît pas, dans ces cas-là, tu changes de radio, c'est tout, ça va plus vite, hein.
15: Mais si, Gérard, je te dis que t'es le digne représentant de la lignée des pédagogues, c'est plutôt un compliment, je veux dire, arrête.
1: Bon, Popoul Mister.
0: Bah écoute, moi, ce que je peux te dire, c'est que les poèmes existent déjà depuis Jésus-Christ.
1: Ah bah depuis 1900, hein, ok?
0: Non, même avant 1900.
1: Ah bon?
0: Parce que Jésus-Christ, il est né avant 1900.
1: Ouais.
0: Donc,
1: Et moi je suis né après, je suis bien né avant Jésus-Christ.
0: Ouais, mais toi, t'es pas Jésus-Christ.
1: Non, mais je suis qui?
13: Je le suis, mais en fait, ça y est, depuis que Jésus est écrit.
1: Oh, on se tait derrière, on la laisse parler. Donc tu disais, toi?
0: Ouais, donc je pense que les poèmes ont été créés à l'époque de Jésus-Christ.
1: Et alors, moi, je suis bien né avant Jésus-Christ.
0: Non, tu comprends pas ce que je veux te dire, mais
1: non, non, mais de toute manière, je comprends pas le français.
0: Ah bon?
4: Tiens, bah, si c'est toi qui le dis, alors, tu le reconnais, eh ben.
1: Puis celle du Sud.
0: Ouais. Bah, les poèmes, ça date depuis que les gens écrivent.
1: Mmh.
0: Ils ont commencé par ça, en fait.
1: Donc, d'accord.
0: Ils ont commencé par l'écriture cunéiforme et ils ont fait des poèmes tout de suite pour séduire leur belle pour les sodomiser.
1: Ouais, ben, de toute manière, on n'a pas besoin de séduire sa belle pour la sodomiser, comme tu dis si bien.
0: À l'époque, si.
1: Ouais, ben, peut-être. Mais je pense pas, à mon avis. Verlaine ?
15: Oui, ben, moi, je pense que les poèmes existent depuis très très longtemps, quand même. Je sais pas exactement depuis quand. Par contre, il est sûr que la poésie, elle est apparue il y a 3 ou 4 ans avec toi, d'une cabine téléphonique à Suresnes. La vraie poésie, la pure.
1: Bah disons, ça m'est venu comme ça d'en faire, et puis maintenant ça m'empêche pas de continuer de les faire.
15: Bon,
1: c'est sûr que... Bah, attends, Verlaine, c'est sûr qu'au début, tout le monde me disait bon ben que j'en refasse. Bon, c'est tout le monde, même Max m'a demandé à ce que j'en refasse.
15: Oui, vas-y, continue, je t'écoute.
1: Donc, bah là, il y en a 4 pour ce soir, donc on va pas faire
4: peut-être en faire un, non ?
15: Je le sais bien. D'ailleurs, Gérard, si je pouvais me permettre, moi j'en ai fait un petit, j'aimerais bien que tu l'écoutes à la fin avec les tiens, pour me dire ce que t'en penses plus tard.
1: Non, mais de toute manière, tu vas lire le tien, toi, en premier.
15: D'accord.
1: Et moi, je lirai les 4 miens.
15: Maintenant, bon, bah écoute, je vais te le lire maintenant.
1: Bah vas-y, fais-en un tout de suite. Alors,
2: les gens de l'IRC, ils veulent pas t'entendre.
15: Écoute, c'est sur Sandy. Alors, Sandy, j'aimerais te dire, I love you sur un briquet. Sandy, j'aimerais te dire I love you sur un porte-avions. Sandy, j'aimerais te dire I love you dans un sous-marin. Ah. Sandy, j'aimerais te dire I love you sur une blouse blanche. Sandy, j'aimerais te dire I love you quand tu es en majorette. Sandy, j'aimerais te dire I love you sur un tétard. Sandy, j'aimerais te dire I love you sous une torpille. Sandy, j'aimerais te dire I love you quand je t'offre une souris. Sandy, j'aimerais te dire I love you sur un uniforme.
4: Sandy. Ah, c'est comme ça?
1: Enfin!
15: Sandy, je voudrais te dire je t'aime dans un camion frigo. Sandy, je voudrais te dire I love you quand on fait les vendanges.
4: Arrête!
15: Sandy, je voudrais te dire je t'aime sur la mer d'accordion.
4: Gérard!
15: Sandy, je voudrais te dire je t'aime sur la tonneuse batteuse. Sandy, je voudrais te dire je t'aime sur un air de trompette. Sandy, je voudrais te dire je t'aime avec une sucette. Sandy, je voudrais te dire je t'aime sur un cendrier. Sandy, je voudrais te dire je t'aime sur une carte routière. Sandy, je voudrais te dire je t'aime sur un filtre à café. Oh oui, Sandy, je voudrais te dire je t'aime sur une règle. Sandy, je voudrais te dire je t'aime sur une boîte de thon. Sandy, je voudrais te dire je t'aime quand je mange de l'ail. Sandy, je voudrais te dire je t'aime quand on mange des cartes.
4: Ah bah voilà, tu l'as trouvé.
15: À la ligne.
4: Alors, il est où?
15: Pourquoi tu viens chez moi après, Gérard?
0: C'est vachement bien.
4: Bon, Gérard, tu fais quoi là? Oh.
15: Alors?
4: Tu l'as coupé?
1: T'es vraiment un bâtard, quoi.
0: Ah, mais quoi ? Ils sont très beaux, tes poèmes, hein.
15: Eh, tu viens chez moi après, Gérard ?
1: Ta gueule, toi, va te faire foutre. Donc, de toute manière, on va pas continuer, on va s'arrêter.
15: Tu viens chez moi après, Gérard ?
1: Va te faire foutre, toi.
2: Vas-y, enchaîne, Gérard.
1: Non, mais de toute manière, on arrête, là.
0: Oh non.
2: Continue, là.
15: Je n'ai pas attendu tout ce temps pour rien.
1: Verlaine, tu me le gères.
4: Allez, je te fais une petite surprise pour les 10 dernières minutes. J'accueille Couscous à la place de Potiron du sexe.
17: Bonsoir Gérard.
1: Salut Couscous.
17: Bonsoir à tous.
0: Salut Couscous.
17: Salut Couscous.
15: Salut Couscous. Bonsoir.
1: Mais alors Couscous, depuis quelle date existent les poèmes?
17: Moi je pense que ça existe depuis que les poètes existaient, disons, dans les années 1900.
1: Ah bah 1900 c'est la date que j'ai dit.
17: Après Jésus-Christ.
1: Bon Verlaine, tu fermes ta gueule.
17: Mais si, c'est pas Verlaine là. Hein. S'il crie, c'est à cause des clous. Hein.
15: Allô, dis bon Gérard, rentre chez toi.
17: Allô, c'est Couscous là.
1: Ouais, Couscous.
17: Non, ouais, qu'est-ce qui se passe? Allô, c'est Merguez.
1: Putain, fil d'art.
2: Gérard, pour revenir au débat sur l'IRC, il y a Delight qui te demande si, comme lui, tu es fan du poète grec Sergueï Boubka.
1: Je connais pas.
4: Pourtant, il a écrit de super trucs.
2: Ouais.
0: Génial.
2: Il a écrit des gros
4: avec un grand stylo.
1: Donc, il est 2h48, 2h49. Oh, ça y est.
0: Oui.
17: Allô, qu'est-ce qui se passe? Allô, c'est quoi ce bordel? Allô?
18: Oui, allô, fin de bonsoir, t'es au standard.
17: Ouais, bonsoir.
2: Bon, Gérard, pour continuer le débat, vu qu'apparemment tu ne veux pas continuer, moi j'ai des questions à te poser. Il y a Izen sur l'IRC qui te demande lequel de tes poèmes aimes-tu le plus?
4: Ah, c'est une bonne question, ça.
1: Mais ça, justement, je ne l'ai pas là et j'en ai fait 4 nouveaux pour éviter de changer. Donc, je vais en faire un, et puis après, je pense qu'on va se mettre.
4: On se met pas de disque, j'ai
1: non.
9: Conclusion.
4: Bah non.
1: Bah, on fera la conclusion.
4: On finit dans 10 minutes, donc.
1: On fera la.
4: On se met pas de disque.
1: On fera une conclusion, donc. Donc alors.
2: T'as pas répondu, Gérard. En fait, c'est lequel de tes poèmes que t'aimes le plus?
1: Le mieux que j'aime, c'est. Je voudrais te dire I Love You, mais tu écoutes ton Walkman. C'est celui-là qui me touche le plus et que tout le monde a apprécié.
3: Moi, je sais, si je peux me permettre, Gérard, j'étais pas encore ici, mais je t'écoutais déjà. Et il y en avait un où je me souviens d'une phrase, en fait, mais ça faisait j'aimerais te tenir la main sur le dos d'une vache.
1: Non.
3: Et je pense que dans ce poème-là, il m'avait captivé.
1: Non, non, je vais te dire une chose que là, tu es.
3: Non,
1: tu
3: non, vois, je déconne,
1: non,
3: je m'en souviens.
1: Non, mais attends, Manu, là, j'ai jamais été dire ce que tu viens d'annoncer, là. Tu peux redire la phrase?
3: J'aimerais te tenir la main sur le dos d'une vache.
1: Non.
3: Ah si,
1: non.
3: Je suis témoin. Témoin
1: non,
3: formel,
1: non. Alors là, je peux te dire une chose que j'ai jamais été lire ça à l'antenne.
3: Bon, c'est pas grave.
2: C'était dans un poème.
3: C'est pas grave.
1: Non, mais attends. Non.
3: Mais attends, il y a un nouvel auditeur à la place de Verlaine que t'as viré. On a son copain Rambo.
1: Non, mais c'est pas la peine de me dire. C'est
19: salut, Rambo. Salut Rambo.
1: Donc alors, on va. Je vais.
19: Allô, vous m'entends?
20: Salut Rambo.
19: Allô.
20: Oui, c'est
19: Rambo. Là.
21: T'es bonne, Gérard.
20: Elle mesure 1 mètre pour 400 kilos. C'est la Sandy.
1: Elle Sandy à ton merde. Ok, ok.
20: Ouais, c'est voilà.
1: Alors.
22: Elle est belle.
19: Allô.
1: Bon, ça y est, pour l'instant, je veux lire les poèmes. Manu, tu mets un double son, s'il te plaît.
19: On m'entend bien, là, je suis au Vietnam, là.
22: Ouais. On t'entend.
3: Gérard, on a Rambo au Vietnam, donc tu
1: peux. J'en ai rien à foutre.
22: Bon, quoi écoute,
2: c'est un grand poème, Rambo.
1: Alors.
19: On peut me perdre parce que je suis sur une valise satellite, hein.
1: Putain, mais il va fermer sa gueule, lui. Merci. Alors, ça s'intitule Mon bébé.
3: Oula. On le fait tout de suite?
1: Oui, on les fait maintenant.
19: Bon, on y va.
3: On devrait plutôt peut-être faire la conclusion. Ensuite tes poèmes.
19: Ouais.
1: Non,
3: je pense que c'est mieux. Quoi.
1: Non, je paye. Mais
3: vraiment.
1: Non, mais c'est pas toi qui commande, c'est moi.
2: Non, mais comme non, mais ça, il fait les poèmes avec les auditeurs, comme ça, c'est cool.
3: Non, pas, c'était juste une suggestion, quoi.
1: Non, mais de toute manière, on va faire.
3: De toute façon, Max, il vient de me dire, Max. On fait la conclusion et après on fait les poèmes.
1: Voilà. Tu vois, c'est pour ça que je te dis ça.
3: Sinon, je te le dirais pas. On est venu me le dire.
19: Toi, tu t'écrases.
3: On est venu me le dire.
1: Tu m'éteins ton micro et tu te la fermes.
23: La conclusion.
1: Non.
3: Conclusion d'abord. Si.
1: Mon bébé, fais-moi l'amour.
3: Non, sérieux.
1: Putain, mais c'est moi qui commande le jeudi, d'accord?
3: Bah, tu verras avec Max après, hein. C'est toi qui vois, hein, mais bon, conclusion d'abord, quoi.
1: Conclusion. Non.
19: On s'éclate-moi les fesses.
1: Non, mais quand vous aurez fini de commander,
3: mais non, mais c'est pas nous.
1: Bon, Rigo, tu peux me donner le nom de combien de personnes?
2: On a perdu, là. Si tu fais pas ta conclusion tout de suite, ils s'en vont, les gens. On a perdu 1200 personnes, là.
1: Non, ça, j'y crois pas trop non plus là-dedans.
2: Bah, tu verras.
1: Bon, donc, mon bébé. Mon bébé, fais-moi l'amour dans un camion. Manu, tu fermes ta gueule!
3: Non, mais bah, je sais pas ce que t'en penses, Phil, mais moi, je pense que la conclusion, elle sera la bienvenue.
1: Bon, alors, vous me faites chier, il y aura pas de poème ce soir, c'est tout, on fait conclusion et voilà.
3: Ok, poème d'abord, ok.
1: Non, conclusion. Conclusion, on va demander à String en pleurs, comme ça va aller plus vite.
23: Non, mais.
1: Mais non, mais attends, c'est qui commande le jeudi? C'est moi?
3: Non, c'est moi.
1: C'est toi, ferme ta gueule. T'as compris? Ferme ta gueule.
21: Ferme ta gueule. Bon, Gérard.
1: Ok. Là, attends, c'est moi qui commande. Alors, conclusion, il n'y aura pas de poème.
23: Bah arrête, pourquoi il n'y a pas de poème?
1: Parce que c'est pas à eux de commander, c'est à moi.
3: Pourquoi il n'y aurait pas de poème?
1: Donc moi je fais les poèmes et je ferai les conclusions derrière.
3: Bah tu crois pas que ça serait peut-être plus intelligent de faire la
1: Non.
3: Non, parce que t'as tous les auditeurs qui vont à l'antenne, ils vont pas arrêter de t'emmerder. Et non, après non. Tu vas gueuler. Tu fais ta conclusion, tu fais vite, tu ne torches en 10 secondes et tu prends 5 minutes de ton temps entre 55 et l'heure pour faire tes 4 poèmes tranquilles.
1: Alors, String en fleurs.
3: C'est quand même inadmissible ça.
1: Ta gueule à toi.
3: On te l'avait.
1: Ta gueule.
19: Ouais, GG.
1: String en pleurs, conclusion.
19: Oui, tu m'entends là?
1: Oui.
19: Ok, donc je voulais te dire en conclusion que quand je suis dans ma Mercedes et que je suis à fond la caisse, je m'éclate sur un pylône et que je me fracasse la colonne. Quand il y a du verglas, non, je ne déraperai pas sous le pont de l'Alma. Voilà, c'était pour toi, Gérard.
3: Gérard, pourquoi tu vas taper Fildar tout le temps? Il était beau son poème. Allez, à suivre, Poupou le mystère.
1: Beaucoup de mystère.
22: Moi, ce que j'ai à dire à GG, c'est que là, franchement, je suis vachement dégoûtée parce que là, les débats se passent très mal. On lui pose des questions, il répond pas correctement aux questions.
3: C'est vrai.
22: Ouais. Et là, je comprends pas, là.
3: Ouais.
1: Bon, bah, de toute manière, toi.
22: Pour moi, c'était nul.
3: Merci, au revoir. Après, c'est.
1: Attends, merci, au revoir. Quoi.
3: Bah, quoi?
1: Attends, c'est toi, tu commandes depuis quand?
23: Dans une pêche, allez.
19: Pourquoi tu coupes saucisson à l'ail?
23: Du sud.
1: Poupou le mystère.
23: Du sel du sud.
19: Saucisson à l'ail.
1: Poupou le mystère.
22: Ouais, non, mais je suis là, hein.
1: Tu restes là parce que tu me diras ce que tu penses des quatre poèmes.
22: Non, mais dépêche-toi parce que j'ai une grosse envie d'aller aux toilettes, hein.
6: Ah. C'est que ça contient.
3: Allez, Pucelle du Sud.
22: Ouais.
1: Bon, Pucelle du Sud.
22: Bah, moi, je voudrais te faire une conclusion en faisant un poème.
1: Ouais.
22: Gérard est optimiste, rien ne lui résiste, car il a des kystes.
1: Ok.
3: Merci.
1: Vienne ?
3: Non, c'est Rambo.
1: Rambo ?
7: Allô ?
3: Ouais, allô ? Rambo, ouais.
7: Ouais. Vous m'entendez là ?
1: Ah,
7: ouais.
1: Tu fais ta conclusion !
2: Gérard, il est au Vietnam. Attends, il y a un décalage.
7: Non, je suis au Cambodge, j'ai changé.
1: Ah. Ouais, bientôt alors, tu seras à Paris.
2: Hey, va vite ton hélico.
7: Je voulais juste dire qu'au niveau des poèmes. Bon, je te laisse parce qu'il y a des Khmers rouges.
1: Ouais, dégage. Hop. Santa Belgica.
13: Oui, Gérard, un instant, parce que j'étais en pleine création. Alors, eh bien, c'est très simple. Moi, mon père spirituel, c'est un certain G. de Suren, qui est un auteur contemporain, plutôt temporain, d'ailleurs. Et je trouve qu'il était nécessaire de présenter, avec le maximum de rigueur, ce trésor de mots français, qui est classé selon l'homophonie des syllabes toniques.
1: D'accord,
3: d'accord.
1: Ok, on a compris.
3: Ok, on a compris.
1: Hop. Couscous.
17: Ah, Gérard, y a pas de problème. Mais le débat, il était pas mal. Sauf que ça gueule un petit peu trop, mais y a pas de problème. Tu viens. Comme tu veux, tu viens à la maison.
1: Ok, ça. Ok, j'y pense. Toi, Manu, Manu, je vais t'éclater.
8: Qu'est-ce que j'ai fait ?
1: Toi aussi, je pense que tu vas perdre comme Fildar.
8: J'ai rien fait.
1: Je pense que tout à l'heure, on va discuter. Hein ? Rigo, combien sur l'internet ?
2: Non, on a perdu un peu, on est quand même à 3000 et quelques. Attends, je demande vite fait, 3000 combien les gars? 3125, hein, c'est pas mal.
1: Ah bah, on était à 4500.
2: Bah ouais, mais je t'ai dit, hein, si tu faisais pas ta conclusion tout de suite, ils partaient, les gens ils sont partis. Hein.
1: Non mais il y en a... Mais... Bon,
6: Regarde, ben regarde, regarde. Tu vois où un son là?
11: Là tu commences à m'énerver. Là-bas.
6: Ça ouais, vas-y. Ouais. Vas-y, écoute, vas-y. Hein
1: hein attends, me prends pas pour un con. Ouais, c'est pareil, ouais, c'est ça pareil. C'est Olivier.
6: Voilà, donc c'est
1: bon,
6: pas
1: bah,
6: moi.
1: Il y aura pas de poème.
23: Oh, bah, y a pas de double son là.
1: Non, non, attends, faut pas déconner.
23: Allez, il reste 3 minutes, dépêche-toi.
2: Y'a rien là.
23: Allez,
2: allez, allez. Allez. Allez.
1: Poupou le mystère, elle est toujours là?
23: Ouais.
1: Non, mais toi.
23: Ah, mais elle est là.
22: Je suis là.
1: T'es là, Poupou le mystère?
23: Ouais.
1: Poupou le mystère?
22: Oui, je suis là.
1: Non, c'est pas toi.
23: Mais si !
1: Non, c'est pas elle. Attends, c'est un trap. C'est un trap, ça. Attends, me fais pas chier, toi.
22: Bêche-toi, j'ai envie de faire pipi.
7: Voilà, bravo.
2: Bon Gérard, il y a quand même sur IRC une conclusion de paradoxe. Il dit que les poèmes de...
23: Regarde. Non, en plus c'est bien, il a
6: pété le standard.
2: Bon, je vais refaire ma conclusion de IRC de paradoxe. Conclusion, les poèmes de GG sont aussi nasses que les surprises Kinder, que le dernier top album d'André Verschuren, et que les Feux de l'amour, et que Témoin numéro 1, et que Skyrock réunit.
1: Alors là, André Verschuren, c'est pas moi. Bon Manu, ça suffit s'il te plaît. Ça suffit maintenant!
24: Non.
1: Vous faites que du boulot de naze là!
23: Hey, tu vas péter le truc, il y a même plus de truc.
1: Bon, fous maintenant!
3: T'as pété le standard!
23: Pour les émissions de demain, comment je vais faire moi à cause de toi?
1: Ah, mais tu bah attends, tu t'en prends après lui!
23: Non, non, c'est toi qui as cassé le truc en baissant le truc en cassant! Putain, bah fini!
6: Bah vas-y, maintenant Gérard, vas-y!
1: Donc, si elle écoute Poupou le Mystère, c'est pour elle, les quatre qui sont dédiés. Donc, mon bébé. Mon bébé, fais-moi l'amour dans un camion. Oh. Mon bébé, fais-moi l'amour sur une voiture. Mon bébé fais-moi l'amour dans une niche. Celui qui s'amuse avec les micros va fermer sa gueule et vite. D'accord ? Mon bébé, fais-moi l'amour sur un Magnum. Mon bébé, fais-moi l'amour sur mon Godzilla. Mon bébé, fais-moi l'amour sur un Saint-Pangé. Mon bébé, fais-moi l'amour sur une toupie. Mon bébé, fais-moi l'amour quand tu as tes règles. Mon bébé, fais-moi l'amour sur un Bambi. Mon bébé, fais-moi l'amour sur une girafe. Voilà, le premier. Le deuxième.
6: Bravo.
1: Le deuxième, aimer. Alors, je voudrais dire je t'aime sur une carte orange. Je voudrais te dire je t'aime sur un trèfle. Je voudrais te dire je t'aime sur un compresseur. Je voudrais te dire je t'aime quand ça ne va pas. Je voudrais te dire je t'aime sur un livre. Je voudrais te dire je t'aime sur un cheval. Je voudrais te dire je t'aime sur une cornemuse. Je voudrais te dire je t'aime sur un dalmatien. Je voudrais te dire je t'aime sur un concombre. Je voudrais te dire je t'aime sur un corbeau. Le troisième, amour, mon amour. Je voudrais te faire des caresses sur une chouette. Mon amour, je voudrais te faire des caresses sur une cigale. Mon amour, je voudrais te faire des caresses sur un cormoran. Mon amour, je voudrais te faire des caresses sur un nuage. Sur un nuage.
23: Gérard, excuse-moi, c'est quoi un cormoran ?
1: Ta gueule.
23: C'est quoi un nuage ?
1: Va te faire foutre, toi. Mon amour, je voudrais te dire je t'aime. Je voudrais te faire des caresses sur une cigogne. Mon amour, je voudrais te faire des caresses dans l'espace. Mon amour, je voudrais te faire des caresses sur un chevreuil. Mon amour, je voudrais te faire des caresses sur une chicorée. Mon amour, je voudrais te faire des caresses sur un chouka. Mon amour, je voudrais te faire des caresses sur un chromosome. Le dernier.
23: Ouais, ouais, bravo. Enfin.
1: Il s'intitule Poulette.
23: Poulette.
1: Ma poulette. Poulette. Donne-moi ton amour. Donne-moi ton cœur sur un Minitel. Ma poulette, donne-moi ton cœur sur une platine. Ça, je pense, en parlant de platine,
2: c'est Odidji.
1: Odidji. Faut dire quand même.
2: Odidji.
1: Donc, ma poulette, donne-moi ton cœur sur un briquet. Ma poulette, donne-moi ton cœur sur une carotte.
23: Sur une carotte.
1: Ma poulette, donne-moi ton cœur sur un fax. Ma poulette, donne-moi ton cœur sur un radis. Ma poulette, donne-moi ton cœur sur un volcan. Oh, pardon.
2: Oh,
1: ma poulette, donne-moi ton cœur sur une assiette. Ma poulette, donne-moi ton cœur sur un livre. Et ma poulette, donne-moi ton cœur quand je te dis grenouille. Voilà, terminé, point final à la ligne. Et on se retrouve la semaine prochaine. Le thème du débat portera sur les jeux vidéo. Et c'est tout. Point.
4: Gérard, quand tu dis donne-moi ton cœur sur un radis, tu parlais pour les jardiniers.
1: Va te faire foutre à toi, c'est pas toi que je m'adresse. Et pour faire plaisir à Sandy, à moins que Rigo, il y a peut-être question à l'université.
2: Oui, conclusion, la poésie est écrite par des vieux frustrés qui devraient se pendre pour faire un minimum d'argent. Moralité, t'en vas à la cruche à l'eau qu'à la fin Gérard nous les brise.
1: Eh ben, c'est dommage.
2: Très beau dicton.
1: C'est dommage parce que.
2: Y a une autre conclusion de Turpentine. Le débat n'avait ni queue ni tête comme toi.
1: Eh ben c'est bien. Et donc
4: Ça s'est plutôt bien passé.
1: Ouais ben.
4: Non mais ce que toi t'as cru, mais de l'autre côté je peux t'assurer que c'était vraiment bien.
1: Donc maintenant est-ce qu'on peut revoir
4: Fildar était quand même meilleur. Vas-y passe-la nous.
1: Poupou le mystère.
4: S'il te plaît.
5: Poupou le mystère.
1: Et Poupou le mystère.
4: Putain Fildar.
2: C'est toi Gérard, t'as pété
5: c'est
2: le standard.
5: C'est toi quand t'as pété le standard.
4: Non. Putain.
5: Qu'est-ce que tu fais là?
4: Allô? Elle est où?
2: Ben.
4: On passe là en direct. Oh là là là là là là, t'avais été vraiment. Putain, mais
23: dégage,
4: c'est.
23: Dégage.
1: Mais qu'est-ce que tu fais, Gérard? Viens
23: de là.
5: Mais quoi, c'est bon, je pourrais rester dans le coin.
1: Viens.
4: Allez, rappelle-le en direct, s'il te plaît.
5: Attends, je veux un numéro si tu veux.
1: Non, je te permets.
4: Ça va, c'est pas toi. Viens.
5: Ah, bon, ça, il sait même pas son numéro.
4: Oh là là là là là. Dépêche-toi, fais vite, il reste 2 minutes.
5: Oh là là.
4: Hop.
1: Mais c'est long, c'est long.
5: Mais t'as fait deux fois le zéro, t'as pas besoin.
1: Y a pas besoin, oui.
5: Oh là là.
1: Les gars, ils ont
5: le faire.
1: Laisse-moi faire.
4: Oh là là.
1: Bah, il arrive pas à faire son numéro de téléphone, le Gérard.
4: T'hallucines pas, toi.
2: Sinon, il y a direct.
5: J'ai dit que tu commences. Allez, dépêche-toi, putain.
2: Ouais, bah, on va pas lui dire parce qu'il entend même pas.
4: Si, vas-y.
2: Il y a Dylan qui dit qu'il a trouvé que Gérard avait réagi avec poésie ce soir, c'était très romantique. Merci GG pour cet intense moment d'extase littéraire. Sergueï Boubka n'aurait pas fait mieux.
1: Vas-y Manu, viens
4: ouais.
1: À l'antenne.
4: Vas-y. Allô.
8: Salut.
1: Un peu de mystère.
5: Mais j'ai rien fait.
1: Arrête Gérard, le savate pas, Gérard, arrête.
5: Mais elle est là, mais qu'est-ce que t'as fait? T'as fait la mauvaise ligne, elle est là.
8: Mais qu'est-ce qui se passe, GG?
1: Alors
2: quoi, ça sert de t'énerver, Gérard?
1: Bon, pour le mystère.
8: Oui?
1: Bah, c'est moi.
2: C'est moi.
8: Allô.
1: Alors? Et alors, qu'est-ce que t'en as pensé?
5: Alors?
1: Oh là là là.
2: J'ai rien touché.
1: Bon, dégage, Manu, je prends là-bas. Dégage.
2: Bah, si tu veux, vas-y. Hein.
1: Casse-toi.
5: Bah, vas-y, fais ton malin. Vas-y, tu veux bien me faire rigoler.
1: C'est l'autre là-bas. Donc, oh l'enculé, là. Oh la fils de pute.
5: Gérard est parti.
4: Faut peut-être expliquer aux gens.
5: Rien. Il est parti.
2: En fait, bon, on va couper ça.
1: Bon, alors, Gérard, qu'est-ce qui s'est passé? Il lui a raccroché au nez, Fildar?
6: Un machin mystère.
23: Bon, on recommence. Allez.
6: Bon, allez, refais le numéro, mais vite, Gérard.
23: Vite. Attends, laisse allumer la micro.
6: Allez, GG.
23: Vas-y, Gérard.
6: Ah, il est parti se planquer, tu m'étonnes.
10: Ah, putain.
6: C'est occupé?
10: Bah ouais, maintenant, ça sonne occupé, elle répondra plus.
23: Putain, fil d'art.
6: Gérard. Bon, sinon, moi, j'ai trouvé ça bien, quand même, tes débats ce soir, Gérard. Franchement...
10: Ouais,
23: moi aussi, ouais.
10: Putain, fil d'art.
6: C'est dommage qu'on ait pas pu aller plus loin dans les jeux vidéo, mais... Dans les jeux télé.
23: Putain.
6: Oh, Gérard, tu... Gérard, reviens.
2: Gérard, il est parti.
6: Ils sont partis en courant dans le couloir. Bon, reviens, c'était débat, on fait quoi avec Rigaud, nous?
2: On n'a pas de micro
6: pour... Les gens, ils nous écoutent.

0: Bon, qu'est-ce que t'en as pensé?
1: Comment?
0: Qu'est-ce que t'en as pensé des quatre poèmes?
1: Bah écoute, ça m'a touché énormément, hein.
0: Ouais, ben bah, t'inquiète pas, tu es encore plus touché. Parce que.
2: T'es là?
3: Au fil d'art!
2: Putain, mais vous me faites chier, allez, au fil d'art! Hop, on.
4: Non,
2: mais
4: le truc qu'elle fait là!
3: C'est fil d'art qui a encore fait ça!
4: Là, le truc, le potard qu'elle fait!
3: Bon, pour
2: Là?
4: Ouais!
3: Faites la fête, la grosse!
2: Et voilà, c'était dédié pour samedi et on se retrouve la semaine prochaine!
4: Sur Fun!
2: Sur Fun Radio et demain, Max, le Star System à partir de 22h!
0: Vous venez d'écouter Manu, s'il te plaît.
5: C'est Roudoudou avec Peace and Tranquility to Earth.
0: Et voilà, il est 0h32, donc bienvenue sur Fun Radio. Vous pouvez nous appeler au 0870-5000 et 0803-08-5000. Et toujours sur l'IRC www.fr, il y a Rigo qui vous attend. Et ouais, Rigo, si tu pouvais nous dire à peu près combien qu'on est.
6: Je suis là, bonsoir à tous. On a dépassé les 2000 déjà, ça va très vite ce soir. On est à 2543,1, c'est pas mal du tout.
0: C'est beau ce que tu fais Gérard, c'est beau. Donc j'espère que ça va pas faire comme la semaine dernière, que on s'échappe. On était la semaine dernière, on était à combien Rigo à peu près?
6: Je sais plus, mais on n'avait pas fait beaucoup la semaine dernière.
0: Ouais, je crois qu'on était descendu à 3005.
6: Ouais, mais ça va aller ce soir.
0: Donc à un moment donné, t'avais.
6: Ça va aller, Gérard.
0: On espère.
6: Ça va aller.
0: Un fil d'art.
6: Ça va aller,
0: Gérard.
6: Ça va aller. On fait le débat.
5: On y va, Gérard. J'arrive.
0: On y va. Bah ouais, mais on y va. On y va.
5: Ton premier débat portera sur quoi, Gérard?
0: Sur l'argent. Et alors la première question, donc.
5: Vas-y, pose la première question pour les auditeurs qui nous écoutent déjà.
0: Alors pour vous, l'argent fait-il votre bonheur? Donc voilà. Et donc on va accueillir. Merci, fil d'art.
5: On va accueillir des gens, oui.
0: Donc on va accueillir Tony. Tony, bonsoir.
7: Bonsoir Gégé, bonsoir Manu.
5: Bonsoir Tony.
7: Bonsoir Fildar.
8: Salut.
7: Bonsoir
0: Tony. Salut Tony. Non mais tu vois, il y a un problème Fildar.
5: Ouais.
0: C'est que Tony, faudrait que éviter qu'on passe toutes les semaines.
7: Non mais j'ai des choses à dire, c'est pour ça. J'ai
0: non mais attends, 103.3 déjà.
5: Non, mais je me suis trompé parce que tu vois j'ai rayé là, c'est pas ça.
0: Ouais c'est 101.9 hein.
7: 101.9. Ouais.
0: Tony, tu commences pas, d'accord?
7: Ok.
5: La suite, Tabouret, bonjour.
0: Alors, Tabouret.
9: Salut Gérard.
0: 19 ans de Dax, on peut écouter Fun Radio sur 95.3.
9: Ouais, c'est ça.
0: Donc, Sandwich, 23 ans de Tours.
9: Bonjour José.
0: 102.8.
9: Oui, c'est ça.
0: Alors, tu me fais bouder, 19 ans de Yvetot.
9: Bonsoir Gérard.
5: Tu me fais bander.
7: Ouais, bander.
0: Ouais ben bah, non mais tu vois fil d'art.
5: Qu'est-ce qu'il
0: là,
5: y a?
0: Non attends fil d'art. Là il y a. Oh qui c'est qui a un portable?
5: C'est Sandwich, mais elle a que ça.
0: Ah non.
7: Non parce que les portables c'est pitoyable.
0: Tony pour un cent tu t'écrases.
5: Non mais elle a que ça parce que chez elle a pas le télécom.
0: Ah ouais non mais attends moi dans ce cas-là moi je fais pas des débats avec des portables. C'était bien prévu parce que regarde là déjà ça commence.
5: Bah, je vais essayer de la rappeler, on va voir si la ligne passe mieux, ok? Et puis tu la prends dans 2 minutes.
0: Alors, tu me fais... Bon, tu commences pas, toi, d'accord?
5: Tu me fais bander.
9: Oui, je suis là.
0: Donc, on peut écouter, donc, à Yvetot, 96.9. Oh, tu me confirmes la fréquence ou pas?
9: Oui.
0: Ouais, bien sûr, parle à mon cul, ma tête est malade. Hein?
9: Ouais.
5: Ça, d'accord. On le savait, ça, Gérard.
0: Non, mais attends. Déjà, Fildar, oui. Tu me la reprends, tu la réveilles un peu, parce qu'à 19 ans.
5: Allez, Gérard, on y va, on enchaîne.
0: Après, on a. Fildar, le prochain coup, t'écris mieux.
5: Oseille.
7: Ouais, bonsoir, GG.
0: Donc, 20 ans, Royan sur 99.
5: Ouais, salut, Oseille, ça roule?
7: Ouais, ça roule.
0: Et après, j'écarte. Quoi?
5: Marais, j'écarte Marais.
0: J'écarte Marais, Paris, 101.9.
7: Bah si tu le dis, hein. Ça va. Et toi Gérard, mon petit Gérard, comment vas-tu ce soir?
0: Non, mais attends, je suis pas ton petit Gérard, d'accord?
7: Non, Gérard.
0: Vous allez pas me casser les couilles maintenant.
7: Je te promets.
9: C'est mignon.
0: Ok. Alors, première question. Donc, vous l'avez entendu. Pour vous, l'argent fait-il le bonheur? Ouais, oh. Tu sais qu'il commence à dire, tu peux la répéter? Parce que je vais pas répéter les questions 50 fois, hein. Bon, d'accord.

0: première question, on y va, on répond.
1: Bouge ton doigt, mais mets ton doigt dans mon cul. Celui qui dit ça, ou celle qui dit ça, bah commencez par la fermer, d'accord? Et puis vous allez arrêter de renifler comme des porcs.
0: Gérard, si tu commences jamais, on fera jamais le débat, ouais. Hein, donc pose la question.
1: Alors première question, Tony, tu la fermes, c'est pas toi qui commande.
0: Non mais Tony est en attente, donc il est pas là, donc vas-y GG attaque.
1: Alors première question, pour vous l'argent fait-il le bonheur? On va demander à Tony, s'il est là.
2: Je suis pas en attente là.
1: Non.
2: Ah, c'est dommage.
1: Non, t'as alors. Pourquoi c'est dommage?
2: Non, parce que j'avais dit des choses marrantes, mais c'est pas grave.
1: Bon, alors tu dégages. Ouais, hop, retourne voir Fielder.
2: Non, mais attends, j'ai rien dit.
0: J'ai rien dit là, Gérard.
2: Je réponds à la question.
0: Y'a pas de soucis, hein.
2: Je réponds à la question.
1: Parce que là, tu vas pas commencer. Mais soit tu passes toutes les semaines dans les débats.
2: J'ai des choses à dire.
1: Non, mais tu passes toutes les semaines dans les débats. C'est moi qui commande.
2: Bon, pour répondre à la question, moi j'ai pas trop d'argent.
1: Eh oh, toi déjà, hop. Ça, j'en veux pas.
0: Pas de problème.
1: Ok,
0: pas de soucis.
2: Allô.
1: Ça va pas faire attends, comme la semaine dernière.
2: Je peux répondre?
0: Attends.
1: Eh oh. Toi c'est pareil. D'accord? Parce que là ce soir, vous allez pas me casser les couilles. Parce que sinon je fais qu'un débat et je me casse.
3: Oh non.
1: Ok.
0: Ouais, d'accord, on y va.
2: Non mais calme-toi.
1: Bon alors Tony, pour l'instant, tu réponds à la question, ça fait toutes les semaines que tu passes.
2: Ouais mais arrête de m'agresser comme ça, moi je veux
1: répondre. Non mais attends, la semaine dernière t'es passé, alors j'en ai ras le bol.
3: Mais non, mais s'il dit rien de méchant...
2: Bah ouais.
1: Non mais même.
2: Moi j'ai pas...
1: Même, hey, y a 24 lignes qui sonnent, donc faut prendre sur les 24 lignes.
2: Je les ai fait sonner les 24 lignes, moi.
1: Non ouais, tu les fais sonner mon cul.
2: Bon, alors moi j'ai pas beaucoup d'argent, mais je suis...
3: Voilà, hop, je les appelle.
1: Hop, alors tabouret.
4: Ouais, moi je pense que l'argent.
1: Mais là, attends, le tabouret.
4: Ouais.
1: Maintenant, Fildar, tu me prends quelqu'un d'autre.
3: Ok.
1: D'accord.
3: Ok.
1: Non, mais. Et là, ça commence à bien faire.
2: Oh là là.
4: Oh bah dis donc, Gérard, calme-toi.
0: Bon, Gérard, là, on va pas avancer quoi si tu commences comme ça, sans déconner.
1: Non, mais sans déconner, moi je vais te dire une chose. Bon, ça y est.
3: Allez, Gérard, ça fait 8 minutes qu'on attend le débat, ça commence.
1: Allez. Alors, tabouret.
4: Ouais, moi je pense que l'argent fait le bonheur de ceux qu'on ont et le malheur de ceux qu'on n'ont pas.
1: Tu peux expliquer?
4: Comme disait Coluche, quoi, l'argent fait pas le bonheur des pauvres.
1: D'accord. Sandwich?
4: Bah écoute, moi je crois que l'argent c'est pas vraiment le bonheur parce que c'est pas parce que t'as du fric que tu vas être heureux quoi. Je veux dire, si t'as des problèmes de santé ou même si t'as pas d'amis, je veux dire, fais chier quoi.
1: Ah, voilà. Et voilà ce que. Oh, qui c'est qui a un portable là?
4: C'est moi.
0: Sandwich. Je l'ai rappelé, mais c'est toujours pareil, je suis désolé.
4: Bon. Là, je peux vraiment pas faire mieux.
1: D'accord. Tu me fais bander là.
4: Ouais. Enfin, moi j'ai pas beaucoup d'argent, mais je veux dire, moi je suis heureuse dans ma vie. Et puis de toute façon, quand on est trop riche, on a plein d'hypocrites autour de nous.
1: Mmh.
4: Voilà.
1: Oseille.
5: Ouais, bah c'est un peu ce qui m'est arrivé. Moi, ça m'a fait mon malheur parce que j'ai fait un gros héritage. Et depuis que j'ai plein de thunes, et ben tout le monde n'arrête pas d'essayer de me taper, que ce soit ma famille ou mes amis. Et voilà.
4: Manu.
5: Ouais, y a pas que moi. Hein.
1: Ouais, bah ouais.
5: Bah ouais. Hein.
1: Non. J'ai la carte Rigaud, oui.
6: Ouais, il y a une question sur IRC, c'est Oxide qui te demande s'il faut beaucoup d'argent pour être pauvre.
1: Ça, je vais répondre. Bon, tu sais qui veut répondre à ma place, là?
4: Toi.
1: Non, mais faudrait peut-être... Hey.
4: Ton cerveau.
1: Attends, mon cerveau, tu sais ce qu'il te dit, toi?
5: Pas grand-chose.
4: Il me dit...
1: Fildar. Fildar, on commence pas la première question avec des gens pourris, hein.
0: Bah non, mais c'est des gens que j'ai pris sur les 24 lignes, ouais, j'essaie d'en trouver d'autres, Gérard.
5: Ouais.
1: Alors, Tony, pour l'instant, tu t'écrases.
6: Mais il est pas là, Tony, Gérard.
5: Fallait pas le virer.
7: Il est pas là.
3: Il est viré.
1: Alors, j'ai carte...
0: Marais.
1: J'ai carte Marais.
7: Si tu dis, mais moi, en fait, moi, j'ai eu le même problème que, je crois que c'est Oseille, qui est fils de milliardaire.
5: Ouais.
7: Je donnerai pas la marque. Et y a plein de gens autour de moi qui essaient de me taxer mon pognon et c'est l'horreur.
1: Bon, alors... d'accord.
4: T'as pas 10 balles?
7: Je peux te faire un million.
1: Par contre, qui c'est qui a ce sandwich? Je pense qu'elle avait posé qu'elle avait répondu à la question.
4: Oui.
1: C'est quand t'as des amis, quand t'as de l'argent, t'as des amis. Quand t'as pas d'argent, t'as plus d'amis, c'est ça?
4: Non, mais ce que je veux dire, c'est pas parce que t'as du fric que tu vas forcément avoir de bons amis, hein.
1: Attendez.
4: J'étais un peu d'accord.
8: Les gens qui veulent profiter,
4: qui avait répondu comme quoi on avait des hypocrites, mais je suis un peu d'accord avec elle, c'est vrai. Hein. Bon, alors gens, moi... ils viennent rien que pour ton fric, quoi. Mmh.
8: Non, mais moi, de manière, il y a une question que... Oh, mais c'est quoi la leçon, là?
9: Bah écoute, le son il est comme il est, hein. Il faut s'en accommoder et puis y aller, quoi. Hein.
4: Non, ouais, bah, Gérard, excuse-moi, je peux raccrocher. Hein,
8: non.
6: Gérard, oui, à propos d'argent, il y a Yankee sur IRC qui te demande combien t'as payé pour animer les débats.
8: Alors ça regarde personne et c'est tout. Donc sa question tient pas debout. Donc je vais répondre à peu près à la question.
9: Vas-y.
8: Donc alors pour vous, l'argent fait-il le bonheur? De toute manière, je vais reprendre la question à Sandwich.
9: Mm-hmm. Vas-y.
8: Moi je peux dire une chose, c'est quand t'as des amis, tu as de l'argent, et quand t'as pas d'argent, tu n'as plus personne. Donc tu te démerdes toi-même.
4: Mm-hmm.
8: Hein? Donc ça veut dire.
4: Mm-hmm.
8: Bon, allez, vous arrêtez là, parce que vous commencez à me casser les couilles.
4: Tout à fait.
9: Non, mais il t'écoute, vas-y, Gérard, continue.
8: Ouais,
9: continue,
8: attends,
9: ce que tu voulais dire.
8: Non, ça, il faut... Ça veut dire quoi, là, ces auditeurs? C'est qui les a choisis?
9: Bah, j'en sais rien, moi, continue.
8: Donc, c'est pas la peine d'essayer de vouloir me contredire. Donc, là-dessus, quand t'as de l'argent, t'auras toujours quelqu'un qui t'aidera. Ta gueule, toi. Bon, alors, vous me faites chier, je réponds pas à la question.
9: Mais vas-y.
8: Non, pour l'instant, vous déconnez. Vous avez pas commencé comme ça, tous les deux. Parce que sinon, je vous balance. Ok.
9: Mais arrête de gueuler, on a rien fait. C'est toi qui crie tout seul, là.
8: Pour l'instant, qu'est-ce que tu me fais, là?
9: Bah, je fais rien, j'ai coupé les auditeurs pour qu'ils répondent à la question. Arrête de gueuler. Arrête de gueuler.
0: C'est bon, il faut les couper.
9: Ils sont coupés.
0: Non, mais quand ils...
8: Non,
0: mais au moins ça, parce que sinon, il est minuit et demi, on tiendra pas.
8: Pour un seul Manu, tu attends.
9: Ils sont coupés, tu réponds pas à la question, Gérard, j'y peux rien.
8: Attends, Manu.
0: Il y a le patron, mais crie pas, il y a pas besoin de crier pour parler.
8: Punaise, mais. Hé, Manu, toi, je crois que ça va être pareil, hein.
9: Allez, vas-y.
8: Donc, alors, je vais répondre à Sandwich.
0: Vas-y, Gérard.
8: Non, mais attends, tu permets?
9: Bah vas-y.
8: Bah ça fait qu'un quart d'heure qu'on a démarré, d'accord. Mais pour l'instant, ça fait un quart d'heure que tu me fais de la merde.
9: Bah un quart d'heure que t'avances pas aussi, alors.
8: Ouais, mais ça fait un quart d'heure que t'es en train de me faire de la merde.
6: Gérard, tu peux parler du débat et arrêter de parler de l'équipe?
8: Ouais, mais attends, pourquoi?
6: Non, mais là, tu continues, parle du débat, on fait le débat.
8: Non, mais attends, Rigo, pour l'instant, il y a que toi qui fais du bon boulot. Les deux autres, là, pour l'instant, ils nous font de la merde. Ok. Alors c'est clair et net. Ou on travaille en équipe, on fait du bon boulot, ou on travaille pas.
0: Non, mais un patron, il s'énerve pas, il gueule pas. T'as pas besoin de gueuler.
8: Hein? D'accord, Manu?
9: Ça y est.
8: D'accord, Fildar?
0: Moi, je suis OK. Hein.
6: D'accord, Gérard?
8: Bon, alors maintenant, il y a que Rigo qui va faire du bon boulot.
0: D'accord.
6: Comme d'hab.
0: Nous, on fait rien.
9: D'accord, OK.
6: Vous faites de la merde, les mecs.
9: Nous, on fait rien.
8: Ah, ouais, pour l'instant, vous me faites de la merde.
6: Bon, on y va.
9: Quand tu fais ton débat, parle pas de ce qui se passe ici, passe plutôt aux auditeurs, à ceux qui écoutent la radio.
8: Alors, avez-vous de l'argent de poche par vos parents? On va demander à Tabouret.
4: Ouais, non, moi je travaille, donc mes parents me donnent pas d'argent. Je suis bien toute seule à mes besoins.
8: Ouais, mais d'accord.
4: Ouais, mais quand j'étais petite, ouais, ils m'en donnaient un peu, ouais.
8: Ah, voilà.
4: Je piquais dans le porte-monnaie de ma mère.
8: C'est qui celui-là qui dit tout à fait?
0: Bah, c'est vrai. Quand elle était gamine, elle avait tout à fait, lui donnait.
8: Non, mais attends. C'est qui là? C'est qui qu'on récupère?
0: Non, c'est attends que je retrouve. Apparemment, tiens, je t'ai récupéré un truc spécial.
7: Vas-y, c'est Tony déguisé.
0: Spécial sur les sur l'internet avec j'ai récupéré là une adresse.
4: Mm-hmm.
0: Et là il y a là t'as des questions, il y a des trucs qui ont été faits, c'est sur le c'est pour l'euro. Il y a www.euro. C'est des questions qui posent sur l'agent sur des jeunes étudiants.
8: Bah, c'est marqué où www.
0: Non, c'est pas marqué là, mais
9: c'est là où ça a été pris.
0: Je l'ai récupéré ça sur le site de l'euro.
8: D'accord. Sandwich.
4: Oui, je suis là, Gérard.
8: Bon, tu réponds à la question ou pas?
4: Bah écoute, tu m'as coupé dans mon élan, j'étais en train de parler, je t'explique quand même. Hein. Alors, j'étais en train de te dire que j'étais plus chez moi et que, bon, bah je travaille, mais étant petite, moi aussi j'avais un peu d'argent de poche, mais c'est pas la grosse fortune, quoi, quand même. Hein.
8: Mm-hmm.
4: Voilà.
8: Tu me fais bander?
4: Bah non, mes parents me donnent pas d'argent tous les mois, mais quand je leur demande, ils me le donnent facilement.
8: Ouais. Oseille?
7: Ouais, alors, tu m'entends? Ouais.
5: Ce qui se passe, c'est que moi j'ai fait un héritage, donc en fait je suis.
8: Bon alors, Oseille, ton héritage, on en a rien à foutre, bah, ok c'est... Alors tu vas avoir. Non, tu vas avoir Fildar au standard.
10: Attends, il répond à la question et toi tu t'énerves.
5: On n'a pas le droit d'être riche dans le débat.
0: Alors, ouais, c'est vrai.
8: Non, mais attends, on parle pas d'héritage. Je demande, avez-vous eu de l'argent de poche par vos parents?
0: Eh ben, il a eu un héritage.
8: Mais attends, pourquoi? Parce que t'as eu un héritage, toi?
5: Bah ouais.
8: Et alors, dans ce cas-là, j'en veux pas de ça.
5: Et maintenant, attends, je t'explique. Maintenant, c'est moi qui donne de l'argent de poche à mes parents pour qu'ils sortent.
8: Bah oui, c'est ça. Allez, hop, bonne nuit.
0: C'est sympa.
8: Allez, hop, dehors.
0: Ça y est, je l'ai viré, Gérard.
8: Non, mais là, tu vas pas commencer, toi.
0: Non, bah, je vais lui repiquer ses thunes et puis il aura plus de
8: réponse. Non, mais tu te démerdes.
0: D'accord.
8: Et là, vous me faites du bon boulot parce que pour l'instant, vous commencez à me.
0: Allez,
8: comment?
0: Non, elle dit continue la question.
8: Non, elle dit abrège.
0: Ouais, bah, c'est un peu
11: à Liège, ça. À Liège, en Belgique, je crois qu'elle est belge.
8: Ouais, c'est ça, t'as raison, Manu. Ouais, fous-toi bien de ma gueule. Ouais, c'est ça.
0: Ah, le métro, deux secondes.
8: J'ai les cartes marées.
0: Non, j'ai carte marée.
12: J'ai carte marée, Gérard.
8: J'ai carte marée, vas-y.
12: Ben en fait, moi, je t'ai dit, je suis fils d'Axel de milliardaire. Et moi, en fait, je cite pas de marque. J'envoie mes domestiques travailler à ma place au McDo pour qu'ils me gagnent de l'argent de poche.
8: Donc, putain, mais vous savez. Vous savez ce que c'est, un débat?
12: Bah, moi, je te réponds à la question que tu poses.
8: Non, mais moi, je te demande, est-ce que tu sais ce que c'est, un débat?
12: Oui, un débat, on pose une question, les gens répondent.
8: Ouais, et ben, pour l'instant, t'es à moitié dehors.
12: J'ai pas besoin d'argent de poche de mes parents, puisque j'envoie mes domestiques travailler.
8: D'accord, allez-y, faites des larcènes.
12: Moi, là, je dis l'équipe, elle va pas.
8: Comment?
12: L'équipe, elle va pas, là, hein.
8: Ouais, ben, pour l'instant, c'est vous qui allez pas.
12: J'ai répondu aux questions, hein.
0: Tabouret, je pense qu'elle a répondu. Donc à la place de Tony, on accueille J'ai pas une thune.
8: Ouais, mais attends, Fildar.
0: Oui.
8: Non, Fildar.
0: Non,
8: Fildar.
0: Mais pourquoi?
8: Fildar, non. Non, je te dis.
0: Il t'a dit non.
8: Tu vois, parce que là, pour l'instant, tu l'as pas viré, tu l'as fait prendre sur un autre nom.
12: Pas du tout, bonsoir.
8: T'es en mon cul, Tony. Alors, c'est pas la peine.
0: Mais non, mais c'est...
8: Non, moi je compte.
12: Je travaille pas
8: comme ça.
0: Bon, alors on reprend tabouret, sandwich.
8: Mais tu vas sur les 24.
0: De... Ouais, bah oui, sur les 24. Je monte sur les 24.
8: Ouais, bah, tu te dépêches. Parce que pour l'instant, je crois qu'avec Manu. J'ai dit, on fait du bon travail ce soir.
0: Oui, mais là, Gérard, c'est toi qui avance pas, quoi. Il l'a viré maintenant, Tony, alors on y va.
8: Ouais,
0: quoi.
8: Mais attends, pour l'instant, il reprend sous un autre nom. Non, Gérard. Moi, je suis pas d'accord.
6: Gérard, il y a plein de questions sur l'IRC, donc ouais. Je vais en lire une vite fait. Il y a Kenneda qui te demande combien tu donnes d'argent de poche à Sandy pour qu'elle reste avec toi.
8: Alors, à Sandy, ça regarde personne, donc c'est mon problème personnel, donc...
11: C'est un problème quand même, alors.
8: Non, mais ça regarde personne.
11: Ouais, mais ça regarde c'est toi même qui dis c'est un problème.
8: Ça regarde pas les auditeurs, donc sa question, j'y réponds pas. Après, Rigaud.
13: Hein?
8: D'autres questions, non?
6: Si, peut-on acheter de l'intelligence avec son argent de poche, demande Blooder.
8: De l'intelligence, je pense pas, non.
6: Non.
8: Non, après.
6: Non, et je sais plus qui c'est qui me demandait combien d'argent t'avais pris dans la poche de Christine.
8: De Christine, alors ça, tu vois, le mec, celui qui parle de Christine, il va...
10: Il
8: avait pris
10: du vol, non?
8: Ouais, ben, bien sûr...
13: Monnaie.
8: Donc, si c'est pour entendre des conneries comme ça, c'est pas la peine. Et donc, alors, je peux vous dire une chose, avez-vous de l'argent de poche par vos parents? Donc, ça dépend des parents, parce qu'il y a des parents qui peuvent vous donner jusqu'à 50 francs. D'autres qui vous donnent rien du tout. Donc, là-dessus, c'est des parents qui sont pas très riches.
0: Bah, moi, parce qu'ils veulent pas.
8: Ouais. C'est qu'ils veulent pas, toi.
0: Non, mais il y a des parents qui veulent pas donner d'argent de poche à leurs enfants.
8: Ouais, mais ça, c'est.
0: Ils préfèrent qu'ils le gagnent par eux-mêmes en faisant des petits boulots.
8: Ouais, mais ça, de toute manière, si les parents n'aident pas leur enfant pour trouver quelque chose, je pense que ça, on n'y arrivera pas.
0: C'est-à-dire.
8: Donc, pour que les jeunes aillent de l'argent, faut que, quand même que les parents soient derrière pour les aider.
0: Ouais, mais tu
8: parce
0: peux...
8: que si on n'a pas
0: c'est peut-être
8: de
0: parents... que les de les aider, non, que les pousser à trouver un petit boulot.
8: Ouais, mais si on n'a pas de parents Ouais. Donc, tu peux pas avoir d'argent pour les aider. Tu
9: ouais.
8: comprends
9: Ouais, je comprends, je t'écoute.
8: Toi aussi ?
9: Ouais.
8: Donc, si t'as des parents qui veulent te donner de l'argent, ils
6: attends,
8: seront
6: attends,
8: là.
6: Moi, je comprends pas, j'ai pas suivi.
8: Ben si, ben. Attends. Ouais.
9: Si t'as pas de parents, ils peuvent pas te donner d'argent de poche,
6: rigole. Ah ouais.
9: Voilà. Donc, ils peuvent pas t'aider. T'es obligé de le voler.
8: Pareil, non.
6: De quoi, dans la poche de ton ex ?
8: Non. Non, il y a pas de volet. C'est que là, tu fais carrément la manche.
9: Il y a des stores. Ah, non, pas de volet. Non, t'es pas obligé de faire la manche quand t'es gamin et que t'as pas de parents pour avoir de l'argent.
8: Attends, si.
9: Tu fais des petits boulots.
8: Mais oui. Non.
9: Tu livres du lait, tu t'achètes des journaux.
8: Non. T'en as qui font la manche, je veux pas dire.
9: Non, mais on parle de l'argent de poche. On parle pas des SDF. Les SDF, mais même, ils veulent pas de l'argent de poche quand ils sont dans la rue, ils veulent de l'argent pour manger, nuance.
8: Bon, Rigaud, tu voulais rajouter quelque chose avant?
6: Ouais, je voulais te demander comment on fait si on a des parents, mais qui sont pauvres et qui peuvent pas te donner d'argent de poche.
8: Le problème, c'est que tu reviens à la Manche.
6: Ah, tu vas faire la Manche finalement.
8: Bah oui.
9: Ah, t'as pas assez de thunes pour aller en Méditerranée, donc t'es baisé, quoi.
8: Voilà. Alors, troisième question.
9: Ouais.
8: Donc,
9: je te refais une liste, hein, Gérard. T'inquiète pas, ça arrive. Donc, on a toujours tabouret, sandwich, tu me fais bander. À la place de Oseille, il y a parapluie. Bonsoir.
13: Oui, bonsoir.
9: Et on a toujours J'écarte Marais. Voilà.
8: Ouais.
13: Toujours là. Ouais, salut.
8: En espérant que. T'en es sûr de ce que tu me racontes, Filda?
9: C'est-à-dire?
8: T'en es vraiment sûr des noms, là?
9: Bah oui.
8: Ouais, mais ouais, je pense que. Pour l'instant. Manu. Mmh.
14: S'il te plaît, Gérard, tu peux te dépêcher.
8: Non, mais si t'as envie d'aller pisser.
14: Non, mais je veux pas. Non. Non, mais dépêche-toi un petit peu parce que quand même il est 1h et si on continue comme ça, on va pas y arriver. Hein.
8: Attends, si t'es pas contente. Et si vous êtes pas content dans ces cas-là.
13: Je suis très content, mais bon, tu fais du boulot de merde.
8: Bon, alors si t'es. Alors toi, c'est qui toi? T'es qui toi qui vient de dire ça?
9: C'est un bon auditeur.
13: Ouais.
9: Qui tient, regarde, t'as la liste.
13: Allez, voilà. Fais la police un peu, GG, ça va plus là.
8: Non, mais de toute manière, ça va être Fildar. Maintenant, Fildar.
13: Non, c'est pas Fildar, arrête avec Fildar.
8: Vous calmez derrière, s'il vous plaît, c'est moi qui commande le jeudi.
14: Moi, les questions suivantes.
6: Gérard, j'ai une bonne question là sur IRC.
8: Voilà.
6: Il y a Turpentine qui te demande comment on fait pour avoir de l'argent de poche quand on n'a pas de poche.
13: Ah, tu peux acheter un sac.
8: Comment?
13: Tu peux acheter un sac.
8: C'est ça, tu pioches dans le sac.
9: Non, tu peux acheter un sac.
8: Ouais, le mieux c'est de voler dans un sac à main. Et c'est pas tellement recommandé.
9: Oui, non, faut pas le faire même, ouais.
6: Quoi, tu dis aux gens de voler dans un sac à main, là?
8: Non, même, je le déconseille. Je le déconseille complètement. Et alors donc, troisième question. Est-ce que vous travaillez pour avoir de l'argent? On va demander à Tabouret.
14: Ouais, moi je travaille. Et je gagne de l'argent.
8: Mmh. Sans indiscrétion, tu fais quoi comme travail?
14: Ben, je trouve ça indiscret, donc je te réponds pas.
8: D'accord. Alors, dans ces cas-là...
14: Non, j'ai pas envie de te dire ce que je fais. Je trouve ça indiscret, parce que bon, c'est pas quelque chose dont on parle à la radio si facilement.
8: Bon, attends, ouais, dans ces cas-là, quand Max vous demande ce que vous faites comme boulot, vous lui répondez. Ah, bon, et quand c'est moi, vous me répondez non.
14: C'est bon, tabouret.
8: Sandwich. Sandwich.
14: Tu vois comment faire. Je suis là. Oui, moi, je travaille, oui.
8: Et sans indiscrétion, tu fais quoi?
14: Moi, je suis secrétaire dans une entreprise.
8: Voilà. Tu me fais bander?
14: Bah, je travaille pas, mais voilà.
8: Et tu cherches quelque chose?
14: Non, pas pour l'instant, la merde.
8: Non, mais pour l'instant, tu t'en fous, tu te dis, je touche plus par le chômage, c'est pas la peine que je travaille. T'es étudiante,
14: ouais,
8: à mon avis?
14: Oui.
8: 19 ans, ouais. Ok.
6: Gérard ?
8: Oui.
6: Sur IRC, il y a Philippe Détoubifri, le vrai, qui te demande combien tu serais prêt à payer pour virer Fildar.
9: Bonne question.
8: Ça, j'attends toujours. Apparemment, on devait nous trouver d'autres personnes pour remplacer Fildar. Parce que
9: non, mais c'est pas le débat.
6: C'est pas ça la question. La question, c'est combien tu payerais pour le virer ?
8: Oh, bah moi, je paye pas, c'est pas à moi de le payer, c'est à la direction. Hein.
6: Ok.
8: Donc, j'ai carte marée là, bah je sais pas quoi.
12: Allô, oui, je suis. J'ai pas besoin de travailler parce que je suis milliardaire en fait et je vis de l'argent que je place en bourse et je comprends vraiment pas que les pauvres travaillent parce que c'est si facile de gagner de l'argent en bourse.
8: Non, mais attends, tu te fous de ma gueule à 19h, t'es à 19 ans. À 19h, t'es milliardaire.
12: Ah oui, parce que je suis le fils d'Axel, je suis un fils de milliardaire.
8: Ouais, bah alors, pour l'instant, tu vas fermer ta gueule. D'accord. Tu vas fermer ta gueule parce que pour l'instant, t'es en train de me dire des conneries. D'accord.
12: C'est quand même, hein.
8: Comment?
12: C'est quand même le fils du boss, hein.
11: Ça peut aller loin, Gérard, fais gaffe.
8: Ouais, non, mais attends. Mais attends.
12: Et mon papa, il est bien, si tu veux.
8: Comment?
12: Mon papa est bien, si tu veux. Ouais.
8: Ouais, t'as raison.
12: Attends,
8: hey, ma mère, tu sais ce qu'elle est?
15: C'est une pute.
8: Oh là. La tienne, à ton mère, des espèces de salopes. Allez, vous me faites chier.
12: Ah, c'est des filles, ça.
8: Top, terminé. Je vous répondrai pas.
11: Oh, mais si, Gérard.
8: Non. Castez-vous le plus souvent avec votre argent. Hop.
6: Avant la question, Gérard, il y a une autre question de l'IRC de Chocobo Gold qui te demande combien il doit payer pour avoir l'honneur ou l'horreur de te rencontrer.
8: 0 francs. Et Fildar.
3: Oui.
8: Fildar, maintenant oui, tu vas prendre 24 lignes. Et tu vas te manier le cul parce que là tu commences à me faire du boulot de merde.
11: D'accord.
8: Il est 0h, il est presque 1h du matin.
11: Ouais.
8: Pour l'instant, tu me donnes que des cons.
11: D'accord, bah je vais essayer de trouver des gens intelligents, d'accord?
8: Ouais. Non, mais là.
6: Gérard.
11: Là. Oui, mais j'arrête pas de rappeler.
6: Gérard, depuis que t'as dit qu'on pouvait te rencontrer gratos, ils veulent tous te rencontrer et il y en a un maximum qui vont venir devant la radio.
3: T'es énervé.
8: Ouais, je suis énervé, pourquoi? Parce que normalement j'ai eu Manu. Avec Manu, il m'a dit qu'il me faisait du bon boulot.
11: Attends, il fait du bon travail, tu t'énerves pour rien, tu réponds jamais aux questions.
8: Il me fait du boulot de merde.
11: Non mais t'arrêtes pas, ça fait une demi-heure.
8: Mais du boulot de merde.
11: Ça fait une demi-heure que je t'écoute, ça fait une demi-heure que je t'entends que gueuler, j'en ai ras le cul. Moi je zappe, j'écoute pas, ça ce soir il y a pas d'audience.
8: Et alors, regarde.
11: Non, c'est pas de sa faute, c'est de la tienne, tu t'énerves, tu n'arrives pas à gérer.
9: Gérard, s'il te plaît.
11: Tu gères pas ton débat.
8: Mais vas-y.
11: Merci.
8: Je repasse encore la liste une dernière fois.
11: Non mais ah oui.
8: Vas-y, trouve-moi des auditeurs et pas des
11: cas.
8: Non. Prends pas les mêmes et demande pas qu'ils changent leur nom, ok?
11: Bon, Poussin, bonjour.
16: Salut.
11: Voilà.
16: Salut.
11: Merci. Salut. On va mettre un disque après parce que là.
8: De toute manière, c'est maintenant.
11: On va peut-être accueillir les auditeurs et que tu vas poser la question pour qu'ils réfléchissent. Bah si.
8: Cachez-vous avec votre argent de poche. Cachez-vous le plus souvent avec votre argent. Et on s'écoute.
11: J'ai pas de tune pour me faire tirer l'arrêt avec des petits Suisses.
8: Bah ouais. On l'espère parce que si ça se passe mal, la semaine prochaine il n'y aura rien. Et de toute manière, comme ça va être bientôt les vacances de Noël, donc.
11: C'est pas le débat, ça, Gérard.
8: On va se mettre un peu en vacances. On va accueillir Poussin, 20 ans de Beson. Donc on peut écouter Fun Radio sur 101.9. Poussin, bonjour.
16: Salut, Gégé.
8: Bon, vous arrêtez derrière parce que là, vous commencez à me casser les couilles. Ok.
11: La suite, on a toujours Tabouret, Gérard.
8: Tabouret, 19 ans de Dax. C'est bien parce que tu pourras me mettre les fréquences. Ah, si ça te dérange pas, Fildar.
11: Non, mais c'est pas grave, on va la trouver, vas-y. Celui d'après, c'est qui?
8: Sandwich, 23 ans de Tours.
16: Oui, salut, Gérard.
8: Tu me fais bander.
16: Ouais, salut.
8: Non, mais tu peux répondre comme il faut.
16: Bah oui, bonjour, Gérard, bonsoir, bon. Gérard.
8: Parapluie.
17: Oui, enchanté de pouvoir enfin te parler, Gérard.
8: De 21 ans, Royan.
17: Tout à fait.
8: Et Camembert.
18: Bonsoir, je suis Camembert, j'appelle de Jubilly, j'ai 19 ans.
8: Ouais, et 19 ans. C'est bizarre parce que j'ai 20 ans, moi.
11: Ah, je me suis trompé, je suis désolé.
8: C'est rien.
11: Arrête de t'acharner sur lui, on a l'impression que c'est une bête fauve, fous-lui la paix, Gérard Fildar.
8: Ouais, mais attends. Hey, tu me donnes bien les fréquences.
11: Et alors?
8: Hein?
11: Toi, tu coches bien les noms. Toi, tu fais bien des fautes de français. Je te dis pas, t'es gentil. Quand tu vas faire de la radio, tu fais pas de fautes de français.
8: Alors, Camembert, 20 ans de Jubizy. Donc, on peut écouter Fun Radio sur 101.9.
18: FM.
8: Hein?
11: T'es gentil, quand tu dis 101.9, c'est FM. Hein. Si c'est pour dire n'importe quoi, Gérard, tu les dis pas.
8: Ouais. 101.9 FM.
18: Voilà, il faut être précis.
8: Si ça te plaît pas, c'est le même prix, Camembert. D'accord.
18: Et je la regarde tous les vendredis soir.
8: Comment?
18: Je regarde ton émission tous les jeudis soir.
8: D'accord. Donc, t'as TPS
18: Bah ouais, je regarde Celtic.
8: Ouais, ben... Stop! Il y a une chose que j'ai oubliée. Pour tous les auditeurs...
18: Vous n'y allez plus.
8: Bon, Manu, tu me laisses en attente.
9: Ça y est.
8: Donc, pour tous les éditeurs de Fun qui écoutent à l'heure actuelle Max le Star System, dans 10 minutes, vous avez Techno Max sur M6.
9: Pour le moment, c'est le débat. Hein.
15: Ouais, c'est quand même ton débat, quoi.
8: Et on reprend le débat. Donc, qu'achetez-vous le plus souvent avec votre argent? On va demander à Poussin.
19: Oui?
9: Oui, ouais, Poussin, ben,
8: oui, Poussin, c'est quand tu veux, tu réponds.
19: Bah, qu'est-ce que j'achète le plus souvent? Bah, des fringues, maquillage.
8: Ouais.
19: Et puis, bah, c'est tout. Et à boire, qu'on sort en boîte.
8: Mmh.
19: Et puis, des clopes.
8: D'accord.
9: Elle achète pas mal de trucs, elle, quand même. Hein.
8: Ah. Ouais, bah, non, mais de manière, je répondrai moi. Tabouret.
19: Ouais, bah moi j'achète à bouffer parce que il faut que je me nourrisse et mon chat aussi. Il faut que je paye mon loyer. Donc tu vois, j'ai pas trop de fric pour m'acheter des fringues, ni du maquillage, ni.
8: Non, mais attends, à 19 ans.
19: Acheter à bouffer. Enfin,
8: tabouret.
19: Ouais.
8: Tabouret.
19: Oui.
8: Pour un cent, t'es étudiante, toi?
19: Non, pas du tout, je travaille. Qu'est-ce que tu crois? C'est pas parce qu'on a 19 ans qu'on est étudiant. Hein.
8: Non, mais tout à l'heure.
19: Je me démerde, mes parents ils m'ont foutu dehors, donc je me démerde, c'est tout.
8: Ouais, non, mais attends, tabouret. Tabouret, ça c'est un truc que je veux pas parler. Donc dans ces cas-là, quand je t'ai demandé, avez-vous de l'argent de poche par vos parents?
19: Ouais.
8: Donc t'aurais pu me répondre correctement à la question.
19: Bah, je t'ai répondu correctement, je t'ai dit que je travaillais, que mes parents m'en donnaient pas.
8: Mmh. Et.
20: Non, mais c'est pas ce que je voulais faire, excuse-moi.
8: Bon. Donc, tabouret, toi alors?
19: Oui, bah je t'ai dit.
8: Mmh.
19: Il faut que je me nourrisse, c'est tout. Ça part de là. Mais vas-y, passe à autre chose, là, c'est lourd.
8: Bah oui, mais ça c'est.
9: Gaffe, elle va tomber du tabouret si tu continues là.
8: Non.
19: L'équilibre, la mortelle et.
8: Non, mais attends, pour l'instant, son truc,
9: il est foireux. Elle va réfléchir et on la reprendra après.
8: Non.
19: Mais non, c'est pas foireux.
8: Non, il est pas foireux. Attends, fil d'art.
19: Mais vas-y, te la mente pas, c'est pas grave.
8: Non, mais t'inquiète pas, j'ai connu ta situation.
19: Oui, non, mais c'est bien, je te la mente pas, passe à autre chose.
8: Ok. Sandwich.
21: Bah écoute, moi déjà Gérard, j'ai mon loyer à payer, et puis en deuxième, ben je fais des petits cadeaux à mon copain, du moins mon nouveau petit copain, donc parce que je suis très attentionnée, voilà.
8: D'accord. tu me fais bander.
21: Ouais, ben j'achète des disques, des cassettes vidéo, ben tout quoi, des vêtements, tout ça.
8: Ouais, parapluie.
22: Ouais, ben moi écoute, je dépense ma thune quand même pour sortir un petit peu, aller dans les boîtes, boire des coups, tout ça. Et quand même, il faut reconnaître que, je sais pas si tu vas encore de temps en temps en boîte, mais ça coûte quand même un maximum de fric.
8: Ouais, mais
22: quand t'es jeune, tout ton argent de poche,
8: attends,
22: passe dans
8: attends,
22: dans
8: quand t'as pas de fric, quand t'as pas de fric, comment que tu peux faire pour aller en boîte?
22: Mais si, j'ai de l'argent de poche, même si j'en ai pas beaucoup, moi aussi j'ai le droit de me déchirer un peu, quoi, donc voilà.
8: Mais je viens de te poser la question, si tu n'as pas de fric, quand tu n'as pas d'argent, comment tu fais pour aller en boîte?
22: Bah tu, par exemple, tu connais des mecs qui bossent
8: dans derrière, vous voulez la fermer.
22: Tu connais par exemple des mecs qui bossent dans une radio, et puis ils te font rentrer gratos à la boîte et ils te payent des coups.
8: Bon, parapluie.
22: Bah non, mais c'est un exemple, tu me demandes, moi je sais pas, cherche, toi tu connais des gens de la radio, donc peut-être que tu peux rentrer gratuit et boire à l'œil, j'en sais rien moi.
8: Non, attends.
22: Je sais pas si t'as quand même remarqué, le prix des consos et le prix de l'argent en boîte, c'est quand même cher, tu peux pas dire le contraire.
9: Non, vas-y, le prix de l'argent, c'est inabordable.
22: L'argent. Je veux dire,
8: attends.
22: Tu veux tirer 100 balles, ça t'en coûte 500, je veux dire, c'est quoi ces histoires?
8: Attends, tu payes combien pour aller en boîte?
22: En général, aux alentours de 100 balles, ça dépend de la boîte, mais aux alentours de 100 balles, quoi.
8: Mmh.
22: Ah ouais,
9: si tes parents te filent 50 balles et que la conso c'est 50 balles, tu peux même pas boire dans la boîte, tu dois être obligé de boire dehors.
22: Voilà, exactement.
8: Camembert.
23: Je fais une collection et donc ça me coûte très cher d'acheter des choses pour ma collection. En général, j'achète parce que je collectionne les ampoules. Alors j'achète beaucoup d'ampoules pour ma collection.
8: Non mais attends, camembert, t'as bien compris la question?
23: Oui, je te dis, j'achète des ampoules pour ma collection.
22: GG, pour un collectionneur d'ampoules, c'est pas une lumière. Hein.
8: Non, mais pour l'instant, je crois que tu as été en dehors de la plaque.
23: Non, mais attends, je te dis que j'achète des ampoules.
8: Je pense. Non, mais attends, tu achètes des ampoules pour quoi faire?
23: J'en fais collection.
22: Et t'es grillé, toi, ou quoi?
8: Non, attends, je suis grillé pour l'instant, c'est
9: non,
8: toi qui es grillé.
9: L'auditeur est grillé.
22: Il est grillé complet.
8: C'est toi.
23: C'est
8: toi qui es grillé parce que tu réponds pas à la question correctement.
23: Bah, tu veux que je te dise quoi? Que j'achète des disques, que je veux au ciné.
8: Attends, c'est qui là?
9: C'est Camembert.
8: Attends, Camembert.
0: Tu vas fermer ta boîte à Camembert.
8: Tu vas pas te foutre de ma gueule, tu vas répondre correctement à la question.
23: Ta gueule, putain.
8: Il n'y a pas de putain, d'accord?
23: D'accord.
8: On dit moment de travail, ok, Tony?
23: Non, c'est pas Tony.
8: Non, c'est pas moi,
23: Tony, je te promets.
8: Ouais, bah attends, je vois.
23: Attends, c'est la voix de Tony.
21: Tony, il a une voix de canard.
8: Ouais, de toute manière, n'ayez crainte, j'ai l'impression que ce soir, vous avez envie de me faire chier.
0: Et toi, Gérard, qu'est-ce que tu fais avec... Enfin, c'était quoi la question déjà? Parce que j'ai un peu oublié.
8: Non, mais attends, toi, pour l'instant, c'est pas toi que je m'adresse.
20: Non, mais tu peux rester
8: moi, ce que je fais, c'est que je m'achète à bouffer. Ouais. Et bon, je paye... Je me paye des vêtements et...
0: Ouais, tu fais des plaisirs quand même.
1: Ouais, tu fais des petits cadeaux, non, des petits cadeaux à Sandy, tout ça.
2: Sur l'IRC, on me demande combien ça te coûte de l'Adidas tous les mois.
8: De l'Adidas tous les mois, pour l'instant, j'en trouve pas dans les magasins. C'est ça qui m'emmerde.
0: Non, mais tu peux le faire importer en France, non? Parce que si t'en trouves pas en France, et ben...
8: Attends, toi, je vais te faire importer une voiture, toi.
0: D'accord, c'est cool. Okay. Merci. Okay. C'est cool.
1: Ah, sinon, en parlant de petits cadeaux, tu fais bien des petits cadeaux à Sandy ou des trucs comme ça, non?
8: Ah ouais, mais ça, Sandy, c'est différent.
1: Bah
8: ça,
1: non, c'est là non, où mais... tu dépenses ton argent, donc ouais, c'est quand même dans le débat.
8: Non, mais attends, Sandy, c'est différent. Sandy, c'est ma femme. Donc, à une femme, t'as le droit d'y faire ce que tu veux. Toi, par exemple.
1: Ah, mais j'ai pas dit le contraire.
8: Est-ce que tu fais des cadeaux à ta femme?
1: Non, jamais.
8: Non?
1: Non.
8: Mais t'es un peu vache.
0: Ouais. Bah ouais.
8: Moi, même pas.
0: Moi, j'avais
8: même
0: bien pas avec des tresses. Hein.
8: Même pas.
1: Ou des chaussures compensées.
0: Ouais.
1: Je sais pas.
8: Fildar, fais gaffe parce que tout à l'heure, tu vas te prendre un café dans la tranche.
1: Non, c'est ça lui irait bien, les tresses à ma copine. Ouais.
8: T'as même pas essayé d'y acheter un petit bouquet de fleurs à ta copine?
1: Rien, je suis un rat.
8: Putain, t'es un radin.
1: Eh ouais, j'ai plein de thunes et je garde tout pour ma gueule. Je suis un rat.
8: T'es un radin.
1: Ouais.
8: Rigo.
2: Oui, il y a Desesperado qui te demande combien t'as acheté Sandy.
8: 0 francs.
1: Ah bah ouais, on le savait.
8: Ah si, 3 francs.
2: Prix de gros.
8: Ah bah non, 3 francs.
0: Oh, c'est dans le sentier, non?
8: Manu.
1: Ah, j'ai rien dit. Alors là, j'ai rien fait.
8: Toi, t'éteins ton micro, tu bosses. Et
1: quoi,
8: 3 francs, pourquoi, c'est quoi?
2: Pourquoi 3 francs?
8: Quoi, ouais, 3 francs, c'est le prix d'une lettre.
1: Ah. Il est malin.
2: Il y a Yannix qui te demande 3 francs, ça fait combien en euros?
8: Alors 3 francs en euros, oh, là je peux pas lui répondre.
0: Bah, 50 centimes, c'est la moitié.
8: Ouais. Non, c'est 7 francs 50 l'euro.
0: Non, 6 francs, c'est 6 francs 60 l'euro. Donc ça fait 3 euros.
8: Voilà. Enfin,
2: bon, j'ai un sondage Saufresse sinon concernant l'argent. À la question avez-vous de l'argent, 15% des personnes répondent oui, 38,654% répondent des fois, 127% répondent un et 2% répondent j'aime pas Gérard.
8: Bah c'est bien si c'est même pas qui reste chez eux.
1: Ils y sont, je crois. Hein.
8: Donc pensez-vous que sans argent l'argent, la vie serait plus dure. On va demander à Poussin.
21: De quoi?
8: Pensez-vous...
21: J'ai pas entendu la question, j'étais avec Fildar.
8: Ah, t'étais avec Fildar.
0: Ouais. Je demandais de se réveiller un peu parce que...
21: Ouais.
1: Gérard, si tu peux parler bien devant ton micro, par contre, ce serait super sympa.
8: Pensez-vous que l'argent serait plus dur? Pensez-vous que l'argent... sans argent, la vie serait plus dure?
21: Bah ouais, c'est clair.
8: Donc, tu peux préciser?
21: Ben, je peux préciser en effet, ben, l'argent en fait c'est matériel quoi.
8: Comment ça?
21: Eh ben ça sert à vivre, sans ça tu peux pas avoir une maison, à manger. Voilà quoi, l'argent c'est pas le bonheur mais il contribue.
8: Ouais mais sans argent donc tu fais quoi alors? Tu fais rien?
21: Ben, sans argent t'es à la rue, c'est clair, t'es sous les ponts.
8: D'accord. Ok, je vois à peu près ce que tu veux me dire.
21: Ben,
8: Tabouret.
21: Ouais, bah moi je pense que sans argent, la vie serait géniale. S'il n'y avait pas d'argent, en fait, du tout, t'aurais pas besoin de payer pour avoir les choses, t'aurais les choses naturellement.
8: Non mais attends,
21: oui.
8: Attends, Tabouret.
21: Oui.
8: T'as vraiment compris le sens de la question?
21: Oui, j'ai compris. Je veux dire, si l'argent n'existait pas, t'aurais pas de problème du tout pour acheter les choses, puisque t'aurais rien à acheter. T'aurais même pas à faire le geste, tout serait à toi. T'en fous?
8: Non mais attends, je crois que là Tabouret, ça m'étonnerait que tu comprennes ma question. Sandwich.
21: Ouais, Gérard, je trouve que déjà la vie est assez dure comme ça. Déjà rien qu'avec du fric, alors si on n'en avait pas, je crois que c'est la catastrophe, non?
8: Ah, enfin, une qui répond bien à la question.
0: Elle est importable, Manu. Elle est importable, c'est pour ça que t'as
4: voix à moi. Hein.
0: On n'y peut rien, je suis désolé.
8: Sandwich avec un portable ?
21: Oui.
8: Ah là là là, putain, j'avais bien précisé lors des débats, pas de portable.
21: Bah oui, je suis déjà passé plusieurs fois, j'avais pas de portable avant, mais là, je suis désolé.
8: Ah ouais,
21: mais... faut pas faire autrement aujourd'hui, hein.
8: Ah ouais, mais pour... dans ces cas-là, t'essayes de voir, tu demandes à Fuldar qui te rappelle sur une cabine téléphonique, parce que là...
21: Attends,
8: Sandwich, là, pour l'instant, dans ton portable, on entend ma voix.
21: Oui.
0: C'est agréable, quand même.
8: Ah, alors là, moi, ça me plaît pas. D'accord ?
0: T'aimes pas ta voix ?
8: T'essayes de trouver une cabine téléphonique et tu dis à Fuldar où qu'on peut t'appeler.
21: Gérard ? C'est impossible, Gérard, là.
8: Ouais, ben, si. Y a rien qui est impossible.
4: Gérard, sur IRC, il y a Yankee qui te demande comment tu fais sans argent pour payer ton portable.
8: Alors, sans argent, ben, de toute manière... Une fois que la carte était à monnaie, ben, je la renouvelle pas. Alors, tu me fais bander ?
21: C'est clair, quand on n'a pas d'argent, on peut pas s'en sortir, mais si on a la volonté de réussir et de travailler, c'est sûr qu'on peut en gagner facilement.
23: Sandy, t'es grillé.
8: Non, c'est pas Sandy, tu vois. C'est pas Sandy, là, qui est au téléphone. Donc t'as tout faux, celui qui dit que c'est Sandy.
23: Ouais.
8: Parce que pour l'instant, Sandy, elle est en train de...
23: Elle fait quoi, Sandy ?
8: Pour l'instant, Sandy, elle t'emmerde.
4: Mais ils ont rien dit, c'est pas grave. Allez.
8: Non, hein ? Alors, parapluie.
23: Ouais, bah écoute, bon, moi je suis tout à fait d'accord. Effectivement, sans argent, la vie est plus dure. Ça, je crois que c'est clair, c'est acquis. Par contre, ce qu'il faudrait savoir, savoir si c'est inné d'ailleurs, c'est est-ce qu'avec de l'argent, la vie est-elle plus molle ? Moi, je pense que c'est plutôt à ça qu'il faudrait s'intéresser et je voudrais savoir ce que t'en penses.
8: Non, mais je te demande si, pour vous, pensez-vous que sans argent, la vie est plus dure ?
23: Tout à fait, mais est-ce qu'elle est plus molle si t'en as, quoi, avec ?
8: Je comprends. Mais attends, de toute manière, la vie sera plus dure, même que t'ailles de l'argent ou pas.
23: Parce que je reviens
8: à une question. Est-ce que, pour je sais même plus la question que j'avais répondu, de manière, pour vous, l'argent fait-il le bonheur ? De manière, je reprends les questions, donc c'est à peu près à la question numéro 1 que tu veux répondre, toi ?
23: Ouais, non, ce que je voudrais savoir, en fait, c'est, tu parles de la vie est dure, est-ce que toi, t'es dur pour de l'argent, quoi ?
8: Non, attends.
23: Tu deviens dur si on te donne de l'argent ou pas ?
8: Non.
23: Non ? Tu restes mou ?
8: Non, mais moi, de toute manière, avec de l'argent... De toute manière, tu iras partout. Sans argent,
23: ouais.
8: T'auras rien. Et de toute manière, je reviens à la première question. Pour vous, l'argent fait-il le bonheur ? De toute manière, je sais plus qui c'est qui m'avait posé la question. La question est simple. De toute manière, quand t'as de l'argent, t'as des amis. Et quand t'as pas d'argent, tu n'as personne. Et ça, c'est un truc qui me dégoûte. C'est bien ça.
23: Ouais.
8: Ça c'est bien ça, parce que quand t'as de l'argent, tu as tout le monde qui vient te voir, qui vont venir dire ah bah oui, tiens, je réponds tout de suite après, hein. Rigo, oui.
4: Bah non, continue de répondre.
8: Non, vas-y. Non, vas-y.
4: C'était juste Mulder, le vrai, sur l'IRC qui te demande si tu penses que sans argent, t'aurais pu téléphoner tous les soirs à fun de ta cabine.
8: Ah bah ça, de toute manière, vu que c'est un numéro vert, tu peux téléphoner comme tu veux.
20: Ouais.
8: Y a pas de problème, même avec une carte ou qu'il te reste une unité, tu peux appeler le 0870 5000, que si tu vois que ça sonne occupé, tu appuies sur bis et t'insistes.
0: Et Gérard, est-ce que tu penses que c'est la monnaie qui dirige le monde, c'est la monnaie qui dirige la Terre et qu'on peut rien y faire?
23: Ouais. La vie c'est comme ça, on n'a pas tout ce qu'on veut, mon gars.
4: Voilà, qu'on le veuille ou non, quoi.
8: Ouais. Bah, de toute manière, maintenant faut
4: du cash.
8: Non, mais.
4: Il le faut.
8: Non mais il y a des trucs qui sont assez durs à l'heure actuelle, c'est que maintenant sans argent tu peux rien faire.
0: Ouais. Donc toi tu penses qu'il faut arrêter de compter à mon barrette et qu'on te...
23: Monte la tête, ouais.
0: Voilà.
23: Ouais, si t'as pas de caillasse, t'es un chien, hein.
0: Ouais.
8: Non mais même...
23: Si t'as pas de thune, tu vois rien, c'est clair.
8: Mais même, c'est pas parce que t'as pas de thune que tu vois rien.
0: C'est quand même beau la vie, quoi.
23: Mais
0: viens voir le docteur, n'aie pas peur. Ouais, c'est vrai.
8: Ouais,
0: aussi.
8: Bah, le docteur Doc, il est plus là.
0: Tu viens d'avoir 15 ans, intéressant, quoi.
8: Arrête tes conneries, Fuldar, s'il te plaît.
23: Ah, il fait chaud, hein.
0: Ouais, grave.
8: Ouais, bah, pour l'instant, Fuldar, lui, il ferait mieux de se taire.
23: Ouais, mais...
8: Camembert pour toi.
23: Genre, de flamme, hein.
8: Comment ?
23: C'est un passement de jambes sur le pit, je flambe.
8: Non, ouais, bah d'accord. Ça. Alors camembert, c'est terminé pour toi.
23: Non, mais attends.
8: Non, non, pour l'instant, tu viens de répondre à côté de la plaque.
23: Non, mais attends, j'ai compris la question. Effectivement, je pense que si on n'avait pas d'argent, moi, sans argent, bah, je pourrais pas t'appeler, puisque je pourrais même pas payer, avoir un téléphone, puisqu'il faut déjà l'acheter avant de pouvoir faire le 0800.
8: Non.
23: Le téléphone, tu dois l'acheter.
8: Non, t'as pas besoin d'acheter un téléphone. Le truc, une chose qu'il faut bien se dire dans sa tête, tu prends une carte, faut prendre une carte téléphonique. Et avec une carte téléphonique, tu peux l'avoir le numéro. Parce que
23: pour avoir une carte téléphonique, il faut l'acheter, même s'il reste plus qu'unité, il faut déjà l'acheter.
8: Non. Attends, le 0803 08 5000, il est gratuit. Donc moi je peux te confirmer, moi je l'ai déjà fait plus d'une fois, et avec une unité,
23: oui,
8: le standard. Non, mais attends, Camembert, pour l'instant tu me laisses répondre. Je réponds à ta question. On est bien d'accord. Avec la carte, avec une unité, tu peux appeler toute la nuit jusqu'à temps qu'on te réponde.
23: Gérard, je suis d'accord, mais pour appeler, faut déjà avoir une unité. Et pour avoir une unité, faut déjà avoir acheté une carte. Et pour avoir acheté une carte, faut avoir de l'argent.
8: Bon, et dans ce cas-là, t'essayes de voir si t'as des bons amis. De toute manière, les amis, il faut les compter sur les 5 doigts d'une main. On est d'accord, Camembert ?
23: Nous sommes d'accord, mon petit GG.
8: Hein ? Donc, moi, pour l'instant, j'ai que 3 amis. Hein ?
23: Ouais.
8: Donc, sur 3 amis, je peux m'en sortir.
23: Mais oui, mais moi, j'ai pas d'argent, donc j'ai pas d'amis, donc je peux pas me faire passer de carte.
8: Mais non, mais attends, t'as des voisins ?
23: Ouais, mais non, je suis SDF.
8: Non, mais attends, tu te fous de ma gueule là ou quoi ?
23: Non, je t'appelle d'une cabine. Dans la carte, je l'ai trouvé dans la cabine.
0: Bon, allez. Ah, il a du bol quand même. Hein. Il a quand même un peu de bol, ce mec. Hein.
4: Gérard, il y a Booster qui me demande qui sont tes amis. Qui sont tes amis ?
8: Mes amis sont. Je donnerai pas les noms à l'antenne.
0: Non, mais tu donnes pas les noms, mais je sais pas, ça peut être une voisine, ça peut être un.
8: Je donne pas les noms à l'antenne.
0: Mais c'est pas des noms, ça, de dire que c'est ta voisine ou un copain d'école, c'est pas les noms, c'est dire ce que c'est.
8: Non, mais j'ai 3 amis, et ces 3 amis-là, j'y tiens.
0: Athos, Porthos et Aramis, non ?
8: Voilà. Tu peux me.
0: Quoi,
8: donner la petite fiche, là ?
0: Ah, pour le disque ? Tiens, là, Gérard. Donc pose la question.
8: Alors,
0: c'est la combien ?
8: La 6e.
0: Ah, encore 4. Oh, je taquine. Vas-y, pose.
8: Alors, avoir un portable avec ou sans argent, peut-on y arriver ? Et on va s'écouter. Si quelqu'un veut gagner de la thune avec à ma place, c'est OK. Avec des cacahuètes en plus. Donc vous pouvez toujours nous appeler au 0803 08 5000 et 0870 5000, et toujours lire www.fr. Et pour les Belges, 00 33 1 47 59 5000. Et on se retrouve tout de suite après. Et voilà, donc vous venez d'écouter un remix qui a été fait par un auditeur, donc de sur moi. Donc
0: ils vont sous le menton, je vous rappelle.
8: Donc, je sais pas qui c'est qui a fait ce remix.
0: Bah, on sait pas non plus. Parce que ça se vend sur les marchés aux puces.
8: Ouais, c'est ça. Et donc, qu'est-ce que je voulais vous dire d'autre? Donc, le premier disque, c'était si quelqu'un veut gagner de la thune avec ma place, c'est OK. Dans des cacahuètes en plus. Donc, pour l'instant, vous pouvez toujours nous appeler au 0803 08 5000 et 0870 5000. Et toujours l'IRCWW.fr. Rigo vous y attend.
4: Voilà, et ça cartonne grave du fait que le débat s'est calmé. Il y a beaucoup plus de gens. On a dépassé les 4000 déjà. On est à 4122 moins racine de 3.
8: 4122.
0: Racine de 3, ce qui équivaut à 4 quand même.
8: Non, 4122. Donc, qu'est-ce que je voulais vous dire d'autre?
0: On va peut-être faire un petit sondage, non?
8: Un petit sondage, alors. Combien dépensez-vous d'argent par mois? Donc, 50% dépensent plus de 100 000 euros. Donc, pour l'instant, l'euro. On n'y est pas encore,
4: Oui, mais ça a été cherché sur le site de l'euro, c'est pour ça que c'est en euro.
8: D'accord, Rigo. 20%.
0: Attends, il y a le métro là.
8: C'est ouais, le dernier. Je m'en fous. 20% dépense moins de 3 francs.
0: Putain, c'est pas beaucoup, hein.
8: Donc ça, je sais pas. Bah, 25% veulent être payés pour répondre à la question.
0: Ouais, ils vont se faire foutre.
8: Là,
0: grave.
8: Que dalle.
0: Ouais.
8: 5% pensent que Gérard de Suresnes gagne de trop. Alors ça. Hop.
0: Qu'est-ce que t'en penses, toi?
8: Poubelle.
0: Ah, qu'est-ce que t'en penses, Gérard?
8: C'est des conneries.
0: Tu crois que tu gagnes pas assez?
8: Ça, c'est pas ton problème.
0: Non, je te pose mais c'est une question.
8: C'est pas ton problème, c'est mon problème.
0: Est-ce que t'aimerais être augmenté, alors?
8: Ça
0: tu peux le dire.
8: Ça vous regarde.
0: La direction
8: pas.
0: Écoute.
8: Ça regarde personne. Si j'ai besoin de demander quelque chose, je passe par mon chef.
0: Okay. Bah moi, je te dis, moi, pour ce que tu fais, je donnerais beaucoup plus. Hein. Je te donnerais beaucoup plus d'argent.
8: Ouais, bah toi, pour l'instant, tu fais déjà ton boulot.
0: Je suis prêt à donner la moitié de ma paye si tu continues.
8: Pour l'instant, donne. Attends.
0: Allez, c'était pour blaguer. Vas-y.
8: Non. Là, moi, mes genoux. Tiens, à te faire foutre. Pensez-vous que l'argent est important? Donc 60% ne savent pas à quoi ça sert. Donc
0: ça sert à quoi l'argent?
8: En fin de compte, ça sert à manger.
0: Ouais.
8: Donc 20% préfèrent l'art. Alors là, je vois pas le rapport avec l'argent.
0: Bah si, ils préfèrent l'art que les gens. L'argent.
8: Dans ces cas-là, et 30% n'ont jamais répondu.
5: Ouais.
8: Alors, est-ce que l'argent fait le bonheur? Donc, c'était la question.
0: C'était question 2, ouais.
8: 1. Alors, donc, 50% ne savent pas ce que c'est le bonheur. Bah, c'est dommage parce que le bonheur, ça n'arrive pas qu'aux autres. Ça peut arriver à tout le monde dans la vie.
0: Mais c'est simple.
8: Il y en a qui se plaignent parce qu'ils ont pas encore trouvé leurs chaussures à leurs pieds. N'est-ce pas, chef? Allez, hop!
0: Tu l'as cassé, hein!
8: On va te mettre un peu de sucre, hein! On va te mettre un peu de sucre sous les pieds!
0: Ouais, ça va être génial! Faut que tu trouves la chaussure, on va te mettre du sucre!
8: Non, t'inquiète pas, tu vas la trouver! Tu vas voir! Je pense qu'avant là, D'ici le...
0: 5 ou 10 ans, ça sera bon.
8: Non, d'ici le 2-3 janvier, tu auras quelqu'un de sûr. Tu verras.
5: Gérard de Neubert.
8: Tu verras.
5: Tu trouveras
8: ton bonheur.
7: Gérard, sur RC, il y a Yankee qui te demande si le bonheur pour toi, c'est pas de te payer un cerveau.
8: Non. Moi, mon bonheur, je l'ai maintenant. Je suis tranquille.
0: Ah, t'as un portable, c'est bon.
8: Non, mais moi, j'ai mon bonheur.
7: Sans cerveau,
8: moi,
7: c'est
8: j'ai,
7: bon.
8: Moi, j'ai pas eu... Moi, j'ai... J'ai trouvé la chaussure à mon pied.
0: Ouais.
8: Donc le chef il va la trouver pour le 2-3 janvier.
0: Coupe-toi les ongles quand même des pieds.
8: c'est
0: des corps à ce niveau-là.
8: Non mais faut qu'il essaye de voir.
0: Tu mets des semelles en transpiration.
8: 20% n'ont pas d'argent. Ça c'est sûr que là-dessus on peut rien faire. Et 30% ne comprennent pas la question. Alors là.
0: Ah, ils sont cons parce que c'est quand même simple. Est-ce que l'argent fait le bonheur c'est l'argent, c'est tout, quoi.
8: Ouais, non, mais ne comprennent pas la question, donc c'est pas grave. Bon, non, pas d'argent, ça c'est sûr que de toute manière, avec si t'as pas d'argent, de toute manière tu peux rien faire.
0: De toute façon, c'est la conjoncture. Hein.
8: Voilà.
0: Actuelle.
8: Donc on va
5: conjonctivite.
8: Donc on va récupérer Poussin.
10: Allô.
8: Ouais, Poussin.
10: Ouais, Poussin, ouais.
8: Donc tabouret.
10: Ouais, toujours là.
8: Sandwich.
10: Toujours là aussi.
8: Tu me fais bander.
10: Toujours là aussi.
8: Parapluie.
15: Fidèle au poste.
8: Et camembert.
15: Je suis dans ma cabine, c'est ça.
0: C'est bon.
15: C'est quoi, là?
8: Donc camembert s'il repasse avec.
0: Non mais c'est pas camembert, c'était une fille. Et je sais pas si t'as remarqué, mais t'as 4 nanas quand même, hein.
10: 4 nanas.
0: T'as 4 nanas,
5: c'est parce que ça groove.
0: Ça groove grave là, hein.
15: Ça sent la foudre.
0: Tu vois, elle écoute de la musique en plus. Ouais, peut-être qu'elle arrête aussi. Oh, tu me fais bander, t'arrêtes ta musique.
15: Un brandy, là.
0: Voilà.
8: Donc, avoir un portable.
0: Elle est chante en plus.
8: Merci, je peux poser la question.
0: Vas-y.
8: Avoir.
15: Gérard ?
0: Attends, il pose la question, Camembert. Vas-y, Gérard.
5: Vas-y.
8: Avoir un portable avec ou sans argent, peut-on y arriver ?
10: Ouais.
8: On va demander à Poussin.
10: Ouais. Ben, moi, je pense que déjà, quand on achète un portable, il faut avoir de l'argent.
8: Mmh.
10: Et quand on veut un portable, ben, il faut investir. Et que ça se réfléchit, quoi. Parce que déjà, ça rapporte, quoi.
8: Ouais, mais tu peux aller plus loin dans...
23: Bah, pour m'analyser.
0: C'est vrai, c'est une analyse.
8: Non, mais tu... Hey, Fildar, tu coupes la personne qui s'amuse à dire ça et tu coupes ton micro quand je parle.
0: D'accord.
8: J'ai horreur de ça. Tu devrais le savoir depuis
0: le temps. Dictateur.
8: Alors, pour toi, Poussin.
21: Ouais. Bah, moi, j'ai répondu.
8: Ah, t'as répondu?
21: Bah oui, moi, je pense que, je sais pas, avoir un portable, je sais pas, il faut investir. Je sais pas, ça fait investir, quoi.
8: Non, mais attends.
21: Ça se réfléchit.
8: Non, mais attends. Par exemple, si quelqu'un te vend un portable.
21: Ouais.
8: Tu t'achètes une carte.
21: Une carte?
8: T'achètes une carte sans abonnement.
21: Bah...
8: Ouais, bon, ça. Hey, attends, Poussin. Mmh. Hey, celui qui s'amuse derrière à dire des conneries, arrête.
21: Allô?
0: Parce qu'avec ses copines, Poussin, c'est pour ça, quoi.
8: Ah, non, ouais. Non, c'est pas Poussin. Attends.
21: Non, c'est pas moi. Non, moi, je suis toute seule, moi.
8: Attends, Fildar, tu me fais du bon boulot. On avait fini la cinquième comme il faut.
0: Bah, c'est impeccable. Vas-y, GG.
23: Ouais.
21: C'est impeccable.
8: Donc, tabouret.
21: Bah, j'ai pas fini de répondre, moi.
8: Ah ben, vas-y, Poussin.
21: Bah, moi, je dis que quand on a un téléphone, il faut investir, voilà. C'est pour ça que tu m'interromps.
0: Bah, t'avais déjà fini, alors, Poussin. Hein.
21: Ouais, bah ouais, d'accord.
8: Ok. Tabouret. Les mecs, vous fermez vos gueules.
0: Ok.
8: Merci.
21: Ouais, bah,
8: tabouret.
21: Ouais, bah moi, une fois, j'ai gagné un portable sur Fun.
8: Ouais.
21: Et en fait, quand j'ai reçu le dossier, les abonnements étaient trop chers. Donc, j'ai pas pris, quoi.
8: Attends.
21: Et de toute façon, mes amis m'ont dit qu'ils m'appelleraient pas sur un portable, ça coûte trop cher.
8: Alors, tabouret, je vais te dire une chose.
21: Ouais.
8: Que lorsque tu gagnes un portable sur Fun Radio, normalement la mise en service est gratuite.
21: Oui,
8: ok.
21: Mais tu payes tous les mois un abonnement.
8: Dans ce cas-là, si tu n'as pas envie de payer d'abonnement, tu reprends, tu fais une chose.
0: Tu en gagnes un tous les mois.
8: Tu retournes là où que le portable tu l'as eu.
21: Ouais.
8: Hein, et tu demandes à avoir une MobiCard.
21: Ouais.
8: C'est clair, net, précis.
21: Pas de pub.
8: Hein? Ok?
21: Ouais, ouais. Bah, je ferai ça, avec mon dossier.
8: Ouais. Ok. D'accord?
21: Ouais, mais enfin, merci quand même, Fun, de m'avoir offert un portable.
0: Y'a pas de quoi.
8: Et tu l'as gagné quand par Fun Radio?
21: Oh là là, y'a, je sais pas, 6 mois.
8: Ouais, c'est ça.
0: C'est pas mal. Ouais.
8: Bon, plus d'or. Hop.
6: Putain, je peux même pas participer au débat, moi.
8: Non, toi, tu t'écrases.
6: Ouais, super.
8: Toi, tu t'écrases, tu fais ton boulot.
6: Ouais, bah, je le fais.
8: Hein, ok. Tu me fais bander.
23: Merde.
8: Ok, va te faire foutre. C'est bon pour... tu me fais bander, tu me prends quelqu'un d'autre.
6: Ok.
8: Parapluie.
23: Ouais, bah, écoute, c'est clair qu'il faut avoir de l'argent pour avoir un portable potable, quoi. Donc, moi, ce que je te conseille, c'est le tatou. C'est un peu moins cher. C'est tous les trucs genre tatou, tam-tam, Kobe.
8: Ouais.
23: Parce que tu vois, bon, alors après, le problème, c'est que tu ne peux pas que ton numéro passe à l'antenne, hein, je crois que tu connais le problème. Sinon, bah, tu prends un téléphone avec un fil et puis tu tires une rallonge, hein, tu te démerdes. Bah, tu tires un câble, y a que ça à faire. Si t'as pas de thune pour avoir un sans fil.
8: Non, mais attends, tu vois, le tatou, c'est pareil.
23: De quoi?
8: Parce que le tatou. Non, mais attends, je vais te répondre par puis. Le tatou. D'accord, moi j'ai eu des problèmes avec, mais j'ai été forcé de faire changer mon numéro. Hein,
23: Ouais, je me souviens, ouais.
8: Donc t'es au courant?
23: Yes.
8: Hein? Do you not speak English?
23: Yes, I want to fuck you in the ass. Yes.
8: Yeah. Yes.
23: Yes, I want to expose you.
8: Yeah.
23: Do you want to run my computer?
8: Donc, déjà, je peux te dire une chose, faut que tu mettes une pile dedans.
23: C'est vrai. Bon, une pile, ça coûte pas trop cher, c'est bon.
8: Vu les piles qu'on a dedans, c'est pas évident.
23: Bah, si tu reçois beaucoup de messages que t'es une star, c'est sûr, les piles, elles se vident rapidement, quoi. Si tu te les mets en position vibrant en permanence dans la poche, tu vois ce que je veux dire, c'est sûr, ça se vide.
8: Mm-hmm.
23: Bah ouais.
8: Ouais, non, mais de manière, le tatou.
23: Ouais.
8: Le tatou avec la pile. Si personne t'appelle. Donc, il va s'éteindre à une certaine heure que tu programmes. Il va se rallumer à la même heure.
0: Gérard, sans vouloir te vexer, c'est pas ni le débat, c'est pas les tatous ni les portables, quoi. C'est la thune.
8: Ouais, mais donc... Donc, voilà. Donc, j'ai bien répondu à ta question, Parapluie.
23: Ouais, impeccable.
8: Camembert.
23: Pardon, impeccable.
1: Ouais, on aime mieux ça.
8: Camembert.
23: Oui, mais moi en fait, je pense qu'on peut avoir un portable sans avoir l'argent parce que j'étais dans la rue, parce que je suis SDF, et puis il y a un camion qui est passé, et puis il y a une pièce qui est tombée, et puis il y avait plein de portables dedans.
8: Non mais attends, là pour l'instant Camembert t'es en train de me dire des conneries. Alors si c'est pour continuer à dire
23: non,
8: des conneries. Non, tu t'écrases.
4: Gérard, sur IRC, on te demande de répéter la question parce qu'ils ont pas entendu.
8: Alors, avoir un portable avec ou sans argent, peut-on y arriver?
1: Ok.
8: Hein? Alors.

0: 2000 ou 2002.
1: Ben vas-y, continue.
0: En l'an 2000 ou 2002, hein, donc maintenant, j'ai vu des pubs. Il paraît qu'on peut garder même la carte bancaire.
1: Les petits dessins animés là à la télé, c'est ça?
0: Ouais. Ouais. On peut garder. Par exemple, t'as une carte bancaire, tu vois, une carte bleue.
1: Ouais.
0: Et tu pourras payer avec ta carte bancaire
1: en francs.
0: En francs ou en euros.
1: Et comment je fais pour choisir avec ma carte bleue? Il y aura un bouton dessus?
0: Ça sera là au magasin où tu iras.
2: Gérard?
0: Oui,
2: sur IAC, on me dit que l'euro, c'est quand t'as bien mangé.
0: Non, ça, ça n'a rien à voir.
2: Et on te demande si l'euro sera plus fort que le paix.
0: Non, ça, je réponds même pas.
2: C'est Zioui qui demande ça.
0: Ouais, ben, Zioui, j'y réponds même pas à sa question.
3: Pas de politique.
0: Donc, Poussin?
3: Ouais.
0: Donc, pour toi?
3: Bah pour moi c'est une source d'emmerde quoi, parce que ça sert à rien. Déjà l'avantage c'est que ça va être une monnaie européenne. Et moi je pense que déjà ça me fait chier parce que ça sert à rien, voilà quoi.
0: Non,
3: les personnes âgées ça va franchement, les personnes âgées ça va leur faire chier quoi, tant qu'elles assument tout ça.
4: Elles vont plutôt crever, donc
3: voilà quoi.
0: Qui c'est qui dit que les personnes âgées peuvent crever là?
4: J'ai pas dit qu'elles peuvent crever, j'ai dit que
3: c'est dégueulasse ça. C'est dégueulasse.
0: Mais non, mais attendez. Pour bien se dire une chose, que l'euro ça va emmerder tout le monde.
3: Et que là, ça sert à rien.
0: Et ça va déjà emmerder plus les personnes âgées.
3: Voilà, faut faire une manif contre l'euro.
0: Mais non.
3: Mais si.
0: Tabouret.
3: Ouais.
0: Donc pour toi.
4: Bah, moi, je pense que c'est génial l'euro. Et moi, j'attends vraiment une monnaie mondiale. Ce soit pas que pour l'Europe, c'est vraiment pour le monde. Je sais pas, ça s'appellerait le mondio, ou, je sais pas, le terrio. On se transformerait plus, on sert à changer les monnaies. Ce serait la même monnaie partout pareil.
0: Non, mais de toute manière, l'euro, tu vas être obligé de changer. Hein.
4: Oui, non, mais je suis d'accord. Mais
0: par rapport
4: en euros, par exemple.
0: Mais tu vas être obligé de changer le franc contre l'euro.
4: Oui, bien sûr. D'accord.
1: Il y a quelqu'un qui s'est tiré sa caisse. Hein.
0: Ouais. Tu me fais bander.
1: Non, elle est partie, tu me fais bander. C'est pour ça que je voulais te l'annoncer. Donc, t'as sandwich quand même, Gérard. T'oublies pas. Hein. Puis tout à l'heure, elle est là, elle attend. Hein. Elle attend.
0: Sandwich.
3: Bah merci quand même, ouais.
0: T'as répondu à la sixième?
3: Bah non, j'ai pas répondu, non. Mais bon, c'est pas grave.
0: Non, mais attends,
1: elle veut la septième.
0: Attends. Avoir un portable avec ou sans argent, peut-on y arriver, donc, pour toi?
3: Bah non, pas pour moi, non.
0: Non?
1: Ok, non. Septième.
0: Donc...
3: Merci. Septième, ouais.
0: Faut préciser les gens qui restent. Hein.
1: Bah oui, bah c'est marqué. Hein.
0: Bah ouais, mais si tu me dis... Si je fais tout le monde et puis que tu me précises pas qu'il y a une personne qui a pas répondu, faut me le dire. Hein.
1: Bah oui,
0: donc alors, sandwich.
3: Bah écoute, moi, pour moi, au niveau de la manifestation que la fille, elle parlait, là, moi, je suis un peu... Comment dire? Je suis pas vraiment d'accord parce que je crois que ça va être trop tard de toute façon. La manifestation, elle changera rien. Hein.
0: Non, mais même, de toute manière, l'euro, là, il arrive dans moins de 15 jours.
3: Oui.
0: Donc, juste après les fêtes de...
2: Il arrive où?
1: Ah, c'est le 1er janvier, l'euro?
2: Il arrive où?
0: Ouais.
2: 1er janvier, là?
0: Le 2 janvier. 2 janvier 99, t'auras les pièces.
1: On va faire comme toi, on va payer notre dinde en euros, alors.
0: Non, tu vas faire les fêtes de fin d'année, si tu veux, avec le franc normal.
1: Ah ouais.
0: Et au moment de... Le 2 janvier, juste après les fêtes de fin d'année, tu vas avoir de l'euro. Mais là, par contre, il ne faudra pas mélanger, par exemple...
1: Ça va être le bordel, hein.
0: Non, mais attends, regarde.
1: T'as déjà des euros?
0: Non, je prends 5 francs.
1: Moi aussi, j'en ai.
0: Tu vas avoir des euros en plus. Et là, je sais pas, parce que...
1: Des zéros ou des euros?
0: Oh, tais-toi, toi.
1: Ah. Non, faut savoir.
0: Tais-toi, toi. Punaise.
1: Bah, ok.
0: Non, je sais pas, parce que moi, j'ai eu une pièce, là, je sais pas d'où qu'elle sort. Il faudrait que je voie si c'est pas un euro ou pas. Ah. Non, mais c'est un genre de pièce d'un franc.
1: Mais il y en a déjà des euros, actuellement?
2: Non.
0: Ben, je pense.
2: Gérard, il y a Turpentine qui te demande si la vie sera moins dure avec l'euro.
0: Non, je pense qu'elle sera pareille. Hein.
1: Bah, c'est la même chose, c'est de la monnaie, de toute façon.
0: Non, mais même, elle sera aussi dure. Hein. Parce que, de toute manière, en fin de compte, c'est pas pour nous que ça va être le plus dur. Ça va être pour les personnes âgées, comme certaines personnes m'ont dit.
4: Tout ouais, ça, tout à fait.
0: Ouais. Ça va être le plus dur, ça va être pour les personnes âgées.
4: Il faut les tuer à la naissance.
0: Mais non, mais attends, il faut les tuer à la naissance.

0: Et si on vous tuait, vous, à la naissance, bande de caves.
1: Gérard, sur l'IRC, il y a Daf qui me dit que le masque de Zorro, il est déjà sorti. Hein.
0: Bon, bah, attends, lui, il est carrément en dehors de la plaque.
2: Après, Sandwich, donc, à la place de Tu me fais bander, on a Roblochon, 19 ans de Brest. Salut, mmh. Roblochon.
3: Salut.
2: Voilà, donc, il peut répondre.
0: Ouais, Roblochon, je t'écoute.
3: Je sais pas, tu peux répéter la question parce que j'ai pas bien écouté, là, en fait.
0: Eh hey, putain, mais merde
2: Il est au standard avec moi, GG, merde.
0: Non, mais attends. Moi, quand je
4: vois...
2: Ah, le portable qui vient, là.
0: Ouais, le portable...
2: En plus, il y a quelqu'un...
5: Plus, il sonne. Je vais essayer de gérer le portable, Gérard. Vas-y, parle à Roblochon.
0: Alors, Roblochon, je t'écoute.
2: Non, répète la question.
3: Tu peux répéter la question.
0: Alors, d'après vous, l'euro sera-t-il plus efficace que le franc?
3: Peut-être. Ouais. Par rapport à d'autres pays, ouais, ça sera mieux.
0: Camembert, attends 5 minutes.
1: Sur IRC, il y a Sardine qui te demande avec l'euro, est-ce qu'il va falloir changer les billets du Monopoly?
0: Mais pour l'instant, les billets ne sont pas prévus. Alors donc, les billets sont pas avant l'an de 2000, pas avant 2002. Donc, qui commence pas à nous casser les burnes.
6: C'est vrai, quoi.
2: Ben, il y aura que des pièces au début.
0: Au début, oui.
2: On aura des pièces de 5000 balles.
0: Non, ça sera des pièces, je sais même pas...
2: Des pièces de voiture, des pièces de moto.
0: Non, donc, camembert.
6: Non, parapluie, camembert, il est parti.
0: Alors, parapluie.
3: Ouais, ben écoute, moi, ce que je peux te dire, c'est que l'euro, ça marchera mieux en Europe. Et que si t'es en dehors de l'Europe, donc par exemple en France, ben, il vaut mieux utiliser le franc. Par contre, ce que je peux te dire, c'est que ça va poser des problèmes parce que tu vois, ça va plus te faire des contrôles. C'est-à-dire que bon, je prends un exemple, faut pas que tu t'énerves. Imagine, tu vas au pute te faire sucer, ça coûtait 100 francs. Maintenant, il va falloir que tu viennes avec de la monnaie. Je sais pas si t'imagines la galère, les putes, elles vont se trimballer avec des 5 entiers de monnaie. Parce que 100 francs, ça fait quoi? Ça fait 15 euros et des centimes, tu vois.
4: C'est clair.
3: Et t'imagines, les putes, elles vont passer leur temps avec des tonnes et des tonnes de monnaie.
0: Derrière, vous le laissez parler.
3: Avant, quand j'allais pécho une red bat kiff. C'est 100 francs. Là, pareil, ça va plus faire des controns, c'est pas possible, ça va être trop une galère.
7: Ouais, tu m'étonnes, maintenant, on va avoir plein de pièces dans les poches et tout.
3: Voilà.
0: Attends, Roblochon.
7: Ouais.
0: Je vais calmer tout le monde. De manière, que ça soit avec des pièces ou des billets, de toute manière, on sera toujours emmerdé.
3: On sera toujours aussi bien sucé, ça c'est clair.
7: Ça c'est clair.
3: Mais t'imagines, les putes, elles vont se trimballer avec du sac à dos pour trimballer la monnaie, quoi.
4: Et tu dis pas pute, s'il te plaît.
3: Ah pardon, les péris, pas
0: pute. On dit maman travaille, ok, Vasquiri.
1: Gérard, attends, sur l'IRC, il y a Mulder le vrai, donc le vrai, hein, qui te demande si l'euro fera de toi un homme riche.
0: Non.
1: Non, parce pourquoi, pourquoi
0: même avec de l'euro, tu pourras pas être riche, c'est pas possible.
1: Mais dans quel sens?
0: Non, mais ce sera impossible que tu peux pas être riche avec de l'euro. Hein. Ça, c'est impossible. De manière, ça va être un débat que je pense qu'on.
2: Ah, on va le faire ce truc-là.
3: Tu l'as déjà fait.
2: On le fera l'année prochaine.
3: Si, tu l'as déjà fait l'année dernière.
1: Sinon, on a déjà fait un débat sur l'euro.
3: Je m'en souviens. Comme si j'y avais participé, je m'en souviens.
2: Ouais. Mais t'as pas fait sur les paies, par contre.
1: Ah ouais, c'est vrai. T'as fait sur l'euro, mais pas sur le paie.
0: Vasquiri.
8: Oui, bonsoir. Je suis Vasquiri. J'ai 21 ans. J'appelle de Lyon.
0: Ouais, ben, on le sait. J'ai affiché. Ouais, bah alors je t'écoute.
8: Bah, en fait, moi j'ai de la famille en Italie.
0: Ouais, mais t'as pas une vache qui pleure?
8: Tu m'as vanné. Mais par contre, oui, donc j'ai de la famille en Italie, donc je voyage beaucoup. Et c'est clair, quand je passe au change, bah, tu peux changer l'argent, bah, je perds beaucoup. Tandis qu'avec l'euro, je perdrai moins. Le voyage sera plus abordable.
0: Ouais.
8: Par contre, c'est un aspect négatif. Parce qu'en Italie.
0: Vasquiri. La salope qui est en train de se prendre son pied, arrête. Et par contre, je vais saluer un petit Lyonnais qui travaille à la radio le matin de 6h à 9h. C'est monsieur Babart. Parce qu'il nous écoute et il me dit à chaque fois.
2: À ce temps-là, il écoute, c'est sûr.
0: Grave. Ouais. Non, mais il a interdit. Hey, c'est con parce qu'on
2: ne laissait pas le débat.
0: Non, oui.
4: Babart.
0: Ouais, bah, on se calme après, Bart. Ouais, vous le laissez, il va vous réveiller demain matin, entre 6h et 9h.
1: Pour revenir au débat, il y a Perforas sur l'IRC qui te demande
2: le vrai.
1: Ouais, le vrai aussi.
2: Ouais, c'est cool.
1: Et putain, il y a de la célébrité ce soir. Comment est-ce qu'on pourra jouer à pile ou face avec l'euro?
2: Eh, c'est pas con.
0: Ah bah alors là, déjà faudrait que j'aille une pièce d'euro pour essayer de savoir d'où est le côté pile ou face. Donc 8e question. Parce que après on va attaquer le 2e débat.
8: Gérard, j'ai pas fini de répondre à la.
0: Ouais, mais ça y est, pour moi, t'as fini.
8: Attends, je voulais juste ajouter que l'euro, tu vois, qu'en Italie, un euro, ça vaut 6000 lire.
0: Non, alors, ça vaut pas 6000 lire, ça vaut 6 francs 50.
8: En Italie, mais pas en Italie.
0: Ouais, ma gueule !
8: 1 euro, ça vaut 6000 lire italiennes.
9: Sans ton cul.
0: Et moi, c'est ton mec, salope !
9: Attrape pas la bactobe !
0: Ta gueule !
9: Mais c'est un mec, ça.
10: S'il vous plaît.
0: Un peu de calme. Alors, mais non, ça y est, c'est terminé.
8: Non, mais attends, j'ai pas fini. Maintenant, tu me laisses parler.
0: Si je veux.
8: Écoute.
9: Gérard, je peux te poser une question?
8: Ta gueule.
0: Ta gueule, la tienne.
10: Non, mais calme.
8: Donc, tu me laisses parler, Gérard?
0: Bah, t'accouches parce qu'il est déjà.
8: Donc, en Italie, 1 euro, ça vaut 2500 lire. Et donc, tu passes de 2500 à 1, donc tu y perds.
0: Quoi?
2: Attends, je prends des notes, je fais des divisions.
8: Donc je t'explique, en Italie.
2: Ouais.
1: Ouais, vas-y.
8: 1 euro.
2: Gérard, prends des notes, merde.
8: 1 euro,
2: ça. Tu fais une tournée en Italie après.
1: Alors, 1 euro, ça fait.
0: Non, laisse tomber.
8: Non, attends,
0: mettez-vous de l'argent.
2: 1 euro.
8: 2500 lire.
0: Mettez-vous de l'argent aux autres.
2: 2500
0: lire. Bon, ça y est. Oh!
2: 2500 lire.
8: Ça fait 253 couronnes.
1: Assis-toi, frappe pas Fildar.
8: 3-2, tu marques, ok.
1: Voilà.
0: Oh merde!
1: Et sinon, Gérard, il y a Yannix sur l'IRC qui te demande comment on fera pour retirer de l'argent quand ce sera en euros, vu que là on tire 100 francs, c'est un billet, mais en euros, on va tirer des pièces.
0: Ah voilà. Voilà la question que j'attendais. Enfin, une bonne question sur l'IRC.
2: Y'a toi qui travaille bien, de toute façon, Rigo.
1: C'était une question de Yannix.
10: Bravo, Rigo!
1: Le vrai Yannix.
9: Mais ça y est, Gérard, arrête de me faire des signes, je sais ce que je fais.
0: Alors donc, bravo, ça y est, bravo, ouais, Rigo. T'es le seul à bien travailler, bravo Rigo.
1: Merci les mecs.
0: Ouais.
1: Ça me fait plaisir.
0: On peut s'appeler les blancs, hein.
10: Ah bah non.
0: Donc pour l'instant, les billets, ils sont prévus que pour 2002.
10: Ah bon?
0: Donc, par distributeur, je sais pas si tu auras les pièces, tu auras toujours les billets normaux.
1: C'est faux.
0: Quoi, c'est faux?
1: Ouais. Fidard.
10: Pourquoi c'est faux?
2: Bah, je sais pas, c'est toi qui poses la question.
10: Ah non, moi j'ai pas de micro allumé, hein.
0: Bon, enfin, bref. Mettez-vous de l'argent.
8: J'ai. Ok.
0: Ouais, je vous écoute.
2: Ouais.
8: Ouais, je voulais dire que les billets et les pièces, c'est en euros pour 2002.
9: Tu juges pour 1 euro?
0: Attends, toi, la salope, tu vas te faire baiser par quelqu'un d'autre,
2: Gérard.
8: Oh, ton cul.
0: Et moi, je t'emmerde.
9: Gérard, je te pose une question.
0: Vas-y.
9: En fait, je voulais te demander, tu me dis, à partir de 99, on va avoir des pièces en euros.
2: C'est Poussin, je le dis, parce qu'elle a pas donné son prénom. Là.
0: Faudrait peut-être préciser, vas-y, je t'écoute.
9: Excuse-moi, Gégé. En fait, je voulais te demander, tu vois, par exemple, dans les téléphones, dans les cabines, il y a des téléphones à pièces.
0: Plus maintenant, non. Maintenant, c'est des cabines à cartes.
9: Ouais, disons dans les péages, dans les billards, dans les baby-foot, il va falloir payer en euros maintenant.
0: Ah bah oui.
9: Bah, ils vont faire comment? Ils vont changer les baby-foot? Ils vont changer les
0: billards,
9: les péages? Ils vont acheter des jetons.
0: Non.
9: Les pièces seront de la même taille, en fait.
0: Non. Ce qui va se produire, et ça, je pense que je suis pas assez informé dessus. Faudrait voir avec des personnes, des gens de café, que là où qu'ils ont les flippers, les billards et les baby-foot ou autre. Donc, pour savoir comment que ça va se passer avec les pièces en euros. Oui, Rigo.
1: Oui, il y a Benichou, le vrai, sur l'IRC, qui donne un petit sondage Sofresse. Est-ce que l'euro sent mauvais? 23% des gens ont répondu non. 38,894% disent oui quand il sort de la Lyonnaise. Et 86,70% oui quand il sort de la poche de Gérard.
0: Ouais ben ça.
2: Merci Rigo.
0: C'est pas mal. Le truc... Je vois pas du tout le rapport avec les questions. Non, on est combien là
2: On est 4 là.
1: On stagne autour de. Non,
2: Phil. Ça va toi, Phil oh. Non, on est 4 dans le studio.
0: Toi, t'éteins ton micro et.
2: J'ai 5 bâtons avec
1: ça tourne autour de 4500 quoi. On stagne un peu, mais c'est déjà énorme. Hein.
0: Ouais, 4500
1: ouais. Ça a monté par rapport à tout à l'heure.
0: Ouais, mais c'est un peu mieux que la semaine dernière parce que la semaine dernière.
1: Je demande combien on est.
2: 4, 5 et 2, 0, j'ai
1: 4528, toi.
0: Ah, bah,
2: ah, 2 et 8. 28.
1: Ah, on est plus que 4522 maintenant.
2: Tu notes, non, Gérard, on va faire la conclusion là.
11: Allons-y,
2: parce que c'est déjà 2 heures. Hein. D'accord.
0: Bah, non, on peut.
2: Bah, ah, bah non, attends. Et si on veut faire l'autre débat, on va jamais arriver à 3 heures. On arrête à 3 heures, donc on va faire la conclusion quand même.
0: Bah, attends, pour l'instant, c'est toi qui commandes.
2: Bah, non, je te demande.
0: Depuis quand t'es passé chef, toi?
12: T'es passé chef.
2: Non, mais je suis pas passé chef. Je te demande si on peut faire la conclusion.
0: Non, mais attends, pour l'instant. Eh, c'est moi qui commande. C'est moi qui commande.
9: Bah, dis ta question, GG.
0: Alors,
9: conclusion.
0: Les femmes devraient-elles payer leur mari? Tiens, on va demander à Poussin. Poussin!
9: Oui! Les femmes devraient-elles payer leur mari?
0: Ouais.
9: Pourquoi elles devraient payer leur mari?
0: Bah, je te pose la question.
9: Bah, non. C'est les mecs qui payent leurs femmes, quoi. Ils les entretiennent.
0: Ah,
9: c'est normal, parce qu'une femme, elle est censée faire la cuisine, c'est les mecs qui le disent, ça.
0: Mmh.
9: Alors voilà quoi, c'est les mecs qui entretiennent les femmes. Moi c'est comme ça quoi.
0: Et tu crois qu'on va continuer à vous entretenir?
9: Bah non.
3: Rêve là.
9: Bah, de toute façon maintenant les femmes elles sont égales aux hommes, alors je sais pas moi.
0: Oh ah, non. Attends, Poussin. Attendez. Attendez.
9: C'est un macho.
3: Mais dis quelque chose, Gérard.
0: Oh Poussin.
2: Attendez, Gérard va répondre. Attendez.
0: On va demander à Tabouret, je vais répondre juste derrière. Tabouret.
9: Ouais, bah manquerait plus que ça encore qu'on paye les hommes.
0: Mmh. Sandwich.
9: Des fois, ouais, si je pouvais payer le mien pour qu'il ferme sa gueule, je le ferais.
0: Attends, qui c'est qui vient de dire ça?
9: C'est Tabouret.
0: Tabouret. Sandwich
2: est parti, Gérard, son portable est mort.
0: Ah bah d'accord.
1: C'est quoi là, ces conclusions, Gérard?
0: Non, c'est pas la conclusion, c'est...
2: Oh là,
0: c'est
2: bientôt, désespère pas, ça va arriver. Hein.
0: C'est la dixième.
2: C'est la dernière,
0: Rob Lochon.
7: Bah moi je pense que ouais, parce que vu qu'elles nous font chier toute la journée, ça serait à peu près normal, quoi. Puis, ouais.
0: Attends. Hey, derrière, vous vous taisez.
7: Ah, les filles.
0: Hein, Tabouret et Poussin, tu
7: t'es... Ouais, ça me un peu.
0: Bon, tu restes poli, tu restes poli, Rob Lochon.
7: Ouais, on prend pas comme ça, salope.
0: toi le salaud, tu fermes ta gueule.
7: Ouais, excuse.
0: Ok.
9: Ouais, tu fermes ta gueule, pas de ta mère.
7: Ok, cochonne.
0: Oh bon, Roblochon.
7: Ouais.
0: Roblochon, tu dégages ta conclusion, je la veux pas.
2: Non, mais c'est pas Roblochon qui
9: dit ça. Ouais, tu dégages, salut.
0: Hop, le Roblochon, il est.
2: Ça sent pas bon.
0: Il pue, voilà. Parapluie.
7: Ouais, bah écoute, moi je suis plutôt dans le style gigolo, donc me faire entretenir par des vieilles cochonnes de 50 ans qui sont pétées de thunes, ça le fait.
0: Non, mais attends. Attends. Parapluie.
7: Ouais.
0: Les femmes devraient-elles payer leur mari?
7: Et justement, moi je te dis, je prends des vieilles, je leur mets une cartouche une fois dans le mois, elles sont contentes, et en attendant, elles m'arrosent de thunes, et c'est bon.
0: Ok.
7: Voilà.
0: Vascuri?
13: Bah, moi je pense que c'est une bonne idée, parce que c'est toujours nous qui payons tout, le ciné, les sorties, machin, tout ça. Ce serait une bonne idée qu'en retour, elle nous fait un salaire.
0: Alors, là, moi je suis pas d'accord avec vous. Bah, c'est en fin de compte. En fin de compte, les femmes, elles sont là pour nous faire à bouffer, elles sont là pour nous laver notre linge, pour nous entretenir, pour faire la vaisselle et tout. Maintenant, non.
9: Mais qu'est-ce qu'il faut pas entendre?
7: Si elles sont là pour sucer, tu vas pas te faire sucer par ton chien, c'est bien ta femme qui te suce, donc elles sont là aussi pour sucer.
0: Attends, toi, tu fermes ta gueule, tu vas te faire sucer par une pute.
7: Bah écoute, c'est logique, non, j'ai ce qu'il faut.
13: Les putes, c'est des femmes.
0: Ouais, mais de toute manière, jusqu'à maintenant, moi.
13: Sauf à la loco.
0: Alors moi, la loco à ton merde. Alors conclusion, ça t'apprendra. À cause de toi,
2: merci beaucoup.
1: Merci Basculé. On va commencer par une conclusion.
0: Ouais, mais vous allez voir. Vous allez voir au deuxième débat.
1: Conclusion de l'IRC, Gérard.
0: Oui.
1: Ouais, donc il y a Yankee sur l'IRC. Attends, faut que je la retrouve parce que je sais plus où elle est passée. Conclusion, pour faire un débat sur l'argent, il faut déjà en posséder. Quand on fouille dans les poubelles, il faudra mieux qu'on fasse un débat sur les déchets domestiques.
0: Ça, c'est pas un débat que je ferai. Donc,
1: il y a Turpentine sur l'IRC qui dit que ton débat il avait ni queue ni tête comme toi.
0: Bah alors, dans ces cas-là, si ça leur plaît pas sur l'IRC, dans ces cas-là qu'ils arrêtent de dépenser leur pognon. Ouais. Ok. De toute manière, l'IRC faut le payer.
1: Ouais. Avec de l'argent.
0: Donc faut avoir de l'argent.
1: Ouais.
0: Et quand est-ce que c'est la grève, Rigaud?
1: C'est le 13.
0: Je crois que c'est pour bientôt, là.
1: Ouais, pour bientôt, bientôt.
11: Bah, ils viennent te dire le 13, on est le 11, donc tu vois.
0: Donc,
2: dans deux jours, merde.
11: C'est bien marrant, 13, tout ça.
0: C'est un dimanche.
2: Ouais.
1: T'as tout compris, hein, putain, t'assures.
11: C'est vraiment mortel, hein.
0: Alors, conclusion, on va demander à Poussin.
12: Poussin.
9: Bah, la conclusion, moi, bah, je dirais que ce débat était très intéressant. Mmh. Et grâce à toi, Gégé, j'en ai appris plus sur l'euro. Puis, bah voilà, quoi, merci Gégé. Hein.
0: Mais il n'y a pas de quoi. Tabouret.
9: Ouais, bah moi, l'argent, j'en ai pas. Donc, je lance un appel. Là, s'il y a un vieux qui est prêt à claquer, qui m'écoute et qui a plein de fric, je suis prête.
0: Non, mais attends, Tabouret.
9: Oui.
0: Tu te fous de ma gueule?
9: Non.
0: Non, mais je crois que tu prends le train.
12: Tu prends le train.
0: Parce que tout à l'heure, oui, quand je t'ai posé une question, oui, sur de l'argent,
9: oui,
0: tu m'as dit je suis pas lycéenne et je travaille.
9: Oui, bah oui, mais je travaille, mais je gagne pas beaucoup d'argent, quoi. Une fois que le loyer est payé, j'ai plus rien, quoi, c'est tout. Mm-hmm. Moi, je cherche un vieux, quoi. À la rigueur, je l'aide à mourir et puis j'ai tout son fric et je m'éclate avec.
0: Ouais, je l'aime à mourir, c'est ça?
9: Ouais, c'est ça, ouais.
0: D'accord. Roblochon, il est plus là?
2: Bah non, tu l'as viré.
0: Non. Donc, parapluie.
3: Ouais, bah écoute, l'argent, l'euro, je voulais juste te dire que je sais pas si tu savais, mais avant l'euro, ça s'appelait l'écu. Et je voulais savoir pourquoi la Banque de France et toi, vous vivez des fixations sur le gerbier et le caca. Et je voulais te dire que t'as bien une tronche à être payé en monnaie de singe. Voilà.
0: Alors moi, je vais te dire une chose, parapluie. Mmh. Non, mais attends.
2: Bah, je l'ai coupé.
0: Toi, tu mets ça, ton micro, tu m'énerves avec ton micro. Maintenant, tu me remets parapluie à l'antenne.
3: Mmh. Oui.
0: Parapluie.
3: Oui, je suis là.
0: Ben moi, je vais te dire une chose, que ce que tu viens de me dire comme conclusion,
3: ouais,
0: et ben moi, je t'emmerde.
3: Ah oh, ben, on est deux, alors.
0: Ok.
3: Mmh.
0: Et je te chie dans le bec.
3: Vas-y.
0: Ok, alors, bonne nuit.
3: Bonne nuit.
0: Vache-curie, pour terminer.
14: Ben moi, j'ai trouvé que c'était un débat assez intéressant. On a appris pas mal de choses. Et je voudrais terminer, si tu le permets, sur une citation de Descartes qui disait, que c'est tout à fait dans le cadre du débat, « De plus, à quoi servirait l'infinie puissance de cet infini imaginaire s'il ne pouvait jamais rien créer ?» Voilà. Bonne soirée.
0: Ok, bonne soirée à toi. Donc, moi, ma conclusion, il y a peut-être une autre conclusion, non?
1: Conclusion, Fildar, passe-moi ton stylo, s'il te plaît.
0: Ouais.
2: Ah, merci, jolie conclusion, Rigo, c'est toi qui bosse le mieux.
0: Voilà. Alors, ma conclusion, moi, ce que je peux vous dire, c'est que pour l'argent, donc sur l'euro, donc maintenant, ça va être assez compliqué, ça va être pour les personnes âgées, donc ça va être le plus dur. Sinon, qu'est-ce que je pouvais vous rapporter, vous dire d'autre? Bon, donnez à ceux que... Donnez ce que vous pouvez à des associations que vous êtes sûr de connaître. Mais faites attention. Faites attention parce que l'argent ne fait pas le bonheur. En fin de compte, on croit que l'argent fait le bonheur. Et en fin de compte, non. C'est pas avec de l'argent qu'on y a. Avec de l'argent, on peut aller partout dès qu'on en a. Mais si on en a pas, qu'est-ce que je peux vous dire d'autre? Si on n'a pas d'argent, on crève. Et donc, comme j'ai dit, comptez vos amis. Parce que les amis, ça se compte sur les 5 doigts d'une main.
12: 2, 3.
0: Ouais, moi j'en ai que 3. Et comme le Ramix il dit, et 1, et 2, et 3, 0. Donc voilà.
12: Donc,
0: alors, on va se retrouver pour le deuxième débat qui va porter sur les jeux vidéo. Et donc on va s'écouter la petite fermière du bois avec des oursins dans le cul.
2: Ouais, il y a Zelda où il y a
0: plus le remix de merde. Alors toi tu viens là, tu as pris du blaf dans ta gueule.
2: Ah oh, mais voilà. Gérard.
0: Alors plus le remix de merde. C'est pas ça. Donc tu me donnes la pochette, Manu, s'il te plaît.
2: Quelle pochette? Mais tu vas rien comprendre.
0: Non, non, non.
2: La pochette là. De quoi? Ça, on le met pas tout de suite, ça.
0: Si, c'est le deuxième.
2: C'est ça.
0: Parce que plus le remix c'est de ça. Merde. Eh ben, alors tu me les donnes, je vais les annoncer gentiment.
2: Eh ben, vas-y, fais le malin.
0: Alors,
2: vas-y, donc, on va se marrer, là. Vas-y, fais le malin.
0: Alors,
2: le premier, c'est
0: le
2: quoi?
0: Le premier, c'est les...
2: plage 10. Plage 10.
0: Alors, plage 10.
2: On va se marrer. Allez.
0: Alors, c'est Sundai. Oui, d'accord. Donc en fin de compte, je vous dirai pas le premier. Donc c'est en fin de compte le premier, c'est la première du bois avec des oursins dans le cul. Et le deuxième, pour terminer, donc un remix de merde. Donc c'est pas du
2: tout. C'est ça, le noir là.
0: C'est Prodigy. Avec Fires Tartare. Donc, à tout à l'heure pour le deuxième débat.
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2: Et voilà, donc 0h26, donc vous pouvez nous appeler au 0803-08-5000 et 0870-5000, fil d'art vous attend au standard. Apparemment, les 24 lignes sautent, mais pour l'instant, il est occupé. Et
3: ah, il décroche, toujours... il décroche.
2: Et toujours Rigaud. Bonsoir. Qui vous entend sur qui vous attend sur l'internet,
4: voilà,
2: donc www.frfunradio. Donc on est combien là pour l'instant, Rigo, s'il
4: on
2: te plaît?
4: On est déjà 1280 et ça arrive, ça arrête pas d'arriver, tu vois, plus ça va et plus ça monte.
2: Donc voilà. Le premier débat va porter sur les jeux télé. Donc on va accueillir pour ça Je pue la crotte, Yeto, on peut écouter Fun Radio non, sur...
5: Ifto, Gérard, excuse-moi. Ifto.
2: Ah, Ifto, d'accord. Ouais. T'écriras mieux, d'accord.
5: C'est la,
2: tout non, ce non, mais en... t'écriras mieux.
5: Mais c'est okay. Manu qui a écrit.
6: Gérard, c'est mon écriture, tout ce qui est ville et fréquence.
2: Ok, je te remercie, Manu, de préciser. Donc, on peut écouter Fun Radio sur 87.9.
7: Oui, bonsoir Gérard, bonsoir à tous.
2: Ouais, bonsoir Tony.
7: Non.
5: Mais non, Tony, il est là. Écoute Tony, allô.
7: Oui, bonsoir Gérard, bonsoir voilà. À tous. C'est pas moi.
2: Bah oui, ben bien sûr, Tony à Brest. C'est ça, Tony, c'est Paris.
3: Il a le droit de voyager.
4: Il est en vacances à Brest.
7: J'ai pas un sou, mais je vais bouger le bus.
2: Enfin, bref.
7: Bah ouais.
2: Pipoin.
5: Pipion.
8: Ouais,
2: Pipion.
8: Salut, Gégé, ouais.
2: Albi. 97.1.
5: Ouais, c'est ça.
2: Non, mais répondez pas quand je parle. Bon, pipoin là!
5: Pipion!
8: Oui,
2: oh, Pipion, tu réponds ou quoi?
8: Je suis là, merde!
2: Oh, quoi, merde, je vais te faire foutre, ok?
5: Oh, Gérard, doucement quand même, c'est le début, hein.
2: Pute de nuit, Arras!
8: C'est ça.
2: Bah, bien sûr, allez, foutez-vous de ma gueule! Foutez-vous de ma gueule, allez, hop! On attaque, comme ça!
5: Non, mais présente quand même tout le monde, GG!
2: Attends! Pour un sens, c'est quoi ce bordel que tu me fais? Tu commences!
5: Attendez.
2: Allô. Merde! Putain, mais c'est quoi ce bordel?
9: Moi, je fais le standard.
5: Mais quoi, j'ai rien fait? Mais t'es dans ce
2: putain,
5: pas
2: mais c'est quoi?
5: Putain, gueule pas, on va avoir trois auditeurs.
2: Oh non, mais attends! C'est quoi ce bordel là qui nous fait?
5: Quoi, il y a je pue la crotte.
2: Non, allez hop.
5: Mais calme-toi, t'es énervé pour un rien.
2: Putain, mais merde, qu'est-ce qu'il me fait là? Qu'est-ce que c'est que ce nom?
5: Mais quoi, c'est ses surnoms, j'y peux rien.
2: Attends! Toi, je te jure, dégage, je veux plus te voir ici. Dégage, casse-toi.
5: Mais qu'est-ce qu'il va faire, le standard?
6: Comment on fait,
2: attends,
6: Gérard?
2: Putain.
5: Non mais Gérard,
2: moi,
5: ça va.
2: Moi j'en ai ras le bol, c'est tout, toutes les semaines c'est le bordel.
5: Mais non.
2: C'était mais si bien, ça va être le bordel.
5: Mais non.
2: Mais si, moi je vois le coup arriver.
5: Mais arrête des bêtises, c'est toi qui es énervé ce soir.
2: Attends, moi je vois le coup.
5: Non, t'es énervé d'office.
2: Tony.
7: Ça va bien se passer.
2: Bien sûr.
5: Gérard, t'as décidé que ça allait être le bordel. T'as décidé. Ouais. Donc c'est ta faute.
2: Ouais, pourquoi?
5: Parce que tu le sais.
2: Il est là. Il a pas été. Je ne voulais pas ce soir.
5: Mais qui d'accord, à ta place?
7: C'est bon.
2: Je ne veux pas.
5: D'accord, bah tu choisis quelqu'un. Alors il y a personne au standard.
7: Olivier.
6: Et comment on fait?
3: Non, mais là, il voulait quelqu'un. C'est lui qui remplace. C'est lui le chef. J'en ai parlé hier.
6: Bon.
8: C'est Gérard au standard.
6: Bah il fait tout, Gérard.
2: Et Françoise.
10: Oui.
2: Bonsoir.
10: Bonsoir Gérard.
8: Ah François, salut.
2: Oh, on se calme.
8: Bah écoute, j'ai le droit de dire bonjour quand même.
7: C'est quand même Gérard la star. Ouais, c'est clair.
6: Vas-y Gérard. Oh,
2: ça
6: allez.
2: Commence à.
6: Allez, boum, première question.
7: Allez.
2: Génial. Oh là, c'est bien.
6: Fais voir.
2: Non, attends. C'est quoi les noms qui me cherchent?
5: J'en ai rien à foutre.
2: Bien, vas-y, j'en ai rien à foutre.
7: Salut Gérard, ça va?
2: Salut.
7: Eh hey Gérard, est-ce que tu pourrais me prendre au standard là? J'ai quelque chose à te dire, s'il te plaît.
2: Non. C'est qui? C'est qui veut me parler?
7: Rodrigo.
2: Hein?
7: Rodrigo.
6: Bon Gérard, allez, on y va, question, parce qu'il y a personne au standard, c'est la merde.
4: Ouais.
6: Alors vas-y, Gérard, alors, première question.
4: Dans le débat.
2: Première question, c'est sur les jeux télé. Quel est votre jeu télévisé préféré? On va demander ça à Je pue la crotte.
7: Je sens la crotte, bonsoir. Moi, mes jeux télévisés préférés, bon, alors mon jeu télévisé préféré, c'est quand même le Big Bill. Faut le dire, c'est un jeu passionnant et j'adore. J'adore la gaffe.
2: Ouais.
7: Voilà.
2: C'est tout?
7: Ouais.
2: Alors, Pipion?
8: Moi, c'est sans aucun doute le juste prix, hein.
2: Ouais.
8: C'est vraiment bien, quoi. C'est intéressant, c'est culturel, enfin, c'est tout, quoi.
2: Ouais, d'accord. Vous cherchez pas trop à...
8: Bah, c'est vrai.
2: Non, mais vous cherchez pas trop à répondre aux questions, hein.
7: Bah, pourquoi? Faut
8: bah, tu me dis...
7: En plus.
2: Alors, pute de nuit.
8: Ouais, moi, c'est 100% question sur Arte.
2: Comment?
8: Moi, c'est 100% question sur Arte.
2: Non, sur Arte. Non, sur Arte, il y a
4: si,
2: rien.
4: Si, il y a Formos sur l'IRC, Formos qui me précise le mieux, c'est 100% question. Pas d'animateur.
2: Non,
4: pas de décor, pas
8: non,
4: de candidat.
8: Vrai, ça existe, hein.
2: Ouais. Non, sur Arte, il y a aucun jeu télévisé. Je suis désolé.
4: C'est pas Arte, c'est la cinquième.
8: C'est la cinquième. Arte, ça fait un peu plus.
2: Artoni.
7: Ouais, non, mais en fait, j'aime pas trop les jeux sur TF1. Je trouve ça un peu débile, quoi. J'ai l'impression que c'est un peu pour les beaufs. Moi, ce que j'aime bien, c'est les jeux sur France 3, question pour un champion, et puis aussi 100% question. Ouais.
8: Et Cadox?
7: Pardon?
8: Le Cadox?
7: Le Cadox, non, j'aime pas trop, parce que ça me fait trop penser à la quête des Guinée 9.
8: C'est trop de beaufs.
7: La famille en or? Non plus, parce que c'est sur TF1.
2: Et alors?
7: Ouais, ben j'aime pas, non, en fait, non, parce que je trouve ça...
2: Eh ben, dans ce cas-là, si ça te plaît pas, tu changes de chaîne, et c'est tout.
6: Voilà, il a le droit de pas aimer.
7: Il a le droit de
6: pas
7: aimer.
4: Il regarde les autres chaînes.
7: Bah ouais, c'est ce que je fais, ouais, c'est ce que je t'ai dit, j'ai...
2: Françoise.
0: La gaffe. La gaffe, le juste prix.
7: Le millionnaire.
8: La roue de la fortune.
0: Oui, avec Philippe. Ouais.
8: Philippe, tu le connais?
0: Bah bien sûr, ouais.
8: Ah bon?
0: Ouais, ouais.
6: T'as déjà couché avec lui, Françoise, non?
0: Oh, Manu, ça suffit.
6: Hein. Ouais, je demande, je me renseigne.
7: Et Françoise, tu regardes Cascado ou pas?
0: Non.
2: Et j'en ai rien à foutre pour terminer.
7: Moi, c'est le Big Bill, mon préféré, et j'ai participé une fois. Et en fait, à RZO, j'ai une boîte de coton-tige.
2: J'en ai rien à foutre.
7: Bah, c'est vrai.
2: J'en ai rien à foutre, c'est terminé
7: non,
2: pour
7: je l'ai
2: toi.
7: Vu, je l'ai vu cette émission, c'est vrai. Hein.
1: Bah oui, c'est vrai.
2: Bon, alors si vous commencez à me casser les burnes.
1: Mais je te casse pas les burnes, Gérard. C'est vrai, j'ai participé.
2: Tu réponds comme il faut à la question et tu la fermes.
1: Bon, alors c'est le Big Bill, voilà.
2: Parce que pour l'instant, vous êtes en train de me casser les couilles et j'aime pas ça.
7: Oh, c'est bon signal.
9: Oui, si, c'est bon.
6: Allez, Gérard.
2: Eh, continuez comme ça, vous allez...
7: Bon, allez, enchaîne un peu, là.
2: Quoi, qu'est-ce que t'as, toi?
7: Bah quoi, t'es animateur radio, t'es un banquier.
2: Qu'est-ce que t'as, là?
7: Bah quoi, tu me cherches, là, vas-y, je n'éclate pas le manouche qui s'éveille en moi.
2: Si t'es pas content, tu te casses. Ok.
9: Allez, Gérard, arrête d'être agressif.
7: Bon, allez, enchaîne.
4: On enchaîne.
2: Lors des émissions des jeux, jouez-vous à deux ou à plus ou autre? On va demander à Françoise.
0: À plusieurs.
2: Tu peux préciser?
0: C'est-à-dire que je joue moi, mon fils et puis mon partenaire.
2: Ouais, mais tu peux préciser sur quel jeu à peu près, Françoise?
0: Bah, la plupart, c'est la gaffe. Et un cycle juste prix.
2: D'accord.
8: Sexuel,
2: J'en ai rien à foutre.
1: Bah moi, disons que je joue tout seul parce que j'ai qu'un chat, donc je joue tout seul.
2: D'accord. Je crois que toi, pour l'instant, t'as pas l'air de comprendre ce qu'on pose comme question. Rico.
4: Oui, sur IRC, il y a Davy One qui te demande est-ce que tu serais intéressé de présenter un jeu télé sur Fun Radio?
2: Non. Présenter un jeu télé sur Fun Radio, ça m'étonnerait.
9: Allô.
2: Bon, alors celui qui s'amuse à ôter va arrêter.
1: Ça pourrait s'appeler le Fun Big Bill.
9: Allô.
8: Allô.
2: Non mais c'est quand vous voulez. Vous allez pas commencer le premier débat comme ça.
7: Bon, allez, tu poses ta question. Allez. Un jeu comme le pauvre blaireau, ça t'intéressera pas?
2: Alors Tony.
7: Oui.
2: Le blaireau, il t'emmerde.
7: Non mais ça
4: ne parle pas de
6: pas
4: toi.
6: De gros mots.
7: Un jeu sur Fun Radio, ça. Pauvre blaireau là. Bingo.
6: Bon Gérard, je sais pas, fais quelque chose, mais
2: non, non, mais attends, pour l'instant.
6: Vas-y, parce que là.
2: Non, mais attends, pour l'instant, personne n'est capable de gérer l'autre. L'autre Pildar, il me
6: prend. Bah oui, mais regarde, maintenant il y a personne au standard. Tu l'as viré, c'est la merde.
2: Tu vas là.
6: Et qui c'est qui fait la
2: merde? Olivier,
1: quoi là?
8: Ouais.
2: Eh, vos gueules derrière, s'il vous plaît, merci.
1: C'est ingérable.
9: Fais l'appeler. Olivier.
1: Inadmissible. Olivier, merde.
2: Olivier, tu fais le standard.
9: D'accord.
2: Non, tu laisses ouvert.
9: Ah, ok.
2: Non, tu fais le standard, tu me calmes tout le monde déjà pour commencer.
4: Bon, vous vous calmez un peu.
2: Non, mais t'éteins ça.
1: Prends-moi.
2: Il y a Tony qui veut te parler, donc tu te débrouilles avec lui. Donc, j'en ai rien à foutre.
1: Tu peux reposer la question, s'il te plaît.
2: Non. Je repose plus les questions.
4: Ah, les gens, même les gens de l'IRC, ils l'ont pas compris, la question.
2: Alors, lors des émissions de jeu, jouez-vous à deux ou
8: à plusieurs.
2: Ou autre. Bon, alors. Quand vous... Alors, quand vous avez fini de me faire chier comme ça, ben, vous me le dites.
8: Tu peux répondre, Gérard?
1: Bon, Gérard.
2: C'est qui?
1: Je réponds.
8: Plus de nuit.
2: Ouais, bah vas-y.
8: Bah moi je suis un peu comme l'autre garçon, j'ai aussi qu'un chat, donc bah je joue toute seule, mais
1: bah,
8: si
1: oui.
8: J'aille jouer avec lui, je veux bien. Hein.
1: Eh, Gérard, tu gueules, mais si on a qu'un chat, comment tu veux qu'on fasse?
2: Bon attends, pour l'instant je t'ai pas sonné, toi.
1: Bah si, tu m'as gueulé tout à l'heure.
2: Non, mais pour l'instant, moi je t'ai dit, je t'ai pas sonné, donc tu laisses parler les gens. Donc plus de nuit.
8: Ouais.
2: Donc pour toi.
8: Bah je t'ai dit, je joue avec mon chat aussi, donc jouer à deux c'est plus sympa, donc si le garçon veut que j'aille jouer avec lui, y a pas de problème.
2: Mmh. Ok, Pipion.
10: Ben moi je regarde comme ça. Je regarde la télé, je joue pas, ça m'intéresse pas.
11: Pas de chaleur les fesses.
10: Voilà.
2: Ok, je pue la crotte.
7: Ouais, je pue la crotte. Bonsoir. Moi je joue avec mon chat aussi.
2: D'accord. Tony.
6: Il est au standard avec Olivier, Tony.
7: Ouais, je suis là. Donc moi, GG, moi je joue en famille. Ah, question pour un champion, mais comme c'est j'ai une famille d'immigrés, c'est enfin ils n'arrivent pas à répondre aux questions, donc c'est moi qui gagne tout le temps.
2: Bon, Tony, tu vas te calmer. Tu vas te calmer parce que tu passes tout le test maintenant dans les débats.
7: Écoute, bah, je te kiffe, c'est porté 100% FN.
2: Hein. Moi, je te kiffe, je t'emmerde, ok.
6: Mais Gérard, il a rien dit là.
7: Bon, je t'ai pas insulté là. Et pour le même prix, je t'insulte, je te le dis direct. Hein.
4: Bien, Olive.
1: Il est fan de toi, quoi, Gérard. Comprends-le.
7: Bon, allez, Gérard, on enchaîne.
4: Enchaîne.
6: Allez.
2: Alors, troisième question. Je répondrai après aux questions.
10: Oh, la brèche.
2: Attends, si t'es pas contente, toi, tu dégages, ok?
12: Allô?
6: Ben, Gérard, allez!
2: Oh, non, mais attends, celui qui s'amuse à dire j'insulte ton cul, je l'emmerde!
6: Allez, okay. Gérard.
10: Pas d'insulte.
2: Parce que là, ça va pas commencer comme
4: c'est,
2: ça!
4: C'est pas forcément à toi qui parle.
7: Vas-y, enchaîne.
2: Trouvez. Qu'est-ce que t'as, Tony? Je t'ai dit de dégager.
6: Mais c'est pas Tony, allez, Gérard!
7: Je sens la crotte, c'est bon, allez, enchaîne.
2: Eh putain, vous avez pas commencé à me casser les couilles au premier!
10: Gérard, on dit rien, alors fais ton
2: débat. Alors, trouvez-vous qu'il y a trop de pubs entre deux?
10: Entre deux quoi?
2: Ah bah, de toute manière, vous allez réfléchir, on va s'écouter.
6: Attends, repose la question. Calmement.
2: Alors, trouvez-vous qu'il y a trop de pubs entre deux et on va s'écouter.
6: Voilà, attends, où est-ce que les gens peuvent nous appeler?
2: Au 0870-5000, c'est Olivier qui vous attend. Et sur l'IRC, il y a toujours Rigaud.
4: Ouais.
2: Donc, vous pouvez toujours essayer de nous appeler sur l'IRC, donc www.fr, Fun Radio.
4: Voilà, tout à fait. Et on a dépassé les 2500, on est à 2782.
2: Ouais, c'est bien.
4: Ça monte bien, quoi. Donc, Gérard, j'aimerais bien que ton débat se passe bien pour ces gens-là, qu'on essaye encore de battre.
2: Ouais, mais moi aussi, je voudrais bien que ça se passe bien. Donc, on va s'écouter les soupçons de ma grosse sont les meilleurs avec des portes Gertel et on se retrouve tout de suite après.
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2: Et voilà, donc on se retrouve, il est 0h45, c'est toujours Olivier qui est au standard, qui vous attend au 0800 70 5000 et 0800 3 0 8 5000, et toujours Rigo qui est sur l'internet donc vous pouvez toujours nous laisser des petits messages sur l'internet www.fr
4: tout
2: et on
4: fait.
2: Va se oui Rigo
4: oui tout à fait non mais je te laisse finir t'allais dire quoi
2: et on va saluer quand même les Belges parce que on n'a pas beaucoup de Belges donc
4: si il y en a enfin, contrairement à ce que tu crois il y en a beaucoup sur l'IRC justement vu qu'il y a des gens de partout à travers le monde et voilà quoi les Belges ils sont en train de s'exciter là parce que je parle d'eux et il y a même des gens de très très loin et malheureusement il y a des gens qui captent pas TF1 donc
2: non mais
6: ah ouais.
4: Mais ils écoutent quand même le débat via internet.
2: Ok. Donc on va écouter. On récupère. Je pue la crotte.
6: Pardon, c'est moi.
2: Merci.
6: Excuse-moi.
2: Manu. Donc
7: bonsoir.
2: Je pue la crotte.
7: Rebonsoir.
2: Donc j'espère que vous avez compris ce qu'Olivier vous a dit.
7: Ça y est, c'est bon.
2: Donc, Pipion.
10: Ouais, bonsoir.
2: 18 ans. Pute de nuit.
11: Bonsoir, Gérard.
2: Donc, Tony.
12: Bonsoir.
2: Françoise.
14: Bonsoir, Gérard.
2: Et j'en ai rien à foutre.
12: Bonsoir.
2: Alors, donc, maintenant, je vais quand même répondre aux deux questions. Non, mais vous commencez pas, d'accord? Parce que Olivier vous a calmé, si vous continuez, non, de toute manière, on va changer les noms.
12: Ok, c'est bon. Ah bah, y a pas de problème.
2: Hein? Non, mais de toute manière, on va reprendre d'autres personnes à la place. Parce qu'il y a quand même 24 lignes qui sonnent.
12: Ok.
2: Donc, je voudrais bien que vous répondiez, qu'on fasse des débats corrects. Hein?
10: Ok,
2: je voudrais bien qu'on arrive à faire au moins les deux débats potables, pas comme toutes les semaines que ça foire.
12: D'accord.
10: Hein? Okay.
2: Donc alors la première question, quel est votre jeu télévisé préféré? Donc j'ai pas répondu, maintenant je vais vous répondre. Donc comme Françoise à l'écoute et puis tout le monde je pense regarde TF1. Donc il y a le Big Bill, il y a le Juste Prix, il y a le Millionnaire, il y a Drôle de jeu et il y a plusieurs jeux qu'on peut regarder, et bon, bien sûr, ceux qui adorent le Big Bill, donc c'est sûr qu'ils regardent tous TF1. Bon, sur la deuxième question, lors des émissions de jeu, jouez-vous à deux ou autre? Bon, là-dessus, je pense que... Là, c'est un peu dur de répondre parce que, en fin de compte, on peut regarder le Big Bill ou autre, même le Juste Prix. Bon, c'est sûr que c'est pas évident à trouver sur des chansons, parce que là ce soir j'ai écouté les chansons, elles étaient faciles. D'habitude c'est un Gigi qui le fait, et donc c'est pas évident à trouver les chansons.
5: Mm-hmm.
2: Donc la troisième question, trouvez-vous qu'il y a trop de pubs entre deux? Donc alors je m'explique bien. Les pubs, dès que le début de l'émission commence, ça au bout d'une demi-heure à peu près, vous avez une pub. Est-ce que vous trouvez ça normal ou pas? Donc on va demander j'en ai rien à foutre.
12: Bah non, je trouve pas c'est normal du tout, ils mettent beaucoup trop de pubs.
2: Ouais, mais tu peux t'expliquer?
12: Disons qu'ils mettent une à deux pubs pendant une émission qui dure une demi-heure, ça fait beaucoup trop.
2: Ouais, mais bon, d'accord. Non, ok. T'inquiète pas, de toute manière, je vais avoir une réponse aussi là-dessus. Rigaud?
4: Non, Gérard, j'ai un sondage vite fait sur Internet.
2: Ouais.
4: Alors, sondage sur Internet. 32% des internautes se cuisent des choux de Bruxelles en regardant le Big Bill. 23% des auditeurs voudraient savoir ce qu'ils peuvent gagner en répondant au sondage. 20% des auditeurs ne trouvent plus leur télécommande. 15% des auditeurs ne savent pas suivre les jeux TV car ils n'ont pas Arte. Et 7% des auditeurs préfèrent regarder Santa Belgica.
2: Ok. Bah, de toute manière, sur Arte, il y a pas beaucoup de pubs. Hein.
5: Mais tu regardes.
2: Il y a pas beaucoup de jeux sur Arte.
5: Tu regardes souvent Arte?
2: Non.
5: Non. Bah comment tu peux savoir alors?
2: Non, parce que je regarde plus la première comme Françoise. Donc Françoise.
14: Moi tout ce que je peux te répondre, moi je trouve un peu dommage qu'ils mettent trop de pubs, mais d'un sens comme tu regardes la gaffe, ça permet aux candidats qui sont au téléphone en direct de chercher dans leur dictionnaire.
2: Ouais, mais
14: sur la question du Big Deal.
2: Non, attends, Tony.
12: Ah, non, mais c'est truqué.
2: Non, c'est pas truqué. Parce que moi, je vais te dire une chose, que ce soir, la question a été, qu'est-ce que c'est un palindrome? C'est un mot qu'on peut prononcer d'un sens à un autre.
12: Et tu le savais, ça?
4: T'as un exemple?
5: C'est-à-dire, ouais, un exemple, un exemple. Parce que moi, je capte pas, quoi.
2: Palindrome, par exemple, tu prends en cassette.
5: Mm-hmm.
2: Tu fais, tu prends à l'envers, ça fait
5: 7K, mais c'est voilà. C'est du verlan, ça. Wesh.
2: Bah ouais, wesh, big up.
5: Bah ouais. tu connais quoi en verlan?
2: Comment?
12: Non, j'ai rien dit.
5: Non, tu connais quoi en verlan, toi, Gérard?
2: Mais moi, en verlan, je connais rien du tout.
5: Comment on dit, Gérard? En verlan, comment tu dirais, je sais pas, moi. Bonjour à tous, en verlan.
4: Coton-tige.
2: Olivier.
5: Non, pardon.
11: Gérard en Verlan, c'est feu beau.
2: Bon, on va demander à Tony maintenant.
11: Ouais, je trouve qu'il y a trop de pubs à la télé, c'est vrai, mais c'est surtout sur TF1. C'est clair, ouais, parce que France 2, ils en ont pas trop de pubs, en fait.
2: De toute manière, ils en mettent quasiment pas du tout.
11: Ouais, c'est vrai.
15: France 2, tu rigoles.
2: Attends, Tony. Tony.
11: Ouais.
2: Tony, laisse parler, laisse-la finir. Ouais. C'est qui vient de dire?
15: C'est plus de nuit.
2: Ouais, ben maintenant ça va être à ton tour. Après, je vais vous répondre.
15: Je te disais qu'il y avait autant de pubs en fait sur la 2, sauf que eux ils coupent pas les émissions, donc il y en a encore plus entre les émissions.
2: Ah ouais. D'accord. Ok. Attends.
11: Gérard, je sens la crotte, tu peux répondre.
2: Non, attends. T'as déjà.
11: Non, j'ai pas répondu.
2: Non, mais attends, on va demander à Pipion.
15: Tu peux répondre à ta question quand même.
2: Ouais. Mais qui c'est qui a coupé là? Qui c'est qui a coupé?
16: Non, c'était Pierre Fulin, mais j'ai rappelé.
15: Comment c'est Pipion, je peux répondre?
2: Attends, Olivier.
11: Je sens la crotte pour soi.
16: Quoi?
2: Olivier,
16: c'était pour moi, je veux dire, il m'a appelé pour moi. Pour demain.
2: Non, mais Olivier, ça va pas aller, hein.
16: C'est quoi,
2: quand quelqu'un coupe, tu me prends d'autres personnes, hein.
16: Ah, d'accord.
2: Pipion.
16: Je prends des appels.
15: Ouais, bon, moi, je trouve qu'il y a beaucoup trop de pubs. Il faut pas trop se plaindre parce que, en Amérique, il y en a encore beaucoup plus. Donc, voilà.
2: D'accord. Toi, je crois que t'es carrément à côté de la plaque. Hein.
15: Ah ouais, comme
2: je pue la crotte.
11: Je sens la crotte. Bonsoir. Oui. Moi, je trouve ça normal.
2: Non, c'est je pue la crotte. C'est pas je sens la crotte. C'est je pue la crotte qu'on m'a marqué.
11: Ok. Donc moi, je trouve ça normal qu'il y ait de la pub sur TF1, vu que c'est TF1. Donc TF1, c'est 100% pub. C'est pas 100% tube comme Fun. C'est 100% pub.
2: Mm-hmm.
11: Donc c'est normal. Mais sur France 2, je confirme. Il y en a bien.
2: Ah ouais, alors moi...
11: Il y en a trop, attends, avant Friends, avant de regarder l'épisode de Friends, ils se mettent...
15: Il y a un quart d'heure.
11: Ouais.
2: Non, attendez. Parce que là, attendez. C'est qui là qui veut répondre avant moi?
15: C'est plus de nuit.
2: Ouais, bah...
11: Elle est chaude, elle.
2: Non, mais tu réponds comme il faut, s'il te plaît.
15: Oui, non, mais je te réponds, c'est vrai, avant Friends, il y a un quart d'heure de pub.
2: Non, moi je peux te confirmer.
15: Ben, tu regardes, moi je te confirme que de moins 25 jusqu'à 50,
11: c'est clair.
15: Tu as de la pub.
2: Bon, moi je peux confirmer, et ça je reviens. Oh, ça y est, derrière.
11: La seule pub que j'apprécie, c'est quand on voit Jennifer Aniston.
15: Ouais, à la fin.
11: Moi, j'aime pas
2: cette série, hein. Oh, vous me laissez parler ou pas?
11: Moi, Ross, je trouve qu'il a un peu une tête de chien battu quand même.
2: Tony!
11: Ouais.
2: Tu te calmes.
11: D'accord.
2: Donc, je vais répondre à Françoise.
17: Oui.
2: Donc, de toute manière, tu m'as appelé.
17: Ouais.
2: Donc, on a regardé vaguement et t'as vu comme moi, c'est qu'ils ont passé des pubs. Mmh. Donc, moi, je trouve une chose, et ça, je pense que personne me le contredira, c'est que sur TF1, c'est malheureux à dire, c'est que sur TF1... Oh, vous arrêtez derrière de ronfler comme des putes!
16: C'était un bruit de mobylette.
2: Ouais, mais les bruits de mobylette, ils vont se casser.
16: Je vais calmer les mobylettes.
2: Hein?
16: Continue à ce que
2: parce
16: tu
2: disais. Ça commence à bien faire.
5: Continue. Allez, Gérard, vas-y.
16: Continue sur TF1.
2: Donc, alors, tout à l'heure, la question c'était qu'est-ce qu'est un palindrome?
5: Ouais.
2: Donc, ils ont passé la pub. Il y a eu 4 minutes de pub. Pendant ces 4 minutes-là, t'as rien pu comprendre. Parce que t'as eu la pub et après tu l'as eu. Et ça, c'est un truc que je trouve dégueulasse.
5: 4 minutes.
2: Il y a ouais, 4 minutes.
5: Gérard, s'il y a de la pub dans une émission, ça veut dire que ça marche. Donc c'est plutôt bien, quoi.
2: Non, mais même, moi je trouve ouais. pas... Non, moi je trouve que lors des jeux...
16: Moi je suis d'accord avec Gérard. Hein.
2: Non, lors des jeux, tu mets pas de pub.
5: C'est faux.
2: Mais attends, dans ces cas-là, t'es lancé dans un jeu...
11: Bon,
2: c'est...
16: Laissez Gérard parler.
5: Vas-y.
2: Lors d'un jeu, de manière, on peut pas se concentrer pour trouver quelque chose.
16: Bah ouais.
2: Par exemple, sur la 2, c'est faux, il y a pas de pub.
16: Ouais.
2: Il y a aucune pub.
16: D'ailleurs, il y a plus de gens qui gagnent sur la 2 que sur la 1.
5: Ouais.
16: Parce qu'il y a pas de pub.
2: Parce que sur que ça soit Le Millionnaire ou Juste Prix, de manière, il y a des pubs dans partout.
5: Sur le mais faut pas non plus se concentrer pour jouer au Juste Prix, faut arrêter d'halluciner quoi.
2: Si. Ouais, mais attends, Juste Prix de manière t'es sélectionné, faut bien te concentrer pour trouver le cadeau,
5: pour trouver le rideau.
16: Sur IRC, il y a Alf qui dit qu'en fait la pub ça sert à réfléchir pour trouver les bonnes réponses.
15: Bah oui.
2: Non.
11: Et Gérard, est-ce que tu regardes le jeu là après Friends là, c'est qui sait avec
17: Marie-Ange Nardine.
2: Qui est qui?
17: Non. Qui c'est avec Marie-Ange Nardine?
2: Qui? Non, je le regarde pas.
17: T'aimes pas? C'est une des Diffen à Pépita.
2: Non, non, mais même. Bon, Tony.
17: Non, c'est pas lui.
2: C'est qui?
17: C'est.
5: Bah, c'est le but du jeu, hein. Qui est qui? Faut retrouver qui c'est, quoi.
17: Ouais.
2: Ouais, mais même, de toute manière, moi, je trouve que c'est un peu con, parce que...
15: T'apprends des métiers.
2: Non, mais même, de toute manière, tu peux pas regarder dans un dico...
17: Non, mais c'est clair, moi, j'ai du mal à me concentrer quand je vois le millionnaire, ils mettent une pub, j'arrive pas à tourner la roue de mon VTT, c'est clair.
2: Bon, alors toi, tu vas tourner ta roue de ton VTT avec Olivier au standard. Ouais, Salut à toi,
17: Mais non.
2: Tu vas tourner la roue de ton VTT.
16: Pour calmer le débat, il y a Oxyb qui te demande comment on fait pour gagner Marie-Ange Nardi, comment on fait pour la gagner.
2: Namok. Comment?
17: C'est Marie-Ange Nardi Namok.
2: Tony, tu te calmes. D'accord, parce que toi aussi tu vas faire comme les autres.
17: Non mais c'est son vrai nom, mais c'est un nom d'artiste, elle l'a coupé en deux.
15: Elle est gentille cette Marie-Ange.
2: Oh! On se calme.
17: Ouais mais quoi, elle a un petit peu grossi hein. Je sais pas, depuis qu'elle s'est fait griffer par le tigre, là.
2: C'était un lion.
17: C'est bizarre, hein.
2: Un lion. On se calme.
17: Ah, c'était un lion, excuse-moi.
2: Alors, avez-vous déjà participé à un jeu télé? Si oui, lequel? On va demander ça à Je pue la crotte.
15: Parce qu'elle avait ses règles.
2: Je pue la crotte.
5: Non, tu l'as viré. Je le virais, là. C'est celui que t'as viré tout à l'heure.
2: Ah bon, ouais. Celui?
5: Je suis en train d'appeler quelqu'un d'autre.
2: Ok. Olivier, pas sur le même nom, hein?
5: Non, d'accord, non.
2: Tu me prends sur les mêmes.
5: Non, j'appelle quelqu'un d'autre, là. Voilà.
2: Donc on va demander à Pipion.
15: Non, j'ai assisté à aucune émission télé.
2: Non, Pildar. Attends, Pipion, ouais. Avant que je te parle. Non, c'est pas la peine d'essayer de donner des numéros à Olivier. Olivier, il prend le standard et c'est tout.
17: Ouais, sur les 24 lignes.
5: Gérard, c'est une vraie auditrice qui a participé au Big Bill. Voilà, elle vient de m'appeler, elle voudrait participer au débat. Elle a 40 ans, elle est amoureuse de toi, elle est folle de toi.
2: Non, mais c'est si. Bien.
5: Bah, faut qu'on la rappelle, Gérard, elle a participé à un jeu télé, c'est la question.
2: Vas-y. Oui, je vais l'appeler. Vas-y, tu l'appelles, donc on va demander à Pipion.
16: Gérard, pour revenir au débat, il y a le chien sur IRC qui te demande si les jeux télé sont tous en direct.
2: Oui.
5: Mais en direct d'où?
2: Non, ils sont en direct dans les studios comme là on est. Ouais. Ils sont en direct et c'est bien fait en direct, c'est pas truqué.
15: Mais ça, est-ce que tu crois que c'est le même public qui fait toutes les émissions toute la journée?
2: Le public change.
15: Ah bon?
2: Mais de toute manière, je peux le certifier et ça Françoise pourra le confirmer parce que Françoise elle me l'a dit tout à l'heure au téléphone quand elle m'a appelé chez moi.
15: Mm-hmm.
2: Elle va participer dans...
17: Avec son culotte.
2: Oh!
15: On a un scoop.
2: On se tait. Donc le scoop, c'est que Françoise va être dans le public le 18 janvier.
5: De quel jeu?
2: Lors du Big Bill.
16: Et Françoise, fais-nous un coucou. Hein.
17: Si
14: la caméra elle est sur moi, oui, bien sûr.
5: Tu fais une banderole Max Star System.
2: Voilà, tu fais un peu de pub pour Fun Radio.
14: Ne vous inquiétez pas pour ça.
2: Donc on va demander à Pipion.
15: Ouais.
5: Attends, Gérard. Gérard,
16: c'est là-bas. Olivier, ça se passe là-bas.
5: Entre-temps, on accueille, on se calme avant d'accueillir Béatrice aussi. Mais d'abord, on se calme. C'est un auditeur.
2: Donc je t'écoute. On se calme.
17: Oui.
2: Bah, bonsoir à toi.
17: Bonsoir. Allô.
2: Oui, je t'écoute.
17: Ouais. Bah, je viens d'arriver. Tu peux me poser la question.
2: Avez-vous déjà participé à un jeu télé? Si oui, lequel? Donc, je demande à Pipion.
15: Non, j'ai pas assisté à des émissions télé.
2: Donc, t'as jamais été sur un plateau télé?
15: Non, mais ça m'intéresse pas trop.
2: Mais pourquoi?
15: Parce que j'ai pas envie qu'on
2: me
15: voit à la télé, et puis voilà.
17: T'es moche, toi.
2: Non, attends, Tony, s'il te plaît. On se calme, là, parce que c'est moi qui pose des questions, d'accord? Donc, je voudrais avoir plus de renseignements.
15: Bah, non, j'ai pas envie de passer à la télé, et puis c'est tout.
2: Donc, pour toi, si un jour on t'appelle chez toi, tu voudras jamais participer à un jeu télé?
15: Non, je veux pas.
2: Parce que tu veux pas qu'on voie ta tête?
15: Non, c'est pas ça, mais j'ai pas envie, ça m'intéresse pas.
2: Ouais, mais précise.
15: Bah, je sais pas comment dire.
17: Précise ton nom.
2: Tony, s'il te plaît.
18: Non, c'était pas Tony.
17: C'est pas lui. Ah mais tu m'en veux là ou quoi non?
2: Où j'en ai rien à foutre là, Boubou, tu te calmes. Hein? Bon, ok. Donc,
15: c'est pas du genre à crier sur un plateau, voilà, c'est tout.
2: Mais non, mais de toute manière, t'as pas à crier, t'as simplement à applaudir pour...
15: Bah oui, mais quelquefois.
5: Et toi, t'as envie de le faire, Gérard?
2: Personnellement, non.
5: T'as pas envie d'aller gagner des trucs à la télé?
2: Non.
15: T'as pas envie de gagner des bagnoles?
6: Une bagnole ou un petit million, Gérard, tu dirais pas non, quand même.
2: Une bagnole, à la rigueur, ouais, je dirais pas non. Bon, on va demander à pute de nuit.
15: Ouais. Moi, j'ai déjà assisté à une émission, mais j'avais 7 ans. 6-7 ans, c'était à Paris. Je sais plus du tout comment ça s'appelle, mais je sais qu'il y avait Rika Zaraï, parce que c'était à fond dans le studio.
18: Elle est moche, elle.
2: Non mais attends, à 7 ans tu peux participer à un jeu télé. C'est vrai que là ce soir j'ai regardé, il y avait des enfants qui avaient 5-6 ans à peu près.
5: Ouais, je confirme, il y avait un bébé de 2 semaines aussi.
2: Ouais. Non.
6: Il y avait un bébé pas né aussi dans le public ici. Ouais. Il y avait même des femmes enceintes.
2: Non. Tony.
17: Ouais, moi j'ai participé à Fort Boyard, mais j'ai failli me noyer en fait.
2: Ouais, d'accord. Toi, quand tu répondras correctement aux questions, avant de demander à Françoise, Rigaud, oui.
16: Oui. Est-ce que alors non, mais parce que ils sont en train de se parler entre eux. Tu vois, en train de tous
6: ils s'en foutent,
16: se raconter leur jeu télé quoi. Là pour l'instant, ils t'écoutent pas vraiment, mais depuis que j'en parle, ils arrêtent pas. Turpentine te demande si t'as déjà joué à Top Santé.
2: Non. Top Santé, c'est quoi ça? Ça jamais été un jeu?
6: Tu peux gagner des rasages gratuits, je crois.
2: Ouais, non.
16: Top
6: si.
16: Santé.
6: Si, je te jure.
17: Tu peux te faire opérer du kiss gratuitement, je crois.
2: Tony, tu te calmes, s'il te plaît. Bon, Tony, tu retournes voir Olivier au standard.
17: C'est le jeu, c'est comme ça.
2: Tu retournes voir Olivier au standard, s'il te plaît, merci. Olivier.
17: Gagner un an de kiss.
2: Olivier.
16: Ouais, je gère.
2: Olivier,
16: je
2: gère. Tu prends Tony, tu lui dis qu'il se calme ou sinon il s'en va. Terminé. Donc, Françoise.
14: Oui.
2: Donc, toi. Bah, toi.
14: Ça y est, j'ai déjà répondu. Hein.
5: Ça va pas, là. Tu fais du bordel, tu vois. Ça peut pas aller.
14: Ouais.
17: Te calme.
19: Bonjour.
17: Bonsoir.
19: Ton cul.
2: Donc, toi, Françoise, pour l'instant, t'as jamais participé, donc
14: non.
2: Tu as participé pour la première fois le 10.
14: J'ai pas participé, hein.
2: Seulement
14: en spectateur, hein.
2: Ouais, tu fais partie du public.
14: Voilà.
2: Donc, tu vas y être à partir du 18 janvier.
14: Lundi 18 janvier.
2: Ok. J'en ai rien à foutre.
20: Bah, moi, j'ai participé à l'école des fans, là, avec le gros porc.
2: Le gros port, tu restes poli, s'il te plaît.
14: Carlos.
20: Avec Jacques Vartin, et j'ai gagné un circuit électrique et deux patins de...
2: Toi, tu dégages.
20: Deux paires de patins à roulettes.
2: Ouais, c'est ça. Alors, j'en ai rien... J'en ai rien à foutre. Tu retournes voir Olivier au standard, c'est pareil pour toi.
5: Ah, bah, je peux plus.
17: On se calme, je peux répondre.
15: Bien fait.
2: Alors, on se calme maintenant pour toi.
17: Ouais, donc moi j'ai participé à un jeu, ça s'appelait les grosses têtes avec Philippe Bouvard sur RTL, pardon. Et ouais, c'était assez sympa quoi. J'ai pu avoir un autographe de Castelli et puis le cheveu sur la langue d'Isabelle Mergo.
2: Ouais. Non mais attends, un jeu télé. Un jeu télé.
17: Non ouais, mais il
2: faut pas confondre.
17: Et alors les grosses têtes, ça passait sur TF1, abruti.
2: Abruti, va te faire sauter toi, connard.
14: Oui.
2: Ok.
17: Bah, quand tu veux, je t'attends.
2: Alors tu dégages, on se calme. Allez hop.
17: Mais non.
2: Terminé pour toi.
6: Tu dégages tout le monde aujourd'hui, Gérard. Hein, ça rigole pas.
2: Allez.
15: Ton cul.
5: Tiens, on accueille tout de suite. Tu dégages à l'antenne.
2: Non.
17: Bonsoir.
2: Non, tu dégages. Je l'ai déjà eu de la semaine dernière. J'en veux plus. Hop.
5: Ouais, mais il va être sage. Il a plein de choses à dire sur Antenne 1, Canal Plus, tout ça.
2: Non.
17: Gérard, allez, fais pas le con.
2: Non.
17: Allez, fais pas la pute. Oui, bonsoir, donc aujourd'hui les jeux de 20h avec Gérard de Suren, le plus beauf des plus beaufs.
6: Bon alors Gérard.
2: Enfin, alors donc on reste avec Pipion.
16: Gérard, sur IRC, il y a Kenji qui te demande si t'as déjà joué par téléphone à Hugo Délire.
2: Non, non, je pense pas que
16: parce
2: ça existe.
16: Il a une cassette et il a enregistré, il me dit que c'est ta voix et tu draguais Karen Cheryl.
2: Alors donc vous allez
17: Gérard, j'aimerais savoir si c'est vrai que Sandy elle a couru dans Interville et pourquoi est-ce qu'elle regarde.
2: Alors Tony, tu dégages. Tony, c'est terminé. Terminé pour Tony, terminé.
5: C'est terminé pour lui.
15: Oh non,
2: non.
15: Pas Tony.
2: Non, terminé.

0: Jean-Rigo qui vous attend, ouais. On est combien,
1: Rigo? On a dépassé les 3000, on est à 3280,8, donc ça booste, joli. Ça booste.
0: Voilà, donc big up, heureusement que t'es voilà. Là pour faire du boulot.
1: T'inquiète.
0: Donc on va s'écouter Bouffe du Couscous avec des petits beurres, s'il te plaît. Merde, ah bah c'est bien ça, ah bon c'est bien, hein. Et on se retrouve tout de suite après. Et voilà, vous venez de vous écouter Bouffe du Couscous avec des petits beurres, s'il te plaît, merde. Donc c'est ce que Manu tout m'a donné comme disque.
2: Ouais, c'est bien, hein.
0: Bah, à mon avis, c'est un truc techno.
2: Ouais,
0: c'est de la techno, hein.
2: C'est techno, grave.
0: Ouais, c'est techno, grave.
2: Grave.
0: Donc on va récupérer Petit Pion.
3: Ouais.
0: Pute de nuit.
3: Salut.
0: Et Françoise.
3: Salut.
4: Ok, alors on a que Canada aussi qui vient de l'internet.
0: Alors attends, tu me fais...
4: Un peu de me aider, non?
0: Donc Canada, bonsoir.
5: Bonjour.
6: Salut Gérard. Ça va?
0: Bonsoir à toi.
4: Et y a Chang aussi. Y a Chang. Bon.
0: Et Chang. Bon.
6: Salut Chang.
7: Bonsoir.
0: Bonsoir.
8: Ding ding dong.
0: Oh, s'il vous plaît.
7: Bonsoir tout le monde.
0: Bon, alors donc, la question... Françoise, t'es toujours là?
3: Oui, je suis là.
0: Ah ouais, je t'avais oublié.
3: Mais tu m'as cité, hein.
0: Ah, ok. Je croyais que j'avais pas...
3: Non, tu m'as cité.
0: Ok. Donc, alors, la question, c'est que le Big Bill est-il vraiment un extraterrestre? Ben, on va demander, tiens, à Pipion.
3: Ouais.
0: Pipion.
3: Ouais, donc, non, Big Bill n'est pas un extraterrestre, évidemment.
0: Mm-hmm.
3: Et c'est juste un... C'est virtuel, quoi. C'est en 3D, c'est un truc...
7: Une image de synthèse.
3: Ouais, une image de synthèse, ouais.
0: Qui c'est qui répond, là?
7: C'est Chang.
3: Heureusement qu'il m'a aidé, parce que je cherchais le mot, en fait. Non, c'est vrai?
7: C'est le terme technique.
3: Ouais.
0: Alors, on va demander à Pute de nuit.
9: Ouais. Bah, Big Bill, c'est un vrai extraterrestre, hein.
0: Mm-hmm.
9: D'ailleurs, t'as sa famille aussi. Donc, c'est la preuve, hein.
0: Ouais, non, mais dans la famille, bon, c'est sûr, ça, c'est pour faire voir aux candidats ce qu'ils veulent comme cadeau. T'as le frère, t'as la sœur et t'as la mère.
9: Ouais, mais c'est sa vraie famille.
0: Non, mais ça, on le sait pas.
9: Bah, si, ils le disent.
0: Non.
7: Ils sont la même tête.
0: Non. Moi, je peux te confirmer que à mon avis, je pense pas. Hein. Donc... Qui c'est qui me met un double son là?
4: On va régler ça. Genre.
0: Donc Françoise.
3: Oui, moi je te dis non, pour la bonne raison, c'est qu'on l'a déjà vu une fois en vrai, sur Drôle de Jeu.
0: Ouais, je pense que... Ouais, j'ai...
3: Oh, ça fait double voix.
0: Manu, s'il te plaît.
2: Je te jure que je touche à rien.
0: Mais si.
2: Mais non.
4: Manu, tu faisais du bon travail.
0: Attends.
2: Micro.
0: Mais attends, tu joues à quoi là?
2: Ah non, regarde, tu vas voir.
0: Attends, même Françoise vient de le confirmer. Elle vient de le confirmer.
4: Bon, reprends Gérard, reprends le débat.
0: Donc, Françoise.
3: Oui. Bah, donc, ça y est,
0: ouais. Toi, tu m'as dit qu'on l'avait vu à Drôle de Jeu. Et bon, toi, tu dégages avant que je t'éclate.
10: Avec ta caméra là.
0: Ouais. Toi, tu as dégagé.
11: Avec ta caméra.
3: Hein? C'est dangereux, Gérard.
0: Chang.
10: Mais c'est...
7: Ouais,
10: les effets, c'est peut-être le standard.
7: Ouais. Donc le Big Bill, c'est une image de synthèse.
3: Mmh, ça,
7: c'est obligé. Et je ne l'ai jamais vu en vrai, non.
0: Non, mais tu peux préciser si ça ne te dérange pas.
7: Chang.
0: Tu peux préciser?
7: Oui, bah c'est une image de synthèse, c'est-à-dire que c'est fait par ordinateur. Et,
0: On te demande si c'est... La question est... Le Big Bill est-il vraiment un extraterrestre? Est-ce que tu peux préciser ta pensée?
2: Oui, pourtant clair.
7: C'est pas un extraterrestre, c'est une image de synthèse, c'est fait par ordinateur. Donc un extraterrestre, c'est un...
0: Oh là là là, mais attends, mais toi,
4: c'est pas vrai.
0: Tu comprends rien du tout, Chang. Hein.
3: Mais si, il a tout compris, c'est toi qui comprends pas.
0: Non, mais attends, moi je demande si le Big Bill est-il vraiment un extraterrestre. Bah attends, il me dit c'est une image de synthèse.
3: Bah oui,
0: non, c'est pas une
3: image.
0: Non.
7: Je travaille sur Nintendo et sur Sony. Je peux te dire que c'est une image de synthèse. Je suis programmeur.
4: Ça vient d'où ça?
7: Le Big Bill est une image de synthèse, c'est tout.
4: Attendez, il y a Gérard qui s'énerve.
2: J'ai besoin de ça, Gérard.
0: Mais
2: j'ai quelque chose d'autre là.
0: Non, mais
2: j'en ai besoin.
0: Ouais, non, mais.
2: C'est pas tout.
0: Ouais, non, mais t'amuses pas
4: bon,
0: à faire.
4: Gérard, reprends le débat là, parce que là, tu parles.
0: Bon, alors.

0: qui c'est qui nous reste à répondre?
1: Il y a moi.
2: Il y a Fleur d'Anus aussi, t'as pas
0: Fleur accueilli. D'Anus.
2: Qu'on accueille.
1: Bonsoir.
0: Salut. Bon.
3: Salut Anus. Salut Fleur d'Anus.
0: Ça sent ouais. Bon, hein?
1: Salut à tous.
3: Ah ouais, ça sent bon le sperme, là. Quelle bonne odeur de merde.
0: Oh, vous fermez vos gueules ou quoi, là?
2: Gérard.
0: Ouais. Ouais. Eh, putain, mais...
1: Allô.
2: Gérard.
1: Gérard, je peux répondre?
2: Pour calmer le débat.
4: Dégage.
5: Avec ta caméra, fille
2: d'Anus. Dégage, avec
0: Gérard.
2: Deux secondes, Gérard. Non, arrête, arrête.
5: Gérard, assieds-toi.
2: Gérard, donc il y a Paradox sur IRC qui te demande si tu serais au courant que Bill serait le cousin de Iki.
0: Non. Non, mais ça, tu vois, j'ai eu des trucs là-dessus, des sondages, j'en parle même pas parce que c'est des conneries.
1: C'est des conneries, ouais.
0: Ouais, Tony, c'est bien, je viens de te reconnaître.
1: Gérard, c'est Fleur d'Anus, je peux répondre?
0: Oui, ben, réponds.
1: Donc, moi, je pense que le Big Bill n'est pas un extraterrestre. C'est comme disait Chang, c'est un personnage inventé, ah ouais, qui a été dessiné sur un ordinateur et qui a été envoyé sur l'écran. Voilà.
0: Non, mais là, je pense.
6: Dans mon portefeuille.
3: Gérard, tu veux dire que c'est un mec qui est dans un gros truc bleu?
1: Voilà, c'est ouais. Un mec qui, en fait, qui est dans une boîte. Et
3: tu veux dire que c'est un costume qu'il porte?
1: Voilà, c'est ça, en fait.
3: Ah, d'accord.
1: Voilà, c'est un mec qui est
3: comme Casimir.
1: Voilà, avec des ampoules pour
0: attends, Casimir, qui c'est qui parle de Casimir, là?
7: C'est moi, c'est Françoise à l'appareil.
0: Ah, c'est Françoise qui parle de Casimir.
3: C'est le cousin de Casimir.
0: Moi, je te dis que tu...
5: Tu dégages avec ta caméra.
0: Ta caméra, Fildar. Fildar, tu l'as dégagé, mais vite.
1: Allez, hop, pile d'art.
0: Alors, bon,
8: est-ce que je peux parler, là?
0: Mais c'est qui?
8: Teneda. Ouais, le Big Deal, c'est pas l'extraterrestre, c'est le nom de l'émission, c'est Bill qui est l'extraterrestre. Hein.
0: Comment?
8: C'est Bill qui est l'extraterrestre, hein. Le Big Deal, c'est le nom de l'émission.
3: Ah, voilà quelqu'un qui répond à la question.
0: Eh, attends, le Big Bill, c'est quoi pour toi?
8: Le Big Deal, c'est le nom de l'émission.
3: Big Bill.
7: Big Bill.
5: Big Bill.
0: Bon, enfin, bref, apparemment, je pense que...
2: Lui, il a pas compris la question, il répond à côté.
0: Non, bah...
2: non. C'est
8: Bill, c'est un extraterrestre.
2: Non,
8: d'accord.
2: Mais t'es le seul qui répond à côté.
7: Mmh. Ils ont
0: regardé
7: les mecs sur Internet.
0: Oh, vos gueules, Tony, d'accord?
1: Il est pas là, Tony.
0: Non, presque pas. À partir de quel âge peut-on.
2: Attends,
0: jouer?
2: Moi j'ai un petit sondage, moi, avant la question. On a un petit sondage quand même. À la question pour ou contre les jeux télé, il y a 52% des gens qui sont pour.
0: Non, mais attends.
2: 36% des gens qui sont contre.
7: Péter la nuit.
0: Hop. Alors moi, si ça commence comme ça. C'est simple.
1: Non,
0: le premier débat. Va ça.
3: Oh non. Il jouillait pas. Va te laver les fesses, tu pues. Arrête, tu veux s'abonder.
5: Bah Gérard, t'envoies le bois là un peu.
0: Ça y est, vous avez fini vos conneries.
3: Oh les blancs.
0: Ouais bah les blancs, celui qui s'amuse à mettre des conneries.
2: C'est
0: donc
2: nul.
0: Maintenant
2: ça commence
0: à me faire chier. Mm-hmm. Je sens que tout à l'heure on va garder que Françoise et on va reprendre d'autres personnes
3: et
0: au standard,
3: aussi,
0: ça va aller vite fait.
2: Pipion et puis Denu aussi, elles ont été sages.
3: Hein. Ah ouais, on a rien
8: fait. Oui, moi aussi. Hein.
0: Non, alors à partir de quel âge peut-on participer à un jeu télé? On va demander à Fleur d'Anus.
1: Moi je pense qu'on veut participer dès l'âge qu'on peut participer, c'est-à-dire à partir de 10 ans. Voilà.
0: Pute de nuit.
3: Bah moi je pense qu'il faut être majeur. Non, parce que quand même tu gagnes des
5: Gérard
3: cadeaux.
5: Gérard, arrête, qu'est-ce que tu fais? Gérard, assieds-toi. Il veut taper Fildar avec la cam.
3: Non.
0: Pute de nuit.
2: Gérard, t'occupe pas de la caméra, continue.
3: Moi je te disais, ça, je pense qu'il faut avoir 18 ans parce que imagine tu joues au Big Bill à taper.
5: Bien le standard, Olive. Tu sais pas d'où ça vient, bah ouais,
2: je comprends rien.
0: Non mais là je pense que
2: ça commence
0: à bien faire.
1: Je sens que dans 2 minutes j'arrête.
0: Ouais ben si t'es pas content tu dégages. Et Manu tu me coupes le double son.
1: Ouais, c'était Big Bill qui nous parlait.
9: C'est un auditeur qui fait ça.
5: Je sais pas, Max il a dit que ça venait peut-être du standard.
0: Bah ouais, ça vient du standard, c'est ça. J'ai l'impression que vous avez l'intention de me faire chier sur les débats jusqu'à la fin de l'année. Non, presque pas.
1: Non, c'est toi qui te fais chier tout seul.
0: Attends, comment?
5: Bon, allez. Hop.
0: Alors, pute de nuit.
3: Oui. Ça fait 5 minutes que je te réponds, mais tu m'écoutes pas, Gérard. Que je te disais qu'à mon avis, il faut être majeur. Parce que si tu participes au Big Bill et t'as que 10 ans et que tu gagnes une voiture, t'as pas l'air con. Donc,
0: non, mais...
3: Au moins, c'est ton permis.
0: Non, mais attends...
3: Si t'as pas ton permis, tu peux pas participer.
1: Ça dépend, il faut gagner des voitures à pédale aussi.
0: Tony, tu fermes ta gueule!
1: C'est pas Tony!
0: Ou Arnett! Alors, celui qui est. Putain, Olivier! Olivier, tu me calmes ça! Tu calmes.
5: Oui, je calme, je calme.
0: Magne.
5: Oh, on se calme. C'est bon, c'est bon. On se calme. Voilà, tu vois.
0: Alors, Pipion.
3: Bah, je suis d'accord avec Pete Dunley. Faut être quand même mineur ou majeur.
1: Ah, le blanc.
0: Non, non, mais attendez, parce que là, je suis en train de...
5: Non, parce que Gérard, tu suis pas ton débat, c'est tout, et c'est pour ça qu'il y a des blancs, quoi. Fais attention à ce que les gens disent, plutôt ce qui se passe en studio.
0: Alors,
3: Il manque de la maturité, en fait.
4: Et on a deux francs, Rigo, s'il te plaît. T'as deux francs.
0: Prenez là.
4: T'as deux francs, Rigo, s'il te plaît.
0: Mais c'est pas non, vrai. Mais vous jouez à quoi, là?
1: Ça deal grave.
0: Oh!
5: Mais qu'est-ce quoi?
0: Gérard,
5: tu t'appelles.
0: Dégage du studio, quoi!
5: Reprends-le!
2: Retenez-le!
0: Dégage!
2: Non, mais sors de là si tu veux qu'il dégage!
5: Va t'asseoir! Je vous explique, Gérard est en train de courser Fildar dans le studio!
0: Dégage!
6: Oui, il dégage, il s'en va!
5: Vas-y, je te coupe!
6: Il s'en va! Allez!
2: Voilà! Gérard! Pour calmer le débat, il y a Izen sur l'internet qui te demande si toi dans la radio là tu te sens pas un peu comme Big Bill dans sa télé.
0: Non, pas du tout.
5: Et on accueille Pot de Couille.
0: Non.
5: Bah si, on accueille Pot de Couille à place de Kennedy qui a raccroché.
10: Bonjour Gérard.
0: Alors Pot de Couille.
10: Bonjour Gérard. J'ai pas entendu la question. Hein.
1: Salut Pot de Couille.
0: À partir de quel âge peut-on jouer aux jeux de télé?
10: À partir de quel âge? Bah pour le Big Deal, le truc pas fut-fut, là, je sais pas, 8 ans.
1: Big Bill,
10: ouais. Allô ouais.
0: Non mais je t'écoute.
10: Bah oui, j'ai dit 8 ans.
0: 8 ans, d'accord. Chang.
1: Bah je crois qu'ils font avoir la majorité pour participer à un jugement. Hein.
3: Majorité absolue?
1: Ouais.
0: Non mais tu... vous pouvez préciser ou pas, là?
1: Bah oui, il faut avoir la majorité, c'est-à-dire 18 ans. 18 non. ans, c'est-à-dire un peu plus de 17 ans.
0: Bon, d'accord. Toi, quand t'auras fini de te foutre de ma gueule, tu me préviendras.
1: Ok.
0: Françoise.
11: Oui, ben moi, je réponds à partir de la majorité.
0: Attends, Françoise. 5 minutes. Olivier.
5: Qu'est-ce qu'il y a?
0: Tu me cales Chang, sinon, parce que ça va pas aller long. Ça va pas durer.
5: Maintenant, reprends ton débat.
0: Non, mais ça va pas durer longtemps, hein. Je sens que...
5: Non, mais je le calme.
0: Vas-y, réponds à Françoise. Je vais pas faire 11 questions.
5: Mais toi, à la question, tu penses quoi, d'ailleurs? Enfin, quel âge, à ton avis?
0: Donc, toi, Françoise?
11: À partir de la majorité.
0: Mm-hmm. Ouais, mais je pense, là, ce soir, t'as regardé comme moi?
11: Bah oui.
0: Bon, donc, t'as vu qu'il y avait des personnes avec leurs enfants, donc...
11: Oui, mais ils ont pas le droit de participer, hein.
0: Bah ouais, mais ça, je suis d'accord avec toi. Mais je pense que t'as plusieurs personnes qui ont
3: des enfants qui se mettent de la peinture sous les pieds. Ils auraient pas répondre aux questions aussi.
0: Comment?
3: Quand on est trop petit, on peut pas répondre aux questions.
0: Ouais, mais attends, faut quand même dire, c'est que il y a le mari, il y a les enfants qui sont là pour essayer de conseiller.
5: Gérard, oui, depuis tout à l'heure, tu demandes est-ce qu'il faut avoir la majorité à partir de quel âge, mais est-ce qu'il y a un âge limite? Est-ce qu'on peut être trop vieux pour participer à un jeu?
0: Non.
2: Voilà, exactement, parce qu'il y a Yankee sur l'IRC, il te demande jusqu'à quel âge on joue au Monopoly.
5: Par exemple.
0: Non, mais ça, le Monopoly, t'as pas d'âge. C'est comme le Scrabble. T'as pas d'âge pour jouer là-dessus. C'est autorisé à toute personne. Hein.
5: C'est pas possible qu'il y ait une dame de 94 ans qui joue au Big Bill. Si.
0: Ben si, ça peut se faire parce
5: t'as
0: que
5: t'as déjà vu toi qui regarde tous les soirs.
0: Non, mais tu peux demander à Françoise. On a vu des personnes que qui étaient assez vieilles. Donc qu'on jouait. Bon, c'est sûr.
5: Elles ont pas gagné alors.
11: Si tu peux gagner, hein.
0: Ouais, mais c'est pas toujours évident parce que c'est pas facile, hein.
5: Attends, t'as déjà vu à Fort Boyard une mémé faire un saut à l'élastique, toi?
0: Non, attends, là, Fort Boyard.
11: Mais faut pas comparer Fort Boyard avec le Big Deal, hein.
0: Non, parce que là.
11: Et la famille en or, c'est pareil, les trucs comme ça.
2: Françoise, sur IRC, on me dit que c'est aussi dangereux, hein.
11: Bah oui, c'est dangereux. Imagine, ils font une crise cardiaque s'ils gagnent une bagnole.
0: Non, mais attendez, là, on va éclaircir un peu les jeux.
5: Tiens, mets de la lumière pour éclaircir, Olivier, s'il te plaît.
0: On va éclaircir un peu le système des jeux. Là, faut dire une chose que, aujourd'hui, dans la famille Yanor, il y avait une qui s'est, dans les imitatrices. Mm-hmm. Je pense que, Françoise, mm-hmm. tu l'as regardé comme moi.
11: Dans quoi?
0: Dans la famille en or.
7: Non, je regarde pas la famille en or.
0: Bon, donc il y en avait une qui se faisait passer pour Madonna.
7: Ouais, bah ça j'ai vu le passage. Il y a Colombo et tout ça, mais disons que je ne regarde pas. C'est je ne regarde plus la famille en or pour la bonne raison, c'est que depuis qu'il y a Pascal, ça donne plus pareil.
0: Ouais, ouais, mais...
1: C'est vrai qu'il est tout naze, hein.
0: Non.
5: C'est plus qu'à brûle.
2: À propos de la famille.
0: Attendez, oh, attendez. Bouge ton cul, toi, va te faire enculer, toi, connard.
11: C'est pas Patrick Roy?
2: Gérard.
7: Non, il faut pas parler de Patrick Roy.
0: Attends.
2: On accueille Benjamin.
12: Allô.
0: Benjamin, bonsoir.
12: Bonsoir.
0: Donc, une question IRC avant que Benjamin réponde.
2: Oui, on me demandait si on peut jouer à la famille en or tout seul.
0: Non, faut être 5...
2: Ah mais si on n'a pas de famille et qu'on veut être la famille.
0: Non mais tu peux très bien trouver des gens que tu connais et tu les inscris avec toi, c'est tout.
2: Mais s'ils sont pas ta famille.
0: Mais même
5: c'est plus une famille en or.
2: Comment tu fais?
5: Non, c'est des copains en plomb.
2: Attends.
0: Non, même si c'est pas de ta famille, tu peux
2: comment on fait?
5: Mais non, c'est pas possible.
2: C'est pas possible s'ils sont pas de ta famille, si c'est une famille en or.
5: J'ai coupé les auditeurs pour pas qu'ils te
2: Gérard, mais comment on fait? Et quand on a
0: non,
2: pas d'amis. Et quand on a pas d'amis.
0: Attendez, pas les trois d'un seul coup. Donc ouais. Rigaud. Okay. Rigaud, voilà, en priorité.
2: Quand t'as pas de famille et pas d'amis et que t'es tout seul, comment tu fais pour gérer une famille en or? C'est discriminatoire comme jeu.
0: Non, ouais. Mais de toute manière, tu peux prendre quelqu'un que tu connais bien.
5: C'est plus une famille.
0: Mais non, mais même
5: donc le titre du jeu, il a plus rien à voir. Non, je m'inscris en faux. Je suis désolé, c'est pas possible.
2: Bon, attends, c'est discriminatoire.
0: Ah ouais. Toi, tu fais l'aria, tu te tais.
5: Ouais, mais c'est pas possible, ça.
0: Toi, tu te tais.
5: Non, c'est pas possible.
0: Tu te tais.
2: On me dit aussi que si on est tout seul, on peut peut-être amener des animaux avec soi, non?
0: Pour
2: faire une famille.
0: Là, dans une famille en or, il y avait le faux Colombo qui est venu avec son chien.
5: C'était quoi?
1: Un
5: boule-boule.
0: Non, c'était pas un pitbull. Donc Benjamin.
12: Allô?
7: Ouais,
12: excuse-moi, Gérard, je suis en train de regarder le Big Bill là en même temps.
0: Non mais Benjamin. Benjamin.
12: Ouais.
0: Tu dégages.
12: Bah attends. Ah oh, non Gérard,
2: je sais pas où il est. Je sais pas où il est.
12: Excuse-moi Gérard, je vais sur la cassette.
0: Non, Benjamin, c'est terminé.
12: Ouais, non, donc je disais, donc par rapport à la question, moi j'aime bien les jeux télé quand même.
0: Mmh. Non, mais je te demande, à partir de quel âge peut-on jouer?
12: Bah, je pense que ça dépend des jeux, hein. Parce qu'il y a des jeux qui sont faits pour les enfants, et des jeux qui sont faits pour les adultes, il y en a qui sont faits pour les vieux, il y en a qui sont faits pour les ados.
0: Donc, comment?
12: Non, rien. Il y en a qui a dit un truc pas cool, là.
0: Non mais j'ai l'impression que tout à l'heure je vais tous vous zapper.
12: Ouais.
0: Et on va reprendre d'autres personnes.
12: C'est clair, comme ça vous mettra bande de connards.
11: Oui.
0: Ça je pense que ça va aller vite fait tout à l'heure.
12: Ouais.
0: Je le sens.
12: T'as raison Gérard.
11: Famille.
0: Je le sens. Donc Rigaud, oui, une question IRC avant.
2: Bah, maintenant ça parle de questions pour un champion.
12: Gérard, t'es un mec cool.
0: Merci Benjamin.
2: On me dit est-ce que c'est pas discriminatoire aussi quoi? Parce que les questions qu'il pose, il y a plein de gens. Toi, si tu regardes question pour un champion, tu peux répondre à combien de questions? Vraiment.
5: Moi deux.
0: Non, Manu, pas, pour l'instant, tu
2: Gérard, aucune juste à bonjour.
13: Sur toutes
2: quoi.
13: Les questions de Julien Boubers.
0: Non, sur question champion, faut vraiment avoir les trucs en tête.
2: C'est discriminatoire.
0: Cool. Attendez, s'il vous plaît, derrière, on se calme, je réponds à Rigaud.
12: Toi, t'es un mec cool, Gérard.
0: Benjamin, tu te tais, s'il te plaît.
2: Il dit que t'es cool.
11: Bah, il dit un truc gentil et toi, tu te
0: tais. Non, mais pour l'instant, je réponds. Je voudrais répondre à Rigaud.
11: Bon, ouais.
12: Mais laissez-le répondre, merde.
2: Gérard, lui, c'est plus histoire naturelle, ces jeux, quoi.
0: Olivier, pour l'instant, t'éteins ton micro, merci. Donc, ta question, donc,
2: ouais,
0: c'était...
2: Est-ce que t'arrives à répondre à combien de questions de Julien Boubers dans Question pour un champion?
0: Sur Julien Lepers, pour question sur un champion, fais-moi confiance que c'est pas évident. Parce que déjà, faut que tu puisses avoir toutes les questions, faudrait que tu regardes sur le dico, mais t'as pas le temps. Vraiment,
2: ça le jeu, faut
5: surtout sur le plateau,
0: non.
5: Quoi. T'as
0: non,
5: vu quelqu'un avec un dico?
0: T'as moins de 20 secondes pour répondre.
5: Là, la question pour un poupon, ça j'ai jamais vu ce truc-là.
2: Mais tu les connais, quand tu connais le champion.
5: T'as une question, Gérard, vas-y.
0: Attends.
2: Non, mais ce que je voulais dire, c'est quand tu connais le champion, tu peux répondre aux questions sur le champion.
0: Ouais, non, mais c'est pas évident. Parce que par exemple, je vais poser une question à Manu. Quelle est la capitale?
2: Le champion.
5: T'as une question, Gérard, vas-y.
0: Attends.
2: Non, mais ce que je voulais dire, c'est quand tu connais le champion, tu peux répondre aux questions sur le champion.
0: Ouais, non, mais c'est pas évident. Parce que, par exemple, je vais poser une question à Manu. Quelle est la capitale de... Quelle est la plus grande
14: de
0: ville
14: de...
0: Quelle est la capitale de New York?
5: Bangkok.
0: Non.
5: Ah, je sais pas.
2: De quoi?
5: La capitale de New York.
14: La capitale de New York. Attends,
5: je sais pas, le Bronx?
0: Non.
14: La capitale de New York. C'est un grand pays, en plus.
5: C'est simple. Comme
0: Washington.
14: Eh ouais, la capitale de New York.
0: Non, Washington, non, je me suis gouré,
5: c'est... Non, si, c'est ça.
2: Non. Ah, c'est ça, c'est Washington, la capitale de New York.
0: Oui. Donc, par exemple, quelle est...
5: T'as une autre question, parce que...
0: quelle est la plus grande pute de Paris?
5: Oh, ça, je sais, mais je vais pas le dire, ça va avec c'est ta femme. Ça va avec c'est ta femme, donc je...
0: Non, je sais pas. T'es vraiment appuyé, toi.
5: Ah ouais, mais tu cherches
0: aussi. C'est la Tour Eiffel, parce qu'elle écarte les jambes. Oh allez. Allez, on récupère Fleur Danus.
2: On repart dans le débat, on repart.
0: Fleur Danus.
15: Sandy, oui.
0: Attends, qui c'est qui vient de parler de Sandy, là?
15: T'es un mec cool, Gérard.
0: Non, mais attends, Benjamin, pour l'instant, je veux savoir qui c'est qui s'amuse à parler de Sandy.
15: Moi, bah, c'est une conne, laisse tomber.
0: Attends, c'est une conne, elle t'emmerde, toi, d'accord?
15: Mais non, mais pas Sandy. Pas Sandy, c'est qui a dit ça.
16: Les bulldogs sont non jamais, il faut les aimer aussi.
15: Ouais, calmez-vous, les mecs.
2: Ouais, calmez-vous, les mecs.
0: Fleur Danus.
15: Oui, Gérard. T'es cool, bon, Gérard.
0: Toujours là, Pipion.
17: Ouais.
0: Pute de nuit.
17: Ouais, je suis là.
0: Françoise.
18: Oui, je suis là.
0: Peau de couille.
18: Ouais, je suis là.
0: Et Benjamin.
18: Ouais, je suis là et je voulais dire que t'es un mec cool.
0: Alors, être animateur.
18: Au cul, Benjamin.
0: Oh, vous vous calmez, s'il vous plaît.
19: Bonjour.
18: Oui. Bonjour.
0: Non, mais quand vous aurez fini, je pourrais peut-être poser ma cinquième question.
18: Vas-y.
0: Être. Au cul.
18: Ah, vas-y.
0: Eh, reste en cul, ton cul, tu vas pas enculer, toi, sale pédé.
18: Oh!
0: Ok!
18: C'est bon.
14: T'as un mec cool.
0: Oh, alors, être animateur d'un jeu. Chut, bon.
18: Elle est chaude, elle.
0: Hey, Olivier, tu fais quoi là?
18: Putain, c'est pas possible, on peut pas faire un débat dans le calme, hein.
0: Ah non, mais de toute manière, c'est tous les jeudis, c'est comme ça.
18: Gérard!
5: Il te parle, Benjamin.
0: Ouais, Benjamin, je t'écoute.
18: J'aimerais bien qu'on fasse un peu le débat, parce que moi, tu sais.
5: Il a raison.
18: J'ai des trucs à faire, hein. J'ai pas que ça à foutre, hein.
0: Ouais, mais pour l'instant, je voudrais bien savoir qui c'est qui s'amuse à dire des conneries.
18: Bah, je vais essayer de le trouver, t'inquiète
0: pas. Alors donc, être animateur d'un jeu, vous tente-t-il?
18: Ouais, Benjamin, je vais répondre.
0: Ouais.
18: Ouais, parce qu'en fait, voilà, je vais te le dire tout net, en fait, j'écoute tes débats depuis longtemps, et en fait, moi, je m'appelle Benjamin Risoli.
20: Oh non.
18: Et en fait, mon père, c'est Philippe Risoli, quoi.
20: C'est ça, vrai.
18: Et donc,
21: c'est lui des deux.
18: Non, sans déconner, c'est sérieux, et donc moi je suis bien passé pour en parler, parce que étant donné que mon père il fait le millionnaire, ainsi que la roue de la fortune, merde, j'ai un trou,
20: le juste prix,
18: excusez-moi, donc moi je peux vous dire que c'est un métier qui en vaut, quoi.
21: Ah ouais.
18: Parce que moi je sais qu'on a pas mal de thunes, qu'on en profite grave,
21: ok,
18: et moi je conseille à tout le monde de devenir un animateur télé, hein.
0: Okay. Bon, ok, on va demander un peu de couilles.
18: Gérard.
0: C'est qui?
18: C'est Benjamin encore.
0: Non mais attends, Benjamin.
18: Non, je voulais seulement dire que t'étais cool.
0: Bon, ok, ça y est, j'ai compris. Pas de couilles.
18: Ouais.
0: Bon, tu réponds?
18: Bah, je sais pas.
0: Non, bon alors, hop.
18: Bah non, vas-y, attends. Dégage-le.
0: Françoise.
14: Toi aussi, oui. Je vais te dégager.
20: Je suis là.
0: Françoise.
20: Disons que, non, moi, ça m'intéresserait pas de remplacer quelqu'un. C'est quoi cette connerie-là?
0: Non, ça, c'est Olivier. Olivier, je t'ai dit de me dégager l'autre.
18: Bah, Olivier,
5: c'est ça qui nous fait des jingles, putain.
0: Putain, il fait des jingles et il est même pas capable de faire un standard.
14: Toi, fais ton débat pour un moment déjà, hein.
0: Punaise. Pour l'instant, vous êtes c'est la septième question et c'est de la merde. Il est déjà 1h33, 1h34. On est à la septième. Et pour l'instant, c'est de la merde que vous me faites.
2: Gérard,
18: qu'est-ce que tu racontes?
2: Pour revenir au débat, s'il vous plaît, les auditeurs, il y a Formos qui te demande si tu aimerais animer un jeu télé et si oui, lequel?
0: Alors, tu peux répéter la question?
2: Alors, Formos sur l'IRC te demande si tu voulais animer un jeu télévisé, est-ce que ça t'intéresserait et si oui, lequel?
0: Non, ça m'intéresserait. Ça m'intéresserait pas de... Ça m'intéresse pas. Manu, s'il te plaît, quand je te demande de me couper tout le monde, tu le fais et tu te tais maintenant.
5: D'accord.
0: Donc, pour te répondre... Bon, Manu, ça commence à bien faire.
17: J'ai rien fait.
0: Oh là là là là.
17: Arrête. Mais je touche à rien.
19: Arrête, Gérard, il touche à rien.
17: Oh, c'est mon micro.
0: Viens, mais t'es chiant, hein. Donc,
21: on accueille Fessé.
0: Ouais, non, mais attends, pour l'instant.
21: J'ai bien l'antenne.
0: Donc, pour te répondre, je ferai même pas de débat télé, ni rien du tout.
19: Non, un jeu, pas un débat, un jeu.
0: Non, mais même un jeu télé, je
21: allez, pourquoi
0: pas.
21: Tu serais bon en plus.
0: Non,
17: de remplacer la gaffe.
0: Non.
19: Oh, Gérard.
21: On peut t'inscrire à des jeux ici.
0: Non. De toute manière, rien qu'à voir les emmerdeurs, c'est bon.
19: Sinon, il y a Philou qui te demande si tu comprends le principe des chiffres et des lettres.
0: Oui.
19: Le principe.
0: C'est le principe, c'est de trouver le compte est bon et de chercher des mots. Faudrait pas quand même qu'il me prenne pour un con, lui, sur l'IRC. Donc, PC.
19: T'as compris, Philou?
22: Oui, je réponds à la question.
0: Ouais.
22: Bah moi je voudrais pas être animateur télé, non. Je sais pas, je ferais plutôt de la radio comme toi, être payé à rien foutre, à faire des émissions à la con. Ouais.
0: C'est qui s'amuse avec son téléphone?
22: Ouais, c'est téléphone. Ça va gerber.
20: La la la la la.
0: Ça qui c'est qui s'amuse?
21: Ça va casser sinon.
20: Ton cul.
22: Bon là c'est Benjamin, arrêtez avec le téléphone, c'est chiant.
0: Bon Benjamin, pour l'instant c'est pas à toi que je m'adresse, on va demander à
22: c'est
0: Françoise.
22: Cool. Gérard, c'est trop cool.
20: Bah je t'ai répondu Gérard.
17: Oui, c'est bon.
0: Pute de nuit.
20: Ouais, bah moi je voudrais pas être animatrice, parce que je pourrais pas gagner les cadeaux.
0: Non mais de toute manière t'as pas besoin d'être animatrice pour gagner les cadeaux.
17: Non mais quand t'es animatrice tu peux pas gagner les cadeaux.
22: Rigo,
20: moi j'aimerais bien gagner des cadeaux.
22: Rigo, c'est Benjamin. Est-ce que Fleur d'Anus, elle est sur l'internet là?
19: Non.
22: Parce que je suis en train de faire de l'internet en même temps et.
19: Ouais. Et tu la trouves pas?
22: Bah non.
19: Va voir sur dièse Fleur d'Anus.
22: Ok.
19: Ou dièse enculeur de GG.
22: Merci.
19: C'est les noms des serveurs.
0: Benjamin.
19: J'avais complètement.
0: Benjamin.
19: Excuse-moi, GG.
22: Ouais.
0: Benjamin.
22: Ouais.
0: Si tu peux de l'internet en faisant les débats, c'est pas la peine.
21: Ça okay, va casser. Super. Hein.
22: Gérard, c'est Fleur d'Anus, je peux répondre?
0: Ouais, je t'écoute. Ouais. Bah justement, il cherche Benjamin.
22: Ouais, bah tu vas. Non, mais c'est pas le même. Hein. Ouais, c'est pas le même. Je suis pas homo. Hein. C'est mon frère jumeau. Moi, j'ai pas l'intention de devenir un animateur de jeux télévisés parce que c'est complètement débile.
0: D'accord. Pipion.
23: Je ne veux pas être animatrice.
0: D'accord. C'est bien. Toi, tu réponds comme pute de nuit. Pute de nuit, c'est pareil.
23: Bah, c'est ce qu'on veut.
0: Ouais, d'accord.
23: Bah, si t'as des questions des villes, alors nous aussi on répond des villes. Hein.
0: Bah, de toute manière, si ça vous plaît pas les débats dans ces cas-là, pourquoi qu'on vous sélectionne?
23: Mais non,
22: c'est génial, t'es trop cool.
0: Non, mais là pour l'instant, on n'est même pas arrivé
21: non,
0: là, à.
21: On s'endort surtout, quoi. Parce que tu t'es plus dans ton débat, donc reprends-le un peu.
0: Non, mais toi pour l'instant, quand tu me feras du boulot correctement.
21: Bah, je fais pas le boulot correctement là.
0: Non, mais
23: bon,
0: pour l'instant.
23: Ouais.
21: Reprends.
0: Comment tu sais qui est pas contente là?
17: Tout le monde est content, Gérard.
22: C'est qui est pas contente, là?
0: C'est laquelle qui vient de dire j'abrège?
22: C'est laquelle pauvre meuf qui a dit ça, là? Benjamin, tu dégages.
0: Entre pute de nuit et pipion, là, c'est laquelle
21: nuit,
0: des
21: c'est
0: deux?
21: C'est pute de nuit, je crois.
23: Pas moi.
17: C'est Benjamin, ah, c'est un connard, c'est Benjamin.
23: C'est Benjamin, il a
22: c'est Benjamin, faut le gerber. C'est Benjamin, dégage. Mais Gérard, ils veulent me gerber, ça va.
23: Il y a une fille avec
0: alors, que doit-on supprimer comme jeu télé? On va demander ça à pute de nuit.
23: Bah, je te dirai pas le fond de ma pensée, mais je pense que TF1 devrait changer un peu le concept de ces jeux.
22: Non, c'est faux.
0: Bah, Benjamin, s'il te plaît, tu te calmes.
22: Bah attends, si jamais ils arrêtent tous les jeux, moi, mon père, il a plus de taf, j'ai plus de thunes.
23: Non, mais tant mieux.
0: Benjamin, tu te tais!
23: Il va sur une autre chaîne, ton père. Il est connu.
0: Bon,
22: cool.
0: Pute de nuit, tu réponds correctement à la question parce que ça commence à être lourd.
22: C'est vrai, tu dis que des conneries.
19: Gérard.
23: Les jeux de TF1, pour moi, c'est bidon, c'est rien, quoi. T'apprends rien.
22: Ouais, elle a raison, cette fille.
19: À propos des jeux de TF1, il y a... Alors, ce qui c'était, c'est Chocobo sur l'IRC qui te demande si t'as rencontré Sandy à Tournée Manège.
0: Non, mais justement, dans
22: Tournée... Non, c'était dans 30 millions d'amis.
0: Qui c'est qui vient de dire
23: ah,
0: ça?
23: C'est drôle.
22: C'est Benjamin. C'est
0: alors, Benjamin, tu dégages.
22: Benjamin,
0: tu dégages.
22: Allez,
19: ouais,
22: mais
19: et pourtant,
22: c'est pas moi, Gérard.
19: Pourtant,
0: tant
19: Benjamin,
0: pis pour toi.
22: Mais non, t'es trop cool, Gérard. Tu peux pas me virer, t'es trop cool comme mec.
21: Je sais pas où il est.
22: Mais attends, je te suis depuis 10 ans.
21: Ah c'est bon, je crois que je l'ai trouvé.
22: Non, je suis dans la rue depuis 10 ans, Gérard.
19: Il est super cool, Benjamin.
23: Et c'est lui qui t'amène des lettres.
0: Ça y est, vous avez fini vos conneries?
22: Ah ouais.
21: Bon, Benjamin, je suis désolé.
22: Dégage. Je suis...
23: Gérard?
0: Alors, Françoise.
20: Oui. Moi, en supprimer un, je supprime la famille en or.
0: Pourquoi?
20: Parce que j'aime pas Pascal du tout.
0: Non, mais c'est
20: Pascal
0: sûr.
20: Sevran?
0: Non, attends.
4: C'est plus Cabrou, là, je sais plus trop quoi. C'est qui maintenant?
0: C'est Pascal Brunner. Oh, celui qui faisait passer la chantée sur la 3.
4: Un tout naze, lui.
0: Attends, Françoise. Il y a une question IRC.
19: Il te demande, enfin, ça change de jeu encore, mais c'est Oxyde qui te demande comment on reconnaît les billets gagnants du millionnaire.
4: Comment on fait?
0: Alors, pour le millionnaire, tu grattes et si t'as 3 télés, tu passes à la télé.
4: C'est 4.
0: Non, 3.
22: Non, c'est les morpions.
20: Non, c'est trois télés pour passer directement à la télé.
0: Sans déconner. D'accord, Françoise.
20: D'accord, Gérard.
0: Sans déconner.
22: Vous me faites marrer.
0: Donc, c'est vrai qu'avant, on avait Vincent Cabrol.
23: Non,
0: c'est
23: Patrick Croix avant.
0: Attendez. Celui qui a créé le premier jeu télé, ça a été Patrick Croix, ça je suis d'accord avec Françoise. C'est lui qui a rentré là-dedans lors du Juste Prix. Ouais. Après, il y a eu Vincent Cabrol,
4: Les marches des héros,
0: La famille en or. Après, ça a été repris par maintenant c'est repris par Pascal Brunner. Donc maintenant, faut dire que c'est vrai que
23: il n'y a pas eu l'autre pédale de Montiel aussi là.
0: Bernard Montiel, oui.
19: Gérard, en parlant de Rizzoli, il y a Deviwan sur l'IRC qui a une question pour Benjamin.
21: Et on a que Pipo en même temps, tiens.
19: C'est dommage que Benjamin est plus là.
20: Allô.
19: Mais il se demandait comment Philippe Rizzoli fait pour présenter le Juste Prix et le millionnaire. Est-ce que à chaque fois, tous les jours, il doit gratter pour trouver 3 télés?
0: Non.
20: Allô.
0: Ouais, allô. Pipo.
20: Y a quand même.
0: Ouais, bah attends, 5 minutes, je réponds quand même aux questions internet.
20: Bah attends, c'est bon, ça fait déjà un quart d'heure que je suis
0: en attente. Ouais, attends, pour l'instant, si t'es pas content, pour l'instant, je réponds aux questions internet avant vous, d'accord?
20: Putain, c'est quoi cette organisation à 2 francs, là?
0: Ouais, si t'es pas content, tu restes chez toi, d'accord?
20: Chez moi, hein.
0: Connard.
23: Vas-y,
20: reste poli.
0: Donc, je réponds à la question. Donc, la question, c'était
19: comment Rizzoli fait pour trouver 3 télés tous les jours pour aller au milieu.
0: Non, mais attends.
20: Hein.
0: Oh, mais ça y est, Pipo, tu la fermes un peu.
19: Donc, c'est bon, Pipo, t'es cool.
0: Ouais, putain, mets-moi tout le monde en attente. Hop. Pour te répondre à ta question, donc il gratte pas 3 télés, c'est lui qui anime 2 jeux à l'heure actuelle. Et c'est sûr que je voudrais bien savoir comment qu'il fait pour animer le millionnaire le samedi.
19: Bah, il court vite.
0: Non mais qui passe votre millionnaire, c'est presque dans les mêmes locaux que là où il fait le juste prix. Donc il a juste le temps de changer. Et il reprend tout de suite le millionnaire, juste prix.
4: Tu crois qu'il change même de slip ou?
19: Ouais, il fait comme Superman, il passe par une cabine.
0: Voilà. Combien qu'on est sur IRC, Rigo, quand même?
19: On flotte autour de 3400, 3500.
0: Pas en plus?
19: Ouais, on n'arrête pas de flotter, là, parce que.
4: C'est nul par rapport à l'aéroport.
0: Ouais. Je sais pas. Vraiment?
19: Il y a des gens, ils viennent, ils écoutent par l'internet et ils s'en vont parce qu'ils trouvent que tu gueules.
0: Alors, Fleur d'Anus.
21: Ah, bah ouais, mais moi j'ai tout zappé, là.
0: Non, ben, dans ces cas-là, c'est pas grave, on va s'écouter.
21: Ah, c'est bon.
4: Attends, finis ta question.
20: Allô?
0: Alors,
20: allô,
0: Fleur d'Anus.
20: Ouais. Ça avance pas, hein. Ouais.
0: Bon, tu réponds.
20: Allô?
0: Fleur d'Anus, tu réponds.
20: Ouais, donc moi, je pense que les jeux de TF1, c'est de la merde, et c'est bien normal, quoi.
0: D'accord, eh ben, dans ces cas-là, tu changes de chaîne, ça ira plus vite. Pipion.
23: Ouais.
0: Donc, pour toi?
20: Non, c'est Pipo, moi.
0: Pipion!
23: Je me souviens plus de la question.
0: Oh putain, t'es lourde toi, tu commences à me casser les couilles. Allez hop, dégage.
23: Je t'emmerde, d'accord?
0: Je t'emmerde, moi je te pisse au cul, toi, salope. Allez hop, dégage.
4: Gérard,
0: hop, Pipion, tu me la dégages.
21: Qu'est-ce que je fais? Je la dégage, la garde.
0: Tu me la gardes.
21: C'est dommage, elle était cool.
0: Non, j'aime pas les connes.
20: On aime ton cul, Gérard.
21: T'as un problème de voix, Gérard.
23: Si c'est des
0: Valdas. Ah, Manu.
20: Hein?
0: Ouais, Manu, on travaille bien! On travaille bien!
20: Ah, Manu! J'ai
4: rien fait!
20: Ah, Manu! On travaille bien!
0: Allez hop, terminé! Conclusion du débat! Conclusion! Madame Jean,
21: ce soir, fait 5 questions pourries!
0: Comment? Or toi, tu dégages!
19: Gérard, calme-toi!
21: C'est pas ce que je voulais dire.
19: Calme-toi, Gérard!
0: Hop, terminé!
20: Hop, terminé!
0: Donc on va s'écouter, je mets une pistolet dans
6: conclusion
0: avec des punaises et des clous.
6: Conclusion.
0: Mais j'ai rien, putain.
6: Mais
22: donc moi je pense que le débat c'est
6: mais quoi, mais arrête, j'ai rien fait.
0: Arrête. Dégage.
6: Mais j'ai rien fait.
0: Dégage. Dégage de là, quoi.
22: Bah le débat c'est un peu c'est un peu
19: mais comment on va faire?
6: Arrête.
19: Qu'est-ce que tu fais? Arrête, tu vas faire un blanc, Gérard.
6: Qu'est-ce qui se passe?
19: Appuie.
6: Mais ça marche bien là. Qu'est-ce que tu fais?
0: Qu'est-ce que tu fais?
19: Arrête. Tu vas tout couper, arrête, arrête.
0: Non, non, mais moi, non, mais moi, il fait de la merde. Non, non, mais même, j'arrête.
6: Attends. Parce que là, tu viens de firer Olivier et Manu et Fildar. Il reste plus que Rigaud. Rigaud, il peut pas
19: moi
6: faire.
19: Moi, je sais rien faire. Hein. Moi, je sais pas faire le standard. Je sais pas faire l'arrière. Je sais rien faire.
6: Alors, qu'est-ce qu'on fait?
0: Non, mais on va s'écouter. Je me mets une ficelle dans l'arrière avec des punaises et des clous. Et on
19: mais
0: se retrouve
19: pas, c'est
0: après.
19: Pas une solution, ça, Gérard.
0: Non, non, mais on met ça comme disque. Et...
19: Ah, pardon.
0: Et je vais essayer de voir si je trouve des gens au standard. C'est impossible de travailler comme ça. C'est impossible de faire des débats de jeudi comme ça.
6: Non mais là d'accord, mais attends.
0: Là c'est impossible. Manu, il fait le con, il s'amuse là à mettre des doubles sons. D'autres qui lui demandent de virer des gens, il te les vire pas. Pour l'instant, il y a Crigo qui bosse. Moi je commence à avoir ras-le-bol. Moi je vais finir par plus faire de débats.
6: Ah mais là faut faire super gaffe parce que.
0: Attends, regarde, t'as 24 lignes qui sonnent. Hein, là, je suis pas d'accord. Alors, Françoise, elle est où?
6: Tu peux revenir, Gérard, je peux revenir. Attends, Gérard, tu parles avec... Attends, qu'est-ce qu'on fait
0: par rapport bah, aux... pour l'instant, tu mets deux disques.
6: Manu, qu'est-ce que
0: vous avez... Non, toi, tu dégages.
19: Non, mais Olivier, c'est bien.
6: Non, mais claque pas la porte comme ça, tu vas tout casser, putain.
0: Oh, toi, Manu.
6: Ah non, oui. Les gars.
0: Manu, ça commence à bien faire.
6: Je peux revenir, GG ou pas?
0: Attends, vous me prenez des gens au standard, moi. On garde
6: le disque
0: Françoise.
6: Là qui tourne.
0: Alors, Françoise, elle est où?
6: Non, mais attends, on s'en fout de Françoise, qu'est-ce qu'on fait?
0: Non, mais moi, pour l'instant, tu mets deux disques.
6: Non.
0: Si.
19: Ah faut non. Prendre le débat là, Gérard.
0: Non, là, c'est même
19: Gérard,
0: plus possible.
19: Gérard, je vais perdre des gens. Je vais perdre des gens sur l'IRC. Je vais perdre des gens sur l'IRC.
0: Mais même, on est à 3500. Moi, je suis pas d'accord. Je suis pas d'accord qu'on soit à 3500 à 1h46.
19: Là, c'est bien. C'est vachement bien.
0: Non, mais attends.
19: Nous, la semaine, on est à 100. On est à 100 pendant toutes les
0: semaines. Non, mais là, faut pas déconner.
19: C'est pour ça.
0: Faut pas déconner, hein.
6: Qu'est-ce qui s'est passé?
0: Attends, les mecs, ils veulent même pas répondre aux questions, ils en ont rien à foutre.
6: Qu'est-ce qui s'est passé?
0: Toi, et Pildar, c'est terminé. Maintenant, tu me prends plus de personne avant. Tu me prends plus personne avant les débats. T'attends que j'arrive et je sélectionne les gens. Monsieur Tony, j'en veux plus.
6: Arnett aussi, Goldo, tout ça. Qu'est-ce qui s'est passé? Là, j'écoutais pas, qu'est-ce qui s'est passé?
0: Bah attends, l'autre, il met du double son.
6: Mais c'est pas
0: non.
6: J'ai rien fait, je suis innocent.
0: L'autre,
6: Olivier, allez, teinte ça, puis on va reprendre l'antenne. Ouais. Olivier, qu'est-ce qui se passe?
0: Olivier, c'est pareil, tu me demandes de dégager quelqu'un, il veut pas, alors faut pas déconner. Moi, je continue pas les débats comme ça.
6: Non, mais c'est clair, je suis d'accord, mais.
8: C'est pas vrai. J'ai rien fait.
0: Non, t'as rien fait.
8: C'est pas vrai.
0: T'as rien
6: si,
0: fait.
6: Attends.
0: T'as rien fait, je te demande 150 points de me virer des mecs, que tu me les reprends, tu les remets sous d'autres noms. Non. Alors qu'il y a 24 lignes qui sonnent. Arrête tes conneries. Dégage. Va faire ton truc à la porte.
6: Attends, ça va, il a fait du bon boulot. Alors qui c'est qui fait le truc?
0: Maintenant, l'autre, s'il se calme, il va y revenir au standard.
6: C'est
0: et maintenant,
6: quoi,
0: vite.
6: Ah ouais,
0: mais
6: je suis hyper calmé, hein. Il faut que je raccroche, quoi. Bon, c'est tout, alors qu'est-ce qu'on fait? Qui fait quoi? Oh!
19: T'as raccroché... Qu'est-ce qu'on fait?
0: Non, j'ai pas raccroché aux gens.
6: Qu'est-ce qu'on fait?
0: Pour l'instant,
6: Fildar. Il reste combien de temps sur le disque?
9: Il reste que 40 secondes, même pas.
0: Fildar, il revient au standard, il me laisse Françoise et il me reprend d'autres gens.
6: Bon, alors, ok. Allez, on se remet à l'antenne, on reprend dans 40 secondes.

0: Et voilà, vous venez d'écouter, je mets une ficelle dans l'arrière avec des punaises et des clous, ça c'est ce que tu m'as donné comme papier.
1: C'est ça.
2: Donc, excuse-moi Gérard, je vais chercher un stylo, j'en ai pas.
1: Oh non.
3: Tiens, file là.
4: Attends, ouais. Olivier est là.
1: Ah non, c'est
3: il a volé le stylo,
5: oh, Olivier. Ouais.
4: Olivier, ouais.
0: Non, non, dégage, quoi.
4: Quoi?
0: Fildar.
4: Fildar.
0: Bon, ça y est, alors tu me récupères les gens, là, vite fait.
1: Allez.
0: Alors, donc, maintenant, c'est Fildar que vous avez au standard, donc j'espère
2: bonsoir
0: que...
2: Bonsoir à tous.
0: J'espère qu'il va prendre des gens...
5: Fildar.
0: Sur les 24 lignes.
5: T'es trop cool.
1: Merci. T'es cool, Phil.
0: Donc, tu te dépêches.
1: Et Phil, t'es cool.
0: Et alors, donc, il nous reste qui, normalement, on devrait avoir Françoise.
6: Françoise, ouais.
0: Ah. Françoise.
7: Ouais, je suis là.
0: Qui c'est qui nous reste?
6: Bah, c'est tout.
1: Ah bah,
7: super.
1: Bien joué.
0: T'as plus que toute seule.
2: Mais je sais pas, si tu veux garder qui, tu m'as dit de virer tout le monde.
0: Bah, tu en mets plus de nuit.
2: Allez là, ouais, plus de nuit.
7: Ouais, je suis là, salut.
2: Pas au boulot, toi?
7: Ouais, non, non, je...
0: Non, mais après, tu me prends d'autres d'accord. personnes, là.
7: J'ai mes règles.
0: Ouais, t'as tes règles. Tout à l'heure, tu vas voir tes règles, tu vas aller voir Fildar, il va te les...
1: Il va t'arranger ça.
7: T'as changé mon tampon?
0: Ouais,
1: avec les dents.
0: Il va te les retirer, tes tampons, tu vas voir. Bon, alors,
7: Edouard.
0: Ouais.
7: Il y a une personne qui voudrait participer au débat, c'est possible de l'appeler?
0: C'est
4: oh
0: qui?
4: Non,
0: c'est qui?
7: C'est un certain Guillaume. Ah, pas de favoritisme.
1: Ouais.
0: Ouais, mais là, je sais pas, tu aurais dû demander ça à Fildar.
7: Bah oui, mais disons que, bon, bah, je veux pas être toute seule sur le débat.
8: Bah, je suis là, hein.
7: Bah oui, mais t'es toute seule, on est que deux, là.
8: Bah, on est deux, et bah.
0: Non, mais attends, pour l'instant, qui c'est qui me reprend, Fildar?
2: C'est Max, juste deux secondes. Gérard, juste qu'il est 1h50 et qu'après il y a ton deuxième débat qui est intéressant, donc dans 10 minutes, il faut passer au deuxième.
0: Ouais, ben, dans ces cas-là, on fait conclusion sur celui-là, puis c'est voilà. Tout. C'est con.
2: Conclusion et on met un disque cette fois-ci.
0: Ouais. On met deux disques.
1: Un seul.
0: D'habitude, entre deux débats, on met.
2: Je vais t'expliquer. On vient de mettre un disque et à l'époque, il y avait 3 heures de débat. Maintenant, ça dure 2h30, donc on met plus qu'un disque. Et moi, on attaque à minuit et demi, on arrête à 3h, t'es d'accord? Et les gens, ils demandent. Il y a combien de connectés, Rigaud? 3008, 3009?
5: Non, on est redescendu suite à l'engueulade avec Olive.
2: Eh ouais, putain.
1: Ah là là.
5: Et on est sous les 3000, mais c'est en train de remonter parce qu'ils sentent que le débat est plus calme.
2: Ah, et puis le Fildar est revenu, ils sont peut-être contents aussi.
5: Ah,
2: quoi.
5: Ils sont contents, ils le
2: tu
5: trouvent.
2: Tu vois, quand même.
5: Ils le trouvent alors, super cool.
0: Et donc, dommage, on va pas pouvoir continuer la fin du premier débat parce que c'est bête, parce qu'il y avait quand même des questions qui étaient intéressantes. Style... on l'a fait. Pourquoi les jeux télévision existent-ils?
7: Ouais, c'est nul.
0: C'est nul, si t'es pas contente, c'est le même prix. Peut-on tomber amoureux d'un jeu télé?
7: Ouais, c'est nul.
0: C'est nul, si t'es pas contente, tu vas te coucher. Et d'après vous, les jeux télé sont-ils truqués?
7: Ouais, c'est nul.
0: C'est nul, dans ces cas-là, tu vas te faire foutre, tu vas aller retirer tes tampons, comme ça, t'auras plus tes règles. Donc, la conclusion... Donc du premier débat,
6: non, c'était pas mal.
0: Non, c'était pas mal. Ben oui, c'était bien.
1: Ouais.
0: Bien sûr, on a fait que cette question, ça a été le bordel.
1: Ah non.
0: Donc le deuxième débat va porter sur les poèmes.
1: Ah.
0: Et je peux vous dire que je suis venu avec 4 poèmes. Donc ouais, mais ça va cartonner. Mais toi, tu vas faire le standard et tu vas la fermer. Tu vas la fermer. Tu vas pas t'amuser à ouvrir le micro, hein.
2: Ça sert à quoi que je revienne moi pour faire 2 minutes là? Oh. Je crois que je suis payé à ça, moi.
4: Ouais, oh.
0: Mais attends, toi, pour un cent, on est en train de chercher quelqu'un pour te remplacer. Alors, tu vas pas nous les gonfler.
2: Sans déconner.
0: Sans déconner. Hein? Donc, pour un cent, il y en a qu'un qui travaille le mieux, c'est Rigo à l'internet. Et oui.
7: Bip bip.
0: Comment?
7: Bip bip.
0: C'est qui ça?
4: Bip bip.
0: Bip bip. Ah, bip bip. Ouais, ok, d'accord. Je vois pas ce que tu veux me dire, mais c'est pas grave.
4: Hey, Big Bill.
0: Ouais, Big Bill.
4: Bip,
0: ouais,
4: bip.
0: L'autre a dit bip bip.
2: Mais non, la gaffe, quand il arrive, il fait bip bip.
0: Mais...
2: Alors.
0: Mais non.
2: Putain, tu sais même pas ce que c'est le Big Bill.
0: Oh, tais-toi. Écrase.
1: T'es un faux fan du Big Bill, en fait.
0: Écrase.
1: T'es un faux fan.
0: Ouais, là, je vais te dire, ce soir, je l'ai regardé, et fais-moi confiance, que je me suis bien marré.
1: C'est quoi, Françoise, qui t'a fait marrer, ça?
7: Ouais.
0: Hein, Françoise?
7: Ouais.
0: L'autre que t'aimes pas, là, comment que tu l'appelles?
5: Vous l'avez regardé ensemble?
0: Non, non, ben.
7: Non, on l'a pas regardé ensemble.
0: Non, mais on était au téléphone ensemble. Et quand on a arrêté de se parler au téléphone, il y avait Ramucho qui est.
7: Ouais, avec une.
0: Avec carrément la maison sur la tête, peut-être. Ouais.
3: Ramucho!
8: Avec un truc sur la gueule!
3: Ah, t'es trop cool!
0: Ah ouais, c'est cool!
7: Elle est cool, Ramucho!
0: Non, mais attends, t'inquiète pas, François, c'est Manu et Puldar, ils pètent les plombs là, je crois que.
7: Hein.
0: Oh, non, mais je crois qu'ils sont. Ils ont fumé la moquette. L'autre, il doit faire du 90B maintenant. Hey, Rigo.
7: Oh, il est trop rigolo.
0: Rigo.
3: Te marre pas, Rigo, c'est pas drôle.
0: Rigo, il y a.
5: Oui, qu'y a-t-il, Gérard?
0: Hey, Rigo, il y a que toi qui bosse bien dans
3: le jeu. Fais pas le con.
5: Moi, je bosse bien parce que les gens de l'IRC sont bien.
3: Fais pas le con, Rigo.
0: Fais gaffe
5: parce que
0: toi, tu as.
5: Bon, conclusion.
1: Qu'est-ce qu'on se marre?
0: Alors, conclusion, donc, il y a plus personne pour la conclusion. Ah, si, il y a Françoise.
7: Ouais. Bah, je veux pas te vexer, mais j'ai trouvé ça nul.
0: Eh ouais, mais tu sais, tu sais à qui t'en prendre.
7: Bah oui, je sais à qui m'en prendre. Mais c'est dommage parce que c'est rare que je participe à tes débats, mais là, je l'avoue, c'était franchement nul.
0: Bah ouais, mais ça, tu sais à qui t'en prendre. Hein.
7: Voilà.
9: Répondre.
0: Tu t'en prends après Manu.
1: Après Manu.
0: Et Olivier de la.
7: Voilà.
5: Gérard, conclusion, assis-toi.
7: Et toi, qu'est-ce que t'en penses?
0: Ben, moi, je suis comme toi. Comme toi. Voilà. C'est de la merde complète. Et j'aime pas ça. Donc, j'espère que le deuxième.
7: Ben, j'espère que le deuxième, il sera aussi bien. Mais disons que moi, je participe pas.
0: Voilà, pourquoi?
7: Parce que t'as vu quelle heure qu'il est? Il est 2h05. Et puis, bon, il est temps que je vais me coucher.
0: Ok. Plus de nuit.
9: Ouais. Ben, c'était à chier. Ouais, elle a raison, Françoise. Et TF1, bah, c'est chaîne de beauf, quoi.
7: Bah, de toute façon, on te l'a dit, hein. Si tu n'aimes pas, tu changes de chaîne, hein.
9: Bah, justement, moi, je regarde Arte, donc
0: essayez. Eh ben, dans ce cas-là, tu nous emmerdes pas, puis c'est tout.
5: Gérard, sur IRC, il y a la conclusion de Turpentine qui dit que ton débat, il avait ni queue ni tête comme toi.
0: Non, mais ça, de manière, à chaque fois, moi, je commence à en avoir ras-le-bol. Putain, celui qui a un micro derrière, il va se prendre mon poing dans la gueule. Hein, Manu?
1: Quoi?
0: C'est bien de parler derrière moi.
1: Hein?
0: C'est bon, les conclusions, de manière, je pense que on va faire plus qu'un débat par semaine et ça sera terminé. Allez, on se retrouve pour le deuxième pour les poèmes et à tout de suite.
10: T'es contente d'être là?
11: Oui, très bien.
10: Ça va, t'as réussi donc à sortir parce que c'était pas facile?
11: Non.
10: Mais quel plaisir, hein?
11: Ouais.
10: Alors, qui nous veut? Pourquoi t'as voulu venir ce soir nous rendre une petite visite?
11: Pour te voir.
10: T'es amoureuse?
1: C'est tout?
11: Oui.
10: C'est
1: pour
10: vrai?
1: Que Max?
10: Et qui d'autre?
11: Les deux.
10: Ah! Qui y avait moi et?
11: Et Philippe.
10: Et Philippe.
1: Non, pas moi.
10: Il est où Philippe? Il est où?
11: Ah non, pas Philippe.
10: Non, il est où Philippe? Il est où?
11: Fildar.
10: Fildar, voilà. Mets bien le microphone, voilà. Alors, faut peut-être aller chercher.
1: Parce qu'en fait, ce qu'elle m'a dit tout à l'heure, je l'ai au téléphone. Et
10: gros dossier.
1: Elle me fait, ouais, génial, je viens ce soir, donc je vais me faire belle mon chou.
10: Ah, ça, c'est vrai,
1: très
10: belle.
1: Super ce soir.
10: C'est super. Mets-toi debout quand même qu'on puisse voir. Ah ouais, oh là là, magnifique. T'es venu avec ton copain ou ton nouveau?
11: Mon copain.
10: Comment il s'appelle? Tu t'appelles Alain, c'est ça? Salut Alain, bonsoir Alain. Tu peux parler si tu veux.
12: Je peux pas là, non.
10: Voilà, salut, ça va?
12: Ça va, ça va.
10: En forme?
12: En forme, la forme.
10: Très bien, bon écoute, merci d'être venu avec Christine.
12: Merci beaucoup.
10: Bon, ça fait combien de temps que vous êtes ensemble tous les deux?
11: Depuis que j'ai quitté Gérard.
10: C'est vrai? Ça fait quoi, 2 ans alors?
11: Non, plus que ça.
12: 3 ans?
10: 3 ans que vous êtes ensemble?
12: 3 ans.
10: Bon, bah c'est génial.
11: L'année prochaine.
10: C'est vrai?
11: Oui.
12: L'année prochaine, ouais.
10: Un garçon, une fille, vous avez envie d'avoir?
11: N'importe.
12: L'un ou l'autre.
10: L'un ou l'autre?
11: Oui.
10: D'accord. Vous voulez pas autre chose qu'un garçon ou une fille, non?
11: N'importe.
10: Ah, d'accord. Alors, bon, il faudrait peut-être... Alors, Fildar est allé en direction du bureau. Parce que, bon, Gérard vient d'arriver et la foudre va débarquer. J'ose même pas imaginer ce qui va se passer dans les minutes à venir.
12: Énorme.
10: Accrochez-vous bien, parce que si vous voulez de la radio libre, de la vraie radio libre, ça va arriver. Alors, je vais appeler Gérard, je vais demander si Gérard est là. Gérard ! Gérard ! Bon, alors j'espère que
0: c'est barré, non ?
10: On l'entend déjà gueuler, on vous gueule, c'est bon, on vous gueule, putain, c'est bon, c'est bon, c'est bon. Donc, ça va faire plaisir, ça fait combien de temps que tu n'as pas vu Gérard ?
11: Bah, je me rappelle plus.
10: Le jour où tu l'as quitté, quoi, en gros.
11: Oui.
10: D'accord. Donc, on est en train d'essayer de ramener la bête dans les studios. Gérard ne va pas se remettre avec Christine, parce que Christine est amoureuse d'Alain, et j'imagine qu'Alain est amoureux de Christine.
13: Très fort.
10: Très fort, en plus. Mmh. Oui, d'accord. Alors, qu'est-ce qu'il fait ?
0: Ta gueule.
10: Gérard ! Alors ? Gérard !
0: On n'entend pas à l'antenne, mais ça gueule dans les couloirs.
10: Gérard ! Oh, vos gueules.
0: Oh, vos gueules.
10: Oh, ah, ta gueule, Manu. Bon, bah, alors. Tu
12: gueules un peu, toi, gros con, là-bas.
10: Regarde.
12: Tu peux demander quelque chose.
0: Non, pas de problème. Ah, mon pote. Oh,
12: dégage, toi. Tu commences pas.
0: Il est en stress. Il est en stress, déjà. Et commence pas à remuer. Non, GG, commence pas à remuer à 22h30.
10: Mais, oui, mais pourquoi? Parce que Fida, il est en train de filmer au Caméscope. Putain. Arrêtez. Allez, assis-toi. Il est en train de...
12: T'es sûr, c'est le portable comme la semaine dernière.
0: GG, tu vas suer, GG.
10: Ah, dis donc, et oh. T'es allé chez le couptif, toi, mon salaud. On se refuse rien. Comment ça va, Gérard?
12: Attends,
10: content
12: micro,
10: ça va
12: Gérard,
10: ben, ça va, non, comme ça, il sera bien. Il marche très bien, c'est toi qui lui as branché, Fildar. Alors, ça va? Bonsoir, Gérard. Salut. Bon, Fildar, tu lui as branché, tu m'as dit que tu lui avais branché, ça va? Bah alors, putain, t'as vu que tu lui avais branché, putain. Mais non, touche pas à ça. Touche pas à ça.
12: Mais c'est quoi ton bordel?
10: Non, bah prends le micro d'Alain en attendant, tiens, voilà, hop, juste le micro.
12: Merde.
10: Le micro, voilà, ouais, en attendant. Alors, Gérard...
0: Ça fonctionne pas encore son bordel, là, c'est pas au point, hein.
10: Alors, c'est une grande première, Gérard, et donc, Christine est avec nous.
13: J'ai entendu, de toute manière, je m'en doutais de la surprise de ces conneries à lui. Qu'est-ce que tu cherches à faire, toi, encore?
10: Alors...
13: Range ton micro.
10: Bon, quel effet...
13: Mène-toi.
10: Bon, quel effet ça fait, Christine, de revoir ton ex?
11: Ça fait drôle.
13: Mmh. Mène-toi. Maintenant, j'aime pas le voir à côté de moi, là.
12: Bon, c'est bon, il m'a regardé.
10: Elle est là.
13: Putain, mais c'est quoi ce bordel, là?
12: Qu'est-ce qu'ils nous appellent, là?
10: Mais non, mais c'est eux qui s'amusent avec. Qu'est-ce que ça fait?
13: Je l'ai réparé.
10: Bah, t'as rien réparé.
13: Mais si.
12: Mais non, il continue.
0: Ah oui, ça marche pas, hein.
10: Mais alors, prends le micro d'Alain, Quel bordel, là, c'est parti. Bon, prends le micro d'Alain. Alors. Putain, ça y est, ça frappe.
11: Dégage.
10: Gérard, concentre-toi un peu,
0: dégage.
10: S'il te plaît. Quel effet ça fait quand même de revoir Christine?
13: Bah rien, moi.
10: Bah regarde-la, moi.
13: Non, mais moi, ça me fait rien du tout, c'est tout. Moi, de toute manière, moi, je travaille pas comme ça ce soir, hein, je te le dis tout de suite.
10: Bah non, mais t'inquiète pas, ça se passe pas comme
13: non,
10: ça.
13: Non, déjà, lui, avec son truc, il va se calmer, parce que sinon, il va dégager, mais à coup de pompe dans le cul, ce soir.
10: On parle de la caméra, bien sûr. Hein.
13: Hein, donc, c'est pas la peine d'insister. Ce soir, déjà, j'ai un problème sur un truc, donc c'est tout.
10: Quel problème?
13: Non, mais ça, on en discutera tous les deux.
10: De quoi?
12: Les plaques chauffantes.
10: C'est un truc que personne ne comprend.
13: Non, mais il comprend jamais rien, ce
10: bon, alors, c'est pas de sa faute. Quand même, Christine est avec nous.
13: Moi, mmh, bon, de manière, je le savais, hein.
11: Bonjour, Gérard.
13: Salut. De toute manière, je le savais, hein. Je savais très bien le coup que vous alliez me faire ce soir, hein. Parce qu'avant de partir, je l'ai dit à Bibi, je lui ai dit que c'était la surprise, alors.
10: Ah bon?
13: Oh bah, tu me prends pour un cave.
10: On va peut-être appeler Bibi, non? Ça serait peut-être bien de lui parler quand même, de lui dire un petit truc, non? Non?
13: Il a son numéro?
0: Bah sinon je regarde dans téléphonerose.com, mais...
13: Tu vas voir, tout à l'heure, tu arrêtes...
0: Non, je ne l'ai pas, faudrait que tu me le redonnes, GG.
13: Quoi, tu l'as pas?
10: Non. Et non, Christine, t'as pas des choses à dire à Gérard, mon nom? On s'attendait à des petits mots, des petites choses quand même depuis le temps. T'as rien à dire à Christine, Gérard?
0: Par contre, moi, j'ai un truc, bon, comme c'est la première fois que je vois Christine, tout ça, moi, j'ai toujours voulu faire un truc. En fait, c'est très, très visuel, hein, mais j'aimerais bien que tu me dessines la caquette de Gérard. Toi seul dans le studio, l'a vu, j'aimerais bien.
10: Tu peux le faire ou pas? Tu pourrais dessiner?
11: Non, j'ai pas envie.
0: Moi, en tout cas, ce que je voulais dire, c'est que, bon, je voulais dire que Christine avait quand même un peu plus de goût maintenant, parce que quand tu vois Alain, il est vachement bien, il est super beau.
10: C'est vrai, hein.
0: Par rapport à l'autre. À l'autre moustache.
10: C'est vrai que...
13: Hé, hey, l'autre, il a un nom et puis t'emmerdes, espèce de connard. Espèce de trou du cul, hein.
10: En tout cas, ce soir, ça va être chaud, hein.
13: De toute manière, il est pas là pour les débats, je veux pas de lui, hein.
10: Ah bah, y a personne d'autre.
13: Ah bah, je m'en fous, alors.
10: Tu as pas de contact.
13: Ah bah, dans ces cas-là, les débats, on les fait la semaine prochaine.
10: Ah non.
13: Ah bah, eh.
10: Bah non.
13: Non, non, mais attends, moi, tu me le mets pas à l'arrière, hein.
10: Non, mais va se calmer, t'inquiète pas, va. Et qu'est-ce qu'il y a?
0: Hein? Bah, on appelle...
10: On attends, c'est peut-être pas celui-là qui marche, c'est peut-être l'autre. Ah non, c'est que t'appelles là, attends.
14: Ouais, bah oui.
10: Ouais. Non, non, mais... Ah, il y a un autre...
14: Ah, mais c'est bon, attends, ouais.
10: C'est une autre ligne.
14: C'est le bordel ici.
10: Ah, mais c'est le bordel ce soir, hein.
13: J'espère qu'elle décroche. Sandy, tu décroches.
14: Allez, peut-être...
10: Allez, Sandy, décroche, quoi, merde.
14: Allez, peut-être, quoi.
10: Elle est quand même pas en train de...
15: Oui, donc vous êtes bien sur le portable de Sandy.
13: Sandy, tu décroches le téléphone, bon, s'il te plaît.
10: Oh là là. On va la rappeler, on recommence. Ouais. Hein. Mais qu'est-ce qu'elle fait? Elle écoute pas la radio?
13: Si, si, elle écoute, mais elle a pas envie de décrocher, je suis sûr.
10: Pourquoi?
13: Sandy, tu décroches, s'il te plaît, merci.
10: Bon, fais sonner de nouveau le portable de Sandy. Attention, c'est reparti. Attention.
13: Sandy, tu décroches.
15: Allô?
13: Hein, quand même? Et t'en faut du temps pour décrocher?
15: J'avais des petits problèmes.
13: Ouais, ouais, mais t'en faut du temps pour décrocher?
15: Bah non, mais c'est pas la question. Mais
13: non, mais c'est pas la question, mais moi c'est ma réponse. Je te demande s'il en fallait du temps pour décrocher.
15: Bah oui, il m'en fallait du temps parce que j'étais pas là.
13: Ah, t'étais où encore?
15: Bah j'étais au petit coin, j'ai quand même le droit d'y aller quand même, non?
10: Tu faisais quoi? Tu faisais caca?
15: Non, non, non, non.
10: Bah, hey, tu fais quand même caca dans la journée, quand même.
15: Ah bah oui, heureusement, quand
10: ah
15: même.
10: Ah bon, hein. Tu me rassures, parce que des fois, tu fais caca, toi aussi, Christine, de temps en temps.
16: Oui, oh,
10: bah,
16: temps.
15: Bonsoir, Christine, au passage, hein.
16: Bonjour, Sandy.
15: Comment vas-tu?
16: Ça va très bien.
15: Mais tu sais, moi, j'aurais bien voulu venir si j'avais su que tu étais venu dans les studios. Moi, je serais venu.
13: Non, aussi, mais attends, hein. Tu veux pas venir faire le débat à ma place aussi?
15: Mais non, mais t'inquiète pas, Gérard, c'était juste pour être ami avec Christine. Y a pas de mal, franchement.
16: Bah oui.
13: Hein. C'est toi à faire les débats ici, négatif. Pas avec moi.
10: Mais non, elle voulait rencontrer Christine. De toute façon, elles vont devenir des vraies copines, elles.
15: Bah voilà, c'est ça. Bah oui. Alors, moi, je voulais faire sa rencontre. Je me suis dit, tiens.
13: Attends, tu veux pas quoi?
15: C'était ça. Hein?
13: Ah non, rien.
10: Mais tu te rends compte quand même, Christine, elle est là ce
15: moi,
10: soir.
15: Moi, j'ai rien contre toi, Christine.
16: Bah, non, dis-moi.
13: Mais c'est moi qui viens de te parler, espèce d'andouille.
10: Mais non, mais là, t'es en train de t'énerver comme un puto. Bah ouais, mais là.
13: Elle comprend même pas qui c'est qui lui parle, c'est
10: mais
13: moi.
10: Non, mais ce qui se passe.
13: Eh ben, attends, t'envoies ton chauffeur. Quoi? C'est toi, tu vas te mettre dans le cul, le doigt.
10: Non, attends, non, pas de vulgarité, s'il vous plaît, c'est pas le but de cette émission, puis il y a encore des jeunes qui...
15: Bah oui, moi, de toute façon, je suis ami avec tout le monde. Bon, j'ai peut-être fait des conneries dans ma vie, bon, d'accord.
10: Ouais.
15: Mais les gens veulent pas me pardonner. Bah, c'est...
13: Bah, tu peux.
15: Moi, je sais que je pardonne facilement, et justement, je voulais rencontrer Christine pour essayer de sympathiser un petit peu.
13: Bah, bon. Oh, il est 22h40, là.
10: Ah bah non, bah, va s'en aller, Christine, après, faut qu'elle rentre, hein.
13: Bah, il la ramène.
10: Non, c'est pas lui qui la ramène, non. Non, non, non, non. Bon, c'est tout ce que t'as à dire à Christine?
13: Bah ouais, mais moi j'ai rien à dire, c'est tout.
10: Christine, quand même, t'as rien à dire à Gérard non plus.
16: Ah, qu'il avait vraiment... Il a changé.
10: En quoi il a changé? Parle bien devant ton micro, hein. En quoi il a changé? Qu'est-ce qui a changé en lui? Vas-y.
16: Sa coupe de cheveux.
10: Ah oui, non, d'accord, ouais, d'accord, ouais. Ils sont un peu plus propres qu'avant, c'est vrai, ouais. Quoi d'autre encore?
16: Oui, il est moins vulgaire.
10: Ah oui, c'est vrai qu'il est moins vulgaire.
14: Ça fait longtemps que tu l'as pas vu. Alors.
10: Non, ou alors avant, ça devait vraiment être quelque chose de particulier en privé, parce que on l'a entendu rentrer en furie en traitant les gens de tous les noms, et voilà. Et t'as rien à dire à... C'est hallucinant.
13: Non, moi j'ai rien à dire.
15: C'est vrai que de ce côté-là, il a fait quand même des habits mieux et tout, question vestimentaire.
10: Ah ouais, c'est vrai que là...
16: Ouais, j'ai remarqué.
15: Okay. Il a fait des efforts et même quand il parle, hein, comme tu dis, Christine, des fois, bon, là, il a fait quand même des efforts et il parle mieux et tout. Hein.
10: Bah, c'est vrai, hein, Gérard, t'as fait beaucoup d'efforts là-dessus. Hein.
15: Mais il y a aussi les autres points aussi. Hein,
10: le Becherel a fait beaucoup de bien. Le Becherel fait beaucoup de bien, Gérard.
14: Au niveau de la senteur, c'est toujours tropical ou comment ça se passe?
10: C'est comment? Ça se passe comment, Christine? Ça se passait comment avant
16: Moi, j'étais trop fragile pour ce...
10: Comment tu l'as appelé?
13: M'amour.
15: Je préfère que tu m'appelles ma grosse puce, mais pas...
13: Non, bah, va te faire voir. Tu veux venir?
10: Tu préfères qu'il t'appelle ma grosse puce plutôt que...
15: C'est mignon, ma grosse puce, c'est sympathique, non?
13: Oh putain,
10: ma grosse puce, putain,
13: mais elle est con quand je lui demande quelque chose ou quoi, elle?
10: Non, mais elle viendra pas, mais c'est vrai que t'es encore vulgaire. Tu pourrais être au moins un peu plus poli, oui, Sandy?
15: Et il m'appelle Bibi, moi j'aime pas qu'on m'appelle Bibi.
10: Ah bon, bah lui il dit toujours que t'aimes bien, que ça te fait délirer.
15: Non, en fait je préfère qu'on m'appelle soit Sandy ou soit ma grosse puce ou...
13: Ouais, trop tard, là,
10: ou ma grosse tout court.
15: Voilà, non.
10: Ma grosse
15: non,
10: pour les intimes ça, non. Non, quand même pas, on va pas jusque là quoi.
13: Non, tu veux venir ou pas?
10: Bah mais ça va être difficile après pour la ramener.
15: Je sais pas, j'ai pas de moyen de venir moi, j'ai pas de voiture. Enfin, il y a le métro, mais bon, j'ai pas envie de prendre le métro.
16: Hein. Ça craint au métro.
15: Bah oui, en plus, ça craint, vu comment je suis habillée, ça craint.
10: D'accord. T'es habillée comment, Christine? Sandy, t'es habillée comment?
15: Bah, je suis habillée en mini-jupe, alors j'ai pas
10: Oh là là là, quelle horreur. Je veux dire, il faut faire gaffe, quoi.
13: Parce que je te l'avais dit avant de partir qui c'était
15: mais non,
13: là.
15: Mais je pensais que c'était Christine la surprise, mais j'étais pas sûr le moment.
13: Non, moi j'étais sûr alors.
10: Non, puis c'est pas le moment en plus d'être en mini-jupe Sandy et se balader dans le métro, c'est quoi avoir une amende ça.

0: Ah, tu vas devenir une femme.
1: Ouais,
0: ah, bah, ça va devenir intéressant. Alors bon, dans un instant, tu vas vouloir parler à la fois à Chéra et à Christine. Très bien, bah, tu ne bouges pas, on revient dans un instant. Et vous nous appelez 0803-08-5000, il y a nos malaises de ce côté-là. Manu, Fildar sont dans les studios. Alain, le copain de Christine, qui est l'ex de Gérard, est avec nous. Christine est là également, ça va toujours ma petite, tout va bien à bord?
2: Oui, ça va très bien.
0: Et nous avons Gérard de Suresnes qui est toujours là et qui est des cheveux tout propres. Hein, bien coiffé,
3: c'est Jacques de Flandre.
0: Ah là, vraiment, c'est... Ah merde, j'ai un truc dans la caisse à te donner aussi. J'ai une peluche pour Bibi. Bon, un ancien pull en laine de Kevin Klosk. À t'offrir. D'accord.
3: Il me plaît que ça coupe Mireille Mathieu quand même.
4: Ta gueule, toi.
0: Donc, débat de Gérard à partir de 23h. Sur le coup de 23h20, il y aura
4: 23h20. Débat à 23h depuis quand, toi?
0: Non, vers 23h20, 23h30, il y aura un résumé du débat de la semaine dernière.
4: Ah, parce qu'il n'y a pas de débat pour l'instant.
5: Plutôt, hein?
4: Non, ça va, ouais.
0: Ah, hors de question qui démarre plus tôt, quand même, faut pas déconner, quoi. Donc, Christine, qui est l'ex de Gérard, est toujours là.
2: Oui.
0: Toujours en forme, toujours aussi peu de choses à vous dire, tous les deux.
4: Pareil.
2: Pas grand-chose.
0: C'est vrai, pas grand-chose, mais pas grand-chose, c'est déjà un petit peu, c'est déjà pas mal. Alors, on a Emma qui est avec nous. Emma,
6: oui.
0: Bonsoir.
6: Bonsoir.
0: La chaudasse.
6: Bah oui.
0: T'es toujours aussi dévergondée au niveau du sexe?
6: Toujours aussi dévergondée.
0: Tu t'es pas calmée un peu?
6: Non, je me suis pas calmée.
0: Tes dernières expériences datent de... c'est quoi?
6: Depuis, ça fait même pas quelques heures.
0: De quoi?
6: Ma dernière expérience sexuelle, c'est il y a quelques heures.
0: Non mais toi, t'es une info.
6: Un peu, ouais.
0: Non mais sérieusement, il y a pas de mal à ça, mais t'es une info.
6: Non, il y a pas de mal à ça.
0: C'est vrai. Mais t'as toujours... t'es fidèle avec les garçons avec qui tu es ou...
6: Ah bah oui, je suis fidèle quand même.
0: Oui, le temps d'un soir, tous les soirs,
6: mais
0: tu changes.
6: Non, il faut qu'il soit quand même un peu obsédé sexuel pour être avec moi.
0: Il faut qu'il soit...
6: Un peu obsédé sexuel.
0: Ah ouais, d'accord. Et si demain tu craquais sur un garçon qui n'était pas un obsédé sexuel?
6: Ah non, je pourrais pas.
0: C'est vrai, mais un jour ça se calmera parce que moi je connais des filles qui le sont puis qui sont calmées quand même au fur et à mesure et qui recherchaient vraiment après, qui étaient prêtes à faire des concessions. Hein.
6: Ah oui, non, mais moi, pas pour l'instant.
0: Pas pour le moment, d'accord.
6: Non, pas pour le moment.
0: Combien de fois par jour, l'amour?
6: Deux fois, quand j'ai le temps, par exemple le week-end, trois fois, mais quand j'ai pas le temps, bah, c'est le matin soir.
0: Et c'est toujours toi qui lui saute dessus?
6: Non, parfois j'aime bien aussi qu'on me saute dessus.
0: C'est vrai, t'aimes bien ça aussi, quoi?
6: Oui.
0: D'accord, ok, très bien. Qu'est-ce que tu aimes bien à faire
6: tout, fellation, bon, 69, ça j'adore.
0: Ouais.
6: Ouais, et puis j'aime bien la levrette. Hein.
0: Ah ouais, t'aimes bien la levrette.
6: Ah voilà.
0: Ah d'accord. Ah. Ok, tout va bien?
6: Tout va bien.
0: Toujours amoureuse?
6: Mais toujours.
0: Ça fait combien de temps que t'es avec un mec?
6: Un peu longtemps. Un an et demi.
0: Un an et demi, bah dis donc, bah alors t'es tombé sur la perle or.
6: Perle or, ouais.
0: C'est vrai?
6: Ouais, un peu plus vieux que moi, mais j'adore.
0: Au niveau cul, ça se passe génial?
6: Rien à dire.
0: T'es satisfaite?
6: Satisfaite.
0: Donc aucune raison d'aller voir ailleurs?
6: Non, aucune.
0: D'accord.
6: Aucune.
0: Alors, qu'est-ce qui t'amène avec Christine et Gérard? Qu'est-ce que tu souhaitais leur dire ce soir?
6: Eh ben, je voudrais dire à Gérard que franchement, déjà, je t'adore. J'admire, j'adore ce débat. Mais ce que je voudrais, c'est qu'il fasse un petit effort parce que je suis sûre qu'il y a plein d'auditeurs comme moi qui t'écoutent et qui se disent quand même, ça serait bête que tu sois venu.
0: Parle bien dans ton micro parce qu'on a des problèmes et tu sais, on a du souffle de partout, donc parle bien fort.
6: Ouais,
0: fais un effort.
6: Donc je disais que ça serait un peu bête, hein, qu'en fait, que Christine parte comme ça et qu'il n'y ait rien eu. Parce qu'il y a trop plein d'auditeurs, je suis sûre, qui sont en train d'écouter et qui se disent, Gérard, fais un petit effort. Et moi, franchement, j'ai trop envie que tu fasses plaisir dans les auditeurs et puis je veux que tu fasses plaisir et que tu fasses plaisir à Christine parce qu'elle est venue, pas pour rien, elle est venue aussi un peu pour toi quand même, pour te revoir. Et j'aimerais bien que tu lui fasses une petite bise sur sa joue.
0: Ah ouais, on n'a même pas eu le droit à la bise entre Gérard et Christine, c'est vrai
6: horrible,
0: ça?
6: Horrible.
4: Quoi, c'est horrible?
0: Elle a raison, Emma, là.
6: Mais oui, mais
0: quand même, bien sûr, Alain, il dit pas non. Bah attends quand même, Alain, il a confiance.
6: Bah oui,
0: alors. La bise.
4: Non.
0: Mais pourquoi pas? Mais pourquoi?
4: Cherchez pas, c'est non, c'est
0: mais pourquoi?
4: Parce que c'est non.
0: Mais tu plaisantes comme un merde.
4: T'as bien entendu tomber amoureux.
0: Faut pas déconner.
4: Ben
0: mais si, pourquoi tu le ferais pas?
4: Non.
0: Allez, la bise.
4: Non, il a pas encore craqué.
0: La bise.
4: Non.
0: Allez, quoi, merde?
4: Non.
0: Allez, la bise. La bise.
4: Il n'a pas, c'est non.
0: Pourquoi?
4: C'est
0: mais
4: non,
0: allez,
4: c'est
0: faut
4: tout.
0: Le faire, quoi.
4: Non, c'est non, c'est tout.
0: Pourquoi?
4: Parce que c'est non.
0: Mais arrête.
4: Mais non, c'est non, c'est non, c'est tout.
0: Mais pourquoi?
4: Parce que c'est non.
0: Oh.
4: La pipe.
0: Non, moi, faut pas déconner. Une
4: toi,
0: pipe,
4: tu ferais mieux de te taire, toi, là-bas.
0: T'accepterais une pipe? Non, peut-être pas, non?
4: Non plus.
0: Là, faut pas déconner, non plus.
6: Non, mais Gérard, franchement, ça fait longtemps que tu l'as pas vu. Ça te fait même pas, au moins, pour faire un petit effort, faire un petit bisou. Ça
4: non,
6: fait...
4: je te dis, n'insiste pas.
6: Mais Gérard, franchement, on t'écoute tout le temps, on t'adore. Et même pas pour un seul auditeur, tu ferais même pas ça.
4: Non, non, non.
6: Qui...
4: Oh, mais c'est pas la peine d'insister. Vous êtes bornés quand je vous dis non.

0: auditeurs ou auditrices.
1: Mais oui, mais on est borné, mais
0: bah,
1: on t'adore,
0: peut-être,
1: c'est pour ça qu'on aime bien te dire des choses comme ça. Franchement, ça vaut le coup. Hein.
0: Bah, bah,
1: tu l'as pas vu depuis longtemps. Avoue, tu l'as pas vu depuis longtemps.
0: Bah, de toute manière, moi, ça y est, moi, je suis recasé, c'est tout.
1: Mais oui, mais c'est pas...
0: Bah, alors
1: pas...
0: Mais ça aurait été même que Sandy a soit là, ça aurait été pareil, ça aurait été non,
1: mais
0: c'est
1: oui,
0: tout.
1: Mais c'est tout, mais c'est non, c'est non.
0: Mais c'est non, c'est non.
1: C'est pas possible, Gérard.
0: Mais c'est, si c'est possible, tout est possible.
2: On va pas trop parler avec Gérard parce que je sais qu'il y a beaucoup d'auditrices et d'auditeurs qui ne supportent pas Gérard parce que ça gueule tout le temps, il est pas capable de parler normalement. Donc on va éviter de trop en faire avec Gérard tout de suite parce que sinon ça va être... Ça va être la folie, je sais, quel dommage, je sais. Et malgré tout, il y a beaucoup de gens qui aimeraient parler à Gérard, donc... Voilà. Donc, si éventuellement le cœur vous en dit, vous appelez le 0803-08-5000 si vous voulez parler à Christine, qui ne va pas tarder à plus de 10 000 ans ici ce soir. Et en plus, c'est moi qui vais devoir les ramener, puisque Fildar est obligé de rester dans les studios avec Manu et Anka. Donc, je vais être obligé de quitter l'émission plus tôt. Hein, mais on fera des inserts téléphoniques. C'est moi qui vais me faire le petit défi de ramener Christine et Alain chez eux. Avec quelle voiture, j'en sais rien, parce que j'ai plus de caisse, j'ai plus rien. Mais on va se démerder, on va voir comment on peut faire. Hein. Ben, je te remercie, Emma.
1: Oui, je peux dire un petit truc quand même.
0: Bah, évidemment.
1: Bah, je voudrais dire que Christine, c'est vachement bien ce que tu fais de venir pour le voir et tout. C'est franchement, c'est de bon cœur ce que tu fais. Et franchement, il y a des filles qui ne pourraient pas, tu vois.
3: Merci.
1: Et voilà. Donc, Gérard, c'est quand même un peu dommage que tu ne fais pas cette petite bise.
0: Bah, c'est tout, ça y est, je t'ai déjà dit non, c'est pas la peine d'insister.
2: Ah, c'est non, c'est non. Ah, quand c'est non, c'est non. Bah oui, je sais bien. Ouh. Ah ouais, là, oui, quand
1: ouais,
2: même.
1: Ouais.
2: T'aurais pu faire un petit effort pour Christine, quand même.
3: Il est pas obligé.
0: Ça sert à rien, voilà. C'est pas la peine d'insister.
2: C'est vrai, comme le dit si bien Christine, Gérard n'est pas obligé non plus. Hein.
0: Oui. C'est pas la peine d'insister.
2: Effectivement, il le prouve. Merci en tout cas, Emma.
1: Mais merci.
2: Bah écoute, au plaisir.
1: Mais bien sûr.
2: Allez, à très vite.
1: À très vite.
2: Ciao, bisous. Alors, salut, bisous, on t'embrasse. Alors, effectivement, on va peut-être revenir vers le courrier qui a été nombreux concernant Gérard. Ce soir, donc, on démarre un petit peu plus tôt que prévu. Fildar ou Manu, peut-être qu'on pourrait parler un petit peu du courrier, puisque là, c'est vrai qu'on commence à... on tourne un petit peu... On commence à tourner en rond.
4: Non, mais... Ouais, on va le faire.
2: on va improviser.
4: Ouais, non, mais il n'y a pas de souci. Hein. Non, mais on va commencer, en fait, par une lettre aujourd'hui du CSA, en fait, par rapport aux audiences depuis notre retour à l'antenne,
2: ouais.
4: Donc depuis le 31 août. Donc,
2: ouais.
4: Sondage médiamétrie sur les 12-55 ans, période du 31 août au 21 septembre 2000. Donc, c'est une lettre, tu vois, qui vient du CSA, d'Hervé Bourges, copie à Max, le Star System de Fun Radio, et aussi à Gérard de Suren de Fun Radio. Donc, ils ont posé trois questions. Le CSA, ils ont posé la première qui est « Quel est votre animateur préféré ?» Donc, les gens ont répondu « Gérard de Suren à 60%
2: oh ».
4: Quand même.
2: Pas mal, Léo.
4: C'est-à-dire que 14 milliards de personnes écoutent les débats.
2: 14 voilà. Milliards.
4: En deuxième position, il y a Ciboule de Fréquence Limousin FM à 30%, soit 20 000 auditeurs à l'écoute.
2: Ouais.
4: Ça t'intéresse, Gérard, ce que je te dis, ou t'en
0: as l'autre, t'es Ciboule dans son nez dans le courrier.
4: Ciboule de Fréquence Limousin FM.
2: Ouais.
4: À 30%, donc toi t'as 60, il est à 30. Tu me regardes quand je te parle.
0: Je m'en fous, t'es que...
2: Mais c'est toi, tes conneries, attends. Courrier, quoi. Lis-le. Attends, c'est rigolo, quoi, c'est du vrai courrier. Attends, faut pas déconner là-dessus. Alors, vas-y, continue, qu'est-ce qu'il y a d'autre encore? Qu'est-ce qu'il y a d'autre dans le courrier, vas-y. Bah lis-le.
0: Attends,
2: la première question,
5: doucement pour lire.
2: On prend tout depuis le début, si tu veux, éventuellement.
0: Alors, Gérard de Suren avec 60%, c'est-à-dire 14 milliards de... Mais écoute, donc après, c'est 6 boules de Fréquence Limousin FM à 30%, soit... 20 000 personnes à l'écoute. Après, c'est Max le Star System à 7%, c'est-à-dire 1300 personnes écoute, c'est pas possible ça. Et après. Ouh, t'as démarqué par quart d'heure, espèce d'andouille.
5: C'est toujours comme ça les sondages.
0: Espèce d'andouille.
2: Je l'ai lu ce document, je l'ai
0: et
2: vu
0: après,
2: en marbre.
0: Après, Digi Lolo de Radio Beson à 3%, c'est-à-dire 300 personnes écoutent, donc on verra bien.
2: Donc
0: si
2: t'es
0: c'est
2: numéro 1, t'es l'animateur le plus écouté de la bande FM.
0: D'après ce qu'ils mettent.
2: Bah, c'est bien, c'est bien.
0: Quelle est votre émission de radio
2: préférée? Parle bien devant le micro, parle bien devant le micro.
0: Donc, les débats de Gérard avec 58%.
2: De quoi j'ai pas
0: les
2: compris.
0: Débats. Quelle est votre émission de radio préférée? Donc, les débats de Gérard avec 58% sur Fun Radio.
2: Encore numéro 1.
0: Les grosses têtes à 22%.
2: Ouais.
5: C'est bien ça.
0: Les
5: c'est sur quelle radio? Parce que tu dis pas les radios.
0: Sur Super Transistor, l'autre c'était RTL.
2: Ouais.
0: Oui. Donc je connais pas de radio comme ça.
2: Si, ça existe,
0: les rendez-vous des lutins avec Jordi à 1% sur Baby FM.
2: Ouais.
0: Je sais même pas ce que c'est.
2: Ouais.
0: Alors qui est selon vous l'animateur qui a le plus de talent, donc 60% pensent que c'est Gérard de Fun Radio, 25% disent que c'est Billy de Choco Radio. Qu'est-ce que c'est que cette radio, je ne connais pas.
4: C'est pas
0: 10% estiment que le meilleur c'est Max Peigné, alors que le mec il faudrait peut-être qu'il s'apprenne à écrire, hein. Ça vaudra mieux. Et 5% ne se prononce pas.
2: D'accord. Voilà. Eh ben bravo, numéro 1 sur tous les sondages. On applaudit encore Gérard. C'est un sondage très sérieux qui a été donné par le CSA. Et en plus, il y a eu des fautes que, bien sûr, Gérard est en train de rectifier.
0: Au lieu de marquer Max Meunier, ils ont marqué Max Peigné.
2: D'accord, ok, très bien. D'autres encore courriers qui nous a été envoyé.
4: Bon, on dénonce, hein, on le dit, c'est un trac. Un track, j'ai tué lire ou je le lis.
0: Non, non, mais c'est pas la peine de le lire à l'antenne, donc terminé. Vas-y, celui-là,
4: donc, ça annonce une grande soirée beuverie le vendredi 29 septembre. Organisé par l'amicale des trous du cul de Nanterre. Donc après, il y a le programme, hein, il développe. Non, arrêtez de vous marrer, merde.
0: Ouais, bah toi aussi, toi le premier, espèce de con. Tu dis pas ça à l'antenne, c'est tout, et terminé.
4: À 20h, début des réjouissances. Grand repas de Clodo avec Gérard et Sandy en invité d'honneur, donc c'est toi et ta femme. 21h, on enchaîne avec un concert de Gérard avec plus de 20 poèmes inédits. Par contre, tu seras aussi Skyrock. Skyrock et Fun Radio se regroupent pour toi. 21h10, ça dure pas très longtemps. Sandy remet son titre de championne du monde intermolos en jeu contre n'importe quel autre gros dindon.
2: Ouais, n'importe quoi. Hein, c'est n'importe quoi,
0: tu donneras ça.
2: C'est pas du sérieux, les gars.
4: Et alors, 23h, grande chasse à l'homme avec un lâcher de Gérard dans les rues de Nanterre. Et Gérard en porte-clés, des slips jaunes et marrons de Gérard, le poids de Christine en coton-tige, et pour celui qui réussira à scier la jambe de bois de GG, un formidable break. Il sera offert.
2: Voilà, alors qu'est-ce que t'as.
0: Ça t'amuse de dire ça à l'antenne, non, connard.
4: Non mais d'un autre côté,
0: non mais pour moi, ça, pour toi ça t'amuse, mais moi ça me fait pas rire.
2: Alors, pour moi, Léon, c'est des cons.
0: Non, tu me donneras ça.
4: Ce que je voulais dire, c'est que c'était pas très cher, c'est 110 francs.
2: Mets-le dans ton dossier. On va rigoler.
0: Fiddler, depuis tout à l'heure, je suis en train de te regarder là, te trier dans le courrier, mais tu me donneras le courrier quand même que les auditeurs s'amusent à envoyer aussi.
2: Non mais attends, c'est le courrier de Max. Non, c'est pas tes photos, hein. Tu vois,
0: non, t'as pas besoin de.
2: Tu vois la photo de la petite là. Quel âge elle a?
4: Elle s'appelle Laura, elle a 15 ans.
2: Ah putain,
4: 1m64, 44 kilos, niveau 3ème.
2: D'accord, ok, bah c'est bon, non, c'est bon.
4: Pas pour ça.
2: C'est bon, tu me l'as dit, c'est bon, elle est en 3ème, c'est bon.
4: Voilà, 15 ans. On a reçu aussi un petit truc par rapport aux Jeux Olympiques de Sydney 2000.
2: Ah ouais, on est en plein JO, alors ce soir c'est un débat sur les JO, hein, pour prévenir quand même les auditeurs, ça va démarrer à minuit.
4: Samedi 24 et dimanche 25 septembre, de 9h à 17h, à l'occasion des JO de Sydney, la compagnie William Sorin et les Poudriettes Saucissonnées Sandy Chenel organiseront sur le tracé de la ligne du 304 entre le foyer Sonacotra et l'NPO de Nanterre, la grande parade des babysitters électrifiés. Alors venez nombreux admirer le défilé de ces magnifiques dindes, électrocutés du fion qui vous guideront jusqu'à l'allée des primes verts, juste en face. J'ai voilà, un show techno-homo en compagnie de son light jockey favori, William Orbit de Cheval. Voilà.
2: Pas marrant.
0: Oh, chaud.
2: Chaud.
0: On dégage.
2: Fais gaffe. Non, mais attends, donnez-moi.
0: Oh, merde.
2: Ah, j'ai fait une erreur.
0: Un gros serin.
2: Attends,
0: t'es en train de tout déchirer là, putain.
2: En plus, c'est les photos de Max, hein. Mais c'est pas à toi ça.
4: Attends, c'est quoi tout ça alors?
2: Non mais c'est une pochette avec le courrier, quoi.
4: Courrier de fan, c'est pas...
0: Le courrier de 8 ans de...
2: Bon alors, je veux pas voir ça là, c'est pas à vous ça. Ok, c'est incroyable ça.
0: C'est dingue.
4: Ton micro, Gérard.
2: C'est dingue ça, je veux pas voir tout ça traîner, c'est le bordel ou quoi les gars?
4: Bah ouais, mais bon.
2: Ça pas à traîner là. Qu'est-ce que c'est que ce bordel? Excusez-nous auditeur, là, c'est le bordel, c'est qu'il y a des choses qui traînent. Fais voir la BD là.
4: Non mais ça c'est vieux, ça c'est un truc que j'archivais.
0: Ouais,
4: toi,
0: et... on a gardé tout vieux, ça. Mais...
2: Attends, il a piqué ta photo là, c'est pas pour lui la photo là.
0: Pour moi ça.
4: Bah oui,
0: c'est
4: pour la gamine ça, c'est quoi ça?
0: Voilà. Moi, de manière, c'est simple. Je préviens les auditeurs et je te préviens Max que c'est terminé. Ils lisent le courrier encore une seule fois. Moi, c'est terminé. Je vais rentrer.
2: Mais
0: ça va être terminé.
2: Mais ça sert à
0: ça
2: rien.
0: Va être terminé.
2: Mais pourquoi?
0: Ça va être terminé. C'est tout. Ils arrêtent. Il arrête de dire des conneries. Maintenant, tu vas m'envoyer ça, Fildar, vite fait, avant que tu prennes le portable dans ta gueule. Bah, regarde tout.
4: Mais ça, c'est ça.
0: Tout.
4: C'est pour Max.
2: Mais ça sert à rien de s'énerver. Non, mais gardons notre calme, Gérard.
0: Non, mais attends, parce que là-bas, c'est pas la peine qu'ils continuent à trier.
2: Mais il y a des trucs positifs.
4: Ah oui, bien
2: quand
4: sûr,
2: même.
4: Mais bah, alors, et
0: bah... Non.
2: C'est tout ce que vous avez préparé comme positif.
0: Attends,
2: t'es le meilleur animateur.
0: Ouais, non, mais attends.
2: C'est l'émission préférée
0: ça,
2: de la FM.
0: Je te préviens.
2: C'est pas moi.
0: Je te préviens, on va savoir qui c'est parce que je donne ça au père à Sandy, d'accord?
2: Bah, c'est pas. De toute façon,
0: on va savoir qui c'est.
2: Qu'est-ce qu'il y a? Lise, c'est quoi?
0: Comment tu vois? Ça y est, il l'a lu. Hein? Parce que balancer les noms de famille comme ça à l'antenne, vous me faites chier.
2: Bah, j'ai dit quoi?
0: C'est tout. T'as pas balancé son nom à mon beau-père.
2: Mais c'est quoi son nom?
0: D'accord. Alors tu fermes ta gueule maintenant.
4: Qu'est-ce que j'ai dit?
0: C'est tout.
4: J'ai dit
0: c'est tout ce que j'ai à te dire.
2: Là, non, là je suis d'accord avec Gérard, bravo.
0: La semaine dernière, il y a 15 jours, c'était Manu. Ah, alors maintenant, c'est terminé.
2: Moi j'applaudis, je suis le seul mais j'applaudis.
0: Ouais, non, non, mais vous recommencez.
4: Attends, j'ai dit une marque de cassoulet, j'ai pas donné le nom de beau.
0: Ouais, non, non, à peine.
4: Non, mais qu'est-ce que j'ai dit?
0: Mais ça, ce signal, je vais y pervoir. Bon, on va peut-être rigoler moins avec
2: alors les auditeurs, fou, vous nous écoutez, surtout ne vous énervez pas. C'est vrai que ça gueule en ce moment dans le studio, mais c'est normal, on est en train de régler nos comptes, mais ne zappez pas, restez calmés.
0: Qui c'est qui s'amuse à surveiller ce que Sandy fait? Qui c'est qui apprend le 304? Qui s'amuse à surveiller? Ça commence à bien faire là.
2: Pourquoi?
4: Il y a des paparazzis.
2: Attends Gérard, tu veux dire que le 304 c'est le bus qu'elle prend?
0: Ouais.
2: Et c'est-à-dire qu'il y a des gens qui surveilleraient peut-être 24h sur 24. Moi je sais qui c'est Fesse de Babouin.
4: Bah oui.
0: Alors. Ouais mais ça on va rigoler là-dessus.
2: Alors tiens, Fesse de Babouin, écoute bien Gérard, il a un truc à te dire.
0: Et toi petit branleur de mes couilles là. T'as intérêt de te calmer parce que toi on va te retrouver, tu vas aller en cabane.
2: Ouais, on va se faire la peau.
4: Ouais.
0: C'est ça, c'est quelqu'un comme toi qui s'amuse à faire des conneries. Alors, comme ça.
2: On va te faire la peau, t'as compris?
0: Et qu'est-ce que tu as à relire, Manu, encore?
4: Ah non, je rigole pas, moi je m'inscris.
0: Non, mais moi alors, je veux te dire une chose, tu dis pas des conneries.
2: De quoi? Qu'est-ce qui se passe?
4: Non, parce que j'ai un truc, il y a des voyages, du tourisme, hein, donc ça dit...
0: Non, c'est pas la peine de lire, terminé.
2: Mais Gérard, mais le problème, il est le suivant.
0: Non, mais moi j'en ai rien à foutre.
4: C'est comme dans son aucun doute, si on n'en parle pas, rien ne se passe.
0: Non, mais à chaque fois, c'est tous les 15 jours, même toutes les 3 semaines, maintenant ça va être ça. Alors maintenant, ça dit, ce soir c'est le dernier débat de l'année.
2: Oh non.
0: Terminé.
4: Bon, on en profite
2: alors.
0: Mais non, je vais en profiter sur ton nom de famille aussi, toi.
2: Exactement.
0: Parce que je sais que t'habites à Pluto. D'accord.
4: C'est vrai,
2: tu l'as dit, bravo.
0: Ok.
4: Oh non, t'es niqué là.
2: Je suis mal.
4: C'est bien, bravo.
2: Je suis mal, j'habite
0: à Pluto. Voilà, comme toi.
2: Putain, merde.
0: Comme ça, vous allez moins faire le con avec les gens avec qui je suis.
2: C'est vrai. T'inquiète pas, va.
0: Hein. Et ça, tu vas me donner l'enveloppe. La truc là, je vais regarder ce qui m'appartient, je vais le récupérer.
2: Non mais Gérard, quand
0: attends,
2: même...
0: ça va être terminé le courrier comme ça.
2: Il faut quand même dire qu'il y a un débat normalement qui est censé arriver d'ici peu de temps, parce que le prochain c'est quand même sur les catastrophes.
0: Non mais ça se trouve qu'il n'y en aura pas de débat.
2: Il y a un débat sur l'affaire de Lady Di, on peut pas laisser tomber.
0: Non mais ça, moi je te dis tout de suite.
4: Faut rouvrir le dossier. Hein.
0: Maintenant tu vas demander Anka, tu vas regarder tout ce qui m'appartient, tu me le mets de côté, tu me le donnes. Et c'est tout maintenant.
4: Le seuf, hein.
0: Non, il n'y a pas grand chose à peine. Parce que je te signale que tu vas pas faire que tu vas retourner chez toi vite fait, toi.
2: Ouais, ça
0: et après, tu iras pointer à l'ANPE aussi.
2: Exactement.
0: Parce que là, avec moi, ça va pas, parce que tu vas pas me faire le bordel de 3 semaines.
2: Voilà.
0: Hein? Parce que c'est pas la peine de regarder le courrier quand je te parle. Hein.
2: Ouais.
0: Hey, tu chiffonnes quoi là? T'envoies ça tout de suite, toi.
2: Tu chiffonnes quoi?
4: Je chiffonne rien. Non, j'ai rien.
2: Bon, attendez, on va se calmer un petit peu là. Donc pour l'instant, pour le courrier. Non, mais le problème, Gérard, c'est qu'il faut lire ce courrier si on veut savoir exactement ce qu'il en est.
0: Déjà, tu lui demandes qu'il te donne ce qu'il a balancé.
2: Il faut qu'on puisse lire le courrier pour savoir exactement où on en est, parce que sinon, on ne s'en sortira pas.
0: Tu donnes ça tout de suite.
4: Ah oui, je te le donne.
2: Ben voilà, c'est important.
0: Mais pas le morceau de papier blanc que t'as balancé.
2: Voilà.
0: Non, c'est pas celui-là.
4: Si, c'est ça.
0: Non, c'est pas celui-là.
2: Bon, attendez, on se calme. Qu'est-ce que c'est quoi ce papier en question?
4: J'ai rien.
0: Si.
4: Reste
2: assis. Mais
4: j'ai les autocollants TF1.fr.
2: C'est quoi? Alors c'est quoi le truc? Vas-y.
0: Il est où?
4: J'ai rien.
0: Il est où?
4: J'ai rien.
0: Tu donnes le papier que Manu t'a donné.
2: Voilà. Alors c'est où? C'est quoi le papier?
0: Mais c'est rien. Il y a pas de papier.
4: Je te l'ai lancé.
0: Non, donnes le papier.
2: Gérard, va t'asseoir. Calme-toi. Va t'asseoir.
0: Je te préviens, tu l'as. Tu vas me le donner vite.
2: Mais oui, t'inquiète pas. Je vais le gérer. Je vais gérer.
0: Un conseil que je te donne.
2: Mais moi aussi, c'est un conseil que je te donne de lui donner ce papier. Putain, sinon c'est moi qui vais faire la guerre.
4: C'est clair.
2: T'inquiète pas,
0: c'est ça, de manière, c'est Manu qui te l'a donné, donc tu le donnes. Tu le donnes, tu l'as chiffonné, tu me le donnes tout de suite.
2: Voilà.
0: Je m'en fous, il n'y aura pas de débat tant que je l'aurai pas.
2: Ouais, mais je n'ai pas le papier, je te l'ai lancé là. Il est là.
0: Non, c'est pas le bout de papier blanc, tu te fous de ma gueule.
2: Mais si, lequel, fais voir qu'est-ce qu'il y a marqué dessus sur le papier.
0: Tu rigoles?
4: Il y avait un numéro de téléphone.
0: Ouais. Non, tu te fous de ma gueule.
4: Il y a marqué quoi? C'est celui-là alors, excuse-moi.
0: Non, tu viens de le déchirer.
2: Peut-être qu'il était en train...
0: Tu viens de le chiffonner, tu l'as balancé.
2: Attends, il était peut-être en train de lire un papier blanc.
0: Non, c'est le papier que Manu t'a donné, que tu y as redonné, et que Fildar, il l'a. Non, c'est pas ça.
2: Oh putain,
0: je l'ai vu le papier, donc tu me le donnes.
2: Attendez, on se calme.
0: Je m'en fous, je commencerai pas les débats tant que j'aurais pas vu ce papier-là.
2: Non, mais ce qu'il faut qu'on quand même, Gérard. C'est important qu'on puisse lire quand même quelques fois des documents.
0: C'est toutes les 3 semaines qu'on le fait. Alors il y en a ras-le-bol.
2: Mais
0: à chaque fois ça continue.
4: Non, parce qu'il y en a moins maintenant.
0: C'est toutes les 3 semaines, il y en a autant.
2: Avant, je suis d'accord. Là, je suis d'accord avec Fildar. Avant, on en recevait je ne sais pas combien. Et plus on en parle, les gens, ils ont peur.
0: Ça, c'est bizarre. Quand ça s'est envoyé, les enveloppes, elles sont passées où? Il n'y a aucune preuve comme quoi que c'est bien envoyé tout ça.
2: Attends, mais moi je suis là quand même pour Anka, tu peux le dire. C'est elle qui Anka qui s'occupe du courrier, Gérard.
3: Oui, non, mais.
0: Ils sont où les enveloppes?
3: Mais ils écrivent pas que c'est pour toi, ils sont malades.
0: Non.
3: C'est vrai que souvent il y a écrit. Quand on ouvre, on tombe sur
2: c'est écrit Max, comme ça ils savent que ça va être ouvert le courrier. Et à ce moment-là, effectivement, c'est pour toi, mais comme ils le mettent à mon attention, ça arrive dans la semaine.
0: Et ça, c'est un truc qui a été photocopié ou quelque chose. Mais de manière, je vais rigoler, moi, je vais donner ça. Je vais faire voir ça à mon beau-père, vous allez voir comment que ça va se passer.
2: Ah mais c'est clair.
0: On va pas rigoler là-dessus.
2: Non mais de toute façon, il n'y a aucun problème de ce côté-là,
0: Et Anka, tu fais ce que je t'ai demandé et rapidement de me trier tout ce qui m'appartient à la documentation.
4: Là, elle le fait même pas. Je bloque.
2: En documentation, hein.
4: Je vais le faire, Gérard.
2: Tu veux de la doc, hein. Tu veux de la doc, les gars, vous lui faites ça.
0: Je sais qu'il y en a pas mal dedans.
2: Exactement. Bon alors le courrier, alors il n'y a plus rien, il n'y a plus rien à dire.
4: Si non mais je vais pas me tenir à rappeler que t'étais quand même l'animateur préféré en
2: c'est
4: France.
2: C'est vrai, ça c'est bien, mais non on s'en fout pas, c'est important.
4: C'est le plus important.
2: T'as tout le monde qui écoute.
0: Tiens, ouais, tout ça là.
4: Non mais ça c'est pas pour toi.
0: Ah ouais non, c'est pas pour moi, tu veux que je me lève?
6: Non.
2: Vous allez voir, c'est vrai qu'il y a un énorme dossier où il y a marqué Gérard, donc le tout est de savoir si c'est pour toi ça, GG.
4: C'est pour toi ça, je lis pas ce qu'il y a marqué dessus, mais c'est pas pour toi.
2: Tiens,
4: j'ai une enveloppe. Tiens, tu vois, on a gardé une enveloppe. Star System, Max et Gérard. Voilà, voilà une preuve.
0: Hé, oh.
4: Mais t'es con, on vient de sortir les papiers, t'es complètement teubé.
0: Hé, je vais te dire une chose, que ça, qui sait qu'on habite Nanterre? Parce que c'est posté de Nanterre.
4: Eh ben, il y a des gens qui habitent à Nanterre, il y a pas que toi qui habite à Nanterre.
2: Évidemment, on peut habiter à Nanterre. Attends, Gérard, attends, je peux très bien.
0: Il y en avait d'autres, des trucs dedans, Fildar.
4: Tiens, bah,
0: il y avait pas que ça.
4: Il y a l'histoire des Jeux Olympiques. Tiens, ça c'est bien ça.
2: Alors, écoutons. Tu veux que je le lise avant le
0: débat? Non, tu me donnes ça, je verrai ce que c'est avant.
4: Bah, lis-le pour voir.
0: Non.
4: Dans l'Antiquité grecque, était Gégé Hercule, un héros mi-homme, mi-poivreau. Quiconque osait lui dérober sa jambe bionique durant son sommeil ou encore emprunter son Bob Ricard était sévèrement renvoyé d'un « Allez, tu dégages, bonne nuit », de quoi être dissuadé à vie. Mais un jour, un dénommé Fildar 31, accompagné de son ami Manu le petit robot, alla défier Gégé Hercule dans un concours d'avalage de bière cul sec. Finalement à égalité, car Fildar 31 avait auparavant demandé des conseils à la sage Françoise au sujet de l'alcoolisme, ils décidèrent de s'affronter en 12 épreuves les 12 travaux de Gégé Hercule. Voilà, et après t'as les 12 travaux.
0: Ah bah tu me donnes ça.
4: Bah voilà, tiens. Voilà, il n'y a pas de nom de famille, il n'y a rien, c'est la mythologie ça.
2: Voilà, c'est dans la boîte tout ça. Bon alors je vois pas où est le problème. Là c'est bien ça, je vois pas ce qu'il y a de mal, Gérard, quand même.
0: Non mais attends, parce qu'il donne pas tout, il en garde la moitié.
4: Tiens, Gérard de Surette, Bio 2000 aux côtés de Nelson Montfort.
2: Alors ça c'est plutôt bien, fais voir.
4: Ah, voilà, ouais. Attends, Nelson Montfort et Gérard de Surette quand même.
2: Ça c'est du beau document, attendez. Gérard de Surenne, l'athlète commente les JO 2000 du côté de Nelson Montfort. L'événement sportif de l'année, les Jeux Olympiques donc de Sydney, ne pourrait être confié à un seul idole, ainsi que cette année, Nelson Montfort ne sera donc pas seul bouffon à sortir les questions connes d'un article dans Fenin. Bon, ça n'en est pas. Alors, c'est un petit témoignage quand même. C'est de la part de Nelson Montfort qui dit donc sur Gérard, j'ai totalement craqué sur Gérard de Surenne, qu'on surnomme maintenant Blow in the Dark, Win with the Bliss. Alors, l'équipe de France Télévisions, qui veut strictement rien dire, comme tout le monde sait le dire d'ailleurs, réclame. J'ai découvert ce talent journalistique de Gérard sur Internet, sur un site de boules, où il participait à un gangbang avec des grosses et un canari. Ça va tout de suite sauter à l'œil.
0: Ouais. C'est bon? Non,
4: voilà, tu vois, regarde, ton âge,
2: je lui donne ça, je lui donne.
0: Ah ouais.
2: Tiens.
0: Non, c'est quoi, c'est pour lui,
2: un cas document du sang de mon frère.
4: Ça, c'est pour Max, c'est pas pour toi, Max. Ça.
2: Voilà. Bon, on va faire une pause, les enfants, puis on va se retrouver juste après avec le résumé du débat de la semaine dernière. Sandy n'est pas là ce soir, mais Christine, l'ex de Gérard, est avec nous. Un petit mot avant de nous dire au revoir, Christine, quand même, un petit quelque chose.
7: Merci pour tout, pour, je sais pas, sa fin de radio.
4: Bah, tu reviendras,
7: Christine. Oui.
4: Tu reviendras, on invitera Françoise, on se fera une bouffe et tout.
7: Ouais.
2: Hein? Qu'est-ce que t'en penses, Gérard, non? On la réinvite pas un jour
4: Oh, Gérard, on te parle.
0: Non, vous faites tout ce que vous voulez, hein.
2: Christine, ça te dirait un jour de faire un débat?
7: Oui.
2: Un débat sur quoi? Ce serait quoi comme thème que t'aimerais aborder?
7: Le débat de la bourre.
2: Hein?
4: Elle est enrhumée. Elle est enrhumée, Christine. Moi aussi, je suis couvert, hein. J'ai pris... T'as mal à la gorge un peu, non?
7: Oui, un petit peu.
2: Ah, comme moi, ouais. Redis-le, qu'est-ce que tu feras un débat sur quoi? Un débat de l'amour.
4: C'est plus bon. Plus.
2: Et après un autre, non, s'il y en avait un autre à faire, non, je sais pas.
7: Je sais pas.
2: Un débat sur
4: les enfants.
2: Les enfants. Non.
7: Je sais
4: Sur les paix.
2: Le prout. Christine vient de lâcher un prout. Dans un instant, ça sera le résumé du débat de la semaine dernière. Non, il y a trois semaines, pardon. Oui. Un débat sur les routiers et sur la CIBI. 23h25, hein, 23, 24, 25, il est quasiment fait la pause. Et puis moi, je vais ramener Christine et Alain parce que personne ne peut le faire dans la radio. Donc je suis obligé de le faire, étant donné que Fildar et Emmanuel et Anka doivent rester dans les studios.
6: Après, Anka va revenir et je ferai l'arrière, enfin comme d'hab, quoi.
2: Voilà.
4: On va foutre le bordel à la fin, c'est ça?
0: Ouais, bah c'est ça, essaye.
2: Bon, avant de faire une petite pause, on va retrouver Max qui, normalement, est sur la route avec, avec Christine.
4: Eh oui, eh oui.
2: Allô?
8: Putain, fais gaffe la caisse, merde!
2: Ah, génial. Le coup de la caisse de Fildar dans un décor, ah, génial.
8: Voilà, de Madame Fildar.
2: Ça te fait kiffer d'avoir une caisse qui roule?
8: Ça fait du bien d'avoir une vraie caisse qui roule, parce que moi j'ai une vraie merde.
2: Bah, vous en êtes où là?
8: Bon bah déjà j'ai appris une bonne chose en écoutant le débat, je savais pas que la boîte à caca c'est la boîte à images.
2: Ah si?
8: Je savais pas moi.
2: Mais t'écoutes pas bien les débats, tu apprends des trucs. Moi j'ai
8: Gérard,
2: appris...
8: il est là?
2: Ouais il est là. Gérard, la boîte à caca.
0: Ouais, je t'écoute.
8: La boîte à caca c'est la boîte à images?
2: Bah ouais.
8: Je savais pas.
2: Et qu'est-ce qu'il s'en prend dans sa boîte à images?
0: Ceux qui roulent trop vite comme toi, Manu.
2: Et ouais,
8: on a rigolé avec Christine. Je sais pas si t'as tout compris, Christine.
9: Ouais.
8: Bon, ça va, elle a tout compris. Elle a trouvé ça très intéressant. Et donc, je vais ramener Christine et son copain Alain chez eux, donc dans leur propriété.
2: Ouais. Donc, si Carole...
8: Attendez, il y a Christine qui veut dire quelque chose. Je vais vous la passer deux secondes, je crois qu'elle veut vous dire quelque
2: c'est
8: chose.
2: C'est un bonheur.
8: Hein.
2: Tiens. Merci.
9: Allô Gérard, bonne soirée.
2: Oh, elle est sympa, bah, Christine, cool. Quand même. Hein. Toi, t'es compris. Vraiment un chien avec elle. Hein.
9: Ouais, au revoir.
2: Ouais, salut, on t'embrasse Christine.
9: Tous,
2: ouais.
9: Moi aussi.
2: Ouais, bisous, ma choute.
8: Ah,
2: oh, allez, les gars, oh.
4: Ça les fait marrer, ils s'éclatent. Hein.
2: Ah, ils ont fait tomber le portable.
4: C'est vraiment des nazes.
2: Oh là là là là.
8: Il est là, c'est bon. Attention la caisse. Allô.
2: Ouais.
8: Ouais, je contrôle.
2: Ça va les comiques?
8: Non mais j'ai fait tomber le portable.
2: Ouais, je m'en doutais, de toute façon t'es manchot, alors laisse tomber, de toute façon tu peux rien avoir dans les mains.
8: Ouais, déjà, t'es prêt pour le débat?
2: Ouais.
8: Bon,
2: non mais je voulais dire, par rapport à tout à l'heure, tu disais qu'on apprenait des trucs dans les débats de Gérard, c'est vrai, parce que moi j'ai appris que dans les camions, c'était comme dans les avions, par rapport au débat sur les routines, nous apprenait qu'il y avait comme une boîte noire. C'était un, comment t'avais dit, un disque?
0: Un mouchard.
8: Bah ouais.
2: Et en fait, et dans le mouchard, tu vois, en fait, il y a les informations du camion.
8: Les molars, tout ça, quoi. Mmh.
2: Bah je sais pas ce que c'est, mais en fait... Et...
0: Mais j'en sais rien, moi, tu m'en veux que ce... Mais toi, occupe-toi de ton cul, toi, putain.
2: T'as dû récupérer un grand moment.
0: Putain.
8: Bon, alors, un petit débat, Gérard, sur les JO ce soir.
2: Mmh.
8: Ça va être chaud?
0: Ouais, je pense.
8: Donc tu peux lancer le standard, vas-y, fais ta sauce.
0: Donc bah, vous pouvez nous appeler au 0803 08 5000 et puis on attend vos appels pour le départ d'ici un petit quart d'heure.
2: Sur les quoi? D'accord. C'est quoi le débat?
0: Sur les JO.
2: Mais bien sûr.
0: Voilà, donc vous pouvez toujours appeler Manu, non ça sera Fildar et Anka au standard, faudra peut-être qu'elle se maille un peu celle-là de venir bosser.
8: Bah ouais, pour rien.
2: Oh, non, mais
0: elle est déjà pas là, alors ça
8: d'accord,
0: commence bien.
8: Ok, je vois le truc, d'accord.
0: Donc ça commence déjà
2: putain,
0: pas mal.
2: Putain, ça va se faire
0: c'est
2: les
0: bon,
2: ongles.
0: Hey. Le best-of est déjà passé.
2: C'est
0: donc,
2: bon la pause, hein, c'est fini la pause, Anka, hein, tu peux attaquer.
0: C'est pas un quart d'heure hein, la pause, c'est 10 minutes, pas plus. Ok.
2: De bon entendeur, salut.
0: Voilà, donc okay. Maintenant... Non, mais maintenant tu vas prendre des auditeurs et donc ça se passe.
2: Ouais.
0: Parce que ça va pas être à Fildar de bosser, ça va être à toi.
2: Ouais, ça c'est clair. Ce soir,
8: on y va les gars ou pas là?
2: Ouais. Donc attention parce que Gérard il s'est préparé à mort, il y a encore 10 minutes il était sur internet. Sur le site de TF1 en train de chercher les dernières news des JO de ciné. Alors attention, soyez calés ce soir. Ça va être chaud.
8: La pointe, alors attention.
2: Ah là là, attention, ça va être chaud. Bon, on se retrouve dans quelques instants sur Fun Radio. Max, tu fais gaffe à ma caisse.
8: T'inquiète.
2: Ça m'arrangerait, hein, merci.
8: Devant la propriété.
2: Moi, c'est à Pierrot.
0: Moi, tu peux y ramener 2-3 bosses dossiers, il dira rien, t'inquiète pas.
2: Ah oui, t'es super. Bah, à tout à l'heure.
0: Au standard, c'était de la merde.
10: Du quoi comme merde?
0: Au standard, c'était de la merde. Bah, quand je te dis de couper les gens, tu reprends pas les mêmes en leur disant « Ouais, ouais, non, non, non, mais moi, je veux pas le savoir. » T'as d'autres personnes, t'avais toutes les lignes qui sautaient, tu n'as pris personne sur le standard. Donc, c'est tout. Voilà. Donc, moi, si la semaine prochaine, c'est comme ça, moi, ça va aller vite. Hein. On va arrêter les débats. Et si ça continue, bientôt, on va aussi arrêter les conseils. Alors, si on arrête tout, ben, dans ces cas-là, vous le dites. Et puis,
10: pourquoi les conseils?
0: Parce que c'est pareil, c'est de la merde. C'est de la merde en ce moment. En ce moment, je sais pas ce que vous avez,
10: On trouve, y a rien de bien.
11: C'est toi, GG, dimanche.
12: C'est toi qui t'es énervé. Dimanche.
11: C'est toi qui t'es énervé. Toi.
10: Ouais, mais d'accord, mais moi je vais te dire une chose, que dans ces cas-là, les conseils, je vais demander à Rigo qui les gère et qui m'appelle pour me demander ce que je pense.
12: Tu gueules après parce que tu dis que.
10: Parce que là, moi, cette semaine, les conseils.
11: L'autre,
10: qu'on lui dit quelque chose, elle n'a pas l'air de comprendre.
12: Dis-lui, elle est là, hein? Pourquoi tu lui parles pas?
3: C'est quoi le problème?
10: Non, c'est pas toi, c'est la nana. Tu te recules un peu, toi, parce que sinon,
3: je vais
12: t'éclater.
3: C'est pour donner à la direction.
10: Hein?
3: Quoi? C'est pour donner à la direction.
10: Quoi? Pour donner à la direction,
3: le
10: quoi?
3: Le film, pour montrer tes plantes.
10: Ouais, pour montrer mes plantes, t'as raison, toi.
3: T'auras
10: te fous pas de ma gueule, te fous pas de ma gueule, d'accord?
11: Pas de sa gueule, ok?
3: Ok.
10: Donc, moi, je vais dire une chose, que c'est Rigo qui prend la direction des conseils.
11: C'est quoi? C'est la 4? La 6?
10: Vous vous démerdez, je veux plus savoir, c'est Rigo qui prend la direction des conseils.
3: Pourquoi Rigo encore?
10: Lui ce soir il a foutu que de la merde, comme d'hab. Ça, les histoires de Christine, il y en a ras-le-bol. Et toi, t'as pas besoin d'aller balancer des publicités à l'antenne. Parce que si j'en ai devant ma porte, fais-moi confiance que dimanche. Rien. Si dimanche j'en ai encore, fais-moi confiance que tu risques d'avoir des petits problèmes, toi.
12: Qu'est-ce qu'il a fait?
10: Ouais, parce que tu l'as bien précisé, comme quoi qu'il y avait encore des tracts. Alors les tracts, on arrête. Hein, parce que si j'en ai encore devant la porte quand je rentre, moi ça va être au flic. Et évite de prononcer mon nom de famille à l'antenne.
12: Non, maintenant, d'accord, je dis Bernard Touzin maintenant.
10: Ouais. Alors, tu vas fermer ta gueule. Ok. Donc voilà, c'est tout ce que j'avais à dire pour la réunion. Maintenant,
12: là, c'est bon,
10: vous avez une semaine pour récupérer.
12: T'inquiète pas, il y a le disque qui tourne. Il y a toujours
10: voilà.
12: Il y a toujours le disque. Tu peux y aller.
11: Non, c'est bon, on a fini.
12: Non, mais je sais qu'on a fini.
3: Mais pourquoi?
12: Non, mais là, vous avez fait que de la merde. Mais non, mais là, vous déconnez aussi. Vous écoutez pas quand il vous parle. Je veux dire, c'est quand même lui qui est responsable des débats, il semble, non?
10: Non, mais ça, maintenant, moi, j'ai plus rien à dire. Maintenant, s'ils veulent pas faire leur boulot, ben, qu'ils restent chez eux, hein, c'est tout.
11: Moi, j'aime bien, ça aussi, j'aime bien, je te kiffe.
10: Ouais, ben, moi, je t'emmerde, d'accord?
12: Non, mais quand il vous demande, alors ça sert à quoi de préparer les questions avant si après c'est n'importe quoi?
10: Maintenant, t'évites de m'appeler pour les questions parce que j'ai remarqué une chose, c'est que les auditeurs n'arrivent pas à comprendre les questions et où ils veulent répondre à côté. Ils ont déjà les questions.
12: Mais
10: donc,
12: non.
10: Si.
12: Alors, qui c'est que tu veux qui t'appelle?
10: Non, de toute manière, il n'appelle plus. Plus personne m'appelle pour les questions.
12: Ah non,
10: moi, j'arrive comme ça à l'improviste avec mes questions.
12: Bah non, parce que moi, j'ai vu tes questions, c'est toujours les mêmes trucs. C'est pour.
10: Eh ben, je demande qu'à Rigo et Rigo, il m'appelle dans un bureau à part. C'est tout. Donc, Rigo, t'as des tâches à. T'as des lourdes tâches.
11: Hein. Ton fut.
13: J'ai demandé une augmentation alors.
10: Moi je te donne des conseils et les débats.
12: Pardon, quoi?
13: Les conseils et les débats?
10: Ouais.
12: Bah, ça va, il n'y a plus rien à foutre, t'as plus rien à foutre, c'est bon.
13: Bah c'est
10: quoi? Bah toi, de manière tu m'appelleras pas. Hein?
13: Ça ne changera pas beaucoup, hein.
10: Parce que quand je pose des questions, j'aime pas trop que tu me dises pour ajouter ceci, cela. Hein? Donc ça sert à rien.
12: Ceci, ça l'aille.
10: Ouais. Donc voilà, c'est tout ce que j'avais à dire.
13: Mais non!
10: C'est tout, c'est terminé. Maintenant, la semaine prochaine, vous me faites du bon boulot, sinon, c'est pas la peine. Ok, en de bon entendeur, salut.
12: Voilà. C'est fini la réunion, là, Gérard?
13: Ça y est,
3: c'est avec ça à dire.
12: Bah alors?
3: Ouais, ça allait, en fait. Il n'y avait pas grand chose qui n'allait pas.
12: Des réunions, mais ça sert à rien, quoi.
10: Non, mais attends. Déjà, faut bien se dire une chose, c'est que je commence à en avoir ras-le-bol.
3: Ben
10: ceci c'est pour entendre des conneries.
12: Non mais tu dis toujours la même chose. Donc
10: ouais, non mais première, toi tu dis rien.
12: Mais
10: toi,
12: tu
10: me laisses parler, coup. Mais attends, c'est quand même ton équipe.
12: C'est ton équipe, ça fait 3 ans que tu gères. J'ai en train de dire, ça fait 3 ans que tu fais les débats, t'es pas capable de les gérer.
10: Bah attends.
12: Eh ben vire-les pour de vrai, puis tu prends des nouveaux.
10: Qui c'est qu'on va prendre?
12: Eh ben tu te démerdes, les gens ils te connaissent, tu passes une annonce. Dimanche.
10: Bah, on va prendre qui?
12: Tu passes une annonce.
10: On va prendre qui? Il n'y a plus personne.
12: T'as qu'à prendre des nanas, des auditrices qui viennent faire le débat, des auditeurs.
10: Non, attends, des auditrices pour moi, non, merci.
12: Bah ouais, parce que Sandy, elle va être jalouse.
10: Sandy, un nana marron aussi, elle. Parce que Sandy, on n'a pas pu l'avoir ce soir. Et j'avais bien précisé qu'on l'appelle dès le premier débat. Mais je pense qu'il s'est produit.
14: C'était occupé, Gérard, je peux pas lâcher.
10: Non. Ça m'étonnerait. La semaine dernière, c'était pareil.
12: Ouais.
10: Soi-disant que c'était occupé.
12: C'était occupé,
10: alors
12: Gérard.
10: Que c'était faux. C'était faux, la semaine dernière, ça n'a pas été occupé, c'est faux.
14: C'était occupé.
10: Ça a été, la semaine dernière, ça a
14: pas,
10: été
14: t'as
10: faux.
14: Essayé.
10: Ça a été faux.
14: T'es de mauvaise foi, Gérard, t'as essayé pendant
10: la
14: débat.
10: La semaine dernière, ça n'était pas occupé parce qu'elle n'aime pas qu'on l'appelle à la 5e question. On l'appelle au début, on ne l'appelle pas en plein milieu.
14: Mais il n'y a pas d'habituel, alors.
12: Elle a raison. Pourquoi vous l'avez pas appelé au début?
14: C'était occupé.
10: Non. Ça, ce n'est pas occupé, c'est faux.
14: Ah, si.
10: La semaine dernière, ça n'était pas occupé.
14: Mais là, si, j'ai essayé, je sais ce que je dis.
10: Non, cette semaine, ça m'étonnerait.
12: Arrête avec la caméra de l'emmerder.
10: Cette semaine, c'était prévu qu'on l'appelle.
7: Mais cette semaine, ça n'a pas été fait.
12: Alors qu'elle a eu le débat exprès.
10: Maintenant, elle va faire une chose, elle ne va plus participer dans les débats.
12: Elle a dit
10: que de toute manière, ce soir, on ne l'appelait pas, elle ne participe plus. Ah, mais tu diras un débat.
12: Non, mais tu diras, Gérard, et là, tu es d'accord avec moi, tu diras de la part de Max qu'on a essayé de l'appeler, que ça s'en occupait parce que tout le monde l'emmerdait. C'est pas de notre faute, là.
14: C'est pas nous, là.
10: Mais lui, j'ai bien dit dimanche de l'appeler avant.
12: Oui.
10: Il ne l'a pas fait.
12: Pourquoi?
10: Tu ne l'as pas appelé avant, dès qu'on a arrêté le premier débat.
12: Ouais, mais
10: on a balancé la.
14: Mais j'ai essayé quand tu me l'as dit.
12: Mais pendant l'Asie, qu'ils appellent, Gérard.
14: C'était occupé.
10: C'est bizarre.
14: Et après, ça répondait. Après, ça répondait plus.
10: Essaye de l'appeler là.
12: On va essayer de l'avoir
10: à l'antenne, on va demander.
12: On n'est plus à l'antenne, attends, il mixe là-bas, lui.
15: On va pas.
12: On enregistre.
10: Essaye de l'appeler.
12: Attends, on enregistre les trucs, mais là, ça, il mixe là-bas, lui, Seb.
15: Ouais, il doit commencer son émission.
12: Ouais, ça marche pas, je sais.
14: Tiens, viens écouter si c'est pas occupé.
12: Bah voilà.
14: Tiens, vas-y.
7: Pour vas-y. Preuve.
14: Vas-y.
12: Alors,
14: c'est quoi?
12: C'est occupé, ça?
14: Vas-y, tu peux refaire le numéro toi-même, hein. je t'en supplie.
7: Crois-nous parfois, Gérard.
14: Et le numéro.
12: Tu connais, hein. Tu connais le numéro. Bah tiens, t'as qu'à demander à Olivier de faire le truc à la place. Hein.
10: Mais t'as besoin de...
14: Alors, c'est comment? C'est pas occupé, là?
12: Voilà, ça sonnait pas.
10: Et c'est bizarre. Au départ, ça sonnait pas occupé, c'est faux.
14: Mais tu viens de le faire, Gégé.
10: Mais au départ, ça sonnait pas occupé, c'est faux.
14: Tu viens de le faire.
10: À la fin du premier débat, ça sonnait pas occupé,
12: mais
10: c'est
12: ouais,
10: faux.
12: Ouais, ça sonnait peut-être pas occupé.
14: Ça sonnait dans le vide, elle répondait plus.
10: Bah ouais, pourquoi? Parce que...
14: Bah pourquoi? C'est de ma faute.
15: Allez, j'ai essayé tout le temps, Gérard, d'appeler.
12: Bon bah t'as qu'à dire à Olivier, voilà, bah Olivier qui revient.
15: Il m'a donné le numéro des...
12: Mais arrête.
15: Il m'a donné le numéro des...
12: Ah non,
7: lance pas ça, lance pas des briquets,
12: ah, t'es fou quoi.
15: Aïe.
12: Arrêtez là. Mais ça va... Non, qu'est-ce que tu fais, tu ranges. Alors qu'est-ce qu'il fait Olivier? Il fait quoi, il rejoint l'équipe?
10: Olivier, il revient à partir de la semaine prochaine au standard.
12: Ah bah, savoir aussi.
10: Au standard. Ah au standard en premier. Si, tu fais le standard au départ.
12: Écoute-le, il te parle.
10: Tu me fais le standard au départ et en deux, tu me fais l'arrière.
15: D'accord.
12: Et Fildar, okay. Revient alors.
15: Fildar, il reste
10: Non, Fildar, il reste de l'autre côté à
14: moi,
10: mixer.
14: Je prends, moi.
10: Tu prends le...
14: Pourquoi
10: tu
14: je prends suis pas standard. Viré, moi?
10: Bah, tu veux virer?
14: Dégage-moi.
10: Tu veux virer bah, avec... Alors, hop. Dans ce cas-là, semaine prochaine, je ne vous veux plus
7: tous les deux. Mais tu vas faire ton débat tout seul, Gérard. Comment tu vas faire?
12: Attends, Gérard, qu'est-ce que tu entends? Si tu vires Fildar et Manu, tu les veux plus tous les deux?
10: Non.
7: Mais comment tu vas faire, alors?
12: Si tu les vires, tu les veux plus. Gérard, je te pose une question.
14: C'est inconcevable.
12: Si tu les vires.
7: Improbable.
10: Ah non, mais moi, je ne veux plus avec moi dans l'équipe le jeudi ni le dimanche. Ça, c'est clair et net.
7: Mais tu vas faire comment alors?
10: Bon, toi, tu es déjà. Tu as bien te mettre dans ta tête qu'un standard, t'es là. T'es pas là pour. Avec ton casque et allumer ton micro sans arrêt et injecter parce que c'est pas tes débats ni tes conseils.
15: C'est vrai.
10: T'es là pour faire le standard. Non, pour essayer d'allumer ton micro et injecter sans arrêt.
7: Mais ça, je dois faire quoi alors? Explique-moi.
10: Quoi? Tu dois faire quoi? Tu te démerdes, ils sont là pour te le dire. On t'a choisi, t'as fait un stage à Neuilly.
7: Non,
10: tiens mon cul.
7: Un jour.
10: Et alors?
7: Ben c'est pas assez.
10: Et alors c'est pas assez? Ben tu te démerdes. T'es assez grande depuis le temps que t'es là. Oh. Faut pas nous prendre pour des cons. Hein.
7: Non mais non. Tu t'énerves vite, Gérard, quoi.
10: Ouais, mais même. Moi c'est ce que j'ai à te dire.
7: Moi aussi je vais faire une réunion. Hein.
10: Ouais, et alors?
7: Ce qui va pas avec toi.
10: Ouais, ce qui va pas avec moi, qu'est-ce que t'as? Qu'est-ce qu'il y a qui va pas?
15: C'est ta belle.
10: Ouais. Bah vas-y, alors, maintenant, dis-le. Vas-y, dis-le.
15: Vas-y.
7: Ah mon pote. Non, mais tu restes tout le temps.
10: Vas-y.
14: Hein? Pourquoi tu l'entends?
10: Alors, vas-y.
7: Non, mais tu restes tout le temps. Ça va pas,
10: Gérard. Et alors?
14: Bah ouais, n'importe quoi.
10: Venez, arrête, c'est pas très.
14: Vas-y,
10: dis. De toute manière, c'est même pas tes débats, je dis.
7: Mais ça, je le sais, tu me le dis tout le temps.
10: Et alors, on te demande de perdre ton boulot, on te demande
7: mais
10: pas autre chose.
14: Vas-y, Gérard.
12: Pas trop avec la caméra, putain, fous-lui la paix.
7: Gérard,
12: tu vas te faire mal.
14: Tu vas te faire mal,
7: Gérard.
12: Arrête. Tu vas me péter ma caméra.
14: Festival.
12: T'es fou quoi, toi?
15: Total éclat.
12: Bon, alors qu'est-ce qu'elle fait, Sandy? On la vire? Sandy, Apolline.
10: Oh, bah tu te débrouilles, hein, c'est toi qui l'as choisi. Ben, moi, je vais te dire une chose.
3: Mais t'étais d'accord,
10: bien avant. On était bien sans nana dans l'équipe.
3: Bah, ouais.
10: Depuis qu'il y a une nana, maintenant,
3: quel
10: c'est la
3: question.
12: Ouais, bon, bah c'est bien, nous. Hein.
10: Ouais.
12: Alors qu'est-ce qu'il fait, Marie?
10: Donc maintenant.
12: Bon, c'est quoi les deux débats?
10: Moi, ce que je te demande, c'est de remettre Ginny au standard. Je te demande de faire revenir Ginny ou comment tu l'appelais
12: Ginny
14: Moi je pense qu'on pourrait faire revenir
12: Ginny
14: Arthur.
12: Ginny d'exclusif au standard. Bah, je vais
10: ou
14: Non, Gaume, que... Emmanuel Gaume.
10: Ou attends, qui c'est que t'avais dans l'équipe qui
3: travaillait
10: bien?
12: Arthur.
10: Non,
14: ouais,
10: t'avais une nana. Tiens, Julie, pourquoi tu ne demandes pas à Julie qui revient de faire les débats?
3: Ah, tu veux plus de moi alors,
10: elle
3: Gérard
10: était bien.
3: Ouais, mais tu veux plus de moi, Gérard.
12: Ou Jean Valjean. Elle t'aimait plus.
10: Elle était bien.
12: Ouais, mais elle t'aimait plus.
10: Ouais, mais avec Florence,
12: Gaëlle.
10: C'était Gaëlle. Super.
12: Ou Gaëlle.
10: Même Gaëlle, si tu veux.
12: Mais les deux, là.
10: Ah bah eux deux, c'est terminé pour eux.
12: Et bah sinon, on fait un truc, on demande aux gens de nous écrire pour devenir ton assistante. Et je dis.
10: Voilà. Moi, je veux bien.
14: Il y aura que des cums.
12: Non.
14: Mais ouais.
16: Comme ça, elle fera les conseils et elle t'appellera pour les débats à ma place parce que moi, franchement, ça me fait un peu chier.
10: Non, mais moi, je te demande de le faire.
3: Pas.
12: Parce qu'il y a oh, tais-toi, Pauline.
10: Il y a que toi qui arrive à nous faire quelque chose de bien le jeudi.
3: Il veut pas.
10: Ouais, écrase-toi, d'accord.
16: J'arrive à la radio trop tard, je peux pas, j'ai pas le temps.
3: Il veut pas.
16: C'est pour ça que c'est eux qui t'appellent.
10: T'es même pas capable de gérer.
14: Bah
10: la semaine dernière, Rigaud, il t'a dit de perdre le standard, tu l'as envoyé chier. Alors t'envoies pas chier les gens comme ça.
3: C'est pas les gens, c'est toi.
10: Non, t'as envoyé chier Rigaud, attends.
3: Non, tu l'as envoyé chier. Rigaud,
10: non, tu l'as envoyé chier. Il était sur Internet, ouais, il faisait voir toutes
3: là,
10: les lignes qui sautaient.
3: C'est pas la question, genre, c'est pas la question.
10: Ouais, non, mais la question, moi, c'est ma réponse. C'est
12: voilà,
10: tout.
12: Bah, voilà, bah, enfin, voilà. Voilà. C'est ça, il faut que tu fasses.
10: Alors maintenant, tu te démerdes. C'est tout.
12: Bon bah voilà, donc qu'est-ce qu'on dit alors
3: Conclusion de la réunion.
14: Réelle fusion.
12: Conclusion de la réunion, c'est que vous avez fait de la merde, quoi. Voilà, c'est tout. Voilà, c'est tout. Bon, en tout cas, ils t'ont passé Bibi. Ils t'ont passé ou pas Bibi?
14: T'étais content pour Bibi?
12: Ouais. Hein?
10: Ils t'ont piqué en plus, plutôt.
12: Mais non, il est là dans le lecteur.
14: J'espère que ça fait plaisir à Sandy, Bibi.
12: Bernard, il est là dans le lecteur. Bernard.
14: Elle est où Bianca?
12: Ouais, elle est où Bibi, le disque de Bibi, la pochette elle est là.
3: Je l'avais caché.
12: Et on dit merci. Hein.
16: On va faire foutre.
12: Voilà. Allez. Bon, c'est la fin de la réunion.
14: Mmh. Bon, non.
16: Si, faut que
14: je me casse.
3: Crie encore un petit coup.
12: Donc la conclusion c'est quoi? De la réunion?
16: Non, elle t'a entendu comme moi, donc maintenant c'est fini. Moi, la semaine prochaine, si c'est le bordel, moi je te dis.
14: Mais non!
12: Pourquoi?
10: Moi je te préviens, si la semaine prochaine c'est encore la merde comme ça, moi les débats à 2h30 je les couvre.
12: Bah ouais.
14: Mais pourquoi?
12: Mais non, mais c'est pas normal.
14: Dans quel sens?
12: C'est pas normal, hein.
16: J'en connais un tout à l'heure, il va se prendre.
12: C'est quoi les débats de la semaine prochaine?
10: On sait pas.
12: Comment ça vous savez pas? Ah, mais là,
3: vous dites ça, c'est pas.
10: Ah non, on va.
12: Arrête avec ta caméra, 2 secondes, fous-lui la paix. Arrête, c'est bon, stop.
10: Putain.
12: Non. Commence pas.
10: La semaine prochaine, on fait des sosies comme prévu.
12: Ouais, avec de la
10: rue. Et puis le deuxième, eh ben,
12: je sais pas. On va voir. Pourquoi on fait pas un débat sur les petites et les grandes là? Tu sais comme on a vu la naine là qui passe à l'antenne et puis les deux grandes girafes là.
16: La préhistoire.
12: Ah, c'est pas con.
10: Non,
3: sur les
12: si
3: famine.
12: Si la préhistoire sur Godzilla, comment sur les dinosaures. C'est pas con. Non. On peut faire un...
10: Mais attends, pour l'instant, c'est pas toi qui commande dans mes débats, d'accord?
12: C'est vrai que t'es chiant. Il vient d'arriver.
10: Putain, tu viens d'arriver, il y a quoi? Il y a à peine un mois, tu permets déjà d'ouvrir ta gueule.
14: Tu veux sortir avec
16: toi qui commande, c'est lui.
14: Apolline,
12: elle est amoureuse de toi, Gérard. Ça fait 3 mois ça fait 3 ans qu'il fait des débats, toi t'arrives au bout d'un mois, tu te.
10: Bon, au bout d'un mois, tu te permets de foutre ta merde, ça va pas dans ta tête ou quoi là?
12: C'est incroyable. Donc on fait un débat sur la préhistoire? Bah ouais.
10: Non, j'ai trouvé un autre.
3: Sur les mollusques.
14: Mais t'auras pas le temps.
12: Oh ta gueule.
14: T'auras pas le temps, Gérard.
10: Ferme ta gueule, toi. Ferme ta gueule.
12: Bah lui, il va se prendre.
14: Non, arrête.
10: C'est toi qui vas y aller, Alain. Tu vas aller pointer, tu vas voir, ça va te faire tout drôle, là.
12: Bon, allez, bon. Donc, débat sur... on fera ça à Lessie, la préhistoire.
16: Ouais.
17: Ouais, bien.
12: C'est bien ça, Godzilla, on en reparle de Godzilla.
18: Surtout qu'il va sortir en cassette vidéo bientôt.
12: Bah ouais, en plus, pour l'occasion.
10: Il est sorti.
12: Et ben voilà, justement, pour la
10: sortie.
12: Et ben non, pour la cassette vidéo, pour la sortie. On en parle ?
10: Ouais, on va faire ça alors.
12: Allez, la préhistoire est.
10: Et sosie.
12: Ok. Bonne nuit.
10: Salut à tous.

0: pas d'insultes.
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0: Et voilà, donc bonsoir à tous, 0h42, on est un petit peu en retard, donc c'est un peu de ma faute parce que j'ai eu des petits problèmes, mais c'est pas grave. Donc là, vous venez d'entendre deux passages des Bee Gees, Philippe, si tu peux...
2: Elle est Woman, et le deuxième, je te laisse annoncer quand même.
0: Ouais, mais... Steve...
2: Love.
0: Steve là, donc c'était le 1, je pense que ça devait être la fièvre du samedi soir.
2: Non, c'était L.A. Woman.
0: C'est le deuxième, la fièvre du samedi soir, et le premier c'était...
2: L.A. Woman.
0: Ouais, mais c'était quoi comme film à peu près
2: Ça devait être un film...
3: Rocky IV, je crois.
2: Ouais, ça devait être dans Rocky.
0: Non, je pense pas.
2: Enfin bref.
0: Bon, enfin bref.
2: C'était un bon film.
0: Voilà. Donc, le premier débat, il va porter sur les boîtes de nuit. Donc, on va accueillir pour ça Crouton, 21 ans de Beauvais. On peut écouter sans Fun Radio sur 101.9. À mon avis, tu vois,
2: Manu,
0: oui. Manu, à mon avis, Beauvais, on écoute. Beauvais, c'est dans l'Oise.
4: Ouais.
0: Et dans l'Oise. Non, à mon avis, je pense pas.
4: Mais c'est marqué sur mon truc.
0: Ah ouais, mais c'est marqué sur ton truc, mais ton truc, il doit pas être à jour. Ouais. Ok.
4: Alors, je peux pas savoir, je m'en excuse.
0: Donc, alors, Beauvais, ça m'étonnerait que ça soit sur un point 101.9. Crouton, t'es là pour me confirmer ?
5: Oui, bonsoir Gérard, mes respects d'abord.
0: Bonsoir. Donc, est-ce que... merci, Drothée.
5: C'est pas moi.
0: Non, mais tu peux me confirmer la fréquence ?
5: 101.9, oui.
0: Ah non, Beauvais dans l'Oise.
2: Mais attends Gérard, elle habite dans l'Oise. Si elle te dit que c'est sa fréquence, c'est la sienne.
0: Non, mais attends.
2: Bon, on va faire des recherches. On va faire des recherches, on continue les présentations. Allez, on y va.
0: Donc, petit poil, donc à Bondy, donc 101.9, pas de problème pour cette fréquence. 23 ans. Bonsoir. Allô ?
5: Oui, bonsoir.
0: Oh là, vous vous réveillez quand je dis bonsoir ou pas, là ?
5: Allô ?
0: Oui ?
5: Tu m'entends ? Allô ?
0: Oui ?
5: Bon bah bonsoir.
0: Oh là, ça commence très très très mal, hein, Fildar. Je sais pas comment
5: allô
0: vous...
5: Allô ?
2: Non mais elle t'entend, Gérard.
0: Bah, de toute manière, tuteur d'Aix-en-Provence, on peut écouter Fun Radio sur 103.1.
5: Ouais, c'est ça, c'est là-bas.
0: Voilà. Oignon, donc Brest, 98.9.
6: Oui, bonsoir Gérard, bonsoir à toute l'équipe.
0: Mm-hmm. Tony.
7: Bonsoir Gérard, bonsoir tout le monde.
0: Tony, allez. 20 ans. Arnette.
7: Non, il n'y a pas d'Arnette. Hein.
0: Ouais, mais Tony, gentil. Hein.
7: Ah oui.
0: Ok.
7: Sans problème.
0: Ok. On est gentil, donc on peut écouter...
7: On est gentil, puis on écoute Fun Radio sur 101.9.
0: Voilà. Et col roulé.
7: Ouais,
0: donc, qu'on peut écouter Fun Radio Lille 96.8.
7: Exact.
0: Et voilà. Donc, alors, les débats vont porter sur les boîtes de nuit. Donc, avez-vous déjà été en boîte de nuit ? Non, mais attendez. Là, je vais pas commencer à parler dans un mur.
7: Calme-toi, Gégé, calme-toi.
0: Non, mais attends, Tony.
5: Non, Tony.
0: Attendez, s'il vous plaît, derrière.
7: Pas dès le début comme ça.
0: Tony.
7: Oui.
0: Tony, je vais me calmer. Mmh. Et de manière que tu sais que la semaine dernière, je t'ai eu, ok.
7: Ouais, non.
0: Donc, moi, je voudrais, quand je pose la première question, je voudrais pas déjà avoir un blanc. Parce que là...
2: Attends, j'ai une idée pour ça. Bon, barre de blanc, quand tu poses la première question, tu fais, par exemple, col roulé, qu'est-ce que t'en penses ?
5: Voilà.
2: Tu vois, comme
5: voilà.
2: Ça, il y aura moins de blanc,
0: donc,
2: déjà.
0: Donc, déjà, la première question, avez-vous déjà été dans une boîte de nuit ? On va demander à...
7: Col roulé.
0: Ben voilà, col roulé, pourquoi pas ?
7: Ouais, bah ok. Ouais, bah ouais, moi j'ai déjà été en boîte de nuit, ouais.
0: Mmh.
7: Et puis, bah en fait, je voudrais dire que c'est vachement cool parce que tu rencontres plein de gens.
0: Ouais mais ça, non mais attends, là déjà, commencez pas à me casser le thème du débat, parce que petit à petit, on va y revenir là-dessus.
7: J'approfondis, voilà.
0: Bon, donc pour toi, t'as déjà été en boîte de nuit.
7: Voilà quoi, ouais.
0: Tu peux me citer, non, ouais, j'allais dire, tu peux me citer les...
2: Non, pas de marque.
0: Tony.
7: Oui, bien sûr, je suis déjà allé en boîte de nuit.
0: Mmh.
7: Bah, j'aime bien y aller, mais je préfère plutôt les ambiances soirées.
0: Dans quel sens ? Si ça te dérange pas.
7: Ça me dérange pas du tout, moi, Gérard.
6: Je préfère, si tu veux, je préfère les soirées parce qu'en boîte de nuit, je trouve bon, c'est bien, on s'éclate bien.
2: Ouais.
6: Mais je trouve ça un petit peu, il y a trop de monde, si tu veux. On fait moins de rencontres que, par exemple, si on fait une petite soirée en appartement.
0: Ouais, non, mais dans ces cas-là, Tony, je te renvoie là. Voilà, mais attendez derrière, s'il vous plaît.
6: Bah, tu me renvoies un rôle là, parce que j'ai entendu un.
0: Non, je t'envoie pas un RO, parce que je dis aux gens qui sont derrière qui se calment, parce que moi je vais quand même répondre à la question. Donc je suis d'accord avec toi. Donc c'est vrai qu'on a du mal à dans des boîtes de nuit, je pense que c'est col roulé qu'a dit, on peut faire plus de rencontres. Moi je suis pas d'accord.
6: Ouais, moi non plus. Hein. Ah bah si, ça dépend du tempérament aussi, hein, GG.
0: Oui, mais
6: que tu vas vers les gens, franchement, tu peux faire des rencontres, quoi.
0: Oui, mais par exemple.
5: C'est pas que des bonnes rencontres, hein.
0: Qui ouais, c'est qui. Attends, Tony. Qui vient de dire derrière.
5: C'est moi, c'est Crouton.
0: Oui, Crouton. Bah, vas-y, alors, dis ta pensée.
5: Moi, personnellement, je crois que c'est pas que des bonnes rencontres.
0: Oui, mais dans ces cas-là, je vais rejouer avec les jeux avec Manu. Pourquoi et comment? Donc, pourquoi que c'est pas des bonnes rencontres?
5: Quand je dis pas que des bonnes rencontres, ça veut dire que tu peux tomber sur des gens sympas et des gens sincères, comme tu peux tomber sur des loups.
6: Hein. Obsédés, quoi. Ouais,
0: non, attendez.
6: Non, moi,
0: attendez. Là, je vais demander à Tony.
6: Oui.
0: Col roulé.
6: Ouais.
0: Crouton. Mm-hmm. Donc on va laisser parler les autres. Après on va essayer de rentrer dans
6: le débat.
0: Non, on va essayer d'approfondir la question. Parce que moi je peux vous dire que des rencontres, j'ai jamais eu l'occasion d'en faire là-dedans. Donc petit poil pour toi.
5: Alors pour moi j'aime bien aller en boîte pour m'éclater, pas forcément pour draguer, pour être dans mon trip sur la techno.
0: Oui.
5: J'aime bien aussi les soirées pour plus rigoler, faire connaissance.
6: Voilà, comme moi.
0: Ok. Tuteur.
3: Moi j'aime bien aller en boîte pour me détendre le week-end quand j'ai rien à faire, et puis on peut sûrement faire des rencontres sympas. Et puis quand elles disent que on peut en tomber sur des gens pas cool et tout ça, je veux dire, où que t'ailles, de toute façon, tu peux avoir des gens sympas ou pas, quoi. Donc.
6: Excuse-moi Gérard, est-ce que je peux poser une question à cette jeune demoiselle?
0: Oui, tuteur si tu veux. Mais attends, Tony,
6: oui.
0: On a Ognon qui n'a pas répondu encore.
6: Ouais, Gérard, bien sûr, ouais, je vais en boîte une fois par semaine à peu près, quoi. Tous les week-ends, plutôt le samedi.
5: De la chance.
6: Et voilà, quoi, je m'éclate bien, plutôt dans les boîtes techno.
0: Mais bien sûr, tout le monde me parle de boîtes techno, mais il n'y a pas que la techno en France.
6: Ah ouais, ça dépend en fonction de toi, ton style de musique. Moi, je préfère aller dans une boîte pour m'éclater sur de la techno plutôt que. Enfin, je sais pas, je me vois mal en boîte pour danser sur du rap, par exemple, ou du ragamuff. Ouais, voilà.
5: Ouais, exactement.
0: Non, attendez, on va quand même. On va quand même éclaircir la question.
6: Donc, c'est intellectuel, tes débats. Oulala.
0: Ouais, mais avez-vous déjà été en boîte de nuit? Donc moi je peux vous le dire, oui, parce que j'y ai été plus d'une fois. Tony, je pense que tu dois savoir où.
5: À la loco.
0: Voilà.
6: Donc on n'en parlerait pas.
0: Non, mais justement, donc on va en parler parce qu'il y a quand même Jean-Marie Kay tout à l'heure qui était parmi avec Max qui en a parlé. Donc maintenant, si je retourne plus à la loco, c'est que à l'heure actuelle, moi j'ai trouvé la personne avec qui faire ma vie.
6: Ouais, mais attends,
0: je sais ce que tu veux me dire.
6: Gérard, tu peux retourner en boîte pour t'éclater avec Sandy.
0: Mais même.
2: Ce que je voulais dire, c'est qu'on n'est pas forcé d'aller en boîte pour trouver une nana.
0: Voilà. Je pense qu'à la loco, de toute manière, vous n'allez pas trouver la chaussure à votre pied.
5: Pourquoi?
0: Je pense pas. Hein.
5: Pourquoi?
0: Ah non, parce que il y a trop de nanas.
6: Il y a un tas de nafomanes, il faut le dire.
0: Oui. Mais de toute manière, attendez, pour finir, pour répondre à la question à Tony.
6: Oui.
0: Donc, moi, je peux te dire, des nymphos, je vais dire une chose, c'est même pas un nympho. C'est que c'est des allumeuses pour moi.
5: Ah ouais, exactement, je suis d'accord.
0: T'as plus d'une personne, ils vont te dire, ouais, ben, tu me payes un verre, et après, ça va se terminer.
5: Ouais,
0: Attendez. Ouais. Attendez, tout le monde me dira oui ou non derrière si vous n'êtes pas d'accord.
5: D'accord.
0: Mais moi, je peux vous dire une chose, que ça se termine à la fin, juste par un verre ou par une soirée à la Casbah. Et après, c'est terminé, tu ne revois plus la personne.
2: C'est une autre boîte, ça, la Casbah?
0: Non, ça, c'est mon terme...
2: Ah, pour dire chez toi?
0: Non, c'est mon nouveau... Mon nouveau truc, j'ai envie de dire, c'est tout.
2: Ah d'accord.
0: Donc,
6: peut-être... Oignon, j'avais une question.
0: Oui, mais attends, attendez. Me laissez voir sur Internet si des fois on a des réponses sur la première, non?
2: Pas pour l'instant, non.
0: Non, pas pour l'instant. Ok, Rigo, mais de toute manière, tu peux réagir sur Internet. Donc, c'est quoi le site Internet?
2: C'est irc.funradio.fr.
0: Voilà, donc vous pouvez réagir sur le débat de la boîte de nuit. Et le deuxième portera sur les routiers. Alors donc, Oignon, tu voulais rajouter quelque chose?
6: Ouais, est-ce que ça t'est déjà arrivé? Parce que justement, je t'entends parler de ça. C'est déjà arrivé de te faire draguer par une allumeuse?
0: Ça m'est déjà arrivé, oui.
6: Sans indiscrétion, quoi.
0: Oui.
6: Comment ça s'est passé? Bien, tout honneur.
0: Non, mais je peux te dire que en boîte de nuit, même à la loco, même que j'étais avec Sandy, ouais. Sandy, ça fait 8 mois que je la connais.
6: Ouais.
0: Je peux te dire une chose, que j'ai eu des gens, des nanas qui sont venus me voir et...
6: Ça s'est terminé comme t'as dit, quoi, par un verre?
0: Non, ça s'est pas terminé par un verre, c'est non. Que...
5: Avant Sandy,
0: il y avait rien d'autre.
5: T'avais connu qui, hein?
0: À part Christine, c'est tout.
6: On salue d'ailleurs.
2: Tu l'avais rencontré pas à la loco, celle-là? Tu l'avais rencontré?
0: Non, mais Tony.
6: Oui.
0: Tony, on la salue pas, elle.
6: Ah, pardon.
5: Qui t'avais rencontré à la loco?
0: J'ai rencontré plus d'une personne que. Je pense qu'elle nous écoute, donc voilà.
5: Non, mais c'est qui?
0: Ah non, mais je citerai pas tous les noms.
5: Ah, pourquoi?
8: Il y en a trop.
2: Parce que c'est pas le terme du débat. Hein.
0: Non, c'est pas le thème du débat.
5: D'accord.
6: C'est des morts de soi.
5: Je veux répondre à la question que tu disais. Donc,
0: oui.
5: Des nanas qui allument,
0: oui.
5: Et qui sont payées un verre et puis qui se cassent. Hein.
0: Mm-hmm.
5: C'est ça, hein?
0: Mm-hmm.
5: Ouais, donc qui veut répondre à la question?
0: Non, mais c'est...
5: Bah, moi, si c'est vrai, hein. Franchement, il y en a beaucoup comme ça. Hein.
0: Ah, de toute manière, dans les boîtes de nuit, de toute manière, c'est ça. Si t'es à pied et que la nana, elle a un petit coup dans le verre,
6: ouais.
0: Un petit coup dans le nez, c'est de savoir si le mec, il a une voiture pour la raccompagner. Et après, ça se termine dans le plumard. Attendez. Oh, on se calme, Tony.
6: Oui, ce qu'il faut dire, Gérard aussi.
0: Mais Tony,
6: oui.
0: On dit pas ça se termine au tribunal, d'accord?
6: Parce que sinon, Tony...
0: Attends, Tony.
2: C'était pas Tony, Gérard, c'était Oignon.
6: C'est Oignon, c'est moi.
0: Bon, Oignon, Manu, tu me prends Oignon et tu lui dis qu'il reste...
6: Je me calme, Gérard, je me calme.
2: Donc je lui prends l'oignon et je lui dis...
0: Non, tu le prends hors antenne.
2: Tu prends l'oignon de Tony.
0: Hein, tu prends oignon et
6: je
0: tu
6: me calme,
0: lui dis.
6: Je me calme.
0: Non, mais tu vas aller.

0: en boîte pour vous éclater, vous éclater, pardon.
1: Mais nous, on veut vous éclater, c'est ça le truc.
0: Ah, voilà. Ah ouais, mais venez pas dans ces cas-là nous allumer.
2: Gérard, si on vous allume, c'est pour avoir un verre. Hein.
1: Ouais, mais nous, on veut bien payer un verre, mais il faut que vous couchiez.
0: Tony.
1: Oui.
0: Tony.
1: Je sais pas si t'es d'accord avec
0: moi. Non, mais c'est bon, on arrête, parce que là, sinon, la question, on va en faire...
2: Ok.
0: On va y garder.
2: Je veux dire quelque chose, c'est Peter qui parle.
0: Oui.
2: Là, les filles, moi, j'en fais partie, j'en ai déjà fait partie, quoi, qui vient de la boîte, que pour trouver un mec. Donc...
0: Ouais, mais il y a un tuteur.
2: Ouais.
0: Tuteur, est-ce que tu crois que dans une boîte de nuit, tu as rencontré l'âme sœur?
1: Elle m'a rencontré, col roulé, c'est tranquille. Voilà.
0: Col roulé, s'il te plaît, tu te calmes.
1: Ok.
0: Hein?
1: D'accord.
0: Maintenant, on va passer à la deuxième question. Que pensez-vous des ball traps en plein air?
2: Des quoi?
1: Des quoi?
0: Des ball traps. Alors, un ball trap, c'est quoi? Rigo, oui.
3: Non, il se demande ce que c'est un ball trap.
2: C'est un bal?
0: Un ball trap, c'est des soirées qui sont organisées en plein air.
2: Ah ouais.
0: Bon, la fête. Non, pas la fête à Nene, parce qu'il n'y a pas de bal.
3: La fête des loges? La fête des loges?
0: Non,
3: du trône?
0: Non. Où c'est qu'on pourrait trouver des ball traps?
3: Dans mon village, à la kermesse. Les kermesses, il y a des balles à la fin.
0: Genre kermesse.
3: Il y a pas mal de balles tringues aussi chez Manu.
0: Non, des balles trappes, abruti.
3: Ah, pardon.
0: Commence pas, toi, parce que sinon, je vais te gaufrer, toi.
3: Gérard, sur IRC, on me dit que les balles trappes, c'est à trappe.
0: Non, mais balles trappes, c'est des trucs pour danser. C'est pas à trappe spécialement.
2: Ouais, mais t'as les farces à trappe aussi.
0: Oui, mais ça, les farces à trappe, ça, c'est autre chose.
2: Bah, c'est comme un bal. Hein.
0: Oui, mais. Donc, répondez déjà à la question.
2: D'accord. Alors,
0: Crouton.
4: Bah, moi, je pense que c'est pas mal, mais enfin, c'est peut-être réservé à une certaine catégorie d'âge.
0: Oh là, mais Crouton.
4: Oui.
0: Crouton, t'as un téléphone sans fil?
4: C'est un sans fil, mais c'est pas un portable.
1: Ah, ça marche pas avec les gens.
0: Apparemment, t'as un décalage entre nous.
4: C'est vrai?
0: Ouais, parce que.
4: Ça va. Moi, je suis plus près possible, je peux pas faire plus près.
1: Vas-y, avale-le.
0: Non, on se calme derrière, hein. Tony. Tony, on se calme.
1: Je suis désolé, c'est pas moi.
4: C'est le col roulé. Alors, moi, je suis pas d'accord avec Crouton.
0: Bon, attendez.
3: Allez, on y va, répondez à la question sur les balles trappes.
0: Petit poil,
2: je suis pas d'accord avec Crouton qui dit que c'est pour un certain âge. Moi, je dirais, quand tu vas dans des petits patelins, il y a des jeunes aussi, hein, ils ont pas le choix. Hein, donc, il faut bien qu'ils aillent essayer les balles à trappe pour rencontrer des personnes.
0: Ouais, non, mais balle trappe, c'est... attends, Tony, s'il te plaît.
1: Pardon.
0: Je vais y répondre quand même, parce que c'est quand même moi qui gère le débat.
1: Tout à fait.
0: Donc, le balle trappe, c'est un truc qui se passe en plein air, de la musique.
2: Ouais,
0: c'est
2: comme la fête de la musique, quoi, c'est en plein air.
0: Bah oui, si tu veux. C'est pour ça que je dis les balles trappes, parce qu'on peut pas, on peut très bien parler de la fête de la musique. Justement, ça sera la 11e question, donc t'y reviens maintenant, donc c'est même pas la peine. Donc c'est pareil sur la fête de la musique. Est-ce que tu peux rencontrer des gens?
2: Bien sûr, tu peux faire connaissance de plusieurs personnes. En prenant un verre. En dansant, en écoutant la musique, quoi.
1: Moi, ce que je voulais dire, c'est que Petit Poil, elle dit qu'elle voit des jeunes, mais moi, je suis déjà allé à des baltrapes et c'est sûr.
0: Tony.
1: Oui.
0: Bon, vas-y, alors toi.
1: Ouais, mais parce qu'il y a.
0: Non, mais cours, hein, parce que. Faut qu'à une heure. À une heure et demie. Faut qu'à une heure et demie, j'attaque le deuxième,
3: On a pris plus tard, donc on peut aller au moins jusqu'à 2h moins le quart, quand même.
0: Une heure et demie, comme la semaine dernière.
3: Pas de politique, là.
0: C'est pas vous qui commandez. Donc moi, j'ai les consignes, c'est une heure et demie terminée, le deuxième, deux heures moins le quart jusqu'à 3h.
1: Je peux réagir au débat, quand même.
4: Tu décides, y a pas à discuter. Hein.
1: Bon, je voulais réagir à la personne.
0: Tony.
1: Oui, je voulais réagir à la personne qui vient de parler. Tu disais que...
0: Mais qui c'est qui a un... Attends, Tony.
1: Oui.
0: Moi, je voudrais savoir qui c'est qui a un téléphone qui est pourri, parce que là, c'est impossible.
1: Ouais, ça, c'est pas trop grave,
3: on l'a dit, Gérard, qui c'était. C'est Petit Poil, c'est ça?
2: Non, c'est pas moi.
3: Ah, c'est pas Petit Poil,
5: c'est Crouton, mais c'est rapproché de la base et ça devrait aller
3: mieux. Ça va mieux, là.
0: Ouais, on va pas continuer le débat. avec un son comme ça.

0: Gérard, je suis déjà passée dans le débat et ça n'a jamais fait ça, quoi.
1: Ah, mais alors pourquoi, bah, pourquoi qu'aujourd'hui ça le fait?
0: Eh ben,
1: ça
0: je suis désolée, je m'excuse, t'énerve pas, c'est peut-être pas que moi.
1: Donc, c'est pas la première fois que t'appelles, toi?
0: Bah non, c'est pas la première
2: fois. Non, elle a appelé il y a trois, enfin, l'année dernière quand on faisait le débat la nuit.
1: Voilà. Bon, donc, Tony.
3: Oui, moi je voulais réagir à ce que disait Petit Poil, parce qu'elle disait qu'il y avait beaucoup de jeunes qui venaient à des balles trappes. Moi je suis allé à des balles trappes. Mm-hmm. Et les jeunes que j'ai vus, c'était des bouseux qui venaient en tracteur.
1: Non, mais attends, pourquoi des bouseux?
3: Bah parce que c'est surtout dans
0: la boue.
1: Non, mais attends, Tony.
3: Oui.
1: Pourquoi tu as tout de suite cherché des trucs comme ça, des gens?
3: Écoute, je te fais part de mon expérience.
1: Ah ouais, mais
0: c'est peut-être pas dans les bons endroits que t'as été, hein.
3: Ah bah écoute, moi je suis allé à Jouy en Josas et à.
1: Non, mais ça y est, c'est bon, c'est pas la peine de citer les villes. Ok, Tony.
3: Ok.
1: Donc, t'as été dans certaines villes et ça s'est mal terminé, c'est ça?
3: Non, pas du tout, parce qu'elle disait que les jeunes, il y avait beaucoup de jeunes. Moi, j'ai vu que des vieux et puis des mecs qui venaient en tracteur.
1: Bon, on va demander à tuteur.
0: Bah moi, je suis jamais allé dans un maltrap, mais je trouve que c'est pas très sympa de dire des bouseux, parce que je trouve que c'est méprisant.
1: Non, mais attends. Tony.
0: Mais non, pas moi.
1: Tony.
3: Ah, c'est cool.
1: Tony.
3: Oui.
1: Attends, tuteur avec ça en Provence, je pense que t'as dû déjà aller dans des balles trappes.
0: Non.
1: Me dis pas le contraire.
0: Ah bah,
1: attends, avec Aix-en-Provence.
2: Il y a le festival en plus là-bas.
1: Il y a pas mal de trucs.
0: Mais si tu veux, ça fait que 7 années que j'habite, donc.
2: Ah ouais.
1: Ah ouais, donc il y a pas longtemps.
2: Parce qu'il y a le festival des balles trappes là-bas.
1: Ok. Oignon.
3: Ouais, bah moi j'ai jamais été dans un balles trappes, mais bon, pour les fans de balles musettes et licence 4 en tout genre, ouais, ça peut être sympa.
1: Non, mais ça, on en a rien à foutre de licence 4.
3: Non, parce que
1: Non, mais moi je vais te dire tout de suite qu'on en a rien à foutre de licence 4 parce que je sais sur ce que tu veux me parler.
2: Mais c'est quoi la différence entre balles trappes et balles musettes par exemple?
1: Non, mais attends, licence 4, il veut parler.
2: C'est un groupe, licence 4, qui disait.
1: C'est du balles musettes. Coup à la maison.
2: Mais c'est du balles musettes.
1: Ouais, mais d'accord, mais.
2: Alors, quelle est la différence, Gérard? Entre balle trappe et balle musette. Est-ce que tu pourrais expliquer la différence aux autres?
1: Là-dessus, non.
2: Pourquoi?
3: C'est pas pareil.
1: Ouais, c'est pas pareil.
2: C'est peut-être pas la même musique.
1: C'est pas du tout la même musique.
2: Qu'est-ce qu'on écoute dans les balle trappes alors, comme musique?
1: Bon, un peu de tout. Hein.
2: C'est-à-dire?
1: T'écoutes.
0: De l'accordéon,
1: t'écoutes. Non, de l'accordéon, on vient de le dire. Alors,
0: De la guitare?
1: De la guitare, avec qui?
0: Du synthé, hein.
1: Je pense pas que Jean-Michel Jarre ferait un truc sur les balles trappes. Hein.
0: Bah, si, de la
1: fête. Non.
3: Il joue de l'accordéon électronique. Hein.
1: Ah, ouais, non, mais attends, Tony.
3: Oui.
1: Tony.
3: J'ai déjà vu.
1: Hein. Non, mais attends, c'est toi qui viens de dire de l'accordéon électronique.
3: Oui, tout à fait.
2: Ouais, ça existe.
1: Ouais. Eh ben, je vais te dire une chose, que lui, Jean-Michel Jarre.
0: Ah. Oui.
1: Merci.
3: Je t'écoute.
2: C'était
4: bon,
2: qui?
4: C'est bon, c'était Oignon, mais je vais le rappeler tout de suite.
2: Ah, ok.
1: Oh ouais, non mais attends.
2: Non, parce que il a un téléphone qui s'est déchargé, on va le rappeler.
1: Ah ouais, non mais attends, Manu.
2: Ah,
1: Manu,
2: pause.
1: Manu.
4: Oui, je t'écoute.
1: Non mais attends, si c'est un téléphone que la personne reste au bout d'une heure et que ça se termine, c'est pas la peine, hein.
2: Bah, le débat dans une heure, il sera terminé, hein.
1: Bah, tu prends sur d'autres lignes, c'est tout, hein.
2: OK.
1: Tu me parles.
2: On parlait de Jean-Michel Jarre.
1: Ouais, je répondais à Tony.
3: Oui.
1: Donc moi, je peux te dire une chose, que Jean-Michel Jarre, quand il fait venir des gens, fais-moi confiance, qu'il fait déplacer des camions. Et son truc, c'est pas de l'accordéon, comme tu dis.
3: Moi,
1: c'est ça. Non, mais attends, Tony.
3: Ouais.
1: Tony, tu me laisses finir. De cette manière, on va faire. Là, on va pas en discuter trop. Parce que je risque la semaine prochaine de faire un débat sur les synthés.
3: Carrément.
0: Mais Gérard,
5: sur quoi? Sur la santé?
1: Non, le synthé.
2: C'est quoi ça?
1: Le synthétiseur.
3: Est-ce que t'as déjà joué du synthé, toi,
0: Gérard?
1: Non. Oui.
0: Est-ce que tu penses que toi, les balles à trappe, c'est de la balle?
1: Balle trappe, c'est de la balle. Ça dépend dans quel sens que tu veux le dire.
0: Bah, dans le sens figuré.
1: Ouais, mais dans quel sens?
0: Pas au sens propre, hein.
1: Ouais, mais dans quel sens? Pour toi, tu veux le prendre, ça?
0: C'est-à-dire, c'est de la balle, c'est bien, quoi. C'est
1: ouais, c'est de la balle, tu peux même dire c'est de la bombe bébé.
0: Ouais, c'est de la bombe. Wow.
1: Ouais, voilà.
3: La base de pop, tout ça.
1: Ok. Bon, on passe à la troisième.
3: J'ai, il y a que le roulet qui a pas répondu.
1: Col roulé, voilà. Oui, pardon, excuse-moi.
3: Ouais, non, c'est pas grave, j'ai été tout effusé. Mm-hmm. Donc, en fait, moi, je vais dire sur les baltrap, j'étais un petit peu de la vie de Tony. Mm-hmm. Et que, en fait, bon, c'est réservé à une certaine catégorie de gens, quoi, à peu près la cinquantaine, quoi, et plus.
1: Ouais, plus, surtout... mais attendez. Stop. On va pas mettre les personnes âgées là-dedans parce que de toute manière un baltrap c'est fait pour tout âge.
3: Pour tout type d'âge.
1: Ça peut être de 7 ans jusqu'à 77 ans. Donc attendez.
2: Mais pas tous en même temps, hein, merci.
1: Donc ça peut être de 7 ans à 77 ans et chacun fait ce qu'il veut. S'il a pas envie de danser sur la musique, ne danse pas.
3: Ouais,
1: on est d'accord.
3: Non, ouais, bien clair. Sûr, j'ai pas fini de dire. Donc j'ai dit qu'en fait c'était réservé à une certaine catégorie d'âge. Mm-hmm. Il y avait aussi des gens qui étaient un petit peu moins âgés. Mais le problème c'est qu'ils avaient le même tempérament, quoi.
1: Bah oui, mais maintenant.
3: C'est pour une certaine catégorie de gens, quoi.
1: Ouais, mais col roulé.
3: Ouais.
1: Col roulé. Moi je vais te dire une chose, que dans les baltrap, tu vois, tout style d'âge. T'as pas un âge spécial.
3: Non, d'accord, mais c'est tous des gens qui écoutent que de l'accordéon, quoi.
1: Pas spécialement que de l'accordéon.
5: Est-ce que tu as déjà été, toi, Gérard?
1: Non.
5: C'est Oignon hein, qui demande.
3: Tu verras jamais des jeunes danser sur Verschuren.
6: Mais ouais, si.
1: Non, mais attendez. Non, mais on va pas s'amuser à prendre des noms comme ça, danser sur André Verschuren, okay, sur Evert Turner, ou sur...
6: Brel.
1: Ou autre. Ouais, parce que des accordéonistes, on en a pas mal.
5: Ouais, c'est bidon.
1: Ouais, c'est bidon, si ça te plaît pas.
2: Ça dépend de l'âge.
1: Non, mais attends, il y en a un qui vient de dire si c'est bidon. Pour toi, si c'est bidon, la question.
2: Non, c'est l'accordéon qui est bidon.
4: C'est l'accordéon qui était bidon, pas la question.
1: Mais dans ces cas-là.
2: Il en écoute pas, et c'est tout.
1: S'il aime pas,
2: il en achète.
3: Il en écoute pas les autres.
1: Non, mais il achète autre chose comme CD.
3: Bah bien sûr,
6: on peut écouter les deux aussi, hein. On peut aimer l'accordéon et la techno.
1: Mais attendez, parce que là si on part comme ça sur l'accordéon et sur la techno, je peux tenir jusqu'à 3 heures, voire 4 heures. Ah bah cool. Et on fera qu'un débat.
6: Non, on passe à la troisième question.
3: D'ailleurs, moi j'ai acheté Cyber Accordéon volume 4, c'était le top.
1: Bah bien sûr, dis-moi plutôt musique de nuit volume 4, tu veux?
6: Oui.
1: Anthony.
3: Cyber Accordéon volume 4, c'est
1: le top. Ouais. Non, mais musique de nuit volume 4.
3: Ouais, mais
1: ok, bon, Tony. Terminé, stop. Donc, la troisième question. Quel genre de danse que vous aimez? Donc, vous allez réfléchir à cette question.
2: Alors, répète la question. Quel genre de danse aimez-vous, par exemple, quand vous allez en boîte de nuit?
1: Voilà.
2: Parce que bon, faut bien tourner la question pour maquiller.
1: Bah ouais, mais j'ai pas précisé toujours.
2: Dans le monde de la nuit, le monde des boîtes de nuit, des DJ, tout ça.
1: Voilà. Okay. Et donc, on va s'écouter Guy Préjean avec Viens voir la vie de l'autre côté de l'autoroute. Et vous pouvez toujours.
2: Attends, on va la refaire. Oh là là, c'était une horreur là.
1: Et donc, vous êtes toujours en direct de Fun Radio. C'est toujours les débats de Gérard. Et donc, vous venez d'écouter Guy Préjean avec Viens voir la vie de l'autre côté de l'autoroute. Et on récupère Crouton.
7: Oui, bonsoir. Hein.
1: Petit poil.
7: Très bonsoir.
1: Tuteur.
7: Salut.
1: Oignon.
3: Oui, toujours fidèle.
1: Ok, le prochain coup que tu raccroches, on prend quelqu'un d'autre.
3: Ça vient pas de moi, ça vient de mon téléphone, genre.
1: Ouais, non, mais je te dis tout de suite, dès que tu raccroches, d'accord. Hop, on prend quelqu'un d'autre.
3: D'accord.
1: Tony.
3: Salut, je te kiffe.
1: Rebond. Ouais, mais moi, je te kiffe pas. D'accord, alors Tony, tu restes poli, s'il te plaît, merci.
3: D'accord,
1: col roulé pour terminer. Et donc,
2: la question c'était quoi?
1: Donc, quel genre de danse que vous aimez en boîte de nuit? En boîte de nuit, même voire autre, c'est-à-dire bien sûr sur dans les baltrap ou
3: Oignon. Oignon.
1: Oui, oignon.
3: Moi, je voulais répondre. Moi, il y a un style que j'adore, c'est les breakers. C'est ceux qui font des waves, tout ça, c'est les vagues là.
2: Ouais, c'est bien ça.
3: Ça c'est génial. Ça.
2: En boîte, ouais, ça se voit souvent en boîte de nuit. C'est généralement vers 2-3 heures du matin.
3: Ouais, ils sont tous pétés, ouais.
1: Bon, enfin bref.
3: Ils roulent sur la tête là, comme des.
1: Col roulé.
3: Ouais, bah alors moi, comme danse, ce que j'aime bien, c'est le tango, tu vois.
1: Ouais.
3: Et baltrap, ouais.
1: Ouais.
3: Parce que en fait, c'est une technique de drague, quoi.
1: Non mais attends, col roulé.
3: Ouais.
1: Je pense qu'à mon avis, tu reviens dans la deuxième question et on va pas s'éterniser.
3: Ouais mais non, je t'assure, en fait, j'aime bien cette danse, mais en plus c'est une technique de drague quoi.
8: Bah oui, tout à fait,
3: quand je remue, tu vois, mes petites fesses et tout.
1: Banal, ouais, c'est le métro qui passe là.
3: Ouais, voilà.
1: Oh.
3: Bon, tu m'écoutes, DJ ?
1: Ouais, ouais.
3: Merci. Donc en fait, tu vois, quand je danse et quand je remets mes petites
1: fesses... Métro de merde là, qui passe là. Non, non, mais attends, col roulé, je suis en train de...
2: Dans Gérard est perturbé parce qu'il vient d'y avoir un métro à 1h15 du matin, donc ça le perturbe.
1: Non, mais là...
2: Il est passé près, celui-là, quand même.
3: Normal.
2: Ouais.
3: Ah, c'est la grève.
1: C'est la grève, t'as raison, toi.
3: Donc tu as déménagé.
1: Ouais, non, mais... Non, non, mais ça y est, hop... On va pas parler des métros. Tuteur.
7: Ben moi, je sais pas. Moi, j'aime bien tous les styles de musique, mais c'est vrai qu'en boîte, quand il y a que de la techno, enfin moi personnellement, ça me lourde quoi. Donc,
1: ouais.
7: Je préfère aussi.
1: Alors attends, tuteur.
7: Ouais.
1: Dans ces cas-là, t'aimes pas du tout ce que Max y passe le soir.
7: Non.
1: Mais attendez. Oignon, Tony et col roulé.
3: Ouais, ouais.
1: Et petit poil et crouton. Ouais. Vous ne dites rien. D'accord. Alors donc. Pour toi, tuteur, ce que Max y passe le soir entre 22h et 1h du matin, donc c'est pas ton
7: non,
1: style de musique.
7: Non, j'ai pas dit ça, j'ai dit qu'au bout d'un moment ça commençait à m'agacer.
1: Ouais.
7: Et puis enfin moi j'aime
1: mais
7: pas
1: alors, attends.
7: La techno, j'ai pas dit que j'aimais pas écouter ça.
1: Ouais, mais alors attends, tuteur.
7: Ouais.
1: Moi je vais te poser une question.
7: Ouais.
1: Admettons que tu prennes ça de 23h jusqu'à 6h du matin.
7: Ouais. Bah, je peux pas.
1: Ah bah alors dans ce cas-là tu iras jamais à Clichy alors.
7: Bah si.
1: Bah non, bah attends, c'est pas parce que.
2: Non, mais attends, Gérard, dans toutes les boîtes, il y a différents styles.
1: Ouais, mais
2: à la loco, puisque tu parles en fait de la loco.
1: Bah ouais.
2: Tu resterais de chaussée, t'as de la techno, tu vas en bas, t'as du rock, et en haut, t'as de la funk, t'as du rap.
1: Ouais, mais attends,
2: donc t'as
1: alors, dans ce cas-là, pourquoi qu'elle dit qu'elle aime pas la techno? Donc, elle aime pas ce que Max y passe.
7: Elle a le droit d'aimer ce qu'elle veut.
2: Mais Max,
7: il a dit ça en plus, Gérard, des fois, parce que j'ai dit, j'aime pas écouter trop de techno, quoi. Mais
1: dans ces cas-là, toute la journée, t'écoutes que ça sur Fun.
7: Oh,
2: non, on parle pas de fun, on parle des boîtes.
7: Ouais, voilà, en plus.
1: Non, mais attends, moi, je peux lui dire.
7: Oh, non.
2: Le dernier, Céline Dion, est quand même super deep house. Hein. Je sais pas si vous avez remarqué,
1: ouais,
2: c'est
1: deep core. Mais... Ouais, ouais, Zora sourit, ouais. Je l'ai vu, mais de toute manière, c'est pas.
2: Il faut mieux qu'elle arrête de sourire, on est d'accord.
1: Grave steak, hein. Petit poil pour toi.
7: Ouais, alors pour moi, j'aime bien tout style, salsa, zouk, techno. J'aime bien faire des pogos de temps en temps, quand les mecs sont pas trop violents.
1: Mm-hmm.
7: J'aime pas trop le rap, j'aime bien le classique, j'aime bien un peu tout, quoi.
1: Ouais, mais attends, le classique, tu verras jamais ça dans des boîtes de nuit, du
2: classique. Ouais. C'est des boîtes de classique, si.
1: Ouais, mais où?
7: Bah si, il y a des...
1: Non, pas à la loco.
7: Non,
1: à la loco, il y a...
2: Une boîte qui s'appelle l'Opéra, où ils jouent plein de classiques.
7: Ouais.
1: Non, mais attends, mais dans ces cas-là, si on prend l'Opéra Garnier et tout ça...
7: Non, il n'y a pas que ça. Hein. Dans la journée, il y a des boîtes comme... bon, je dirais pas le nom.
1: Ouais.
7: Ils font du dancing pour les personnes. Bon,
1: ouais, bah je sais, je vois. Tu veux dire 103 Avenue Poche à...
7: Non, c'est pas ça.
2: 79?
7: Non.
3: Pas de marque.
1: Non mais au 103 Avenue Foch, il joue pas mal de dancing.
7: Ouais mais c'est pas là.
1: Ouais mais de toute manière là-dedans ils en jouent pas mal. Et en plus c'est une radio que je déteste parce que ça c'est une radio de...
3: De blaireau.
1: De blaireau.
7: Je parle pas de radio au moins.
1: Hein?
7: Je parle pas de radio.
1: Non mais moi je peux te dire une chose que c'est mieux là où qu'ils vont au 103 Avenue Foch.
7: C'est pas là.
1: Avenue Foch, c'est une radio de blaireau, c'est Radio Montmartre. Alors je vais dire une chose, le mec qui a envie de s'endormir avec Radio Montmartre et qui se réveille avec ça.
3: Fallait pas le dire,
1: j'ai dit. Non mais il est complètement servi.
3: Ah ouais, c'est clair, là tu tombes dans le coma direct.
1: Ah mais alors là, t'as entendu André Verschuren, Didier Turner, tout ce qui s'ensuit. Donc on revient presque à la deuxième question.
3: Ouais.
1: Donc on entend.
2: Ouais, je suis en train de manger, j'ai faim, j'ai pas mangé.
1: Non mais fil d'art.
3: Fildard,
1: t'es gentil.
2: Bah quoi ?
1: Quand tu manges, t'éteins ton micro, tu fais pas comme mon chef. Hein ? Parce que là, on dira un vrai porc qui mange.
2: Ah, merci. C'est
1: on dira un cochon. Alors le chef, il sait manger, mais toi, tu manges comme un cochon.
2: D'accord.
1: Et donc, crouton.
7: Oui.
1: Ouais.
7: Ben moi personnellement, moi j'adore me chauffer sur de la techno, mais finir un peu sur du reggae quoi.
1: Ah ouais, mais ouais, mais même là, s'il vous plaît, hey, Tony.
3: Non,
1: Tony,
3: elle est bien chauffée, elle est chaude.
1: Oh non, non, mais attends, Tony, oui. tu restes poli parce que sinon je vais t'obliger de te zapper, toi.
3: Chaude aussi, c'est une insulte. Il faut me dire, il faut que tu me fasses une liste.
1: Ouais, bah alors, t'expliques à Tony qui se calme.
7: Non, chaude, c'est pas.
1: Non, mais
7: chaude,
1: attends.
7: Chaude, des fois ça peut même être.
1: Oh non, non, mais on va pas s'éterniser parce qu'il reste encore 7 questions et vas-y. Il est quand même 1h20 du matin.
7: Alors vas-y, pose ta 4e question.
1: Alors, moi je peux. Quel genre de danse?
2: Réponds-moi la question, voilà. Qu'est-ce que t'aimes bien en boîte de nuit?
1: Moi, ce que j'aime bien danser, c'est style techno parce que j'ai l'habitude de. Au début, j'y allais. Mmh. Bon, je suis plus maintenant techno, slow et un peu disco.
2: D'accord.
1: Voilà.
3: T'étais plus souvent au bar sans te manquer de respect.
1: Bon, Tony, s'il te plaît.
3: Oui.
7: N'est-ce pas vrai, Gérard?
1: Ok, ça m'étonnerait. D'accord. Sortez-vous en boîte.
2: Attention, c'est la 4e question. Attention, accrochez-vous, c'est la meilleure.
1: Sortez-vous en boîte pour draguer.
2: Non, c'est faux, c'est pas la meilleure.
1: Pourquoi, toi? Parce que t'as déjà rencontré des nanas, toi, dans une boîte?
2: Non.
1: T'as déjà dragué?
2: Non. J'ai déjà dragué, mais j'ai jamais rencontré une nana dans une boîte.
1: Ouais, bah alors. Donc, Crouton.
7: Bah moi, franchement, je crois que la boîte, c'est bien pour s'éclater, mais au niveau des gars, c'est pas ça, quoi. Parce qu'en fait, c'est le gars que tu chauffes pour la soirée. Enfin, personnellement, moi, je le chauffe pas parce que j'aime pas ça. Mmh. Mais c'est bien pour t'amuser une soirée, quoi. Puis après, basta, quoi. Enfin, moi, c'est mon avis, hein. Parce que sinon, après, si tu commences à aller plus loin, en général, t'es sûr que ça va pas durer.
1: Qui c'est qui renipe comme un cochon, là, parce que ça m'énerve?
2: Mais c'est pas le souci, t'as même pas écouté ce qu'elle vient de dire, Crouton. C'est quoi, ce travail? Comment veux-tu après réagir par rapport à la question?
1: Mais attends, de toute manière, tu vas pas sortez-vous en boîte pour draguer. À mon avis, t'es pas forcé d'aller en boîte pour draguer. Hein, je suis désolé.
7: Moi, j'y allais.
1: Petit poil.
7: Ben bah, moi, j'y allais pour draguer quand j'avais 14-15 ans.
1: Ouais, non, mais attends, à 14-15 ans, tu crois que les videurs ils te font rentrer?
7: Ben bah, je suis désolé, moi.
1: Non.
2: Avec un petit billet.
1: Non.
7: Bah, je suis désolé, je rentrais. Hein.
1: Ouais. Non,
2: quand t'es nana, il faut rentrer à partir de 14.
1: Ouais, ouais, mais puis maintenant. Maintenant, avec. Non, mais attendez. Attends.
7: Hein.
1: Attends, petit poil, tu me laisses finir?
2: Ouais, vas-y.
1: Non, mais c'est pour toi que j'appelle petit poil. Non, okay, toi, t'es trop du cul, toi.
2: D'accord, si tu veux, moi j'ai des gros poils.
7: Trop du cul.
1: Donc, moi, je peux te dire une chose, petit poil, qu'à l'heure actuelle, maintenant, pour aller en boîte de nuit, si t'as pas la majorité, c'est pas la peine.
7: Ah ouais, bah, je peux te dire qu'à la loco, il y a des filles mineures qui rentrent, alors. Hein.
1: Ouais. Mais
2: elle rentre avec Gérard.
1: Non.
7: Ouais.
2: Non, mais je rigole.
7: Non, mais à l'époque, moi, on me laissait rentrer. Attends, on est tout allé en boîte à 15 ans, face. Donc, quand j'avais 15 ans.
1: Non, mais attendez. Attendez, parce qu'il y a d'autres personnes qui vont réagir. Donc, moi, petit poil, moi, je peux dire une chose. Là-dedans, c'est plutôt des soirées, des après-midi, que les boîtes sont ouvertes aux nanas. Hein? Et c'est tout.
7: Bah, moi, je suis pas d'accord. Moi non plus, carrément.
1: Non, mais tu tords.
7: Enfin, je sais pas, personnellement, moi, je suis rentrée en boîte à 15 ans, j'avais un mec qui en avait 18, donc t'as aucun problème.
8: Voilà, attends,
1: ouais. Mais de toute manière, ça. Mais attendez. Oui, je t'écoute.
7: Et puis, Gérard, quand t'es. Enfin, les filles, de toute façon, elles font toujours plus âgées, quoi.
1: Ouais. Ouais, mais d'accord, parce que la personne à l'entrée ne fait pas gaffe aux cartes d'identité.
2: Il y a aussi le maquillage. Les filles, elles se maquillent. Hein.
7: Exactement, et puis ils vont pas vérifier toutes les cartes d'identité, mais c'est vrai que les jeunes qui vont en boîte, la plupart du temps, enfin, c'est des gens de mineurs. Hein.
1: Ok.
2: Bah, moi, j'ai une anecdote à ce sujet, c'est je connaissais une fille qui n'était pas majeure et qui prenait la carte d'identité de sa mère pour aller en boîte.
1: Ouais,
2: et les mecs, les videurs, ils la laissaient rentrer.
1: Ouais, non, mais attends, dans ce cas, si la personne prend la carte d'identité des parents, ça sert à rien non plus.
2: Bah ouais, mais alors, elle peut rentrer en boîte.
1: Oignon.
7: Des endroits super branchés.
3: Ouais, Gérard.
1: Oignon.
3: Ouais, on a un mec qui paye pas ses impôts.
1: Bon, alors toi, Oignon, bonne nuit. Allez, hop, toi, non, et toi, pour toi, c'est terminé, Oignon.
4: Ça y est, il est parti.
1: Tu sais ce
4: il revient dit. Pas.
2: Il reviendra dans 2-3 mois quand on aura le temps.
1: Tony.
3: Oui. Bah, c'est sur la discothèque encore. Hein.
1: Mmh. Ouais, de toute manière, il y a 10 questions. Hein. Donc, je pense qu'on n'ira pas jusqu'au bout. Hein.
3: Non, moi, ce que je voulais dire, c'est que j'allais à la loco de temps en temps, et ce que j'aimais bien, c'est aller au troisième, enfin au premier étage.
1: Non, mais attends, sortez-vous en boîte pour draguer, Tony. Tu réponds à la question, ou sinon, je fais comme Oignon, toi.
3: Ah, d'accord. Ouais, bah oui, je sors en boîte pour draguer. D'ailleurs, il y a même des fois, ça me surprend parce que ça marche.
2: C'était pas souvent, mais bon.
6: Il y en a qui attendent que ça aussi.
1: Bon,
2: Tony, ce que voulait dire Tony, en fait, c'est quand il allait au premier étage, c'est plus facile pour draguer parce que c'est pas évident de draguer sur de la techno.
1: Tu montes au premier étage, c'est archi plein, tu descends en bois, en bas au.
2: Non, c'est pas le problème qu'il y ait du monde ou pas, c'est ça.
1: Mais même, de toute manière.
2: Tu peux plus draguer sur de la musique, genre de la funk ou de la soul que de la techno.
1: Ouais, bon, bref, c'est pas. On va demander à col roulé.
3: Ouais, d'accord. Ouais, bah alors moi, je voudrais dire que, en fait, je vais pas trop en boîte pour draguer, mais plutôt pour ploter, quoi.
1: Ouais, bah d'accord. Je vois le style que t'es, toi. T'es un gros porc, t'aimes bien mettre la main au cul des nanas.
6: Ouais,
1: de toute manière, excuse-moi de te le dire, col roulé.
3: Ouais.
1: Pour moi, t'es un gros pervers, comme comme Petit Poil vient de dire. T'aimes bien mettre la main au cul des nanas.
6: Un vice, là.
1: Si la nana est bien foutue, tu vas y mettre ta main au cul et après ça, tu vas y monter au sein. Et ouais. Si la jupe elle est à ras des genoux, tu iras.
2: Si elle est pas bien, tu le fais quand même, hein, col roulé.
3: Non, si elle est pas bien, non.
2: Ah, voilà.
3: J'ai un code d'honneur quand même.
2: Pourquoi ce serait toujours les canons qui seraient plotés, pas les boudins?
1: Non, mais attends.
3: Là,
1: comment?
2: Non, on va pas jouer cette famille. C'est pas le cas.
1: Mais de toute manière, je m'en fous. Moi, je vais dire une chose, pourquoi les boudins? Parce que là-dessus, je te répondrai pas.
2: Ah, pourquoi?
1: Oui,
2: à Internet. Rigo.
8: Oui, il y a Davy1 qui te demande, Gérard, si tu aimes sortir en boîte avec des sardines.
1: Non.
6: Et avec des thons?
1: Non plus. Ni avec des macros.
2: Non, bravo.
1: Voilà, ok. Alors, je pense que... On va perdre.
6: Quelle question?
1: Non. Pour l'instant, c'est moi qui va poser la question. Parce qu'il reste 3 minutes.
2: Non, mais attends, on n'a pas 5 minutes.
1: Attends.
2: T'es un vrai fonctionnaire maintenant, toi.
1: Et
2: à 3h, t'arrêtes. 3h pile, t'arrêtes.
1: Ah ouais.
2: Ok, d'accord. Bon, alors pose ta question, vas-y.
1: Alors. La question. Tiens.
2: Ah, tiens, celle-là, elle est bien.
1: Tiens, toi.
2: Ouais.
1: Comme toi, t'es un apprenti Didi.
2: Ouais, vas-y.
1: Lors de vos soirées, est-ce que vous aimez mixer?
2: Mais...
6: C'est l'occasion aussi, hein.
3: Didi, caca, on t'écoute.
2: Ah non, mais c'est pas moi qui fais le débat, hein, c'est vous.
1: Ah ouais, mais... Hey, Gigi Caca, ouais. Bah, toi qui sais mixer comme un cave.
2: Ouais.
1: Parce que là, t'es un bon mixeur.
2: Ouais.
1: Là, lui, c'est mieux mixé que toi.
2: Ouais, il fait des bons jus de fruits, hein. Il fait des bons jus de fruits, Rigo. Ouais.
1: Mais lui, il s'est mieux mixé que toi.
2: Ouais.
1: Et le chef, encore plus.
2: Mm-hmm.
1: Donc, toi, t'es un...
2: Ouais.
1: Caca boudin.
2: Petit DJ.
1: Ouais, un petit qui a besoin d'apprendre.
3: Ouais,
1: oui, Rigo.
8: Oui, encore sur IRC, il y a Malkavian qui me demande c'est quelle marque le mixeur.
2: Ah oui.
9: Seb, c'est bien.
1: Non, mais ça...
8: Pas de marque, Manu.
1: Voilà. Manu,
9: c'est bon.
1: Manu, je vais te mettre une gaufre.
9: Avec du chocolat, s'il te plaît.
1: Oui, non, mais moi, je mets trop au sucre, la gaufre. Donc, crouton.
6: Franchement, moi, je crois que c'est bien, quoi. Mais faut savoir mixer, déjà, parce que moi, personnellement, c'est pas mon cas. Hein. Mais j'aimerais.
1: Non, mais attends, crouton.
6: Oui.
1: Moi, je peux te dire une chose, que je sais plus dans quel reportage que j'ai vu, il y a quand même des nanas qui mixent.
6: Non,
1: hein.
6: Bien sûr, Gérard, non, mais c'est pas ça que je te dis. Non, mais je veux dire, j'aimerais bien regarder, hein. Apprendre, je sais pas, c'est vrai que j'aime bien la techno, mais j'apprécie ceux qui...
1: Ouais,
6: qui
1: mais... Mais tiens, justement, comme on parle de techno et qu'on parle de mixer,
6: oui.
1: C'est dommage que Max il soit pas là, mais je vais demander à Rigo parce que tout le monde me pose la question.
2: Oui.
1: Par exemple, quand tu prends le vinyle ou le disque,
2: oui.
1: Est-ce que ça squinte le disque ou pas? Attendez, c'est pas à vous que je m'adresse.
8: Quoi, squinte le disque de le passé?
1: Non, mais quand tu fais le...
8: De scratcher?
1: Ouais.
8: Ouais, ça l'abîme un peu quand même. Mais ça dépend du matériel. Avec du bon matériel, ça abîme pas beaucoup.
1: Ah, voilà. Donc, parce qu'il y a certaines personnes qui m'ont demandé si on abîmait le disque.
2: Des vigiles? Des vigiles, t'as demandé?
6: Des vinyles.
1: toi tout à l'heure, toi là-bas, tu vas te prendre des claques. Mais grosse.
2: Non mais qui t'a demandé ça? C'est intéressant.
1: Non non, mais ça c'est des gens qui m'ont demandé.
2: Qui sont dans
1: même,
2: le...
1: moi personnellement, quand j'ai vu Max faire dans des soirées, même à la loco, même quand j'ai vu Rigaud dans les studios derrière, je me posais la question.
2: Ouais, mais on peut dire que ça use un peu parce que à la base le disque il est lisse et à force de passer le manche dessus, ça te fait un sillon.
1: Non.
2: Ouais, ça te creuse.
1: Non, parce que tu passes la main dessus.
2: Ouais.
1: Comme toi.
2: Ouais.
1: Donc non, mais, ouais. C'était pour savoir est-ce que le disque après si tu veux le réécouter si t'as la platine tourne-disque est-ce que le disque n'est pas esquinté derrière.
10: Ça dépend parce que si t'as les ongles trop longs ça peut le rayer quoi.
1: Ouais mais je pense pas.
0: Tu prends des disques spéciaux ou n'importe quel disque?
1: Ah ben on va demander à Rigo. Il y a des styles de disques.
8: C'est ton débat avec les.
1: Ouais non mais
2: mais on peut dire qu'il y a des disques en laine. Il y en a aussi en marbre. Comme ça c'est.
8: Voilà, le mieux c'est les disques en marbre.
2: C'est plus résistant.
8: Ah, je te montrerai. J'ai des disques en marbre là.
1: Tu me feras voir.
8: Je te montrerai.
1: Je demanderai au chef après. Petit poil.
0: Ouais, donc petit poil, elle a déjà mixé chez un copain. J'aime bien ça, par contre, j'ai pas le matos à la maison.
1: Petit poil.
0: Je réponds à la question.
1: Moi, petit poil. Oh, Tony, ouais. S'il te plaît.
0: Ouais.
1: On se calme.
0: Oui.
1: Merci.
0: Oui, Gérard, je t'écoute.
1: Donc petit poil, moi je pense que à mon avis, je sais pas si Filda pourra me répondre, mais je pense que faut compter à peu près combien pour avoir une table de mixage et tout le bon matériel pour
2: en temps ou pas?
1: Non
3: 400€ à tout casser.
1: Bon Tony, s'il te plaît.
2: Non mais c'est vrai en plus.
10: Non mais il a raison en plus.
2: C'est 400€ parce qu'en fait une bonne table de mixage t'en as pour allez disons 252.
1: Hein,
2: entre 250 et 400 francs.
1: Ah ouais. Tu rigoles toi?
2: Mais non, sérieux.
1: Attends. Non mais attends. Tu as
2: combien coûte la table mixage qu'on a derrière? Elle coûte 342 francs, je crois, un truc comme ça.
1: Ah ouais, je pense que c'est dommage que Max il soit pas là pour me répondre. Je pense que faut compter entre 1 million et 2 millions pour
2: avoir.
0: Il y a beaucoup de magasins. 2 millions, hein,
3: c'est cher. C'est moins cher maintenant. Et en Russie, c'est encore moins cher.
1: Bon, Tony, s'il te plaît, c'est terminé pour toi. Au revoir.
2: C'est vrai ce qu'il dit, Gérard.
1: Non, mais attends.
3: Non, mais c'est la crise.
0: Non mais c'est vrai.
3: Non mais attends, mais qu'est-ce qui se passe là?
1: Attendez,
2: on a
1: Olivier
2: là, un professionnel.
10: Non, il faut compter au moins 50 millions maintenant. Attends, moi ça que j'ai là-bas dans le studio, c'est 50. Hein.
1: Non mais attends, toi c'est.
10: Ah mais c'est big.
2: Non mais c'est de la pro, toi.
1: Ouais mais toi c'est pas pareil, toi. C'est avec tous tes petits boutons de caca boudin.
10: D'accord.
1: C'est tous tes boudons de caca.
2: Disons que c'est entre 1 million et 2 millions.
1: Ouais,
2: millions.
1: Bah, de toute manière, je demanderai à Max plus tard.
2: C'est con qu'il soit pas là.
1: Bon, Tony. Tony, pour lui, c'est terminé parce que là.
2: Bon, bah, c'était une bonne soirée à Tony.
10: Bon, bah, ok, alors.
3: Ah non, mais attendez, faut pas déconner, les mecs, là.
1: Non, mais attends, Tony, s'il te plaît. Tony.
2: Non, mais ce qui est chiant, Gérard. Attends, Tony, je vais te défendre.
1: Non, mais Tony, s'il te plaît.
3: Oui.
1: Je pense que j'avais été clair la semaine dernière.
3: Non mais attends, qu'est-ce que j'ai fait? J'ai rien fait là.
1: Alors dans ce cas, si tu continues,
3: ouais.
1: Tu restes calme, ok?
3: Attends, mais alors, on peut pas parler des Russes. Je peux pas dire chaude.
1: Non,
2: c'est vrai que c'est vachement moins cher en Russie le matériel.
1: Oui. Non,
2: parce qu'il y a la crise.
1: Non, qu'est-ce qu'on en a à foutre?
2: Eh ben, c'est important. Imagine, il y a des DJ français.
1: Mais attends, mais je veux pas faire un débat sur la politique là-dessus.
2: Mais il y a pas de polémique.
1: Non, politique.
2: Ah pardon. Tu veux dire que les DJ français qui ont pas beaucoup d'argent, ils peuvent très bien aller acheter du matériel en Russie.
1: Alors dans ce cas-là, c'est dommage que Jean-Marie K soit plus là, Sonic non plus.
2: Bah appelle, fais un appel. Fais un appel.
1: Base.
2: Si tout DJ techno ou autre pourrait venir te renseigner, tu peux le demander. Hein.
3: Bah écoute, moi je peux te renseigner, Gérard, puisque je mixe un petit peu.
1: Ouais non mais attends, pour l'instant. Non, allez. On s'éternise pas là-dessus. Hop, question va être vite passée.
0: Juste un truc avant, j'attends toujours le cours de Max qui m'avait promis, mais bon.
1: De quoi?
0: Non, c'est tombé, le message est passé.
2: Ok, le message est passé.
10: Allez, c'est bon, on enchaîne.
1: Bon, tu verras ça avec Manu hors antenne. Alors, dernière. Oui.
3: Il y a Col Roulé qui n'a pas répondu encore. T'arrêtes pas de m'oublier, hein.
1: Non mais là on va pas s'éterniser sur la question parce que là je pense que sinon
2: de toute façon je pense qu'on a le temps pour le débat des routiers parce que t'as pas fait les questions.
1: Ouais.
2: Donc tu peux y aller, tu peux envoyer une question au moins.
1: Non, mais de toute manière, ils vont. Bon, alors, col roulé, vas-y.
3: Ouais. Donc, en fait, moi, je veux dire que ouais, j'aime bien mixer quand je fais des soirées. Mmh. En fait, je veux dire que le mieux, en fait, pour mixer, quoi, c'est que t'aies une gonzesse sur la console. Parce que comme ça, tu la fais vibrer dans tous les
1: sens. Oh, mais attends, ouais, col roulé. Dans ces cas-là, tu prends le truc de la loco quand les nanas sont là en train de danser, en train de s'éclater. Mais attends, je vois ça. Je vais regarder le reportage là qui a lieu vendredi sur
2: une chaîne.
1: Sur une chaîne. Ça c'est un truc spécial techno.
3: Ouais.
1: Techno.
2: Technomania.
3: Technomax.
1: Non, c'est pas Technomax. C'est sur la TF1 à 20 minuit ou 1h du matin.
2: Tu l'as dit. Hein.
7: Demain?
2: Tu l'as dit.
1: Non, vendredi. Oui. Oui demain soir, juste après, sans aucun doute. Voilà.
7: En fait, ce soir.
8: Gérard.
1: Oui.
8: Sur IRC, il y a Snul qui te demande si tu aurais aimé être DJ.
1: Non.
2: Pourquoi?
1: Personnellement, non.
2: Pourquoi?
1: Non. Pourquoi? Non, ça m'intéresse pas.
7: Oui, mais pourquoi?
1: DJ. Non, voir trop de monde, non.
2: DJ, c'est bien.
1: Non. Donc.
3: Gérard, avec tout ça, j'ai pas parlé de ma vie de DJ. Est-ce que je peux te raconter une anecdote?
1: On se dépêche, Tony, parce que parce que là, je pense que
3: donc moi, je mixe un petit peu dans des soirées. Donc, moi, ce que j'aime bien, c'est faire bouger la foule. Mais moi, j'aime pas trop qu'on me fasse chier quand je suis dans mes aigus. Ça, je voulais le signaler.
1: Bon ben.
3: Et j'achète mes disques à Techno Import. Voilà.
1: Ouais ben, merci Tony pour ta publicité. Dans ce cas-là, tu vas aller voir Manu.
2: Attends, Gérard. Techno Import, c'est le magasin où Max va acheter chez.
1: Ben oui. Alors donc
2: pourquoi on peut en parler.
1: On peut le dire. Hein. Ouais non mais Tony.
2: Après, on a plus de vinyle. On a plus de vinyle gratos donc.
1: Ouais non mais Tony, tu es.
2: C'est bien Tony, c'est bien.
1: Tu retournes voir Manu au standard après. Ok.
3: Il y a pas de problème, on y passe tous.
1: Ouais non mais je pense que pour toi ça va être terminé là.
2: Tu retourneras un jour Gérard au standard.
1: Hein? Qu'est-ce que tu dis toi?
2: Hein?
1: Moi au standard?
2: Bah, pour aider Manu ouais.
1: Non c'est pas moi qui va répondre aux gens qui sont derrière. Ok. Alors comment s'habiller pour aller en boîte? Donc c'est la
2: dernière question.
1: La sixième. Oh là, merci pour le Larsen. Et donc on va s'écouter Jo Couscous avec ma tante danse le.
2: Oh là, c'est de pire en pire hein, les titres.
1: Non mais attends, c'est toi qui écris.
2: Bah oui, Jo Couscous avec ma tante danse le reggae.
1: Alors danse le reggae, donc vous pouvez toujours nous appeler au 0803 08 5000 et 0870 5000.
2: À venir le débat qui portera sur les routiers, donc vous pouvez déjà nous appeler Manu.
1: Voilà.
2: Et il vous sélectionnera avec plaisir.
1: Voilà.
2: À tout de suite Gérard.
1: À tout de suite Luc. Bah Philippe t'annonce le disque hein, parce qu'à mon avis c'était pas ça.
2: Bah c'est quoi alors?
1: Bon,
2: Joe Couscous avec ma tante danse le reggae.
1: Ah bon, bah, c'est bizarre parce que.
2: Nouveauté.
1: Ouais, une nouveauté.
2: C'est pas mal,
1: ok. Donc, on rappelle Crouton.
7: Oui, je suis toujours là, Gérard, t'en fais pas.
1: Petit poil.
7: Rebonsoir.
1: Rebonsoir. Tuteur.
7: Je suis encore là, ouais.
2: Tu tiens debout?
7: Ouais. Elle est facile, hein, franchement.
2: Ah, je sais, merci.
1: Pardon. Bon, Gérard, tu dégages au standard, faut que je te calme, faut que je te parle.
7: Tu dégages au standard.
1: Tony.
3: Ouais.
1: Toujours là pour la fin du débat.
3: Ouais, le disque c'était Zoubir avec.
1: Ouais, Zoubir à l'aide. Col roulé.
3: Ouais, je veux dire, ouais, je suis là, GG.
1: Donc, à la place d'Oignon, on a qui?
11: À la place d'Oignon, pour l'instant, on n'a personne parce que la personne que je devais rappeler, eh ben, j'y n'y arrive pas.
3: Ouais, on est tous.
1: Ok. Tu vois, dernière question. Donc, comment êtes-vous habillé? Pour sortir en boîte.
3: Col roulé.
1: Oui.
3: Ouais, bah alors moi je dois dire que en fait pour aller en boîte, je vais habiller très classe quoi.
1: Ouais, mais attendez, avant de répondre à la question, j'aurais bien voulu que Rigo me donne un petit point internet pour savoir le nombre de connectés.
8: Petit point internet, actuellement sur le site, il y a 182 connectés. Tu vois, t'as la liste ici. Même la classe.
1: Mmh.
8: Et il y a Sean qui te demande si il peut passer un bonjour à Nicolas. Ah, c'est pas le cas.
1: on peut lui faire un petit coucou à la personne.
8: Bah, c'est
1: donc,
8: fait.
1: Donc voilà, ben.
7: Bah,
1: donc,
7: coucou, hein.
1: Non, non, mais donc on remercie tous les gens qui sont sur Internet. Ça me fait plaisir quand même de voir un joli 182 connecté sur Internet. C'est pas mal. J'applaudis. 182. Eh ben, continuez comme ça. C'est bizarre parce que là, j'ai fermé le Minitel. Mais si je peux l'avoir devant mes yeux.
2: Non, ça te ferait trop mal.
1: Non, il y a zéro.
2: 47 connectés.
1: Oh, attends.
2: 47 connectés.
1: Fais voir. Attends, tourne-moi le là.
2: Non, mais c'est pas grave, je te le dis.
1: Non, non, mais attends, moi, je vais voir. Ouais, zéro connecté, bien sûr.
11: Putain, ça a chuté vite, hein.
2: Ah non, mais il y a deux minutes, il y en avait 47. Mais
1: Non, mais de toute manière, vous pouvez toujours nous appeler. Donc 0803 08 5000 et 0800 75000, toujours le site internet www.fr.
8: Voilà, exactement.
1: Après, je sais même plus.
11: Et le Minitel 3615 Fun Radio.
1: Voilà, toujours 3615 Fun Radio. J'essaierai de vous répondre en direct, mais si c'est pas des conneries. Donc, on va attaquer la dernière question.
2: Oui, ça fait déjà trois fois que tu la poses. Non, mais comment préférez-vous être habillé en boîte?
1: Non, non, mais même, je pense qu'on va en faire deux quand même, parce que on est joli. Et donc, comme les gens sont un peu sympas.
2: Ils sont en week-end.
1: Ça va être le week-end, donc on va. Allez, on va faire 10 questions.
2: Ah non, peut-être pas.
1: Il restera encore 2 questions après.
2: Non, t'emballe pas non plus.
11: On va en faire une et puis on va voir.
1: Voilà. Allez. Comment êtes-vous habillé pour sortir en boîte de nuit? On va demander à Crouton.
12: Bah alors moi, je suis habillée sexy, mais pas excentrique.
1: C'est-à-dire?
12: Bah c'est-à-dire, j'évite tout ce qui est fluo, tout ce qui est excentrique, quoi. Mais je suis sexy.
1: Ouais, non, mais sexy.
12: C'est-à-dire un petit pantalon trompette.
1: Tony, s'il te plaît.
13: Non, c'était col roulé.
1: Ouais, ben, col roulé. Col roulé, tu vas te calmer.
13: Ouais, je me calme, ouais.
1: Ah, parce que sinon, moi, je vais te calmer. Tu as zappé direct.
13: Okay.
1: Hein, je vais faire comme oignon. Okay. Parce que là, maintenant, faudra peut-être qu'on fasse des débats corrects.
13: Non, mais ça se passe bien, là, GG, quand même. Ouais, là,
1: mais non, mais col roulé, pour l'instant, je peux répondre à Crouton. Donc, moi, je peux vous dire une chose, que les trois quarts des nanas sont habillées ras des genoux, et c'est tout juste si on leur voit pas leurs culottes.
12: Ouais, c'est vraiment...
2: Elles ont le tuba, quand même, hein.
1: Ouais, ou des grosses culottes. Non, mais faut dire que, quand même, les nanas, quand vous allez en boîte de nuit, vous n'hésitez pas. Oui, Rigo.
8: Continue ta phrase au moins. Les filles, vous hésitez pas.
1: Vous hésitez pas à nous allumer.
12: Ouais, mais n'empêche que vous aimez ça.
1: Non, ouais, non, mais attends, on aime ça. Fais-moi confiance que, tu vois, comme Tony le sait, et tout le monde le sait, maintenant je suis avec Sandy. Et Sandy, jamais, elle est sortie avec des trucs ras des genoux.
12: Parce que moi,
1: je vais te dire une chose. Non, mais attendez. Moi, je peux vous dire une chose, que dans les métros, quand je vois des trucs comme ça, ça me dégoûte.
12: Non,
1: ça me dégoûte quand tu vois des nanas comme ça, qui sont habillées comme ça.
2: Ah, d'accord.
1: Attends, parce que là... Non, mais attends, elles peuvent être bien foutues, si on veut, mais il y a des limites. Hein. Non, mais il y a des limites.
12: Non,
2: mais
8: les limites, c'est des genoux. Voilà.
1: Il y a des limites pour pas provoquer. Parce que après, dans ces cas-là, on va dire, ouais, mais on se fait violer. Alors, les nanas, arrêtez. Hein, parce que.
2: Attends, tu vas un peu loin, Gérard.
1: Ouais, mais c'est pas
2: parce que tu mets une mini-jupe qu'en boîte que tu te fais violer automatiquement, faut pas exagérer non plus.
1: Ouais, mais attends, combien que ton boîte viole à l'heure actuelle?
2: Non, mais ça, on s'en fout, c'est pas le terme du débat.
1: Bon, bah alors.
12: Hein? Gérard, oui. On n'est pas obligé d'être en jupe parce qu'on va en boîte. Il y a des femmes qui sont en jupe parce qu'elles y sont obligées par leur boulot.
1: Ouais, non, mais attends, mais dans ce cas-là. Ouais, mais non, mais attends. Et qui c'est qui vient de poser cette question?
12: Bah, c'est Crouton.
1: Ouais, ben Crouton, moi dans ce cas-là, moi je vais te dire une chose, dans ce cas-là, c'est de l'harcèlement sexuel. Et c'est tout.
12: Ah, moi je suis pas ta
1: mère. Non,
13: mais moi je suis d'accord avec Gérard, t'as abusé là.
1: Les trois quarts des patrons, si t'es pas en mini-jupe, de toute manière t'es pas pris.
11: Et si t'as des culottes aussi, il faut pas en mettre.
1: Hein? Alors là-dessus.
12: Moi je suis secrétaire dans une entreprise et excuse-moi, mais je trouve pas ça très sympa quand tu dis que le patron nous accepte pas lorsqu'on n'a pas de mini-jupe. Je suis en jupe tout simplement et j'ai jamais été harcelée, quoi.
14: Ouais, bah moi j'ai été harcelée, moi.
1: Oui, qui?
14: Petit poil.
1: Oui.
14: Parce que il m'oblige à me mettre en mini-jupe et sans culotte.
1: Ah voilà.
2: Ah, voilà. Ça, voilà. C'est, en plus, c'est dans le, c'est dans le débat.
1: Gérard, alors, attendez.
2: C'est grave dans le débat.
1: C'est grave, là, la nuit, la discothèque.
2: Bah, Gérard, ce que tu devrais faire, elle t'a peut-être donné une bonne idée, là, je sais plus si c'est petit poil.
15: C'est
2: ou...
15: petit poil, ouais.
2: Petit poil, tu pourras peut-être faire dans les semaines à venir un débat sur le harcèlement.
12: Ouais.
15: Mais pour l'instant, on est quand même dans la discothèque et le milieu de la nuit.
2: Ouais.
15: Il serait sage d'y revenir au plus vite.
2: Tu sais qu'on n'est pas resté longtemps dans la discothèque.
15: Non.
2: On a été partout.
15: Roger Verschuren, l'accordéon. Et...
8: Justement, pour reparler de la discothèque, il y a Snul sur IRC qui te demande, Gérard, comment faut-il s'habiller pour aller en discothèque et pas se faire refouler par le gros gorille à l'entrée.
2: Ouais.
1: Alors ça, c'est une très bonne question, justement.
2: C'est bien, Hugo, tu travailles bien, toi.
12: Bermuda, déjà, on a eu...
1: Merci, les non, mais de manière, pour l'instant, je n'ai pas trop à me plaindre de Manu, à part qu'il n'a pas toujours fait ce que j'ai demandé.
2: Donc la question...
1: Bon, toi, pour l'instant, bon, ça va, tu te la coules douce.
2: La question, Gérard, tu réponds.
1: Donc, je réponds à la question. Donc, c'est qui, Hugo?
8: C'est Snul.
1: Alors, Snul... Moi, je peux te dire une chose, c'est que j'ai quelqu'un qui, une fois, qui a voulu aller à la loco, qui s'est pointé en jean et qui a été refoulé.
8: Oh !
2: Pourquoi ?
1: Il était habillé tout en jean, comme moi, souvent, je suis en jean et autres. Bon, bah, ça va, parce que moi, je rentre avec vous. Mmh. Mais le mec, il a été refoulé. Et ouais. Il s'appelle Titi.
13: Je l'ai vu, ce mec-là, il était venu en chaussons et avec un boa aussi, c'était abusé.
1: Ouais, mais t'as raison. C'est celui qui nous a emmenés en Allemagne avec Sandy, d'accord? Alors, tu le connais pas, ok? Alors tiens, tenez, comme t'as une grande gueule, comment que tu t'habilles,
13: ouais, bah, Je vais l'ouvrir, ouais.
1: Ouais, bah tu vas l'ouvrir, ta gueule.
13: Ouais, ouais, bah parce que moi, je vais, bon, classique, en jean, en basket et puis en chemise.
12: Ah, tu rentres pas en basket?
1: Ah, non, mais attends,
13: Tony
1: Ouais. Et dans ces cas-là, pourquoi pas... Moi, il y a une question que je suis en train de me poser.
8: Ah.
1: Pourquoi pas y aller en costume-cravate?
12: Bah oui.
8: Et tu te fais refouler, Gérard, en costume-cravate.
1: Bah ouais, mais attendez, mais costume-cravate, tu vois que ça toute la journée dans le métro, que ça soit dans les bus, n'importe où. Tu vas dans un café pour prendre un sandwich. Moi, j'ai vu ça cet après-midi. Bah, tu vois des mecs en costume cravate.
12: Ouais, mais c'est des cadres, hein.
1: Attendez. Mais dans ces cas-là, pourquoi qu'on accepte des mecs en costume cravate dans des boîtes de nuit? Et pourquoi qu'on refoule des gens en jean?
12: Ouais.
1: Moi, je ne suis pas d'accord.
8: Gérard, je ne suis pas d'accord. On me dit qu'on accepte, Gérard, sur IRC, on me dit que on accepte les costard cravate parce qu'on n'accepte pas les costards crado.
1: Bah ouais, mais même, je crois. Ça sert à rien.
2: Ça sert à rien.
1: Hey, Olivier. Non. Toi, tu as travaillé ailleurs.
2: Je cherche des auditeurs.
1: Non, toi, tu as.
2: Pour une fois qu'Olivier bosse,
1: je suis seul
2: à bosser.
1: Depuis tout à l'heure. Depuis tout à l'heure.
2: Ça se passe plutôt bien.
1: Allô.
2: Ah, d'accord.
1: Et je viens de regarder, c'est toi. Alors donc.
2: Je dis plus.
1: Non, mais dégage.
2: Non, je te promets, je dis plus.
1: Ça s'est bien passé jusqu'à maintenant.
2: Gérard.
1: Dégage.
8: Et voilà.
1: Hop. Comme au revoir.
15: J'ai rien fait.
1: Dégage. Tu prends ton café. Tu vas sur le site internet. Tu vas dialoguer avec Rigo.
8: Toujours pareil.
1: Et c'est tout. Voilà.
8: Tu l'as vexé, Gérard.
1: Non, mais même. Attends. Ça s'est bien passé jusqu'à maintenant. Je vois pas pourquoi qu'il arrive. Et j'entends des allô et allô.
2: Ouais, moi c'est clair, on m'entend pas dire allô.
1: Donc,
2: je me demande comment tu fais pour être aussi concentré dans ton débat, Gérard.
1: Tuteur,
2: c'est extraordinaire.
1: Tuteur.
12: Oui, je suis là.
1: Donc toi?
12: Ben, personnellement, moi, je m'habille en pantalon parce que j'aime pas les jupes, quoi. Mais bon, ça c'est. Mais c'est aussi plus agréable d'être en pantalon pour danser parce que c'est plus pratique, quoi. Si tu es en jupe, bon. Enfin... Puis, comme disait Petit Poil,
1: ouais.
12: Je sais pas, enfin, les jupes, c'est vrai que c'est quand même, ça allume pas mal, quoi.
2: Oh là là. Bon, réveille-toi, Petit Poil. Hein.
1: Allez,
2: on va travailler.
1: Allez, qui c'est qui a pas répondu?
12: Petit
1: Tony
12: Poil.
1: Non, Petit Poil, tu viens de répondre.
12: Mais non,
2: c'était Tuteur.
12: Moi.
2: Ah, c'était Tuteur, pardon, excuse-moi.
1: Petit Poil, vas-y.
12: Ouais, alors moi, j'aime bien aller en boîte en tailleur et en robe longue pour pas allumer, justement.
13: T'as pas chaud avec tout ça?
12: Non, je me déshabille vite fait.
1: Bon, on va mettre manière pour voir.
2: Il y a des vestiaires.
1: Non, ouais, de toute manière, il y a un vestiaire pour mettre les fringues, mais faites-moi confiance que quand vous voyez après, vous êtes quand même des allumeuses. Hein. Alors, venez pas nous dire le contraire.
14: Mais il faut pas généraliser, Gérard.
1: Ouais, mais de toute manière, je prends pas mon cas pour une généralité, d'accord?
14: Ok, chef.
1: Ok?
14: Ok.
1: Bon, alors maintenant on fait la conclusion. Donc, Crouton.
16: Moi, la conclusion, c'est que ça n'a pas apporté grand-chose sur ce débat. Il y a eu des choses peut-être intéressantes pour certains. Enfin, pour moi, je trouve pas, hein, mais peut-être que pour certains, il y a eu des choses intéressantes.
1: Non, mais est-ce que pour toi, est-ce que le débat s'est bien passé?
16: Oui, ça c'est sûr, il s'est très bien passé, mais il n'y a pas eu grand-chose d'intéressant parce que je trouve que tu t'es énervé un peu trop vite. Et...
1: Hey, Crouton, oui. Crouton, je me suis pas énervé. Je pense que je vous ai répondu à chaque question que vous m'avez posée.
16: Gérard, t'as trop généralisé sur tout le monde. T'as pris un exemple et ça y est, t'as généralisé.
1: Mais oui, mais de toute manière, là-dessus, je suis obligé de voir pour essayer de mettre un peu d'ambiance. Ok.
2: Ah, t'as eu raison.
16: Hein.
1: Ouais, ben, à part Oignon que j'ai viré, Signon. J'ai viré personne. Maintenant, Max est là. Donc, Max, il va peut-être nous renseigner sur le prix de.
17: C'est 2 millions.
2: J'ai écouté.
1: Donc, pour toi, dans les soirées, est-ce que vous aimez mixer? Donc, on m'a dit que. Dégage. Merci, Olivier.
2: Gérard, je t'écoute. C'est quoi la question?
1: Non, parce que
2: combien,
1: j'ai demandé.
2: J'ai écouté.
1: Donc, on m'a.
2: J'ai entendu des chiffres. Donc, genre, que pour le prix, combien coûte aujourd'hui du matériel pour mixer correctement? Donc, j'ai entendu 1 à 2 millions.
1: Moi j'ai dit c'est.
2: Non,
1: Olivier.
2: C'est toi. Non, Olivier a dit 50 millions.
1: Ouais.
2: J'ai écouté, c'est pour dire.
1: Lui il m'a dit.
2: Enfin, il a dit qu'il était comme toi à peu près entre 1 et 2 millions.
1: Non, il m'a dit 250 balles.
2: Non, ça c'est la table de mixage.
1: Ouais. Et puis.
2: Rigaud a confirmé. J'ai écouté, 254 francs, j'étais là.
1: Ouais. Et toi, pour toi, personnellement, toi, qui est un grand amateur de mixage. Toi qui aime bien mixer. Donc, pour toi, le prix, on va.
2: Alors moi, je pense qu'il faut aujourd'hui plus d'un ou deux millions. C'est-à-dire que si tu veux du bon matériel pour mixer un peu comme à la loco, je pense qu'il faut mettre dans les 7-8 millions.
1: Ah.
2: Nouveau.
1: Donc, ça paye 70 000. 70 000 francs. 70 000 à
2: oui,
1: 80 000.
2: 80 000 francs, à peu près. Mmh. Pour une table de mixage, j'entends. Ouais. Si tu veux avec les platines, moi j'ai ça chez moi, il y en a pour 120 000 balles.
1: Ben d'accord.
2: Attention, non, mais ce qui est bien après, c'est qu'une fois que t'as le matos, je parle pas des amplis, des enceintes. Hein. S'il y a plus des amplis enceintes, faut rajouter 40 000 balles. Après, ce qui est bien, c'est que les disques, bon, c'est du vinyle, comme ça en import, c'est des imports.
1: Ouais, comme Tony nous a dit.
2: Bon, je vais acheter ça, tu l'as dit tout à l'heure, sans faire de marque.
1: C'est Tony qui l'a dit, c'est pas moi.
2: C'est à peu près dans les 400 francs un disque.
1: Mais moi,
2: donc c'est pas très très cher après. Après, c'est pas très très cher.
1: Non. Mais moi,
2: 400 francs le disque,
17: ça, c'est la passion.
2: Moi, j'en achète à peu près 40. Je m'en sors pour 4 000 à 10 000, enfin entre 4 et 15 000, 20 000 francs.
1: Mais pour acheter des disques. Une question que
2: te brûle les lèvres.
1: Te poser.
2: Elle te brûle les lèvres, je crois, non?
1: Je l'ai posé à Rigaud, ouais. Et Rigaud m'a dit que ça. Il me dit oui. Est-ce que quand tu mixes, par exemple avec le disque, comme tu fais toi à la loco, est-ce que c'est l'abîme ou pas? Rigaud me dit oui. Rigaud m'a dit oui.
2: Oui, parce que le problème, c'est que lui, c'est un DJ de hip-hop, ils savent pas manier les disques.
17: Il l'a dit trop vite, oui.
2: Dans la techno.
1: Bon, non, tu sais pas mixer. Alors toi, va apprendre à mixer.
2: Non, mais en techno, on scratch pas. Comme ils scratch, nous, on n'utilise pas ça, le scratch. On utilise un peu le velcro.
1: Mais est-ce que ça abîme
17: non, parce que le ça
2: disque.
17: Agrippe.
2: Non, ça l'abîme pas. Ça abîme pas le disque que tu veux mettre, parce que si tu veux pas abîmer le disque que tu veux mettre, par exemple, au lieu de jouer la face A, tu vas faire exprès de scratcher sur la face B. Comme ça, le disque que tu veux écouter, c'est sur la face A. Tu l'abîmes pas, le disque.
17: C'est simple.
2: Si tu veux pas abîmer. Non, mais c'est une technique, hein. C'est très technique. Je reconnais, je m'excuse, on fait une parenthèse. Si vous voulez pas mimer les morceaux que vous aimez bien sur le vinyle, par exemple, si sur la face A c'est le morceau que tu adores et que tu veux le mixer, pour pas l'abîmer, tu joues la face B.
1: Ouais, mais dans ces cas-là, tu retournes le disque. Mais comment tu peux retourner le disque quand t'es en boîte?
2: Tu joues pas le disque.
17: Tu l'écoutes pas, c'est tout.
2: C'est-à-dire que tu vas passer un disque en disant voilà, sur la face A, je voulais passer le tube de Daft Fuck.
1: Daspoke.
2: Et bah tu dis ok, je vais pas mimer mon disque en mettant les doigts dessus, donc je joue l'autre face, donc c'est un morceau qui est pas connu, mais les gens savent que sur ce morceau pas connu, sur l'autre face, il y a le tube.
1: Donc ça mime pas le
2: non,
1: disque.
2: Non, ça mime pas la face A.
1: Ouais, non, mais même que ça soit la face A ou B, on sent pas les.
2: Non, ça le bousille le disque. Ça l'oreille.
1: D'accord. Ok.
2: Mais en gros, t'achètes le disque, tu le mets trois fois en soirée, il est mort, il faut en racheter un, et un disque, juste ça coûte pas cher. Avec Rigo, il peut te dire en hip-hop, okay, ça pourrait pareil, à 5 francs près.
1: Ouais,
2: c'est dans les 400 francs. 400 normal, francs, ouais. En import, ça a coûté 600 balles le disque, mais ça vaut le coup.
10: Ouais, en marbre, encore plus cher.
1: Ouais, mais je pense que maintenant, on n'arrive plus à trouver des. Maintenant, c'est uniquement. Ah,
2: c'est-à-dire que si tu cherches le live du Palais des Sports de Johnny en 77, en vinyle, c'est un peu dur.
1: Attends.
2: Non, mais en techno, c'est à peu près 600 francs le disque, c'est pas très, très, très cher.
1: D'accord.
2: Genre que pour faire une bonne soirée, pour faire un bon mix de 3 heures, il faut à peu près 50 disques. Donc tu calcules 50, multiplies 50 disques à peu près. On va dire 110 pour faire une nuit complète à 600 francs le disque.
17: 200 000.
2: Ça fait à peu près 60 000 francs. Pour 60 000 francs, tu peux faire une bonne soirée.
1: Et donc, grosso modo, donc pour finir, pour répondre à la question que j'ai posée, de toute manière, j'aurais pu la
2: poser la question
1: à tous les auditeurs.
2: Oui, vas-y, pose la question.
1: Donc même s'ils sont encore là.
2: Oui, mais vas-y, pose la question. C'est quoi?
1: Donc pour toi, donc tu serais prêt à mettre combien dans toute une table? Donc toi, pour toi, 120 000.
2: Ma bite entière.
1: Ouais, c'est ça, ma bite entière. Ok, je te remercie, Max. Donc Crouton.
16: Oui, ben. Je viens de faire ma conclusion.
1: Donc, petit poil.
16: Ouais, bah alors moi, je dirais que certaines choses, t'as raison. Mmh. Mais en fait, certaines choses, tu crois toujours avoir raison. Et en fait, quand on n'est pas d'accord, t'essaies toujours d'avoir le dernier mot, ce qui est dommage. Et bon, sinon, ça s'est bien passé, c'était calme. Donc, ce serait bien que ça bouge un petit peu, quoi.
1: Que ça bouge. C'est où aller que ça bouge? Dans ces cas-là, le deuxième, je vais bouger plus.
16: Ok.
1: Je vais m'énerver, voilà. Et ça va être encore plus dur.
16: Mais non,
1: parce que là, je vais m'attaquer. Non, mais attends, petit poil. Là, je vais m'attaquer sur un truc que j'ai vécu. C'est les transports routiers.
2: C'est du lourd.
16: Ouais, mais on l'a déjà fait, ça, les routiers.
1: Et alors, si ça te plaît pas, tu fais une chose, tu écoutes ta radio, tu zappes sur une autre radio.
16: Non,
1: ok. En de bon entendeur, salut.
16: Ouais, bon, bref. Non, mais ce que
1: non, il n'y a pas de. Un bon, bref.
16: Tu es obligé de t'énerver pour avoir de l'ambiance.
1: Non, mais attends. Dans ces cas-là, tu me dis, ouais, je me suis pas énervé, mais attends, moi, c'est mon chef qui m'a dit de pas m'énerver.
2: Mais tu peux t'énerver si ça reste cohérent. Si tu t'énerves sur quelqu'un qui dit des conneries, d'accord. Si tu t'énerves parce qu'un mec, à un moment donné, parle au-dessus d'un autre, c'est pas normal. Par contre, sur les routiers, ça risque de gueuler. Mais c'est normal, c'est ton métier, c'est un amour de métier.
1: Eh ouais. Et ça,
2: tu sais de quoi tu parles. Putain, merde.
1: Alors, tuteur.
16: C'est la première fois que je participe à ton débat et je trouve que c'était plutôt cool, quoi. Mais c'est vrai que il faudrait qu'on s'écoute un peu plus les uns les autres parce que c'est un peu le bazar des fois.
1: Ouais, non, mais attends, écoutez-nous les uns les autres.
2: Aimons-nous aussi, hein, putain.
1: Ouais, il y a aimons-nous, je pense.
2: Aimons-nous, putain.
1: Ok, Tony.
18: Ah. Oui, aimons-nous. Mais moi, je voulais, puisque Max est là, il faudrait que tu lui demandes, parce que tu me croyais pas, le prix d'une platine russe.
2: Alors, le prix d'une platine russe, j'ai entendu parler d'en euros.
17: 400.
2: Ouais, c'était à peu près ça. Alors là, en russe, oulala.
19: Ça fait 24 francs français, je crois.
2: Je sais pas. Ben non, mais là-bas, maintenant, ça s'échange avec des bouteilles de vodka. Donc, il faudrait parler en vodka. Je sais qu'une platine avec du bon matériel en URSS, moi, j'ai vu ça. Ça vaut.
17: C'est Pierre Import.
2: Ah,
17: Pierre Import. Moi, je l'ai vu chez Pierre Import.
2: Je sais pas. Je crois que c'est. Pour. Deux putes ukrainiennes, je pense que tu peux avoir du bon matos.
17: Ouais, c'est sûr. C'est sûr.
18: Mais une demi-lada, quoi, à peu près.
2: Ouais, à peu près, ouais. Ouais.
1: Bon, col roulé pour terminer.
18: Ouais, voilà. Bon, pour ma conclusion, moi, je voudrais dire que au début du débat, je me doutais que les filles étaient des allumeuses en boîte de nuit, mais ouais. Là, j'en ai eu confirmation.
1: Mm-hmm.
18: Voilà.
1: Ouais. Cool. De toute manière,
2: j'ai beaucoup apprécié ce qu'a dit Gérard, effectivement, pour les filles qui se permettent de mettre des choses ras la foufoune jusqu'à la hauteur des genoux.
18: Ça peut pas être permis, ça.
2: Moi, je trouve ça, également, je trouve que c'est, en fin de compte, c'est provoquer l'acte sexuel.
1: Voilà. Donc, moi, conclusion de ce débat, bon, ben, je pense que j'ai pas trop de choses à rajouter parce que j'ai répondu à peu près à toutes vos questions, même sur Internet. Peut-être que j'ai pas pu, tout le monde a pas pu comprendre ce que
10: je
1: disais.
10: En plus, là, ça augmente, il y a 250 personnes.
1: Oh là là,
2: ah
1: là,
2: ben,
1: là
2: ça va.
1: Là. Mais sur Minitel, zéro.
19: Le débat.
2: Qu'est-ce que tu donnes?
1: Donc, le deuxième débat portera sur les routiers. Ouais. Donc, on va s'écouter Patrick, petit Suisse avec ma cravate marche au diesel. Et vous pouvez toujours nous appeler. Bah, mais attends, c'est l'autre cave. Donc, les numéros à rappeler, Manu.
2: Ils ont changé ou quoi, non?
20: Bah non, ça a l'air de marcher toujours. 0803 08 5000 et 0870 5000, voilà. Si ça marche.
1: Et toujours 3615 Cloud Fun Radio, rubrique direct, et toujours l'internet www.fr Fun Radio. Et je vous retrouve d'ici 10 minutes.
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1: Alors 36-15 du là, vous commencez à me casser les couilles.
22: Bah abruti, va te faire sauter, voilà, toi, ouais. Connard.
1: Allez, au revoir. Bonne nuit.
23: Allez hop, moi j'arrête.
1: Oh mais arrêtez de me prendre pour des cons, d'accord? Alors 36-15 du là, vous commencez à me casser les couilles.
24: Avec un con comme moi on s'amuse, avec un con comme toi on se fait chier.
23: Non mais c'est bien.
1: Au revoir.
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1: Et voilà, 2h01 du matin, donc vous pouvez toujours nous appeler au 0800 08 5000 et 0800 30.

0: Youpla, Booba Fett, Olaf Cool, Turpentine, j'en oublie, Terry, Spiral, Tony, Tachat, Cyril, Terry, etc.
1: Ok. Et donc.
0: Et McFisto.
1: D'accord. Ok, donc. Ben...
0: Et Ethan.
1: Ok, c'est bon. Il y en a plus d'autres?
0: Cyberseb, bah tu sais, on est quand même 4822, donc
2: si je cite balance tous, tous les noms, Rigo.
1: Non, okay, non, mais okay. C'est bon, non,
3: combien,
0: alors, on a World Boss, on a Oxid, on a Delight.
1: C'est bon, on salue tous ceux qui sont, tous les gens qui sont sur RC, c'est-à-dire les.
4: Une bulle de bonbons, choupa choups, choupa choups.
1: Alors, Fuldar.
5: Ah, c'est pas moi.
1: Non, tu commences pas, s'il te plaît, d'accord? Donc on va saluer tous ceux qui sont dessus, donc les 4822 personnes. Sans et on va faire. Saluer tous ceux de la Belgique aussi, s'ils pouvaient nous appeler au 00 33 1 47 79 5000.
0: On salue aussi tous les Belges qui sont sur l'IRC. Alors il y a Davy, il y a Ethan aussi qui est belge apparemment. Mm-hmm. Et il y en a plein quoi. Il y a Perfouras aussi. D'ailleurs, il m'a dit qu'il t'invitait à Fort Bayard.
1: D'accord.
5: D'ailleurs, Gérard, il va falloir que tu fasses une dédicace pour tous les internautes.
1: Non, ben, on verra ça plus tard, d'accord. Donc, on va accueillir Jocelyn Le Haran.
6: Allô.
7: Oui. Salut.
6: Allô.
1: Putain, mais il recommence celui-là ou quoi là?
5: Je sais pas, ça va venir de nous. Mais c'est quoi? On t'entend peut-être pas, hein, je sais pas.
7: Allô.
6: Allô.
1: Jocelyn Le Haran.
6: Allô.
7: Salut.
1: Salut.
6: Allô.
1: Comme toi.
7: Salut.
1: Salut, Coca de Pâques.
6: Non, Caca de Pâques.
1: Caca de Pâques, pardon.
6: Oui, salut à toi, camarade.
1: Trou du cul.
6: Je t'emmerde.
1: Ben, je t'emmerde, moi aussi, connard.
5: Non, je te remercie.
6: Je t'emmerde, putain, lave-toi les oreilles.
1: Oh, tu pars sur un autre tour, d'accord.
6: Ah, aussi,
1: bonsoir
6: toi,
1: à toi.
6: Lâche
1: ça ton feu.
6: Ouais, c'est vrai, ouais.
1: Oh.
6: Elle lâche Agathe.
1: Lâche ça ton feu.
7: Je suis là.
1: Salut, ping-pong pour terminer.
8: Salut Gérard, salut Manu, salut Fidard, salut Gigi Goré.
1: Salut. Gigi Goré, le pauvre, comment tu t'appelles?
0: Ça te fait marrer?
1: Non, mais ça me fait pas rire, c'est con.
8: Eh Rigo, t'as oublié Delight, Green Day aussi sur
1: Internet. Non, mais ça y est. Ça y est, on se calme un peu là. Putain, mais vous allez vous calmer ou quoi là?
9: Bonjour, hein, bâton.
1: Allô? Bon, alors, le thème du deuxième départ porte sur les grèves.
6: Allô?
1: Merde à toi, celui qui dit allô.
9: Faut faire la grève, moi, je dis.
1: Alors, que penses-tu?
9: Il l'avait de la bonne grève.
7: Moi, j'en veux.
6: Tu en veux-tu de la bonne grève?
5: S'il vous plaît, les auditeurs, j'aimerais bien qu'on se calme, parce que le premier débat était de la merde.
1: Ouais, grâce à toi.
8: Le deuxième, ça sera peut-être de la chasse.
1: Ouais, ben, j'espère pas, parce que c'est Manu qui est au standard, et avec Manu, vous allez pas rigoler longtemps.
6: Oh,
1: c'est
6: moi
1: qui vous le dis.
5: Salut, c'est moi.
1: Alors.
7: Salut.
1: Donc, la première question, que pensez-vous des...
6: Ah, il est pas possible.
1: Putain, mais il nous fait chier, ce mec.
5: Je vais le... Allô, hein. Gérard, je vais le trouver. Enchaîne ta question, je vais le trouver.
1: Alors, que pensez-vous des grèves de nos jours ou nos nuits? À quoi cela sert-il? On va demander...
6: C'est tout ce que tu dis.
1: Je sens le hareng.
7: Alors, moi, je vais te dire que je pense que de nos jours ou de nos nuits, des grèves, je pense que ça sert strictement à rien.
1: Mm-hmm.
7: Parce que, tu vois, ils bloquent les passagers sur les quais de métro ou même de bus. Et quand ils veulent se rendre à leur travail, c'est quand même assez difficile.
6: C'est pas le hareng qu'elles sont, elles.
7: Et de plus, la nuit, c'est difficile parce qu'il y a moins de monde.
1: D'accord. Comme toi. Attends, je m'excuse parce que je t'ai coupé parce qu'il y en a un qui s'amuse à parler sur toi. Celui qui s'amuse à reparler quand les gens parlent, je vais pas chercher midi à 14h. C'est clair, net, précis. Le premier qui déconne va dégager. Je vais pas chercher. Comme toi.
10: Gérard, tu penses aussi quand tu fais caca?
1: Oh là. Comme là. Toi. Tu réponds?
7: Oui, bah, je te réponds. Ils font la grève parce qu'ils ont que ça à foutre. Ils sont payés à rien foutre.
1: Non, mais que pensez-vous des grèves de nos jours ou nos nuits? Oh là là là.
7: Et que la nuit, on veut faire la grève.
1: Bon, ça y est, vous arrêtez quand les gens ils parlent, s'il vous plaît. Bon, ça y est. Bon, alors, caca de Pâques.
6: Ouais, c'est caca de Pâques. Ben écoute, je pense que tous les camarades ont droit à la grève. Hein. Je pense que c'est un droit auquel tous les camarades ont droit, c'est le cas de le dire. Et faites la grève, moi je dis un maximum. Hein.
1: Merdez, d'accord.
6: Faut emmerder le monde, faut faire chier les gens, faut que ça bouge.
1: Mais ouais, c'est ça. Tu crois qu'on n'est pas assez emmerdé avec
6: Les routiers sont les premiers à faire la grève, je crois.
1: Ah ouais, non mais attends, pour l'instant c'est peut-être les routiers qu'on.

0: Bon, c'est les premiers, je suis d'accord avec toi. Mais faut dire une chose, que maintenant, les routiers, ils ont obtenu satisfaction. C'est pas eux qui commencent. Maintenant, c'est la RATP, la SNCF.
1: Et alors, ils ont
0: le droit de
1: faire grave aussi.
2: D'ailleurs, c'est aujourd'hui, Gérard. Tu te rappelles l'article qu'on a vu dans le
0: aujourd'hui. Non, mais c'est aujourd'hui, c'est commencé depuis 20h ce soir. Ouais. Donc, je pourrais vous dire à peu près, pour ceux qui auront l'occasion de se déplacer, je pourrais vous donner des...
2: Où il faut pas aller.
0: Non, je pourrais vous donner à peu près les trains, combien qu'il y aura de trains qui circulera et autres, mais
2: c'est bien ça, Gérard.
0: Un peu plus tard, pas lors de la première question.
1: Gérard.
0: Attendez, s'il vous plaît, séance, calme.
3: S'il vous plaît, sur IRC, il y a Turpentine qui te demande si ton école, elle était en grève pendant que t'as fait pendant toute ta scolarité.
0: De toute manière, je vois pas du tout le rapport avec la question.
1: Mais Gérard, c'est trop du cul aussi.
0: Non, mais attends, tu permets.
1: Attends, c'est quelque part que j'avais pas fini.
0: Ouais,
1: ce que je voulais dire, c'est j'encourage tous les gens à aller voir les camarades sur les piquets de grève pour leur amener des merguez et des cronenbourgs, parce que on se les gèle et on se fait chier, quoi, quand même.
0: Non, mais attends, là, je crois que tu vas un peu loin, toi, quand tu réponds.
1: Moi, j'appelle tous les gens à aller bloquer les voies de métro et de RER demain.
0: D'accord, eh ben, fais comme tu veux, toi, mais
1: pour
0: moi, c'est pas...
1: les camarades.
0: Mais oui, c'est ça.
1: Et je pense que tu devras aller toucher à travers de la voie, ça sera un bon débat.
0: Trop du cul.
1: Ouais, moi, je pense que la grève, c'est très, très bien. Et on devrait la faire plus souvent, parce que ça emmerde bien le monde, et c'est bien sympa, voilà.
0: Ouais,
1: et d'ailleurs,
0: non, mais...
1: en parlant de grève, il y a Yankee sur IRC qui me demande... ce qui est dommage avec GG, c'est que chez lui, c'est le cerveau qui est en grève. On va savoir ce que t'en penses.
0: Alors, trou du cul, si tu réponds aux questions de l'IRC, tu restes chez toi, d'accord?
1: Bah non, mais...
0: C'est pas la première question, tu vas commencer à foutre ta merde, parce que tu as dégagé, là, maintenant.
1: D'accord,
0: je te le dis tout de suite, laisse c'est en feu.
4: Ben en fait, ouais, la grève ça sert un peu à rien. Si on l'a fait pendant un mois, ça peut marcher, mais sinon...
0: Non, mais là, je peux te dire que pour l'instant, ils parlent de l'affaire jusqu'à vendredi soir, mais ils peuvent, ça peut aller plus loin. Hein.
5: Ça peut, Gérard, ça peut. Sorti de la radio.
0: Tu sais qui vient de dire ça?
1: Allô?
0: Qui vient de dire ça?
6: J'ai pas vu moi.
7: Ah, c'est pas moi quoi.
1: C'est pas moi. Il y a la grosse qui a parlé, mais.
0: Attends, la grosse, ça t'emmerde, connard. Voilà, alors ping-pong.
5: Ouais, moi je dis que la grève c'est excellent quoi, faut foutre le bordel, faut descendre dans la rue, et dès tout de suite on devrait faire le blocus général là.
1: Non mais c'est bien la grève.
5: Faut descendre avec les pancartes, là, les crochets de boucher, là, faut les emballer tous ces mecs là. Non mais c'est clair, faut foutre le souk quoi.
0: Non mais moi je peux
5: vous
0: dire...
5: Non mais foutons, bordel.
1: Non mais de toute façon je pense que demain...
7: Non, moi je fais juste la grève et puis c'est tout. Hein.
1: Demain je vais aller faire une grève, je vais mettre sur les voies du RER et puis ça va être bien.
5: Ben, c'est clair, voilà.
1: Voilà.
0: Ben voilà. Non, mais moi,
1: je peux. Tu fais ça, tu penses que j'y arriverai à moi tout seul.
8: Allons-y, camarade.
5: Mais ouais, allons-y.
1: Révolution.
5: Unissons-nous, quoi.
2: J'ai rien, un mot à dire.
0: Donc, moi, je pense que ceux qui s'amusent à faire grève, c'est qu'ils se rendent pas compte.
1: Eh, Dark Vador.
7: Oui, vas-y, parle, on t'écoute.
0: Fildar, fais gaffe parce que tout à l'heure tu as dégagé.
2: J'ai rien fait.
0: Donc, je disais que les grèves, ça sert à rien parce que ça fait chier le monde. Alors, je peux vous dire. À l'heure actuelle, depuis ce soir 20h, et c'est jusqu'à samedi 8h du matin, donc voici les premières prévisions des trafics. Donc TGV Sud-Est et Atlantique, un train sur trois. TGV Provence sur...
2: À quelle heure aussi?
1: Ouais, tu dis pas... Oui, bonjour, je voudrais un billet pour Valence, s'il vous plaît.
7: Bien,
1: oui, le petit Gérard.
9: Oh là là, c'est Renaud.
2: Gérard, tu continues?
0: Ça commence à être relou, celui qui parle sur moi.
2: Ouais.
0: Donc, TGV Province, un train sur trois. TGV Paris, Lille, légère perturbation. Thalys, Paris-Bruxelles, Amsterdam, Cologne, trafic normal. Eurostar, Paris-Londres, trafic normal. Eurostar, Lille-Bruxelles, trafic normal. Et trafic...
2: Pardon.
0: Fildar, s'il te plaît, tu vas... Et moi, je t'emmerde, espèce de fils de con. Ok. Et très grande ligne, un train sur trois en moyenne, et transports express régionaux, TER, trafic très perturbé, avec en
3: RER,
0: moyenne...
3: RER, répète, RER.
0: Non, trafic, non, TER.
3: Et le RER, il s'est pas écrit.
0: Si, parce que, mais...
3: Il y a Tony sur IRC qui me demande le RER A, et moi, je voulais savoir...
0: normal.
3: Et le B.
0: Le B, un train sur quatre sur la branche nord entre Gare du Nord et Roissy.
2: Et le F.
0: Il n'y a pas de F, espèce de con.
2: Ah, pardon.
0: Mais toi, si tu veux prendre le F, toi, t'en as pas besoin.
1: Et si sur la ligne 15, il y a des Gérard.
0: C'est qui?
1: C'est Caca de Pâques, oui, j'ai une question. Je suis à Denfert-Rochereau et je vais aller me faire sucer par une pute à Pigalle. Je le fais où, le changement?
0: Tu te démerdes.
1: Trop du cul.
0: Bon, ça y est, je peux poser. L'heure des grèves, payez-vous votre titre de transport.
4: Non,
0: file-là.
2: Ouais,
0: Manu.
2: Ouais, bah, j'essaye.
0: T'essayes de gérer, s'il te plaît.
5: Je
2: suis en train.
1: Attends. Allô.
2: Tu sais qu'il y a le téléphone, les mecs, non, ça se fait pas.
5: Bonsoir, je voudrais avoir un renseignement, s'il vous plaît. Je voulais savoir si la gare Montparnasse était ouverte.
2: Ah, il se renseigne.
1: Bah, alors, pas du tout, monsieur. Pas du tout pour ce soir.
5: Très bien, je vous emmène. Au revoir.
0: Alors, la deuxième question. Lors des grèves, payez. Rigo, une question hier, c'est avant.
3: Oui, il y a Turpentine qui te demande est-ce que c'est plus facile d'avoir la grève l'hiver?
0: Ben, ça fait chier plutôt les gens. Pour mieux qu'ils se mettent en grève l'été, ça serait.
3: Ou sinon, ils mettent une écharpe.
0: Non, mais en hiver, c'est plutôt chiant que de la faire en été. Donc, lors des grèves, payez-vous votre titre de transport? On va demander à Ping Pong.
5: Ben non. Ben non, puisqu'on fait la grève, donc.
0: Non, mais tu peux préciser? Punaise, vous allez.
5: Vu qu'on fait grève, on risque pas de payer le type de transport abruti.
0: Alors abruti, t'emmerdes, tu dégages. Ça t'apprendra. Au revoir Ping Pong. Au revoir Ping Pong.
5: Tu as encore réponse con.
1: Voilà.
5: Tu fais des questions à deux balles. Faut t'attendre à des réponses.
0: Terminé pour lui.
1: Attends, il a dit abruti, il aurait pu dire ça.
0: En plus, il est en train de jouer, c'est une honte. Non, mais c'est bon, il peut dégager.
3: Celui qui joue au Ping Pong là.
1: Il aurait pu dire enculé aussi, je veux dire. Ouais, c'est vrai. Il aurait pu dire bien d'autres choses encore. Hein.
6: Bon.
0: Bon Gérard, qu'est-ce que tu fais là? Pour l'instant, quand ils se calmeront, on continuera le débat. Alors la chatte en feu.
4: Ouais.
0: Donc ouais. Pourquoi?
4: Bah oui, ouais, je suis d'accord.
0: Tu peux préciser? Non mais si tu dors, tu le dis tout de suite, on va te laisser dormir. Hein.
5: Gérard, je vais te choper à la sortie de la radio, t'as ta gueule.
8: On va te niquer.
4: La chatte.
0: Manu, s'il te plaît, tu me gères un peu ça parce que ça commence à être lourd.
2: Pour l'instant, on accueille à la place de ping-pong, on accueille badminton.
0: Ouais, non, mais attends, Manu, tu me prends d'autres personnes que les mêmes. Hein.
2: Bah non, c'est pas le même.
5: Salut.
2: C'est badminton, c'est pas ping-pong.
5: Bonsoir à tous.
4: Salut
1: badminton. Bonsoir.
0: Alors, trou du cul.
1: Ouais, trou du cul. tu disais, ouais, non, moi je paye jamais le métro, je paye jamais.
0: Ouais. Non, tu peux préciser,
1: Je fraude, je suis un sale fraudeur, hein. Je suis un enfoiré, mais je m'en fous, je paye pas. Voilà. Je vais pas payer le métro, faut pas déconner non plus. C'est dégueulasse, il y a du monde, ils font chier. C'est... On voit des gens comme toi, non, c'est pas possible le métro, franchement.
6: Jouillez pas.
0: Alors, je préviens que celui qui recommence, ça va être clair. Il est 2h13. Soit que vous vous calmez.
4: Non.
0: Soit que vous vous calmez, que vous répondez correctement aux questions, ou soit j'en arrête là et je rentre chez moi. Vous choisissez. Ok. Alors, on va demander à Caca de Pâques.
1: Ouais, ben, c'est comme mon camarade. Déjà, je paye pas en temps normal. Tu crois pas que je vais raquer les jours où il y a grève, en plus?
0: Tu sais qui s'amuse à faire des conneries comme ça?
1: Bah, c'est toi.
0: Non, c'est pas moi qui s'amuse à faire des bisous, d'accord?
1: Ah, ok. GG, c'est Caca de Pâques. J'ai un plan pour toi, si tu veux. Si t'as des PV, des contraventions à faire sauter par les contrôleurs, je peux t'arranger le coup, si tu veux.
0: Non, mais j'ai pas besoin de toi, merci.
5: D'ailleurs, s'il te plaît.
0: Comme toi.
1: Sauter comme ça, c'est ça?
4: Oui. Je paye pas le bus quand il y a grève de bus parce qu'il
0: n'y
4: a pas de bus, donc j'ai pas à payer.
0: Mmh. Ok, mais c'est tout ce que t'as à dire.
4: Bah oui, il n'y a pas de bus, donc j'ai pas payé un ticket de bus ou je vais pas prendre
5: dans mon porte-monnaie.
2: Manu, je sais pas ce que tu fous, mais c'est pourri hein, le standard.
1: Bon, allez, on enchaîne.
0: Non, mais attends, il est moins pourri qu'avec toi.
2: Moi,
3: Attends.
2: Super, j'ai
3: un gros problème.
0: Ah.
3: Ils ont tous fait grève.
2: Non.
3: Je suis tout seul.
0: Ah bah d'accord.
2: Ils font grève sur internet.
0: Bien joué.
1: Ils ont bien raison. Hein.
0: Ah, c'est pas mal. Je sens le hareng pour finir.
2: Gérard, j'ai un problème. Ils ont tous fait grève au standard.
0: Bon, alors moi j'arrête.
2: Comment je fais?
0: Hop,
5: Gérard, t'as l'air, s'il te plaît.
0: J'arrête.
3: Ah, il en reste un apparemment.
2: Ouais, mais je sais pas où il est.
0: Non, mais t'as gerbé tout le monde, donc j'arrête,
1: allô,
0: c'est terminé.
1: Allô.
2: Ah bah ils sont là.
1: Allô.
0: Vagel.
1: Gros du cul. Allô. Allô, connard. On n'entend plus le connard là. Connard.
0: Ah non, mais moi là j'arrête là. C'est plus la peine. C'est pas la peine là. Non, mais j'arrête parce qu'il y en a.
2: Ah, c'est pas moi là, non, j'ai rien fait moi.
3: Ah, ils sont tous revenus, c'était une grève d'une minute.
0: Alors, je sens le hareng pour.
3: Juste une minute.
5: Combien il y a de connectés?
3: Là, on est à 4028.
0: Oh,
2: quand même, hein.
3: Non, on a perdu un peu, mais c'est déjà beaucoup.
0: Donc, je sens le hareng pour toi.
1: Eh, tu viens chez moi après, Gérard?
0: Je sens le hareng.
1: Tu réponds? Mais elle est conne, celle-là, elle répond jamais aux questions. Ouais.
4: Non, mais je vais voir ailleurs si j'y suis, si t'es pas content. Hein.
1: Bah, réponds aux questions quand on dit.
4: Mais justement, je réponds, mais tu me laisses pas parler.
0: Maintenant, vous fermez vos gueules, vous laissez parler les gens!
1: Eh, tu viens.
8: viens chez moi après, Gérard.
0: Moi, je t'emmerde. Alors, je sens le hareng.
4: Donc, pour la troisième fois, je réponds à ta question. Donc, non, je mets jamais de ticket, parce que déjà, le ticket, ça coûte énormément cher, ça coûte 8 francs, et moi, j'ai pas 8 francs à mettre pour un ticket, et de toute façon, j'aime pas les fonctionnaires.
0: D'accord. Ah ben, c'est bien parce que moi non plus, c'est que je suis pareil.
4: Moi, les fonctionnaires, je dirais un seul mot, mais je peux pas le dire.
0: Ouais, je sais qu'on les emmerde. Eh ben, moi, je le dis pour toi.
2: Bravo.
0: Donc, moi, tous ceux qui sont fonctionnaires de la RATP, eh ben, n'ayez crainte que vous nous faites chier. Je sais même pas pourquoi qu'on paye un titre de transport avec vous. Parce que là, vous nous faites chier en fin de mois. Et en début de mois, vous allez nous coller des amendes alors que c'est vous qui nous faites chier. Alors, ouais, ça sert à rien.
1: Gérard, je voudrais savoir un truc. Comment tu sens le hareng, c'est ça? Elle paye pas dans le métro, c'est bien ça?
0: Non, mais elle paye aucun.
1: Alors comment tu fais pour rentrer dedans?
9: Elle passe pas dans les portillons.
1: Comment tu fais pour rentrer dedans?
4: Je tape sur le mec et puis voilà, je lave les mains. Tu peux.
1: Non, mais comment elle fait pour rentrer dans le métro si elle paye pas le ticket?
10: Bah, il monte.
0: Non, mais de toute manière.
1: Tu vas pas me dire qu'elle escalade.
0: Attendez, là. Qui c'est qui demande ça, là? Je sens le hareng. Mon Dieu, tu peux préciser ton nom, s'il te plaît, merci. Non, mais même, de toute manière, maintenant, il y a des portillons que tu peux essayer de...
1: Trou du cul.
0: Calme-vous.
1: Tu disais, Gérard, donc, des portillons, machin.
0: Non, il y a des portillons que tu peux essayer de passer dès qu'il y a des gens qui sortent, hein, maintenant.
5: Gérard, c'est badminton, j'ai pas répondu, je peux répondre.
0: Ouais, bah vas-y.
5: Ouais, moi donc, je paye pas mes billets de transport, j'en fais en papier. Voilà.
0: Attends, j'ai mal compris la question parce qu'il y en a un qui s'amuse à.
5: Je paye pas mes tickets de transport, je prends un paquet de clopes et puis je découpe et puis je passe direct.
0: Ouais, d'accord.
5: Un coup de feutre et puis c'est bon.
1: Gérard, si t'as des amendes, je peux te les faire sauter si tu me laisses te faire sauter le cul.
0: Ouais, bah là, tu vas te faire foutre, toi, abruti.
4: Ah mais c'est gentil
1: ce qu'il te dit. Bah, c'est pour si t'as des amendes, hein, c'est pour toi, hein, moi je m'en fiche, hein, c'est pour toi, c'est dans ton intérêt.
4: Moi,
1: hein.
4: C'est comme le cul, ça se lave.
1: Voilà.
0: Oh ouais, vous restez polis parce que sinon je vais virer tout le monde et je vais en garder qu'une hein, tout à l'heure.
2: Eh Gérard, c'est moi Fildar. Tu veux un.
11: Un bubblegum, gros et tout mou.
2: Non?
0: Non mais je crois que toi, Gérard, tu vas plus être là. Hein. Donc il y a une question hier soir sur pour la une réponse peut-être des informations là-dessus.
3: Oui non peut-être pas là-dessus mais est-ce que quand tu pointais à la NPE ils étaient en grève?
0: Ouais mais ça la question va y venir aussi alors je vois pas du tout.
3: Tu peux pas répondre.
0: Ben on va y venir.
3: Ah.
0: On va y venir sur cette question-là, donc ça sera que la 9e, alors donc...
2: Il y a
3: Delight qui te dit que tu dois pas t'inquiéter si tu reçois une amende de la RATP, parce qu'il a filé ton nom et ton adresse quand il s'est fait attraper.
0: Mais c'est ça, bah c'est bien. Alors, troisième question, avec quel... Ça y est, celui qui s'amuse...
1: Allô.
4: Allô.
2: Il y a un mec qui a une double ligne, hein,
1: Manu. Bonsoir, je m'excuse de vous déranger.
12: Je rappelle des gens là, Gérard. Donc je vais gérer après la double ligne.
0: Non, mais faut quand même gérer en même temps.
2: Ouais, quand même que t'accouches, Manu. Hein.
0: Alors, avec quel moyen de transport vous déplacez-vous lors des grèves? On va demander ça.
2: Oh, ils suivent.
0: Oh là là.
3: Récupère ton briquet et leur lance plus comme ça.
0: Toi, la semaine prochaine, c'est plus toi ici.
2: Non, je suis pas.
0: Ça, c'est terminé. C'est terminé pour toi.
2: Je suis pas un putois. Hein.
0: Ouais, bah, okay. C'est terminé.
2: Hein?
0: C'est terminé pour ta gueule. Je veux plus de toi dans mes débats. C'est tout.
12: Manu, ouais, à la place de trou du cul, on accueille fromage de cul.
1: Allô?
2: Ah, ça tourne autour du cul, hein, le débat, là. Hein.
1: Beaucoup. Bonsoir, Gérard.
4: Salut,
0: à toi.
1: Salut, Placo.
0: Alors, donc, la troisième question. Avec quel moyen de transport vous déplacez-vous?
4: Avec mon vélo à quatre roues.
0: Alors, on va demander à badminton.
5: Ouais, badminton, je te prie. Je me déplace en patinette.
0: Ouais, mais non, mais tu peux préciser.
5: À deux roues. Voilà.
0: Ok. La chatte en feu.
4: Avec mes rollers.
0: D'accord, ben c'est bien. Ouais, je pense que vous creusez pas trop la tête pour répondre aux questions. Hein. Bon, merci pour le Larsen, là. Je pense que vous avez pas l'intention de répondre aux questions. Hein, donc,
1: mais si.
0: Bah non.
1: Si,
0: mais ça y est, le Larsen, là. Alors, fromage du cul.
1: Ouais.
0: Fromage de cul, je sais pas quoi, là. Oh là, le Larsen,
5: Oh, le son. Ouais, arrêtez de la scène, là. C'est
0: bon, allez.
5: Un petit peu de sérieux, là.
4: Hélicoptère privé.
0: Oh, là. Bon, allez, non, répondez. Oh, fromage, là.
5: Ouais, ouais, je me déplace à pied, moi.
0: D'accord.
5: J'ai pas de voiture, j'ai rien.
0: Non, ok. Qu'à 4 packs.
1: Ouais, qu'à 4 packs, bah, avec des chaussures du genre, bon, sans citer de marque, hein, sans citer de marque, des Nike,
5: des Adidas.
4: Des Cater.
1: Ou des Reebok.
0: Comme toi. Comme toi.
4: Moi, j'ai une Mégane coupée, donc j'ai pas besoin de prendre les transports en commun.
1: Ça, c'est pas bien, ça.
0: Non, mais moi, je sens...
5: Pas de marque.
4: Ouais, mais alors,
5: Mégane coupée, c'est un peu merdique comme voiture, ça, non?
4: Non, c'est vachement bien, t'es fou.
0: Rigaud, non?
3: Il y a Oxide qui demande à combien on peut faire une grève.
0: Bon, à plusieurs.
3: Plusieurs,
0: c'est tous ceux qui sont. Vous pouvez être une vingtaine, cinquantaine, centaine, mille, voire 2000, 20 000 ou autre, et plus à la rigueur.
3: Et il y a Davy One qui te demande, quand on fait grève, qui c'est qui fait le rôle du piquet?
0: Bah, tout le monde. C'est tout le monde qui se met sur devant et qui empêche le bus de sortir. Ou
12: c'est
0: autre.
12: Comme à ski, alors?
0: Non, pas spécialement, non.
3: Et il y a Ethan qui te demande si on peut faire grève tout seul.
0: Ça, c'est dur. Parce que si tu fais grève tout seul...
12: Tu y arrives, toi?
0: Non.
3: Ah, mais regarde, la grève de la faim, c'est des gens qui font grève tout seuls.
0: Ouais, non, mais ils se mettent... Après, ils se retrouvent à plusieurs, quand même.
3: Ils se font une bouffe.
0: Non, mais ils se rejoignent. Ils se rejoignent. Donc, voilà. Donc, je sens le hareng pour conclure sur le thème de la troisième question.
4: Oui, alors moi, je me déplace souvent avec mon cheval tupu.
0: Quoi?
4: Je me déplace souvent avec mon cheval tupu.
0: Avec ton cheval qui pue?
4: Tupu, qui s'appelle Tupu.
0: C'est quoi ça?
12: Ce...
4: Bah, c'est son nom à mon cheval, hein.
0: C'est le nom de ton cheval?
4: De quoi? Bah ouais, c'est le nom de mon cheval.
0: Non, mais attends,
12: mais elle est drôle ou pas?
0: C'est la réponse à la question?
4: Bah, bien sûr que c'est la réponse.
12: Gérard, tu devrais la dégager, hein, parce qu'elle répond pas à la question.
0: Oh, toi, je sens qu'il va t'arriver. Ouais.
12: Tu vas finir sans culotte, toi.
4: Un cheval dans les rues de Paris, hein.
0: Ouais, bah toi, je crois que tu vas finir sans culotte ce soir.
12: Ouais.
4: Alors ça m'étonnerait. Hein.
0: Ouais, bah...
12: La caquette entre les dents.
0: C'est ce qu'on verra.
12: La caquette entre les dents.
0: Ouais, bah, attends, j'ai pas besoin de t'attraper pour t'avoir.
12: Bah tiens, on te voit, hein. Pas besoin de te trouver, hein. On sait où t'es.
0: Alors donc, avec quels moyens vous déplacez-vous pour lors des grèves? Bon, ben, il y en a qui ont dit en roller, ça c'est vrai, mais je pensais qu'on allait dire souvent en vélo, ou même voire en covoiturage, parce que ça...
12: C'est quoi ça, Gérard?
0: Le covoiturage, ouais. Donc c'est des gens qui habitent pas loin, qui sont à peu près dans la même société, qui s'appellent le soir pour comme là en ce moment. Là, je pense qu'on va parler, ça va en parler beaucoup du covoiturage. Donc ils s'appellent entre eux le soir et disent bon ben tu viens me chercher à telle heure le matin pour m'emmener au boulot.
12: Mais tu peux faire du co-vélonnage ou du co-camionnage ou un truc comme ça?
0: Du co-vélonnage, je pense pas. Du co-camionnage, c'est à peu près comme ouais. Le covoiturage, hein. C'est à peu près pareil. Donc, pour répondre à ça, donc je pense que le plus gros, c'est ou le vélo, ou le covoiturage qui se fait régulièrement lors des grèves. Et donc, on va poser la quatrième question et on se retrouve après. Alors, quatrième question. Pensez-vous normal que les jeunes ne laissent pas leur place aux personnes âgées ou autres lors des grèves? Et on s'écoute le petit anus de Bobigny avec le chapeau de JR et on se retrouve tout de suite après pour la suite du débat et la fin avec toujours Manu au standard qui vous attend au 0870 5000 et toujours Rigaud sur le site internet. On est combien à peu près?
3: On est 4832, on est remonté.
0: Donc 4832 personnes pour...
12: Et moi
0: toi, j'ai même plus besoin de t'annoncer, toi. Et voilà, donc, petite rectification sur le disque, c'est le petit anus de Bobby avec le chapeau d'hier. Et donc, là, on est 40 sur le Minitel.
12: Ouais.
0: Donc, sur l'IRC, on est...
12: J'en lis deux, trois messages ou pas, Gérard?
0: Non, c'est bon, on n'a pas besoin.
12: D'accord. On s'en fout de vos messages, hein. Vous êtes là, mais on s'en fout, hein. D'accord?
0: Si c'est pour répondre aux questions correctement, c'est bon. Si c'est pour dire des conneries sur les gens, c'est pas la peine.
12: Hein.
3: Sur IRC, on est Racine de 1 879 968, c'est-à-dire exactement 4965.
8: Oh là là là,
3: il manque que 35 personnes pour dépasser les 5000.
0: Non, pour atteindre les 5000.
3: Chose qui n'a jamais été faite, donc j'espère bien que le débat va bien se passer, que ça va donner encore envie à des gens d'arriver.
0: Ben, j'espère aussi.
2: Je peux faire un message Minitel ou pas? Parce qu'il y a, des, y a 43 connectés.
0: Ben, vas-y, dis.
2: Donc il y a Tequila qui demande si, si New York, c'est plus dangereux le soir que le jour.
0: Non mais attends, c'est même pas la peine de parler de ça. Donc vous pouvez toujours nous appeler au 0800 308 5000. Il y a Manu qui vous attend. Il y a toujours les 24 lignes qui sautent là encore.
12: Ouais, elles sautent, hein,
2: elles sautent.
0: Hein. Donc ça n'arrête pas depuis tout à l'heure.
8: Jump.
0: Alors donc je vais vous donner quand même encore des chiffres pour ceux qui ont
2: un petit sondage sur le...
0: pour ceux qui vont se déplacer là tout à l'heure pour aller à leur travail. Alors en Île-de-France, réseau banlieue 1/3 devrait circuler sur les lignes de Paris-Montparnasse, Paris-Saint-Lazare et Paris-Est, et 1/4 sur Paris-Nord. Question RER, donc trafic RER A, trafic normal, RER en mer de crédit.
12: C'est France Info là.
0: RER B, 1/4 sur la...
3: RER B, ça m'intéresse, tu peux répéter, j'ai pas entendu.
0: 1/4 sur la branche nord, entre Gare du Nord et Roissy, et Mitry. Interconnexion suspendue en Gare du Nord.
2: Non, mais il y a le Roissy bus quand même qui passe.
0: Attention, le mouvement de grève engagé hier matin sur la branche...
2: de l'Arme.
0: Sur la branche de Gare du Nord Mitry pourrait se poursuivre ce matin. Question RERC pour ceux que ça intéresse toujours.
2: Non.
0: 1/3 RERD, 1/3. Donc voilà ce que je pouvais vous dire.
12: Est-ce que
3: tu peux donner les horoscopes du TGV Atlantique?
0: Alors, TGV Atlantique.
12: Pour les béliers seulement.
0: Non, je parle pas TGV Atlantique, je sais même pas, je pense qu'ils en parlent pas dessus.
2: Si, c'est en bas dans la Corse, vers la Corse.
0: N'importe quoi, toi. Donc on va récupérer, je sens le hareng.
9: Eh, tu viens chez moi après, Gérard?
0: Putain, lui, commence à me gonfler.
9: Ouais.
0: Je sens le hareng, est-ce qu'elle est toujours là?
10: Salut.
0: Re-salut. Comme toi.
10: Re-salut.
0: Re-salut, K4 Pack.
13: Ouais, salut à toi, Lascar.
0: Fromage de cul.
13: Ouais, bonsoir, je voudrais parler à la fille qui était chatte en feu tout à l'heure.
10: Allô?
0: Chatte en feu.
10: Ouais. Oui.
13: Allô?
0: Et badminton.
10: Allô?
13: Ouais, salut à toi, poète de l'an 2000.
0: Alors, donc la question...
13: Allô?
0: Putain, mais il est chiant celui-là.
12: Il est relou.
13: Allô?
0: Alors, donc la quatrième question, vous avez eu le temps d'y réfléchir?
13: Non.
0: Alors,
13: on
0: pensez-vous...
13: Chatte en feu, on n'a pas pu la voir. Ouais.
0: Alors, je répète la question et on se calme. Là, il est 2h32 même. Mm. Donc, pensez-vous normal que les jeunes ne laissent pas leur place aux personnes âgées ou autres lors des grèves? On va demander
13: Je vais te choper à la sortie de la radio, t'as ta gueule.
0: On va demander à Babington.
13: Babington. Ouais, ils ont raison les jeunes, mais faut les virer ces vieux crottins de mammouth. Faut les tèges.
10: Ouais.
0: Babington.
13: Les tèges, faut prendre leur place. Ouais, mais tu m'écoutes là.
0: Ouais.
2: Il y en a des gros standards.
13: Alors. Ouais, mais c'est bon, je t'ai dit, faut les virer tous les vieux là.
0: Bon, donc apparemment t'as pas envie de répondre correctement à la question, toi.
13: Bah, c'est son avis, hein.
0: Ouais,
13: je t'ai dit que j'étais d'accord.
0: La chatte en feu.
13: Non, les chaudes.
10: Sans t'énerver, est-ce que tu peux répéter la question?
13: Oh non, il va se la ravir.
0: Pensez-vous normal que les jeunes ne laissent pas leur place aux personnes âgées ou autres lors des grèves?
10: Ben ouais, c'est normal.
0: C'est normal, toi?
10: Ouais.
0: Alors donc, toi, tu laisserais pas ta place à une personne âgée pour qu'elle s'assoie?
13: Ben non.
10: Faut les virer.
0: Ben d'accord. Elle paye quand même leur
10: non,
0: transport
10: rigole,
0: comme nous.
10: Je rigole.
13: Non, ils ont une carte vermeille.
0: Fromage de cul.
13: Ouais, non, moi, en fait, moi, sérieusement, je laisse ma place aux personnes âgées, c'est normal.
10: Bah oui,
13: moi, j'aimerais que quand je sois un petit peu plus vieux, qu'on fasse la même chose pour moi.
0: Bah oui, mais ça, je pense que c'est tout le monde a envie de faire pareil que toi.
13: Ouais, mais là, j'entends des témoignages qui me plaisent pas trop. Je suis désolé.
10: Non,
13: mais pourquoi? Attends,
0: mais attendez.
13: Non, moi, je suis pas d'accord avec toi que personne jeune te laisse la place. Consommation à tout prix, c'est ça? Alors quand c'est pour rendre un service, voilà.
2: Excusez-moi les auditeurs.
13: Je peux pas laisser à dire ça, Gérard.
10: À la rigueur, on lui pique.
2: On les coupe ou quoi, Manu? Tu joues à quoi là?
12: Bah ça y est, j'ai trouvé celui qui foutait le bordel.
2: Tu te paluches là?
0: Alors comme toi.
12: Bonsoir à toi.
10: Oui.
0: Donc pour toi.
14: Ah non, moi je laisse jamais ma place aux vieux dans les bus. Moi je trouve que les vieux, faut les tuer à la naissance. Donc.
0: Non mais attends, je vois, toi t'es vraiment dégueulasse alors.
14: Ah ouais. Non, je suis pas dégueulasse.
15: Avis, c'est méchant, bien sûr.
14: Ils prennent le bus à une autre heure. Je veux dire, ils prennent toujours le bus quand il y a du monde dans le bus.
15: T'as là, un petit peu de respect pour les vieux quand même, merde.
14: Mais non, ils prennent trop de place.
0: Oh, on se calme, vous laissez les gens répondre s'il vous plaît, merci.
14: Ils ont qu'à prendre des taxis, puis ils puent la mort, quoi, c'est horrible.
15: Voilà. Oh, ouais, non, plus, on peut pas laisser dire ça, Gérard.
0: Bon, je sens le hareng.
16: Ouais, non, moi je pense que c'est pas normal parce qu'il y a aussi des personnes de 30 ans ou plus aussi qui laissent pas. Ils laissent pas leur place aux personnes âgées.
0: Donc,
16: il y a également aussi les femmes enceintes.
0: Mmh.
16: Les femmes enceintes, tu ne leur laisses pas la place.
0: Ah si, parce que de toute manière, la personne qui est enceinte, moi je peux...
16: Oui, mais les personnes qui veulent s'asseoir, les gens, ils ne se laissent pas pour laisser la place à une femme enceinte.
0: Mmh. Mais moi, je peux te dire une chose, que la personne âgée... va voir carrément le machiniste et demande à s'asseoir. Et fais-moi confiance que le machiniste, il a le droit de faire dégager une personne pour laisser la place.
2: Si, c'est vrai.
0: Non, mais moi, je peux vous... Oh, vous me laissez répondre.
15: Donc moi, je peux...
2: Il y en a qui se marrent, Manu.
0: Non, mais je sens que... Ben, ça recommence.
15: Allô, bébé.
0: Tony.
2: Comme ça, Manu, putain.
14: Tout à
0: je sens qu'il y a du Tony là-dedans. Ça, c'est encore lui. Donc, moi, je réponds à...
15: J'ai pas répondu.
0: Non, mais attends, si, t'as déjà répondu,
15: non,
0: toi.
15: C'est qu'à 4 packs, j'ai pas répondu.
0: Non, mais attends, toi, t'étais en train de jacquer pendant que tout le monde répondait, alors.
15: Pas du tout.
0: Alors, tu réponds?
15: Bah, je voulais te dire qu'effectivement, il faut éliminer les cartes vermeilles, c'est clair. Il n'y a pas besoin de laisser des places dans les transports en commun pour les vieux croutons. Elle disait il faut les tuer à la naissance, moi je dirais même il faut les empêcher de se reproduire, passer 80 ans.
0: Tony, voilà, tu t'écrases.
15: On parlait de l'odeur, ça c'est vrai que ça fouette, mais il n'y a pas que chez les vieux, il y a aussi des gens de 38 ans qui sentent à 5 mètres.
14: Ouais, il y en a qui puent la mort aussi à 38 ans.
15: Voilà, ça sent la mort et ils peuvent rien. Ils peuvent rien si ça sent le cercueil.
14: Tu crois qu'ils sentent?
0: Alors moi je réponds, mais maintenant ça y est, vous avez assez répondu, maintenant c'est à moi.
15: Ok, super.
0: Donc moi je peux vous dire une chose, qu'il y a les personnes âgées et... Putain, il commence à me casser les couilles ce mec. Donc je peux vous dire une chose, qu'il y a certaines personnes qui laissent pas les places, ça, je trouve ça dégueulasse de leur part. Et pour les femmes enceintes, ils vont s'adresser au machiniste, le machiniste lui laisse demande à ce qu'on lui laisse la place. Et il y a d'autres personnes qui ont le droit, tout comme toutes les personnes âgées, de s'asseoir. Et les femmes enceintes, c'est les aveugles.
15: Ouais,
0: ok.
15: Les aveugles.
0: Bon, écrase-toi. Rigo, une question.
3: Je suis
14: d'accord avec toi.
3: Oui, il y a Davy One qui te demande combien ça coûte une grève en euros et est-ce qu'il y a des réductions pour les cartes vermeilles et les militaires?
0: Non. Il n'y a aucune réduction pour tout ça.
3: Combien ça coûte alors?
0: Je n'en sais rien.
2: Il fallait se renseigner, Gérard, quand même.
0: Ben, on n'est pas encore au moment de l'euro. Alors, lors des grèves.
2: Ouais, il y avait un petit Larsen, hein. Manu. Manu.
0: Non. Ouais, pile d'art.
12: Fais le malin.
3: Qu'est-ce qui se passe là?
0: Fais bien le malin, toi. Alors, lors des grèves.
12: Un pauvre type.
3: Je sais pas.
12: Ça vient d'où?
3: Moi, ça le fait pas.
12: Starfry.
0: C'est quoi le non, mais Pildar, quand t'auras fini, tu vois? Non.
12: Il ouvre la porte, ça marche.
0: Connard, dès qu'il arrive, tu l'arrêtes, alors fais pas chier ton monde, toi.
2: J'ai rien fait, moi.
0: Pauvre con, va.
12: Ah, mais c'est le nouveau con, attends. Oh. Là?
0: Non, mais là, c'est bon. Mais non, c'est Pildar qui s'amuse, alors.
2: Ben, je
0: t'inquiète pas, il s'amuse. Il s'amuse depuis tout à l'heure.
15: Moi de vous déranger, monsieur Lagrange, à l'appareil.
14: Oui.
0: Non, là, j'ai plus rien.
15: Une nuit à l'hôtel Matignon.
0: Non, il s'amuse, là. Il s'amuse.
2: Ah, c'est ça.
0: Ouais. Fais gaffe, parce que tout à l'heure, je vais t'éclater, toi, tu m'énerves.
15: Avec des carottes dans la nuit, Laurent aimable.
12: Dans les deux débats, c'était le bordel.
0: Ouais. Non, mais on peut remercier Pildar.
12: L'audience.
2: Et lui, là, au standard, t'as vu le bordel,
12: attends, je suis en train.
2: Lui, c'est Manu.
12: Je peux pas me concentrer avec tous tes pauvres sons, là.
0: Non, ouais, c'est lui qui s'amuse aussi. Tu mets ça sur le doigt à Manu, tu vois.
2: Voilà. Ouais.
15: Donc, Gérard, je vais te choper à la sortie de la radio, tu vas ta gueule. On va te niquer.
0: Bon, ces bandes de petits cons, là, je les emmerde. Alors, lors des grèves, tripotez-vous les gens, les jeunes femmes ou des chiens.
15: Ma mère.
14: Ouais.
2: Donc, c'est n'importe quoi le standard ce soir. Je suis dégoûté.
0: Non, mais moi, je suis plus dégoûté parce que c'est toi qui fous le plus ta merde.
2: Non.
0: Nuance. Alors, lors des grèves, tripotez-vous les jeunes femmes ou des chiens quand il y a les trains qui sont complets. On va demander à Babington.
15: Tu viens chez moi après, Gérard?
0: Babington.
15: Ouais. Moi, je pense que ouais.
0: Tu peux préciser?
13: Parce que c'est toujours le mercredi, c'est comme ça.
17: Mmh.
13: C'est toujours comme ça.
0: Mmh. Donc c'est tout, toujours, c'est ouais, toute la précision.
13: Voilà, voilà, mais c'est toujours complet comme ça.
0: D'accord. La chatte en feu.
18: Moi, je te baisse.
0: La chatte en feu, s'il te plaît.
17: Je ne réponds pas à cette question.
0: Alors, dans ce cas-là, tu réponds pas à cette question. C'est terminé pour toi le débat. Au revoir.
13: C'est terminé. Allez, hop.
0: Au revoir pour elle. Alors, fromage de cul.
13: Fromage de cul. Ouais. Ouais, moi, je fais. Quel intérêt de faire des grèves si on peut pas tripoter des nanas, je veux dire.
15: Ouais.
13: Non, c'est normal, c'est tout à fait. Je suis sûr que toi, petit vicieux, tu l'as fait aussi quand t'étais jeune.
0: Hein, tu... Ben, ça m'est arrivé, oui.
13: Ah, ouais, bah, voilà,
18: oh, raconte.
13: Allez, raconte.
0: Vas-y, raconte, vas-y. Non, mais...
13: raconte tes premières expériences sexuelles dans le RER.
0: Jacques Pac.
2: Bah vas-y, raconte avant.
0: Non, allez, je vais parler. Toi, tu t'écrases.
2: Les auditeurs, vous voulez qu'ils racontent ?
13: Bien sûr.
0: Écrase, pour un sens, je demande aux auditeurs leur truc. Caca de Pâques.
15: Ouais, raconte quand tu mettais des doigts dans le cul au chien, vas-y.
13: Vas-y, fais pas la pute.
0: Caca de Pâques.
15: Ouais, bah je vais te dire que moi, ça m'est déjà arrivé. Je vais te raconter une petite anecdote. L'autre fois, c'était genre dans l'ouest parisien. Et j'ai touché une espèce de grosse vache, là, avec des tresses qui sentaient pas très bon.
0: Alors, caca de Pâques, c'est même plus la peine.
13: Caca
0: de Pâques, c'est plus la peine, terminé.
13: Il a pas dit que c'était Sandy la grosse.
18: Oh, tu travailles.
15: Attends, j'ai le droit de toucher des grosses qui sentent mauvais. Je me suis tapé des mycoses, des champignons sur les doigts. C'est pas ma faute, mais j'ai le droit.
0: Non, mais c'est terminé pour toi. Tu peux.
15: Mais
0: tu...
15: pourquoi?
0: C'est terminé, ça t'apprendra.
15: Bah, attends,
0: comme toi.
15: T'as pas le monopole des grosses, hein, je te signale.
17: Non.
0: Manu,
15: t'as pas le monopole des.
0: Comme toi.
17: Ouais, moi je touche pas les femmes ni les chiens. Ça me dégoûte un peu, mais bon, je touche d'autres trucs. Hein.
0: D'accord.
13: Et ça te dirait de me tripoter.
17: Oui, Tony.
0: Tiens, c'est bien parce que fromage de cul, c'était Tony. Et Tony, il fait les deux débats.
13: N'importe quoi. C'est pas grave, enchaîne.
0: Donc, comme toi, donc c'était ta réponse?
17: Oui, c'était ma réponse.
0: Ok. Je sens le hareng, ou à moins qu'il y ait une question IRC?
3: Non, on voulait juste dire que même s'il n'y a pas grève, on peut tripoter les filles dans le train et pas que dans le train.
13: Bah ouais.
0: Ok. Donc, je sens le hareng.
19: Je suis un drogué. Je me drogue à la frite. Je ne peux pas me passer de frites, c'est plus fort que moi, ça me rend fou. Je ne pense qu'à ça, manger des frites.
0: Non mais tu crois que c'est Manu alors que c'est toi qui viens d'allumer le truc.
2: Pff, n'importe quoi, ça c'est pour régler le son du CDR.
0: Mais oui, le CDR, pauvre con.
17: Je te disais que je
0: tripote
17: les fesses des hommes parce que je regarde en premier chez un mec.
13: Et tu regardes en premier chez un mec.
17: T'as vraiment des goûts de merde.
0: Non mais il s'amuse. Attends, je sens le hareng parce que là Max il vient d'arriver. Donc c'était pour préciser que c'était pas pour se régler le CD-ROM qui s'amusait. C'est qu'il est en train de s'amuser à mettre une connerie là-haut.
17: Salut Max.
0: Je sens le hareng donc toi.
9: Tu viens chez moi après Gérard.
0: Je sens le hareng.
17: Non mais je te réponds là. Donc je te disais que je trouve souvent les fesses des hommes.
13: Ah vas-y, Sandy, vas-y encore.
17: Dans le tramway ou dans le métro. Et donc je regarde.
13: Vas-y, suce-moi.
0: Vous laissez parler les gens ou quoi?
17: Donc voilà, je t'ai répondu.
0: D'accord.
17: Si t'as pas entendu, t'en
0: prie. Je suis, c'est bon, j'ai compris quand même ce que tu m'avais dit. Alors, pendant les grèves SNCF ou autres, les trains font-ils l'amour? On va demander à Babington.
20: C'est rare.
0: Babington?
13: Oui, tu peux répéter la question, s'il te plaît? J'ai pas bien entendu avec le bruit.
0: Alors, pendant les grèves SNCF ou autres, les trains font-ils l'amour?
13: Ouais, je pense que c'est possible. Ouais, comment on peut répondre à ça? C'est possible, techniquement.
17: Possible.
13: Techniquement. Et par contre, je pense que ça arrive que sur certaines voies ferrées et pas partout en France.
0: D'accord.
13: Dans les grandes gares.
0: Tony?
21: T'es aussi con que tes pieds.
13: Les trains, ils ont pas d'appareil génital.
0: Non, mais. Généto. Merci Tony Géneto. Pour.
13: Généto si tu veux.
2: Gébéto, voilà. Gébéto.
3: C'est des bateaux, Beneto.
13: Parce que c'est transitif, c'est ça?
2: Ouais.
13: Ouais, ça se congèle.
2: Non, c'est transpirif.
13: Ah, ok.
0: Donc, alors, pourquoi? Oui, Manu.
18: Donc, on accueille Je t'écoute à la place de Caca de Pâques.
15: Oui, allô?
18: Et on accueille Slogan à la place de J'ai la chatte en feu.
22: Les routiers, c'est tous des enfoirés. Là, c'est au pouvoir, enfoiré.
0: Et tu le calmes,
2: c'est
0: lui,
2: slogan,
0: là.
2: Ça, c'est slogan.
0: Ouais,
2: il est dans le débat de la grève, grave.
0: Non, mais je crois que tu lui dis qu'il se
2: non,
0: calme.
2: Non, mais il va t'écouter, il n'y a pas de souci.
0: Ouais, donc,
15: je t'écoute.
0: Donc, Tony.
13: Ouais, ça y est, j'ai répondu, ils n'ont pas d'appareil génital.
0: Ok, alors, je t'écoute.
15: Ouais, je t'écoute. Bah, vas-y, je t'écoute, GG.
0: Non, mais tu réponds à la question.
15: Bah, écoute, des trains qui copulent, non, pas des masses, j'aimerais mais il y a quand même. On me laisse parler. Il y a quand même un maximum de gens qui se font enculer dans les chiottes de la loco.
0: Alors, je t'écoute, tu vois. On t'a très bien entendu, maintenant tu dégages. Au revoir.
6: Salut,
0: au revoir.
6: Moi j'ai une aventure.
0: Voilà, allez, c'est hop. Très bien. Alors merci, comme toi.
7: Rien. Ouais. Bah non, les trains peuvent pas faire l'amour. Par contre, ça baisse sec dans les trains quand il y a grève.
0: Non, mais ça revient presque à la.
6: Sur quelle ligne?
0: Ça revient presque à la cinquième, hein.
6: Tu viens chez moi ce soir, Gérard.
0: Ça revient presque à la cinquième question, ouais, ce que tu veux dire, hein.
6: Ah, Gérard, j'aime pas.
7: C'est quoi la cinquième?
0: Ben la cinquième, c'était lors des grèves, tripotez-vous les
2: jambes Arte.
7: Il y a une différence entre tripoter et faire l'amour.
0: Mmh, d'accord.
6: Tu fais l'amour sur quelle ligne, toi?
0: Slogan, toi, tu veux répondre, là?
7: RRB.
22: Okay. La RATP, à nous en France. Ok. Non.
0: Slogan, tu réponds à la question ou pas?
22: Ben j'ai vu que j'étais au standard. J'ai pas tout entendu.
0: Alors
22: donc,
0: pendant les grèves, SNCF ou autres, les trains font-ils l'amour?
20: Ouais, Gérard, tu peux répéter la première question du débat? Je voulais répondre.
22: Attends, tu me laisses parler, s'il te plaît. Les trains font-ils l'amour? Tu me prends pour un con ou quoi?
0: Non, je t'y prends pas.
2: Stylès.
0: Ouais, mais c'est pas moi qui l'ai dit, alors. Hein.
22: Pauvre cave.
0: C'est pas moi qui l'ai dit, slogan.
20: T'es vraiment un bâtard, hein.
22: Abruti, va. Espèce d'œil en douille, va.
20: Tu travailles?
0: Non. Alors, c'était
22: un... Il y a un autre Gérard. Ouais, il y a un autre Gérard à l'antenne, là.
0: Slogan!
22: Ouais, bah je viens de répondre!
0: Ok, alors je sens le hareng!
7: Alors effectivement, je pense que les trains ont une vie sexuelle plus épanouie et humain.
22: Oh la folle!
7: Ils peuvent faire ça à une vitesse plus rapide.
0: Non, non, c'est pas rapide d'heure!
7: Ils vont plus vite, quoi, si tu veux.
22: N'importe quoi!
7: Moi je travaille! Justement, ils peuvent avoir une vie sexuelle plus épanouie vu qu'ils vont plus vite.
20: J'aimerais te dire je t'aime à la loco.
7: Ouais,
20: j'aimerais te dire je t'aime quand je suis un travelo.
0: Celui qui s'amuse à dire ça va se calmer.
7: T'as compris ce que je t'ai dit, Gérard?
0: Ouais, j'ai entendu.
7: Donc il n'y a pas de problème.
0: Ok, alors septième question. Pourquoi faire grève lorsqu'on est bien payé?
18: Gérard?
0: Oui.
18: Juste avant que tout le monde réponde, donc on accueille... excuse-moi, c'est un peu compliqué.
6: Oui, allô, bonsoir.
7: Bonsoir.
18: Et on accueille donc Couscous à la place de Badminton.
7: Salut
22: Couscous.
0: Tu mets ça, toi. Tu mets ça là-bas. Fermez vos gueules un peu maintenant.
6: À tous les poseurs de
0: mots. On salue sous les bras, j'ai des poux. Bonsoir à toi.
6: Oui, bonsoir.
0: Et Couscous, bonsoir à toi. Eh bien, bienvenue dans les débats du jeudi, toi. Alors, donc, pourquoi faire... Bon, maintenant, vous allez vous calmer, parce qu'il est 2h45 et je voudrais terminer le débat correctement. On peut savoir...
6: Allô, ne quittez pas.
20: Allô, bébé.
6: Ouais.
0: Oui. On peut savoir le nombre de personnes qu'il y a sur Internet, puis le DARP, gaffe, parce que tout à l'heure, ça va mal se finir pour toi.
23: Allô.
0: Ouais, on t'écoute.
23: Allô.
7: Allô.
23: Ok, non, c'était pour
0: vérifier.
6: Oui,
0: faites
6: bonsoir,
23: c'est
6: au standard.
23: Arrête de bouger.
0: Bon, fil d'art, tu dégages. Non, non, mais là, ça commence à bien faire, lui.
6: Oui, bonsoir, c'est au standard, tu veux parler de quoi? Ouais, c'est... Reste à l'antenne, c'est très pour... Tu veux parler au doc?
0: Bon, ça y est,
2: c'est Manu, là, t'as vu?
23: On est, Gérard, on est 4131.
0: Fil d'art, tu laisses parler rigaud, quoi? Espèce de con!
23: 4131.
0: Bon, moi j'arrête le débat.
23: On est 4131.
2: C'est bon. Arrête.
0: Non mais là c'est pas Manu, c'est Fildart qui déconne.
2: C'est moi. Bon, ouais. C'est Fildart, t'arrêtes maintenant.
24: D'accord, j'arrête.
2: Qu'est-ce qui se passe?
0: Donc
2: on est pas, ça va ou pas?
0: Non mais qu'est-ce que c'est que ce bordel là?
23: Ah mais je crois qu'il y a un problème.
0: Fildart, ça commence à bien faire.
2: Il y a rien d'allumé. Ouais. Regarde.
23: Un problème.
0: Si, non mais il s'amuse là-bas. Non mais c'est pas grave. De toute manière, c'est la dernière semaine que tu peux les débats, toi. Ça, c'est la semaine prochaine, c'est terminé pour toi.
24: On verra.
0: Non, il y a plus d'on verra. Maintenant, c'est fini. Deux semaines qui me foutent la merde, c'est pas la peine. Donc, on est 4000.
23: 4000. Arrêtez derrière. C'est quoi ce bruit qu'on entend?
2: Je sais pas. Je.
23: C'est dingue. Bon, on est 4321, c'est en train de remonter un petit peu, mais on n'atteindra pas. On n'atteindra pas les 3000 ce soir.
0: Non, les 5000.
23: Les 5000 ce soir, excuse-moi, je suis fatigué.
0: Septième question.
20: Je vais raccrocher, Gérard.
0: Pourquoi faire grève lorsqu'on est bien payé? On va demander à Couscous.
20: Bah, je sais pas, moi, je sais pas.
1: Je vois pas le problème dans la halte ou la
23: halte. Ouais, ok.
4: Est-ce que tu fais des grèves, toi, couscous, des fois?
1: Ouais, ça m'arrive.
4: Tu fais des grèves de la faim, non?
1: Ouais, j'ai déjà fait les ramadans.
5: Et des bombardiers.
1: J'ai déjà fait le ramadan, mais je me suis déjà fait aussi des grèves des poumons, des grèves du cœur, des grèves du foie.
0: Ouais, d'accord. Sous les bras, j'ai des poux.
5: Mais du shampoing.
0: Tu réponds?
5: Mais du shampoing, je vois aussi.
0: Tu réponds ou tu réponds pas?
11: Bah. Tu réponds, c'est bien. Si tu réponds pas,
1: attends.
0: Bon, Manu, tu le prends.
5: Alors, tu réponds ou tu réponds fort?
0: Manu, tu le récupères. On va passer à slogan.
5: Ouais, bah la question, je la trouve un peu trop sans
1: plus. Bon, on s'écoute un petit morceau.
0: Vagal.
5: Non, moi je réponds pas aux questions. Je réponds pas à la question dans ces conditions, genre. Faudrait que tu mènes un peu mieux ton débat.
0: Alors slogan.
5: Oui.
0: Tu
5: Répète-la. Vas-y. Répète la question.
0: Allez, gars,
5: c'est quoi la question? Aidez-moi.
0: Pauvre con, on va. Ouais, arrête tes conneries, tu veux?
4: Ça va.
0: Arrête tes conneries depuis tout à l'heure.
4: Il n'y a rien.
0: Arrête. Soit tu m'énerves.
4: De poisson.
0: Alors, slogan.
5: Ouais.
1: Il y a de l'écho dans la maison.
5: C'est Notre-Dame de Paris, là.
1: Arrête, Gérard.
0: On a gagné.
1: Bonsoir à tous les
0: égorgeurs
1: de France.
0: Bon, allez, hop, terminé. C'est même plus la peine de continuer le débat. J'arrête. Hop, terminé. Fildar, tu dégages, c'est fini pour toi. Moi, j'arrête, je continue pas le débat. Bonsoir à tous, vous faites les conclusions. Couscous pour conclusion du débat.
11: Non,
0: non, non, tu dégages, je vois pas le savoir, c'est conclusion, c'est tout. T'as bien foutu ta merde lors des deux débats.
11: Mais non.
0: T'as foutu ta merde pour lors des deux débats.
11: On a été battu partout.
4: On fait ça pour Internet, alors, fais-le pour Internet.
23: Il y a encore plus de 4000 personnes, on peut peut-être continuer pour eux.
0: Toi, tu vires.
4: Non, mais je fais plus rien.
11: Tu vires, c'est des roms.
4: Je bouge plus.
0: Alors, slogan, si tu veux répondre correctement à la question.
5: Bah oui, mais il y avait tellement de brouhaha que j'ai pas entendu, alors faudrait que tu répètes.
11: Ah ouais, mais là...
5: C'est pas possible. Tu peux répéter, s'il te plaît?
0: Ah ben, pourquoi faire grève lorsqu'on est bien payé?
5: Alors là, c'est une question bien difficile.
4: C'est une bonne question,
5: c'est
4: ça.
5: C'est une bonne question. Je sais pas ce qui t'arrive en ce moment.
23: Gérard, sur l'IRC, on me demande que tu répètes cette question, justement.
0: Alors, pourquoi faire grève lorsqu'on est bien payé?
4: Gérard, au standard, on me demande aussi que tu la répètes encore.
0: Non,
4: une
0: non, fois. Mais alors là, il me font chier, hein, au standard.
4: Bah ouais, mais bon. Gérard, sur Minitel, moi, il me demande que tu fermes ta gueule.
0: Ah bah toi, tu vas fermer ta grande gueule
5: Minitel.
0: De con.
5: Allez, c'est le Minitel, c'est le Minitel. Oh là là.
24: Hé, hey, Gérard, tu penses aussi quand tu fais caca?
0: Voilà pour le Minitel, il ne fonctionnera plus.
5: Ah, bien joué.
0: Alors, slogan, si tu veux répondre correctement à la question maintenant.
5: Bah, je la trouve tellement compliquée. Bah, non, je pense que c'est pas utile de faire grève quand t'es bien payé.
0: D'accord. Donc, Tony.
5: Ouais, non, c'est pas les riches qui font grève, c'est les pauvres comme nous.
0: Bah, ouais, mais. Non, non mais Tony.
5: Oui.
0: Est-ce que, à ton avis, toi, pourquoi que faire grève lorsqu'on est bien payé?
5: Bah, y a personne. Non, mais tu comprends pas que c'est les pauvres qui font grève. Mm-hmm. Qui font grève. C'est pas les riches. Les riches, ils n'ont pas besoin de faire grève, puisqu'ils ont déjà.
0: Ils font des émissions sur M6, ils ont la radio, tout ça.
5: Tony,
24: tu évites
5: de
24: dire des noms. Tu penses aussi quand tu fais caca?
5: Nous, on est pauvres. Donc la semaine prochaine, pas de Tony.
0: Alors, comme toi.
25: Ouais.
0: De manière, c'est la fin du débat. Hein. Il est 2h51, j'arrête après.
5: Mais t'es ouf,
0: comme toi.
25: Ouais, bah non, c'est pas utile. Moi, je suis du même avis que Tony.
0: D'accord. Et je sens le harangue pour finir.
25: Alors, quoi te dire, je pense que c'est pour emmerder les gens. Tu crois pas?
5: Elle est con, c'est là, mais c'est pas la question, ça. Ça n'a rien à voir avec la question. Elle a rien dans la tête.
1: Viens là, la cinglée.
25: Elle est con.
1: Allez, hop.
0: Alors, je vous préviens.
5: Elle est prise au.
1: Mais on prévient de rien.
0: Allez, moins conne que vous, parce qu'elle sait répondre aux questions que vous ne savez pas répondre. Alors, moi, pour vous dire, oh, vous fermez vos gueules maintenant. Merci. Alors moi, pour vous répondre, je sais pas pourquoi que ça sert de faire grève lorsqu'on est bien payé, vu qu'il y en a qui se touchent des briques par mois, hein, donc
4: combien,
0: à quoi que ça,
4: combien
0: 2 millions par mois, je me demande pourquoi qu'ils font grève, ça sert strictement à rien.
5: Tu peux toujours réclamer 200 balles de tickets restants en plus.
0: Et alors,
5: non, mais là,
4: ça dépend.
5: C'est pas parent, ça. Mais ouais, c'est pas possible.
0: Conclusion.
5: Je sens le harangue et tu suces la bite, ça y est. Non, mais faut pas déconner, là.
4: Il y a un problème au standard, là.
5: Ouais.
0: Donc, c'est terminé, donc...
5: Ouais, c'est rien terminé du tout, tu continues, allez, jusqu'à...
1: Allez, fais pas la pute.
4: Il y a un problème d'insert, quand même.
5: Ouais, mais c'est pas là, il est bon, là.
4: Si quelqu'un m'entend dans le CD-ROM.
8: Excusez-moi, je de quel côté là?
10: Allô, je suis perdu là.
4: Ah, c'est mieux déjà.
25: Ah. On est où là?
0: Conclusion.
23: Gérard, avant de finir, quand même, il y a Davy One qui te pose une question. Est-ce qu'il y a des universités où on apprend à faire grève?
10: Bah ouais, Gérard, je sais pas ce que c'est une université.
4: Là, c'est la merde encore.
0: Personnellement, non, je pense pas, parce que de toute manière, même les lycéens font grève.
4: Mais comment on sait comment il faut faire la grève alors?
0: Ben, ça, c'est eux qui voient, hein. S'ils sont mal payés, ben, ils font.
4: Non, mais c'est pas que ça. Je vais t'expliquer. Par exemple, t'es étudiant, t'as jamais fait de grève. Il y a quelqu'un qui dit, bon, on va faire la grève. Si tu sais pas comment on fait, qu'est-ce que tu fais?
0: Eh ben, tu les suis, c'est tout.
4: Tu les suis, tu fais quoi? Tu suis comme un mouton.
0: Tu rentres dans le truc, et puis c'est tout.
12: Tu les suis avec un chiffon, non?
0: Mais non, tu fais comme ils font, et c'est tout. Donc, conclusion du débat, on va demander à.
4: C'est bâclé, hein, ton débat, hein.
0: Bah, t'avais qu'à moi faire le compte, ça serait peut-être pas arrivé.
4: Ça a rien à voir.
0: C'est con, parce que c'est le premier.
4: Moi, je les coupe, ils gueulent.
0: Couscous.
8: Je vais juste d'arriver.
10: Continue, Gérard.
0: Non, c'est continue. Terminé. C'est terminé.
8: Allez, continue le débat.
25: Allez, une question.
10: Mais arrête de faire mais continue ton débat.
4: Encore une.
0: Combien coûte une grève en général?
10: Bon, laisse tomber, on conclut.
0: Bon, alors, conclusion, Tony, conclusion. Allez, hop. Allez, conclusion.
10: Merci Tony,
8: c'était bien, bravo. C'est bien marré. C'est un peu trop le bordel quand même, hein. Faut le signaler là. Et qu'est-ce qui paye, c'est les auditeurs.
10: Voilà.
8: Donc j'aimerais que la prochaine fois on fasse ça mieux que ça.
10: Voilà, comme d'habitude.
8: Et puis c'est tout.
0: Ok.
10: Ouais, c'est tout. GG.
0: C'est qui?
10: C'est Goldo.
0: Qu'est-ce qu'il vient faire? De qui sort?
4: Je sais pas d'où il sort.
0: Slogan.
10: Attends, je vais aller avec ma coupe volante, tu respectes, s'il te plaît.
0: Ouais, slogan.
10: Ouais, bon Gérard, je tiens à te dire, sérieusement pour une fois, plus t'avances dans le temps, plus c'est de la merde ce que tu fais, et il faudrait que tu...
4: C'est faux.
0: Le prochain coup, on te prendra pas.
4: Toi, tu resteras chez toi.
0: Alors, sous les bras, j'ai des poux.
10: Non, mais j'ai pas fini.
0: Non, mais ça y est.
4: Si, t'as fini.
0: Sous les bras, j'ai des poux.
10: Ouais, bah donc je continue avec ma soucoupe volante. Je voulais dire que tu mets tout sur le dos de Fildar, mais faudrait quand même un petit peu que tu te calmes quand même.
0: Non, mais attends, qui c'est qui a foutu sa merde au premier débat?
10: Bah, t'as quand même déjà la grosse qui aide pas du tout le débat quand même. Hein.
4: Non, Manu n'est pas grosse.
10: Elle apporte pas des réponses très constructives et déjà tes questions volent pas très haut. Après, si tu mets ça sur le dos de Fildar, ça le fait pas.
0: Et attends, les questions de la grève.
10: Fildar, il travaille, regarde-le, il travaille, il s'acharne et tout, et toi tu le tapes.
0: Les questions de la grève, on les a revues et corrigées avec Rigaud et Manu, donc je vois pas du tout pourquoi que c'est de la merde.
10: C'est tout. Pour faire du kickboxing avec Fildar.
0: C'est terminé, ok, couscous.
8: Ouais, bah le débat il aurait été plus intéressant si t'avais pas trop gueulé sur tes standardistes.
0: Non mais j'ai pas gueulé sur mes standardistes. Manu il a bien fait son boulot au deuxième débat. Rigaud il bosse toujours bien sur l'IRC, donc je vois pas au deuxième débat, je vois pas sur qui j'allais gueuler. À part Fildar qui s'amuse à passer des doubles sons, ça c'est tout. T'es d'accord, Couscous?
8: Il y a pas de problème, mais
23: Gérard,
8: ça aurait pu être
23: mieux. Il y a quand même quelques conclusions sur l'IRC.
0: Mm-hmm.
23: On va pas lire les 4000 quand même. Alors il y a Turpentine qui dit que ton débat avait ni queue ni tête comme toi.
0: Mm-hmm.
23: Comme d'habitude. Il y a je sais plus qui disait qu'ils ont apprécié la grève de ton cerveau. Voilà, donc ça sert à rien de faire la grève. Mieux vaut tenter sa chance au Big Bill si on veut plus d'argent.
0: Ouais.
23: Si c'est pour insulter ses assistants et passer son temps à gueuler en bâclant les débats, GG devrait faire grève. C'est vrai, ça ferait du bien que tu nous fasses une grève de débat.
0: Ben c'est ce qui pourrait peut-être se produire.
25: Ouais.
23: Ok. Et je voulais juste finir pour dire que le 13 décembre, il y a une grève planétaire des internautes contre France Télécom.
0: Ouais.
23: Voilà. J'en reparlerai dans la semaine.
4: Ouais,
0: comme toi.
25: Ouais.
0: Donc pour toi, conclusion.
25: Déjà, je vous fais tous des gros bisous.
0: Mmh.
25: Et puis, je voulais dire que tu pues la moule, il faudrait mieux qu'elle reste chez elle, parce qu'elle a déjà les questions à l'avance, elle répond n'importe quoi, elle ne fait pas du tout avancer le débat.
23: Ça commence vraiment à puer la moule.
25: Tu pues la moule, reste chez toi, quoi.
0: Ben, c'est simple, parce que j'ai pas de
4: personne. Le poisson, là, c'est le thon.
8: Le hareng pourri.
4: C'est le thon. Ah non,
8: Gérard.
4: Le hareng, pardon.
8: Gérard.
0: Mmh. C'est qui?
8: C'est Pierre Fulin.
0: Non mais c'est bien.
8: De la merde,
0: je sens le hareng pour conclure. Je sens le hareng.
4: Allô, je sens le hareng.
0: Elle est là. Allô.
25: Évite
0: elle est
25: de
0: là.
25: Pas elle là, Sophie.
0: Ouais.
25: T'as pas entendu ce que j'ai dit?
0: Non.
10: Gérard, je t'attends à la sortie de la radio.
25: Donc je te répète parce que comme t'as pas entendu.
0: Ouais.
25: Donc,
9: Gérard, je t'attends à la sortie de la radio.
0: Bon, celui qui s'amuse à dire des conneries, vous laissez parler des gens, merci.
9: Gérard, je t'attends à la sortie de la radio.
0: Donc, ouais, je t'écoute.
25: Et pas trop souvent, quand même.
0: D'accord. Bon, bah c'est pas grave. J'ai vaguement entendu ce que tu me disais parce que c'est coupé à moitié. Fudard, tu recommences. Non, mais tu recommences, c'est bien. Mais ça, c'est terminé pour toi.
25: J'ai fait des bêtises, celui-là.
0: Alors, on va s'écouter. Pour moi, la
4: conclusion, quand même.
0: La conclusion, c'était de la merde. C'est le débat, c'était comme le premier. J'ai pas pensé que ça allait se terminer comme ça. C'est grâce à Fildar quand même, parce que c'est lui qui a foutu sa merde. On
12: termine avec. Allô, Gérard.
0: On termine avec combien de personnes sur l'IRC quand même, Rigaud?
12: Allô, Gérard. Ah oui,
23: non mais.
12: Ouais, mais... Allô, Gérard.
23: Non, Manu, il a fait quelque chose.
0: Enlève-le, le mec.
14: Je sais pas où il est.
12: Allô, Gérard.
23: Non, mais je peux pas parler, si. Donc c'est bon. Alors, on a fini à 4563 personnes, ce qui est vraiment excellent.
0: C'est pas mal. Donc, c'est dommage. Bon,
23: franchement, Gérard, il y a aucune radio
12: qui a ça. Record.
0: Non, mais je pense que d'ici on aurait pu faire mieux s'il y avait moins eu de bordel avec Fildar.
12: Allô.
4: Tu te rends compte, Gérard, tu fais de la merde et t'as 4000.
0: Ouais, non, mais c'est toi qui as foutu ta merde. T'as foutu ta merde sur les deux débats.
12: Allô, Gérard.
0: Il y en a que deux qui ont bien bossé, c'est Manu et Rigaud, c'est tout. Il y a que qui bossent bien lors des deux débats. Alors, on va s'écouter.
4: C'est clair, il n'y a même pas toi. Toi, tu bosses pas non plus bien.
0: Et pour terminer, 2h58, on va laisser Rousseau pour la news sans pub. Demain matin, 6h, vous allez retrouver Bart.
12: Allô, Jurand.
0: Et demain soir, 22h, vous allez retrouver le Star System. Et surtout, il y a des places à la loco. Et voilà.
4: Il y a Jean de Neubert demain. Il reste
0: Jean de Neubert.
4: Pour en offrir, là.
0: On peut en offrir.
4: Eh ben, pour demain soir, ceux qui veulent venir à la loco avec le DJ Reguaya, je serai là. Puis il y aura également DJ Sinclair. C'est maintenant qu'ils appellent au standard. On va prendre les 3, 4, 5, 6 premiers. Avec la personne de leur choix, ils viennent gratos. Ouais. Hein, grâce à GG, quand même.
0: Et donc, et samedi, t'es où? Allô, tu peux préciser?
4: Pour samedi à Vannes, on est à
0: Malverne. Voilà. Donc, je vous souhaite une bonne nuit. Je vous retrouve à la semaine prochaine et on s'écoute les poules du cirque plein d'air avec du saucisson. Bonne nuit à tous et à la semaine prochaine.
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0: Et Manu, tu peux annoncer le disque?
4: Le disque, c'était Je sens pas bon entre les cuisses. Avec, mais je me soigne.
0: Et ben voilà. Donc, alors, on va. Écoute, on accueille Verlaine de Montigny-le-Bretonneux. On écoute Fun Radio sur 101.9.
17: Oui, bonsoir, c'est Montigny-le-Bretonneux.
0: Ouais, ben je le sais. Pucelle du Sud.
19: Salut Gérard.
0: Bonsoir. Petit Nénuphar.
19: Salut Gérard.
0: Bonsoir à toi. Et string en fleurs.
17: String à fleurs, oui, ami poète du soir, bonsoir.
0: De Montluçon.
17: De Montluçon, oui.
0: On écoute Fun Radio sur 87.8.
17: Exactement.
0: Pour Pucelle du Sud, c'est 98.9, c'est ça?
19: Exact.
4: Excuse-moi Gérard, on a un nouveau, là j'ai eu le temps d'en... Enfin, une nouvelle, c'est La Chaude.
19: Salut La Chaude. Ça va La Chaude?
4: La
19: Chaude, oh, je suis grave, excité
0: ce soir,
19: Gérard.
0: Oh, tu fermes ta gueule, toi!
4: Non, mais calme-toi, La Chaude.
19: Gérard, tu m'excites, putain.
4: Mais calme-toi, La Chaude, quand même.
19: Ok.
4: D'accord? Ouais. Donc, tu as 19 ans, c'est ça?
19: C'est ça.
4: Et tu appelles de?
19: J'appelle de ma chambre.
4: Ouais, mais de quelle ville?
0: Ouais, ta chambre.
19: Ok, j'appelle de Versailles.
4: Versailles, voilà.
0: Okay. 101.9
4: FM.
26: Dis-moi que tu es chaude.
19: Oui, je suis chaude, j'ai un doigt dans la chatte.
4: Non, je suis.
0: Ouais, mais attends. Tout à l'heure, tu vas être vachement chaude, ouais. Que tu as dégagé.
4: Ouais. Puis c'est okay. Un débat sur la poésie, donc tu dis que tu mets un doigt dans ton sexe féminin.
19: D'accord.
4: Voilà.
0: Ouais, ben, toi, Pildar, tu commences à t'écraser, d'accord? Alors, le deuxième débat se portera sur les poésies, les poèmes, et n'ayez crainte, il y en a quand même 4 après qui seront à lire.
17: Oh non. Tu nous feras des poèmes après.
19: Tu raccroches pas.
0: Ceux que ça plaît pas, ça sera le même prix.
19: Moi je raccroche.
0: Si t'es pas contente, toi tu vas te faire foutre. D'accord, tu vas pas commencer à me casser les couilles. Ok. C'est bien compris.
17: C'est bien compris.
0: Hein. Alors, comment doit être réalisé un poème? On va demander ça à La Chaude, là, comme elle a un doigt dans la chatte.
19: Comment je l'ai retiré? Mais oui, c'est quoi la question? Comment est-ce qu'on doit réaliser un poème?
0: Non, c'est comment qu'on encule ta sœur?
3: Bravo là. Oui, donc répète ta question, s'il te plaît.
0: Bon, elle, tu me la prends au sondage.
3: Attends, j'ai envie de répondre.
0: Alors, tu réponds tout de suite.
3: Alors, c'est quoi la question?
0: Non, bah allez, hop, on va demander à Verlaine. Verlaine.
13: Comment doit-on réaliser un poème?
0: Ouais.
13: Je pense le plus simplement du monde, avec des phrases, des mots, des virgules, des points à la ligne, et surtout un point final.
0: C'est voilà, bien. Point final à la ligne, c'est
13: un
0: ça
13: point final, et tout à fait.
0: Ok.
13: Je pense.
0: Puis celle du sud.
14: Ouais. Il faut compter les pieds pour faire des vers. Donc c'est soit 12, tu fais des alexandrins, soit moins, soit plus. Mais ouais, tu fais des rimes, tu fais des jolis mots, des jolies phrases qui vont ensemble.
0: Ok.
14: Voilà.
0: Petit nénuphar.
14: Bah oui, donc tu dois faire des tercets, des vers, faut que ça rime, etc. Faut que ça ait du son, de la tonalité.

0: etc.
1: D'accord. String en fleurs.
2: Ben écoute, moi je dis qu'il faut trois choses que je suis pas sûr que t'aies, c'est l'art de conjuguer, le sens de l'orthographe et quand même un minimum de syntaxe.
1: Non, mais de toute manière,
2: Si, quand même.
1: Non, t'as pas.
2: N'importe quoi, ça donne, je pourrais te dire je t'aime et puis bon, ça craint quoi.
1: Non, mais de toute manière, il y a pas spécialement. Je veux te dire, je t'aime. Ça, c'est mes trucs à moi. Ça, c'est.
2: Ouais, il faut de la syntaxe. Toi, tu mets de la syntaxe dans tes poèmes. T'en mets un maximum.
0: Mm-hmm. Du son.
2: Bon, il en faut. Il faut de la syntaxe. Il faut aussi de la conjugaison. Il faut du Becherel, du bled, tout ça.
3: J'ai pété les rimes aussi. Hein.
2: Voilà, ouais.
1: Non, mais attendez. On accueille qui là maintenant?
4: Attends, pas encore. Non. Je vais la rappeler parce que j'ai besoin d'une ligne.
1: Tu viens à la chaude et puis tu prends la ligne.
4: Carrément.
1: Ouais, voilà, le bulldog secret, tu vois, ouais. tout le monde le veut et ouais. Apparemment il y en a un qui s'appelle Arnett ou Tony.
4: Non.
1: Ah, non.
0: Ouais.
1: Alors donc, comment doit être réalisé un poème? Bon, ben, de toute manière, c'est avec des rimes.
0: Mais j'ai pas répondu.
1: Non, mais toi, tu vas te faire foutre.
0: Ouais. Je rentre, s'il te plaît.
2: Pablo.
0: Mais non!
1: Mais je t'ai dit, de toute manière, je veux pas t'entendre, toi.
3: C'est samedi, je suis sûr.
0: Je peux dire comment je réalise mes chers poèmes.
1: Ah, vas-y.
0: Eh bien, moi, j'aime deux doigts de sensualité avec un tiers de whisky et un tiers de Gérard.
1: Ouais, alors, tu vois, Fildar.
0: Gérard, t'as dû dire ça.
1: Fildar.
0: Hein.
1: Fildar.
0: Fildar.
1: Quoi? Fildar.
4: Quoi?
1: On travaille.
0: Laisse-le pisser un peu.
2: Oh, Benjamin.
4: Je m'amuse pas, je fais de la Game Boy.
1: Oh, putain, l'autre, au lieu de travailler, il est en train de faire de la Game Boy.
2: Mais il est cool,
1: en
2: il
1: plein.
2: Est cool.
1: Non, mais.
2: Il est cool. Hop.
0: Ouais, il est cool, Fildar.
2: Il est cool, le Fildar.
1: Donc, apparemment, comme il a pas l'air de vouloir travailler au standard, c'est.
2: Ah, mais il est cool.
1: Alors, peut-on utiliser un poème pour séduire? On va demander à String en fleurs.
2: String à fleurs, c'est pas
1: possible. À moins qu'il y ait une question Minitel sur la première question, Rigaud, non?
5: Il te demande, alors attends, de Turpentine, est-ce que tu comptes tes pieds pour faire un poème? Laisse-le, Gérard, il répond à la question.
1: Donc, tu me disais?
5: Est-ce que tu comptes tes pieds quand t'écris un poème?
1: Non. Pas du tout.
5: Et tu comptes tes vers?
1: Non plus.
5: Mais non, ils picolent, les vers.
0: Vers du cul.
1: Les vers du cul, toi, tu la fermes un peu. Donc, string en fleurs.
2: Tu peux draguer, c'est clair, ça aide à draguer, les poèmes. Moi, je me souviens, l'autre fois, j'ai branché une nana, je lui ai récité un poème, c'était un truc du genre, je sais pas, viens la cochonne, que je te ramone, avec mon gros dard, je vais t'éclater ta boîte à suchard. Et direct, j'ai réussi à la serrer, direct.
1: Et t'as pu trouver quelqu'un comme ça?
2: Ah, j'ai pu trouver plein, ça marche à chaque fois. Ça marche à chaque fois, tu leur fais 2-3 rimes mais c'est bon, hein, pas mal.
1: Ouais, mais je pense pas, à mon
2: avis. Bah écoute, toi t'as fait pareil, t'as bien conquis des dizaines et des dizaines de femmes grâce à tes poèmes.
1: Conquérir. Non, je pense qu'à mon avis, là tu te trompes, vraiment tu te trompes.
2: Bah reconnais que tes poèmes ont quand même fait ta gloire.
1: Ah mais attends, mais moi ce que je lis à l'antenne, ce que je lis à l'antenne, ça c'est différent. Hein.
2: Mais ça attire pas les femmes.
1: Ah, oui. La chaude, tu t'écrases un peu.
0: Mais tu m'as touché moi.
1: Non mais toi tu vas t'écraser parce que tu m'énerves.
4: Ah, il t'a touché où la chaude?
0: Oh, loin.
1: Donc on accueille.
4: On accueille Santa Belgica, il nous appelle de Belgique. Et voilà, il est cool. T'as quel âge Santa Belgica?
6: J'ai 23 ans.
4: Voilà.
0: Salut Santa Belgica. Salut toi.
6: Salut belle. Bonjour.
1: Donc, petit nénuphar. Putain! C'est quoi cette merde là?
4: Calmez-vous les auditeurs, merde.
0: N'oubliez pas.
4: C'est bon quoi. Non, on se dépêche. Gérard, vas-y, continue le débat. Allô, je vais essayer de
1: t'entendre. Encule ton cul, toi, la salope, là, tu as fermé ta gueule pour de bon.
4: C'est la chaude.
1: Ah, la chaude. C'est un conseil que je te donne avant que. Allez, dégage. Hop.
2: T'es pas très poli. T'es pas très poli.
7: Rattrapez, tu peux.
1: Terminé pour la chaude.
0: Il est monté sur moi.
3: Quel bordel dans ce débat.
0: Donc, petit dinosaure.
1: Ouais.
0: Donc, c'est quoi la question?
1: Alors.
3: Peut-on séduire avec un poème?
1: Peut-on utiliser un poème pour séduire? Manu, fais gaffe.
4: Tu te calmes, Manu. Hein.
0: Bah, j'en sais rien parce que aucun mec m'a séduite avec un poème.
3: Ah.
0: Pour l'instant.
3: Ah mais je suis pas.
0: Ah bah ils sont foutus, ils sont déjà partis.

0: Qu'elle avait dit qu'elle avait un...
1: Attends, c'est quoi ça, Gérard?
2: Ça vient d'où, ça?
3: Non,
4: mais Fildar, quand tu feras bien ton boulot.
3: Qu'est-ce qui se passe?
4: Ouais, Fildar, bravo!
1: Non,
4: tu l'auras pas.
1: Mais c'est quoi? Je sais même pas ce que c'est, j'aurai quoi?
4: C'est un truc, un MD. Ouais, c'est un petit truc, MD, GG, insert.
3: Gérard.
4: Donc, niette.
3: Gérard.
1: C'est qui? C'est un remix, un exclusif que je voulais pas te dire parce que c'était une surprise.
4: C'est qui?
3: C'est Verlaine.
4: Ouais, Verlaine.
3: Ouais, moi je pense quand même qu'on peut, pour répondre, pour revenir un peu dans le débat, là, je pense qu'on peut répondre à la question quand même, parce que t'as réussi à séduire la grosse Sandy avec tes poèmes.
4: Verlaine, tu restes poli parce que la grosse Sandy a ton merde.
3: Oui, c'est vrai, pardon, mais c'est comme toi, c'est parce que tu l'appelles comme ça toi, donc je pensais qu'on pouvait l'appeler comme ça. Quoi.
4: Non, mais attends, moi je lui dis ce que je veux. Hein, donc.
3: Veux, c'est vrai. Enfin, voilà quoi.
4: Avec bon, alors dans ces cas-là, comme vous faites les cons, eh ben on arrête.
3: Oh non, on n'arrête pas.
4: Non,
5: j'ai dit pas ça là. Sur l'IRC, on a dépassé les 4582,4. J'ai pas envie qu'on perde. On commence à arriver vers notre record, alors j'aimerais bien que le débat se passe calmement.
4: Non, mais moi, dans ces cas-là, je voudrais bien que les gens. Je voudrais bien que Fildar fasse bien son boulot avant qu'ils se prennent des claques.
6: Allô?
3: Gérard? Oui, allô, fan, bonsoir.
4: C'est qui?
3: Oui, t'es au standard, tu veux parler de quoi?
1: Mais qu'est-ce que c'est que ça, Phil?
3: Tu veux parler au doc ou équipe pas?
1: Bon, Ré, Gérard.
4: Fildar!
1: Bah, moi, j'attends, hein. J'attends que tu fasses ton débat. Moi, je peux rien faire sans toi. Hein. Ouais, c'est bon. Je peux rien faire sans toi, Gérard.
4: Non, mais.
6: Bon,
4: pour
6: Gérard, c'est trop une merde.
5: Bon, Gérard, pour en venir au débat, il y a Turpentine qui te demande si t'as séduit Sandy grâce à tes poèmes.
4: Ça,
5: c'est une bonne question.
4: Ça, c'est une question que tout le monde voudrait savoir. Ouais,
3: non, moi, je m'en fous personnellement. Les animaux.
4: Comment?
3: Est-ce que ça attire les animaux, les poèmes?
4: Bah, il faut est-ce que oui, ça hein. attire ta connerie?
6: Ah, t'es drôle.
3: Gérard? C'est ça que j'ai expliqué ici.
4: On va demander un petit nénuphar.
6: Oui.
4: Ah ben non, t'avais déjà répondu.
6: Oui, j'ai répondu, mais tu ne m'as pas écouté une fois de plus.
4: Bon, alors vas-y, dis.
6: Bah non, c'est bon, j'ai répété, hein, c'est bon.
4: Mm-hmm.
6: Bah, allez, passe à un autre. Hein.
4: Donc, on va demander à Pucelle de Nuit.
6: Allez, Pucelle du Sud.
5: Gérard, on me repose la question sur IRC. On me redemande Sandy. Non, on me la redemande pas.
4: Quoi, attends, Manu, s'il te plaît, c'est pas toi qui commande, c'est Rigo. Toi, non, tu fais l'aria et tu te tais.
7: Elle va venir plus tard, la question.
3: Quitte à la grosse.
5: Non, je la garde pour plus tard.
4: La grosse, ça t'emmerde, toi, connard.
5: Il a dit que.
3: Elle va venir plus
5: non,
3: tard.
5: Non, s'il vous plaît.
7: Fildar, s'il te plaît.
6: Tu peux répondre?
5: On reprend le débat, là. T'as un nouvel auditeur en plus.
4: Alors, on a Santa Belgica et Potiron du sexe.
3: Ouais, salut, Coco. Salut Potiron. Allô, Coco?
4: Potiron, tu réponds comme il faut!
3: Ouais, bonjour. Salut, ça va?
4: Oh là là là! Oh putain! Et c'est quoi là, ces auditeurs que tu me prends, toi?
3: Mais qu'est-ce qui t'arrive là?
4: Attends. Putain!
1: Attends, Gérard, j'ai rappelé un mec de Belgique parce que tu voulais des Belges dans le débat. Donc
5: plus,
1: moi je rappelle
5: plus,
1: des Belges.
5: C'est quelqu'un de l'internet et en tu plus... l'as toujours pas fait participer, c'est Santa Belgica. Il a toujours pas répondu à ta question.
1: Santa c'est un Belge, il attend. Hein.
3: Oui,
4: donc. Alors celle qui est plus celle du sud là, tu vas fermer ta gueule un peu.
6: Moi,
1: non mais elle dit rien, vas-y, réponds Santa Belgica.
3: Alors bon, je voudrais savoir si ça... En fait je suis poète à mi-temps en Belgique, hein. Je voudrais savoir si Gérard reconnaît mes œuvres.
4: Non.
3: Non, mais je peux lire un poème peut-être?
4: Non.
3: Oh mais tant pis quand même. Une
4: mélodie
3: est née le jour où nous nous sommes rencontrés. Et cette mélodie
4: gueule, lui
3: elle sera toute notre vie.
6: C'est beau.
3: Vas-y, gros.
1: Voilà, c'est
4: putain,
1: fait.
4: Mais c'est
3: génial quand même. Hein.
6: Je vais me coucher.
4: Deuxième débat, vous allez me foutre la merde.
5: Gérard, il était bon son poème.
3: Putain, tu pourrais faire correctement ton travail.
4: Putain, mais c'est pas vrai, hein.
5: Gérard, il était beau son poème.
6: Tu pourrais écouter.
3: Ah. Ça m'a pris 3 ans pour faire ce poème.
4: Pucelle du Sud.
6: Oui, Gérard. Moi, on me séduit pas avec des poèmes. Avec des billets, avec des carottes râpées, des clés de 12, des choses comme ça.
4: Mmh. Verlaine.
3: Oui, bah moi je pense que je suis d'accord avec Pucelle du Sud.
6: Mm-hmm.
4: Non mais tu es précise.
3: Bah c'est à dire que on peut effectivement ou on ne peut pas quoi. Maintenant c'est chacun un peu pour soi.
6: Et pour un marque tu fais quoi?
4: Non, il y a pas de marque.
3: Pour, bah, c'est C'est-à-dire que, par exemple, pour quelque chose comme Orangina ou Coca-Cola.
4: Oh bon, alors,
2: pas de marque.
4: Bon, Berlaine, au revoir.
5: Pour en revenir à ma question de tout à l'heure, donc sur IRC, on te demandait si tu avais, si Sandy avait été charmé par tes poèmes.
8: Et toi, rendez-vous, espèce de finiasse, là. Tu vois pas que les autres
2: s'amusent, là.
8: Allez, debout.
4: T'es vraiment un bâtard, toi, là-bas.
2: Quoi? Dédicace.
4: T'es vraiment un fumier.
2: Tu nous le demandes à chaque fois.
4: Ouais, mais attends,
8: debout, espèce de finiasse, là.
4: Bah, on va l'appeler.
1: Bon, bah, justement, on accueille Poupou le mystère.
3: Oui, salut, Poupou. Salut, le sanglier.
6: Salut.
8: Salut. Toi, la France, debout, espèce de finiasse. Tu vois pas que les autres s'amusent, là. Allez, debout.
6: Debout,
8: viens avec nous.
4: Bon, ça y est. Bon, alors, Poupou de mystère.
6: Oui, bonjour, Gérard.
4: Bon, t'es là?
6: Ouais, je suis là, t'inquiète pas.
3: T'es bonne, bonsoir.
4: Bon, ouais, donc...
3: T'es bonne?
9: Bonsoir.
4: Bon, Poupou, t'as bien vu que c'était pour toi?
6: Ouais, bah, j'ai bien vu, ouais.
3: Ouais, c'est pas la grosse, hein.
6: T'inquiète pas, j'ai bien écouté la musique, hein.
4: Donc, alors, maintenant, comme tout le monde sur IRC me demande si je t'ai séduit avec mes poèmes, donc est-ce que tu peux répondre à la question IRC?
5: En sachant que c'est Poule Mystère.
4: Voilà, en sachant que c'est Poule Mystère, comme Rigaudi.
2: Il y a trop de mystère dans la...
4: Vous la laissez répondre, d'accord, maintenant?
6: Non. Je pense qu'en effet, tu m'as séduit.
1: Oh, tu peux faire moins de bruit, s'il te plaît, je joue, là.
2: Gérard, arrête, le tape pas.
6: Ah, mais Gérard, si tu m'écoutes pas,
2: mais non, il t'écoute pas, là, il est en train de taper fil d'art.
3: Mais faites la paix, c'est un poème de quel siècle?
2: Bon, Gérard, vas-y. Maîtrise quelque chose, là, au lieu de taper fil d'art, reprends.
4: Je t'écoute.
2: Il y a Poupou le mystère qui te parlait, tu l'as même pas écouté du coup.
4: Donc alors vas-y.
3: Moi j'ai fait un poème sur le pont de l'Alma.
4: Bon, ta gueule à toi sur le pont de l'Alma.
6: En plus, ça rien à voir.
3: Oh, Mercedes.
4: Oh là là, putain. Mais balance-moi un disque.
2: Mais non,
4: mais non,
2: balance
4: un disque.
6: Non,
4: toi,
3: pilier sur le pont de l'Alma que j'aime tant. Toi, pilier.
10: Oh, pont de l'Alma, non, je
4: ne l'ai pas. C'est
3: incroyable. Oh oui, mais
4: ça. Alors, tu le prends, tu l'emmènes dans ton bureau, tu lui donnes plus.
2: Ah, d'accord.
4: Tu l'emmènes dans ton bureau, tu vas jouer avec.
10: Quand je m'éclate dans un pylône.
4: Bon, alors, attendez. Oh, maintenant.
6: C'est combien, Game Boy?
3: Oh oui, Sandy, je jouis. Oh oui.
4: Alors, on va regarder. Poupou le mystère.
6: Oui, je suis là.
4: Donc, tu restes.
6: Okay.
4: Potiron du sexe.
3: Ouais.
4: Toi, tu vas te calmer ou sinon tu vas dégager.
3: D'accord.
10: Prends la fleur.
4: Puis celle du sud.
6: Oui.
4: On va te garder.
6: C'est gentil.
1: Attends, c'est moi qui décide.
4: Attends, c'est toi qui décide, c'est moi qui commande, d'accord?
3: Ouais, d'accord.
4: Ok.
1: Ok.
3: Et moi, je le dis
4: correctement.
1: Ok.
4: Donc, Manu,
1: oui.
4: tu me balances le disque.
2: Tout de suite?
4: Oh, bah oui. Il est 2h18, vous allez réfléchir à la troisième question.
3: Déjà?
4: Quels sont, pour vous, les poèmes les plus beaux? Et on répondra avec Poupou le mystère à la question IRC depuis tout à l'heure qu'on nous demande comment j'ai fait.
5: Non, mais ils s'en foutent maintenant. Ils m'ont dit finalement, ils s'en foutent. Ils veulent pas que tu répondes, ils vont s'en aller si tu réponds alors.
4: Non, mais on va leur répondre avec Poupou le mystère.
5: Bon, on va perdre des gens, Gérard.
4: Eh ben, si dans ces cas-là, on va s'écouter.
2: On va s'écouter, attends que je te dise pas de conneries.
4: Okay.
2: Je me mets. Quoi?
4: Je me mets un doigt dans le cul, non?
2: Non, c'est pas ça!
4: Bouge la grosse.
2: Non.
4: Je me mets
2: un carton dans les fesses parce que
4: mais
2: je
4: non,
2: me suis pas
4: mais,
2: essuyé.
4: Mais quand est-ce qu'on va l'avoir en CD, bouge la grosse?
2: Ah bah ça, je sais pas, faudra voir si tes débats sont bien.
4: Ouais, mais faudrait
2: qu'on peut-être un petit cadeau.
4: Ouais, faudrait qu'on l'aille en entier.
2: Donc pour l'instant, c'est, je viens de te le dire, le titre.
4: C'est toi qui
2: l'as dans les fesses.
4: J'ai un carton dans les fesses, quoi? Attends, il y a Max.
2: Avec je me suis mal essuyé.
4: Et donc vous réfléchissez à la question. Quels sont pour vous les plus beaux poèmes? Donc vous pouvez toujours nous appeler au 0870 5000 et 0803 08 5000.
10: Oh, ta gueule!
4: Ta gueule à toi, feignant! Bon à rien, qu'est-ce que tu fais là? T'es tombé dans la poubelle? Pauvre tâche! Tâche!
10: Tidard!
4: Ouais, allez!
10: Attends, parce qu'on l'avait pas mis en entier le truc, elle est la grosse.
4: Elle est où?
1: Bah, elle est au standard.
4: Ta gueule, elle est au standard. T'emmerdes, ma grosse, ok? Tu vas pas lui raccrocher au nez comme t'as l'habitude de faire. Bon, alors, donc, on se met le carton dans l'arrêt, et puis voilà. On se retrouve tout de suite après. Manu annonce, oui. Annonce le disque, s'il te plaît.
9: C'était j'ai un carton dans l'arrêt avec je me suis mal essuyé.
4: Ok.
9: Voilà, et vous alors, pouvez nous appeler au 0870-5000.
4: 0803-08-5000. 5000 est
5: toujours l'IRC.
4: www.funradio. Voilà. Et donc, c'est Rigo qui vous répond.
5: Voilà, on est.
9: Et c'est les débats de Gérard quand même.
4: C'est toujours les débats de.
5: Gérard,
4: sur Fun Radio.
5: Par rapport à l'IRC, vite fait, je voulais juste te dire qu'on a dépassé les 4500 quand même, ce qui est un record, même si ça fait pas encore 4900. On est 4623 et je voulais saluer quelques personnes, Spoutnik, Eason, Cédric, Yankee, Ice-T, Chocobo, Cédric et les autres quoi.
4: Allez, faites-moi plaisir. Aujourd'hui, on est le combien? On est le 3 décembre.
9: Ouais.
5: Ouais.
4: Non, le 4 décembre. Ouais. Allez, faites-moi plaisir. Montez-moi l'IRC.
9: Faites-moi l'internet.
4: Faites-moi monter l'internet à 5000 personnes. Allez, on récupère.
5: Allez.
4: String en fleurs.
3: Oui, mes respects à toi, Gérard.
4: Re-salut.
3: Salut.
4: Poule, Mashtok, chose mystère.
8: Salut, toi, la grosse, debout, espèce de
4: fille. Bouge la grosse, là, t'inquiète pas, on a une surprise.
6: Salut Rigo, salut Manu et salut Fildar.
9: Salut,
6: même.
9: Machin mystère.
6: Ouais, salut à tous.
4: Et puis moi, je pue de la gueule.
6: Ouais. Non, je viens de te dire salut GG, donc t'as pas entendu.
9: Ouais.
4: Non, mais moi, j'ai mal entendu ce que tu m'as dit.
9: Bon, allez, c'est pas grave, on y va.
4: C'est pas grave. Plus celle du sud, j'espère que tu t'es calmé.
6: Salut Gérard.
4: Verlaine.
3: Oui, bon, rebonsoir Gérard.
4: Tu t'es calmé?
3: Oui.
4: Potiron du sexe, salut, j'espère Gérard. Que t'es calmé.
3: Oui.
4: Et Santa Belgica aussi.
10: Oh, j'étais pas énervé, moi.
4: Bon,
3: ouais, alors. Toi, t'es calmé? Bon,
4: maintenant, on va continuer le débat. Sérieusement.
3: Pas calmé, je te le dis.
4: Bon, qui est pas calmé?
3: Bah, c'est String en fleurs, tu m'as pas demandé si j'étais calmé.
4: Bon, tu t'es calmé?
3: Ouais.
4: Bon, alors maintenant, on y va. Quels sont pour vous les plus beaux quels sont pour vous les poèmes les plus beaux? On va demander ça à Santa Belgica.
10: Eh bien, un des poèmes les plus beaux qui existent est Que la lie de la mémoire, arborescence rédhibitoire. Tu le connais?
4: Comment?
10: C'est Écolalie de la mémoire, arborescence rédhibitoire. C'est un poème belge.
4: Je connais pas.
3: C'est beau, en tout cas.
4: Enfin, Potiron du sexe.
3: Ouais, ben moi, le poème qui m'a le plus touché, c'était le grand classique de la charcuterie.
4: Mmh.
3: Ça, c'est un truc, ça m'a touché, parce que ça parle de la marmoine poêleuse, et j'aime bien. Tu aimes aussi, Gérard?
4: Non.
3: Tu connais?
4: Non, je connais pas.
3: Tu veux que je t'envoie?
4: Non, oui, tu peux l'envoyer au 143 avenue Charles de Gaulle, 92521, Neuilly-sur-Seine-Cedex.
3: Oh, quelle belle voix.
4: Donc tu peux...
3: Gérard.
4: Non, mais vous pouvez toujours nous écrire et puis m'envoyer des petits poèmes.
3: Ah, on peut t'écrire directement à toi?
4: Oui, ben vous mettez à l'intention de Gérard et n'ayez crainte.
3: Je m'avait dit qu'on pouvait pas.
4: Ah bon, Fildar, depuis quand que... Attends, mais maintenant il va vous raconter. Depuis quand que les gens, ils ont plus le droit de m'écrire?
3: Ouais, c'est quoi ce bordel, là? Fildar avait dit qu'on pouvait plus. C'est pour ça qu'il a dit qu'il n'y avait pas de fan club au 143 avec Charles de Gaulle.
4: Tu réponds aux auditeurs.
1: Ça, faut savoir ce que tu veux, là. Tu dis que j'éteins mon micro, donc je parle pas.
3: Attends, Gérard.
4: Oui.
3: Je t'ai envoyé des chocolats, tu les as reçus ou pas?
4: Non.
3: Moi, j'ai envoyé des bonbons. Attends, mais on t'a envoyé des trucs, comment ça se fait que tu les as pas? Attention de Fildar pour Gérard. C'est Fildar qui les a gardés?
4: Fildar?
6: T'as
4: c'est où?
1: C'est chez moi.
3: Avec des millionnaires. Ouais, moi, je vais envoyer des photos intimes, mais bon.
4: Qui c'est qui a envoyé des millionnaires?
3: Bah, Verlaine, j'avais envoyé pour Noël déjà les cadeaux à intention de Fildar pour Gérard, parce que Fildar m'avait dit qu'il fallait lui envoyer à lui.
9: Ouais.
4: Fildar, tu t'en
3: fais. Fildar m'a dit qu'il fallait tout lui envoyer à lui pour
5: Fildar. C'est pour ça que
3: Fildar,
5: c'est pour ça que t'as des nouvelles sapes.
9: Max, salaud.
4: Max,
3: j'avais envoyé des cotons tiges.
6: Je t'ai envoyé des t-shirts Nike.
3: Télévision.
4: Hey,
3: j'ai envoyé une voix. J'avais envoyé une pochette surprise millionnaire, tu sais, avec 20 tickets de millionnaire dedans.
4: Attends, l'autre, on m'envoie des trucs.
6: Ah, mais calme-toi, GG.
3: Je comprends pas. Ouais, je t'avais envoyé des chocolats, hein.
4: Attends, et l'autre, il me pique mon courrier.
3: Et les chocolats, t'as déçu. Il y avait des bons piquets au kiwi.
6: Pas ton courrier.
4: On parlera après.
3: Eh ben, Stop de Chantal Goya, il a eu.
4: Bon, alors, question Verlaine. Quels sont les...
1: Je tenais quand même à vous remercier pour les millionnaires et tout ça, les mecs, c'est cool.
4: Non, mais c'est un bâtard, lui, c'est pas grave, on va régler ça après.
5: Pour en revenir à l'IRC, il y a Fedji Dido qui te demande si t'as entendu parler de l'hypraconductivité des poèmes le soir quand il fait nuit.
4: Non. Non, j'ai pas eu l'occasion d'en entendre parler de ça.
9: Attends, je comprends pas, qu'est-ce que ça veut dire, ça, Gérard?
4: Bah justement, moi non plus.
5: L'hypraconductivité, tu vois?
4: Non, je sais pas ce que c'est.
5: Moi, je t'expliquerai après, là.
4: Oh, tu me l'expliqueras. Donc, Verlaine?
3: Oui, bah moi, bizarrement, c'est un poème à toi qui m'avait plus marqué, mais il y a longtemps, quoi.
4: Dis.
3: Bah, je me souviens à peu près du texte, je sais pas si tu t'en souviendrais, c'était bien sûr « Je voudrais te dire je t'aime ».
4: Ouais.
3: C'était dans un camion frigo, c'était sur un air de trompette, avec sur un cendrier, je sais pas si tu te souviens.
4: Ah bah, ça c'est...
3: Sur une règle.
11: Hey Gérard, c'est vrai que tu couches avec Big Bill?
4: Qui demande ça?
6: Pas moi.
4: Pucelle du Sud.
6: Oui.
4: Donc toi?
6: Bah moi ce sont les poèmes de Yaponovic.
11: Gérard, c'est vrai que tu couches avec Big Bill?
12: Oh là là.
4: Pucelle du Sud.
6: Ouais, moi c'est les poèmes de Raskin Popov. C'est un poète russe dont les œuvres ont été traduites en français. C'est très beau. C'est très dépouillé. T'as un mot par page, mais c'est très bien pensé. C'est très beau.
11: Gérard, c'est vrai que tu couches avec Big Bill?
4: Poupou le mystère.
6: Oui, bah écoute, moi ce que je peux te dire, c'est que pour moi les poèmes les plus beaux, c'est Baudelaire.
4: Ouais.
6: Et bien sûr les
4: poèmes.
6: C'est exactement grâce à ça, grâce à tes poèmes, que je t'ai connu, quoi. Que j'ai fait ta connaissance, et puis voilà.
4: Ah bah voilà,
1: répond à la question de l'internet, Gérard.
13: Il me mentait dessus, c'est tout.
4: Bah la question.
5: Non mais il y en a une autre.
4: Ah. Une
5: parce
4: autre.
5: Que l'hypra hypercontactivité, apparemment tu sais pas ce que c'est. Il y a, on te demande si c'est vrai que, alors attends, si les poèmes du Figaro signés Gégé de Suresnes, est-ce que c'est les tiens? C'est Chocobo qui demande ça.
4: Non, c'est le Figaro, j'ai jamais mis de poèmes, c'est le Figaro, et j'irai jamais mettre poèmes.
5: C'est quelqu'un d'autre alors?
4: Non mais là-dedans, j'irai jamais mettre.
6: Il faut payer en plus.
4: Comment?
6: Il faut payer.
4: Oui, il faut payer. Et Poupou le mystère, pour l'instant, je réponds, tu me laisses parler, s'il te plaît, merci.
6: Ok, il n'y a pas de problème.
4: Avant que je t'assomme.
6: Alors ça sûrement pas parce que t'as pas.
1: Bon allez, c'est bon, laisse-le répondre, putain.
4: Eh oh, tu la laisses parler toi?
5: Tu la laisses parler toi?
6: Eh
11: hey Gérard, t'as juste pris ton cul.
4: Donc,
1: tu réponds?
4: Pour répondre à la question IRC, donc
1: vite,
4: non.
1: Vite.
4: Donc on va demander à String en fleurs maintenant.
11: Gérard, t'as juste pris ton cul.
4: String en fleurs.
3: Voilà, oui, déjà je voulais dire que Moby Dick Mystère, là, elle a pas beaucoup de goût au niveau des poèmes. Et deuxièmement, les plus beaux poèmes, bah, c'est ceux qu'on fait avec le cœur, hein, ou ceux qu'on fait avec l'alcool.
4: Non, mais de manière, en principe, quand tu fais un poème, tu le fais du fond du cœur, pour la personne que t'aimes.
3: Ouais, tu peux le faire du fond du cul aussi.
4: Non.
6: String
4: en fleurs.
3: Ouais, mais je te disais, avec l'alcool, reconnais que quand t'es un peu éméché, ça aide pour l'inspiration.
4: Non, je vais te dire une chose que
3: les plus grands poètes, ils ont toujours consommé un maximum quand même.
4: Eh, je vais te dire une chose que...
3: Ouais, il y a autre chose.
4: Attends.
3: Ou autre.
4: Y en a un, là, pour l'instant.
13: J'ai rien fait.
3: Ou autre.
4: Non, mais c'est lui, là.
3: Ou autre.
4: Là, Pildar, tu me laisses ton micro éteint, et c'est tout. D'accord. Rigaud, question IRC, avant que je réponde.
5: Alors, est-ce que c'est vrai que j'ai lu dans le Surénois Magazine que Gégé donne des cours de poèmes? C'est Turpentine qui te demande ça.
4: Non, je donne pas des cours de poèmes. Et...
1: C'est peut-être une idée, ça.
4: Non, mais même, je donnerai pas mes cours, je donnerai pas... Comment que je fais mes poèmes, ni rien du tout.
1: De toute façon, t'as pas le temps, hein, t'es bouqué.
5: Comme Coca-Cola, c'est top secret.
3: Oui. Tu donnes des cours de comité à volontaire.
4: On se calme derrière, on laisse parler la personne qui veut me qui pose la question.
6: C'est
13: t'as pas de poils au cul.
6: Donc, ce que je voulais te dire, c'est que si moi tu me donnes des cours par correspondance pour faire des poèmes.
4: Alors, les cours par correspondance.
6: Et donc, ce que tu n'as pas dit.
3: On n'entend rien à ce qu'elle dit.
4: Non, mais c'est normal parce que Fildar, il parle dessus. Donc, alors, les cours par correspondance, Manu, tu vas te taire, s'il te plaît. Donc, les cours par correspondance. Putain, ça commence à bien faire. Je vais pouvoir répondre.
3: Quel bordel.
4: Ouais, mais je pense que ça va être les deux débats qui vont foirer. Et si les deux débats foirent, la semaine prochaine, j'en ferai qu'un. Ça sera les jeux vidéo. Donc, alors, avis aux amateurs. Pour les autres.
5: Gérard, pour revenir au débat, bravo déjà. Et il y a Chocobo encore qui te demande où est-ce qu'on peut trouver ton papier peint, les poèmes de Gégé avec tes poèmes décrits dessus.
4: Alors là, là, dans ces cas-là, le truc avec les poèmes de Gégé, donc dans ces cas-là, vous achetez le best-of qu'on a fait avec Max.
5: Le papier peint.
4: Non, mais le papier peint, ça n'existe pas.
5: Si, lui, il l'a vu chez des gens.
4: Ouais, bah, il l'a peut-être vu
9: moi,
4: chez les gens.
9: J'ai vu du papier toilette à Saint-Ouen, la dernière fois. Je te jure, c'est vrai.
4: Ouais, bah, moi, j'en ai rien à foutre. Donc, si vous voulez savoir plus...
5: On me dit qu'il y en a qui ont vu des 4x3 sur des nationales aussi.
4: Non, mais ça, c'est des conneries.
12: À côté du Mans.
4: Oui, c'est ça. T'as raison, toi, puceule du Sud. Continue comme ça, tu m'intéresses.
13: Vas-y, cochonne.
4: Alors, pour répondre à la question... quels sont pour vous les poèmes les plus beaux? Donc c'est sûr, il y a Verlaine, il y a Baudelaire, je pense que il y a plusieurs personnes qu'on en fait. Bon, pour dire que
14: Herbert Léonard.
4: Non, Herbert Léonard, c'est un chanteur. Voyons, confond pas les chanteurs.
9: C'est un peu des poètes, les chanteurs.
4: Non.
1: Justement, Gérard, on avait récupéré sur Internet un petit sondage à la question quel est votre poète préféré. Donc, t'avais 43% des gens qui préfèrent Pythagore.
12: Ouais.
1: 24% des gens préfèrent Lili à poil.
12: Oh,
13: ah, très bien.
1: Et 100% des gens détestent le poète de Suresnes.
14: C'est clair.
1: Non, mais ça, c'est des trucs confidentiels.
9: Ouais, je les ai trouvés.
4: Non, c'est ma pochette, ça, Gérard. Du calme. Non, mais attends, parce que déjà, il y a un truc que j'ai retiré.
1: Ouais.
4: Parce que dessus, c'est marqué Lididi. Alors, il est hors de question, donc tu fais gaffe à ce que tu vas lire.
5: T'as jamais lu ses poèmes?
4: Ok.
13: Comme ta gueule!
4: La tienne, toi, connard. Alors, doit-on parler plus souvent de.
13: Doit-on parler le plus souvent de quoi? J'ai pas répondu à ta question, hein.
4: C'est qui?
13: Santa Belgica, le belge.
4: Ben, je t'écoute.
13: Donc, les poètes que j'admire beaucoup, eh bien, il y a par exemple un poète belge qui est très connu, c'est Hergé, qui a écrit les poèmes de Tintin et Milou. Mmh.
4: Donc, il y a Rigaud qui a une question IRC, non?
5: Non, la question c'est pourquoi mon micro il s'éteint plus?
4: Ben, si, il s'éteint.
5: Ah, si,
4: voilà. Alors, ça y est, non, mais ça y est, Rigaud. Ça y est. On se calme, hein. On va essayer de continuer le. Alors, doit-on parler plus souvent des.
13: Attends.
4: Doit-on.
13: Gérard, calme-toi, Gérard. Reprends petit à petit. Doit-on.
4: Mais c'est quoi? Doit-on parler plus souvent des poèmes à la télé? On va demander ça à String en fleurs.
13: C'est quoi cette obsession du doit-on, là?
4: Qu'est-ce que ça peut te foutre? Si tu veux pas répondre, tu le dis, on prend quelqu'un d'autre à ta place, parce qu'il y a 24 lignes qui sonnent.
9: Mais Gérard, toi perso, rapport au doigton, tu mets un doigt ou deux doigts?
13: Voilà, exactement.
4: Mmh. Et toi, est-ce qu'on te demande si tu mets deux doigts ou un doigt?
9: Mais non, mais moi je te le demande. Mmh. Hein,
5: Gérard, pour revenir au débat, il y a Formos qui me dit que pour les débats à la télé, il devrait plus en parler dans le Big Bill.
4: Ouais, mais ça, c'est pas évident. Donc, String en fleurs.
13: Tu peux me refaire la question là parce que je suis largué.
4: Alors, doit-on parler plus souvent des poèmes à la télé?
13: À la télé, non. Je pense que franchement, les poèmes, ça reste dans le milieu de la radio.
4: Mmh.
13: Je pense qu'il y a quand même déjà suffisamment de gens qui souffrent avec tes poèmes. Donc, faut pas trop que ça se diffuse à la télé parce que sinon, tu pourrais quand même contaminer pas mal de monde.
4: Non, mais attends, String en fleurs.
13: Oui.
4: Dans ces cas-là, moi, les poèmes que je fais, c'est pour tout le monde. C'est pour tous les auditeurs et les auditrices.
13: Je sais, c'est là qu'il est le danger, justement.
4: Mm-hmm.
13: C'est qu'il peut toucher tout le monde, ton poème.
4: Non, mais ça, de toute manière, ça touchait déjà...
13: Mais tu touches...
4: Non, mais attends...
12: Ouais, c'est le dernier. Arrête tes conneries, là.
13: Ouais, laissez tranquille, le
12: cher mystère. Et mystère, là, hein.
13: Cher mystère, là.
12: Non, parce que tu me remets à l'antenne et après tu me remets à le standard, là ça va pas du
4: quoi
12: tout. Hein. Bah alors.
5: C'est quoi ces
13: histoires? C'est vrai que c'est pas bon ça, Phil Dard. Hein.
12: Il fait ça à tout le monde. Hein.
5: Oh la menteuse.
12: Ah non, je suis pas une menteuse, je dis toujours la vérité.
4: Alors, Poupou le mystère.
12: Oui.
4: Attends. Oui, Rigaud.
12: C'est bon, vas-y, oui.
5: Alors, Ah non, bah on te demande si t'es bourré quand tu fais tes poèmes.
4: Non. Bah non, je l'ai dit tout à l'heure. J'en ai parlé tout à l'heure.
13: Gégé, c'est qui ta muse? C'est Sandy ta muse ou pas?
11: Non, Gégé, il fait mumuse tout seul.
13: Non, est-ce que Sandy c'est ta muse?
12: C'est ton égérie?
5: Zelière.
4: Bon,
13: Est-ce que c'est là que tu trouves ton expiration, par exemple?
4: C'est qui parle là?
13: C'est String en fleurs.
4: Bon, alors String en fleurs, pour l'instant, tu viens de répondre, tu laisses parler les gens. Et donc, oui. Poupou le mystère. Poupou le mystère.
13: Eh oui.
5: Allez, Gérard, elle est là.
14: Elle est là.
4: Bon.
15: m'entendez là?
16: Elle est là,
17: c'est bon, Gérard, reviens.
18: Bon, alors Gérard s'est absenté du studio, je ne sais pas pourquoi.
17: Je sais pas, il est parti dans le...
15: Oh, je vais te répondre.
18: Bah, attends, c'est pas la peine, Poupou le Mystère, il est parti.
17: T'entends pas.
18: Il va revenir, là,
19: c'est pour...
17: Poupou le Mystère, t'as pas un poème pour Gérard pour le faire revenir?
15: Bah écoute, je vais essayer de trouver dans mes affaires et puis je vais te dire ça.
17: Hein. Vas-y, cherche bien.
20: Cherche dans ton neurone, ouais.
17: Gérard, Poupou le Mystère, elle veut te lire un poème.
20: Et si t'as bien, les
17: gens vont mettre la
20: tiens, je t'en passe un.
15: Allô.
19: Là, moi, c'est terminé. Qu'est-ce qui s'est passé?
15: J'entends plus rien, là.
20: C'est Calimero Mystère. Allô.
18: Et t'es là, Poupou le Mystère. Poupou le Mystère, t'es là.
15: Oui, t'es là,
18: sans doute. Vas-y, balance.
20: L'autruche. Allô, l'autruche.
15: Bah, il m'écoute, GG, ou pas?
17: Moi, j'écoute.
19: Et les autres, en attendant.
15: Donc, c'était quoi, déjà, la question?
17: Alors, doit-on?
19: Non, mais attends, ça, si on entend pas le dégât.
20: Mais non, il y a une basse cour derrière.
18: Elle suit pas, Gérard.
17: Moi, c'est simple, il est 2h40, je pense que je vais arrêter. Ça va aller plus vite, hein.
18: Donc, ouais, que certains auditeurs se calment de temps en temps, que ça fasse pas masse et que tout le monde s'y mette, quoi.
17: Alors, Poupou le Mystère, tu veux répondre?
15: Donc, c'est doit-on parler plus souvent des poèmes, je sais pas quoi, là?
17: Ouais, à la télé.
15: Ouais, bah, je pense qu'on devrait sans doute consacrer des reportages pour à propos des poèmes.
17: Mmh.
15: Et essayer de parler de ça, parce que c'est vrai qu'on n'en parle pas assez à la télé.
17: Mmh.
15: Et donc voilà, moi je pense qu'on devrait faire des reportages, quoi.
17: D'accord. Rigo.
21: Oui,
17: attends, excuse-moi, Poupou le Mystère, il y a une question IRC. Et
21: on te demande combien de poèmes tu as écrit dans ta vie.
17: Alors.
20: C'est toujours le même.
17: Donc, les poèmes que j'ai écrits dans ma vie, donc à l'heure actuelle, il y en a plus de 200.
18: Oh, quand même.
17: Mmh. Alors,
18: 200 quoi? 200 feuilles?
17: Bravo. Non, mais attends, toi, tu t'éteins ton micro parce que c'est moi qui ai la feuille maintenant.
18: Bah, je te pose une question, Gérard.
17: Ouais, non, mais moi, c'est 200 poèmes que j'ai sur des feuilles. Alors, à la question, quel est votre poète? Après, vous allez, puis celle du Sud?
15: Oui.
17: Verlaine?
20: Ouais.
17: Potiron du Sexe?
20: Oui.
17: Et ouais, Santa ouais. Belgica, donc n'ayez crainte, vous allez répondre à la question, je vais quand même lire un petit sondage là que j'ai sous les yeux.
20: Ouais.
17: Il y en a un par contre, celui-là il va être vite lu. Alors, hop.
18: Lequel, à quel poète aimeriez-vous ressembler?
17: Merde.
18: C'est Gérard.
17: Celui-là.
21: C'est à la question, quel est votre poète préféré, Tarlier?
18: Non mais ça j'ai déjà lu.
21: On l'a déjà lu celui-là.
17: Non, non, il a lu là-haut.
21: Mais non, il a lu celui-là, tu t'es énervé à cause de ça, tu te rappelles même plus pourquoi tu...
17: Alors, à la question, que verriez-vous comme thème de poésie? Donc 20% des gens sont aveugles et n'en font que d'écouter. 25% des gens verraient mieux avec des lunettes. 37% des gens ne voient pas le rapport. Et 43% des gens n'aiment pas la question. Donc des trucs comme ça, moi, c'est même plus la peine qu'on fasse des débats. Ça sert à rien d'essayer de jouer au con comme ça, Phil Dard. Donc Pucelle du Sud.
21: Elle est bien, tu vois, tu pourrais répéter la dernière question.
17: Pucelle du Sud.
15: Oui.
17: Donc pour toi.
15: C'était quoi déjà? Parce qu'on a beaucoup parlé là.
17: Alors, doit-on parler plus souvent des poèmes à la télé?
15: Oui. Non, je pense que c'est bien.
20: Ah non?
15: C'est bien que les gens ignorent que les poèmes existent. Comme ça, ils vont pas évoluer culturellement. Puis ça fera pas des intellectuels.
17: Mmh. Mmh. Verlaine?
20: Oui, je pense qu'on amènerait une transaction translative si on parlait plus des poèmes à la télévision, ce qui permettrait de plus voir en quoi est constitué le poème et ça revaloriserait l'ensemble du monde de la poésie.
17: Ouais. Mmh, ouais. Potiron du Sexe.
18: Il est parti.
17: Il est parti. Alors, Santa Belgica.
20: Ben oui, écoute Gérard, puisque je représente le public belge, il faut savoir qu'à la télévision belge, il y a énormément d'émissions de poésie. Ça passe toute la journée avec des musiques de violon. C'est un petit peu chiant.
17: D'accord. Merci, Phil Dard, de le couper quand il n'y a pas fini. C'est tout ce que tu avais à me dire? Santa Belgica.
20: Oui. J'ai juste dit que c'était un petit peu chiant, et c'est tout.
17: Ah d'accord. Oui. Parce, là, je comprends pas parce que les trois quarts du temps, ça saute. Je me demande ce qui se passe.
20: Pourquoi les poèmes sautent?
17: Non, mais la ligne saute.
20: Ah, bon. Les poèmes en ligne en octosyllabe alors.
17: Eh, c'est quoi ce bordel?
20: Je sais pas.
22: T'as bien vu, je touche à rien. Qu'est-ce que tu veux que je te dise? Je sais pas d'où ça vient, moi.
17: Putain, mais Léo! Ça veut dire quoi, là, ce bordel?
22: Je sais pas.
17: Putain, mais c'est pas possible, hein. Depuis quelle date existent les poèmes? On va demander à String, String en pleurs.
0: Quoi? Ta gueule!
17: Va te faire enculer, connard!
0: Oh là là, ça dégénère. Hein. Ouais, Gérard.
17: String en fleurs.
0: Ouais, bah écoute, les poèmes, je pense que ça remonte à l'aube des temps. Hein.
17: Bah tu peux préciser?
0: Bah je sais pas, l'Antiquité, la Renaissance, le Moyen-Âge, la Grèce antique, tout ça.
17: Mmh.
0: Tout ça, il y avait déjà les plus grands poètes à cette époque-là.
17: D'accord.
0: On n'a pas, pas entendu que t'arrives, et heureusement d'ailleurs, pour avoir des grands poètes quand même.
17: Non mais attends, mais moi, je les ai fait sur l'antenne de Fun Radio depuis 93.
0: Non mais je sais, mais heureusement qu'on n'a pas attendu et qu'il y avait des Platons et des Dioscures et tout ça avant toi, parce que voilà quoi.
17: Ah, pas de marque. Si ça te plaît pas ce que je fais comme poème. Écoute-moi. Si ça te plaît pas, dans ces cas-là, tu changes de radio, c'est tout, ça va plus vite, hein.
0: Mais si, Gérard, je te dis que t'es le digne représentant de la lignée des pédagogues, c'est plutôt un compliment, je veux dire, arrête.
17: Bon, poupou le mystère.
7: Bah écoute, moi, ce que je peux te dire, c'est que les poèmes existent déjà depuis Jésus-Christ.
17: Ah bah depuis 1900, hein, ok.
7: Non, même avant 1900.
17: Ah bon?
7: Parce que Jésus-Christ, il est né avant 1900.
17: Ouais.
7: Donc, c'est
17: et moi, je suis né après, je suis bien né avant Jésus-Christ.
7: Ouais, mais toi, t'es pas Jésus-Christ.
17: Non, mais je suis qui?
0: Je le suis, mais en fait, ça y est, depuis que Jésus est écrit.
17: Oh, on se tait derrière, on la laisse parler. Donc, tu disais, toi?
7: Ouais, donc, je pense que les poèmes ont été créés à l'époque de Jésus-Christ.
17: Et alors, moi, je suis bien né avant Jésus-Christ.
7: Non, tu comprends pas ce que je veux te dire, mais
17: c'est non, non, mais de toute manière, je comprends pas le français.
7: Ah bon?
16: Ah bah, si c'est toi qui le dis, alors, tu le reconnais, eh ben.
17: Puis celle du Sud.
7: Ouais. Bah, les poèmes, ça date depuis que les gens écrivent.
17: Mmh.
7: Parce qu'ils ont commencé par ça, en fait.
17: Donc, d'accord.
7: Ils ont commencé par l'écriture cunéiforme et ils ont fait des poèmes tout de suite pour séduire leur belle pour les sodomiser.
17: Ouais, ben, de toute manière, on n'a pas besoin de séduire sa belle pour la sodomiser, comme tu dis si bien.
7: Mais à l'époque, si.
17: Ouais, ben, peut-être. Mais je pense pas, à mon avis. Verlaine?
0: Oui, ben, moi, je pense que les poèmes existent depuis très très longtemps, quand même. Je sais pas exactement depuis quand. Par contre, il est sûr que la poésie, elle est apparue il y a 3 ou 4 ans, avec toi, d'une Camille Téléphonique à Suresnes. La vraie poésie, la pure.
17: Bah disons, ça m'est venu comme ça d'en faire, et puis maintenant ça m'empêche pas de continuer de les faire.
0: C'est
17: bon, c'est sûr que. Bah, attends, Verlaine, c'est sûr qu'au début tout le monde me disait bon ben que j'en refasse. Bon, c'est tout le monde, même Max m'a demandé à ce que j'en refasse.
0: Oui, vas-y, continue, je t'écoute.
17: Donc, bah là, il y en a 4 pour ce soir, donc on va pas faire un, non?
0: Je le sais bien. Et d'ailleurs, Gérard, si je pouvais me permettre, moi j'en ai fait un petit, j'aimerais bien que tu l'écoutes à la fin avec les tiens, pour me dire ce que t'en penses plus tard.
17: Non, mais de toute manière, tu vas dire le tien, toi, en premier.
0: D'accord.
17: Et moi, je lirai les 4 miens.
0: Maintenant, bon, bah écoute, je vais te le lire maintenant.
17: Bah vas-y, fais-en un tout de suite. Alors
21: les gens de l'IRC, ils veulent pas t'entendre.
0: Écoute, c'est sur Sandy. Alors, Sandy, j'aimerais te dire, I love you sur un briquet. Sandy, j'aimerais te dire I love you sur un porte-avions. Sandy, j'aimerais te dire I love you dans un sous-marin. Sandy, j'aimerais te dire I love you sur une blouse blanche. Sandy, j'aimerais te dire I love you quand tu es en majorette. Sandy, j'aimerais te dire I love you sur un tétard. Sandy, j'aimerais te dire I love you sous une torpille. Sandy, j'aimerais te dire I love you quand je t'offre une souris. Sandy, j'aimerais te dire I love you sur un
17: nénuphar.
16: Ah, c'est comme ça.
17: Enfin!
0: Sandy, je voudrais te dire je t'aime dans un camion frigo. Sandy, je voudrais te dire I love you quand on fait les vendanges. Sandy, je voudrais te dire je t'aime sur la mer d'accordion.
17: Gérard!
0: Je voudrais te dire je t'aime sur la moissonneuse batteuse. Sandy, je voudrais te dire je t'aime sur la mer de trompette. Sandy, je voudrais te dire je t'aime avec une sucette. Sandy, je voudrais te dire je t'aime sur un fendrier. Sandy, je voudrais te dire je t'aime sur une routière. Sandy, je voudrais te dire je t'aime sur un filtre à café. Oh oui, Sandy,
16: arrête,
0: je voudrais te dire je t'aime sur une règle. Sandy, je voudrais te dire je t'aime sur une boîte de thon. Sandy, je voudrais te dire je t'aime quand je mange de l'ail. Sandy, je voudrais te dire je t'aime quand on mange des cartes.
16: Ah bah voilà, tu l'as.
0: À la ligne.
16: Alors, il est où?
0: Pourquoi tu viens chez moi après, Gérard?
7: C'est vachement bien.
16: Bon, Gérard, tu fais quoi là? Oh.
0: Alors?
16: Tu l'as coupé.
17: T'es vraiment un bâtard, quoi.
7: Ah, mais quoi? Ils sont très beaux, tes poèmes, hein.
0: Tu viens chez moi après, Gérard?
17: Ta gueule, toi, va te faire foutre. Donc, de toute manière, on va pas continuer, on va s'arrêter.
0: Tu viens chez moi après, Gérard?
17: Va te faire foutre, toi.
21: Vas-y, enchaîne, Gérard.
17: Non, non, mais de toute manière, on arrête là.
7: Oh non!
21: Continue, là.
0: Je n'ai pas attendu tout ce temps pour rien.
17: Verlaine, tu me le gères.
16: Allez, je te fais une petite surprise pour les 10 dernières minutes. J'accueille Couscous à la place de Potiron du Sexe.
2: Bonsoir Gérard. Bonsoir.
17: Bonsoir. Allô, couscous.
2: Bonsoir à tous.
8: Salut couscous.
10: Salut couscous.
2: Salut couscous. Bonsoir.
17: Mais alors couscous, depuis quelle date existent les poèmes?
2: Ah, moi je pense que ça existe depuis que les poètes existaient, disons, dans les années 1900.
17: Ah bah, 1900, c'est la date que j'ai dit.
10: Hmm? Après Jésus-Christ.
17: 1900, bon, Verlaine, tu fermes ta gueule.
10: Ah, mais si, ah, c'est pas Verlaine, là. Hein. Et s'il crie, c'est à cause des clous. Hein.
23: Allô, ah, c'est bon, Gérard, rentre chez toi.
2: Allô, c'est couscous, là.
17: Ouais, couscous.
2: Non, ouais, qu'est-ce qui se passe, qu'est-ce qui se passe?
10: Allô, c'est merguez.
17: Putain, ah. Gérard,
21: pour revenir au débat sur l'IRC, il y a Delight qui te demande si, comme lui, tu es fan du poète grec Sergueï Boubka.
17: Je connais pas.
24: Pourtant, il a écrit de super trucs.
21: Ouais.
8: Génial.
21: Il a des grands stylos.
17: Donc, il est 2h48, 2h49. Oh, ça y est.
8: Oui.
17: Oh là là.
2: Allô, qu'est-ce qu'il se passe? Allô, c'est quoi ce bordel? Allô?
10: Oui, allô, fin de bonsoir, t'es au standard.
2: Ouais, bonsoir, c'est
21: bon, Gérard, pour continuer le débat, vu qu'apparemment tu ne veux pas continuer, moi j'ai des questions à te poser. Il y a Izen sur l'IRC qui te demande lequel de tes poèmes aimes-tu le plus.
24: Ah, c'est une bonne question ça.
17: Mais ça, justement, je ne l'ai pas là et j'en ai fait 4 nouveaux pour éviter de changer. Donc, je vais en faire un, et puis après, je pense qu'on va se mettre. Disque.
24: Non, on se met pas de disque.
17: Non.
24: Conclusion.
17: Bah non. Bah, on fera la conclusion.
24: On finit dans 10 minutes, donc.
17: On
24: se met pas de disque.
17: On fera une conclusion, donc. Donc alors.
21: T'as pas répondu, Gérard. En fait, c'est lequel de tes poèmes que t'aimes le plus?
17: Le mieux que j'aime, c'est. Je voudrais te dire "I love you", mais tu écoutes ton Whatman. C'est celui-là qui me touche le plus et que tout le monde a apprécié.
24: Moi, je sais, si je peux me permettre, Gérard. J'étais pas encore ici, mais je t'écoutais déjà. Et il y en avait un où je me souviens d'une phrase en fait, mais ça faisait. J'aimerais te tenir la main sur le dos d'une vache.
17: Non.
24: Et je pense que dans ce poème-là, il m'avait captivé.
17: Non, je vais te dire une chose que là tu
24: non,
17: tu
24: non, vois, je déconne,
17: non, mais attends, Manu, là j'ai jamais été dire ce que tu viens d'annoncer là. Tu peux redire la phrase.
24: J'aimerais te tenir la main sur le dos d'une vache.
17: Non,
24: ah si,
17: non,
24: témoin
17: non,
24: formel.
17: Non. Alors là, je peux te dire une chose que j'ai jamais été lire ça à l'antenne.
24: Bon, c'est pas grave.
17: C'était dans un poème.
24: C'est pas grave.
2: Non, mais attends.
25: Mais attends, il y a un nouvel auditeur à la place de Verlaine que t'as viré. On a son copain Rambo.
17: Non, mais c'est pas la peine de me dire. C'est une conclusion.
10: Salut Rambo.
17: Donc alors on va.
2: Allô, on m'entend ?
10: Salut Rambo.
2: Allô ?
10: Oui, c'est
2: ouais, c'est Rambo là.
23: T'es bonne, Gérard.
2: Elle mesure 1 mètre pour 400 kilos. C'est la Sandy.
17: Et Sandy, à ton merde. Ok.
2: Sandy. Ouais, c'est
17: voilà.
2: Rambo.
17: Alors.
8: Elle est belle.
2: Allô ?
17: Bon, ça y est, pour l'instant, je veux lire les poèmes. Manu, tu m'éteins le double son, s'il te plaît.
2: On m'entend bien, là, je suis au Vietnam, là.
8: On t'entend.
25: Gérard, on a Rambo au Vietnam, donc tu peux...
17: Bah, j'en ai rien à foutre.
8: Bon, quoi écoute, j'ai
21: c'est un grand poème, Rambo.
17: Alors...
2: On peut me perdre, parce que je suis sur une valise satellite, hein.
17: Putain, mais il va fermer sa gueule, lui. Merci. Alors, ça s'intitule « Mon bébé ».
24: On le fait tout de suite?
17: Oui, on les fait maintenant.
2: Bon, on y va.
24: On devrait plutôt peut-être faire la conclusion... Ensuite tes poèmes.
2: Ouais.
24: Non, je pense que c'est mieux. Quoi.
17: Non, je paye. Mais
24: vraiment.
17: Non, mais c'est pas toi qui commande, c'est moi.
21: Non, mais comme non, mais ça, il fait les poèmes avec les auditeurs, comme ça, c'est cool.
24: Non, mais non. Pas, c'était juste une suggestion, quoi.
17: Non, mais de toute manière, on va faire.
25: De toute façon, Max, il vient de me dire, Max, on fait la conclusion et après on fait les poèmes.
24: Voilà, tu vois, c'est pour ça que je te dis ça. Toi, sinon, je te le dirais pas, on est venu me le dire.
2: Toi, tu t'écrases.
24: On est venu me le dire.
17: Tu m'éteins ton micro et tu te la fermes.
2: La conclusion.
17: Non.
24: Conclusion d'abord, si.
17: Mon bébé, fais-moi l'amour.
24: Non, sérieux.
17: Putain, mais c'est moi qui commande le jeudi, d'accord?
24: Bah, tu verras avec Max après, hein.
17: Alors,
24: c'est toi qui vois, hein, mais bon, conclusion d'abord, quoi.
17: Conclusion. Non.
10: On s'éclate-moi les fesses.
17: Non, mais quand vous aurez fini de commander...
24: Mais non, mais c'est pas nous.
17: Bon, Rigo, tu peux me donner le nom de combien de personnes?
21: On a perdu là, si tu fais pas ta conclusion tout de suite, ils s'en vont les gens. On a perdu 1200 personnes là.
17: Oh, non, ça, j'y crois pas trop non plus là-dedans.
21: Bah tu verras.
17: Bon, donc mon bébé, fais-moi l'amour dans
24: conclusion.
17: Un camion. Manu, tu fermes ta gueule.
24: Non mais, bah je sais pas ce que t'en penses Phil, mais moi je pense que la conclusion elle sera la bienvenue.
17: Bon alors, vous me faites chier, il n'y aura pas de poème ce soir, c'est tout. On fait conclusion et voilà.
24: Ok, poème d'abord, ok.
17: Non, non, non, non, conclusion. Conclusion, on va demander à String en pleurs, comme ça, ça va aller plus vite.
1: Non, mais, qu'est-ce qu'on fait ?
17: Mais non, mais attends, c'est qui commande le jeudi ? C'est moi ?
25: Non, c'est moi.
17: C'est toi, ferme ta gueule. T'as compris ? Ferme ta gueule.
23: Ferme ta gueule. C'est bon, Gérard.
17: Ok, ok. Là, maintenant, c'est moi qui commande. Alors, conclusion, il n'y aura pas de poème.
1: Bah, arrête, pourquoi il n'y a pas de poème ?
17: Parce que c'est pas à eux de commander, c'est à moi.
25: Pourquoi il n'y aurait pas de poème ?
17: Donc, moi, je fais les poèmes et je ferai les conclusions derrière.
25: Bah, tu crois pas que ça serait peut-être plus intelligent de faire la
17: Non.
25: Non, parce que t'as tous les auditeurs qui vont à l'antenne, ils vont pas arrêter de t'emmerder. Et après, tu vas gueuler. Tu fais ta conclusion, tu fais vite, tu ne torches en 10 secondes et tu prends 5 minutes de ton temps entre vos 55 et l'heure pour faire tes 4 poèmes tranquilles.
17: Alors, String en fleurs.
25: Ah, c'est quand même inadmissible ça.
17: Ta gueule à toi.
25: On te l'avait.
17: Ta gueule.
3: Ouais, GG.
17: String en fleurs, conclusion.
3: Oui, tu m'entends là ?
17: Oui.
3: Ok, donc je voulais te dire en conclusion que quand je suis dans ma Mercedes et que je suis à fond la caisse, je m'éclate sur un pylône et que je me fracasse la colonne. Quand il y a du verglas, non, je ne déraperai pas sous le pont de l'Alma. Voilà, c'était pour toi, Gérard.
24: Gérard, pourquoi tu vas taper Fildar tout le temps ? Il était beau, son poème.
25: Allez, à suivre, Poupou le mystère.
17: Poupou le mystère.
6: Moi, ce que j'ai à dire à GG, c'est que là, franchement, je suis vachement dégoûtée parce que là, les débats se passent très mal. On lui pose des questions, il répond pas correctement aux questions.
25: C'est vrai. Ouais.
6: Et là, je comprends pas, là.
25: Ouais.
17: Bon, bah, de toute manière, toi...
6: Pour moi, c'était nul.
25: Merci, au revoir. Après, c'est...
17: Attends, merci, au revoir.
25: Bah quoi ?
17: Attends, c'est toi, tu commandes depuis quand ?
1: Dépêche, allez !
3: Pourquoi tu coupes saucisson à l'ail ?
17: Poupou le mystère !
1: Ficelle du sud !
3: Saucisson à l'ail !
17: Poupou le mystère !
6: Ouais, non, mais je suis là, hein.
17: Tu restes là parce que tu me diras ce que tu penses des quatre poèmes.
6: Ouais, mais dépêche-toi parce que j'ai une grosse envie d'aller aux toilettes, hein.
24: Ah. C'est que ça contient.
25: Allez, Ficelle du sud !
6: Ouais.
17: Bon, Ficelle du sud !
6: Bah moi, je voudrais te faire une conclusion en faisant un poème.
17: Ouais.
6: Gérard est optimiste, rien ne lui résiste, car il a des kystes.
17: Ok,
25: merci.
17: Verlaine ?
25: Non, c'est Rambo.
17: Rambo ?
9: Allô ?
25: Ouais, allô ? Rambo, ouais.
9: Ouais. Vous m'entendez, là ?
17: Ah,
9: ouais.
17: Tu fais ta conclusion !
21: Gérard, il est au Vietnam, attends, il y a un décalage.
9: Non, je suis au Cambodge, j'ai changé.
17: Ah, ouais, bientôt alors, tu seras à Paris.
21: Hey, va vite ton hélico.
9: Je voulais juste dire qu'au niveau des poèmes... Bon, je te laisse parce qu'il y a des Khmer rouges.
17: Ouais, dégage. Hop. Santa Belgica.
11: Oui, Gérard, un instant, parce que j'étais en pleine création. Alors, eh bien, c'est très simple. Moi, mon père spirituel, c'est un certain G. de Suresnes, qui est un auteur contemporain, plutôt temporain d'ailleurs. Et je trouve qu'il était nécessaire de présenter, avec le maximum de rigueur, ce trésor de mots français. Qui est classé selon l'homophonie des syllabes toniques.
17: D'accord,
25: d'accord.
17: Ok, on a compris.
25: Ok, on a compris.
17: Hop. Couscous.
12: Ouais, Gérard, il n'y a pas de problème. Mais le débat, il était pas mal. Sauf que ça gueule un petit peu trop, mais il n'y a pas de problème. Tu viens, comme tu veux, tu viens à la maison.
17: Ok, ça... Ok, j'y pense. Toi, Manu, je vais t'éclater.
24: Qu'est-ce que j'ai fait ?
17: Toi aussi, je pense que tu vas perdre comme fil d'art.
24: J'ai rien fait.
17: Je pense que tout à l'heure, on va discuter. Hein ? Rigo, combien sur l'internet ?
21: Bah, on a perdu un peu, mais on est quand même à 3000 et quelques. Ça, je demande vite fait, 3000 combien, les gars ? 3125, hein, c'est pas mal.
17: Ah bah, on est à 4500.
21: Bah ouais, mais je t'ai dit, hein, si tu faisais pas ta conclusion tout de suite, ils partaient, les gens, ils sont partis.
17: Non, mais il y en a... Bon,
24: Regarde, regarde. Tu vois où un son, là ?
1: Là, tu commences à m'énerver. Hey. D'abord.
24: Ça ? Ouais, ouais. Vas-y. Vas-y, écoute, allez. Hein
17: hein bah, toi, me prends pas pour un con. Ouais, c'est pareil. Ouais, c'est ça, pareil. C'est Olivier.
24: Voilà, donc
17: bon,
24: c'est
17: bah,
24: pas moi.
17: Il n'y aura pas de poème.
1: Il n'y a pas de double son, là.
17: Non, non, attends, faut pas déconner.
1: Il te reste 3 minutes, dépêche-toi.
21: Il n'y a rien, là. Allez, allez.
17: Allez. Poupou le mystère, elle est toujours là ?
1: Ouais.
17: Non, mais toi,
1: non, mais elle est là.
6: Je suis là.
17: T'es là, Poupou le mystère ?
1: Ouais.
17: Poupou le mystère ?
6: Oui, je suis là.
17: Non, c'est pas toi.
1: Mais si !
17: Non, c'est pas elle. Attends, c'est un trap, ça. Attends. Me fais pas chier, toi.
6: Bêche-toi, j'ai envie de faire pipi.
21: Bon Gérard, il y a quand même sur IRC une conclusion de paradoxe. Il dit que les poèmes de...
4: Non, en plus, c'est bien
24: il a pété le standard.
21: Bon, je vais refaire ma conclusion de l'IRC, de paradoxe. Conclusion, les poèmes de GG sont aussi nasses que les surprises Kinder, que le dernier top album d'André Verschuren, et que les Feux de l'amour, et que Témoin numéro 1, et que Skyrock réunit.
17: Alors là, André Verschuren, c'est pas moi. Bon, Manu, ça suffit, s'il te plaît. Ça suffit maintenant.
5: Non.
17: Vous faites que du boulot de naze, là. On fout maintenant.
24: T'as pété le standard.
4: Pour les émissions de demain, comment je vais faire, moi, à cause de toi?
17: Bah attends, tu t'en prends après lui.
4: Non, c'est toi qui as cassé le truc en baissant le truc, en cassant. Putain, bah fini.
24: Bah vas-y, maintenant, Gérard, vas-y.
17: Donc, si elle écoute Poupou de Mystère, c'est pour elle, les quatre qui sont dédiés. Donc, mon bébé. Mon bébé, fais-moi l'amour dans un camion. Oh. Mon bébé, fais-moi l'amour sur une voiture. Mon bébé fais-moi l'amour dans une niche. Celui qui s'amuse avec les micros va fermer sa gueule et vite. D'accord ? Mon bébé, fais-moi l'amour sur un Magnum. Mon bébé, fais-moi l'amour sur mon Godzilla. Mon bébé, fais-moi l'amour sur un Saint-Pangé. Mon bébé, fais-moi l'amour sur une toupie. Mon bébé, fais-moi l'amour quand tu as tes règles. Mon bébé, fais-moi l'amour sur un Bambi. Mon bébé, fais-moi l'amour sur une girafe. Voilà, le premier. Le deuxième.
24: Bravo.
17: Le deuxième, aimer. Alors, je voudrais dire je t'aime sur une carte orange. Je voudrais te dire je t'aime sur un trèfle. Je voudrais te dire je t'aime sur un compresseur. Je voudrais te dire je t'aime quand ça ne va pas. Je voudrais te dire je t'aime sur un livre. Je voudrais te dire je t'aime sur un cheval. Je voudrais te dire je t'aime sur une cornemuse. Je voudrais te dire je t'aime sur un dalmatien. Je voudrais te dire je t'aime sur un concombre. Je voudrais te dire je t'aime sur un corbeau. Le troisième, amour. Mon amour, je voudrais te faire des caresses sur une chouette. Mon amour, je voudrais te faire des caresses sur une cigale. Mon amour, je voudrais te faire des caresses sur un cormoran. Mon amour, je voudrais te faire des caresses sur un nuage. Sur un nuage.
4: Gérard, excuse-moi, c'est quoi un cormoran ?
17: Ta gueule.
24: C'est quoi un nuage ?
17: Va te faire foutre, toi. Mon amour, je voudrais te dire je t'aime. Je voudrais te faire des caresses sur une cigogne. Mon amour, je voudrais te faire des caresses dans l'espace. Mon amour, je voudrais te faire des caresses sur un chevreuil. Mon amour, je voudrais te faire des caresses sur une chicorée. Mon amour, je voudrais te faire des caresses sur un chouka. Mon amour, je voudrais te faire des caresses sur un chromosome. Le dernier.
4: Ouais, hey, bravo. Enfin.
17: Il s'intitule Poulette.
4: Poulette.
17: Ma poulette. Poulette. Donne-moi ton cœur sur un Minitel. Ma poulette, donne-moi ton cœur sur une platine. Ça, je pense, en parlant de platine,
21: c'est au DJ.
17: Au DJ. Faut dire quand même.
21: Didi.
17: Donc, ma poulette, donne-moi ton cœur sur un briquet. Ma poulette, donne-moi ton cœur sur une carotte. Ma poulette, donne-moi ton cœur sur un fax. Ma poulette, donne-moi ton cœur sur un radis. Ma poulette, donne-moi ton cœur sur un volcan.
21: Oh,
17: pardon.
24: Oh, dégueulasse.
17: Ma poulette, donne-moi ton cœur sur une assiette. Ma poulette, donne-moi ton cœur sur un livre. Et ma poulette, donne-moi ton cœur quand je te dis grenouille. Voilà, terminé. Point final à la ligne. Et on se retrouve la semaine prochaine. Le thème du débat portera sur les jeux vidéo. Et c'est tout. Point.
25: Gérard, quand tu dis donne-moi ton cœur sur un radis, tu parlais pour les jardiniers ?
17: Va te faire foutre à toi, c'est pas à toi que je m'adresse. Et pour faire plaisir à Sandy, à moins que Rigaud, il y a peut-être question IRC.
21: Oui, conclusion, la poésie est écrite par des vieux frustrés qui devraient se pendre pour faire un minimum d'argent. Moralité, t'en vas à la cruche à l'eau qu'à la fin, Gérard nous les brise.
17: Eh ben, c'est
24: très
17: dommage.
24: Beau dicton.
17: C'est dommage parce que...
21: Il y a une autre conclusion de Turpentine. Le débat n'avait ni queue ni tête comme toi.
17: Eh ben, c'est bien. Et donc.
25: Ça s'est plutôt bien passé.
17: Ouais,
25: Non, mais ce que toi t'as cru, mais de l'autre côté, je peux t'assurer que c'était vraiment bien.
17: Donc maintenant, est-ce qu'on peut avoir...
25: Fildar était quand même meilleur. Vas-y, passe-la nous.
17: Poupou le mystère.
25: S'il te plaît.
5: Poupou le mystère.
17: Poupou le mystère.
25: Putain, Fildar.
21: C'est lui, c'est toi, Gérard, t'as pété
5: c'est
21: le standard.
5: C'est toi, quand t'as pété le standard.
25: Non. Putain.
5: Qu'est-ce que tu fais, là?
25: Allô? Elle est où?
13: Ben...
25: On repasse là en direct. Oh là, t'avais été vraiment. Putain, mais
13: dégage,
25: c'est.
13: Dégage.
25: Mais qu'est-ce que tu fais, Gérard?
13: Viens de là.
5: Mais quoi, c'est bon, je pourrais rester dans le coin.
13: Viens.
25: Allez, rappelle-le en direct, s'il te plaît.
5: Attends, je vais un numéro si tu veux.
13: Non, tu me permets.
25: Ça va, c'est pas toi. Viens.
5: Ça, bon. Ça, il sait même pas son numéro.
25: Oh là. Dépêche-toi, fais vite, il reste 2 minutes.
5: Oh là.
25: Hop.
5: C'est long. Mais t'as fait deux fois le zéro, t'as pas besoin.
25: Y a pas besoin, oui. Dégo, ils ont.
5: Je vais le faire.
13: Laisse-moi faire.
25: Qu'est-ce qui se passe? Bah, il arrive pas à faire son numéro de téléphone, le Gérard.
5: Hallucine pas,
25: non. Sinon, y a
5: direct. Ça fait 10 fois que tu recommences. Allez, dépêche-toi. Putain.
21: Ouais, on va pas lui dire parce qu'il entend même pas.
25: Si, vas-y.
21: Il y a Dylan qui dit qu'il a trouvé que Gérard avait réagi avec poésie ce soir. C'était très romantique. Merci GG pour cet intense moment d'extase littéraire. Sergueï Boubka n'aurait pas fait mieux.
13: Vas-y, Manu.
25: Ouais. Vas-y. Allô.
14: Salut.
13: Viens, faut pas le mystère. Putain, l'enculé.
25: Oh là là.
5: Mais j'ai rien fait. Arrête,
25: Gérard, le savate pas. Gérard, arrête.
5: Mais elle est là. Mais qu'est-ce que t'as fait? T'as fait la mauvaise ligne. Elle est là.
14: Mais qu'est-ce qui se passe, Gégé?
25: Alors.
21: Quoi, ça sert de t'énerver, Gérard?
13: Bon, pour le mystère.
14: Oui.
13: Bah, c'est moi.
14: Allô.
13: Alors, qu'est-ce que t'en as pensé? Alors?
25: Oh là. J'ai rien touché.
13: Bon, dégage, Manu, je prends là-bas. Dégage.
25: Bah, si tu veux, vas-y. Hein.
13: Casse-toi.
5: Bah, vas-y, fais ton malin. Vas-y, tu vas bien me faire rigoler.
13: Venir, c'est l'autre là-bas. L'autre. Oh l'enculé, là. Oh la fils de pute.
5: Gérard est parti.
25: Faut peut-être expliquer aux gens,
5: si tu captes rien. Il est parti.
25: En fait. Bon, on va couper ça. Bon alors, Gérard, qu'est-ce qui s'est passé? Il lui a raccroché au nez, Fildar? Un machin mystère?
13: Bon, on recommence.
25: Bon, allez, refais le numéro, mais vite, Gérard.
13: Vite. Attends, laisse allumer la micro.
25: Allez, GG.
13: Vas-y, Gérard.
25: Ah, il est parti se planquer, tu m'étonnes.
13: Ah, putain.
25: C'est occupé?
13: Ouais, maintenant, ça sonne occupé, elle répondra plus. Putain,
25: Fildar.
13: Oh là là.
25: Oh, Fildar. Bon, sinon, moi j'ai trouvé ça bien quand même tes débats ce soir, Gérard. Franchement.
13: Ouais,
21: moi aussi, ouais.
13: Putain, costaud Fildar.
25: C'est dommage qu'on ait pas pu aller plus loin dans les jeux vidéo, mais. Dans les jeux vidéo, dans les jeux télé.
13: Putain.
25: Gérard, tu. Gérard, reviens.
21: Gérard.
25: Ils sont partis en courant dans le couloir. Bon. Bah, reviens, c'était débat, on fait quoi avec Rigo, nous?
21: On n'a pas de micro.
25: Les gens, ils nous écoutent. Bon, ça va, Rigo, c'était bien le Cosmic Laser cet après-midi.
21: Ça va, c'était cool.
25: C'est bien marré.
21: Non, mais moi, je vais lire un petit peu.
5: Il n'y a plus personne, là, à l'antenne, là.
21: Allô, l'IRC.
5: Gérard, fais quelque chose, attends, conclusion
21: on est en train de.
13: Tu mets la chanson, j'essaye de.
25: Ma poulette, tu. T'as une course poursuite dans les locaux de la radio, il a failli se faire déchirer la gueule.
13: Dégage toi.
25: Putain. Non Gérard, maintenant reste là Gérard.
5: Arrête, c'est bon.
21: Let's groove tonight.
25: Bon, finis là, on arrête là, c'est bon, on s'en fout. Tu lui demandes en antenne, on lui demande en direct. Vas-y. Il compose le numéro.
5: Voilà. C'est bon. Je m'en occupe. Vas-y, va te mettre en face.
25: Allez.
5: C'est là.
25: Vas-y Gérard. Oh.
21: Allez, on y va.
13: Bon, file.
25: Bah, ouais, vas-y, va à ta place.
13: Reprends ton casque. Je la prends là.
25: Oh là là, t'es relou hein Gérard.
5: Mets-toi au standard Manu.
25: Allô.
14: Oui.
25: Bébé?
14: Ouais.
25: Bon, qu'est-ce que t'en as pensé?
14: Comment?
25: Qu'est-ce que t'en as pensé des quatre poèmes?
14: Bah, écoute, ça m'a touché énormément, hein.
25: Ouais, ben, t'inquiète pas, tu es encore plus touché. Parce que.
13: Non, qu'est-ce que
25: t'es là?
5: Je file d'art!
25: Putain, mais vous me faites chier, allez hop!
5: File d'art!
25: Hop, on.
13: Non, c'est le truc qu'elle fait là!
5: C'est Fildar qui a encore fait ça!
13: Là, le potard qu'elle fait!
25: Bon, pour.
13: Là?
5: Ouais! Faites la fête, la grosse!
25: Et voilà, c'est dédié pour Sandy et on se retrouve la semaine prochaine!
5: Sur Fun!
25: Radio. Sur Fun Radio et demain, Max, le Star System à partir de 22h!
15: Alors, ce soir, Gérard nous fait le privilège de repasser sur l'antenne et de nous offrir deux poèmes.
18: Tu rigoles, toi, deux poèmes? Non, mais attends, t'es tombé ou quoi, là?
15: Pourquoi?
18: T'as fumé la moquette?
15: Deux poèmes, tu m'as dit.
18: Mais ça va pas, toi. Attends, j'en avais déjà écrit d'autres. Et j'en ai un, deux, trois, quatre, cinq, six, sept, huit, neuf.
15: Oui, bon, on va peut-être pas faire les neuf. On va déjà.
18: Alors, lequel que tu veux. Bah... Alors, je te propose les noms. Banane.
15: Fais-moi banane et betterave pour commencer.
18: Alors, attends, je te donne les noms.
15: Non, mais après, c'est bon. Non, mais je choisis banane et betterave pour commencer.
18: Alors, betterave, on commence par betterave, ok?
15: Allez, vas-y.
18: Alors, ma betterave. Donc, pour commencer, c'est betterave. Alors, ma betterave, je voudrais te dire, et je t'aime en salade. Ma betterave.

0: d'accord. C'est... Bah bravo, bien joué, bravo.
1: C'est une vraie merde. C'est...
2: Ouais. Une bonne grosse comme on aime.
3: Arrête, vous dites que c'est de la merde, il va se faire foutre.
0: Vous n'y connaissez rien. Deuxième poème, la banane.
3: Alors, banane. Oh, ok, c'est parti. Allez, ma banane, donne-moi ton affection sur un TFI. Un TJ.
0: Ouais, d'accord, ok.
3: C'est quoi un TJ? T'inquiète pas. C'est pas grave. Ma banane, donne-moi ton affection sur un talitre. Ma banane, donne-moi ton affection sur un tamanoir. Ma banane, donne-moi ton affection sur un tam-tam. Ma banane, donne-moi ton affection sur une tanche. Ma banane, donne-moi ton affection sur un tangage. Ma banane, donne-moi ton nom sur un tapir. Ma banane, donne-moi ton nom sur une tapisserie. Ma banane, donne-moi ton nom sur un torsier. Et ma banane, donne-moi ton nom sur un tatous.
0: Bravo !
4: Merde,
0: quoi, c'est de la merde, arrêtez un peu !
5: Ouh, la honte !
0: Oh, vous êtes chiant.
4: C'est quoi un TJ ?
0: Mais c'est quoi un TJ, Gérard, sérieusement ?
3: Un TJ, ben, vous regardez dans le dictionnaire, c'est comme le port salut.
0: Non, mais dis-le-moi, j'en sais rien, moi. Attends.
3: Un TJ, j'ai pas eu le temps de voir.
0: Ah oui, d'accord, c'est que toi-même t'écris des choses, tu sais même pas ce qu'il s'en veut dire. Ça fait plaisir. Gérard, troisième poème, qu'est-ce que tu nous proposes?
3: Alors, tu choisis entre bécasse, cochonne.
0: Cochonne.
3: Ah, cochonne, ah, on y va. Ah, ma cochonne, je voudrais te déclarer ma flamme sur un zodiac. Ma cochonne, je voudrais te déclarer ma femme sur un. Viseront poignée. Ouais, d'accord. Bref, ma cochonne, je voudrais te déclarer ma flamme sur un Saint-Pongé. Ma cochonne, je voudrais te déclarer ma flamme sur le Mont-Saint-Michel. Ma cochonne, je voudrais te déclarer ma flamme sur une cornemuse. Ma cochonne, je voudrais te déclarer ma flamme sur une. Sur un Astérix. Ma cochonne, je voudrais te déclarer ma flamme sur une salamandre. Ma cochonne, je voudrais te déclarer ma flamme sur la Belle de Cadix. Ma cochonne, je voudrais te déclarer ma flamme sur un salmatrose. Et ma cochonne, je voudrais te déclarer ma flamme sur un scolopendre.
0: Pas mal.
4: Ouh, c'est de la merde.
0: Plus de la merde. Arrêtez, quoi, c'est pas de la merde. Ouh. Oh, faites chier, putain.
3: Ouais,
0: non, c'est...
3: Les bandes de rayés de merde, là, allez vous faire foutre.
0: Non, parce que le problème, ils sont en train de lire l'internet, et sur internet, ils disent tous que c'est de la merde. Bon, Gérard, quatrième poème, en tout cas, j'adore, hein, personnellement, et je pense que ça doit plaire aux filles. Alors, attention, qu'est-ce que tu me proposes en quatrième poème?
3: Alors, ta bécasse, gazelle, aubergine, TGV.
0: Aubergine.
1: T'as faisant ou pas?
0: Oh, arrêtez.
3: Non, c'est pas faisant, espèce d'andouille.
0: Alors, aubergine, et après, tu me fais TGV. Aubergine, putain.
3: Alors, aubergine, attends, je l'ai mis. Ah, voilà. Aubergine, ça veut qu'il love you, hein.
0: D'accord.
3: Alors, mon aubergine, j'aimerais te dire I love you à Santiago. Mon aubergine, j'aimerais te dire I love you à Sao Paulo. Mon aubergine, j'aimerais te dire I love you à Saint-Pétersbourg.
0: Putain, il est en Atlas, quoi.
3: Mon aubergine, j'aimerais te dire I love you à Singapour. Mon aubergine, j'aimerais te dire I love you à Saint-Malo.
0: La clé S.
3: Mon aubergine, j'aimerais te dire I love you à Marseille.
0: Ah non.
3: Mon aubergine, j'aimerais te dire I love you à New York. Mon aubergine, j'aimerais te dire I love you en Angleterre. 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
0: Bravo!
4: C'est une pure merde!
1: C'est de... Mais il met un énorme
0: arrêtez.
1: Étron! Un énorme étron!
0: Oh putain, allez vous faire foutre!
4: Ça pue.
0: Mais arrêtez, dites pas que c'est de la merde!
4: Oh, c'est un chien!
0: Allez!
3: Dis à tes câbles là, de Rennes là, qui ferment un peu leur gueule.
0: T'inquiète pas, Gérard, t'inquiète pas, je gère. Le dernier, avant qu'on fasse une pause, et après on aura Alex de Nantes qui aura des questions à te poser, et on passera en exclusivité encore ce soir un remix de Gérard avant la fin de cette émission.
3: Alors lequel?
0: TGV.
3: TGV. Ah, TGV. Alors là, ça va te plaire. Ah, ça, tu les as jamais entendus?
0: Oh, bah, s'ils sont aussi nuls que les autres, hein. Ça va me plaire. T'inquiète pas, va.
3: Bon, bah, ça a intérêt de te plaire.
0: Allez, t'inquiète.
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1: L'instant sera là. Bonsoir Stéphane.
2: Hello everybody. I'm right.
1: Alors tu sais que là...
2: Salut Max.
1: Alors là...
2: Max, ça va?
1: Fildar, il doit être content parce qu'il t'aime. Hey.
2: Max, salut Gérard.
1: Est-ce que tu peux passer un petit bonjour?
2: Ouais.
1: Attends, Stéphane.
2: Ouais. Bonjour à Gérard.
1: Il y a un mec qui est fan de toi ici, c'est celui qui réalise Fun TV, c'est Phil. Il s'appelle
2: Philippe. Je connais Philippe.
1: Il s'appelle Fildar.
2: Philippe est beau et gentil.
1: Oh là là.
2: Philippe est beau et gentil.
1: Dis Fildar.
2: Je l'aime bien. J'ai vu et m'a filmé pour Fun TV.
1: Dis qu'il s'appelle, ouais. Il s'appelle Fildar.
2: Et Fildar.
1: Voilà, dis-lui.
2: Fildar, c'est beau.
1: Voilà, dis-lui, t'écoutes.
2: Max est beau.
1: Ouais.
2: Et Julie est belle.
1: Et Gérard, c'est un pédé.
2: Gérard est beau.
1: Ouais. Et comment
2: Gérard est notre copain.
1: Et Gaël, comment elle est, Gaël?
2: Gaël, je la connais pas, j'aime bien la santé.
1: Ouais, t'aimerais
2: bien. J'aime bien la voir.
1: T'aimes bien la voir?
2: Elle est belle.
1: D'accord.
2: Et gentil.
1: 0850 et 0870 5000. Nous sommes donc toujours en direct sur Fun Radio, bien entendu, avec le débat de Gérard comme chaque jeudi. Et nous sommes en ce moment en train de nous balader dans les studios de la radio. Nous allons d'ici quelques instants. Je vais peut-être mettre un petit bourre-pif encore à mon petit filard. Stéphane, t'es là?
2: Oui, Stéphane est là.
1: Bon, je suis avec...
2: Bonsoir Gérard.
1: Bon, il y a également...
2: Mon ami Gérard, bonsoir.
3: Bonsoir Stéphane.
1: Ça va Stéphane? Alors, Stéphane
2: Gérard est gentil.
1: Oui, attends Stéphane, il y a Fildar en ce moment, qui est donc, on est dans la...
2: Fildar, Philippe.
1: Oui, il t'écoute. Vas-y.
2: Oui, j'ai un poème et je vais parler, je vais dire bonsoir Gérard.
3: Ça va Stéphane?
2: C'est là, Philippe.
1: Ouais, il va bien.
2: Tu me connais, Philippe. Hein?
1: Ouais, bien sûr qu'il te reconnaît.
2: Tu m'as vu.
1: Ah, bah, il est fan, hein.
3: Ouais, très fan.
1: Il est très fan. Je peux te mettre un dernier petit bourre-pif avant qu'on s'en aille.
2: Vas-y. D'accord. Je reçois mal.
1: Voilà, je suis en train de le. Voilà, ça fait du bien. Ah,
2: je
1: bon, allez.
2: Mal.
1: Bon, ça va, Stéphane, sinon
2: Oui.
1: La vie est belle. Bon.
2: La vie est belle.
1: La vie est belle. Donc, on va.
2: Je dis bonsoir, Gérard.
1: Ouais. Allez,
2: mon
1: on va.
2: Mon ami Gérard, oui.
1: Allez, on va y aller. C'est parti. On va essayer. On a un petit problème technique. C'est bon. Ça fonctionne.
2: Oui.
1: C'est la magie. Allez, viens. Hop, on passe devant et on y va.
2: Bonsoir,
1: allez.
2: Bonsoir, Fun Radio. Je suis Solar.
1: C'est quoi ça?
2: Pas un petit Solar.
1: Ah, d'accord.
2: Je vais boire un Ricard. Au bistrot. Jean-Claude Pascal au bistrot.
1: Oui.
2: Je bois avec de la bio. Il me dit bravo. Je vois Gérard.
1: Sacré Gérard.
2: Il me dit bois un écart. Je mettrais de un gars.
1: Oui.
2: Il me dit et casse-toi de ce bar.
1: Casse-toi.
2: Si tu veux, assis ici et ne revois pas ma gueule de un gars.
1: Ah, t'as quand même un petit peu... Gérard, Stéphane, t'as un petit peu bu quand même.
2: Eh oui,
1: T'as picolé ce soir. Ce soir, est-ce que t'as bu ce soir ou pas?
2: Oui.
1: Un petit peu quand même, hein, ouais, un petit peu quand même.
2: Oui.
1: Bon,
2: oui.
1: Alors, on n'est pas très loin de l'entrée principale
2: Je vais parler avec Gérard.
1: Gérard, il arrive, on va le chercher.
2: C'est
1: On n'est pas très loin de l'entrée principale.
2: Oh, je sais pas.
1: On galère comme...
2: Moi, j'ai bu des Saint-Emilion.
1: Saint-Emilion, d'accord. On galère comme des fous pour arriver avec les câbles à les tirer,
2: ah,
1: donc...
2: C'est pas...
1: Je suis dans... j'ai des câbles de partout, c'est un bordel sans nom. Oui, Stéphane.
2: Oui.
1: Stéphane, évite de parler dans le vide et écoute-moi un petit peu.
2: Je vais te parler dans le vide.
1: Parce que là, t'as bu combien de litres?
2: J'aime bien parler à Philippe.
1: Oui.
2: et pourquoi il me filme pas bien?
1: Bah, oui, parce que Philippe, c'est vrai que là, il peut pas te parler parce qu'il a pas, mais pourquoi il te filme pas bien? Je sais pas pourquoi, donc...
2: Je vais rester
1: là et on va...
2: Je vous écoute.
1: Il faut aller chercher donc les Gérard.
2: Pas de problème.
1: Donc là, on est en...
2: Vous êtes gentil.
1: On On est en train d'aller chercher Gérard pour toi. Donc là, on est dans l'entrée principale. Voilà, on y
2: j'aime
1: est.
2: J'aime bien Max et j'aime bien Gérard.
1: Ouais, ben, je sais, Stéphane. Je sais bien. Mais Julie, elle est là.
2: J'aime bien Gaëlle, mais je connais pas.
1: Elle est où, Julie? Elle est là, Julie, ou Gaëlle?
2: Oui, Gaëlle. Gaëlle,
1: elle peut
2: est-ce
1: peut-être...
2: Est-ce qu'elle est excitante?
1: Gaëlle est mexicaine. Je sais pas.
4: Non, je suis pas mexicaine. Tu quoi? Il a dit quoi, mexicaine?
1: Non, excitante.
4: Excitante, ouais. Non.
1: Excitante. Quand t'es bourré, ça fait mexicante, ouais.
4: Ça fait. Moi, j'ai compris mexicaine.
2: Et belle.
4: De dos, je suis magnifique. Ouais. De dos, il y a rien à dire.
1: C'est vrai qu'elle est belle de dos. Ouais.
4: Alors de face.
2: Tu m'as pas vu, Max, tu m'as vu. Ah. Lui m'a vu.
1: C'est vrai. C'est vrai que.
2: Et je bois. Et je les emmène tous. Et là, ici, et je les emmène. Moi, c'est qu'on a, je connais la philosophie.
1: Fais des grimaces un petit peu. Gérard, il y a...
2: Gérard.
1: Fais une grimace.
2: Hello,
1: ah non, c'est bien. Hein. C'est bien. Attends, approche-toi un petit peu. Attends, Stéphane, il y a Gérard qui va te parler. Reste bien face à la caméra. Regarde la caméra. Regarde.
2: Gérard est beau. Je connais Gérard. Il est beau. Voilà. Et les filles n'aiment pas. Pourquoi?
1: Alors attends, je te passe. Attends.
2: Très beau, Gérard.
1: Stéphane, attends, je te passe. Ouais.
2: Il y a un problème.
5: Ouais, qu'est-ce que ça comme problème?
2: Il y a un problème de communication.
5: Ouais, je t'écoute.
2: Mais Gérard, t'es beau.
5: Ouais.
2: Tu ressembles à...
5: Ah, t'es un merde
2: ma... Pardon?
5: Non, c'est pas toi que je m'adresse. Qu'est-ce que t'as comme problème? Attends. Attends, je descends en bas.
2: Gérard.
5: Je
2: reste
6: là, la lumière.
2: T'es là, Gérard.
5: Arrête avec monsieur!
2: C'est là, tu ressembles à Nicholson.
5: À qui?
6: Attends, bouge pas.
2: À Nicholson, Jacques Nicholson.
5: Jacques Nicholson.
2: T'as pas vu Jacques Nicholson?
5: Non, je connais pas.
2: Jacques Nicholson.
5: Ouais. Bon, qu'est-ce
2: que... Et t'es beau comme lui.
5: Ouais, d'accord.
2: T'es un acteur.
5: D'accord, ouais. D'accord. Monsieur...
2: Non, mais
5: attends.
2: Pourquoi t'aimes pas les femmes?
5: Non, mais attends. T'es charmé, là, mon copain.
2: Mais les femmes, j'adore
5: les femmes.
2: Et te vois comme Jacques Nicholson.
5: Et je veux dire une chose, j'adore les femmes, j'ai trois femmes qui sont là et qui m'attendent.
2: J'entends mal.
5: T'entends mal, et bien débouche-toi les oreilles, c'est comme le cul, c'est comme l'oreille.
2: Non, parce que le téléphone est cassé.
5: Ah, le téléphone il est cassé. Alors si c'est... Non, mais je veux dire une chose.
2: T'es beau comme une lune.
5: Oui, d'accord, je suis beau comme une lune, je suis beau comme un camion, et tout tralala.
2: Vraiment, pourquoi... Tu fais la grosse tête.
5: Quoi?
2: Pourquoi tu prends pas un star?
5: Non, mais attends.
2: T'es un mec comme toi, tu es gentil, tu es modeste.
5: Non, mais attends.
2: Et tu.
5: Stéphane.
2: T'envoies les filles dehors.
5: Non, mais attends, Stéphane. Déjà une, j'envoie pas les filles dehors. Hein? J'en vois.
6: On va descendre, Gérard.
5: Bon, je descends, je vais chercher un café. Hein, parce que j'ai du monde quand même qui m'attend juste à l'entrée. Qu'est-ce que vous voulez me dire d'autre?
2: Mais pourquoi les femmes elles t'aiment et toi tu les rejettes?
5: Mais non, je rejette aucune nana, arrête tes bêtises. Mais non, je rejette aucune nana.
2: T'es un bon mec.
6: Attention, Gérard, tu vas faire mal.
2: Gérard.
5: Quoi?
2: Je t'écoute.
5: Oui, je t'écoute.
2: Il y a des pucelles.
5: Ouais, il y a des pucelles.
2: Il y a des belles femmes. Il y a des belles filles.
5: Ouais.
2: Qui veulent te rencontrer.
5: Ouais.
2: Mais toi.
7: C'est vrai, on se pose cette question, Bruno. Comment Mirwes a rencontré Madonna? Non? Alors là, je vais vous dire.
8: Je vous préviens le standard.
7: Je vous préviens le standard.
8: Que ce soir, vous n'allez pas me casser les couilles longtemps.
7: Casser les couilles longtemps.
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10: salut.
9: Mets-toi sur tes gardes.
10: En de bon entendeur.
9: Mets-toi bien sur tes gardes.
10: Un conseil à Virti.

qu'on a fait.

0: Candy, elle est jalouse parce qu'elle croit que tu veux sortir avec toi. Hein? Ouais. Alors maintenant, tu te démerdes. Question des photos des
1: mais ouais, je veux sortir avec toi, Jean.
0: Non, non, mais moi, je veux pas de toi, d'accord? Moi, je veux pas d'une conne.
1: C'est
2: bon,
1: vrai
2: dans le couloir.
0: Moi, je préfère sans d'une.
1: Ah bon? Bah, tu m'as pas dit ça tout à l'heure.
0: Oh, ta gueule, qu'est-ce que je t'ai dit? Qu'est-ce que je t'ai dit, ouais, dis-le.
1: T'as vu, maintenant, à l'antenne, tu changes d'avis tout à l'heure.
0: Quoi, quoi, quoi,
1: tu vas choper dans les colères.
3: Bien, si c'est pour me remettre le même mec, non, je te jure, je te claque la tête avant la fin de la soirée. Ok, ça c'est à cause de ta gueule, à 7h30, je me casse.
0: Oh, c'est dégueulasse!
4: Ouais, alors, même le dimanche, je n'ai même pas capable de bosser correctement.
0: Oh, c'est dégueulasse!
4: Ta gueule!
1: Gérard, je reviens des toilettes, là, c'est toi qui as pissé sur la planche.
0: Attends, toi, tu t'écrases, d'accord? Tu fais ton boulot correctement et tu la perds!

0: même pas entendre ça. Ouais. Alors, au revoir. Non,
1: mais préviens.
0: Au revoir.
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0: pas d'insultes.
1: De Gérard.
0: Et voilà, donc bonsoir à tous, 0h41, donc vous pouvez toujours nous appeler pour les débats du jeudi, donc au 0803-08-5000 et 0870-5000, toujours le l'IRC www.funradio.fr.
2: Oui, tout à fait, 1782,6 connectés quand même.
0: C'est bien. Okay. C'est et donc bien. N'essayez pas d'appeler sur le Minitel, il ne fonctionne pas, donc on va remercier Tony
2: de l'IRC
0: pour ce que j'avais demandé à Rigo qui a été fait, donc je remercie Tony en passant.
3: Voilà.
0: Et on accueille...
3: Et moi Gérard, s'il te plaît, avant de commencer, j'ai une dédicace à faire, dédicace à Sandy.
4: Et toi la grosse, debout espèce de finiasse là, tu vois pas que les autres s'amusent là, allez debout, viens avec nous.

0: C'est bon, on va commencer. On va accueillir Jamal Lopez, 21 ans, de Valence.
1: Ça va ?
0: 98.8.
1: Ouais.
0: Bourdon, 20 ans, Paris, 101.9.
1: Ouais, mais restez du soir, Gérard.
0: Bonsoir. Suisse-Lamois, 23 ans, Damien, de, on écoute Fun Radio, 91.8.
2: Quand tu veux, Gérard.
0: Astico, tu commences pas, s'il te plaît. Merci. Astico, 18 ans, Pontivy, on écoute Fun Radio sur 94.1.
3: Bonsoir, Gérard.
0: Prout, 25 ans, Toulouse, 105.9.
3: Bonsoir, Gérard.
0: Et Tekel, d'Arcachon, 22 ans, on écoute Fun Radio sur 92.
3: Salut, GG.
0: Sur 92, voilà, terminé. Donc, on attaque sur les catastrophes naturelles. Alors, la première question, comment se déclenche une tempête? On va demander à Stico.
3: Attends, tu peux passer à quelqu'un d'autre parce que là je suis en train de mettre mon tampon et puis.
0: D'accord, alors si ça commence comme ça, ça va pas aller, alors on va prendre 6 mois là.
2: Oui, comment ça commence une tempête?
0: Oui, comment se déclenche une tempête?
2: Je sais pas, t'appuies sur un interrupteur ou je sais pas.
1: Mais non.
0: Qui c'est qui veut répondre?
1: Ah, c'est Bourdon.
0: Ouais, bah vas-y.
1: Ouais, alors je fais des études de météorologie.
0: Mmh.
1: Et alors, bah, il faut savoir qu'il y a des nuages. Alors, t'as des cumulonimbus et des cumuloanus.
2: Et
1: ok. C'est deux types de nuages bien différents.
0: Mmh.
1: Et quand t'as le cumulopinus qui rentre dans le cumuloanus, ça fait une différence de température et ça fait un orage, forcément.
0: D'accord, mais tempête. Bourdon.
1: Oui.
0: Tu parles bien devant ton micro, tu t'éloignes pas quand tu parles, ok?
1: Ouais, mais ça, c'est à cause des elfes.
0: Ouais, ben. On va demander à. J'ai mal aux fesses.
4: Ouais, bah, en fait, les tempêtes, c'est à cause des courants d'air, quoi, parce que parfois, ça fait du vent.
0: Mmh.
4: Et quand il y a beaucoup de vent comme ça, et ben, ça fait beaucoup de vent et ça peut faire des tempêtes, quoi.
0: D'accord.
4: Et parfois, ça. Ouais,
1: ça ouais mais dans ces cas-là, tu fermes la fenêtre et puis c'est bon.
4: Ouais, mais il faut le dire aux gens qu'il fait un athlète, mais si jamais il y a beaucoup de courants d'air dans le monde et ça fait des tempêtes, quoi.
1: Bah, fermez les fenêtres, alors.
4: Ouais, faut fermer les fenêtres, en fait. Quoi,
0: Astico,
4: ça peut être dangereux, quoi.
0: Astico.
3: Ouais, ça y est, donc j'ai fini de le mettre. Donc la question, c'est comment se déclenche une tempête, c'est ça?
0: Ouais. Parce que je ne vais pas m'amuser à les répéter, alors vous écoutez bien quand je pose les questions.
4: D'accord,
0: hein.
4: Gérard.
3: Ouais, je l'ai bien écouté, hein, la preuve.
0: Alors, vas-y.
3: Alors, bah, une tempête, c'est très simple, c'est dû à une différence de température.
0: Mmh.
3: C'est-à-dire que quand il fait chaud chez toi, tu ouvres la fenêtre pour que l'air rentre.
0: Ouais.
3: Et quand il fait froid, tu la refermes. Et quand il fait vraiment très très chaud, tu ouvres les deux. Et là, ça fait un courant d'air. Et là, il y a un choc thermique et la tempête arrive.
0: Mmh. Prout.
5: Moi, je crois que c'est par rapport à l'atmosphère, quoi.
0: Eh, hey, celui qui s'amuse à faire des conneries derrière va se calmer parce que ça il va pas rester longtemps celui-là.
1: Ouais.
0: Alors Prout pour continuer.
5: Bah moi je pense que c'est l'atmosphère avec le vent, tout ça quoi.
0: Mmh.
5: Bah voilà quoi, sinon moi je sais pas trop donc je réponds ce que je sais quoi.
0: D'accord, t'es quel?
5: Bah moi je pense qu'au contraire une tempête est déclenchée par une volute.
0: Oh tu te calmes derrière s'il te plaît, merci.
5: Laissez-moi parler, vous avez déjà parlé donc c'est bon hein.
0: Hey, Gemma Lopez Bourdon, là, vous allez vous calmer, s'il vous plaît. Hein.
5: Au contraire, c'est déclenché par une violente perturbation atmosphérique et le vent peut souffler à. Ce que je veux savoir, c'est que le vent il peut souffler de 1802 km par heure.
0: Ok. Moi, j'ai pu voir à peu près sur un dictionnaire, donc c'est une violente perturbation atmosphérique sur terre ou sur mer, exactement. Plus pour approfondir la question. Donc, tout le monde a répondu apparemment, donc c'est bon. Alors, la deuxième question, IRC.
6: Oui, vite fait, il y a Jarvis Cooker qui te demande quelle est la différence entre une catastrophe naturelle et une catastrophe surnaturelle.
0: Je vois pas du tout ce que ça peut faire exactement. Il faudrait que je me renseigne sur ça, pour faire les deux. Alors, deuxième question. Un orage peut-il provoquer une catastrophe, arbre arraché, toiture ou voiture qui s'envole?
7: Ou autre,
0: bien sûr.
7: Ouais.
0: Attendez, avant que vous répondiez, parlez. Non, c'est pour celui-là que je voulais, c'est celui-là. Voilà, on a des petits sondages. Que pensez-vous des catastrophes naturelles? Alors, il y a 40% des Français qui n'en veulent pas chez eux.
7: Mm-hmm.
0: Il y a 20% de Français qui ne savent pas ce que c'est. Donc pour eux, c'est con, parce que 20% de Français qui savent pas ce que c'est, ben c'est ouais. Dommage. Hein. 18% des Français n'ont pas compris la question, donc ça c'est comme d'habitude, ça m'aurait étonné les trucs.
8: Non, mais il y a toujours des Français qui comprennent rien, je
0: crois. Ouais, non, mais de toute manière, c'est bien, parce que même sur le deuxième débat, c'est pareil.
1: Mais non, mais le Français est con, c'est tout.
0: Bah ouais, mais de toute manière, il n'y a pas que le français qui est con, hein. Nuance. Et la dernière, il y a 15% des Français qui aiment être naturels sans, sans être des catastrophes. Voilà à peu près ce qu'on pouvait dire sur la première question. Mm-hmm. Donc, alors, deuxième question, donc je pense que tout le monde a pu entendre.
2: C'était quoi déjà?
0: Alors, un orage peut-il provoquer une catastrophe? Arbre arraché, toiture, voiture ou autre? Mm-hmm. Et on va demander ça à... J'ai mal aux fesses.
4: Ouais, ça dépend où est-ce qu'il tombe, si il y a une tension de voiture, des trucs comme ça, ça peut faire des trucs comme ça, mais sinon c'est bien.
0: Ah bon, c'est bien pour toi?
4: Non, mais en fait, ça dépend des fois, parce que jamais ça tombe sur une voiture, et si jamais ça peut le faire, quoi.
0: Non mais attends, hey, quand on parle de toiture arrachée, ouais, ou des arbres, c'est carrément le ouais, truc ouais, qui s'abat carrément sur la route. Hein. Attention, les arbres, c'est ce qui s'abat sur la route. Ouais, la voiture, ouais, je pense que vous avez...
4: Non, dû... Sinon, l'arbre, il peut tomber sur la voiture, mais sinon, ça dépend de la force de l'orage, quoi, si tu veux.
0: Mm-hmm, okay.
4: Pas d'accord avec moi?
0: Ouais, ben, je pense, peut-être. Bourdon?
9: Ouais, bah ouais, c'est clair que ça peut arracher des trucs. Regarde-moi, avant, j'habitais au 8e étage.
0: Bon, Fildar, tu mets à ton micro, s'il te plaît, merci. Parce que t'as pas besoin de faire de conneries derrière. Oui, mais je t'écoute, c'est Fildar qui fait le con.
9: Bah regarde, avant, moi, j'habitais au 8e étage. Il y a eu un ouragan, et maintenant, bah, mon immeuble, il s'est cassé la gueule. J'habite au 4e sous-sol. Donc, c'est clair, ouais, ça peut arracher des gros trucs. Par contre, un des avantages des ouragans, c'est que ça enlève la pollution.
0: Mm-hmm. Okay.
9: Ça fait un bon courant d'air, et au moins, il n'y a plus de pollution. Donc, en fait.
0: Non, mais attends, on parle des catastrophes. Celui qui s'amuse à faire ça, arrête! Et Bourdon, je te préviens tout de suite que c'est pas ton truc, je vois pas le...
9: Si,
0: bon, et celui qui fait ça, là, il arrête maintenant, ok? Ouais, je sens que ça va mal se terminer, là. Hein.
8: Non, celui qui fait ça, il arrête.
9: C'est nul.
0: Suce-moi là pour continuer.
2: Quand tu veux.
0: Au lieu de dire quand tu veux, tu réponds à la question et tu t'écrases.
9: Cochonne.
2: Les tempêtes, c'était quoi les... Ah oui. Oui, bah oui, ça arrache plein de trucs, mais on s'en fout, quoi, on est remboursé des assurances, donc...
0: Bah ouais, c'est ça.
2: Non, mais
0: tu crois que les assurances, ils vont rembourser les arbres arrachés, toi?
2: Exactement.
0: T'as vu jouer ça dans Spirou Magazine ou dans Tintin, toi? Astico. Ça mord.
2: Évidemment, les orages, ils ont tellement une force dramatique, je dirais, mais ça peut être bénéfique pour certaines personnes, parce que imagine quelqu'un qui veut revendre sa voiture. Il n'y arrive pas, d'accord?
0: Attends, Astico. Qui c'est qui a un téléphone pourri comme ça?
9: Ouais,
8: c'est... Non, mais en fait, ce qui se passe, c'est que... Astico. Je vais vous expliquer. Le standard, ça fait ce bruit-là parce qu'il y a trop de lignes ensemble. Si j'en mets plus qu'une, là, ça le fait plus.
0: Ouais, mais alors,
8: et plus j'en mets, plus ça fait ce bruit-là. Donc c'est la technique, hein, on n'y peut rien.
0: Ok, donc Astico, tu voulais dire?
2: Ouais, je disais, imagine tu veux revendre ta voiture, d'accord? Qui arrive pas pour X ou Y raison.
0: Ouais.
2: L'orage s'abat sur ta voiture.
8: C'est bon, Gérard, j'ai expliqué.
0: Ouais, ça y est.
10: Tu peux répéter pour moi, j'ai rien capté.
0: Non, bah t'as rien capté, bon.
8: T'es naze, c'est tout.
0: C'est tout. Donc, alors, tu disais que tu voulais revendre ta voiture pour X raison, donc tu peux pas la revendre parce qu'elle est... Elle est carrément écrasée par un arbre, c'est ça ta question, ta réponse?
2: Absolument pas, c'est pas ça du tout.
0: Ouais, non, mais on va quand même pas s'éterniser sur une question comme ça.
2: Ah
0: hein.
2: Oui, mais si tu me laisserais finir.
0: Bah ouais, bah alors vas-y.
11: Accouche.
2: Alors, imagine, t'arrives pas à vendre ta voiture. Il y a un orage qui s'abat dessus. Mm-hmm. Donc forcément, t'es remboursé par l'assurance.
0: Ouais.
2: Ça t'évite de la vendre parce que t'y arrives pas. Et
0: ouais.
2: Tu touches le pognon et puis voilà.
0: D'accord, mais ta bagnole, une fois qu'elle est écrasée par un arbre, normalement, t'es bon, elle est bonne pour la casse.
2: Mais oui.
0: Voilà. Alors,
8: non, ça te fait une voiture de sport.
0: Non, la bagnole, elle est carrément écrasée par l'arbre. Hein. Ça te fait même pas une voiture décapotable. Hein.
8: Ou alors, t'as une voiture avec un arbre dedans. Si
0: ouais, ben, ça te fait carrément un amas de ferraille. Prout, attends, Prout, ouais.
6: Oui, sur l'IRC, il y a le chien qui te demande si tu as peur de l'orage.
0: Non, pas du tout.
6: Et pourquoi?
0: Ben, de toute manière, il y a certains trucs qu'il faut éviter de se protéger, de ne pas se mettre sous les arbres quand il y a des orages ou autres.
8: Donc, je croyais que ça protégeait de l'orage, justement.
0: Non, pas du tout, parce que normalement, c'est bien déconseillé de se mettre sous un arbre.
10: Il y a des parasols qui protègent de l'orage.
0: Non, plus.
9: Non, il y a des trucs prévus exprès, ça s'appelle un paratonnerre.
0: Tu crois qu'ils vont mettre un paratonnerre sur un arbre, toi?
9: Mais non, mais pour protéger...
0: Mais bien sûr.
9: Écoute-moi,
0: mais bien sûr.
9: Pour protéger de l'orage.
0: Bon, Prout, s'il te plaît, tu réponds à la question.
2: Bah écoute, moi je pense que c'est bénéfique pour certains pays parce que même si ça arrache des trucs, ceux qui ont besoin d'eau, et ben ça leur fait du bien les pays. Voilà.
0: Alors là, je vois pas du tout la. Je vois pas du tout la réponse à la question que je viens de te poser.
2: Mais si,
0: j'allais... Non, non, mais attends, parce que là, ce que tu me dis, ça arrange les gens parce qu'ils ont pas d'eau, mais je vois pas du tout le rapport avec un arbre arraché, des toitures qui volent et des bagnoles qui sont écrasées.
2: Non, mais si, franchement, moi, je suis d'accord, c'est vrai que ça arrache des trucs, mais bon, je veux dire, c'est pas négatif sur tout le plan, quoi.
0: Bon, t'es quel pour terminer?
2: Ouais, donc, un centaurage...
0: Oh, ça suffit derrière.
2: C'est vrai qu'un centaurage
0: bon, peut causer
2: des dégâts considérables par les éclairs de pluie ou de grêle, comme des inondations, quoi.
0: D'accord. Voilà. Oui. Qui c'est qui voulait rajouter quelque chose? Personne, bah c'est bien. Donc, ce que je veux dire là-dessus, de toute manière, on appelle le tour, mais je pense que là-dessus, des paratonnerres sur des arbres, ça n'existe pas chez moi. J'ai jamais vu jouer ça dans.
9: Mais si.
0: Non, ça n'existe pas, j'ai jamais vu jouer ça.
9: Ta gueule,
0: elle va te faire sauter, toi, connard, ok?
6: Bon, Gérard, pour. Ah, bah non, c'est trop tard.
0: Alors, bonne nuit pour lui.
6: Gérard?
0: Oui.
6: Il y a Davy One sur l'IRC qui te demande si tu connais la différence entre un typhon et une femme. Et en fait, il n'y en a pas. Dans les deux cas, c'est chaud et humide. Et après, t'as plus de bagnole et plus de maison.
0: Bon, ok. Bah, c'est pas mal. Donc, on va poser la troisième question avant de faire le prochain sondage, parce que le sondage, il a rapport sur pour ou contre les catastrophes naturelles. Je vois pas pourquoi les pour ou contre, on en a ras-le-bol.
11: Toujours dans les sondages.
0: Bah ouais. Alors, peut-on déclencher une éruption volcanique des mâles? On va demander ça. Peut-on déclencher une éruption volcanique chez les mâles?
4: C'est quoi une éruption?
0: Une éruption, tu sais pas ce que c'est?
4: Non.
2: C'est l'acné?
4: Non, mais c'est quoi une éruption?
0: Une éruption volcanique, tu sais pas ce que c'est? T'as jamais entendu...
8: Vulvanique.
0: T'as jamais entendu parler d'Arum Tazgef? Qui est plus là parmi nous.
8: Il est où?
0: Et qui est mort. Bon, il est mort à Broutou.
9: C'était le cousin de Cousteau.
0: Bon, ça suffit, toi, avec tes conneries. Donc, je réponds à celui qui me demandait ça.
8: Ouais. J'ai mal aux fesses.
0: Donc, alors, une éruption volcanique, c'est un volcan qui se déclenche.
9: Ouais, GG.
4: OK.
0: Voilà. Et alors,
9: Bourdon.
0: Ouais.
9: Ben, je voudrais dire que toi, tu me déclenches pas mal d'érections volcaniques, c'est clair. Et je voulais dire que des fois, ça entraîne aussi des tremblements de terre. Et je voulais savoir si toi, t'avais déjà vécu des tremblements de fesses.
0: Pour répondre à ta question, t'es...
4: N'importe quoi.
0: Lui commence à m'énerver. Hein? Donc pour répondre à ta question qui tient pas debout, je vais te répondre tout de suite que j'en ai rien à foutre de ce que tu m'as dit.
9: T'as jamais vécu de tremblement de fesses, ça?
0: Non, pas du tout.
9: Pourquoi?
0: Alors, si tu dis des conneries comme ça, mon pote, tu vas retourner voir Pildar et tout de suite. Mais voilà pour toi.
9: C'est pas une connerie, c'est un raison de braser.
0: Ouais, c'est ça, t'as raison, fous-toi bien de ma gueule. Tu retournes voir Pildar, il va te mettre au parfum.
8: GG. Moi, j'ai un petit fait divers qu'on a reçu cet après-midi. Tu vas me confirmer ou pas. On a appris que monsieur Haroun, ta mère, a découvert le plus gros, le plus touffu et le plus dévastateur des volcans. Il l'a découvert à Suresnes sous un pantalon en cuir. Et il paraît qu'il appartenait à une certaine Sandy. Qu'est-ce que t'en penses?
0: Alors là, je vais te dire une chose, Sougal. Le prochain coup que tu dis une connerie comme ça, tu rentres chez toi tout de suite, toi.
8: Mais
0: je t'emmerde avec tes conneries.
8: Ouais, Manu.
0: Ok, Manu, je te signale. C'est la dernière fois que tu me sors ça à l'antenne.
8: Mais c'était pour que.
0: Non, mais moi je te dis que c'est des conneries. Alors tu recommences encore. Tu sais où tu vas aller?
8: Tu dégages.
0: Tu vas aller chez toi.
8: Ok.
0: Ok. Alors, je te dis de te calmer tout de suite. Ok.
9: Elle a la chatte en feu.
0: Alors, c'est ce mois-là.
9: Elle a la chatte en feu, moi je te le dis.
0: Qui c'est qui parle là comme ça?
8: Non, c'est bon.
2: Je suis là, Gérard.
0: Donc, vas-y pour toi.
2: Pour moi, je suis d'accord.
0: Sur?
2: Bah, sur les éruptions et les catastrophes.
0: Non, mais attends, hé! T'as compris la question ou pas?
2: Je me rappelle plus, donc j'osais pas trop te demander de la répéter, mais...
0: Peut-on déclencher une éruption volcanique chez les mâles?
2: Ah ouais, d'accord.
8: Il faut expliquer, Gérard, pourquoi chez les mâles, parce que on avait vu ça ensemble.
0: Ouais, non, mais ça, je l'expliquerai plus après.
8: Bah non, parce que s'ils comprennent pas dès le début, ils doivent pas répondre.
9: Bah ouais.
8: Alors vas-y, explique-le.
0: De manière que ça soit chez les mâles ou chez les femelles, de toute manière, c'est strictement pareil. Je vois pas du tout pourquoi.
8: Mais non, c'est pas la même chose.
9: C'est les mêmes giclées, ouais.
2: C'est quand
0: ça
2: se pose dans le
0: caleçon,
2: c'est ça?
0: Voilà, t'as tout compris.
8: Les éruptions volcaniques ne se font que chez les mâles.
0: Mais pourquoi? Les volcans, on sait rien.
8: Mais si, les volcans femelles, c'est pas fait pour faire des éruptions. Non, presque pas.
9: Ça fait des dégoulinures, ça fait des dégoulinures. C'est pas pareil chez les
0: mâles. Bon, Astico.
2: Oui, je suis là.
0: Bon, tu réponds?
2: Moi, à ta question, je pense que oui. Parce que je pense honnêtement que, regarde, chez les femmes, quand elles ont leurs règles, elles sont beaucoup plus chaudes. Donc forcément, chez les mâles, ça peut faire effectivement partie des choses de la vie.
0: D'accord. Prout?
2: Bah écoute, moi aussi, je suis d'accord avec ce qu'elle vient de dire.
0: Voilà. Non mais ça c'est pas mal parce que je fais passer tous les premiers, les autres ils écoutent bien ce qu'ils disent, ouais. Et puis après ils vont dire ah ben je suis d'accord avec ce qu'elle vient de dire. Je cherche même pas dans Manu, Rigaud.
6: Oui, s'il te plaît. Il y a le chien sur IRC, vu que tu parles de mâles et des volcans, il te demande quelle est la femelle du volcan.
0: Ça, j'ai pas cherché et je pense que ça existe pas.
6: Et pourquoi?
0: Donc, non, je sais pas.
6: Ah bon?
0: Et t'es quel pour terminer?
5: Ouais, effectivement, je pense que oui, parce que les mâles sont plus énergétiques dans ce domaine, je pense.
4: Et tu peux pas demander à moi?
0: Moi, qui, toi?
5: C'est mal au fait. Actif aussi, hein.
0: Si, toi, t'as déjà répondu au début, c'est tout.
4: Ah bon?
0: C'est toi qui m'as dit, je sais pas ce que c'est une éruption volcanique.
4: J'ai pas répondu justement.
0: Eh ben tu vas répondre après, tu laisses. Tu laisses Tekel répondre.
9: Ouais, laisse parler le clébard.
0: Bon, attends, le clébard il t'emmerde, toi.
9: Mais non, mais Tekel, c'est un
0: clébard. Ouais, ben tu.
5: Tu la laisses parler.
4: Laisse parler Gérard.
0: Tu la laisses parler, ok. Elle vous a laissé parler, alors maintenant vous laissez parler les gens.
8: Allez, vas-y, Tekel.
0: Tekel.
5: Ouais, donc je t'ai répondu, je pense que les mâles sont plus énergétiques dans ce domaine.
0: Ils sont
5: plus actifs.
0: Ouais, mais tu peux préciser le fond de ta pensée?
5: Bah, quand ils font l'amour, ils sont obligés d'éjaculer, donc voilà.
0: Ah bah voilà. Ouais. Attends, la salope, elle t'emmerde, toi.
9: Ah, c'est cochonne.
0: Alors, j'ai mal aux fesses.
4: Bah, je pense que...
0: Attends, celle qui vient de dire salope, là, tu as te calmer, toi.
9: Non, mais c'est vrai, c'est une cochonne.
0: Ouais, bah fais gaffe, Bourdon.
9: Bah, elle parle de gicler de
5: fou. C'est normal, je suis comme vous, hein.
0: J'ai mal aux fesses pour terminer.
4: Bah.
0: Ouais.
4: Bah, en fait, ça dépend des fois.
0: Non, mais attends, tu peux. C'est pas parce que tu parles le dernier que tu vas dire ça dépend des fois, tu vas répondre comme il faut à la question.
4: Bah, parfois.
0: Bon, d'accord, on a compris, j'ai mal aux fesses, apparemment, t'as pas l'air de vouloir.
4: Mais je sais pas, moi.
0: Non, mais c'est bon, il y a une question IRC, c'est tout.
4: Mais moi, ça dépend des fois, ça dépend parfois.
0: Ah, bah, c'est tout, tu te tais, pour l'instant, il y a une question IRC.
9: Ouais,
5: ça dépend.
6: Bon, il y a Zioui sur l'IRC qui te demande si un volcan peut se reproduire lorsqu'il est en érection.
0: Non.
9: Aussi.
0: Non, ça peut pas se reproduire.
8: Mais explique pourquoi, Gérard, alors.
9: Ça sert à quoi qu'il éjacule, le volcan?
0: Comment?
9: Ça sert à quoi qu'il éjacule, le volcan?
0: Non, mais attends, qu'est-ce qui crache, le volcan, à ton avis?
9: Bah, du foutre.
0: Du
8: feu.
0: Ouais, il crache des pierres et de la lave.
9: Ah non, c'est du sperme.
0: Ouais, c'est ça, ta connerie, c'est quoi?
5: C'est du sperme.
0: Voilà. Alors, vous allez réfléchir à la quatrième. Un ouragan s'arrête-t-il de tourner les jours de fête, samedi ou dimanche inclus? Et on va s'écouter le petit puceau de Paris avec sa grosse. Et on se retrouve tout de suite après au 0803-08-5000 et 0800-70-5000. À tout de suite. Il est 1h03 du matin, vous pouvez toujours nous joindre au 0870-5000 et 0800-375-5000. Et toujours Rigaud qui vous attend sur IRC, ouais. Donc vous pouvez toujours nous appeler sur l'IRC. Donc on
6: récupère.
0: Là, on venait s'écouter.
6: Fuldar
0: avec ses 4%, donc ça suffit. Donc,
8: c'est pour ça que t'as pas le droit de dire, Fuldar vous attend au standard. Merci.
0: Fuldar qui est au standard, Manuel Aria, comme d'hab. Et donc on venait de s'écouter le petit puceau de Paris avec sa grosse. Et on va récupérer. Mais avant, je voulais donner un petit point sur la question numéro 2 qu'on avait dit. Peut-on déclencher une éruption volcanique chez les mâles? Moi, j'ai trouvé un truc là dans un dictionnaire. C'est un refroidissement brutal au contact de l'air ou de l'eau, du magma qui s'épanche d'un volcan. Voilà. Et on va récupérer. J'ai mal aux fesses.
4: Ouais.
0: Rebonsoir.
4: Rebonsoir.
0: Donc tu parles un peu plus fort devant ton combiné, s'il te plaît, merci.
8: Ça va mieux?
0: Voilà. Bourdon.
9: Ouais, ça flotte, mon pote.
0: Ok. Suce-moi là.
5: Ouais.
0: Toujours là. Astico.
11: Oui.
0: Toujours là. Prout.
12: Ouais, salut.
0: El Tekel.
13: Salut.
0: Moi, salut. Alors, donc, un ouragan s'arrête-t-il de tourner les jours de fête samedi ou dimanche inclus? Donc, on va demander à Gemalo Fest, comme ça, il va pas me dire qu'après, il a pas répondu à la question.
14: En fait, il s'arrête à Saint-Volcan, déjà.
0: Parce ouais.
14: Hein?
0: Ouais, non, mais vas-y, je t'écoute.
14: Il s'arrête à Saint-Volcan parce qu'il a pas le droit de tourner.
0: Ouais.
14: Et la Sainte-Tempête aussi.
0: Ouais, d'accord.
14: Sinon, les dimanches, il peut pas s'arrêter.
0: D'accord. T'as déjà vu des volcans, toi? Un ouragan qui s'arrête de tourner, toi?
14: Bah ouais.
0: Ah ouais, tu me diras quand est-ce que t'as vu ça?
14: Bah, je t'appelle.
0: Ouais, non, mais tu diras ça à Fildar, et Fildar me retransmettra ta réponse. Hein.
14: Ah, si tu veux.
0: Ok. Bourdon?
15: Ouais, moi je dis que les ouragans, tout ça, bah, comme tout le monde, ils sont syndiqués, donc il y a des jours où ils travaillent pas.
0: Non mais attends, attends.
1: Quoi, il y a un syndicat.
0: Non, mais attends.
1: Politique là, tout ça.
0: Non, mais attends. C'est un débat sur les catastrophes naturelles. On parle pas de politique là-dedans.
1: Oui, c'est la CGT et compagnie, tout ça. C'est
0: d'accord. Ben, si tu veux t'amuser à parler de politique, ça sera pas avec moi. Hein. C'est ce mois-là donc.
2: Ouais. Ils ont pas le droit de tourner le dimanche.
0: Ouais,
2: ils ont pas le droit de rouler le dimanche.
0: Non mais attends.
2: Non, mais ça fait partie de la convention et ils ont pas le droit, c'est tout.
0: Non mais je vois pas le rapport. Là, vous êtes en train de me balancer des trucs politiques. Toi, tu me balances les routiers. Attendez, il y a une question IRC avant.
6: Ouais, il y a TNT qui te demande si il tourne dans le sens des aiguilles d'une montre.
0: Bah en principe, oui.
1: Non, attends, Gérard.
0: Non, mais attends, tu permets, on va laisser continuer.
1: Mais attends, mais ça dépend des pays. En Angleterre, ils tournent dans l'autre sens. Il y a des pays où ils roulent à gauche.
2: Et les
1: tornades, c'est pareil, ils tournent dans l'autre sens. C'est normal, il faut le préciser.
0: Non, mais je pense que là, vous êtes en train de dire des conneries.
8: Ouais, et j'ai mal aux fesses qui m'a donc dit hors antenne ce qu'il voulait pas que tu entendes. Donc il a dit que c'était les jours fériés. C'était bien les dimanches, jours fériés.
0: D'accord. Astico.
2: Je suis là.
6: Oh là là. Oh, il y a Capitaine Caverne.
0: Y en a un qui se trouve où là? Y en a un qui se trouve où là?
1: Dans
8: une caverne.
0: Ouais, d'accord. Astico.
2: Ouais. Moi d'après ce que j'ai pu savoir au niveau de Météo France, ils ont le droit de tourner quand ils veulent. C'est-à-dire que les jours fériés et les dimanches, ils ont le droit de tourner. Le fait est que souvent, pendant ces jours fériés et pendant les dimanches, les ouragans mâles ont tendance à rencontrer beaucoup plus de ouragans femelles.
0: Mmh.
2: Et à ce moment-là, bah, ils s'arrêtent de tourner pour justement dévier leur direction et s'arrêter. Et puis, forcément, à la fin, ils s'entendent plus. Et puis alors là, ça répète et ça repart.
0: D'accord. Prout.
1: Je voulais juste savoir si c'était saucisse d'avant.
0: Non, pourquoi?
1: Ok, non, mais je voulais juste vérifier.
0: Non, mais sinon, on peut savoir aussi si c'est pas Alain Gilot-Pétré, hein.
1: Ça se reconnaît à la voix et à la culture.
0: Et alors, Prout?
1: Ouais.
0: Donc, toi?
1: Ouais, moi,
0: Attends. Celui qui recommence à faire des conneries comme ça, il va se calmer parce que sinon, il va raccrocher. Ça va aller vite parce que ça commence à me plaire depuis tout à l'heure.
1: Ouais.
0: Foutez-vous bien de la gueule des gens. Vous allez voir tout à l'heure comment que je vais pas chercher qui c'est, moi.
1: Ok.
0: Alors donc, route pour toi.
1: Ouais, moi j'avais entendu dire qu'en ce moment les volcans ils étaient en grève parce que à cause des empêcheurs de tourner en rond, donc voilà.
0: Non mais on parle des ouragans, on parle pas des volcans.
1: Ouais bah c'est pareil. Les ouragans étaient en grève en ce moment, j'ai entendu dire ça.
0: Ah ouais, d'accord. Ok, TKL.
1: Oui, c'est Bourdon. Je voulais juste te dire un petit truc qui a tout à fait rapport avec le débat, c'est que je suis boulanger, j'ai des miches à pétrir, donc je vais me coucher. Salut.
2: Salut.
0: Ok, salut.
1: Salut.
6: Gérard,
0: oui.
6: Sur IRC, il y a Supurator qui te demande comment se déroule la suppuration hormonale d'un ouragan.
0: Oh là là, je sais pas du tout. Hein.
6: Et il me dit aussi que si tu fais un débat là-dessus, faut savoir de quoi tu parles.
0: Bon bah attends, dans ce cas-là, ils ont qu'à me donner des...
6: Ils te posent des questions et depuis tout à l'heure, tu dis je sais pas.
0: Attends, mais j'ai pas l'atlas pour tout ça. Hein. Je vais pas m'amuser à acheter des atlas. J'ai regardé dans le dico certaines définitions. Je peux pas avoir tout, hein.
6: Ah ok.
0: Tekel, donc pour finir.
2: Bah moi au contraire, je pense qu'un ouragan s'arrête de tourner uniquement si tu lui en as donné l'ordre.
1: N'importe quoi.
2: Moi c'est mon opinion donc.
0: Attends, celle qui vient de dire la pauvre fille, tu as commencé par te calmer toi parce que toi tu m'en fais une belle pauvre fille.
2: Chacun a son opinion.
1: Tout à fait.
0: Donc, alors, moi, je vais vous donner un petit sondage avant de poser la cinquième.
8: Et toi, ton avis, Gérard, en fait?
0: Bah, moi, personnellement, l'ouragan, bon, bah, lui, il fait ce qu'il veut. S'il veut tourner les week-ends, ça, c'est son problème. Mais d'après les météorologues, en principe, tu peux pas demander à un ouragan de s'arrêter de tourner. Hein. Ça, c'est impossible. S'il a envie de casser tout sur son passage, il cassera tout sans te demander l'autorisation.
8: Ouais, comme, en fait, ce qui s'est passé aux États-Unis avec l'ouragan Mitch.
0: Ouais, aux États-Unis et puis là, il y a pas si bien.
8: Mitch Buchanan, je crois.
0: Il y a pas si.
1: L'ouragan Gérard aussi.
0: Ouais, l'ouragan Gérard, il t'emmerde, toi. Voilà.
1: Ouais, paraît qu'il a envahi sur Rennes.
0: Ouais, bah alors toi, si t'es pas content tout à l'heure, tu vas retourner chez toi.
1: Ah, mais bon. Je
8: serais
1: content.
8: Gérard, j'ai une petite surprise à la place de Bourdon.
0: Mmh.
8: Parce qu'en fait, cet après-midi, on s'est documenté avec Manu et on a réussi à retrouver le numéro d'Alain Gilot-Pétré. On va lui faire une surprise. Donc il est là ce soir.
1: Bonsoir à tous, bonsoir, bonjour à tous.
2: Bonsoir.
0: Salut.
1: Bonsoir. Oui, alors demain sur la Bretagne de la pluie, des giboulées. Sur la Côte d'Azur, de la neige à partir de 37 mètres.
0: Ouais, c'est ça.
1: Et sur la Corse, et sur la Corse, de la pluie.
0: C'est ça, alors qu'ils annoncent déjà moins de sur Paris pour cette nuit. Donc ils annoncent de la neige à 37 mètres, alors que la neige elle tombe à 1200 mètres d'altitude.
1: Sur la
0: alors,
1: Côte d'Azur, pas... sur
0: ouais,
1: la
0: ouais,
1: Côte d'Azur.
0: C'est ça, 37 mètres sur la Côte d'Azur, c'est
1: on
0: ça.
1: On se décrotte les oreilles.
0: Sur la ouais, bon, on se décrotte les oreilles, on se calme.
11: Moi je voulais dire, j'aimais pas sa coupe de cheveux. Alors.
0: Ouais, ben là, faudrait mais peut-être...
1: La neige est locatrée.
0: Oh, ça y est, tu te calmes.
1: Mais bonsoir.
0: Bon, ouais.
8: Non, mais il est là, Alain Gilbert, on peut
0: non,
8: rien.
0: Non, mais il se calme.
1: Bonsoir.
8: Donc, calme-toi, Alain.
11: Faut pas oui, d'accord, bonsoir. Je vais tomber dans les pommes.
0: Bon, et bonsoir, on a compris, ok ?
1: Oui, bonjour.
0: Ouais, bah, bonne nuit. Donc, il y a, à la question pour ou contre les catastrophes naturelles, il y a 60% des Français n'ont pas le temps de répondre à la question. 30% de Français qui pensent pouvoir le faire chez eux, le faire eux-mêmes. Et là, il y a 10% qui estiment que ce n'est pas le thème du débat. Donc, si c'est pas le thème du débat, je pense que c'est comme
6: thème. Gérard, c'est bizarre parce que moi, j'en avais un autre. Pareil, la même question, un autre sondage. 55% ont dit, moi, les rats de marée, j'en ai ras-le-bol, donc j'ai plus à boire. Je capte ouais. pas. 40%, mon volcan, il est en éruption quand je mange épicé. Et 5%, non, je vais pas le dire parce que ça va être vénère.
0: Ouais, ben, j'espère pour toi. Donc, la cinquième question, peut-on, à moins qu'il y avait une question IRC, Rigo, avant ?
12: Ah, il y en a plein. Hein. Alors, TNT qui te demande si c'est une trompe, l'érection d'un ouragan.
0: Non.
12: Et est-ce qu'on peut faire la vaisselle avec un ouragan ?
0: Non plus.
12: Gant.
0: Oh, un ouragan ?
8: Trop compliqué.
12: Ouais, un gant oura. Enfin,
0: bon, avec d'accord. des moufles. Ouais, mais avec ses moufles aussi.
11: Big up, Gloré.
0: Alors, ça, la cinquième question, peut-on éteindre un incendie de forêt avec une inondation ? On va demander ça à J'ai mal aux fesses.
14: Ouais, tu pourrais pas me questionner plus tard, il faut le temps que je réfléchisse à la question.
0: Ouais, mais je vais pas coucher 107 ans avec...
14: D'abord, et puis après tu reviens sur moi.
0: D'accord. Alors, on va...
1: Hein ? C'est Alain Gilopétré.
0: Ouais, alors vas-y.
1: Oui, bonsoir, bonjour à tous, bonsoir.
13: Bonjour Alain.
1: Oui, bonsoir.
11: Bonsoir à tous.
0: Bon, ça y est, on a compris les bonsoirs, tu vas pas me répéter ça
1: oui,
0: pendant les 10 questions. Hein.
1: Oui, tout à fait, bonsoir. Alors, ce que je voulais dire, c'est que pour les incendies, il faut s'adresser aux trappeurs canadiens et à leur fameux Canadair.
0: Ok. Mm-hmm.
1: Voilà.
0: D'accord. Ok, donc on va demander à ce mois-là.
13: Ouais, alors pour les...
1: Mais bonsoir.
0: Bon, ça y est, on a compris avec ton bonsoir.
13: Bonsoir Alain.
0: Hey, tu vas pas nous faire chier toute la soirée avec tes bonsoirs.
1: C'est à cause de ma nouvelle coupe de cheveux, j'ai fait un coup de soleil.
13: Ouais.
0: Tu peux le calmer, là faire,
8: Ouais, je le calme.
0: Suce-moi, là.
13: Ouais, quand tu veux.
0: Bon, attends, toi, si tu continues tout à l'heure, tu vas voir comment que je vais faire, moi, avec toi.
8: T'as du courage, quand même.
13: Ouais, non, mais...
11: Ouais. T'aimes les spaghettis.
13: Les incendies, tu les éteins en faisant des inondations, en faisant péter les barrages.
0: D'accord, c'est tout ce que t'as à répondre.
13: Bah oui, pour créer une inondation, tu fais péter un barrage, quoi. Tu vas pas danser la danse de la pluie.
11: C'est pas malin.
0: Ouais, bah dis donc. Astico.
13: Ouais, mais bon, au moins t'as éteint le feu, même si c'est pas malin.
0: Ouais, bah de toute manière, ça m'étonnerait que tu peux éteindre des incendies de forêt en faisant péter un barrage. Hein.
11: GG.
0: Oui.
11: Ouais, c'est Pedro, je voulais juste te dire qu'un bon rat de marée, toi tu pourrais nous faire un rat de diarrhée pour éteindre un incendie, non ?
0: Attends, qu'est-ce qu'il vient foutre là-dedans, là, Pedro ?
11: Ouais, c'est Pedro, je viens d'arriver, j'ai une ligne spéciale France Télécom.
0: Ouais, ben, carrément enfoiré, Astico.
11: L'opérateur France Télécom, je t'appelle du standard.
0: Ouais, Astico.
13: Ouais, bah écoute, Gérard, dans la logique des choses, il n'y a pas d'inondation quand il y a le feu, quoi.
0: Ouais.
13: Donc déjà là, ta question, elle est stupide.
0: Ah bah alors, si les questions sont stupides, dans ce cas-là, je vois pas pourquoi qu'on t'a sélectionné.
13: Non, attends, il y a que cette question-là qui est stupide.
0: Mais alors ?
13: J'ai jamais dit que les autres l'étaient, mais alors celle-là, franchement, elle bat franchement tous les records.
8: Et alors, pourquoi elle le serait pas toute ?
0: Eh ouais. Mais alors, si t'es pas contente, dans ce cas-là, pourquoi qu'on t'a sélectionné ? Tu peux me le dire ?
8: Ah, tu peux pas répondre, là.
0: Ouais, tu fais moi la maline.
11: Elle a dû sucer.
0: Oh,
8: Gérard.
0: Ah, Sico.
13: Ouais, bah, je suis là.
0: Et alors ?
13: Mais non, mais qu'est-ce que tu veux que je te dise ? Il n'y a pas d'inondation quand il y a un incendie.
0: Non, mais attends, tu me parles sur longtemps, sinon tu vas dégager, toi.
11: Ouais, tu parles pas comme ça, mon pote GG.
0: Ouais. Prout.
11: Ouais. GG.
0: Bon, allez, on arrête un peu là. On se calme.
11: On fait un peu la diarrhée.
15: Allô ?
0: Route.
15: Ouais. Ouais, moi je pense que on peut éteindre les incendies qu'avec les lances de pompiers.
0: Mmh.
15: Et autrement, on peut éteindre avec les lances-roquettes.
0: Non, mais attends, justement, les lances-roquettes, c'est avec ça que tu les déclenches.
15: Ouais, mais des lances-roquettes à eau.
0: Ouais, mais non, je pense pas que ça existe, ça. Hein.
8: Non, je crois que c'était.
15: Je crois que...
8: Excuse-moi Gérard, ces fils d'art, je voulais te demander, on éteint pas les incendies avec des Canada Dry là?
0: Non, non, pas du tout. T'es quel, pour terminer?
5: Ouais, je pense que oui, exactement. Faut surtout ne pas faire attention de ne pas noyer les habitants pour éviter qu'ils se noient.
0: Ah d'accord. Ah non, mais là, c'est pas... Ah, ça, c'est une très... T'as été chercher ça dans quel magazine?
5: Dans Spirou Magazine.
0: Ah, non, mais moi, je crois que t'as plutôt regardé... T'as dû trop regarder...
5: Non, mais j'ai trop fumé la moquette.
8: Alors, t'as mal
0: ouais, t'as dû trop fumer la moquette et puis t'as dû regarder ça dans Puffé Hercule mercredi.
8: Dans Puffé Hercule.
0: Qui c'est qui n'a pas répondu? Ah ben, j'ai mal aux fesses maintenant.
14: Ouais, bah j'ai réfléchi. Bon, en fait, je m'en fous, quoi.
0: Ah bah, tu t'en fous, alors. Bah tu vois, j'ai mal aux fesses. Oh, j'ai mal aux fesses.
8: Ça ira mieux, Gérard.
0: J'ai mal aux fesses.
8: Oui, ouais, bon, je sais pas.
0: Oh,
8: essuie-toi. Ouais.
0: Tu t'en fous.
11: Mais de la crème.
14: Ouais, bah, non, mais en fait, les incendies, je m'en fous un peu, quoi.
0: Ouais, bah, tu t'en fous. Bah, moi, j'en ai rien à foutre. Comme tu réponds mal, alors tu.
14: Moi, je réponds mal, je m'en fous.
8: Tu patientes.
14: Attends, Gérard, attends, écoute-moi deux secondes. Si jamais il y a une question, je m'en fous. J'ai quand même pas dire n'importe quoi. Je te dis que je m'en fous cette question.
11: Ici,
0: et alors, bah, dans ce cas-là, si t'en as rien à foutre, pourquoi qu'on te sélectionne aussi?
14: Parce que les autres questions m'intéressent.
0: Non mais attends, si celle-là te fait chier...
14: Eh ben je te le dis.
0: Donc dans ces cas-là, je vois pas pourquoi t'as répondu bien aux quatre premières et que la cinquième est en merde.
14: Là, je n'ai pas d'avis, je connais pas les incendies, je vais pas te répondre n'importe quoi.
0: Mais attends, j'en balance.
11: Attends, tu réponds n'importe quoi, tu fais comme tout le monde, c'est tout.
5: C'est tout.
0: J'ai mal aux fesses.
11: C'est clair.
5: Tu crois qu'on s'y connaît, nous?
11: Tu fais comme les autres.
14: Bah, si j'ai pas d'avis, je réponds rien, c'est tout. Je fais un débat correct, c'est tout, voilà.
0: Non, mais moi, je peux te dire une chose, que t'habites du côté de Valence, donc t'es pas loin de Marseille. Ouais. Fais-moi confiance que des incendies de forêt, il y en a quand même eu pas mal cet été chez vous.
14: Ah, bah, j'en sais pas.
11: Gégé.
0: Oui.
11: Ouais, c'est Pedro, je voulais savoir.
0: Pedro, je te connais pas, toi, alors salut.
11: Et si, je suis le mec de France Télécom, je t'ai dit.
0: Ouais, mais moi, je te connais pas, donc.
11: Je voulais savoir, on parlait des pompiers, c'est vrai, Gérard, que t'es le roi des pompiers?
0: Toi, t'es le roi des cons, c'est pas pareil. Peut-il y avoir des incendies de forêt dans le Sahara? On va demander ça, j'ai mal aux fesses. Il va me dire qu'on fait passer les autres, ça va...
14: Non, le Sahara, bah, en fait, je pense que ouais, ça dépend s'il y a trop de soleil, en fait.
0: Ouais, non, mais attends, j'ai mal aux fesses.
8: C'est pas tout ce qu'il a dit.
0: Hey, ça dépend s'il y a du soleil. Mais est-ce que t'as déjà vu des arbres dans le haut Sahara?
5: Bah, pourquoi tu te poses la question?
11: Bah ouais, alors.
0: Et alors, pour savoir ce que vous allez répondre, okay, bande de nazes.
8: Vous êtes tout naze. Hein.
14: Bon, en fait, je pense que.
8: Et en plus, il y en a des arbres au Sahara, hein, Gérard. Il y a les oasis.
12: Gérard, à ce propos, il y a Yako.
8: Il y a des fruits.
0: On se calme là derrière.
14: Il
12: y a Yako sur l'IRC qui te demande à quelle température le sable prend feu.
0: Le sable, il prend pas feu, hein, tout de même.
12: Bah, s'il y a des incendies dans le désert.
0: Non. Il y a plutôt des tempêtes de vent.
12: On va demander à monsieur Gilles Pétré, c'est peut-être mieux.
11: Oui, bonsoir.
0: Bonsoir. Ça y est, on a.
11: Bonsoir. Oui, alors tout à fait, il faut savoir que les dunes sont inflammables.
5: Mm-hmm.
11: D'ailleurs, les autorités du Sahara sont en train d'essayer d'inifuger, si Gérard comprend le mot, les dunes dans le Sahara.
8: Pas de marque.
11: Ah, pardon, excusez-moi. Et donc, tout à fait, les feux ravagent le Sahara, oui, tout à fait, demandez aux scorpions et aux cactus, ils vous le diront.
0: Attendez, stop là, j'ai oublié de préciser quand même un truc là, parce que j'ai pas répondu là. Peut-on éteindre un incendie de
8: forêt? T'as pas répondu, Gérard, la question là.
0: Ouais, mais justement là, j'ai récupéré un truc, donc c'est des. Non, mais c'est même pas
8: c'est
0: ça.
8: C'est quoi une shot piece, un truc?
0: Non, mais.
11: Là.
0: Ben, je suis en train de chercher, mais je l'ai pas. Ah, je l'ai pas la question.
8: Bah, bien. Bah, regarde bien au fond de ton slip.
0: Non, mais je l'ai pas. Donc, c'est ce mois-là.
5: Oui?
11: Non.
0: Donc toi?
5: Il n'y a pas d'incendie dans le Sahara, puisqu'il n'y a pas de pétomane dans le Sahara, donc ils ne peuvent pas mettre le feu aux forêts.
0: Il n'y a pas de?
5: De pétomane.
11: Des pétomanes.
0: C'est quoi ça?
5: C'est les mecs qui mettent le feu.
11: Tout à fait.
0: Ouais, non mais pourquoi? Parce que tu penses qu'il y en a dans d'autres villes?
5: Bah sûr, tu sais, dans le sud de la France, c'est les pétomanes qui mettent le feu aux forêts. Il n'y en a pas dans le Sahara, des pétomanes, c'est interdit.
0: Non mais moi je peux dire quand même je vais vous dire répondre après sur cette question là. Astico.
16: Oui, moi effectivement je pense qu'il y a des incendies dans le Sahara. La preuve, il y a plus que du sable maintenant.
0: Non mais attends, on vient de dire avec j'ai mal aux fesses qu'il y avait pas d'arbres. Donc je vois pas comment. Non, il n'y a pas d'arbres.
14: J'en ai déjà vu.
0: Bon, OK, Prout.
15: Ouais, moi j'ai passé mes vacances au Sahara l'année dernière, l'été dernier, et moi j'ai vu que, déjà, je voulais dire que la chiasse de dromadaire c'était inflammable, Donc, à ce propos, quand tu avais des sultans qui se baladaient dans le Sahara, qui mettaient le feu à la chiasse, ça prenait feu et on pouvait facilement l'éteindre avec des bangas.
0: D'accord, eh ben, c'est bien parce que toi, si tu continues à dire des conneries comme ça tout à l'heure, tu vas même pas finir.
15: Mais je te raconte la vérité.
0: On va demander à Tekel.
16: Non, je pense pas, parce que comme disait tout à l'heure, il n'y a pas de forêt, donc à moins que ce soit provoqué.
0: Ok, ben, moi je peux vous dire... ça commence à bien faire là vos conneries derrière. Merci.
11: Tekel, elle a cuit d'un club.
0: Alors, Tekel, à ton merde.
15: Tekel, c'est une catastrophe naturelle, une catastrophe tout court.
0: Tekel, c'est une catastrophe semi-naturelle enrobée d'une secousse,
16: Je t'en prie, Gérard, dis pas tout.
0: Plus ou moins brutale, qui ébranle le sol. Tremblement de terre, voilà ce que je pouvais dire.
16: Merci, Gégé.
0: Ouais,
16: c'est la
17: mise là, allez, debout. Viens avec nous.
0: Je peux répondre à la question.
11: Allez,
0: vas-y.
11: Et toi, la grosse, bouge-toi, espèce de feignasse. Vas-y,
0: bon,
11: vas-y, remue-toi. Tu vas pas comme ça, mise.
16: Non, mais je t'ai déjà répondu, Gégé. Hein.
0: Non, mais moi, je voudrais répondre. Donc, peut-il y avoir des incendies de forêt ou autres dans le Sahara? Donc, je pense pas. Donc, pour préciser à celui qui me posait une question qu'il y avait des pitomanes qui... Oh, attends, si t'es pas content, toi, tu dégages, ok? J'ai le droit de parler, j'ai le droit de m'exprimer, ok? Toi-même! Toi, tout à l'heure, je vais te péter la rondelle, tu vas retourner au standard, quoi! Alors, donc, pour répondre à la
16: question.
0: Oh, ta gueule, un peu, toi, tu m'emmerdes, avec tes conneries. Donc, pour dire que s'il y avait des pitomanes, de toute manière, normalement, dans les forêts. Donc pour préciser à cette personne qui m'a posé cette question, qui disait qu'il y avait ça, c'est qui ?
16: Suce-la-moi.
0: Donc moi je peux te répondre que normalement dans les forêts, t'as des panneaux comme quoi que c'est interdit de fumer.
16: Ouais, mais c'est
0: et de se balader avec des bouteilles, des réchauds ou autres.
16: Mais justement, les pétomanes, ils s'en foutent. Ils
0: Faire
16: la loi.
0: Attends, bon, ça y est, on a fait le tour, Rigaud, oui.
12: Oui, il y a Davy One qui te demande comment font les pompiers pour éteindre les incendies de volcans.
0: Ah ben ça, le volcan, tu peux pas les éteindre. Hein, tu peux pas
12: non,
0: éteindre.
12: Non, mais tu peux éteindre l'incendie qui est provoqué par un volcan.
0: Ça dépend parce que vu que la lave est chaude, vu que la lave est quand même assez brûlante, donc à mon avis, je pense pas qu'ils puissent avoir accès directement là-dessus.
16: Bah, ils prennent un parachute.
15: Ils mettent tous autour et puis ils pissent, et puis c'est bon.
0: Mais c'est ça. Et toi, tout à l'heure, tu allais pisser au standard, tu vas voir.
17: Ah non, ça va puer après. Non, non, non.
15: C'est gros envie en plus.
17: Question.
0: Alors, question.
11: Allez.
0: Prendre l'avion, peut-il. Oh, ça y est, mais.
17: C'est la 7ème là, Gégé.
0: Oui, c'est la 7ème.
17: C'est la 7ème question, magnifique.
0: Alors, prendre l'avion, peut-il faire une tempête de neige, celui qui commence.
16: Oh la catobe.
0: Non mais attends, c'est qui cette espèce de petit con là?
17: Hilar, tu gères un peu le standard.
0: Et donc, on va s'écouter la grosse bourrée avec Josette la cochonnée. On se retrouve tout de suite après au 0870-5000 et 0803-08-5000. Et toujours l'IRC ou que Rigaud vous attend. Et
17: ouais.
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0: Et voilà donc de retour pour la suite et la fin des catastrophes naturelles, 1h28. Ouais. Et donc vous pouvez toujours nous appeler au 0803-08-5000 et 0870-5000. Toujours Phil Darro standard qui vous attend. Rigaud,
17: bonsoir, je vous attends au standard.
0: Rigo sur l'internet donc.
12: Ouais, et d'ailleurs, je voulais quand même dire qu'on est 2584,2.
0: Oh hein, combien ?
12: 2584,2.
0: Ouais. Allez, tout le monde debout là.
12: Et d'accord. Et on va bientôt battre le record, je pense.
0: Bravo, Gérard. Et donc, on venait de s'écouter la grosse bourrée avec Josette la cochonne. Et on va récupérer pour continuer les débats. J'ai mal aux fesses.
15: Tu vas mettre de la
0: vaseline?
14: Ouais.
0: Oh, tu pourras peut-être te réveiller quand ouais. T'appelles.
14: Bah, en fait, ça dépend de la taille des hélices. Parce que s'il y a des grosses hélices, ça peut faire bouger la neige et ça peut faire des tempêtes de neige à la fin.
0: Non, mais attends, hey, j'ai mal aux fesses.
14: Ouais.
0: Qu'on te dit bonsoir.
11: Ah, il y va cash, hein.
0: Quand on te dit bonsoir, on te demande si t'es toujours là, tu réponds oui. Hein, tu réponds pas à la question maintenant.
14: Oui, bonsoir.
0: Alain Gilles Petré.
14: Bonsoir.
0: Bonsoir. Bonsoir, Alain.
14: Bonsoir.
0: Suce-moi là. Oh.
11: Allô, oui, bonsoir.
0: Merci. C'est ce mois-là, toujours là?
19: Toujours là.
0: Astico?
19: Oui.
0: Prout?
20: Oui, bonsoir à tous.
0: Et TKL pour terminer?
19: Salut.
0: Salut. Bravo. Je me suis retenu. Alors, donc,
21: Je te rassure, t'as roté. Hein.
0: Bon, alors, donc, vous avez compris la question. Donc, Jamel Lopez a déjà répondu, donc c'est pas mal.
20: C'est vrai, c'est pas mal.
0: Donc,
19: Toi, la
0: catode. Oh, t'as eu toi, Trablo. Voilà, Gilles Petré.
22: Oui, vous pouvez répéter la question, bonsoir.
20: Bonsoir.
0: Oui,
22: bonsoir,
0: bon vent. Bon vent, alors, prendre l'avion peut-il faire une tempête de neige?
22: Je ne vois pas du tout le rapport.
0: Bah moi, faudrait peut-être répondre à la question. Ok, bah d'accord, c'est super.
22: Expliquez-vous dans quel sens?
0: Bah c'est bon, suce-moi là.
22: Ouais, ça dépend si tu voles dans les cunilingus, là, je sais pas quoi.
0: Dans quoi?
22: Dans les cunilingus.
0: Non, c'est quoi,
22: les cumulopinus et les cumuloanus.
19: Ah ouais, d'accord, je croyais que c'était les cunilingus.
0: Ouais, bah un cunilingus, c'est pas du tout pareil.
19: Non, je confonds.
0: Cunilingus, c'est...
20: C'est quoi
21: un cunilingus?
0: Non, mais attends, il y a trop de jeunes encore qui écoutent pour ça, hein.
20: C'est quoi un cunilingus?
21: C'est bon.

0: Alors, Prout.
1: Ouais, moi je pense que les hélices de l'avion peuvent provoquer des tempêtes de neige. Surtout.
0: Oh, mais vous vous calmez derrière là ou quoi? Ou sinon j'ai mal aux fesses, tu as dégagé.
2: Bonsoir.
0: Alors, Prout.
1: Ouais, je viens de dire que les hélices de l'avion peuvent provoquer des tempêtes de neige avec le vent et. Et voilà, en plein été c'est possible.
0: D'accord, t'es quel?
3: Oui. Je pense que oui, parce que si l'avion s'écrase avant même qu'on l'autorise à atterrir, je pense que oui.
2: Oh la gogole.
3: N'importe quoi.
2: Allez, prout, t'es vraiment une conne. Hein.
0: Alors, j'ai mal aux fesses. Si c'est... J'ai mal aux fesses, gare ton matricule, toi.
2: Pourquoi?
0: Ouais, tu vas voir. Donc, tu voulais rajouter quelque chose, Tekel?
3: Non, c'est ma réponse.
0: Alors, ok, ben bah, moi, c'était ma question. Donc, une question IRC, Rigo?
4: Oui, apparemment il y a Super Ouragan qui connaît Tekel, alors là je suis épaté, et il demande combien il y a de tempêtes de neige dans le cerveau de Tekel.
0: Alors dans le cerveau de Tekel,
5: ça dépend lequel, parce que des Tekel il y en a eu pas mal, hein, je vois, regarde bien.
4: Je vois pas comment...
0: Je crois qu'il y en a 5.
5: Il y a eu Tekel Sardou, il y a eu...
0: Donc,
4: ici on joue à Tekel 3 quand même.
0: Ouais, Tekel 3, toi, qui c'est qu'on récupère à la place de...
5: Je cherche sur les 24 lignes, Gérard. Ça sonne.
2: Moi je dis que Tekel, elle se prend des tempêtes de neige quand elle se prend des giclées dans la figure.
0: Donc moi je peux vous dire une chose, que prendre l'avion peut-il faire une tempête de neige? En principe non, parce que déjà quand il y a de la neige, ils ont déjà du mal à décoller. Donc pour ça il y a des services des aéroports qui sont spécialisés dans tout ce qui concerne la neige sur le
4: ils font
0: sur la piste, ils la dégagent et ils mettent pour éviter que les réacteurs gel, ils ont un produit spécial qui leur mettent dessus la nuit pour
5: ils foutent dans les réacteurs du produit spécial.
0: Non mais sur l'avion
5: c'est de l'antigel.
0: Un genre d'antigel qui mettent dessus. Donc okay. Oui.
3: Ça s'appelle le tempête de joie.
1: Est-ce que tu penses que quand il neige trop, une fois que les avions ils se mettent à givrer, comment ils font quoi pour le redémarrer quoi? Parce que s'ils ragivraient...
0: Non mais attends, je viens de l'annoncer, t'es borné ou quoi toi?
1: Non.
0: Non, mais je crois qu'on vient de le dire. Je viens de le dire ce qu'ils faisaient.
2: On s'en bat les couilles.
0: Attends, toi, si tu t'en bats les couilles, tout à l'heure, tu as dégagé, toi. Tu vas pas me faire chier longtemps. Hein.
4: Bon, Gérard, à propos d'avion, il y a Davy One qui te demande si c'est pas dangereux d'aller aux toilettes dans l'avion pendant que l'avion fait un looping.
0: Quand on était à New York avec Tekel, j'ai jamais eu l'occasion. J'ai jamais eu l'occasion.
4: Elle va être jalouse sans dire.
0: J'ai jamais eu l'occasion d'aller aux toilettes pendant le vol.
3: Si tu tombes dans le trou. Hein.
5: Avec elle.
4: Attends, tu passes pas.
0: Attends, 5 minutes toi, au lieu de dire des conneries là, qu'est-ce qu'il y a, Tekel?
3: Non, si tu tombes dans le trou, c'est normal. Hein.
0: Non mais attends, tu tombes dans le trou déjà, je sais pas où t'atterris.
3: Bah oui, mais dans les toilettes de l'avion, il y a forcément un trou quand tu fais caca, donc.
6: Oh, t'es dégueulasse.
0: Oh là là, mais toi, de toute manière, faudrait peut-être arrêter.
3: Voilà, quand tu fais tes besoins, voilà.
0: Ouais, toi, arrête de fumer la moquette ou fume bien la moquette, hein.
3: Non, mais
0: je vais m'occuper de ton matricule tout à l'heure, toi.
5: Gérard, excuse-moi, à la place de asticot,
0: ouais.
5: On a loup de nez.
3: Oui.
1: Bonsoir,
3: mon ami.
1: Bonsoir, loup de nez.
6: Bonsoir, loup de nez.
1: Bonsoir à tous.
0: Donc, t'es loup, toi?
3: Moi?
0: Non, pas moi, non, ta sœur.
3: Je suis d'ici et d'ailleurs.
1: Elle habite à Narine.
5: Non, elle est d'ici les Moulineaux, pas d'ici et d'ailleurs.
0: Donc,
5: région parisienne, 101.9 FM, elle a 21 voilà. ans.
0: Et 21 ans, ok. Donc, alors, pour toi, je répète la question, comme tu étais au standard. Donc, prendre l'avion, peut-il faire une tempête de neige?
7: De con, hein.
0: Mais attends, mais tu commences à me les gonfler, toi, avec le répondeur, là.
5: C'est pas le répondeur?
0: Non, c'est quoi, là, qui est en train de bouger, là, depuis tout à l'heure, que t'es en train de me mettre en vert?
5: Alors,
0: c'est le répondeur. C'est le répondeur.
5: Ben non, c'est pas en vert.
0: Ben oui,
5: c'est en vert.
0: Ben ouais, mais c'est le répondeur de
5: en vert, ça.
2: Eh, connard.
0: Ta gueule, moi, je t'emmerde. Moi, je t'emmerde. Allez, Louné, donc, pour continuer, là.
3: Oui. En fait, moi, je pense que les tempêtes de neige, quand on est dans l'avion est en haut. Et la tempête de neige commence plus bas. Donc, forcément, il n'y en a pas dans l'avion.
0: D'accord. Ok. Donc, huitième question. Est-on assuré lors des inondations
5: quand Suresnes? Non, assuré.
0: Est-on assuré, abruti, pour Suresnes?
3: C'est où, Suresnes?
0: Assuré.
3: C'est où?
0: Oh là là,
5: c'est putain, dans le nord de la France, je crois.
3: C'est où, Suresnes? Hein?
0: Dans le 971, du côté de la Guadeloupe.
8: Ouais.
0: Est-on assuré lors

0: mauvaise inondation quand on n'a pas de bouée, on va demander à... J'ai mal aux fesses.
1: Répète bien la question.
2: Sur IRC, on me demande que tu répètes la question.
0: Est-on assuré lors des inondations quand on n'a pas de bouée? On va demander à J'ai mal aux fesses.
3: J'ai pas bien entendu, là.
0: Oh non, mais attends, t'es bouché, toi, aussi?
3: Bonsoir.
0: Oh, mais ça y est, là, le bonsoir, on a compris.
3: Gérard, tu parles trop vite, là.
0: Oui, bon. Alors, je
3: vais faire l'articulation.
0: Je répète. Est-on assuré lors des inondations quand on n'a pas de bouée?
4: Ça dépend.
0: Bon, alors on va demander c'est qui.
3: J'ai mal aux fesses d'abord. Bon, alors moi j'ai dit que ça dépend quelle bouée c'est.
0: Non, attends, il y a une question IRC déjà pour commencer.
2: C'est pas une question, on me dit que Tekel, elle n'a pas à répondre parce qu'elle a déjà une bouée naturelle.
0: Ah ben, elle répondra et c'est tout.
4: Non,
0: si
4: non,
0: ça,
4: non, j'ai pas de bouée. Hein.
0: Si ça plaît pas au mec de l'IRC, qui se calme.
2: Ils sont
0: j'ai mal aux fesses.
2: Ils sont quand même 2852.
4: Ouais. Oh là là.
0: J'ai mal aux fesses.
3: Oui, Gérard.
0: J'ai mal aux fesses.
3: Ouais. Oui, mais on a compris qu'il y a une bouée aussi.
5: Et de la crème.
0: Putain, mais tu vas répondre à la question correctement ou tu vas virer, toi?
3: C'est quoi comme genre de bouée, Gérard?
0: Bon, allez, dégage, hop, terminé pour toi. Ce coup-là, tu me les casseras plus. Alain Gillot-Pétré.
5: Oui, bonsoir. Je voulais dire que une fois, j'ai été inondé dans ma salle de bain, j'avais pas de bouée.
0: Oui.
5: Et j'ai pas été remboursé par l'assurance.
0: D'accord. C'est ce mois-là.
5: Okay.
4: Ouais. Ça dépend parce que normalement, ouais, faut avoir deux bouées chez soi. Si on, quand tu dis si on n'est pas assuré, si on n'a pas deux bouées, bah non, si on n'a pas deux bouées, on n'est pas remboursé.
0: Non mais j'ai dit.
4: Une bouée, t'es pas remboursé, il faut en avoir deux.
0: Ah d'accord. Ok. Louné.
6: Ouais. Et ben en fait, ça dépend si la bouée elle est gonflée ou si elle est pas gonflée. Si elle est gonflée, c'est bon, ça marche. Les assureurs sont d'accord, mais si elle est pas gonflée, ça marche pas.
0: D'accord. Prout.
7: Ouais, ça dépend depuis quand t'es assuré. Si tu fais du canoë et kayak, c'est bon, t'as pas besoin de bouée.
0: D'accord. Qui c'est qui me manque? Ah bah t'es quel?
4: Ouais, effectivement, certaines personnes veulent être assurées, mais uniquement si on les aide à nager.
0: Ouais. Ouais, non mais même si on les aide pas à nager, donc est-ce qu'on peut les assurer?
4: Bah je pense aussi, hein.
0: Tu penses?
4: Tout dépend de la personne. Hein.
5: Mm-hmm.
4: Si la personne a les possibilités de nager ou pas, ça dépend. Hein.
5: GG,
0: oui.
5: Je voulais dire que c'est Pedro, là, c'est le mec de France Télécom. Je voulais dire que Tekel, même avec une bouée, avec le poids qu'il a fait, c'est clair et cool. Hein.
0: Eh ben, Tekel, attends, merde, Pedro. Voilà,
4: d'abord, tu peux pas savoir quel poids que je fais. Hein.
5: Non, je t'ai déjà vu.
4: Moi,
0: je t'ai
4: déjà vu, mais je pense que tu dois pas être boire, voir.
0: Hein. Non, mais ça y est, c'est terminé là parce que ça commence à m'énerver.
5: T'inquiète pas, je te surveille, toi.
0: Alors, à la question, faut-il être catastrophique pour naturaliser? Alors là, je suppose il y a 100% Français qui n'étaient pas chez eux quand nous les avons appelés pour ce sondage. Mais c'est quoi ce sondage-là de naze?
1: Ah, bah ils ont
0: c'est
1: posé
0: quoi, ça
1: adressé à Rigo, non, c'est Rigo Internet.
2: Je les ai récupérés sur le net, sur un site sur les catastrophes naturelles. Et apparemment, bah, tous les gens, ils ont appelé plein de gens pour cette question et les gens n'étaient pas chez eux.
0: Ouais.
1: Il est bien ton sondage.
0: Ouais. Alors, huitième question. Huitième, on vient de la faire.
1: Ouais. Gérard, juste avant que tu poses la question, justement, on accueille à la place de J'ai mal aux fesses, Carambar d'Angoulême. Bonsoir.
8: Carambar.
4: Ouais, bonsoir,
8: oui, bonsoir, monsieur Georges, du 20e arrondissement.
7: Bonsoir à tous.
8: Dis donc, Gérard, tu me demandes pas comment ça va, moi?
0: Salut, Carambar.
8: Tu me demandes pas comment ça va?
0: Comment vas-tu? T'en sais rien, t'as pas regardé ce matin? C'est ça? T'inquiète pas, tu me le feras pas à moi.
8: Ouais,
0: donc,
8: tu peux me répéter parce que moi j'étais avec la personne.
0: Avec Fildard. Donc, voilà. Est-on assuré lors des inondations quand on n'a pas de bouée? Voilà la question.
8: Bah, quand par exemple, Théolie avec Sandy, bon.
0: J'ai coupé. Voilà, bah c'est bien. Bah, lui, ça a été vite fait. Donc, 9e question.
5: Oui, Gérard?
0: C'est
5: oui.
0: Qui?
5: Oui, bonsoir, c'est Alain Gillot-Pétré. Je voulais juste vous dire bonsoir parce que j'ai une météo à présenter demain matin, donc il faut que je me couche.
0: Bonsoir, ok.
4: Bonne nuit.
0: Salut.
5: Bonsoir, bon vent.
0: Hein. Ok, bon vent à toi. Alors, 9e question. Un politicien est-il considéré comme une catastrophe naturelle? C'est qui?
8: C'est Carambar, je me suis calmé, c'est bon. Excusez-moi.
0: Bah alors vas-y, alors dépêche-toi.
8: Un politicien est-il considéré comme une catastrophe naturelle? Ben, je sais pas, Gérard. Qu'est-ce que t'en penses, toi, perso?
0: Non, mais attends, tu réponds à la question, parce que...
8: Ouais, une catastrophe naturelle, je trouve que la politique, c'est une catastrophe, de toute façon.
0: D'accord. Voilà, bah voilà ce que je voulais entendre.
8: À la ligne.
0: Voilà, alors, suce-moi là.
4: Ouais, je pense que les mecs de droite sont des catastrophes naturelles, mais bon...
6: Ouais, occulte ton kiste.
4: C'est une idée...
0: Complètement starbé, celui qui s'amuse à faire ça derrière.
9: Occulte ton kiste.
0: Louné.
6: Ouais, bah moi, je pense que c'est ceux qui votent, qui sont... considéré comme catastrophe naturelle.
9: C'est ta merde.
6: C'est les gens qui votent qui sont considérés comme une catastrophe naturelle.
0: Ok. Prout.
7: Ouais. Ouais, moi je suis d'accord.
0: D'accord. Oh, ben, c'est ça ta réponse?
7: Non, mais bon, plutôt le samedi et jamais le lundi.
0: Ouais, d'accord. Tekel, pour terminer.
10: Ouais, mais je pense qu'il n'y a pas que les politiciens, il y a aussi les animateurs.
0: Moi, ouais, je pense aussi, mais je pense que les animateurs, ils sont pas considérés comme catastrophes naturelles. J'en ai pas encore connu quelques-uns.
10: Bah, ça dépend qui, hein. Surtout. Bah, ouais. Si, je pense qu'il y a déjà toi, déjà.
0: Ah bon, bah, c'est ça, merci. Bah,
2: attends. Allez, toi, dégage.
7: Éclairé, qui baisse.
0: Toi, tu vas voir, toi. Attends.
10: Elle a raison.
0: Ouais, dégage, vous allez voir. Faire l'amour, c'est la dernière question. Après, on fait la conclusion parce qu'il est déjà 1h42. Et...
7: Non, c'est bon, on a le temps.
0: Ouais, bah attends, t'as le temps, peut-être toi, mais pas moi. Alors, faire l'amour provoque-t-il un tremblement de terre? Voilà. Et on va demander, ben, 40 barres. 40 barres. Fildar,
2: ouais. Tu l'as viré, Gérard?
7: Je vais te dire ouais.
0: Non, 40 barres, je ne l'ai pas viré, c'est pas 40 barres que j'ai viré.
10: Moi, j'ai 40 barres.
7: C'était quel, hein, c'est le boudin. Là.
0: Attends, le boudin, il t'emmerde, toi, connard.
7: Attends, c'était quel, on dit que c'est un boudin, normalement, pour ce chien-là, pour cette race-là, tu vas pas t'énerver, c'est vrai.
0: Bon, tu réponds à la question.
7: Bah, je vais te dire ouais, moi, quand j'ai... Tu tiens, s'il te plaît, ouais. Bah, je vais te dire ouais, Gérard.
0: D'accord, c'est ce mois-là.
10: Oui.
7: M'inspire pas, toi.
10: Ouais. Bah oui. Bah oui.
7: Je vais te dire
0: moi
7: aussi.
0: Bon, mais alors, si vous répondez tous comme ça, sans me donner d'explications, je pense qu'on va faire la conclusion tout de suite.
10: Parce c'est parce que t'as jamais provoqué tremblement de terre en faisant l'amour, mais si t'avais connu ça, tu poserais même pas la question.
0: Non, bah, de manière, des tremblements de terre, il y en a pas des masses en ce moment. Hein. Il y en a dans d'autres pays, mais pas par ici. Il y a eu des secousses dans le sud de la France, je crois. Il y a pas tellement longtemps.
7: Sur Rennes, sur ta porte.
0: Prout.
7: Ouais, moi je pense que c'est possible parce que j'ai vu sur un site internet www.bulldogdesurenne.fr.
0: Alors Prout, c'est terminé pour toi. Fildar, s'il te plaît, merci. T'as quel terme pour finir?
10: Oui, donc effectivement, parce que je pense que oui, parce que mon copain, quand il me fait l'amour,
0: Quoi. Vous laissez parler les gens, s'il vous plaît.
10: La maison s'effondre presque toutes les semaines.
11: Et c'est à cause de ton poids.
7: T'es quel, il paraît que ton copain, il jouillait pas.
0: Lounné.
6: Bah écoute, quand on a un partenaire comme Tekel, je pense que oui.
7: Bah il mentait sur moi.
0: D'accord. Question IRC, celui qui s'amuse à dire des conneries comme ça rigole sur IRC.
2: Alors on parle de tremblement de glaire lors de fellation. Et il y a Oxide qui demande si les bombes atomiques de l'armée sont-elles des catastrophes naturelles.
0: Ben je pense que oui. Voilà, je peux lui répondre oui à mon avis. Voilà.
2: À ton avis.
10: Bah, voilà.
0: Alors conclusion 40 barres.
7: Une grosse bête? Ah ben non.
0: 40
7: ouais,
0: barres.
7: Non, tu... Ouais, mais ouais, je vais dire ouais. Non, je vais dire je suis malade. J'ai je suis dépressif. Bonsoir.
0: Salut.
7: Voilà.
0: Salut. Suce-moi la conclusion.
2: Suce-moi la conclusion.
10: Bon bah Gérard, c'est quand tu veux. Hein. C'est tout.
0: Bon, tu fais ta conclusion?
10: Bah, c'est quand tu veux.
0: Quoi?
10: Voilà, c'est ce mois-là, quand tu veux.
0: Bon, voilà, tu vas te faire foutre, toi. Lounné.
6: Ça sera sans commentaire.
0: Pourquoi?
6: Parce que.
0: Alors,
6: sinon, tu vas me virer, alors je préfère rester sur ma position, c'est-à-dire sans commentaire.
0: D'accord.
6: Tu approfondis un peu plus.
0: Je sais, tu vas me dire comme toutes les semaines que mon débat n'a ni queue ni tête, c'est ça?
6: Bah attends, c'est la première fois que j'interviens sur l'antenne, alors je vois vraiment pas pourquoi je pourrais te dire ça toutes les semaines.
0: Et alors, dans ce cas, quand je te demande la conclusion des catastrophes naturelles, tu l'as fait, c'est tout?
6: Bah je viens de te dire, c'était nul.
0: D'accord, bah je m'en doutais. Prout.
7: Ouais, encore un débat tout naze avec des questions toutes nazes, sans pour autant être aussi chiant qu'on pouvait le penser.
0: Ah ben, si ça vous plaît pas dans ces cas-là, hein, bah vous faites une chose, bah vous écoutez la radio et puis on vous sélectionnera pas.
2: J'ai une conclusion de Delight sur IRC. Alors il dit que quand le sable brûle, ça provoque de big catastrophes et on est obligé de pencher la terre pour éteindre les incendies provoqués par les avions qui s'écrasent après avoir provoqué des tempêtes de neige.
12: C'est compliqué peut-être pour Gérard.
0: Ouais, c'est vachement compliqué pour moi.
2: Bah, alors attends, il résume. En conclusion, ton débat c'est de la merde.
0: Ouais, bah c'est bien. Tekel pour terminer.
10: Donc très bon débat et puis faites attention parce qu'il va y avoir beaucoup de tempêtes surtout en ce moment.
0: D'accord, bah moi je t'en prépare une pour tout à l'heure, toi.
6: Tu vas voir,
0: ouais, bah c'est quand je veux ou tu veux, tu vas voir la tempête de neige que je vais te faire, toi. Sur les catastrophes naturelles, le premier débat, c'est dans l'ensemble plutôt pas mal, ça s'est bien passé. Pour une fois que Pilar, il a bien fait son boulot. Pour une fois, on va voir le deuxième débat, mais je pense que le deuxième débat va être aussi bien que le premier, je l'espère. Donc, on va se retrouver pour le deuxième débat qui va porter sur les moyens de communication. Et vous pouvez toujours nous appeler au 0803-08-5000 et 0870-5000 et toujours l'IRC.funradio.
2: Tout à fait. Attends, je regarde vite fait. Ah, on a dépassé les 3000.
1: Combien
2: 3242.
1: C'est joli.
2: Oh la vache.
0: Sur un débat.
2: Ouais.
0: 3356
2: maintenant.
0: Ah bah d'accord.
1: Et ils tiennent tous sur un écran?
2: Non, malheureusement, on se débrouille.
1: Ouais. On fait ce qu'on peut, d'accord.
0: Donc bah, on se retrouve tout de suite après, donc pour le deuxième débat.
1: Qui
0: donc,
1: portera sur
0: les moyens de communication. Et on va s'écouter les mouettes de Boulogne avec la chaise dans les chaussettes.
9: Seul. Qu'est-ce qui se passe, Gérard? Gérard? Bah ça marche pas ton micro? Bah allume-le.
0: Donc c'était Je cherche une nana avec Joseph Craven. Et puis en premier vous avez écouté les Das Punk avec la virginité. Donc on va accueillir Julien, 19 ans, de Aix-en-Provence. Bonsoir.
11: Bonsoir.
0: Attends, Alpha, pour l'instant je t'ai pas sonné, donc tu vas attendre ton tour, s'il te plaît, merci.
11: Bonsoir, Alpha. Tu restes tranquille.
0: Oh, vous calmez, s'il vous plaît, derrière. Merci. Sinon, ça va être en deux bandes d'entendeurs. Salut, Céline, 22 ans, de Bordeaux, bonsoir.
13: Salut, Céline.
0: Sarah, 21 ans, de Paris, bonsoir.
14: Salut, Sarah.
15: Salut, Gérard.
0: Salut, Sarah. Voilà, merci pour la radio derrière. Merci pour la corne de brume. On va accueillir Alpha, 20 ans, Paris.
16: Salut, Alpha.
0: On va accueillir une souris.
17: Bonsoir, une souris.
0: Salut, la souris.
17: Salut, la souris.
16: Salut, Mini.
17: Salut.
0: Oh, on se réveille, s'il vous plaît, quand je dis bonsoir.
16: Ok.
0: Punaise, qu'est-ce que c'est que ce cirque?
18: Vous savez quoi, on va la refaire. Hein. Donc, on recommence tout, on gira.
0: J'ai un problème, je sais pas ce qui se passe. Celui-là, c'est le mien, normalement. Oh là là, c'est quoi ce cirque-là?
16: C'est Gérard.
0: Bon, c'est bon, on se calme. On accueille Julia, 19 ans, d'Aix-en-Provence. Bonsoir.
18: Bonsoir, Julia.
0: Attendez, s'il vous plaît. Bon, tu te calmes, là, s'il te plaît. Allez, hop.
16: T'arrêtes avec ta caméra.
0: Allez, tu t'en vas. Allez.
16: Tu dégages. Je veux pas le savoir, tu dégages.
0: Allez, tu t'en vas. Non, arrête, oh, merde.
1: Gérard, allez, dépêche-toi.
0: Julia, bonsoir.
19: Bonsoir, refais-la, Gérard.
0: Julia, bonsoir.
18: Bonsoir, Julia.
0: Céline, 22 ans, Bordeaux, bonsoir.
18: Bonsoir, salut, Céline.
20: Salut tout le monde.
16: Salut.
0: Sarah.
16: Salut, Sarah.
0: Quoi? Alpha. Ouais.
18: Bonsoir, Alpha.
0: Attendez 5 minutes.
1: Tiens.
18: Gérard, un petit problème technique, donc il est en train un peu de se. Il tente de s'expliquer.
19: Mais t'as Alpha. Engagé de mécanicien?
18: Pardon?
19: Les talons cachés bricoleurs en plus pour Gérard?
18: Tous les talons.
19: Oh là là.
0: Non, c'est pas grave. La souris, bonsoir.
19: Salut la souris.
0: Salut souris.
19: Salut Gérard, bonne fête.
0: Merci.
19: Salut Arnaud.
0: Hein. Arnaud.
19: Bonsoir Arnaud.
0: Non, c'est quoi ce cire? C'est quoi la leçon?
16: J'ai rien touché. Ça va? C'est Arnaud?
1: Moi, j'ai pas de problème, moi.
0: Moi, j'ai des problèmes.
16: Je sais pas
0: si derrière vous entendez.
16: Ah, moi, j'entends, ouais.
19: Ça résonne beaucoup.
16: Gérard, bonne fête.
0: Merci.
16: De rien.
0: C'est
16: Arnaud.
0: D'accord.
16: Ok.
0: Bon, on va attaquer le deuxième débat.
19: Ok.
1: Qu'est-ce qui se passe, Gérard?
0: J'ai devoir.
1: Vous avez devoir.
16: On s'en fout.
1: Ouais, vas-y, continue, je vais essayer de voir le problème.
18: Bon, justement, donc Gérard, tu continues le débat, tu présentes ton débat et pour l'instant, le mécanicien est en train de gérer le problème.
0: Donc, alors, pensez-vous que tous les hommes sont obsédés?
16: Ça peut te foutre. Toi, Gérard,
0: non, moi,
16: déjà.
0: Je peux pas. Non, pas moyen de travailler comme ça.
13: Pourquoi t'appelles à travailler, toi, Pognon?
9: Et là
0: si t'es pas content, tu dégages, toi.
9: Ça marche, là.
13: Vieux pauvre.
0: Comment?
13: Non, je t'emmerde, vieux pauvre.
0: Eh ben, dans ces cas-là, si tu m'emmerdes et que tu me bois, eh ben, tu dégages au standard. Allez, hop, bonne nuit. Celui qui fait la mouche. Allez, hop, Arnaud, bonne nuit. Alpha, bonne nuit. Et toi, t'arrêtes avec ta caméra. Alpha et Arnaud, bonne nuit. Allez, hop. Hop, dégagez. Voilà, ça va aller plus vite. Arrête! Bon, t'arrêtes avec ta caméra maintenant.
18: Donc, je vous explique, le caméraman... Donc,
0: bon, t'arrêtes, s'il te plaît.
18: Une espèce de suivi de Gérard. Et là, Gérard s'énerve. Gérard prend la trousse de maquillage.
9: Attends,
18: prend la bombe de gel.
0: Et t'arrêtes, je refais comme la semaine dernière.
6: Gérard ?
18: Il a eu le caméraman.
0: Alors maintenant, je repose la première question.
16: Gérard, pourquoi tu viens de là ?
0: Parce que pour l'instant, vous fermez vos gueules quand je pose des questions. Il n'a pas à me la mettre dans la gueule.
16: Elle me parle pas comme ça.
0: Mais pour l'instant, c'est pas à toi que je m'adresse.
16: Ouais, mais tu me dis pas ferme ta gueule, c'est tout.
0: Bon, si t'es pas content, tu dégages.
16: Non, je dégage pas.
0: Tu dégages.
18: Non, il dégage pas, écoute, il a rien fait pour l'instant, t'as même pas fait la première question, on va pas dégager.
6: Ouais, c'est lui la première question et puis. Alors,
18: t'es agacé à cause du caméraman, il dit pas
0: ça.
18: Rien.
0: Quel cirque.
16: C'est pas de ma faute si t'es pas photogénique.
0: Attends, si je suis pas photogénique.
16: T'es Cameroun, c'est là. Bon, allez, accouche.
6: Bonjour, c'est pas ta danseuse, pose ta question.
0: Pensez-vous que tous les hommes sont obsédés?
16: Non, juste toi.
6: C'est la petite souris?
0: Ouais, c'est tout.
6: Alors, moi je pense que non.
16: Mais non, il y a juste Gérard qui est un obsédé.
6: Pour la simple et bonne raison que bon, on peut pas les mettre tous dans le même panier. Mmh. Hein? C'est comme dans la vie, il y a des bons, il y a des moins bons, quoi. Mmh. Et il faut se dire une chose, c'est que bon, de toute manière, l'homme a des instincts des fois animaux.
14: Des instincts animaux.
0: Ouais, ah, celui qui rentre, tu te calmes parce que tout à l'heure tu as retourné au standard vite fait, bien fait.
16: Je vais même.
6: Oui.
0: Ah non, mais ça va pas recommencer là.
16: J'ai même envie de péter alors.
0: Non, mais arrête, s'il te plaît.
16: Dis-le. Oh, je veux pas le savoir, tu retournes au standard.
0: Bon, allez, moi j'arrête.

0: il y a une mousse en merde.
1: Bon, moi, je vous propose qu'on lance le débat.
2: T'arrêtes avec ta caméra maintenant. Non, mais tu vires là. Là, c'est terminé, c'est tous les jeudis que tu me fais le même coup, maintenant je veux plus.
3: Je crois que c'est ça.
2: Non, tu
3: vois. Il y a un problème avec le caméraman, on vous explique.
2: Non.
3: Puis il y a un moustique dans la pièce en plus.
2: Voilà. Non.
4: Mais un gros moustique, hein.
2: Bon, bah moi j'arrête. Non, mais je continuerai.
3: Mais Gérard, on n'y peut rien. Il y a des mouches.
2: Non, mais je veux pas le savoir, il fait exprès. Alors, il dégage avec la caméra, c'est tout.
3: Mais je sais pas, il y a un problème.
2: Non, mais il arrête avec sa caméra maintenant. Je vais pas la prendre toute la semaine dans la gueule.
4: Bah, tu la prends une fois par semaine.
3: Ah là là,
5: c'est pas toute la semaine.
2: Non, mais même, c'est tous les jeudis.
4: Oh, écoute, c'est pour tout le monde pareil.
2: C'est tous les jeudis, et c'est même à la loco. Alors, faut quand même pas déconner.
6: Arrête.
2: Tu vires la caméra. Non, j'en veux pas, tu la mets là, ailleurs. Hein?
3: Non, Gérard, tu remets ton casque, il y a des gens qui veulent
1: te. Continue, Gérard.
5: Alors,
0: allô?
4: Bon, alors, on en était où, Gérard?
0: Gérard.
1: J'étais à savoir si tous les hommes sont des obsédés.
0: Ouais, non.
1: Ah.
0: Aucun. Juste l'exception. L'animal, quoi. L'animal.
2: Bon, on va commencer par.
0: Par Gérard.
2: On va commencer par Julia.
1: Oui, Gérard. Oui, ben moi, je suis obsédée par toi, d'ailleurs. Ça me pose beaucoup de problèmes dans ma vie sentimentale.
0: On voit que tu l'as pas vu, hein.
1: Ça m'arrive parfois, quand je suis avec mon copain, de crier « Oui, Gérard », je vais faire son prénom, tu vois.
2: D'accord. Mais Julia, je vais te dire une chose, que j'ai reçu ton courrier et apparemment, ce que j'ai reçu, t'aurais pu me laisser ton adresse, je t'aurais répondu, donc je te dis merci pour ton courrier.
1: Mais non, mais parce que moi, je voulais que tu me reprennes à l'antenne.
2: Non, mais attends, je vais te reprendre en antenne tout à l'heure.
1: Ouais,
2: ok, on verra.
1: Antenne, hein.
4: Bon, justement.
1: Un poème d'abord.
2: C'est quoi ce poème? Non, les poèmes, c'est pas. Il est hors de question que je fasse des poèmes maintenant. Donc.
1: Bon, alors
2: c'est...
1: pas d'hors antenne alors.
2: Bon, si. Tu veux pas d'hors antenne dans ces cas-là? Ben, dans ces cas-là, c'est même plus la peine de m'écrire.
1: Bon, c'est pas
2: voilà.
1: Ok.
2: Bon, Céline.
1: Et je t'ai mis un
2: timbre
1: bonne fête, Gérard. C'est dégueulasse.
2: Céline.
7: Oui. Alors, je trouve que non, tous les hommes sont pas obsédés, mais il y en a quand même beaucoup.
0: Ouais, bon, Gérard.
7: Hein, en fait.
2: Hein?
7: Les hommes sont beaucoup plus obsédés que les femmes.
2: Enfin, moi, ça, la question, la question, la question sur les hommes ou les femmes sont-ils obsédés? On va y revenir.
3: Si tu revenais à la première question là.
0: Gérard, on est à preuve vivante.
1: Et Gérard.
2: Oui, c'est qui?
1: Céline.
2: Oui, Céline.
1: Es obsédé, toi?
2: Non, pas du tout.
0: C'est un vieux porc, lui.
2: Non, alors, attends, tu sais ce qu'il dit, le vieux porc?
0: T'es un vieux cochon qui pense qu'à sodomiser les gars dans les chiottes de la loco.
2: Alors, tu dégages.
1: Et
2: bonne nuit.
0: Mais
2: c'est quoi cette merde, là?
0: C'est le bruit que Christine, elle fait quand tu l'encules.
2: Bon, alors, Arnaud et Philippe. Mais c'est quoi ce bordel, là?
3: Je sais pas, moi.
0: C'est
2: quoi ce cirque?
0: Christine Casserègle.
3: Je sais pas.
2: Bon, alors, Alpha Arnaud, bonne nuit.
0: C'est Arnaud, j'ai rien dit. J'ai
2: Alpha Arnaud, bonne nuit.
0: Arrête, Christine.
2: Mais qui c'est qui est en train de faire le con, là?
0: Tu
2: me les viens, je veux que des nanas pour l'instant.
4: Non, attends Gérard, tu vas prendre comme tout le monde, là tu as 4 nanas et 2 mecs, donc tu fais
2: non,
4: avec.
2: Non, mais moi, avec les mecs, c'est même pas la peine de se
4: faire. Gérard, tu te braques toujours sur les mecs.
2: Sarah.
1: Oui.
0: Enculé, va.
2: Ouais, enculé toi-même, et connard.
3: Non, arrêtez, soyez sympa, laissez.
2: Voilà, allez.
0: Ok, t'as raison.
2: Ok. Bon, okay, alors tu... Sarah.
4: Oui. Ok. Ouais,
0: ok, Sarah. Ok, super. Ok.
2: Gérard.
0: Mais tu
2: peux
0: pas fermer ta grosse gueule,
2: Tommy. Eh, si t'es pas content, tu vas pas enculer au bois de Boulogne, toi, connard. Alors, Alpha ou Arnaud, vous dégagez. Bonne nuit. Toi-même, eh, connard.
1: C'est la fête ce soir.
2: Sarah.
0: Gérard, la censure a sorti.
2: Ta gueule. Putain. Et vous commencez à me casser les mecs, hein.
0: Bah t'as rien, qu'est-ce que tu veux qu'on casse?
2: Ta gueule, connard.
0: Ta gueule.
2: Bon, Sarah.
0: Ta gueule, connard.
4: On a toujours pas avancé dans le débat, Gérard.
2: Non, mais pour l'instant, si les deux mecs pouvaient fermer leur gueule quand je pose la question aux nanas, ça me ferait bien plaisir.
4: Les deux mecs ferment leur gueule.
0: Ok.
2: Et alors, Sarah, s'il te plaît.
1: Oui, Gérard.
2: Alors,
3: quelle est la question?
2: Pensez-vous que tous les hommes sont obsédés?
0: Non.
2: Bon, pour l'instant, Arnaud et Alpha, vous voulez la fermer? Je pose la question à Sarah. Non, Sarah, s'il te plaît, tu te réveilles ou sinon tu vas aller au standard.
7: Moi, je veux bien réveiller, mais alors laisse-moi parler. Écoute-moi quand
0: standard,
7: tu veux.
0: Standard, Gérard. Ah,
7: d'accord. Et plus vite, et ce sera mieux, je pense.
2: Alors, je t'écoute.
7: Bon, tu m'écoutes?
2: Oui.
7: Merci. Non, moi, je vais dire, les hommes ne sont pas tous des obsédés. Mais le mec qui n'est pas obsédé, il a un problème,
0: Gérard.
7: Tu vois, quand même, un peu. Il en faut un petit peu.
2: D'accord.
4: Mais obsédé par quoi, au juste?
0: Par le cul.
4: Ah, bon.
2: Eh, qui c'est qui vous parle de cul?
0: Bah, c'est toi, gros pervers.
2: Attends, je t'emmerde, toi, connard.
5: Là, ça va loin. Non, j'ai fait de la loco, ça y est,
2: mortel. Oh là, oh là, oh là. Et Arnaud, tu dégages. Là, j'ai reconnu ton voix, tu dégages, Arnaud. Arnaud, tu dégages. Arnaud, tu dégages. Arnaud, tu dégages, tu fermes ta gueule, tu dégages maintenant.
0: C'est rare, c'est Alpha, je voudrais m'excuser.
2: Non, non, mais je veux pas le savoir, tu dégages. Allez hop, zou.
7: Tu sais ça.
3: Gérard, il y a une question sur Minitel.
2: Voilà.
3: Est-ce que la perversité ne serait-elle pas tout simplement la prolongation de la gente féminine selon laquelle l'hétérosexualité se répandrait?
5: Absolument.
2: Qu'est-ce que c'est que cette question bidon?
3: Je sais pas, écoute, c'est sûrement possible.
2: Mais qu'est-ce que c'est que ce cirque?
3: Bah écoute.
2: Mais attends, c'est quoi? C'est quoi cette question? La question n'a ni queue ni tête.
3: C'est la pro. Bah si. Attends. Mais bien sûr que si.
2: La question n'a ni queue ni tête. Je vois pas le rapport avec les hommes FC. Va gueule derrière, s'il vous plaît.
3: Il y a une queue, il y a une tête. C'est la prolongation de la gente féminine. Ne serait-elle pas l'hétérosexualité de l'obsession des obsédés?
5: Par rapport au matin et au soir.
2: Ah, je vois pas le rapport. Enfin bref. Comment?
7: Je vais te laisser, Gérard, je crois.
2: Qui c'est?
7: C'est Alpha,
0: je t'encule.
5: Alors, t'es connard.
2: Bon, alors Alpha, tu dégages.
5: C'est pas moi, j'ai rien dit.
3: Non, ça va pas si vous commencez à dire genre, je t'encule à Gérard, ça va pas là. Gérard, fais-toi respecter.
2: Non, bon, là, t'arrêtes là, s'il te plaît, maintenant Gérard, c'est terminé.
0: Gérard, c'est Alpha, je t'emmerde.
2: Eh ben alors, Alpha, tu dégages.
5: Arrête, t'as que couille.
6: Arrête de dire que t'es con.
2: Non, non, mais attends.
6: Tu l'es pour le moment, merci, je vous donne, t'arrêtes.
5: Arlette, c'est un fou la merde.
2: Il se calme.
7: On pose une autre question, GG.
0: Max arrive à la rescousse.
3: Bon, Gérard, tu reprends le débat là.
2: Bon, alors, la deuxième question. À quoi reconnaît-on un homme obsédé? Arnaud. Bon, il y a la souris.
7: Oui.
2: À quoi reconnaît-on un homme obsédé?
7: Les mecs.
0: À toi, il suffit de te regarder.
2: Oh, pour l'instant, les mecs, vous la fermez.
0: Gérard, c'est Arnaud, je pourrais répondre.
2: Non, bah, tu répondras après.
7: Donc, okay. La petite souris.
0: Enculé.
2: Bon, alors, le mot enculé, tu dégages. Arnaud, tu dégages.
3: Allez hop,
2: Arnaud, bonne nuit.
0: C'est Alpha.
5: Arnaud, t'es
0: lourd.
7: Et donc, je vais vous laisser.
0: Arrête, Alpha, c'est trop grillé.
2: Bon, ouais. Là. Bon, on t'arrête, s'il te plaît.
5: Et Arnaud de lourd.
2: Bon,
7: Arnaud, t'en
2: l'heure. Non, mais il arrête avec la caméra, je l'ai dit tout à l'heure.
3: Non, arrête avec la caméra, Gérard.
2: Bon, maintenant, c'est terminé. On revient dans le débat, Gérard, ou sinon j'arrête.
3: Voilà, tu reviens dans le débat, allez.
0: Gérard.
3: Attendez, laissez Gérard parler. Vas-y, Gérard, okay. Puisque Gérard ne sait pas se faire respecter. Vas-y, Gérard.
2: Bon, tu dégages avec ta caméra, s'il te plaît.
7: Bon,
2: voilà.
7: Bon,
0: c'est Alpha, je t'encule.
2: Bon, alors Alpha, tu dégages.
0: Hey, Gérard,
2: bon, allez hop, je vais mettre le disque. Allez hop.
7: Non.
2: Le disque, c'est les slips, c'est cher avec slip. Stop. Camier.
3: Gérard, tu remets ton casque. C'est quoi le titre? On n'a pas bien entendu.
0: Gérard, c'est Alpha.
3: C'est quoi? Attendez.
5: Gérard, c'est Arnaud, c'est la merde.
3: On va mettre un disque, on va se calmer. Gérard, c'est quoi le disque?
2: C'est les slips sont. C'est cher avec strip. Putain, mon cul, mais qui c'est qui m'a fait ça?
3: Ah, Gérard se casse la gueule.
2: Et le titre, c'était. Les Porsche Gertel avec. Pogoid. Alors que c'était pas ça que j'avais annoncé.
3: Bah si. Bon. Non, mais c'était autre chose là.
2: Ouais, bon, enfin bref.
4: On en était donc Gérard, justement, au débat sur les obsédés.
2: Voilà. Donc on va accueillir Julia.
8: Oui.
2: Rebonsoir.
8: Rebonsoir.
2: Céline, rebonsoir. Céline.
9: Re-salut.
2: Sarah.
9: Oui.
2: Sarah, rebonsoir.
0: Il est fort le Alpha.
2: Oh là, ça commence à m'énerver là avec les mecs. Vous allez commencer par vous calmer.
0: Allez, Gérard. Il y a un truc, t'ouvres ta grande gueule.
2: Bon, si t'es pas content, tu dégages.
5: Gérard, Arnaud, c'est Arnaud, tu fous la merde.
3: Arnaud, t'es un peu jeune.
0: mais il n'y a pas d'Arnette. Si, si, c'est toi, Arnette.
2: Bon, Alpha.
0: Ta gueule, Alpha.
4: Moi, je suis sûr que c'est Luigi.
2: Alpha.
0: Ouais, bonsoir. Vous m'avez pas reconnu.
5: Gérard, c'est Alpha.
2: Bon, allez, Luigi, tu dégages.
5: Ouais, dégage.
2: Bonne nuit. Comme ça, je t'ai reconnu tout de suite. Hop. La souris, rebonsoir.
0: Gérard, c'est Alpha. Tu vois un gros doigt dans le cul.
2: Bon, alors, Alpha, tu dégages.
8: C'est pas moi.
2: Alpha, tu dégages, bonsoir. La souris, rebonsoir.
8: Rebonsoir, Gérard.
2: Et pour finir, Arnaud.
5: C'est Arnaud, il ferait bien.
0: Mais non, c'est Alpha.
2: Alpha, je te dis, tu dégages.
5: Et Gérard, Arnaud, c'est Arnaud, il ferait bien.
2: Bon, bah, si, Arnaud, tu dégages aussi.
4: Mais non, c'est Luigi.
3: Bon, Gérard, c'est pas grave, tu reprends le débat.
0: Et Gérard, donc, c'est Alpha. Je te baise.
3: Vas-y, Gérard.
2: Bon. À quoi reconnaît-on un homme obsédé? Alors, maintenant, pour l'instant, c'est moi qui pose la question et vous allez vous la permettre. C'est moi qui demande à qui je veux que ça parle. Alors, c'est Julia.
8: Oui.
2: À quoi de répondre?
8: Eh ben, j'en sais rien. Il a des yeux grands ouverts, injectés de sang et se regarde. Du regard et voilà, c'est ça, un homme obsédé.
2: D'accord.
8: Okay. Non, mais c'est pas ça.
2: Non, bah, si tu veux. Hein.
8: Je sais pas comment te.
2: Non, mais de toute manière, je vous dirai si je suis obsédé ou pas.
0: D'accord. Bien sûr que
2: tu obsédé. Céline.
0: Oh, on sait que tu l'es.
8: Ah, ton compte, on connaît déjà la réponse à ça.
2: Céline.
0: Arrête de péter, Gérard.
2: Il y en a qui s'amusent. Bon, allez, Arnaud et Alpha, vous dégagez. C'est
0: non, moi, j'ai rien fait, Gérard.
2: Non, mais vous dégagez, là, ce coup-là, vous dégagez.
3: Gérard, tu reviens sur le débat, là.
2: Céline.
7: Oui, à son comportement, à la façon de regarder.
2: Mm-hmm.
7: La façon de parler aussi.
0: Mm-hmm.
7: Voilà, quoi.
2: D'accord. Sarah.
10: Ah oui. Moi, je pense que ça se voit pas comme ça, en fait.
2: Mais.
10: Je pense que c'est tu le vois pas comme ça, tu le devines pas, le gars qui est obsédé, tu prends un temps pour le voir, quoi, tu vois.
2: Mmh.
10: Il le montre pas.
2: Mmh. D'accord. Et la souris. Attends, ça. Oui, vas-y, je t'écoute.
10: Donc c'est la souris, donc moi je.
2: Attends, il y a Sarah qui voulait peut-être rajouter quelque chose.
0: Elle voulait rajouter que tu étais un pauvre con.
2: Bon, et le pauvre con, tu sais ce qu'il dit, t'emmerdes, alors tu dégages au standard.
0: Eh bien, c'est Alpha.
2: Non, mais Alpha, pour l'instant, tu la fermes, c'est pas toi que je m'adresse.
5: Arnaud, devant. Fous la merde.
2: Alpha, pour l'instant, tu te tais, je m'adresse encore à Sarah.
5: Non, mais Gérard, Arnaud, il fout la merde, ton forêt. Faut le sortir.
2: Sarah.
10: Oui.
2: Sarah.
10: Oui, je suis là.
2: Bah alors, tu voulais répondre.
10: Bah, je viens de te répondre, là, Gérard.
2: D'accord. Bon, la souris.
10: Tu repasses le standard, simplement.
2: Bon, bah, ok, tu repasses au standard, alors.
0: Et les mecs, alors?
10: Oui, non, Gérard. Bon, bah, je pense que c'est dans les attitudes qu'ils ont, quoi, envers les femmes.
2: Mmh.
10: Même envers les mecs, parce que, de toute manière, on peut être obsédé, homme, et attiré par les gens. Ça se voit aussi dans les mecs qui vont dans les grandes surfaces, qui regardent, bon, mais les contenus, les cachettes vidéo, ou même des films, des
2: bouquins de
10: films, quoi.
2: Qui
10: restent des heures et des heures.
2: Bon, je sens que celui qui s'amuse. Celui qui s'amuse à faire des conneries derrière mon dos, il va dégager. Déjà avec ta caméra, tu t'arrêtes. Tu t'arrêtes, s'il te plaît.
3: Il est plus besoin de coups de feu.
2: Tu t'arrêtes. Bon, alors maintenant, j'arrête.
3: Non, mais Gérard,
2: tu poses un ultimatum.
4: Mais c'est le problème, Gérard. T'arrives à respecter personne. Il y a une caméraman qui se met.
2: Déjà,
3: sur le digital, il y a Cédrico qui bloque.
2: J'ai une caméra, il va se calmer.
5: Ultimatum.
3: Sur le digital, il y a Cédrico qui marche. Gérard n'a pas de couilles, il n'arrive pas à se faire respecter.
2: Allez, hop. Fais gaffe, parce que tout à l'heure, je la vire.
0: Gérard, on a limite des couilles.
2: Fais gaffe maintenant.
0: Oh
2: là, t'arrêtes, allez, hop.
4: Est-ce que les caméras t'assurées?
0: Tête de con, Gérard.
2: Eh ben, la tête de con, tu sais ce qu'il te dit.
10: Tu dégages.
2: Bon,
10: ouais,
2: t'arrêtes.
10: Pas,
2: hein. Tu arrêtes, s'il te plaît, maintenant.
10: On arrête la rigolade.
2: C'est clair.
4: Gérard, s'il te plaît, je voudrais que tu te concentres un peu sur l'émission et donc sur les obsédés. Nous accueillons Antoine, puisque Sophie vient de partir parce qu'elle était fatiguée.
0: Antoine.
2: Sophie.
0: Bonsoir, ma testicule.
2: On n'avait pas de Sophie.
4: C'était Sarah.
2: Bon,
4: ouais.
2: Tu me les prends au standard, tu les calmes les mecs.
4: Bonsoir, les gars. Donc,
2: tu me calmes les mecs et tu me calmes la caméra.
0: Bonsoir.
2: Sinon, je laisse le débat.
10: Bonsoir,
2: non, mais moi, ouais, tu me prends les mecs.
4: Eh ben, nous, on va le faire le débat, voilà.
2: Tu me calmes la caméra.
0: Bonsoir,
2: c'est clair, ou sinon, je laisse tout tomber là maintenant.
0: Bonsoir, Gérard. Bonsoir, Gérard. Bonsoir, Gérard. Bonsoir, Gérard. Bonsoir, Gérard. Bonsoir, Gérard.
4: On vous explique, Gérard est parti. Ça y est, Gérard est dans le couloir.
3: Gérard est parti.
0: Bonsoir Gérard.
3: Gérard est parti, voilà.
0: Ça va, Philippe?
3: Non, Gérard. Gérard,
10: reviens, allez.
0: Oui, c'est toi qui arrête dans les débats.
3: Gérard,
0: j'ai même pas parlé, il se casse déjà.
5: Mais Arnaud,
0: tranquille, Antoine, débat. Antoine, tranquille. Ah oui, tranquille, ça va, Arnaud?
11: Bon, c'est bon, on essaie de faire venir Gérard.
0: Alpha, t'étais dans le coma ou quoi?
11: Ouais.
2: Dégage avec ta caméra!
0: Arnaud,
2: arrête
0: de foutre la merde un peu!
2: Allez.
0: Il est en
2: déprime, Alpha! Et là, tu me vires tous les mecs! Non, tu dégages avec ta caméra!
0: Reviens, ma couille, reviens!
2: Tu dégages!
0: Gérard, tu reviens là,
2: tu dégages maintenant!
0: Reviens, ma couille!
2: Non, tu dégages!
11: Attends, il y a ta couille qui voudrait que tu reviennes, ma couille!
2: Non, non, là, tu me vires tous les mecs, je continuerai pas!
11: Non, les mecs!
0: Gérard, toi, je viens d'arriver, est-ce que je pourrais parler, s'il te plaît?
11: Bon, Gérard, les mecs!
0: Ouais,
2: non, tu me les vires tous.
4: Non, je vais pas te les virer tous, c'est bon.
0: Salut, mec.
2: Non, bah attends.
4: On continue. Non, Gérard, je ne les vire pas tous.
2: Non, bah attends. Je ne peux pas. C'est pas de débat.
4: Eh bah t'en fais pas, je les fais moi, le débat.
2: Si vous amusez à prendre les mecs dans les répertoires,
11: c'est juste. J'ai cru reconnaître. J'ai cru reconnaître.
2: Il y a Arnaud, Luigi et Tony.
11: J'ai cru reconnaître David.
2: Et il y a David.
4: Non, il y avait David.
2: Oui, oui. Et bah dans ce cas-là, c'est pas la peine de faire des débats.
11: Il n'y aurait pas un David par hasard avec vous?
0: Gérard, je dois dire une chose. C'est la Saint-Gérard. Non, c'est la Saint-Gérard. Et demain, le loco, je peux te dire qu'on va te faire ta fête.
2: Et Arnaud, c'est ça. Et bien surtout que je parle à loco demain. Alors comme ça, tu me feras pas ma fête.
0: Gérard, c'est Antoine. J'aimerais savoir si c'est vrai que quand tu es venu.
11: Par ça, mais fais le débat. Ouais, putain, c'est
0: Gérard.
11: Bon,
2: non, mais moi,
11: c'est ça. Fais tes débats. Faisant plus qu'à tous les 15 jours.
0: J'aimerais savoir, Gérard, c'est Antoine, si c'est vrai que quand tu es venu au monde, ton père a cru que ta mère avait fait une fausse couche.
2: Alors, dans ce cas-là, tu dégages, toi.
0: C'est Antoine, est-ce que je pourrais revenir?
4: Bon, la question, Gérard, les questions sur les gens obsédés, puisque là, apparemment, t'as quand même une bonne brochette.
0: Pourquoi c'est clair?
2: Une de connard.
0: Ouais, comme toi.
10: Ouais, troisième question.
0: Gérard, c'est Antoine, pourquoi est-ce que t'as insulté François sur Europe 1?
2: Tu dégages.
0: Antoine, tu dégages.
10: Je vais vous dire.
0: Directement, c'est pas vrai.
3: Gérard, tu reviens sur le débat?
2: Non, mais quand ils vont se calmer, je reviendrai sur le débat.
3: Arrêtez, calmez-vous.
2: Quand les mecs ils vont se calmer, mais je vais revenir
3: Gérard,
2: sur le
3: regarde,
2: débat.
3: Mais Gérard, regarde, c'est facile, calmez-vous. Voilà, ça y est, ils sont calmés. Tu vois?
2: Alors, maintenant, êtes-vous obsédé? Donc, c'est moi qui vais demander aux gens qui répondent, et celui qui répond de travers, il vire. Ça va aller vite fait, bien fait. Julia.
10: Oui, mais moi, je t'ai déjà dit que j'étais obsédée par toi et je t'ai expliqué ce qui se passait quand je pensais trop à toi.
2: D'accord.
10: Je me trompais de prénom.
2: Ok.
10: Avec les autres personnes.
2: D'accord.
10: Donc, j'appelais tout le monde Gérard. Mon chien, Gérard. Ma mère, Gérard. Mes parents, Gérard. Donc, tout le monde s'appelait Gérard.
2: D'accord. Ok. Céline.
10: Non, j'ai obsédée par toi.
2: Bon, ça suffit, là.
10: Allô. Bon, Gérard.
2: Oui, je t'écoute, Céline.
10: Oui, disons.
2: Bon, t'arrêtes avec ta caméra!
10: On est obsédé par celui qu'on aime.
2: D'accord.
10: Voilà. Ça veut peut-être dire que je l'aime.
0: Allô.
2: Qui c'est qu'on a à la place de
3: moi,
2: Sarah?
3: Moi, sur Minitel, il y a Yo-Yo qui dit que l'obsession n'est que le reflet d'une pathologie prénatale due à un manque d'amour évident apparu au moment de la conception. L'obsédé, par conséquent, n'est qu'un homme qui souffre d'un grave manque de tendresse.
0: C'est vrai.
3: Qu'est-ce que t'en penses, Gérard?
2: Tout à fait. C'est qui a posé cette question sur Minutel?
3: C'était Yo-Yo. Et il y a Oui qui dit qu'il est obsédé par Christine, lui.
2: Oh, bah je répondrai pas.
3: Et il y a aussi Cédrico qui dit que les chiottes de la loco sont en obsession à toi.
2: Je répondrai pas non plus. D'accord. Là-dessus.
4: Ok, donc on va répondre avec Antoine.
2: Voilà. Donc, qui c'est qui a remplacé Sarah?
4: Antoine.
2: Antoine.
0: Bonsoir, c'est Antoine.
10: Bonsoir, Antoine.
0: Bonsoir, Gérard. Bonsoir, Sarah. Je vous aime. Je vous aime, les filles.
2: Bon, ouais, c'est bon, tu réponds à la question, s'il te plaît.
0: Je t'aime aussi. Bonsoir, mes souris.
2: Tu réponds à la question. Ouais, pour l'instant, ta souris, la souris, tu la laisses tranquille, d'accord?
0: Bonsoir, mes souris.
2: Pour l'instant, tu réponds à la question, s'il te plaît, Antoine.
0: Oui, alors, moi, je suis contre la différence d'âge.
2: Non, bah non, dans ce cas-là, si tu comprends pas, bonne nuit, allez, hop.
0: Et je pense aussi, les individus qui n'est pas allé
12: devrais pas avoir le même âge, c'est clair.
2: Bon, allez, Luigi, tu dégages, je viens de te reconnaître. Allez, hop, bonne nuit. Bonne nuit, Antoine, pour Luigi. Tu repasseras ta chemise à Srapet.
12: C'est presque Luigi, hein.
2: Ouais, ouais, ben, tu repasseras demain ta chemise, elle sera faite. Alors,
12: Cyrano, pas compris celle-là.
2: Tu ne l'as pas compris, tu veux que je la fasse en couleur?
12: Ouais,
2: bon, ben, tu vas aller au standard. Bonne nuit. La souris
12: au standard. Vous
13: allez du même avis que Céline.
12: Gérard, au standard.
13: Vous allez de l'homme qu'on aime.
12: Tout le monde au standard.
2: Ouais. Oh, vous fermez vos gueules, les mecs, s'il vous plaît, quand je pose une question.
12: C'est Antoine, tu m'as pas répondu. Pourquoi est-ce que t'as insulté François sur Europe 1 dans l'émission de la
2: standard. Bon, alors Antoine, tu dégages.
12: Et je cite.
2: Antoine, tu dégages. Antoine, tu dégages.
4: Non, mais c'est bon, mais attends, mais Gérard, c'est bon. Antoine, il est parti, donc t'arrêtes maintenant aussi de t'acharner sur lui. Maintenant, tu continues.
2: Alors, la souris, pour finir à la question.
13: Oui, donc la souris, elle a répondu
12: qu'elle
13: est du même avis que Céline, qu'on peut être possédé de l'homme qu'on aime.
12: Tout le monde au standard, vous allez voir.
14: Ouais, allons tous au standard, qu'on en finisse.
2: Je sens que dans 3 minutes, si ça continue, je vais pas faire les 10 questions. Bon, alors on va passer.
12: Qui peut répondre?
2: Qui c'est qui veut répondre là?
12: Arnaud.
2: Ouais, vas-y Arnaud. C'est bizarre, j'avais dit qu'Alpha il dégageait, il est encore là lui.
12: Oh merde, il est con.
14: C'est peut-être un autre, hein.
2: Alors Arnaud, je t'écoute.
12: Ouais, bah, j'ai pas très bien compris la question.
2: Bon, alors si t'as pas compris la question.
12: Gérard, écoute-moi. C'est pas parce que j'ai mal compris une question, tout le monde gueulait. Tu peux répéter s'il te plaît?
2: Standard. Bon, êtes-vous obsédé? La question c'est êtes-vous obsédé?
12: Ok, j'ai compris. Alors, un petit peu, ouais. Et mon obsession, c'est l'attentat patiente. Vendredi soir à la loco, quoi.
2: D'accord. Eh ben, quand tu me verras, tu iras faire foutre.
12: On a les photos.
2: De quoi? Qui c'est qui a les photos?
12: Moi. J'ai les photos.
2: Qui?
12: Antoine,
2: Alpha. Alpha, tu dégages. Ça t'apprendra à vouloir jouer ta grande gueule.
12: Gérard, Antoine, j'ai le film en Super 8.
2: C'est ça.
14: Tu vends combien ton film en Super 8?
12: Bah, je te le vends 200 balles aussi.
2: Oh, vous la fermez, s'il vous plaît.
4: Les obsédés, donc justement, nous en étions encore où, Gérard?
2: Les hommes sont-ils obsédés plus que les femmes? Julia.
14: Je pense pas. Je pense que les hommes et les femmes sont autant.
2: Attends, Julia. 5 minutes, s'il te plaît.
14: Oh, 5 minutes, c'est long.
2: Tu me prends.
12: C'est très long.
2: Arnaud, Alpha. Tu me les prends et tu leur demandes qu'ils restent un peu plus polis.
14: Oh non.
2: Hein? Donc, Julia.
14: Non, moi je pense que les hommes et les femmes sont aussi obsédés les uns que les autres, même si ça ne peut pas se l'avouer.
12: Oui, moi je pense
14: donc,
12: pareil.
14: Je suis obsédée, voilà, et toi t'es obsédée, et nous sommes tous des obsédés.
2: D'accord. Julia, Céline.
15: Oui, pareil, exactement, on est tous obsédés.
2: Même chose.
15: Les hommes que les femmes.
2: Et la souris?
13: Bah, du même avis que Julia et Céline.
2: Ah, d'accord, toi.
14: C'est parfait. Hein.
12: Gérard, c'est Antoine, actuellement.
2: Comment?
12: Gérard, c'est Antoine, est-ce que je pourrais répondre?
2: Bah, vas-y.
12: Alors?
2: Ah, bah, tu travailles, s'il te plaît, ou sinon tu dégages.
12: Bon, moi, je pense que les hommes sont plus obsédés que les femmes. Moi aussi. Mais dans ton cas, parce que je vais te dire une chose.
13: Ouais.
12: Comment ça se fait que t'es 35 pieds?
16: Comment ça se fait?
2: Les mecs, tu me les dégages, je les veux plus.
4: Le problème étant, Gérard, c'est que les personnes qui chantent les poèmes de Gégé ne sont pas des mecs.
2: Non, mais c'est ni les nanas parce que. Y a aucune nana qui peut les avoir. Donc ça peut être qu'Antoine, Alpha ou Arnaud. Et ça, ça peut être que.
12: On a que.
4: Tu peux avoir quoi? Bon, Gérard, donc les obsédés.
12: Bon, Gérard,
2: il y a.
12: Bon Gérard, t'enchaînes parce que tu commences à nous saouler pour tarer. Gérard, c'est Patrick, je peux répondre. Gérard, c'est Marcel, il n'y a pas de conclusion. Gérard, c'est Patrick, est-ce que je peux répondre à la question numéro 2, 3, 4, 5, 6, 7, 8, 9.
13: C'est numéro 4 maintenant.
12: Conclusion.
17: La conclusion.
12: Mais pas la conclusion. On n'est pas dans la station.
4: Tu deviens carrément fonctionnaire, hein, Gérard.
2: Non, mais...
4: Attends, il est 3h, t'arrêtes. Toi, ça y est, 3h pile poil, ça y est.
2: Hein. Que des connards.
4: Eh ben, t'as qu'à te faire respecter. Ouais. C'est pas trop dur.
12: C'est
2: les mêmes.
12: Regarde
2: bien,
12: elle a réussi à respecter.
2: Qu'est-ce qui se passe, Gérard?
12: Mais
2: Gérard, remets ton casque.
12: La caméra
2: derrière,
12: on n'est pas
2: dans.
12: On n'est pas dans
2: la
12: merde.
2: Gérard.
5: La caméra dehors, on est pas dans la
3: Il a une voix bizarre, Gérard. Il a une voix bizarre, Gérard. Qu'est-ce qui se passe, Gérard?
5: Gérard, allô, Gérard. Ça tombe, Gérard. Est-ce que tu pourrais baisser ton froc? Quelqu'un dans la manne pourrait faire un gros plan sur.
0: Hey, Gérard, ça t'emmerderait?
5: Gérard,
4: et attention, parce que là, carrément, il va se battre. Et donc là, il est encore parti pour la troisième fois.
2: Attends, qu'est-ce qui se passe?
3: Il y a Gérard qui est parti du studio.
5: Allô, la station mère, qu'est-ce qui se passe? Gérard, il est où? Il est au standard? Au standard?
3: Faut dire qu'il avait vraiment une voix bizarre.
0: Eh ben, Elvis, je peux remplacer Gérard.
3: Ouais, bah, remplace Gérard alors.
0: Allô,
3: je peux
0: pas savoir!
3: Allô?
0: Ouais. T'auras pas le standard?
3: Le standard.
5: T'aurais pas un pin sur la radio?
3: Attends, tu bouges pas parce que là.
5: T'aurais pas l'autocollant pour mettre GT Turbo?
0: Ouais, alors, je veux pas le savoir alors.
5: Au standard.
0: Alors tu la fermes.
5: Oh, il est pas dans la face au mire.
0: Alpha, tu la fermes. Je veux pas le savoir.
5: Ernest, c'est un fou la merde. Il se fait tard là.
0: Troisième question.
5: Allô, la station mire, est-ce que tout va bien?
3: Allô, est-ce qu'on m'entend? C'est bon?
0: Ouais,
3: qu'est-ce qui se passe? Attends.
2: Non, il arrête.
3: Attends, mais t'as bien voir. Voilà, qu'est-ce qui se passe?
5: Qu'est-ce qui se passe?
3: Mais non, mais attends, qu'est-ce que tu fais? Gérard, il faut finir, attends, professionnel quand même.
2: Non, mais il arrête.
3: Attention!
2: Il arrête avec sa caméra maintenant.
3: D'accord,
2: c'est tout qu'est-ce que c'est?
3: La caméra, la mousse, on dégage. Là, c'est Max, je suis dans les couloirs, je suis allé le récupérer. Alors, j'ai pris le micro-casque. Ah, Gérard, calme-toi.
5: La caméra.
3: Gérard.
2: Tu dégages avec la caméra.
5: La caméra au standard.
0: Comment il s'énerve.
3: Bon, arrête.
5: La caméra au standard.
3: Donc là, il est parti.
2: Ras-le-bol.
3: Gérard, c'est toute la semaine, t'arrêtes. Je crois que Gérard est énervé. Gérard est un petit peu énervé. Allez, viens, on y va, on y retourne, Gérard. Non, mais il va sortir, il reste dehors. Allez, dépêche-toi.
2: Continue pas avec la bande de...
3: Bon, alors, il veut pas continuer avec la bande de tarés.
0: Mais c'est lui, le taré.
3: C'est toi. Arrête, Cyril.
5: Allô,
3: Mire,
5: tu vas
3: bien, Mire. Gérard, allez, on y va. Allez, tu te calmes, arrête,
2: Gérard.
3: Il s'excuse.
5: Alpha et Ardo au standard.
3: Gérard, reviens, dépêche-toi. Il y a pour, au moins le respect pour les auditeurs, quoi. Voilà,
2: tu dégages avec ta caméra.
4: C'est vrai que le standard, c'est.
3: Pour le respect des auditeurs.
2: Gérard, tu dégages avec ta caméra.
5: Est-ce que je pourrais répondre sérieusement?
3: Allez,
5: c'est Antoine.
2: Je ne vais pas m'énerver.
4: Il t'entend pas, Gérard, qui revient.
2: Non, mais moi je veux plus dans la.
3: Taisez-vous parce que Gérard revient en studio.
2: Bon, attendez.
3: Coupe à l'antenne. Couplez. Attends. S'il te plaît.
2: Tu vires.
3: Deux secondes, je vais lui parler. Viens, je vais te parler. Attends. Bon, viens. Bon. Pas trop près, s'il te plaît.
2: Tu vires.
3: Allez, vire. Deux secondes, recule un peu.
2: Dégage.
3: Enlève-moi les autres de l'antenne. Voilà, on va discuter un peu. Qu'est-ce qu'il y a?
2: Non, c'est inadmissible de travailler comme ça avec la caméra.
3: Je vais mettre un disque, hein.
2: Ouais, mets un disque.
3: Je mets un disque.
2: C'est inadmissible. Non, je travaille pas avec la caméra ni avec les mêmes.
3: Tu t'approches pas.
2: Non, mais
3: qu'est-ce qu'il y a? Pourquoi?
2: C'est terminé, j'arrête le débat.
3: Non, viens, faut que je te dise un truc.
2: Arrête!
3: C'est la merde. Arrête! Il a mis un disque de toute façon. Reviens. Gérard, reviens. Recule, pas trop près.
2: Non, mais j'en veux pas.
3: Bon, alors, qu'est-ce qu'on fait alors?
2: Non, mais on arrête.
3: Pourquoi?
2: Je fais conclusion et c'est tout, j'arrête. On arrête maintenant.
3: On va retourner à l'antenne là quand même là.
2: Je reprends, mais moi je le veux pas dans les studios.
3: Qui?
2: C'est tout.
3: Et pourquoi?
2: J'ai une caméra dans les studios.
3: Non mais attends, on a le droit quand même, il faut c'est pour
2: ouais, faire. Il me la met dans la gueule sans arrêt. Non, je suis pas d'accord. Il a été voir dans la manette et dès il recommence. Hors de question maintenant. C'est terminé.
3: C'est quoi le débat de. Tu fais.
2: Non mais on va continuer sur les obsédés, mais tu veux dire les mecs.
3: Que des nanas? Pourquoi faire?
4: Il y a pas, elles sont parties.
2: Que des nanas.
16: C'est pas vu.
2: Il y a deux minutes sur le disque.
3: Bon, ok.
16: Excuse-moi.
3: Alors c'est quoi ce bordel là? Pourquoi tu gueules? Non mais Cyril, sois un peu moins chat avec ta caméra aussi. Y'a plus rien.
16: Non, attends, Cyril, non mais t'abuses. Gérard, faut revenir au studio là.
2: Non mais même.
16: Demain le matin.
2: Ah bah ouais.
17: Fais gaffe, on va retrouver à l'antenne avec ça. Fais gaffe, ça fait un...
18: Non, non, tu viens. Attends, c'est qu'une caméra.
2: Non, mais attends, tu te fous de ma gueule, là.
18: Non, mais non, c'est normal, là, on est... Non.
17: Attends, alors...
18: Mais il reste une minute, si tu veux fumer.
2: Allez, allez, allez.
18: Je sais pas, tu...
2: Non, non, tu dégages avec la caméra.
17: Bon, alors, on fait comment, là, à la fin du débat? On fait quoi, à la fin du débat? Quoi? On fait quoi, à la fin du débat?
2: Tu vois?
17: Hein,
2: je vais peut-être annoncer celui de la semaine prochaine.
17: Le disque est terminé. Le disque est terminé.
4: Et Max, il faut revenir sur antenne. Hein.
17: Vite, le disque est terminé.
18: Vite.
17: Chez vous.
18: Vite.
4: Allez.
18: Gérard. Vite, Gérard, regarde le disque là. Vite. Vite, on va retourner à l'antenne. Installe-toi vite.
2: Il dégage.
18: Mets ton casque. Gérard, vite. Allez, c'est parti. Mets ton casque, Gérard.
2: Baby,
18: please, don't you play with my nose, cause I'm a tune sneeze. Gérard,
17: c'est à toi.
3: Attendez, parce que Gérard est pas prêt, le disque. Gérard, voilà, Gérard. C'est bon, on reprend.
2: On reprend, donc on va récupérer Julia.
19: Oui, bonsoir Gérard, ça va mieux?
2: Bonsoir. Bon, et vous, les mecs, vous allez commencer par vous calmer, ou sinon vous allez virer, mais vite fait, bien fait maintenant.
19: Gérard, mes sincères excuses. Alpha Yarno, au standard. Le standard s'excuse.
2: Non, mais c'est pas le standard qui s'excuse, c'est vous qui me fait chier.
19: Gérard, il faut pas t'énerver avec la caméra, ça nous permet de te voir.
2: Ouais, ben peut-être, mais pas moi.
19: La caméra au standard,
20: oui, mais...
19: Et moi, ça me permet de gerber comme ça.
2: Ouais, ben si t'es pas content, tu dégages.
19: Au standard.
2: Céline, rebonsoir.
4: Bah, Céline est partie justement.
19: Au standard aussi.
2: Ah, d'accord.
19: Vous êtes parti tout le monde au standard.
2: Ok.
19: Moi, tu m'as même pas dit bonsoir, on est entre nous.
2: La souris, rebonsoir.
19: Rebonsoir, Gérard. Salut, Gérard.
20: Moi, c'est Antoine, j'ai même pas eu.
19: Salut, c'est
20: bon. Et tu dis bonsoir aux autres.
19: Tu t'appelles pour le débat?
2: Pour un sang.
19: Voilà.
2: Pour un sang, vous allez écouter la question et vous allez.
20: Bonjour aux autres.
2: Qui c'est qu'on a à la place de Céline?
4: Personne.
2: Personne, là, c'est bien.
19: Question numéro 6?
2: Non, bah, passe à la question.
19: Je peux répondre?
2: Te fous pas de ma gueule, passe cette heure, tu as dégagé vite fait. Je sens que tu as dégagé vite fait, bien fait, toi.
19: Super.
2: Alors, les femmes.
19: Julia, tu poses ta question, s'il te plaît.
2: Alors, les femmes préfèrent. Celle-là, on l'a posée. Donc, la question numéro 6. 6, 7,
19: maintenant.
2: Il faut mieux être obsédé ou.
19: Ou obsédé.
2: Au cap 7.
19: Au cap 7.
20: C'est parti.
19: Ça veut dire quoi, ça?
2: Ça veut dire pareil que obsédé.
19: Alors je pense, que, bon, je pense que par rapport à la question, il paraît d'y répondre.
2: Bon, alors si tu sais pas ce que t'as à dire,
19: Non, je sais ce qu'il faut dire.
2: Alors vas-y.
19: Ah, mais j'ai pas compris le deuxième mot, c'est obsédé ou quoi?
20: Ça dépend
19: si c'est plus le matin ou le soir, ça dépend, parce que bon, le soir c'est plus pareil que le matin, quoi, si tu veux.
2: Bon,
19: c'est
2: bon, d'accord.
19: Oui.
21: Eh bien, sans affaire, ni la niote, tous les deux veulent dire obsédé, quoi.
2: Voilà, tout à fait.
19: Ah, c'était une question piège.
2: Voilà.
19: Ah, d'accord.
20: Alors, Gérard, je pourrais.
21: On était perdu, alors.
19: On était perdu.
20: Bon, Gérard, tu nous as bien eu, Saligo.
19: Ah, le Saligo. Ah,
21: il est taquin, ce Gérard.
19: Saligo, c'est pas un insulte.
20: Il est joueur.
19: Je tiens à le dire.
2: Bon, on va passer.
20: Tu peux répondre?
2: Vas-y.
20: C'est vrai que quand même,
19: par rapport aux
20: les fleurs sont plutôt jolies en été.
19: Ça dépend quelle ville.
2: Ouais, ah, d'accord, mais c'est pas du tout. C'est pas du tout le thème de la question. Alors, un homme est-il obsédé? Forcément vulgaire.
19: T'en as un station mire ou pas?
2: Comment?
19: T'en as un station mire ou pas du tout?
2: Comment?
19: Non, rien.
2: Non, bah attends, tu réponds à la question, s'il te plaît.
20: Moi je te réponds,
19: s'il te plaît. Elle est Didier, elle est morte? Non, non, il paraît que tu as fait un.
20: Gérard, t'aurais pas fait du stop sous le pont de l'Alma.
19: Non, non, elle fait une tournée mondiale.
2: Bon, ouais.
19: Elle avait mangé de la tarte au pur,
2: t'as jeune. Et là, tu me prends ceux qui s'amusent à parler du pont de l'Alma, tout ça, je veux pas entendre ça à cette heure-ci.
19: Aucun rapport, il y a des obsédés.
3: Qui s'amuse, s'amuse à parler du pont de l'Alma?
19: Alpha.
3: Alors, Alpha, ce n'est pas bien.
19: C'est pas vrai, c'est
3: Arnette. Arnette, ce n'est pas bien.
21: Ça y est,
3: Gérard. Ça y est, ils sont grondés. Allez, vas-y, Gérard, continue.
2: Bon, alors, Julia.
21: Oui.
2: Donc, je te pose la question.
19: Est-ce
2: un homme est.
19: De Bukanadovine.
2: Oh, tu te tais, toi, s'il te plaît.
19: Est-ce que tu préfères les Bukanadovine ou la Trouville?
21: Non, un homme qui est obsédé n'est pas forcément vulgaire, parce que ça se voit pas au premier coup d'œil qu'il est obsédé.
1: Absolument.
2: D'accord.
6: J'aimerais savoir si c'est toi qui te balades en imperméable au bois de Boulogne.
1: Ouais, et qui monte sa chatte à tout le monde. Voilà.
2: Là, je répondrai pas du tout à vos questions pourries.
6: T'as pas envie de dévoiler ta vie privée. Vous arrêtez avec la mouche.
1: Hey,
6: Gérard, tu la gobes la mouche avec la langue. Gobe-la.
22: Non, Gérard, ferme la porte. Gérard, tu restes là.
1: La caméra, au standard. Gobe-la avec la langue.
22: La mouche est partie, c'est parce que la porte était ouverte.
1: Voilà, d'accord, ouverte la mouche.
6: Gérard, une mouche.
1: Elle revient.
21: Au standard.
22: Elle revient, ferme la porte. Potard, ferme la porte. C'est une gap.
1: Gérard Chiabodo, est-ce que tu pourrais poser ta septième question? Gérard, numéro 3.
6: Gérard, qu'est-ce qu'on va faire?
1: Tricheur.
6: Tu devrais faire le débat organisé.
2: Non, ben pour l'instant, vous avez Wouter, je vais poser la question.
6: Gérard, oui, mais Gérard.
2: Vengale!
6: Gérard, je voudrais te parler poliment.
1: La réponse aux questions, bon. Comme Gérard Chiabodo.
2: Alors, la conclusion, comme ça va aller plus
6: mais non,
2: vite.
6: Gérard, écoute,
21: non, Gérard.
2: Conclusion.
6: Non.
21: Mais
2: Gérard, conclusion.
21: Non.
6: Gérard, écoute.
22: Non.
1: Il manque trois questions.
2: Non,
21: on n'est pas allé au fond du problème, là.
2: Bah, je fais conclusion, c'est tout.
21: Gérard, écoute-moi.
2: Alors, les mecs, vous allez commencer par la fermer.
6: Écoute, Gérard, une seconde. Tu nous dis tout le temps la fermer, mais comment veux-tu que ton débat soit organisé si on doit tout le temps la fermer?
1: Et en plus, il triche, il donne la réponse aux questions. J'ai beau dos,
21: Gérard.
2: Qui c'est qui parle?
21: C'est la souris.
2: Oui.
21: J'ai dit, il y en a qui n'ont pas répondu à la question.
1: Ouais,
22: c'est quoi la question?
1: C'est vrai, c'est pas la question.
2: Un homme est petit.
1: Est-ce que les hommes s'éviennent de toute manière à peu près dans le bon
22: Gérard,
1: Gérard,
22: ouais. Tu te fais respecter un peu là.
2: Un homme obsédé est-il forcément vulgaire?
21: Non,
1: je réponds.
21: Il n'est pas forcément vulgaire. Donc
22: sur Minitel, il y a Lily qui dit que la vulgarité n'est que l'apocalypse de l'antenne qui font attention sur l'expression des mecs obsédés.
1: Et c'est vrai, je dirais même plus. Au début, il y avait les dinosaures.
2: Non.
1: Ensuite, il y avait une boule de feu.
2: Mmh.
1: Et les dinosaures, ils sont payés.
2: Non, mais attends, et toi, avec ta boule de feu, t'es dinosaure. Non, là, ta conclusion, elle est faite, tu dégages. Bonne nuit, au revoir.
1: Gérard,
2: vous commencez à me les gonfler.
1: Alors,
2: Julia.
21: Vengeance!
2: Bon, allez, tu dégages là. Là, maintenant, c'est terminé, dehors.
1: Terminé. Trois journées, on arrête tout.
2: Julia!
1: Conclusion.
2: Vengeance derrière, s'il vous plaît!
1: Ah!

0: surtout ceux qu'on a l'habitude.
1: Gérard,
2: moi je ne me connais pas.
1: Bah, prends-les, toi, Gérard.
0: Ouais, ça, c'est Arnette, Tony, Luigi.
1: Alors. Toi, Arnette, Tony, Luigi, Arnette.
2: Il n'y a pas David.
0: Non, non, à peine, presque pas.
2: David. David.
1: Non.
0: Non, non, presque pas.
2: Arnette.
1: Non. Salut, Gérard. Mmh. Hey, Gérard, c'est pas vrai, je t'ai pas envoyé un message sur ton tatou.
2: Tony.
1: Non.
0: Oui,
2: Mais tu vois, il dit que c'est pas lui.
0: Non, non, mais c'est pas lui, comme par hasard.
1: Gérard, c'est pas lui, c'est lui. Oui, il pourrait répondre sérieusement aux questions.
2: Bon, on va continuer le débat parce que ça serait dommage de faire une question. J'ai les dernières questions sur les plus intéressantes. C'est quoi d'ailleurs? C'est quoi les questions après?
1: Voilà, on se calme.
0: C'est pensez-vous que le cul est-il obsédé? Non, pour l'instant, c'est pas à vous que je m'adresse, mais.
1: Gérard,
0: c'est quand je parle!
3: C'est un mec.
0: Bah alors dehors, moi j'arrête.
3: Mais je peux pas les mettre dehors, Gérard. Moi je viens de reprendre le standard, je sais pas où ils sont.
1: Gérard,
3: pas.
1: C'est Tony. Moi je pense que ton cul
2: est obstrué
1: ou qu'il est.
4: Ouais, c'est pas moi.
0: Julia, ta question, Gérard, ta réponse.
5: Eh ben écoute, oui, mon cul est obsédé, voilà.
0: Mmh. D'accord. La souris.
1: C'est bien. Gérard, je suis sur ton cul.
5: Donc Gérard,
0: oui.
5: C'est la souris.
1: Mmh.
5: Non, aimer le cul n'est pas forcément si.
1: Absolument.
5: Ah non, tu réponds pas à la question là.
0: Elle a mieux répondu que toi à la question. Alors pour terminer la dixième.
1: Est-ce que je pourrais répondre à la question?
0: Non. Alors tu te dépêches parce que je fais la dixième.
1: Alors c'est Tony, moi je pense que ton cul est obstrué.
0: D'accord.
4: Gérard, je pourrais répondre moi aussi.
0: Vas-y.
4: Alors c'est Arnette.
0: Comme par hasard.
1: Ouais, la merde, il vient d'arriver.
4: Je suis poli. Bon, alors. Ton cul, oui, est obsédé, surtout dans les toilettes de la loco, ouais.
0: D'accord. Eh ben, on va faire conclusion.
1: On a des photos.
2: Pose la question, Gérard.
1: La question numéro 13.
0: Non, mais il n'y a pas de question numéro 13, c'est.
4: Comment ça? Bah, la pose la 12.
0: Non, mais c'est. Pensez-vous que le débat.
4: C'est bon, toi, va.
5: La numéro 10.
4: Il triche. Il donne les réponses aux questions, enfoiré. Oh, le chien bouton de fin de radio.
0: Vagal.
1: Je savais bien que c'était ton fils. Olivier Chabaudot.
4: Oh, le chien bouton de radio, triche, il ne va pas répondre aux questions, tout ça.
0: Bon, allez, conclusion. Julia, ta conclusion.
5: Gérard, pose-nous des questions, Gérard. On n'est pas allé au fond du problème, là.
0: C'est vrai, bah si. Pour moi, si vous avez été au fond du problème. Désolé.
1: On a même été au fond de ton cul. Oh, l'autre, pas drôle.
5: On peut pas faire une conclusion sur un truc qu'on n'a pas approfondi.
0: Non, qui c'est qui parle comme ça, là?
1: C'est tous.
0: Qui c'est qui vient de dire ça, là? Qui c'est qui vient de dire qu'on peut pas faire une. Ta gueule, toi, quand je parle!
1: Ouais, c'est tout le monde.
4: Quand je t'appelle avec ce somme, tu ressembles à le Dead.
0: Va pas enculer, connard!
4: Ouais, bien sûr, donne le sonnerre.
1: Non, soyez sérieux là.
0: Alors maintenant, Julia, ta conclusion s'il te plaît.
5: Mais écoute, moi j'ai été vraiment très très déçu ce soir parce que tu as été affreusement vulgaire, t'as pas arrêté de crier.
1: Ouais, c'est vrai, je ne t'écrirai plus,
5: Gérard.
0: Mais bah, de toute manière, comme j'ai pas ton adresse, je pourrai pas te répondre.
1: Feuille de rose.
0: Non, mais feuille de rose, elle est pas là, tu vois.
1: Feuille de rose, elle couche avec moi.
0: Ah bah si tu veux.
1: Feuille de rose, je me la prends tous les soirs.
0: Eh ben c'est bien. Dans ces cas-là, comme vous avez une grande gueule, vous allez faire la conclusion chacun mon tour, les mecs.
5: Gérard, si tu me fais un poème, je veux bien me pardonner.
2: Ça vient, mais je sais pas d'où ça vient.
6: Encore une fois.
2: Je sais pas d'où ça vient.

0: passe ça? Qui c'est qui passe encore une fois?
1: Dégage!
0: Mais c'est pas vrai! Qui c'est qui passe encore une
2: fois? Dégage!
0: Mais attendez, qui passe encore une fois?
2: Dégage!
3: Encore une fois! J'ai rien battu! Le standard s'excuse. Auprès de Gérard.
0: Oula.
3: Le standard, la mousse d'or, fermez la porte.
0: Attends, là, là ça.
3: Et deux refuses.
2: Mais il va pas me faire chier avec sa caméra. Tu reviens pas, monsieur, je me casse. Bon, qui c'est là?
0: C'est qui passe encore une fois?
3: C'est Père Noël.
0: C'est pas vrai, ça.
3: Avant l'heure.
2: Moi, j'arrête.

0: Laurent,
1: il a arrêté.
2: Laurent G. Laurent G sur Fun Radio.
1: Non mais. Bon, pour l'instant, vous avez fermé vos gueules.
2: Ta gueule, PD.
1: Bon, alors tu dégages.
3: Non, dehors.
4: Il a dit ta gueule, PD.
1: Dehors.
4: C'est un obsédé, il est vulgaire.
5: Ça y est.
1: D'ailleurs. Julia.
6: Oui.
1: Si t'as une question à me poser, j'y réponds.
2: Bah, tu parles.
6: Est-ce que toi, tu es obsédé?
2: Oui.
6: Non, mais tu peux être obsédé par n'importe quoi. Tu peux être obsédé par une fille ou...
2: Par Christine
6: Je sais pas, par n'importe quoi. C'est pas forcément sexuel, Gérard.
1: Non, c'est pas possible. Celui de Christine, tu me le sors?
4: Non.
2: Bon, Gérard,
1: comme ça va aller plus vite.
4: Toi, qui c'est qui vient de dire Carole?
5: Bon, Gérard, on accueille Sébastien.
1: Non, mais c'est bon. Hein.
5: Non, mais si, pour finir le débat, Gérard.
1: Non, mais si, Gérard.
5: On peut pas finir comme ça.
1: Il reste deux nanas. Il reste deux nanas.
5: Non, mais on prend deux nouveaux auditeurs.
0: Combien reste de questions?
1: Bah, ça y est, hein, les 10. Maintenant, la 10e, c'est pensez-vous que le débat sort?
2: Allô, c'est Sébastien, je bourre la belle.
4: Et t'as dit aussi tout à l'heure, t'allais dire si t'étais un obsédé ou pas? Gérard.
1: Ah ben, dans ces cas-là, quand ils vont tous se calmer, et il reste deux nanas au sondage,
2: en principe.
1: Bon, toi, déjà, le bois de Boulogne, si tu continues, tu vas retourner au sondage.
2: Il y a quelqu'un qui est suicidé, merde, sur le bord de la route. Fermez la porte, à la mouche. La caméra, au sondage.
1: Bon. Alors, Gérard. Mais Gérard, reviens.
2: Gérard, reviens.
4: Ah là, il a fermé, il a claqué la porte.
2: Oh non, on s'en fout, il nous prend la gueule. Oh non, il faut voir la gueule, il est sympa, il est gentil. Ça va, il est juste à vous le dire quand même.
6: Oh putain, vous êtes chiés.
5: GG, on a un nouvel auditeur de dernière minute, je te mets à l'antenne.
2: Bonsoir Gérard, c'est Constantonis.
1: Ouais, c'est ça, Luigi. Bon, pour l'instant, c'est pas toi que je m'adresse, je m'étais adressé à Julia.
2: Gaël, s'il te plaît.
6: Oui, oui, Gérard.
1: Julien.
2: Gérard, je peux répondre à la question que tu
6: poses. Gérard.
1: Non, il n'y a plus de questions maintenant. Je vais répondre à certaines questions.
2: Gérard, je te fais 50% sur les Grecs.
1: Bon, allez, vous dégagez, vous me faites chier. Bon, allez.
4: Réponds à ta question, Gérard.
1: Gérard,
2: bâtard. Gérard au standard.
7: Ça rime.
2: Gérard au standard.
7: Ça rime, mais c'est
2: Gérard,
7: pas
2: Gérard, je veux pas le savoir.
1: Alors, Julia.
6: Oui. T'as pas répondu à ma question, Gérard.
7: Tu es
6: obsédé par quoi?
7: Ah, ça sent bien.
1: Bon, alors, les mecs, pour l'instant, vous allez vous taire, s'il vous plaît.
2: Oh, ouais, ouais, ouais. Ultimatum.
1: Ok.
2: Ultimatum.
1: Vous allez vous la fermer parce que.
0: C'est caméraman.
2: Ultimatum. Tintin. Gérard, c'est Constantonis.
1: Ta gueule, toi,
2: connard. Je suis réfugié. J'aimerais savoir si tu pourrais m'héberger chez Henri ce soir.
7: La merde.
1: Bon, allez, hop, tu dégages, bonne nuit.
2: Au standard.
1: Hop.
2: Terminé.
1: La souris.
2: La souris, à toi.
6: Oh, t'as pas répondu à ma question, Gérard. Écoute, arrête.
2: La souris. Ouais, question numéro 21, elle a pas répondu.
1: Non, mais y a pas question 21. Alors, Julia, oui. qu'est-ce que tu m'as posé comme question?
6: De merde. Oh.
1: Bon, vous calmez, s'il vous plaît,
2: ouais,
1: maintenant.
2: Gérard, c'est triste,
1: je vous ai
2: arrêté. Retourne en bonne boulagne. Je suis à Bordeaux, va.
1: Gérard.
4: Il est parti casser la gueule. Il est parti casser la gueule au caméraman. Bon, chut. Tout le monde se calme parce que là, il est en train de casser la gueule au caméraman. Et puis après, il faut être gentil avec lui parce qu'il a des trucs et des révélations à faire pour savoir si c'est un obsédé ou pas.
2: Ah, Cyril. Le pauvre Cyril, sur le coup de feu dans l'avion de Gérard. Sinon,
4: je sais pas si vous entendez.
6: C'est difficile, le caméraman.
2: Eve la GG, le gros PD qui s'est sodomisé.
1: Ah oui,
2: en plus, elle prend
1: envie,
2: mais...
1: Bon, tu me calmes tous les...
4: Ça y est, c'est bon. Ils sont prêts à t'écouter pour tes révélations sur toi.
2: Voilà.
1: Alors...
2: Attention, révélation de Fun Radio, Gérard au standard.
1: Bon, alors déjà, celui qui commence à me prendre la tête sur les questions que je vais répondre, maintenant, ça va aller vite fait. Hein.
2: Ok, super.
1: Bon, Julia, ta question, parce que j'ai pas eu le temps d'y répondre.
2: Alors,
1: tu laisses la porte fermée.
2: Question.
1: Laisse la porte fermée.
2: On est tous là pour s'éclater. Pour s'endormiser, GG.
5: GG.
6: C'est ça,
1: mais toi, ça suffit, toi.
5: Victoire respectée, Gérard, pour finir.
2: On est.
5: Il a pété son stylo de rage.
2: Mesdames, messieurs, le disque jockey va chez de retour. Révélation Fun Radio standard.
1: Bon, Gérard. Vos gueules un peu, merde, vous me faites chier là.
2: Gérard,
1: oh là là. Hey, oh, qui c'est qui est?
4: Bon, Gérard, tu reviens un peu sur le débat là.
1: Non, mais attends, je reviens ouais. sur le débat. Attends, ouais.
4: Vas-y, tu peux.
1: Donc, qui c'est qui a été leur dire que c'était la Saint-Gérard et que tout le monde devait appeler tous les amis?
4: C'est marqué dans tous les calendriers.
1: Bon, merde! On arrête avec ce musique. Là, on a même pas le clip. Putain, mais qui?
6: Gérard, je voudrais dénoncer la présentatrice de la météo qui a dit que c'était ta fête. Hein.
1: Ouais, ben, qui c'est qui parle?
6: C'est Julia.
1: Qui?
6: Julia.
1: Ouais.
6: La présentatrice de la météo a dit que c'était la Saint-Gérard demain, donc, enfin aujourd'hui.
1: Ouais, ben, de toute manière, c'est marqué dans tous les calendriers. Hein, on a la Saint-Con, tu vois, avec un con comme moi, on s'amuse, avec un con comme toi, on se fait chier. Et la souris, là, je voudrais bien t'entendre un petit peu plus, toi.
3: Bah ouais, mais s'il y avait un peu moins de bruit, bah on
1: pourrait. Bah voilà, bah maintenant, t'as moins de bruit, donc tu peux me parler.
3: Bah ouais. Alors donc, pour répondre à la dernière question que t'as posée.
1: Ouais.
3: Je pense que non.
1: Pourquoi?
3: Bah pour la simple et bonne raison que on peut pas faire une conclusion. Il n'y a pas eu toutes les questions faites.
1: Bah si, j'ai fait toutes les... Hey, la neuvième question, c'est pensez-vous que le cul est-il obsédé?
3: J'ai
7: répondu.
1: Non mais c'est bon les mecs, pour l'instant vous la fermez.
7: Je voudrais te poser une question.
1: Oh bah c'est bon, vous avez pas recommencé, vous allez laisser parler la souris qui veut peut-être me poser une question.
5: Oui, justement Gérard, avec la souris, il y a Gérard qui veut intervenir. Donc je te mets à l'antenne.
1: Quoi, Gérard avec
7: ton
1: la
7: frère,
1: souris
7: ton frère.
1: Attends, allô, Gérard. Qui c'est ce connard encore?
7: Salut Gérard, je m'appelle Gérard.
1: T'es avec qui?
6: Allô Gérard.
1: T'es avec qui?
5: C'est un auditeur qui vient d'appeler pour réagir et qui s'appelle Gérard, tout simplement.
6: Gérard.
1: Ouais,
6: non,
1: c'est
6: pas
1: qui?
6: Toi, l'autre.
7: Salut Gérard.
1: Oh, Gérard. Non, mais allez, c'est bon. Je pense qu'on va mettre un CD.
2: J'arrive sur l'antenne et toi, tu m'écoutes même pas.
1: Attends, tu sors d'où toi?
2: J'appelle le Fun Radio comme tout le monde.
7: Bah, il sort du même endroit que toi, c'est-à-dire
2: d'une
7: du ventre.
2: Poubelle.
1: D'une poubelle, attends. Bon, attends, ça c'est Henri.
2: Non, pas du tout.
1: Ça c'est Henri.
2: Non, c'est pas Henri.
1: Si, j'ai reconnu sa voix.
5: À cette heure-ci.
1: Ouais, si. Si, je m'en doutais.
5: Alors, il a menti au standard. Hein.
1: Ouais. T'inquiète pas, mais c'est bon, Henri, j'ai reconnu ta voix.
2: Écoute, je suis pas Henri.
1: Si.
3: Gérard.
1: Comment?
7: Connard.
1: Ouais, bah,
2: je suis pas Henri, tu vois.
1: Ouais, c'est ça.
2: Bon, écoute. Ta gueule.
1: Bah, c'est bon. La souris, qu'est-ce que tu voulais me poser comme question?
3: Oui, j'aurais voulu savoir si tu étais obsédé par une fille en ce moment.
1: Ah, là, faut que je réponde comment?
7: Avec ta bouche, si c'est possible.
3: Par un oui ou par un non ou par un peut-être.
1: David, tu reviens!
4: Putain, il fait chier, c'est qui là?
1: Putain, ils vont pas me casser les burnes jusqu'à 4h du matin, là, merde!
7: C'est vrai.
3: Ah,
2: bon, une autre question, s'il te plaît.
1: Bon, je voudrais répondre... Ouais, qui c'est, là, qui me repose?
2: C'est Gérard.
1: Oh!
2: Tu vas faire un peu, oui!
7: Gérard, t'es une loque humaine.
1: Oh, putain!
2: Gérard, c'est Gérard!
3: J'aimerais savoir si tu es obsédé par une fille en ce moment.
1: Ouais.
7: Ouais, feuille de rose, par Françoise.
3: Obsédé par sous quel terme quoi? Comment t'es obsédé?
1: À l'heure actuelle.
7: Il est obsédé par feuille de rose. Non, pas à l'heure actuelle, à l'heure de demain.
1: Mais à l'heure actuelle, pour l'instant, j'ai quelqu'un en vue, mais je dirai pas son nom.
7: Ouais, mais c'est feuille de rose, mais elle arrive pas à te venir dessus.
1: Non. Non, de toute manière, je vous dirai pas son nom.
3: Tu l'as déjà vu?
1: Qui c'est? Qui c'est qui vient?
6: Julia, mais c'est pas un secret. Je voudrais savoir si tu l'as déjà vu.
1: Non, je l'ai pas vu encore.
6: T'as jamais vu sa photo?
1: Non plus.
7: Je crois savoir qui c'est.
1: Qui?
7: Parce qu'elle courrait pas à poil, enfin en maillot de bain rouge sur la plage.
1: Non, pas du tout. Ah, ça s'appelle pas Pamela Anderson, tu vois? Tu trompes ton pote.
7: Ah, d'accord.
2: Arlette à Malibu.
1: Non plus.
7: Gérard, je te pose une question. Gérard, ça serait pas ma idée qui fait de la cuisine un peu, là?
1: Non plus. Alors allez-y, posez des questions, on peut continuer jusqu'à 4 heures. Je m'en fous. Hein. Non, non, mais hey, attendez, on pose des questions.
7: Gérard.
1: Attendez. Oui. Vous me posez des questions, mais je vous préviens sans vulgarité.
7: D'accord.
1: Gérard. Alors, pour l'instant, stop.
7: Gérard, c'est Gérard.
1: Stop.
7: Gérard, c'est Michel. Gérard, c'est Tony. Est-ce que je peux commenter? Gérard, c'est Gérard. Gérard,
6: c'est Julia. Je voudrais savoir si à la télé il y avait quelqu'un qui t'obséderait un peu plus que les autres, une fille qui te plairait plus, pour savoir quel était ton type.
1: Qui c'est qui me pose cette question?
6: Julia.
1: À la télé, pour l'instant, il n'y a personne à part Séverine Ferrer. C'est tout. Voilà, t'es renseigné?
6: Séverine Ferrer?
1: Ouais.
6: Ah,
7: il
6: la trouve bien.
7: Mmh. Et Gérard, comment t'as pris le fait que ton fils a triché à Interville?
1: Bon, alors toi, alors là, je te préviens, je te répondrai pas.
2: Gérard, je vais te poser une question.
1: Oui.
2: Est-ce que c'est bien toi que j'ai vu dans une cabine à Suresnes en train de te sodomiser, Carole?
7: Gérard, c'est Michel. Est-ce qu'il paraît que la station
1: merde? C'est quoi ce cirque?
7: La merde.
1: Ouais, c'est quoi ce cirque, la musique?
7: Gérard, c'est Michel, question numéro 55.
1: Oui,
6: encore la souris.
1: Gérard, oui, la souris.
6: Je voudrais savoir encore quelque chose. Savoir
1: oui.
6: Si dans ta vie, le sexe a une importance.
1: Mmh.
6: Oui,
7: ça
1: saurait
7: depuis. Et oui,
6: quel
7: pourquoi
6: est ton genre de femme
7: Carole. Souris.
1: Hey, je vous préviens d'une chose, que celui qui s'amuse à redire Carole, il va dégager avant
2: Carole,
1: les 10 minutes.
2: Carole.
1: Donc... Oh, oh putain, il est rentré avec sa caméra.
5: Elle ne fonctionne plus, il n'y a plus de batterie.
1: C'est quoi là? Hey, tu l'as mis en route là, Brouty? C'est pas moi, regarde.
2: La caméra dehors.
1: Donc,
2: allez.
1: Allez. Allez, c'est bon, je vais faire la conclusion. Comme il y en a un qui a voulu jouer avec le mot Carole dans ce cas-là. Celui qui a été dire ça, c'est pas malin de sa part, parce que de toute manière, Carole, j'en ai plus de nouvelles, donc
7: c'est
1: clair et net.
7: Elle est dans une voiture, là, sur la A17, il paraît.
1: Alors attends, toi, mon pote, tu vois, sur la A17...
7: Tu peux dire ce que tu veux, c'est Carole.
1: Non, ben, tu la connais?
7: Bien sûr.
1: Ah, tu l'as vu où?
7: Ah, ben, je l'ai vu, puis je peux te dire que j'ai fait un infarctus.
1: Ah ouais, d'accord, ok. Eh ben dans ces cas-là, sur ce, la conclusion du débat sur les hommes obsédés, moi je vais la faire moi-même, parce que comme personne veut la faire...
7: Non, c'est les auditeurs qui vont la faire.
1: Oui, je te reprends en antenne, la souris.
7: Bon, j'ai pas eu le temps de poser ma question.
1: Non, non, mais de toute manière, je veux pas le savoir, donc on fait conclusion. Donc, c'est bête, parce que c'était bien parti, mais malheureusement, bon ben, ça chavira au bout d'un quart d'heure, et puis la caméra qui commence à me prendre la tête.
7: Ça a insulté Françoise.
1: Bon, bah, de toute manière, je te répondrai pas, donc je fais ma conclusion.
7: T'as entendu?
1: Je fais ma conclusion,
7: Gérard,
1: d'accord.
7: Ce qui est pas cool, Gérard, c'est que tu files les réponses aux questions, ça c'est pas bien, tu triches. Je t'ai entendu et je cite.
1: Le débat de la semaine prochaine portera sur Fun Radio.
6: Encore
7: la différence.
1: Il a sur Fun Radio et.
6: On l'a pas déjà fait,
7: et pourquoi pas sur Europe 1?
6: C'est sûr.
1: On n'a pas fait le débat sur Fun.
7: Gérard, il paraît que tu vas sur Europe 1 le week-end.
1: Non.
7: Oui, moi Gérard, j'ai des preuves. J'ai des preuves. Passé sur Europe 1 et je cite, la différence qu'il y a entre Françoise et Annie Girardot, c'est qu'Annie Girardot est belle et intelligente.
1: D'accord.
7: Donc,
4: il y a les ovnis aussi la semaine prochaine.
1: Voilà, sur les ovnis. Donc, est-ce que vous avez vu des ovnis dans votre vie? Mais alors, je préviens d'une chose que je veux pas.
7: Roswell, c'est Tony. Est-ce que je pourrais revenir?
1: Non. Non, ça sera terminé. Voilà, c'est terminé, donc on va quand même mettre le petit CD que un remix. Allez, c'est bon.
6: Attends, c'est bon.
1: C'est bon, on les retire là maintenant.
7: J'ai plein de questions à te poser.
6: Gérard, on n'a pas fait la conclusion là.
1: Alors Julia, fais ta conclusion vite fait.
6: Bah écoute, j'ai trouvé que c'était un débat très intéressant. Mais que tu n'avais pas répondu à toutes les questions qu'on devait poser.
1: Absolument. Ouais, mais je ne pouvais pas répondre à toutes les questions parce que comme tout le monde gueulait en même temps, donc.
7: T'as posé que 3 questions.
1: Non, mais maintenant je réponds plus aux questions, donc c'est la conclusion. Donc Julia, pour toi le débat.
6: Bah écoute, j'ai trouvé ça intéressant, mais je trouvais que tu nous avais caché des choses.
7: Hein. Gérard, il paraît que tu m'as encore des couches, ça c'est vrai.
1: Comment?
7: Il paraît que tu m'as encore des couches.
1: Non.
7: Si.
1: Bon, Julia, je t'ai caché quoi?
7: Écoute, pareil, tu pisses encore au lit, Gérard.
1: Arrête, s'il te plaît, merde.
7: Merde, quoi? T'es chier, quoi?
1: Allez.
6: Bon, non, tu m'écoutes pas, donc je fais pas.
1: Si, je t'écoute, non, Julien. Non,
2: non. Je suis allé à ce pauvre con.
6: Je suis déçu, Gérard.
1: Bon, voilà. Bah d'accord. Eh ben, tu fais comme tu veux.
6: Voilà.
7: Déçu pas ton.
1: Bonne nuit.
7: Roswell, je pourrais revenir sur le.
1: Non, mais c'est bon, la conclusion, donc la souris, ta conclusion.
3: La conclusion, c'est comme Julia. Bon, le débat était génial, mais il aurait été mieux s'il n'y avait pas eu du brouhaha derrière, quoi. C'est pas cool.
1: Baisse la radio, s'il te plaît, si tu l'as.
3: Pour ta conclusion.
1: Oh là, bon, allez.
4: Il y a un moustique, là.
7: La caméra. Ah!
4: Il y a une mouche et une mouche.
1: Bon, donc la petite souris se reprend en antenne comme prévu. Donc je vais saluer tout le monde maintenant.
7: Vous avez... Moi, je peux faire ma conclusion.
1: Alors maniez-vous de faire la conclusion parce que j'ai envie d'aller dormir.
7: Alpha, conclusion.
1: Je suis.
7: Vas-y, Alpha.
1: Il fume.
7: Alors bon,
1: bon, ça va, non
7: pour une fois, je trouve que c'était bien organisé, il n'y avait pas de bordel, en plus, c'était pas toujours les mêmes. Voilà, tu veux monter la chanson, quoi. Puis Gérard, il est vachement assuré, toujours aussi bureau, ça peut dire ça.
1: D'accord, ouais. Ok. Donc
7: les autres.
1: Ouais, les autres. De toute manière, vous repassez tous au standard. Hein.
7: Tony, oui, mais on veut faire la conclusion. Tony. Tony.
1: Bon, allez, dépêchez-vous, là.
7: Tony, est-ce que je peux faire ma conclusion?
1: Vas-y.
7: Donc, je sais même pas sur quoi porter le débat, c'était tellement le bordel.
1: Bon, bah d'accord.
7: Et en plus, j'avais pas d'excuses parce que j'ai fumé cet après-midi.
1: Ouais, d'accord, si t'as fumé, mon pote.
7: J'ai peur que, parce qu'il y a des castors volants avec des ailes de vautour là.
1: D'accord, c'est bon, bonne nuit. Allez, bonne nuit à tous, vous allez retrouver.
2: Ma conclusion.
1: Non,
7: castor,
1: terminé.
2: Il a le droit.
1: Terminé. Qui c'est qui parle là?
6: C'est Julia, moi je
7: veux dire. Ah, des castors volants.
1: Allez, c'est bon.
7: Avec les ailes de
1: volant. Le remix.
4: Quoi? Dans
1: le remix.
4: Non, mais attends, je crois qu'il y a quelqu'un qui veut faire la conclusion.
1: Non, mais alors, depuis tout à l'heure, ils n'arrêtent pas et je comprends rien du tout.
4: Karine.
5: GG, on a une surprise. Il y a quelqu'un qui aimerait intervenir pour la conclusion du débat.
1: Oh, d'accord. Allô?
8: Oui, bonsoir, c'est Caramel.
1: Ouais, Caramel,
8: oh,
1: bonne nuit.
8: Bonsoir, Caramel.
1: Bonne nuit, Caramel.
6: Il a pas fait sa conclusion, je crois.
1: Non, mais il a même pas participé au débat, il va pas faire une conclusion.
7: Si, il a le droit.
6: Mais il a écouté, il a le droit.
8: Alors, moi, j'ai écouté.
1: Bon, alors, accouche.
8: Alors, moi, je voulais dire, parce que on a parlé du pont de l'Alma. Alors, moi, je tenais à dire.
1: Non, alors là, c'est bon.
8: Il faut savoir que c'est en tournée mondiale actuellement avec Elton John.
1: Non, là dehors.
8: Gérard, attends, j'ai pas besoin de chanter.
1: Non, tu dégages, Caramel, je veux pas entendre ça.
8: S'il te plaît, Gérard.
1: Non, c'est bon, Caramel, bonne nuit.
8: S'il te plaît.
1: Bonne nuit à tous.
8: Laisse-moi expliquer.
1: Bonne nuit à tous, vous allez retrouver Morgane. Vous allez retrouver Morgane. Terminé.
8: Non, je voudrais parler deux secondes.
1: Nana, c'est terminé.
8: S'il vous plaît,
6: je vais parler.
8: Karine, il faut me laisser parler.
1: Non, c'est pas Karine, pour l'instant, c'est moi.
8: Karine.
1: Non, c'est terminé pour l'instant.
8: Alors, moi, je voulais dire que, en question d'obsède, quelque chose d'obsédé, c'est la grosse Christine sous le pont de l'Alma.
1: Eh ben alors, Caramel, tu dégages, bonne nuit. Ça t'apprendra. Bonne nuit. Bonne nuit à tous, vous allez retrouver Morgane pour la nuit sans pub. 6h. C'est bon, tu meurs pas tout ça. Allez, c'est bon, hop.
8: La grosse Christine.
1: C'est bon. Bah, je veux pas la
8: Caramel. Aïe, Caramel. Femme à lunettes, femme à
4: caquette. Il est parti. Gérard, reviens.
8: Ah, il le prend. Gérard, c'est que t'es un pauvre con.
4: Attendez, parce que Gérard prend au téléphone Caramel. Vas-y, passe-lui Caramel. Au téléphone.
5: Je te le passe.
4: Passe-lui Caramel.
5: Il est là.
1: Voilà.
2: Allô.
1: C'est toi qui s'amuse à inciter les gens comme ça?
2: T'as reculé. À l'enfête.
1: Ok, bonne nuit. C'est bizarre, il n'y a plus personne.
2: Gérard, je peux faire ma conclusion?
1: Ouais. Ça t'amuse à insulter les gens comme ça en direct?
2: En direct?
1: Et tu t'excuses, et ben maintenant tu vois, c'est terminé pour toi. Au revoir!
4: Et voilà.
2: C'est en ça. Direct? Ouais. Tu veux apprendre le français correct?
5: Tu veux qui?
2: Allô? Ouais, c'est moi.
1: Attends, quitte pas que je t'en prends.
8: Ça, c'est dégueulasse.
1: Oh merde! Oui!
8: Ah, oui. La grosse Christine sur le pont de l'Alma.
1: Oui, mais je reprends après, souris, je finis la conclusion parce que pour l'instant, ils arrêtent pas de me réagir.
8: Gérard.
1: Ok, Charles, à tout de suite.
8: C'était Caramel à l'appareil.
4: Gérard, il y a Caramel à l'antenne.
2: Charles, ouais, putain, mais merde. Gérard, je voudrais parler en antenne à Gérard, là, tout de suite.
1: Voilà. Allô.
2: Allô.
1: Allô.
8: La grosse Christine.
1: Bon, tu te réveilles un peu, toi.
2: Sous le pont de l'Alma. Gérard, en antenne, là, en
1: dessous. Elle va te faire foutre.
2: Je dois parler à Gérard. Oh,
1: ben
2: Dieu,
1: c'est bon.
2: Gérard, c'est Caramel à l'appareil.
1: Allô.
2: C'est Feuille de Rose.
1: Ouais. Ouais, encore toi, va te faire poutre.
2: Gérard, je dois te parler en antenne tout de suite, en direct.
1: Allô.
2: Allô.
1: Ouais.
2: Ouais, je t'encule.
1: Ouais, je dis à qui te pas. Allô.
2: Gérard.
1: Ouais, va te faire poutre.
5: Il vient tout le monde, hein.
1: Allô. Ouais. Hop.
5: GG, t'as gardé que les filles, c'est pas
1: voilà.
6: Gérard joue à qui et qui. Ouf. Et on prend tous hors antenne pour nous demander qui nous sommes.
1: Bon, alors.
6: Allô, qui es-tu?
1: Bon, ouais, ça y est, maintenant tu vas me laisser faire ma conclusion. Donc, sur le débat, ça a été pas mal. À part qu'on avait des caves. Bon, mais sinon, ça s'est bien passé dans l'ensemble. J'espère que Max n'a pas trop la grossette d'avoir entendu trop crier. Donc, comme promis, chose promise, chose due, vous allez écouter le remix prévu. J'espère.
4: Peut-être.
1: Ouais, avec un son pour eux aussi, avec un son comme ça. Donc, vous allez retrouver Morgane pour la nuit sans pub. Demain matin, 6h-9h, Lorenzo avec Ginny. Et bien sûr,
8: c'est Caramel.
1: Oh putain, mais qu'est-ce qu'il me fait chier, lui. Mais merde, d'où qu'il te sort.
4: Non, mais prends la l'antenne, Gérard. Gérard, à l'antenne. À l'antenne. On peut pas le défaire.
1: Oh,
4: l'antenne.
1: Tu sors d'où, toi, abruti, c'est saqué.
8: Je sors du pont de l'Alma avec la grosse Christine.
1: Bon, allez, hop, c'est bon, lui. Donc, vous allez.
8: J'ai vu Carole au bois de Boulogne, à Suresnes.
1: Eh, t'es content de ce que tu dis, là?
6: Bah, il a l'air d'être content, hein.
8: Et la grosse. Elle va bien, la grosse Christine, c'est Gérard.
1: Hey, tu sais ce qu'elle dit, la grosse Christine?
8: Oui, le pont de l'Alma avec. Oui, je sais.
1: Eh, hey, après mieux de te tailler une pipe, ça vaudra mieux, au moins tu fermeras ta gueule.
8: Si je peux avoir la même gueule que toi, je préférerais pas. Hein.
1: Ouais, bah, tu vois, dans ces cas-là, t'es servi. Donc, on a dit que. Oh, ta gueule, Caramel. Ouais, Caramel, ça suffit.
8: Je voudrais te poser une question.
1: Bon, et mon. Max! Max, s'il te plaît, tu viens faire la conclusion parce que j'y arrive plus, hein. Sinon, je vais te chercher par la peau du cul.
8: Gérard,
6: tu vas chercher Max par la peau du cul, c'est ça,
8: Caramel?
4: Il aime bien les garçons, putain.
8: Est-ce que c'est possible d'avoir David, Luigi et Herbert?
4: Attention, il y a Gérard qui va chercher Max. Non, Gérard. Ce serait con que. Il trouve Max.
6: Il trouve Max surtout, oui.
4: Ouais, Max, Nougat, enfin bon, hein.
6: Non, mais on a compris.
4: Oula, faut fermer la porte, là. Je sais pas si vous entendez quelque chose.
6: Oui, on entend. Elle hurle.
1: Non, mais j'ai
4: 5
1: kilos d'un bout de
5: Gérard.
1: Caramel, là, je sais pas du petit
4: sort. Allez, Gérard.
1: Mais c'est quoi ce cirque avec Caramel, là? Je sais qu'il revient.
6: Merde. Caramel, c'est le fantôme.
1: Bon, toi, tu dégages avec la caméra, maintenant.
6: On ne peut pas se débarrasser de Caramel, il est trop collant.
1: Oh, et qui c'est qui parle comme ça, là, encore?
4: C'est qui met une mouche.
8: Allô?
1: Oh là, mais il sort d'où, lui, Caramel?
8: Allô,
1: encore
8: Gérard, c'est Caramel.
6: C'est un magicien, on ne peut pas s'en débarrasser.
1: Bon, allez, hop. Allez hop, moi je fais la conclusion. Ta gueule, Caramel, tu me fais chier.
8: Je vais te poser une question, Gérard.
1: Ta gueule.
8: Gérard.
1: Putain, mais arrête avec ta caméra, nom de Dieu.
4: Arrête.
6: Gérard. Non. Il y a beaucoup de monde, hein. Gérard.
1: Arrête, merde.
8: C'est Caramel.
4: Arrête, Cyril.
1: Arrête.
8: C'est Caramel.
1: Ouais, ça commence à. Ouais, Caramel, ça suffit, tu me gonfles.
8: Gérard.
1: Caramel, tu me gonfles.
8: Gérard.
1: Oh, punaise. Hé, hey, jusqu'à quelle heure tu vas me faire tenir à l'antenne, c'est.
4: Non, mais c'est fini, mais c'est toi qui es nul. Tu sais pas faire ton débat, genre, tu sais pas gérer les gens.
8: Gérard,
4: tu sais pas gérer les gens.
8: Gérard,
4: bon, alors.
1: Bon, allez. Quoi, hop.
8: C'est Caramel.
1: Bon, Caramel, dégage, je commence à avoir ras-le-bol de toi.
8: Gérard, c'est Caramel.
1: Putain,
6: c'est Caramel.
1: Oh là là là là.
8: Marconnu?
1: Bon, allez, hop, on voit le
9: renifle. Et la conclusion de Gérard, c'est quoi?
4: Et toi, ta conclusion, t'es obsédé? T'es pas obsédé?
1: Non, moi, je suis pas obsédé. De toute manière, il y a la loco. Le bordel qu'il y a eu ce soir.
9: Pourquoi vous avez parlé de Christine et de le pont de l'Allemand? On avait dit que Gérard, il voulait pas qu'on en parle.
1: Ouais, mais ça, tu demanderas à ceux qui ont fait le standard pourquoi ils m'ont repassé les mêmes que je voulais pas.
8: Allô, Gérard?
1: Ouais. Comme Tony, Luigi, Arnett, et puis toute la bande. Possible.
8: Gérard?
1: Oh, ta gueule, caramel. Tu commences à me dégonfler.
8: Cette conclusion, Gérard.
4: Sur Minitel, il y a Lolita qui dit Gérard, pourtant il paraît que tu es obsédé puisqu'à la loco tu te fais défoncer tes deux anus.
1: Non mais attends Lolita, je vais te dire une chose, que quand tu me verras à la loco, tu verras si je vais te défoncer toi, ma
4: chérie. Elle te répond Gérard avec ta petite cacette, ça m'étonnerait que tu fasses quoi que ce soit.
1: Ouais bah dans ce cas-là, laisse ton numéro de téléphone, je vais m'occuper de ton matricule.
4: Eh bah, ben elle me répond, je n'ai pas mon numéro de téléphone, par contre je peux donner ton numéro de tatou à l'antenne.
1: Non bah alors là tu vas te faire foutre.
4: Alors là elle répond, Christine, je la connais, elle est grosse, elle pue.
8: 52, 06, 80, 57.
1: Non mais, ça t'amuse Caramel?
8: C'est Caramel.
1: Ouais, ben Caramel, tu dégages. Ça donc, va, chose promise, chose due, vu que c'est la Saint-Gérard.
8: Gérard.
1: Oh, ta gueule.
8: Le remix.
1: Bon, ben ta gueule, toi, pour l'instant, tu fermes ta gueule, je m'adresse aux deux nanas qui me restent.
8: Tout le pont de l'Allemagne, Gérard.
1: Oh. Il commence à me les gonfler, celui-là, hein. Et il est à moitié bourré ou quoi ce soir celui-là?
8: Gérard!
1: Ta gueule!
8: Tu sais qui c'est?
1: Ta gueule, c'est Caramel, va te faire sauter, abruti!
8: Oh, mon Dalma?
1: Non, tu arrêtes de faire sauter.
9: Avec ça,
1: Edna. Tu sais où tu vas aller faire sauter?
8: Non.
1: Au Port-au-Prince.
8: Oh!
1: Voilà. Donc, chose promise.
8: Chose due?
1: Chose promise, chose due, pour toutes les auditrices.
8: Et pour moi, Gérard.
1: Arrête de te tirer, nom de Dieu!
8: Gérard, ça nous permet de te voir.
1: Dégage avec ta caméra maintenant. Arrête, c'est sûr. Dégage, oh.
8: Arrêtez avec la caméra. C'est Caramel.
1: On t'a dit pour me faire sauter.
8: Arrêtez d'embêter Gérard.
1: T'arrêtes maintenant, d'accord? T'arrêtes. Tu dégages. Allez.
8: Arrête Gérard.
1: Dégage, allez.
8: Bon allez Gérard, tu repasses au standard, t'es un
4: Gérard, tu retournes à l'antenne, Gérard.
10: Tu dégages. Donc attends
4: de. Qu'est-ce qui se passe avec le son?
8: Qu'est-ce qui se passe, Gérard?
10: Oh ta gueule, Caramel.
8: Gérard?
1: La conclusion.
10: Donc conclusion. Putain, mais c'est quoi ce bordel encore?
8: Gérard, c'est Caramel, t'as un problème?
4: Vas-y, fais ta conclusion, tant pis, c'est pas grave.
10: Bon, donc conclusion, à part les connards. Donc, chose promise, chose due. Le remix.
4: Personne ne veut le remix, mais bon.
10: Personne ne veut, par exemple, c'est
1: quoi? Bonne nuit à tous, vous allez retrouver Morgane. Après. Putain. Tu dégages maintenant, toi. Là, tu sacs. Tu viens maintenant.
4: Arrête, c'est. Arrête.
1: Dégage.
4: Allez. Dehors. C'est bon, c'est bon.
1: Fais gaffe.
8: Fais gaffe, Gérard, il y a une mouche. Gérard.
4: Arrête. Gérard. Calme-toi, arrête, c'est bon.
1: T'arrêtes maintenant.
4: Arrêtez, putain, parce que là, en ce moment, il y a un problème avec la caméra. Arrête, Cyril, avec la caméra.
1: Cyril,
4: arrête. C'est incroyable, ça. Bon voilà, il faut expliquer quand même qu'il y a un petit problème avec le caméraman ce soir. D'habitude ça se passe bien, mais là.
1: Non, c'est toutes les semaines c'est pareil. Jusqu'à dans la loco. La semaine dernière, vendredi, tu ne l'as pas vu. Mais monsieur, il m'a fait chercher pour venir me filmer. Bon, Caramel, tu fermes ta gueule, maintenant on va passer le remix. Étant donné que c'est la Saint-Gérard, vous,
4: voilà,
1: chose promise, chose due,
4: attends.
1: Vous allez avoir le remix.
4: Qu'est-ce qui s'est passé à la loco?
1: Ben, un monsieur, il est venu avec sa caméra, il m'a filmé. Hein? Alors, faut quand même pas prendre les gens pour des cons.
4: Pas pour des canards sauvages.
1: Voilà. Donc,
4: qu'est-ce qui s'est passé? À loco?
1: Dégage, oh!
4: Voilà. Il va mettre.
11: Non, le studio.
4: Arrête, sur le. Tu sais quoi, ça coûte 30 000 francs une caméra comme ça,
1: voilà,
4: on s'excuse
1: qu'elle.
4: Il est en train de mettre, du produit. Oh là là, arrête, tu casses tout le studio, arrête.
1: Tu viens maintenant là! Maintenant, tu dégages! Je m'en fous, la semaine prochaine, il n'y a pas de débat.
9: Voilà, bah c'est voilà. Super. Voilà.
4: Pose un ultimatum.
1: Ok, Cyril.
9: À cause de lui, à cause de toi.
4: Merci, Cyril.
12: C'est ma faute.
4: Merci.
1: Voilà, donc tu te démerderas, tu feras le débat. Donc, comme aujourd'hui, c'est la Saint-Gérard, donc.
9: On s'en fout de ton mix.
1: Voilà, vous allez écouter le remix et puis vous allez écouter. Vous allez avoir Gaël pour la nuit sans pub. Oh.
12: Tu mimes.
1: Gaël, Morgane.
12: Tu parles, tu fais comment ?
1: Morgane pour la nuit sans la nuit sans pub. Bon, tu dégages avec ta caméra parce que moi je continuerai pas.
9: Bon, tu nous fais chier, Gérard.
1: Non mais.
9: Ça, c'est lui qui parle, c'est Olivier.
1: Ouais, mais dans ce cas-là, tu le viras avec sa caméra, c'est toi le.
9: On s'en fout de ton remix.
1: Eh ben, dans ce cas-là, je fais rien. Alors, bonne nuit à tous.
4: On met remix.
12: Tu dégages avec tes caméras.
4: Mais Gérard,
9: c'est comme ça que tu termines.
12: Mais il dégage avec sa caméra.
9: Baisse l'insert, baisse le retour.
4: Faut baisser. De... Voilà. Bon là, le problème c'est que Gérard est sorti sans fumer une clope. Si on pouvait baisser l'enceinte dans le studio, dans le couloir, ça nous éviterait d'avoir un écho. Si Cyril avait le réflexe, non, on peut pas. Personne n'a le réflexe de se lever, d'aller baisser. Merci. Parce que là, je suis obligé de commenter. Je peux pas être partout. Ça arrive. Voilà.
9: Ah, voilà.
4: Passe-moi le micro machin. On va vous livrer. On exclut des choses.
12: Tiens. Alors. Le micro.
4: Alors.
12: On est désolé. Hein, là, on fait.
4: Qu'est-ce que tu fous?
12: Ça t'amuse, hein?
4: Je voulais venir avec le micro-casque, sinon.
12: Ça t'amuse, hein?
4: Attends, je peux pas. Y a pas assez de câbles. Si on pouvait m'aider. Voilà, merci. Ça passe pas. Qu'est-ce qui se passe?
12: Dégage avec ta caméra.
4: Arrête, Cyril!
12: Putain, mais Canis, t'es borné ou quoi?
4: Arrête!
12: T'es vraiment casse-couille, hein!
4: Bon, je vais t'offrir, qu'est-ce que tu veux? Boire un truc là?
12: Ouais!
4: Hey, bon, viens voir!
12: Casse-couille que pas, je sais pas, hein! Sur terre!
4: On va finir, hein, parce qu'on va reprendre un 10 là, on va reparler.
12: Ouais, un café.
4: Ah, bah attends, tu vas reprendre avec ça après.
12: Un café.
4: Quoi? Un café. Attends, après, attends, parce que là on va abîmer là.
12: Non, dégage!
4: Arrête!
12: Dégage! Tiens, tu vas pas me faire chier longtemps, hein!
4: Arrête, Cyril! Arrête.
12: Putain, mais c'est dingue de voir ça.
4: Arrête. On va reprendre l'antenne là.
12: Arrête.
4: On va reprendre l'antenne.
12: Ah bah voilà, elle est cassée.
4: On va revenir en direct.
12: Ah bah voilà.
4: Voilà.
12: Ah bah voilà, merci.
4: On va être en direct.
12: Gérard,
4: viens voir. Gérard.
12: Ah, ça revient.
4: Gérard.
12: Ça revient.
4: Gérard, viens voir. Non mais attends, sans deux secondes.
12: Non mais dégage avec ta caméra.
4: Ça coûte, tu sais combien
12: ça coûte. Sans pas le savoir, t'as qu'à pas me faire chier.
4: Bah ça coûte.
12: C'est toutes les semaines.
4: Ah ouais, même après. Ouais. Mais Cyril, c'est toutes les semaines aussi.
12: J'ai perdu une caméra et j'ai perdu un boulot.
4: C'est ça.
12: Ouais, je vais dire une chose, c'est un ralenti que t'es en train de faire, je te vois à la radio. Je te vois sur les écrans. Alors, te fous pas de ma gueule.
4: Alors, sans deux secondes.
12: Ouais, y'a plus rien, c'est noir.
4: Alors,
12: dégage.
4: Alors,
12: y'a plus rien.
4: Y'a plus rien.
12: Ah bah voilà.
4: Viens,
12: Gérard. Viens, va. Viens, Tom.
4: Non,
9: c'est bon.
4: Arrête, calme-toi. Ah non, mais foutez-lui la paix deux secondes.
12: Non, mais vous êtes chiant quand vous y mettez, hein.
4: Bon, alors, fais quoi? Qu'est-ce qu'il y a?
12: Non, attends, voilà. Non,
4: arrête!
12: Dégage!
4: Va voir, on n'est pas à l'antenne. Ah, il a coupé quand même.
12: Bon, tu parles, il a éteint les télé. Que?
4: Oh, qu'est-ce qu'il. Bah viens Gérard, Gérard. Bon là on est dans les couloirs, alors on va retourner à l'antenne. On va retourner à l'antenne.
12: Ouais, t'inquiète pas, hein. Les caméras sont pas éteintes. Bon, faut pas déconner.
4: Ouais mais bon, pour l'instant.
12: Mais
4: fous lui la
12: putain mais dégage, ça filmer quelqu'un d'autre. Y'a personne là-haut à filmer.
4: Non mais là.
12: Putain.
4: Calmez-vous quoi. Qu'est-ce qu'on fait alors? Qu'est-ce qu'on fait là? Non, c'était pas mal ce soir, mais c'était bien donc, t'as aimé ou pas?
12: Ouais, mais à part que je suis péché.
4: Tu crois qu'il y avait David? David, Louis, Gérard, tu crois que c'était eux?
12: Bien sûr.
4: Hein?
12: Bien sûr.
4: C'est qui c'est, Caramel?
12: Eh. Bah, dégage!
4: Arrête!
12: Tu vas pas me faire chier!
4: Tu sais qui c'est, Caramel?
12: C'est qui?
4: C'est un mec de la loco.
12: Bah, je m'en doutais.
4: Tu sais qui c'est?
13: Je crois que c'est Olivier l'organisateur des soirées.
14: Je pense pas.
13: Si.
14: Tu auras reconnu sa voix.
13: Qu'est-ce qu'on fait quoi alors la semaine prochaine?
14: Comme je dis, débat sur fun et puis sur moi.
13: Mais qu'est-ce que tu vas faire à débat sur fun? Qu'est-ce que tu vas poser comme question?
14: Moi je les ai pas là.
13: Mais non, mais tu as toujours des questions.
14: Non,
13: t'as jamais...
14: non, on va faire. Je vais changer.
13: Qu'est-ce que tu vas faire à la place?
14: Je vais voir, je passe. Je t'appelle.
13: Ce qu'il faut, c'est passer, il faut que t'aies plus de nanas.
14: Ben mais là j'ai demandé 6 nanas, on en avait 2.
13: C'est normal, t'as vu comment tu gueules, comment tu veux qu'il y ait des nanas quand
14: mais
13: tu...
14: pourquoi j'ai la pomme
13: mais le problème il est pas là, c'est que comme tu gueules tout le temps, comment tu veux que les nanas aient envie d'appeler? Les nanas elles écoutent la radio, elles ont pas envie de te parler.
14: Hein. Il y en a une, elle a pas appelé ce soir, ça me fait bien plaisir.
13: Mais elles ont pas envie de te parler les nanas. C'est normal, t'arrêtes pas de gueuler.
14: Qui c'est qui s'est fait passer pour moi?
13: Quoi?
14: Qui c'est qui s'est fait passer pour moi hier?
13: Mais c'est toi hier, non. Arrête tes conneries Gérard.
14: J'étais pas dans la cabine hier.
13: Arrête
14: Dégage.
13: C'était dans la cabine hier.
14: Non.
13: C'est toi qui parlais hier.
14: Si, c'était toi.
13: C'était toi.
14: Non, c'était pas moi.
13: Bah, mentor, tes conneries. Moi, j'aime pas. Non, mais j'aime bien qu'on déconne, mais tu faut pas que tu te foutes de ma gueule.
14: Je vais te dire une chose, que hier, j'aurais voulu m'appeler, tu me l'aurais dit.
13: Mais
14: c'est
13: arrête,
14: pas moi qui ai descendu.
13: T'es pas passé à l'antenne lundi, lundi, tu devais pas être à l'antenne, t'es pas passé à l'antenne.
14: Lundi, je me suis endormi.
13: Ouais, c'est ça.
15: T'as pas oublié que c'était toi hier?
13: Arrête, attends, on va reprendre l'antenne, c'est parti. C'est parti.
14: Tu dégages avec ta caméra, je te veux plus non plus.
13: Hein? Bah tiens, prends le micro-casque pour démarrer. C'est bon?
16: 1, 2, 1, 2.
13: Des micro-casques, je m'entends pas, toi, dans le casque, comment ça se fait? Allô, attends, viens là. Je m'entends pas, là. Est-ce que ça passe à l'antenne? Si oui, il faut qu'on enregistre, j'ai pas de retour dans le casque. Est-ce que ça a coupé? Ah, il y avait un problème, d'accord, ok. Ah bah voilà, ça reprend, tiens, on prend. De toute façon, ça va reprendre, là.
15: Vite, ça reprend dans 10 secondes, vas-y.
13: Allô? Allo.
15: Tu parles tout seul, vas-y.
13: Bon, y a plus personne à l'antenne maintenant?
15: Mais non, mais tu parles tout seul, tu fais un monologue.
17: Si, c'est bon, Gérard.
13: Donc, la conclusion sur les deux débats, bon, ben, apparemment, il y a eu un peu de gueulante parce qu'il y a eu les mêmes, et puis le caméraman qui arrête pas de me faire chier, ben là, je suis avec lui. Arrête, s'il te plaît, merci. Donc, la conclusion, la semaine prochaine, le prochain débat, je peux pas vous les annoncer encore parce que je les ai pas en tête. Je pense que... Merci. Bah, c'est bon, là?
15: Viens là.
13: Ok.
15: Voilà.
13: Monte dessus, ça fera de la musique. Dégage.
15: Pas trop près.
13: Donc, la semaine prochaine, les débats, je les ai pas prévus.
16: Putain, mais c'est quoi ce cirque? Prends.
15: Putain,
13: allô?
15: Non,
13: ça marche. Donc, pour la semaine prochaine... Eh oh, c'est bon! Donc, la semaine prochaine, les débats, je les ai pas en tête et vous les aurez peut-être lundi.
15: Les ovnis.
13: Est-ce que vous avez vu des ovnis dans votre vie ou des extraterrestres?
15: Ouais, c'est bon,
13: ça. Oh là là! Moins fort le son! Arrête un peu, toi. Allez, moi, prends-moi un café. Je retourne dans les studios.
15: Eh, va te faire enculer, ça t'entends, ça?
13: Va te faire enculer.
15: Je suis ton chef.
13: S'il te plaît. Arrête avec ta caméra, toi, abruti. Trouduc.
15: Fais un monologue, vite, pour terminer. Reste 2 minutes.
13: Bon, monologue, je vais reprendre ma souris en antenne et puis Julia. Ouais. Et puis, je vous dis à jeudi prochain, ou peut-être dans la semaine, si...
15: Enfin, il y aura une petite histoire.
13: Ouais, une histoire. Quelle est la différence entre... Merci pour le son. À votre... Punaise, oh ! Trouduc ! Bon, t'arrêtes. Bon, pourquoi un caméraman est si con ?
15: Pourquoi ?
13: Un caméraman est si con. Aussi con que lui, il n'y a pas. Il n'y en a pas, hein. On en prend un tous les jours. Putain, mais c'est quoi ce cirque ?
16: Raconte-leur une histoire, c'est un peu qui fait peur.
13: Ouais, je vais voir ce que j'ai. Putain, j'en ai. Non, mais c'est bon. Donc, vous allez retrouver Morgane pour la nuit sans pub.
15: Raconte une histoire.
13: Mais j'ai pas d'histoire. Oh. Mais c'est quoi là. Un singe dans une bagnole.
15: C'est pas, c'est quoi?
13: Ben, parce qu'il cherche des bananes pour pouvoir bouffer dans la nuit. Comme Philippe. On dirait un vrai singe avec sa caméra.
15: C'est Cyril, lui.
13: Hey, tu veux une banane? tu montes au, là où il y en a, et ils sont à Gronde. Allez, les gars, tu me ramènes un café, s'il te plaît, chef. Allez, je retourne dans les studios. Je vais vous laisser avec. Putain, mais c'est quoi ce cirque? Oh putain, la mouche, ta gueule. Donc, je reviens dans les studios, donc. Qu'est-ce qu'il me fait, lui, là? Mais c'est bon, toi, avec ton truc, voilà. Allez, hop. Donc, je reprends ma place. Hein.
17: Ouais, j'arrive.
13: Donc, on disait que. Oui, ben, vous allez retrouver Morgane pour la nuit sans pub. Donc, après 6h, 9h, vous allez retrouver Lorenzo et Ginny. Et après, ben, 18h, 20h, c'est qui?
4: Je sais pas, tu dois savoir, Gérard.
13: Non, je sais pas, je...
4: 18h, 20h. C'est vrai que c'est, en plus, c'est une horaire, c'est vraiment un horaire.
13: Bon, 19, 20h, c'est Eric et Ramzy.
17: Ah, Eric et Ramzy.
13: Ta gueule, toi, va te faire sauter. Ça ira plus vite. 20h, 22h, le doc avec Arnold.
4: C'est 20h, 25h.
13: Non, 20h, 22h, le doc et Arnold. Et 22h, minuit, Max, le Star System. Et bien sûr, le résumé. Dégage, toi, je te ferai pas un bisou parce que tout à l'heure, tu vas te prendre une baffe dans ta gueule. Voilà, tu l'as eu. Ça t'apprendra. Donc,
4: Gérard, une petite histoire drôle pour finir.
13: Ah, putain. Mais dégage, nom de Dieu.
4: Gérard, conclue ton débat, là.
13: Non, mais ça y est, il est
4: une dernière histoire. Nom de Dieu.
13: Fais gaffe, j'ai la plaque, alors arrête tes conneries. Bon, allez, cessons de rigoler, donc 22h minuit, vous allez retrouver Max avec, bien sûr, le résumé de ce qui s'est passé ce soir.
4: D'accord.
13: Et bien sûr, il y a des places à la loco, et n'oubliez pas que Max sera en Belgique ce week-end. Donc, je vous souhaite une bonne nuit, je vous retrouve la semaine prochaine pour des nouveaux débats.
4: C'est quoi, les sujets?
13: Je ne sais pas, je ne les ai pas en tête encore. D'accord. Pour l'instant. Donc,
4: il y a les ovnis, en tout cas. Il y a les ovnis.
13: Oui, il y a les ovnis. Bon, quand il arrêtera avec sa caméra, il me fera signe, lui. Donc, on va conclure avec ce qu'on avait prévu.
4: C'est quoi?
13: Le fameux remix. Monsieur Star
18: System. Donc, vous êtes toujours sur Fun Radio, c'est le deuxième débat. Donc, il est 2h21, et donc, pour le deuxième débat, donc, vous pouvez toujours nous appeler au 0803-08-5000, Pilar est au standard, donc, il va vous accueillir.
19: Bonjour.
18: Bonjour à toi, Brouty. Le super chef.
19: Le rigolo!
18: Le super chef de l'internet qui fait du bon boulot toutes les semaines, donc qui vous attend.
19: Ouais, c'est moi.
18: Au www.frfunradio. Donc on est combien là maintenant, Rigo?
19: Qui l'eut cru?
20: Tu peux l'appeler par téléphone avec, non? En faisant ça.
18: Tout à l'heure, Fildar, tu vas te prendre une baffe, ce coup-là. Ouais, ce coup-là, ça, je vais pas te rater, toi.
19: Eh ben, enfin,
18: donc on est combien?
19: On est 4282.
18: Ah bah, c'est bien.
19: Ce qui est beaucoup. Et,
18: donc je voudrais qu'on aille jusqu'à 5000. Et puis, Manu qui est à l'arrière.
21: La grosse.
19: Bonsoir à tous.
18: La grosse, ça t'emmerde, toi, la grosse espèce de con.
19: C'est pas bien de parler de la femme de Gérard comme ça.
18: Donc, on va accueillir Mégo de 19 ans de Brest.
22: Salut Gérard, ça va?
18: Je sais pas, j'ai pas regardé ce matin. Allez, ouais, ouais, ouais, ouais. Pierre, 24 ans de Bourbon. Ouais, annoncez-moi les fréquences. Mégo.
22: Ouais,
18: Brest.
22: 84.16. Ouais, voilà.
18: Ouais, mon cul, tiens.
22: Ah, ok, excuse-moi, 84.6, excuse-moi.
18: Ouais, bah, je préfère. Ouais. Pierre.
23: Salut.
18: La fréquence
23: 82.
18: Ouais, tu connais pas ta fréquence, alors on va te faire sauter. Miss Essonne, 19 ans de Saint-Etienne.
20: Ouais, on a une Miss France, j'avais oublié de te le préciser. Miss Essonne qui était première dauphine en 1980.
23: Oh là là, le 9 ans, le nord régional. La même suite de gaz, quoi.
18: Miss Essonne, 19 ans de Saint-Etienne.
23: J'écoute.
18: Votre Blo, tu réponds.
23: Salut le Brésilien. Tu vas chanter à l'Eurovision bientôt, toi.
18: Ouais. Oh là là là là là là là là là là là.
20: Elle est enrouée.
18: Ça commence.
20: Elle est enrouée.
23: C'est une fille encore.
18: C'est une nana, c'est un trablo, ça. Qui c'est qui m'a choisi ça? Fildar.
23: Fildar.
18: Fildar.
23: Mon pote Fildar. Mon pote Fildar.
18: Un Fildar. Donc, Mikos, 20 ans de Lyon.
23: Ah oui, je suis là.
18: Tu es Q-Dan?
23: Oui, c'est moi, ça va, j'ai...
18: 24 ans de Nogent-sur-Marne, ouais, on écoute...
23: 101.16.
18: Non, c'est ça, 101.9, d'accord? Fous-toi pas de ma gueule.
23: Non, mais je déconne, un petit peu d'humour.
0: Foufoune de Nantes.
3: Salut.
0: Salut à toi.
20: Non, c'est Lady de Nantes.
0: Fildar, fais gaffe parce que tout à l'heure ça.
20: C'est Lady Di.
3: Lady Di de Nantes.
20: Pas le tunnel, Manu.
3: Ah non.
20: Pas l'Alma.
3: Non.
20: Gérard, assieds-toi, t'as pas Fildar dès le début.
0: Allez, d'accord. Allez. Sinon, tu retournes en arrière.
3: Pas le tunnel anal, on a dit.
0: Bon, ta gueule à toi.
3: C'est monsieur Bouygues.
0: Bon, continuez à me casser les burnes au deuxième débat, on va éclaircir vite le débat. Hein.
3: Ouais. Ça commence bien. Allez, on va creuser, vas-y.
0: Alors, que préférez-vous dans Miss France? On va demander ça à Mégo.
3: Moi, j'aime bien ses robes.
0: Ouais.
3: Ouais, je trouve que c'est des bons couturiers. Mmh. Elles sont vachement cultivées, je trouve.
0: Ouais, mais tu peux donner plus de précisions?
3: Bah, je trouve que, je sais pas, moi, ouais, elles sont cultivées, quoi. Tu peux leur poser n'importe quelle question, genre, quelqu'un l'a fait hier, tu vois, à chaque fois, elle te répond bien. Hein.
0: Ouais.
3: Tranquille, hein.
0: Ouais, tranquille, tout à l'heure, tu vas faire tranquille au standard, toi.
3: Ok,
7: tranquille.
0: Pierre.
7: Ouais, moi, j'aime bien les hawaïennes, donc j'aime bien son boule, en fait, et c'est
0: ouais, ça. Tony. Ok, Tony. Allez, Tony, terminé pour toi.
20: Non, mais Gérard, là, il a rien
0: non,
20: dit,
0: mais,
20: quoi.
0: Non, mais attends, faut pas déconner. Hier, il est passé, il passe pas dans les débats aujourd'hui. C'est clair, net, très précis. Je dis, j'en veux pas. Ok, et toi, tu vas me faire du boulot correct, ce coup-là.
20: Bah, mais si Tony, il peut plus passer jamais, ouais. S'il passe plus jamais, qu'est-ce qu'il va faire dans sa
0: et
20: vie?
0: Et alors?
20: Qu'est-ce qu'il va faire dans sa vie?
0: Ouais,
20: maintenant, il faut le passer.
0: Il passe dans la semaine et c'est tout.
20: Mais il
0: n'y
20: a rien à côté.
0: On peut pas.
20: Ou alors, on essaie de voir, parce que c'est vrai que dans la vie, bon, soit.
0: Non, faut arrêter, là, de
20: faut
0: passer.
20: Ou alors, on teste. Faut qu'on teste. Bah, la première incartade.
0: Parce qu'à toute manière, il est pas de Bourbon.
20: Il va en prison. Mais non, parce que
0: si. Bourbon.
20: Si, il est en vacances.
0: Non, attends.
3: Je suis en vacances. Hein.
0: Bah ouais, t'as mon cul. Hier, tu étais à Paris, et puis là, ce soir, t'es à Bourbon. Ouais,
20: bah attends, ça t'arrive jamais, toi. Moi, le soir, je suis à Paris, le soir, je suis à Lyon. Quand je vais faire une soirée, je mets pas 10 jours pour y aller, hein.
0: Enfin.
20: Il y va, donc, hein. Il a un scooter, c'est tout.
0: Alors, Tony, vas-y.
7: Non, mais j'aime bien la hawaïenne, là, en fait. Je l'ai trouvé très séduisante.
20: Ah, ouais. C'est Tony?
0: Bah
7: ouais.
0: Non, c'est le Tony, c'est celui qui est passé hier dans.
20: Mais je sais.
0: Avec toi. Alors,
20: non, mais il est bien.
7: Il fait un score de
20: il a le cul propre, en plus, en ce moment.
7: Ouais. Bah, il a une belle boîte à caca. Enfin, j'aime bien la hawaïenne, en fait.
0: Je demande, que préparez-vous dans Miss France?
7: Ouais, mais il paraît que c'était truqué. Je sais pas si t'as entendu ça.
0: Non, mais attends, pour l'instant, Tony, tu dis pas de conneries parce que c'est pas les questions, d'accord? Alors, ou tu réponds correctement ou tu dégages.
7: Non, je vois que t'es un peu trop sur moi là, mais moi je te dis, moi j'aime bien Miss France, ouais.
0: Bon, ok.
20: Décale-toi un peu, Gérard, t'es trop sur lui.
7: Trop sur moi.
3: Recule que je m'en
20: Rigo.
21: Gérard, il y a Madame de Fontenay sur l'IRC, la vraie.
20: La vieille, là?
21: Ouais, qui voulait te prévenir que si tu dis que les élections de Miss France sont truquées, elle t'attaque en justice.
0: Parce qu'elle veut, moi je l'emmerde.
20: Oh
0: là là, procès. Miss Essonne.
21: Elle va te mettre un procès au cul.
7: On l'emmerde, la vérité.
0: Miss Essonne.
7: Oui, écoute. Alors, quand est-ce que tu t'es fait opérer, toi?
0: Bon, allez, hop.
7: Raconte-moi tout.
0: Allez, hop. Terminé, moi. Non, mais moi, allez, hop.
7: Bon, Miss
0: Allez, bonne nuit.
20: Mais
0: allez, hop.
20: J'ai pas sommeil.
0: Non, mais bonne nuit pour Miss Essonne, hop. C'est fini pour elle. J'aime pas quand je pose des questions, j'aime pas qu'elle réponde à moi.
20: Je peux la garder quand même.
0: Non, tu l'as
20: pour moi.
0: Non, mais
20: tu la kiffes.
0: T'as qu'à la sauter si tu veux. Moi, j'en ai rien à foutre. Mycose.
7: Ouais, bah écoute, ce que je préfère chez les Miss, c'est quand même leur cul. Hein, on va pas dire le contraire.
0: Ouais.
7: Il faut être franc, leur cul et leur nibar.
0: Ouais.
7: Par contre, c'est vrai qu'il y a un peu de la triche. Elles sont dopées à mort, c'est clair.
0: Attendez 5 minutes.
20: Je te laisse, je te souhaite une bonne nuit et je te rappellerai peut-être la semaine prochaine.
0: Ouais.
20: Salut.
0: Tu vas pas la rappeler, d'accord? Et elle change pas sur un autre nom.
20: Tu joues à quoi, Fildar?
0: Non. C'est parce que tout à l'heure, tu vas laisser ta place à Manu.
20: Ah non.
0: Dégagez là-haut.
20: Ah non, il fait du bon boulot, standard Fildar.
0: Ah ouais, il fait du bon boulot, tu vois.
20: Non, c'est le meilleur.
0: Ouais. Et si on perd du monde à cause sur l'IRC à cause de lui, faudra pas se plaindre.
20: Pas de soucis, on en gagne. Merci.
0: Mycose.
7: Oui, donc je te disais, elles sont quand même dopées au maximum. Je sais pas si t'as vu les formes qu'elles ont. Je veux dire, s'il n'y a pas de l'hormone bovine là-dedans, je sais plus, je m'y connais plus, quoi, tu vois. Madame de Fontenay, elle refile quand même pas mal de saloperies à ses miss.
3: Le PO?
7: Ouais, je crois, entre autres choses. Ouais.
0: Arrête, Gérard!
7: Bon, Gérard, c'est avec
20: viens t'asseoir, écoute les auditeurs au moins.
7: On fait le travail à ta place.
0: Kudan.
24: Ouais, bah alors moi, les nanas de Miss France, tout ça, je sais pas, je leur trouve rien de spécial. Des fois, je sais pas, dans la rue, on a des mieux, quoi. Ouais, c'est ça que je comprends pas, ça t'intéresse pas les femmes, toi.
0: Allô?
24: Ouais, c'est clair.
0: Vous, nous?
24: J'aime pas trop ce que tu viens de dire.
0: Bon, ça y est, on se calme derrière, s'il vous plaît, merci. Foufoune.
22: Moi, j'aime bien leurs dents et Jean-Pierre Foucault. Je trouve qu'elles ont des super belles dents.
0: Non, mais attends, hé, Fildar, attends 5 minutes. Fildar, si tu veux, t'as qu'à allumer ton micro et puis gueuler dans le micro, dire allô, Fun Radio.
24: Vas-y,
0: c'est
24: ça.
0: Pourquoi
20: je travaille.
0: Attends, c'est pourquoi et t'as besoin de gueuler comme ça?
20: Bah, ils
0: m'entendent pas. Bon, allez. Alors, Foufoune.
22: Ouais, moi je te disais, j'aime bien leurs dents et Jean-Pierre Foucault.
0: C'est ça, bah t'as qu'à l'appeler, puis tu lui demanderas
22: ce qu'il sait. Non, mais moi je trouve vachement séduisant.
0: Non, non, mais attends, t'as qu'à lui demander ce qui s'est passé pour élire Miss Tahiti. Ok
24: ouais,
22: qu'est-ce qui s'est passé pour élire Miss Tahiti?
0: Non, attends, Rigaud.
21: Oui, il y a Miss Davy One sur l'IRC qui te demande si Sandy a gagné le concours Gros Plein de Soupe, Miss Gros Plein de Soupe.
0: Alors, c'est qui?
21: C'est Miss Davy One.
0: Alors, on a retrouvé Miss Davy One. Sandy a ton merde. Ok pour toi. Voilà. En de bonne ordre. Tony, tu.
24: Non, c'est pas moi.
21: Moi,
24: je crois que
21: Tony. Gérard, il dit qu'il t'emmerde lui aussi.
0: Eh ben, c'est bien, là, dans ce cas-là, il peut laisser des messages. C'est même plus la peine de me les annoncer pour lui.
24: Ah, je vais aller me connecter là. Sandy, c'est dommage pour son corps parce qu'elle a une belle tête.
0: Tony, Sandy, à t'emmerde.
24: Non, mais c'est vrai qu'elle est un compliment.
0: Sandy, à t'emmerde.
24: Il dit qu'elle est belle.
0: Sandy, t'emmerde.
20: Bon, alors Tony, tu te calmes. Sinon, on accueille à la place de Miss Essonne Georges, 43 ans de Saint-Louis, qui en fait est le père de Miss Berry. C'est celle qui a perdu. Je l'ai au standard sur les 24 lignes. Bonsoir.
21: Elle est sur IRC, Miss Berry.
20: Ah.
24: Ouais, bonsoir.
0: Bon, bonsoir, Georges.
2: Bonsoir, monsieur Gérard.
24: Oui, Georges, ta fille, c'est un boudin. Hein.
0: Ça y est, derrière, oui.
24: C'est normal qu'elle ait perdu, c'est un plomb.
2: Ah, mais elle a eu plus de points aussi.
0: Bon, tu me calmes un peu ça, là, parce que ça va.
20: Je te calme qui?
24: C'est un peu un plomb. Nico,
2: ouais.
0: Voilà.
24: Pars bien.
20: J'ai bien, allez.
0: Bravo.
20: Mais quoi, j'ai rien fait.
0: Bravo le boulot que tu es en train de me faire. Bravo.
24: Tu nous fais de la merde là.
0: Là, tu ferais mieux de rester à l'arrière, ça vaudra mieux.
20: Non, hein. C'est bien là.
0: Alors, seriez-vous d'accord pour inscrire votre copine au concours de Miss France? On va demander ça à Mégo.
22: Ouais, mais en fait, ma copine a déjà concouru pour l'élection l'année dernière, mais le problème, c'est qu'elle a perdu, quoi. Donc, depuis, elle est un peu traumatisée, quoi. Et donc, voilà.
0: Oh là là là là.
20: Mais Gérard, il vous écoute pas, il est en train de taper Fildar.
22: Non,
20: c'est pas possible ça. Ça c'est pas possible Gérard. Ça,
0: non,
20: c'est...
0: Bah, moi, dans ce cas-là, moi dans 14 minutes
21: Gérard,
0: j'arrête.
21: Gérard, s'il te
0: dans
21: plaît.
0: 14 minutes j'arrête.
21: Repose la question, s'il
0: 14
21: te plaît.
0: 14 minutes j'arrête.
21: Gérard.
0: Il fait que de la merde. Il est en train de se. Il fait que des conneries, donc moi dans 14 minutes j'arrête. Je sais même pas les 11 questions.
20: Non, moi j'écoute, qu'est-ce qu'il y a? Qu'est-ce qui se passe?
0: Mais attends, ils ont pas fait que des conneries. Tu fais que des conneries.
20: Mais qu'est-ce qu'il a fait? Ça s'est bien passé dans le premier débat.
0: Ouais, pour l'instant, il est en train de me faire que des conneries.
20: Pourquoi? Mais qu'est-ce qu'il a fait? J'écoute, moi, j'ai pas compris.
0: Il demande quelque chose.
20: Donne des raisons. Donne une raison, j'écoute, ouais, moi. Qu'est-ce qui se passait à l'antenne qui te plaisait pas?
0: Moi, je lui demande de calmer les gens, il les calme pas.
20: Si?
0: Non, il les a pas calmés, ils sont en train de se foutre. Tout le monde se fout de la gueule des gens. Hein? Et lui, il fait rien. Il est même pas capable de faire un boulot correctement. Si le premier débat, à l'aria. Alors autant mettre Manu au standard, ça vaudra mieux.
21: Gérard?
0: Ouais.
20: C'est pas possible, hein.
21: Sur IRC, il y a Mister Yankee qui dit qu'avec une perruque et sans ta moustache, tu ferais bien Miss Bois de Boulogne.
0: Ça, je m'en fous. Mégo?
22: J'ai bien répondu, moi. Tu m'écoutais pas aussi, là?
0: Bah non, bah vas-y, dis.
22: Non, mais je disais... Ouais, c'est quoi la question? Je me souviens plus, hein.
0: Alors, seriez-vous d'accord pour inscrire votre copine au concours de Miss France?
22: Non, je serais pas
0: d'accord. Et arrête de renifler.
22: Oh, excuse-moi, là. T'es aigri ce soir. Ouais, non, moi, je suis pas d'accord. Hein. Je suis pas d'accord pour faire subir ça à mes copines. D'abord, c'est des amis, j'en ferai jamais ça, hein.
0: D'accord.
22: Voilà.
0: Tony?
24: Ouais, non, moi, je la garde pour moi.
0: Bah, tu peux préciser?
24: Elle est trop chum.
0: Comment?
24: Elle est trop chum, moche. Elle est laide.
0: Bah, tu peux préciser le fond de ta pensée?
24: Affreuse. Vilaine. Berk.
0: Bon, ok, Georges.
21: Gérard, attends.
0: Attends.
21: Sur IRC, il y a Miss Olio qui te demande si les Miss France t'excitent.
0: Non, pas du tout. Pas du tout. Mais Georges?
2: Non, mais t'as 56 ans, donc pour.
21: Pourquoi? Il te demande pourquoi elle t'excite pas?
0: Parce que ça m'intéresse pas.
24: Elle est trop belle.
0: Bon, Tony, ça suffit. D'accord. Maintenant, tu laisses parler les gens.
21: Il y a Miss Berry qui dit que t'es un menteur.
0: Mais je m'en fous. Georges.
2: Après Miss France, il faut avoir 20 ans. Ma femme, elle a 56, donc. C'est pas pour
5: taille ta femme?
24: Qui a... Ouais, moi je l'ai pas 20, moi, hein. J'en ai 56.
5: Hein. Mm-hmm. Qui a Misty Gris qui t'encule?
20: Oh. Je l'ai viré juste quand j'ai entendu ça, Gérard.
0: Alors lui, c'est terminé. Terminé pour lui.
24: Allez,
0: Mycose.
20: Justement, je l'ai viré parce que c'est lui qui foutait le bordel tout à l'heure.
0: Ah bah alors c'est bien.
20: Donc à la place, on a Clafouti, 19 ans, qui appelle de Brest. Et
6: bonjour
20: qui...
6: d'aujourd'hui, 14h précise. Je viens faire une requête au sieur Périgliavi.
20: Et qui appelle de Brest et qui te souhaite une bonne soirée.
6: Au jour d'aujourd'hui.
8: Salut Gérard.
0: Salut.
8: C'est Clafouti. Mmh. Ouais, alors moi j'ai été hôtesse de présélection des Miss et j'ai été refoulée parce que j'avais une jambe plus courte que l'autre. Mmh. Et ça se voyait en maillot de bain.
0: D'accord.
8: Alors je trouve que c'est inadmissible.
0: Ok.
8: Voilà.
0: Kudan.
24: Moi la question va être vite réglée.

0: ces miss ne t'excitent pas, elles supposent que t'es homo.
1: Et alors, qu'est-ce que ça peut y foutre?
0: Ah, c'est vrai.
2: Bah alors, GG, quoi?
1: Non, mais attends, qui c'est qui s'amuse à faire des conneries derrière?
2: J'ai coupé les auditeurs, là, Gérard.
1: Donc, troisième question. De nos jours, la beauté de Miss France est-elle importante?
3: Non, elle n'est pas importante.
4: C'est Kevin. Ouais, bah justement,
5: samedi soir, on organise.
3: Un partout de 17h.
1: Tu fais une partouze à 17h, moi je t'emmerde et tu vas fermer ta gueule maintenant.
4: C'est où?
3: C'est 12 rues. Hein.
1: Ouais, oh.
3: Il a
1: oh
3: du château. Hein.
4: Château comment?
6: Il a même pas en liqué une.
1: Tu me calmes ça là. Déjà tu me calmes Tony parce que là il commence à
3: ouais,
1: à me gonfler lui.
6: Plus,
2: Tony. Tony.
1: Non.
2: Tony, tu te calmes.
1: Non, tu les prends. Tony, se calme.
2: Autrement tu dégages Tony. Moi je veux dire à l'antenne comme ça il va flipper.
1: Ouais, ouais. Ben il va dégager dans moins de 2 minutes lui si
2: calme
1: continue.
2: Tony.
6: Non mais je sais même pas quand je suis à l'antenne, quand je suis hors antenne.
1: Ouais, pour l'instant tu vas répondre à les questions maintenant.
6: Non mais répète-la moi parce que je sais pas.
1: Non, je répète plus les questions.
6: Alors attends, je te fais une
3: attends, Mégo. Répéter pour toi Tony.
1: Mégo. Mégo.
4: Ouais, je t'écoute là. Bah, en fait, c'est vachement important surtout pour les visiteurs qui regardent. Hein.
1: Mmh.
4: Et puis moi je m'en fous un peu quoi de la beauté des Miss France là.
1: Mmh.
4: Voilà.
1: Donc pour toi la beauté c'est pas importante.
4: Bah c'est important pour les visiteurs qui regardent, sinon pour moi non c'est pas important quoi.
6: Ah, ok. Ça y est, j'ai compris la question, je peux répondre?
1: Ouais.
6: Ouais. Bah ouais, c'est très important la beauté, sinon à quoi ça sert de regarder Miss France?
1: Ah, ok.
6: Eh hey, Gérard.
1: Quoi?
6: Tu sais ce qu'elle fait Miss France quand elle
1: c'est
6: voit
1: qui?
6: C'est Kudan. Tu sais ce qu'elle fait Miss France quand elle voit une peau de banane par terre?
1: Non.
6: Merde, je vais encore me casser la gueule.
1: Ouais, bah alors merde, je vais te dire une chose que là maintenant tu peux dégager.
6: Non, c'est pas méchant.
1: Oh,
6: c'est pas grave.
1: Mais
6: c'est pas
1: oh,
6: méchant.
1: Putain.
4: C'est pas méchant.
1: Putain, mais arrête avec ta merde là, tu me gères un peu ça là. Tu me fais quoi là, de la merde?
2: T'as compris?
1: Tu me vires Kudan. Hop, terminé.
2: Ah.
4: Ouais, tu me vires Kudan.
1: Hop, terminé. Georges.
7: Oui, la beauté, ça sert. La potentiel de la France quand même. Hein. Sinon, on aurait une mauvaise image de la France.
6: Mmh. C'est un routier, ça.
1: Clafouti.
8: Bonjour.
4: Ouais, c'est pas. Moi, je trouve que la beauté, c'est n'importe quoi. Parce que c'est pas parce que j'ai une jambe plus courte que l'autre que, en fait, bah, j'étais pas belle, quoi. C'est n'importe quoi. En fait, j'étais aussi belle que les autres, mais évidemment, en maillot de bain, ça se voit trop, quoi. C'est ça le problème.
1: Non, mais tu peux préciser?
4: Eh ben, je précise que bah, la beauté, c'est pas si important que ça, quoi. On peut avoir une jambe en moins et.
9: Ouais, c'est vrai.
4: Bah ouais.
9: Ouais.
4: Et puis être Miss, quoi.
9: Ouais.
6: Gégé, tu veux pas faire une blague à Sandy et l'inscrire à Miss France?
1: Comment?
6: Tu veux pas faire une blague à Sandy et l'inscrire à Miss France?
1: C'est qui? C'est qui parle?
6: Rodrigo.
1: Bon. J'ai l'impression qu'on va s'arrêter dans moins de 3 minutes.
4: Oh non, Gérard.
6: Tu tournes pas là, c'est bien. Non,
4: franchement, c'est cool, ouais. C'est bien, c'est clair.
9: Ouais, ouais.
1: Alors, foufoune.
4: Ouais. Je pense que c'est un minimum, ouais, qu'elle soit jolie au moins et puis qu'elle sache aligner 2 mots, quoi.
9: Ouais. Mmh. Bonjour, ça va?
4: Oui, ça va. Là, j'ai dit 3 mots, t'as vu? Je pourrais dire 3 mots.
8: Bonjour.
6: Gégé, tout à l'heure, il y a une fille qui disait qu'elle avait inscrit sa copine à Miss France.
8: Bonjour.
6: Moi, j'ai inscrit un copain, tu sais, question pour un champion pour lui faire une blague et ouais. Il a été éliminé au 4 à la suite.
10: C'est pas le thème du débat.
1: Hop, terminé pour Tony.
6: Non, mais attends.
1: Terminé pour toi, c'est fini le matin.
6: Non, mais je t'ai pas insulté.
1: C'est terminé.
6: Ok, alors retourne à la verse, espèce d'enculé.
1: Oh, moi, Tony, salaud. Oh là, tu me le vires complètement.
11: Il est viré.
1: Là, moi, un connard comme ça, moi, j'en veux pas. Alors, maintenant, tu m'envoies la musique, on va calmer tout le monde maintenant.
2: Ok, bah t'annonces les numéros de téléphone et tout ça, s'il te plaît.
1: Alors donc, vous pouvez toujours nous appeler au 0803-08-5000, les 0870-5000, et toujours de lire www.fr, où que Rigo vous attend. Rigo, tu peux nous dire combien qu'on est? Je crois qu'on a dû perdre...
2: 4382, c'est bien, et on s'écoute
1: 4300, bon ça va. Donc on se retrouve tout de suite après. Et voilà, vous venez d'écouter les petits sons de la bonne avec débat résilié. Et donc vous êtes toujours sur Fun Radio, donc 2h44 du matin.
12: Ouais.
1: Donc j'espère qu'on va atteindre, et ça mon chef il vient de me le demander, j'espère qu'avec Rigo on va atteindre les 5000 avant 3h du matin.
2: Je pense que ça devait être possible.
1: J'espère.
2: Possible.
13: Si le débat se passe bien et que tu gueules pas trop, ça devrait le faire. Hein,
1: bah,
13: vu que quand le 10 s'est arrêté, on était à 4462-4, ça devrait le faire.
1: Ok. Alors, donc, on récupère Margot.
11: Mégo.
1: Mégo, pardon.

0: Ouais.
1: Excuse-moi.
0: D'accord,
1: j'ai dit Margot, mais c'est pas grave.
0: Ouais, que c'est pas Margot, non?
1: Bah ouais, pourquoi pas, c'est le nom d'un chien en plus.
0: Ouais, d'accord, ok, bon.
2: Ok.
0: Ouais, c'est
1: ça. Ok. Poussin.
3: Bonjour.
4: Oui, donc, bonsoir à tous. Bonsoir
1: 24
4: Hugo,
1: ans de.
4: Bonsoir Fildar, bonsoir Max.
1: Salut. Bonsoir mon chien.
3: Bonsoir Poussin Mystère.
4: Ah, bonsoir Gérard, excuse-moi, je t'avais oublié.
1: Ah ouais, bah c'est simple. Georges.
5: Bonsoir à tout le monde.
1: Bonsoir. Clafouti.
6: Ouais, salut, toujours là.
1: Boule de pu. Boule de pu,
5: ouais,
1: salut, GG. Boule de pu.
5: Ouais, je suis là, bonsoir Gérard, bonsoir Sandy Capé, bonsoir tout le monde.
1: Sandy Capé, je vais te dire une chose, que boule de pu, tu vas pas commencer tes conneries, d'accord?
5: Pas de problème. Pas de problème. Moi je suis calme.
1: T'es dans le coup aussi, non?
5: Ouais, à fond.
1: Et Foufoun?
7: Ouais, salut Gérard, salut Sandy.
1: Alors.
7: Je vous rassure tout de suite, je m'appelle pas Sandy. Hein. Tu me rassures.
1: Alors, la quatrième question, donc. Non, c'était la troisième. Non, quatre. D'après vous, que mangent les Miss France?
5: Ouais, ça doit être de la bite.
1: Comment?
7: À mon avis, c'est des crudités, hein. Surtout.
1: Attendez. Qui c'est qui vient de répondre là que c'est de la bite?
7: C'est pas moi, hein.
5: C'est pas moi.
7: C'est pas moi non plus.
1: Bon, alors, on va demander Foufoune.
7: Ouais, bah, je sais pas, ils sont élevés au grain, en plein air, dans le foin, quoi.
1: Mm-hmm. Bah, non, mais tu peux préciser.
7: Elles mangent des choses saines, sans bactéries, sans EPO, elles font des picouses et elles font de la gym.
1: Mm-hmm. D'accord.
7: Bah, elles sont bien gaulées, donc il y a du travail, quoi. Elles passent par la chirurgie esthétique, elles mettent des millions là-dedans pour faire Miss France, hein.
1: Ouais, mais ça c'est pas elle, en fin de compte, c'est pas elle qui paye.
7: Ah non, c'est Madame de Fontenay qui paye.
1: Non, faut bien se dire une chose.
8: Non, c'est le Resto du Cœur qui paye.
7: Ah bon,
1: non, mais attends, toi t'es à ton micro. Hein? Donc, faut se dire une chose, que pour être Miss France, déjà, c'est pas Madame de Fontenay, comme tu viens de dire.
7: Ouais, c'est les impôts.
1: Donc ça passe par des concours donc de mode et tout ça. Donc on va demander à Boule de Pu.
3: Gérard, avant sur IRC, il y a Trizo, Miss Trizo qui te demande quel est le QRZ de Madame de Fontenay.
1: C'est pas le thème des débats.
8: Pas belle, ouais. Je crois. Pas belle ou vilaine.
1: Non, mais c'est pas du tout le thème des débats. La CB est terminée maintenant, c'est sur les Miss France. Donc on va demander à Clafouti.
5: Bah, je pue de la gueule, moi.
7: Ouais.
1: Qui?
5: Boule de pu.
1: Bah, tu viens de répondre.
5: Bah non, j'ai pas répondu.
1: Bah alors tu réponds.
5: Ouais, alors je pense que, je sais pas, elle doit bouffer 2-3 Big Mac le midi, un bon sauciflard le soir et un rôti de veau. Mmh. Pour avoir une belle ligne.
1: D'accord. Tu crois qu'en mangeant tout ça, elles auront de là une belle ligne?
8: Je crois que le midi, elles mangent des frites, moi.
5: J'en suis la preuve.
1: Bah attends, parce que t'es belge, toi?
9: Ah non, je sais pas, je dis ça.
1: T'es devenu belge?
8: Et après, chez elle, ça pue l'huile.
1: Ouais, non, mais
8: ça pue l'huile.
1: T'es bien. Ouais, mais t'es devenu belge, toi.
8: Ah non.
1: Ouais, mais t'es comme Fildar, vous devenez belge, là, tous les deux.
5: Bah alors, toi, qu'est-ce que t'es, Gérard?
1: Clafouti.
6: Ouais, bah moi je pense qu'elle mange des asperges en boîte.
1: Ouais.
6: C'est super bon pour la forme. Et qu'elle boive du lait de chèvre. Parce que ça, c'est super top pour le teint.
1: Mm-hmm.
6: Et puis, la Fontenay, par contre, elle mange des frites. Hein.
1: Non, mais attends, Clafouti,
6: ouais.
1: On en a rien à foutre de la Fontenay, d'accord?
6: Ouais, mais c'est quand même une miss. Hein.
1: Non, mais on en a rien à foutre.
6: Bon,
1: on en a rien à foutre.
5: On s'en fout, Georges. Non, il faut de régime dragonien, elle mange de la salade, d'avion sur Montréal Grasse,
1: mm-hmm.
5: Pour grossir.
8: Qu'est-ce que t'as donné à manger à ta fille, toi, avant qu'elle fasse le concours, Georges?
5: On a été voir un diététicien, il a fait un régime pour
1: Dupal.
5: Les salines. Ouais. Et c'est tout, sans Montréal Grasse.
1: Mm-hmm. Poussin.
7: Ouais, bah, moi, je suis d'accord avec Georges, c'est vrai qu'il mange surtout des salades, tu vois, crudités, concombres, même des
5: bébés. Ok, super.
1: Oh, derrière, vous laissez les gens répondre, s'il vous plaît. Oh!
7: Excuse-moi.
1: Vous laissez les gens répondre. Ça vaudra mieux pour tout le monde. Parce qu'il est 2h49 et on n'en est qu'à la quatrième et il y a 11 questions.
5: Oh putain.
1: On dit pas putain.
5: Qu'est-ce que je dis?
1: Alors, donc pour finir, Poussin, si tu pouvais continuer ce que tu me disais.
6: Ouais, donc je te disais, les Miss France, ils ont franchement un régime draconien parce qu'il faut qu'elles mangent des crudités, des betteraves, concombres, des salades. Donc ils n'ont pas droit à la graisse ni au sucre, rien du tout.
1: D'accord. Mégo, pardon.
2: Cool. Moi, je dis que les Miss France, là, elles mangent rien. Elles pensent à rien, elles mangent rien. Et puis, je dis, quand elles ont vraiment, vraiment faim, au bout d'une semaine, elles mangent une courgette.
1: D'accord. Voilà. Question IRC.
3: Oui, une question de Madame de Fontenay, la vraie. Elle te demande pour quelle Miss tu aurais voté.
1: Personnellement, moi, je voterai pour personne.
8: Oh, donc, t'as regardé ou pas? T'as bien un petit avis, quand même.
1: Non, mais même.
8: Tu préférais.
1: Non, mais même, vu ce qui s'est passé, ça m'intéresse pas.
8: Mais.
1: Non, mais.
8: T'avais bien une préférence, je veux dire, moi j'avais une préférence, Rigo il avait une préférence.
3: Ouais,
1: j'aurais.
3: Qu'est-ce qui s'est passé?
1: Genre, de toute manière, ça va être la dernière question. Donc, on n'est pas couché. Donc, 43% des gens utilisent la Miss France pour découvrir la région de la France. Les régions de France, pardon.
8: Bah ouais.
1: 28%. Des Miss France utilisent seulement les portables pour s'appeler entre elles. Ça, je vois pas du tout le rapport. Bah, 71% des Miss France préfèrent être Miss
8: univers solitaire.
1: Univers solitaire, c'est quoi ça?
8: Donc, au-dessus de ta Miss France, ta Miss Monde,
1: ouais.
8: Ta Miss Univers et ouais. Univers Solitaire. C'est le top des Miss.
1: Ouais, ben c'est bien. 23% des gens pensent que la Miss France ne sert à rien sauf pour se masturber. Alors ça c'est vraiment des.
8: Il y a beaucoup de gens qui pensent ça quand même, hein.
1: Ouais, bah ouais. Si. Non, si.
3: Combien
1: 23%.
3: Beaucoup,
8: c'est
3: hein.
8: Énorme, hein.
3: Ouais, ça fait beaucoup, hein.
1: Et 32% des gens pensent que l'abonnement au Miss France est trop cher. Il n'y a pas besoin d'abonnement. Voilà.
9: Si.
1: Non. Quoi, bah, si. C'est ça, Rigo, hein. Je me suis pas trompé dans les sondages.
8: Non, c'est ouais, ça.
3: T'as bien joué.
1: Alors, une question que je vais poser à tout le monde, et ça, je peux préciser que sur la question que je pose. Personne n'a été capable de me le donner sur les sondages, et ça c'est bête. Donc, d'après vous, depuis quelle date Miss France existe-t-elle? On va demander à Mégo.
2: Ouais, ben écoute, ça a toujours existé depuis la nuit des temps, parce que au départ, l'élection de Miss France, c'est une légende. C'est une légende, et puis ça s'est perpétué, et puis, pardon, allô?
1: On t'écoute.
2: Ouais, je disais donc, ouais, ça date depuis les... Bon, on me laisse parler, là. C'est possible?
1: Ah, vas-y!
10: Bonjour, c'est boule de pub.
1: Toi, boule de pub, pour l'instant, tu. Fildar,
9: ouais.
1: Calme-moi, boule de pub, là, pour l'instant, c'est pas son tour.
10: Calme-moi, Fildar.
2: Ouais.
1: Mégo, donc, précise.
2: Ouais, avant, je disais, ça a toujours existé, depuis le début. Au départ, c'était une légende. Et en fait, voilà, comme ça se concrétise, tout le monde peut voter, tout le monde peut participer, maintenant c'est génial, voilà.
1: D'accord. Ok, Rigo.
3: Oui, il y a Miss Acétone qui te demande, c'est quand l'élection des Miss Calendrier de Routier?
1: Ça, je sais pas. Ça, je pourrais pas lui répondre. Qui c'est qui va passer derrière? C'est quoi ça? Ah, c'est le poussin vert mystère, là?
8: Un poussin mystère tout court.
1: Toi, poussin vert mystère.
6: Égorge pas mon nom, s'il te plaît.
1: Moi, je fais ce que je veux, toi, d'accord? Bah, alors, pousse un verre mystère.
6: Bah, écoute, moi, ce que je peux te répondre, c'est que ça existe déjà depuis très, très longtemps.
1: Ouais.
6: Et que déjà, à l'époque de Cro-Magnon, ça existait.
1: À l'époque de qui?
6: À l'époque de Cro-Magnon.
2: C'était qui, Cro-Magnon?
1: C'est qui
2: Cro-Magnon, là?
1: C'est qui, Cro-Magnon?
6: C'est les hommes préhistoriques.
1: Oh, on se calme derrière, on laisse passer le poussin vert mystère de mes genoux.
8: Faites place.
1: C'est un homme préhistorique.
6: Bon, non, c'est à l'époque des hommes préhistoriques, quoi.
1: Il y avait des
6: femmes qui étaient Miss.
1: Ah ouais, mais c'est à l'époque où que Jésus-Christ est allé sur la Lune.
10: Ok, super.
1: Hein, poussin?
2: T'as de l'humour ce soir, Gérard. Oh putain.
10: T'es un mec cool, Gérard.
1: Ah ouais, oh,
6: non.
1: Poussin.
6: Oui.
1: Même c'est à l'époque où le premier homme est monté sur la Lune.
2: Okay. Ouais, c'est super beau. Bon,
9: allô
3: Poussin, Poussin.
6: Oui.
3: Quand tu parles de l'époque préhistorique, c'est l'époque des 100 dinosaures.
6: Oui, voilà, les
1: brontosaures,
6: les trucs comme ça.
1: Ah, les brontosaures, les
10: triceratops.
1: Ouais, bon, Georges.
3: Les 100 dinosaures.
10: Bah,
9: depuis 1956, ça a commencé.
11: Georges ?
9: Oui, ça a commencé en 1956.
11: 66 ?
9: Non, 56.
11: 56 ?
9: Oui.
11: Je suis pas trop d'accord avec toi.
8: Pourquoi ?
9: Ah bon ?
11: Non, mais on va laisser tout le monde répondre. Clafoutis ?
6: Ouais, moi je pense que c'était en 1789 parce que la première elle s'appelait Marianne, je crois.
11: Ah ouais, bah d'accord. Alors là, toi, t'es carrément parti sur.
8: C'est vieux, hein.
6: Ouais, mais c'est vachement vieux, en fait. Hein,
11: ah ouais, vache. Oh la vache. Eh, pourquoi c'était pas l'année de la vache, les Miss France?
6: Mais non, mais tu te rappelles pas, Marianne, avec son chapeau, là, et tout ça. C'est clair, quoi. C'était elle. C'était l'ancêtre de l'autre, la Geneviève et tout. Elle avait le chapeau, c'est clair. C'est 1789.
12: Ok, d'accord.
11: Ok. Bah ouais. Boule de pu.
10: Ouais, alors moi, je sais pas du tout. Je ne pourrais pas te dire une date exacte, mais je sais que je regarde depuis l'âge de ma naissance. Que je kiffe Miss France.
11: Mm-hmm.
10: Elles sont bonnes, quoi.
11: D'accord. Foufoune ?
13: Ça existe depuis que Madame de Fontenay a pris un extra en 1962.
11: Mm-hmm.
13: Et depuis, elle s'en est permise.
10: Mm-hmm. Il reste partir avec Laurent Garnier.
11: À mon avis, je pense que vous vous trompez tous. Ça existe depuis 1965 et il y a eu un reportage.
13: Ah, j'ai pas 3 ans.
11: Il y a eu un reportage.
10: N'importe quoi.
11: C'est faux.
10: Tu mens, Gérard. Tu mens comme tu respires.
11: Oh, moi, je t'emmerde.
13: N'importe quoi.
11: Bon, tu me mets tout le monde en air.
10: Ouais. On est en air.
13: En air.
11: Oh, j'en connais un tout à l'heure. Il va se prendre une baffe si je l'attrape, lui.
13: Bon,
11: tu me coupes tout le monde.
14: Voilà.
11: Donc, alors, moi, je peux vous dire une chose, que ça existe depuis 1965. Et ça, c'est vrai, parce qu'il y a eu un reportage qui a été fait samedi sur la Une avec,
8: ça a été de Carolis.
11: Non.
8: Non?
11: Non, sur la première, c'est pas avec,
8: Henri Chambon.
11: Ah, avec Henri Chambon. Ouais. Et donc, ça existe depuis 1965 exactement, les élections de Miss France.
8: Moi aussi, Chambon. Regarde, Chambon, Gérard, sans.
11: Hop, suivante question. Sortiriez-vous avec la Miss France en boîte ou autre?
13: Allô?
8: Attendez, parce qu'il est parti, ça va, t'es Olivier, parce qu'il a mis le double
15: son. Olivier, casse-toi. Dégage, Olivier.
14: T'arrêtes tes conneries, d'accord?
10: Et avec
14: toi. Tu sors bien dans les studios, tu me fais une connerie, je te claque. Ok?
11: Allez, reviens, Gigi.
8: Allez. On reprend les auditeurs. Allez, c'est parti.
10: Ok.
11: Alors, on va demander à Foufoune.
13: Ouais, non, moi, j'irai pas avec elle.
11: Mais tu peux expliquer?
13: Parce que je vais dans des boîtes pas très saines et je pense que pendant un an, elle a pas trop le droit de fréquenter ce genre d'endroit, donc non, j'irai pas.
11: Non, bah là, tu te trompes.
16: Ils m'ont dit sur moi, c'est tout.
11: Manu. Arrêtes avec ce remix. Tu arrêtes.
8: J'ai rien fait.
11: Tu arrêtes ou sinon j'arrête là.
8: J'ai rien fait.
11: J'arrête dans 4 minutes les débats.
8: Bah ouais, c'est le but.
11: D'accord.
15: Bah allez, on y va.
11: Donc, Foufoune, je suis. Oui,
3: il y a Miss Davy Free qui te demande si on peut lire dans les chromosomes d'un embryon si le bébé il sera futur Miss France. Et si c'est un garçon, comment on fait?
11: Non, je pense pas qu'on peut lire là-dedans.
3: Et il te demande combien ça fait en euros.
11: Ouais, ça, j'en sais rien. Boule de pu.
10: Alors, moi, je suis chaud comme la braise pour sortir avec une meuf, une Miss France. Elles n'ont pas le droit, pendant l'année où elles sont Miss France, de sortir avec des gars. Interdit d'avoir des gosses, interdit de rien faire, les pauvres.
11: C'est ça, bah, je crois que tu te trompes complètement.
10: Non, pas du tout.
8: C'est-à-dire, GG.
11: Tu te trompes parce que les nanas qui sont élues ont le droit de sortir. Et après, une fois qu'elles sont élues, je t'explique pas les soirées qu'ils font.
8: Et c'est quoi comme soirée?
17: À poil et tout.
11: Non, mais attends.
3: Des trucs cul.
8: Ou avec des menottes et tout.
11: Non, après, ils sont invités dans des soirées Moulin Rouge ou autre.
8: Ils vont au Ritz. Ils prennent des Mercedes.
11: Bon, Fildar, tu fermes ta gueule maintenant. Tu m'énerves. Georges.
9: Non, mais moi, c'est ma femme, ça me suffit.
11: D'accord. Plus un. Comme boule de pute, tu t'écrases.
9: J'ai 56 ans, c'est bon.
11: Donc, Georges.
9: Ouais, non, avec ma femme, ça me suffit. Hein.
11: Ok. Pousse un mystère.
9: Hein?
11: Pousse un mystère. Putain!
10: Quelle bouffonne celle-là, sérieux?
13: T'es la grosse?
10: Bah, elle est pas la grosse, t'es où la tête pour qu'on finisse ça?
11: Putain!
13: Mais calme-toi là, parce que le vieux coup là.
11: Mais non, mais Gérard, c'est bon, reviens, Gérard! Attends, l'autre il arrête pas de me couper les gens! Il a fait son truc là, il me coupe n'importe qui! T'as là, il va se prendre des claques dans sa gueule encore!
14: Qu'est-ce que t'as fait?
8: C'est navrant!
11: Non!
14: Y'a rien, hein.
16: Mais rien, regarde.
14: Là. C'est-à-dire que là, ils sont tous à l'envers.
16: Bien sûr, pourquoi qu'elle était là? C'est moi qui viens de le remettre.
14: Ah.
16: Il l'avait mis en air encore. Alors il va prendre des claques dans sa gueule.
14: Ah, en air, c'est quand t'es à l'antenne. Il avait mis en vête. Out.
16: Ouais. Il voulait pas qu'elle parle.
8: Ah, c'était
16: comme
8: une
16: d'habitude.
8: Erreur. C'était une erreur.
16: Ouais, c'est une erreur. Tant que tu vas te prendre des claques dans ta gueule.
8: C'est comme un faux numéro, c'est pareil.
16: Alors Poussin.
14: C'est bon, ça va rien de.
17: Ouais, bah tu m'écoutes, GG, ou pas?
16: Je t'écoute.
8: Fildar a fait un bon premier débat.
16: Ouais, mais là, pour l'instant, il fait de la merde.
8: Oui, mais comme tu me l'as pas remercié au début, tu remercies pas les gens quand ils font du beau boulot.
16: Pour l'instant, au premier
8: débat. Il fait un truc exécrable.
16: Bah ouais, mais il va pas
8: non.
16: Continuer comme ça.
8: Mais d'accord, mais ça s'est bien passé.
16: Ouais, ben alors, dans ces cas-là, qu'il me fasse un deuxième débat.
8: Qui bosse bien pour le moment? Qui bosse bien?
16: Pour l'instant, Rigaud, on est à combien sur l'internet?
18: On a perdu, quand t'as dit que tu te cassais, il y en a plus de 1000 qui sont partis, on est à 3722.
16: Donc, j'espère qu'on va récupérer.
8: Bah, dis-leur de revenir.
16: Manu, au premier débat, il a fait du bon boulot au standard.
14: Oh merde, c'est pas vrai!
8: Attends, c'était pas vrai! T'as gueulé dessus!
16: Non.
8: Moi, j'ai la DAT, t'as gueulé dessus. J'ai la DAT.
16: Sur certains auditeurs.
8: On va refaire le débat juste pour dire à Rigaud, là, tu peux leur demander de revenir aux 1000.
16: Donc, voilà. tous ceux qui sont partis, là, sur Minitel, essayez de revenir.
8: Non, Internet. Internet, ça s'appelle.
16: Sur l'Internet, pas sur le Minitel, parce qu'il fonctionne pas.
8: Non, mais Minitel, Internet, vas-y, parle de l'Internet.
16: Donc, l'Internet, donc, vous pouvez toujours nous joindre au www.frfunradio.
8: Revenez.
16: Et donc,
8: rebattre leur corps ce soir, Rigaud, s'il te plaît.
16: Faut qu'on arrive à 5000.
8: Il faut que tu nous en trouves 5000.
16: Et là, il est 3h01. Normalement, je devrais avoir fini le débat.
18: On va chercher.
16: Donc, Poussin.
17: Oui, donc, je te disais, je pense que les. C'est sortir avec les Miss France.
16: Hein. Oui. C'est pas sortir avec moi. Hein. Poussin.
17: Moi, personnellement, je pourrais pas sortir avec une Miss France vu que je suis une nana. Mais avec un mec qui fait Miss France, oui, pourquoi pas.
16: Ah ben t'as déjà vu des mecs
14: Je regarde si ça fonctionne.
17: Tu pour les contrôles de beauté.
19: Qu'est-ce qu'elle est teubée celle-là?
8: Qu'est-ce que tu fais Gérard?
17: Non, je suis pas teubée, c'est vrai.
8: Attendez.
17: Parle à la télé.
14: Non, on arrête.
8: Qu'est-ce que tu fais Gérard?
14: On arrête.
8: Pourquoi tu... Mais non, on n'arrête pas.
14: Non,
16: il recommence. Il recommence.
14: Je suis là.
16: Arrêtez. Poussin.
14: Non, mais c'est Manu.
8: Mais non, parce que là, je les coupe, c'est parce que...
16: Poussin.
8: Parce que tu parlais.
14: C'est Manu qui coupait.
16: T'as été coupé combien de fois?
8: Manu, c'était Manu.
17: Je peux pas te dire parce que j'ai pas fait gaffe.
16: Ouais.
20: C'est pas la religion, en plus, on parle pas de la religion, là.
16: Donc, qui c'est qui me reste? Mégo.
17: Ouais, bah moi, je suis d'accord avec Poussin Mister, là. Je trouve qu'elle a bien répondu à la question et moi, je suis d'accord avec elle.
16: Mmh.
17: Voilà.
16: Mais tu peux préciser quand même le fond de ta pensée?
17: Ben, que moi, je pourrais pas sortir avec une fille qui est dans l'élection de Miss France parce que je suis pas intéressée par les filles. Et puis, par contre, un mec qui va dans l'élection de Miss France, ouais, je suis d'accord. Pourquoi pas?
16: D'accord.
17: Voilà, c'est ce qu'elle a dit, non?
16: Ouais.
17: Voilà.
16: De toute manière, il n'y a pas que les boîtes. En fin de compte, qu'on peut inviter une Miss France, tu peux l'inviter au restaurant et autres. Hein.
17: Ouais, mais il faut du pognon, putain.
16: Ouais, mais ça.
14: T'en trouves.
17: Tu peux l'inviter sur les boutiques aussi, hein.
16: Ouais. T'as des lèches-vitrines, t'as.
17: Hey, c'est faux. C'est un mystère, hein.
14: Oui,
17: ouais, quand tu fais les boutiques, tu vas où, toi? De quoi? Quand tu fais les boutiques, tu vas où, toi? Moi, je vais généralement dans Paris.
21: Ouais, mais où dans Paris?
17: Il y a une ville, mais je pourrais pas citer, quoi, parce que sinon, ça ferait trop de marques.
16: Ouais,
17: parce
16: bon,
8: on va peut-être reprendre les débats, Gérard. Tu gères un peu, on y va.
16: Donc, alors, sur la question, donc, Rigo, une question avant.
14: T'as avancé sur le débat ou pas, là?
18: Il y en a plein. Il y a Miss Paradox qui te demande, est-ce que tu penses que l'élection de Miss France, c'est pas un racket visant à enrichir France Télécom?
16: Je pense pas. Mais justement, cette question-là, tout le monde l'attend, mais je vais la poser tout de suite, là.
14: Non, je l'attends pas, hein.
16: Mais attends, toi, tu fermes ta gueule et c'est tout. Manu, tu me fais du bon boulot.
8: Bah ouais, je fais que ça. Hein. Je fais que ça.
16: Alors, donc, il y a 86% des gens... Bon, allez, hop, conclusion terminée. Moi, j'arrête.
8: Bah non.
18: Gérard, je suis en train d'essayer de récupérer des gens.
8: Regarde, on va battre leur corps.
18: On est remonté au-dessus de 4000.
16: Gérard,
8: on va battre leur corps.
18: Manu, on y va. On continue.
16: Alors, il y a 86% des gens qui ont vu Miss France ont vomi et s'en remettent pas. Donc ça, je vais te dire une chose, Gaël, quand tu me sortiras des trucs comme ça, tu me feras signe. 53% des gens rêvent toutes les nuits de se prendre une bonne grosse Miss France. Donc je sais pas ce qu'elle... Alors là, l'histoire des calendriers, je la pose pas, ça sert à rien.
14: Pourquoi? Elle est bien.
16: Non.
8: C'est des routiers. 47% des routiers ont des calendriers de Miss France nus dans leur camion, c'est vrai ou pas?
16: Non, c'est faux. Alors toi, tu t'écrases. tu fais ton boulot et tu t'es. 36% des gens ont tué Miss France pour avoir un chien. Alors là, Gaël, je vais te dire une chose que là, je termine même plus.
20: Bah, elle t'embrasse quand même, elle te dit bisous, GG, quand même.
16: Allez hop.
20: Sondage terminé. Paru dans Miss France News.
18: T'as oublié de dire que 43% des gens pensent que Miss France est une salope.
0: Et que 1% des gens préfèrent Monsieur France en string que Miss France en short.
16: Ouais, ben, ça y est, le sondage est terminé pour.
0: C'est fini. Hein.
16: Bon, alors maintenant, on va continuer le débat. Alors, l'élection de Miss France est-elle truquée? Donc, on va demander ça à Mégo.
21: Non, elle n'est pas truquée. Je trouve qu'elle se passe normalement devant un huissier et tout ça.
16: Mm-hmm.
21: Voilà.
16: T'es sûre?
21: Oui, je suis sûre. Hein. Bah, parce que, non, moi je pense que c'est tout à fait légal. Et puis, il n'y en a aucune qui est choisie dès le départ. Et puis, voilà, quoi. Moi je pense que c'est tout à fait légal.
16: D'accord. Voilà. Pousse un mystère?
22: Non, moi je pense qu'au contraire, c'est truqué. Parce que quand tu vois ce qui s'est passé à la télé il y a à peu près 2-3 jours, ils ont expliqué que normalement c'était la Miss Berry qui devait être élue. À la place de la Miss. Ouais, Miss Berry à la place de Miss
16: Berry. Qui Berry?
20: Oh, t'as le maire de Paris.
21: Oui, c'est Berry, c'est ça que j'ai dit, Berry.
16: Georges.
23: Oui, bah ça aurait dû être ma fille, hein, mais il y a de la triche.
21: Elle est truquée, c'est un scandale, de fond.
16: D'accord. Question Minitel, IRC, pardon.
18: Non, c'est pas une question, c'est... attends, parce qu'il faut que je la retrouve. Je sais plus qui c'était qui me disait que c'est truqué, en fait, pour gagner, faut sucer.
16: Je ne pense pas. Clafouti.
21: Bah, je me demande si faut sucer Geneviève ou quoi. Non, faut sucer Jean-Pierre Foucault. Ah, Foucault. Ouais, d'accord.
16: Ouais, ça. Boule de pu.
24: Ouais, bah moi je pense que c'est bien truqué parce que je me souviens en 1975, il y a Sandy Plodocus qui a gagné le concours et je voudrais savoir, c'est pas possible quoi.
16: Fildar, s'il te plaît.
25: Ouais.
16: Tu me vires boule de pu.
21: Non, mais c'est intéressant ce qu'il dit, Gérard, t'inquiète pas.
16: Foufoune.
21: Ouais, c'est pas truqué.
16: Tu peux expliquer?
21: Parce que Sandy a dit que c'était truqué, donc je veux pas dire comme elle.
16: Alors moi je peux te dire une chose.
21: Oui.
26: Bonjour.
21: Bonjour.
18: Gérard, en attendant, il y a Miss Davy Fort sur l'IRC qui dit que en tout cas s'il voit Sandy au Miss France, il considérera que c'est clair que c'est truqué.
16: Mais n'importe quoi. Donc moi je peux vous dire une chose, que l'histoire de Miss France. Bon, alors, moi, terminé, je...
21: Non, Gérard, c'est bon, là.
20: Gérard, regarde.
18: Qu'est-ce qu'il y a?
20: Regarde, Gérard.
16: Hé, Olivier, t'arrêtes un peu tes conneries derrière.
23: Oui.
21: Allez, c'est toi, Gérard, c'est bon, allez.
16: Fais pas le con, toi, non plus.
25: Olivier, il travaille dans le studio à côté, alors c'est lui. Salut, Max.
16: Ouais, alors, fais pas le con, toi.
20: Salut, c'est pas moi, Gérard.
16: Ouais, fais pas le con, parce que de toute manière, c'est terminé, moi, je fais la dernière question.
21: Non, on te fatigue pas, GG, c'est bon.
16: Non, mais c'est terminé, maintenant. Allez, hop. Moi, je peux vous dire une chose, que ça a été truqué, parce que pour une bonne chose, c'est que la Miss Haïti pleurait avant, la présidente qui a donné un mouchoir pour qu'elle s'essuie les yeux, et normalement c'était Miss Berry qui devait être élue non Miss Haïti. Donc pour moi ça a été truqué. Et ça, personne, dans la presse, ils en ont parlé, mais maintenant ils écrasent. Pour l'instant, ils ont camouflé, ils ont mis fin comme dans un jury. Ils ont dit c'est une affaire classée. Donc pour moi c'est de la merde.
20: Pour Mix Five.
16: Voilà. Donc, conclusion du débat.
21: Hein?
16: Non,
21: déjà?
16: Non!
21: Bah ouais.
18: Gérard, je suis en train de rattraper des gens là, si tu veux qu'on dépasse
16: encore
18: les 5
16: 000
18: pour continuer le débat là. On est à 4722, ouais, on est beaucoup remonté. Il m'écoute même pas.
16: Si.
25: Non, mais non. Non.
21: Bah, bravo,
16: j'écoute, Rigo.
25: Non, mais tu m'écoutes pas.
16: On était à 4000.
25: Tu m'écoutes pas.
16: On est à combien? 4722. Ah. Voilà.
18: Bon, ça va, tu m'écoutes, c'est bien.
16: Alors. Devrait-on faire une élection de Miss Boudin? On va demander à Mégo.
21: Ouais, moi je suis d'accord avec cette idée-là. Hein. Je pense qu'il n'y a pas que les beautés qui doivent participer à une élection, quoi. Il y a aussi les boudins, hein. Il n'y a pas que des beautés sur Terre. Hein.
16: Mm-hmm.
21: Voilà, quoi. Puis je pense que chacun y trouvera son compte, non?
16: Mm-hmm. Voilà. Ben, je pense. Ouais. Pousse un verre mystère.
22: Ouais, donc moi aussi je pense que pourquoi pas, parce qu'il y a bien aussi des miss pour les personnes âgées, enfin pour les mamies, quoi.
16: Ouais.
22: Il y a des miss mamies, quoi.
16: Mm-hmm. Et il y a des mêmes. Non mais je dirais plus tard. Georges.
23: Ouais, tout le monde doit être égaux. Hein.
16: Ah bah c'est bien toi.
23: Bah oui.
16: Donc on peut élire n'importe qui. Oh là, ouais, qui c'est qui a un téléphone pourri là?
23: Mais pas n'importe qui.
22: Mais Gérard.
16: Oui.
22: Là c'est Poussin. Je voulais te dire que tu sais en Amérique ils font aussi les. les concours d'élection sur les femmes qui sont un peu fortes.
16: Mmh.
22: Et donc ça fait les élections de Miss Ronde.
16: D'accord. Ok, pousse un mystère vert.
25: Tu t'es inscrit, non?
16: Clafouti.
22: Ouais, j'avais une question. Comment on fait pour les maillots de bain alors?
16: Ben, tu peux préciser?
22: Si on fait l'élection de Miss Boudin, on fait comment pour les maillots de bain, quoi?
16: Ben, tu peux trouver des maillots de bain.
22: Taille unique.
16: Taille unique.
22: Bah ouais, c'est taille unique, ça craint.
16: Non, ouais. Mais de toute manière, tu peux trouver des maillots de bain qui sont assez qui sont faits pour ta taille. Hein.
22: J'ai
25: une poêle
22: de temps.
25: T'as
22: taillé,
25: non?
22: Faut pas qu'il
18: craque aussi.
22: Hein.
18: Gérard, sur IRC, il y a Miss Pouras qui demande: est-ce que c'est vrai que Miss France est à la beauté ce que Sandy est au saucisson à l'ail?
16: Ah, bah ça peut-être. On verra. On lui demandera. Boule de pu.
22: Ouais.
16: Boule de pu!
25: Tu l'as viré!
16: Ah bah.
24: Ah bah oui, quand même, je suis là. Bah, vu que Fildar m'a pas mal calmé, il m'a bien engueulé au standard.
16: Ouais, il t'a vachement calmé, il est en train de faire le con avec sa caméra.
24: Non, c'est quelqu'un d'autre, je sais pas qui c'est, je connais pas les voix.
16: Ah bah, t'as pas entendu la question, je la répète pas.
24: Ah, s'il te plaît, j'ai pas été méchant pendant le débat.
22: Attends, c'est l'élection de Miss Boudin.
24: Voilà. Ouais, voilà, Miss Boudin. Et c'était quoi, répète?
16: Non, mais attends, répète, maintenant t'as compris.
24: L'élection de Miss Boudin, c'est ça? Bah si Sandy participe, y'a pas de problème, ouais.
16: Alors Sandy, à ton merde, tu dégages pour de bon pour toi. Ça c'est terminé. Allez hop. Hop là. Alors, qui c'est qui nous reste donc, boule de pu? Tu me reprends quelqu'un d'autre, hein? Oh là là là, Fildar.
25: Quoi?
16: Tu me trouves quelqu'un d'autre?
25: Non, j'ai pas le temps.
16: Ouais, t'as pas le temps, tu vas travailler. Foufoune.
22: Ouais. Pourquoi pas non plus faire l'élection de Miss Jambes de Bois, Miss Oeil de Verre ou Miss Culotte de Cheval, quoi, c'est ridicule.
16: Mmh.
22: Voilà.
16: D'accord.
18: Gérard?
16: Oui.
18: Y a Miss Eason qui me demande: est-ce qu'une fille qui n'est pas française peut participer à Miss France?
16: Je pense.
25: C'est faux!
22: C'est pas une
20: fois, pour une fois, il a raison, c'est faux.
22: Hein. Ouais, non, mais attends.
16: Non, je peux vous dire une chose. Il y a toutes les villes qui participent.
20: Gérard, ouais, mais c'est français, les villes.
18: Gérard, il y a Miss Paradox qui me dit qu'il a vu Sandy à l'élection de Miss Tchernobyl 92.
16: C'est bien, c'est pas mal. Donc, moi, je peux vous dire une chose qu'on pourra faire plus de. Bon, celui qui s'amuse derrière, il arrête! Bon, allez, terminé, conclusion. Hop. Voilà, c'est fini. Conclusion, donc...
20: Attends, on est combien sur Internet tour, Combien Internet, Rigo?
18: Bah, on a perdu, conclusion, il se casse.
20: Mais non, Rigo, t'es con.
18: Combien sur Internet?
20: Combien?
18: 4722.
16: Aïe. Ouais, c'est pas grave.
20: La semaine prochaine, c'est les vacances, donc ça devrait cartonner. Ouais, hein.
1: Peut-être
20: donc,
1: que dans la conclusion, ils vont
18: revenir.
16: Toi, tu t'écrases.
18: Si ça se passe bien, mon avis,
16: tu fais du boulot de naze, tu t'écrases au standard.
18: Sinon, Gérard.
16: Nassim, premier débat.
18: Gérard.
16: Oui, Rigo.
18: Nassim, il donne sa conclusion tout de suite avant de se barrer. Il dit que si Miss France est truquée, il n'y aurait que des Sandy en finale. Donc, c'est pas truqué.
16: Si, ça a été.
25: Ah, c'est pas moi.
16: Ça a été truqué. N'essaye pas de me virer tout le monde au standard avant les conclusions, toi, parce que sinon.
25: Oh, ouais, non.
16: Tiens, ça commence.
20: Gérard, arrête, tu ne tapes pas dessus.
18: Arrête.
20: Allez. Gueule pas, ils vont pas revenir sur Internet après.
16: Mais go!
22: Ouais, conclusion là donc?
16: Ouais, on arrête là, c'est fini.
22: Bah écoute, moi Gérard, je vais te dire une chose. Pendant le débat, je suis tombée amoureuse de toi.
16: Non, bah c'est bien, mais je suis
22: tombée amoureuse. Ouais, moi je suis tombée amoureuse de toi, grave, je vais penser qu'à toi cette nuit là.
16: Eh bah c'est bien, t'as.
22: Non, s'il te plaît, fais quelque chose là.
16: Non, mais moi je peux rien faire pour toi.
22: Non, mais quelque chose de gentil seulement.
16: Bah tu reprends fil d'art, tu reprends fil d'art, pousse un verre.
25: Ouais, j'ai filé son numéro.
22: Ouais, bah écoute, je pense que c'est.
16: Fildar!
22: Allô?
24: Je suis en tête, c'est cool.
22: Il y a quelqu'un?
24: Oui, il y a moi.
16: Pousse un verre!
22: Oui, non, mais je suis là, t'inquiète pas. Hein.
16: Conclusion!
22: Tu m'entends là?
16: Oui.
22: Donc, conclusion, ce que j'ai à dire, c'est que c'est un très bon débat, le meilleur que t'aies fait. Mmh. Et en fin de compte, je pense que je vais m'inscrire à l'élection Miss France.
16: Non, d'accord.
22: Le tout pour le tout. Hein.
16: Georges.
24: C'était bien, mais l'année prochaine, ma fille ça va être Miss France.
16: De quoi?
24: Berry, l'année prochaine.
16: Qui?
24: Ma fille. Miss
16: ouais.
24: Ça sera Miss France l'année prochaine.
16: D'accord. Clafouti?
22: Moi je pense qu'il faut garder l'émission des Miss France parce que comme ça on peut bien se marier à la télé, quoi.
16: Ouais, non, mais il y a des limites. Et Foufoune?
22: Tu me rappelles après.
16: De quoi que tu De quoi Qui c'est que je rappelle après?
22: C'est un message personnel. Je voulais dire que tu te crevais pas trop le cul parce que depuis la rentrée, tu fais un débat suivant le reportage qui est passé samedi d'avant sur la Une. Donc je pense que tu pourrais faire preuve d'un peu plus d'imagination et d'un peu plus de culture. Sur ce, en de bon entendeur, salut.
16: Salut, et eh ben la prochaine fois on t'appellera pas parce que les débats que je fais sont déjà convenus avec Max, et ça on en avait discuté, donc le débat sur Miss France c'était prévu. Exact. Normalement on devait faire la solitude et j'ai annulé
1: parce qu'on voulait rebondir on voulait rebondir sur l'actualité de Miss France.
16: Gérard, donc moi je voulais
18: j'ai une grande nouvelle, on a dépassé les 5000 enfin.
16: Ouais,
18: quand ils ont entendu que j'ai demandé de revenir pour la conclusion, ils sont revenus, on est à 5003. Je vais citer quelques conclusions.
1: On va peut-être remercier les 5000.
16: Donc,
1: on va peut-être donner leur pseudo. Donc, ça va peut-être un peu long.
18: Miss Acétone, Miss Boudin, Miss Davy One, Miss Coras, Miss ZZ, Miss Olio, Rip, Ara, Beko, Benichou, Bigo Pleu, Hélène Deal, Finger Ritter, Jean Lucien.
1: C'est bon.
18: Attendez, il m'en reste, j'ai pas fini. Trizo, Webshark, Sweet Boy. Une petite conclusion quand même de Miss Turpentine. Elle dit que ton débat il avait ni queue ni tête comme toi.
16: Bon bah ça je m'en doute, c'est toutes les semaines que j'entends
18: sinon,
16: ça.
18: Sinon il y a aussi Yankee, il y a aussi Madame de Fontenay quand même.
1: Merci
18: Miss
1: Rigo, France, c'est bon.
18: Miss Berry, Miss.
16: Là vous allez retrouver Rigo.
18: J'ai oublié Beko.
16: Ouais bah Beko.
18: Désolé.
16: Merci
18: à tous.
1: Tu pourrais saluer les demoiselles auditrices. Il y en a 4 ou 5 sur le soir du Havre.
16: Les 4 personnes du Havre qui sont venues.
1: Et 4 pour Phil.
16: Qui sont venues aussi pour toi, pas spécialement que pour moi.
1: Ah si, elles ont entendu.
16: Par contre, il y en a une qui t'a posé un lapin.
1: C'est qui? Cette semaine?
16: Ouais. T'as eu deux lapins en espace d'une semaine.
1: Ouais. Même toi, j'ai plus de batterie.
16: Voilà, t'as plus de batterie,
18: Gérard, j'ai oublié Miss LGM.
16: Ouais, bah ça, bon. Allez. Bon.
1: Conclusion du débat, Gérard, toi de Miss France, qu'est-ce que tu penses de Miss France et de tout ça?
16: Personnellement, j'en pense que c'est. En fin de compte, ça a vraiment été un peu.
18: Et Miss Paradox, excuse-moi.
16: Ouais, bah, c'est bien. Donc, pour moi, je pense qu'à mon avis, ça a été un peu truqué. Parce qu'il faut se dire une chose, que ça a bien été précisé dans la presse, même sur Exclusif, ça a bien été dit que comme quoi que la présidente avait bien donné son mouchoir à Miss Tahiti, et que normalement ça devait être Miss Berry qui devait être élue. Donc la semaine prochaine, étant donné...
1: C'est le 24 au soir, non seulement nous serons là pour fêter Noël avec vous, pour tous les pauvres paumés qui sont de l'autre côté, qui ne fêtent pas Noël et qui sont malheureux. Donc nous on fêtera pas Noël en famille en ce qui nous concerne et on sera là. Et comme ça tombe un jeudi. Donc Gérard sera là pour ses débats. Un débat de 3 heures.
2: Attends. Vas-y dis Gérard.
16: Un débat qui va porter uniquement sur mes copains les routiers.
1: Ouais.
16: Et je veux des routiers à l'antenne. Et même devant la radio pour Noël, je veux entendre klaxonner.
1: Voilà, donc il y aura un débat de 3 heures avec à peu près 20 questions.
16: On va faire 22 questions.
1: Ouais.
16: On va essayer d'avoir 22 questions. Ouais. Et je vais les travailler pendant...
1: Avec la même équipe quand même. Ouais.
16: On verra. Si ça se calme. Donc vous allez retrouver donc pour finir Rousseau. Donc excuse-moi du temps, tu reprends avec un peu de retard, mais c'est pas grave. Je t'avais dit pas avant 4 heures, donc on n'est pas loin.
1: T'as de la veine.
16: Donc Rousseau pour la nuit sans pipe, 6h-9h Barthes après la suite des émissions. Bien sûr, demain soir 22h minuit. Max avec Jean de Neubert. Et bien sûr, si vous voulez des places à la loco, n'hésitez pas, Fildar va vous attendre. Il va vous récupérer pour avoir des places à la loco. Donc sur ce, je vous souhaite une bonne nuit à tous.
1: Des places de ciné aussi, des places de parking, des places de...
16: Tout ce que tu veux. Et bien sûr, demain soir, n'hésitez pas, branchez-vous tous sur Fun.
1: Aucune hésitation possible.
16: Maintenant, vous n'avez plus le droit de vous tromper. Écoutez,
2: moi, je
16: Fun.
2: Me mets sur énergie,
16: ce soir. Oh, ta gueule à toi. Oh, toi, tu vas te faire sauter, toi. Tu vas aller dans une poubelle sur énergie.
1: Voilà.
16: Donc,
1: le dernier disque avant de se dire au revoir, c'est.
16: Et le dernier disque, c'est Mets tes doigts dans les fesses avec le beurre, c'est mieux. Avec du beurre, c'est mieux. Et c'est.
11: Tu m'aimes pas ça?
16: Si?
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1: Gérard et Sandy qui sont là.
16: Et voilà, donc 22h38, bonsoir à tous. Et donc on va accueillir. Bonsoir Bibi.
1: J'aurais pu lui faire un petit quand même.
16: Bonsoir aux deux guignols du standard. Et bonsoir à Rigo sur internet. Et voilà. Bien sûr, bonsoir à toi le Star System. Bonsoir Olivier.
1: Voilà, les bonsoirs, on va dire bonsoir aux gens parce que sinon.
16: Bonsoir à tous ceux qui nous écoutent derrière leur poste. Oh. Donc on accueille.
1: Vous auriez pu lui faire une feuille comme.
16: Merci. Non mais vous faites bien votre boulot, ça se voit que c'est la rentrée, vous faites bien votre boulot, c'est pas grave. Donc on accueille Alexia.
1: Alicia du coup alors.
5: Alicia,
1: 22 ans.
5: Alicia.
16: D'où ?
1: De Nantes, 22 ans.
16: Donc fréquence sur Nantes, s'il vous plaît, derrière. Bien sûr, vous faites pas. Ouais, c'est ça. Quand vous me prenez des fiches, on verra. C'est pas grave, on va se débrouiller comme ça.
6: Donc, bonsoir Alicia.
5: Bonsoir Sandy.
16: Donc tu veux acheter une voiture.
1: Ah ouais, là elle veut acheter une voiture. Donc les conseils de Gérard et Sandy, pour ceux qui ne connaissent pas, qu'on faisait le matin, c'est-à-dire que ils vous proposent tous les mardis, si vous avez un souci personnel, financière, humaine, même matériel, ce qui est le cas là d'Alicia, d'essayer de résoudre vos problèmes, en tout cas d'essayer d'y apporter quelques solutions. Alors donc tu veux t'acheter une voiture, Alicia ?
5: En fait, je voudrais louer une voiture.
6: Déjà. Bon,
16: alors déjà c'était pas le thème qu'on avait annoncé déjà hier. C'était acheter une voiture. Donc au standard, qu'est-ce que vous m'avez choisi ?
1: Bah, elle nous a dit ça, elle nous a dit
16: acheter. Non, c'était. Non, mais là, maintenant, elle nous dit louer une voiture, donc c'est pas pareil.
6: Déjà, moi, je vais te demander, est-ce que tu.
5: Pas. En fait, je voudrais louer une voiture pour aller acheter une voiture.
16: Ah non, mais alors, dans
5: ça
16: ce cas-là.
5: C'est dans cet ordre-là.
1: Ah oui, d'accord, c'est qu'elle veut acheter une voiture, elle sait qu'elle veut acheter une voiture chez un concessionnaire, ne sachant pas aller jusqu'au concessionnaire, elle sait pas comment y aller, parce qu'il n'y a pas de transport en commun, peut-être à Nantes.
5: Voilà.
1: Donc, elle veut louer une voiture pour aller acheter sa voiture.
5: Voilà.
1: Oh là.
6: Mais tu connais quelqu'un qui peut t'amener en voiture ou.
5: Non, justement, non, mais je t'explique, c'est que j'ai mon permis depuis 3 ans.
16: Ouais.
5: Et j'ai jamais conduit depuis. Donc en fait, pour m'entraîner, je préférerais louer une bagnole si je dois la casser autant que ce soit pas la mienne. Pour aller en acheter une pour m'entraîner un peu, quoi.
16: Non, mais je pense que là, si tu loues une voiture, si c'est pour la casser, c'est même pas la peine d'en acheter une.
5: Non, c'est pas dans le but de la casser, c'est dans le but d'aller en acheter une autre. Mais bon, si je me plante parce que j'ai pas conduit depuis 3 ans, je préfère que ce soit pas la mienne.
16: Est-ce que t'as encore le A?
5: Non, j'ai mon permis depuis 3 ans.
1: Non, alors oui, alors t'es pas tombé alors.
16: Donc le A, pour toi, il te sert plus à rien.
5: Non, le A ne sert plus à rien.
1: Donc, d'accord. Gérard, au lieu de lui poser des questions, il faut lui donner des conseils, c'est pas les débats. Alors, quels sont les conseils que vous pouvez lui donner? Bon, on va laisser tomber la location de la voiture, bon, jusqu'à se débrouillera, elle appellera voiture ZR et puis elle trouvera un truc.
5: D'accord.
1: Elle veut acheter une voiture. Quels sont les conseils? Qu'est-ce qu'il faut conseiller à des gens pour acheter une voiture? Qu'est-ce qu'il faut regarder tout de suite sur une voiture en dehors du prix? C'est rapport qualité-prix, comment tu t'y prends, Gérard? Quel conseil?
16: Disons, tu vas chez le concessionnaire, tu regardes déjà l'intérieur de la voiture. Pour savoir ce que tu veux, ça dépend. Bien sûr, on va pas préciser les marques, mais t'as certaines voitures qui sont bien.
6: Même dans les journaux, tu peux essayer de voir si tu peux essayer d'avoir une voiture pas chère.
5: Ouais, non, mais je veux d'abord voir l'intérieur, parce que je suis les conseils de Gérard. Donc, intérieur plutôt en cuir.
16: Pas spécialement cuir. Hein. Faut pas quand même essayer de se la jouer directeur.
5: Oui.
16: Parce que là, cuir, c'est carrément pour moi, c'est se la jouer directeur.
1: Hein, oui, on serait cul aussi, parce que quand on dit tu es cul, c'est sado. Hein, je veux dire, généralement, les patrons aiment bien donner des ordres, donc c'est un côté sado-maso, quoi.
16: Ouais, mais même cuir, ça fait un peu quand même.
6: Ça fait un peu riche quand même.
16: Ouais, ça fait riche.
1: Gérard, j'ai une question, hein. Mais tu dis en cuir, mais normalement, les voitures, c'est pas en tôle.
16: L'intérieur abruti.
1: Ah, pardon. Excuse-moi, j'avais pas entendu.
16: D'accord.
1: Alors donne des conseils, Gérard, pour les gens qui écoutent là.
16: Non, déjà, bon, ça dépend de la couleur. Qu'est-ce que t'aimes comme couleur, déjà, pour commencer?
5: J'adore le rouge.
16: Moi, j'adore rouge, le noir. Rouge et noir, d'accord. Ça fait la chanson de Jeanne Masse pour...
1: Sans aucun rapport, donne des conseils. Vous donnez aucun conseil, vous dites des conneries.
6: Non, moi, je pense qu'elle devrait s'en faire
1: accompagner. Moi, j'écoute là, je suis auditeur, vous me donnez aucun conseil pour acheter une voiture.
7: Tout naze.
1: Tout naze.
6: Rigo,
1: excusez-moi.
6: Mais même dans les journaux...
16: De voir sur Internet...
1: On va faire un blanc, on va essayer de se concentrer.
16: Bon, alors, déjà, tu veux intérieur cuir?
1: Bon, à part ça, bon...
16: Donc, intérieur cuir, c'est pas évident de trouver à l'heure actuelle.
6: Mais quelle marque tu veux comme voiture exactement? Allô?
16: Allez, Alicia.
5: Oui.
16: Alicia.
6: Tu veux quoi exactement comme marque de voiture?
5: Ça m'est égal, en fait.
3: Ouais, bah,
7: oh. Tu veux une grande ou une petite voiture?
22: Non, je veux une voiture moyenne, genre 306, des choses
9: comme ça. Tu veux mettre combien? 300, 500 000 francs?
22: Ouais, à peu près.
3: Non, bah alors là, 300 à 500 000 francs. Alors là, autant que tu prennes une voiture d'occasion et là, tu peux la casser.
7: Mais est-ce
3: parce
7: que
3: à moins de 500 000 balles, tu l'auras pas.
7: Mais est-ce que t'as l'argent pour l'acheter?
22: Non, mais bien sûr, j'ai l'argent, mais.
9: Mais 500 000 francs, t'achètes pas une bagnole neuve, je suis désolé.
3: Non, déjà, tu disposes de.
22: T'as 22. Un bas de gamme?
3: Non, 22 ans, tu fais quoi comme boulot?
9: Ça coûte combien une Clio aujourd'hui, Gérard? 700, 800 000 francs?
3: Faut compter à peu près une Clio, faut compter entre 79 000 à 80 000 francs.
9: Ah, bah alors à 500 000 francs, t'as rien, alors, je veux dire. C'est impossible.
3: Tu fais quoi comme boulot?
22: Je travaille dans une boulangerie.
3: Ah ouais, tes revenus sont de combien sans indiscrétion?
22: Bah, si, c'est indiscret, donc.
9: Oh, bah oui, voilà.
22: C'est entre 5 et 10.
9: On peut pas répondre.
3: Entre 5 000 et 10 000 francs.
22: Voilà.
3: Ouais, ben je pense que autant que t'essayes de voir dans les journaux et de trouver une voiture.
7: Ouais, c'est ce que je pense aussi. Tu peux essayer de trouver moins cher dans les journaux une petite voiture ou autre.
9: Voiture électrique, c'est petit mais ça coûte cher.
3: Ouais, mais voiture électrique c'est de la merde, ça avance pas.
9: Ça c'est vrai, ça c'est vrai.
3: Maintenant,
7: je te conseille pas non plus les voitures sans permis.
22: Non plus.
3: C'est ça. Hein.
22: 3 ans.
3: Ben, voiture sans permis, voiture électrique, c'est à peu près pareil. Hein.
9: Alors, en tant qu'auditeur, maintenant, moi personnellement. Je me dis tiens, maintenant j'en sais un peu plus grâce à Gérard et Sandy, je veux m'acheter une voiture, maintenant je sais à peu près quel ordre de prix. Techniquement, ça coûte combien une voiture en synthèse?
3: En gros, bon ben si tu la prends neuve avec toutes les garanties que tu as les frais de dossier, faut bien dire qu'il y a des sociétés de crédit là-dessus. Donc les sociétés de crédit prennent leur part. Donc la voiture, s'il n'y a pas 79 000 avec les frais de crédit, tout ça, tu vas en avoir pour 90 000. Grosso modo, hein.
7: Est-ce que
3: grosso modo, 90 000 francs. Maintenant, savoir si...
22: En plus?
3: Ah ben, en tout, avec les frais de crédit, si ton crédit est accepté, il n'y a pas de problème. La voiture, tu l'as au bout de 8-15 jours.
22: Ouais.
3: Donc t'as 15 jours de délai à attendre facilement que le temps que les papiers se fassent et tout, que les sociétés de crédit acceptent. Sinon, si c'est pas accepté, ben le mieux c'est que t'achètes une voiture d'occasion,
9: pas en dessous de 500 000 Alicia. Voilà, on est très speed, donc on est obligé de se stopper là.
22: Okay.
9: J'espère que les renseignements que t'auront donné Gérard et Sandy t'aideront à acheter très rapidement ta nouvelle voiture.
22: Non, bah écoute, c'était ridicule, moi je vais m'acheter un vélo parce que j'ai rien à faire.
9: Bah alors elle dégage. Bah voilà. C'est des vacances.
7: Mais alors pourquoi t'as appelé alors?
9: On n'a pas le temps de lui poser des questions, je l'ai enlevé, on n'a pas le temps. Qu'est-ce que tu voulais dire Gérard?
3: Dans ces cas-là, ça sert à rien qu'elle appelle. Alors au standard, vous faites votre boulot comme il faut, moi la fric c'est pareil. Bonne nuit. Voilà. Alors, le deuxième, c'est même pas la peine de le perdre, on arrête là.
9: Ah non, on commence.
3: On commence la semaine. Hier c'était à peu près bien.
9: Potable.
3: Aujourd'hui le premier conseil est foire. Donc si le deuxième sur la collection foire, c'est pas la peine.
9: Mais les gens ils appellent sur des conseils, ils sont pas obligés d'appeler sur la collection s'ils ont d'autres conseils. Si vous voulez avoir des conseils pour Gérard et Sandy, rendez-vous dans moins d'une heure à 23h30 pour un autre conseil de Gérard et Sandy qui vont rester là. On va essayer de dealer pour qu'il reste. Mélanie dans un instant, 18 ans d'Ajaccio. Elle voudrait savoir si son mec qui avec qui elle est depuis 3 semaines, qui est terriblement jaloux, ne l'est pas. Enfin reste fidèle parce qu'apparemment ça commence à chier un petit peu dans la colle dans ce couple. Et dans un instant sur Fun Radio, vous aurez le droit à ceci. Reds Against the Machine avec Killing in the Name sur Fun Radio. Écoutez bien ceci.
10: 0870 5000.
9: Et oui,
10: c'est le Star System avec Max sur Fun Radio.
9: A tout de suite les enfants.
12: Le meilleur monsieur.
9: Moi, t'entends ça Gérard?
12: C'est mignon.
3: Ouais, c'était sympa de ta part.
12: Et j'aime bien aussi Stauzère. C'est mon artiste préféré.
9: Jean-Pierre Stauzère,
12: oui. Bien sûr.
9: Et Sandy, c'est qui Sandy?
12: C'est sa femme.
9: À qui?
12: À Gérard.
9: Voilà.
12: Moi je t'écoute depuis 3 ans max.
9: C'est bien. Et t'écoutes les débats de Gérard le jeudi ou pas?
12: Ouais. Jusqu'à même sur diffusion sur TPS.
9: Et ouais, et tu regardes jusqu'à quelle heure?
12: Oh, tard.
9: Non, t'écoutes jusqu'à quelle heure? Parce que les débats qu'il y a sur TPS, sur Fun TV, ce sont pas les mêmes qui sont diffusés le jeudi à la radio. Hein.
12: Ouais.
9: Tu écoutes à la radio les débats de Gérard?
12: Ouais.
9: Jusqu'à quelle heure?
12: Oh, jusqu'à minuit.
9: Ah oui, d'accord.
15: Donc, t'en rates beaucoup, alors.
12: Ouais, ouais.
3: Enfin, surtout que je commence à minuit et demi. Non.
12: Coucou, Gérard.
3: Bonsoir à toi, mon petit. T'es pas encore couché?
12: Non,
8: je vous écoute très tard.
13: Ouais, mais attends, il y a Bibi, elle va te faire un petit coucou.
1: Ah ouais, Sandy.
13: Il y a Bibi qui est là.
1: Regarde le petit Olivier, il a 9 ans.
8: Il a 9 ans, ouais.
1: C'est un grand fan.
13: 9 ans.
1: Salut.
14: Attends, j'entends rien. Allô?
8: Salut, Sandy.
14: Ça va?
8: Ouais.
14: T'as quel âge?
8: J'ai 9 ans.
14: Oh, t'es mignon, toi. Et tu vas à l'école?
8: Oui.
14: Et tu travailles bien?
8: Ouais.
15: C'est qu'elle adore les enfants, Sandy. Hein.
14: Qu'est-ce que t'aimes le plus comme matière?
8: Les mathématiques.
14: Ah, parce que moi, les mathématiques, j'étais pas tellement forte.
1: Hein. Oh.
14: Non, c'est vrai, hein, j'étais pas...
15: Ah bon?
14: J'avais tout le temps zéro, et là,
1: c'est vraiment... Oh, comment c'est possible?
8: Le pire, en plus, c'est que...
14: Hein? Non, mais en plus...
1: Mais tu dis, attends, qu'est-ce que t'as dit, Olivier?
8: Je donnais des cours particuliers, même que 2 plus 2, ça fait 4.
1: Ouais.
8: Voilà.
1: C'est bien. Est-ce que tu vas avoir des enfants, Sandy, plus tard?
14: Ouais. Ouais, j'en veux, ouais.
1: Combien t'en veux? Passe ta commande, il est là, le monsieur qui...
14: je sais pas. À vrai dire, là, je sais pas, mais on va commencer par un, puis après, on va finir par...
1: Non, mais tu sais, tu veux une famille nombreuse. Il y a des gens qui savent s'ils en veulent qu'un, il y en a qui savent s'ils en veulent 3, 4.
14: Ouais, je suis pour les familles nombreuses.
1: Ouais, 3-4 enfants.
14: Ouais, mais pas plus. Hein.
1: Pas plus, d'accord, ok, très bien. On va peut-être s'arrêter là, Olivier.
8: Mmh.
1: Bon, tu embrasses tes parents. Comment s'appellent c'est quoi les prénoms de tes parents?
8: Ma mère, elle s'appelle Annette.
1: Ouais, c'est joli, ça.
8: Et mon père, il s'appelle Didier.
1: C'est le, ça.
14: Annette et Didier.
1: Non, je rigole. Bon, Didier et Annette, ils nous écoutent, là?
8: Non.
1: Non?
8: Non. Mais,
1: eh ben, t'enregistres là de toute façon.
8: Ouais.
1: Donc il faut qu'on fasse 2 choses. Hein. Il va falloir qu'Apolline elle te dise qu'elle t'aime.
8: Oui.
1: Alors Apolline, vas-y, c'est par rapport pour Olivier.
14: Bah Olivier, je t'aime bien, beaucoup.
1: Oh non, merde. Elle est coincée. Oh. Hein. Allez, tu vas te lâcher.
14: C'est une question d'être coincée.
1: Non, t'arrêtes pas. Vas-y,
14: quoi.
1: Lâche-toi un peu.
15: Olivier, je t'aime.
14: Oh. Olivier, je t'aime.
8: Waouh.
13: Zéro là.
14: Oh, qu'est-ce qu'il y a, Gérard? Tu m'as même pas dit bonjour alors.
13: Bon, alors c'est zéro, de toute manière, je vais pas te dire bonjour vu ce que tu m'as fait jeudi, c'est tout.
14: Et on est dimanche, on crie pas.
13: Je
14: veux
13: pas le savoir.
14: Bon,
13: c'est
14: pas.
13: Ce que tu m'as fait jeudi, je vais pas te dire bonjour, c'est tout. En de bon entendeur, salut.
14: Salut, ouais.
1: C'est parti, hein.
8: Max?
1: Oui. Oui, mais moi aussi, je t'aime, Olivier.
8: Est-ce qu'un jour, je pourrais te rappeler?
1: Bah, évidemment, quand tu veux.
8: Ouais. Hein,
1: quand on aura 15.
8: Oh.
1: Dans 6 ans. Mais on va te mettre en attente. Non, on va bien sûr,
15: on te rappelle quand même.
1: D'accord?
8: Ouais.
1: Tu quittes pas Olivier, hein.
8: Et t'as reçu ma lettre?
1: Non, ça me dit rien, mais Apolline va s'occuper de toi, d'accord?
8: Waouh.
1: Et oh. T'es amoureux, toi, hein?
8: Ouais.
1: Légèrement. T'as une petite copine en ce moment?
8: Mon grand frère.
1: C'est ta petite copine, ton grand frère?
8: Non.
1: Tu sors avec lui?
8: Non.
1: Non, bah d'accord, ok. Tu quittes pas, hein, d'accord?
8: Oui.
1: Et tu salues ton frère également?
8: Ouais.
1: D'accord. Gérard, tu viens là? Dans un instant, on va attaquer les conseils de Gérard et Sandy. Des conseils qui vont être très très chauds. Peut-être qu'avant, il y aura une petite explication concernant la petite mésentente qui vient d'avoir entre Apolline et Gérard. On
14: ne comprend
1: pas trop.
14: Ouais, j'aimerais bien savoir quand même.
1: On ne sait pas trop. Donc voilà, si vous souhaitez avoir des conseils de Gérard et Sandy, vous appelez dès maintenant le 0803 08 5000. N'oubliez pas qu'à partir de minuit, ça sera balade nocturne sur Fun Radio, bien sûr, pour tous les amateurs de musique ambiante et musique de supermarché. On est prêts, on prend.
14: Supermarché, ouais.
1: On prend, il n'y a pas de problème.
13: Ils sont beaux, ils sont frais.
1: Oh là là, ça c'est du Beethoven, ça.
13: Ah.
1: Ouais, c'est bien joué. Ouais.
13: Allez,
1: allez madame, on y va sur les conserves de ravioli, on y va là.
13: Allez, le saucisson, il y a deux mois qui est pris, on y va. Avec la musique de nuit.
1: Eric Satie.
15: Ouais,
1: Eric Satie. Oh, ouais. Oh là là, le troisième mouvement.
15: Ouais.
1: Oh,
15: ouais,
1: d'accord, ok, très bien. Ouais, j'ai commencé à m'y faire à ta sœur.
14: Ouais.
1: 0800-308, savez, vous nous appelez. Il y a Sandy et Gérard qui vont s'installer pour les conseils dans un instant sur Fun Radio.
13: Et voilà, bonsoir à tous, bienvenue sur Fun Radio. Donc,
14: bonsoir.
13: Bonsoir Sandy.
14: Salut.
13: Bonsoir Bibi, bonsoir...
14: Bonsoir Fida, bonsoir Hugo, bonsoir Apolline, bonsoir Manu, bonsoir Max.
13: Bonsoir Lucky Luke.
14: Ah oui, Lucky Luke, ouais.
13: Ouais, Lucky Luke, faut pas l'oublier. On n'oublie pas Lucky Luke.
14: Il court plus vite que son ombre. Hein.
13: Ouais, mais c'est comment lui, là, la broutille, là?
14: Lui, c'est Quasimodo.
13: Ouais, Quasimodo. Et là-bas, en face, Casimir. Donc bienvenue. Donc dimanche soir, il est 22h25. 23h25.
15: Non, voilà. Regarde, t'as la montre là, regarde. 23h22, c'est l'heure. Bref, on y va, on s'en fout. Vas-y.
13: Donc, on accueille Samantha, 19 ans de Nice. Bonsoir à toi, Samantha.
17: Bonsoir Gérard, bonsoir Sandy.
14: Salut.
17: Ça va?
14: Oui, ça va très bien.
0: Bah voilà, je vous appelle parce que je suis tombée amoureuse de mon voisin. Il vient d'emménager. Et je sais pas, j'ai envie de lui écrire une lettre parce que je suis vraiment trop timide pour aller le voir et pour lui dire en face. Donc j'aimerais que vous m'aidiez parce que je sais que Gérard a des dons d'écrivain et que Sandy a toujours des bonnes idées. Vous pouvez m'aider?
17: Oui, j'ai une idée à te proposer, mais je sais pas si tu pourras l'accepter. C'est est-ce que tu aimes bien écrire les poèmes?
0: Bah justement, je voudrais bien.
17: Est-ce que tu arrives à écrire un poème, par exemple?
0: Oui, mais je sais pas, donc si vous pouviez m'aider à l'écrire, ça m'arrangerait.
17: Alors là, en direct, là, c'est pas tellement évident, mais ce qu'on peut faire, c'est éventuellement écrire un poème, et soit t'écris à la radio, et à ce moment-là, on pourrait te le renvoyer.
0: Bah écoute, c'est pas grave, je vais écrire une lettre normale.
17: Tu as déjà écrit une lettre ou pas?
0: Comment?
17: Tu as déjà écrit une lettre?
0: Non.
17: Non?
0: Non, mais je suis timide, donc je te dis, ça fait une semaine qu'il est là, j'ai craqué pour lui, et je voudrais lui écrire une lettre.
19: Ouais, mais ça fait combien de temps que tu le connais?
0: Ça fait une semaine qu'il a emménagé.
19: Bon, une semaine. Et toi, ça fait combien de temps que t'es là-bas?
0: Ça fait 6 mois.
19: 6 mois.
17: Ce que tu peux faire, excuse-moi Gégé, ce que tu peux faire, c'est l'inviter à dîner, tu vois, tu frappes à sa porte gentiment, ou alors tu peux lui faire un gâteau, tu lui apportes un gâteau et avec une bouteille de champagne.
0: Mais je suis trop timide pour ça, je préférerais lui écrire une lettre.
17: Je sais pas si Gégé t'as mieux à proposer, Gérard, je sais pas.
19: Non, le mieux c'est de gentiment d'aller le voir, de faire des petits câlins.
17: Non, pas tout de suite, attends.
19: Ouais, mais toi tu proposes...
17: Tu vas trop vite, toi.
19: Toi tu proposes le champagne, moi les câlins.
17: Mais parce que toi tu vas trop vite, tu vas pas aller voir une nana dès le premier jour ou un mec et puis lui dire bon bah écoute j'ai envie de toi, ça se fait pas. Tu lui offres d'abord un gâteau et puis après tu vois pour le reste.
0: Et je pourrais lui proposer de venir manger des gâteaux chez moi.
19: Bah oui, là tu l'as vu ou tu ne l'as pas vu encore?
0: Bah je le vois tous les jours mais je ne vais pas parler.
19: Bon. Le mieux ce que tu as à faire pour l'instant c'est si tu le vois pas. Bon moi à mon avis.
17: Elle doit le voir tous les jours parce que c'est son voisin.
19: Ça fait combien de temps que tu ne l'as pas vu?
0: Bah je l'ai vu cet après-midi.
19: Bon, tu l'as vu cet après-midi?
0: Ouais.
19: Bon, tu sais ce que c'est ton gardien?
0: Non, c'est un locataire.
19: Un locataire.
17: Et il habite juste en face de chez toi ou la porte à côté?
0: Non,
17: ou...
0: juste en face, comme ça je peux le voir quand il rentre à travers le judas.
17: C'est quoi le judas?
0: C'est le petit trou qu'il y a dans la porte.
19: Un œil ton pour savoir qui c'est qui frappe à ta porte.
17: Non mais moi j'appelle ça un œil, donc c'est pour ça. C'est pour ça que je comprenais pas ce que tu disais.
15: Revenons sur les conseils des gars.
19: Bon, ce que je peux te conseiller, c'est... Bon, moi, personnellement, tu fais une chose, tu lui écris un petit mot.
0: Tu
17: lui fais un poème, comme je t'ai dit.
19: Fais un petit poème, voilà. Et tu lui mets dans sa boîte aux lettres.
0: Bah justement, mais aidez-moi à écrire le poème, 5-6 lignes même, ça m'aiderait.
19: Tu veux pas que j'aille le voir à ta place?
0: Bah c'est des conseils que tu donnes ou pas?
17: Faut qu'on réfléchisse et puis ça demande quand même réflexion. Hein.
19: Ouais, ça demande du temps, moi, les poèmes. Hein.
17: Ouais, surtout toi.
19: Hein. Attends, tu peux parler, toi.
20: Guenon.
21: Non, attends, moi je fais un poème.
20: Bon, vas-y, on est là pour donner un conseil pour son voisin. Bon, moi je serais que toi, j'y écrirai une petite tête gentille.
0: Oui, mais je sais pas quoi mettre dedans. J'écris mal, je sais pas m'exprimer.
20: Ouais, bon...
17: Mais attends, avec la lettre, tu peux tout simplement lui dire ou l'inviter à dîner, par exemple, je sais pas, moi, tu l'invites à dîner ou toi, un soir, à manger, et puis...
0: Alors, je lui écris quoi, là?
17: Tu lui glisses ça dans la boîte aux lettres?
0: Je lui mets quoi? Est-ce que tu veux venir manger avec moi?
20: Non, laisse tomber.
17: Attends, il y a un petit problème.
20: Non, t'inquiète pas. C'est pas une nana, c'est un mec, c'est Olivier de la Pro.
23: Dimanches, tu viens foutre ta merde. C'est dur une demi-heure, sois cool, c'est une nana, elle vient pour ça. Tu veux pas donner des conseils? Tu veux parler des emmerdes de Gérard et Sandy ou des conseils de Gérard et Sandy?
20: Gérard,
23: t'as pas honte? Gérard, t'es vexé. Parce que tu dis que c'est Olivier et Olivier il est là.
20: Ouais, bah là, c'est moi.
2: Bon,
11: je confirme.
2: Vous arrêtez avec vos micros là.
11: Mais t'énerves pas, Gégé, c'est
23: pas grave.
11: Tu vois,
23: tu t'énerves parce que t'es encore vexé comme tous les dimanches. Putain, c'est une fois sur deux. Ah, tu m'as fait ça il y a 15 jours avec Sandy qui a terminé toute seule. Merde, Gérard, il est en train de Olivier est en train de bosser en prod, c'est une nana. Parce que t'arrives pas à trouver des solutions, parce que voilà, c'est tout.
11: Non mais moi je vais proposer le
23: gâteau. C'est toi qui as demandé à voir cette fille-là.
2: Non, non, c'est pas moi.
23: Dans le bureau, attends, j'étais là.
2: T'as
23: dit que c'était bon.
2: Mais attends, déjà, quand vous appelez, normalement, les conseils, on devrait les avoir bien avant le dernier jour.
18: Ben attends, tu m'as dit que c'était parfait, j'étais au téléphone.

0: ça qui t'a gêné, c'est qu'on n'ait pas commencé par le bon mec.
1: Non, non.
2: Il a inversé les conseils.
3: Demande.
4: Dégage-toi. Je veux pas à côté de moi, d'accord?
3: Il y a pas de place
5: ailleurs. Putain, GG, c'est terrible.
4: Hop, t'es énervé, dégage. Hein.
6: C'est dingue. Je fais comment, moi?
0: Ça pour les conseils, mais les
4: non,
0: gens.
4: Non, non, tu te mets pas à côté.
2: Moi, je vais te dire une bonne chose. Moi, je risque à cause de toi de faire chuter l'audience, que à chaque fois que tu viens pour les débats.
4: Manière, je dis, on a chuté l'audience.
0: Oui.
4: Ok.
5: Ouais, ça, j'ai vu. Hein.
4: Hein. Parce que.
0: Je oui, mais là, on est là pour donner des conseils.
4: Bon, alors, pour Samantha.
0: Samantha.
4: Samantha, oui. T'es toujours là?
6: Oui, je suis toujours là, j'écoute.
4: Bon, alors, Samantha, le conseil que je te donne, il a quel âge ce garçon déjà pour
0: voilà.
4: commencer?
0: Allez, on y va, ça
6: il
0: y
6: a la vingtaine, je pense.
4: 20 ans.
5: Et toi, t'as quel âge?
6: 19.
5: Oh, bah ça va, c'est pas l'âge qui compte. Hein.
6: Non, non, je m'en fous de ça.
5: Non, mais tu fais comme je t'ai dit, tu essayes de lui envoyer. Enfin, bon, comme il habite juste à côté, tu lui envoies une petite lettre et puis.
6: Ouais,
5: tu lui envoies
6: une petite lettre. C'est pas le problème.
5: Hein?
6: Je mets quoi sur la lettre? Parce que je voulais lui envoyer une lettre dès le départ. Alors, moi, ce que je mettre dessus.
5: Moi, ce que je te propose, c'est que tu l'invites à dîner sur la lettre. Tu lui dis, je sais pas, moi, je veux t'inviter à dîner par exemple.
6: Attends, je note. Je veux.
4: Ouais, non mais attends.
5: Non mais attends, laisse-la.
0: Mais gueule pas, c'est des conseils. T'es là pour aider les gens, pas pour les maltraiter.
4: Mais même, Samantha.
6: Oui.
4: Tu fais une chose.
5: Mais c'est normal qu'elle note. Si elle se rappelle
4: mais
5: pas.
4: T'as 19 ans. Tu sais comment qu'on tourne une lettre.
6: Mais je sais pas. Je perds tous mes moyens quand il est là.
5: Bah, oh, c'est normal. Non, hein.
4: Attends, Gérard, attends. Samantha, Samantha.
6: Oui.
4: Samantha.
6: Oui.
4: Tu perds tous tes moyens quand t'es en cours.
6: Mais non, mais c'est pas pareil.
0: Sandy, dis-lui.
5: Mais c'est de l'amour, c'est pas la même chose. Quand t'es à l'école, c'est pas pareil.
4: Mais même, attends, à 19 ans, on sait pas tourner une lettre. Et toi, t'en as 27, t'as
5: mais attends, non, c'est pas qu'elle sait peut-être pas tourner une lettre. Attends, écoute-moi, elle sait peut-être pas tourner une lettre, mais c'est pas comment faire pour avoir les mots, quoi, pour lui dire, pour lui expliquer.
6: Les mots que je cherche.
5: Donc voilà, c'est ça, pour chercher les mots.
6: Merci, Sandy.
5: Quand t'es amoureux,
4: vas-y, applaudis, toi, pétasse, là-bas.
2: Ah, oh, ça va, tu parles pas d'Apolline comme ça, dis donc,
5: GG, tu me saoules, Gérard.
4: Ouais, bah je te saoule, tu sors, d'accord?
2: Non, mais ça va, tu t'énerves sur elle. C'est cool ce que t'as dit depuis tout à l'heure. Ça t'a aidé, Samantha?
6: Ouais, bah un petit peu, donc je vais écrire. Hein. Je veux t'inviter à dîner, puis bah je mettrai l'heure et puis le jour, quoi.
5: Voilà, et exemple, puis, bon, tu
4: non, tu mets pas l'heure, surtout.
5: Ah, bah
4: d'heure.
5: Si.
4: Pourquoi? Non.
5: Pourquoi?
2: Parce qu'on a changé ce week-end.
4: Ben non, mais attends.
5: Mais attends, GG, comment tu veux savoir que le mec, il veut savoir à quel moment tu dois y aller?
2: Sans crier.
4: Mais attends, tu crois que tu vas écrire, par exemple, moi, je vais t'écrire en lettre maintenant.
5: Ouais.
4: Je te marque la date et l'heure.
5: Bah oui, si tu veux que je vienne.
0: Pour dire à quelle heure tu l'as écrit, pour dire si c'était à 22h, ce soir.
4: Et puis, y a une grève de la poste. Hein,
5: ouais.
4: D'accord, ils habitent juste en face. Il y a une grève. La lettre, mais...
5: Hein, ils habitent juste en face de quoi? De la poste? Bah non, c'est pas possible.
0: Mais c'est bon, arrête de jeter des contre-fils d'art, ils sont obligés de se planquer.
4: Attends, fil d'art, fais gaffe à toi.
0: Tu t'énerves pour rien, c'est une apocalypse
4: manière,
0: du dimanche.
4: Une chose à faire, ne jamais marquer l'heure sur les lettres.
0: Ok, Samantha?
5: Non, moi je suis pas d'accord.
6: Il va pas savoir à quelle heure, il faut qu'il vienne alors.
4: Mais attends, tu lui mets dans ta lettre. Tu mets pas à l'heure que tu écris ta lettre.
6: Ah, d'accord.
0: Ah, oui,
5: mais l'heure, à quelle heure il doit venir? Ça, voilà. D'accord, je suis d'accord avec toi.
6: Ah, d'accord.
4: Mais pas à l'heure où tu as l'écrit.
5: Voilà.
6: À votre avis, je m'invite à quelle heure?
4: Ouais, je sais pas, moi. Bah, si tu veux l'inviter...
5: Alors que tu veux, hein.
4: Alors que tu veux... moi, je serais que toi, je l'aurais invité ce soir, vu que c'était le
5: printemps. Ouais, moi aussi, je te conseillerais le soir, ouais.
0: C'est un peu tard, il faut que tu t'y prennes tout de suite, avant minuit, c'est peut-être pas trop tard, Samantha.
6: Ouais, mais là, je vais aller me coucher, alors.
0: Ouais, bah...
5: Mais moi, ce que je peux te conseiller... Par contre, ce que je peux te conseiller, c'est si tu veux lui faire un petit dîner, tu vois, un petit dîner sympathique...
0: Après, on arrêtera là.
5: Tu mets des petites chandelles.
6: Ouais.
5: Un petit dîner aux chandelles, quoi, tu vois, avec des petites bougies et tout ça, pour que ce soit romantique, quoi.
0: Bonne idée.
5: Enfin, si ça peut t'aider.
0: Gérard a donné des bonnes idées. En tout cas, il a bien conseillé sur l'heure. C'était très important de ne pas oublier.
6: Ouais.
0: Tu le mets bien à l'heure à laquelle tu veux le voir et non pas à quelle heure tu écris la lettre.
6: D'accord, j'avais bien compris maintenant.
4: Ça servira à rien de préciser à l'heure que tu envoies ta lettre.
0: D'accord.
5: Et tu dis bien que tu es sa voisine.
0: Ouais.
5: Que ton nom et tout ça. Ouais. Que...
4: Mais même à la rigueur, elle a même pas besoin de lui mettre dans la boîte aux lettres. Elle lui glisse carrément sous sa porte.
6: Ouais,
5: par exemple. Mais si la lettre passe pas en dessous, c'est un peu difficile. Hein.
4: Ah bah ça.
5: Tu vois, si c'est une porte que les lettres glissent pas.
0: Ça, c'est.
5: À moins qu'il ait une boîte aux lettres sur sa porte, mais bon.
6: Bah je vais scotcher sur sa porte alors.
4: Non, mieux pas.
5: Ah, vaut mieux pas. Hein. Parce que si quelqu'un la prend.
0: Ah, ça c'est clair.
6: Elle a la honte.
0: Ok, Samantha. Ouais.
6: Ok, bah je vous remercie.
0: C'est très gentil. Et puis j'espère que grâce au conseil un petit peu engagé de Gérard, tu auras pu quand même t'en sortir avec les bons petits conseils de.

0: répondu aussi.
1: Voilà,
2: je te souhaite une bonne soirée. Hein.
0: Bisous, bonne nuit.
1: Bisous, au revoir.
0: Salut. Ciao. Oh, bah, elle était sympathique. Pourquoi tu t'es lavé tant de scène pour elle petite demoiselle 19 ans? T'es dur, hein, franchement. Alors, on continue avec qui dans les conseils de Gérard et Sandy, toujours Michel, en direct sur Fun Radio.
3: Michel, 32 ans de Paris. Bonsoir à toi, Michel.
4: Oui, bonsoir, Gérard.
2: Bonsoir, Michel.
0: Bonsoir, Michel.
4: Bonsoir, Sandy. Bonsoir, l'équipe.
0: Salut. Donc,
4: bonsoir, bonsoir. Donc, c'est Michel. Moi, Gérard, j'ai un petit problème. Ça te concerne toi directement et ça concerne aussi Sandy parce qu'elle le vit par personne interposée. Moi, j'ai un problème de nervosité. Ah. C'est-à-dire que ah, je suis un gars qui s'énerve facilement.
2: Ouais.
4: Il faut pas me raconter trop de bobards. Et bon, ben bah, voilà, je m'énerve et ça me cause un petit peu des problèmes dans mon métier. Donc, je voulais savoir, vu que toi, tu vis le problème un petit peu de l'intérieur, tu vois. Je voulais savoir comment tu faisais un petit peu pour gérer la crise, quoi. Parce que je sais que toi, dans ton boulot, des fois, tu t'énerves un petit peu. Et je voulais savoir comment tu évitais les débordements.
3: Comment que j'évite des débordements? Ben, déjà, pour commencer, je m'en prends...
2: Tu t'emportes facilement, quand même, hein.
3: Je demande directement au chef qui est là derrière.
0: Non, mais
3: derrière.
0: Même quand je ne suis pas là, dans la vie de tous les jours.
3: Donc, quand il est, non, dans la vie de tous les jours, je m'énerve pas facilement. Ça Andy. Dépend.
2: Non, il ne s'énerve pas du tout. Hein.
4: Ah bon?
2: Mais là, c'est comme il est à la radio, je ne sais pas.
4: Et comment tu fais pour intérioriser tout ça? Comment tu fais pour te contrôler? Je sais pas, tu as essayé le yoga, tu as essayé des thérapies orientales, quelque chose ou pas?
3: Non, pas du tout.
0: Désherbant.
3: J'ai pas besoin de désherbant ni de... De thérapie.
2: Non mais c'est moi ça. Par contre, ce que je peux te conseiller, c'est tu vas à la pharmacie et tu expliques ton cas.
4: Ouais.
2: Tu dis voilà, je suis trop nerveux. Est-ce que je peux, est-ce que vous auriez un médicament ou... Je pense qu'ils doivent faire des petites gélules pour la nervosité.
4: Ça, j'ai déjà essayé.
0: Il y a un truc. Excuse-moi, c'est quoi exactement ton problème? Tu peux nous donner 2-3 exemples sur ton lieu de travail ou...
4: Par exemple, bon, moi j'ai un travail. J'ai 2 acolytes avec lesquels je travaille. Et bon, bah il arrive qu'ils fassent un petit peu du boulot de merde, hein, GG. Et donc bah, j'ai tendance à leur gueuler dessus, les menacer de les virer et compagnie, tu vois, juste je tape du poing sur la table, je balance des cafés, etc. Quoi.
2: C'est dans quel genre de travail si c'est pas indiscret?
4: Moi je suis dans l'import-export de poissonnerie et autres crustacés de.
3: Alors dans ces cas-là, le mieux, je vais te dire une chose.
0: Non mais c'est sérieux, de toute façon c'est des conseils sérieux.
3: Non mais là c'est un truc.
4: C'est mon entreprise qui est en jeu quand même.
0: Ouais.
4: C'est pour ça que je me suis dit que j'allais t'en parler.
0: Quand tu es au chômage, quoi. C'est-à-dire que tu serais prêt à mettre au chômage des gens pour quand tu t'énerves.
4: Ah, ça m'est déjà arrivé l'autre fois. Bon, GG, je sais que t'as des problèmes avec Apolline. Moi j'avais une petite intérimaire et j'arrivais pas à m'entendre avec elle. Elle me faisait des conneries à la photocopieuse. Et au bout de 2 mois que je l'embauche, elle se fout en congé maternité.
3: Attends.
4: Soit tu dégages.
2: Non mais d'abord c'est pas de sa faute, hein. Tu sais, si elle est en congé maternité, je vois pas qu'il y ait le problème.
3: Non mais attends. Là il y a un truc qui me semble bizarre.
2: Ah bon?
3: Parce qu'au bout de 2 mois, un congé de maternité, tu ne mets pas au bout de 2 mois comme ça.
4: Non, mais
3: tu mets pas une personne au bout de 2 mois en congé maternité.
2: C'est pas au bout de 6 mois plutôt.
4: Non mais elle était enceinte avant d'arriver, elle me l'avait caché. C'était une intérimaire, moi je peux pas savoir.
3: Attends déjà les intérimaires, désolé.
2: Crie pas GG s'il te plaît. Non mais crie pas parce que ça me fait trop mal aux oreilles.
4: Tu vois, tu cries toi aussi, tu t'énerves.
3: Ouais mais attends, moi je vais te dire une chose, un conseil que je te donne. De toute manière, un congé maternité, même en étant intérimaire, fais-moi confiance qu'ils sont au courant. Parce qu'il y a des visites médicales qui sont faites avant l'embauche, d'accord?
4: Ouais, mais elle me l'a dissimulé, c'est tout.
2: Et depuis quand elle travaillait dans ta boîte?
4: Ça faisait 2 mois, je te dis, ça faisait 2 mois qu'elle travaillait.
3: Ah ouais,
2: au bout de deux mois, elle a donné son congé de maternité.
4: Elle m'a annoncé qu'elle était déjà enceinte depuis plusieurs mois, elle a donné son congé maternité.
3: Faut pas confondre... Faut pas mélanger les torsions et les serviettes parce que là, tu nous as dit, au bout de 2 mois, tu l'avais virée parce qu'elle était en congé de maternité.
4: Bah, c'est ce que je t'ai dit.
2: Eh bah ouais, c'est ce qu'il a dit.
4: Pas de congé maternité.
2: C'est ce qu'il a dit,
3: c'est ce qu'il a dit.
0: Reviens sur les conseils de ce fait de s'énerver.
3: Moi, je vais te dire une chose, qu'on vire pas une nana parce qu'elle est enceinte au bout de 2 mois.
2: Faut quand même le conseiller.
4: Ouais, mais tu vois, j'étais énervé. C'est parce que j'étais énervé. Voilà. Tu vois,
0: résoudre ce problème?
3: Ouais, mais ça faisait combien de temps que tu l'avais embauché? Combien de temps que l'intérim t'avait proposé?
4: Mais sur le coup de l'énervement, tu vois, j'ai oublié.
2: Ah, ça faisait deux mois.
3: Non. Attends, Sandy, tu permets? Oui. Déjà, il y a un truc que tu as oublié de demander. Depuis combien de temps que l'intérim y avait proposé cette personne-là?
4: Mais je sais pas, moi.
3: Ah bah alors, tu sais pas.
0: Mais quel est le rapport avec son conseil?
3: Non mais attends, parce que dans ces cas-là, il est très nerveux.
2: Mais pourquoi tu vas pas tout simplement aller voir un docteur?
4: Mais ça marche
2: pas. Il va peut-être
4: pas.
2: Te proposer ça quelque chose.
4: Ça marche pas, j'ai été voir le docteur, il m'a dit vous prenez une demi-pilule rose, les 35 par 5,
3: hein, et
4: ça
3: bien
4: ça
3: fait sûr. Rien.
2: Attends, j'ai la pilule rose, c'est pas pour la pilule ça?
4: Non, c'est un truc pour te calmer.
3: C'est ça.
4: Si, c'est un anti.
2: Attends, avant je prenais la pilule, c'était rose, hein, c'était
3: vraiment. Un antidépressif.
4: C'est un anticoagulant pour te calmer les nerfs pendant la journée.
3: Ouais, c'est ça.
2: Bon, moi,
3: c'est
2: j'y
3: ça.
2: Crois pas. Hein.
3: Moi non plus. J'y crois pas. Non, mais on dit pas putain.
0: Le problème, c'est que vous croyez rien. La fille tout à l'heure, vous ne croyez pas les conseils. À quoi ça sert de faire des conseils de gérer la sinusite? C'est pour toujours ne croire personne. Ne faites rien.
3: Non, mais attends.
0: Ne faites rien.
3: Attends, pour l'instant, moi, je lui ai posé une question. Il n'a pas été capable de me répondre depuis combien de temps que l'intérim y avait proposé la. Ben, la
0: combien?
4: Deux semaines, une quinzaine de jours à peu près.
3: Ah ouais, et au bout de 2 mois, tu la vires?
4: Ouais. Bah ouais, elle était enceinte.
2: Non, mais là, c'est pas le problème d'elle, c'est le problème de lui.
0: C'est un problème de lui, mais vous écoutez pas, c'est dommage.
2: Mais moi, ce que je te conseille, c'est d'aller à la pharmacie, tu vas à la pharmacie ou tu vas voir un docteur, il va te conseiller. Moi, c'est ce que je t'ai dit. Bon, GG, lui, là, il s'est complètement égaré, il t'a parlé de je ne sais pas qui, de la nana, là.
4: Bravo,
3: ouais, mais ça va quand même.
4: Heureusement que tu m'écoutes.
2: Merci.
4: Heureusement que tu m'écoutes. Le café, GG, tu crois que ça y est pour quelque chose ou pas? Parce que je bois beaucoup de café, hein.
2: Ah, tu bois beaucoup de café?
4: Oh, j'arrête pas.
2: Ouais. Ah, là, vaut mieux que t'arrêtes, parce que là, c'est pas très très bon. Hein.
3: Ouais, je serais que toi, j'irais carrément dans un asile.
0: Oh. Non, c'est pas des conseils que tu donnes, c'est
2: mais
0: des critiques.
2: Mais c'est pas un asile.
0: T'arrêtes pas de casser les gens qui passent. Tu sais qu'il n'y a plus personne qui appelle pour les conseils, on a déjà du mal.
3: Bah, de manière...
0: C'est normal, t'es tout le temps en train de gueuler.
3: Il n'y a plus personne, pourquoi?
0: Non, parce c'est toi. Parce que y a 15 jours, tu t'es énervé, t'es parti. Et tu peux pas faire un conseil. Là, il y a deux personnes bien qui veulent des vrais conseils et tu ne passes ton temps qu'à les critiquer, à leur dire que c'est que des conneries. Donc les gens se disent ça sert à rien parce que ce qu'ils veulent, c'est nous gueuler dessus.
4: Non,
0: les gens, c'est ce qu'ils pensent. Ils aimeraient bien avoir des conseils.
2: Moi, si j'ai pu t'aider, tu vois, je t'ai conseillé quelques petits trucs. Maintenant, tu fais comme tu veux. Hein.
4: Ouais, bah écoute, je vais.
2: Je t'ai conseillé la pharmacie et puis le docteur, mais je peux pas te proposer autre chose. Hein.
0: Ouais, c'est bon, les gars.
4: Écoute, je te remercie du conseil. Moi,
2: merci.
4: Si je peux t'en donner un, débarrasse-toi de GG parce que toute seule.
3: Ouais, t'as raison, Tony. Oh là là là là. Alors, de manière, ça fait un an que je suis avec elle et donc restera avec
0: Michel,
3: moi.
0: Michel, pas Tony. Oh là.
3: Ok.
0: Là.
2: Je t'assure, je resterai avec GG parce que je l'aime de trop.
4: Pour faire les conseils, elle est bien toute seule. Moi, je dis Sandy quand même.
2: Bah, je sais pas. On verra bien par la suite. Oh. Hein. Si on me laisse ma chance, pourquoi pas.
0: Ah,
2: hein.
0: T'aimerais bien te séparer de Gérard.
2: Bah, ouais, je sais que je peux y arriver toute seule, mais si lui, il peut venir de temps en temps, c'est comme il veut. Hein.
3: Non, te débarrasser de moi carrément.
2: Mais non, j'ai pas dit ça.
3: Te dire ce que Max, il veut te dire. C'est qu'on se sépare.
0: Mais non, on parle boulot, on parle pas d'amour. J'ai pas envie de rien. Moi, je demande à Sandy. Sandy, c'est elle qui a envie de travailler toute seule.
2: Bah oui, moi, je sais que je suis capable de parler devant un micro. Il y a pas de problème.
0: Bon, on va se rattraper tout de suite avec la nouvelle, là. Comment elle s'appelle, Gérard?
3: La deuxième, c'est...
0: La troisième, mec.
3: C'est Émilie, 21 ans, de Brest. Bonsoir à toi, Émilie.
1: Bonsoir, Sandy.
0: Salut Émilie.
3: Alors là, le conseil était concerné parce que grâce.
2: Oui, je crois savoir.
3: Grâce à Tony.
2: Non, mais c'est pas
3: avant,
2: le problème.
3: Avant qu'on commence, grâce à Tony, tu sais comment te faire enculer.
2: Oh, mais c'est pas le problème. Demande juste un conseil.
0: Alors, quel est le conseil que tu veux? Comment tu t'appelles?
1: Émilie,
0: on t'écoute.
1: Voilà. Eh bien, en fait, je suis avec mon copain et en fait, on aimerait tenter la sodomie. Parce que c'est un truc qui m'intéresse beaucoup et en fait j'ai entendu dire que, enfin je sais pas, c'est peut-être des rumeurs quoi, mais peut-être que vous y connaissez un peu.
2: Oui, parce qu'on l'a déjà pratiqué.
1: Voilà, donc je voulais vous demander comment faire ça dans les meilleures conditions.
2: Ça a été un peu dur, mais bon, on a quand même essayé, mais
3: Avant que tu continues de répondre, le premier qui rigole se prend mon pied dans la gueule.
2: Qu'est-ce que j'ai dit de mal?
3: Alors non mais toi Max c'est différent. Toi t'es mon chef, toi t'as le droit. Mais là moi, il y en a une, elle sait pas comment faire, donc caster. Alors Pildar qui se marre comme un pourri, il commence déjà à se planquer parce que je vais m'occuper de son matricule. Et Manu c'est pareil.
0: Tu vas t'occuper de leur cul.
3: Ok.
2: Bon, revenons à son problème.
0: Pas, regarde.
2: GG, revenons à son problème quand même. Hein. Mmh. Elle a un problème de sodomie, c'est ça?
1: Oui, c'est ça.
2: Donc moi,
1: j'ai peur que ça fasse mal en fait.
2: Mais t'as pas essayé encore?
1: Ben non, justement, je voulais te demander.
2: Et est-ce que t'as peur de le faire?
1: Bah, au début, c'est vrai que ça m'inquiète un peu, tu vois.
2: Et lui, il est d'accord ou il est pas d'accord?
1: Bah, c'est lui, en fait, qui veut absolument. Bon. Moi, je sais pas trop.
2: Bon, non, toi, alors, tu sais pas trop, hein.
0: Alors, qui a envie déjà?
5: Bon, alors.
2: Moi, je te conseille, c'est de prendre. Moi, je donne mon opinion.
0: Vraiment,
2: je veux
0: dire les conseils de Sandy à la vitesse, ça va.
2: Bon, ce que
0: les
2: tu
0: gens n'arrêtent pas de dire sur Minitel, il n'y a que pour Sandy, il n'y a que Sandy, on n'entend plus Jarès, qui Jarès est encore là.
3: Ah. Non mais attends, déjà pour commencer...
2: Gégé est encore là, hein.
3: Ouais,
2: je
3: ouais,
2: te
3: mais,
2: rassure.
3: Hein. Non ouais, mais moi je te rassure, déjà oui. Pour commencer, c'est de savoir si elle veut oui. Le faire.
2: Mais oui, oui, moi
1: non, mais elle a dit qu'elle était... C'est une expérience à tenter, hein, c'est
2: voilà.
1: Sûr.
2: Bon.
3: Bah, toi, est-ce que tu es consentante? Que tu te sens consentante?
1: Je suis consentante.
2: Ah oui, elle dit oui, donc pas de problème.
3: Bah attends, elle dit oui.
2: Bah oui, elle vient de dire.
3: Bah attends, je lui pose la question.
0: On avance
3: ouais,
0: pas.
3: Tu
0: là.
3: La mets, tu non. La mets en veilleuse, alors, Bibi,
0: donc,
3: là.
0: Alors, avançons.
2: Bon, c'est pas grave. Hein. Bon, moi, ce que je te conseille, c'est de prendre une bouteille d'eau.
1: Mm-hmm.
2: Mais attends, laisse-moi t'expliquer d'abord la suite. Donc tu prends une bouteille d'eau et tu mouilles un peu le derrière.
1: Oui.
2: Enfin, ton derrière à toi, mais pas le derrière de ton copain.
1: Non,
2: hein.
1: D'accord. Hein.
2: Et tu mouilles ton derrière et puis après tu verras, ça se fait tout seul. Hein.
3: Ouais, mais moi je te.
1: Oui,
2: il se met sur toi et puis après.
1: C'est pas
3: non, non, mais non. Déjà pour commencer.
2: Bah si, ça rentre mieux.
3: Mais attends, pour la première fois, tu lui dis qu'elle met ta.
1: C'est bon, une bouteille d'eau quand même, non?
3: Mais non.
2: Mais pas la bouteille.
3: Mais
2: tu comprends rien, Gégé.
0: Hein. Ah, attends,
3: attends, c'est pas moi qui viens de dire la bouteille, c'est elle. Nuance.
2: Non, c'est moi.
3: C'est Émilie. C'est Émilie qui vient de.
1: J'ai mal compris le coup de la bouteille. Non,
0: alors, Gérard, explique.
3: Tu fais une chose.
0: Quels conseils que tu donnes à cette petite là?
3: Déjà une pour commencer. Il a quel âge ton copain?
2: Moi, ils sont derrière.
1: Il a 20 ans.
3: Bon. Est-ce que, avant de dire que vous voulez faire la sodomie, est-ce que vous êtes passé par d'autres rapports sexuels?
1: Bah oui, quand même, oui.
3: Bon. Donc, est-ce que vous êtes protégé?
1: Oui.
3: Au départ?
1: Oui. Pas de problème.
2: Je comprends pas quel est le rapport, là.
1: Non, je comprends pas non plus.
0: Non,
1: je comprends quand même.
2: Vas-y, explique.
0: Va venir.
3: Bon. Après, donc, comme Sandy t'a dit, tu prends un peu d'eau et tu mouilles ton derrière.
1: D'accord.
3: Tu mouilles ton derrière.
2: Tu répètes ce que je dis, hein. C'est trop facile, hein.
0: Ce qu'elle vient de dire, hein.
2: C'est
3: non, mais attends,
2: trop facile.
3: Non,
0: mais Gérard, soyons sérieux, c'est des conseils importants. Il y a plein de jeunes qui sont dans le même problème qu'Emilie, qui aimeraient bien avoir.
3: Bon, toi, tu la fermes. Tu la fermes pour de bon.
2: Mais c'est pas grave. On se concentre sur les conseils, et puis c'est pas grave. On s'en fout.
3: T'en as rien à foutre, c'est pour ça que. Il aime bien entendre ta voix puis qu'il jouait dans l'ambiance. À peine, tiens mon cul.
2: Tu vas te faire de ces idées, toi.
0: Alors, c'est quoi les conseils que tu réponds jamais? Oh là là, c'est une catastrophe. L'audience, là, je regarde, c'est une chute. Hein.
3: Non, je vais te dire une chose, Emily.
0: Combien rigole sur Internet?
3: Non, bah pour l'instant, il n'y a plus d'Internet.
1: Non, mais moi,
2: il a l'Internet.
1: Gérard,
2: parfois.
0: Et combien?
3: Bon, alors...
2: Oh là là, GG.
0: Ouais, 312. Oh là là, bah ouais, c'est la chute. Hein.
3: Oh là là. Bah bien sûr.
2: Oh là là, GG.
3: De toute manière, j'y crois même plus. J'y crois même plus à cette connerie. Parce que j'ai l'impression que.
2: Ouais, non ça, mais c'était bien ce que je lui avais conseillé avec la bouteille d'eau. Et puis Camou, ils sont derrière, quoi. Ça, c'est mieux, quoi. Ça rentre plus facilement. Donc,
1: mais le problème, c'est qu'il a une.
2: Moi, c'est ce que je peux te conseiller.
1: Ouais,
2: hein.
1: Mais attends, Sandy, en fait, mon problème, c'est qu'il a une. Enfin, comment dire, il a un engin assez important.
3: Non. Ah ouais mais attends.
2: Non.
3: Attends, tu veux dire qu'il a un sexe trop gros.
1: Voilà.
3: Bon alors attends, là il y a un problème.
2: Mais il n'y a pas de problème, ça rentre quand même.
3: Non, non mais attends.
1: C'est sûr.
3: Non mais attends, dans ces cas-là, s'il a un sexe trop gros.
1: Je
2: comprends pas, il est bien rentré par devant. Donc pourquoi il rentrerait pas par derrière?
3: Voilà.
2: Donc je pense que c'est vrai qu'il mouillait pas pour faire les rapports par devant. Mais par derrière, c'est plus facile de mouiller, moi je pense.
3: Mais est-ce que par devant t'avais du plaisir?
1: Je
3: vais te dire une chose, Max. Dans 15 jours, je ne veux personne au standard. Je veux pas les entendre, ils se dégagent.
0: Ça n'a rien à voir avec ça.
3: Ils sont en train de se marrer.
0: Rigo, est-ce que ça a à voir? Attends, ça n'a rien à voir.
6: Non, moi je trouve pas.
3: Rigo, il ne disait rien. Rigo, on ne l'entend pas.
6: Mais là, n'est pas
3: de problème.
2: Mais
3: ils disent
2: rien.
3: Mais ils disent sans arrêt.
0: Attends, ça t'a gêné, Sandy?
2: Mais c'est marrant.
0: Eh bien, tu te mets à sa place. Et puis voilà. Bon,
2: Émilie,
0: on va te récupérer dans un instant. On va finir la fin de ton conseil.
1: D'accord.
0: D'accord. Et puis, si vous avez un dernier conseil éventuellement que vous aimeriez avoir par par Gérard et par Sandy. Il faut faire très très très très vite parce que dans un petit quart d'heure moins, c'est balade nocturne.
3: Non.
0: 0-803-08-5000, on a un petit peu le temps. Donc éventuellement, si on a le temps, 0-803-08-5000, les suites et fins de conseils de la sodomie pour Émilie, par Gérard et Sandy, qui se seront, je pense, calmés pendant la petite pause pub. Et on revient juste après la pub. Attention, il n'y aura pas de risque.
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0: On va finir avec Émilie.
3: Et voilà, on finit avec Émilie, comme Max vient de dire. Et voilà. C'était...
7: Rebonsoir, Émilie.
1: Rebonsoir.
3: Donc, rebonsoir.
7: Ça va toujours.
1: Ouais.
0: Et dans 6 minutes, c'est balade nocturne. Hein.
1: Bah en fait, j'avais un petit problème, je voulais vous dire, j'avais entendu dire que il fallait mettre de la vaseline, c'est pas mieux que de l'eau.
3: Bon, bah,
7: si tu peux avoir la possibilité d'acheter de la vaseline, oui, pourquoi pas, hein. Il n'y a pas de problème. Hein.
0: Mmh.
7: Mais moi, ce que je peux te conseiller, donc comme je t'ai dit tout à l'heure, tu mouilles et puis voilà. Quoi, ouais. Ça...
1: Bon.
7: Je reviens toujours au même point. Quoi.
1: Ouais, je mouille, d'accord.
0: Tu mouilles en temps normal, puis... je sais pas, peut-être déjà.
1: Ouais, mais je sais pas si ça aide pour derrière. Quoi.
0: Peut-être, si tu transpires bien, de la chatte, ça peut aller jusqu'au cul.
3: Ça dépend.
7: Non, en principe, devant, ça rentre tout seul. Il n'y a pas besoin de mouiller. Hein. Je ne sais pas quel est le rapport. Hein, mais
0: l'humidité du vagin peut devenir, tu vois, un peu s'évaporer. Et revenir
7: si
0: dans
7: la fille mouille, c'est logique. Hein,
0: ouais.
7: Si...
0: ouais. C'est peut-être une petite vapeur qui va vers le cul.
1: Voilà, peut-être.
7: Ouais, pourquoi pas.
0: Bon, bah voilà, Émilie.
1: Merci beaucoup.
0: Bon, bonne sodomie.
7: Bonne sodomie, bonne chance. Et puis, voilà.
3: Sois prudente, c'est tout.
0: Reste fun, même pendant la sodomie.
1: Pas de problème.
7: Reste zen, surtout.
0: Salut, Émilie.
1: Salut.
0: Ciao, on
1: va
0: terminer avec qui, vite fait.
3: Avec Justine, 18 ans de Paris. Bonsoir, bonus, Justine. Hein,
0: pas prévu.
7: Bonsoir, Justine.
8: Bonsoir, Sandy.
7: Salut.
8: Bonsoir, l'équipe.
0: Salut, Justine.
8: Voilà, j'appelle parce que j'ai un très gros problème. Mon petit copain sent énormément sous les bras.
7: Oh,
8: et seulement, je sais pas comment lui dire. Je peux pas lui dire chérie tu pues. Enfin, je sais pas comment lui dire quoi. Ça me pose vraiment de problème parce que j'ai l'odorat très développé et je sais pas. Aidez-moi, s'il vous plaît.
7: Mais par contre, j'aurais une question à te poser. Est-ce qu'il met un déodorant ou non, il se parfume pas
8: En fait, il se lave le matin, il met du déodorant, mais à la fin de la journée, bon, il est assez fort, donc il transpire beaucoup. Mmh. Et à la fin de la journée, il sent très mauvais. Et il se lave pas le soir, et alors le lendemain matin, je vous raconte pas, quoi.
7: Mais il se lave pas du tout.
8: Le soir, non.
7: Et le matin, il se lave.
8: Oui, le matin, oui, il prend une douche, il se met du... Enfin, il se lave, quoi.
7: Donc moi, ce que je te proposerais, c'est que tu lui dis gentiment que le soir, il prenne une douche avant de se coucher. Ou même dès qu'il arrive, il prend soit un bain ou soit une douche. Tout dépend de ce que tu as chez toi.
8: Ouais, mais il est assez susceptible. Hein.
7: Oh, bah s'il est assez susceptible, tu lui dis ça gentiment. Je pense que si tu lui dis ça gentiment, mais tu vois, pas agressif. Si tu lui dis ça comme ça gentiment, je pense qu'il acceptera volontiers. Hein.
8: Alors je lui dis comment, chérie, tu sens sous les bras, va te laver.
7: Ah non, tu lui dis, je sais pas, est-ce que tu peux prendre un bain? Ou alors, tiens, une bonne idée, tu peux lui proposer de prendre un bain avec toi.
8: Ouais.
7: Tu lui dis, bon, bah on va prendre un bain, tu vois, tu mets de la mousse et tout ça, du bain moussant. Enfin, je sais pas citer de marque, hein, parce que c'est pas la peine.
3: Hein. Ça fait combien de temps que tu le connais?
8: Ça fait 6 mois.
3: 6 mois. Et il a quel âge, ce garçon?
8: Il a 23 ans.
3: 23 ans. Et il fait quoi comme travail?
8: Bah, il est mécanicien, mais je vois pas trop l'importance.
3: Alors,
0: c'est pour ça qu'il transpire.
3: Alors déjà, une.
7: Oui. Bah, en été, il doit souffrir en été. Hein.
8: Bah, c'est moi qui souffre. Hein.
3: Pourquoi?
7: Bah, pour les odeurs.
8: Les beaux jours arrivent et ça pue de plus en plus, quoi.
7: Ah ouais, là, ça, je te comprends. Hein.
3: Attends, là...
8: Tu me comprends, Sandy?
7: Ah oui, je te comprends. Excuse-moi.
3: Non, mais,
7: hein.
3: Mais attends, Justine.
8: Pas grave. Oui.
3: Comme il est mécanicien, il faut se dire une chose, que son boulot n'est pas évident. Il termine à quelle heure le soir?
8: 19h.
7: Et il commence à?
8: Il commence à 9h.
7: Ah oui, ça fait une grande journée, ça. Hein.
8: Enfin, il a une pause. Hein,
7: mm-hmm. Ah oui, quand même.
3: Et pendant la pause, tu le vois?
8: Ah non, ben non, moi je travaille.
3: Et tu fais quoi sans indiscrétion comme travail?
8: Bah, je te trouve indiscret, mais je vais te le dire quand même. Je travaille dans une boulangerie.
3: Ah ben alors, attends.
7: Ah bah
3: alors,
7: c'est sympa ça, c'est
8: ouais,
7: bien.
8: C'est sympa.
7: Pour le pain le matin, c'est
8: ah
7: bien.
8: Les croissants sont plus chauds quand t'arrives.
7: Ah ouais, c'est tous les croissants, oui.
3: Mmh. Donc toi, à la fin de la journée, tu transpires pas?
8: Bah, moi je me lave.
7: Non, mais enfin, pour revenir à ton problème, parce que là, c'est vrai qu'on s'égare toujours.
8: Oui.
7: Moi, ce que je te conseille, c'est que tu lui dis gentiment, voilà, comme je t'ai dit tout à l'heure, tu lui demandes de prendre un bain.
8: Ouais.
7: Mais pas agressif, comme je t'ai expliqué. Hein. Tu lui dis, prends un bain parce que. Non, le mieux, comme je t'ai dit, tu prends un bain avec
0: prends
7: lui.
0: Prends un bain, un biquet, mon petit biquet.
7: Mon petit amour, mon petit chéri, ou je sais pas.
8: Ouais.
7: Et puis voilà, tu prends un bain avec lui. Je peux rien te conseiller d'autre parce que sur ce point, c'est quand même assez délicat. Hein.
8: Gérard, tu dirais pareil ?
3: Bah moi, pourquoi moi, de toute manière, si je veux prendre un bain, je le prends avec ma femme et c'est tout. Je lui dis, ma chérie, tu viens prendre une douche avec
7: moi. Oui, mais moi, j'ai pas de problème de transpiration.
3: Mais de toute manière.
7: Donc je vois pas quel est le problème avec moi.
9: Ouais, mais non, c'est dans le sens inverse, ça peut être.
3: Non, mais même, de toute manière, je vais te dire une chose, que tout le monde transpire. Alors, me prends pas pour un.
7: Oui, mais attends, même moi, moi je ne transpire pas, ça j'en suis sûr.
9: Gérard,
7: moi,
9: toi, pas tu transpires un peu
7: très,
9: ou pas
7: chaud,
9: ouais. Un petit peu.
3: De toute manière, même maintenant.
7: Mais tu dois souffrir surtout en été, hein, je pense, parce que là, en été, quand il fait chaud, c'est pas évident. Hein.
8: Ouais, bah ouais, mais je le rencontre en septembre, donc ça allait, mais alors là, l'été arrive et j'ai peur, quoi. Ouais,
3: c'est... Non, ah ouais, pour l'instant, c'est... on est au printemps.
9: Petite conclusion très vite, parce qu'il est déjà l'heure, alors.
3: Conclusion, ben, tu lui dis gentiment de se laver, c'est tout, et tu lui demandes de prendre
7: un. Voilà, qu'elle prenne un bain avec lui tous les soirs.
8: D'accord.
7: Parce que le matin, il se lave. Ah ouais, tous les soirs, 6. Allez.
8: D'accord.
7: Si vraiment il a un problème de transpiration, moi c'est ce que je te conseille, qu'il prenne un bain. Enfin, tu as une douche ou un bain ?
8: J'ai une grande baignoire.
7: Hein ?
8: Une grande baignoire.
3: Et ben, dans ce cas-là,
7: c'est impeccable.
8: Ouais.
3: Bah, tu prends un bain avec lui.
9: Voilà. Comme ça, tu lui apprends la technique, puis le savon, quoi, pour devenir ami avec le savon.
8: D'accord.
3: Tu y apprends tout.
8: Je te remercie aussi, Max.
7: Voilà.
9: Pas de problème. Bah, merci Justine, et puis bon courage.
8: Je vous souhaite une bonne semaine.
9: Merci.
3: Merci toi aussi.
9: Merci. Et c'est vrai, lavez-vous si vous sentez la transpisse, c'est une horreur. Hein. Merci. Bah, finalement, Gérard, tu t'en es bien sorti sur la fin. Heureusement, un conseil sur les quatre. On a cru que c'était plus les conseils de Sandy que Gérard.
7: T'as eu chaud.
3: Quoi, j'ai eu chaud.
9: Ouais.
3: Toi, tu te tais.
9: Ouais, t'as été là.
3: Tout à l'heure, tu vas avoir.
9: Sur la maison, là.
3: Hein. Et tu vas avoir chaud au retour.
7: Oh là là, ça devient grave.
3: Oui, mais à la maison, t'auras chaud. Pas dans la voiture.
9: Bon, en tous les cas, merci Rigaud, merci Apolline, merci Manu, merci Fildar, merci Gérard et Sandy d'être venus dimanche. Hein, voilà, donc si vous avez des conseils à demander à Gérard et à Sandy, vous n'hésitez pas sur le répondeur du Star System 0140 521 521. La nuit n'est pas terminée, balade nocturne tout de suite avec, entre autres, R et. Comment elle s'appelle, pas Jeanne d'Arc.
3: Hardy!
9: François Hardy pour un morceau qui s'appelle Jeanne, extrait de musique de Louis IV. On aura également droit à un morceau pour ceux qui aiment bien la musique un peu Ibiza, Catherine Char, hein. Version ambiante, et puis également un extrait de la bande originale de Braveheart, plus plein d'autres surprises, puisque la programmation va se faire carrément en direct live, vu que j'ai pas eu le temps de la programmer en entier. J'ai ramené pas mal de disques, ça va être fait, vous inquiétez pas. Il y a même du George Winston, et il y a même...
3: Il y a pas mal.
9: Il y a Philippe Glass, il y a également du Harold Budd, il y a de la bonne cam. Voilà. On va y aller là.
10: Ah, tu veux enregistrer, d'accord.
9: On enregistre, hein, on pige.
3: Des cassettes.
9: Bon, Sandy, je t'embrasse. Hein, puis bon week-end à toi.
7: Ouais,
9: bonne semaine, surtout, pardon, parce que je dis le week-end pour toi jusqu'à le dimanche, mais bonne semaine. Et puis, genre, on se retrouve jeudi.
3: Hein. Jeudi, Rigo, surtout.
11: Ouais.
3: J'ai bien calculé, je te prévois, je te ramènerai une pub que j'ai dans un journal.
11: Ouais.
3: C'était ce week-end en fin de compte.
11: Le week-end internet, ouais.
3: Voilà, le week-end internet. Donc la semaine prochaine, donc les conseils de
11: les débats
3: donc vont porter en premier sur l'internet. Donc j'espère qu'on va avoir du monde. Et en deux. Les sumo.
7: À propos des sumo, j'ai des infos sur les sumo.
9: Ouais, bah, on t'appellera alors.
3: On l'appellera si on nous fait pas le coup de la semaine dernière.
7: Ou mais quoi. C'est pas grave, j'ai oublié.
9: On en parlera jeudi.
11: On en parlera tout à l'heure.
9: On en parlera jeudi.
3: Allez, bonne semaine à toi, et en espérant que d'ici jeudi, tu nous fasses du boulot. Super, mon chef.
9: Merci.
3: Compris, Lucky Luke.
9: D'accord, pas de problème. Balade nocturne jusqu'à au moins 1h du matin pendant 60 minutes non-stop. C'est parti sur Fan Radio.
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3: Bah bien sûr, allez, foutez-vous de ma gueule. Foutez-vous de ma gueule, allez hop. Oh là là là, je commence à en avoir ras-le-bol des habituels.
13: Ouais, je suis pas en train de te parler du pont de l'Alma, hein.

Ça, c'est une question que je vous pose à tous. Ouais. Donc, vous allez me répondre.

0: insulte
1: de Gérard.
0: Et donc le premier disque, c'était pas du tout ce que je vous annonçais, donc c'est Phil Dark qui a mal fait son boulot, donc c'était les Daft Punk.
2: Gérard, je reviens des toilettes là, c'est toi qui as pissé sur la planche?
0: Toi, si c'est pour me dire des conneries comme
2: c'est
0: ça,
2: pas,
0: tu
2: je
0: vois.
2: Te demande.
0: Hey, si c'est pour me dire des conneries comme ça, tu sais ce que tu fais. Tu prends tes clics et tes claques et tu rentres chez toi.
2: Et j'ai okay. pas de voiture, il n'y a pas de taxi, ça.
0: Ouais, ben, prends pas les gens pour des cons, d'accord? Donc, on m'a dit d'annoncer pour vendredi à la locomotive, donc, il y aura Gigi Pin, Gigi Jean-Marie.
3: C'est pas des Gigi. C'est
0: ta
3: des
0: gueule.
3: Des DJ, donc faut que tu le redises.
0: Oh, écrase-toi, je dis ce que je veux. DJ Jean-Marie, DJ Morve, DJ Langue de Pute, et en exclusivité, Guy et René au percu, et bien sûr, votre serviteur Max. Et donc, vous
3: ils
0: êtes...
3: Ils sont masqués, hein, au percu.
0: Et vous êtes toujours sur Fun Radio, donc vous avez écouté les Daft Punk et puis un remix de Sur Moi, donc on est toujours sur Fun Radio. Donc apparemment on a perdu du monde sur l'IRC, mais c'est pas grave.
4: On en a pas perdu, hein, c'est qu'ils viennent pas tout simplement.
0: Bah ouais, mais c'est dommage. Parce
4: par contre ils sont tous sur Minitel.
3: Ouais, on est 1402.
0: Ouais, mais moi je voudrais bien que ça vienne sur.
3: Il y a un quart qui vient d'arriver d'ailleurs.
0: Je voudrais bien que les gens reviennent sur l'IRC parce que je voudrais attendre les mines.
3: Tu fais un point avec Fildar sur le Minitel, ça marche plus. Hein.
0: Le débat va porter sur les positions. De ça, pour ça, on va cueillir Gros Sado de Lille. Tu peux me donner la fréquence parce qu'au standard, ils n'ont pas été capables de me les donner.
5: Oui, bonsoir, c'est Gros Sado et sur la fréquence 106.9 FM.
0: 106.9, ok.
5: Bonsoir à tous.
0: Godaclou de Calais.
6: Bonsoir.
0: La fréquence
6: 95.2.
0: Ouais, ben, je vais contrôler. Je contrôlerai quand je rentrerai. Gros Palo, 21 ans, Toulouse.
7: Oui, bonsoir. Ma fréquence, c'est le 94.
0: Oh, le Larsen.
7: Oui, mais c'est pas de ma faute, hein.
0: Ouais, ben, si ça avait qu'un sans fil, ça n'avait pas été.
3: On va régler, on va régler, on va régler.
0: Donc, la fréquence
7: 94.7.
0: 94.7 et. Bobon Aspers, Sperm, 23 ans de Limoges.
7: Bonsoir, Gérard.
0: Bonsoir. La fréquence?
7: C'est 107.3 FM.
0: 107.3.
8: Okay.
0: Bon, celui qui parle derrière, comment ça se la.
8: Ok.
0: Oh, j'en connais un. Il
3: allez,
0: va
3: Gérard,
0: pas, il
3: on
0: va
3: accouche là.
0: Oh, ouais, t'écrases-toi.
3: On n'avance pas avec chaque fois.
0: Attends, c'est pas toi qui commande, c'est moi, d'accord?
2: Non, mais vas-y, GG.
0: Bon, hop là, on éteint, voilà. Alors, quel genre de position aimeriez-vous faire avec votre copine ou copain? Et on demande ça à
4: Gérard. Gérard, avant que tu commences le débat, il y a Ice-T sur l'IRC. Il te demande si, en fait, tu connais les 101 positions du caca sur toi.
0: Non. Je
4: tu sais, c'est un livre avec toutes les positions.
0: Ouais, bah, c'est bien.
4: Ouais, bon,
0: tu ferais mieux d'acheter un bouquin de cul pour te masturber la nuit. Donc, Gros Sado pour toi.
5: Gros Sado, oui. Bah, moi, comme mon nom le précise bien, la sodomie est déjà en prince. En 2, la levrette. En 3, le cunis.
0: D'accord.
5: Best of tes positions.
0: Je te les dirai pas, d'accord.
5: Non, mais je te dis best of de mes positions.
0: Ok. Non, mais je te demande quel genre de position aimeriez-vous faire avec votre copain ou copine.
5: Ouais, copine, ouais, c'est ce que je te dis. Sodo, levrette et cuny.
0: D'accord. Godaclou.
6: Ouais, bah bon, écoute, j'ai fait tout ce qui était possible naturellement de faire, dans les voies naturelles ou autres, sexuellement. Donc, si tu veux me poser des questions, il n'y a aucun souci.
0: Non, mais tu réponds déjà à mes questions, ok?
6: Mes positions préférées, c'est le cercueil en feu. C'est-à-dire que j'allonge ma copine dans le lit, je mets le feu au lit, et je la noie sous mon sperme et j'éteins le lit, sous mes éjaculations.
0: Ouais, je crois que...
7: C'est bon ce que tu dis.
0: Palo.
7: Oui, bah alors écoute, déjà, merci Gérard de faire ce débat-là, parce que c'est un débat qui me concerne tout particulièrement.
3: Elle est énervante, elle. Hein.
7: Et donc, je voulais seulement te remercier, sinon, alors mes positions préférées, écoute, j'aime beaucoup de choses, mais je vais te parler de choses, par exemple, oui, j'aime beaucoup tout ce qui est un petit peu sadomaso. Donc, enfin, pas sadomaso, mais au moins très, très original. Donc, par exemple, attaché ou les yeux bandés ou alors avec de la nourriture sur soi. Enfin, quelque chose comme du miel, tu vois. Tu vois de quoi je parle. Et, enfin, que des choses comme ça. Sinon, j'aime beaucoup la levrette, évidemment. Et, voilà, quoi.
0: Et on ça fait peur comme tu réponds bien aux questions.
6: En plus, hein, elle a une voix pas du tout excitante, je tenais à le dire.
0: Bonbonne à sperme.
7: Bonbonne de sperme.
0: Ouais.
7: Moi j'aime tout, quoi. Par en haut, par en bas, par derrière, par devant. Tout.
6: Tranquille.
7: Ouais. Ouais, pas difficile.
2: Ouais.
0: Non, bah,
7: c'est bien.
5: Et tu kiffes les beaux gosses imitateurs?
7: Je kiffe les beaux gosses, ouais.
5: Ok. Ouais. Imitateurs.
7: Imitateurs aussi, ouais.
5: Okay. Et les frustrés qui doivent prendre des voix débiles, t'aimes bien aussi?
7: Oh, j'adore.
0: Ça va, ça vous dérange pas si je réponds?
5: Ah, excuse-moi, t'étais là.
0: Ouais, bah, si ça te dérange, tu le dis,
5: Y'a pas de problème, vas-y, genre, continue.
0: On raccroche, hein?
5: Ok.
0: Donc, moi, les positions, donc, mais c'est un débat qui est un peu délicat parce que j'ose pas trop parler de ça parce que ça regarde pas trop les gens, ma vie privée.
7: Bah, nous, on t'en parle, hein, donc tu pourras en parler.
0: Moi, ce que j'aime bien, c'est la levrette et c'est tout. Voilà.
6: Il y a même des fois où tu te trompes de trou, il paraît.
0: Toi, si t'es pas content tout à l'heure, tu vas dégager, ça me perd une place de libre. Non, mais ça, c'est pas la peine de m'avoir
2: ramené. C'est le livre du Kama Sutra, Gérard. Ouais, c'est non,
0: mais j'en ai rien à foutre, j'ai pas besoin de.
4: C'est bien, c'est le caca sur toi.
3: Il les connaît, Gérard, les poses.
0: Alors, donc pour. Manu, t'éteins ton micro, s'il te plaît, merci.
8: D'accord.
0: Donc, alors, pour ou contre. Alors, je préviens d'une chose que si la semaine prochaine j'ai encore des pour ou contre, je lis plus du tout les trucs sur les débats, hein. Ça commence à être lourd. Alors, donc, c'est la dernière fois que je vois ça. Donc, pour ou contre les possessions sexuelles, alors, il y a 30% qui sont pour, mais seulement entre amis. 40% sont contre, sauf si c'est faisable au travail.
7: Gérard, on peut le faire entre potes?
0: Ah ben ça, quand je te parle entre copains ou copines, t'avais qu'à répondre à la question. 29% pensent que les positions sexuelles ne servent à rien, donc je sais pas.
6: Gérard, j'ai oublié une position aussi. Ah, on a raccroché.
0: Voilà.
6: C'est la cabine. J'ai oublié une position que j'aime bien aussi, ça s'appelle le tourniquet. J'ai une fille devant moi, une fille derrière moi, une fille à gauche, une fille à droite, et j'ai mis des coups de caquette dans le temps direct. En tournant.
0: Qu'utilisez-vous comme matériel ou objet spécialisé dans ce domaine? On va demander ça à Bonbonne de sperme.
7: Moi, j'adore les godes.
0: Ouais.
7: Des gros godes, bien durs et bien, tu vois, bien représentatifs de la verge.
0: Mmh.
7: Voilà. J'aime les godes, ouais. J'aime qu'on m'attache aussi.
0: Ouais, ben ça, c'est carrément truc sadomaso.
7: Ah non, pas du tout.
0: Ah ben si. Il y avait une question hier soir.
5: Tu sais où c'est?
0: Oh, tais-toi, toi.
6: Moi, je voulais dire à
5: ton cul.
0: Ta gueule.
6: À Bonbonne de sperme que, bon, je suis sculpteur, hein, et je fais des moules de bites à mon effigie, et si elle veut bien, je lui en enverrai un.
7: Je suis acheteuse, ouais.
0: Qui c'est qui s'amuse à parler, là, quand je demande s'il y avait une question IRC?
7: C'est Pedro?
6: Non, Rodrigo.
0: Ça commence à bien faire là, ceux qui s'amusent comme ça, hein, parce que là, vous commencez à me gonfler sérieusement.
3: Gérard, j'ai une question au Minitel.
0: Non, il y avait une question hier, c'est une question Minitel, j'en ai rien à cirer.
4: Oui, il y a mon pote Sidney qui est au travail, il dit que.
3: Il y a Raymond, donc lui se demande si c'est possible en fait.
4: Fildar,
3: quand
4: tu peux.
3: Ah, pardon, Rigo, excuse-moi, je t'ai pas.
4: Tu peux me laisser finir. Il y a mon pote Sidney qui est sur son lieu de travail et lui, il dit que ce qu'il préfère, c'est la levrette avec un doigt dans le cul. Qu'est-ce que t'en penses?
0: Non, pas. C'est quand même assez crade, hein.
4: Ouais. Mmh. Et ouais, sinon, il y a Florent sur l'IRC, il te demande si tu pratiques la position du cachalot.
0: C'est quoi ça?
5: Salut Gérard, c'est Fred.
0: Ta gueule à toi.
4: En fait, la nana, elle est face au mec qui s'écarte et elle met ses mains devant sa tête pour pas qu'on voit sa sale gueule.
0: Voilà.
6: Sa sale gueule de malouche.
4: Non, de Sandy, il dit, je sais pas.
3: Oh non.
6: Ah bah non, pas de nom.
3: Rigo, quand veux-tu que t'aies du monde sur internet?
0: Gros Polo.
9: Ouais, Gérard, c'est Marion.
10: Attends, c'est Gros Palo, s'il te plaît.
0: Gros Palo.
10: Oui, bah alors, bah écoute, moi je pense que.
0: Vous allez vous réveiller plus que ça ou oui, sinon je vous herbe?
10: Je suis là. J'utilise beaucoup de choses, surtout des menottes que j'ai piquées à la police. Et puis c'est tout, puis beaucoup de choses.
6: Oh là là, les vierges mythomanes.
0: God à clou.
5: Le.
0: Écoute, oh,
5: c'est sur les ustensiles.
7: Oui.
5: Bah moi j'aime bien les fouets, les fouets. C'est ce que.
0: Oh
5: je
0: là là, qui c'est qui m'a choisi ça là?
5: Non mais parce que je pensais à autre chose.
0: Qui?
7: Les goûts qu'on veut. Hein.
3: C'est moi, moi je les aime bien.
0: Ouais bah tu les aimes bien, tu as un peu starbé toi, hein, parce qu'ils dorment à moitié là.
5: Je suis désolé, je vais essayer de le réveiller un peu plus.
3: Et d'ailleurs, excusez-moi, à la place de grosse Sodo qui est parti à tes souhaits fil, on va accueillir PD du cul. Bonsoir PD du cul.
8: Salut GG.
7: Salut PD du cul.
8: Salut, ça va?
7: Ça va.
0: La fréquence?
8: Moi, j'appelle de Paris 101.9.
3: Anal.
0: Ok.
5: Mon cul.
0: Oh, ta gueule un peu. Eh, vous allez rester poli parce que là, sinon, je vous herbe tous.
8: GG, tu pourrais me répéter la question, s'il te plaît?
0: Je répète plus les questions.
7: Tu utilises quoi comme matériel?
3: Gérard, t'as pas le sondage sur les positions?
0: Oh, tu tâtes ton...
3: On m'a demandé sur Minitel.
0: Je ne vais pas le savoir.
3: On est 1743.
4: Gérard, Obi-Wan, il te demande si la masturbation, c'est une position sexuelle et il te demande aussi si l'autosodomie, c'en est une.
0: Non. Pas du tout. PD de cul.
3: Du cul. Excuse-moi, je lui parlais, je lui disais qu'on répète plus les questions, il est là. Vas-y.
8: Okay. Alors GG?
0: Ouais.
8: Ouais. Alors ouais, à part ça.
7: C'est le matériel, hein.
0: Et matériel. Oh là là là là là là là là là là là.
8: Ouais, ce que je prends, bah généralement quoi. Je prends souvent des fers à cheval. Que j'installe au pied de la
5: partenaire.
8: Non mais c'est pour Gérard. Et
0: Alors tu dégages, hop, allez. Au revoir. Terminé pour toi. Non, comme ça t'as. Non c'est bon, t'as répondu.
5: Bien joué, GG, bien joué.
0: Et l'autre, j'en connais un, ça va être pareil, mais à Gerber aussi s'il continue. Donc Oh ça va Pilar, je t'emmerde pas. Ça fait 5 fois que je te dis d'éteindre ton micro, tu le laisses.
2: Tu peux parler?
0: Tu le laisses éteindre, t'as rien à dire.
3: Il veut pas que tu parles.
0: Tu t'occupes du standard.
3: Tu gères le standard alors que moi je peux.
4: Bon,
3: moi,
4: Gérard,
3: tu peux pas.
4: Gérard,
0: alors
4: sinon...
2: je vais parler dans ton micro, Manu.
4: Pour calmer le débat, Gérard.
0: Tout à l'heure, toi, tu vas te prendre une gaufre, ça va te faire tout drôle.
3: Gérard, on peut revenir au débat ou pas?
4: Ouais, s'il te plaît, parce que sur IRC, il y a mon pote Sydney qui est au travail, il dit que si tu connais pas la lévrette avec un doigt dans le cul, il veut bien te montrer.
0: Non, j'ai pas besoin de lui. L'autre sondage, positions sexuelles sont-elles interdites? Alors, 12% pensent que oui, c'est interdit. 47% pensent que c'est pour une prostituée, c'est mieux. Ben, je pense aussi. 21% répondent qu'ils s'en foutent, moi aussi. 10% pensent que les interdits sont celles de vestiaires au foot. Alors là, je vois pas du tout. Je vois pas du tout
3: les vestiaires, c'est quand tu sors du stade.
2: C'est les pom-pom girls qui se tapent.
0: C'est ça.
3: Si tu tournes à droite.
0: Tu ferais mieux de dire pom-pom girls que
5: les vestiaires. Elle est jolie, hein. Elle est belle.
3: Si t'es au parc, en fait, c'est à gauche. Allô.
0: Alors donc, quatrième question, existe-t-il des écoles ou des formations pour apprendre les positions? On va demander ça à Godaclou.
11: Bon Gérard, c'est Fred, je peux faire ma conclusion?
0: Non, ta gueule.
5: Je pense qu'il n'existe pas d'école de sexe, on apprend ça dans la vie, le plus tôt possible, si c'est possible, mais je pense qu'il n'y a pas d'école agréée, non, par l'État ou par rien d'autre. Si, je crois qu'il y a un truc qui dépend de l'Église. Ouais, un truc comme ça, ouais.
3: Il n'y a rien agréé par l'État, mais par les tons, oui.
5: Voilà, excellent.
0: Alors, Fildar, tu fermes ta gueule pour de bon, parce que le ton, il t'emmerde. Si tu veux dire Sandy, il t'emmerde.
5: Non, mais là,
0: c'est clair.
2: Et t'es parano, genre.
3: Non, c'était un jeu de mots, c'était pas une allusion.
0: Ouais, ben...
5: Tout le monde a kiffé, en plus.
0: Ouais, Godaclou, tu t'écrases un petit peu, merci. Gros palo.
7: Ouais, bah alors, à mon avis, c'est instinctif, hein, y a pas d'école. Tout le monde fait ça... L'instinct.
3: T'apprends sur le tas, hein, je peux.
7: Exactement, sur le tas.
3: Excuse-moi, mais.
5: Voilà, ça c'est mieux, Philou.
3: Oui, d'accord, ça passe mieux.
7: C'est plus subtil.
0: Bande de sperme.
3: Bonbonne.
5: Je prends tellement de bites, c'est banque de sperme.
0: Oh ouais, tu t'écrases.
7: Y a pas d'école, non, mais par contre, moi je conseille les films. J'ai beaucoup appris en regardant la télé, notamment Canal, et en ce moment, si ça intéresse les gens. Et j'ai beaucoup appris, ouais. Gérard?
0: Non mais Fildar, c'est la dernière fois que tu me mets des conneries.
3: Mais j'ai rien mis là.
0: Ouais ben fais gaffe à ça tout à l'heure. L'autre fois c'est au standard. Tu t'es pris un briquet mais tu risques de te prendre ça dans ta gueule encore.
5: Bon on pourrait continuer là parce que je m'échauffe pour la télé là. Bon,
0: toi Godaclou tu t'écrases.
4: Gérard,
0: à tout à l'heure tu as gerbé.
4: Sur IRC ça remonte un peu, on est 823 parce qu'avant on était 822 et il y a Arnette le limeur de Fion qui vient d'arriver.
0: Ok.
3: Gérard, excuse-moi, à la place de PDUQ, on accueille Limeur de Fion.
12: Oui, bonsoir Gérard, bonsoir.
7: Salut Limeur de Fion.
12: Bonsoir.
0: Bonsoir, ta fréquence?
12: J'écoute sur internet.
0: Ta fréquence
12: 99.12.
3: Bon alors point 1,
12: pardon.
3: Ça n'existe pas.
12: Non, c'est ma radio qui déconne, c'est tout.
0: Ah ouais, ben, toi aussi tu déconnes.
12: Ok.
0: Hein? Donc pour toi
12: bah, j'ai pas entendu, j'étais au standard.
0: Il s'est demandé quelque chose.
13: Il en répète pas.
2: Elle s'en occupait.
0: Bon, alors j'ai compris ce que ça voulait dire. Ok, c'est pas grave, alors
13: sur les écoles.
0: Donc pour toi la question.
12: Ben j'ai pas entendu, j'étais au standard.
3: Non, c'est faux.
14: Non, je te l'ai dit, y a-t-il des écoles pour apprendre le sexe, je te l'avais dit.
12: Bah oui, exact, excuse-moi Manu. Alors là, je pense pas du tout qu'il y ait des écoles pour apprendre le sexe, parce que ça vient tout seul, Gérard.
13: De toute façon, tu seras pas allé, toi.
12: Comment?
0: Ouais. Je pense que Manu...
14: Oui, quoi?
0: Apolline, tu peux quand même l'aider.
2: Mais je l'aide, mais il veut pas que je l'aide. Il veut pas que je l'aide.
0: Pour l'instant, vous me prenez que des cons, alors ça commence à bien faire.
2: Ah, on les trouve très bien.
14: Ok,
2: nous.
14: On dégage Limor de Fion.
4: Gérard, voilà, pour calmer le débat, il y a Yankee qui te demande si t'es plutôt levrette ou analphabète.
0: Aucun des deux, comme ça il est servi. Tout le monde a répondu, donc...
3: Excuse-moi Gérard, j'ai une petite question Minitel. J'ai ma sœur qui me dit...
0: Toi, tu vas te pas enculer avec tes messages personnels.
3: Phil, je vais me coucher bientôt, donc lis mon message et n'oublie pas le beurre.
0: Bon, alors Fildar, tu dégages, je te veux plus dans à l'aria.
3: Il y a 1900 connectés, faut en parler du Minitel.
0: Va te faire foutre,
3: je ne dis plus rien. Je ne dis plus rien.
13: Sinon, j'ai été plus clitoridien, amygdalien ou analien.
7: Vaginal.
0: Bon, vous fermez un peu vos gueules. Parce que tout à l'heure, je sens que ça va vite se terminer le débat. Donc, cinquième question. Combien de positions existent-il en ponce ou autre? On va demander ça à Godaclou, comme il a une grande gueule.
13: Bon, il y en a beaucoup. Hein. J'ai une grande gueule et une grande bite aussi. Et il y a beaucoup.
7: Ah ouais.
13: Il y a, bah, c'est vrai. Ah, je te montrerai ça. Mm-hmm. Il y a beaucoup de positions. Hein. Je crois que ça évolue sans cesse. Hein.
0: Mm-hmm.
13: Et moi, j'en connais beaucoup. Et ouais. Je suis prêt à laisser mon numéro et en apprendre.
0: Ouais, ben, tu laisseras ton numéro au standard, ils s'amuseront avec toi. gros Palo.
7: Ouais, alors à mon avis, en France, il y en a énormément. Il y en a encore plus ailleurs, mais en France, il y en a quand même beaucoup, surtout que ça s'invente tous les jours. Hein. Plus on en fait, et plus on en invente.
0: D'accord. Bobonne de sperme.
15: En France, c'est bien connu, on est champion de l'amour. Et c'est les Français, en fait, qui en connaissent le plus.
0: Je pense pas, parce que je crois que j'avais lu un sondage qu'on est quand même classé assez loin.
15: Non, on est champion de l'amour.
3: Voilà, on est combien, Gérard? On est combien dans le classement?
0: On est pratiquement dernier.
3: Ah ouais, sur combien?
0: Presque dans les derniers.
3: Sur combien?
0: Non. Sur, je sais plus.
3: Sur deux?
0: Non, je sais plus.
13: Mais t'as confondu avec la FIFA, je crois.
0: Attends, Goldorak.
13: Ah non.
0: Tony, tu vas fermer ta gueule.
13: Non plus.
0: Ni l'autre.
3: C'est Godaclou.
0: Ouais. Eh ben lui, bah, il va commencer à se calmer parce que...
13: Et mon vrai prénom, c'est Marc.
0: Ouais. Bonjour. Marc dit David Alpa.
13: Ok, si tu veux.
0: Voilà, alors... Oh là,
3: comme si on allait le passer à l'antenne.
0: Ouais.
3: Arrête.
0: Ouais, bah faites
2: vas-y,
0: votre boulot.
2: Vas-y, continue.
14: Eh ben, continue le débat, Gérard.
0: Ouais, ben...
3: C'est mou, là, t'es mou de la bite. Hein.
0: Oh, ta gueule, toi, va te enculer, toi, gros con.
14: Il y a du Viagra dans le bureau. Bon, Gérard, gobe un coup.
4: Gérard, sur l'IRC, il y a Jordan, il te demande si tu t'es fait virer de la banque du sperme parce que t'avais tout bu.
0: Non. Tiens, en parlant de lui, là, il y a ton petit copain, là, Lucas, qui te souhaite le bonjour, l'abruti de Fildar.
13: Là, j'étais en train de me poser une question. Un mou de la bite et une molle de l'anus, qu'est-ce que ça peut faire?
0: Moi, je t'emmerde.
3: Des chamallows.
0: Voilà. Alors, peut-il se faire... ouais, ben, on va mettre un disque, parce que sinon, à 2h30, on a fini.
2: Tu glandes rien, Gérard.
0: Je t'emmerde, toi, d'accord?
3: Et toi, t'as répondu à aucune question, Gérard,
0: que dalle,
3: entre parenthèses.
0: Rien, rien,
4: là, c'est vrai, t'aurais
0: rien,
4: pu répondre aux questions que tu poses.
0: Donc, Tony est pote de fun, ben, je répondrai après. Tony est pote de fun avec Blanchimoi l'arrêt dans le 106. Et on se retrouve juste après pour la suite. Et voilà, vous venez d'écouter Tony et les potes de fun avec Blanchy Larrey dans le 106. Et donc, on est toujours sur Fun Radio sur la suite et fin des débats sur les positions. Et donc, je vais donner un petit sondage. Alors, les positions sexuelles doivent-elles être payantes? Eh bien, ça, je vais pas en parler tout de suite parce que c'est la question.
3: Ah,
0: ça va être la question. C'est la merde. Donc, qu'est-ce que je voulais dire? Donc,
3: on va recueillir les auditeurs.
0: On va recueillir...
13: C'est maintenant.
15: Ouais, c'est maintenant, faut s'y mettre.
3: De talentaine, les grands.
0: Alors, bonbonne de sperme.
15: Oui, Gérard.
0: Donc, rebonsoir.
15: Rebonsoir, Gérard.
0: Gros polo.
16: Gros palo,
0: pardon.
16: Ouais, c'est moi.
0: Godaclou.
17: Oh, salut.
0: Ouais. Et Starlet 971.
14: Non.
0: Non. Bon bah d'accord, merci pour ce qu'elle a fait.
17: Je voulais juste te dire que c'est dommage que je vous ai pas eu avant parce que sur le débat précédent, parce que je connais un professeur qui s'appelle le professeur Moncu, qui opère les kystes et les qui répare les lésions anales. Et je pense que ça aurait pu t'intéresser.
0: Bon alors gros palo, c'est la dernière fois que tu dis
16: non,
0: des.
16: Excuse-moi, c'est
0: non pas gros palo mais Godaclou. C'est la dernière fois que tu dis une connerie comme ça parce que sinon tu vires.
17: Désolé, ça m'a échappé.
0: Ok. Alors, question, faut-il se faire payer en euros pour effectuer les positions? Bah tiens, Godaclou.
17: Se faire payer en euros? C'est la question, s'il faut se faire payer en euros pour les positions, c'est ça, hein?
16: Ouais.
17: Ouais, ça implique une prostitution du corps.
16: Complètement.
17: Donc c'est assez immoral, je trouve ça assez insalubre.
16: Mm-hmm.
17: Deux fois en deux jours.
16: C'est bien.
0: Oh, derrière, là, vous vous calmez, merci.
17: Et donc non, je ne cautionne pas ce genre de...
16: pratique.
17: J'ai failli faire, ouais, ce genre de pratique, j'ai failli faire une putain de phrase.
0: Godaclou,
17: ouais.
0: Où tu réponds correctement à la question,
17: ouais, mais j'ai répondu,
0: où tu
17: ouais.
0: vires.
17: Je dis que ça inclut une certaine notion de prostitution, et je trouve cette notion assez insalubre, et je trouve que ces pratiques ne sont pas recommandables.
0: Ouais, bah, fous-toi bien de ma gueule quand tu précises bien la fin des mots, d'accord?
17: C'est pas le genre.
0: Ouais, non, tu me prendrais pas pour un con, tu m'y laisserais. D'accord.
17: Ok.
0: Bah, t'as tout compris. Ouais.
14: Ouais. On accueille String à fleurs. Bonsoir.
0: String avec fleurs. Bonsoir.
18: Ouais. Bonsoir. Bonsoir. GG. Bonsoir l'équipe. Salut.
16: Salut String à fleurs.
18: Salut. Bonsoir. Bonsoir à tous.
0: Donc alors.
17: Bonsoir.
0: Gros palo.
16: Ouais. Bah alors salut. Écoute, moi jamais je me ferai payer parce que je fais tout gratuitement.
19: Mmh.
16: J'ai plaisir de le faire, même si c'est des euros, même si les euros c'est bien. Non, non. Je
17: même
16: me ferai pas payer.
0: Tu peux me la string à fleurs. Godaclou.
17: Non, c'est pas moi, là.
0: Non, c'est qui?
17: C'est le mec qui vient d'arriver. Bah, pas du tout, pas du tout, pas du tout.
0: Godaclou, c'est toi que je viens de reconnaître, hein, d'accord? Alors, t'arrêtes un petit peu parce que tout à l'heure, tu vas gerber. String à fleurs, tu peux me donner ta fréquence?
18: Ouais, c'est 98.7.
0: 98.7, ok. Question IRC, Rigo?
4: Oui, il y a Ice-T qui dit qu'en fait, sa position préférée, c'était la vachette surénoise. Et puis, depuis qu'elle l'a quitté, ben, il peut plus.
0: Bon, alors lui, j'y répondrai même pas à sa question. Gros palo.
16: Oui, non, mais je viens de te répondre, Gégé.
0: Ah bon, ben, bobonne de sperme.
16: Bah, moi, t'as pas besoin de le payer, c'est tout gratos, c'est tout à l'œil.
0: Okay. Ouais, string et fleurs.
18: Ouais, bah, écoute, si tu peux aller travailler plaisir, pourquoi pas.
16: Mmh.
18: Tu peux te faire plaisir et qu'en plus, tu peux ramener de l'argent à la maison, tant qu'à faire, hein.
16: Mmh.
18: Ah, je vois qu'il y a des filles tout de suite qui répondent à l'appel.
16: Mmh.
18: Ça me fait plaisir.
0: Bon, donc.
17: Les mecs, hein, les barbus, là.
18: Moi, tout à fait.
17: Le barbu, là, du village people, là, tout en cuir.
0: Godaclou, tu t'écrases, s'il te plaît, merci.
17: Pardon.
0: Alors, les positions sexuelles doivent-elles être payantes? Alors, il y a 26% pensent qu'il faudrait payer 50 francs la position. 23% pensent que non, car la sodomie, c'est gratuit.
18: Non, mais c'était 100 balles tout à l'heure.
0: Toi, tu t'écrases, s'il te plaît, merci.
18: Avant le débat, t'as dit que c'était 100 francs.
4: Avec le breakfast.
18: Ah oui. Et les 12 escargots.
16: Ouais. Et pas de pommade.
0: Godaclou.
17: Ah, c'est pas moi, là.
0: Non,
14: non, non, je l'avais au standard, ouais. C'est pas possible.
17: Par contre, tu sais, j'ai trouvé ça inadmissible. Ils ont parlé du super bonus avec Sandy. J'aimerais savoir si elle fait
0: moule. Alors, Godaclou, au revoir.
17: Si elle fait moule,
0: au revoir,
17: qui boule.
0: Allez, hop, terminé. Terminé. Terminé pour lui. Alors, 10% pensent que la masturbation devrait être bien plus chère. Eh ben,
14: pourquoi?
0: Je sais pas. Mais je vois pas du tout le rapport.
4: Gérard?
14: Peut-être parce que c'est à cause de l'euro là qui arrive.
0: L'euro est arrivé depuis le début de l'année, d'accord?
4: Gérard?
0: Ouais.
4: Sur IRC, il y a Yankee qui te demande si c'est vrai que t'étais l'ivoire de Godemiché, que tu t'es fait virer après les avoir essayé un par un et qui sont devenus inutilisables à cause des infections.
0: Non, pas du tout. Alors lui, sa question, elle a ni queue ni tête comme lui. Voilà. Peut-on changer de partenaire si une...
14: Attends, c'est laquelle question là?
0: La 7.
14: Ah bon? Je crois que c'était la 10. J'ai eu peur.
0: Non, bah, de toute manière, il reste plus que 3 questions, donc ça va aller vite. Hein.
14: Non, mais c'est pas du travail bâclé qu'on fait,
4: non.
14: Là.
4: Ouais,
14: c'est
4: on
14: pas
4: fait un débat.
0: Non, mais
14: c'est pas, on a plus
4: sinon, on fait rien du tout et hop, bah ça.
14: Sinon, tu rentres à minuit, puis
0: attends,
14: c'est bon.
0: Toi, tu ferais déjà ton boulot correctement, après on verra.
16: J'arrête
0: hein.
16: Pas.
14: C'est vrai que
0: pour l'instant, tu prends pas beaucoup de
16: billets.
4: Pour reparler du débat, il y a Davy One, il dit que ça aurait été mieux les positions avec l'écu qu'avec l'euro.
0: Pourquoi? Ben, les culs et l'euro, ben, c'est pareil.
16: Culs.
0: Ben ouais. Les culs!
3: Ouais, bah les culs, ouais, les culs. Ouais.
0: Donc, peut-on changer de partenaire si une position ne vous convient pas?
11: Ouais, je voulais juste demander à Bertrand.
0: Toi, tu fermes ta gueule, string à pleur.
18: Ah, c'est pas moi. Attends, t'entends la voix, moi j'ai une voix d'homme, arrête. Ouais, j'ai une question, voilà. Le gros beauf qui parle, là. Tu vois, je peux pas.
0: Le gros beauf qui parle, il t'emmerde.
11: Ouais, Bernard, j'ai une question.
18: Je peux pas parler en même temps, Gérard, donc c'est pas moi.
0: Eh, vous me gérez là, un peu, là.
11: Ouais, j'aurais une question à poser à Richard.
19: Vas-y, on t'écoute.
0: Toi, tu t'écrases.
18: J'ai une question pour le gros beauf qui parle,
0: là. Moi, je t'emmerde. Donc, tu poseras pas ta question.
18: C'est chaud, vite.
11: Oh, t'as picolé, toi, encore ce soir.
18: Oh là là là.
0: Peut-on changer de partenaire si une position ne vous convient pas?
18: Bien sûr.
0: Qui?
18: Comment c'est String à fleurs.
0: Ouais.
18: Je veux dire l'intérêt.
0: Attends,
18: d'aller...
0: 5 minutes.
14: Ouais, je voulais juste dire qu'on accueillait Petit Cuny.
20: Ouais, bonsoir, Gérard.
19: Salut Petit Cuny.
20: Salut tout le monde.
18: Je te bouffe, toi.
20: Ok.
0: Vous fermez vos gueules. Ta fréquence
20: 99.1.
0: C'est ça. Prends-moi pour un con, toi, aussi.
20: Bah non.
0: Non, tu m'y laisses.
20: Un peu.
0: Ouais, tu vas répondre à la question.
20: Oh merde, putain, j'étais au standard, Gérard.
0: Non, t'as fous pas de ma gueule.
20: Je peux plus, là, les gars.
18: Changer de partenaire.
20: C'est pas bon, là, c'est pas bon.
18: Est-ce que tu changes de partenaire à chaque position si t'arrives pas?
19: Je plais pas.
20: Est-ce que tu changes de partenaire à chaque position?
18: Voilà, ouais. Si t'arrives pas à faire une position, est-ce que tu changes? Regarde, imagine, t'es dans une partouze, t'as payé 1000 balles à l'entrée de la boîte.
19: Voilà.
18: Et il y a une nana, elle veut pas faire une levrette. Ben boum, tu prends le cul qui est à côté et hop.
19: Exact.
20: Ouais, bah voilà, il a répondu pour moi, Gérard. Voilà.
0: Non, ben.
20: Bah,
3: non, on attend ta réponse.
0: On attend ta réponse.
3: On attend ta réponse.
20: Ok, bah ouais, Gérard, ouais, je suis tout à fait d'accord avec ce que vient de dire mon pote. Parce que j'ai rien compris à la question, en fait.
0: Bon, bah, si tu comprends rien, mon pote.
3: Ouais, il est mauvais.
20: Ouais.
0: Je crois que tu vas retourner au standard, toi.
20: Putain.
0: Ouais, ben, il n'y a pas de putain, bah, tu vas y aller tout de suite.
4: Gérard, on s'occupe pas trop du standard.
0: Manu, tu lui dis au revoir à lui.
20: Ok.
4: Sinon, il y a Bretzel sur l'IRC, il aimerait bien que tu lui expliques comment, avec un sexe de 4 cm, on peut pénétrer un derrière dont l'entrée est à 40 cm sous une couche de graisse. Il me dit que tu sais exactement de quoi il parle.
18: Ouais. Fais-lui un dessin.
3: T'as une petite zazette comme ça.
0: Voilà. Ouais, bah, toi, tu peux parler, toi. Ouais, c'est ça.
3: Et tu dois mettre ça, par exemple, sous Manu.
0: Pourquoi pas sous toi?
19: Par exemple.
0: String à pleurs.
4: Enfin, Bretzel, si tu comprends pas, il me dit que c'est comme à la maison.
0: Ouais, bah ok. String à pleurs.
18: Ouais, bah écoute, je te disais tout à l'heure, quand tu vas dans une boîte spécialisée pour ça et que tu payes 1000 balles l'entrée. L'avantage, c'est que bah, tu peux changer, quoi, ça tourne. Donc, s'il y a une fille qui te plaît pas, bah, tu changes, hop.
0: Ouais. Bobonne de sperme.
19: Bah, avant de changer de mec, je commence par changer de position. Et puis, si vraiment il n'y arrive pas, ouais, je change de mec, ouais. Je prends le suivant, en fait.
18: Il n'y a pas de problème.
0: Mmh.

0: quand t'es à un endroit extérieur, que tu fais pas l'amour chez toi. Où est-ce que tu le fais premièrement et qu'est-ce que tu préfères comme position?
1: De toute manière, j'y répondrai pas parce que ça le regarde pas.
2: La voilà. Bordure.
0: Mais attends, mais c'est quoi alors? Ça sert à quoi que tu fasses des débats? Si toi tu réponds jamais aux questions?
1: Bah, je fais ce que je veux, c'est tout. Ça, ma vie privée.
0: Mais c'est pas une vie privée. Moi, je peux te dire, moi, j'ai déjà fait l'amour dans une voiture et c'était très bien. Et je l'ai fait sur le siège avant. Et voilà, c'est pas ma vie privée. C'est une expérience.
1: Donc,
0: qu'est-ce que t'en penses, Gérard?
1: Non, mais moi, j'en ai rien à foutre.
3: Un de mes potes. Ouais. Porte ouverte.
1: Bon, alors.
0: Une fois, je l'ai fait chez toi. C'était super.
4: Ça rappelle des trucs, ça.
5: Alors, Gérard, sinon sur IRC, il y a Arnett. Il dit qu'il pue la merde ce soir.
4: Oh là là.
1: Qui?
5: Arnett.
1: Qui dit quoi?
5: Il dit qu'il pue la merde.
1: Ah bon?
5: Et là, il te traite d'enculé. Alors,
4: c'est toi que je traite d'enculé, Rigo. C'est mortel.
1: Mais si vous êtes à l'antenne, je vous signale.
4: Oh le piratage.
6: C'est magique.
0: Gérard?
4: Ça va, alors?
1: Donc, huitième question. Je vais peut-être donner un petit sondage avant.
0: Ouais, puis tu vas peut-être répondre, toi, à la septième, quand même.
1: Est-ce que les positions sexuelles devraient être aspirées, apprises à l'école? Alors ça, c'est bien parce que la question, elle a déjà été posée. Donc, je vois pas pourquoi.
5: C'est pas grave, ça, c'est les réponses des gens, c'est un sondage.
1: Alors, il y a 15% pensent que oui, il faut informer les jeunes, ça c'est vrai. J'ai vu un reportage ce soir, donc c'est.
0: Dans quelle
1: strict.
0: Émission
1: Ça, c'est pas.
0: Ah, c'est ta vie privée, c'est vrai. C'est ta vie privée, là. Là, c'est ta vie privée, là, je comprends.
1: C'est pas dans.
0: Non, mais c'est ta vie privée, c'est ta vie privée.
1: C'est même pas un reportage, c'est aux informations que j'ai vu ça sur.
0: Ah, bah c'est vraiment privé, c'est vraiment ta vie privée, alors.
1: Donc, 61% pensent que si c'est le cas, les enfants seront pervers comme un nain sans dents. Voilà, je vois pas du tout le rapport. 36% disent que, au moins, comme ça, ils ne feraient plus de bêtises.
0: Michel.
1: Ouais, je pense.
0: Michel, je t'explique. S'ils apprennent les relations à l'école.
1: Je m'appelle pas Michel, d'accord. J'ai un nom. Moi, je t'appelle pas.
3: Tu t'appelles Robert.
0: Arrête de faire le coup. Si ils apprennent à l'école les positions sexuelles, c'est clair que plus tard, quand ils seront grands, ils deviendront pervers.
1: Mais attends, de manière.
0: Dès leur plus jeune âge, ils commencent à faire des levrettes et tout.
1: Mais attends, déjà à l'école, maintenant, ça va être bientôt.
0: Est-ce qu'il y a des cours d'éducation sexuelle à l'école? Est-ce que t'as déjà vu ça, toi?
1: Oui, c'est en pourparler avec le
6: ministre.
1: Avec le ministère de l'éducation, c'est prévu que normalement, ça devrait se faire d'ici peu de temps.
0: Qui, Claude Allégé?
1: Avec Claude Allègre.
0: Allègre.
1: Pour ça, on va continuer. Donc, pour la septième question, peut-on changer de partenaire si une position ne vous convient pas? Bah non, bah vous faites ce que vous voulez. Si ça vous convient pas, bah vous faites rien du tout. Voilà.
5: Gérard.
1: Ouais.
5: Sur IRC, il y a Jordan. Il dit tant que tu parles des positions, est-ce que ça t'est déjà arrivé de te branler à la pince à épiler?
1: Non, pas du tout.
0: Bernard.
1: Non, pas du tout. À quel moment de la journée peut-on faire des positions? On va demander à String à Fleur. Parce qu'il ne nous reste plus grand monde. Alors, je voudrais bien que vous vous réveillez un peu au standard.
6: C'est bon, c'est en route.
1: Parce qu'il ne nous reste que deux personnes. Moi, je continue
6: si
1: pas
6: avec
1: deux.
6: Si tu les vires tous, c'est normal.
3: Ah, il y a deux personnes, il y a trois personnes.
1: C'est qui la troisième?
3: Petit Uni et Bonbonne à Sperme.
1: Qui?
3: Je disais String à Fleur, Petit Uni et Bonbonne à Sperme.
1: Ouais. Non, Petit Uni, je crois qu'on l'avait viré.
6: Non.
1: Olivier.
6: Non.
4: Il y a de quoi faire.
1: Olivier, il y a quelqu'un qui te demandait au standard. Alors, tes trucs personnels, j'en vois pas quand je fais mes.
0: Il y avait Marc au standard pour toi.
7: Salut mon chou, c'est Marco. Oliver.
8: Qu'est-ce qui t'a, mon chou?
7: Tu vas bien?
8: Ça va.
7: Tu te souviens de moi?
8: Si je me souviens de toi, non, je me souviens pas de toi. Non.
7: Comment tu vas?
8: Oh putain.
7: Tu te souviens pas de la grande godiche, là, l'autre soir? Nickel.
8: T'as déjà dit, moi c'est Gérard.
7: Ah, fais pas le timide, allez.
8: Moi c'est Gérard.
7: Allez, arrête. Comment tu vas alors?
1: Bon, petit.
7: Toi, laisse-moi parler à mon homme.
1: Oh, ta gueule, toi, espèce de pédale.
0: Eh, Gérard,
8: on est en train de parler, Gérard. Tu peux nous laisser parler ensemble?
1: Tu permets, c'est mes débats.
0: On est en train de parler.
1: Bon, et toi, tu fermes ta gueule un peu, tu fais ton boulot maintenant.
6: Ouais, c'est
7: tu
6: ça.
7: Tu
6: vas
7: respecter, je veux dire, toi aussi, t'en éclates des trous du cul, hein. C'est bon, hein.
1: Qu'est-ce que ça peut te foutre, espèce de con?
7: Eh ben, moi, je fais pareil.
5: Bon, Gérard, sinon, sur IRC, il y a Bretzel qui te demande est-ce qu'avec ta femme, t'as déjà fait un 69 et comment t'as survécu si tu l'as fait?
7: Mais bien sûr, avec un masque à gaz, il a bouffé le croupillon.
1: Ça y est, il a fini ses conneries, celui-là.
0: Ouais. Je l'ai mis en pause.
5: Tu m'as pas répondu, Gérard, si t'as déjà fait un 69 et si oui, comment est-ce que t'as fait pour survivre?
1: Ah bah ça, oui, on l'a déjà fait avec Sandy, mais c'est pas pour ça que je suis mort et c'est tout. Non, mais toujours vivant.
0: Mais Gérard, justement, j'aimerais bien que tu expliques aux auditeurs comment on fait un 69, parce que moi, je me...
1: Bah, tu sais pas,
0: Non, mais c'est pas que je sais pas, mais je sais peut-être pas bien le faire.
1: Tu demandes à Pauline, elle doit savoir comment
6: ça se passe. Mais non, je sais pas, justement.